0: réveiller au plus tard.
1: Ah ouais, et je tiens à dire, non, je précise que ce week-end je suis pas là parce que je suis du côté de Port Barcarès au Marina.
2: Avec Astivre, Hermès Aouzou, le tube de la Coupe du Monde.
1: Ah non, alors là, attendez, attendez, attendez, le meilleur arrive, attendez, on remet en arrière, comment on remet ce bis. Alors écoutez bien, maintenant vous allez écouter, vous avez sûrement rêvé, vous les filles, d'écouter un animateur radio avec une voix absolument sensuelle, avec un texte et un débit d'un naturel au possible. Vous n'avez peut-être pas écouté, mais pendant une semaine, Fildar, qui s'est donné le nom de Biscotte, a fait des essais qui ont été tellement concluants que
3: depuis. J'ai dépanné. Hein.
1: Il a dépanné des essais.
3: J'ai eu zéro pour ça. Hein. Oui, c'est pas des essais.
1: En essai, on paye pas.
3: C'était pas un essai. Genre, tu dépannes. Ouais, je dépanne.
1: D'accord, attends, je vais écouter. Écoutez.
2: Le tube de la Coupe du Monde, il y a aussi les Spice Girls, Nathalie Cardone. Et pour commencer l'heure, Dalia, à mort à la Mexicana. Bon courage à tous ceux qui bossent, Stéphane, il est 3h.
1: Attention, ça continue.
3: Ouais, ça chie.
2: Stardust, sur Tube House, avec Music Sounds Better With You. Fun, bienvenue à tous, et surtout à ceux qui viennent d'arriver. C'est la nuit sans pub avec, entre autres, Robin, Do You Really Want Me, je vais y arriver, Moose, Maria Carey pour débuter Eagle Eye Cherry, Sex Tonight, sur Fun, il est 4h.
4: Ouais, salut, je m'appelle Anne-Gaëlle. Je voulais dire, j'ai acheté ton best-of. Et dessus, j'ai vu la tête de Manu et Fildar. Je voulais dire qu'ils avaient des têtes de gros trisomiques. Et que Gérard, même s'il fait pas le grimace, il est moche.
1: Merci. Ah bah ça fait plaisir quand même. Et attendons, le must du must. Sur ce répondeur 0140 521 521, il y a un message qui vous souhaite la bienvenue. Je ne sais pas s'il a été changé, enfin en tout cas il a été fait aujourd'hui. Je ne sais pas s'il est mis aujourd'hui sur le répondeur, mais il le sera dès demain avec la voix de Karine. Mais au début je me suis dit, tiens, pourquoi pas essayer la voix d'une personne de l'équipe. Et donc Fildar s'est prêté à ce petit jeu, est allé en studio de production pendant la journée et a essayé de faire le texte d'intro de ce fameux répondeur. Écoutez la séance donc de notre ami Fildar pendant les répétitions au studio de production de Fun Radio.
5: Le micro, merci beaucoup, le micro. Merci beaucoup, le micro. A, B, C, D, E, G, H, I, J, K, L, M, N, O, P, Q, R, S, T, U, V, W, X, Y, Z, B, C, D, 1, 2, 3, 4, 5, 6, 7, 8, 1, ok. Max, le Star System, le retour, 22h, 1h, comme d'hab, ouais. Tu es bien sur le répondeur de Max, le Star System, 22h, 1h, le retour. Tu peux toujours nous laisser ton numéro de téléphone pour quoi que ce soit, Jackie, les croissants chauds, Kiki donc, Canular, les conseils de Gérard et Sandy, les débats, un sujet, ce que tu veux, tu balances. Fan Tube, 22h, Max, le grand retour, Star System, 22h, 1h, ton numéro de téléphone pour tout ce que tu veux, Jackie, croissant, chaud, pas chaud, café, thé, lait, sans sucre, quand tu veux, appel. Ouais. Le Star System. Ouais, le retour 22h à 1h. Donc si tu veux nous appeler pour que quoi que ce soit, tu laisses ton numéro de téléphone. Auditeur, si tu veux, tu nous laisses ton numéro. Pour ce que tu veux, Jackie, Kiki, donc ou autre. On t'appelle dans la journée. Oh, auditeur.
1: Voilà, donc ça c'est je le découvre en même temps, hein, bravo. Je découvre en même temps que vous. Je sais qu'Olivier m'a dit, est-ce que tu veux le faire écouter aux auditeurs? J'ai dit oui, pourquoi pas, je vais découvrir en même temps qu'eux. Et c'est vrai que là c'est quand même relativement hallucinant. Là c'est bien, c'est balèze là, hein. Ça, voilà, c'est du bon travail, hein.
3: Non, mais ce qu'il faisait en fait, c'est que tu sais, avant il fait des essais pour voir le réglage de la voix.
1: Ouais, parle devant
3: donc,
1: le micro.
3: Il me demandait de parler. Non, ouais. Parce que j'ai l'impression d'être.
1: Ouais.
3: Et donc il me demandait de parler, donc je disais n'importe quoi.
1: Voilà, donc tu disais n'importe quoi. C'est vrai que c'est pas facile, parce que j'ai dit, si vous êtes en séance un jour, que vous êtes amené à faire ça et qu'avant vous demande de chauffer la voix et puis surtout de régler les effets, parce qu'Olivier profitait de ces moments-là, le producteur, donc pour régler ses effets, voir si ça saturait pas avant d'enregistrer la véritable séance, on est obligé de dire tout et n'importe quoi. Donc on a tendance à dire tout et n'importe quoi. Et là, malheureusement, ça a été enregistré et diffusé en direct sur la radio. Momo, 27 ans, Mohamed, quoi. Momo 17 de Sergi, salut Momo.
6: Salut, ça va?
1: Oh là là, on n'entend rien là, Momo.
6: On n'entend pas, hein.
1: Ah bah non, là c'est tout sourd là, mais c'est peut-être parce qu'on a fait des réglages, il est possible qu'on ait mis un coup de tournevis de trop dans les médiums. Momo,
6: c'est que ça, ouais.
1: Oh, quelle horreur. Momo,
6: yes.
1: Oh là là là là. Tu vas parler de quoi dans un instant, Momo?
6: Eh ben écoute, je voudrais te chanter une chanson, en fait, si tu veux, parce que je vais monter un groupe et je voudrais savoir si tu trouves que j'ai une belle voix ou pas.
1: Oui, bah là, je peux te dire que ce soir, d'office, ça sera pas possible, même si t'en avais véritablement une belle, on va avoir du mal à pouvoir juger. Mais on va tâcher de faire notre possible, d'accord ?
6: Bon, ben, on va essayer.
1: Hein. Oui, oh là là, oui, d'accord, ok, Momo, ne bouge surtout pas, nous sommes en plein cœur du Nord sans pub, il faut le savoir, il est 22h12, 0870 5000, c'est le Star System qui est de retour. Karen Ramirez, tout de suite avec Looking for Love sur Fun Radio. Que commencer, soyez les bienvenus sur Fun Radio. Le Star System est de retour avec toute son équipe. Pierre Rigaud sur l'IRC.funradio.fr. Vous y allez, c'est sur l'internet, vous dialoguez en direct. Les gars, il y a également, enfin les gars, il y a les filles aussi, hein. Il y a des filles un peu, il y a de la nana.
0: Il y a de la go.
1: C'est vrai, il y a de la go, on dit.
0: Ouais, de la go. Ah ouais, on peut chez Cachetago.
1: Ah ouais, et Osmo. Tu peux voir un peu là comment ça se passe.
0: Alors,
1: c'est
0: beau, hein. C'est ouvert comme ça. Alors, tu vois, il y a Cowboys qui m'envoie un message que à moi. Il me dit qu'il y a beaucoup de neveux.
1: Parce que quand on voit, par exemple, là, il y a plein de lignes qui sont en train de défiler les unes à la suite des autres, c'est pas forcément directement lié à toi. Enfin, c'est pas
0: Tout le monde écrit, en fait. Tout le monde se parle.
1: Donc, des fois, il y a des trucs qui sont. Putain, mais ça trace.
0: Bah ouais, ça trace.
1: Mais c'est impossible de lire. Mais attends,
0: c'est
1: mais. Oh le souk, allez-y doucement les enfants. Momo, t'es là ?
6: Yes.
1: Ouais, super Momo, à 50 km. Ouais.
6: Il y a moyen que tu précises à l'antenne que le numéro il est gratuit, mon père il va gueuler.
1: D'accord, c'est gratos, monsieur. Ah monsieur, excusez-moi de vous déranger, c'est gratuit, s'il te plaît. Donc non mais c'est gratuit en plus, c'est vrai. 0875 000. Qu'est-ce que je t'avais dit ? Tiens, Magique, il y a une histoire que à mon avis tu vas pas comprendre, qui est de la part de. Non, Momo, de la part de Magique à 16 ans, département 78.
6: Ouais.
1: Petite blague, on va voir si l'équipe va comprendre. Alors, c'est une baronne qui organise une soirée chez elle, du genre soirée Ferrero Roche d'Or, tu vois. Et puis, elle va saluer ses amis, dont le comte. Et elle lui dit, monsieur le comte, mon vieux complice. Et lui, il lui répond très vexé, mes vieilles couilles aussi, baronne. Mon complice, une con, parce qu'en fin de compte, la foufoule, la chasse, ça s'appelle un con. Et complice. Ouais, super. Allez.
7: Ouais, pas mal. Okay.
1: Bon, voilà. Enfin, bon, je rebalance 36-15 code fan radio rubrique direct. Momo, qu'est-ce qui t'amène ?
6: Ouais, alors voilà, je t'ai dit, je vais faire un petit groupe au lycée où je suis et je voudrais que tu me testes ma voix comme ça si je chante bien ou pas. Quoi.
1: Ouais, alors vas-y.
6: Alors, c'est Eagle Eye Cherry, une compilation, on va dire.
1: Est-ce que t'es vraiment face à ton micro ? Toi, t'es devant ta bouche ? Ouais, t'as le micro devant ta bouche ?
6: Ouais.
1: T'es vraiment devant là ?
6: Ouais.
1: Bon, c'est super.
6: Ok. Bon, c'est bon.
1: Allez, vas-y, on t'écoute, vas-y.
6: Regarde, est-ce que t'entends bien l'accord, là ?
1: Bah, moi, je t'entends mal, de loin, mais je t'entends quand même.
6: T'entends l'accord ?
1: Oui, là, on entend mieux la guitare que toi, d'ailleurs.
6: Et comme ça ?
8: Et comme ça ? Oui, c'est bon, là.
6: Ok.
1: Allez, vas-y, ok.
6: Bon.
8: Allez.
1: Oh là là, j'ai l'impression qu'il est dans une... Dans un... Il va étouffer, le gamin, il respire. La guitare quand même. Ah la grave. Oh biscotte. Oh bah là on l'entend plus, s'il s'éloigne. Momo. Oh les pauvres gamins, on les compresse à l'antenne. On les entend.

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1: On va peut-être pas se taper tout le... On va peut-être pas se taper tout le morceau de Égal Altiré, Momo. Je pense que je peux te faire un bilan en direct. C'est de la crotte. Oh, t'as... oh ça va. Oh, oh. Ah. I'm so tired.
0: Alors?
1: Ouais, ben, c'est pas mal. Bon, il y a des moments où tu t'excites un petit peu trop.
0: Ouais.
1: Ouais, mais t'es là, t'es avec nous, mais t'es à côté de nous, là.
0: Ouais, bah ouais.
1: Oh, mais c'est une horreur. J'ai l'impression de t'avoir à 10 km, moi. C'est peut-être
0: sérieux?
1: Moi qui ai pas. Oui, j'ai l'impression de t'avoir pris mes pilules pour mes oreilles.
0: D'accord.
1: Et non, c'est pas mal, sauf qu'il y a des moments où t'es un petit peu criard, tu chantes un peu trop du nez.
0: Alors, ah bon.
1: I'm so tired. Tu vois, tu fais un truc en masse, ça le fait pas, quoi. Faut le faire. I'm so tired. Falling. Et puis, il faut te mettre un. Attends. Je vais te donner un petit. Eh oh! T'es avec moi ou pas là?
0: Ouais, bah ouais,
1: bon, je vais te donner un petit piston.
0: Ouais.
1: Il faut que tu mettes une petite voile, une petite réverb derrière.
0: Allez, vas-y.
1: Alors attends. Attends, je suis en train de pratiquer. Oh là là là, je suis en train de toucher à n'importe quoi. Fil d'art, qu'est-ce que t'as fait encore?
2: Bah, j'ai pas, j'ai tout changé.
1: Là, ouais, j'étais sérié, je t'ai demandé de pas toucher, putain.
2: Ah, bah désolé.
1: Ah,
2: ouais,
1: désolé. Ouais, faut mettre. Attends. Voilà, attention.
3: En ce moment, c'est bon son.
1: Oh. Non, mais faut que ça soit très léger comme ça. Parce que si tu mets trop d'effets sur ta voix, ça faut que ça soit très très léger comme ça. Il faut que même quand tu respires, faut que le public le sente. Écoute.
3: La chanson, je vais l'interpréter ce soir.
1: Bonsoir. C'est genre quand il y a deux pelés, trois tendus, tu vois, dans la salle, et pour donner l'impression. Imagine, je sais pas, ton concert est enregistré pour être diffusé à la radio. Tu te dis merde, il y a deux personnes dans la salle, et si tu dis bonsoir, écoute, alors vous applaudissez, bonsoir, ça fait naze. Tout de suite, si tu rajoutes un tout petit peu d'effet sur ton micro. Bonsoir. Merci. Merci beaucoup. Bon, déjà, le mec, on se dit, bon, il y a un conseil, il doit être à Bercy ou un truc comme ça. Ah ouais. Pas du tout, il est au Café des Roquettes. Il y a trois personnes. Bon.
3: Le morceau que j'ai décidé d'interpréter pour vous.
2: Ah, c'est quoi?
3: Loïc Alain, tu souffres dans la salle. Comment tu t'appelles?
4: Bernard.
3: Ok, Bernard. Jean-Louis, tu me fais un petit spot sur Bernard?
4: Pas de problème.
3: Ok.
4: Ah, pas trop fort, le spot.
3: Eagles, High Cherry, Falling in Love.

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1: Il faut surtout pas faire quand le public t'en demande une autre, Momo, ouais. Et tu utilises cet effet, c'est que c'est. Alors le public redemande une autre. Et là tu cries.
2: Vous êtes sûr ?
1: Le public dit non d'office. Et on les comprend. Momo, bon courage pour la suite des événements.
3: En fait, c'est plus la boîte de chocolat.
1: Pardon ?
3: La boîte de chocolat, on s'est passé avec un copain, on est passé te voir une fois.
1: Ouais. Moi, je chaussais du 42, donc je sais pas si c'était ma pointure, mais c'est bien marrant, on a shooté dedans, c'est bien.
3: Ah, mais ça, alors,
1: c'est super. C'est super. D'ailleurs, en parlant de c'est super, il y a un kiki donc qui se prépare ce soir, les enfants, au passage. Momo, bonjour, amuse-toi bien, Sylvie, bonsoir. 29 ans, tu nous appelles de Avignon. On y danse sur le pont d'Avignon. On y danse tous en rond. Bonsoir, ouais. Sylvie.
3: Ouais, salut.
4: Bonsoir. Tu es venu ce soir pour nous, pour interpréter une chanson de la chorale d'Avignon.
3: Non, alors, pas du tout.
1: Pas du tout. Qu'est-ce qui t'amène, Sylvie?
3: Alors, moi, je sais prendre au sujet de Fabien Martès. Je suis allé le voir ce week-end.
1: Ouais, chez lui, direct.
3: Non, à Monaco, bien sûr. Donc, on est allé voir.
1: Alors, Martès, pour les Google, encore qui ne savent pas, c'est le joueur de football qui a le crâne rasé, qui a été soi-disant élu par les femmes pendant cet été l'homme le plus sexy, alors qu'il est immonde. Il n'a pas un poil sur le caillou et que tous les poils qu'il devrait avoir sur la tête, il les a sur le torse. Et il fait du VTT sur... comment ça s'appelle le VTT en mer, là? Le VTT en mer, là. Le jet ski. Il fait du jet ski avec Pamela... Nathalie Evangelista.
3: Voilà,
1: ouais. Nadia, Eva, Linda Evangelista. C'est ça, Sylvie?
3: Ouais, c'est ça.
1: C'est le gardien de Monaco et de l'équipe de France.
3: Voilà, c'est
1: alors,
3: ça.
1: Alors, donc, bon. tu es allé le voir là-bas?
3: Je suis allé le voir là-bas. Bon, on a essayé de l'approcher, mais par rapport à Jeanne Tigana, on n'a pas pu.
1: Mm-hmm. Pourquoi tu voulais le voir, ce mec, d'abord? Parce que tu l'aimes bien ou parce que tu voulais, envie de...
3: Pas spécialement que je l'aime bien, non, parce que, bon, mon mari, c'est un fan de foot. Et...
1: Ah oui.
3: Donc, je l'ai suivi, quoi.
1: Bah oui.
3: Autrement. Mais enfin, déjà, moi, je voudrais dire à toutes les femmes ou les petites filles qui rêvent de
1: ballon,
3: c'est pas la peine parce que... Il a la grosse tête, quoi, en fait.
1: Bon, il a la grosse tête, il est méfiant aussi. Il veut pas ça parce que maintenant, il a gagné la Coupe du Monde et qu'il est le gardien que tout le monde idolâtre, qu'il faut qu'à chaque fois que quelqu'un vienne d'Avignon pour aller le voir à Monaco, qu'il faut automatiquement qu'il passe un quart d'heure avec les gens. Attention, foot, attention, il y a un ballon de foot qui vient de rentrer dans le studio.
3: Vas-y,
1: Sylvie, on t'écoute.
3: J'ai jamais dit que... Ben enfin, non, c'est vrai qu'il a la grosse tête, parce que bon, ouais. Demande un autographe, on dirait que ça le fait chier.
1: Ouais, moi aussi, ça m'est arrivé, moi aussi, ça m'est arrivé d'envoyer chier.
3: Ouais, mais bon, il a juste envie de rentrer dans sa Porsche et de se tirer, donc, en fait, je me demande pourquoi... Ça sert à rien qu'il soit
1: pro, comme il fait,
3: quoi.
1: D'accord, Sylvie, c'est bien. Mets-toi dans les buts, Sylvie.
3: Non, je peux pas.
1: Alors, on a ouvert la porte du studio, Fildar, mets-toi dans les buts.
5: Biscotte.
1: Attention, je pousse le... Alors, on a un ballon de foot, Sylvie.
3: Ouais.
1: Et je vais shooter dedans.
3: Ouais, vas-y, ouais.
5: Attends. Alors, pour le penalty.
3: Alors qu'il plonge bien, quand même, hein.
1: Alors, on parie combien? Je le mets ou je le mets pas?
3: Allez, tu le mets.
1: Ah, bah non, pas là.
3: Allez, à droite du gardien, tu le mets, allez.
5: Je vais jouer à terre.
6: La porte, elle fait
1: 2
6: cm.
1: Allez. Allez. Oh. Courage. On arrête, c'est bon. On a cassé 4 CD. Les ouais, miens en plus, sur ma pile à moi.
6: C'est bon.
1: Sur ma pile à moi perso. Et on a pété la guitare.
3: Voilà. C'est super, quoi.
1: Ah, le football. Tu sais que le Manu, quand ils ont gagné la Coupe du Monde, il nous a dit, voilà, pour la rentrée, l'équipe, je vais me faire raser le crâne.
3: Ouais,
1: quand on voit déjà la tronche qu'il y a, le Manu, en plus, rasé, t'imagines le boulot.
3: Ouais, ben ouais.
1: Bah, je voulais,
3: pas, c'est rigolo, ouais, pas.
1: Qu'est-ce qu'il y a, ma chérie?
3: Je dis, vaut mieux pas, parce que c'est horrible, un crâne rasé.
1: Bah oui.
3: C'est
1: horrible, ça dépend.
3: Pour ma part, je le trouve pas charmant. Ouais,
1: ça dépend, il y a des gens à qui ça va bien. Quand t'as le malheur de perdre tes cheveux, tu perds tes cheveux, je veux dire, à ce moment, tu peux rien faire. Bon.
3: Là, je suis d'accord, mais en fait, les raser,
1: pour te donner un style, non. Non, ça, on est d'accord. Bon, bah écoute, ravi d'avoir fait ta connaissance, Sylvie. Tu fais quoi dans la vie? Non, laisse-moi deviner.
3: Oui, vas-y.
1: Tu es un tamponneuse en bâtiment.
3: Non, pas du tout, non.
1: Tu es maçonneuse?
3: Non.
1: Non, pas du tout. Toi, tu travailles dans l'artillerie lourde? Non, pas du tout.
3: Non.
1: secondes, j'ai beau chercher, là, attends, laisse-moi encore deux secondes. T'as deux secondes ou pas, là?
3: Ouais,
1: ouais, vas-y. D'accord, deux secondes, attends. Je me lave les dents.
3: Vas-y, ouais.
1: Merci. Tu es spécialiste en aviation dominante.
3: Non, pas du tout, non. Non, non, pas du tout, non.
1: Oh, ta gueule. Oh, ta gueule. Pas toi, hein. Oh, c'est bon, ça.
3: Oh, putain.
1: Oh, putain, c'est super. Ça proute. Oh bah alors. Oh c'est chaud ça. Voile les sur les filles.
5: Claude. Claude.
1: Solidal et Yelleres, t'as vu qui essaie de raconter le truc. Claude Barzotti, ouais. Bien sûr. Je te remercie, Sylvie.
3: Ouais, merci, ouais.
1: Merci pour ton audience. D'accord,
3: ouais, merci.
1: Au revoir, bisous, bonne bourre, amuse-toi bien. 0870-5000, vous continuez à nous appeler, bien entendu. Florian, dans un instant, 15 ans de Elle en course et dans les Yvelines, ça. Salut, Florian.
3: Ça
1: va bien?
3: Ouais.
1: Bon, très bien, on parlera de... Ah, Kiki Nong dans un instant.
3: Donc,
1: ok, je savais passer donc avec toi. On fera ça avec ta grand-mère qui a 76 ans.
3: Non, 65.
1: Combien?
3: 65, s'il te plaît.
1: Ta mère?
3: Non, ma grand-mère.
1: Ah, ta grand-mère, 65, j'ai ta rame, 65. Donc, on se fait passer pour Radio Verte.
3: Voilà.
1: D'accord? Ok, bah tu ne bouges pas, on fait ça d'ici quelques instants. Florian, si vous voulez faire les cons avec nous, bien entendu, vous voyez, on se prend pas la tête. Hein, on est de retour depuis 22h, depuis lundi. On est là, tranquille, doucement, mais sûrement. Il y a Biscotte au standard. Ah, bah écoute.
7: Si. J'ai craqué pendant deux mois à m'appeler.
1: Bah, t'as craqué en une semaine. Tu t'es fait beurrer. Tu peux parler jambon beurre à côté. 0870-5000. Sinon, il y a l'IRC. C'est l'internet. irc.funradio.fr, bien sûr. Et attention, voici sans plus tarder l'OP de cette semaine. Funky Data avec Fashion qui seront vendredi en concert à la locomotive avec Sonic et Jean-Marie K. Il y a des places pour la loco pour vendredi. Ainsi que pour les 3, 4, plus 5, 10. Peuvent... Allez, 250 000 plus rapides. De Funky Data sur Fun Radio qui s'appelle Fashion, 22h30. Système, c'est gratos, vous nous appelez, ça vous coûte pas. Sorti, venez faire les coins avec nous, c'était Funky Data à l'instant avec Fashion.
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5: Quelle ambiance. Oh là là.
1: Non, ça tue à mort, quoi. Florian, 15 ans, d'Elancourt. Petit kiki donc.
3: Ouais, un petit kiki donc.
1: Alors on y va, c'est parti à ta grand-mère qui s'appelle
3: Vilma.
1: Comment?
3: Vilma.
1: C'est bizarre ça.
3: Alors te trompe pas parce que je t'ai déjà appelé pour faire un Jackie les croissants chauds. Et tu disais tout le temps Vilmen. C'est pas Vilmen, c'est Vilma.
1: Oui, mais parce que la première fois ça devait être marqué Vilmen. C'est très très rare de ma part de, que je modifie ce qui a marqué devant mes yeux. Hein?
5: C'est sûr.
1: Biscotte.
5: Ah, je suis d'accord.
1: Bon. Il parle tout seul alors que le micro est pas allumé. Attention, on y va, c'est parti. Ça va être chaud. Elle est au courant, t'as...
3: Hein? Ouais, elle est
1: okay.
3: Allô?
1: Bonjour! Vous allez bien, c'est la Radio Verte qui vous appelle. Est-ce qu'il c'est possible de parler à Vilma?
3: Oui.
1: Oui, c'est possible de lui parler?
3: Oui, je suis là.
1: D'accord.
3: Vous,
1: vous allez la chercher?
3: Je suis là.
1: Bonjour! Vous
3: Bonjour.
1: Allez bien? Bonjour, c'est la radio. Bien. Je vous appelle de la part de votre petit-fils Florian. Vous êtes au courant?
3: Ah, oui, Vilma. Oui, il m'a parlé un petit mot, il m'a touché un petit mot. Quoi.
1: Vous êtes une fidèle de l'émission quand même.
3: Pardon?
1: Vous êtes une fidèle de l'émission quand même?
3: Non, je vous dirai que non, je n'ai pas le temps.
1: Mmh. Le public est là! Vous entendez, le public est présent, Vilma, vous l'entendez le public?
3: Oui, oui.
1: D'accord,
3: okay. Oui.
1: Vous êtes une fidèle de l'émission?
3: Ben écoutez, non, vous... je vous dirai que là, je vais aller dormir. Là. D'où vous appelez-vous?
1: Ça balance sexe. Pardon?
3: D'où vous appelez-vous?
1: Tout, bah, du studio, on appelle du studio de Radio Verte.
3: Mais où? À Gaillon.
1: Pardon?
3: Où, d'où?
1: Premier étage, on est au premier étage. Nous,
3: oui, je sais bien, mais où?
1: Ah, bah vous le savez, donc vous êtes une fidèle, bravo. Je les Algériens. Alors, bien sûr, de la part de Florian, donc Villeman, nous allons jouer bien entendu au jeu du Kiki donc. Vous connaissez la règle du jeu. Trois questions vont vous être posées. Si vous êtes, si vous êtes en adéquation directe avec les réponses données par rapport à l'amiante qui vous sera abordée, vous repartirez bien sûr avec une mini chaîne radio cassette, double cassette audio lavable et imprenable, avec une télévision noir et blanc quand même. Ça vous fait plaisir? Parce que bon, on se dit que peut-être qu'à l'âge que vous avez, vous n'avez peut-être pas eu le temps de vous habituer à la couleur. On peut rigoler quand même.
3: Ben oui, bien sûr qu'on peut rigoler.
1: Ah ben oui. Si on peut pas déconner à plein tube, on n'y arrivera jamais. Hein.
3: Ben oui, mais je voudrais savoir d'où vous appelez.
1: D'accord.
3: C'est de Gaillon, c'est de Vernon, c'est de Paris, c'est d'où? Déjà, vous êtes combien là-dedans, vous?
1: Je vais vous dire, on appelle de Rouen, c'est Radio Rouen, Radio Verte à Rouen.
3: Ah, oui, d'accord.
1: Une vicieuse, quand même.
3: Comment?
1: Non. Oui. Alors, attention, on va y aller, on va... D'accord, ça plaisante ça. Francis is in the place. Alors attention, première question, Vilma, quand même, vous êtes une fidèle, on nous a dit, d'après Florian.
3: Oui.
1: Alors attention, première question, écoutez bien, Vilma, soyez bien attentive à la question.
3: Oui.
1: Est-ce que vous êtes prête?
3: Oui.
1: Sûr.
3: Bien sûr.
1: Alors, je vais vous passer un petit son, à vous de deviner ce qui donc, d'accord?
3: Ah, quoi?
1: Écoutez.
3: Quoi?
1: Non.
3: Un petit son?
1: Ah, écoutez bien ceci.
3: Oui.
1: Ah, vous avez Kiki, sont le bruit. Alors attendez, parce que le public crie très fort, Vilma, vous avez une réponse?
3: Non.
1: Alors on réécoute le bruit quand même. Oh bah c'est pas... À votre avis, de Kiki du cul de l'équipe arrive-t-il ce son?
3: Ah, je ne sais pas.
1: Alors vous avez le droit à Denis, Francis ou Paul, à votre avis. Qui a fait ce petit bruit?
3: Denis.
1: C'était
3: C'est bien.
1: C'est le prout de...
3: Oui.
1: Oh, écoute, on vérifie quand même. Oui, c'est bien le prout de Denis. Alors, oui. Ça vous fait une bonne réponse, bien entendu, et que vous allez cataloguer, bien entendu, dans votre pur sang demande de catalogue en question subsidiaire, d'accord?
3: Oui.
1: Vous savez, bien entendu, qu'une deuxième question va vous être proposée en acquisition directe, que si, bien entendu, vous répondez correctement à cette question non palpable, bien sûr, vous aurez le droit à une liquidité d'argent supérieure ou inférieure. À votre avis, supérieure ou inférieure, je vous écoute. Vous m'avez dit
3: supérieur,
1: c'est une bonne réponse. Le public est sur excité, ça fait longtemps qu'on n'avait pas une candidate aussi forte.
3: Oh.
1: Ça vous fait deux bonnes réponses, écoutez-moi bien, Vilma. Vous m'écoutez?
3: Oui.
1: J'ai mis le...
3: J'écoute toujours.
1: Alors écoutez bien, vous avez deux bonnes réponses. Si bien entendu, grâce au Kiki donc, vous avez accédé à la troisième bonne réponse de la question que vous êtes posée d'ici quelques instants, vous ferez acquérir bien entendu une solution de chenifi. Possession des cadeaux plus. Bien entendu avec son abonnement en taekwondo. Vous êtes prête?
3: Oui.
1: Alors. Ceinture jaune, Vilma?
3: Oui.
1: Alors attention. Je vais vous passer un petit son. D'accord?
3: Oui.
1: Ok?
3: Oui.
1: Vous allez approcher vos lèvres.
3: Oui.
1: Du combiné de téléphone.
3: Oui.
1: Et une de charmantes hôtesses va vous embrasser sur la bouche.
3: Aïe. Ah, yeah.
1: À vous de deviner qui c'est qui vous embrasse sur la bouche. Écoutez bien.
3: Oh.
1: À votre avis, qui donc? Petit indice quand même.
3: Oui, dites-moi les noms parce que je ne m'en rappelle plus.
1: Ah, je peux pas, son prénom commence par la lettre M.
9: Facile, Vilma. Allez, Vilma.
3: Je ne sais pas, attendez. Vous êtes combien? Vous m'avez dit tout à l'heure les noms, je ne me rappelle plus.
1: Ah, mais c'est... Dépêche-toi quand même.
3: Marius,
1: vous n'en étiez pas loin, c'était Marc, malheureusement.
3: Aïe.
1: Alors bien entendu, vous aviez un super voyage au Cambodge qui est remis en jeu. Bien sûr, vous n'irez pas. D'accord. Vous êtes contente d'avoir perdu?
3: Ben non, pas du tout.
1: Ah ben, elle n'est pas contente. Ah ben, le public est déçu. que le public est déçu, quelle déception.
3: C'est Marc qui m'a fait perdre.
1: On se calme, on se calme, hein,
3: on
1: d'accord.
3: On se calme, mais.
1: Oh,
3: c'est
1: disons,
3: calme,
1: oh.
3: Hein? C'est calme.
1: Nous mettons mon coup dans ce peu la tronche.
3: Okay. Attends, si vous êtes un peu chauffé, d'accord.
1: Oh, bah, on est surchauffé, nous, on est. Le public est surchauffé. Sacré Vilma, vous êtes une fidèle de l'émission quand même, on nous a dit.
3: Alors,
1: bien entendu, vous repartez avec le pins de l'émission. Pour ça, c'est très simple. Il suffit de nous écrire, nous envoyer un chèque de 1000 francs, vous recevrez le pins dans les vacances. Ouais, allez, de la part de toute l'équipe, on vous fait un gros bisou.
3: Eh ben, moi de même. Et je vous souhaite bonne soirée. Allô.
1: Et vive le Kiki.
3: Pardon.
1: Vive le Kiki.
3: Vive le Kiki.
1: Vive quoi? Vive. Redites-le une fois pour voir. Vive le
3: Kiki.

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1: Oh là là, putain que c'est bon! En direct live quand même. Florian, dis donc. Florian, il est là Florian ou pas? Florian. Florian une fois, Florian deux fois, Florian trois fois, Florian quatre fois, Florian cinq fois, Florian six fois, Florian sept fois, c'est pas grave. Florian, on va le rappeler, bien entendu, c'était sa grand-mère qu'on vient d'appeler. Il repartira, bien entendu, avec une super cadeau. Bravo, tiens, on a sur le Minitel Angel, 20 ans, département 91. Oh masse, comme j'aimerais m'enflammer grâce à ta chaude braise. 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C'est vrai que je suis chaud comme la braise les filles ce soir. Alors il est là? Ah, t'es là mon petit Florian?
2: Ouais.
1: Eh ben dis donc alors quand même.
2: Ouais non mais j'ai eu un petit problème là, je me suis fait engueuler.
1: Pourquoi?
2: Bah parce que c'était des conneries.
1: C'est à dire?
2: Bah mon père il a pas trop apprécié quoi.
1: Oh ça va, on peut rigoler quand même. Tu veux qu'on envoie un petit CD à ton père?
2: Ah ouais, pas de problème. Ouais.
1: Eh ben non.
2: Ah, c'est vache, hein.
1: Sérieux
2: ça.
1: Ah, je suis pas un vache, moi je suis un gros veau, moi.
2: Ouais.
1: Ah, allez, on envoie un CD de
2: Tina Turner.
1: Tina Turner, non.
3: Oh, ouais.
2: Mais si, il aime Tina Turner.
1: Bon, alors on va tâcher de lui trouver un truc de Tina Turner. Si on peut trouver un CD de Tina Turner, on lui envoie un CD de Tina Turner. Pas mais pour problème. Ta gueule, rien, hein, Florian, du coup. Hein.
3: J'ai Yvan Turner, moi.
1: Yvan.
3: Merci.
1: Oh là là là là là, c'est pitoyable ce qui vient de nous arriver. Écoute mon cher ami. Oh.
2: Oui. Non, bon,
1: non bah.
3: Michel.
1: Un café quand même. On va t'envoyer tout ça, d'accord?
2: D'accord.
1: Et n'oublie pas ceci.
4: Bon, il va falloir écrire.
5: Attention, voici l'adresse. Attention. Voici l'adresse.
1: Si vous voulez écrire un Fun Radio, bien sûr, pour le Star System, comme par exemple pour faire un Florian, un petit Jackie les croissants chauds, un Kiki dans le ta gueule.
2: Mais je passe le bonjour à Christophe, Nicolas, à Isabelle.
1: Et ben voilà, c'est terminé. Non, si vous voulez des dédicaces, très sérieusement, c'est avec Morgane, 19h, 22h, bien sûr, les enfants. Non, je disais, si vous voulez nous écrire éventuellement, au niveau des... ils sont trop émus, ils en reviennent tellement pas que je suis revenu le soir que du coup, ils ont la main qui tremble toute la journée, ils n'ont pas 10 francs à mettre dans un banco à nous envoyer quand même.
3: Rien.
1: Si, on a quand même 100 francs de banco qui nous a été envoyé là dernièrement que Gaël a mis dans la petite boîte à magique là. On n'en a pas fait allusion, donc il faudrait. Tu la traites de voleuse?
3: Ah non.
1: Ah bon, je me fais peur.
3: Ah non.
1: Ah bon, tu m'as fait flipper. Non, mais il faut les récupérer, il y a les 100 balles là. Il faut remercier ces gens-là quand même. Non, mais c'est trop tard, je veux dire, c'est pas marqué sur les bancos, mais c'est quand même à dire que s'il y a des gens qui nous ont envoyé des bancos gagnants, bravo, c'est bien beau. C'est... Donc 143 avenue Charles de Gaulle, 92 521, Neuilly-sur-Seine-Sedex. On revient d'ici quelques instants, bien entendu, pour encore du Star System, pour encore de la Radio Libre, pour un seul et gratuit numéro qu'il vous faut composer. C'est le 0800 70 5000. Et Space Frog, c'est ceci, Space Frog, quand même, pour Igo.
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1: Dans un instant, ça sera Julia, 18 ans de Bordeaux. Salut Julia.
8: Salut.
1: On va parler des mecs.
8: Ouais.
1: Et t'en as marre parce que les mecs ne pensent qu'au cul. Et d'ailleurs, va falloir réagir là-dessus. On aura d'ailleurs Christian qui est déjà là, rien que pour
8: ouais.
1: Ça. T'es là,
8: ouais. Et mon Starbucks.
1: On va te l'envoyer ton Stardust. Fun Radio, c'est le Star System de retour depuis lundi jusqu'à au moins 1h du matin et à partir de 22h, 0800 70 5000. Si vous voulez absolument réagir à Julia qui donc dit que les mecs et tout, on en est déçu parce que ça pense qu'au cul. Et si vous voulez parler éventuellement ou réagir à des fantasmes que les hommes et les femmes ont, vous appelez dès maintenant le 0800 70 5000. Voici Space Frog, remixé par Yves Derwitter. Ça s'appelle Lost in Space. Space Frog, Lost in Space, remixé par Yves Derwitter sur Fun Radio. C'est le Star System au 0 800 70 5000. On a également le Minitel 3615 code Fun Radio. Vous allez dans la rubrique direct. On a Amélie, 24 ans, département 34. Salut mon cher Maj. D'abord je voudrais savoir qui chante 2, 3, 2, 3, 4, 5. Ça c'est Bob Sinclair. Ça s'appelle Jim Tonic. Hein?
9: Bob Sinclair. Bien sûr.
1: Bob Sinclair. Ça s'appelle Jim Tonic et il y a ensuite, bah, ça se prononce comme Sinclair pour qu'elle puisse comprendre. On va faire Sinclair. C'est S-I-N-C-L-A-I-R. Ça se dit Bob Sinclair. Bah oui, ça se prononce comme ça. Bob Sinclair, toi, on va vérifier. Tu veux qu'on vérifie, espèce d'abruti ? Bob Sinclair, ça s'écrit Bob Sinclair. Donc, ensuite, je voudrais passer un petit coup de gueule, c'est ça le plus important dans l'histoire, à propos de mon mec qui est déjà en train de dormir à cette heure-ci. Alors, Mélanie, comme tu as laissé ton numéro de téléphone sur le Minitel, il y a déjà Fildar ou Manu qui vont essayer de te joindre. Donc, éteins ton Minitel, on te rappelle. Comme ça, tu pourras réagir au sujet. Éventuellement, on pourra en parler ou le réveiller ou le faire chier. Julia est de retour au 0870-5000, 18 ans de Bordeaux. Ah, Julia.
0: Allô.
1: Ça va bien, bébé?
0: Ben, ça va.
1: T'es dégoûté des mecs?
0: Ouais, ouais.
1: Alors, j'aurai
0: ouais.
1: Un petit cadeau pour toi, je tiens à te le dire tout de suite. C'est que le prochain morceau qui est Eric Hallier, que j'avais mis lundi dans la nuit, qui a été excessivement redemandé, oui. Je te le dédicacerai rien qu'à toi.
0: Merci.
1: Ça, c'est un truc qui donne comme ça, c'est.
0: Merci.
1: C'est un truc dans ce style-là, quoi.
0: Okay.
1: C'est genre, je t'aime, j'ai envie de toi, tu vois. Mets-toi nu,
0: ouais, ouais.
1: Toi et moi, pour la vie, tu nu. Tu vois, c'est une histoire de galet, je sais pas quoi. Tout ça, jusqu'au ça. Pour toi, Julia. Tu vas qu'écra grave, c'est de la debon. C'est tout ce que j'ai à te balancer. Julia, pourquoi Christian est avec nous également de la salle Saint-Cloud. Julia, pourquoi t'es dégoûtée des mecs?
0: Pourquoi je suis dégoûtée? Parce que je vois, enfin, je me rends compte qu'ils pensent qu'au cul, quoi, ça m'énerve.
1: Bah, à cet âge-là, c'est un petit peu normal.
0: C'est un peu un nom, parce qu'en fait, je suis vachement attirée par les mecs plus âgés que moi.
1: Quel âge?
0: Entre 20 et 30 ans. Quoi.
1: Ouais. Je suis en plein dedans alors.
0: Ah ouais?
1: Ouais. Bah oui, j'en ai 28.
0: Ah ben voilà, ce connard, il en avait 28 aussi.
1: je vais avoir 29 au mois d'octobre, ouais, j'essaie de me rattraper. Bon, et alors quelle est l'histoire? Mais bon, c'est pas parce qu'un mec avec t'as vécu cette histoire avec un mec que tous les mecs sont comme ça.
0: Non, mais c'est pas un mec, quoi. C'est tout, je m'en rends compte quand je sors, par exemple. Enfin, ils me dégoûtent tous, en fait. Je suis complètement en blocage en ce moment.
1: Mm-hmm.
0: Et voilà. Bon, en fait, l'histoire, c'est que je l'ai connu pendant une soirée chez mon voisin. Et donc tout allait super bien. Il m'a dit ouais on se rappelle machin, on s'est revu une soirée, on a bu un verre et puis depuis rien quoi.
1: D'accord. Mais t'as couché avec dès le premier soir?
0: Non, j'ai pas couché avec
1: lui. D'accord. T'as jamais couché avec lui?
0: Non.
1: D'accord. Et lui, t'étais vraiment tombée amoureuse de ce garçon-là?
0: C'est pas que je suis tombée amoureuse, mais c'est que il
1: te plaisait, il t'a attiré, tu le trouvais intéressant.
0: Ouais.
1: D'accord.
0: Par rapport aux autres, ça changeait un peu quoi.
1: Damien, Julia, on a des réactions. On a déjà Damien qui a 18 ans, qui est de Suisse. Salut Damien.
7: Ouais, salut Max.
1: On
7: ça va bien?
1: Ouais.
7: Et t'as une touche là, non?
1: Hein?
7: Une touche.
1: Occupe-toi de ton cul, toi. On a Mélanie, Amélie, 24 ans de Montpellier, qui était sur le Minitel, qui est là également, qui va réagir. Amélie,
9: oui.
1: T'es là.
9: Oui.
1: Et nous avons également Élie, 18 ans de Aulnay-sous-Bois.
10: Oui, salut, Max.
1: Salut. Bah, tu sors une nouvelle cassette?
10: Pas encore, mais bientôt. Les blagues les plus pourries d'Élie.
1: D'accord, ok. On va demander à Damien, qui est suisse et qui est très lent à la détente.
11: Ouais, très très
1: long. Je venais de la Barovo Maltine, c'est de la dynamite.
11: Ben oui.
1: Damien, tu voulais réagir à ce que Juliette est en train de dire?
11: Ouais, moi je voulais lui demander si elle venait de se faire larguer là.
9: Ah non, pas du tout, non.
11: Pas du tout. Hein.
1: Ah, Suisse, il vient juste de comprendre.
11: Ben ouais.
1: Ah là.
11: Il est à peine, là. Il a fait qu'à la journée.
1: Ah, il est fort.
11: Et le bruit.
1: Ah, là, c'est très fort. Non, non, elle s'est pas fait larguer. Toi, Damien, est-ce que tu as eu de... Est-ce que tu reconnais que... Enfin, quoi que les Suisses, c'est peut-être pas la même mentalité aussi, on peut lui demander,
11: Julien. Non, c'est la même chose qu'en France, hein.
1: Vraiment, et très, très sincèrement, je te demande pas en plaisantant, là, parce que t'es un mec, mais est-ce que tu es d'accord quand les filles, en règle générale, après on demandera à Amélie ce qu'elle en pense, c'est que les mecs ont vraiment très très très souvent au cul?
11: Ben personnellement non, mais bon il y a...
1: Non mais en règle générale.
11: En général, je peux dire que c'est pas moitié-moitié, hein, mais c'est vrai que la temps en temps raison, ça arrive qu'il y a beaucoup de mecs qui pensent au cul, quoi. Ah,
1: là, quand je t'entends parler, j'ai envie de bouffer du chocolat. C'est genre, j'ai envie de bouffer un petit Kit Kat.
11: T'envoies des chocolats envoyés, si tu veux, là, du bon chocolat suisse.
1: Parce
11: pas
1: que tu crois que je faisais ça en plaisantant, c'était pour faire passer le message, bien sûr que j'attends que tu m'envoies du chocolat. Amélie, toi qui as 24 ans de Montpellier, est-ce que tu ressens ou tu ressentais la même chose ou tu ressens encore aujourd'hui à ton âge la même chose que Julia?
9: Ça dépend des fois. Enfin, moi, les derniers que j'ai eus, ils n'étaient pas obsédés du tout.
1: Ouais, parce que...
9: Ils ont attendu le temps qu'il fallait.
1: Les filles aussi, hein, ont des fois elles aussi envie que ça se passe souvent plus vite que le mec n'ait envie que ça se passe. Hein. Faut avouer que dans l'autre sens, ça y va aussi. D'ailleurs, plus souvent maintenant qu'avant, je trouve. Je sais pas ce que t'en penses, Amélie ou Julia.
9: Non, moi je trouve pas.
1: Vous n'êtes pas d'accord.
9: C'est eux qui avant les premiers, quoi.
1: Ouais.
7: Moi, je suis d'accord.
0: Que eux, ils sont plus que... Enfin, je sais pas, c'est vrai qu'il y a beaucoup de filles qui sont comme ça aussi, quoi, mais...
1: Parle bien devant ton micro, ma Julia.
0: Oui, oui.
1: Voilà.
0: Que je dis qu'il y a... Je pense que les mecs sont plus comme ça que les filles. Bon, je me trompe peut-être.
1: Non, non, t'as sûrement raison, ça, je suis assez d'accord. Mais quand même, il y a pas mal de filles qui sont intéressées par le sexe assez rapidement, quand même.
0: Ouais, non, mais bon, ça arrive, quoi. Je veux dire, c'est vrai que dans une soirée, des fois, moi, ça m'est arrivé aussi.
1: Ah, ouais.
0: Mais maintenant, j'en ai marre, quoi.
1: Ouais. T'en as assez en merde, il n'y a pas que le cul dans la vie.
0: Voilà.
1: Voilà. Qu'est-ce que t'attends d'un mec, alors, Julia, aujourd'hui?
0: Bah, aujourd'hui, j'attends, qu'il soit intéressant, qu'on puisse parler, partager des choses et pas forcément le cul, quoi, c'est tout.
1: Bah oui, mais ça, c'est à toi de le faire savoir dès le début, dès la première conversation, dès que tu te retrouves avec lui. Si t'avais lui faire comprendre que t'es une fille qui aime bien parler, qui est cultivée et tout, très vite il va s'apercevoir que t'es plus une fille intellectuelle, mais qui ceci dit n'est pas coincée du cul et qui est d'accord pour avoir des relations sexuelles, mais qui vient pas chercher ça tout de suite à la base.
0: Bah ouais, mais le problème c'est que je crois que c'est pour ça qu'il m'a pas rappelé, tu vois.
1: Bah oui, mais enfin bon, si tu commences à sortir avec des mecs de mon âge, c'est vrai que ces mecs-là, s'ils peuvent se trouver une petite poupée de 18, tu vois, je dis pas qu'on est tous comme ça, mais ils ont envie, dès tout de suite, au bout de 2-3 ans, ils ont déjà envie de faire des trucs, quoi.
0: Bah ouais, mais bon, moi je me vois pas sortir non plus avec des gars de mon âge, quoi.
1: Non, on m'a pas dit ça, mais tu peux très bien être avec des mecs de 20, 22, 20, 21, et il faut faire attention à ça, faut le reconnaître, hein. Amélie, t'es d'accord que quand on a 18 ans, qu'on est une belle petite poupée, et qu'on peut fréquenter des mecs de 25 ou 30 ans, certains ont envie tout de suite de voir que le cul, pas du tout une histoire d'amour, mais uniquement que du cul.
0: Ouais,
1: quoi que ça peut arriver, hein, ouais, mais faut le faire intelligemment, quoi. C'est, à ce moment-là, il faut être très sincère, mais c'est pas pour ça qu'il faut aller taper dans le gras tout de suite.
0: Non, y a des
1: oh, le vulgaire. Taper dans le gras, ça c'est bon, ça. Oh la vache. Émile. Élie, ouais, j'allais dire Émile Zola, mais on était loin de ça. Élie.
10: Bah ouais, mais je veux quand même lui rappeler que dans le sexe on est deux, donc si lui il veut qu'elle, elle veut pas, ça peut pas passer. Non.
1: D'accord, mais elle à la base elle cherche pas forcément une relation que pour le cul.
10: Bah voilà, donc si lui il cherche que ça, c'est elle a pas à être avec lui, quoi.
1: Bon bah alors toi je vais dire, continue à écrire des petites annonces. Je viens pas nous emmerder dans les débats à la radio, hein.
10: Non, mais c'est méchant, c'est un gars et s'il cherche que le cul, bah il a pas à être avec elle, quoi.
1: C'est sûr. Inès, on a Agnès également, 20 ans de Paris, pardon. Agnès, si t'écris proprement, je ne bourre pas. Agnès.
12: Oui.
1: Bonjour.
12: Bonjour.
1: Bah tu nous appelles d'un tube?
12: Oui, tout à fait.
1: Il y avait du tube.
7: Sur
1: une
7: radio, il y a des tubes.
1: Agnès.
12: Oui.
1: Mais t'es où là? T'es super loin.
12: Non, pourquoi?
1: Ah non, t'entends pas. On va la rappeler là. Tu vas aller voir les prodigies. Bon. Julia, profite que tu. On a pas demandé au Messi du sexe. Christian.
13: Oui.
1: Bon. Christian, 53.
13: 56.
1: De la Seyssinet-Saint-Cloud. Qu'est-ce que tu peux apporter comme. Quel est le conseil que tu peux donner à la petite Julia qui pourrait être ta fille, 18 ans, par rapport au garçon?
13: Ma fille, moi j'aimerais bien la sortir avec elle, mais.
1: Non. Christian, je te demande, regarde-moi dans les yeux, Christian. Oui. Je te demande quel est le conseil que tu pourrais donner à Julia, qui a 18 ans, par rapport au garçon. Je te demande de lui donner un conseil comme si tu étais un père de famille.
13: Qu'elle trouve quelqu'un de bien, qu'elle soit sérieux, beau et riche.
1: Ah, j'y ai pas pensé. c'est le truc que les parents doivent pas à aucun moment imaginer ça pour leur fils. C'est un truc...
0: Attends, Max.
1: Oui.
0: Mais moi, je veux pas forcément qu'il soit beau, riche. J'en ai rien à tirer, quoi. Je veux juste un mec qui fasse délirer. Ouais, tu vois.
1: Important. Et alors, moi, je suis délire, je suis riche et je suis beau, quoi. Je veux dire.
7: T'as les filles qui enflent, là, Max.
1: Pardon? Mes filles qui enflent?
7: Ouais, ouais.
1: Non, ça fait déjà au moins 2 ou 3 ans que je mets des chaussures et je mets plus de lacets, déjà que je peux plus rentrer dedans. Non, non, mais pas du tout. Qu'est-ce qu'il y a, Christian? Il y a un problème?
7: T'as tes chevilles qui enflent.
1: Waouh, Christian, toujours un train de retard.
7: Pourtant, je viens de Suisse, moi, hein. Faut se rappeler.
1: D'accord, ok. Alors lui aussi, il est bon. Lui, le Damien de Suisse, un Suisse tous les 6 mois. Hein.
7: Ouais, c'est mieux. Hein. Faut pas en
1: non, mais ça me fait plaisir. T'es d'où exactement de Suisse, Damien?
7: Du Loc, c'est une petite ville perdue à côté de la Chaux-de-Fonds. Bon, d'accord. C'était une...
1: Oh, l'humour suisse, eh. Oh là là, c'est fort, c'est puissant grave.
7: Non, non, c'est à la hauteur de Besançon, si on veut.
1: Ah, d'accord, ok, très bien.
7: Ouais.
1: Julia, est-ce que tu as des questions à poser à l'un d'entre eux? Oh, Agnès est de retour, je crois.
0: Ah, oui, oui, je suis de retour. Oui,
1: voilà, alors, Agnès voulait réagir 20 ans de Paris, je t'écoute, Agnès.
0: Oh, oui, bah voilà, moi j'ai un petit problème, et vous êtes peut-être là pour le résoudre.
14: Moi, j'ai invité un garçon, voyez-vous. Il paraît que je suis pas mal physiquement.
1: Hein. Ouais.
14: Je précise sans être trop prétentieuse.
1: Mm-hmm.
14: Il paraît que je suis pas mal. Mais bon, j'ai été le voir la personne. Elle me regarde souvent et tout. Je l'invite à boire un verre. Normal jusque-là.
1: Mm-hmm.
14: Tout à fait, hein.
1: Mm-hmm.
14: Ok. Donc la personne, elle me fait, bah, ok, quand tu veux. Et puis deux jours après, j'attends qu'il sort avec une fille depuis 2 ans et que, mais bon, ça le dérangerait pas de sortir avec moi quand même. Comment on réagit comme ça?
1: Ouais.
14: Vous pouvez me dire si c'est vraiment de la fidélité, 2 ans quand même, je sais pas. Mais
1: moi je peux pas répondre, j'ai pas écouté, mais bon, si quelqu'un a écouté ce que.
14: Je retiens.
1: Non, mais c'est pas grave, il y en a suffisamment. Non, mais il y en a des. Ah non, on commence pas à dire ça, Agnès. Il y en a suffisamment sur l'antenne pour écouter. Christian, par exemple, quel conseil que tu peux apporter à Agnès à part d'aller se balader avec elle?
13: Bah, je porte qu'elle choisisse.
14: Mais le problème, c'est qu'il est canon. On va pas dire le contraire, mais les autres ne l'aiment pas forcément comme moi je l'aime bien.
1: Mmh.
14: Mais bon, je comprends pas pourquoi du jour au lendemain, monsieur prétend qu'il a une copine depuis 2 ans, mais que ça ne gênerait pas personnellement de sortir avec moi.
15: Mais il y en a beaucoup, mais comme ça.
14: Oui, il y en a beaucoup comme ça, mais bon, moi je sais pas si je dois être la maîtresse dans l'histoire ou bien moi personnellement.
1: Ah, ça dépend. T'aimes bien passer. T'as des crêtes, t'aimes bien passer au tableau.
14: C'est gentil.
1: Okay, t'as compris le truc, maîtresse, c'est quoi? Ok, blague. Pardon?
14: C'est ma soirée aujourd'hui.
1: Oui, je crois, oui.
14: Ouais, bah.
1: Oh, dis donc, Agnès.
14: Oui.
1: Hein?
14: Mais imaginez, regarde, tu sais, dans le moral. Enfin, j'ai pas de morale, quoi.
1: Bah, si t'es triste, faut venir nous voir alors.
14: Ouais, mais quand vous voulez.
13: Bah, viens me voir tout de suite, moi.
1: Christian.
14: Oui.
1: Christian.
13: Oui.
1: Je viens d'arriver il y a 3 jours à l'émission, tu vas commencer déjà pas à me bouffer ma viande.
13: Oh, ouais, Max.
1: Ok.
13: On est copains ensemble, hein.
1: Agnès, non, mais je veux juste te rencontrer, te voir.
14: Oui, mais tout à fait. Non, mais
15: moi, je viens, Max.
14: Tu vas pas regretter, je pense. Mais
1: bah,
14: bon.
1: Tout de suite.
16: Tant qu'à faire une autre personne, ça
1: gênera
16: pas.
1: Ta gueule, toi, je pense que.
13: Et de Suisse, ça fait loin.
1: Bon, Agnès.
13: Merci.
1: Tu peux. Agnès.
14: C'est encore Agnès. Oui, c'est moi, pourquoi?
1: Tu peux venir à la radio, j'ai la gaule, c'est bon.
14: Ça va?
1: Tu peux venir à la radio, j'ai la gaule, c'est bon. Bon alors, bande de jaloux.
14: Qui réagit.
1: Pardon?
14: Au moins un qui réagit.
1: Non mais Agnès, si tu veux venir à la radio, il n'y a pas de problème.
14: T'es sûr? Non mais après, je...
1: Non mais après, rien du tout. Après, on te voit, c'est tout.
14: Et tu ne lâches plus après. C'est ça le problème avec les mecs, c'est que quand ils me voient, ils ne lâchent plus.
1: Alors je te fais une promesse devant tous les auditeurs que même si t'es bien, je te promets que je te lâche.
14: Tu me lâches, oui, mais...
1: Je te fous une station de métro à 1h30 du matin.
14: Dans quel état tu me lâches?
1: Pardon?
14: Dans quel état tu vas me lâcher?
1: Dans l'état dans lequel tu seras arrivé, quoi.
14: Sûr, à 100%?
1: Sûr.
14: Bon, ok, alors.
13: Bah, Max, après, tu viens chez moi avec elle.
1: Et qu'est-ce qu'on fait? Les Christian, elle rate pas un morceau. Et qu'est-ce qu'on ferait à 3, Christian?
13: Bah, on ferait une partout.
14: Non, j'aurais au cœur. Non, mais ça va pas, non? On joue aux cartes.
1: On sent que tu l'as pas vu le Christian. Hein.
14: Non.
1: Ouais.
13: Il a l'air d'être mignon.
1: Ah bah oui, ça c'est clair. À partir du moment qu'il a bouffé, c'est mignon. Hein.
14: C'est bien.
1: Bon, Agnès, tu viens à la radio ou pas?
14: Allô.
1: Oui. Qui dit allô?
15: Moi, c'est Mélanie.
1: Mélanie, oui.
15: Non, c'est Amélie. Voyez-vous.
1: Amélie. Amélie.
15: Ouais, voilà, je disais que c'est bien ce qu'on disait tout à l'heure, vous aviez tous une idée en tête, parce que même lui vient de redire.
14: C'est clair.
1: Mais c'est... Attends, non, mais attends, c'est bon. C'est bon, c'est juste pour plaisanter. Puis Christian, je veux dire, il sait faire que ça que parler de cul. Non, mais c'est une...
14: Attends, juste une question.
1: C'est un délire, c'est un délire.
14: T'es resté combien de temps le plus longtemps avec lui?
1: Pardon?
14: T'es resté combien de temps?
1: 5 ans.
14: 5 ans?
1: Mmh. Ah, ça t'embouche à un coin, hein, quand tu croyais que j'allais rester.
14: Je n'y
1: attendais
14: pas.
1: Ah, je suis resté 5 ans.
14: Et fidèle?
1: Bah oui, extrêmement fidèle, parce que je l'aimais vraiment. Non, sinon je reste plus avec la personne à ce moment-là, je le quitte, je m'en vais.
14: Tu l'aimais pourquoi?
1: Je l'aimais pourquoi? Oh, pour.
14: Indiscrétion, attends.
1: Oh, bah, il n'y a aucune indiscrétion là-dedans, je vais t'y répondre.
14: Je t'écoute.
1: Ça baisait sec. Non, pourquoi? Je vais te le dire très sincèrement. La première chose qui m'a... cette personne avec qui j'étais, en fin de compte, j'ai jamais eu le coup de foudre. Et ça a mis 6 mois avant d'avoir envie d'être...
14: Correct, d'accord, ouais.
1: Voilà, donc je la connaissais, je la voyais régulièrement. Mais j'ai mis 6 mois avant d'avoir vraiment envie d'être avec elle. Quoiqu'en plus, c'est elle qui m'a demandé... c'est elle qui a fait le premier pas.
14: Ouais,
1: et je suis resté aussi longtemps avec elle parce que c'est une fille à qui, je sais pas, on n'avait rien à reprocher. Ils ont eu l'occasion de la voir plusieurs fois. Une bonne centaine de milliards de fois. Non, c'est vrai que c'est une fille, quoi. je m'entendais bien avec, elle comprenait le métier, j'avais jamais eu de problème de jalousie, si elle avait envie de bouger, elle bougeait, je lui faisais confiance,
15: c'est un
1: inversement.
15: Peu indépendant, quoi, dans
1: ah mais grave indépendant, moi ouais, j'ai besoin la première chose
15: toi.
1: C'est. Pardon?
15: Surtout toi, à mon avis.
1: Bah complètement, ouais. Puis il faut aimer un mec qui est pas très souvent là et qui est souvent au boulot et qui pense beaucoup qu'à ça. Voilà. Donc voilà. Ouais. Comme elle comprenait tout ça, ça s'est très bien passé. Puis j'étais bien avec elle à chaque fois, quoi. C'est quelqu'un qui était cultivé, qui était marrante, souriante, et puis voilà, quoi.
15: Bah, c'est génial. Voilà. Ah là, tout le monde bouge un coup, là.
1: Mm-hmm.
15: Déconner,
1: bah viens, je vais te boucher l'autre, tu vas venir à la radio.
3: T'as grand mouille.
1: Hein? T'as le cul, la chatte.
3: Oh, la finesse.
1: Oh, bah la finesse, attends, t'es gentil, moi. Non, mais enfin, voilà, quoi, donc...
15: Juste une petite question.
1: Non, mais encore une.
15: Vous, les mecs, juste une question comme ça.
1: Bah,
15: ça
1: tu parles d'une petite question, c'est une longue question.
15: Non, fait. Mais comment vous réagissez quand une fille pas très moche, on va dire, donc qui vient vous voir et qui vous invite carrément à sortir, enfin...
1: Ah bah moi ça m'est déjà arrivé, alors je vais te dire, il y a déjà des filles qui sont venues.
15: D'accord.
1: Non, des filles sont venues. Très très bien.
15: Tu te sens élevé, je sais pas, tu te dis...
1: Un boudin qui vient me voir la radio.
15: Content.
1: Un boudin qui vient me voir la radio, qui me dit tu viens consent, je peux...
15: Non, un canon qui vient te voir.
1: En fin de compte, arrête de nous faire croire que t'en es une, parce que j'y crois pas un instant. Maintenant, je vais te répondre quand même. Une fille qui vient, qui est canon, si... Non, mais attends, laisse-moi parler.
15: Ouais.
1: Si une fille vient et qu'elle est canon, mais que je la trouve conne, ça n'ira pas plus loin que ce qu'on aura fait, c'est-à-dire qu'elle vienne à la radio, qu'on se sera vu pendant l'émission. Maintenant, si elle est.
15: Non, mais je veux dire par rapport à toi, par exemple.
1: Oh, bah, il n'y a aucun problème. Moi, ça m'est arrivé 10 fois d'aller boire un verre avec des gens et d'aller les ramener après chez eux en tout bien, tout honneur. Il y a même parmi quelques-unes, enfin 2 ou 3, avec qui je suis resté en très très bon terme et que je vois assez régulièrement, qui sont devenus véritablement de bons amis.
15: Mm-hmm.
1: Voilà.
15: Non, mais je veux demander par rapport à toi, en fait.
1: Ah oui, mais je viens de te répondre.
15: Non, mais si jamais, par exemple, elle te laisse son numéro,
1: oui.
15: Tu prends tout le temps de la rappeler, parce que
1: oui.
15: De toute façon, tu te dis, bah, c'est elle qui a flashé sur moi, donc je prends tout le temps.
1: Non, pas forcément, non, pas du tout, non.
15: Tu l'as fait un peu.
1: Non, en règle générale, c'est moi qui donne mon numéro, c'est moi qui donne le numéro de téléphone.
15: Ah, ok.
1: Voilà.
15: D'accord.
1: Voilà, ma chérie. Eh ben, tout à l'heure, c'est toi, Agnès.
15: Oui.
1: Eh ben, alors, quand est-ce que tu viens?
15: Ben, je sais pas.
1: Eh ben,
15: attends,
1: voilà.
15: Il faut que je te connaisse avant de venir.
1: Eh ben, voilà, tu m'as suffisamment connu. Si ça te plaît pas, ben, c'est comme ça, c'est terminé. Au revoir, bonne soirée. Merci, Agnès. Merci, Damien.
16: Ouais.
1: Bonne bourre en Suisse et bon courage, amuse-toi bien.
16: Peut-être à la prochaine, quoi.
1: Ben, avec un grand plaisir, t'es ici chez toi. Amélie, bonne bourre et merci d'avoir appelé.
17: Bah oui, mais j'ai pas poussé mon coup de gueule.
1: Alors, ton coup de gueule, tu vas rester avec nous, c'est vrai. Christian va rester avec nous parce qu'il veut faire un canular.
16: Oui.
1: D'accord. Julia, on te fait de gros bibis.
18: Bah oui, bah gros bisous.
1: Oh, attends, 18 ans, t'as la vie devant toi pour les garçons. Attends. Bah ouais, mais bon, il faut voir aussi que c'est peut-être toi qui t'y prends mal, ou alors peut-être que tu fais pas le nécessaire pour que tu fasses comprendre aux gens qui sont en face de toi ce que t'attends d'eux. Donc ça veut dire que t'as encore besoin de. C'est l'expérience de la vie, t'as besoin de prouver encore que ça te prouve que donc t'as encore du travail pour arriver à convaincre les gens et à expliquer aux gens ce que t'attends d'eux. Ah non, mais c'est normal, ça fait partie du travail, ça. Hein. Bah ouais.
18: Ouais.
1: Bah oui. Au début, quand je faisais. Ça répondait pas, maintenant, regarde, j'écoute. Voilà, c'est tout. Je t'embrasse, Julia.
18: Ben, moi aussi.
1: Émile, Ellie,
16: oui.
1: Bonne bourre, amuse-toi bien.
16: Merci.
1: Voilà, attention, et la petite Julia, elle est encore là, 2 secondes, la petite Julia, elle est encore là. Julia,
18: oui.
1: Julia, je t'avais promis un petit cadeau, une musique comme ça, rien que pour toi, d'accord?
18: Ouais.
1: Terry Callier s'appelle Love Theme from Spartacus, et c'est un morceau que je te dédie tout particulièrement.
18: Merci.
1: 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Vous l'avez demandé des milliards de fois, le voici pour vous. Et spécial dédicace pour la petite Julia de Bordeaux, toute craquante et

0: pas, celui-là.
1: C'était Soldat Louis avec Martiniquez, voilà. Donc, rien de plus pour eux, même s'ils ont enregistré leur dernier album, il n'y a pas un petit peu de ça. Eh ben, on lui souhaite bonne chance. Voilà. Tout de suite, enchaîné à Talk Talk. Voilà, un petit erreur au début, mais c'est pas grave. Ça va s'écouter Sandra avec One More Night. Et ensuite, on écoutera Talk Talk avec Is My Life. C'est parti!
2: Donc ça, c'est Manu d'Aix-en-Provence. Mais Manu d'Aix-en-Provence, maintenant, a décidé de rester dans le milieu artistique, puisqu'il est parti de la radio, plus ou moins. En tout cas, on n'a plus de cassette de ses émissions, pour se lancer également dans une nouvelle aventure complètement périlleuse, à savoir le théâtre et le théâtre d'improvisation aussi par moment. Bonsoir Manu.
3: Bonsoir Max, bonsoir toute l'équipe.
2: Ah bah voilà, au moins ça fait plaisir. Toi, quand je te parle, tu me réponds.
3: Eh oui, bien sûr.
2: Bah tu percutes, ça fait plaisir. Parce que là, on a eu Greg de Carcassonne et Anne-Véronique. Mon Dieu, que c'est pas facile. On va les récupérer juste après pour quand même.
3: Mais ils savent pas rigoler.
2: Ah non, ils savent pas rigoler. Et tu vois, il faut. Question-réponse.
3: Eh oui.
2: Par exemple, un truc tout con. Ça va, connard?
3: Ça va.
2: Tu vois, voilà. C'est...

0: Théâtre ainsi de suite ou théâtre de rue, hein, je veux dire. Alors Manu, on va essayer de te trouver deux, trois situations. La première, qu'est-ce qu'on pourrait dire? Ah bah tiens, justement, parce que ce soir, il y a du football, là, Manu.
1: Oui.
0: Tu proposes à ta femme, il y a un programme télé ce soir, il y a un match de foot que tu veux absolument pas rater.
1: Oui.
0: Et elle veut regarder, elle veut absolument passer une soirée seule à seule avec toi, sans la télévision.
1: D'accord.
0: Et t'essayes d'expliquer à ta femme, donc tu sais d'avance que ta femme ne va pas vouloir que tu regardes ce film, que tu regardes ce match. Et toi tu expliques à ta femme gentiment que ce soir il faut absolument que tu vois ce match, c'est très important, et que cette soirée que vous deviez passer en tête à tête tous les deux, bah, vous remettrez ça une autre fois. D'accord ?
1: D'accord.
0: Attention, c'est parti. Manu entre en scène.
1: Coucou chérie, je suis là. Ah oui, ben je sais pas quoi, je vais regarder. Ben il y a un match ce soir, c'est un match très important entre OM PSG. À mon avis, les Marseillais vont gagner, en plus c'est important. Quoi, qu'est-ce que tu dis? Quoi? Qu'est-ce que tu dis que tu veux pas regarder? Mais le rendez-vous, on pourra faire l'autre fois. Le vendredi, on ira au karaoké. Je t'ai toujours emmené toujours au karaoké, tu sais. Vendredi, samedi, on pourra faire autre chose. Et puis la Saint-Valentin, c'était hier, j'ai bien profité. Donc c'est pour ça que ce soir, c'est un match très important. C'est OM PSG. J'espère que c'est Canal Plus et j'espère que tu vas pas me trahir. Parce que dans le principe, j'ai acheté le décodeur pour ça. Donc c'est parti. Donc tu veux pas me faire rater. Qu'est-ce que tu dis? Non, mais je m'en fous du match. Tu t'en fous du match? Mais non, mais moi c'est un match très important, on est en bas du classement l'OM. Et donc en plus, comme on dit dans les karaokés, on dit Paris, Paris, en tant qu'cul, Bordeaux, Bordeaux, la même chose, vive l'OM. Et tu veux pas me croire? Ben tant pis, bon ben si c'est comme ça, j'ai regardé le match en ville, tant pis. Allez, ben je te laisse seul, voilà, ciao.
0: Oh là là, bravo. Sauf que j'attendais pas toutes ces insultes que tu pouvais sortir sur Paris, qui doit faire plaisir effectivement à tous les gens du Sud. Donc bravo Manu, hein.
1: Ben, je rigole.
0: Oui, bien sûr, mais moi aussi je t'encule. Hein, moi aussi Manu, mais alors profond, hein, et à sec avec des gravillons. Non mais soyons sérieux Manu, c'est pas mal, première impro. C'est, faut que tu rentres un peu plus dans les détails, t'es pas obligé de citer les t'es pas obligé. Allô?
1: Oui, allô.
0: Manu, t'es pas obligé de citer les enfin bon là c'est fait maintenant, c'est trop tard, mais c'est les équipes et tout ça, c'est surtout la situation en elle-même qui est intéressante, hein.
1: D'accord.
0: Deuxième situation, qu'est-ce qu'on pourrait t'offrir comme deuxième situation? Alors par exemple
2: On a déjà fait l'entretien d'embauche.
0: Ah, l'entretien d'embauche, tiens, très bonne. Ouais, tiens, ça vient jouer Noémie. Alors l'entretien d'embauche, qu'est-ce qu'on le fait? On le fait. C'est ton premier boulot, voilà. Il y a le mec que t'as en face de toi est très intéressé par ton CV, Manu.
1: Oui.
0: Ce qui peut paraître très surprenant parce qu'il doit être quand même relativement vierge.
1: Oui.
0: Tout à fait. Et pourtant, dans tes yeux qui brillent, Manu, il a senti qu'il se passait quelque chose et que tu pourrais correspondre à la personne pour ce fameux job. Donc Manu, tu te vends. T'es devant ton futur patron peut-être et il te demande pourquoi vous avez envie de ce boulot. D'accord ?
1: D'accord.
0: Sans savoir le boulot que c'est, on s'en fout, hein. On n'a pas besoin de donner la profession, attention.
3: Ta mère, elle va jumper !
0: Pardon, excuse-moi, c'est pas du tout ça. Manu rentre en scène.
1: Excuse-moi, ouais, j'arrive tout de suite. Ah, c'est mon premier boulot, c'est génial. Ah oui, est-ce que je pourrais parler au patron? Parce que j'ai envoyé un CV quelconque.
0: Non mais Manu.
1: Oui.
0: T'es dans le bureau du patron.
1: Oui.
0: T'es en face de lui.
1: D'accord.
0: T'as déjà eu un entretien d'embauche, ça s'est super bien passé, donc il voudrait te revoir une deuxième fois. Et cette fois-ci, il te pose la question, pourquoi vous voulez ce travail?
1: D'accord.
0: Vas-y.
1: Excusez-moi patron, oui, on s'est vu il y a pas très longtemps. Excusez-moi, oui. Je voudrais savoir pourquoi je fais ce travail.
0: Mais non. Mais non, putain, mais tu comprends rien. Putain, attends, oh là là là là. Allô, McFly, allô, il y a quelqu'un là-dedans? Il y a quelque chose dans le crâne ou pas là? Qu'est-ce qui t'arrive, Manu?
1: Non, rien.
0: Ah bon,
1: rien,
0: d'accord,
1: rien,
0: ok, j'étais inquiet. Alors on recommence, Manu, comprends bien. C'est, t'es dans le bureau.
1: Oui.
0: Il y a un bureau, tu vois, c'est un bureau, c'est un truc, tu vois, en bois.
1: Ah, oui. Oui, ben moi je veux faire ce boulot parce que c'est vrai que, donc c'est intéressant. Oui. Et puis en plus, tout simplement, j'ai pas envie de faire un autre boulot parce que je suis employé déjà, et que tout simplement, j'ai

0: j'aimerais bien parler au futur patron. Oui, c'est moi. Oui. Eh bien, tout simplement, voilà, j'aimerais bien faire ce boulot parce que je suis au milieu du théâtre, c'est mon métier. Et que, tout simplement, bon, même si c'est pas grand-chose, j'ai envie de le garder. Et puis, si c'était un autre, j'ai peur que ce soit trop difficile pour moi. Voilà. Alors...
1: Ah, pardon, c'est fini, bravo. Ah non, mais bravo. Oh, oh putain, écoute, écoute. Oh putain.
2: Oh là là.
1: Sandrine casse. Oh là là là là.
2: Il a tout cassé.
1: Arrête, attends, Christian, dis-lui d'arrêter.
2: Attends, mais...
1: Mais dis-lui d'arrêter, là. Sandrine.
3: Arrête, s'il te plaît, Christian.
2: Oh quoi, moi je pensais passer une bonne soirée, là, et je suis vraiment désolé.
1: Bah écoute, oui, là, pour leur arranger le truc, c'est...
3: Ah, au secours.
2: Quoi, qu'est-ce qui se passe?
3: Il est parti chercher une hache, il m'a défoncé la porte.
1: Aïe, aïe, aïe, aïe, aïe.
2: Ce mec. Je le fous, mais c'est pas possible, faut l'arrêter. Enfin, t'as de la chance. Il a de la chance que je suis en bas, que je suis dans le sud. Hein.
1: Enfin, je suis en train de regarder si j'ai pas un numéro où on peut appeler parce que là ça craint quoi.
2: Ah ouais, mais là il faut arriver à. Appeler.
3: Bon, bah.
1: Attends, je vais rappeler là, on va appeler la police. On a un numéro de la police, un truc d'urgence quoi.
2: Ouais, super.
1: On va essayer de les joindre, donc on va essayer de les appeler. On sonne. Personne va décrocher quoi.
4: Bonjour.
2: Oui, bonjour.
4: Mademoiselle. Si vous, vous êtes bien sur mon répondeur.
2: Oh là là.
4: Et bon, après le bip, c'est à vous. Bon ben, bah, pour patienter en attendant le bip, je vais pousser une petite chansonnette. Une bière bien fraîche.
3: Qu'est-ce que c'est que ça?
2: J'entends rien.
1: Oh là là là là, qu'est-ce que c'est que ce bordel? Allô? Non, Florent, tu t'es gouré, refais le numéro, t'as dû te courir là. Mais tombé, je suis un particulier. Il est con. Non, refais-en un, attends, vas-y, il faut le refaire.
5: Ma maman, elle est pas là. Ma maman, elle vit toute seule, elle aimerait bien trouver un nouvel amoureux. Alors, surtout si vous êtes un monsieur gentil qui va bien être mon nouveau papa, vous me laissez un message après le bip sonore.
1: Moi, je vais laisser un message. Bonjour, c'est Max et Sandrine et William. Bah, parlez-vous.
2: Oui, salut.
1: Voilà. Bon, bah, on voulait expliquer un truc, on laisse un message sur répondeur parce que bon, c'est un peu compliqué, j'espère qu'il y aura cette bande. C'est juste pour expliquer à William que Christian n'existe pas et que Christian, c'est moi.
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7: Ouais, le best-of de Max, le Star System continue jusqu'à 19h, la suite avec avec Thierry, le Rastaman. Oh, c'est cool, hein. On va planer, ça va être délire, et puis la suite de la zig sur Fun Radio avec Maria Carré, et attention, dans 20 minutes, Jenny arrive, appelez dès maintenant le 05 70 5000 ou laissez des messages sur Minitel, 36 15 Fun Radio, rubrique direct.
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11: Fun Radio, stop la pub dans 20 minutes. Jenny arrive, appelez-nous 05 70 5000 et puis Minitel 36 15 Fun Radio, rubrique direct de la ZIC tout de suite avec Trapping Daisy.

0: C'est cool ça, Mario Carré Fantasy sur Fun Radio. Fun Radio 18h-19h pendant toute la semaine puisqu'il est en vacances. C'est un best-of de Max. On vous propose de réécouter tous les meilleurs moments du Star System. Là, on va parler des Rastas. Ouais, ça va être cool avec Thierry.
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2: On va accueillir sans plus tarder Thierry de Saint-Raphaël, 18 ans. Salut Thierry.
3: Bonjour Max, ça va?
2: Comment vas-tu?
3: Ouais, je voulais vous parler des Rastas, moi.
2: Des Rastas, ouais, vas-y.
3: Ouais, parce que moi je suis parti, vous voyez, 2 ans en Guadeloupe, et j'ai vécu là-bas avec eux, quoi.
2: Ouais.
3: En communauté, parce que les Rastas, c'est des blacks, bon, d'accord.
2: Oh.
3: Mais ils se retirent dans la montagne.
2: Ah bon?
3: Ouais.
2: Comme des Indiens, ils remontent là-haut et tout, et puis ils fument le calumet de la paix?
3: Ouais, ils fument, ouais.
2: Enfin, c'est le cône de la paix, c'est plus le cône, hein?
3: Ouais, d'accord, ouais, ça c'est sûr, ouais. Moi, j'allais là-bas pour chercher mon herbe.
2: Ouais, c'est ça, ouais. Bon, parce que tu voulais faire, t'avais un petit bout de jardin, alors tu allais chercher des graines pour eux, hein? Pour planter ton herbe. Et alors, Thierry?
3: Et puis, ben voilà, j'ai vécu avec eux, et puis je trouve que c'est vachement bien, quoi. Avec eux, ben, moi, je trouve que c'est super parce que ils vivent, c'est des gens qui vivent. De façon naturelle, quoi. Bon, mais il faut avoir une bonne. Enfin, moi, les Rastas de Guadeloupe, généralement, on a une bonne opinion d'eux, quoi. Parce que. Enfin, il y a les Rastas de Guyane, eux.
2: C'est Rastas, c'est pas les mêmes, ah bon?
3: Non, c'est pas. Non, parce qu'ils sont. Enfin, eux, ils sont mal considérés parce que. Leur philosophie, c'est de penser que rien n'appartient à personne, quoi.
2: Ouais.
3: Alors, c'est-à-dire qu'ils peuvent piquer n'importe quoi à tout le monde. Parce qu'ils disent que ça appartient à Dieu, quoi. Ça appartient donc à personne.
2: Ouais,
3: et
2: cool.
3: Qu'ils peuvent tout prendre. C'est pour ça que, bon, mais eux, c'est le monde de Rasta.
2: Yo, man, cool.
3: Mais franchement, Rasta Guadeloupe, moi, je trouvais que c'était franchement trop cool, quoi.
2: Yeah, respect.
3: Yes, man.
2: Yes, man, reggae night.
3: Rastafari.
2: Florent, cool.
3: Mais bon.
2: Zen, peace, quoi. Peace et caca, enfin tout, quoi. Peace.
3: Bon. Enfin.
2: Water. Ouais, cool. Ouais, c'est cool.
3: Voilà.
2: Allez, on va s'asseoir par terre et on va comme
3: bah,
2: ça
3: moi,
2: on est bien.
3: Excusez-moi, franchement, mais je suis défoncé, quoi.
2: Ouais, on s'assoit par terre, nous aussi. Allez, par terre, là. Mets-toi par terre aussi. Ah, c'est bien, là. Ouais, je suis zen, là. Je vais m'allonger, tiens.
3: Mais c'est des gens, franchement, qui vivent tranquille, ils vivent en paix, hein, eux. C'est pas des gens qui cherchent la merde à personne.
2: Tiens, Florent, fait péter la couverture un petit peu, là. Puis le petit bout de moquette.
3: Des gens qui sont trop cool, quoi.
2: Oh, c'est cool, la petite. Oh là, j'ai un petit peu frais, je suis sous les étoiles, les kids.
3: T'es en train de taper un coup.
2: Oh là là. On a tamisé la lumière dans le studio, j'ai l'impression de voir des étoiles filantes, c'est grand, man. Oh, ouais, c'est cool, Rastaman.
3: Elle est cool, la musique, hein.
2: Oh là là, ça me fait penser qu'il faut que j'achète la vidéo de Rasta Rocket. Putain, ça y est. Je vois des coccinelles rouges. Oh, c'est cool. Ouais. Ah, et Florent, il a 4 lèvres. Elles sont toutes bleues. Oh, j'aime bien ça, c'est cool.
3: Mais bon.
2: Florent, tu sais, quand je serai grand, ouais, je vais ressembler à un hélicoptère.
4: Mais tu voles déjà là.
2: Quand je serai grand, je serai hélicoptère. Et je vole déjà, j'irai loin, j'irai là-haut.
3: C'est pas du tout, n'empêche, c'est pas du tout le même système qu'ici, hein.
2: C'est cool.
3: Franchement, trop tranquille là-bas, ils se prennent pas la tête.
2: J'irai vivre dans l'espace, avec les oiseaux et le métro. Je verrai des tuiles géantes, comme celles qui sont sur les toits des maisons. Oh là là, ça serait cool. Je me transformerai en bouche d'aérage. Et puis je pèterai de l'air. Et puis ça serait du bon gaz. Oh là là. Plus tard, quand je serai grand, mon fils, je l'appellerai Coca-Cola. RSP, man, respect. Oh là là.
3: C'est cool ou quoi?
2: Florent, t'as une gueule, on dirait une porte de prison. Sans déconner, je t'ai déjà dit, au éther. On dirait une porte de prison, Florent. Quand tu le regardes partir de dos, on dirait une fuego. Ouais. Ah, je suis bien, je suis dans le bon délire. T'as une tête, on dirait une fuego, Thierry.
3: Hein?
2: T'as une voix, on dirait une fuego.
3: Ah ouais,
2: c'est quoi? Tu sais quoi?
3: Quoi?
2: Je vais retourner dans le resto, on était avec Florent, on avait bouffé des cantines de CD, c'était excellent.
3: Ah ouais.
2: Ah, il vient de dire, je suis bien là.
3: Ah ouais. Ah bon, c'est cool hein? Alors.
2: On me voit pas parce que je suis caché derrière une tulipe, mais. Elles m'ont bien reconnu, hein, les tulipes. Ouh, les tulipes! Oh cool, et putain, là, je suis bien là. Oh, c'est Grignos là.
3: Ah, moi aussi, je suis tranquille là.
2: Ah, c'est Rastaman. Oh, je suis sûr que les gens derrière ils sont cool à écouter la radio là. Oh, ce soir c'est cool, ça va être Rastaman.
3: Ah, ouais. Vous allez faire une soirée reggae ou quoi?
2: Il faut faire péter la musique. Et pourquoi t'as arrêté la musique et... Ah oui. Ouais, mais là il rate un peu. Vas-y.
3: Du reggae.
2: Mais c'est cool ça, c'est du reggae ça.
3: Mais ouais, mais encore.
2: Encore, ouais, j'en mets encore et encore, mais c'est que le début, d'accord, d'accord, comme il disait Cabrel. Oh, tu sais quoi?
3: Quoi?
2: T'as une tête, on dirait un 16-9e. Bah, c'est cool de démarrer l'émission comme ça, c'est relax quoi. Oh là là, j'ai l'impression que je suis en train de m'enfoncer dans le disque.
3: Ah ouais?
2: Si j'ouvre les yeux là, je suis sûr que je vois plein de téléphones sans fil en train de voler dans l'espace.
5: Putain, mais reste là, papa.
2: Laisse-moi, je suis dans mon délire. Je suis bien là.
3: Tranquille. Le soleil chaud.
2: Ouais, c'est cool. Je vois plein de pneus de route.
3: Ah ouais.
2: Des stations essence à perte de vue.
3: Ah,
2: oh là là. En train de boire de l'essence. Ah, oh, c'est cool. Et puis je vois plein de points verts et points jaunes.
3: Moi je suis sur la Côte d'Azur, c'est cool aussi. Hein.
2: C'est carrément dans
3: le là-bas.
2: Moi je te l'anime une soirée. Bon Thierry,
3: ouais.
2: Rasta et puis respect. Hein. Yeah, cool, Rastaman. Prochain best-of de Max, c'est demain à 18h. Attention, dans moins de 5 minutes maintenant, Jenny arrive, libre antenne 05 70 5000. Tout de suite, Zazie, restons zen. Cool, man.

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2: C'est un très bon plan, ça.
3: Bonjour, Jenny.
2: Bonjour, bonjour, Arnaud. Salut, Karine. Salut, tout le monde. Bienvenue encore une fois. Bonne nouvelle pour les fans de Nirvana. Il y aura peut-être bientôt un nouveau single.
3: C'est vrai.
2: Ah, je t'assure. Hein.
3: Voilà.
2: Et en fait, tout le monde dit, oui, comment c'est possible, etc. Mais en fait, c'est un single qui est déjà sorti à peu près. En fait, c'était un single en cadeau sur un CD de Nirvana qui s'appelle Heart-Shaped Box. Donc, en fait, c'était un CD en plus qu'on donnait parfois à certains. C'est des numérotés, tu vois.
3: Ouais, des séries limitées.
2: Voilà. Et en fait, c'était écrit par le batteur Dave Gold. Et en fait, ça risque de sortir. Ça s'appelle Marigold. Et ça joue beaucoup en ce moment sur K-Rock. Tu sais qu'il y a la radio à Californie qui est beaucoup écoutée.
3: C'est vachement bien en plus
2: ouais.
3: Que la radio.
2: Et ce qui est intéressant chez K-Rock, c'est souvent c'est eux qui lancent des disques. Quand eux ils jouent beaucoup quelque chose, ça veut dire que ça va cartonner partout dans le monde. Et donc justement eux ils jouent ce single qui s'appelle Marigold. Donc peut-être on aura ça bientôt sur Fun Radio.
3: Oui, et puis en plus on parlait de Dave Grohl ce soir. Il y a les Foo Fighters à 23h dans le Vinfun et on va pouvoir
2: vivre
3: le concert en direct du Virgin Megastore de New York.
2: Ah c'est super.
3: En direct dans le Vinfun avec Doc Eddie Bull tout à l'heure à 23h. Donc
2: ouais, c'est
3: plutôt
2: parfait.
3: Bon délire.
2: Voilà, il faut que on demande à Difo de le demander en anglais qui joue ce morceau. À mon avis, ça va pas trop possible, mais pourquoi pas. Bon, Fun Radio, on va commencer dans très peu de temps avec Nabila, qui a 19 ans de Chartres. Salut Nabila.
4: Salut.
2: Ça va?
4: Ouais, ça va et toi?
2: Alors, ça va très bien, merci. Tu veux parler de quoi dans un instant?
4: Moi, je voulais parler des allumeuses.
2: Des allumeuses?
4: Ouais.
2: Parce que tu en es une ou parce que t'aimes pas trop ou
4: Ah non, moi j'en suis pas une. Non, je veux parler justement des allumeuses.
2: D'accord.
4: En général.
2: Ok, mais bon, tu bouges pas. On va parler avec toi dans très peu de temps. Dans le milieu, on va écouter Robert Miles avec Children. Et n'oublie pas, si vous voulez nous appeler, vous pouvez au 0575000. Et n'oublie pas le Minitel, 3615 Fun Radio Ruby Direct, où on voit Sandrine, Liam, Lily, etc. Donc salut tout le monde et appelez-nous.

0: Robert Miles sur Fun Radio avec Children et Paulino Minitello accroche, on va essayer de t'appeler. Et maintenant on est en compagnie de Nabila qui a 19 ans de Chartres. Salut Nabila.
1: Salut.
2: Salut Nabila.
1: Ça va et toi?
0: Ça va très bien. Alors ouais. raconte.
1: Ouais, alors moi voilà, je voulais parler des allumeuses.
2: Ouais.
1: Ça m'énerve les allumeuses, franchement ça m'énerve.
2: Pourquoi?
1: Quand je les vois en boîte en train de danser, vas-y casse-toi un mec et puis après elle les jette au bout de... Non mais franchement...
2: Bah c'est bon délire.
0: Est-ce qu'elle t'énerve ou est-ce que toi t'es simplement jalouse?
1: Ah non, moi je suis pas jalouse.
0: Oh j'adore, non. Pourquoi tu... Pour toi c'est quoi le comportement idéal d'une fille?
1: Bah je sais pas, bon par exemple t'as un mec tout, tu sors avec le mec et puis c'est bon quoi, c'est pas la peine, vas-y je t'allume et puis après...
0: Non mais quand tu dis allume, tu parles de quoi en fait? C'est des filles qui... Le mec il a l'impression que la fille vouloir aller très très loin et à la fin de la soirée elle laisse tomber, c'est ça?
1: Voilà. En fait il faudrait qu'elle assume, je sais pas, c'est pas j'allume et après jette.
0: Oh, je sais pas. Tu sais, quand on est jeune, c'est un comportement que tout le monde a. Ça s'appelle du flirting, c'est pas vraiment allumé.
2: Et attends, encore, c'est bien parce qu'apparemment, elles sortent avec le mec. Mais il y en a qui allument et qui ne sortent pas du tout avec le mec, quoi. Et ça, c'est le pire, en fait.
0: Et toi, actuellement, tu as un copain, Nabila, ou pas?
1: Non.
2: C'est pour ça que c'est peut-être un peu...
0: Il y a un peu de jalousie, là, derrière.
1: Non, il n'y a pas de jalousie.
0: Si.
2: T'es bien physiquement ou alors t'as des problèmes?
1: Non, ça va.
2: Ça va, ouais. Bon, bah, comment ça se fait que t'es célibataire, alors?
0: Oh, alors, à 19 ans, toi, t'es pas célibataire, toi?
2: Non, moi, non.
0: Ah oui, excuse-moi, Arnaud a toujours une copine. Attends, à 19 ans, il n'y a rien de mal d'être célibataire, à mon avis.
1: Bah non, pas du tout.
0: Voilà.
1: La preuve.
0: Bon, on est tous d'accord.
1: Voilà.
0: Bon, ok, mais merci beaucoup, Nabila.
2: C'était super.
0: À bientôt.
2: Salut.
0: Au revoir.
2: Salut.
0: Sandrine, Osa, La Ferrière.
3: Salut, Jenny.
0: Ça va?
3: Salut, Arnaud. Ouais, ça va.
2: Arnaud, pas Arnold.
3: Oui, excuse-moi, je me vois.
2: Tu peux parler,
0: un peu plus fort.
2: Dans ton téléphone, enfin, je sais pas, fais quelque chose, parce qu'on a l'impression que tu parles dans une boîte de conserve.
0: Vas-y, Sandrine.
3: Mon problème, c'est, je suis jamais sortie avec un mec.
0: C'est normal, t'as 14 ans.
3: Bah ouais, mais quand même.
2: Bah t'as le temps.
3: Ouais.
0: Et y a quelqu'un qui te plaît actuellement?
3: Bah, non.
0: Bah alors, y a pas de problème.
3: Bah ouais, mais on se fait larguer et tout, et puis après, ils vont pas plus loin.
0: Quoi,
2: c'est compliqué.
0: Qui t'a fait larguer quoi?
3: Par exemple, on va à la piscine.
0: Oui.
3: On se fait larguer par des mecs et à la fin, ils viennent nous dire salut et tout. Et puis après, c'est tout, il n'y a plus rien.
0: Comment ça? Attends, peut-être tu malinterprètes. Quand tu dis tu te fais draguer, qu'est-ce qui te fait ces garçons?
3: Bah.
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5: 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Nickel.

0: Chérifa.
1: Oui.
0: Alors, donc, toi, célibataire ou pas?
1: Non, pas célibataire.
0: D'accord. Avec quelqu'un depuis longtemps, marié, des enfants, divorcé, peut-être non, 18 ans?
1: Non.
0: Non, t'as des enfants?
1: Non, pas du tout.
0: Divorcé, marié, non?
1: Non, non, pas marié.
0: D'accord, bon. Ah, 18 ans? Tu vas te marier avant 20 ans, j'espère. Hein.
1: Non, non, non, pas avant 27.
0: Ah, c'est bien. D'accord. Très bien. Alors, qu'est-ce qui t'amène d'abord?
1: Ben d'abord, ce qui m'amène en tout premier, c'est déjà...
0: D'abord, t'enlèves tes chaussures, s'il te plaît.
1: C'est déjà la réaction qu'elle a. Enfin, je sais pas. Elle s'appelle Anne, c'est ça?
0: Oui.
1: Donc voilà, et comme ça, enfin, qu'elle se sente bien en tant que célibataire, ok, d'accord. Mais qu'elle arrête de dire d'abord qu'elle est la plus belle.
0: Parce non, on n'est pas là pour parler de ça, on est en...
1: Ok.
0: Voilà.
1: C'est vrai qu'il y a des avantages à être célibataire comme des avantages.
0: Oui, alors toi, quels sont à ton avis, quels sont pour toi les avantages
1: Du célibat?
0: Non, d'être marié avec 3 enfants et un chien en bas âge appelé Maurice.
1: Alors d'être en couple, les avantages.
0: Attends, alors l'autre.
1: C'est déjà d'avoir quelqu'un à côté de toi quand on va pas bien.
0: X5 le débat.
1: D'avoir quelqu'un avec qui on s'endort le soir. D'avoir quelqu'un avec qui on peut partager des idées sans forcément se bouffer le nez.
0: Ouais.
1: Et puis, je sais pas moi, plein d'autres choses. C'est un amour mutuel. C'est un désir pour l'autre qui s'éteint jamais. C'est plein de choses comme ça, quoi.
0: Ouais. Bon, c'est pas trop ce que j'attendais, mais bon.
1: Ouais, qu'est-ce que t'attends? Vas-y, dis.
0: Non, mais bon, je m'attendais un petit peu plus. On le sait, ce que c'est que d'être à deux. Je voulais savoir
1: les vides. Ce que d'être à deux, c'est de passer des nuits blanches.
0: Mais non.
1: C'est plein de choses comme ça. Et si, ça fait partie d'amour à deux.
0: La partie de l'amour à deux, allez. Ok. Emma, donc, tu vas pouvoir après de nouveau intervenir. Hein. Emma de Paris, donc. Emma. Célibataire ou pas en ce moment?
2: Célibataire.
0: D'accord. Heureuse?
2: Pas trop. Non.
0: D'accord. Alors, quels sont pour toi les inconvénients que d'être célibataire?
2: Eh ben, la solitude avant tout.
0: Ouais. Bon, enfin, tu peux être célibataire, mais enfin, la solitude, c'est quand on n'a pas d'amis et qu'on n'a pas de copains. Moi, j'ai pas de copines, mais... ça m'empêche pas de voir des copains et dans le boulot, c'est pas pour ça que je m'emmerde. Je m'ennuie, c'est pas pour ça que je me sens seul.
2: Oui, mais c'est une, disons que c'est une certaine sorte de solitude. C'est, parce que bon, ce que tu partages avec tes amis ou avec ta copine pour toi, c'est quand même pas les mêmes sentiments.
0: Non, mais on est bien d'accord. Bah, évidemment, oui. J'emballe très rarement mes potes au boulot, quoi. C'est vrai, je leur mets peu la main au panier, la main à la foufou. Et c'est vrai, ouais. Et je leur dis pas, je te bouffer le cul. C'est vrai que c'est très rare. C'est très rare. Ça arrive.
2: Donc voilà, c'est ce manque de sentiments, en fait, qui est pesant pour moi. C'est ce manque de, du partage de l'amour.
0: Ouais. Putain, les mecs, heureusement que vous êtes là pour nous aider un peu dans le débat. Merci, Gilles. Gilles, te plaît. Relève un petit peu le niveau.
3: Tu veux que je relève le niveau? Ben, moi, je suis célibataire depuis plus d'un an et je suis très heureux de l'être.
0: Ouais.
3: Très heureux de l'être. Parce que vous
0: non mais toi, bon alors Gilles, par exemple, bon, t'as vécu quand même longtemps, en tout cas une certaine période avec quelqu'un.
3: Oui,
0: bon.
3: Ça a pas dû excéder un an.
0: D'accord, bon, c'est pas grave.
3: On peut considérer ça comme une longue période. Ouais.
0: D'accord. Et est-ce que t'as, quand tu compares les deux, la vie d'aujourd'hui et quand t'étais avec cette personne pendant une période d'un an, qu'est-ce qui te manque?
3: Rien. Qu'est-ce
0: d'accord.
3: Que
0: est-ce qu'il y a des avantages? Quels sont les avantages pour toi aujourd'hui d'être seul?
3: Les avantages d'être seul, c'est la liberté totale.
0: D'accord, donc le fait de sortir quand on a envie, de ne pas avoir de compte à rendre à personne.
3: Exactement, tu fais ce que tu veux. Si tu as envie de boire une bière, tu sors boire une bière sans avoir une semaine à l'avance.
0: Tu vas regarder le football comme ce soir, t'as personne pour t'emmerder.
3: Exactement.
0: Pour te dire
3: tu
0: mais autre chose.
3: Tu peux
0: regarder
3: ta télé avec des potes.
0: Voilà.
3: Si tu as envie de rentrer à minuit ou une heure sans avoir prévenu parce que tu as fait l'enfant de dernière minute, et tu fais ce que tu veux, tu vis en homme libre.
0: T'as pas de complexe à péter dans le lit, à rôter quand t'as envie. Après avoir bu une bonne bière, des choses
3: et
0: comme
3: puis,
0: ça. C'est...
3: De toute manière, ça manque pas parce que si t'es un bon commercial, et tu sors le samedi soir et tu réussis quand même à te vendre.
0: Si t'es un bon commercial, bouh, je suis un bouh. Ça va le rugby, ça va bien?
3: Ça va bien.
0: Bon, très bien. Tu dois être pilier, toi, non?
3: Non, pas du tout.
0: Non, d'accord, ok. Trêve de, je déconne parce qu'il va y avoir une équipe de rugby qui va venir cette nuit. Claude, 26 ans. Donc toi, Claude, tu vas bien?
4: Non, j'ai vu mieux, mais bon, je
0: bon, ta mère va bien. Claude. Bon, alors on y va.
4: Ben, comme me disait Gilles, Gilles, ça fait un an qu'il est célibataire, mais quand ça fera 7 ans, comme moi, ben, on va rediscuter s'il veut.
0: Ah ouais?
4: Moi,
0: donc t'as été défiguré quand?
4: Ben non, j'ai pas été spécialement déçu.
0: Parce que c'est pas possible, 7 ans célibataire, il y a un problème. Hein.
4: Non, mais attends, célibataire, ça veut dire pour moi, je vis depuis 7 ans.
0: Ouais, enfin, disons que tu tires des nanas, mais tu veux dire qu'il n'y a, a rien d'officiel, quoi. Y a rien
4: voilà, donc, je vis, disons que j'ai mon appart depuis 7 ans, et depuis 7 ans, j'ai jamais. Jamais vécu avec une nana.
0: D'accord. Mais t'as vécu ça avant quand même.
4: Ben je suis resté 6 mois avec une nana.
0: Quoi. Ouais, c'est pas énorme, c'est pas énorme.
4: Mais
0: je suis,
4: sur 6 mois, il y a quand même 7 ans. Ouais. Donc depuis que j'ai 19 ans jusqu'à maintenant, j'en ai 26.
0: Toi, qu'est-ce qui te manque le plus en dehors de l'acte sexuel et tout ça, parce qu'apparemment tu pratiques de temps en temps avec d'autres nanas. C'est quoi?
4: Oui,
0: c'est la complicité,
4: bon,
0: c'est d'avoir quelqu'un sur qui avec
4: voilà,
0: qui parler.
4: C'est, c'est la présence, c'est la solitude ou quoi? C'est de.
3: Ouais, t'as bien des copains, non? Des frères et sœurs.
4: Ouais, mais bon, ça va un moment, quoi. Mais bon, je veux dire, tu peux pas toujours te couler à ta famille et tout. Il faut vivre sa vie et changer un peu. Je veux
3: tu
4: dire.
3: Tu peux vivre les deux en parallèle.
4: Comment?
3: Tu peux vivre les deux en parallèle. Tu peux vivre ta vie d'homme et puis vivre ta vie de famille.
4: Mais justement, c'est ma vie de famille, parce que moi, toute ma famille, ils sont tous mariés, ils ont des gamins et tout, et puis bon, moi, il arrive un moment où quand je me retrouve en famille, je me trouve
3: pas mal. Si t'aurais des enfants maintenant, tu penses pas que ça t'empêcherait de faire certaines choses dont il faut profiter maintenant que t'es jeune?
4: Mais attends, mais j'ai 26 ans, je veux dire,
3: et
4: ça
3: j'ai
4: va.
3: 26 ans, moi j'en ai 27, et j'ai l'impression que dans l'existence, j'ai encore rien découvert, il y a encore
4: mais
3: plein
4: oui,
3: de choses à vivre.
4: Je veux dire, il faut pas non plus pousser les choses à plus tard, parce qu'on ne sait pas jusqu'à combien on va vivre. Imagine que tu as 40 ans, tu pètes, ben, quoi, je veux dire, t'as rien fait dans ta vie, c'est pour ça que, bon, à 26 ans, 25 ans, j'estime qu'il faut se lancer, et puis, et bon, ben, quand tu trouves pas un nana qu'il faut, ben, c'est
0: merdier,
4: quoi.
0: Bon, on va faire une petite pause que Claude n'a pas eu le temps d'intervenir. Attendez, je fais un truc. Une poule sur un œuf qui picote du pain. Ça va?
4: Ouais, ça va, et toi?
0: Ta mère va bien? Ok. J'ai fait une gaffe?
4: Ouais, je crois. C'est pas grave.
0: Oh, je ne pouvais pas savoir. Hein. D'accord. Claude, ton père va bien?
4: Ouais, ça va.
0: Je ne pouvais pas savoir, excuse-moi. Bon, alors, on va arrêter de déconner, hein.
4: Non, mais on peut déconner, c'est pas...
0: On peut déconner?
4: Oui.
0: Bon, alors ça va, ta mère va bien?
4: Oui. Ça va mieux que moi, en tous les cas, je pense.
0: Bon, très bien, allez. Claude?
4: Oui.
0: Alors, donc, célibataire, oui ou non pour?
4: Oui et contre.
0: Ah, il est oui et contre. Alors, bah, ça va être bien avec Claude. Alors, vas-y, on t'écoute.
4: Parce que, au départ, on est content et tout, mais bon, après, au bout d'un certain...
0: On est content qu'on s'est voulu, quoi.
4: Oui, on est content quand c'est voulu, mais après, je pense qu'on en a vite marre, quoi. Hein. C'est sûr, au bout de 6 mois, non, on peut être content. Mais au bout de 7 ans...
0: Oui. Hein, oui, toi, ça fait 7 ans, Claude. Hein.
4: Ça fait 7 ans, alors,
0: oui, effectivement, là. Oui, donc
4: on commence à en avoir un peu moins, quoi.
0: Oui, c'est évident, ouais. Par contre, il y a une chose qu'on n'a pas précisé, c'est quand on redevient célibataire, et ce qui est très important, c'est avec la personne avec qui on était, c'est de savoir si on a vécu ensemble ou pas. Je veux dire par là que moi qui étais avec quelqu'un pendant pas mal de temps, quand tu redeviens célibataire, moi n'ayant pas vécu avec cette personne, forcément c'est moins difficile à vivre et c'est plus facile parce que t'as chacun, là j'avais déjà, on avait chacun notre indépendance, c'est plus facile à redevenir célibataire dans ces cas-là.
2: Ouais,
0: parce qu'il y a un petit peu de quotidien que t'avais déjà à l'époque avec quand t'étais, donc t'es pas totalement déstabilisé, que quand tu vivais vraiment avec quelqu'un et que du jour au lendemain tu te retrouves à la porte, même si tu souhaites quitter cette personne et donc tu retournes dans un appartement seul, à mon avis ça doit pas être la même chose.
2: Ouais, ça doit faire un
5: père moindre père.
0: Bah t'as oui effectivement ouais. Alors attention, là on accueille la fameuse Christelle, 32 ans, bonsoir.
6: Bonsoir.
0: Alors toi t'as 5 enfants.
6: Ouais.
0: D'abord bravo.
6: 5 enfants.
0: D'accord, t'as commencé à quel âge? À 12 ans.
6: 30.
0: Ah,
6: non,
0: ah,
6: à 20.
0: T'as commencé à 20 ans.
6: Non, à 20 ans, oui.
0: Bon d'accord, donc t'as eu 5 enfants, tout se passait bien jusqu'au jour où...
6: Où j'apprécie trop ma liberté.
0: Ne bougez pas, on revient juste après ça. Mec et tout, il envoie la pub. Bon allez, vas-y.
6: Disons que j'apprécie trop ma liberté.
0: Oui.
6: Alors, comment je dis, je préfère m'occuper de mes enfants.
0: Non, mais c'est au bout du 5e que tu t'es aperçu de ça, parce que t'aurais pu t'en apercevoir
6: non,
0: au bout du 2 ou 3e. Hein.
6: Sur le premier déjà.
0: Sur le premier déjà, ah, mais t'en as fait 4 autres après, quoi.
6: Ouais. Disons que je les élève seuls, comment je dis, mais j'apprécie de les élever seuls.
0: Ah, c'est-à-dire que ça te dérange pas, c'est-à-dire que t'avais pas l'impression de ne plus avoir de liberté avec ses enfants, c'était le mari. C'était
6: plutôt
0: le papa des enfants qui te...
6: Gêné.
0: Qu'est-ce qui te faisait?
6: Dis donc, c'est pas évident d'avoir les enfants et le mari d'un côté.
0: Ouais.
2: En général, ça
0: non, mais ce que je comprends pas, c'est que tu t'en as aperçu dès le premier. Pourquoi t'en es en faire 5 avec ce mec? Je ne comprends pas, moi.
6: Je les voulais les enfants.
0: Oui.
6: Je les ai voulu.
0: Ah, tu voulais les enfants, mais pas le père.
6: Voilà.
0: Bah, pourquoi tu les as pas fait avec un mec n'importe quoi, un inconnu?
2: Bah ouais.
6: Bah disons qu'il y a 3 pères différents déjà.
0: Ah, bah voilà le travail. Bah attends, voilà. Bah tu penses bien. Ok, je suis en train de.
6: C'est-à-dire que la première c'est d'un père.
0: Mmh.
6: Les deux d'après, c'est un père différent chacune. Mmh. Et les deux derniers, c'est le même, le premier père que j'ai repris.
0: Mmh. Ouais, tu t'es dit, tant qu'à
6: il
0: faire.
6: Il avait un petit goût de reviens-y.
0: Quoi?
6: Il avait un petit goût de reviens-y.
0: Il avait un petit coup de
6: reviens-y.
0: De reviens-y, ouais. Enfin bon, t'étais quand même d'accord, donc.
6: Voilà, ouais. Hein.
0: Vas-y, pose-lui, je t'en prie.
2: J'aurais savoir, excusez-moi, comment elle s'appelle, Audrey?
0: Christelle.
2: C'est Emma.
6: Oui.
2: J'aurais savoir.
5: Emma.
2: tu penses accomplir plus facilement et mieux dans ton rôle de mère que dans ton rôle de femme?
6: Alors que oui, plus le rôle de mère que de femme, oui.
0: Mais qu'est-ce que ça t'a apporté? Où t'as eu plus de liberté? Je ne comprends pas. En ayant 5 enfants, je vois pas où on peut avoir plus de liberté qu'avoir un mec de plus sur le dos.
6: Disons que 5 enfants, c'est déjà beaucoup de travail.
0: Oui.
6: Donc disons que pour s'occuper d'un homme à la maison, je n'aurais pas eu de place.
0: Mais
2: J'aurais eu 4 enfants et un mec, ça t'en faisait 50 ans, hein.
6: Non, parce que je consacrais plus ma vie sur les enfants que...
0: Mais tu fais comment
2: pour... Ouais, mais je vois pas où tu peux avoir de la liberté, là. Mais c'est pas, à mon avis, c'est pas une histoire de liberté.
6: Aussi, parce que je sais que je m'éclate bien encore, je fais ce que je veux.
0: Tu fais quoi dans la vie?
6: Je ne travaille pas, je m'occupe d'eux.
0: D'accord, tu t'occupes d'eux, ouais. Et qui ramène l'argent? Il y a quand même un mec, non? Comment tu fais pour payer?
6: Disons que là, je suis aux parents isolés, toujours.
0: Hein?
6: Aux parents isolés.
0: Ah, les parents isolés?
6: Ouais.
0: Mais Christelle, est-ce que dès le départ, tu voulais avoir... Prendre le mec qui te fasse des enfants et après, tu savais que tu allais pas vivre avec ou...
6: Non, je savais pas encore le début de ma vie. Non,
0: c'était pas un truc programmé dès le début.
6: Oui. Non, d'accord. J'ai quand même tenté d'essayer de vivre et ça part.
0: D'accord. Et aujourd'hui, plus tard, lorsque tes enfants auront grandi et que, je sais pas, ils veulent rendre leurs propres ailes...
6: Je pense refaire ma vie, ouais.
0: Tu penses refaire ta vie avec un homme?
6: Oui, quand même, ouais.
0: Sans avoir d'enfants?
6: Je pense que 5 ça suffit, c'est bon.
0: Non mais d'accord, mais parce qu'il y a un truc que je capte pas quand même. Il y a de l'égoïsme à l'état pur, mais grave,
6: non,
0: quoi.
6: Non, donc c'est pas évident de les faire accepter.
3: Elle a dû être déçue.
0: Mais qu'est-ce qui est pas évident de les faire accepter à qui?
6: Par un homme.
0: Mais t'as rien fait pour qu'il accepte, puisque toi, apparemment, tu voulais juste avoir les gamins et ensuite jeter le rep.
6: Disons que lui, non, c'est qu'il a eu perdu sa mère, donc il a élevé sa sœur de bonne heure, elle était jeune.
0: Eh, vas-y, le souk. Ouais, vas-y.
6: Et non, pour lui, c'est un poids.
0: On dirait que...
3: Max
0: Mon père est mort.
6: Non, c'est pas bien, c'est Lucien.
0: Ah, d'accord, ok. Alors, je suis allé vivre chez ma tante, mais ma tante, tu vois, elle buvait, tu vois. Il y avait mon oncle, il l'a tapé, tu vois, avec une ceinture, tu vois.
6: Non, c'est ça.
0: Alors, je suis allé chez ma grand-mère, tu vois, qui est une prostituée, tu vois. Et elle se faisait frapper par des clients, tu vois. L'équipe de ouf, on se croirait dans un truc des inconnus. Oui.
7: Je peux poser une question, Christelle?
0: Non.
7: Ok, merci.
0: Mais non, mais bien sûr.
7: Ouais, Christelle?
6: Oui.
7: Ouais, c'est Ludo.
6: Oui.
7: Je voulais savoir
0: Tu le fais exprès?
7: Si t'avais eu 5 enfants, c'était pour l'amour des enfants ou pour les allocations familiales?
0: J'allais le dire.
2: Bonne question.
6: Non, c'est pour eux, ça.
0: C'est pour eux, hein.
7: Ouais. Ah, d'accord.
0: Voilà.
6: Parce que là, je sais que je me consacre qu'à eux, c'est vrai que...
0: Non, et puis ils vont être contents quand tu vas leur apprendre qu'ils sont frères, mais qu'ils ont 3 pères, que les pères, tu les vois pas.
6: Ils
0: ils ont quel âge, les enfants, aussi?
6: Bah, la grande, elle a 11 ans.
0: Ouais.
6: Après, il y en a une derrière qui a 10 ans.
0: Ah ouais.
6: Il y a 8 ans.
0: Oui.
6: 5 ans.
0: Oui.
6: Et 2 ans et demi.
0: Ah bah ils doivent... Et puis, c'est clair que là, à cet âge-là, on comprend tout et puis on accepte tout facilement. Non, hein.
6: Les grands, je sais qu'elles le savent. Il n'y a que la petite dernière qui ne le sait pas.
0: Je te souhaite bon courage quand tu auras 18 et 20 ans et qu'ils comprendront un petit peu mieux la situation dans laquelle tu les as mises et puis de voir si ça leur fait plaisir de savoir qu'ils ont 3 pères différents et que les pères, tu les as même pas vécu avec et que ça se trouve, ils ne les verront jamais. J'espère qu'ils les voient au moins.
6: Celui qui veut les voir, il les voit, oui.
0: Ouais, d'accord.
6: Il y en a plein qui ne voient pas sa fille.
0: Eh ben, good luck, hein, parce que je crois que t'es pas sorti de l'auberge le jour où ils vont avoir 18-20 ans et qu'ils vont un jour te demander une bonne explication, quoi. J'espère que tu seras assez forte pour pouvoir leur expliquer, quoi, que t'avais envie de les avoir seuls sans le père, hein.
6: Ah, c'est pas évident.
0: Ah, bah, c'est pas évident. Bah oui, bah, je les comprends, ouais. Moi, en tout cas, j'aurais pas aimé que ça m'arrive
6: non,
0: comme ça chez moi.
6: Hein. Petit, je leur en ai parlé, ils le savent, hein.
0: Non mais évidemment ils ont pas le choix, tu leur expliques, mais bon de savoir s'ils vont l'accepter plus tard, à 11 ans ou à 5 ans ou à 2 ans, je vois pas ce qu'on peut bien répondre, mais bon.
6: Ouais.
3: Sinon t'as pas l'impression d'être passé un peu à côté de ta jeunesse?
0: Ton téléphone il est pourri, l'ascar, hein.
6: Non pas du tout.
3: Et maintenant tu ne penses pas que t'essayes de rattraper le temps que t'as pas pu avoir avant, le bon temps que t'as pas pu avoir étant jeune?
6: Ouais,
0: mais bon, là, on est en train de changer de sujet en fin de compte, mais on va revenir sur le célibat, oui.
8: Sur le célibat, moi, je voulais juste dire que ça m'a fait penser à une chanson de Goldman qui disait, elle a fait un bébé toute seule, qui décrivait du paquet de couches à la babysitter, etc. C'était assez cool. T'avais aussi une femme libérée. Hein. c'était assez manplant, se marre. Mais ça me fait rire parce que si, c'est des avantages du célibat, quoi. Est-ce qu'ils sont décrits de la liberté de la nana qui prend ses responsabilités toute seule, quoi.
0: Merci, Captain Igloo.
8: Quoi? Merci quoi? Merci quoi?
0: Mais t'es sourd.
8: Mais attends, mais j'ai pas compris ce qu'il
0: a dit. Mais tout le monde se marre, y'a que toi qui comprends pas.
8: Mais non, mais
0: pas,
8: parce que mais si, j'écoute.
0: Alors.
8: Aïe, mes oreilles sont propres.
0: Bah, on va quand même t'envoyer un petit paquet de coton-tige quand même.
8: Mes oreilles sont très propres.
0: J'ai dit merci, merci Captain Igloo.
5: C'est l'air de la mer, hein.
0: Captain Igloo.
8: Elle vous plaît pas, ma marinière?
0: Mais si, elle nous plaît beaucoup. Ça sent la moule. On rigole. Non, c'est bien, mais c'est très joli. C'est très. Non, c'est très mimi. Non, c'est vrai. Mais ouais, te bloque pas.
8: Mais je m'appelle pas Capitaine Igloo.
0: Ben Captain Igloo.
8: Je suis pas guignole non plus.
0: Non, t'es Captain Igloo.
8: Je suis pas une pute et je suis pas lesbienne.
0: T'as jamais dit que t'étais une pute.
8: Si l'autre jour j'étais une pute, je suis désolée, madame la pute, tu m'as appelée.
0: Sans déconner, j'ai osé. Sans déconner, j'ai dit voilà. Ça. Bon, bah, Captain Igloo, c'est mignon, Captain Igloo.
8: Je suis pas Captain Igloo non
0: oh, bah,
8: plus.
0: Oh, si, hein. Ah, si, Captain Igloo.
8: Puis Julie, ça suffit. Hein.
0: Ah, bah, Julie, Captain Igloo, si vous voulez. Si, Captain Julie Igloo.
8: Non.
0: C'est Captain Igloo, ça te fait tout à fait un peu quand je vois la gueule
5: de Barley.
2: Pourquoi tu dis ça, Max? Parce qu'elle est frigide?
0: Mais non, parce que. Oh, on a pas dit ça, alors ça, genre, c'est sa vie privée, ça ne regarde personne.
8: Parce que vous pensez que je suis frigide?
0: Mais non, non. C'est parce qu'elle a.
5: Ah. Ouais.
8: Oui? Ok. Non, mais allez-y, je vous en prie.
0: Ah, j'ai rien dit.
8: Non, mais Florent
0: qui a dit ça.
2: Florent
0: a
2: comment, il ça dit comment il fait ça, Florent, d'abord?
5: J'étais en train de remettre mon lacet, moi.
8: Et ah, il ouais. Dit oui, en même temps.
0: Ouais.
8: Ah, mais oui, je suis frigide, j'ai oublié de vous le dire aussi.
0: Ah.
8: Plus que lesbienne et frigide, dommage. Hein.
0: Oh, ça fait beaucoup quand même. Hein.
5: Tant mieux, je dirais.
0: Captain Igloo, frigide et lesbienne.
8: Guignol, t'as oublié.
0: Hein. Non. Il y a plein de gens sur Minitel qui me disent arrête de l'emmerder, Julie. Bon, celui-là, je le lis pas.
8: Vas-y, lis-le. Non, mais je t'en prie, hein. Y a pas de problème.
0: Non, les trois quarts des messages, en plus, sont adorables. Non, mais c'est vraiment plus.
5: Ouais, mais il y a un truc là. Pendant le disque, elle a été dans le bureau fumer sa clope et je la vois morte de rire. Je lui fais, qu'est-ce qu'il y a? Elle me fait, rien, je repensais aux conneries que vous m'aviez sorties.
8: Oh. Parce que je me dis que j'encaisse quand même pas mal et qu'il y a un moment, comme j'ai plus le droit de pleurer.
0: Ah bah si,
8: parce que sinon je pleure trop.
0: Si, j'encaisse
8: et je me dis qu'il y a un moment où ça a pété, quoi.
0: Tu peux chialer parce que ça fait de l'audimat. Parce qu'en fin de compte, les gens de l'autre côté disent, putain, elle chiale pas. Et ça fait du bouche à oreille. Le lendemain, on vient me parler, on me dit, hier, elle a vraiment chialé. Donc apparemment, si, ça a des bonnes répercussions.
8: Mais t'inquiète pas, je vais pas me mettre dans toutes tes étapes.
0: Si tu pouvais chialer dans le quart d'heure qui suit, c'est mon plus gros quart d'heure, donc.
8: Non,
0: c'est à cette heure-ci où j'ai le plus d'audience.
8: Je
0: donc,
8: te ferai pas ce plaisir, tu m'excuses.
0: Ah, mais j'ai pas envie que tu pleures, hein. Moi c'est pas un plaisir, hein.
5: C'est pour l'audimat.
0: Pour l'audimat que je fais ça.
8: Voilà, pour monsieur l'audimat.
0: C'est pas pour moi, on fait pas de la radio pour nous, on fait de la radio pour les gens.
8: Ouais.
0: Et si les gens ont envie d'entendre des gens chialer, vous avez envie d'entendre quoi, vous?
7: Des gens chialés.
0: Ah là, qui a envie de ça?
7: C'est Ludo.
0: Eh ben Ludo, il allume son poste, c'est pour écouter des gens chialer.
5: Dans l'ondage sur Minitel.
0: C'est quoi? Julien, on veut ton numéro de téléphone.
8: J'en ai pas.
0: Il y a Mickaël qui dit continuez d'emmerder.
2: Ouais, c'est marrant.
8: C'est marrant, hein. Vous aimez ça.
0: Mais non,
8: ça vous fait plaisir.
2: Non, mais attends, t'aimes ça, c'est marrant. Toi aussi, tu rigoles.
0: Ah oui, ça la fait rire.
2: On aime bien qu'ils nous embêtent.
5: Je me souviens, c'est bien toi au début de l'année qui disais t'adores quand les mecs t'emmerdent.
0: En plus, c'est vrai, on va retrouver les cassettes des débuts des émissions.
8: Il y a des limites.
0: Oh, de limites.
8: Il y a des limites, parce que pute lesbienne, Captain Igloo, guignol et compagnie, merci.
5: Captain Igloo, c'est pas méchant.
0: Captain Igloo, c'est méchant.
8: Hein?
0: Captain Igloo, c'est méchant.
8: Non, mais le moindre prétexte est bon pour que vous vous foutiez de ma gueule.
5: Moi, j'ai eu les pires insultes. Avec Mike, j'étais quoi? J'étais pédé. Je suis sorti avec toi. T'imagines?
0: Non, ça va. Non, pas tout de suite, dans une minute, c'est mon plus gros quart d'heure, dans une minute. Non, merde. Oh non. Bah, allez, reviens Miss France. Faut aller rechercher Florent, voilà. Ah non, là, elle est partie, là.
5: Mais non, elle est derrière la porte, là.
0: Elle est où? Tu parles, en fin de compte, on en profite pour faire une petite pause pour aller fumer sa clope. Bon, allez, très sérieusement, Adeline, bonsoir, 19 ans de Charenton. Adeline, Florent. Bon, on n'arrive pas. Adeline doit être en attente, mais on va la trouver. Adeline, elle est là. Adeline, elle doit être en attente. Adeline, t'es là? Adeline ?
9: Oui ?
0: Ça va ? Oh là non, on va te rappeler ma chérie, parce que là le son est dégueulasse.
9: Ah non, c'est une voix qui me rappelle. Hein.
0: Pourquoi ?
9: Parce que je peux pas, il y a tout le monde qui dort.
0: Bah ouais, mais je te passerai pas sur l'antenne, le son est pas bon. Ouais. Eh ben, je te souhaite une bonne nuit Adeline.
9: Ok.
0: Amuse-toi bah, bien. Allez, ciao, bon courage. Vous avez des choses à rajouter, j'imagine bien.
7: Bah ouais.
0: Bon, j'aimerais bien qu'on revienne sur le débat et sur pas sur parce que c'est vrai qu'on s'était un petit peu écarté du débat avec Christelle. On va le terminer dans deux minutes. On va s'attarder dessus encore 5 minutes sur le débat et ensuite on reviendra sur la libre antenne. Donc sur les célibats, si vous avez des choses à nous apporter, des petites précisions à nous donner, n'hésitez pas. Vous voulez savoir alors qui est célibataire? Rappelez-moi un petit peu.
7: Ludo.
0: Ludo qui?
7: Claude.
2: Emma.
7: Anne.
0: Alors attends, Claude également.
7: Oui, Ludo. Oui.
0: Ludo, ouais. Emma.
2: Ouais. Anne.
0: Et Anne aussi, ouais.
7: Et Gilles.
0: Et Gilles aussi.
7: Et qui c'est le champion?
0: Bon. Alors, est-ce que ça va sinon?
10: Ouais!
0: Vous êtes content d'être avec moi?
10: Ouais!
0: On n'entend rien, vous êtes mou, on recommence, ça va?
10: Ouais!
0: Vous êtes content d'être célibataire?
10: Ouais!
0: Bon, bah, apparemment, oui, ça a l'air de faire plaisir à la majorité des mecs qui sont célibataires et des nanas, hein. Bon. Bon. Et si en un mot. Alors, Caroline, toi, tu ne l'es pas, hein.
5: Je voudrais juste préciser. Pour les gens qu'après on aura le plus grand célibataire de Fun Radio.
0: Qui est Gérard?
5: Non.
0: Ouais. Oh bah Gérard c'est quand même l'un des plus grands célibataires que la galaxie
5: ait jamais. Ouais, mais lui il cherche.
0: Oui.
5: Mais celui qui est tranquille célibataire.
0: Qui est tranquille célibataire. Oh là là.
5: Alain
0: va nous faire une petite conclusion, effectivement, Alain Lebeg. Gilles.
7: Oui.
0: Donc toi t'es célibataire.
7: Oui.
0: Qu'est-ce qui aujourd'hui te manque le plus? Quelle est la première chose qui te manque le plus? Qu'est-ce que t'aimerais tout de suite? Qu'est-ce qui te donnerait pour être, pourquoi?
7: Les 6 numéros et le complémentaire, c'est à peu près la seule chose qui me manque.
0: Qu'est-ce que quoi?
7: Les 6 numéros plus le complémentaire.
0: D'accord, ok, très bien.
7: La seule chose qui me manque, c'est peut-être d'avoir des gosses, mais ça je n'y pense pas tout de suite, mais
0: d'accord.
7: J'y pense d'ici 2-3 ans.
0: Et toi Emma?
2: Moi c'est l'amour.
0: C'est l'amour?
2: Bah oui.
0: Vraiment quoi?
2: Tout simplement, ouais.
0: Tout simplement l'amour.
2: Ouais.
0: Mais combien de temps que t'es célibataire Emma?
2: Là, ça fait un mois.
0: Ça va.
2: Je suis un peu dans ma transition de deuil, quoi. Je fais le deuil de mon dernier mec.
0: Pourquoi ce mec-là, il est parti ou c'est toi qui es parti?
2: D'accord.
0: Mais malgré tout, tu as quand même du mal à le vivre.
2: Non, c'est pas ça, mais je pense que pour passer.
0: Attendez, parce que tout le monde parle en même temps, s'il vous plaît, merci. Oui.
2: Je pense que pour passer à quelqu'un d'autre sereinement, il faut que j'arrive à l'oublier, à reprendre.
0: Complètement. Ah oui, c'est une très mauvaise chose que de vouloir retourner tout de suite avec un autre, parce que là, c'est vraiment plus une histoire de cul qu'une histoire d'amour.
2: Voilà, tout à fait.
0: D'accord, ok. Emma, qu'est-ce que tu regretteras le plus chez ce mec-là?
2: Chez mon ex.
0: Oui.

0: est beaucoup plus posée dans la vie que les hommes, alors que ça sont les pires, qu'elles sont pires que les hommes.
1: Peut-être.
0: J'en dis pas peut-être, j'en suis sûr, autant que toi que t'es sûr de ce que tu dis par rapport aux garçons. Claude.
1: Ouais, sûrement.
0: Claude.
2: Ouais, écoute, c'est l'amour, hein, tout court, quoi.
0: Toi, c'est l'amour tout court, quoi.
2: C'est l'amour, bon, et voilà, quoi. Ouais. Tout ça comporte à côté, quoi. Je vais pas faire un cinéma, hein.
0: Ouais. Ludo.
3: Bah écoute, moi, ce qui me manque vraiment, c'est les soirées de Philippe Corti, le DJ.
0: C'est toi le gros ringard, là. Tu sais qu'il a failli venir bosser à feu, on en a refusé. Hein.
3: C'est pas vrai.
0: Oh bah attends, t'es gentil.
3: Ah, vous avez fait ça.
0: Ouais, mais il va travailler sur une toute petite radio locale, comme ça il sera au top niveau, là, il sera vraiment à son aise.
3: Il fera des animations techno un peu.
0: Non, il va faire ça, il va vendre des spaghettis dans les supermarchés.
3: C'est vrai. Ah bah ça me fait plaisir.
0: Ah bah évidemment, ouais.
3: Ah franchement, parce que c'est vraiment un homme sur qui on a craché. Et franchement, qu'il soit réhabilité comme ça me fait plaisir.
0: Ouais, bien sûr, ouais. Non, mais on plaisante, hein, j'en sais rien du tout ce que je suis en train de te raconter, je dis que des conneries. Hein. Et, hein?
3: Ah bon?
0: Non, excuse-moi, ouais. Ouais, c'est un mec fabuleux, il nous manque beaucoup. Caroline?
4: Oui? Bonsoir, Max.
0: Ça va, Caro?
4: Ça va et toi?
0: T'as pas encore eu le temps d'intervenir?
4: Non, bah je te laissais parler.
0: Elle est célibataire, Caroline?
2: Ouais, du tout.
4: Toulouse.
0: Voilà.
3: Allez, j'arrive.
0: Caroline, ça fait combien de temps que t'es célibataire?
4: Ça fait 4 ans.
0: D'accord. Oh là!
4: Ça fait un niveau, hein?
0: Jamais de petites histoires de cul de droite à gauche, si?
4: Ah si, bah écoute quand même, c'est pas parce qu'on est célibataire qu'on va se priver de tout quand même.
0: D'accord. Qu'est-ce qui t'amène? T'avais quelque chose à dire sûrement, hein?
4: Bah oui, sinon j'aurais pas appelé.
0: Oui, c'est vrai, oui. Quoique souvent il y en a qui parlent, il faudrait mieux de se la fermer.
4: Bah oui, mais il y en a, hein.
0: Ouais. Moi,
4: non,
0: le premier.
4: Moi, je voulais te dire que ça fait 4 ans donc que je suis célibataire,
0: ouais.
4: Et puis que en fait c'est pas plus mal en fait quand je vois les couples à côté de moi. Je sais pas, je prends juste l'exemple de mon beau-frère et de ma sœur. Je trouve que il ferait mieux de s'écarter un peu plutôt qu'à des fois de s'embrouiller pour des
0: ouais.
4: conneries, je veux dire.
0: Ouais.
4: Donc moi, des fois, quand j'ai envie d'une histoire de cul, et j'y vais.
0: Ouais.
4: Mais après, au moins, je suis pas embrouillée pour
0: c'est
4: des conneries.
0: Quand on est célibataire, ensuite, ce qui manque le plus, quand on se souvient de la copine avec qui on était, moi, je vois pour mon cas personnel, c'est pas plus par des moments, quoi. Il y a des moments où on aimerait bien, mais ce sont des moments qui sont...
4: Il y a des moments où on aimerait bien parler, juste avoir quelqu'un,
0: quand
4: ça va pas, si une mauvaise journée ou quelque chose comme ça, te dire, je vais pouvoir en parler à quelqu'un, ça va me soulager, plutôt que d'essayer d'appeler à droite, à gauche, et puis que la personne qui ne vit donc pas avec toi te cerne pas bien et comprenne pas que ça aille pas, que ça te touche plus que ce qu'elle imagine en fait.
0: Moi je sais que pour mon cas personnel, ce sont quand même les moments où j'ai pas envie d'être seul sont quand même pas suffisamment nombreux dans la journée par rapport au nombre de moments où je me passe bien d'être avec quelqu'un et je me sens pas mal à l'aise de savoir que je suis seul. Donc vraiment je me dis que je suis bien célibataire en ce moment. C'est quand dans la journée on se ressasse et que toute la journée on est en train de se dire qu'on est seul et qu'on aimerait bien avoir quelqu'un, que là on se dit qu'il faut trouver quelqu'un. Mais quand en fin de compte sur 24 ans dans une journée on se met à penser que 20 minutes dans la journée que merde on aimerait bien avoir quelqu'un, on se dit c'est pas énorme après tout.
4: Hein.
0: C'est pas énorme, ouais.
4: 20 minutes dans 24 heures, c'est vrai.
0: Non, j'ai donné une image comme ça, mais.
4: Ouais, non, je comprends ce que
0: tu vois ce que je veux dire.
4: Ouais, tout à fait.
0: Quand on n'en pense pas pendant 3-4 jours et puis juste à un moment donné on a un petit coup de blues qui dure une demi-heure pendant la semaine. On se dit que ça c'est normal, ça fait partie de la vie et on peut s'en passer facilement, quoi.
4: Tu vois, donc moi moi ça fait 4 ans et je veux dire, ça me manque pas du tout de me dire j'ai personne avec qui partager ceci, partir ou cela, parce que c'est vrai qu'à des fois il y en a, ils disent ouais le célibat c'est chiant. Par simple exemple, quand tu vas à une soirée, t'as des couples, toi t'arrives forcément seul.
0: Bon, c'est pas forcément chiant ça, c'est
4: même. Pour moi ça me dérange pas du tout.
0: Bon,
4: quoi,
0: pas du
4: si
0: tout.
4: Si tu te sens bien tel que tu es, je veux dire, si tu as ton célibat et que
0: bien sûr, ça, c'est
4: même
0: pas
4: tu
0: gênant,
4: revendiques,
0: ouais.
4: tu te fonds totalement dans la foule.
0: Bon, évidemment, non, ça c'est des trucs totalement bidons. Je trouve ça un peu naze. Moi, je sais que j'apprécie beaucoup, quoi. Moi, je sais que je suis bien en ce moment, vraiment bien. Même si je tape mes délires à chercher des nanas, c'est vrai qu'aujourd'hui j'aurai une nana, j'en trouverai une nana, je serai content, quoi. Mais je suis vraiment bien, quoi. Moi, je m'éclate bien, j'en profite. Je sais que ce qui est vraiment, vraiment, vraiment, vraiment bien, c'est que dans l'emploi du temps, tu le gères comme tu veux tout seul. Et ça c'est vraiment appréciable, quoi.
2: Tu t'assumes.
0: C'est qu'au dernier moment, t'as envie de sortir ou t'as pas envie de bouger, t'as de compte à rendre à personne, quoi. Vraiment, vraiment à personne, quoi. Tu te dis pas oh, merde, ce soir, je suis vendredi, samedi, c'est vrai qu'elle avait prévu de sortir, il faut qu'on sorte, alors que t'as envie de rester chez toi tout seul. Faire un plan télé ou d'inviter des potes chez toi, tu le fais, quoi.
4: Ouais.
0: Et puis s'il y a 1h du matin, t'as envie de bouger, de sortir, tu bouges, quoi.
4: Exact.
0: Voilà.
4: Mais je sais pas si t'as vu le sketch de Danny Boone sur le célibat. Avec Je vais bien, tout va bien.
0: Oui, ça c'est bien.
4: Et tu vois, là,

0: dans son sketch, il me fait vraiment marrer parce que des fois, il y a des situations, je me revois dedans, en fait.
1: Ouais. Celui qui est beaucoup plus réaliste, c'est celui le sketch de Muriel Robin, surtout.
0: Ah, celui-là, j'ai pas vu, non. Ah, ouais, j'accroche pas trop, elle.
1: Ouais.
0: Hein.
1: Ouais, mais elle se fait un sketch où elle est toute seule, elle se fait son petit anniversaire toute seule, personne pour m'emmerder. En fin de compte, elle fait la fille qui est très heureuse comme ça, alors qu'en fin de compte, elle l'est pas du tout, quoi. Elle en peut plus, quoi. Alain, qui a 39 ans, qui est de Versailles, va nous faire sa petite conclusion, sur le célibat.
2: Oui.
1: Ça va, Alain?
2: Comment ça va, toi?
1: Bah, ça va bien.
2: Tranquille.
1: Ouais, tranquille.
0: Et puis 5 minutes après, elle me dit non, c'est vrai, je suis sortie en fait.
1: Ouais.
0: Et en fait, ça a vachement accentué le fait que je sois jalouse,
1: ouais,
0: parce qu'il m'avait menti une première fois, donc après je doutais, et c'était de pire en pire. Et comment ça s'est terminé? Très très mal, il a fini par me gifler, quoi.
1: Aujourd'hui, avec du recul,
0: non mais c'est que je suis partie.
1: Aujourd'hui, ouais, Agnès,
0: ça a duré combien de temps?
1: Agnès, avec du recul, est-ce que tu regrettes ce que t'as fait? Est-ce que tu trouves que tu penses que t'es allé trop loin? Parce que bon, il avait rien fait de mal, il t'avait pas trompé, il est simplement sorti à un endroit comme un mec peut sortir un samedi soir en boîte, quoi. Je veux dire, c'était pas catastrophique, quoi.
0: Non, c'était pas catastrophique, mais dans le fait qu'en plus il est sorti avec une nana qui était dingue de lui, je le savais.
1: Ah oui.
0: Dit en plus, je veux dire, alors là, après le doute s'installe et tu peux plus rien contrôler à la limite. Et je l'aimais tellement, mais c'est vrai que je regrette, il y a certaines choses que je regrette.
3: Moi je suis d'accord avec Max quand il dit que c'est vrai que ça, quand même, c'est bien de voir quelqu'un qui prête attention à toi.
1: Non, mais il faut pas que ça dépasse des bornes. Genre, appeler à 4h du matin, pense que ça m'exciterait.
0: Non, mais ça, je me rends compte aujourd'hui que.
4: Ouais. Pardonne-toi.
0: Non, mais.
4: Azou, je te dis.
0: Non, c'est ça.
1: Enfin là, ceci dit, David a raison, je veux dire.
3: Comment il s'appelle celui qui parle, enfin le gars à la voix virile là?
1: C'est David, mais je pense la même chose que lui. Hein. Faut que tu te mettes à genoux, Agnès, ouais. Hein.
5: À genoux sous la console, c'est bon. Hein.
1: C'est ça, mais le jeudi vers 2h du matin, quand Gérard est là pour ses débats. Agnès, est-ce que tu penses que c'est quelque chose que tu referas aujourd'hui? C'est une expérience qui va te servir pour la suite?
0: Non, bien sûr, ça m'a vachement servi pour la suite parce que j'ai eu d'autres personnes après. Mmh. C'est vrai que dès que je commence à m'attacher, je me raisonne en fait.
1: Ouais, mais donc, t'es obligé de te contrôler, donc ça veut dire que tu perds du naturel. Est-ce que ça te bousille pas ton esprit que de tous les jours te dire, oh, surtout là, fais gaffe, tu vas trop loin, de te contrôler? En fin de compte, tu restes pas naturel, c'est que t'es constamment en train de penser à la réaction que tu vas avoir ou au geste ou au mot que tu vas avoir.
4: En fin de compte, t'es constamment quelqu'un d'autre, quoi.
0: Mais non, parce que justement, c'est-à-dire le fait en plus d'être vachement jalouse et vachement possessive, ça valait tout le temps qu'on soit, par exemple, dans une soirée.
1: Ouais.
0: Mais lui, c'était pareil, hein. Dans une soirée, il fallait tout le temps qu'on soit ensemble, qu'on parle ensemble. Si jamais je parlais à quelqu'un d'autre, ça me rendait malade.
1: Parce que moi, j'organise des. Vas-y.
3: Oui. T'as pas l'impression qu'en agissant comme ça avec ton mec, tu l'effraies encore plus?
0: Ah, mais complètement.
3: Pourquoi tu fais pas le contraire? Et je suis sûre que là, ça les rend encore plus dingues, les mecs, de voir que quelqu'un
1: s'intéresse.
0: J'ai complètement changé mon fusil d'épaule.
1: Ouais.
0: J'ai vraiment changé d'attitude.
1: Ouais.
0: Et c'est vrai qu'en plus, non seulement ça me permet, même au niveau de mes amis, bon, ils sont beaucoup plus proches et
4: c'est
0: tout ça. Mais en plus de ça, c'est qu'en plus, moi, je souffre drôlement moins, quoi.
1: Ouais. Mais il y a des mecs qui aiment ça et qui finalement finissent par être totalement soumis et qui, en fin de compte, deviennent des loques humaines, c'est des larves, quoi. C'est la femme qui devient vraiment, comme on dit, l'homme dans le couple, mais qui va décider de tout, des vacances, des machins, et ça, c'est hyper drôle, quoi. C'est
5: merde.
1: Oh merde, il y a Stéphane qui vient d'arriver dans le débat.
3: Est-ce que lui était possessif aussi?
0: Ouais, il était vachement possessif.
3: Parce que moi, en fait, ce qui s'est passé à l'époque où il l'était, il aurait aimé que je le sois.
1: Par contre, je vais pas dire jusqu'à presque la préhistoire, mais pas loin. Ah non, on est pas loin. Et donc
2: bon bah c'est tout. Je te dis bon bah pour l'amour.
1: Ouais.
2: Aussi.
1: Ouais, ça c'est vrai.
2: Ouais, ça oui.
1: Qu'est-ce qui te manque le plus aujourd'hui, Alain?
2: De quoi? Hein? Ah oh, bah bah je sais pas attends. Pour l'instant, je suis tout. Je suis tranquille. Hein.
1: Ouais, bah évidemment, t'as personne, t'as ton chien, voilà. C'est tout.
2: Ouais, j'ai aussi des chats.
1: Voilà, il a aussi des chats, donc il est célibataire, mais enfin bon, il a de quoi s'occuper quand même, ouais. Hein, la nuit, quand il a envie de faire quelque chose, des petites cochons. Enfin, ça, ça ne regarde pas. Hein, mais c'est vrai que Alain, quelqu'un comme ça d'heureux dans la vie, quoi.
2: Bah ouais, tranquille.
1: Ouais, tout à fait, ouais.
2: Voilà.
1: Est-ce que c'est pas trop difficile, par contre, pour ceux qui sont célibataires, là, c'est à eux que je vais m'adresser pour les vacances. Par exemple, les périodes de vacances, ça va à grands pas. Il est vrai qu'il est très agréable, ça, j'avoue. Ça va être mes premières vacances de célibataire.
0: Et tu vas apprécier. Hein.
1: Ouais.
0: Ah ouais, ouais. Tu vas apprécier. Hein.
1: Ouais, ouais.
0: Pas forcément. Tu vas pouvoir regarder à droite comme à gauche. Il n'y a personne qui va te fusiller du regard l'instant d'après.
1: Excellent. Ah non, mais moi, alors, la mienne n'était pas du tout comme ça, quoi. Hein.
0: Franck, ouais. Non, mais ouais. Quand tu regardes à droite à gauche, parce que l'été, ça pullule, quoi.
1: Mais moi, je regardais quand même à droite à gauche d'une manière tellement discrète qu'elle ne voyait pas que je regardais.
0: Alors, bien joué.
1: Ou même si elle le voyait, elle ne me l'a jamais fait remarquer, quoi. Elle a toujours ça, non.
0: Franck, elle était correcte, alors.
1: Bah, c'est normal, attends, c'est pas parce que t'es avec quelqu'un que t'empêches pas de regarder les belles choses, non?
0: Oh, tu sais, y en a, ils se
1: sont alors...
0: propriétaires de la chose.
1: Bah oui, mais enfin bon, c'était pas mon cas et c'était pas le sien non plus, quoi.
0: Franck,
1: oui.
0: Pas mal, hein. C'est Emma.
1: Ouais, ouais, Emma, ouais. Excuse-moi. Appelle-moi Francky, hein, si tu veux, comme mon père, hein, si tu veux, pour l'entier.
0: Francky, je ne suis pas sûre que tu passes d'aussi bonnes vacances que ça, parce que, comme tu le disais...
1: Mais je pars pas seul, hein, aussi, c'est que je pars avec des amis aussi, hein.
0: Non, mais ce qu'il y a, c'est que, comme tu le disais toi-même, en fait, pour l'instant, tu as un emploi du temps quand même super chargé.
1: Oui.
0: Donc, t'as pas trop le temps de penser à avoir quelqu'un. Enfin, tu as toujours l'esprit occupé, finalement.
1: C'est vrai, oui. Bah, surtout en ce moment, je crois que j'ai jamais eu un emploi du temps aussi barbare. Que en ce moment, quoi.
0: Et
1: c'est
0: là,
1: pour ça que j'ai l'air un peu éteint à l'antenne depuis hier et aujourd'hui, parce que j'en peux plus.
0: Et avec les vacances, ça risque de retomber un petit peu et peut-être que ça va revenir, quoi.
1: Mais évidemment, mais bah oui, non, mais surtout que c'est pendant les périodes d'été que j'ai le temps de profiter un petit peu de tout ça, donc.
0: Bah j'espère que tu ne perdras pas le moral.
1: Pardon?
0: Donc que tu perdras pas le moral à cause de ça?
1: Non, pas du tout, non, pas du tout. Ah non, moi je suis plus fort que ça. Non, moi je par contre, je me verrais pas partir en vacances tout seul, quoi, comme certains peuvent le faire quand ils sont célibataires. Moi, je sais que je vais en profiter pour partir avec des potes, quoi, et d'être entouré, de délirer, pour éviter de est-ce que pour que le temps passe vite, quoi.
0: Donc finalement, tu ressens quand même un certain manque, puisque tu es obligé.
1: Non, c'est pas vrai.
0: Obligé de combler.
1: Non, parce que profite justement, je profite de cette vie je profite d'être seul pour justement. Non, pas. Je m'oblige pas parce que justement je me sens mal à l'aise d'être entouré de plein de gens. Parce que là, je me suis fait des week-ends, le peu de week-ends où j'avais pas de soirée, ça m'arrivait de me retrouver le samedi soir tout seul chez moi et de faire un truc télé tout seul. Et là, j'étais vraiment bien, quoi. J'étais pas mal à l'aise. J'étais au contraire, j'étais hyper content.
0: Ouais.
1: Et non, je profite justement de ça pour revivre ce que j'avais pas pu revivre depuis pas mal de temps.
0: Ah oui, d'accord.
1: Ah non, avec grand plaisir. Au contraire. Oh, non.
0: D'accord.
1: Non, je suis vachement bien comme ça en plus. Non, mais c'est vrai en plus. Vraiment, quoi. C'est pour ça que demain, même si je suis avec une nana, étant donné que je suis quelqu'un déjà de très indépendant et qui aime vraiment ma liberté, même demain avec une nana, il va falloir que ça continue, que ça soit comme ça, quoi.
0: Ouais.
1: Ah mais ça, c'est clair que je vais imposer un rythme de vie qui va pas être évident, quoi.
6: Ouais, moi, tu vois, c'est drôle parce que j'adore ma liberté, mais quand je suis avec une nana, je sais pas, faut que je la sente là. Faut que je la sente avec moi.
1: Ouais.
6: Mais par contre, c'est vrai que j'adore ma liberté,
1: On l'avait remarqué.
6: De quoi? Que j'adore ma liberté?
1: Bah, je te connais un peu maintenant.
6: Ouais, mais j'adore. Mais quand je suis avec une nana, je sais pas pourquoi j'éprouve le besoin. Et c'est deux sentiments complètement opposés, quoi.
1: Ouais.
6: Et c'est hyper bizarre.
1: Ouais. Non, pas moi, non. Tu veux dire que quand une fois qu'elle est avec toi, il faut qu'elle soit avec toi, à tes côtés, machin, quoi.
6: Voilà, ouais.
1: Ouais.
6: Mais bah, pourtant, j'adore être tout seul chez moi avec mes petites affaires, avec mes machins, quoi.
1: Ah ouais. Bah oui, je sais, ouais. Petite conclusion pour chacun, et ensuite on va passer à la libre antenne normale. Peut-être. Ah non, il y a Emmanuel, encore 27 ans de Reims, qui n'a pas eu le temps d'intervenir. Bonsoir, Emmanuel.
7: Bonsoir.
1: Alors, ça sera la dernière à intervenir sur ce débat sur les célibataires. Emmanuel, je t'écoute.
7: Eh bien, moi, je suis pas vraiment célibataire parce que je suis mariée.
1: Ouais.
7: Mais je suis célibataire 6 mois dans l'année, en fait.
1: Ouais, c'est-à-dire que c'est à cause du métier de ton mari?
7: Voilà, c'est. Et en fait, je voulais dire que le célibat, c'était pas toujours évident, mais c'était une bonne chose.
1: Oui, mais la différence, c'est que c'est pas voulu. C'est que toi, normalement, t'es censé te marier avec quelqu'un que t'as tous les jours, et puis un coup, il est là, un coup,
7: ouais,
1: il est pas là. Donc,
7: voilà.
1: T'es plutôt malheureuse de pas l'avoir à tes côtés. Donc là, c'est pas vraiment du célibat comme on en parle depuis tout à l'heure.
7: Non, c'est vrai, mais c'est. Enfin, J'avoue que ça me plaît d'être seule 6 mois par an, parce qu'en fait, on peut faire plein de choses.
8: Est-ce que tu préférerais pas que ça dure moins longtemps, ou qu'au lieu que ça soit 6 mois d'un coup, que ça soit plutôt un mois, c'est 6 mois, tu le vois pas pendant 6 mois, c'est ça?
7: Voilà, oui, tout à fait.
8: Peut-être que tu préférerais que ça soit dispatché d'une autre manière.
7: Oui et non, en fait.
8: Non.
7: Non, je trouve que c'est...
8: Tu préférerais pas un mois avec lui, un mois seul, un mois avec lui, un mois seul, non?
7: Non, parce qu'en fait, on prend vite ses habitudes
8: seules. Ouais.
7: Et puis, quelque part,
8: Tu sens vraiment que ta vie, ton emploi du temps, enfin, c'est normal ton emploi du temps, mais que ta vie est vraiment différente quand t'es avec lui, quand t'es...
7: Complètement.
8: Ouais,
7: complètement.
8: Tu profites plus de toi, est-ce que tu fais plus attention à toi quand t'es seule?
7: Disons que j'essaie toujours de séduire, puisque c'est quand même...
8: Non, mais je parle de toi, de profiter justement de faire plein de choses que tu n'aurais pas le temps de faire, ou que tu fais moins, parce que ton mec est là, je sais pas, faire du sport, voir des expos, des machins, j'en sais rien.
7: Non, pas forcément, non. C'est, c'est quand même très agréable cette vie qu'on a...
8: Ouais.
7: Bon, tant qu'il n'y a pas d'enfant, ça va, quoi.
8: Ouais, c'est sûr, ouais, parce que...
7: Je crois qu'après, c'est un petit peu plus difficile.
8: Ouais.
7: Mais je voulais juste revenir à la personne qui avait 5 enfants, là.
8: Oui, elle est partie, hein.
7: Elle est partie. Je voulais dire que c'était pas une très bonne chose d'avoir... Enfin, à mon avis, quoi.
8: Non, mais là, c'était on s'écartait du débat, et donc ça n'avait rien à voir. Que, justement, puisque j'étais en train de dire, Emmanuel, ceux qui sont célibataires, par exemple, je sais pas, Caroline...
7: Oui.
8: As-tu pas l'impression, en étant célibataire, que tu profites, donc, que tu peux t'occuper un peu plus de toi?
9: Bah, c'est sûr que si, par exemple, je me fais mes plaisirs personnels, c'est sûr que j'ai pas à soit restreindre des choses parce que l'autre a pas envie d'y aller. Quand j'ai envie d'aller voir un film, j'y vais. Y a une
8: expo... Quoi, tu peux le faire aussi quand ton mec, moi ça m'arrivait, elle allait voir, ou moi j'allais voir un film, si elle voulait pas, bah tant pis, elle y allait pas. C'est pas pour ça que j'y allais pas, parce qu'elle voulait pas. Hein.
9: Ouais, je suis d'accord avec toi, mais il y a des fois, c'est quand même assez contrariant de voir quand tu veux faire des choses et que t'es avec quelqu'un qui est toujours à soupirer toutes les invitations que tu fais.
8: Alors là c'est chiant, ouais.
9: Que là, t'as pas à te poser la question.
8: Ouais.
9: Donc oui, je crois que je me fais plus plaisir à moi. Je m'occupe bien de moi.
8: D'accord, Claude, c'est la même chose. T'as toujours été célibataire, toi.
10: Oui, je veux dire, j'ai toujours vécu seul. Hein.
8: Ouais.
10: Mais ce que je voulais faire remarquer, c'est que les filles, il faut qu'elles soient plus ouvertes. Et il faut pas qu'elles généralisent.
8: Ouais, dis plutôt qu'elles écartent les cuisses, quoi. Plus ouvertes. On a bien compris ton message, Claude. Merci. 5h20. On a bien compris, Claude. Hein, Claude.
10: Il faut pas généraliser.
8: Oui, il faut pas généraliser. Enfin bon, quand même, hein. Bon, qu'elles écartent un peu les guitares, quoi. Emma, ça va?
7: Ça va.
8: Bon, ok. Donc toi, tu pues du cul. Non, tu pues pas du cul. Mais non, c'est le débat sur les célibataires. Bon. Emma, quelque chose à rajouter, conclure, non?
7: Moi, je pense que être avec quelqu'un, c'est très bien, mais que effectivement, il faut savoir aussi garder sa part d'indépendance et avoir.
8: On peut la garder en étant avec quelqu'un, ceci dit.
7: Voilà, tout à fait.
8: Oui.
7: Avoir ses activités à soi et respecter celles des autres, enfin celles de l'autre.
8: Oui. Et mais vous avez vécu avec quelqu'un, Emma? T'as vécu avec quelqu'un ou pas?
7: Disons que je suis restée déjà un an avec quelqu'un.
8: Mais à vivre avec?
7: Non.
8: Ah oui, d'accord, parce que il y a vraiment la vie de célibat quand on a vécu avec quelqu'un et quand on n'a pas vécu ce qu'on disait tout à l'heure.
7: Moi, j'ai vécu avec quelqu'un qui ne supportait pas mes amis, et pourtant, moi, je sortais régulièrement avec mes amis, et je allais voir les siens, et on se partageait comme on pouvait, quoi.
8: Ok, très bien. Gilles?
11: Oui, l'essentiel, c'est d'être heureux, et puis à chacun d'adopter la voie qui lui convient le mieux.
8: Ça, on est d'accord, là, on est tout à fait d'accord. Gilles, 5/5. Anne, également?
12: Oui.
13: Elle est partie, Anne.
8: Anne est partie, d'accord.
13: C'est Emmanuel qui l'a remplacée.
8: Ludo.
13: Alain l'a remplacée.
8: Alain, oui, tu veux peut-être donner une conclusion? Vas-y, on a un quart d'heure.
12: Oh. rien. Pour l'instant, je suis tranquille, voilà. Voilà.
8: Tout baigne?
12: Ouais, tranquille.
8: Très bien, comme Ménélic, alors. Hein. Oui, Florent. Et Alain va peut-être bientôt avoir un travail. Ça c'est une bonne nouvelle, Alain.
12: Ouais.
13: Oh, la bonne nouvelle.
8: Un travail dans quoi?
12: À la poste.
8: C'est bien, c'est cool ça. Voilà. Très bien, je suis content pour toi. Très bien, ok, très bien.
12: Voilà.
8: Écoutez, merci en tous les cas. Le débat, voyez-vous, a duré quand même une bonne demi-heure, trois quarts d'heure. Comme quoi ça valait le coup, à part 2-3 sur Minitel énervés et gris qui nous disaient que ça commençait à les faire chier ce débat. Mais on n'est pas là pour faire plaisir aux 2-3 qui sont énervés sur le débat, mais pour se faire plaisir à soi. N'est-ce pas?
1: Voilà. Bonne réponse. Oui, voilà. D'accord, ok. Bonne bourre les amis, amusez-vous bien. On va revenir. Oui, oui, oui, oui, les filles. Oui.
14: C'est Emma, excuse-moi. Est-ce que je peux te savoir en antenne?
1: Pour me dire quoi? Pour me dire quoi?
14: C'est pour te parler de Gérard, mais c'est personnel.
1: Comment ça, c'est personnel?
14: Bah, parce que je connais Gérard et il y a un truc prévu à Fun Radio et je voudrais t'en parler.
1: Ouais, qu'est-ce qui est prévu à Fun Radio?
14: Je sais pas, il m'avait parlé de son anniversaire.
1: Et alors, tu veux venir, c'est ça?
14: Bah non, c'est que je suis invitée, mais je sais pas trop.
1: Comment ça, t'es invitée? T'as vu où? C'est lui qui t'a invitée?
14: Oui.
1: Alors, c'est moi qui décide des invitations, c'est pas lui, hein, mais on lui remettra ça un petit peu au clair, le Lascar, parce que lui, il croit que c'est son anniversaire, il va inviter tout le monde. Hein, c'est pas le forum des Halles ici, on est pas au niveau moins 3, hein. On est dans une radio.
15: Et je pourrais.
1: Tu lui diras de ma part, mais je pense.
15: Tu dis,
1: pardon? Pardon?
15: Je pourrais avoir une photo dédicacée de Julie.
1: Vous quittez pas, on vous repasse tous en antenne. Merci en tous les cas. Attends, Gérard, si tu nous écoutes, crois bien que c'est pas parce que c'est ton anniversaire qu'on va inviter tout et n'importe quoi. Hein. Non, attends, c'est moi qui décide ici. C'est moi le chef. On est là pour faire de la radio. On n'est pas là non plus un anniversaire à ramener 350 000 personnes dans le studio. Faut pas non plus déconner. Non, mais franchement, allez. Jamie Rockway sur Fun Radio avec Cosmic Girl. Vous nous appelez pour la libre antenne, s'il vous plaît. Déjà.
16: Je courais à ma perte, quoi. Mais au fur et à mesure. Genre je laissais passer, elle me dit ouais, bah, je vais là. Alors je me disais bon, arrête, c'est rien. Et puis ensuite ça a explosé. Genre une semaine après, elle comprenait pas. Je commençais à tout déballer, alors elle comprenait pas.
1: Qu'est-ce que tu lui faisais? C'est-à-dire que tu la suivais partout, tu l'appelais partout comme l'autre?
16: Non, moi c'était pas ça. Parce que ouais. Je suis assez, non, parce que là, pour moi, ça serait me rabaisser.
13: C'est
16: là,
13: terrible.
16: Donc, moi,
1: c'était qui l'autre? C'est comment elle s'appelait?
13: C'est Agnès.
1: C'est toi?
13: Ben oui, c'est moi.
1: Ah, mais je pensais que t'avais raccroché, c'est pour
13: non,
1: ça.
13: Non, je suis encore là, tu m'as
1: dit
13: raccroché, j'ai pas raccroché.
1: Ok.
13: J'ai pas de chance.
16: Donc tu vois. Donc ce que je voulais dire c'est qu'avant donc c'était comme ça quoi.
13: Ok.
12: Ouais bon.
13: Je peux dire quelque chose?
1: Non.
13: C'est toujours comme ça? Super.
1: Mais vas-y. Hein?
13: Moi je voulais dire que de toute façon à mon avis il y a deux formes de possessivité.
1: Eh ben j'aurais mieux fait de pas te laisser
13: mais
1: parler.
13: Mais non mais attends, mais il y a les gens où c'est maladif, où c'est, ils pourront jamais s'en empêcher et je crois qu'il y a aussi le fait d'être terriblement amoureux de la personne.
1: Ouais.
12: Faux.
1: Attendez, vous êtes trois à parler en même temps. Qui souhaitait parler?
16: Mickaël.
1: Bon alors vas-y Mickaël. Voilà,
16: non c'est pour ça que je dis que c'est
13: non mais il est endormant.
16: Ce truc là il est toujours au fond de nous. Et donc moi ça se décrit genre à retardement.
1: Oh mais attendez les filles, oh soyez pas aussi connes que les mecs, écoutez-le au moins.
16: Donc ça se déclarait à retardement.
1: Ouais.
16: Et donc elle comprenait pas, donc il y a eu des engueulades, mais moi c'était pas genre je la suivais ou tout le temps. Moi je gardais ça pour moi, je disais rien. Et puis le fait de le garder comme ça, je me dis arrête de l'emmerder pour ça. Et tout d'un coup je lui sortais, je jouais, mais au fait la semaine dernière t'étais là, nanana, puis je commençais à m'emporter, puis je délirais complètement.
1: Ouais, d'accord.
16: Ensuite, je retombais sur terre.
1: Mm-hmm.
16: Ensuite je dis excuse-moi, nanana, j'ai exagéré. Et ensuite je fais une soirée avec des copines, nanana, alors je disais rien, vas-y amuse-toi bien. Et ensuite boum, je replantais ça un mois plus tard.
1: Mm-hmm.
16: Donc bref, elle m'a pas quitté, pourquoi? Bon parce que d'un autre côté je lui apportais beaucoup de choses. Mm-hmm. Donc je faisais pas que l'emmerder quoi. Mm-hmm. Mais bon ça lui pesait dessus quoi.
1: D'accord.
16: Et c'est vraiment une galère quoi. Et le truc c'est qu'il faut vivre avec quoi. On peut pas s'enlever quoi. Genre c'est parce que si on le dit tout de suite, c'est on part en couille. Si on le dit une semaine après, c'est on a le temps de se faire un film et de partir complètement à droite quoi.
1: Ouais. Ouais.
17: Attends, moi je vais dire quelque chose.
16: Ouais.
17: C'est-à-dire que moi je dirais une chose. C'est quoi ton prénom? C'est Mickaël aussi.
16: Ouais, Mickaël.
17: Ouais, Mickaël, moi je dirais une chose. Tu vois, dans un couple, il faut tout dire parce que la personne avec qui tu es un peu si tu veux plus tard. Elle peut s'en apercevoir des choses que tu fais derrière toi.
16: Mais ouais.
17: Non, je suis pas d'accord.
16: Mais tu vois, c'est tout dire, mais.
1: Non, mais c'est une encyclopédie qui parle.
17: Non, pas le physique, je parle. De tout.
16: Quand tu dis ça tout de suite, le problème, c'est que tu peux toujours dire des choses que tu penses. Parce que tu sais, c'est encore trop chaud, tu vois. Ça boue, tu vois, tu peux dire des conneries.
17: Ouais.
16: Donc moi, je me disais, prends du recul, calme-toi. Sois pas, ne réagis pas au quart de tour, tu vois.
1: Ouais, d'accord. Ouais.
16: Donc je me suis dit, garde-le pour toi.
13: Il y a des mecs qui.
16: Ouais, donc je me le disais.
1: Non, mais vous pouvez réagir, les filles, mais est-ce que tout le monde parle en même temps? Donc chacun.
17: Michael de Paris. Moi, je vais te dire une chose, faut mieux de lui dire tant que c'est bien chaud. Parce que après, si t'attends plus, elle comprendra plus rien.
16: Je vais te dire, Gérard. J'ai fait le test.
1: Non, mais quand tu lui dis une fois, parce qu'un jour, t'as un soupçon sur quelque chose, mais si tous les jours, pour quoi que ce soit, tu lui fais savoir, à la fin, t'as beau lui dire au quotidien, je crois qu'elle préfère le savoir une fois par semaine.
16: Ouais. non, mais toi.
1: Qu'est-ce que. Il n'y a pas assez de. Qui c'est qui est encore à l'antenne en Nana, là?
13: Marine.
14: Agnès.
1: Oh putain, la page.
14: Ah bah merci.
1: Marine, tu veux réagir?
3: Réagir. Non, quelque part, je suis d'accord parce que sur le coup de la colère ou comme ça, on peut dire des choses un peu dures qu'on pense pas forcément quoi. Mais c'est vrai que de là attendre trop longtemps, c'est pas la bonne solution non plus quoi.
1: De quoi?
3: C'est ça, le truc, c'est attendre trop longtemps, c'est pas la bonne solution non plus.
1: Ouais.
3: Au niveau. C'est vrai que pour la nana, ça va être hyper confus quoi.
17: Max.
1: Oui.
17: Attends, excuse-moi mademoiselle. Je pose une question, Max.
1: Non,
17: parce que je m'excuse parce que j'ai interrompu sa conversation. Mais quand tu Max, quand toi par exemple t'as ta copine et tu rouspètes avec, d'accord, tu te mets à gueuler avec elle.
1: J'ai jamais gueulé avec elle.
17: Non mais imagine que tu gueules avec une femme avec qui tu es. Ouais. D'accord, imagine.
1: Ouais.
17: C'est une imagination.
1: Ouais.
17: Imagine qu'est-ce que tu fais toi. Tu t'en vas ou tu t'expliques avec?
1: Ah bah si je sais que je vais m'engueuler avec, c'est que je suis vraiment allé trop loin. Mais comme généralement je le sais avant, je me barre avant de m'être engueulé. Donc
3: ouais, mais c'est carrément la solution de facilité quoi. Ouais.
1: Pardon?
3: C'est la solution de facilité.
1: Ah non, pas du tout. Je crois pas que non.
3: Parce que une bonne explication et mettre les choses au clair, c'est voilà. Vachement bien.
1: Ah non, mais j'ai jamais dit que je fuyais mes responsabilités, que je ne souhaitais pas discuter, mais on ne s'engueulait pas. Et quand il y avait un problème, quand je décidais qu'on n'en parlait pas, c'est parce que je l'avais compris, j'arrêtais. Et après, le problème n'existait plus. Quoi, il y a pas besoin de s'engueuler pour essayer de le résoudre.
17: Mais je dis que c'est mauvais dans un couple de s'engueuler.
3: Ah non,
17: c'est
1: bien. Moi, ce que je crois très sincèrement, c'est qu'il y a des mots qui sont bien belles, des bien phrases qui disent pour faire un bon couple, il faut savoir s'engueuler, sinon il y a pas. Et je crois qu'il y a pas, obligatoirement, c'est pas obligé de s'engueuler pour enfin dire ah si on s'engueule, c'est bon, on est bon couple.
3: Ah, moi, je suis d'accord parce que avant la personne avec qui je suis maintenant, donc il y a à peu près, je sais pas, 3 ans et demi, j'étais avec quelqu'un, je disais oui, il disait oui, je disais blanc, il disait blanc.
1: Ah oui, bien sûr.
3: Ça, c'était affreux, quoi. Je suis restée 3 mois avec,
1: Max. Non, mais tu peux très bien rester. Moi, je suis resté longtemps avec quelqu'un avec qui on s'est jamais engueulé. Ça ne nous empêchait pas d'un moment d'avoir des tensions, mais ça ne montait pas jusqu'à s'énerver, à gueuler, à taper.
3: Aucune personnalité, toujours d'accord avec moi.
1: Non, mais là, c'est différent. Oui, c'est quelqu'un qui t'est soumis, quoi. C'est pas pareil, mais là, on parle pas de la même chose, non.
17: Max, oui. Regarde le jour qui va casser.
1: Pardon. Attends, Mickaël, tais-toi. Non, on va laisser passer une nana, ouais.
18: Ouais, c'est Anaïs.
1: Oui, Anaïs, vas-y.
18: Ça a rien à voir. Enfin, moi, je voudrais juste dire mon expérience, c'est que j'étais avec un mec qui était indépendant comme moi. Il se foutait un peu de ce que je faisais. Il faisait exprès d'aller voir d'autres filles pour que je sois hyper jalouse.
1: Ouais.
18: Pour justement, je m'attache vachement à lui ou que je sois possessive, que je lui fasse une scène, mais ça marchait jamais.
1: Mais moi, ça a été pareil, je pense. Ouais. À un moment donné, enfin, je suis pas allé aussi loin que ça, mais.
18: Il se frottait, mais vraiment, mais moi, j'en avais rien à foutre et ça m'énervait encore plus.
1: Ah, oui.
18: Il était prêt à faire n'importe quoi pour que je vienne et que je fasse devant ses copains à grande scène.
1: Oui, mais là, ça se comprend parce que le mec a vraiment l'impression que tu ne l'aimes pas.
18: Ouais, je sais, ouais, souvent ils disent, je t'aime, ça.
1: Et dans des moments comme celui-ci, voyons.
18: Jamais.
1: Mais c'est normal parce que comme toi, tu vois que, comme lui, joue à un jeu et que toi tu le vois jouer à un jeu, en fin de compte, non plus, t'es pas naturel dans ton comportement là. Parce que peut-être que t'es vraiment jaloux, ça t'agace qu'il fasse ça.
18: Mais
1: évidemment, mais moi, c'était pareil. Tu joues un jeu comme lui joue le sien.
18: Dans un sens, c'est vrai, parce que en apparence, je suis pas du tout jalouse. Et pourtant, il y a des moments à l'intérieur.
1: Mais évidemment. Je me dis,
18: mais ça m'énerve là.
1: Évidemment.
18: Mais je dis rien parce que ça lui ferait trop plaisir que je sois jalouse.
1: Évidemment.
18: Et je suis sûre que des deux côtés, c'est comme ça. Quoi.
1: Les deux jouent un rôle et chacun joue avec le feu dans des moments comme celui-ci, parce que ça peut amener vraiment à une dispute et vraiment à un problème qui n'est plus de la jalousie, mais qui peut amener vraiment à ce qu'on s'aime plus et qu'on s'entend pas, quoi.
18: Ah oui, non, mais c'est clair.
3: Moi, quelque part, d'essayer de rendre volontairement quelqu'un jaloux.
1: Ce qui est bien, c'est peut-être aussi un problème, ça peut permettre de reséduire de nouveau la personne aussi, d'essayer de la reconquérir. Des fois, ça peut être sympa.
18: Ouais. Ouais, mais je sais pas, toi, Max, est-ce que t'as déjà dit, par exemple, non, mais j'arrive pas à y croire, ça. T'as déjà dit je t'aime à une fille ou...
1: Ah, bah, j'ai déjà dit à peu près 250 milliards de fois, bien sûr.
18: Moi, j'ai jamais dit du tout.
1: Ah, bah, moi, j'ai déjà dit, oui, bien sûr, ouais.
18: Mais en le pensant?
1: Oh, bah, évidemment, en le pensant, Mais il y a des moments où tu le dis dans une phrase, comme quand tu dis bonjour, ça va, alors que ça va pas, et que tu demandes à quelqu'un, ça va, il te répond oui, ça va. Mais il y a des moments où tu le dis, évidemment, il y a des moments où tu le dis quand elle te dit,
18: je t'aime, machin, tu lui réponds. J'ai pas encore essayé.
1: Non, mais c'est une formule de politesse quand une fille te dit des fois, ou le mec va dire je t'aime, tu réponds oui, je t'aime, mais il y a des moments où je l'ai dit parce que je le pensais vraiment, ouais.
18: Ah ouais, moi, il y en a un, il m'a dit une fois.
1: Mais j'ai jamais, c'est-à-dire que j'ai dit je t'aime. Comme je dis, j'ai souvent dit je t'aime, mais je pense pas avoir été quand même, ceci dit, vraiment très, très méga amoureux, quoi. J'aimais vraiment fort, mais j'ai jamais été amoureux, non, machin.
17: Tu pourrais être amoureux,
1: très, très fort.
18: Mais c'est ça aussi.
1: Ouais, une période au début, mais très, très peu. Après, j'ai énormément aimé les personnes avec qui j'étais, mais j'ai jamais été. Peut-être que demain j'en serai une et que là tout ce que je vous dis va s'écrouler comme un château de cartes et que je vais devenir pas possessif, mais que je vais devenir plus protecteur et que que je vais vouloir un petit peu plus savoir où elle se trouve et, mm-hmm. et être un petit peu plus jaloux que je l'étais auparavant avec celle avec qui j'étais. Mais ça, j'en sais rien. Ça, je peux pas te le répondre. Je peux pas te
13: Max.
1: Dire.
13: Mais c'est ça quand on est.
18: Bon, bah, j'arrive demain, Max.
1: Ouais, qui
18: quand on est. C'est Anaïs.
1: Non, non, mais qui veut parler là?
18: Michael,
1: ouais, alors.
17: Ouais,
1: vas-y.
17: Attends, mais Max, pourquoi t'arrives pas à trouver des femmes de ton âge, vu que t'es beau, déjà? Non, mais sérieux, tu rigoles, moi j'ai vu Max en vrai, toi. Et je peux dire une chose, c'est que Max. Non, mais moi je peux dire une chose, que Max, il est beau.
1: Arrête.
17: Il est plus beau que Florent, parce que Florent, quand j'étais venu à Paris, il était pas rasé. Mais Max, il est beau.
1: Tu vois,
18: il est bien rasé.
17: Bah, voilà, ma petite fille, va voir Max d'abord.
1: Non, Richard, il y a Richard et Alain. Alors, on a Richard de la Courneuve, 23 ans. Bonsoir, Richard.
17: Bon, salut, Max.
18: Salut, Richard. Bonsoir.
17: Salut, Richard.
1: On va t'écouter pour ta réaction.
17: Ok, bah, moi, déjà, je suis assez possessif, hein. Tellement possessif et jaloux, parce que je suis jaloux, quoi.
19: Bah, super.
17: Que je bloque ma meuf, quoi.
18: C'est souvent les mecs, je trouve, qui sont très possessifs.
17: Mais attends, vaut mieux être possessif.
18: Ouais.
17: Et,
18: enfin, non, je veux dire, c'est rarement les filles.
17: Mais moi, disons que je suis possessif à l'extrême, quoi. C'est que.
1: Mais bah, tu l'as été dès le départ, ou au début, tu l'as caché, tu l'as montré qu'une fois que t'as été vraiment avec elle, que t'étais bien avec elle, et là, en fin de compte, le fait d'être jaloux s'est développé au fur et à mesure.
17: Je pense que ça se développe déjà au fur et à mesure, parce qu'au début, bah, tu te rends pas bien compte, tu flirtes, t'es bien heureux, quoi.
1: Parce que des fois, quand tu veux montrer pour séduire une personne, tu sais que t'as des défauts, mais tu les caches justement pour te montrer que t'es côté positif et tu enlèves tous tes défauts. Et ce défaut, ça fait partie d'un défaut. Et ensuite, une fois que tu as la personne que tu sors avec et que t'es avec au bout d'un certain temps, là, tu commences à te montrer sous ton vrai jour.
18: Moi, c'est le contraire. Je montre tous mes défauts, mais alors, ça n'a rien à voir avec le sujet.
17: Mais tu montres pas tes défauts, mais tu le fais pas exprès, hein.
1: Non, mais je comprends bien, je comprends bien, ouais. Non, mais... Alors, que c'est arrivé jusqu'où, Richard? C'est que tu l'interdisais de sortir, c'est quoi?
17: Ah, mais moi, j'étais très loin. C'est que dès que je voyais de la façon comment elle s'habillait, ça s'habillait trop court, je la bloquais carrément. Je lui disais, non, mais où tu vas comme ça
1: Mais tu te rendais compte de... Est-ce qu'elle te répond?
17: Mais je m'en suis rendu compte, oui, parce qu'en plus, je suis encore avec cette fille-là. Hein.
18: Et elle t'obéit?
17: Et c'est pas qu'elle m'obéit. Disons qu'elle s'est rendue compte aussi que... ça me faisait flipper, quoi, qu'elle s'habille comme ça.
1: Mais t'étais pas violente, elle est pas jusqu'à...
17: Non.
18: Quand tu lui disais mettre un pantalon ou je sais pas quoi, elle le faisait ou pas?
17: Elle l'a fait. Non, c'est pas qu'elle le faisait, elle partait tout en étant en colère. Mais petit à petit, elle l'a fait parce qu'elle comprenait que j'étais jaloux et que je tenais à elle. Donc,
1: est-ce que tu te rendais compte quand, justement, un mois ou deux après, vous sortiez un samedi soir et qu'elle était habillée en pantalon et que tu la voyais habillée comme tu le souhaitais? Est-ce qu'à un moment donné, tu t'es dit, mais elle s'habille pour me faire plaisir, mais ça se trouve, elle est pas du tout bien dans ses fringues?
17: Bah, en fait, ce que je me dis maintenant, je me dis qu'elle a été plus maligne que moi parce que maintenant, bon, je m'en fiche, peu importe comment elle s'habille. Mais,
1: pourquoi aujourd'hui, peu importe?
17: Parce que j'ai pris le coup et que, tu sais, au bout d'un certain temps, bon, ça fait 2 ans que je suis avec,
1: ouais.
17: Et au bout d'un certain temps, il y a la routine qui s'installe,
1: ouais.
17: Donc tu vois les choses autrement.
1: Tu veux dire la routine ou justement le fait que tu as réussi à tenir 2 ans, tu te dis, ça veut dire que franchement elle t'aime et donc t'as pas besoin d'être jaloux et que tu peux lui faire confiance?
17: Ouais, je pense que je peux lui faire confiance parce qu'il y a déjà eu ces 2 ans là.
1: Ouais.
17: Et c'est vrai que bon, bah, elle m'a prouvé combien que...
1: Oui, non, mais ça n'a rien à voir avec la routine.
17: Qu'est-ce que
1: t'as
17: dit,
18: Richard?
17: Oui.
1: Elle aura de porter des pantalons jusqu'à la hauteur des mollets.
18: Elle peut porter des shorts.
13: Mais t'es vraiment hyper amoureux d'elle?
17: Bah oui, bien sûr, sinon je serais pas avec elle.
13: Mais voilà, en fait, c'est ça.
18: C'est possessif, ça dépend avec les
13: voilà, c'est ça, je veux dire, moi, attends, mais...
1: Est-ce que les gens qui sont justement plus amoureux, est-ce que les gens qui sont possessifs comme toi, Richard, sont pas même pas amoureux, mais carrément accro?
17: Ah, mais j'étais... Je sais pas, non, je crois pas que je dois dire accro. Parce que, en fait... Je crois que tu deviens possessif quand t'as eu plusieurs déceptions aussi.
1: Bon, est-ce que t'étais plutôt accra alors?
17: Tu vois,
13: accra de mourir.
17: Moi je crois pas avec toi.
18: Mais moi avant, mon mec était possessif par peur de me perdre, quoi.
1: Ouais,
17: mais c'est ça, de toute façon, t'es possessif.
18: C'est ça, quoi. Non, mais il va vachement mieux parce que le break, ça lui s'est posé pas mal de questions. Et voilà, quoi.
17: Mais moi, je pense que tu vas pas rentrer dans le jeu de la personne qui est possessive. Comme moi, ma femme, elle a toujours entré dans mon jeu. Et je pense qu'elle m'a bien eu parce qu'en fin de compte, maintenant, tout a changé, quoi.
1: C'est sûr.
17: Je m'aperçois que j'ai été con et...
1: Vous êtes jamais arrêté? Vous avez jamais fait une pause?
17: Non.
1: Non.
17: Du tout, au contraire, justement, on a été encore plus loin. On va avoir un enfant bientôt.
1: Mais c'est vrai, ouais.
18: Oula, d'accord.
17: On est en ménage.
18: Ça fait combien de temps que vous connaissez?
17: Ça fait 7 ans qu'on se connaît.
1: Oh, putain, donc t'as connu quelle en plus?
17: Non, j'ai pas connu qu'elle, mais...
1: On a 23 ans, tu l'as connue, t'avais quel âge? 16 ans.
17: Ah non, non, non, ça fait pas 7 ans. Ça fait pas 7 ans qu'on est ensemble, ça fait 7 ans qu'on se connaît.
1: Ah,
18: d'accord.
17: Ça fait 2 ans qu'on est ensemble.
19: Ça fait combien de temps vous êtes ensemble?
1: 2 ans.
18: 2 ans, et vous avez... Et vous attendez un bébé, là?
17: Ouais, c'est trop... Non, non, je devrais pas... On se connaît, Max, en plus.
20: Tu supportes comment tes excès de...
1: C'est Richard.
17: Ouais.
20: Richard, pardon, tes excès de possession...
17: Pardon ?
20: Elle supporte comment tes excès de possessivité, hein ?
17: Je pense que... Elle en avait marre au début.
1: Bah, bien sûr.
17: Elle en avait marre.
18: Mais elle est
17: elle, voulait même, me larguer. Hein. Elle t'étouffait.
1: Non, elle t'étouffait pas. C'est lui qui
18: l'étouffait.
17: Ah ouais, je l'ai étouffée. J'en suis conscient, c'est ça le pire.
20: Et t'as fait des efforts pour elle, pour ça.
17: Bah, j'ai...
18: C'est elle qui en a fait, non, c'est elle qui est rentrée dans ce jeu.
1: Attendez, c'est elle qui... Attends, laissez-le répondre.
17: Je crois que j'ai pas fait d'effort, en tout cas, je crois que c'est elle qui m'a berné, quoi, parce qu'elle a joué mon jeu, et elle a su me faire comprendre que tout ça, c'était de la pure et simple connerie.
1: Mais elle a eu de la chance de tomber sur un mec sur toi qui finalement était compréhensible, parce qu'une fille qui va commencer à rentrer dans le jeu de son mec pour lui faire plaisir, ce mec-là, voyant qu'elle rentre dedans, va être de plus en plus dur, va être carrément draconien, va devenir carrément, tu vois, hyper dur. Et la fille va être complètement noyée là-dedans, et à la fin, elle devient plus du tout ce qu'elle était au départ, et enfin, quand elle devient une femme objet ou un homme objet, ça peut être l'inverse, ça peut arriver aussi. Hein.
17: Ah ouais, mais là, c'est chaud, là, à ce niveau-là.
1: Bah ouais, c'est chaud.
17: Moi, je suis encore quelque part un petit peu possessif sur certaines choses, tu vois, il y a encore des tenues. Bon, je m'en fiche qu'elle s'habille en jupe, tout ça.
18: Mais
17: il y a des fois, c'est quand même l'extrême, mais là, bon, faut quand même réagir.
1: Enfin, tu l'interdis de sortir seins nus, quoi.
17: Quand il y a d'autres mecs qui la regardent, là par contre, tu vois, je suis réellement jaloux pour ça.
18: Ah ouais.
17: Là, je suis prêt à aller voir le gars, lui dire, mais qu'est-ce qui se passe, quoi.
1: Ah, mais il faut toujours regarder les belles choses.
17: Hein. Non, mais moi, je dis, Max, surtout quand t'as
1: une femme est aussi beau qu'une station de métro.
17: Max,
1: attends, personne n'est pressé là, vous n'êtes pas pressé.
17: Non.
1: Eh ben, tant mieux, parce qu'on accueille Alain le Beg.
18: Oh là là. Bon, je retiens la ligne.
1: Ouais, alors, Alain.
17: Bonsoir.
1: On va faire la conclusion, puis on va te laisser les clés.
18: Putain de lumière.
1: Alors, on y va, là.
17: Ouais.
18: Allez, 1, 2, 3.
1: Laisse tomber le bonsoir, attaque.
17: Moi, je suis pas jaloux. Jamais.
19: Ça vient, là.
17: Ouais.
19: Comment vas-tu?
17: Ça va.
1: Ah bah ça y est, tu l'as embrouillé là.
19: Je suis content d'entendre.
1: Écoutons-le.
18: Et ouais, parce que...
17: Oui, c'est vrai que je te disais... Je suis pas jaloux.
1: Mais on dirait qu'il imite Johnny. On dirait Johnny.
18: Je suis pas jaloux.
1: Alors vas-y.
17: Bah oui.
18: T'es pas jaloux.
21: Hein? Possessif non plus.
17: Non.
1: Il est pas jaloux, il est bègue.
18: Tu réponds par oui ou non, c'est possessif. Voilà.
17: Et tu jambon de bailleur.
21: Moi, ce sera plus simple.
1: Taisez-vous, allez, vas-y.
17: Ouais, bon, alors. Bon, ouais, je te dis.
19: D'accord.
17: Je suis pas jaloux,
18: pour moi. Bon,
17: même comme Marcel.
21: Marcel.
17: Non.
18: Comme qui? Et à chaque fois que vous l'interrompez, on va pas s'en.
17: Mais laissez-le parler, merde.
1: À poil, on demande si on peut te mettre à poil. Bah. Vas-y.
17: Bon, bah, c'est tout, hein.
21: Super.
1: Mais laissez parler à Alain, même si ça intéresse personne.
17: Hein? Là, c'est bon, hein.
1: Voilà. Non, vas-y, Alain, vas-y.
17: Non,
1: vas-y.
17: C'est bon.
1: Non, mais on rigole.
17: Non. Alain, est-ce que t'as une copine? Hein?
1: Bon, alors.
17: Une amie?
1: Non, mais attendez, laissez-moi gérer Alain, parce qu'il y a que moi qui le connais.
17: Ouais.
1: Vraiment bien.
17: Ouais, c'est ça.
21: Tu connais ton maître?
1: Alain?
17: Ouais.
1: Oui. On t'écoute.
17: Non, mais c'est pas bien de vous foutre de sa gueule.
1: Non, on va se foutre de la tienne après, t'inquiète. Non, mais arrête, taisez-vous. Alain, donc toi, tu dis que tu n'es pas jaloux?
17: Non.
1: Mais,
17: jamais.
1: Mais est-ce que tu as connu une fille qui l'était?
17: Non. Non, je crois pas.
1: Non.
17: Non. Ouais, si, une nana, ouais. Ça s'appelait Marcel.
1: Ouais.
17: Une nana, elle s'appelait, Brigitte.
1: Elle est ici.
17: Brigitte.
1: Oh, si. Elle s'appelait comment, tu dis?
17: Chantal.
1: Chantal, très bien.
17: Oh là là.
21: Marcel.
17: C'est caca. À quel âge? 60 ans? Hein?
4: Elle avait 25 ans.
19: Ah ouais.
4: Ça fait des efforts, toi.
21: On s'emmerde pas, là, Alain.
1: Alain, est-ce que tu trouves ça bien, toi, de tout ce qu'on a dit? Est-ce que tu apprécierais d'avoir une fille qui pourrait l'être un petit peu possessive?
4: Je sais pas. Je crois pas. Je crois pas.
1: Ah bon?
4: C'est pas... Ouais, il s'en fout, il prend tout ce qu'il a. Ah non.
21: T'as quel âge, Alain?
4: Il a dit 39.
22: 72.
4: 39 ans.
21: T'as 39 ans?
4: Ouais, 39. Elle est jeune, l'autre.
21: 39 et t'es avec une fille de 25?
4: Mais non.
21: Mais non, il l'a connue quand il avait 20 ans.
4: Non, elle avait... moi, j'avais 25 ans.
21: Oh, bah disons... Quel âge, alors? Ah, d'accord.
4: 27. Ouais. 27.
21: Ouais. Ouais. Presque.
4: Voilà.
21: Ok.
4: Voilà. Et sinon...
1: Sinon ça va. Alain,
21: t'aimes les concons.
1: Voilà, sinon il y a débat sur...
4: D'être seul.
21: Il y a un sale son aujourd'hui. Hein.
4: Pas dire d'être seul. Non.
1: Parce que c'est dur pour Michael. Hein.
4: Bah, pour moi, non, t'inquiète pas. Moi j'ai ce qu'il faut. Moi.
1: Ouais, t'as ce qu'il faut.
4: Ouais,
1: ah bon,
4: non, j'ai ce qu'il faut. Moi.
1: Oh, t'es un chimpanzé, je savais pas.
4: Mais non, j'ai pas chimpanzé chez moi.
21: Il a été la dernière poupée gonflable avec...
4: Bah oui, c'est ça, t'as raison. Bah ouais, tu la verrais, sans déconner, tu serais un peu...
21: Écuré, quoi.
4: Quoi? Écuré, ouais.
21: Ah bah sûrement, ouais. Ça fait nous prévient dès qu'elle te dira oui.
4: Hein? Je montrerai avec elle à Paris, tu vas voir.
1: Ah ouais, je veux bien, j'ai jamais vu une guenon, ouais.
4: Une guenon, t'as raison, toi. Fais pas de guenon, ma copine.
1: Hein?
4: Non, fais pas de guenon, moi. Un peu l'amour, moi.
1: Ah ouais,
4: tu vois qu'un peu l'amour, c'est principal. Avec des barres.
21: Bah oui, parce que toi, lui faire, ça m'étonnerait.
4: Ah si, moi. Bon. Moi, je peux t'attacher entre les barreaux, y'a pas de problème.
1: Bon, alors pour finir, pour conclure sur ce débat, peut-être une conclusion de chacun.
21: Alors, moi, j'avais juste une question. Il y a personne ici qui a déjà été accro de quelqu'un, mais vraiment.
1: De Rachel dans Friends. Mais...
21: En fait, Rachel, je l'ai vue sur un magazine et je l'imaginais pas du tout comme ça. Je savais pas que t'aimais ce genre de fille.
1: Ah, mais moi j'aime tout genre de fille, blonde, brune, yeux bleus. Y a pas. J'aime son style, mais maintenant sur la photo, faut voir comment elle est dans le magazine parce qu'on l'a vue dans 50 milliards de fringues, de vêtements, de tout quoi, les tenues. Enfin,
21: c'est vrai qu'elle est... Moi, je m'attendais à une fille. Enfin, elle est jolie, mais je m'attendais à une fille parfaite, vraiment belle.
1: Non.
21: Mais c'est vrai qu'elle est assez originale, quoi.
1: Attends, regarde-la dans la série, elle a un petit peu de forme, elle a quelque chose, elle a beaucoup de charme.
21: Moi, j'aime
1: beaucoup. Mais moi,
21: Chandler, moi, vraiment, je trouve que parmi les garçons, c'est vraiment celui qui est le mieux, quoi.
1: Ah, bah, c'est mon préféré, moi, c'est mon personnage préféré. Et délire, hein.
21: Ouais, il est vraiment super.
23: Ça va, Homer. Dans moins d'une semaine, tu vas, pour la première fois, avoir ta première relation sexuelle.
24: Voilà.
23: Jeudi ou vendredi prochain, c'est ça?
24: Le week-end, peut-être.
23: Tu peux parler un tout petit peu moins fort, que j'entends plus du tout.
24: Week-end, peut-être.
23: Week-end. Ah, déjà, je vais lancer l'idée et je vais dire si ça va se passer en semaine ou en week-end. Hein.
24: D'accord, vas-y, dis-moi.
23: Lundi, mardi, mercredi, jeudi, vendredi. C'est vendredi que ça va se passer. Vendredi soir, vendredi après-midi, ça je sais pas.
24: Bah, vendredi soir peut-être.
23: Je sais pas, il faut regarder encore dans les dés. Je vais lancer les dés.
24: Okay.
23: C'est bon, ça c'est pour toi ça.
24: Alors
23: 17h. 17h tout pile.
24: 17, c'est mon chiffre préféré.
23: 17 piles quoi.
24: Bah, c'est parfait.
23: Voilà. Tout bon, tout va bien, les As sont avec moi, Romuald.
24: Ouais, ouais.
23: Vendredi prochain, note bien, 17h, tu vas niquer pour la première photo.
24: Ok, d'accord. Super.
23: Tu vas faire le gouloum-gouloum, ça va se passer chez elle ou chez toi, c'est à toi de décider, d'accord?
24: Dans une cabane, peut-être.
23: Je sais pas, arrête de plaisanter un peu, là. C'est du sérieux, Romuald, parce que c'est un sujet délicat. D'accord?
24: Ok.
23: Qu'est-ce que je peux dire d'autre, moi?
24: Elle me donner...
23: Il y a la poule, là, qui me dit qu'il y a un sacrifice à faire. Le sacrifice de l'amour, elle a déjà eu des relations sexuelles ou pas?
24: Oui. Elle, oui.
23: Elle, de son côté. Donc, toi, tu appréhendes, hein?
24: Ouais, un peu, quoi.
23: D'accord?
24: Ouais.
23: D'accord.
24: Et bon, tu es là, ça me sauver.
23: Je sais pas quoi faire, là, pour le moment. Je suis moi-même un petit peu coincé, tu sais, un peu fatigué en ce moment. J'ai réussi à te donner déjà un noix fixe. Je peux te donner la durée de la relation.
24: Vas-y.
23: On va lancer les dés.
24: 3-4 heures.
23: Et un, deux, deux minutes, c'est bon, ça. C'est tout bon, ça.
24: Deux minutes?
23: Ah, c'est au moins c'est une preuve que effectivement t'es un puceau, hein. À peine elle va toucher le cornichon que.
24: Non, tu t'es trompé, c'est 2 heures.
23: Que la Mirabelle elle va partir.
24: C'est 2 heures.
23: 2 minutes et encore, quand je dis 2 minutes, fais pas trop malin, Romain, parce que crois-moi que déjà je me suis dit il y a 2 minutes. sera déjà un exploit pour quelqu'un qui n'a jamais eu de relation sexuelle. D'accord?
24: Bon.
23: En ce moment, je suis un peu fatigué, donc je ne ferai pas forcément dans les bouffes.
24: Ok.
23: Je n'irai pas jusqu'à raconter n'importe quoi. À moins que mes disciples aient envie d'ajouter quelque chose. Moi, personnellement, j'ai tout dit vendredi prochain, 17h, 2 minutes. Ah, une seconde de plus.
24: Et t'as pas quelques conseils, quoi, pour...
23: Qu'est-ce que tu dis que je donne des conseils?
0: Quel endroit, peut-être?
23: Je peux donner l'endroit.
24: Allez, l'endroit.
23: Toi, toi, c'est chaufferie, ça.
24: Ouais.
23: Ça va se passer dans la chaufferie?
24: Dans la chaufferie?
23: Dans une chaufferie, c'est comme ça que c'est.
24: Mais c'est où, ça?
23: Chaufferie.
24: Ah, d'accord.
23: Et tout ce que je peux...
24: Ça va être chaud, quoi.
23: C'est dans, à côté du garage, c'est là où on y met la machine à laver. Ah, et on fait tendre le linge.
24: Ah d'accord, ok, c'est pas mal.
23: Qu'est-ce que tu veux d'autre comme question? Pose des questions, je vais essayer de répondre avec les dés.
0: Les positions, peut-être.
24: Est-ce que, ouais, combien de positions on va faire, peut-être?
23: En 2 minutes, ça va être juste. Effectivement, mon disciple a raison. Qu'est-ce que tu veux que je te dise en 2 minutes?
24: Bon, alors laquelle?
23: On n'a pas besoin de lancer les dés, là. Les missionnaires.
24: Ah d'accord. Okay.
23: C'est vide.
0: On pourrait lancer la poule, Doudou.
23: Qu'est-ce que tu veux qu'on aille lancer la poule? Que ça va changer, ça fera rien faire du tout. On va pas sacrifier une poule pour un puceau. Garde-la pour... Garde-la pour les chaudeurs, là. Vendredi prochain, 17h.
24: 2 minutes,
23: dans,
24: alors.
23: Dans la chaufferie, 2 minutes en missionnaire. D'accord, Romuald?
24: Ouais, ça va.
23: Satisfait?
24: Peut-être autre chose, Et elle va aimer?
23: Je ne peux pas répondre à tes questions pareil pour le moment.
24: Ah d'accord.
23: Tu veux qu'on essaye un peu? Qu'on lance les dés, qu'on voit un peu?
24: Ah, on va voir.
23: Alors lançons les dés pour savoir comment elle va apprécier à l'avance. Tu prends des risques. Oh, j'en étais sûr, sacrilège, 3 et un 4-4.
24: Et alors 4 quoi?
23: Catastrophique. C'est oulala. Catastrophique pour toi. C'est sûr, c'est les chiffres, ça passe, c'est une catastrophe.
24: Oulala.
23: Elle va détester.
24: Oulala.
23: Elle va pas aimer du tout, elle va pas apprécier.
24: Oula, c'est pas bon ça.
23: À mon avis, il faut que tu remettes ça plutôt quand on a envie, plutôt que de te mettre un délai d'une date. Parce que ça, c'est une très mauvaise idée de dire, tiens, week-end prochain, je vais niquer pour la première fois. Parce que sinon, tu vas appréhender et puis tu vas faire un compte à bourre.
24: Ah non, mais c'est elle, hein. Moi, je t'explique.
23: Ah, t'as dit ce week-end, c'est bon. Tu vas passer un casserole. Elle sait que t'as jamais eu de relation.
24: Mais ouais, justement. Ça l'excite.
23: C'est ça qui l'excite?
24: Eh ouais.
23: Quel âge elle a?
24: Elle a. Bah, elle me dit qu'elle a 15 ans, mais bon, elle en fait plus chaud, quoi.
23: Des dés pour voir. Sacrilège, 24 ans.
24: 24 ans. Ah quand même.
23: 24 ans là, dis donc.
24: Ah quand même, ouais.
23: Hein?
24: Beaucoup, hein.
23: T'es où?
24: T'en es sûr? Tu te trompes pas à la 24?
23: T'es où ou pas?
24: Bah ouais. 24.
23: Est-ce que tu es satisfait de la question?
24: Ouais.
23: La webbrousse.
24: Peut-être sacrifier une poule pour...
23: Là, j'ai l'impression qu'il y a un disciple qui veut faire un sacrifice. On fait pas le sacrifice du poulet pour du puceau.
0: On regarde dans la poule.
23: On regarde pas dans la poule, on va laisser de la...
24: Oui, une petite caille, alors.
23: On va pas laisser le sang... Non, regarde la poule.
0: Viens là.
23: Non, viens là, garde la poule un peu de l'autre côté.
0: Viens.
23: Au mieux, j'ai oublié d'arrêter là. Je suis déjà à moitié explosé.
24: Ah ouais.
23: Je peux plus. C'est un peu le goût là, je suis mort.
24: Un petit thé?
23: Non mais je me fous, je suis pas Max, je suis Doudou.
24: Ah, mais
23: là, on arrête là. Là je suis épuisé, Romain.
0: Attends, on va te dire. On continue.
23: Ah non,
24: ah,
23: continue
24: non mais non,
23: pas.
24: C'est les dés, hein.
23: Non, on arrête.
24: C'est les dés.
23: Non mais là j'ai voulu faire, j'ai voulu jouer le comédien et on joue pas le comédien quand on a un début de grippe, c'est tout.
24: Ok.
2: Ça va bien?
5: Ouais.
2: Bon, t'as pas l'air.
5: Hein?
2: T'as pas l'air d'être en forme.
5: Oui.
2: Ça va bien?
5: Ouais.
2: Bon, j'ai une grosse cochonne qui veut te parler.
5: Ah.
2: Elle m'a dit le Amédée, j'ai envie de le sucer.
5: Ah, il y a une fille qui veut avoir le bonjour.
2: Oh, pardon?
5: Il y a une fille de Montpellier, Nathalie, de Montpellier qui veut avoir le bonjour, elle est très gentille.
2: Ah bah elle est très gentille. Alors j'ai une grosse cochonne avec moi et elle veut absolument que tu viennes lui bouffer les poils.
5: Oh là.
2: Alors là, elle m'a dit, oh là là, alors là, elle est pratiquement toute nue dans le studio.
5: Oh là là.
2: Pff, ta gueule, toi. Elle est pratiquement toute nue dans le studio.
5: Oh là là.
2: Et oh là là, elle nous montre. Oh, il y a plein de poils sur son derrière.
5: Oh là.
2: Ouh là, on fait voir, attends, je vais toucher. Je peux toucher à m'aider?
6: Oui.
2: Oh là, des beaux seins. Des gros seins.
6: On va passer en air en cap ou je la vois.
2: Ouais,
6: pas...
2: alors justement, est-ce que c'est possible de voir Amédée?
6: Oui. Alors, vous ne pouvez pas m'envoyer une photo d'elle?
2: Alors, elle va t'envoyer une photo, elle est toute excitée. Comment va...
6: Oh.
2: Amédée, est-ce que tu pourrais exciter un petit peu les filles qui nous écoutent ce soir?
6: Oui.
2: Alors, vas-y.
6: Eh bien,
2: quoi? Je sais pas, essaie de les exciter.
6: Elle
2: a une très jolie chounette. Une chounette de folie. Philippe, même Philippe qui est là, Philippe, tu peux constater, toi aussi, t'es d'accord?
9: Elle a
2: une belle fou.
9: À fond, excellent.
2: Toi, Amédée, Philippe, toi qui voulais du Amédée, t'en as là. En plus, t'es en direct, là, tu devras en profiter pour une fois que t'es la star.
9: Amédée, elle est excellente, la chounette, hein. Ah. Ouh là là, il y a plein de poils, hein. Ouh là là.
6: Ouh là là. J'aimerais lui toucher un peu.
9: Oui, je vais toucher la founette.
2: Bah écoute, on va essayer de voir ça. Est-ce qu'il y a une fille avec qui on pourrait toucher la founette? Je sais qu'elle était là, Villa. Elle peut peut-être faire.
10: Amédée?
6: Oui.
10: Ça va?
9: Ouh là là.
10: C'est Sarah.
6: De quoi?
10: C'est Sarah.
6: De quoi?
10: Ouais.
6: Ouais.
10: Ah, tu vas bien?
6: Oui, ça va.
10: J'ai plein de poils à l'arrêt.
6: Ah.
10: C'est vrai, hein.
6: À la chounette?
10: Oui, à la chounette, dans le cul.
6: Oh là là.
10: Partout.
6: Que t'es chaud.
10: Ah, je me pince les tétons, là.
6: Tu peux pas venir me voir?
10: Si, il faut que je passe le permis d'abord.
6: Ah.
10: Ouais, mais dès que j'ai le permis, je te promets, je viendrai te voir.
6: Tu vas envoyer moi une photo pour voir si t'es mignonne.
10: Ouais, je t'enverrai même une photo, ouais, de ma chounette.
6: Ah oui, mais quand tu vas m'envoyer?
10: Quand je l'aurai prise.
6: Ah, il faut m'envoyer pour voir comment t'es.
10: Oui, mais t'inquiète pas, je pense à toi tous les soirs, surtout quand Maxi t'appelle et tout. Je t'écoute dans le poste et tout, et je suis là. Oh, m'aider.
6: T'as un joli petit cul aussi?
10: Ah oui, je te dis, j'ai un beau petit cul avec plein de poids.
2: Ah, ça c'est clair.
10: Ouais. Oui, tu vois, Max, il l'a même vu et... Oh.
6: Ouais, c'est chaud.
10: Ah oh, bah tiens, oh, j'ai au moins 40. Hein.
6: Oui, fais-moi la parler, la petite, là, voyons.
2: Hein, elle te plaît?
6: Oui.
2: Voilà, alors, elle s'appelle Hippolyte et elle est toute excitée pour toi.
6: Fais-moi la parler, voyons un peu.
2: Pardon?
6: Fais-moi la parler.
2: Tu veux que je te la passe encore?
6: Oui.
2: Ah vas-y, alors, vas-y, Hippolyte.
10: Ouais. Amédée?
6: Oui.
10: Oui, qu'est-ce que tu voulais me dire? Ah!
6: J'aurais envie de te toucher la chounette.
10: Ah oui, mais. Bah tiens, je me mets le combiné sur la chounette comme d'habitude, hein, regarde.
6: Oula, mais je viens de me branler maintenant.
10: Écoute.
6: Ah, Amédée!
2: Oh! Oh là là, elle se branle, Amédée!
6: Oh! Oh.
2: Ah, c'est... Écoute, elle chante ta chanson en plus! Ah, chante-lui Adieu Joli, vas-y, chante-lui Amédée.
6: Adieu Joli,
9: Adieu Joli,
6: Adieu Joli, Lyon. Si tu ne viens pas le dimanche, ah, tu viendras quand même pendant la semaine.

0: Moi, ça serait jamais de ça.
1: Bon,

0: forme ce soir, Amédée. Hein. Oh là là.
1: Et bon nous.
0: Très en forme.
1: Et bon nous, la semaine.
0: Bravo, bravo, bravo, bravo, bravo, bravo, bravo, bravo, bravo. Alors maintenant,

0: Bravo, bravo Amédée, bravo Simon Amédée. Très bien.
1: La petite là, qu'est-ce qu'elle fait?
0: Elle est là.
2: Je me touche, Amédée.
0: Oh lolo.
1: Moi, je viens de me branler la fille de Montpellier, là.
0: Oh, tu t'es branlé tout à l'heure avec une fille de Montpellier?
1: Oui, elle vous envoie le bonjour, on m'a dit.
0: Ah,
1: la
0: bah c'est...
1: Oh,
0: bah
1: alors...
0: c'est Nathalie, bah bien sûr. Bah si tu t'es branlé avec, bien sûr, c'est une bonne copine à nous, hein, forcément. Ça, c'est clair que c'est des gens qu'on apprécie quand même.
1: C'est une copine à vous, parce que j'en étais jolie voix au téléphone.
0: Oui, c'est une bonne copine, c'est une jolie voix, c'est une bonne copine à nous, ça c'est sûr, hein, ça c'est clair de ce côté-là.
1: Ah, mais c'est une copine à vous?
0: Oui.
1: Ça va,
0: c'est Seine. Ouais, alors, je vais te dire, Amédée, je vais te dire, la Nathalie, c'est comment elle s'appelle?
1: Nathalie de Montpellier.
0: Nathalie de Montpellier, mais alors j'ai jamais vu une fille avec autant de poils.
1: Ouh, elle est mignonne.
0: Ouh,
1: elle est très mignonne.
0: Elle a des yeux bleus.
1: Elle
0: est blonde.
1: Elle a la chouchoune blonde.
0: Elle a la chouchoune toute blonde. Elle a des poils très très longs sur la foufoune.
1: Oui, je vais aller la voir. Elle peut pas m'envoyer une photo?
0: Oui, elle va t'envoyer la photo là.
1: Oh.
0: Mais t'es pas marié, Amédée?
1: Ah non, je suis pas marié, non.
0: T'as été marié, t'as des enfants?
1: Non, j'ai pas d'enfants.
0: D'accord.
1: J'ai baisé c'est vous qui fait avant vous commencer à faire radio, mais toujours fait attention quand même de pas les mettre le ballon.
0: De pas mettre le ballon. T'en as combien t'en as baisé de filles?
1: 5 ou 6 filles avant que je vous connaisse en faire radio.
0: Ah bon? T'avais baisé 5-6 filles avant de passer sur feu de radio?
1: Elle me trouvait. Ah, mais je faisais attention, elle voulait.
0: Ouais, mais t'étais un mannequin, alors t'es un beau gosse.
1: Ah oui. Je peux vous dire, je sais ce que je viens de dire.
0: Tu les fais craquer, les filles?
1: Ah oui.
0: Qu'est-ce que t'aimes bien chez les filles, à part la chounette? Qu'est-ce que t'aimes bien chez les filles?
1: Les seins.
0: Ouais. Comment tu t'occupes des poitrines des filles?
1: Ah, une, elle était venue de Milan, là. Je vais les laisser les seins.
0: Tu lui avais léché les seins?
1: Et la chounette, oui.
0: Et elle avait adoré?
1: Oui.
0: Bon, Amédée, avant de nous quitter...
1: Oui, elle avait bien rond, les seins.
0: Ah, bah alors là, je veux dire, il y a 3 filles dans le studio qu'on... Bah non. Il y a une fille dans le studio qui a des seins, mais alors, des bombes, des trucs énormes.
1: Vous voyez la photo de la fille, là.
0: Je vais te la passer 2 secondes, elle est là, la fille. Il y a une autre fille qui voudrait te parler, écoute, vas-y.
2: Bonsoir, Amédée.
1: Bonsoir, chérie.
2: Comment ça va?
1: Ça va. Alors, je vais voir au téléphone.
2: Juste au téléphone, hein, Amédée, parce que j'ai tellement des gros seins. On voit que les seins.
1: Et la chounette,
2: comme les seins.
1: Chounette, elle est jolie.
2: Énorme. Énorme, comme les seins. Donc, on voit que ça.
1: De quoi?
2: On voit que ça.
0: Et est-ce que tu as des poils sur les seins?
2: Ah, seulement au bout des seins.
1: Oh.
0: Et elle, je sais, moi, je peux te dire qu'on
1: a... Elle a un joli petit cul aussi.
0: Oh là-bas, ça, oui. Ça, par contre, elle a un petit cul. C'est vrai qu'elle a des gros seins et un petit cul. Par contre, il y a un truc qui est fabuleux chez elle, c'est qu'elle a les tétons très longs et très durs.
1: Je vais te les lécher, si tu veux, sur le grand.
0: Elle n'en demandait pas tant, mais si tu acceptes de les lécher, éventuellement, je pense que ça peut faire plaisir. Ça, c'est un truc qui pourrait faire, effectivement, pas mal plaisir, quoi.
1: Elle voudra que je les lèche, c'est bien.
0: Tu accepteras que Amédée te lèche les seins?
2: Bien sûr.
1: Ils en ont un poulet après.
0: Oui, alors là, si on échange.
1: Ou des pigeons, comment tu veux?
2: Un poulet, un pigeon.
0: Des pigeons, on en a déjà à fun. Il y en a quand même pas mal des pigeons ici. Hein. Déjà, il n'y a pas besoin. Un poulet, oui, on veut bien.
2: Un gros poulet.
0: Un gros poulet.
1: Quand est-ce que vous venez?
0: On va essayer de venir le week-end prochain.
1: Dimanche
0: prochain.
1: Ah.
2: À midi.
0: Est-ce que tu as dimanche?
3: Ouh lolo.
1: Elle est dans la culotte et tout. Je sais préparer bien poulet comme une femme. Je vous en donnerai un goût. On en mangerait.
0: Amédée, est-ce que tu peux nous chanter une autre chanson, autre chose que Baisse la culotte ou Adieu jolie? Est-ce que tu en as une troisième chanson?
1: Ah, jolie, j'en ai un pagaille.
0: Alors vas-y, fais-en une autre très cul.

0: moi je suis dans l'air.
1: Oh voilà, faut des chiffres. Un des chiffres. Un Allô, Séverine ?
2: Bonjour, je suis absente pour le moment.
1: Ah bon, bah Séverine, elle est absente pour le moment, Stéphane.
3: Non, non, elle est pas absente.
1: Ah bon ?
3: Parle après le répondeur.
1: Après le répondeur, alors.
2: 35.
1: Attends, alors, tac, tac, tac, tac, c'est bon.
3: Attends, je vais lui parler parce qu'elle va pas connaître ta voix.
1: Attention.
3: Ouais, Séverine, c'est moi, t'es là ? Allô ?
1: Séverine ?
3: Allô ?
1: Allô ? Allô ? Allô, lolo. Bon, bah, écoute, hein, on t'embrasse, Séverine. On lui dit pas qui je suis.
3: Si, si, si.
1: Bon, bah, Fun Radio, Max, en direct à l'appareil, soirée 100% sexe depuis 21h. Et Stéphane, ton copain, nous racontait l'envie, le besoin qu'il ressent à mettre des dessous féminins et que tu l'acceptes. On aurait voulu en parler un petit peu avec toi, mais Stéphane nous a tout dit et nous en a bien parlé. Voilà, on t'embrasse, Séverine. Et apparemment, t'es en train de découcher, c'est pas bien. Stéphane va se faire du mouron. Allez, bisous, ma chérie. Et Stéphane t'embrasse également.
3: Ah ouais.
1: Bon, Stéphane.
3: Oui.
1: Pour conclure là-dessus, sur les dessous féminins, avant qu'on attaque avec Emma.
3: Oui.
1: Qu'est-ce que est-ce, dans quelle catégorie tu rentres?
3: Pourquoi j'ai quoi comme choix?
1: Je ne sais pas. Je veux dire par là, est-ce qu'on peut considérer que c'est un peu, est-ce que ça rentre dans la catégorie fétichiste? Pas non, pas vraiment.
3: Non, je pense pas.
1: Non, pas vraiment.
3: Non, non.
1: Non, ça rentre dans une catégorie ou pas ça?
4: Moi, si je peux me permettre.
1: Mais tu peux tout te permettre.

0: Sans doute la manière que t'as trouvé, Stéphane, de l'exprimer.
1: Sans doute, il y a des chances. Maintenant, ça me plaît.
2: Non, mais c'est très bien. Attends, moi, je trouve pas ça choquant. Moi, personnellement, ça me dérange pas. Je le ferai pas, c'est pas ma came, mais bon, ça me dérange pas, quoi. Ça me choque pas, je trouve pas ça excessivement choquant.
1: En généralité, ça ne choque pas. Hein.
2: Non. Puis surtout que c'est quelque chose d'assez discret, puisque ça ne se voit pas.
1: Bah voilà.
2: Hein, ça serait de plus embêtant si tu me disais que t'aimais bien te maquiller, te mettre du rouge à lèvres.
1: Non, mais tu vois,
2: dire ça, c'est quelque chose qu'on voit et qui, et quelque part, dérange parce que tu montres à tout le monde. Là, c'est vraiment très privé, quoi. Ne le savent que ceux à qui t'as envie de le dire, à qui tu peux avoir confiance, et ceux qui partagent ta vie privée.
1: Ah oui, exactement.
2: Voilà. Et puis nous, ce soir, mais toujours dans l'anonymat, sans connaître ton visage.
1: Eh oui.
2: J'espère un jour te rencontrer.
1: Ah ben, pourquoi pas. Pourquoi pas. D'ailleurs, on doit monter sur Paris, elle et moi, pour chercher ce qu'on pouvait.
2: Super. Bah, si tu veux avoir un petit string en 38, plutôt mauve pour cet été, ça m'arrangerait qu'il me sert bien dans l'arrêt du cul.
1: Bah, pas de problème, je note ça. Faudra le mettre, hein.
2: Ah, oh, bah, avec un grand plaisir.
1: En 38?
2: Bah, j'en sais rien, j'ai dit 38 comme ça.
1: Ah, bah.
2: Je sais pas quelles sont les tailles pour. Les strings nana, c'est pareil.
1: Ouais, mais non, je ferai la différence, moi.
2: Non, c'est
0: moi, je dirais un petit 36.
2: Un petit 36, ouais. Oui, 36-38, ouais. Ça dépend. J'ai pris du poids, ma pauvre. Tu crois que j'ai quoi comme ça, mais j'ai pris un peu de bide. Hein.
1: Ah, par contre, je voudrais dire une dernière.
2: Allez, deux secondes, parce qu'après, on a Emma, et après, on a Alain, on a pas mal de monde, on a Hank également. Il y a des trucs violents, hein, oui.
1: Ouais, alors vite fait, je vais laisser, si c'est possible, mon numéro de portable au standard. Mm. Parce que moi et ma copine, on va déménager, on va aller dans le sud pour se chercher une minette, voire donc pour son anniversaire à Sèvres, que bon, hein, son cadeau.
2: D'accord.
1: Donc s'il y a des nanas qui vont, à qui ça plairait, à la limite à trouver un petit essai, bon, on est partant.
2: D'accord, il n'y a pas de problème, ton numéro de portable sur antenne, Stéphane, je te souhaite bonne soirée. Et dernière question, si tu avais le sexe d'une femme, le temps d'une soirée, à la place du sexe d'homme, quelle est la première chose que tu auras envie de faire avec ce sexe?
1: Ça serait pas suffisant une soirée, mais...
2: Non, mais oui, mais quand même.
1: Des doigts, des vibros, etc. pour voir la sensation que ça donne.
2: D'accord, bonne soirée à toi Stéphane.
1: Merci, de même.
2: Alors Emma, l'expérience sexuelle à plusieurs avec trois garçons, raconte-moi comment c'est arrivé.
3: Eh ben en fait, c'était lors d'une soirée. À la base, on était plusieurs, quoi. Et en fait, les filles, elles sont parties. Et moi, je devais dormir chez mon pote, quoi. Et donc, j'ai dormi chez lui, bien sûr. Mais avant, on avait un peu bu, quoi. Même beaucoup bu.
2: Mmh.
3: Et ça a un peu dégénéré et j'ai commencé à faire un striptease.
2: Ouais.
3: Et donc, ils étaient tous d'accord, quoi. Malgré qu'ils avaient quand même des petites copines à côté. Moi, ça ne me dérangeait pas. Et donc, j'ai commencé par faire un petit striptease sur un air de Bob Marley derrière.
2: Oh, oh là là, alors Bob Marley.
3: Là,
2: allez, un petit pétard. C'est ça?
3: Ouais, un petit peu.
2: Oh, c'est bête. Fais tourner. Bah tiens, tu penses bien.
3: Puis,
2: par contre, c'est un très mauvais mélange, hein, si je peux me permettre encore. Si je peux donner un conseil, bien que là, ce que je suis en train de dire, on est en train de parler de choses qui, moi, je ne touche pas, ni l'alcool, ni cigarette, ni drogue, ni quoi que ce soit, mais d'expérience, de ce que j'ai pu entendre, l'alcool et le pétard, je ne crois pas, fassent bon ménage. Hein.
3: Non, je crois pas non plus.
2: Non, mais au passage, parce que c'est un très mauvais trip.
3: Oui, je sais.
2: Bon. Et donc,
3: j'ai commencé à faire un striptease. Mais
2: un vrai striptease. D'accord.
3: Avec l'alcool qui coule sur la poitrine, qui est pas mal, ça.
2: Mm-hmm.
3: En faisant l'effet, tous les mecs sur ma poitrine, quoi. Avec l'alcool. Et puis, je me suis caressée aux trois hommes.
2: Quand tu dis que tu t'es caressée aux trois hommes, c'est-à-dire que tu es venue te frotter?
3: Ouais, je suis venue me frotter en me déshabillant, tout en me déshabillant, bien sûr.
2: Et les mecs, ils étaient comme des oufs?
3: Ah, très excités, hein.
2: Ah, comme des dingues.
3: Ah, ouais.
2: Ouais?
3: C'était plutôt pas mal. Et donc après, j'ai commencé à sauter sur un, celui-là qui me plaisait en fait. Le mec qui me plaisait, et ça a commencé à faire l'amour.
2: Ouais.
3: Ah bah là, c'est devenu très très chaud parce que bon, t'imagines les garçons, ils sont venus sur moi.
2: Oh là là, les trois, et ça les a pas gênés?
3: Ah non, pas du tout. Alors,
2: mais ils étaient complètement beurrés, eux, non?
3: Non, même pas.
2: Même
3: vois.
2: Pas, ils étaient tout à fait sains de corps et d'esprit.
3: La plupart, enfin, sur trois, il y en avait deux. Moi, j'étais l'amour en bon état, quoi.
2: Ouais.
3: C'était moi qui étais très sûre.
2: D'accord.
3: Mais avant, faut que je dise quand même, quoi. Il y avait la boîte de préservatifs, les 46 préservatifs qu'il avait achetés. Il a dû prévoir son coup, à mon avis.
2: Ouais.
3: Parce qu'il me connaissait un peu avant, quoi.
2: Parce que, quand même, à la question, est-ce que vous mettez des préservatifs quand vous faites l'amour? Systématiquement 26%, de temps en temps 1%, rarement il y a 0, jamais 12%, ne se sont pas concernés, 55%. Bah, ça, effectivement, ça peut être des gens qui ont été sondés, qui ont un certain âge et qui vivent depuis longtemps avec leur conjoint. Donc, les capotes, ouais, très important. Et donc là, c'est parti en sucette. Emma, raconte-nous, fais-nous chauffer.
3: Mais oui. Alors, donc, j'ai commencé directement à masturber le premier.

0: le premier mec. Et puis après, j'ai quand même fait la fellation, hein. Obligée. Parce que ça chauffe très bien. Mais alors après, les deux autres ont voulu arriver et bien sûr, ont voulu aussi avoir ce qu'ils voulaient.
1: Et quand tu vas à la fellation, tu vas jusqu'au bout?
0: Ah bah jusqu'au bout.
1: Ouais, c'est-à-dire jusqu'à l'éjaculation?
0: Ah bah oui.
1: D'accord.
0: Sinon, il n'y a pas d'intérêt.
1: Et t'aimes bien le goût? Je dis ça parce qu'il y a d'autres chiffres que j'ai lu tout à l'heure en parlant du goût du sperme, ceux qui aiment, ceux qui aiment pas. Non, non, il faut que je retrouve les chiffres, parce qu'il y a carrément 75 milliards de chiffres. Donc ouais, toi tu veux jusqu'au bout?
0: Ouais, jusqu'au bout.
1: Ouais.
0: Et j'avale aussi.
1: D'accord. Ouais.
0: Bah oui.
1: Ça fait rire Noémie, non, c'est pour ça que ça me fait rire, parce que ton ami fait... Non mais attends, elle va où elle? Jusqu'où elle va? Gorge profonde. Alors gorge profonde, t'en es où?
0: Et puis donc j'ai commencé avec le premier, les deux autres sont arrivés, donc... Après, ça a été encore plus.
1: Bon, d'accord, ok, mais alors, t'as aimé tout ça,
0: ah c'était... oui, alors j'ai adoré.
1: T'as adoré, et depuis, tu ne jures que par la relation à plusieurs mecs.
0: Mais non.
1: Non, quand même pas.
0: Non, parce que je l'ai fait pendant un certain temps, et puis après, j'ai arrêté parce que bon, je voulais passer à autre chose.
1: Bah, c'est clair, une fois qu'on y a trop goûté, c'est comme un désir, un fantasme. Une fois qu'on l'a goûté une fois, deux fois, trois fois, parce que la première fois, on trouve ça génial, parce qu'on y a enfin fait ce qu'on voulait. Après, on reste dedans pendant une période, puis après, c'est vrai que ça peut.
0: Exactement.
1: Enfin, je dis ça pas par expérience, mais c'est vrai que ça, c'est comme toute chose, finalement, à un moment donné, ça finit par calmer, quoi. Aujourd'hui, Emma, 20 ans.
0: Oui.
1: Toi, je te connais, non?
0: Oui, tu me connais.
1: D'accord, parce que j'étais en train de me demander si je te connaissais. Qu'est-ce que t'as envie aujourd'hui? De quoi t'as envie? Qu'est-ce qui te ferait kiffer aujourd'hui? Sincèrement, est-ce que c'est toujours la relation sexe-sexe ou de l'amour? Parce que tout à l'heure, on parle de sexe pour le sexe, mais n'hésitez pas à appeler si vous avez envie de parler d'amour. Hein.
0: Eh bien, maintenant, aujourd'hui, je préfère faire l'amour avec tout en ayant à avoir du sexe avec un homme que j'aime.
1: Avec un homme que t'aimes, ce qui n'a pas toujours été le cas.
0: Voilà.
1: C'était le sexe pour le sexe, sans forcément...
0: Avant, c'était juste une attirance, et après, le sexe,
1: Et le sexe, ça passait après. Le sexe, ça passait avant, pardon, et le d'accord, ok.
0: Oui, avant, oui.
1: Ouais, d'accord.
0: La plupart du temps, oui.
1: Bon, bah écoute...
0: Maintenant, voilà quoi.
1: D'accord, il y a encore quelque chose que t'aimerais faire? Il y a quelque chose qui te ferait bien triper?
0: Ah bah ouais, il y a plein de trucs qui me...
1: Comme?
0: Bah, le faire dans des endroits publics.
1: Ouais.
0: C'est...
1: Jamais fait pour le moment?
0: Non, pas pour l'instant.
1: D'accord, et quel est l'endroit public que t'aimerais particulièrement?
0: Je sais pas, dans un train, ça serait pas mal, ça.
1: Mm-hmm.
0: Ou dans un lieu où il y a vraiment tellement de personnes qu'ils ne voient pas.
1: Dans un train à heure d'influence ou très très tôt le matin, tard le soir, où tu sais que tu peux être surpris mais qu'il y a quand même le vice de ne pas être vu?
0: Bah, moi, ça serait plutôt vers le moment où il y a... Plutôt le soir, quoi.
1: Plutôt le soir?
0: Ouais, ça serait mieux. Mais un moment où il y a... Enfin, un train où il y a vraiment beaucoup de personnes, quoi.
1: Ouais, donc... Mais il faudrait que ça soit assez discret, qu'il s'assoie sur toi, ou tu t'assoies... Je veux dire que tu t'assoies sur lui.
0: Ah bah oui, mais toutes les positions, pour moi, ça...
1: D'accord.
0: C'est un truc discret, mais quand même qu'il voit un peu. Hein.
1: Mm-hmm.
0: Sinon, il
1: n'y
0: a plus le but.
1: Oh, bah attends, Emma, te connaissant. Avant de faire la pause et de revenir après avec Alain de Noisy-le-Grand, qui adore que sa copine fasse l'amour avec d'autres mecs alors qu'il est terriblement jaloux. Bonsoir Alain, t'es là, t'es avec nous.
2: Salut Max.
1: C'est bien ça, en résumé?
2: Ouais, en résumé, c'est ça.
1: D'accord, donc on en parlera.
2: Exactement ça.
1: D'accord.
2: Entre parenthèses, Emma, elle m'a mis le gourdin. Hein.
1: Ah non, mais Emma est chaude comme la braise, croyez-moi.
2: Ah ouais,
0: c'est clair.
2: Exactement.
1: C'est clair. Et puis on aura, alors ça, je sais pas s'il passera dans la soirée ou je sais pas comment on va aborder le sujet, parce que c'est quand même très très délicat. Hank, 21 ans de Bruxelles, qui a eu des relations sexuelles avec des animaux, donc on verra si on passera ou pas Hank, parce que c'est chaud. Et il faut quand même que je vois s'il arrive à en parler correctement, surtout si c'est pas une grosse connerie, et qu'après on se retrouve avec des emmerdements, parce qu'il y a quand même des sujets très délicats à aborder à la radio. Si c'est fait n'importe comment, ça peut être pénible. Donc Emma, t'es toujours là?
3: Ouais.
1: Emma, en deux secondes, Noémie va nous donner encore quelques chiffres, ou alors argumenter tout autour du sexe.
4: Une petite anecdote, comment s'appelle le piercing au bout du gland?
1: Le piercing au bout du gland, Emma, est-ce que tu connais?
4: Oui, Emma.
0: Non, j'ai
1: le nom, tu veux le nom, c'est ça?
4: Oui, le nom.
1: Non.
4: Ça s'appelle le prince Albert.
1: Le prince Albert?
4: Du nom de son inventeur, qui en fait était un homme, un aristo, un prince, roi, je ne sais quoi. Un prince Albert.
1: Ouais.
4: Ok. Qui, au début du 19e siècle... J'ai tort à dire. Qui au bout du 19e siècle, s'est fait faire cette petite excentricité.
1: Enfin, une petite excentricité qui fait mal, parce que là, Emma, t'es une femme. Mais attends, faire un piercing au bout du gland, croyez-moi, c'est comme se faire un piercing sur le clitoris. Non, pas dans la foufoune. Mal, hein. Ah non, ça fait très mal. Hein, au bout du gland.
0: Faut
1: être vicieux quand même pour une chose
0: voilà,
1: pareille.
0: Un peu, ouais.
1: Encore un. On veut parler encore d'une. Tu parlais de personnes célèbres, rendues célèbres par le sexe.
4: Oui, bien, il y a aussi John Wayne Bobbitt, qui est celui dont la femme lui avait coupé les attributs avant de les balancer dans la nature.
1: C'était par jalousie, ça, non?
4: Mais je me demande, je crois qu'il la trompait.
1: C'était aux États-Unis.
0: Il la trompait.
1: C'était ouais. Quand? C'était à quelle époque? Ça, c'était quand?
4: C'était en
0: 2003 ans.
1: Ouais, voilà, un, deux, trois ans, un peu plus que ça. Ah, 3, 4, 5 ans. Oh, il y a au moins 5 ans. Mais enfin bon, c'était dans les années 90.
4: Voilà, et bien monsieur s'est reconverti dans une carrière pornographique.
1: Ah oui, on sait plus exactement pourquoi, effectivement. On en saura d'autres tout à l'heure, plein de choses. Tout à l'heure, j'essaierai de retrouver le pourcentage sur le goût du sperme. À mon avis, Emma, ça te fera plaisir. Bah ouais, bah, je sais que t'aimes bien ça, toi. Hein. Enfin, moi, je dis pas parce que t'as goûté le mien. Non, t'as jamais goûté le mien.
0: Non, je n'ai pas goûté le mien. Je n'ai pas eu cette chance.
1: Emma ne quitte pas, on repasse le standard fil d'Arrêt Manu. Alain, dans un instant, on parle donc de sa copine avec qui il lui demande de faire l'amour avec d'autres garçons, alors qu'il est terriblement jaloux, à mon avis, ça doit lui faire du bien. Si vous voulez parler de sexe ce soir, sans complexe, pas de tabou, pas de censure, zéro censure, et comme chaque soir, 0-803-08-5000, jusqu'au minimum minuit, on ne parle exclusivement que de sexe et d'amour, du côté cru au côté le plus adorable du terme. Faux, hein, il n'y a pas de problème de ce côté-là. Écoutez plutôt, voilà, on peut parler très bien comme ça. Alain, 31 ans de Noisy-le-Grand est avec nous. Donc t'adores que ta copine fasse l'amour avec un autre mec?
2: Ouais, en fait, moi, c'est un moyen pour moi de contrôler la chose. Tu sais, je sais pas, en fait, ce qui se passe, c'est que ouais, je suis ultra jaloux. Et je me dis que c'est une bonne thérapie, quoi, en fait. Le fait de pouvoir être là. Parce qu'en fait, ce que j'appelle tromper, moi, c'est qu'elle me dise qu'elle va au travail, par exemple, qu'elle prenne une journée. Et qu'elle prenne une chambre d'hôtel avec un mec, tu vois.
1: Ah, en fait, que tout simplement que tu sois pas au courant, quoi.
2: Voilà, exactement.
1: C'est une trahison.
2: Et voilà, exactement. Et en fait, le fait de pouvoir être là et diriger un petit peu les choses, déjà, en général, le mec, il est pas fier.
1: Non, mais est-ce que ta nana, elle avait envie de ça?
2: En fait, au départ, elle était intriguée, ouais. En fait, au départ, elle était curieuse, elle l'a fait plus pour...
1: Eh merde, ça a coupé. On va essayer de rappeler, parce que ce qui est intéressant de savoir concernant Alain, tiens, je te repasse la fiche, c'est de savoir s'il l'a fait pour justement à ce qu'elle n'aille pas en face, et donc aller voir d'autres garçons, ou si elle en avait véritablement envie, puis s'est dit, bah non seulement je vais lui faire plaisir, puis c'est un moyen pour moi de contrôler avec qu'elle n'aille pas ailleurs, parce que justement, je lui donnerai la possibilité d'aller voir d'autres mecs. Donc on va essayer d'en savoir un petit peu plus, on va essayer de la rappeler, et puis juste après, on aura Laurent, qui a 31 ans, et qui fréquente des clubs échangistes depuis maintenant 9 ans. Donc il veut en parler, ça c'est très intéressant, et je rappelle que si vous avez envie de parler de... Parce qu'on a eu quand même des sadomaso. Moi j'aimerais bien avoir au moins un sur l'antenne ou une, peu importe, ou une femme qui domine, un esclave ou un dominateur. Ah, tout de suite on a
4: Cudaï
1: est passé, hein, dominateur, regardez-moi ça, il domine ses machines. On l'a de nouveau notre ami? On n'a pas à le joindre malheureusement, bah écoute si tu nous écoutes on essaie de te rappeler, ça a dû couper malheureusement. On essaiera de le rappeler un peu plus tard dans la soirée, comment il s'appelle?
3: Alain.
1: On essaie de rejoindre Alain tout à l'heure dans la soirée. Laurent, justement, puisqu'on parlait de club échangiste, depuis 9 ans, tu les fréquentes. Bonsoir d'abord, Laurent.
5: Oui, bonsoir, Max. Ça va?
1: Très bien, toi?
5: Eh, ça va. Après,
1: très bien. Alors, donc,
5: disons que moi, voilà, tout a commencé à l'âge de 23 ans, quoi, si tu veux. Et puis, ça a été un petit peu un goût d'un certain fantasme d'aller voir un petit peu ce qui se passait à droite et à gauche dans le milieu échangiste,
1: oui.
5: Notamment en boîte de nuit. Et c'est pour ça que, bon, j'ai commencé à faire du trio, si tu veux, avec un couple par annonce.
1: D'accord, donc bon, ça veut dire que les trios, c'est des couples, c'est un couple de personnes qui recherchent un autre homme.
5: Voilà, bon, là, j'ai commencé, si tu veux, par une annonce. Bon, qui s'est avérée positive, malgré que, bon, c'était quand même la première fois. Bon, il faut pas quand même l'oublier.
1: Mais dans le trio, tu ne faisais l'amour qu'avec la femme, tu faisais rien avec le mec.
5: Oui.
1: D'accord.
5: Uniquement avec la femme, oui.
1: D'accord.
5: Donc, je pense qu'on avait quand même pris quelques repères avant, hein, parce que, bon, l'annonce, il me demandait quand même quelques critères. Et puis, bon, ça a collé, on s'est donné rendez-vous, on a passé un coup de fil, et puis, bon, on s'est retrouvés. Bon, je suis tombé sur une nana qui avait 20 ans, à peu près mon âge, quoi, 3 ans de moins, et lui, il en avait 40. Bon, et puis, leur trip, c'était un petit peu... Lui, c'était assez mateur, donc il ne faisait que regarder, et puis bon, moi, je m'occupais d'elle en milieu boîte traditionnelle, hein, où on sortait. Bon, moi, en général, je l'avais quand même le soir, malgré qu'il soit là présent.
1: D'accord, mais ça, c'était à l'époque du trio.
5: Oui, ça
1: mais
5: c'était
1: pour
5: à
1: le
5: l'époque.
1: Mais le, excuse-moi de te bousculer un petit peu et d'aller droit dans le sujet.
5: Oui.
1: Ce qui est très intéressant, c'est surtout le club échangiste. Enfin, pour nous, parce que ça permet de changer, d'entendre encore autre chose qu'on n'a pas entendu depuis le début de la soirée. Alors, les clubs échangistes, qu'est-ce qui t'a amené vers ce milieu et qu'est-ce que tu y trouves à l'intérieur? Toi, personnellement.
5: Ce qui m'a amené vers ce milieu, c'est que, disons que ça a été par curiosité. C'est parti d'un fantasme. Hein. Et puis, bon, je
1: Quel était ce fantasme? C'était de voir des gens partout faire l'amour, un endroit où tout le monde faisait l'amour?
5: Voilà.
1: Ah, pourquoi pas carrément aller dans une partouze?
5: Non, le milieu de la boîte échangiste m'intéressait vraiment.
1: D'accord, parce que tu savais que tu pouvais être simplement spectateur.
5: Voilà.
1: D'accord.
5: Donc je savais pas encore si je pourrais assumer devant d'autres gens pouvoir passer à l'acte.
1: Tout à fait, d'accord, ok.
5: Donc c'est pour ça que bon ma première boîte, si je me souviens, là je dirais pas le nom, mais j'y étais, comment dire, la première fois effectivement on découvre, on
1: est curieux quoi.
5: Pardon?
1: Par curiosité, pour voir un petit peu.
5: Par curiosité.
1: Comment ça travaille? T'as pas été déçu?
5: Ben disons que moi je me suis toujours dit que c'est pas parce que on est un mec que forcément ça va être positif dans ce milieu. Mmh. Moi j'ai toujours regardé le contexte, c'est-à-dire que quand on a une invitation d'un couple qui sont intéressés par nous, qu'on correspond à peu près aux critères physiques qui demandent.
1: Mais là tu reviens à ces petites annonces et au trio. Moi je veux qu'on reste dans le club échangiste, Laurent. Je voudrais qu'on y soit dedans, qu'on ferme la clé et qu'on reste dedans. Que tu repartes pas dans d'autres directions, Laurent. Donc la première fois que tu es allé dans ce club échangiste, t'as été déçu ou pas?
5: Non, moi bon. Pour moi, bon, ça c'est.
1: Oui, c'est de toi
5: assez...
1: dont je...
5: Pardon?
1: C'est de toi dont je parle, c'est pas en général, c'est toi Laurent.
5: Oui, non, pour moi ça a été positif.
1: D'accord.
5: Ça s'est très très bien passé.
1: T'as regardé, t'étais simple spectateur.
5: Simple spectateur, mais je suis vite devenu acteur.
1: D'accord. 9 ans.
5: Donc,
1: que...
5: Oui. Parce que bon, je veux dire, de tout ce que je voyais, ça m'attirait quand même.
1: Ouais, qu'est-ce qui te plaisait? Qu'est-ce qui t'attirait dans tout ce que tu voyais? C'était quoi?
5: Ce qui m'attirait, bien sûr, les femmes m'attiraient.
1: Ouais.
5: J'ai commencé à approcher. Ça a été une approche délicate.
1: Est-ce que c'était pas justement la facilité, je dirais, entre guillemets, de la chair fraîche, à savoir que si tu avais envie de te faire une nana, si elle te plaisait, tu savais que tu pouvais te la faire facilement, parce que c'est le but de ces soirées et de ces endroits?
5: Non, c'est pas dit.
1: Non,
5: ça veut rien dire là-dessus.
1: D'accord.
5: Je pense que moi, j'ai, comment dire, la première fois, il faut être un peu culotté, mais il faut être réservé à la fois.
1: D'accord.
5: C'est-à-dire que, c'est pas parce que la femme est à quatre pattes, je vais parler vulgairement, le cul à l'air, que forcément elle va dire oui.
1: D'accord.
5: Donc, peut avoir des fantasmes plein la tête, mais elle peut très bien me dire non.
1: D'accord.
5: Et j'aurais qu'à tourner les talons.
1: D'accord.
5: Bon, il s'est trouvé que cette fois-là, c'est vrai que quelquefois, il faut savoir prendre des gants.
1: D'accord.
5: Il y a les cools si on veut avoir quelque chose. Quoi.
1: Bon, Laurent, ça fait 9 ans, je disais en début, quand je t'ai introduit, sans te pénétrer, mais introduit sur l'antenne, ça fait 9 ans que tu fréquentes ce milieu.
5: Oui.
1: Qu'est-ce qui fait que tu fréquentes depuis si longtemps ces endroits de club échangiste? Qu'est-ce que tu y trouves à l'intérieur et quel plaisir tu as encore aujourd'hui au bout de 9 ans?
5: Au bout de 9 ans, je pense que ça fait un petit peu partie de moi-même.
1: D'accord.
5: Je pense que je me referai pas. Je me suis découvert, à cet âge-là, 23 ans, j'ai commencé à savoir qui j'étais un peu dans ce domaine-là, sur ma vie sexuelle.
1: Et t'étais quoi alors? C'était quoi?
5: Disons que moi, tel que je suis aujourd'hui, je me sens libertin. Bon, mon signe zodiacal veut ça. Et j'ai le goût pour le libertinage dans tous ces états.
1: D'accord.
5: Donc je pense que je vais pas me refaire à 31 ans. J'apprécie. Y a eu des soirs, il y a eu des hauts, il y a eu des bas, mais je pense que le confort que j'y trouve, pour moi, c'est...
1: C'est un équilibre. Aujourd'hui, pour toi, ça fait partie d'un équilibre. C'est comme quelqu'un qui va en discothèque s'amuser, boire un verre avec des copains. Toi, t'as besoin. T'y vas régulièrement en club échangiste? C'est tous les week-ends?
5: Pas tous les week-ends, mais tous les 15 jours. Ou en sauna, ou en boîte de nuit, oui.
1: Quand t'as pulsion, quand t'as envie, quand même?
5: Pas par envie, par plaisir.
1: Par plaisir. Donc t'y vas de temps en temps en tant que client et tu ne fais rien, tu fais que regarder parce que t'aimes ce milieu, t'aimes les gens maintenant. Puis après, j'imagine que t'as plein d'amis. Donc aussi, là-bas, t'as des fréquentations amicales, pas que sexuelles.
5: Pas que sexuelles.
1: On est d'accord. Ok, alors.
5: C'est quand même un certain état
1: d'esprit,
5: d'esprit,
1: oui. Oui, ça j'aime bien, ça oui, ça c'est clair. Qu'est-ce que t'as fait d'assez marrant là-bas, une petite anecdote ou deux, Laurent, à nous raconter avant qu'on passe à quelqu'un d'autre?
5: Ben c'est marrant.
1: T'en as pas forcément, sinon ça deviendra l'esprit tout de suite.
5: Marrant, très sexe, oui.
1: Ah ouais, vas-y, vas-y, balance, tu peux tout faire. Vas-y, n'hésite pas, vas-y, tu peux parler comme tu veux.
5: Hein. D'accord. Ben c'était un dimanche soir, bon, c'était un sauna. C'était assez sympa puisqu'ils font un buffet le dimanche soir.
1: On s'en fout de ça, Laurent, parle de trucs, on s'en fout du buffet. Vas-y. Bon. Non mais j'aime bien qu'on... Non parce que j'aimerais qu'on rentre vite dans... Il y a tellement de gens qui attendent que si on met 3 heures pour arriver directement à l'endroit, vas-y droit au but, va droit au but.
5: Ok, ben on est partis tous à peu près, après avoir mangé, on est partis à peu près tous dans le jacuzzi. Et puis bon, ça a commencé à 2-3 couples et puis bon, je me suis approché moi.
1: Marrant.
5: Donc j'ai réussi à m'acclimater avec une petite femme. Et puis bon, j'ai essayé de me la façonné à ma façon. Et puis bon, les 4 couples, ensuite on a quitté le sauna et puis on a été dans un petit coin câlin qui fermait à clé.
1: Bien.
5: Donc
1: là, le sauna. Ouais, vas-y, excuse-moi, oui.
5: Là, j'ai été invité, donc j'ai continué à être invité. Donc on n'était plus que des couples, là. Hein. Après, il y avait un ou deux mecs, c'est tout en plus. Hein.
1: D'accord.
5: Non, il n'y avait que des couples.
1: Bon, bah, c'est mignon, ta petite truc. Je pensais attendre des choses un petit peu plus crues que ça. Donc le sauna, sympa, quoi. Le hammam, tout ça, les petits bains moussants, c'est à faire.
5: Ah oui, oui, bon moi c'est...
1: Je comment le ferai
5: dire,
1: alors.
5: Je voudrais, comment dire, le conseiller, c'est pas que je le conseillerais, mais comment dire...
1: T'es tout gentil, t'es tout soft.
5: Oui.
1: Vas-y, vas-y, termine.
5: Ah, non, je voudrais dire à certains gens qui n'aient pas d'opinion sur les gens qui fréquentent ce milieu... Hein, je pense que c'est un équilibre, je pense que c'est un état d'esprit. On n'est pas anormal parce qu'on va s'éclater côté sexe.
1: Non, pas du tout.
5: Je pense que moi j'ai ma tête sur mes épaules et je pète jamais les boulons parce que j'ai une femme.
1: Oui, ça a coupé, voilà. Qui apparemment l'aime, mais apparemment il est fréquente. Il était à Souillac, hein, donc je sais pas où est-ce qu'il va. Je voulais lui dire, mais ça tombe bien parce que c'est vrai qu'il tournait. Il nous parle de ses petits, il nous parle un petit peu de ses petits buffets, tout ça. Il amène bien la chose, hein, tout ça pour nous dire qu'il a fait l'amour à plusieurs dans un petit sauna ou dans un petit bain moussant. Mais c'était mignon tout plein. Laurent, si tu nous écoutes, merci encore pour ton témoignage. Alain, 31 ans de Noisy-le-Grand, est de retour avec nous. T'adores ta copine, fasse l'amour avec d'autres mecs et ça te rend alors que t'es terriblement jaloux. Laurent, t'avais perdu tout à l'heure.
3: Ouais, je suis là.
1: On va en parler tout de suite, mais puis après avec Noémie, on essaiera de faire un petit point parce qu'il y a tellement de monde là. Alors
3: ouais,
1: vas-y.
3: Bah, je comprends bien. Ouais.
1: Vas-y, Alain.
3: Ouais, bon, donc en fait, tu me demandais si au départ c'était plus pour moi ou pour elle.
1: Oui, ce que je voulais savoir pour revenir là-dessus. Donc on rappelle que ta copine fait l'amour avec d'autres mecs, que toi t'es là, que tu contrôles tout ça,
3: voilà.
1: Et que en même temps t'es terriblement jaloux. Donc la question que voilà. Je me posais, c'était de savoir si tu l'avais fait, c'est toi qui lui avais dit, écoute, plutôt que tu me trompes parce que je suis jaloux, fais-le avec d'autres mecs. Comme ça, t'as l'impression de contrôler le business. Ou est-ce
3: en fait,
1: elle...
3: ouais, j'ai guéri le mal par le mal, ouais.
1: Oui, mais est-ce qu'elle avait besoin de ça? Elle t'avait déjà dit qu'elle avait envie de te tromper ou qu'elle avait envie d'autres mecs?
3: Non, disons, ouais, au départ, il y a eu une tromperie qui m'a déchiré.
1: D'accord.
3: Et donc, je me suis dit, au lieu de se raconter des conneries, de se dire, on se trompera plus jamais, puisque moi aussi, effectivement, j'avais eu des aventures à droite à gauche.
1: Ouais.
3: Je lui dis, autant qu'on essaie de partager ça ensemble, c'est ce qu'on a fait. Et
1: donc, elle ressent le besoin, et toi aussi, d'aller voir à droite à gauche.
3: Bah, disons que c'est pas, je t'explique ça, on fait pas ça tous les jours. Hein.
1: Non, mais même, mais ne serait-ce qu'une fois ou deux dans la vie.
3: Ouais, voilà, ça fait 10 ans qu'on est ensemble.
1: Ah oui, quand même, oui.
3: Et effectivement, au bout de 10 ans, tu tombes dans une certaine routine. Et moi, franchement, non, c'est vraiment un truc qu'on vit hyper bien. Ça met un peu de piment et...
1: Mais est-ce que ça va que dans un sens? Est-ce que toi, t'as besoin de l'avoir, faire l'amour avec un mec, mais tu contrôles? Mais est-ce que toi, de ton côté, est-ce qu'elle te regarde en train de faire l'amour avec une autre nana?
3: Bah, disons que ça, je suis pas encore... si tu veux, il y a une certaine rivalité entre les nanas. Je pense que c'est plus le fait de savoir que je possède une autre nana qui l'a dé... Enfin, si tu veux, elle m'autoriserait, mais en même temps...
1: Toi, t'en as pas spécialement envie?
3: Ouais, peut-être aussi, ouais, peut-être aussi. Mais disons que je sais qu'un jour ça arrivera, puisque elle aime bien me faire plaisir, et que peut-être comme au départ pour les mecs, elle y prendra goût aussi.
1: Ouais.
3: Donc, ça se passe hyper bien, et moi je dis que c'est... Non, honnêtement, c'est une bonne thérapie parce que je sais que là, il peut rien m'arriver. Elle peut pas me tromper puisque à partir du moment où elle a besoin de, elle a une pulsion, elle vient me voir, elle me le dit. Et il y a, je sais pas pourquoi, mais à partir du moment où elle me dit c'est sexe, j'ai aucune jalousie. Il y a rien qui ressort.
1: C'est pas de l'amour, c'est du sexe.
3: Voilà.
1: Il y a pas de pensée sentimentale.
3: Voilà, j'apporte pas plus d'importance que ça. Et le fait d'être là, je me dis que le mec, il peut pas se lâcher. Moi, je te dis, je le vois hein, dans les yeux du gars. Tu vois que le mec, il se lâche pas vraiment comme il, tu sais.
1: Bah, fais attention parce que si... Alors, d'abord, où tu vas trouver ces mecs là en question?
3: Bon, en général, c'est déjà des connaissances. Ça m'est arrivé une fois comme ça.
1: Alors, si c'est des connaissances, les mecs, ils savent très bien qu'ils peuvent se lâcher. T'es persuadé que les mecs se lâchent pas totalement?
3: Non, il y a toujours un blocage, Max. Je te jure,
1: Je veux bien te croire. Oh là là,
3: ça fait toujours bizarre de voir déjà un pote à poil, tu sais, déjà.
2: et tu possèdes la nana d'un pote en plus. Enfin, moi, personnellement...
1: Mais c'est elle qui choisit le mec ou c'est toi?
2: Ah non, je choisis... Non, non, parce que là, ça serait lui forcer la main, c'est pas bien.
1: C'est elle qui choisit?
2: Ah ouais, complètement.
1: Et si elle te réclame souvent le même mec?
2: Bah là, il y a question, mais bon...
1: Non, mais ça peut être parce que simplement, c'est un meilleur coup, pas forcément. C'est toujours un mec différent?
2: Ouais, ouais, mais ça arrive pas. Je te dis, c'est pas tous les jours.
1: C'est arrivé il y a combien de temps? Combien de fois ça s'est fait déjà, cette chose-là?
2: Ça a dû se faire, je sais pas, 6-7 fois.
1: Avec chaque fois un mec différent?
2: Disons qu'il y a eu 3 mecs différents.
1: Il y a eu 3 mecs différents?
2: Ouais.
1: D'accord. Et donc, justement, ta terrible jalousie dont on évoquait tout à l'heure le mot,
2: ouais.
1: ça t'a vraiment aidé?
2: Franchement,
1: un bien fou.
2: Si tu, ouais, en plus déjà, ça me provoque des orgasmes pas possible.
1: Quand t'étais jaloux, excuse-moi encore parce que je pose une question, je suis vachement intéressé par savoir plein de choses.
2: Ouais,
1: quand t'étais jaloux, c'était vraiment maladif. Dès qu'elle regardait un mec, personne pouvait l'aborder.
2: Ah ouais, je fouille dans le sac et tout, je peux pas.
1: Non, mais en dehors de cette jalousie, c'est un mec qui la regardait ou elle parlait avec un mec, t'étais fou aussi.
2: Un regard, non, parce que je prends plus ça comme une flatterie, quoi.
1: D'accord, mais si quelqu'un vient l'aborder, même dans une soirée.
2: Ah ouais, là, ouais, je le prends pas bien.
1: Et aujourd'hui? Ça a changé.
2: Disons, je me suis un peu calmé, mais je préfère que ça soit par rapport au sexe.
1: C'était la jalousie d'être trompé plus que ça, alors. Parce que où est-ce que quand tu dis que question jalousie, ça t'a beaucoup assagi et calmé. En quoi alors? Sur quel
2: Si tu veux, en fait, tu crains toujours de perdre ta femme, quoi.
1: Oui, oui.
2: Et en sachant que ça soit qu'une histoire de sexe et de. Enfin, si c'est un contrôle que je veux avoir. Ça, c'est un espèce de contrôle que je veux avoir. Et le fait de l'avoir, ça m'aide.
1: D'accord.
2: Tu vois, c'est une espèce de thérapie qu'on a mis en place et ça fonctionne hyper bien. Et je me dis que rien ne peut m'arriver, puisqu'à partir du moment où elle a une pulsion, elle vient me voir, on en parle, on prend une chambre d'hôtel et tout, et l'affaire se fait. Et en plus, en général, c'est monstrueusement bon, quoi.
1: Et bon, bah alors en plus, ça a sauvé votre couple.
2: Ouais, quelque part, ouais.
1: Et ça donne un peu plus d'équilibre, un peu plus de piment dans votre vie sexuelle. Et j'imagine que maintenant vous êtes encore plus heureux qu'avant.
2: Ah ouais, complètement.
1: Très bien. C'est cool, Alain. Ouais. Tu fais quoi dans la vie?
2: Je suis routier.
1: D'accord, très bien. T'es sur la route là?
2: Non, je viens d'arriver là.
1: Ok, très bien. Bah merci d'avoir appelé, Alain.
2: Bah moi je te remercie, Max,
1: c'est
2: de
1: moi.
2: M'avoir laissé passer.
1: Ouais, y a pas de problème, de malaise.
2: Allez, ciao, Max.
1: Bonne bourre à toi et t'embrasse ta femme. 0803-08-5000. Dans un instant, on parlera justement du goût, du dégoût, du goût du sperme. Du goût, du dégoût, du goût, du sperme sur des sondages et des chiffres, c'est-à-dire aimer ou pas aimer, le goût du sperme. Et Noémie nous parlera de quoi dans un instant?
4: De Hugh Hefner, je sais pas si ça dit quelque chose. Hugh Hefner, c'est celui qui a inventé le magazine Playboy.
1: Ah là là, voilà. Tout un programme, un milliardaire parmi les milliardaires. Oui. Donc des chiffres dans un instant. Et Charlotte, 23 ans de Bruxelles, a une histoire de cul assez drôle qui lui est arrivée. Elle nous en parlera. On aura également David, 30 ans de Nice, qui fait du sadomasochisme d'une manière assez soft. Et Olivier, 24 ans du Mans, qui est fétichiste des pieds et de la lingerie. Donc vous allez apprendre des choses, les enfants, si vous n'y connaissez rien là-dedans. Restez bien avec nous, c'est la soirée.
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1: Et vous de l'autre côté de la radio, 0803-08-5000, Charlotte.
7: Oui, bonsoir.
1: Est-ce que tu aimes la branlette? Est-ce que tu aimes branler les mecs?
7: Est-ce que j'aime branler les mecs? Mais je trouve ça plus sympa de voir un mec se branler tout seul.
1: Bon, t'es pas contre la branlette?
7: Je ne suis pas contre.
1: Alors je vais te faire un petit cadeau.
7: Ah oui.
1: T'as les oreilles bien tendues?
7: Ah oui.
1: Fais attention que ça te sperme pas à l'intérieur.
7: Ah oui.
1: Voici une pub pour la branlette, écoute.

0: temps.
1: Quelle soirée parfaite. 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

0: Voilà, c'est une petite pub qu'on avait récupérée, qu'un auditeur nous avait envoyée, qu'on passe de temps en temps.
1: Pas mal.
0: Non, mais c'est mignon.
1: Ouais, c'est charmant.
0: Une pub sur la masturbation.
1: C'est mieux qu'une pub pour le beurre, quoi.
0: C'est plus sympa, effectivement.
1: C'est
0: effectivement.
1: Très chantant aussi.
0: Quoi
1: hein.
0: Qu'on dit souvent que quand on rentre, quand on rentre dans une pub, putain, c'est bon, c'est comme dans du beurre.
1: Oui, mais je trouve que ça, c'est très chantant. Hein, donc,
0: C'est très sympathique, effectivement. Charlotte, avant qu'on commence à parler de ton histoire drôle et de cul, puisque Noémie n'en peut plus, elle mouille, elle frétille, elle sautille sur son siège.
1: Je le sens d'ici.
0: Ça sent, c'est vrai, mais une foufoune sent des fois quand elle est bien humide. Et c'est pas Noémie qui me dira le contraire. Quoi, c'est pas vrai?
2: No comment.
0: Oh, comment ça, no comment? Une foufoune ne sent pas?
1: Mais
2: oui,
1: si. Une bonne moule frite.
0: Voilà, exactement. Qu'est-ce que tu souhaites dire, Noémie?
2: La vie d'un homme ne doit pas être un calvaire de larmes, un chemin de plaisir en direction du bonheur. La phrase n'est pas de moi, mais de Hugh. Je sais pas comment on dit Hugh.
0: J'ai pas compris, moi. Attends, t'as compris, Charlotte?
2: Hugh,
0: non, mais c'est pas ça que j'ai pas compris. C'est la phrase de Hugh.
2: La vie d'un homme ne doit pas être un calvaire de larmes, mais un chemin de plaisir en direction du bonheur.
0: Ah oui, d'accord. Là, je comprends.
1: Plus qu'on baise, au plus qu'on est heureux.
2: Mm-hmm. En gros, c'est ça. Donc, oui. La phrase est de Hugh Hefner. Le fondateur du magazine Playboy qui, quand même, s'est écoulé pendant 20 ans à 7 millions d'exemplaires tous les mois.
0: Tous les mois, 7 millions d'exemplaires aux États-Unis, hein, en plus. Ouais. C'est uniquement aux États-Unis, je crois, ça. Hein. Tu te rends compte, Charlotte, Playboy, est-ce que t'as déjà eu des Playboy? T'en as déjà lu?
1: Oui, j'en ai déjà lu,
0: bon,
1: oui.
0: C'est joli, quand même, à la base.
1: C'est pas mal. C'est, les photos sont très belles.
2: C'est hein. Et tout. Ouais. Enfin, bon, bref.
0: Il y a aussi Larry Flint, le film à voir, Larry également, Flint, ouais, qui est sympa également, hein, sur un homme qui avait fait du porno, enfin, en tout cas, de l'érotisme en presse. Ouais, quoi d'autre encore?
2: Et donc le petit père, Hugh Hefner, âgé de 73 ans maintenant, il s'est divorcé.
1: Plein aux as.
2: Voilà,
0: oh bah oui, ça, oui.
2: Maintenant il est fiancé avec deux jumelles. J'ai la photo sous les yeux, c'est assez comique quand même.
1: Les planètes de l'année.
0: C'est vrai?
2: Voilà, Sandy et Mandy Bentley.
0: Ah oui, je vois qui c'est, oui.
2: Voilà. Et alors, il a fait un petit comeback en proposant un espèce de programme pour l'homme contemporain qui en fait est habitué au métro, boulot, dodo.
1: Ça existe.
0: Grave, même Charlotte.
2: Et donc son programme consiste en gros à passer des soirées en buvant des cocktails avec des jeunes femmes et en parlant de Nietzsche, Picasso et de jazz et de sexe. Profiter du capitalisme sans être dupe. Se faire livrer un grand lit circulaire pouvant accueillir 3, 4, 5, 6 ou 7 personnes. Et faire toutes ses activités, travail, sexe, visionnage de bons vieux films.
1: Dans ce paradis. J'ai quand même une question. Est-ce qu'il bande encore à son âge?
0: Ah, je ne sais pas.
2: Viagra.
0: Ah oui, remarque, il y a le Viagra, oui, pas tort, Noémie.
2: Voilà, et puis bah autrement.
0: Il y a un truc qui est assez marrant, ouais. Je crois qu'il organise très prochainement, où ça a été fait. D'ailleurs, je crois que c'est Dimitri From Paris, un DJ français, c'est qui va organiser une soirée là-bas. Et puis il y a une compilation Playboy qui va sortir. Et chez lui, il a une maison énorme avec une piscine en forme de grotte.
1: Il a un truc énorme.
0: Un truc gigantesque et tout, et pareil, c'est un truc de fou furieux, quoi. Hein.
2: Toujours habillé en satin, c'est assez comique.
0: Et c'est vrai que c'est un logo, en tout cas l'insigne du lapin Playboy qui a été. Pendant les années 80, repris, puis surtout demandé. Moi, je me souviens, j'avais même des pins.
1: Est-ce que tu l'as mis à l'arrière de ta voiture?
0: Non, parce que j'étais trop jeune à cette époque-là, mais j'avais le pins Playboy. Mais à l'époque, c'était pas ringard, c'était comme avoir des Vans ou des Crix aux pieds, quoi. C'était les années 80, non, mais c'était ça.
1: Oh, les Vans, c'est encore branché, les Crix, c'est un peu démodé.
0: Oh, les Vans, c'est aussi un peu dépassé, excuse-moi. Hein.
1: Oh là là.
0: Non mais t'as le droit d'être ringarde, mais ça c'est clair. Les Vans les gars c'est quand même dépassé, non?
3: Je sais pas, faut demander aptitude, il en reste ce soir, ok.
0: Oh, merde.
1: Bon
0: bah
1: ça c'est ton équipe, t'assumes hein.
0: D'accord, ok. Encore quelque chose à dire, Noémie?
2: Oui bah pour lui l'appartement de type, c'est un mélange scientifique de désordre mâle qui pue le fauve, de high-tech, de design et de bésodrome.
0: Oh c'est génial, ça me fait penser au film Delphine 1 et Vent 0. Où il y a à un moment donné Alain Chabat qui rentre parce qu'il fait squatter son frère chez lui pendant un certain temps en parlant de cheval. Et à un moment donné, il rentre dans la pièce que l'autre il dort depuis 14 heures et puis il ouvre les volets et puis il fait tu me rangeras tout ça, c'est le vrai. Et puis il fait ça sent le poney ici. C'est peut-être un peu comme ça que ça change chez le milliardaire qui a créé le magazine Playboy. Ça sent peut-être le poney chez lui, on ne sait pas. Charlotte, des histoires de cul drôles.
1: Évidemment, je prends pas ma voiture, donc il est obligé de me ramener chez moi. Il me ramène chez moi, je suis tellement fatiguée que je calcule pas que je suis donc dans mon lit, camouflé, parce que pas du tout envie de coucher avec lui, parce qu'à la base, il me plaît pas du tout, tu vois.
0: Mm-hmm.
1: Donc je suis dans mon lit, emmitouflé dans ma nuisette, avec un short, des chaussettes et un gilet, vraiment fatiguée, avec une seule envie, c'est dormir. Il est à côté de moi, habillé dans le lit, et d'un air dégagé, il me dit, je vais quand même pas dormir habillée, je vais me déshabiller. Tu t'attends, hein, ce que j'ai un peu oublié, c'est qu'à un moment, il me dit, j'aime pas dormir habillée, j'aime bien dormir tout nu. Et là, bah je alors... me dis, il va tomber le t-shirt.
0: Bah, forcément, puis surtout les filles, elles aiment bien qu'on dorme nu. Donc, je sais pas, Noémie, toi, demain avec tes hommes, tu dors comment, Noémie, nu ou pas?
2: Maintenant, oui, maintenant que je vis toute seule, c'est vrai.
0: Ah bon, c'est quand t'es avec un mec, tu dors habillée?
1: Non, mais attends, Noémie, si le mec te plaît et que t'as envie de lui.
0: Attends, on va lui demander, Charlotte, alors, Noémie.
2: Ouais. Quand je vivais chez mes parents, que j'avais le lendemain, voilà.
0: Évidemment.
2: Maintenant que je suis toute seule. Je trouve ça, parfois je me dis bon allez vas-y couvre-toi, tu vas avoir froid et tout, et puis en fait non c'est
0: moi j'ai toujours peur de me remettre du cul bien. Moi c'est vrai, en plus c'est pas des conneries quoi,
3: non, avec des chaussettes toi je suis
0: mais non
1: avec des vannes.
0: Non moi je non mais des fois j'ai le caleçon. J'ai du mal à dormir. J'ai toujours. Je me suis fait attraper.
1: Bon, maintenant tu gardes le caleçon. Rassure-moi.
0: Non, maintenant, de temps en temps, j'enlève. Oui.
1: Non, mais attends, imagine. La nénette, tu la connais depuis 2 jours et demi.
0: Ah
1: et
0: oui,
1: t'as
0: non,
1: bien
0: mais...
1: fait comprendre qu'elle voulait pas de toi.
0: Ah bah non, mais l'heure de question que je dorme à poil.
1: Bon, alors attends.
0: Un peu de décence.
1: Il avait donc un t-shirt petit moulant qui lui arrive au-dessus du nombril. Il a pas enlevé le t-shirt, il m'a enlevé le slip kangourou. Donc il était, comme on dit chez moi, les bolloqueux à l'air.
0: Ouais.
1: Les boules à l'air.
0: Ouais.
1: Donc, il était pas bien, donc je descends lui faire une petite aspirine, j'arrive dans ma salle de bain. Tu penses bien que l'autre, il sort de ma chambre, qu'il descend, qu'il arrive dans la salle de bain en me disant, ma petite chérie, donc les bols que ça l'air, les boules à l'air, avec son petit t-shirt, en disant, ma petite chérie, merci de me faire une petite aspirine. Là, tu t'es dit, ok, le cauchemar commence, c'est bon, tu lui files son aspirine, tu le couches au lit, tu lui dis, maintenant, ta gueule est dehors. Tu te rendors, ton réveil sonne à 7 heures du matin pour aller bosser,
0: ouais.
1: Tu l'entends pas, le mec te grimpe dessus, toujours les boules à l'air, avec
0: son
1: t-shirt.
0: Mais te grimpe dessus,
1: moulant.
0: Carrément sur ton corps.
1: Il grimpe au-dessus de la couette. Il y avait la couette qui me protégeait.
0: Ah,
1: la
0: oui,
1: fameuse
0: d'accord.
1: couette.
0: Oui, oui, d'accord.
1: Il se penche sur moi en me disant, ma petite princesse, mon cœur, ma chérie d'amour, il est temps que tu te lèves, il faut que tu ailles travailler. Mais t'imagines l'horreur, Noémie, franchement, un mec dont on n'a rien à foutre, qui est là parce que il n'y avait pas d'autre solution. C'est une horreur, quand même.
2: Ah ouais.
0: Non, attends, il n'y avait pas d'autre solution, quand même. Tu l'as.
1: Si oui, avais... procon, voilà.
0: Non, mais si t'en as pas envie, non, mais si franchement t'as pas envie, tu le fais pas.
1: Non, je le fais pas, je suis d'accord, mais bon, il pouvait dormir chez moi, j'allais pas le remballer à 3h du mat dehors. Donc, trop bonne, trop conne. Donc, il me grimpe dessus en me disant, ma petite princesse, ma chérie, faut que tu te lèves, faut que t'ailles bosser. Là, je me dis, ok, c'est bon, je le pousse, je me lève. Je suis dans ma salle de bain. Tranquillou, le mec ne me connaît ni d'Ève ni d'Adam. La type qui débarque, toujours les boules à l'air avec son t-shirt moulant dans ma salle de bain en me disant, mon petit cœur, ça va, tu veux pas que je te brosse les cheveux, tu veux pas
0: oh
1: que
0: là
1: tu
0: là là, oh, dis donc, c'est un dessin animé, ton truc, c'est une bande
1: ah non,
0: dessinée.
1: Non, mais c'est du vrai, du vécu.
0: Ouais, c'est gentil, en même temps, c'est tout mimi, y a rien de bien dramatique
1: mais
0: là-dedans.
1: Bien sûr, c'est tout mimi, mais alors attends.
0: Ah bon
1: attends.
0: Bon, voilà,
1: je m'habille pour aller bosser et je lui dis gentiment, je dis, ce serait peut-être bien que tu descendes déjeuner avec moi parce que je vais partir. En deux mots, ce serait bien que tu t'en ailles en même temps que moi. Ouais, non mais tu vois, j'ai un copain qui vient me chercher plus tard. Je dis, bah, écoute, descends quand même déjeuner avec moi. Et là, tu te dis, en lui proposant qu'il vienne déjeuner avec moi, il va quand même remonter, mettre son caleçon, son pantalon. Eh bien, tu rien du tout. Il a déjeuné les bols que ça l'air avec son t-shirt moulant en bouffant sa tartine et en buvant son café.
0: Mais où ça chez toi?
1: Mais chez moi.
0: Bah oui.
1: Non mais tu trouves ça comment, Noémie, franchement?
2: Bah j'aimerais pas, moi j'aurais jarté un petit peu plus tôt quand même.
1: Oui mais voilà.
0: Mais comment jarter aussi, Noémie, comment jarter?
2: J'aurais pas supporté déjà la vue, donc à mon avis la vue de...
1: Non plus ça valait pas le coup.
0: Mais bon là, il n'y a pas eu de sexe là, tu m'as pas eu une
1: non,
0: drôle histoire
1: de sexe,
0: il n'y a rien eu là.
1: Mais non, il n'y a rien eu, mais justement, il n'y a rien eu, mais justement après ça, comment est-ce que tu as encore envie de ramener un mec chez toi?
0: Ah oui, parce que là j'avais cru qu'on était tombé dans la soirée 100% anecdote. Alors qu'on est quand même dans la soirée 100% sexe.
1: Oui mais bon, au moins ça, il fallait que je le raconte à quelqu'un.
0: D'accord, ouais.
1: Pour que les mecs comprennent. Qu'il soit un minimum un peu pudique, quoi, quand même.
0: Et ça t'a dégoûté des hommes, Charlotte?
1: Ça m'a pas dégoûté des hommes, mais ça m'a un peu calmé, quoi.
0: Ça t'a un peu calmé?
1: Parce qu'après, le mec, j'essaye de lui faire comprendre que ce serait bien qu'il s'en aille et que je veux plus le voir. Le mec te dit, je crois qu'on peut vivre quelque chose de très fort.
0: Oui, mais enfin, là, on a l'impression que c'est carrément du sketch, ça, ton histoire. Et puis, à un moment donné, je veux dire, il faut arrêter de faire comprendre. J'essayais de faire comprendre. Au bout de 5 fois, là, je rejoins Noémie. À un moment donné, il faut carrément être direct. Moi, j'ai dit, écoute, maintenant, il n'y a plus à essayer de comprendre. Ce qu'il faut que tu comprennes, c'est que c'est fini. Il faut qu'on arrête.
1: Le gars, il est gentil à la base.
0: Bah oui, bah enfin, il est gentil, mais enfin, il est gentil, mais con. Alors,
1: oui, il est gentil, con, mais tu veux pas. Nous, les femmes,
0: il y a rien de dramatique dans ton histoire.
1: Que c'est pas très rigolo.
0: Bon, c'est pas très rigolo, tu racontes ça avec humour, comme quelqu'un qui a fait l'armée qui trouve ça chiant, puis après il en raconte comme si c'était le meilleur moment de sa vie.
4: On va pas en pleurer.
1: Maintenant,
0: bah,
1: on en rigole. Mais avoue que c'est quand même drôle.
0: Bah, avant, oui, donc c'était drôle. Donc ça devait être drôle dès le départ, dès la première fois.
1: Oui, mais au départ, tu te dis quand même, je fais un sacré cauchemar, je vais me réveiller. Et je peux te dire que quand t'as un mec en face de toi, dont t'as pas du tout envie, avec les bols que ça a l'air en train
0: clair.
1: De bouffer sa tartine et son café, c'est quand même pas très frais.
0: C'est clair que t'as envie que ça s'arrête, quoi. Tu dis vivement qu'il s'en aille, quoi.
1: Donc vivement que je me réveille et que je me rende compte qu'en fait, on est dimanche et que j'ai un peu trop.
0: Bon, bah ça s'est bien terminé, t'as pas violé.
1: Ça s'est bien terminé, tout s'est bien terminé. Mais c'est quand même pour faire comprendre aux mecs que parfois, même si on a super envie de vous à mort, un minimum de pudeur, quoi. Je veux dire, le matin, remettez votre petit caleçon pour venir déjeuner avec nous, quoi.
0: Ah non, mais là,
1: plus sec, ça non, aura non, d'autant là, plus envie de vous l'enlever.
0: Non, c'est pas vrai, tu te trompes complètement, Charlotte, là tu t'égares, parce que tu nous fais comprendre depuis le début que ce mec-là, t'en avais pas du tout envie, tu t'adresses aux hommes en leur disant, même si on a vraiment envie que vous, et tu compares à ce moment-là ce que tu viens de dire avec ton expérience d'avant, où justement, t'avais pas envie de ce mec, donc ça n'a rien à voir.
1: Non, mais même un mec que t'as envie, et il a son t-shirt et rien en dessous, ça casse.
0: Ouais, alors là, ça se discute. Parce que si t'en as vraiment envie, quoi, je sais pas.
1: Non.
0: Ah bon,
1: non,
0: bah
1: parce
0: ça,
1: que parfois, t'as vraiment envie de l'enlever, toi.
0: Oui, mais ça, c'est une question de goût à ce moment-là. Parce que, il y a des nanas, je suis persuadé que les trois quarts qui nous écoutent sont peut-être un mec dont elles ont envie avec qui elles sont. Ça les choque pas de savoir qu'il a pas de culotte et qu'il a simplement un t-shirt, je sais pas.
1: Oui, qu'elles vivent avec. Parce que tu vis avec, mais quand le mec, tu le connais même pas depuis longtemps, je suis sûre que tu demandes à des nanas qu'elles t'appellent maintenant en leur demandant si elles étaient à ma place, comment elles auraient trouvé ça.
0: Mais la différence, mais tu cours parce que vous êtes en train de comparer deux choses qui sont rien à voir, puisque vous êtes en train de demander témoignage de filles dont on serait amoureux du mec, alors que là, t'étais pas du tout attirée par ce mec.
1: On te parle pas d'amour. Tu demandes à des nénettes qui sont même pas amoureuses et qui ont ramené un mec comme ça, je suis sûre que ça les choque.
0: Bah forcément, parce qu'elles ont pas envie de ce mec là.
1: Le matin, en bouffant sa tartine, en bouffant son café, les jambes écartées.
0: Attends, Charlotte, ça serait complètement crétin de demander témoignage. Il est évident, et là je partage ton avis, puisque si on demande, en imaginant que des gens, évidemment, puisque toi dans ton témoignage, tu demandes ce mec, tu l'as invité pour lui rendre service et t'avais pas envie de lui. Il est évident que tout le monde a trouvé ça un peu bizarre qu'il soit à poil.
1: Bah voilà.
0: Bah oui, mais tout à l'heure tu dis oui, mais on vous aime bien même quand on vous aime. Mais si demain tu ramènes un mec que t'aimes bien, ça fait deux jours que t'es avec lui, il est déjà beaucoup moins choquant qu'il se balade peut-être les coucougnettes à l'air avec un t-shirt.
1: Mais je connais pas beaucoup de mecs personnellement avec qui je suis sortie ou avec qui j'ai vécu qui le deuxième jour se baladaient à poil chez moi.
0: Tu dis que t'en as pas beaucoup connu, donc t'en as connu quelques-uns. Et c'est pas parce que t'en as connu même une dizaine, il en existe beaucoup plus que ça sur Terre.
1: Toi, le deuxième jour de la nénette, tu la connais depuis deux jours, tu l'as vue deux demi-fois, tu te balades à poil chez elle.
0: Mais c'est pas parce que je le fais pas que ça veut dire que si quelqu'un le fait, je vais trouver ça et choquant. Non, si ça se fait, pourquoi pas. Le mec, il est cool.
1: Ouais, il y a entre être cool et un minimum de tenue, quoi.
0: À mon avis, il y a plus. Je peux aussi te demander à ce moment-là.
5: Si tu te balades à poil, à la rigueur, on s'en fout parce que de toute façon, on a baisé toute la nuit, donc ça, c'est pas tellement grave. Mais
0: vous trouvez ça choquant, petit déjeuner le matin, d'accord. Ok, bon, bah la copine à Charlotte est Charlotte, donc attention si un jour vous sortez avec ces filles-là.
5: Donc la copine à Charlotte.
0: Là, au bout de deux jours, si vous sortez avec ces demoiselles, faites attention de pas quand même prendre votre petit déjeuner, les coucougnettes à l'air.
5: Non, mais ou à poil, ou t-shirt et slip, mais pas entre les deux, quoi.
0: Non, mais c'est
1: si
0: entre les deux.
1: Si t'as baisé avec lui toute la nuit, qu'il se balade à poil, tu t'en fous. Bon,
0: c'est plutôt un problème. Enfin, contre, c'est pas un problème, c'est un problème d'esthétisme. C'est un côté beauté, en pensant que c'est un côté mode, quoi. C'est comme tu dis, ta copine, c'est ou à poil complètement, ou alors si vous avez le t-shirt, vous avez le slip avec, mais c'est pas uniquement le t-shirt.
1: Voilà, c'est un peu, en fait, c'est très fashion.
0: Voilà.
1: C'est
0: voilà.
1: Une question de fashion.
0: Voilà, c'est un côté fashion, et voilà, il faut avoir un t-shirt très très long qui descende jusqu'à la hauteur des chevilles.
5: Non, s'il te plaît, non.
1: Non, le caleçon, quand même, le caleçon.
0: Hein, bon. Non, il peut avoir un t-shirt très long. Enfin bon, bref, on va s'arrêter là-dessus parce qu'il y a plein d'autres choses. Bon, je pense qu'on a suffisamment fait le tour de mettre un slip quand vous prenez votre petit déjeuner. Ça n'a pas grand-chose à voir avec la soirée de ce soir.
1: Bon, cela dit, les super expériences sexuelles, on en a eu plein. J'espère qu'il y en aura encore beaucoup parce qu'on est jeunes et j'espère qu'on va bien se faire baiser encore un peu.
0: Eh bah, très bien. Bah, écoutez, s'il y a des hommes qui veulent baiser des nanas sur Bruxelles, il y a nos malaises. En tout cas, c'est sympa, les filles. Bonne bourre.
1: À bientôt.
0: Amusez-vous bien. Allez, on revient maintenant très sérieusement sur cette soirée qui porte uniquement sur le sexe. 23h15 et on continue à descendre dans le noir de cette nuit. Avec très sérieusement David, 30 ans de Nice. Bonsoir David.
6: Salut Max.
0: 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Tu fais du sadomasochisme, c'est dur à dire, ça soft. Alors, c'est vrai qu'il en existe du plus hard et du plus soft. Alors d'abord, qu'est-ce que le soft dans cette catégorie, si on peut appeler ça catégorie, et qu'est-ce que c'est le hard?
6: Oh bah le soft c'est du gentil, le hard c'est le méchant.
0: Oui, ça c'est la définition, c'est la traduction en anglais français, mais voilà. Ça se traduit comment physiquement et,
6: alors,
0: et par
6: le
0: les
6: soft,
0: gestes.
6: Dans le soft déjà il n'y a pas de, par exemple il n'y a pas de sang.
0: De sang.
6: Voilà, il n'y a pas de. Il n'y a pas de sang, c'est-à-dire qu'on c'est suffisamment pas violent pour.
0: Parle bien devant ton micro, hein, t'entends pas excessivement bien.
6: D'accord, c'est suffisamment pas violent pour qu'il n'y ait pas de sang, de bleu, de
0: marque.
6: De marque.
0: On frappe pas, comme la police, comme disait Coluche, on frappe pas où il y a des traces, quoi. On n'a pas le droit aux traces.
6: On se met pas de coups de bottin.
0: D'accord, ok.
6: Voilà.
0: C'est pas véritablement de la douleur violente.
6: Non, par exemple.
0: Alors qu'est-ce que t'aimes, toi? Qu'est-ce que t'aimes?
6: On est pas malade, parce que les gens qui le font consentement, c'est une complicité. Hein, allô?
0: Oui, je t'écoute.
6: Ouais. Donc, quand je dis le soft, c'est de l'autorité. C'est de l'autorité physique et verbale.
0: D'accord.
6: Alors, verbal, c'est ordonner de faire telle ou telle chose. Et physique, c'est attrapé par les cheveux, c'est fessé, c'est plaqué contre le lit, c'est prendre très fort, suivi du verbe. Comme hier, Samira avec Karim disait j'aimerais qu'on me parle, et ben là nous on parle beaucoup, on dialogue.
0: C'est d'accord.
6: C'est une vraie conversation et c'est mêlé d'un scénario. Hein, par exemple, le
7: d'accord,
6: l'esclave, entre guillemets.
7: Ok, toi personnellement, David, ouais. Parce que j'aime bien, pour ceux qui viennent sur l'antenne, parler surtout de vous que de parler en règle générale de tous les gens par rapport à ce que vous appréciez. Toi, dans le sadomasochisme soft, qu'est-ce que tu pratiques et qu'est-ce que tu prends comme plaisir? D'abord, tu as découvert ça comment et où, quand est-ce que tu as eu besoin de ça?
6: Oh, ben,
7: tout ça en même temps.
6: Alors, en fait, j'ai commencé par les clubs échangistes et je continue, les saunas, etc., etc. Et puis, c'est vrai qu'il y a un moment, on a eu une dominante en nous qui nous fait qu'on est plus attiré vers telle ou telle... telle chose. Donc, entre autres, moi, il y a le voyeurisme, etc. Mais c'est vrai que dominer, ça me plaît beaucoup. Et donc, il faut absolument que je trouve des partenaires, en général, et on le sait au fil de conversation, qui sont soumises, et qui aiment être soumises.
7: D'accord, toi, t'aimes dominer.
6: Voilà.
7: Tu crois que ça vient d'où, ça? Tu sais pas, t'as pas une idée, t'as pas essayé de chercher?
6: Si, j'ai essayé. Puis j'ai arrêté, j'ai continué. Hein.
7: D'accord. Non, mais je veux dire, étant jeune, t'as toujours été chef de bande. Au boulot, est-ce que t'es un boulot avec justement des responsabilités ou justement tu n'en as pas ça...
6: J'ai toujours eu des initiatives. Après, moi, c'est peut-être ça. Mais je sais pas, j'ai une conception de l'acte à un certain moment et je l'étoffe d'un scénario. Peut-être que j'ai trop visualisé, regardé de films X. Qui à un moment portait là-dessus et c'est là-dessus que je me suis plus penché quoi.
7: D'accord.
6: Hein, j'aurais pu préférer être dominé et j'ai préféré partir là-dessus.
7: Alors raconte-moi comment ça se passe, où est-ce que tu vas trouver ces partenaires, est-ce que ça se passe dans un cadre privé, public et depuis combien de temps tu pratiques ça, combien alors, de fois par jour ou par semaine?
6: Alors
7: je veux tout savoir, David.
6: On fera tout. Alors ça se passe dans des cadres privés ou public, puisque privé c'est dans les clubs ou chez toi, et public ça peut être dans des établissements, des clubs, des saunas, par exemple, bon, pour raconter un petit peu, c'est intéressant de rencontrer quelqu'un dans un club, de discuter, de voir qu'on est en affinité sur ce point-là, une partenaire qui a envie d'être très soumise, et puis toi tu dis bon c'est bien, on va pouvoir s'entendre sur ce point-là. On rentre à la maison, alors il y a plusieurs choses qui rentrent en jeu, il faut aimer ça, il faut aimer les mots crus, il faut aimer les dessous, parce que c'est très très important, très très important, une femme en tailleur, en bas, talon aiguille, qui aime se montrer, un tontinet exhibitionniste. Et à partir de ce moment-là, la soirée commence. Donc, ça y va doucement. C'est t'aimes bien. Hein, ouais. Et plus tu pars sur.
7: Et quand tu dis t'aimes bien, c'est lors de la. Il y a une relation sexuelle ou c'est simplement
6: non, on, pour le moment, on ne fait qu'en parler.
7: Mais t'aimes bien quoi? Tu la regardes dans les yeux, tu dis t'aimes bien?
6: Non, pas exactement, mais on parle de sexe et de pratique. Et puis, quand on en parle, on parle de fellation. Et puis. On dit, comme tout à l'heure, la fille disait, moi j'aime bien quand elle est totale, j'avale, etc. Bon, on parle de ça, et puis tu lui dis, t'aimes bien, etc. Et tu vois qu'elle se soumet à tes volontés, oui, j'aime bien, oui. Et puis là, ça part un peu plus chaud, quoi.
7: C'est, d'accord. Alors ensuite, les actes, ouais. C'est quoi, Andorra? Bon, alors après, on enlève les petits préliminaires, là. Rentrons dans le vif du sujet.
6: Les préliminaires sont différents, c'est pas de longues caresses, il y en a aussi. Mais c'est quand tu retournes quelqu'un, tu lui dis pas tourne-toi s'il te plaît. Tu l'attrapes par le bras et tu la retournes.
7: D'accord.
6: Tu la prends pour être par les cheveux.
7: Ouais. Alors ça va jusqu'où, c'est quoi? Qu'est-ce que tu fais? Qu'est-ce que tu pratiques? Ça va jusqu'où? Jusqu'où est ta limite?
6: Alors c'est godage important, c'est fessé.
7: C'est quoi godage important? C'est les godes, c'est-à-dire que t'en mets plusieurs dans plusieurs orifices?
6: Ouais, ou un très gros.
7: Ou un très gros?
6: Ouais.
7: Mais en sachant, alors comment tu pratiques ça? C'est-à-dire que la personne peut te dire non, mais tu sais très bien que dans ta tête, c'est qu'elle veut. Mais avant, t'en discutes avec elle pour ne pas dépasser le diamètre. Avant, vous avez vu ça plus ou moins ensemble.
6: Voilà, on discute suffisamment un certain temps de façon à déjà avoir une complicité et de savoir où, jusqu'où on ira et jusqu'où on n'ira pas.
7: Pour que tu puisses savoir que quand il y a un refus, finalement, c'est une demande.
6: Et puis, voilà, exactement. Hein, savoir qu'une fille qui adore être fessée, qui dit non, non, non.
7: Ou arrête, arrête, c'est qu'elle en veut encore. Ouais.
6: Voilà, c'est ça.
7: C'est ce qu'elle attend, c'est là où commence à prendre son pied.
6: Voilà. Mmh. Maintenant, après, tu mettras pas, je sais pas, tu n'iras pas plus loin parce que tu sais qu'après, tu franchis la limite que vous vous êtes accordé au départ.
7: Ouais, le fameux entre le soft et le hard.
6: Voilà. Tu passes pas à la vitesse supérieure, donc il y a toujours un respect des deux côtés, de toute façon.
7: D'accord. Ok.
6: Si tu insultes quelqu'un pendant l'acte que tu respectes pas, ça fait partie du jeu.
7: Bien sûr, ça on l'a bien compris, il n'y a pas de problème. Mais alors, comment s'installe la relation entre toi qui est dominant, enfin toi qui domine, enfin bon, c'est pas esclave dominateur, c'est en fin de compte domination, tu domines et il y a une soumise, ou un soumis.
6: Exactement.
7: D'abord juste par un oui ou par un non, c'est uniquement des hommes, uniquement des femmes avec qui tu fais ça ou des fois des mecs?
6: Non, juste je suis hétéro, donc...
7: D'accord, uniquement avec des femmes. T'apprends à connaître les personnes avec qui tu fais ça? C'est mentalement, vraiment?
6: Oui, bon, en réalité, bon, c'est des gens qui peuvent être chefs de pub.
7: Non, je parle pas du boulot, je parle au moment de l'aide de l'acte. C'est-à-dire, t'apprends à savoir pourquoi ils aiment ça, pourquoi eux ont besoin plus d'être soumis que toi dominé, et toi plus dominé?
6: Non, pas du tout, je sais pas pourquoi. Je pense que ça serait autant chercher à savoir pourquoi l'un est homo, l'autre est hétéro. C'est un instinct naturel, c'est un élan, et dans cet élan, on se sent dans tel ou tel créneau d'attitude sexuelle. Donc c'est absolument naturel qu'une personne préfère être soumise, qu'une autre personne préfère être dominée.
7: Oui.
6: C'est absolument dans le même cadre.
7: Si je te pose cette question, parce qu'effectivement c'est un acte sexuel, bien qu'il n'y ait pas pénétration, mais c'est un acte sexuel qui pour moi reste quand même un peu plus... parce qu'il est marginal, un peu plus vicieux, et donc je me dis que c'est peut-être intéressant de savoir pourquoi une personne a tant besoin d'être dominée pour peut-être aller vers des horizons qu'elle n'a peut-être pas évoqués en discutant avec toi avant de les avoir, ces rapports. Donc ce que je veux dire par là, c'est que si tu apprends à vraiment savoir pourquoi la personne que tu as en face de toi a besoin d'être dominée, ça te permettrait d'aller vers des positions ou des gestes ou des mots qui te serait pas venu à l'esprit parce que justement t'en as pas parlé avec elle.
6: Ben on en parle pendant aussi, par exemple quand elle te dit vas-y j'ai envie que tu me prennes.
7: Donc t'arrives à découvrir des choses.
6: Je veux que tu me prennes par exemple comme une pute ou comme une chienne, c'est parce qu'elle a envie de parler comme ça et elle a envie que je suive dans ce mouvement.
7: Et là donc du coup tu te retrouves surpris et tu t'adaptes à ça et donc du coup t'évolues.
6: Surpris non, parce que je sais bien que dans ce genre de relation on a affaire à quelqu'un qui va partir de toute façon dans cette voie là. Donc je suis pas surpris, mais je suis encouragé à continuer, et en fait on monte en puissance.
7: D'accord,
6: chaque fois ça monte.
7: D'accord, donc pour parler sans crûment, t'essaies de peaufiner la relation au fur et à mesure, quoi.
6: Voilà, tu commences pas à fesser une fille comme ça parce que ça t'a envie. Mmh. Tu mets d'abord une, deux, trois, et tu vas de plus en plus fort, et quand tu vois que ça passe, tu continues.
7: D'accord. Donc, des fois tu t'arrêtes, des fois tu sens que tu vas trop loin et tu restes dans le vraiment soft, à un moment donné, tu vois que la personne en a vraiment suffisamment reçu.
6: Voilà, donc là tu stops, et puis tu dépasses pas la limite, puisqu'on est deux et on le fait à deux, c'est pas un viol.
7: D'accord, ok.
6: Donc, c'est le viol, même on peut violer une fille à partir du moment où elle a envie de simuler un viol, mais c'est toujours un scénario.
7: Ouais, l'envie d'être complètement soumise et de se sentir agressée totalement, quoi.
6: Abandonnée, voilà.
7: D'être souillée, quoi, mentalement.
6: Voilà, humiliée.
7: Humiliée.
6: Le terme d'être humiliée.
7: Ouais.
6: Mais en réalité, moi, je respecte énormément.
7: Ouais, c'est un jeu, ouais.
6: Mes partenaires, donc
7: ils
6: jamais. Et après, c'est terminé. Après, on est tout à fait... On nous recroise dans un café. On ne sait pas ce qu'on a fait pendant 2 heures, 3 heures. Des fois, une après-midi complète.
7: D'accord.
6: Parce qu'il peut y avoir des jeux de « je t'enferme, je t'attache, je te baïonne » et « enfin, je te ferme, je te baïonne les yeux ». En fait, le bandeau autour des yeux.
7: Reste bien devant ton combiné, hein, quand t'entends bien. Hein.
6: Voilà. Je te bande les yeux, je t'enferme dans la salle de bain, je mange devant toi, t'es attaché devant et tu supplies de te détacher et là ça monte encore dans une autre dose.
7: Donc dans le soft il y a beaucoup aussi ce qu'on retrouve beaucoup peut-être moins dans le hard quoique aussi, mais beaucoup de souffrance aussi mentale alors.
6: Parce que là, par exemple,
7: là, on parle pas du tout. Il y a aucune souffrance physique. C'est très mental. Le fait d'interdire de manger, d'être soumis, d'être enfermé, c'est comme un gamin, quoi.
6: Ouais, c'est ça. C'est
7: le côté otage, quoi.
6: C'est le côté otage.
7: Ah ouais.
6: Et donc à la seule demande, j'exécute sa demande, qui n'est pas une demande claire, mais qui est supposée par une longue discussion qu'on a au préalable.
7: Ouais, d'accord.
6: Effectivement, après, Mais c'est vrai que c'est pas une relation où on a beaucoup de pénétration.
8: D'accord.
6: C'est plus l'apothéose. Moi, je la vois comme une éjacque faciale, en fait.
8: D'accord. Tu fais ça en tant qu'amateur ou professionnel? T'es payé ou pas?
6: Oh, je suis absolument pas payé.
8: D'accord.
6: Pas payé. Par contre, si on me payait pour le faire, je serais formidable.
8: D'accord.
6: Mais,
8: c'est
6: un plaisir.
8: À quel moment il y a une jouissance? Parce que moi, tu me diras, ça finit par la pénétration. Mais est-ce qu'il t'est arrivé de jouir, vraiment de prendre du plaisir jusqu'à l'éjaculation, même mentale, pareil pour la personne d'en face, simplement en donnant des fessées ou en tout cas en étant la personne qui domine?
6: Oh, il m'est arrivé d'avoir des pannes sexuelles comme tous les garçons.
8: Non, je parle pas de ça. Je parle justement, est-ce que tout en ayant ça, je parle pas des mauvaises expériences, mais est-ce qu'il peut y arriver d'aller jusqu'à la jouissance tout en n'ayant pas de... juste en donnant des ordres? C'est le
6: non,
8: but.
6: C'est pas, t'as pas la jouissance par ce côté-là.
8: Il faut vraiment la pénétration à un moment donné. Il faut qu'il y ait acte.
6: Au moins l'éjaculation.
8: Ouais, voilà. Non, mais c'est ça. Après, je veux dire, est-ce que t'as déjà éjaculé sans pénétrer, simplement par les mots, par les actes que tu as donnés, ou par les ordres que tu donnes, rentrer carrément dans le jeu et que ça te fait bander, ça t'excite au point d'éjaculer, non?
6: À moitié, et elle a fini l'autre moitié parce que c'est ces mots à elle qui m'ont fait,
8: carrément.
6: Me libérer. Quoi.
8: Ouais, je comprends. Ouais.
6: Ça arrive, et puis c'est encore plus beau.
8: Il y a des nanas, quand tu mets toutes celles dont tu parlais tout à l'heure, les fessées, les choses comme ça, ces actes-là, est-ce qu'elles prennent un tel pied qu'il n'y a même pas besoin d'aller plus loin, et que vraiment, tu sens qu'elles sont aussi heureuses?
6: Ouais, parce qu'il y a des fois où finalement, je ne pénètre pas. Par contre, je me libère par une masturbation dans sa bouche.
8: D'accord.
6: Et à ce moment-là, ça lui rend encore plus son rôle de soumise. Parce
8: d'accord.
6: Elle a genouillé devant et après je lui éparpille ma prochaine. Enfin, tu vois, j'ai le sperme partout et ça lui donne un plaisir final. C'est un bouquet final tous les deux. Et puis bon, il n'y a personne pour applaudir, mais en tout cas, c'est...
8: D'accord. Ça fait combien de temps que t'es dedans, que t'es là-dedans?
6: J'ai 30 ans. Alors écoute, depuis que j'ai... à la première expérience, déjà, j'ai senti que j'étais... Je partais sur ce...
8: Oui, mais officiellement, que t'es vraiment dedans.
6: Allez, ça fait 7 ans, 8 ans.
8: 7 ans, ah ouais, quand même, ouais, 22, 23 ans.
6: Ouais, voilà.
8: Ok, David, si toi, tu veux rajouter un truc, vas-y, je t'en prie.
6: Non, mais je t'écoute.
8: Non, vas-y, servi de quelque chose de rajouter, parce que j'allais conclure.
6: Alors, tout ça, je l'ai, bien sûr, j'ai été à Paris pendant toute ma vie, hein, donc je suis à Nice actuellement. Mais c'est vrai qu'à Nice, je suis un peu plus bloqué, parce que c'est vrai que bon, je connais pas toutes les bonnes adresses, qui sont pas toujours dans le journal du coin.
8: Et puis la faune de la nuit est peut-être moins nombreuse pour ça aussi.
6: La faune de la nuit est peut-être moins nombreuse, mais elle existe. Hein,
8: mais bien sûr.
6: Bon, il y a toujours des milieux.
8: D'accord.
6: Alors moi je cherche des gens de ma région pour m'ouvrir un peu au milieu de la côte que je connais pas, où j'ai pas encore mes entrées, et puis il faut pas hésiter à me contacter pour me faire des propos, quoi.
8: D'accord, David, si tu avais un sexe de femme pendant ne serait-ce que 24 heures entre tes cuisses, quelle est la première chose que tu auras envie de faire avec ce sexe?
6: Écoute, il serait plein, quoi. Je lui laisserai pas de répit, je crois.
8: C'est vrai?
6: Ah non, je lui laisserai pas de répit.
8: Mais est-ce que t'as déjà eu envie d'essayer ou d'imaginer que t'avais un sexe de femme?
6: Oui, parce qu'en fait, j'ai eu des relations avec des mecs sans pénétration.
8: Ouais. Mais tu joues le rôle de la femme?
6: De la femme soumise, justement.
8: D'accord. Ok, très bien.
6: Donc ça. Mais, sans juste vraiment là soft de chez soft, parce que là il n'y a pas eu de pénétration, c'était
8: d'accord.
6: Juste un
8: délire
6: pour voir, quoi, jusque pour voir, quoi, puis mais
8: okay.
6: Bon, on sait pas jusqu'où on ira, hein, c'est
8: bah, effectivement
6: comme on dit, content, la journée commence, hein.
8: oui puis on démarre vers le soft pour finir vers le hard. Merci en tous les cas, David. Très bien, merci en tous les cas, David, pour ton témoignage. On était dans le sadomasochisme soft, si il y en a des plus hard, et Dieu sait si j'en ai entendu des hard témoigner sur cette antenne depuis 7 ans que je suis là. Vous n'hésitez pas, vous nous appelez au 0803 08 5000. Et attention, dans les minutes à venir, Noémie nous donnera encore quelques chiffres. Tiens, en parlant de chiffres, justement, avant qu'on envoie un disque, la proportion de femmes internautes dégoûtées par la saveur du sexe et du sperme, pardon, excusez-moi, c'est de 10 à 30% pour 25 personnes qui ont voté, moins de 10%. Alors attends, c'est compliqué, remarque ceci. Quelle est, selon vous, ah oui d'accord, la proportion de femmes internautes dégoûtées par la saveur du sperme? Moins de 10%, 10 donc, entre 10 et 30%, 25 personnes qui ont voté, qui ont été sondées, entre 30 et 45%, il y en a 18, entre 45 et 55%, il y en a 14, entre 55 et 70%, il y en a 16, entre 70 et 90%, il y en a 10, et plus de 90%, il y en avait quand même 6. Il y a quand même 10 nanas qui sont, hein, le sexe, le sperme, le goût du sperme, Noémie, oui, salé ou sucré.
9: Entre les deux.
8: Ouais, t'as les deux. Il y en a qui sont agréables, il y en a qui brûlent, c'est chaud, hein, c'est chaud dans la gorge. Bah, c'est ce qu'on m'a dit, hein, en tous les cas. Allez, le 0800 308 5000 Olivier, 24 ans, Dumont, dans un instant, fétichiste des pieds de lingerie, témoignera sur cette antenne de cette soirée 100% sexe sur Fun Radio, c'est comme ça depuis 21h.
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0: Oh, je prends tout.
1: Oui. Oh. Oh. Oui. Oui.
2: Oh. Oh. 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Enfoiré.
3: Salope.
2: Saute-moi, salopard.

0: Comment j'étais?
1: Elles étaient magnifiques.
0: Tu n'étais pas mal, toi non plus. Allez, bonne nuit. Allez, bonne nuit.
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3: Plutôt bon esprit, hein, ce soir, depuis 21h, la soirée consacrée exclusivement au sexe et également à l'amour. On en a parlé un petit peu, mais en tout cas, ce qui est bien, c'est qu'on a parlé tout ça soft ce soir. Bien, on a engagé de la conversation sur plusieurs sujets. Et là, on va maintenant dans encore un sujet qu'on n'a pas du tout, dont on n'a pas du tout parlé. C'est le fétichisme. Et on parlera pour ça des pieds, de la lingerie avec Olivier Dumont, 24 ans. Bonsoir, Yves.
4: Bonsoir Max.
3: D'abord merci de ta patience.
4: Oui, pas
3: de
4: problème.
3: Et tout le monde de l'autre côté de la radio, je peux te le dire Olivier, parce que moi je les vois, sont rivés sur tes lèvres et n'attendent qu'une chose, c'est de nous dire qu'est-ce que le fétichisme et pour toi les pieds et la lingerie, pourquoi?
4: Alors déjà, bah, d'une part, je voudrais dire que ça rejoint un petit peu l'auditeur que tu as eu tout à l'heure là sur... qui était
3: sur le SM.
4: Et moi je vais dire non pas du tout.
3: David non, avant
4: tu
3: encore.
4: Moi j'étais un fétichiste des collants qui portait les collants de la lingerie de.
3: Ah oui, qui aimait bien oui d'accord, oui
4: et
3: d'accord.
4: Qui se disait pas fétichiste alors que bon, pour moi c'est quand même un fétichiste.
3: D'accord, OK, je sais plus comment il s'appelle mais on va retrouver son prénom.
5: Stéphane, hein. Non,
3: ouais, Stéphane, ouais, Stéphane, ouais.
4: Voilà, c'est ça. Ouais. Alors moi j'ai une passion et c'est les pieds quoi, j'aime beaucoup les pieds quoi. Pour moi, les pieds, c'est une partie du corps aussi érotique que les autres parties, que je dirais plus banales, comme les fesses, les seins ou le sexe de la personne.
3: Non, mais tu dis tout autant, donc il n'y a rien de plus que ces parties-là.
4: Pour moi, c'est plus, quoi.
3: Ah,
4: c'est-à-dire
3: oui.
4: Que je me souviens avec les potes avant. Eux, si tu veux, quand ils regardaient une jeune fille passer dans la rue, ils disaient oh, tu vois là, t'as vu ses fesses, t'as vu comment elle est roulée, bah c'est vrai que

0: Moi, j'allais pas leur dire, bah, t'as vu, elle a des belles jambes, elle a sûrement des beaux pieds, et c'est vrai que c'est ça qui m'attire en premier chez la femme.
1: Ce qui est frustrant, c'est que tu vois pas du tout l'état de ses pieds, alors qu'effectivement, on peut se trouver sur une paire de fesses, mais on arrive à la voir par ses formes, alors que les pieds,
0: ouais,
1: effectivement.
0: Mais justement, c'est peut-être justement le fait de l'imaginer qui pour moi est un plus, quoi.
1: Mais qu'est-ce qui te plaît dans les, qu'est-ce qui te plaît, par exemple, dans les pieds, plus que dans les mains ou sur un nez? C'est quoi? C'est la forme? C'est quoi? C'est le...
0: Bah, c'est vrai que moi, je trouve que la forme du pied est...
1: Qu'est-ce que t'aimes dans cette forme de pied?
0: C'est assez érotique. Quoi. J'aime bien les pieds qui sont assez petits, assez fins, bien proportionnés, quoi, si tu veux.
1: C'est quoi le pied parfait pour Olivier?
0: Pour moi, c'est la description que je viens de te donner.
1: Oui, d'accord, mais pas une. Est-ce qu'il faut que le pouce soit épais? Est-ce que les ongles soient bien coupés? Je sais pas.
0: Ouais, que bah, déjà que la femme s'occupe de ses pieds, que les pieds soient bien manucurés, quoi, déjà.
1: Ouais. Qu'il n'y ait pas de la croûte entre chaque.
0: Ouais, voilà,
1: non, parce qu'il y en a pour certaines quand même. Attention,
0: ouais,
1: hein.
0: Hein. Oui, c'est vrai, ouais.
1: Quand ça déchausse, ça se meurt, hein.
0: Et c'est vrai que je suis assez attiré aussi par l'odeur, quoi. Moi,
1: l'odeur des pieds. Alors, ouais. C'est bien quand ça pue des pieds.
0: Ouais, mais il y a odeur et odeur, quoi, si tu veux. Quoi.
1: Ouais, j'espère pour toi que c'est pas quand ça pue des pieds que tu prends ton pied.
0: Non, mais j'aime bien quand l'escarpin, par exemple, le pied dégage bien l'odeur de l'escarpin, du cuir un petit peu chaud, quoi. C'est vrai que pour moi, je trouve que c'est une odeur assez sensuelle, quoi.
1: Est-ce que Olivier, on se regarde les yeux dans les yeux là.
0: Oui.
1: Bouche contre bouche, non mais les gens doivent penser que t'es taré. Les gens qui nous écoutent doivent dire, attends, ce mec-là, il lui manque quand même quelque chose.
0: Non,
1: qu'est-ce que tu réponds à ces gens-là?
0: Je vais te dire que je pense pas, parce que je m'aperçois que petit à petit, au fil des années, c'est un sujet qui devient de moins en moins tabou. Je commence à trouver des revues à ce sujet, dans les kiosques.
1: Il y a des revues fétichistes?
0: Oui, sur les jambes et les pieds, oui.
1: Le fétichisme, c'est quoi? Ça porte uniquement sur quoi ou sur tout? C'est focalisé sur une partie du corps ou pas?
0: Voilà. Pour moi, c'est ça. C'est
1: alors,
0: c'est
1: si on est,
0: corps qu'on aime,
1: si les mecs
0: qu'on aime plus particulièrement, quoi.
1: Ouais, parce que si, alors, Olivier, pour ça que là, parce que j'ai tellement de questions à te poser.
0: Ouais.
1: Est-ce que dans ces revues, alors, si par exemple, il y a un mec qui fait un blocage sur les seins, est-ce que c'est
0: oui.
1: un fétichiste?
0: Bah, pour moi, oui. Pour
1: oui,
0: moi,
1: d'accord.
0: Oui.
1: Ok, mais pas dans le milieu fétichiste.
0: C'est différent. Pour moi, être fétichiste, c'est vouer une véritable passion pour une partie du corps chez la femme, quoi.
1: Même si c'est les seins, même si c'est
0: la
1: bouche ou le cul.
0: Pour moi, c'est la définition que je donnerais, quoi.
1: D'accord.
0: Même
1: sachant
0: si c'est pas
1: que pour
0: que tout le monde la donnerait.
1: Sachant que pour vraiment être dans les magazines ou pour être fétichiste, ça touche. Faut que ça soit un petit peu marginal, la partie du corps qu'on apprécie et qu'on vénère plus que le cul ou les fesses, enfin plus que le cul, la foufoune ou les seins.
0: Bah tout à fait, ouais, tout à fait. C'est vrai que
1: c'est quoi d'ailleurs
0: présent, je trouvais pas de revue spécialement dédiée à ce type de passion. Quoi,
1: non si mais oui, d'accord. Mais quel est le trio? C'est quoi les trois premiers parties du corps qui sortent pour les fétichistes? Et les pieds?
0: Moi je peux uniquement te parler que des pieds, parce que moi c'est...
1: Non mais dans tes revues, de quoi ils parlent généralement? Sur quoi ça revient souvent? Tu m'as dit les pieds, les jambes apparemment?
0: Ça revient sur les pieds, les jambes et beaucoup la lingerie aussi, quoi.
1: Et la lingerie, d'accord.
0: Oui, beaucoup la lingerie.
1: Alors la lingerie, c'est
0: tout
1: quoi?
0: Les bas, collants...
1: Toi c'est les chaussettes, toi.
0: Ah non, pas du tout, non. Alors ça du tout, non.
1: Alors c'est quoi alors la lingerie
0: pour
1: toi?
0: Non, pour moi c'est plus sophistiqué, c'est les bas coutures, les bas nylon, quoi, si tu veux, le véritable bas, quoi, comme
1: alors,
0: on
1: donc,
0: l'appeler,
1: tu
0: quoi.
1: Donc c'est féminin, là?
0: Oui, tout à fait. Bah, je rejoins un petit peu ce que disait
1: Stéphane. Ouais.
0: Stéphane, et moi, j'adore la lingerie, quoi. Mais j'adore la voir portée. Je ne porte pas du tout la lingerie, moi.
1: D'accord.
0: Au contraire de Stéphane, quoi.
1: D'accord. Et ça fait combien de temps que ça t'a pris cette histoire-là de d'être amoureux des pieds?
0: Oh, ça m'a pris assez jeune. Je me souviens quand j'étais au collège, j'avais envie de sortir avec deux nanas, et c'est vrai que le choix s'est fait parce que il y avait une personne qui portait des collants et j'avais envie de voir ses pieds avec les collants, quoi.
1: D'accord. Quand t'es sur la plage ou n'importe où, un endroit où on peut se retrouver pieds nus, tu focalises, tu regardes, mais discrètement, j'imagine.
0: Justement, c'est ça qui est un petit peu bizarre, pas du tout, quoi.
1: Ça t'attire pas parce qu'il y a rien à découvrir, c'est que tu peux les voir.
0: Voilà, exactement, quoi.
1: D'accord.
0: Mais moi je me souviens
1: mais tu fais attention quand même, je veux dire Olivier, même s'il n'y a pas à ce moment-là la pulsion et l'envie d'aller séduire, mais tu regardes s'il y a une belle paire de pieds qui traîne à côté de toi, ne me dis pas que pendant qu'une nana est en train de dormir sur la plage, tu viens pas foutre ton ordre de doigt de pied.
0: Non, mais c'est vrai que j'ai le coup d'œil qui dévie facilement peut-être.
1: Et à ce moment-là, tu rapproches ton nez du pied, quoi.
0: Non, mais tout ce qui concerne le pied, les chaussures aussi, j'aime beaucoup la chaussure, le talon haut, pour moi, affine beaucoup la jambe et j'aime beaucoup ce type de chaussure.
1: Quoi. Quel est le genre de chaussure que tu préfères et que tu affectionnes le plus? C'est les talons?
0: Ouais, les talons hauts et où on voit, si tu veux, la part, le talon et puis les orteils devant aussi, quoi.
1: Mais toujours vers la femme.
0: Oui, ah, tout à fait. Ouais,
1: d'accord,
0: tout à fait.
1: Toujours vers la femme, d'accord.
0: Ouais, je me souviens, ça m'est arrivé d'inviter des copains et copines quand j'étais plus jeune, et puis de leur demander, si tu veux, en rentrant chez moi, d'enlever leurs chaussures, prétextant qu'il fallait pas salir et tout ça.
1: Ouais,
0: et
1: ma mère fait pareil pour monter au premier étage.
0: Hein. Et de retourner...
1: Ma mère serait fétichiste.
0: Non. Mais et de retourner après, manipuler les chaussures, les regarder, les sentir.
1: Pendant qu'ils avaient le dos tourné.
0: Voilà, pendant que tout le monde était
1: là. Pendant qu'ils avaient les pieds tournés, pardon, je veux dire. Hein. Ouais. Merde, je vais te poser encore une question qui me trottait dans la tête. Ça m'est un petit peu sorti de l'esprit. Bon, c'est pas grave, ça me reviendra tout à l'heure. Qu'est-ce que tu voulais? Donc, et la lingerie alors?
0: Ah bah ça c'est, comme je t'ai dit, j'adore ça.
1: Mais t'en achètes, donc t'achètes plein de choses. Ah oui,
0: non,
1: voilà.
0: Non, je n'achète pas lingerie, non.
1: Je reviens sur le côté des pieds du fétichisme, enfin des fétichistes sur les pieds. Oui. Une nana que... Bon, parce que tu bloques pas quand même que sur les pieds. Genre une nana, si elle te plaît, tu parles avec elle, elle peut t'intéresser intellectuellement et physiquement.
0: C'est un ensemble au départ, si tu veux.
1: Elle se déshabille.
0: Mon fétichisme des pieds vient après, quoi.
1: Ouais, c'est un mélange, c'est un mix, quoi. C'est la totale. Ouais. Par contre, comme tu focalises, comme t'es fétichiste, comme t'attaches une grosse importance sur les pieds, en imaginant que la fille se déshabille, que ses pieds te déçoivent totalement, parce qu'en plus tu dois.
0: C'est déjà arrivé. C'est vrai que j'ai fait un blocage, quoi.
1: Tu coupes, ça te coupe toutes tes envies.
0: Ça m'a coupé mes envies, ouais.
1: Comme une fille,
0: ouais.
1: On peut imaginer qu'elle a un petit cul, puis elle se déshabille, puis on s'aperçoit finalement qu'elle a un cul plus gros que ce qu'on imagine. On peut pas être. C'est pas ça qui m'arrêterait, mais comme toi, t'es fétichiste, t'es bloqué là-dessus, quoi. Donc c'est vraiment.
0: C'est la surprise. Et c'est vrai que une fois j'ai vraiment fait un blocage parce qu'il y avait même une petite déformation et ça m'a bloqué, quoi.
1: Lors de l'acte sexuel, Olivier.
0: Oui.
1: Tu fais comprendre à la nana que, enfin, tu lui dis verbalement ou tu lui fais comprendre par des gestes que t'as attiré, parce que bon, c'est quand même rare. Moi personnellement, lors de mes relations, si tu vas un peu caresser les pieds et tout ça, parce que c'est une partie sensible du corps qui est très sensible, c'est la plante des pieds, ça peut donner. Quand tu vas toi passer ta journée ou ta toute partie de ta soirée sous les couettes à sniffer ses pieds, à lui embrasser, à les torturer dans tous les sens, elle se pose pas des questions, les nanas?
0: Non, mais c'est-à-dire que j'expose pas ma passion tout de suite, quoi.
1: Non, mais même une fois que tu le fais, tu leur dis?
0: Ah oui, totalement.
1: Tu t'adores les pieds, mais t'essaies de le tourner d'une manière intelligente, pas comme si
0: t'étais. Bien sûr, ouais,
1: pas qu'elles imaginent que t'es taré.
0: Je leur dis totalement ce que j'aime, et si jamais ça leur convient,
1: Mais t'essayes pas de le tourner comme quoi, tu t'essayes pas de le tourner de telle façon qu'elles puissent imaginer que t'es un fétichiste. Plutôt comme quoi t'es une partie du corps, voilà, qui peut paraître rigolote et que toi t'es passionné par les pieds.
0: Non, je le dis vraiment.
1: Carrément.
0: Comme je l'aime, quoi.
1: Ouais. Et il y a dû avoir des fuites en avant, hein?
0: Non, pas du tout.
1: Que pensent les filles de ça?
0: Elles sont très très très surprises. C'est vrai qu'au départ elles sont un petit peu hésitantes, quoi. Mais
1: ça déstabilise un peu, ouais.
0: Un petit peu, quoi.
1: D'accord.
0: Parce que, comme tu disais tout à l'heure, elles peuvent avoir l'impression d'avoir en face d'elles un taré, quoi.
1: D'accord, mais tu leur lèches quand même pas les orteils.
0: Ah si.
1: Tu suces l'orteil comme tu viendrais mettre un coude dans le minou, quoi.
0: Ouais, bien sûr, voilà, exactement. Quoi.
1: Et elles prennent leurs pieds avec ça.
0: Comment?
1: Elles prennent leurs pieds.
0: Ah, j'adore ça, maintenant.
1: Probablement parce que c'est déjà une partie, à mon avis, très érogène. Et puis parce que quand elles savent justement ce que toi, quand tu le fais, le pied que tu prends, à mon avis.
0: Ouais, le plaisir que j'éprouve, elles sont très satisfaites, quoi.
1: J'en doute pas un seul instant. Noémie, qu'est-ce que tu penses de tout ça?
2: Moi, ça me ferait bizarre de me retrouver comme ça avec quelqu'un qui fait une fixation sur mes pieds, mais d'un autre côté je comprends, parce que moi j'ai aussi je fais une fixation aussi sur quelque chose d'une partie du corps de l'homme assez particulière qui est la nuque.
1: Ouais.
2: Derrière le cou.
1: C'est quoi pour avoir toi la nuque parfaite ou la nuque qui te séduit?
2: C'est pas quelque chose de il y a pas la nuque type.
1: C'est la nuque qui correspond mieux au reste du corps qui se
2: Je sais pas. Quand je vois comme ça quelqu'un dans le métro, dans le bus et tout, de haut, je me dis, j'essaie de deviner alors que je vois pas son visage. Pour moi, la manière.
1: Il faut qu'il ait les cheveux courts déjà, parce qu'il faut que
2: tu. Oui, quand même.
1: Il faut qu'il ait, tu puisses voir la nuque. Il faut pas que tu essaies de la deviner. Il faut que tu puisses la voir.
2: Non, voilà. Oui.
1: D'accord. Donc pour Noémie, sachez quand même déjà les gars, les cheveux courts.
2: Ouais.
1: La nuque dégarnie.
2: Bien dégagée, oui.
1: Ouais. Et donc tu fais une fixette là-dessus.
2: Ouais, je crois. Je crois qu'on peut dire ça. Il faut.
1: La regarder, mais quand t'es avec les copains, ça, t'aimes bien les toucher, t'aimes bien toucher.
2: Ah oui.
1: Ah, t'adores ça.
2: Ah oui.
1: Ah, c'est marrant. Et quel plaisir tu prends là? C'est quoi? Faut que ça soit dur, faut que ça soit musclé, faut que ça soit mou, faut que ça soit.
2: Musclé, oui, bien résistant. Vous n'avez pas un truc tout.
1: Ouais.
2: Parce que je sais pas, il y a pas mal d'énergie qui partent de ce point-là.
1: Quand on a des maux de tête, quand on a mal à la tête, des fois on touche la nuque, puis c'est un côté qui détend à mort. Ouais.
2: Tout à fait.
1: Ouais. Ah, donc t'aimes bien ça.
2: C'est bien de pouvoir jouer avec, et puis en même temps, ça peut être.
1: Bon,
2: moi,
1: pourquoi
2: c'est
1: pas.
2: Mon truc.
1: Ah non, mais why not? Bon, bah voilà, Olivier.
0: Ouais.
1: Bon, en tout cas, c'est bon esprit, c'est sympa ce que tu nous as dit ce soir. On apprend des choses.
0: Je veux te dire que les demoiselles adorent aussi se faire masser les pieds.
1: Oui, mais ça, c'est autre chose. Oui, mais ça, c'est différent.
0: Moi aussi, j'éprouve beaucoup de plaisir à masser les pieds de mes copines. Quoi.
1: Ceci dit, il y en a bien qui se bouffent les ongles des pieds. Donc, je me suis fait un petit pouce de pied, tiens, ce soir, avant de me coucher. Ah, c'est vrai.
0: Non, mais c'est complètement différent pour moi. Faire les ongles des pieds, c'est pour moi, je trouve ça dégueulasse.
1: Sucer un pouce de pied. L'orteil, je me suçais l'orteil. Pour me coucher, comme au lieu de sucer son pouce, je me suçais l'orteil.
0: Ouais, mais ça, tu le fais tout seul, quoi.
1: Et moi, ouais, et alors, j'aime bien ça, j'ai le droit, non?
0: C'est le pied féminin qui m'attire, moi.
1: Exactement, non, mais j'ai bien compris, c'est pour plaisanter. Ok, Olivier, merci pour ton témoignage, en tous les cas.
0: Ouais, si jamais des jeunes femmes sont intéressées, dans l'ouest de la France.
1: Pour se faire bouffer les pieds.
0: Mon numéro de portable.
1: D'accord, voilà. Si vous voulez vous faire décrotter les pieds.
0: De leurs pieds, quoi.
1: Et pour prendre votre pied au passage en plus. Hein. Merci Olivier, tu quittes surtout pas, on vous repasse au standard. Si vous voulez rentrer en contact avec Olivier, les filles, fétichiste des piles, adore ça, il va vous masser, il vous fera la totale là-dessus, 0803-085000, ça peut vous servir d'expérience. C'est bon, Alexandre, 26 ans dans un instant, fait des films porno amateurs, il est dans le milieu, on en parlera. Et Mélissa, 19 ans également, viendra nous rejoindre la nuit et soirée 100% sexe. Continue sur Fun Radio avec, attention, une petite surprise après la pause pub, va donc falloir rester avec nous.
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4: Quand le mec est allongé,
5: bah attends, il faut refuser dans ces cas-là.
4: Comme ça,
5: ouais.
4: C'est super. Ouais.
5: Bah évidemment, c'est beaucoup plus joli.
4: Mm-mm,
5: bien
4: tout
5: sûr.
4: À fait, ouais.
5: Bah écoute, ravi d'avoir fait ta connaissance.
4: Oui. Et toi, est-ce que tu aimes les fellations, franchement?
5: Écoute, je crois qu'il n'y a pas un mec qui aime pas ça.
4: Il y a un mec qui aime pas ça.
5: Ah bon?
4: Ouais.
5: Moi, ça ne me dérange pas du tout. Maintenant, il faut que ça soit bien fait, c'est clair.
4: Tout à fait.
5: Au même titre qu'unilingus, à mon avis, pour une nana, doit être très bien fait.
4: Ouais.
5: À mon avis, ça met beaucoup de temps avant de savoir vraiment bien le faire.
4: Ah, il y en a.
5: C'est pas si simple que ça. Non, ça s'apprend. Il faut qu'aussi. Je pense qu'il faut de la complicité avec. Il faut de la complicité. Il faut que déjà, par définition, tu ne fasses pas.
4: Échange.
5: Bah oui. Et puis même si demain tu dis putain, je lui donne son pied, il faut quand même au moins avoir envie de le faire. Faut pas que ça soit une corvée ni une contrainte de dire oh merde, putain, elle a envie de caresser. Je vais être obligé de lui mettre. Je vais être obligé de mettre le nez dans la fourrure et tout. Ça me gave et tout. Et inversement pour la fille, faut pas que le mec force en disant au mec tiens baisse la tête. Qu'est-ce que t'aimes que le mec il fait quoi pendant ce temps-là alors sur le mec il est allongé?
4: Bah, j'aime bien tu vois qu'il me caresse les cheveux ou
5: les quoi les cheveux?
4: Je sais pas.
5: Ça fait pas toutou, moi je l'ai ça fait un peu, moi j'ai déjà tu sais, tu fais comme ça, tu sais pas quoi faire, t'es avec tes mains.
4: Non, moi j'adore
5: t'es
4: qu'il
5: là,
4: me parle.
5: Tu lui mets hein?
4: J'adore qu'il me parle.
5: Ah ouais, d'accord, genre ouais, j'aime ça, c'est bon.
4: Non, non, pas du tout.
5: Ah bon, c'est quoi?
4: Ouais,
5: t'as fait les courses.
4: Et là, t'as
5: t'as acheté du pain? Comment ça, t'as pas acheté de pain?
4: Non, pas du tout, je sais pas. Moi j'avais adoré, c'est un copain qui me parlait de ma sœur.
5: Mais
4: tu vois, n'importe quoi. Et mais enfin, en fait, j'adore qu'il me parle, mais de choses communes, quoi, des un peu n'importe quoi. Ben pas quand même. Bon, t'as fait les courses, mais des choses. Qu'est-ce qu'il me parlait?
5: Là, avec Manu, on se demande si c'était pas un peu timbré, quand même.
4: Mais pas du tout.
5: Mais attends, mais ça craint ton copain qui commence à parler de ta sœur.
4: Mais non, pas de ma sœur, mais je disais ça comme ça.
5: Ah bon?
4: Mais je sais pas qu'il me parle, je sais pas de quoi, mais je sais pas.
5: T'as pas, tu préfères pas plutôt qu'il te parle, qu'il te fasse autre chose?
4: Bah, disons que je suis pas. Bah,
5: c'est pas que je vais raconter ce que je faisais. Sinon, ça va aller loin. Mais moi, je parle pas, moi. C'est l'entraîne.
4: Qu'est-ce que tu fais, toi?
5: Moi, je suis arrivé. Bah, je sais pas, mais tu peux déjà, bon, tu peux caresser.
4: Ouais.
5: T'es pas obligé de te mettre complètement de face. Tu peux te mettre un peu de côté et tout. C'est-à-dire qu'elle, pendant qu'elle est là, toi, tu peux venir lui caresser les fesses. Bon. On va pas raconter ça maintenant, mais tu mets un doigt entre l'arrêt des fêtes, tu fais plein de trucs, tu t'amuses.
4: Fait, ouais.
5: On peut être là à discuter. Ah là là. Tu sais, on avait dit qu'on prendrait un appart tous les deux.
4: Non,
5: là, je suis en train de réfléchir. Pourquoi pas qu'est-ce que t'en penses? Oui, mais tu sais.
4: C'est du monoeil.
5: Ben voilà, par exemple.
4: C'était du monoeil dans le dos, c'était super.
5: Parce que là, je comprends pas l'histoire de parler, là. C'est quoi, ça?
4: Ben, je sais pas, moi j'avais un mec comme ça qui fume, qui se prenait une clope. Donc, j'ai une fellation et ça, j'ai pas du tout apprécié, quoi.
5: Mais ben attends, mais fumer une clope pendant que l'autre elle suce. Non, mais attends, mais c'est n'importe quoi.
4: Ah, mais ouais, tout
5: ils sont graves, les cums.
4: Allez, non, mais vraiment, j'ai dit, mais c'est bon, tu.
5: Ah, et puis t'arrêtes des fesses, ça servait de cendrier, quoi.
4: Non, mais. N'importe quoi, le mec.
5: Quoique, quand tu demandes à ton mec qui te parle et qui te raconte de quelque chose que vous avez en commun, je vois pas ce qu'il peut raconter, quoi. Je vois pas ce qu'il a pu te dire d'intéressant, hein.
4: Enfin, bon, moi, ça m'avait pas mal excité.
5: En plus, t'as des consentes, c'est-à-dire que toi, tu penses à ce qu'il te dit.
4: Mais non, d'un côté, tu peux échanger des choses, tu peux arrêter, tu peux l'embrasser. Hop,
5: ah oui, remarque, quand tu fais, et tu peux très bien être avec la langue, et quand tu lui frottes le nerf de droite à gauche, c'est non, et puis quand tu fais de haut en bas, c'est oui. Oui. Ah non, bah attends, le délire. Ah non, mais il vaut mieux faire autre chose, moi. Hein. Moi, je suis né en 69, ça la branche. Moi aussi, je suis né en 69. Et alors, une pipe, une clope, hein, comme disait l'autre. Avec 200 francs, qu'est-ce que t'as le droit? Une pute et une bière.
4: D'accord.
5: Non mais rien à voir, hein. C'est des blagues qu'on me lance sur le Minitel. En tous les cas, t'as réveillé le Minitel d'entrée, t'as Jean-Jacques qui est arrivé. Des questions un petit peu plus gore, du genre est-ce que t'avales, tout ça.
4: Oui.
5: Carrément.
4: Ah ouais, j'adore. Tu vois, c'est après
5: bon,
4: le matin.
5: Alors, bon, c'est bon.
4: Écoute, non.
5: Bon, bah attends.
4: Mais pourquoi? C'est tabou, tu
5: non,
4: vois.
5: Non, je dis c'est bon, je vais m'exciter de trop. Quand je dis c'est bon, c'est pas
4: mais
5: bon.
4: Mais n'importe quoi, tu vois, écoute, pourquoi pas parler sérieusement
5: mais
4: avec
5: si,
4: toi.
5: On va parler sérieusement. Mais si, mais attends, non, mais non. Qu'est-ce qu'il y a de plus sérieux? Ça m'excite. Attends, qu'est-ce que tu veux que je fasse? Bah oui. Ambre.
4: Oui.
5: Ambre de tes yeux.
4: Oui. Ambre.
5: On va revenir dans un instant avec toi, d'accord?
4: D'accord.
5: S'il y a des gens éventuellement qui veulent venir te parler, s'il y a des garçons, bah, qui n'hésitent pas à nous appeler. Salut le roi du Star System, tu es mortel et tu as raison pour les meufs. Sur Musique de Nuit volume 2, eh bien vous appelez dès maintenant au 0803 08 5000, exclusivement 0803 08 5000. Apparemment Stéphane qui était sur le Minitel et qui souhaitait parler à Ambre, qui doit toujours être avec nous.
4: Oui.
5: Oh là là, mais le braquemar grave. Hein. La Gaule de chez La Gaule. Hein.
4: Ah
5: bah dans la famille La Gaule, j'aurais Max, bonne pioche. Hein. Je vais te dire, on est dedans à 200%. Hein.
4: Très bien.
5: C'est bien, c'est que tu m'as fait border le Minitel aussi. Il y a Astrid qui fait la fellation et la possession de l'homme par la femme. C'est un plaisir immense. Il a 40 ans et c'est bien parlé, tout ça. Peut-être que vers 1h du matin, 1h30, je vais peut-être un petit débat sur les positions de cul quand même. Hein, je
2: crois. Quand même. Bien que ça faisait longtemps pour toi, mais quand
5: non,
2: même.
5: Non, mais ça s'impose là. Ah, mais il faut que je dessus de la map monde là, dans mon caleçon, là, avant la fin de la soirée, là, c'est clair. Il faut que je remette un petit coup de gourdin là, parce que ça. Ah ouais, là, génial quoi. T'avais encore des choses à rajouter
4: Oui.
5: Vas-y.
4: Oui, moi je voulais parler aussi des lieux insolites.
5: Ouais, bon, on va
4: arrêter. Il y a des lieux pour les faire, tu vois.
5: Il y a quoi? Ouais.
4: Par exemple.
5: Tu parles toujours de la fellation là, hein.
4: Ah oui, toujours, hein. Encore et toujours. Surtout au cinéma.
5: Ouais, parce que tu sais, c'est vite torché quand même. Ça peut se faire en 5 minutes, hein. Ça peut être vite fait quand même. Hein.
4: De où ça?
5: Non, mais je dis en plus, c'est vrai que c'est plus facile que la pénétration. Ça peut être vite fait. Genre, tu te baisses, t'as ramassé un stylo, puis tu le cherches pendant 10 minutes.
4: Ouais, bah voilà.
5: Tu crois que tu l'as et tu l'as pas. Alors, tu remontes et tu redescends. Je l'ai refait tomber, je le ramasse. Ah, bah, je l'ai refait tomber, je le ramasse. Mais tu montes et tu descends comme ça. Ouais, c'est vrai, ouais.
4: T'as le cinéma, t'as la voiture, dans la voiture.
5: Voilà, moi je l'ai déjà fait, ça on me l'a déjà fait dans la voiture alors que je roulais, putain, dans un bouchon.
4: C'est mortel. Et c'est ce qui est surtout excitant, c'est les gens qui sont autour.
5: En Tchécoslovaquie, mais mortel.
4: En Tchécoslovaquie.
5: Il y a 4-5 ans, sur l'autoroute. Sur l'autoroute. Quitter l'autoroute. Là, tu vois, là, la chanson elle prend toute sa valeur, là. Ah ouais, c'était bien, ouais.
4: Surtout pas. Un conseil, pas dans l'eau, quoi.
5: Ah, sinon, il y a des mecs chez eux qui disent que le meilleur endroit insolite, c'est quand même chez eux, hein.
4: Bien sûr, mais moi, ce que j'aime, c'est le côté exhibitionniste.
5: Ah bon?
4: Ah ouais.
5: Tout le temps?
4: Pas tout le temps, mais c'est vrai que ça m'excite doublement, quoi. Ouais. Le fait qu'il y ait des gens autour.
5: C'est quand même plus simple.
4: Pour regarder.
5: Ah ouais. Ah, moi, ça me fait un peu flipper. Moi, je suis pas coincé, mais ça, c'est un truc que j'aime pas trop,
4: mais
5: le voyeurisme.
4: C'est un peu pudique par rapport à ça.
5: Pardon?
4: C'est un peu pudique, alors.
5: rapport à... Et pourtant, je fais un métier, tu vois, qui ne l'est pas. Quoi, que, c'est peut-être pour ça que je fais de la radio, comme ça, on ne voit pas ma tronche et tout. Peut-être que là, je suis en train de me toucher la queue pendant que je te parle.
4: Mm-hmm. Hein?
5: Non, mais je sais pas. Moi, j'aime bien ce côté... ouais, quoi que je l'ai déjà fait. Hein, j'ai déjà raconté 10 fois ce que j'ai déjà fait dans des endroits plus ou moins publics.
4: J'avais écouté quand tu nous avais raconté dans la voiture.
5: Oh non, mais autre chose, d'autres trucs. Mais je l'ai même fait ici, alors... Hey, sur la tête de ma mère.
4: En direct?
5: En direct, mais ça remonte à 5 ans, ouais. 4-5 ans.
2: Sinon, tu peux toujours dire ce qu'on n'était pas là pour vérifier.
5: Oh, bah, tu pourras demander à la personne concernée, elle te le dira. Je m'amuserai pas à le raconter comme ça, sinon je le garderai pour moi.
6: Ok, j'y vais.
5: Il y a 4-5 ans. Sur Phil Collins, en plus, j'étais en train de parler, je faisais un speak, j'ai parlé. C'était à l'époque, il n'y avait pas de libre antenne, hein, je faisais la nuit, puis pendant que je parlais, ici, quoi. Et là, par contre, c'est, même si tu sais qu'il est 2h du matin, qu'il y avait quand même déjà un gardien à l'époque, tu te dis, putain, le mec qui rentre pour faire une ronde, t'es bien.
4: Et donc j'ai parlé. Tous les deux dans le studio.
5: Bah oui, non, ouais. Mm-hmm. Non, il y avait l'animateur d'après aussi. Il y avait ceux d'avant d'un coup qui se sont pointés. Il y avait le patron. Non, mais bien, bien, bien. Mm-hmm. Non, mais j'ai fait des. Bien, bien. C'est comme on avait fait. Ouais, hein?
4: Des bons souvenirs, quoi.
5: Mm.
4: Mais surtout, oui, pas dans l'eau, quoi.
5: Ah ouais, c'est
4: un
5: clair.
4: Un conseil, c'est nul, c'est
5: ouais,
4: vraiment.
5: Ouais, c'est pas bien. Moi aussi, je trouve ça pas bien aussi.
4: Oh là là. T'as de l'eau dans la bouche, t'arrives pas à respirer, c'est nul.
5: Ah non, on parle de la fellation, mais même la pénétration dans l'eau, je trouve pas ça bien. Non, faut sortir de l'eau parce que c'est dedans, c'est quoi, c'est dur, c'est pas bien, c'est pas agréable. Non, je suis d'accord, ok. Désolé, personne veut te parler.
4: Ah, ils ont peur, hein.
5: Non, il y en a plein, en fin de compte, mais ils laissent juste des messages Minitel et voilà. Il y a juste Curtis qui fait, voilà, moi je la prendrais bien, sa voix m'excite, ça s'arrête là, quoi. Donc, je sais pas si ça vaut le coup pour toi de leur parler.
4: Pas trop, non.
5: Voilà, bah écoute, au plaisir un jour peut-être à Paris ou à Rennes, hein.
4: Peut-être.
5: On va aller faire une soirée à Rennes, t'es maquée en ce moment?
4: Oui.
5: Ah oui, d'accord, bon alors laisse tomber alors.
4: Ah.
5: Ah bah oui, quand même.
4: Ouais, mais tiens, je voulais parler
5: de ça dépend, est-ce que Sucé s'est trompé?
4: Hein?
5: Est-ce que Sucé s'est trompé? Ah, c'est la question,
4: Ah, c'est quand même, si tu veux...
5: Ouais, quand même, hein, moi je suis d'accord. Trouve, ouais. Ok, d'accord, pour toi aussi Gaëlle, tu sais, c'est trompé quand même.
2: C'est clair.
5: Bon, on est bien d'accord, hein, c'est le contact de la peau, comme ça.
4: Ouais.
5: Là, Gaëlle, elle mange une pomme, du coup, ça lui a donné, enfin, quoi. Il y a beaucoup de gens hein, sur Minitel, il y a Adrien, c'est quoi le département, c'est 57?
4: Non, 35.
5: 35, ah, d'accord, ok. Il y a des gens sur Minitel qui voudraient absolument te parler. Hein. Ça, moi, je veux lui parler. Il y a Alexis. Tiens, on va prendre Alexis quand même. On va essayer de le rappeler. On va te mettre en attente 2 minutes. Je vais prendre d'autres personnes qui y attendent.
4: Mm-hmm.
5: Et je te rappelle juste après. Tu quittes pas et on va demander à Alexis de raccrocher. Manu va te rappeler, d'accord? Ambre?
4: Oui.
5: Tu ne bouges pas, hein?
4: Pas de problème.
5: D'accord, tu es gentille. Je lui tends de Nantes. Salut, Baba.
7: Bonsoir, bonsoir.
5: Tu voulais réagir par rapport à ce que disait Ambre tout à l'heure?
7: Moi, en fait, je suis l'opposé d'Ambre, mais version masculine.
5: Ah, c'est-à-dire?
7: C'est-à-dire que depuis 13 berges, j'en peux plus. Le cunis, c'est trop. J'aime trop ça, quoi. J'aime vraiment trop ça.
5: T'aimes trop être dans la chatte?
7: Ah, mais trop!
5: Bon.
4: Ouais, très
5: bien. Bon, bah écoute, ne bouge pas, on va en parler d'ici quelques instants. Si vous voulez nous appeler pour parler de Radio Libre, bien entendu, pour vous lâcher, pour discuter, 0803 08 5000. On attend vos appels en masse, les enfants. Il faut toujours être réveillé. Dites-vous qu'il y a ça. On a Kim Kul, on a également Manu qui sont là, il y a du monde. Hein. Donc si vous voulez vous amuser, faire connaissance et me laisser tes petits messages en direct. Et d'ailleurs, d'ici quelques minutes, il va y avoir un débat qui va porter sur... Puisque là, on dit toujours fun le cul. Bah là, on va en parler de cul. On va parler de relations sexuelles, de position, de tout ce qui peut être lié au cul, tout ce qui se passe dans le lit, un petit peu les endroits un petit peu originaux, enfin tous les trucs un petit peu rigolos. Garçons et filles, on a besoin de vos appels au 0870 5000 et 0803 08 5000 pour en parler. Il faut des filles également. Hein. On aura Ambre, je crois qu'il y a une autre demoiselle qui a déjà été sélectionnée. On a besoin de garçons, ça va être assez simple à trouver. Mais alors des filles là-dedans, noyées dans le standard, ça va déjà être moins évident. Déjà, vous êtes plus timide et réservé pour en parler, ce qui ne veut pas dire vous en faisiez moins. Loin de là, même, je dirais. Mais c'est vrai que les filles ont tendance à moins insister au standard quand elles voient qu'elles n'arrivent pas à le joindre. Donc n'hésitez pas, mesdemoiselles, à appeler au 0803 08 5000, c'est au prix d'une communication normale. Voilà. On récupère Ambre avec nous et également Baba.
7: Bonsoir.
5: Oh l'hôte. Bonsoir. J'ai 18 ans, j'ai une voix d'homme et j'adore faire des cunilingus. On écoute Baba.
7: Ouais, depuis vraiment, franchement, depuis que j'ai. Mais en fait, c'est pas le cuni que j'aime, c'est faire plaisir à la fille.
4: Ça,
7: ça c'est vraiment mon panard. Pouvoir passer ma langue entre deux lèvres et caresser des nichons en même temps, mais. Vraiment le panard. Franchement, je connais rien de mieux. Et je me suis jamais fait... Par contre, je connais pas la fellation.
5: Ah non, c'est-à-dire que toi, tu fais... Et la fille à qui tu donnais du plaisir comme ça, déjà, ce qu'elle a demandé à te sucer, et t'as toujours refusé ou on t'a jamais... Aucune fille n'a pris l'initiative de te le faire?
7: Non, en fait, je me suis toujours fait enculer dans les histoires d'amour, en fait.
5: Ah d'accord, ok, donc t'es pédé.
7: Absolument pas.
5: D'accord, mais... non, mais elles n'ont jamais voulu le faire.
7: Voilà, exactement.
4: C'est très égoïste parce que tu leur donnes du plaisir et...
5: Non, mais après, elle peut te donner d'autres plaisirs à un autre moment. Je veux dire, elles peuvent faire autre chose aussi. Elles peuvent très bien faire des préliminaires sans te sucer.
7: Absolument.
5: Bon, bah, voilà.
7: Bon, c'est vrai que j'ai jamais connu la fellation et j'en rêve.
5: Carrément. Mais tu leur as jamais demandé officiellement
7: Non, en fait, je suis un peu timide.
5: Ouais, c'est vrai que c'est pas facile à demander. Hein.
4: Ouais, je crois, ouais.
5: Ouais, ça se demande pas d'ailleurs. Je crois que ça se fait d'instinct,
4: et
5: quoi.
4: Feeling.
7: Même avec le feeling, quoi. Je sais pas, ça passait pas.
5: Mm-hmm. D'accord. Pourquoi tu crois que quelle est la technique à aborder, Ambre, pour demander à une fille de, je sais pas
7: ça
5: comment
7: se
5: lui expliquer.
7: Pas, ça se
5: non mais se demander,
7: pas.
5: Je veux dire vers ce que
4: ouais,
5: Ambre aurait.
4: Ça se demande pas déjà.
5: Je non mais je
4: pas.
5: Disais demander pas verbalement, mais par des regards. Est-ce que tu
4: ouais,
5: as une
4: des
5: technique
4: regards.
5: Bah voilà.
4: C'est très important. Je crois aussi. Je crois que faut quand même en parler avant, tu vois. Vous en parlez aussi de. Moi, j'en ai toujours.
7: Voilà, ça c'est une chose.
4: Bien parler. On essaye de se trouver des tripes, tu vois. Moi, j'aime bien ça et tout. On en parle, bon. Mais je crois que c'est surtout, c'est quand t'es avec la personne avec qui tu fais l'amour, je crois que c'est un feeling. Tu le sens ou tu le sens pas. Et, bon, c'est sûr que tu peux le proposer. Une fille, tu peux lui dire, est-ce que tu pourrais me faire une fellation? Est-ce qu'on pourrait éventuellement? Ça dépend de la fille. Si elle est assez ouverte, si elle est assez compréhensive, éventuellement.
7: Mais je suis vraiment tombé mal à chaque fois, en fait.
4: C'est vrai?
7: Ah ouais, c'était. Ça a vraiment été la galère, puisque. Toi, je me faisais larguer au bout d'une soirée, ou alors.
4: Mais c'est déjà remarquable que tu aimes le cunnilingus. Franchement, parce qu'il n'y a vraiment pas beaucoup de mecs qui aiment.
7: Ah, mais j'aime trop ça, vraiment.
4: C'est extrêmement rare, et c'est d'ailleurs dommage, parce que moi, j'adore ça aussi, tu vois.
7: Ouais, je me doute bien.
4: Oh là là, mon grand fantasme, si tu veux, c'est qu'un mec me fasse jouer rien qu'avec un cunnilingus.
7: Oh, j'ai déjà fait ça.
4: C'est vrai?
7: Oui.
4: Écoute, c'est formidable, moi j'en rêve. C'est
7: enfin, à mon avis, je sais pas, là je suis un petit peu modeste, mais à mon avis, oui. À mon avis, oui.
5: Non, t'es pas un petit peu modeste, là, tu veux dire, c'est tout l'inverse.
7: Oui, c'est tout l'inverse,
5: ouais.
7: Effectivement.
5: Ouais. Non, tu veux dire que tu es peut-être un petit peu trop sûr de toi, quoi, que... Enfin, t'es sûr d'avoir donné beaucoup de plaisir en ne faisant que ça, quoi.
7: Non, justement, je ne suis pas sûr, mais à mon avis, oui.
5: Ah ouais. Non, mais je veux dire, j'en doute pas sur l'instant, c'est bien faisable,
7: okay,
5: tu sais.
7: Okay,
5: hein,
7: okay.
5: Comme on dit que le... Tu sais, des fois, tu mets un bon doigté, même avec un doigt, tu peux emmener quelqu'un d'assez loin, quand même.
4: Tout à fait, ouais.
5: Moi, j'ai souvent... On sait, on parlait du fameux... Et oui, Gaëlle, à chaque fois, elle dit, merde, putain, on parle...
2: Non, mais c'est quoi, toi?
5: Moi, j'en parle... Mais non,
2: pas 9 mois.
5: Mais non, mais attends, je l'ai fait pendant 5 ans, donc j'ai des souvenirs quand même. J'ai encore des séquelles, hein, c'est comme l'armée, ça s'oublie pas.
2: Hein.
5: C'est
2: pas trop mal.
5: Hein? Ah non, ça fait du bien des fois d'en parler parce que ça te rappelle des bons vieux souvenirs, contrairement à l'armée. Mais quand tu mets un bon doigt, et moi il y a un truc qui, à chaque fois, qui fait délirer les nanas, parce que tu sais, on parle du point G, on dit ouais, il existe pas, est-ce qu'il existe et tout. Certaines disent que oui, certains disent que non. Et moi, on m'avait dit souvent, et j'en ai discuté avec des copines nanas, qui pour voir un peu, et tu sais, c'est en fin de compte dans le vagin à l'intérieur, sur la paroi du dessus, et pas forcément très profond, quoi. C'est pas la hauteur de la fente, mais pas très loin, à 4-5 cm. Et il est vrai qu'il y a un endroit, non mais attends, c'est comme quand tu touches quand tu touches le mec, la verge, il y a le nerf en dessous. C'est vrai que la nana, si elle y va très délicatement, rien qu'avec le nerf, déjà, ça te donne des frissons. Regarde, mais faites un truc, fais un truc tout con. Quand t'es tendu comme ça, tends la main. Tu te tends la main. Tiens, fais-le, Baba. Même Gaël, même Ambre, hein, tu peux le faire, mais pour une nana,
7: ouais.
5: Vous prenez la paume de votre main et vous la tendez bien.
7: Ouais.
5: Tends-la bien. Et après, tu prends le doigt donc d'une autre main et tu viens frotter très délicatement, très délicatement dessus, comme ça. Tu viens tout doucement dessus.
7: Mais ça n'a rien à voir, franchement. Tu peux te faire embrasser dans le cou.
5: Non, mais ça donne des frissons de pas possible. Et quand tu touches le nerf d'une verre, enfin, d'une bite en dessous, ça déchire, mais ça te déchire,
7: c'est
5: ça te.
7: Clair.
5: Ça te tend, c'est comme si quand il fait trop froid, ça te fait mal à la colonne des fois. Et le vagin, quand tu mets à l'intérieur, il y a un endroit où tu vas toucher. À 4, je te jure, les nanas, si tu vas tout doucement et que tu viens pas racler comme un porc avec tes ongles, évidemment, si t'as des ongles de guitariste et tout, l'autre tu lui défonces la peau et tout. Et vas-y, tu te croirais, tu sais, dans du fromage râpé là-dedans, c'est un gros bordel, mais tu vas tout doucement, tu vas très délicatement comme ça. T'as le vagin à l'intérieur, regarde, je t'explique, Manu, t'as l'ouverture, t'as le vagin comme ça. Tu mets le doigt à l'intérieur et à peu près là, à cette hauteur là, ici là, juste là, là. Et tu vas délicatement comme ça, tu donnes, je te jure que quand tu touches comme ça, qu'il va, au bout d'un certain temps, quand t'as bien le doigté, et à un moment donné, il y a des filles qui peuvent, enfin, c'est pas à l'explosion, mais qui partent bien, juste avec un doigt.
4: Tout à fait, oui. Ah ouais, je suis tombée en transe, moi, effectivement, sur un banc d'un parc, si tu veux, avec un copain, enfin, mon copain, hein.
5: Ouais, qui te mettait un doigt.
4: Mais le délire complet, quoi.
5: Ouais.
4: Et c'était comme ça, on se caressait gentiment et tout, mais je savais plus où j'étais, j'étais vraiment... c'était assez fort, quoi.
5: Ouais.
4: Et j'en garde un souvenir mémorable, vraiment.
5: Bon.
4: Ouais.
7: On me rappelle plein de trucs, ça, les bons.
5: Hein?
7: ça me rappelle plein de trucs.
5: Ouais,
7: ça,
5: les bancs de l'école.
7: Non, les bancs de parc.
5: Les bancs d'à Basile.
7: Ah oui.
5: Les bancs d'à Basile. Ouais. Enfin, quelle est la chose la plus délirante que t'aies fait pour l'instant, Ambre? Enfin bon, quoique t'es jeune encore, t'as encore des choses à voir. Hein. T'es loin d'être blindé. Puis on en apprend tous les jours, il n'y a pas d'âge.
4: Ouais.
5: Qu'est-ce qui t'a bien fait délirer? Quel est le meilleur souvenir que tu aurais?
4: Oh là là, l'expérience que j'ai avec une fille.
5: Ah ouais, carrément. Déjà? Putain. Vous êtes bien, les filles. Aujourd'hui, la nouvelle génération, quand même, les nanas, de plus en plus, hein, on en voit de plus en plus. On en entend de plus en plus de filles qui ont envie de relations avec une autre nana, quoi.
4: Tu vois, je suis assez, en fait, j'aime beaucoup les contacts avec la bouche, la langue. Et ce genre de contact, moi, je le trouve beaucoup, beaucoup avec une femme, si tu veux. Et j'ai toujours recherché ce genre de relation. Et donc j'ai rencontré quelqu'un, on en a parlé, tu vois, toujours. Et c'était formidable, vraiment.
5: D'accord.
4: Mais c'est un avec la langue, quoi. Il n'y avait pas de God Michel, c'était pas du tout ce genre de truc. C'était des caresses, c'était avec la langue, la bouche, mais c'était...
5: Ouais. Et toi, Baba, le peu que, apparemment, parce que t'as encore pas mal de choses à voir.
7: Le peu que j'ai fait, tu veux dire?
5: Non, enfin, le peu, ouais. Enfin, qu'est-ce que t'as un bon souvenir, un endroit, quelque chose que t'as fait avec une copine ou un truc rigolo?
7: Je n'ai presque que des bons souvenirs, sauf le lendemain matin.
5: Ah oui.
7: c'est que ça à chaque fois.
5: T'as déjà de la chance que t'arrives à le faire le premier, enfin de la chance que t'as envie et que t'as envie qu'elle ait envie de le faire le soir même, quoi.
7: Moi j'ai toujours envie, mais bon, la plupart du temps c'est toujours à la fille de décider.
5: Ouais, ouais.
7: C'est le plus dur à trouver d'ailleurs. Mais oui, j'ai toujours eu de la chance au début, mais jamais toujours de la malchance à la fin.
5: Ah bon, d'accord.
7: Exactement.
5: Très bien, on va discuter dans quelques minutes. On va faire une sorte de pas, enfin, pas un débat, hein, parce qu'on fait pas de débat sur ce genre de sujet, mais on va aborder en tous les cas ce sujet. On va voir sûrement que des gens vont apprendre mutuellement, et puis on n'est pas obligé que de dire ouais bah moi c'est simplement par derrière machin, et qu'on explique éventuellement comme tout à l'heure des endroits très particuliers, des anecdotes ou des choses qui font mouche quasiment à 100% des fois sur une nana ou sur un mec. Donc
4: c'est vrai qu'il y a des zones qui sont très importantes.
5: Bah bien sûr. T'en as deux, trois à donner, à citer déjà, Ambre?
4: Ouais, des zones très simples, comme par exemple les paumes des mains.
5: Bah oui, c'est ce que tu disais tout à l'heure.
4: Affreux. T'as aussi, pour les hommes surtout, hein, je parle des hommes, les épaules.
5: Ah bon?
4: Ouais, la poitrine.
7: Pour moi. Ouais, moi pas spécialement non plus.
5: Non, les épaules pas trop.
4: Ah
5: hein.
4: Ouais, la
5: non.
4: Poitrine.
5: Moi c'est le cou.
7: Ouais, la poitrine j'aime bien aussi.
4: Exactement. Et t'as la racine du pénis aussi, c'est mortel.
5: Mm-hmm. C'est clair. Ah bah oui, ça oui, mais bien forcément, parce que quand c'est tout dur, c'est déjà il y a un nerf, il y a un machin, il y a un truc, il y a un truc qui part en couille dans ce bordel là, dans cette tige là. Je sais pas ce que c'est, mais ouais, c'est vrai que c'est toujours pareil. Hein. On ne le cessera de le répéter toute notre vie depuis 2000 ans et encore dans 2000 ans, faut que ça soit bien fait.
4: Tout à fait.
5: Voilà. En tous les cas, faut y aller délicatement. Il faut pas croire que plus on y met des gros coups de langue dans la foufoune, c'est parce qu'on va jusqu'au bout de la langue, qu'on va jusqu'on prend toute le machin, le bastard dans la bouche, que ça veut dire que forcément, ça veut dire oh là là. À mon avis, je dois le faire kiffer, le mec, parce que... Non, c'est pas vrai. Voilà. Ok ?
4: Très bien.
5: Bon, bah, Ambre, si tu veux participer, tu bouges pas.
4: Ouais.
5: Et, je sais pas comment on fait, hein.
7: Mais j'ai plein d'anecdotes, moi aussi.
5: Ah, vas-y.
7: Ah, et comment ? La première fois, je l'ai fait à 12 berges dans une douche de colo.
4: Oh.
7: J'ai dû m'y reprendre à 7 fois.
4: Ah, non.
7: Parce que je me suis cassé la gueule.
5: À 12 ans ?
7: À 12 ans. Affreux. Affreux.
5: Ouais. Et
7: voilà, je me suis...
5: Elle avait quel âge, elle?
7: Elle en avait 16, c'était une rebeu.
5: Ah d'accord, ah oui d'accord, donc, parce que c'était une rebeu, je l'ai violée.
7: Ah non, absolument pas.
5: Ok, d'accord, quoi d'autre encore?
7: Mon bahut, j'ai beaucoup aimé mon bahut, les chiottes de mon bahut.
4: Ah, ouais. Les chiottes des bahuts.
7: Le dimanche, dans le bahut, le mercredi après-midi, dans le bahut, après la colle, dans le bahut.
4: Oui, quand même.
7: Dans le parc du bahut, dans...
5: C'est vrai?
7: Ouais, c'est vrai.
5: Non, mais
7: c'est
5: tu fais ça à quel moment?
7: Non, mais tu te rends pas compte à Nantes. T'es déjà venu à Nantes?
5: Non. Une fois, très rapidement. Ouais.
7: Juste pour une fois. J'ai regardé les filles à Nantes.
5: Ouais.
7: Là, toi, sur le cours de chemin quand t'as, mais tous les 10 mètres carrés, il y a
5: Non, mais j'ai pas dit qu'elles étaient pas bien, mais c'est d'arriver à faire ça dans ton bahut, je veux dire, dans la cour. Tu fais ça à quel moment? J'ai pas dit qu'il y en avait pas, j'ai pas dit avec qui, j'ai dit à quel moment.
7: À quel moment? Ben, je te le dis, justement, juste après, par exemple, le mercredi après-midi après la colle, ou le dimanche, parce qu'on peut rentrer tranquille dans mon bahut, parce que...
5: C'est-à-dire que le dimanche, t'aimes bien retourner sur ton lieu de travail pour aller,
7: Non, mais justement, c'est le trip, c'est le fun de faire ça à l'intérieur de son bahut qui est puissant.
5: Ouais.
7: Ah, j'aime bien ça.
5: Non, bah, enfin, ouais, t'aimes bien ça, ouais. C'est pas moi, c'est pas un endroit qui me chiffonne l'esprit à vouloir le faire. Hein.
4: Non.
5: Non, là, franchement, le bahut, là non plus, là.
7: Ouais,
5: mais bon, non, mais chacun ses tripes. Pardon, chacun ses tripes.
7: C'est clair.
5: Voilà, bah écoute, merci en tout cas pour ton témoignage,
4: Max, j'aurais bien voulu parler de la masturbation féminine.
5: Bah, on va le faire tout à l'heure, dans le débat, on va aborder tous ces sujets-là tout à l'heure, d'accord?
7: Ambre, par contre, tu pourrais me donner un coup de main, puisque je crois connaître tout sur le CUNY, mais bon...
5: Un coup de main, il veut se faire branler, le con.
7: Non, mais tu pourrais peut-être m'en apprendre, toi. Je pense que j'en ai fait beaucoup, et je sais pas, il me faudrait une position... Un nouveau truc à faire avec un tourne autour du CUNY.
4: Écoute,
7: je t'écoute.
5: Mais pour le meilleur moyen de se faire sucer, c'est de faire un 69, hein.
4: Bien sûr, ouais.
5: Bah ouais, si tu veux te faire sucer, c'est-à-dire que si tu commences à lui faire le CUNY renversé, forcément, à un moment donné, elle va pas se contenter de fermer les yeux et de prendre son pied. À un moment donné, elle va avoir une sorte d'un truc. Elle va avoir un bout de bambou qui. Elle dit putain, il y a un truc qui part en couille. Bah, ça tombe bien, ma chérie, c'est mes deux couilles avec ma bite, et voilà.
4: Il y a quelque chose. Vous avez vu, bah, certainement, talon aiguille.
5: Tu vas lui donner des coups de massue, elle va pas comprendre.
4: Est-ce que tu as vu quand elle est sur cette espèce de. Elle est en hauteur, si tu veux.
7: Ouais.
4: Et le mec arrive par-dessous.
7: Oui, j'ai déjà fait.
4: Eh ben, ça, c'est mortel.
7: Je sais.
4: Et je l'ai essayé des dizaines de fois, et à chaque fois, c'est. Extase, quoi. Vraiment l'extase. Ça, c'est très, très bien. T'as aussi, éventuellement, par exemple, dans la cuisine, éventuellement, elle s'assoit sur une table en hauteur.
7: Mm-hmm.
4: Et toi, tu peux arriver par-dessous, tu glisses ta langue entre les lèvres. C'est très, très bien.
5: Ça va, Gaëlle? T'es en train de te toucher? Ah non, bah non.
2: En train de comparer ma hauteur de chaussette par rapport à mon jean et je trouvais ça assez rigolo.
5: Non, en train de parler de cunilingus, de machin, et l'autre, elle compare la hauteur de ses chaussettes. Oh là là. Elle est en train de se dire avec Manu, oh, le bleu me va bien. Et t'as Manu qui l'a fait, oh.
2: Ce qui me gêne dans le jean, si tu veux, c'est que tu vois là, entre la chaussure et le jean.
5: Oui, on y voit tes chaussettes.
2: On voit mes chaussettes, bon, jolies chaussettes.
5: Et alors, quel est le problème?
2: Ah,
5: ça te gêne, d'accord. Ok, bah faut pas en mettre, hein.
2: Des chaussettes ou des
5: jeans? Ah oui, des chaussettes.
2: Non, mais c'est pas ça, t'as pas compris, c'est que le jean il est trop court.
5: Ah. Non, mais tu sais, même moi qui ai la bonne hauteur, tu sais, si à un moment donné tu te mets comme ça, t'es obligé à un moment donné de voir les chaussettes.
2: Ouais,
5: hein. Mais pourtant, excusez-moi, on revient après avec les cunilingus. Hein. On change de sujet complètement, mais tu vois, le jean, il est à la bonne hauteur, je sais pas.
4: Alors que moi, il est
7: en... Ambre.
5: Ah, oui, toi, oui, d'accord.
7: Quel âge as-tu?
4: Pardon? Pardon?
7: Je ne t'entends pas.
5: Elle a 19 ans.
4: 19 ans.
5: Elle a 19 ans.
4: Oui, c'est baba, là?
7: Ouais.
4: Ouais. Je voulais juste te demander, les filles à qui t'as fait des cunilingus, est-ce que... Ça avait une odeur particulière.
7: Un goût particulier.
4: Ouais. Parce que tu sais que t'as... Enfin, moi, personnellement, je me prends des douches vaginales avec des gels ou des... Et c'est très, très bien.
5: Ouais.
4: Et je sais que t'as beaucoup
5: pourquoi
4: de...
5: Pourquoi faut pas? Ah, Gaëlle dit qu'il faut pas.
2: Oui, faut les pas douches vaginales, faut pas.
5: Pourquoi faut pas?
2: Non.
5: Ah bon, alors, attends. Avant que tu dises... Oui. Alors, pourquoi tu dis non, Gaëlle? Pourquoi faut pas?
2: Parce qu'il faut savoir que dans, dans ton vagin, donc t'as plein de trucs qui se passent, mais t'as des bactéries qui sont amies de la flore
4: vaginale.
2: Ouais. Quand tu prends des douches vaginales, c'est ce que faisaient avant les gens. C'est généralement quand, par exemple, tu fais l'amour sans précaution, etc., et que t'as peur de tomber enceinte, c'est le coup, c'est avant, douche vaginale, en espérant que, tu vois...
5: Ouais, que le sperme...
2: Ça dilue, etc., et que t'es rien.
5: Ouais.
2: Alors qu'en réalité, faire les douches vaginales, ce que tu fais, ça irrite plus, et en plus, ça tue... les microbes amis entre guillemets de la flore vaginale.
4: Mais t'as des produits appropriés.
5: Ah bon?
7: Et pourquoi tu
2: mais pas à l'intérieur, faut pas que tu le mettes à l'intérieur. Même si tu te laves avec des savons, des savonnettes intimes et compagnie. Excusez-moi de vous. Je suis désolée d'arriver comme ça.
5: Il y a un truc sur Minitel immonde.
2: Et donc même si tu te laves avec, enfin toi, les produits que tu prends pour te laver, tu les mets pas à l'intérieur de ton vagin quand même.
4: Non. C'est juste un gant, c'est pas dire c'est superficiel si tu veux, mais c'est pour moi je pense qu'il y a. C'est pour l'odeur, et puis après, tu te sens bien, vraiment. Mais c'est sûr que les douches vaginales, c'est pas... Enfin, j'ai dit douche vaginale, mais c'est pour expliquer. Mais je sais que par rapport à la flore vaginale, c'est très mauvais. Ouais. Mais t'en trouves ça en pharmacie?
5: Pourquoi,
4: moi, j'achète ça en pharmacie.
5: Pourquoi, Ambre, pourquoi tu te nettoies le vagin régulièrement?
4: Parce
5: c'est pour
4: moi,
5: la bonne odeur.
4: C'est surtout par respect par rapport aux mains, quoi.
5: Ça voudrait dire que si le mec, à un moment donné, t'as une relation sexuelle, t'aimerais bien qu'il aille prendre une petite douche avant de commencer?
4: Ouais.
5: Ah ouais, carrément.
4: Mais de toute façon, quand je le peux, je me prends... Enfin, on se fait les préliminaires dans la douche, si tu veux.
5: Ah ouais, carrément.
4: Ah ouais.
5: Ouais.
4: Fellation sous la douche, c'est pas mal.
5: Ouais, ça c'est ce que je disais, mais bon, tout le temps après, ça devient un peu... Tu te
4: bien
5: dis,
4: sûr,
5: putain,
4: ouais,
5: faut que je sous la douche avant de pouvoir la baiser.
4: Non, mais c'est
5: non,
4: pas
5: je
4: mal,
5: vois, là,
4: c'est
5: je
4: des
5: dire...
4: jeux avec les gants, j'ai le douche.
5: Ouais, mais d'aller de temps en temps dans un lit directement, sans être obligé de se laver avant et de penser
4: vraiment,
5: que...
4: Vraiment, ouais,
5: Non, pas violemment, mais même joliment, mais pas besoin de se dire putain, faut que je passe par la salle de bain.
4: Ah, non,
5: avant,
4: non.
5: De temps en temps, faut que ça se passe, même si ça se passe joliment sans que ça soit brutal et que ça soit plus de la baisse que de l'amour, il faut quand même que de temps en temps, t'es pas obligé de faire automatiquement tout le temps une fellation et tout le temps un cunnilingus. Non, mais c'est
4: bien
5: vrai.
7: D'accord. Bah, je reviens sur le goût du cunnilingus, à mon avis. Enfin, j'avais l'impression que ça changeait seulement selon la couleur de peau. Un petit peu.
5: Ah, ouais. Ah non, commencez pas à dire qu'une rousse plus que les autres. Parce
7: non,
5: que là,
7: la couleur de peau, pas la couleur des cheveux.
5: Ouais, mais là on en revient parce que la couleur de la peau est différente pour les rousses, elles sont toujours un petit peu plus rosées ou pas chères.
7: Les rousses sont adorables aussi.
5: Mais oui, parce qu'après tous les après il y a tous les mecs qui vont dire ça et t'as toutes les rousses qui vont se sentir mal à l'aise et visées, qui vont appeler en masse en disant ça pue pas plus, alors que ça pue pas plus.
7: Absolument pas.
5: Bah oui, je sais, ouais. Enfin, je sais, j'ai jamais goûté une rousse, mais je sais parce qu'elle me l'a souvent dit qu'aucune nous a dit effectivement on sent plus mauvais qu'une autre, quoi. Mais c'est vrai que ça a une odeur, ça a un parfum un peu différent,
4: moi,
5: voilà.
4: Je sais que j'ai une espèce.
5: Ça dépend des gens. Il y a des mouillures vaginales qui sont plus fortes que d'autres. Il y a des odeurs. Tu sais, c'est comme des gens qui sentent des pieds, qui sentent des aisselles. Tout le monde a sa propre transpiration. Il y a des filles qui transpirent moins.
4: L'odeur du sperme, c'est très important. Moi, j'adore l'odeur du sperme.
5: Après l'amour, après la.
4: Ouais.
5: C'est-à-dire que tu fous tourner sous les draps ou des fois où tu dors dans la tache mouillée.
4: Non, quand même pas.
5: Ah,
4: moi, c'est au réveil, tu sais, quand tu te réveilles, t'as cette espèce de petit goût dans la bouche. Moi,
5: Encore après, ouais.
4: Ouais.
5: Ah, c'est marrant, ouais.
4: J'adore ça.
5: Ce qui est marrant, c'est que tu veux prendre une douche avant, mais après, tu te laves pas les dents, tu vas pas te laver, ça sent que.
4: Je vais pas me lever pour me laver les dents.
5: Ah, c'est une horreur, il y a des nanas qui sont comme ça, qui se lèvent. Moi, j'ai jamais connu ça, mais qui m'ont déjà dit à l'antenne et tout, qui se lèvent après, qui vont prendre une douche ou les mecs qui me racontaient ça de leur nana, c'est horrible. Genre, on sent bien que la nana, pour elle, c'est terminé.
4: Oh là là.
5: Terminé, ça y est, le travail a bien été fait.
4: Ça manque de respect, je
5: trouve. Bah, c'est comme Tobal qui me demandait sur Minitel, Ambre, ça fait combien de temps que tu fais le trottoir? N'importe quoi, hein. Et il y a Trippy qui dit vive le 69. Il est vrai,
7: Oui,
5: il est
7: vrai que...
5: non, mais c'est vrai, tu sais, tout à l'heure, je pense qu'on l'a trouvé, je pense que c'est la bonne solution, pour qu'elle. Si tu commences à lui faire le cunnilingus de cette manière-là, même si tu lui mets pas bien ta bite dans la bouche, je pense qu'elle va capter l'affaire, hein.
7: Mais le pire, c'est que le 69, j'ai déjà tenté.
5: Et ça n'a pas marché.
7: Mais non, ça n'a pas marché, mais je ne suis tombé que sur des salopes.
4: Ils sont nuls, quoi.
7: Mais ouais.
5: Que sur des
7: salopes.
5: Ah bah non, mais des salopes dans le sens où elle faisait rien.
7: Ouais, voilà.
5: Ah oui, dans le mauvais sens.
7: Ouais, exactement.
5: Pas la vraie bonne salope.
7: Voilà.
5: Pas la salope qui est dans le dico.
7: Non, la pute en fait, la.
5: Pas la salope qui est dans le dico du cul.
7: Exactement.
5: C'est la salope qui est dans le vrai dico.
7: Ouais, voilà.
5: D'accord, celle qui veut rien faire. Non, mais d'accord. Mais on va parler également des salauds, hein. Tout à l'heure, on va parler des mecs aussi. D'ailleurs, que les nanas. Est-ce qu'on a assez de nanas tout à l'heure pour le débat? Non, il y a pas de nanas. Oh, Ambre, c'est catastrophique. C'est qu'à chaque fois qu'on parle
4: mais
5: de cul, vraiment.
4: Je vais devoir vous quitter, je suis crevée, j'ai cours demain.
5: D'accord, ok, bon, on va te laisser aussi, quoi.
4: Ouais.
5: On va discuter entre hommes, c'est pas grave.
4: Ouais.
5: On va discuter entre
4: hommes. Apprendre les petites choses entre vous, c'est très important.
5: Bon, on va apprendre. C'est vous qui allez apprendre les filles à nous écouter parler. Vous allez écouter ce que normalement vous n'entendez jamais, les conversations entre hommes, lorsqu'ils sont dans une chambre ou en appartement entre copains.
4: Et vous imaginez pas les discussions entre nanas.
5: Ben, je sais que là, à chaque fois qu'on va en soirée, on revient, on parle que de ça. On revient à l'hôtel, on n'a rien pécho, on vient la queue entre les jambes et on parle de cul avec Phil Dard. D'autres personnes de la radio qui viennent en soirée. Ça, c'est clair, c'est le sujet. On attend qu'une chose, c'est quand la soirée va se terminer, c'est de se barrer, retourner à l'antenne et à l'hôtel et de parler de cul et de savoir qu'on va s'endormir avec une fois de plus rien dans le lit, comme d'habitude. C'est vrai que de ce côté-là, en ce moment, on fait pas très fort. Hein. On vous embrasse tous les deux, bonjour.
7: Au fait, Ambre,
4: oui.
7: Je serai sur Rennes la semaine prochaine.
4: Ah.
7: Vu que j'y connais beaucoup de monde.
5: Voilà, est-ce que t'as déjà sucé à Rennes?
4: Comment?
5: Est-ce que t'as déjà sucé à Rennes?
7: Qui ça?
5: Bah, elle.
4: Non.
5: Non, jamais?
4: Non.
5: Bon, d'accord. Donc tu suces toujours en dehors de Rennes?
4: Ouais.
5: Ah bon?
4: Bah, bien sûr, ouais.
7: Ah, bah, t'es sur Nantes?
5: Bon. Non, je jouais sur les mots. Allez, bon, vive la branlette. C'est vrai que là, de ce côté-là, quand on se branle, on rentre de l'hôtel, on est 4-5 avec le DJ de la boîte, et on se branle et on raconte des histoires. On est là, on était avec Gérard ce week-end, on se branlait, on racontait des histoires. Et du sperme de Gérard, je t'explique pas, hein.
2: D'ailleurs, tiens, en fait, il faut avec Gérard.
5: Non, personne, il avait une chambre, allez.
2: Ben voilà.
5: Voilà l'affaire. C'est moi qui ai dormi avec Phil Dard. Voilà, il a voulu me prendre le cul, ce con, pendant la nuit. Oh, le con, putain, celui-là, je te jure, je le retiens. Il m'a mis des mains au cul, ce con. Et vas-y. Max, s'il te plaît, ça serait possible que. Je lui dis, ça va pas, non? Là, il voulait me sauter, le Phil Dard. Il y avait le braquemar.
2: Pour avoir une promotion, non?
5: Mais je me suis levé cul nu pendant la nuit pour aller pisser. Enfin, à 7h du matin, il me dit, oh, t'as un beau cul. Dis donc. Ça serait possible. J'aime bien parce que là il est dans la voiture en train d'écouter parce qu'il a ramené un pote avec ma caisse. Là il est là en train de se dire oh l'enculé, putain, il raconte tout. Alphilard, toujours. Ah oui, hein. Il s'est fait griller. Bah oui, non, mais là, fallait que je raconte tout, là. Sinon, c'était pas la peine. Bon, je vous embrasse tous les deux.
4: Ouais.
5: Bon courage pour la suite des événements.
4: Ok, pas de problème.
5: À bientôt. Stanislas, 23 ans de Marseille. Stanislas, je t'écoute.
6: Max.
5: Ouais, ça va?
6: Ça va.
5: Bon, plus fort et devant ton combiné plutôt.
6: Ouais, devant le combiné, voilà.
5: Merci. Alors, qu'est-ce qui t'amène, Stanislas?
6: Voilà, c'est-à-dire que moi, je suis l'inventeur de la coiffe de mariée en coquille de moule.
5: Oui, on va demander aux filles d'appeler pour le débat. Au moins qu'on en ait au moins une ou deux, là. Les nanas, exclusivement les nanas. Stanislas, comment on peut demander aux mecs d'arrêter d'appeler, demander qu'aux nanas d'appeler? Comment on peut s'y prendre? Pour ma part, tu ferais comment à ma place?
6: Moi, je mangerais des brioches.
5: Tu mangerais des brioches. Donc, ceux qui mangent des brioches, s'il vous plaît, raccrochez.
6: Exactement.
5: Et laissez place exclusivement aux filles pour qu'elles nous appellent afin qu'on puisse discuter un petit peu de l'amour, du sexe, des positions, tout ça. On a probablement pas mal de choses à apprendre, des choses que vous détestez qu'on vous fasse, etc. C'est pas un débat, vraiment. C'est une sorte de discussion à bâton rompu, hein, Stanislas.
6: Tout à fait.
5: Tous dans la même chambre, assis sur les lits, en train de discuter entre copains-copines. Voilà. Alors, donc, toi, tu es l'inventeur...
6: De la coiffe de mariée en coquille de moule.
5: Raconte-moi tout ça.
6: Bah écoute, tu vois ce que c'est qu'une coiffe
5: devant ton combiné, raconte-moi tout ça.
6: Oui, non, bon, écoute, tu vois ce que c'est qu'une coiffe de mariée en coquille de moule?
5: Non, pas du tout. Je sais ce que c'est qu'une coiffe de mariée, mais alors ça.
6: Mais en coquille de moule. Tu
5: en
6: vois
5: coquille de moule, c'est un petit peu comme les B-52s là, un petit peu à l'époque dans les années 70, c'est le truc hyper haut là.
6: Non, c'est plutôt rap la place, si tu veux. Hein.
5: Ça, c'était la goupe d'un ange. Salut Bond.
8: Salut.
5: Bombe sexuelle.
8: Oui, c'est ça, oui.
5: D'accord, Jean-Michel, bonsoir.
9: Salut Max.
5: T'as 31 ans, t'es de Rennes.
9: Ouais.
5: On se connaît?
9: Ouais, un peu.
5: D'accord, ok, Gold.
9: Ouais, salut Francky.
5: T'as quel âge?
9: J'ai 22 ans.
5: Gold, Goldorak.
9: Ouais, Goldorak.
5: Ah, d'accord,
9: ouais.
5: De Paris, ok. Sophie est là? Elle est là, Sophie? Non, elle est pas là.
10: Il y a Roxane.
5: D'accord, Roxane, 23 ans de Perpignan. Bonsoir, Roxane.
11: Salut.
5: Ça va?
11: Ça va, très bien.
5: Et Laurence, 24 ans de Paris.
12: Salut.
5: Ça va?
12: Mais très, très bien.
5: Bah, tant mieux, alors. Et Sophie, 22 ans de Neuilly.
13: Oui.
5: Qu'est-ce que tu fous là-dedans?
13: Non, en fait, les efforts que j'ai fait pour donner une idée de cunilinguiste, ça va pas.
14: Attends, là, t'as le Max, il est bloqué, ça y est.
5: Bah, c'est super.
13: Quoi?
5: Non, mais je dis c'est super. Non, mais est-ce que, comme je connais bien ton visage, je vais pouvoir m'imaginer en train de te faire, quoi.
7: Un vicelard.
5: Bah, écoute, attends, Goldo, je te connais aussi, je vais peut-être m'imaginer en train de te sucer, on va en parler tout à l'heure, je connais ta gueule. Bon, le temps de me laver l'arrêt du cul, Goldo, j'arrive. Et on va commencer dans un instant à discuter un petit peu de cul, si vous voulez d'ailleurs écouter attentivement, réagir. Il va falloir le faire d'ici quelques minutes, juste le temps pour nous d'écouter Wonderworld et Oasis. Tout le monde va se laver l'arrêt du cul, là, et puis on revient dans 3 minutes. Hein. Même vous, qui êtes de l'autre côté du poste, il va falloir le faire.

0: Donc Laurence, 24 ans, Roxane, 23, Sophie, 22 ans, Goldo, 22, c'est ça, mes souvenirs sont bons ?
1: Ouais.
0: Ouais, parce que c'est pas marqué, Jean-Michel, 31, mm-hmm. et Bond, c'est ça ?
2: Ouais, c'est ça.
0: 22 ans, ça. J'imagine que c'est un pseudo ?
2: Non.
0: D'accord, c'est un prénom d'origine...
2: C'est un prénom d'origine anglaise.
0: Ah d'accord, ok, très bien, alright, are you alright ? Donc je vais demander, je vais me retourner vers les filles et leur demander peut-être leur réaction suite à ce que nous a dit Ambre tout à l'heure.
3: Ambre.
0: Ambre, c'est ce qu'elle avait dans la bouche. C'est ce qu'elle avait dans la bouche, ouais. Laurence, par exemple.
2: Oui, c'est à propos de quoi ? Du cunnilingus ?
0: Oui, elle disait qu'elle adorait ça, que c'est son truc préféré, etc., etc. Et
2: avant que c'est le commun de la fille. Hein. Enfin, il paraît qu'il y en a certaines qui sont vaginelles, d'autres clitoridiennes. Mais à mon avis, elles le sont carrément plus que moins clitoridiennes.
0: D'accord. Et quand tout à l'heure, Ambre avait appelé pour dire qu'elle adorait faire les fellations...
2: C'est pareil.
0: T'as trouvé ça... Ouais, c'est pareil
2: Ouais, ouais.
0: Ah, d'accord.
2: Ben, c'est un plaisir que tu donnes. Et
0: c'est
2: que,
0: quoi ? Il y a les clitoridiennes et les vaginales, et puis il y a aussi quoi ? Les félociciennes et les onculiciennes
2: Ça aussi, ouais. Non, mais en fait, je crois qu'il faut... C'est le plaisir en général, quoi. Donc, il faut se libérer, puis voilà, quoi.
0: D'accord. Oui, non, mais il faut pas que ça soit une contrainte. Je veux dire, toi, personnellement, tu prends pas... c'est pour toi, c'est pas primordial de faire une Ambre, c'est vraiment le truc qu'elle adore faire.
2: Mais moi, j'adore faire ça, ouais. Ouais.
0: Bon, ah bon.
2: J'ai des choses qui me donnent envie, mais je le fais pas à n'importe qui.
0: Oui.
2: Mais j'adore faire ça, donc bon, bah, ça me dérange pas du tout d'en faire. Quoi.
0: D'accord, parce qu'il y a des filles qui n'aiment pas du tout, pour qui en tous les cas, oui, d'accord, voilà. Qui trouvent ça, il y en a pour certaines, c'est sale, dégradant, d'autres elles aiment pas ça tout simplement, elles aiment pas le goût. Enfin bon, Roxane, toi de ton côté ?
4: Moi de mon côté, bah, j'ai découvert ça à 22 ans.
0: Oui.
4: La
0: 23.
4: Je vais avoir 23 ans, je sais pas encore.
0: D'accord.
4: J'ai découvert ça avec le dernier garçon avec qui j'étais.
0: Ouais.
4: Elle m'a fait tout découvrir tout d'un coup, quoi.
0: D'accord. C'est la musique, la télé.
4: L'installation, tout d'un coup, c'était génial.
0: Ça s'appelle un four micro-ondes et tu peux faire réchauffer en 2 minutes. Ça s'appelle du charbon. Mémé utilisait ça à l'époque. Ça s'appelle une bite. Il faut la mettre dans la bouche. Il faut faire comme si tu n'en veux plus, puis d'un coup t'en veux plus. Ça s'appelle sucer une bite. Non, donc t'as pris plaisir à ça, quoi.
4: Ouais.
0: Et t'aimes ça ?
4: Ouais, sérieux, ouais.
0: Ah oui, d'accord, non mais... Attention, là, je parle de la fellation. Hein.
4: Ah oui, oui, la fellation.
0: Pardon. D'accord, quel est le plaisir que t'as là-dedans ? Parce que t'as l'air vraiment très, très heureuse d'en parler. Là, c'est... Oui, j'aime ça, moi.
5: Cochon.
4: Ah ouais, non mais je suis venue.
0: Alors, Roxane, qu'est-ce qui te plaît là-dedans, justement, ce que tu dis Prépare-toi, Sophie, après c'est toi qui passes à la casserole. Hein.
4: Comment je vais te dire ça, peut-être un peu cru, je sais pas, de la travailler, quoi,
0: Ouais, elle est sur un chantier, quoi, elle est là...
4: Non, ouais, de faire plaisir au mec, mais enfin, il aime plus, quoi, il y a...
0: Ouais.
4: Comment expliquer ?
0: Non, enfin, gros, d'un marteau-piqueur, tu vas en faire un violon, quoi. Hein ? C'est un peu ça ?
4: Bah, tout à fait.
0: Bon, Sophie ?
6: Oui, bah, moi aussi, j'aime beaucoup ça.
0: Ok, bon.
6: Ouais,
0: bon, bah, moi, je vais commencer à me branler tout de suite. Hein. Je vais pas attendre la fin du débat. Hein. Je vais démarrer direct. Hein. Je vais me mettre. Bon, allez, non, ouais, donc.
6: J'avais un copain qui.
0: Bravo qui... En 1754.
6: J'avais un copain qui.
0: Bravo
6: Bref, qui en fait m'avait. Appris, entre guillemets, à la faire sans tenir son sexe.
0: Ouais.
6: Sans
5: les mains.
6: Et il préférait que je le fasse sans les mains.
0: Oui.
6: Et voilà.
5: Il me tenait par les cheveux, non ?
6: Non. Non.
4: Et tu le mettais où les mains ?
6: Ben, je le caressais, je les mettais partout, quoi.
0: D'accord. D'accord, elle en a encore le goût dans la bouche.
5: Ouais.
0: Bonde !
6: Oui, alors moi, par contre, je pense avoir eu un orgasme avec un cunnilingus.
0: Ah. Oh.
6: Oui. Et je crois que c'est ça, que l'orgasme en lui-même, je ne sais pas vraiment, enfin, je pense pas savoir vraiment ce que c'est. Enfin, je pense que c'était ça, quoi. Parce qu'en fait, j'ai jamais eu un tel plaisir avec une pénétration, quoi.
0: D'accord. Et en ce qui concerne la fellation ?
6: Oui, ça, par contre, oui, j'aime bien ça, oui.
0: J'aime bien ça. Alors, vous, les garçons, maintenant, dans le sens inverse, Goldo...
5: Ouais, bien sucer des bites, ouais.
0: Ouais, alors, justement...
5: non, c'est mais clair, les... la recette de la sucette magique de la loco, ça marche à chaque fois.
0: C'est vrai?
5: Ouais, c'est clair.
0: Bon, Gérard a une belle queue.
5: Ouais, pas mal, ouais. Il faut savoir qu'en fait, le sexe, c'est aussi tout un art. Moi, je suis 9e dame de Kama Sutra. J'ai eu un grand maître, il s'appelait Gérard.
0: Ouais. Oh là, qu'est-ce qui se passe là? Il y a de la friture là. Il y en a. Hey, ne faites pas de frites pendant qu'on est en train de bosser. On fait ça juste après. Ouais, non, mais très sérieusement, est-ce que t'aimes bien faire des cunis?
5: Ah ouais, moi ça me dérange pas. Il y a absolument aucun problème.
6: Ouais, ça le dérange pas quoi.
5: Ah non, ça me dérange pas. Au contraire, ça me fait plutôt plaisir.
6: Ouais, mais
5: plaisir,
6: non, mais tu devrais aimer.
5: Bah ouais.
6: Que ça te dérange pas.
5: Non, mais ouais, non, j'aime bien ça, on va dire.
0: Ouais, d'accord. Jean-Mi? Jean-Michel?
5: Oh, tu te réveilles?
0: Oh, il est pas là, Jean-Mi? Qu'est-ce qui se passe? Il a raccroché? Il est plus là? Si, il est là? Non, bah rappelle-le, alors il y a eu un petit problème. Oh putain, Goldo, je suis tout seul avec les nanas.
5: Oh là là, ça m'a cogné.
0: Oh, ça m'a...
6: Le bonheur.
5: Non mais ouais. je vais t'aider, Francky.
0: Hein? Mais justement, on est deux, il n'y a pas de problème.
5: C'est clair.
0: Avant quand... Ah, pardon?
1: Non, je disais merci pour moi.
0: Ah bah excuse-moi.
1: Merci.
0: Non mais on parlait de cul, là. On parlait pas de jouer pour Noël. Bon bah alors très bien, t'aimes bien sucer, Manu?
1: Je kiffe.
0: Ah bah il aime bien, donc Goldo tu peux passer après la soirée, alors si tu veux, il veut bien te sucer le gland.
5: Ça marche,
0: je te reprends. Et alors est-ce qu'il y a une sinon ça va ou pas?
6: Ouais, très bien et toi?
0: Ouais, ça va bien, ouais, ça me perturbe beaucoup le débat là. J'ai écouté les clitos, moi je vais compter les clitos avant d'aller me coucher, hein. Ça c'est clair ce soir, ça va gardonner. Qu'est-ce que vous aimez qu'on vous fasse? Comment ça va sinon?
6: Ouais. Ça aussi, ouais, j'aime bien aussi. Ouais.
0: Non, mais très sérieusement, les filles, comment vous aimez qu'on aborde la chose? Je parle en règle générale. Hein, et, vous aimez bien prendre les initiatives? Est-ce que vous aimez assez régulièrement faire une fellation, un machin? Qu'il y a des choses qu'on fait mal? Ou alors les mecs en règle générale, hein, pas tous, mais qui en règle générale s'y prennent mal pour certaines choses? Ou ça peut être une technique d'approche, un geste bien particulier, une position, un moment où vous pourriez kiffer et que malheureusement le mec... lui ne kiffe pas, enfin il fait mal son truc.
6: Ben, étant donné, si on continue un petit peu à parler de fellation, donc j'adore faire ça, c'est Laurence. Et ce qui est toujours un petit peu désagréable, même si j'aime faire ça, c'est qu'on te prenne la tête et qu'on te dise ce que tu dois faire.
5: Ouais, c'est
6: quoi ça? D'accord. De temps en temps, et c'est très désagréable.
0: Là, vous avez l'impression d'être vraiment soumise et d'être. De plus commander ou de plus faire plaisir, mais que là,
5: c'est
0: le mec.
5: Faire leur boulot, ouais.
0: Ouais.
6: Ben, quand tu connais la personne, à la limite, qui te fasse ça, bon, ça peut aller, mais quand c'est quelqu'un que tu connais pas spécialement,
0: bah justement, raison de plus pour que le mec.
6: Attends, au secours, quoi.
0: Ouais, mais raison de plus, le mec, c'est pour une nuit, un mec, il se lâche, quoi. Il se dit, tiens, on y va pour le cul, on y va, il y a quasiment pas de tabou, on y va, on fonce, on met le.
6: Ouais, mais il devrait dire dans le fond des yeux qu'on va le faire d'une manière ou d'une autre.
0: Bah, on peut pas voir dans les yeux quand t'es en train de sucer, ma pauvre.
6: Ben non, je suis pas encore en train de sucer, qu'il me dit déjà, vas-y, suce-moi.
0: Ah, d'accord. D'accord. C'est-à-dire qu'il te prend la tête, il te dirige
6: voilà,
0: vers. Ah oui, non, ça c'est nul.
6: Genre,
0: ça.
6: Genre, t'as d'embrasser, puis ploup, c'est là.
0: Ouais, suffit d'embrasser, maintenant il faut sucer.
6: Ouais.
0: Non, allez, ça c'est nul.
6: Ça refroidit quoi.
0: Qui parle, oui?
3: Sophie.
0: Oui, Sophie, quoi?
3: Non, mais il peut te le faire comprendre, parce que moi, effectivement.
0: Attention, c'est... je parle plus forcément que de fellation, je parle en règle générale, c'est pas forcément même le cul, c'est est-ce qu'il y a un moment donné un truc que les mecs ne savent pas faire ou en règle générale ne font pas bien? Est-ce que c'est l'approche, justement, d'aller plus loin? Est-ce que c'est à un moment donné bien particulier, un endroit, une situation, une position où à un moment donné le mec va trop loin? Je sais pas.
3: Bah, moi, je sais que j'aime bien que le mec, justement, sans me le dire, quoi, qui me pousse légèrement vers, enfin, qui me dirige vers le bas, quoi, tout naturellement.

0: Oh là là là là.
1: Ouais,
0: c'est la plus grosse. Oh là là là là là là là là. Je vais remettre tes vieux disques des années 50, moi ça va être le gros flashback souvenir. Moi. Oh là, je vais me mettre un petit Elvis pour terminer l'émission. Love me tender. Je vais me mettre à chialer. Je vais compter les tétons aussi. Tiens, ça me fera deux trucs ce soir, ça me fait du boulot. Hein. Goldo, toi en tant qu'homme, il est pas là, il y a un autre mec qu'on va accueillir, c'est Johan, 18 ans, salut.
2: Salut.
0: Salut gamin, salut mon grand. Goldo,
2: ouais.
0: Toi c'est pareil, peut-être qu'il y a un truc que tu sens que les nanas font mal ou pas tout le temps, mais de temps en temps par ton expérience qu'il y a des trucs qui...
2: Bah, ouais, je vais dire une évidence déjà pendant la fellation, pas les dents quoi, ça me paraît
0: non, il est clair.
2: Ça,
0: il est
2: ça
0: clair.
2: Me paraît clair parce que le dérapage des dents, non, ça le fait carrément pas.
0: Et puis il y a des fois, elles pensent qu'elles nous font kiffer les nanas alors qu'elles nous font rien du tout. Quoi. Pas parce qu'on va monter de haut en bas que ça veut dire que ça y est, le mec prend son pied et que ça se passe bien. Hein.
1: Il paraît que c'est ou en haut ou en bas.
0: Non mais il y a non mais c'est le mouvement, c'est pas parce qu'il y a un mouvement, une rotation, c'est pas parce que tu en vas jusqu'au bout ou bien profond que ça veut dire que ouais, ça y est le mec il doit kiffer grave. C'est pas parce que t'es gorge profonde que tout est gagné hein.
1: Bah de toute façon faire une fellation, je sais pas mais c'est s'occuper du pénis, c'est pas forcément faire des mouvements de va-et-vient.
0: Voilà quoi.
1: Donc
0: bah, je sais pas pour moi personnellement mais il y en a qui des fois qui s'acharnent sur le gland mais le gland moi personnellement Non mais en dessous il y a le nerf et tout ça ouais mais là le gland que de chi moi. Je dois être paralysé du gland.
1: Rien, en fait,
0: non, mais je dois être paralysé du gland. Non, mais il faut parler, hein. C'est pour ça que c'est bien d'en parler là, même si ça a l'air un petit peu vulgaire d'en parler.
1: Non, du tout, non.
0: Tu vois, du moment qu'on se dit, on n'en parle pas de saloperie, bah, machin.
1: Alors, nous, c'est plus sensible, parce que moi, j'ai toujours posé la question, justement, parce que moi, je suis un peu grande gueule, donc,
0: Bah, déjà, c'est plutôt le dessous que le dessus, hein.
1: Le dessous de quoi?
0: Bah, tu parles de la partie sensible du sexe. Pour le mec, c'est ça?
1: Oui. Bah, ouais. Vas-y, le dessous de quoi?
0: Bah, le dessous de la bite.
1: Le dessous de la bite.
0: En dessous, bah, t'as la bite en face de toi, c'est en dessous du gland, voilà. C'est derrière, en dessous. C'est... Tu verras, il y a une sorte de petit filet, un petit truc là. Sorte de...
1: Mais
0: ça, tu touches. Mais écoute, tu prends le mec, tu le prends avec un doigt très délicatement et tu effleures comme ça et tu vas de haut en bas et tu le fais très délicatement. Je te jure que le mec, c'est le cas de le dire, tu le fais partir en couille direct.
3: Si tu se contenterais du doigt, ça irait. Hein.
2: Ouais, ça
3: c'est comme
2: bien.
3: Quand je disais la fille de mettre le doigt dans le vagin, machin, si tu fais ça bien.
1: Non, ça, t'as raison en plus.
3: Et c'est pas parce que tu mets 5 doigts dedans que ça veut dire putain, j'arrive à lui mettre les 5 doigts, la salope, elle doit kiffer grave.
2: Si on gratte et tout.
3: Non, mais c'est clair, hein. C'est-à-dire que.
2: Faut y aller doucement, faut pas bourriner.
3: Hein?
2: Ça sert à rien d'y aller comme un bourrin. Les filles, c'est pareil. En
1: ouais.
3: Et c'est comme le truc, vous connaissez. Quelle est la différence entre une salope
2: ouais,
1: celle qui suce, je connais.
3: Alors vas-y, c'est quoi?
2: Alors si je ne me trompe pas, alors la salope, c'est celle qui suce, je crois.
3: Ouais.
2: La salope, c'est celle qui suce et cavale.
1: Non.
2: Ou un truc comme ça.
1: Ouais, vas-y, continue.
2: Et la salope, c'est celle qui suce, cavale et qui se casse.
1: Mais non, moi j'ai mieux.
3: Ah non, c'est quoi alors?
1: J'ai un champion dégueulasse. Et, enfin, moi j'ai que la salope et une grosse salope, un truc dans le genre. C'est la salope, c'est celle qui... Attends, c'est quoi le truc? qui suce et qui s'est enculée. Et l'autre, c'est la grosse salope, c'est celle qui s'est enculée et après qui suce. Voilà.
2: Et toi, Max, c'était quoi?
1: C'était la blague.
3: Bah, c'était ça. Ouais, elle est bonne celle-là.
1: Ça délire.
3: Donc t'es d'accord avec les doigts, je veux dire, c'est pas parce qu'on met 5 doigts, machin, c'est avec un, ça suffit. Hein,
2: justement, Max, petite question.
3: Quoi hein? Ou quoi tu dis?
1: Un ou deux, c'est très bien, mais comme tu disais tout à l'heure, c'est pas très loin en fait.
3: Oui, c'est pas très loin. Hein.
1: Non, il faut savoir. Bien le petit
3: truc. Ah, mais.
1: Il faut
3: connaître
1: le chemin.
3: Il faut que la nana t'en parle. Ouais, non, mais un peu. Il faut que la nana t'en parle. Puis voilà, puis tu mets en action. C'est marrant. C'est... Moi, ça me gavait d'en parler. Moi, j'ai jamais été assez fan de discuter toutes les 5 minutes de queue avec ta nana. Parce qu'à un moment donné, t'as l'impression que personne ne sait rien sur l'un et sur l'autre. Mais de temps en temps, comme ça, dans la conversation glissée où on parlait 2 minutes, tu dis ok, tu en prends note. Et puis, t'apprends. Et puis voilà, puis après tu regardes, puis tu fais putain. Puis des fois tu sais pas bien le faire, puis à un moment donné tu le fais bien. Alors, à un moment donné, la nana est plus chaude pour ça aussi. Il faut voir. Des fois tu peux faire exactement la même chose, mais il faut aussi bien pour le mec. Et puis à un moment donné, t'es plus chaud d'avoir envie de le faire que d'habitude.
1: Après un bon massage, c'est un bonheur.
3: Voilà une bonne chose.
1: Après un bon massage.
3: Voilà. Alors,
2: Max,
3: oui.
2: Petite question, je sais pas, c'est peut-être arrivé à l'une des deux filles, on sait-on jamais.
1: Je crois qu'on est plus.
2: On parlait des doigts là. Comment le mec il fait si jamais il est manchot, comment il fait avec le moignon?
4: Le moignon,
2: quoi.
4: Bah tu mets le moignon.
2: Ouais,
4: bah,
2: on avait dit que ça faisait le plus c'est gros et moins c'est...
3: Mais non, bah à ce moment-là c'est pas très compliqué. Dans le moignon, tu sais, tu prends une tige en métal, tu te l'enfonces dans le...
1: Oh non!
3: J'ai pas terminé, tu te l'enfonces dans le moignon, tu fais une sorte de petit crochet, et au bout du crochet, tu mets du coton, comme ça c'était le bout du doigt, puis voilà, puis tu vas.
2: Tranquille.
3: Bah ouais.
2: C'est clair.

0: Voilà, tu te prends un cintre, tu sais, tu le défonces en plastique et tout, hop, tu te l'enfonces dans le moignon, puis non, je déconne.
1: Hein. Bah là, t'as fait des heureux. Hein.
0: Non, je déconne, je déconne, je déconne. Ouais, c'est vrai qu'il y a toujours, on oublie toujours les manchots qui nous écoutent ce soir et qui on souhaite une bonne soirée.
1: Quand même, ouais.
0: Non, on plaisante, on plaisante. Non, non, mais toi, Joanne qui vient de nous rejoindre, t'as peut-être des choses à dire sur ce que t'as déjà entendu, le peu qu'on ait parlé là.
1: Bah écoute, ouais, disons que moi, la fellation, on m'en a pas fait des masses, faut quand même remarquer. Mais bon, c'est effectivement agréable quand même. Et puis, je dirais pas totalement, vous avez totalement faux, vu que c'est exact. Et que, bon, bah, il y a Ambre, là, si je ne m'abuse.
0: Tout à l'heure, ouais. Non, elle était là. Là, on a Sophie, Roxane, Laurence et Bombe.
1: Ah, ok. Ah, bah, il y a beaucoup de filles. Bon, sexuel ?
2: Déjà fait.
1: Ah, dommage. Donc, voilà, à part ça, sinon, je suis...
0: Tu connais James, alors ?
3: Ah,
0: j'ai eu bien. Alors, on peut rigoler longtemps, hein.
1: C'est clair. Donc,
2: on l'a déjà fait, celle-là.
0: Mmh. Et oh, quand ouais. On dit attention, parce qu'attention, danger.
3: Oh là là.
2: J'avais pas pensé, là.
3: Gérard.
0: Oh, je t'en prie.
3: Excuse-moi, j'étais peut-être un peu fou.
0: On va te faire enculer.
1: Ah, ben,
0: justement, voilà. Parlons d'enculé. Est-ce qu'il y en a pas un qui a envie de me prendre le cul?
3: Non, moi.
1: Bah, Gérard, peut-être.
0: Bon, alors, vas-y, dis ce que t'as à finir. Dis ce que t'as à dire. Vas-y, crache. C'est le cas de le dire, Joanne.
1: Donc, voilà quoi.
0: Voilà quoi, t'as rien dit.
1: Si, j'ai dit que j'étais pas
3: n'avais
1: pas fait des masses de fellation ni que j'avais fait des cunis à fond quoi. Je suis encore un jeune homme comme tu l'as dit tout à l'heure. Mais c'est toujours très agréable quoi.
0: Alors, est-ce qu'il y a des choses encore que vous n'avez pas abordées, des choses que vous aimeriez bien faire, pas forcément dans le fantasme d'aller très loin, mais il y a quand même quelques situations, des endroits.
1: Ouais.
0: Qui
1: dans la baignoire, ça doit être c'est Joanne dans la baignoire.
2: Non, moi j'essaye, j'ai pas.
0: Bah ouais, ça dépend, ouais.
4: Bah c'est mieux quand c'est une piscine, hein, forcément.
1: Ah bah.
0: Moi j'aime pas dans l'eau, moi.
2: Ou alors
4: c'est
2: de l'huile dans l'eau.
3: Le frottement est pas génial.
0: Vous aimez bien dans l'eau, vous les filles?
2: Avec de l'huile.
0: Moi j'aime pas du tout.
4: Bah, sur le rebord de l'huile, en fait, on arrive à te caser un peu. En fait,
0: c'est-à-dire qu'il faut avoir le cul dans l'eau, mais la bite à l'air. Non, mais dedans, dans l'eau. Bah, moi je trouve ça. Je trouve que t'as du mal à pénétrer.
3: Ouais, le frottement il est louche, il est bizarre.
0: Il est louche, hein. Ouais,
1: c'est un peu comme si elle avait ses règles.
0: Hein?
3: Ah non, pas du tout, au contraire.
1: Non,
3: ça accroche, et, enfin c'est bizarre.
0: Bah.
2: Ouais. Non, MX.
0: Oui.
2: C'est ce qu'il faut mettre, en fait, il faut mettre de l'huile dans l'eau. Et là,
0: ah ouais,
2: il
0: n'y
2: a pas de
4: pas dans la piscine.
0: Ah ouais?
2: Ouais, il y a de l'huile pour bébé, enfin ça dépend, je sais plus.
0: Non, bah moi il y a une auditrice qui m'en avait offert deux, j'en avais déjà mis une fois, mais je trouve pas ça, parce que après ça te fait comme si des petites mini bulles et tout, c'est partout, c'est collant, je trouve ça
2: graisseux. C'est pour bébé qu'il faut prendre.
0: J'aime pas, ouais.
2: J'en sais rien, mais si, il y a.
0: Enfin bon, moi dans l'eau, c'est pas là où je kiffe le plus, quoi.
1: De l'huile, après on met des petits oignons, fait cuire ça, et puis c'est nickel, quoi.
0: Ouais.
1: Ça c'est bon, mais je crois pas que ça le ferait, en fait.
0: Ouais, et vous les filles alors? Y a-t-il quelque chose que vous aimeriez faire, un endroit, un truc marrant?
5: Moi, il y a quelque chose.
0: En boîte?
5: En boîte, une fellation, ouais, j'aimerais.
3: Oh là là.
0: Tu l'as déjà fait ou t'aimerais?
5: Non, j'aimerais bien, ouais.
0: Ah bon, carrément, pourquoi ça?
5: Je sais pas.
0: C'est le côté public, comme ça?
5: Ouais, c'est le côté public, ouais.
0: Mais pourquoi la boîte particulièrement? Pour avec la musique et tout?
3: Tu peux faire ça dans
5: le monde, la musique, ouais, je sais pas. C'est sombre, en fait.
0: Tu peux faire ça dans
5: un. S'il y a quelqu'un qui te regarde, tant pis, quoi.
0: Ouais.
5: Ouais,
0: tant pis pour lui, quoi, ouais. Moi, je pète un câble, hein, ouais.
4: Tant pis pour lui, tant pis pour la fille qui le fait.
0: Mais
4: quoi,
0: tu peux très bien le faire dans une boîte un peu. Dans une boîte. Une boîte à partout, ça. Plus ou moins une boîte qui est assez classe où il y a une piste de danse, il y a des mecs, et comme ça, tu peux faire ça tranquillement.
5: Ouais, voilà. Ouais.
0: Enfin, quoi que. Là, les gens, ils vont pour se faire mater aussi, quoi.
4: Bon, moi, j'ai une question pour les mecs.
0: Vas-y.
4: Ouais, est-ce que ça leur plaît ou est-ce que ça les tente? Enfin, c'est plutôt ça leur plaît si on essaie de leur faire des trucs dans le trou mignon.
3: Ah, batouche.
4: Ah ouais,
1: c'est clair.
4: Les filles, on a toujours batouche, l'impression que c'est une autre chose qu'on peut faire, mais les mecs, en général, ils sont un peu bloqués. On essaie de mettre un doigt là-dedans.
1: Je dirais carrément, ouais.
0: C'est dans les deux sens hein, que ça va. Hein, et, c'est une partie très érogène qui excite beaucoup.
4: Ben ouais, mais.
3: Là, il faut appeler GG, hein, faut appeler GG.
0: Avec
1: le coton-tige, y a pas de problème. Hein.
0: Non, mais il y a un côté, c'est dans un délire que ça peut se taper, ça. Il faut que ça se passe au bon moment. Et il faut vraiment que tu sois déjà dans la bonne excitation, quoi. Qu'est-ce que t'as foutu, là? Vous avez foutu de la pommade, là, ça?
5: Ouais.
0: Qu'est-ce que t'as fait, toi? Elle est en train de s'essayer la trousse de toilette de Mac.
6: J'essaye les fonds de teint.
0: Ah, d'accord, ok, essaye les fonds de teint. Ouais, non, mais là, carrément, elle a pété un câble, la gaga. À mon avis, elle doit aller dans une boîte, un 2+2 ou aux pyramides ou.
7: C'est sur les mains, mais j'essayais les différentes teintes.
0: Ah, d'accord.
6: C'est sur les mains.
0: D'accord, il est très bien. Ouais, donc, il faut vraiment le faire au bon moment, quoi.
4: Bah, je sais pas, mais en général, bon, moi j'ai...
0: Moi j'aime un doigt dans le cul de temps en temps, nous dit Diabolique sur Militech à 25 ans. Il paraît que ça excite vraiment beaucoup, hein.
3: Ouais, il paraît, ouais.
0: Ouais, il paraît, ouais.
1: T'as déjà essayé, Max, non?
0: Ouais, il paraît bien, ouais.
1: Il paraît bien.
0: Non, mais ça dépend comment c'est fait. Il y a des moments où t'en as pas envie. C'est exactement comme une fille, ouais. Même une fille qui a... Enfin, je veux dire, qui est pas contre la sodomie, ça veut pas dire que parce qu'elle n'est pas contre et qu'elle a déjà donné, que ça veut dire qu'à chaque fois qu'il y a une relation, elle en veut une. C'est le genre de truc que tu fais. Non, mais c'est pour vous dire la même chose. C'est un truc qui se fait vraiment parce que la fille fait la sodomie, ça veut dire qu'à chaque fois qu'il y a une relation, on va pouvoir la sodomiser. C'est des moments, elle a peut-être pas envie de le faire pendant un mois ou deux, quoi.
3: Ouais, non, mais c'est juste.
0: C'est un instant, c'est un moment donné. Il se passe un truc et puis voilà, tu te laisses aller, t'es dans l'excitation. Puis des fois, dans l'excitation, tu le sens pas, quoi.
1: Ouais, mais ça dépend ce qu'on met dans le cul, quoi. Parce que bon, après, il y a des limites.
0: Ah, mais si tu mets des carottes râpées avec, si tu mets un bocal de corniche, ouais, forcément, moi aussi, je risque d'avoir un petit hic.
1: Effectivement. On pense à soir, bah, après, quand même.
0: Ça, bah, évidemment. Par exemple, on parlait du charmant jeune homme au moignon. Là, c'est clair que s'il veut me mettre un doigt, il peut toujours s'accrocher.
1: Hein. Ah oui.
0: C'est comme l'histoire, une nana qui va voir un gynécologue et puis elle va le voir et puis elle dit non, c'est pour mon cul. Alors, le gynécologue, il regarde l'anus de la nana, puis. Elle a l'anus, mais le trou d'anus, mais genre vraiment.
1: Vous aimez trop.
0: 30 cm de diamètre. Fait, mais qu'est-ce qui vous est arrivé? Fait, ben, j'ai eu une relation avec un éléphant, il m'a mis un doigt.
1: Ouais.
0: Elle est mignonne. Ah, quand même.
1: Ouais.
0: Tiens, je sais pas pourquoi je vais compter les éléphants aussi avant de me coucher.
1: T'as beaucoup de choses à compter, hein.
0: Ouais, bah je sais, ouais. Bah tu sais, j'aime bien faire mes comptes avant d'aller me coucher.
1: Voilà.
0: Je sais pas, moi.
4: Moi, je disais juste ça parce que j'ai l'impression que c'est un truc qui est. Enfin, moi, à chaque fois que je fais ça avec des garçons, c'est un truc qu'ils font tous. À moins que je tombe sur les mecs. Je parle pas de sodomie, hein. Mais un doigt, on va dire.
0: Non, mais un mec, tu le sodomises pas, moi, lui mettre un god, mais là, c'est pas possible. C'est-à-dire que le mec, il a envie d'une relation d'homosexuel. Mais tu sais, ne serait-ce que de mettre un doigt, le fait de venir toucher l'anus au mec, t'as l'impression que c'est une relation homosexuelle, là. Hein.
1: Ouais.
0: Bah
4: mais
0: oui.
4: Non, mais ça les choque, alors que pour nous, c'est pareil, quoi. Ça, c'est un truc que je comprends pas.
3: C'est un mec qui a pas l'habitude de se faire pénétrer, quoi qu'il arrive.
0: Moi,
3: quoi.
0: Ça me choque pas, mais une nana me fait ça, j'en ai pas envie au moment où il y a un moyen d'esquisser, de faire comprendre très naturellement que t'en as pas envie. C'est comme une fille. Pardon?
4: Non, ça se comprend très bien, c'est pas un truc que je fais spécialement à chaque fois non plus. Ouais. Je me dis que des fois c'est pour les emmerder un peu, entre guillemets. Bah, oui, c'est dégueulasse de dire ça d'ailleurs. Mais non, c'est pour justement s'ils le font, moi je le fais.
0: Ils te le font, toi ils te le font.
4: Mais c'est ce que je disais pas que je le faisais à tous les mecs.
0: D'accord.
4: C'est que eux, quand je suis avec un mec.
0: Oui, mais là c'est pas pour essayer de prendre défense des mecs parce que j'en suis un par rapport à ça, mais tu comprends bien qu'il est dans la tête des gens plus naturel qu'une fille. Un truc dans le cul qu'un mec, mais je suis d'accord avec toi que pour un doigt, bon bah là, mais là c'est pareil, hein, c'est chacun. Il y a des filles qui aiment bien également se faire des fellations et qui n'aiment pas avoir des cunis, inversement, qui aiment ça les cunilingus, mais qui n'aiment pas se faire sucer. Après, il y a des trucs que c'est pas parce que l'un fait l'un que l'autre doit le faire aussi, quoi, automatiquement, ou doit accepter, quoi. Il faut pas que ça soit une corvée, quoi. Voilà, il y a d'autres trucs à faire que parce que ton mec refuse de mettre un doigt.
4: C'est agréable. Donc je me dis que est-ce que c'est agréable pour les mecs? Apparemment,
0: d'accord.
4: Bof.
0: Ouais, mais t'entendre dire le mec le fait, donc moi aussi j'ai le droit. Je comprends pas que le mec ne veuille pas. Je veux dire, c'est normal. Je veux dire, peut-être que toi t'aimes bien rester 3 minutes sur le sexe et lui aime bien rester un quart d'heure dans la fourrure, quoi. C'est pas parce qu'il a fait 10 minutes qu'il doit faire 10 minutes chrono. Hein.
4: Ah non,
0: bah
4: ça, oui,
0: non mais c'est pareil. Pas parce que lui te fait ça que tu dois lui faire ça. À ce moment-là, on s'en sort plus, quoi. Hein?
4: Soyons libres.
0: Ouais. Ça va, Sophie?
6: Ça va, oui.
0: On te réveille pas?
6: Non, mais j'essaie d'intervenir depuis tout à l'heure, mais
0: vas-y.
6: Je m'entendais pas.
0: Bah ouais, mais interviens, faut enlever ce que t'as dans la bouche.
1: On parle pas la bouche pleine.
6: Non, moi, il y a un endroit que j'aime bien caresser.
0: C'est à Limoges.
6: C'est.
0: Ouais, c'est un endroit que j'aime bien, c'est Limoges.
6: Un endroit que j'aime bien caresser, c'est. Je sais pas comment ça s'appelle, c'est entre la base du pénis. Et l'anus.
0: Ah ouais, entre les deux, là.
6: J'adore.
3: Ah, oui,
0: ouais. Non, après les couilles.
6: Ah,
0: en dessous des couilles,
6: voilà,
0: ouais. Ouais.
4: Et les mecs, ça vous fait quoi quand on vous caresse, là?
0: À cet endroit-là, là?
4: Oui, là, juste là.
0: Mais c'est toujours pareil. Il y a peu d'endroits... Enfin, je sais pas, moi je parle, après j'aimerais que les autres réagissent. S'il y a des garçons qui veulent réagir, un ou deux mecs quand même, parce que
1: ouais,
0: on a Johan qui est pas non plus un expert. On a Goldo qui est avec son fulgure au point, qui aimerait bien le foutre dans le cul de toutes les nanas.
1: Moi
0: je dis personnellement, mais même après les autres vont répondre, il y a pas... pour chaque mec c'est différent. autant pour les nanas, c'est pareil. Il n'y a pas vraiment une dizaine d'endroits qui sont vraiment où là t'es excité tout de suite. Il y en a qui aiment bien être, il y en a qui sont excités. C'est aussi derrière les oreilles. Il y en a, ça va être la nuque. Moi, je sais que j'aime bien la nuque, la tête. C'est un côté pas excitant, mais relaxant et qui me détend et tu sais qui me fait du bien. Oui. Maintenant, l'endroit qui était en train d'évoquer Sophie, moi, ça me fait pas non plus. Mais parce qu'on me l'a peu souvent fait, mais peut-être que Sophie est une experte là dans ce qu'on s'entendra là.
6: Je suis pas une experte.
0: Non, mais ton mec apparemment prenait son pied là.
6: Oui.
0: Voilà, mais toi tu peux prendre plaisir à le faire à cet endroit-là parce que tu trouves cet endroit sympa, alors que forcément il est pas forcément un endroit, c'est pas un endroit clé quoi.
6: Non, c'est sûr, comme tu dis, ça dépend des gens.
0: Voilà, ouais. Et le problème c'est que si tu t'attardes un quart d'heure sur un endroit alors que toi t'es là, tu prends pas ton kiff et qu'elle est là, elle s'excite, elle voulait faire parce qu'elle trouve c'est un endroit très sympa, parce que c'est très joli, c'est comme la Corse, c'est vachement beau à regarder dans des criques et tout, fait là, t'es là, j'aime bien cet endroit. Ouais, mais déménage en presse, ça serait bien que tu repartes avec ta caravane, fais un plein d'essence et bouge un peu. Non mais tu vois, donc là c'est toujours pareil, il faut arriver à sentir la personne quoi. C'est comme quand tu fais un cunnilingus, tu sens quand la nana prend pas son pied, quand tu vois qu'elle fait semblant.
3: Tu regardes comment elle réagit, puis
0: exactement ça, ouais. Et puis quand 3 semaines après tu le refais, tu dis putain là attends, il y a un truc qui va pas là, elle part 10 fois plus en couille que la dernière fois, tu te dis c'est qu'avant c'était pas bon. Ouais.
1: Bah comme ça après on a trouvé le point.
0: Pardon ?
1: Comme ça si elle part en couille après, bon on a trouvé le point et puis on continue tout le temps. À question de pas faire tout le temps la même chose, quoi.
0: Mais même pas, parce que tu peux, je sais pas, là, les filles vont peut-être pouvoir réagir, tu peux 3 semaines avant avoir fait exactement la même chose, mais ce jour-là, elle avait peut-être moins envie d'avoir une relation, ou ouais, elle était moins dans le truc, moins concentrée, et voilà, quoi.
1: Après, nous, on est perdus, puis on sait plus ce qui se passe.
0: Et non, mais c'est pas compliqué, tu sais, c'est pour ça que moi, je fais souvent relation avec la musique, parce que tu peux acheter, et les gens disent ça que c'est con au début, mais finalement, maintenant, après réflexion, les gens disent, bah, il a peut-être raison, en tout cas, moi, je sais que c'est comme la musique, genre, tu vas acheter un CD qui te fait kiffer, puis d'un coup, pendant deux ans, tu vas le laisser tomber. Et puis un jour tu vas réécouter un morceau, puis tu sais, tu l'écoutes, il te fait délirer, puis un jour tu vas l'écouter dans un endroit, un moment, puis là tu vas kiffer encore plus.
3: Une gonzesse, c'est pas une platine, hein, Francky.
0: Non, mais c'est la musique, je veux dire, c'est la même sensation que la musique. C'est pour ça que souvent on fait allusion à la musique, au tempo, au rythme, et que souvent les gens aiment bien faire ça avec de la musique parce que ça te met en condition.
6: Ouais,
0: et souvent la musique peut t'emmener dans des délires.
3: Voilà,
0: dans
3: j'allais te demander justement à propos de la musique pendant les. T'es fan, toi, de la musique pendant les rapports
1: ou... Ouais, voilà, c'est ce que je veux savoir.
3: Est-ce que c'est un.
0: Moi, j'ai pas le CD play pause, prêt à enlever la pause et envoyer en lecture, mais ça se fait vraiment au feeling, quoi.
3: Non, mais tu mets plutôt de la musique, genre, je sais pas, de la techno, ou c'est plutôt.
0: Ça m'arrivait, ouais.
3: De nuit, quoi.
0: Non, c'est beaucoup plus, musique de nuit, ouais, album, machin, okay. Mais ça m'arrivait de le faire sur la techno, mais c'est vrai que le rythme te donne forcément, t'as une cadence à suivre. Non, mais c'est machinal, c'est automatique, c'est un peu comme des animaux, quoi. À un moment donné,
6: sur la techno, tu baisses sur.
0: Non, mais tu suis le rythme. Non, mais attends, c'est pas compliqué, je vais vous faire. Vous allez écouter en 2 secondes, vous allez vite saisir le truc, attends. Mais continue à tchatcher, j'arrive.
1: Ouais, mais alors si tu te mets du classique, t'imagines à la vitesse où tu vas, t'es pas pressé. Hein.
0: Non, c'est pas vrai. C'est-à-dire que ça
4: quand
0: va
4: quand
0: prendre.
4: Quand t'as des sentiments, le classique, ça peut être vachement beau. Quand
0: c'est-à-dire
4: tu
0: que...
4: la musique. Évidemment.
0: À un moment donné, la musique ne fait. Au début, elle va. Moi, je crois que la musique, c'est. Bon, Rollbutt, t'imagines, c'est que du new age, c'est que des nappes, y a rien, y a pas de tempo. Ouais. Mais ça t'emmène dans un côté plus détente, plus relax. C'est-à-dire que tu vas être plus long dans les préliminaires, tu vas plus prendre ton temps. Des fois, ça va te donner plus d'imagination. C'est-à-dire que t'es moins violente et t'es plus attentif à ce que t'es en train de faire. Et à un moment donné, la musique, tu l'oublies. Quoi. À un moment donné, tu te rends même pas compte que le CD est terminé et t'es déjà en train ou t'es en train de faire autre chose. Tu sais que la techno, quoi qu'il arrive, même si à un moment donné tu t'éloignes de la musique, il y a toujours ce. Il y a toujours un petit rythme, il y a un truc, il y a un truc qui inconsciemment. C'est pour ça que. Parce que tu fais ça, que. T'imagines, alors, tu pénètres jamais, parce que s'il faut être dans le tempo, tu y es jamais, il n'y a jamais de tempo.
1: T'imagines avec du hard rock et tout ça, sadomaso, les meufs.
0: Non, mais si t'aimes ce genre de musique. Non, mais attends,
4: non, dans la.
0: Ça peut être 10 fois plus.
4: Musique,
0: je veux dire, c'est sûrement plus violent avec de la techno qu'avec ACDC ou Scorpion. Hein, je vais te donner. Attends, je vais essayer de trouver 2-3 trucs.
4: Montre-nous.
0: Non, mais je vais pas vous montrer, je vais vous faire écouter.
4: Ouais, bah ouais.
1: C'est clair.
4: C'est toujours très imagé. Parce que tu vois, c'est clair aussi, tu le dis.
1: Ouais, bah ouais, voilà, c'est à dire.
0: Hein?
4: Vous avez déjà fait en musique tous là?
1: Ouais.
0: Ouais. Mais ça c'est pareil, moi je le.
4: Fait exprès ou pas fait exprès?
3: Mais même des fois, souvent pas fait exprès.
0: C'est pas comme la nana qui va se laver, c'est-à-dire que je suis pas là en train de dire ah attends, on est en train de faire les premières, attends, je vais rechercher un CD dans le salon.
1: Ou tu pars fait... ou tu veux.
4: Quand la musique s'arrête, tu te relèves.
3: Donc tu sors musique de base, Max.
0: Ouais, mais il y en a, attends, je vais t'en faire écouter, moi.
1: Emmanuel.
0: Non, mais je vais te faire écouter 2-3 trucs, écoute. Bon, tu vois.
4: Attends.
8: Attends,
4: il fait la grenouille.
8: Mais non, parce que là c'est des bruitages, parce que j'ai pas amené tous les CD, donc j'ai pas tout là.
4: Là c'est la position de la grenouille.
3: Ouais, c'est clair.
4: 351ème du Kamasutra.
0: Bah tu vois, si t'es un peu dans cette... Attends, je vais avancer un peu là, mais...
2: Non mais alors là, on s'endort.
0: Non, c'est pas vrai. Parce que t'es pas là pour dormir, t'es là pour avoir quelque chose, donc tu te concentres sur autre chose.
4: Bon,
0: si t'es comme ça,
4: vrai.
0: T'as des bougies, machin, tu bois un verre, et tranquillement, t'emmènes vers le truc. Bien sûr que non, faut arrêter... Voilà, c'est parce que là il y a des bruitages spéciaux parce que c'est des...
3: Attends,
4: des
3: mais...
4: vaches.
0: Non, c'est pas des vaches.
4: C'est des grenouilles.
0: Non, c'est pas des vaches, ouais, exactement.
3: Ah bon.
0: Et toi, cet esprit-là.
4: Ça, c'est le matin.
0: Mais tu le fais, ça dépend à l'heure que tu le fais, c'est pareil quoi.
3: Faut que ça soit soir.
0: Bon, soit ça c'est une ambiance, après t'en as une autre. Attends, après t'en as une autre, attends, je sais plus quel morceau que c'est.
4: Ah, ce genre de musique, t'as un mec dans ton lit le matin au petit réveil, c'est génial.
0: Bah évidemment.
4: Attends,
0: je vais t'en trouver après un autre morceau dans un autre style qui est super agréable. Où je le trouve, hein, parce que.
3: Prends les bruits de flotte parce qu'en fait ça donne envie de pisser au matin.
0: Ouais, donc ça c'est sympa, tu te laisses guider. Il faudra écouter demain, c'est demain, je fais une nuit monologue,
3: ouais.
0: Et je vais mettre 2-3 petits morceaux fort sympathiques. Des morceaux de classiques, des adagios, des trucs qui font chialer, des super beaux morceaux. Vous écouterez, je parlerai beaucoup de la relation à deux et tout, entre mec et nana, et je passerai 2-3 morceaux français qui sont très jolis.
4: Ouais.
0: Bon, ça c'est un truc, mais après tu peux faire ça. Pour les prélites. Ah non mais là, Duke Ellington, mais tu vois des trucs un peu jazzy comme ça, tu...
4: sur le lit.
0: Non mais attends, mais là tu
4: peux imaginer plein de scénarios sur ça.
0: Tu lèches la nana, tu lui lèches le visage, tu l'embrasses partout, mais délicatement. C'est sûr que c'est vrai que ça donne un rire, c'est sûr que tu vas pas violemment là.
2: Par contre, je voudrais savoir, les garçons, est-ce que c'est arrivé de faire un striptease, hein?
0: Non.
2: Bah,
0: si, moi je faisais un truc qui faisait délirer Banana parce que c'est un truc qu'il est. Je faisais ce que je lui appelais. Tu sais, il y avait une émission de Arthur qui s'appelait Mission Impossible. Je sais pas si vous avez
3: ouais.
0: Et
3: ouais.
0: Et il y a un truc qui
3: est. Monde de bonheur là où j'ai pas.
0: Voilà. Et moi je faisais les 15 secondes de bonheur, c'est-à-dire que je me mettais sur le lit, je sautais.
3: Non.
0: Et je faisais tourner ma bite, bah alors. Mais c'est des délires entre mecs. Elle me disait, ouais, il y en a marre. Non, mais elle disait qu'il y en avait marre qu'à chaque fois on abaisse tête. C'est vrai qu'à la télé on abaisse souvent les nanas. C'est quand on voit dans Patrick Sébastien et
3: ouais.
0: Tout ça, Sabatier, tu vois toujours des nanas à poil et les mecs t'en vois jamais. Et moi pour délire, moi je m'en fous. Elle me dit, vas-y, tu me prends pour eux. Tu crois que je suis pas capable, c'est que j'avais de la tchat. Mais je sais, vas-y, que je sautais, je faisais 15 secondes de bonheur. Elle me demandait. Je l'ai fait, bon, attends, c'est génial, c'est super drôle. Et là, en fin de compte, tu pars dans un délire avec ta nana, c'est-à-dire que tu te mets à te marrer.
3: Ah, excellent.
0: Et ça, il suffit de 20 secondes comme ça et t'as l'impression que t'as plus de tabou. C'est-à-dire que tu sens que t'es sur la même longueur d'onde, elle te demande un truc, tu la fais rire, tu fais un délire. Et là, tu sens que tu peux kiffer. Alors, à ce moment-là, là, tu kiffes et là, tu vas beaucoup plus loin que quand t'arrives, t'es fatigué, tu te mets dans les. T'as l'impression que tu baises avant de te coucher. Ces gens, c'est le somnifère. Parce que des fois, ça casse quand tu baises.
3: Ouais.
0: Tu fais le truc, puis ça, c'est. Je l'ai souvent
4: déjà arrivé d'avoir un fou rire quand on fait l'amour.
0: Moi, non, mais de me marrer, ouais, de prendre. M'amuser, ouais, sympa, ouais.
4: Enfin, ouais, c'est
0: moi, de partir dans des positions, on allait bric-à-brac, à un moment donné, on veut s'en sortir, on est complètement ses coins.
3: Et là,
0: t'es bloqué, tu fais bon, bah, passe ta jambe, enlève, machin, et là, donc, tu veux que tu te déconcentres totalement, t'arrêtes et tu reprends, quoi.
4: Ah,
0: on est parti. Ah, mais moi, je suis passé dans des positions, mais laisse tomber, ça se demandait, c'était le Rubik's Cube, hein. Ah, ouais, non, mais là, c'est n'importe quoi, hein. Non, c'est marré, moi, je me suis marré, quoi. Mais des fois, quand tu te marres, c'est kiffant, quoi.
3: Faut que tu te retrouves une nana, Frankie.
4: Et de pleurer en plein milieu d'un ébat amoureux.
0: Ah, il paraît que si une fille pleure, là, c'est là, carrément le fantasme, c'est l'extase. Là, c'est. Bah, un mec, non.
4: Si, ouais, quand on jouit, ouais, ça peut arriver de pleurer, mais. Ouais.
0: Bah, là, par exemple, là, c'est déjà pur, écoute. Tu vois, c'est pas le même rythme.
3: Ah, c'est autre chose,
0: ouais. Bah, ouais, mais là, là, t'es là-dessus, déjà, tu commences tout doucement. Alors là, tu le fais dans les préliminaires et tout, là tu tapes dans un délire, là ça va loin. Là.
3: Mais il te faut une nana parce que t'as plein d'idées en ce moment. Hein.
0: Mais non, mais j'en ai parlé, ça fait. Même avant, j'en ai parlé il y a 2 ans, 3 ans, de la musique et tout pendant la relation sexuelle.
3: Ouais, t'es l'émetteur d'application à cette époque.
0: Ouais,
3: non,
0: mais.
3: Pas.
0: Bon, hein
4: non, rien.
2: T'es Max ?
0: Oui.
2: Côté musique, un truc est pas mal aussi, Art of Noise.
0: Ouais, par exemple, mais bon, il y en a des milliards. Après, il n'y a pas besoin d'avoir un nom d'artiste, c'est un style de musique.
2: Ouais.
0: Sinon, tu prends musique de nuit, tu te la fous en boucle et c'est bon.
3: Ah, ça, ça le fait, hein. Confirme.
0: Ah ouais, mais bon, en même temps, c'est pas très rythmé pendant 74 minutes.
3: Ouais, n'empêche que grâce à toi, il y a des belles nuits, quoi.
0: Non, mais c'est sympa, merci, mais.
3: Attends, mais c'est moi qui te remercie, tu parles.
0: Écoute ça, quoi, t'es là. Toi, il y a comme un truc, quoi.
3: Ah, c'est mécanique, là, hein.
0: Ah, c'est vrai que si tu fais le côté très techno et que tu rentres dans le rythme, c'est vrai que le mec, il est si tu rentres bien dans le délire, t'es méga excité, c'est vrai que la pénétration, ça dure pas pendant 25 minutes, quoi. C'est que t'es tellement dans le rythme que tu rentres dedans et que t'envoies la purée, quoi. La nana, mais la nana, elle part live. La musique te met en transe. C'est pour ça que je parle souvent de la musique, du sexe et de la musique. D'ailleurs, ça va vraiment bien ensemble, quoi. Mais tu fais ça, et moi, je vous le dis une fois. Moi, je l'ai déjà fait sur de la techno, un peu acide avec des sons, parce qu'il y avait un CD qui tournait.
9: Ouais.
0: Enfin, ça s'est fait au pif, c'est-à-dire qu'on écoute, j'écoutais une compile, un machin, et la cassette tournait. Et la nana est arrivée, tac, on a commencé, et la cassette tournait, il y avait un rythme assez fort. On a laissé, et c'est vrai que ça te...
9: Bah, t'es obligé, tu vas faire un truc.
0: J'ai dû le faire deux, trois fois. Ah, c'est génial.
9: Tu calmes automatiquement.
0: Mais il est vrai que t'as plus vite envie de passer à l'acte, à la pénétration, ouais, que au truc. Tu vois, t'écoutes ça.
9: Ça monte,
0: ça, c'est...
9: Hein, ça monte, hein.
0: Ouais, c'est ça, voilà, exactement. Et je te jure, il se passe un truc, hein. Il y a un moment donné, il y a un... Dans le rock, tu l'auras pas. C'est quand on dit du hard rock, ouais, c'est ça, agressif. C'est, il y a un truc, c'est pas pareil. Tu mets assez d'essai, tu.
9: Non, tu peux pas. Il y a tout le temps des breaks.
0: La techno, c'est toujours un rythme. Il y a un truc. Ça, et quand t'écoutes dans la techno, dans ce genre de trance, c'est un truc qui monte, donc c'est progressif. C'est comme dans l'acte, quoi. Alors que le rock,
4: c'est. Tu peux te caler aussi sur différents sons que toi tu entends, quoi.
0: Voilà. Là, en plus, quand tu prends un truc enchaîné, ça dure pendant. Tu vois, tu prends un long morceau, tu kiffes, quoi.
9: Ouais, si ça dure une heure, t'es pas arrivé.
0: Tu vois, là, ça monte. Oh ouais, moi c'est... Moi ça peut me déconcentrer à écouter la musique. Ah, là, c'est bon, je fais... Attends, c'est quoi ce truc déjà?
9: Des formations professionnelles.
0: Non, ouais. Oh, l'autre il dit sur Offspring. Ah, oh, ouais, ça doit être super. Sur Come As You Are, ça doit être génial. Sur Smell Like Teen Spirit aussi, Nirvana, tu dois t'éclater un bon coup.
9: Ouais, attends, ouais, des trucs bien trop.
0: Come As You Are. Et toi t'es là en train de limer. Tu vois là, il y a un truc... C'est un côté aussi, ce qui est bien, c'est par contre, c'est de bien choisir les morceaux. Hein. C'est pas parce qu'on va dire, on va prendre un disque de techno, un mec qui dit, oh bah tiens, je vais essayer dès demain, Max, il me l'a dit, je vais prendre un morceau de house. Non, parce que tu mets Armand Van Delden de Funk Phenomena, que c'est gagné. Hein. Parce que ça, c'était un très mauvais choix. Hein. Faut quand même choisir un bon disque. Toi, ce genre de truc-là, c'est un côté très tribal. Et tout ce qui est tribal, ouais, c'est un truc qui te rentre, c'est lancinant, ça te prend, c'est progressif, quoi. Ça te prend la tête, quoi. C'est comme le cul, quoi. C'est quand tu lis, bah, tu lis. Bah. Ouais, là je pose des questions, l'autre il se marre, mais c'est vrai.
9: C'est pas vrai qu'on l'entend un peu.
0: Non, mais c'est bon, quoi. C'est... Attends. Bon, regarde. Quoi, même pas. Je suis en train de lui montrer, je vais lui mimer. Non. C'est comme on fait pour montrer comment on lime. Tu mets la main, pour les mecs, vous mettez la main à peu près à la hauteur de votre pénis, c'est comme ça, puis vous ouais, donnez des coups là, des va-et-vient.
9: Ouais, d'accord.
0: T'entends ça, je sais pas, les filles, ça vous fait pas kiffer ça?
4: Allez, c'est bien.
0: Ça monte, mais tu sais que ça monte, on se rend pas compte de tout, mais ça ne cesse de monter.
4: En début de journée, quoi.
0: Mais non, mais quand il est 11h minutes.
4: Je fais les ongles, ça.
0: Ça, c'est un morceau qu'avait mixé Carl Cox, qu'on a diffusé d'ailleurs vendredi, qui est, il a fait une double compilation mixée qui s'appelle Fact 2. Ça, ouais, c'est le Fact. Il avait fait sortir le Fact 1, il a sorti le Fact 2. Ça, c'est le premier morceau de son premier mix. Ça s'appelle The Mood Will. Moi aussi, je le cherche sur vinyle, c'est excellent, ça. Hein.
9: En fait,
0: ça s'appelle Spirit Catcher. Mais ça, c'est excellent, quoi. Mais t'as des trucs comme... tu vois, moi, j'ai déjà fait sur ça, sur ce style-là. Attends, mais là, c'est déjà plus violent. Hein. Attention, là, ça rigole déjà un tout petit peu moins.
4: Waouh.
0: Non, mais...
10: Are you there?
0: Ah, c'est un côté un peu plus... Ouais, c'est un côté un peu plus... Quand c'est techno, c'est un peu plus hard. Quand c'est on dit que c'est un peu plus hard, c'est un peu plus dark, quoi. Un peu plus vicieux, quoi. Mais ce qui veut pas dire que tu vas être vicieux dans tes positions, c'est dans ta tête que t'es vicieux, quoi.
9: Ouais, mais tu vas cogner, t'es obligé.
0: Même pas, tu sais, ça peut être très... C'est quand tu transpires bien, putain.
4: Ça colle.
0: Ouais, voilà, mais t'as plein de kiff à faire, je te jure, c'est la musique. Il y en a qui vont préférer la trance, il y a des milliards de choses à faire, quoi. Qui c'est qui tape là?
9: Francky, tu te souviens le petit bruit que tu...
0: Bah ouais, c'est ça, là. C'est le bruit de nana, écoute, c'est ça. C'est ça.
4: Quoi, ça?
0: Bah c'est le mec qui est en train de cogner, qui est en train de taper dans le cul de la nana.
4: C'est vraiment ça, c'est ignoble.
0: En fin de compte, tu prends les deux paumes de ta main comme ça, tu inverses une de tes mains et tu tapes comme ça dans les deux paumes. Mais pas, pas comme si tu tapais dans les mains, dans, tu inverses une main, les deux paumes, les deux doigts opposés l'un à l'autre, les doigts opposés l'un à l'autre. Vas-y, essaye. Mais tu frappes pas les deux paumes collées l'une à l'autre, il faut qu'il y en ait une qui soit les décalées. C'est-à-dire que.
4: Donc quand tu mets la main sous l'aisselle.
0: Voilà, il faut que le bout. Non, il faut que le bout d'une paume vienne taper dans le creux de l'autre, enfin, tu vois. Comme ça. Comme si tu faisais des bulles.
4: T'es clair chez toi en ce moment, Max,
0: non? Oh, bah j'ai toujours fait ça, c'est un truc.
4: Ah bon, d'accord, excuse-moi.
0: Ouais, tu fais ça. Ouais, quand il y avait ma copine qu'on était loin de l'un de l'autre, elle fait oh, vas-y, je te baise par téléphone. Bah,
4: hein. Oh, Max.
0: Oh, bah, elle me faisait 10 balles la minute, c'était sympa.
3: Ah, tranquille.
0: J'ai envoyé un chèque après, quand elle était en province et tout, j'ai envoyé un chèque. Bah, ouais, c'est comme ça qu'on s'est connus. Voilà, elle s'appelle Raymond. Elle s'appelle Raymond. Et t'as ça aussi pour kiffer, écoute, t'as ça aussi, un truc.
3: Alors ça le fait pas.
0: Non,
3: bon.
0: je déconne. C'est pour ça qu'il y a des sons à choisir. La trance, tout ça, tous ces sons un peu hard house, c'est pas bon. Mais le son un peu jazzy ou le ambiante ou vraiment, si tu veux choisir dans la techno, faut pas l'autre. Il dit techno hardcore à 180 BPM. Ouais, je t'explique pas. Boum boum boum boum boum boum. La copine, tu lui.
3: Thunderdome.
0: Ah bah là, tu lui exploses tout le derrière, le machin.
4: Ça me fait...
0: Là, c'est
4: carré... trop lendemain.
0: Là, c'est l'histoire du cheval et du chien dans le désert.
3: Yes,
0: hein.
3: Exact.
0: Hein.
3: Ouais.
0: Vous la connaissez quand même.
3: Ouais.
4: Bah oui.
0: Hein. Non, vous la connaissez.
4: Ouais.
0: Ah bon.
3: Non, vas-y, raconte.
4: Oh, vas-y, putain, je te dis tellement bien.
3: Bon, allez, raconte.
0: Oui. Oh, vous la connaissez pas.
3: Allez, raconte.
0: Oh,
3: allez, ma fille, raconte.
0: Bah, faut vraiment qu'on me demande gentiment.
3: Bon, s'il te plaît, Franck, tu veux bien raconter l'histoire.
0: Bon, ok.
3: Ok.
0: Bon, alors c'est. Il y en a qui la connaissent pas, non?
3: Bon, bah, non.
4: Je la connais
3: non.
4: pas.
0: Ah bon?
4: Je ne la connais pas non plus.
0: D'accord. Alors, c'est un mec, c'est presque pareil qu'un mec, c'est un chien et un cheval
3: ouais.
0: qui sont dans le désert. Et comme ils n'arrivent pas à s'en sortir et qu'ils vont crever, ils se disent, bon, bah, tiens, il y a le chien qui dit, bon, au cheval, bah, je tirerai bien mon coup. Le cheval, il est mort de rire. Il fait, tu rigoles? Il fait, bah ouais, on risque de crever et tout. Allez, laisse-moi faire au moins ça. C'est un dernier petit plaisir. Puis, le cheval, il dit, de toute façon, il a une petite bite. Le chien, ça va, je vais rien sentir. Ça va pour deux secondes. Alors, le cheval, il se baisse, il s'assoit. L'autre, il arrive. Bah, le chien, il donne, il éjacule, machin, parfait. Puis, voilà qu'une heure après, quand même, le cheval, il dit, putain, il a peut-être raison. J'ai peut-être crevé parce qu'il voyait pas de, tu vois, tissu de secours. Il dit, mais là, moi aussi, j'aimerais bien tirer un coup. J'aimerais bien tirer un coup avant de mourir, quoi. Alors il dit au chien, ouais, tout à l'heure, bah moi aussi tu m'as donné envie, je tirerais bien un coup. Le chien il dit, mais t'es malade. T'as vu le braquemar, la queue que t'as déjà quand t'es pas en érection, mais quand t'es en érection, laisse tomber, tu vas tout me déchirer, je vais crever. Il fait, bah ouais, mais bon, allez, laisse-moi essayer. Le chien il dit, bon allez, d'accord, après tout on va crever. Alors le chien se baisse et tout, puis il arrive, il prend le chien par derrière, et puis il commence à lui donner, et le chien il bouge pas d'un centimètre, rien, pas hurlement, que dalle. Alors le cheval lui donne au chien, il donne, et puis à la fin il dit putain mais merde, il bouge pas. Alors il se retourne, enfin il se penche vers la tête du chien et puis il lui dit ça va, tu ressens rien? Et puis le chien il dit, si tu pouvais reculer peut-être de 20 centimètres, peut-être que je pourrais bouger la tête.
3: Il est très con. Francky, je sais pas si tu te souviens d'une que tu as raconté, je crois une ou deux fois, mais il y a très longtemps, qu'est-ce qui est violet et qui fond dans la bouche?
0: Qu'est-ce qui est violet qui fond dans la bouche,
3: ouais.
0: Non?
3: Une bite de lépreux.
0: Un quoi?
3: Une bite de lépreux.
0: Ah non, je m'en souviens plus,
3: oh,
0: ça. Non, ça c'est.
3: Ah,
0: ouais, c'est comme on fait du fromage râpé. Comment on fait du fromage râpé et on laisse un lépreux jouer à la guitare. Grand truc. Non, mais ça on raconte pas. On les raconte pas.
3: On les raconte pas.
0: Non. Ouais.
4: Tu peux t'en raconter une bien cochonne?
0: Vas-y.
4: Soyez pas choqués. À quoi ressemble le sexe d'une femme après avoir fait l'amour?
0: Je sais pas.
4: Un bulldog qui bouffe un yaourt.
0: Ah, bah c'est mignon ça.
4: Ah ouais.
0: Ouais, c'est bien, c'est mignon. Vous en avez d'autres pour terminer là? Après, on va laisser la place.
3: Non, bah moi je suis à court.
0: Hein?
3: Non, je suis à court.
0: Bon, bah très bien. Hein. On va arrêter là. Mais je vous souhaite une bonne nuit. Merci d'y avoir participé.
3: Bah toi aussi.
0: Et puis, on met ça demain.
3: Non,
0: je crois que vous êtes clair.
4: T'es tout seul demain.
0: Hein?
4: T'es tout seul demain.
0: Ah oui, c'est vrai.
4: Hein.
0: Non, mais je vais parler que de ça, non. J'ai plein de trucs à raconter. D'ailleurs, si vous avez des sujets que vous voulez que j'aborde.
4: Minitel.
0: Non, l'abordage.
4: Non, tout de suite, là.
0: Non, mais ça me gratte, là, à l'oreille. Ah, si vous avez. Ah, bah j'entends mieux, toi, j'avais trop de miel dans les oreilles. C'est le GG qui a du miel crabe.
3: Oh.
0: Oh là là, je te jure, c'est miel pop, celui-là, du tout seul, lui. Je te jure, il te remplit un sac avec 20% en plus.
3: Francky, c'est quand le le prochain droit de défonce entre Gérard et...
0: Eh ben Gérard m'en a reparlé dans le train en allant ce week-end en Belgique, donc pourquoi pas d'ailleurs en Belgique, on en a pas parlé ce soir, on oublie qu'on a la Ferme Blanche ce week-end, Namur, Ferme Blanche ce week-end.
4: Et tu veux pas faire un truc à la Locos cette semaine,
0: non? Ben j'y joue pas finalement. La soirée a lieu, mais je joue pas finalement, moi je reprends la Loco le 15.
3: Il y aura GG dans les chiottes quand même. Ouais,
4: le 15 quoi?
0: Le 15 janvier.
4: Ouais.
0: Mais j'y serai, moi je vais passer dire un petit coucou quand même.
4: Oh.
0: Voilà, on vous embrasse.
4: Salut.
0: Bisous les filles, bisous les garçons, oui.
4: Max, un dernier truc pour Gaël, vive les filles au petit sein. Voilà,
0: au petit sein. D'accord, au petit sein de corps et d'esprit. On vous souhaite une bonne nuit, merci de l'avoir.
11: Fais-moi un petit café. Voilà. Ah non, plutôt un petit thé.
0: D'accord.
7: Je précise qu'il faut avoir la monnaie juste pour, pour la machine à café parce qu'elle ne fonctionne plus. Donc elle aura
0: Alex.
11: Et d'ailleurs, on me signale qu'il y a Christelle en bas qui est en train de sonner à l'interphone. Elle arrive, elle monte.
0: D'accord, donc ça.
11: 3, ça va être parfait.
0: Alors, là, parce qu'on a fait, on a mis un peu le bordel. Maintenant, on va essayer d'être très sérieux. Donc, on va appeler un mec qui s'appelle
11: Alain, le philosophe.
0: Le Alain. Et le Alain, en fin de compte, il peut se faire deux nanas en ce moment. C'est Alex et Christelle.
11: Il peut pas, mais il veut.
0: Ah, il veut.
11: Mais oui, il peut pas, il l'est.
0: D'accord. Donc il aimerait se faire Christelle et Alex. Voilà. Alexandra, c'est ça?
11: Oui, Alexandra. Oui.
0: Oh, c'est tout beau.
11: Mais oui.
0: D'accord. Ah, Alexandrie. Non, mais c'est beau. Et donc on va appeler. Vous allez appeler tous les trois. On va appeler. Alors on y va. C'est parti. Et le temps que Christelle, elle monte là.
11: Elle monte. J'entends les escaliers. Elle arrive.
0: Dis-lui qu'elle a un peu plus le faux derrière. On l'attend.
11: Ouais, mais t'inquiète pas, le faux derrière, on l'a tous.
0: Ouais. Dès qu'elle est là, on va attendre qu'elle arrive.
11: Elle entre.
0: Tu peux me la passer.
11: Je vais te faire un petit bisou. T'inquiète pas, elle arrive.
0: Tu peux me la passer, s'il te plaît.
11: Christelle, je te passe Max. Elle est toute essoufflée, je te la passe.
12: Ouais, bonsoir.
0: Salut bébé, ça va?
12: Ouais, ça va.
0: Bon, ça te dirait qu'il fait ça un peu? Je t'amène sur Paname, je te fais sur les quais de Seine.
12: Ah ouais, quoi? Ouais, non, en fait, samedi pas, quoi.
0: Non, mais pas samedi, mais... Non, mais attends, pas samedi, ce soir.
12: Pardon?
0: Tu dis samedi pas, mais pas samedi, ce soir, mardi.
12: Ah, c'est drôle. T'as un humour, hein?
11: Voilà.
12: Non, mais je t'agresse pas, quoi.
0: Non, on sent...
12: Imagine-toi que je viens de monter au moins, je sais pas, 5 étages, quoi, c'est dur, quoi.
0: T'as quel âge?
12: J'ai 23 ans.
0: Ouais, d'accord.
12: Donc okay. Voilà, je te repasse Xavier.
0: Okay. Je veux bien, ouais, ça sera sûrement plus drôle.
12: Ça sera sûrement plus quoi?
0: Plus drôle.
12: Ouais, bah t'es sympa. Non, j'apprécie, ça me fait plaisir.
0: Tu peux me le passer, s'il te plaît?
12: Ouais, ciao.
0: Adieu, salut, au revoir.
11: Dis donc, Max, tu la traumatises, c'est notre mémé, faut pas l'abîmer, elle est vieille.
0: Elle a l'air...
11: Mais elle est toute vieille, elle vient monter l'escalier, là.
0: Non, elle a l'air sur ses gardes, genre...
11: Non, mais je connais pas.
0: Sur la défensive, non?
11: On lui parle de toi, de temps en temps, on a eu tenté de faire écouter Gérard.
0: D'accord, allez, on y va, c'est parti, on appelle Alain, c'est parti, on va gagner du temps.
11: Allez, c'est parti.
0: Allez, on y va.
13: Il s'est passé un peu des trucs avec Alex, Christelle, ça. Tu leur as un peu couru après, le problème, c'est que maintenant, elles se sont rendues compte que toutes les deux... Bon ben, elle voudrait bien être avec toi.
14: Ouais, attends, on revient depuis le début là.
13: Bah écoute, là en fait ce soir, Christelle elle arrive, elle nous fait, bon ben, ce coup-ci je suis sûr que c'est Alain que... Enfin, c'est avec Alain que je veux être. Mais tu lui plais quoi. Depuis ta lettre l'autre jour, bon, elle a fait vachement réfléchir. Et là, le soir elle est arrivée, elle nous déballe tout, elle nous dit, bon écoutez, ça va pas, moi je vais être avec Alain, puis bon... Elle ne sait pas comment elle va se débrouiller parce que maintenant qu'elle est avec Seb, elle voudrait bien le larguer, mais c'est en douceur. Et oui. Puis Alex nous dit qu'elle aussi, elle veut être avec toi.
14: Oui.
13: Et puis le problème, c'est que moi, quoi. Parce que en fait, l'autre jour, l'anniversaire de Christelle, t'as touché ses cheveux, ça m'a.
14: Oui.
13: Ça m'a rendu fou, quoi. Et je me suis rendu compte que, tu sais, avec la discussion qu'on avait et tout, je me sentais vraiment proche de toi, tu vois. Et puis bon, le problème, c'est que. Je sais pas, quoi. Tu comprends. T'sais, moi là je suis bouleversé parce que je pense que bon en fait c'est mon petit tonton glouglou maintenant, tu sais, je te vois vraiment sous un autre œil quoi.
14: Oui.
13: J'ai découvert ta tendresse en toi et j'ai vraiment, comment dire, j'aimerais vraiment enfin que ça aille plus loin entre nous. Et donc le problème c'est que tous les trois on est déchirés parce que tu brises notre cercle d'amitié là. Ça va plus, on s'est engueulé, il faut que tu choisisses quelqu'un, je sais pas,
14: Faut que je fasse quoi?
13: Faut que tu choisisses entre nous trois, quoi. Parce que bon, tu nous as allumés tous. C'est dégueulasse, quoi. Enfin.
14: Comment ça, je suis dégueulasse? Attends, s'il te plaît.
13: Bah écoute, tu nous allumes tous les trois, là.
14: Je vous allume tous les trois.
13: Bah attends, c'est à la soirée chez moi, quand même, tu sais, tu sais, quand t'es venu dîner et tout, oui. Moi j'ai cru que c'était pour moi. Et puis.
14: Mais c'était.
13: Alex, elle m'a dit que tu lui avais parlé pendant la semaine.
14: Oui.
13: Et que. Enfin, que vous aviez. Enfin.
14: Tu t'en avais quoi?
13: Comment dire? c'était plus ou moins, enfin, vous étiez ensemble, plus toi, et puis bon, par-dessus, c'est la Christelle qui arrive. Alors moi, je comprends plus rien, quoi. C'est dégueulasse, quoi. Moi, je te faisais confiance, je me suis dit.
14: Tu me faisais confiance, tu me reproches quoi, au juste? Bah, explique-moi. Qu'est-ce que tu me reproches, au juste?
13: Je pensais que ça parlait entre nous. Bon, bah, écoute, de toute façon, je te passe Alex, quoi, parce que.
14: Bah, attends,
13: ouais, je peux pas te parler.
14: Alex.
13: Je te passe Alex.
14: Oui.
15: Alain.
14: Oui, qu'est-ce qui arrive, là?
15: Mais, t'as pas l'impression d'avoir semé un peu la merde, quoi?
14: Semé la merde?
15: Mais c'est clair.
14: Écoute, Alex,
15: attends, avec les choses que tu m'as dites, et trois jours après, c'est Christelle qui reçoit une lettre?
14: Attends, Alexandra.
15: Tu fais quoi?
14: Alexandra, je vais te dire ce que je suis en train de faire.
15: Ouais, j'aimerais bien, ouais, que tu me dises ce que t'es en train de faire. Ouais, ce serait pas mal. Qu'on comprenne un peu, quoi.
14: Je vais te dire une bonne chose, ok?
15: Ouais.
14: Moi, je suis arrivé à l'anniversaire de Christelle, j'étais très heureux d'y être. D'accord. Je comprends pas exactement ce qui se passe là, maintenant. Je ne conçois pas que moi.
15: Tu comprends pas. Tu veux que je te dise?
14: Je ne conçois pas que
15: tu me fais du rentre dedans et t'écris à Christelle que t'aimerais ne regarder qu'elle.
14: Attends, on est bien d'accord. Toi, tu m'avais dit quoi? Tu m'as dit que tu aimerais bien que j'ai une place dans ta vie. Je suis d'accord. Il me semblait très clair qu'on ne sentirait plus ensemble. D'accord. Christelle est malheureuse. J'aimerais bien lui venir en aide. Je n'ai rien fait d'autre. Qu'est-ce que j'ai écrit dans ses lettres? Je lui ai demandé ce qu'elle m'avait dit le soir de son anniversaire. Parce que je n'ai pas compris ce qu'elle m'a dit. Ensuite, je lui ai dit, parce qu'elle était inquiète depuis la fois où j'ai de nouveau rencontré, elle était inquiète, je voulais savoir ce qui lui arrivait. C'est pour ça que je lui ai demandé un peu de nouvelles. Tu sais comment je suis. Tu sais que je vous aime bien tous les trois.
15: Mais pourquoi tu m'as dit tout ça alors?
14: Mais Alexandra, je t'ai dit des choses très sincères, des choses que toi aussi tu me disais. Que, enfin, je crois que c'était sincère aussi quand tu me les disais. Mais Alexandra,
15: ouais.
14: Toi, tu m'as dit que je n'avais rien espéré.
15: Calme-toi. Attends, écoute, je m'occupe de Xav et de toute façon, Christelle est là, elle va mieux. Si tu veux la consoler, t'as qu'à la consoler puisque c'est ça, quoi.
14: Oui, Alex.
15: Alain?
14: Oui.
15: C'est Christelle, attends, en fait, je t'entends pas parce que Xav, il est dans un état. Écoute, tu sais, franchement, moi, je comprends plus rien, quoi. Tu sais, c'est vraiment pas sympa parce que, tout à l'heure, j'allais vraiment pas bien, quoi, parce que je me suis engueulée avec Alex, quoi. Et en fait. C'est
14: de
15: ta faute, quoi. Et moi, je comprends pas, quoi. Parce que, en fait, tu m'as menti, en fait.
14: Je t'ai menti.
15: Bah, bien sûr que tu m'as menti.
14: Mais s'il te plaît, mais non, je t'ai pas menti.
15: Mais si, tu m'as menti, parce que tu t'as dit à Alex, en fait, que tu te rends compte de tout ce que t'as dit à Alex, quoi.
14: Et Alex, qu'elle m'a dit, Alex, elle m'a dit que j'avais aucun espoir avec elle, qu'il fallait pas que j'espère quoi que ce soit.
15: Oui, mais alors,
14: Alex, elle m'a dit qu'il fallait pas que j'espère quoi que ce soit avec elle. Alex, je l'aime beaucoup. Mais Alex, elle est déjà avec quelqu'un. Elle est avec son copain. Je peux pas m'immiscer dans sa vie. Je peux pas tout lui faire changer parce que je redébarque. Quand Alex, elle me dit que depuis 2 ans, elle pensait à moi, comment voulais-tu que je sache? Comment voulais-tu que je sache que quelqu'un peut bien penser à moi? Ensuite, elle est. Ensuite.
15: Attends, là, je t'interromps parce que tu vois, je t'écoute, mais maintenant, j'ai envie de te parler, quoi. Ce que je veux te dire, c'est que franchement, c'est complètement dégueulasse ce que tu fais.
14: Comment ça, c'est dégueulasse?
15: Mais bien sûr que c'est dégueulasse. Dans le sens où. Je sais pas si tu te rends compte, quoi. Moi, j'avais une amie,
14: si,
15: à cause de toi,
14: compte.
15: Je l'ai perdue. Alors maintenant, tu m'écoutes, quoi. J'aimerais bien que tu m'écoutes, quoi. En fait, tu sais, comment tu veux que je te croie? Tu m'écris cette lettre, t'es pas crédible, en fait. C'est pas du tout crédible.
14: Écoute, je vais dire un truc très clair, Christelle. D'accord? Alexandra, on est sortis à 2 ans ensemble. Alexandra, je l'aime beaucoup.
15: Ah oui? Alors ok, tu l'aimes beaucoup, tu lui fais du bon dedans, et après tu m'expliques en fait
14: Alexandra,
15: que c'est moi, je suis la seule personne au monde qui compte pour toi.
14: Christelle, s'il te plaît, Alexandra, je l'aime beaucoup. Tout ce que j'ai dit à Alexandra, c'était sincère. Alexandra, elle m'a dit qu'elle ne savait pas quelle place elle allait me donner dans sa vie. Je peux pas attendre après Alexandra. Là-dessus...
15: Quels sont tes sentiments pour moi?
14: Pour toi?
15: Oui. Qu'est-ce que ça veut dire, la lettre que tu m'as écrite? Qu'est-ce que c'est?
14: Ça veut dire que, Alexandra, je ne crois pas que je l'aime. Mais toi, je suis tombé amoureux de toi.
15: Amoureux de moi?
14: Oui, et vous croyez que c'est bien ce que vous faites aussi, là? Vous me reprochez un tas de choses, mais qu'est-ce que je vous ai fait?
15: Mais attends,
14: vous êtes tous les trois très sincèrement, mais pas de la même façon.
15: Tu me dis, t'essayes de me culpabiliser pour
14: ça? Non, parce que là, s'il y en a qui va culpabiliser toute la nuit, maintenant, c'est moi.
15: Mais c'est moi, je te culpabilise.
14: Non seulement maintenant, mais encore demain,
15: moche,
14: et après-demain. C'est moi qui vais culpabiliser.
15: Je te repasse à Alex parce que je crois qu'elle a des choses à te dire, quoi.
14: Oui.
15: Et vraiment, tu vois, maintenant tu m'as foutu, en fait, Alain. Voilà ce que
14: tu
15: as fait. Tu m'as
14: foutu,
15: quoi.
14: Tu rigoles. Oui.
15: Ouais.
14: Ouais, non, mais écoute, Bon, d'accord, je suis un dégueulasse pour tous les trois, c'est ça. Eh bien, c'est bien.
15: Écoute, T'as essayé de m'embrasser, quoi. Tu me courais après dans la rue pour m'embrasser.
14: Alexandra, est-ce que c'est pas toi qui m'as dit qu'il y avait rien à espérer de toi? C'était quoi, ça? Ça, c'était l'amour sincère que je te porte. Mais c'est pas le même que je porte à Christelle. Et c'est pas le même non plus que je porte à Xavier. Et ça, tu le sais. Et c'est toi aussi qui en as décidé comme ça.
15: Trois personnes à aimer en même temps, ça fait beaucoup, Alain.
14: Non. Quand on mais attends, mais bien évidemment que je vous aime pas tous les trois de la même façon, Alexandra. Je n'aime pas Fournelle comme je t'aime toi, comme j'aime Christelle. Toi, je t'aime parce que j'ai envie que t'aies une place dans ma vie. On avait dit que c'est toi qui déciderais quelle serait cette place. Mais moi, je peux pas t'attendre non plus. Tu as déjà ta vie faite à côté depuis 2 ans. Tu le sais, c'est pas toi qui vas me l'apprendre. C'est toi qui me l'as dit. Toi, je t'aime très sincèrement. Xavier aussi, je l'aime sincèrement. Et ça, tu le sais.
16: Ouais, mais écoute, franchement, Alain, c'est Xavier là qui te parle.
14: Oui,
16: moi, t'imagines que j'ai largué Aurélie, la fille que j'aime.
14: Comment ça, t'as largué Aurélie? Mais c'est quand même pas de ma faute, c'est quand même pas moi.
16: Mais attends, tu m'as dit l'autre soir, tu m'as dit, putain, tu m'as fait, je passerai te voir un soir. Moi, ma soeur, elle avait couché chez une copine, j'ai attendu tous les soirs que tu passes.
14: Attends,
16: j'ai préparé des trucs à manger tous les soirs, comme t'aimais bien et tout ce que j'avais fait.
14: Oui.
16: Mais tous les soirs, je t'ai attendu, tu m'avais dit, quand t'es parti l'autre jour, avec ton copain, t'as dit?
14: Oui.
16: T'as dit exactement, Xavier, je passerai te voir un soir. Et puis, je sais pas, t'es devenu vachement plus tendre qu'avant avec moi. Je me suis dit, il se passe quelque chose, quoi.
14: Xavier, je peux pas t'aimer comme j'aime Christelle.
16: Mais pourquoi?
14: Ou comme j'aime Alexandra.
16: Mais pourquoi?
14: Mais, putain, j'aimerais être là maintenant à Grenoble avec vous.
16: Mais nous aussi, j'aimerais que tu sois là, mais pour que tu choisisses quelqu'un, parce que ça peut plus durer, quoi.
14: Écoute,
16: ça va pas, là.
14: Oui, je sais que ça va pas.
16: Ça va pas du tout, quoi. Moi, je vais me jeter par la fenêtre, hein. Je te préviens.
14: Attends, je vais sauter,
16: là. Y'en a marre.
14: Attends, Xavier.
16: Non, moi, j'en ai marre. Je saute, là.
14: Attends, Xavier. Xavier, il y a des gros problèmes à Grenoble. Des gros problèmes. Xavier, tu vas pas faire une connerie.
16: Écoute.
14: Tu vas pas faire une connerie.
16: Oh, mais écoute, tu te rends pas compte, toi.
14: Comment ça, je me rends pas compte, Sylvain? Tu vas pas faire une connerie.
16: Mais tu brises ma vie.
14: Comment ça, je brise ta vie? Mais t'es malade, Xavier!
16: Non, mais oui, je suis malade d'amour pour toi, Alain!
14: Quoi? Xavier! Maman, est-ce qu'on peut aller à Grenoble? Maman, putain, il faut que je trouve quelqu'un pour aller à Grenoble.
16: Je suis malade d'amour pour toi!
14: Je peux pas vous laisser dans cet état-là, je peux pas, il faut que je monte à Grenoble. Attends, bouge pas. Il faut que je monte à Grenoble, je peux pas vous laisser dans cet état-là, c'est pas possible. Attends, il se passe des choses très graves, je vais appeler
16: Max. Max en plus, écoute, tu te rends pas compte.
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18: De Lyon 102.2, David, on a écouté l'introduction de ton émission, ça va toujours, David? Ça va toujours?
19: Toujours, ouais.
18: On va écouter maintenant une revue de presse, donc un magazine mensuel dont nous tairons le nom car nous n'avons pas le droit de faire de la publicité, donc nous avons été obligés, je le dis par avance, de biper, j'imagine, hein, le nom du magazine. On n'a pas le droit de faire de la pub. Tu m'excuses, David, hein, on n'a pas le droit de faire de la pub sur Fun, hein.
19: Ben oui, c'est vrai, ouais.
18: C'est comme ça, c'est la vie.
19: Ouais.
18: On écoute tout de suite cet extrait de cette revue de presse de David.
20: Maintenant, c'est la revue de presse. On va parler d'un magazine mensuel qui apparaît tous les mois. Et c'est un magazine local de Lyon. Ça s'appelle Lyon Capital. Alors, Lyon Capital, c'est un mensuel d'un magazine de ville lyonnaise. Et c'est le numéro 5 que j'ai recueilli pour vous, octobre 2003. Écoute, chez votre marchand de journaux, 2,50€. Pas trop cher, mais c'est super bien comme mensuel. Alors, à l'intérieur de Lyon Capital, il y a le sommaire. Et dans le sommaire d'octobre, il y a plein de choses. Il y a des photos extraordinaires. La capture d'un monstre en plein centre de Lyon. C'est effrayant, hein. Les gros titres, c'est vraiment effrayant. Il y a des publicités, on voit des voitures. Il y a aussi une rubrique de spectacle. Ah, je vois de sexe à Ken Fong. On voit des femmes presque déshabillées.
18: Waouh,
20: c'est chaud, punaise. Il y a aussi de la politique et aussi des reportages.
18: Ah oui.
20: Et aussi quelques jeux.
18: Ah bon?
20: Voilà, Lyon Capital, c'est 2,50€. Et c'est sur votre marchand de journaux.
18: Ah bah dis donc, ta revue de presse, elle cartonne, David, hein.
19: Ah bah oui, c'est la revue de presse du dimanche.
18: Je suis obligé de biper, hein, tu comprends bien, j'ai pas le droit de faire de la pub pour Lyon Capital, hein.
19: Ah bah ouais.
18: Parce que si je le dis, je vais me faire tuer, hein.
19: Bah ouais.
18: Tu comprends, hein.
19: Je comprends, ouais.
18: Tu m'en veux pas?
19: Non.
18: Un autre extrait de notre ami David ce soir encore, cette fois-ci, attention, le hit vu par David sur Radio Canu, les meilleurs moments de cette intervention en direct sur Fun Radio. Apparemment dans le studio, on rigole d'abord.
5: Par en couille.
18: Vite parade.
20: Vous avez voté pour ça la semaine dernière et vous étiez 45%. Mais par courrier, vous avez voté aussi pour ça. Et par courrier, vous êtes 20%, c'est-à-dire 45 plus 20, ça fait 65% pour ça. Trop déchirant. Vous étiez 80% à voter pour elle par téléphone, mais par courrier, vous êtes 40%. Elle a gagné. Yeah. Eh ben, c'est super bien. Vous avez bien voté. Vous pouvez continuer par courrier toute la semaine et la semaine prochaine. On découvrira le gagnant ou la gagnante de votre hit du rock'n'roll.
18: Ah, c'est énorme, David. Dis donc, tu fais des mathématiques, toi?
21: Ben oui, pour les pourcentages.
18: Eh ben, dis donc, c'est énorme. Donc, tu reçois combien de lettres par semaine, David?
21: Je reçois une vingtaine de lettres.
18: Ah, et ouais, c'est parce que on fait de la pub, c'est normal, ouais, en plus, c'est normal. La France entière doit t'écrire. Ça doit écrire de la France entière, c'est les auditeurs de Fun Radio qui t'écrivent.
21: Ben c'est des éditeurs de Lyon déjà.
18: Ouais.
21: Et de Fun, ben ça va bien venir, ouais.
18: Merci. Voilà, ça fait plaisir en tous les cas. Hein. David, dernière intervention que nous avons sélectionnée dans ta cassette de la semaine dernière. Voici, on remettra le hit parade. Je crois qu'on va le remettre dans la soirée. On est obligé. Ouais. David qui imite Bugs Bunny. Attention, c'est sur Fun Radio, les meilleurs moments de David sur Radio Cani. L'imitation de Bugs Bunny.
20: Yeah, c'était chaud, chaud ce matin. Et oui, c'était avec un effet, un animal enfant. J'imite un peu Bugs Bunny, vous connaissez le lapin.
18: Oh là là.
20: Alors, Bugs Bunny, je l'ai emmené aujourd'hui, et il est là, il est dans sa cage. J'allais le voir, je vais prendre tout mon micro, manchette. Voilà, Bugs Bunny... ça va aujourd'hui?
18: J'ai hâte.
20: Ouais, je vois très bien.
18: Putain, c'est merde.
20: Et ça te plaît, mon émission Cadrol, tous les dimanches matin? Ouais, je vois très bien. Et aussi, Boss Bunny, je vais te dire, Snoopy, il va revenir la semaine prochaine, j'espère. Ouais, je crois qu'il va revenir.
18: Ah, il est fort, il est très très fort, David.
20: D'accord, Boss Bunny. Boss Bunny, tu veux commander au restaurant aujourd'hui? Ouais, je voudrais bien manger des carottes à moi. Et tu veux pas un petit bout de salade aussi? Ouais, un petit bout de salade.
5: Oh, c'est ta taille.
20: D'accord, Boss Bunny. Merci, Boss Bunny. En retour dans les studios.
18: Boss Bunny, viens, dis donc, David.
5: Bravo.
18: Ah ouais.
21: Merci, alors, merci.
18: Alors, pourrais faire une, tu sais quoi, la semaine prochaine, tu vas me faire une rencontre entre Buzz Bunny et
5: Shumpy.
18: Shumpy.
5: Hein? Et Shumpy.
18: Et Shumpy.
5: Shumpy.
21: Ouais.
18: Buzz Bunny et Shumpy.
21: Ouais.
18: Tu peux me faire l'imitation des deux, là, Buzz Bunny qui pose avec Shumpy.
21: Ouais, je pourrais faire ça.
18: Vas-y, fais-le en direct pour voir. Qu'on entende.
21: Ok. Shumpy. Ça va aujourd'hui. Ça va super bien.
5: Eh ben.
18: Eh ben, dis donc. C'est qui cartonne, notre David de Lyon, hein. Bien sûr que vous retrouverez dimanche soir entre 10h et 11h sur Radio Canus 102.2 et on retrouvera tout à l'heure le meilleur moment des quatre interventions, le hit parade, avec des classements et des pourcentages assez compliqués. Alors on y va, Christophe, on appelle donc Josette, et un petit kiki donc improvisé total, hein, parce que j'étais pas du tout au courant, donc je n'ai pas taffé. Hein.
22: Ah d'accord, okay.
18: Et d'ailleurs, normalement, ce soir aussi, j'avais complètement oublié de prévenir Manu et Fildar, parce qu'il m'a appelé sur mon portable, il y a peut-être Guidou qui va appeler ce soir, il y avait les hot d'or de Cannes.
22: Ah oui.
18: Je crois qu'il y a Guidou qui est là-bas.
23: Oh non, non, non, non, non, non. Arrête, je me sens mal.
18: C'était dans ma voiture, ça m'est venu comme ça, comme un éclair.
22: Allô?
18: Oui, bonjour, vous allez bien?
22: Oui, très bien, monsieur.
18: Allô? Allô?
22: Oui.
18: Oui, bonjour. Vous allez bien? C'est la radio qui vous appelle?
22: Oui.
18: Bonjour, vous êtes en direct sur Radio Locale, Radio Nîmes. Allô?
22: Oui.
18: Vous allez bien?
22: Très bien, monsieur.
18: Vous êtes contente d'être avec nous?
22: Oui.
18: Vous êtes en forme?
22: Super.
18: Comment ça va? Vous avez passé une bonne journée quand même?
22: Très, très bonne.
18: Alors, est-ce que c'est possible de parler à Josette, s'il vous plaît?
22: Oui.
18: Est-ce que c'est possible de lui parler?
22: C'est elle-même.
18: Oh, bah c'est super. Bonjour, c'est la radio qui vous appelle.
22: Super.
18: Ah, vous êtes en direct, bien sûr. Vous avez été sélectionné grâce à votre fils, Christophe Routier, 25 ans.
22: Ah oui?
18: Qui nous a envoyé une carte postale de Turin parce qu'il était en Italie, je ne sais pas si vous êtes au courant.
22: Oui.
18: Ah bah comme quoi vous suivez bien les petites affaires de votre fils.
22: Oui.
18: Et voilà, donc il est en direct, il voulait vous offrir 500 albums CD.
22: Oh là là.
1: c'est super.
2: Ah, vous nous écoutez un petit peu quand même?
1: Oui.
2: Vous nous écoutez de temps en temps?
1: Oui.
2: Il faut vous approcher de votre téléphone, hein, on vous entend pas très très bien. Hein.
1: Ah.
2: Approchez-vous bien du téléphone.
1: Oui, je m'approche.
2: Allez-y, mais parlez dans le combiné, allez-y.
1: Oui, oui.
2: Voilà, non. Bonjour. Allô?
1: Oui.
2: Ah bah bonjour.
1: Oui.
2: Attends, bah dites donc, vous êtes, on dirait un petit oiseau. Ça va bien, vous êtes contente d'être avec...
1: Je suis très surprise.
2: Vous êtes contente quand même? Vous nous écoutez régulièrement, un petit peu, m'a-t-on dit?
1: Oui.
2: Vous écoutez à quel moment de la journée, radio locale?
1: Le matin.
2: Le matin, bien sûr, avec notre ami Jean-Francis, qu'on aime bien d'ailleurs et qu'on salue au passage. On l'applaudit, Jean-Francis.
1: Oui.
2: Vous êtes écouté quoi le matin? Vous aimez bien Jean-Francis, là, ni matin?
1: Oui, oui, oui.
2: Vous avez écouté l'indice de ce matin? Alors, on essaie de niquer quand même?
1: Ah non, quand même, non.
2: Vous nous écoutez un petit peu quand même, nous a-t-on dit quand même?
1: Oui, mais bien. Seulement j'ai des enfants, alors j'écoute un peu par ici, un peu là-bas, dans
2: les
1: chambres.
2: Vous avez des enfants?
1: Oui.
2: Ah bah vous applaudissez, bravo, elle a des enfants! Ah, ça nous fait bien plaisir, très bien. Alors attention, Josette, bien sûr, vous connaissez peut-être pas la règle du jeu, je vous la rappelle. Vous, bien entendu, vous êtes additionnel de Joker possédant un coupon réponse déjà ou... Envoyez directement ou pas, Josette?
1: Non.
2: Non, vous n'avez pas de coupon réponse donné simultanément, non?
1: Non.
2: D'accord. Vous avez une acquisition de voiture en solde ou en acquisition directe?
1: En direct.
2: Véhicule 5 degrés? Non.
1: Non.
2: Ben, c'est pas grave, je vais vous expliquer. Bien entendu, vous avez besoin d'une possession de voiture éventuelle. Hein? Vous nous entendez bien, là?
1: Oui, oui.
2: Alors, je vous explique la règle du jeu, d'accord?
1: Oui.
2: Alors c'est très simple, bien entendu, à ce moment-là, vous repartez avec un joker gagnant. Si vous avez trois questions nécessaires, ça on va les peser bien sûr, mais attention, pour ça, bien sûr, à moins de 10 secondes, chronomètre qui apportera à partir du moment du gong retentissant. D'accord? On est bien d'accord?
1: Je vous entends très mal.
2: D'accord, attention, on y va, c'est parti, elle a bien entendu la règle du jeu, attention, concentration. Vous êtes prêts, Josette?
1: Oui.
2: Qu'est-ce que vous choisissez, histoire ou mathématiques?
1: Mathématiques.
2: Ah, je choisis mathématiques, bravo! Attention, racine carrée de 8,5 multipliée par la connaissance de 2 en point carré. Je veux votre réponse en Macintosh. À votre avis, Kiki, donc, en chiffre, bien sûr. Attention, on y va, on l'encourage. Bravo, allez. Allez, c'est un chiffre rond facile entre 1 et 10 pour vous aider un petit peu quand même. Attention, il vous reste 5 secondes. Un chiffre, vite, Josette. Oui, bonne réponse, moi. Vous avez calculé, vous l'avez dit au hasard?
1: Non, non, j'ai calculé.
2: Eh ben, dis donc, bravo, vous avez calculé, parce que ces mathématiques, ils sont pas simples, hein. Attention, on y va, pipoteuse, on continue?
1: Oui.
2: Alors, attention, on y va. Deuxième question, bien entendu. Attention, le Kiki a dit!
1: Oui.
2: Attention, le Kiki a dit. Vous êtes prêts?
1: Oui.
2: En plus, aujourd'hui, vous êtes gâtés, vous avez un public à qui on a distribué du papier et des stylos pour faire des dessins dans le public.
1: Oui,
2: hein.
1: J'entends.
2: Ah, c'est un bonheur. D'accord, apparemment on en fait des dessins de bites, hein, d'accord. Oh, attention Josette, vous avez 5 points supplémentaires, encore 2 points de plus et bien entendu les 500 albums CD pour votre fils Christophe. Écoutez bien la question. Le Kiki a dit, d'accord, vous êtes prête, écoutez bien, vous aimez l'histoire?
1: Oui. Oh, l'histoire.
2: Écoutez bien, hein. 1752.
1: Oui.
2: Nous fûmes dans un château enfumé.
1: Oui.
2: Lorsque la comtesse du Barry nous dit, tiens, du foie gras pour tout le monde, j'en veux. Donne-moi le grippin. À votre avis, qui donc qui a dit ça? À votre avis, qui donc? Allez, Josette.
1: Aïe, aïe, aïe.
2: Aïe, aïe, aïe. On se bat, allez, attention, 5 secondes. 4 secondes. 1752 quand même. 3 secondes. Vite, attention, 500 albums CD, bien sûr. Et pour vous, un voyage pour 2 personnes au Maroc. Attention, 3 secondes, 2 secondes.
1: Non, non, non.
2: 1 seconde.
1: Désolé.
2: Une demi-seconde.
1: Désolé.
2: Un quart de seconde. Allez, si je vous dis Henri, pour vous aider un peu vite. Henri,
1: hein.
2: Oui, bonne réponse, Henri 3. Ah, c'est du délire dans le cul, écoutez. Hey, hey, hey. Ah, c'est du délire total, Josette, vous entendez? 3, effectivement, en rapport avec le chiffre de tout à l'heure, vous avez donné la réponse 3 pour les mathématiques. Henri 3, bien sûr.
1: Oui.
2: Attention, dernière question subsidiaire. Si vous y répondez correctement, Josette, vous repartez hélico, hélico presto, hélicoptère en soi, bien sûr, avec les 500 albums CD. D'accord?
1: Oui.
2: Vous êtes prête ou pas?
6: Super.
2: Nous allons vous faire écouter un extrait de musique. À vous de le kiki reconnaître. Vous êtes prête de nous écouter régulièrement quand même?
6: Oui, oui.
2: Ah, vous êtes une fidèle de l'émission de radio, vous en écoutez de temps en temps le soir, non?
6: Oui, oui.
2: Attention, vous êtes prête?
6: Oui.
2: Tous les auditeurs de radio locale, bien entendu, vous écoutent. Silence. On écoute l'extrait, c'est parti. Attention, vous êtes prête?
6: Oui.
2: On écoute l'extrait. C'est la bande originale d'un film très connu. D'ailleurs, la bande du film, c'est la pellicule qui tourne, ça devrait beaucoup vous aider.

0: Non,
1: bon alors,
2: la guerre de Troie?
0: Non, c'est perdu malheureusement. Il s'agissait bien sûr d'une trilogie, puisqu'une trilogie c'est 3 comme le chiffre 3, comme Henri 3 et les mathématiques 3, une trilogie bien entendu.
2: Mais je dis la guerre de 3.
0: Ah oui, mais ça n'a rien à voir, pauvresse, ça n'a rien à voir. Alors... Ah, bah écoutez, ça nous fait... On est déçus parce qu'on aurait voulu faire gagner des faux flips ce soir, on n'a pas y arrivé. Ah bah en tout cas, vous êtes déçus quand même.
2: Oh, c'est dommage.
0: Mais vous nous faites bien, vous nous faites bien votre cinéma, vous. Hein.
2: C'est gentil, c'est gentil.
0: Eh bien, écoutez, vous repartez avec rien, 500 albums CD qui nous restent dans la poche, qu'on offrira peut-être avant la fin de cette soirée. Vous nous écoutez quand même régulièrement.
2: Oui.
0: Vous êtes une fidèle de l'émission quand même.
2: Oui.
0: Vous nous en voulez pas quand même?
2: Pas du tout.
0: Que demande le public?
1: Un pins.
0: On envoie un pins directement à Josette, bravo.
2: Au revoir, merci.
0: Allez, le public. Josette, à poil, on nous dit quand même. Il y a de la dérive dans les studios quand même.
1: Baisse la culotte,
0: Josette. On vous embrasse très très fort, Josette.
2: Merci.
0: Allez, à très bientôt et vive le kiki donc. Allez-y, dites-le. Embrasse très très fort, bravo à tous et merci encore pour cette participation. Bah dis donc Christophe, c'était plutôt sympathique.
3: Ah écoute, tu m'as fait régaler Max, vraiment, parce que c'est une femme en plus qui perd très vite ses moyens quand on l'appelle ou quoi, et elle voulait pas parler, elle voulait pas, elle a pris son dictionnaire cet après-midi, elle espérait gagner, je vais la rappeler pour lui dire que c'était un gag parce que...
0: Voilà, exactement.
3: Impeccable, super Max.
0: Bah, en tout cas, c'est moi qui te remercie, tu vas pas quitter, on prend ton adresse, on t'envoie un album CD parce que c'était bon esprit.
3: Eh ben c'est super sympa.
0: C'était du bon briefing de maman là au moins. Hein.
3: Ah oui, je l'ai bien bricolé.
0: Ouais, tu l'as bien bricolé. En tout cas, t'avais tout fait pour qu'effectivement, quand elle décroche, elle rentre dans le jeu tout de suite.

0: Salut Max.
1: Dans le micro, Blaireau, putain, puis je lui ai dit en plus.
0: Salut Max.
1: Comment ça va?
0: Ça va très bien.
1: Rock and roll.
0: Rock and roll attitude.
1: Donc Jean-Pierre va rester une petite heure avec nous.
0: Voilà, oui.
1: Hein,
0: pas de problème.
1: On va parler de femmes.
0: De femmes. Où sont les femmes?
1: Et on va discuter, on va terminer. Alors je ne sais pas du tout où j'en suis. Je crois que c'était terminé avec Sébastien de Marseille. On n'avait pas terminé encore ou pas, je ne sais
2: non,
1: plus.
2: Il devait passer une annonce.
1: Oui, ah voilà, oui, c'est vrai, Sébastien, mais oui, mais il devait passer une annonce. Mais elle a été passée l'annonce, hein, Sébastien.
3: Ouais, elle était passée, mais bon, t'as pas assez insisté, Maxou.
1: Bah c'est toi, je t'ai demandé de te...
3: Bonsoir à Jean-Pierre.
0: Bonsoir, gars.
3: Ah, c'est de la bombe ta chanson avant là.
0: Bah bien sûr.
3: Je kiffe à mort.
0: C'est un tube.
3: Sérieux.
1: Voilà.
3: Enfin non, mais, bon, Francky.
1: Non mais Sébastien, tu dis que j'ai pas assez vendu, c'est toi. Je te dis vas-y vends-toi. Tu dis bah c'est pas. Je cherche une fille entre 14 et 17 ans sur Marseille.
3: Mais elle est assez mignonne quand même.
1: Bah oui, mais enfin bon, ça c'est des annonces, tu sais, ça marche jamais ça. Hein.
3: Ah bon, tu penses?
1: Bah c'est comme les mecs qui passent sur les radios, c'est pas pour casser comme ça, mais même dans la journée quand j'entends la radio ou ailleurs, ici ou ailleurs, quand j'entends un mec dire ouais on est deux, on cherche des meufs sur machin, attends, les meufs elles appellent jamais.
3: Non, mais attends, moi c'est pas pour une relation bidon quoi.
1: Bah ouais, je sais bien, mais enfin.
3: Francky, pas... je peux pas être le fil rouge.
1: Mais Seb, non, il y a pas de fil rouge. Soir, attends, mais tain, il se croit où, Jean-Pierre? T'as vu comment ils prennent?
0: Ah, ouais, bah...
1: Ils prennent l'émission d'assaut, hein?
0: Voilà.
1: Hein? Comment
3: je
1: ça?
3: Je croyais que c'était l'émission, c'était Max vous rend service, non?
1: Bah oui, bah, je te rends service, mais on rend pas service pour rendre le fil rouge. Alors il y a un mec qui va dire oui, je peux pas être le fil vert, moi je peux pas être l'animateur cette soirée. Ouais, Max vous rend service.
3: Ok, mais je sais pas, où est-ce qu'on en est en fait, quoi?
1: Bah on en est que pour l'instant zéro, nada, rien.
3: Nada. Putain,
1: mais non, t'as pas bien vendu. Mais non. C'est que t'as pas bien vendu ton business. T'as bien.
3: Comment tu veux que je le vende? Vas-y.
1: Bah je sais pas. Non, mais regarde-moi. Voilà, tu te te comporter comme ça, voilà, tu te mets droit,
3: ouais.
1: Fais propre sur toi. Jean-Pierre, comment conseiller un jeune de 17 ans qui est dans la merde et qui veut se brancher des nanas? Quel est le conseil que tu peux donner à Sébastien pour qu'il puisse faire bonne impression et que toutes les nanas de Marseille aient envie d'appeler pour le rencontrer?
0: Bah, moi je l'ai dit, t'as chanté, hein, moi canot. Hein.
1: Ah ouais.
0: Vas-y. Toute la musique que j'aime, elle vient de là, elle vient du blues.
1: Voilà.
0: Et tu sais, gars, c'est chacun son truc.
1: Voilà, ouh voilà, là, il est en forme, Jean-Pierre, ce soir. Sébastien, j'ai pas de conseils à te donner, moi c'était à toi de te vendre, je ne te connais pas, moi malheureusement, je vais pas encore te dire pour la énième fois, bah t'as qu'à te décrire physiquement, tu fais ce que tu veux. On n'est pas obligé de décrire le physique, c'est mentalement, dire voilà, j'aime lire, j'aime bien le ciné, je suis un passionné de ceci, j'aime bien les expos, j'aime bien me balader, Marseille, j'aime bien ce coin-là. Je sais pas, faut donner envie aux filles de dire oh putain ce mec-là il a l'air vachement intéressant en tous les cas, tu vois, bah oui, dire comment. Mets-toi à la place des filles contre 14 et 17 ans. Elles entendent un mec, et Valentine, salut, bon bah j'ai perdu ma nana, mais j'en cherche une autre, comme si on cherchait un porte-clé entre 14 et 17 ans, ou un porte-clé ayant entre 1 et 6 mois, plutôt propre, voilà, en plus plutôt belle. C'est-à-dire que la fille, il faut qu'elle essaie de deviner si elle est belle.
3: Ouais.
1: Non mais c'est mortel.
3: Bah, elle le sait quand même si elle est belle.
1: Ouais, d'ailleurs là, il y a 2-3 boudins de Marseille qui essaient de nous joindre, vous pouvez raccrocher. C'est pas la peine les boudins, on a dit les belles filles, pas les boudins. Voilà, ouais. Très bien. Donc non, oh là là, elles insistent, mais c'est à croire qu'il y a des boudins sur Marseille. Il n'y a que des boudins qui appellent. Hein.
3: Eh ben, faut croire.
1: Alors les gros boudins de Marseille, vous nous lâchez. Pour l'instant, on ne veut pas que vous nous appeliez. On veut simplement des appels. Voilà, il y a une jolie fille de Marseille qui essaie de nous joindre et forcément, ça s'en occupait. Pourquoi? Parce qu'il y a au moins une quinzaine de boudins qui essaient de nous joindre sur Marseille.
3: Eh ouais.
1: C'est incroyable ça, Jean-Pierre.
0: C'est vrai, c'est incroyable.
1: Hein. C'est incroyable.
0: Que je te dise,
1: bah je sais bien, c'est rock and roll.
0: C'est rock and roll.
1: Bon bah très bien. En tout cas Sébastien, s'il y a des filles rock and roll sur Marseille entre 14 et 17 ans, qu'elle nous appelle. Olivier, 17 ans de Dunkerque, est avec nous. On va parler un petit peu de comiques. Tu connais un petit peu les comiques? Quels sont ceux qui te font rire, Jean-Pierre?
0: Bah à l'époque j'ai connu un mec, moi, qui s'appelait Laurent Violet.
1: Ouais.
0: Je sais pas ce qu'il est devenu, c'est pas fait joli lui. Et toujours le comique, on a vu parler de lui là.
1: Ah Jean-Pierre, si il est sur il est sur Europe 1,
0: ah,
1: je crois.
0: D'accord.
1: Il fait des trucs sur Europe 1.
0: Ah, il a du talent ce mec.
1: Ouais. Et Olivier qui a 17 ans de Dunkerque, dimanche soir on a parlé des comiques, je crois que c'est avec Manu, et on a parlé de Bosso, on n'a pas dit des choses bien méchantes, si ce n'est qu'il nous faisait pas rire.
4: Oui Max.
1: Et je confirme qu'il nous fait pas rire.
4: Oui bah ça m'a un peu révolté parce que.
1: Oh bon.
4: Oui, parce qu'en fait moi personnellement j'ai vu ces deux spectacles.
1: Ouais.
4: Le premier qui s'appelait Les Talons Devant.
1: Ouais.
4: Et le second là qui s'appelait qui s'appelle Bosso Exagère Trop.
1: Alors c'est vrai qu'on n'a pas vu les spectacles, mais qu'on l'a vu tellement de fois à la télé en tous les cas dans Comédie.
4: Ouais, mais comment dire, à la télé en fait il représente mal.
1: C'est vrai, c'est vrai.
4: Il représente mal.
1: Je veux bien le croire, mais quand même quand on voit des sketchs, le peu de choses qu'il a fait, même quand il est fait de, je sais pas, quand il, à part s'il avait pas son accent, moi j'ai l'impression, enfin pour moi c'est personnel Olivier, hein, et c'est pas une attaque méchante contre lui. Hein. Parce qu'il a l'air adorable, mais putain, s'il avait pas l'accent, mais là, qu'est-ce qu'il y aurait? Il y aurait rien. Enfin, pour moi, il y aurait rien.
4: Oui, mais comment dire,
1: perso, hein.
4: Moi personnellement, quand t'as dit ça, j'ai trouvé que ça c'était vraiment injuste parce que c'est un mec qui a bien galéré.
1: Ah mais attends, là n'empêche pas.
4: Ouais, ça n'empêche pas l'autre, mais
1: c'est
4: replacer des trucs. Bon, il a quand même pas mal galéré.
1: Mais Olivier, il galère tous. Tout le monde galère dans la chanson, ouais, dans la radio, dans la télé.
4: Jean-Pierre Sauzère est un exemple frappant. Hein.
1: Mais bon, malheureusement, c'est un mec qui me fait pas rire. Mais c'est pas pour ça que j'ai dit que c'était un connard, un merdeux, que c'était naze, c'était un chien.
4: Mais éventuellement, va le voir en spectacle.
1: Oui, peut-être, oui.
4: Parce que bon, c'est vachement, son premier spectacle, c'était Jean-Michel Ribes qui l'avait mis en scène. Donc c'est un mec de théâtre, tout ça, vachement connu. Et son spectacle, son premier spectacle, c'était très, très, il y avait beaucoup de textes et c'était vraiment très poétique. C'était... C'est super, super, quoi.
1: Bah oui, mais reconnais quand même, mais ça, c'est un truc personnel.
4: Ouais.
1: Quand tu vois un comique, bon, en dehors des émissions de comédie, bon, c'est vrai qu'il était un peu présentateur, mais quand même, il était censé faire rire et amuser la galerie. Bon, moi, ça me faisait pas marrer. Quand en plus, je l'ai vu dans deux, trois fois dans des émissions où il avait des sketchs ou tout ça, où il est censé faire rire pour donner envie aux gens de dire, tiens, on va aller voir son spectacle, il a l'air d'être drôle. C'est quand même son but.
4: Mmh.
1: Bon, bah moi, malheureusement, je te le dis, chaque fois que je l'ai vu dans des prestations télé, j'ai pas rigolé. Donc, j'ai pas non plus dire, oh, putain, il est pas drôle du tout. Mais ça me fait sourire sans plus. Donc, ça me donne pas envie d'aller.
4: En fait, je voulais réagir parce que j'avais vu ces deux spectacles. Et, bon, le dernier, le deuxième, là, il est un peu plus populeux. Parce que, bon, c'est Pierre-Martin Laval qui l'a mis en scène. Donc, c'est un mec des Robin des Bois.
1: Ouais.
4: Donc, ça vole pas très haut, d'accord, les Robin des Bois, mais c'est un peu plus populaire. Mais par contre, faut aller voir. Quand on passe un bon moment.
1: Non mais sûrement. Mais bon, moi malheureusement, il m'attire. Enfin, tu vois, c'est obligé de il m'a pas donné envie, quoi. Sur toutes les prestations que j'ai pu voir, aussi bien en invité qu'en présentateur qu'en autre chose, il est censé faire rire, en tout cas, et de représenter son humour et son style à lui. Et ça m'attire pas du tout. C'est comme certains mecs qui va chanter à la télé et qui fait un ou deux morceaux, et puis voilà, ça te donne, t'entends des chansons, ça te fait pas délirer, ça te donne pas du tout envie d'aller le voir en concert. Mais c'est vrai que peut-être qu'il y en a des fois on est surpris, j'avoue, mais je crois pas que je m'éclaterais à ce genre de spectacle.
4: Par contre, si je peux faire une différence, moi j'ai vu le spectacle de Jamel, quoi.
1: Ouais.
4: Et franchement, bon, 5 minutes, c'était Jamel de Canal+.
1: Ah, mais moi,
4: Jamel,
1: c'est pareil, hein, on est dans
4: exactement
1: le...
4: pareil.
1: Ah bah là, on se tient, là, on est d'accord.
4: 5 minutes, j'en ai mangé, quoi. J'ai vachement adoré 5-10 minutes, mais pendant une heure et demie, ça te prend la tête, c'est incroyable.
1: Pareil, hein, non, mais pareil.
4: Tandis que Bosso, franchement, je vous assure, si les auditeurs, franchement, son deuxième spectacle, je veux pas faire de la pub, mais c'est quand même un mec qui a bien galéré.
1: Non, mais ça n'a rien à voir, là, on s'en fout qu'il ait galéré.
4: Son deuxième spectacle est vraiment...
1: De toute façon, ça a l'air de marcher parce qu'il est au Palais des Glaces, d'après ce que j'ai cru entendre.
4: Il est au Palais des Glaces pendant 2 mois, je crois. Donc
1: ça tourne bien pour lui, c'est clair. Mais qu'il ait galéré, ils ont tous galéré. Alors, s'il te plaît, c'est...
4: Bon, Jamel, bon, il a été parachuté, quoi.
1: Non, mais ça, c'est pas des vrais comiques, ça. C'est des gens qu'on allait chercher, je parle de comiques, des gens qui ont envie de faire rire, vraiment, à la base. Des Muriel Robin, des Palmade, des Bigard, ils ont fait 10 ans, 10-15 ans avant d'y arriver.
4: Ouais, c'est clair.
1: Donc, ils sont passés par des étapes... Mais tu sais, pour eux, c'est pas... Enfin, bon, après, on va pas parler à leur place, mais d'après ce que j'entends, d'après ce qu'ils disent, mais tout comme nous, hein, quand on voit aujourd'hui, j'ai fait 10 ans ou 9 ans ou 8 ans avant d'arriver là, mais c'est pas des galères, c'est des bons souvenirs, c'est des bons moments, c'est des galères parce qu'on fait des petits spectacles et qu'on mange pas toujours à sa faim, mais c'est des bons moments. Jean-Pierre qui, lui, a du talent, t'as galéré, mais quand même, t'en gardes des bons souvenirs de tous ces moments-là.
0: Bien sûr. Mais moi, ce que je veux, c'est réussir.
1: Ouais, tu vas
0: vraiment
1: réussir. Ouais, dans le rock'n'roll.
0: C'est mon avenir, voilà.
1: Ah, exactement. Bon, Olivier, donc au Palais des Glaces, allez voir Bosso.
4: Ça vaut le coup. Et ben, c'est un mec super sympa, quoi.
1: Oui, mais ça, oui, c'est clair. Oui.
4: Voilà, mais son spectacle est très, très bien, quoi.
1: D'accord. Et demain, en parlant de comique, on aura... l'incontournable, parce que maintenant il fait vraiment partie de la famille, parce que quand il veut, il m'a appelé dans la semaine, il m'a demandé s'il pouvait passer, parce qu'après il fait une tournée encore en province, tu devines, qui c'est qui doit venir dans les studios, non, je sais pas.
4: Ben oui, c'est un certain
1: Franck Dubosc, effectivement.
4: Si éventuellement, si tu le vois demain...
1: il sera là demain dans les studios. Hein.
4: Oui, ben si tu le vois demain, éventuellement, si il pourrait me filer une place pour Lille...
1: je me démerderai pour voir ce que je peux faire éventuellement.
4: Oui, parce que bon, comme en plus sa copine est dunkerquoise, je crois...
1: Oui.
4: Bon, il faut peut-être... si tu le vois, que s'il peut me filer une invite, ce serait sympa, quoi.
1: Ouais, ou que tu sois solidaire et que t'achètes tes places pour qu'il se fasse un peu de blé. Tu seras encore plus sympa. Bon, allez, bonne bourre à toi, Olivier.
4: Ok, je te remercie, Max.
1: Ciao. Jean-Pierre, quand même, merde. Donc, dans les studios avec nous depuis je sais pas, vers 17-18h, t'es arrivé ici.
0: Oui.
1: Alors, tes effets, tout ça, d'avoir vu Manu, Fildar, Max, les studios, t'as enregistré 3 titres? 4?
0: Ouais, 4.
1: 4? Et alors ?
0: Et alors, c'est super bien, je vous remercie, toute équipe et tout. Et
1: ouais.
0: Je m'aperçois que t'as du talent.
1: Ouais.
0: Tu vois ? Tes potes avec toi aussi ?
1: Ouais.
0: Mais tu t'aperçois aussi que moi j'ai du talent et que j'en veux, moi.
1: Exactement.
0: Et que je suis pas surpris par te voir, tu vois.
1: Non, t'as pas été du tout impressionné.
0: Pas du tout.
1: Non, non, t'es resté très
0: ni
1: simple.
0: Ni plus ni moins tant que je vois. Voilà.
1: Voilà, c'est clair. Alors tu voulais passer une annonce ce soir?
0: Une annonce, oui, bon, aide-moi
1: un peu. Ah bah je vais t'aider, voilà, bon. Jean-Pierre est sur Paris jusqu'à demain, demain toute la journée, il a proposé éventuellement à passer une journée avec Noémie qui malheureusement est très débordée, et je la comprends,
0: oui.
1: Après t'avoir vu, et donc tu recherches une fille.
0: Ah mais pas pour sortir avec aussi.
1: Non, c'est juste
0: comme
1: pour,
0: ça, ouais.
1: Pour passer la nuit.
0: Ouais, ça veut.
1: Et si elle veut, et passer la journée avec toi dans Paris.
0: Voilà.
1: Si elle veut aussi.
0: Si elle veut.
1: D'accord. Bah écoute, passe ton annonce, elles sont là, elles écoutent, elles
0: alors
1: sont
0: toutes voilà, s'il y a une fille de 30 à 40 ans libre, qu'elle se présente à la radio.
1: Si elle est libre.
0: Si elle est libre, oui.
1: Ouais.
0: Si elle t'intéresse en plus.
1: Ah ouais, ça serait génial ça.
0: Vous faites Brigitte, je sais pas, c'est dans le coin, non?
1: Non, elle est pas. Elle nous écoute probablement.
0: Elle nous écoute, bah ouais, mais je pense à elle, voilà.
1: Brigitte, Brigitte, bien sûr, la. Brigitte. Hein, la procureure.
0: La procureure.
1: Bien sûr.
0: C'est sérieux, voilà. Moi, je ne sais pas si c'est à elle maintenant de faire ce qu'il faut, voilà. Moi, j'ai fait le nécessaire, moi.
1: Bah ouais, c'est vrai.
0: Je suis devenu rock'n'roll sur la chanson. Je veux réussir. Tu comprends?
1: Ouais, bah, bien
0: faut
1: sûr.
0: Faut pas que ça se termine mal, parce que tout à l'heure, c'est Brigitte qui, tout à l'heure, qui va avoir en face elle.
1: Ouais.
0: Pas pour la même chose.
1: Ouais.
0: Donc, vaut mieux que je passe dans le showbiz. Mais peut-être que Brigitte avant, si c'est possible.
1: Si ça c'est possible.
0: Voilà.
1: Non mais ça serait bien d'ailleurs.
0: C'est vrai, j'ai eu tort, j'ai refusé certaines filles.
1: Ah bon, ouais. Carrément pour elle?
0: Ouais.
1: Comment
0: ouais.
1: Ça se fait?
2: J'avais amour, ça.
1: Comment
0: je sais pas, parce que moi je me dis, bon, on s'est croisé, bon, je l'ai vu.
1: Oui.
0: C'était le 17 mars au palais. Mais elle m'a pas jugé, elle. Moi j'ai insisté pour Elisabeth Seno.
1: Ouais.
0: Le substitut, il a pas compris, lui.
1: Ouais.
0: Donc il dit, ouais, mais Elisabeth a m'a dragué un peu. Enfin, en somme, elle fait quelque chose. J'étais dans la peur de l'attraction, tu vois. Mais voilà, moi je dis pas la suite.
1: Bah si, vas-y.
0: Mais si j'ai pas voulu draguer Elisabeth comme ça, c'est vrai, bon. Je faisais les 400 coups, tout ça. Je faisais que ça dans la gendarmerie. Un coup, Elisabeth, elle m'a poursuivi carrément. Puis bon, c'était un délire. Ça n'a pas été juste beau. Tu comprends, mais c'était juste après qu'elle m'avait dragué, voilà.
1: Mm.
0: Et moi, quand j'ai vu Elisabeth, et tant qu'elle m'avait fait ça, dans la peur de l'attraction, tu vois, il y avait autre chose mieux qu'elle. Que je peux pas dire. Si elle l'a vu, tant mieux. Voilà.
1: Qu'est-ce qui s'est passé dans ce parc d'attraction qu'on peut pas dire?
0: Je veux rien dire, je peux pas parler de ça sur l'antenne.
1: Mais si, bah attends, mais... vas-y, allez,
0: les
1: vas-y.
0: Les petits chats, vont dire, ils disent ce mec-là, mais...
1: vas-y.
0: Ils disent pas.
1: Qu'est-ce qui s'est passé dans ce parc? Tout le monde écoute la radio,
0: de toute façon,
1: monde...
0: tu vois, c'est comme la Sainte Vierge, il y en a qui l'ont vu apparaître, tu vois.
1: Ouais.
0: Bah, le jour que Elisabeth Seno m'a dragué, moi, juste à côté, un peu plus bas, après, tant que je suis parti, tout ça.
1: Ouais.
0: Bah, j'ai vu une nana, une toute blonde, et elle a paru devant moi. Voilà.
1: Mais c'est une apparition.
0: Une apparition, bah, je sais pas qui c'est.
1: Ouais.
0: Tu vois.
1: Et qu'est-ce qu'elle t'a dit cette blonde?
0: Elle m'a rien dit, hein, juste qu'elle m'a regardé, c'est tout, voilà. Et... Je veux pas te répondre, moi. Je suis pas scientifique, moi. C'est l'étiquette, il dit que je délire. Je délire, voilà.
1: Ouais.
0: Mais moi, je les emmerde après ce qu'ils m'ont fait, voilà. C'est des cons, c'est des tarés.
1: Ils t'ont fait...
0: C'est comme mon avocat.
1: Ils t'ont fait souffrir.
0: Il y a de la magouille, il a été payé.
1: Ton avocat?
0: Pour avoir fait ce qu'il a fait.
1: Pour que
0: d'accord,
1: tu
0: fais... qu'il m'a aidé, mais il m'a pas aidé, non.
1: Qu'est-ce qui s'est passé?
0: Il a été payé pour le procès de... Moi, je porte plainte, moi. Tu comprends ce que je veux dire, Max?
1: Bien sûr.
0: Hein, je prouve ceci, cela. Hein, même le maire de mon village, il comprend pas. Il y a de la magouille derrière tout ça. Et c'est sérieux. Alors, j'ai pas eu réparation. L'étiquette... Moi, j'en ai une étiquette, elle m'a dit... Elle a fait des lettres et tout, et... Ils n'ont pas écouté, voilà. L'étiquette espère sont plus forts qu'elle. Ils sont dingues. Tant que je raconte qu'on m'a fait ça, on m'a fait ça...
1: Mm-hmm.
0: Bah on m'a fait ça. Voilà.
1: D'accord, ok.
0: Mais moi je me dis que l'étiquette est tarée, Dieu est seul juge. Et voilà.
1: C'est Dieu qui commande pour toi?
0: Et Dieu il me vengera, il n'y a pas de problème.
1: D'accord.
0: Et si je veux la procureure, bon c'est pas rapport à ça non plus. Il y a autre chose. Voilà.
1: C'est quoi les autres choses? Il faut que tu le dises ce soir.
0: Non, mais moi je ne sais pas. Bah, tu vois, je ne veux pas toujours non plus de parler de la procureure et tout. Moi je voudrais parler d'une chose, comme je t'ai dit, je veux réussir. T'as promis de m'aider?
1: Ouais.
0: Du talent.
1: Ah bah attends, je t'ai fait venir sur Paris.
0: Je suis pas parano, t'as non. Dit la France entière nous écoute.
1: Bah oui.
0: Tu m'as dit toutes les radios se sont foutues de ma gueule, se sont servies de moi.
1: Bah t'as pas fait toutes les radios non plus.
0: Non, non, bien
1: moi,
0: sûr.
1: J'ai dit que j'allais t'emmener en studio, que t'allais venir à Paris. T'es ouais. Venu aujourd'hui, t'es à Paris. On a enregistré des titres aujourd'hui dans
0: voilà.
1: L'après-midi. On va travailler dessus. Et en plus, le 4 avril, tu reviens pour ce fameux concert
0: voilà.
1: Qui aura lieu. Hein, tu peux en parler de ce concert le 4 avril?
0: Oui, bien sûr, je te l'ai dit. Mais tu m'as dit que tu pouvais me produire, toi.
1: Après l'album, on verra.
0: Mais je pense que tu peux pas me produire tout seul. Enfin, je ne sais pas. Il faut une maison de 10, tu vois. J'ai
1: Je l'ai pas la maison de 10. Il faudra que le.
0: Fameux... Il m'écoute.
1: Le 4 avril, ils attendent le 4 avril.
0: Ouais, ouais, je te comprends, bien sûr.
1: Alors, parle un peu du 4 avril pour donner envie aux maisons de 10 et à tous les fans de t'écouter.
0: Bah, je voudrais dire que le 4 avril, on fait une soirée en direct. Et c'est le jour de mon anniversaire. J'ai 34 ans. Voilà. C'est donc... RTL. À 21h.
1: Enfin non, sur Fun Radio.
0: Sur Fun Radio.
1: Dans le studio d'RTL.
0: Dans le studio de RTL, sur Fun Radio, 21h, voilà.
1: En direct.
0: En direct.
1: Le 4 avril.
0: Avec l'équipe de Marc, c'est voilà.
1: Ça va être chaud, hein. Et Noémie, bien sûr.
0: Ah, Noémie, ouais, bah c'est vrai, tu me dis prends-le. Moi, j'en veux pas de Noémie, moi.
1: Bah, je te pas dit prends-la, je t'ai dit si tu voulais l'essayer, c'est pas pareil.
0: Non, non, non.
1: Si elle te plaît pas, tu la prends pas, hein.
0: Non, mais elle me plaît bien, mais bon, je sais pas, moi.
1: D'accord. Donc on l'a annoncé cette annonce, il y a une demoiselle. Si vous êtes demoiselle et que vous avez envie de voir Jean-Pierre Sauzère ce soir, il est dans les studios jusqu'à une certaine heure. Il va pas rester non plus peut-être jusqu'à la fin parce qu'après on a plein de choses à terminer. Donc profitez-en, il est là ce soir jusqu'à au moins 23h. Vous voulez le rencontrer, 20 rue Bayard dans le 8e arrondissement à Paris. Il est chaud comme la braise, il a mis un costard noir. Il est beau comme t'es beau comme une.
0: C'est vrai, je suis beau, ouais.
1: Ouais.
0: Voilà.
1: Ouais. Bah ouais, t'as le droit de le dire.
0: C'est vrai.
1: Ouais.
0: Mais bon. Je suis peut-être pas si heureux que ça non plus, tu vois, il y en a qui sont beaux, il y en a qui sont moches.
1: Toi t'es beau mais t'es pas heureux.
0: Je suis pas tout à fait heureux dans ma vie, non.
1: Non, qu'est-ce qui te manque?
0: Ce qui me manque, moi, c'est... Ben, c'est... Ce que je veux, c'est réussir, tu vois.
1: Ouais.
0: Après tout ce que j'ai eu, faut que je réussisse, tu vois.
1: Très vite et vite.
0: Sinon que c'est pas la peine que j'aie Brigitte.
1: Bah oui, je comprends bien.
0: J'en veux pas, sinon. Sinon Dieu me prend, voilà. C'est ma seule vengeance envers tous ceux qui m'ont fait ça. Et c'est comme ça, ça se terminera.
1: Ah non.
0: Bien sûr.
1: Ah non.
0: Bien sûr.
1: Je suis
0: rock'n'roll, moi.
1: Ah, mais rock'n'roll, justement.
0: Mais enfin, moi, je passe sur l'antenne, tu vois. Ce soir, je suis venu et tout, je suis enregistré.
1: Ouais.
0: Bah, il faut vraiment parler de ce gars-là, comme on dit, c'est vrai. Parce que c'est ça qui va ouvrir les portes. Il faut peut-être pas non plus précipiter les choses en disant que tu vas m'aider ou pas m'aider.
1: Bah, tu vois, mais c'est
0: tu
1: toi qui...
0: Tu peux faire certaines choses. Non, mais il y en a qui me disent, bon, Marc, je sers de toi et tout. Tu sais très bien.
1: Oui, je sais.
0: Les nazis qui disent ça, les tickets à la con.
1: C'est là. Normal, parce que...
0: C'est normal, ils sont jaloux, ils veulent pas que j'y arrive.
1: Voilà, exactement, ils veulent détruire notre amitié. Voilà.
0: Bah, ils veulent détruire surtout ma vie, ils veulent pas que j'y arrive. Tu vois?
1: Mais tu vas y arriver.
0: Je suis à bout, tu vois, mais il y a une force en moi, tu vois.
1: Qui te pousse et qui te dit.
0: Qui me pousse pour dire faut que j'y arrive, mais.
1: D'accord.
0: Tu vois ce que je veux dire?
1: Tout à fait. On accueille Pierre avec nous, 17 ans de Versailles. Bonsoir Pierre, comment vas-tu? Ça va?
5: Salut Max, salut Jean-Pierre. Salut tout le monde.
1: Ouais.
5: Ça me fait super plaisir d'avoir Jean-Pierre.
1: En plus, ce soir vous êtes des privilégiés. Bah pour ceux qui vont passer à l'antenne dans les trois quarts d'heure à venir, vous allez avoir la chance d'avoir Max et Jean-Pierre Sauzère.
5: Voilà, là, je suis super content. Alors... Je m'attendais pas à l'avoir, c'est la super surprise. D'ailleurs, je compose un petit peu et Jean-Pierre, je voudrais savoir comment tu fais pour trouver des paroles aussi poignantes et aussi belles.
0: Je sais pas t'expliquer, je sais pas, par moi-même. En deux jours, j'ai écrit...
1: Tu pourras nous venir avec des textes.
0: Chansons, hein.
1: Tu pourras nous faire des textes tout à l'heure, des choses, enfin des... Nous faire lire des textes.
0: Bah, je les ai pas là. Si, je les ai dans...
1: Que je puisse les lire, moi, pour toi, pour les autres, ou que toi, tu les lises.
0: Voilà, oui.
1: Alors, Pierre, qu'est-ce qui t'amène, toi?
5: Alors, moi, c'est un problème avec ma copine. C'est-à-dire que, si tu veux, moi, je voulais coucher avec elle. On s'est vu samedi soir, on est sortis en boîte et je dormais chez elle. Et puis, on était tous les deux dans le même pieu. Et puis, elle m'a dit, non, moi, je peux pas coucher en ce moment. Je préfère attendre le mariage. Et donc, je voulais savoir s'il y avait des personnes qui avaient eu le même problème. Et je voudrais bien...
1: Excuse-nous, on a un petit peu de mal à se concentrer parce qu'il y a Jean-Pierre qui recule du micro. Puis, il fait un oui de la tête comme si rock'n'roll. Et puis, il me fait un pouce, genre... Tout se passe bien.
5: Ah ouais.
1: Tout se passe bien.
0: Ah, tu vois, je suis pas timide, en face de toi.
1: Je sais bien, mais je sais bien.
0: Je sais bien. J'ai pas l'habitude de dire que je suis Wakeno, mais je suis tel que je suis, parce que tant qu'on veut réussir, faut pas avoir peur de tes adversaires, tu vois. Il faut se battre. Voilà. Je suis tellement battu que j'en ai eu des plaintes et tout, mais bon, c'est pas grave, ça.
5: Ouais.
0: C'est le risque du métier. Et tant qu'on veut réussir, on est prêt à tout, voilà.
5: Quand on aime le rock, on y va.
0: On y va.
1: Bien sûr.
0: Ça passe ou ça casse.
1: Revenons sur le sujet de Pierre, Jean-Pierre, si tu le veux bien.
0: Oui.
1: Donc toi, ta copine, donc t'as voulu coucher avec elle samedi soir, elle n'a pas voulu pour...
5: Pour le mariage. En fait, elle préfère attendre, rester vierge jusqu'au mariage.
1: Ah oui, bah c'est une famille très catholique.
5: Ouais, plutôt. Ouais.
1: Et alors, donc pour toi, ça t'a coupé l'herbe sur le pied ou ça t'a fait débander, ça t'a excité
5: Je sais pas trop. Déjà, je voulais pas brusquer parce que je suis quand même bien amoureux d'elle et je la respecte.
1: Ça fait combien de temps que t'es avec elle?
5: Ça fait depuis 6 mois.
1: 6 mois, oh là là.
5: Ouais.
1: Toi t'es puceau?
5: Moi non, je l'ai non, j'ai fait ça qu'une fois. Mais non, je le suis pas, mais bon, enfin je le suis. Ouais. c'est un peu chaud, quoi.
1: Et, non, je comprends pas. Attends, t'es puceau ou t'es pas puceau?
5: Non, je suis pas puceau.
1: Donc tu dis c'est un peu chaud, ça, tu peux pas en parler sur l'antenne, tu lui as fait voir qu'elle est...
5: Non, j'ai déjà couché une fois avec une fille, mais...
1: Une fois, oui.
5: C'était vraiment, si tu veux, je la considère vraiment comme la femme de ma vie, mais ça me fait chier de voir... Devoir attendre, vu que j'ai 17 ans, qu'elle elle en a 16.
1: Alors là, je me fais encore l'avocat du diable. Est-ce qu'il est bien raisonnable aujourd'hui? Parce qu'à chaque fois, je vous le dis et je vous le redis, c'est bien de dire des choses comme l'autre qui a 20 ans, il veut faire des plans de carrière, il a plein de projets alors qu'il a 20 ans. C'est la femme de ta vie. Parce que c'est la femme que t'aimes aujourd'hui, mais il faut surtout pas dire que c'est la femme de ta vie.
5: Ouais,
1: parce que
5: bien,
1: c'est super dangereux, mais tu te rends pas compte. Si un jour tu tombes, mais tu vas te faire mal.
5: Ouais, je sais bien.
1: Vous allez trop vite, vous allez trop vite, trop vite, vous brûlez les étapes. Oh là là là là là là. Vous utilisez des mots qu'on utilise quand on a, je sais pas, 30 ans ou quand ça fait un temps d'années qu'on est ensemble.
5: Ouais, je sais bien, mais tu sais, t'as des pulsions, quoi. Tu l'as
1: non, mais c'est
5: bien,
1: beau, ouais. Non, mais c'est beau, mais évite d'utiliser ces mots parce qu'après, ils te trottent dans la tête et après, tu crois que t'es dedans, tu crois réellement que c'est la femme de ta vie et je te le souhaite. Mais si un jour elle se barre ou que ça se passe pas bien, un jour tu vas, oh, ça va te faire mal.
5: Ouais, c'est clair,
1: que ça soit la nana que tu kiffes et que t'as envie, d'avoir plein de, t'as envie de faire plein de choses avec elle, c'est bon, mais dis pas que c'est la femme de ta vie.
5: Ouais, c'est bien.
1: Enfin, je dis ça, c'est pour toi, ça n'engage que moi ce que je dis, mais c'est plus un truc perso entre potes, tu vois, je te dis ça en copain. Que le fait de donner une leçon et de te dire voilà, c'est vraiment parce que tu vas venir pleurer peut-être dans 3 mois en disant ça va être une horreur. Mais bon, alors maintenant pour revenir à ce petit problème, qu'est-ce que tu veux que je fasse?
5: Ben moi je voudrais bien avoir des contacts sur l'antenne, savoir si c'est déjà arrivé et qu'est-ce qu'ils ont
1: sinon
5: fait.
1: Tu pendant qu'elle dort tu la pénètres pendant qu'elle dort?
5: Ouais.
1: Ou alors, parce que moi, quand elle est vierge, tu lui mets juste un doigt ou deux, puis comme ça, elle va saigner, puis elle va dire, eh ben voilà, t'es plus vierge maintenant, on peut attaquer.
5: Ouais.
1: Non, je plaisante, mais ou alors, faut vous marier très vite.
5: Ouais, bah, à 17 ans, je préfère attendre encore un peu.
1: Bon, on est bien d'accord.
5: J'ai commencé bien à la caresser samedi, bien chaud.
1: Peut-être que tu vas la faire changer d'avis à un moment donné, tu sais, quand les nanas, elles sont bien chaudes. Quoique bon là, si elle a vraiment décidé avant le mariage, t'en as parlé avec elle, qu'est-ce qu'elle t'a dit?
5: Bah elle m'a dit non, je préfère. Tiens, j'ai fait un petit cuni, tout c'était bien chaud samedi soir.
1: Ouais.
5: Et puis donc je commençais à remonter, machin, je pensais je vais me la faire. Et puis elle m'a dit non, je préfère. Je suis pas chaude du tout, je te dis franchement, je préfère attendre au mariage.
1: Et avant ce moment-là, tu ne le savais pas qu'elle était dans ce.
5: Si je le savais, mais justement je voulais forcer un petit peu parce que moi elle m'avait
1: d'accord.
5: Bien chauffé et.
1: D'accord. Et ça c'est religieux.
5: Ouais.
1: D'accord, bah ouais, mais ça va être impossible à changer ça. Hein. Et, ouais. et c'est tout. Enfin, faut respecter ça. Hein.
5: Ouais, je le respecte complètement.
1: Alors qu'est-ce que tu vas faire?
5: Bah je sais pas, justement je voulais en parler ce soir à l'antenne, savoir s'il y avait des personnes à qui c'était arrivé, et savoir ce qu'il faut faire, si on peut en parler, si ça peut changer des choses ou tu vois.
1: D'accord, ouais, non mais tu sais, je vois pas comment quelqu'un va appeler. On va avoir le témoignage de quelqu'un qui va nous dire qu'il a vécu la même chose que toi.
5: Ouais.
1: Ben qu'est-ce que ça va te faire? Ça va te rassurer, mais il y en a plein de gens comme
5: ça. Ça peut me rassurer, mais savoir si lui il a réussi à faire changer la vie de sa copine.
1: Oui, mais
5: et comment quoi?
1: Ouais. Enfin bon. Ouais, je veux bien essayer, mais enfin bon, j'y crois pas trop, et puis ça sert pas à grand chose. Mais enfin, pour le fun, comme ça, pour remplir de l'antenne, ma foi, pourquoi pas. Franchement, autant il y a des moments, c'est intéressant d'avoir des réactions des gens pour vraiment apporter des solutions. Autant là, si la nana, c'est la religion, je vois pas qui pourrait faire changer. Et en plus, s'il y en a un qui va dire qu'il a réussi, c'est tellement particulier ce genre de truc que c'est pas qu'est-ce que quelqu'un il a eu une technique que ça va marcher sur l'autre. Hein. C'est à mon avis sur ce truc, la religion, machin, c'est chaud. Hein.
5: Ouais,
1: 6 mois, t'en as pour un sacré bout de temps, mais pour le fun, puisqu'après tout, vous avez envie d'avoir des témoignages et t'as envie d'être rassuré, ouais. On va demander aux gens de nous appeler au 0803 08 5000 très rapidos. On espère que Manu et Filda vont pouvoir faire le nécessaire et donc trouver un mec qui a vécu, ou une fille éventuellement, qui était vierge et qui pensait ne rien faire avant le mariage pour X raisons, la religion entre autres, et qui finalement a changé d'avis, qui nous explique pourquoi. Mais bon, à mon avis, c'est pas pour ça que ça marchera de ton côté, Pierre. Ceci dit, on lance l'annonce. Si vous voulez participer au jeu des 3 mots éventuellement, quoi que je pourrais jouer contre toi, Jean-Pierre, ce soir.
0: Toute la musique que j'aime, tu peux la mettre, ça, là.
1: Ouais, on la mettra plus tard, mais le jeu des 3 mots, tu veux jouer au jeu des 3 mots, tu connais?
0: Tu veux, ouais.
1: Ah, on jouera l'un contre l'autre.
0: Ok, ouais.
1: Tu disais une bataille, on va se batailler, on va se battre tous les deux.
0: Bataille, oui.
1: D'accord, on va voir qui entre Jean-Pierre Sauzer et Max de Fun Radio va l'emporter. On aura Océane, 21 ans, de Grenoble, qui sera avec nous. Bonsoir, Océane.
6: Oui, salut, Max.
1: Ça va bien?
6: Oui, ça va, oui.
1: Très bien, on parlera de quoi, Océane, dans un instant?
6: Pardon ?
1: On parlera de quoi ensemble ?
6: De petits problèmes sentimentaux.
1: Oh bah dis donc.
6: Voilà.
1: Bah Jean-Pierre Sauzer est là pour éventuellement te remonter le moral, on ne sait jamais, peut-être que ça va pouvoir le faire. On rappelle que Jean-Pierre est dans les studios et que Jean-Pierre recherche une femme. Donc si vous êtes une femme d'une trentaine d'années, ou moins 25-20 ans même, exceptionnellement pour une soirée, tu peux t'éclater avec des filles de vin, c'est génial avec les filles de vin.
0: Ok, ouais.
1: Hein, je t'en dis pas plus. Eh ben, vous venez dans les studios, mesdemoiselles. Vous êtes les bienvenues au 20 rue Bayard. Faites vite parce que à minuit pile, même avant, enfin tout le monde va se barrer. Donc face à Jean-Pierre Sauzère qui est avec nous ce soir dans les studios. Tout va bien pour l'instant.
0: Tout va bien, oui.
1: Hein, pour le moment, il me rabâche toujours la même chose aux antennes. Il est bien. On se disait peut-être qu'aux antennes, peut-être que Jean-Pierre c'est un extraterrestre.
0: Tu penses?
1: Ah. C'est marrant parce que quand il est hors antenne, il dit
0: non,
1: que c'est un extraterrestre.
0: De toute façon, j'en ai rien à foutre des gens ce qu'ils pensent, moi. Moi, je me dis, si je réussis pas, ma vie, elle est bientôt finie. Voilà.
1: Et tu vas là. Et tu iras ailleurs.
0: Et
1: on en a discuté, t'as dit que t'étais même prêt à faire une carrière sur une autre planète.
0: Je dirais d'une manière ou d'une autre que on peut pas être seul dans l'univers, comme Alain Delon disait, tu vois. Et oui.
1: C'est Alain Delon qui disait ça?
0: Mais bien sûr.
1: Ouais, ouais.
0: Mais là, ce soir, c'est pas une émission sur les extraterrestres qu'on va faire.
1: Non, c'est...
0: Moi, je te dis, je suis prêt à tout, moi.
1: Je sais, t'es prêt à n'importe
0: pour
1: quoi.
0: Pour réussir.
1: Alors, on va recontinuer, donc c'était pour dire ça, qu'on aura également, bien sûr, le hit parade de Ricky Larsen. On verra si Jean-Pierre Sauzère est classé dans les trois premiers à la fin de ce hit parade. Qu'est-ce qu'il y a? Qu'est-ce qui te fait marrer, Fildar? Qu'est-ce qu'il y a? Qu'est-ce
0: qu'il y a, Céline? Fildar, il voit que j'ai du talent et
7: mais
0: que...
7: Ouais, putain, ça me fout en l'air, moi.
1: Ça, ah
7: mais ça me fait chier, moi.
0: Et il comprend pas pourquoi que j'ai pas Brigitte.
7: Ah ouais, merde.
1: Brigitte, si tu nous écoutes, s'il te plaît, Brigitte, s'il te plaît, fais vite, réponds.
0: Moi, qui m'écrit, qui me donne une réponse, moi.
1: Quelque chose. Justement, en parlant de réponse, on avait Pierre qui tout à l'heure. Donc, Pierre, t'es toujours avec nous en direct lives.
8: Ouais, ouais, ouais.
1: Jean-Pierre, donc, Pierre, pardon, ton problème, c'est que ça fait 6 mois que t'es avec ta copine. Samedi soir, tu devais lui grimper dessus, au moment donné où tu devais lui faire l'amour et la pénétrer. Et elle t'a dit, non, Pierre, ce n'est pas possible, pas avant le mariage. Et là, ça t'a un petit peu déstabilisé, bien que t'étais déjà au courant de cette petite nouvelle. On a demandé à des réactions. Eh ben écoute, surprenant, Stéphanie, très rapidement, a réagi au standard de Roubaix, 22 ans. Bonsoir, Steph.
9: Bonsoir.
1: Bonsoir. Alors, toi, t'es de quel côté? T'es du côté de la nana qui attend le mariage ou t'es, c'est ton copain qui veut pas baiser avant le mariage?
9: Non, non, moi, c'est j'ai attendu jusqu'au mariage.
1: Putain. Donc, on se marie tôt, du coup?
9: Je me suis mariée à 18 ans.
1: Ah bah tiens, eh bah tiens.
9: Mais il s'est barré.
1: Mais oui, monsieur, c'est une erreur, mais bien sûr, je l'aurais répété
9: bah
1: mille fois.
9: Justement, c'est pour ça que je téléphone, pour dire que quand on dit que l'amour de sa vie, eh ben, il n'y a pas d'amour de sa vie, déjà d'une, je ne crois plus.
1: Non, attends, mon, non mais alors, bon, alors là, je vais me permettre de te couper avant même que Pierre ne réagisse.
8: Ouais.
1: Stéphanie, déjà, bon, l'amour de ta vie, quand on a 18 ans, on peut avoir la personne de... Enfin, je ne sais pas, l'amour de sa vie, c'est vrai, tu dis on ne l'a pas parce que toi, tu as eu la déception, tu as cru l'avoir et tu t'es fait avoir. Je pense qu'on a plus de maîtrise à imaginer l'homme ou la femme de sa vie après avoir eu quand même pas mal d'expérience. Déjà
9: ouais,
1: dans la vie.
9: Quand je l'ai rencontré, j'avais 15 ans.
1: Donc... Oui, mais c'est pour ça que je te dis que quand quelqu'un qui, je sais pas, moi, peut-être que je bourlingue et que je galère dans tous les sens, mais si un jour je rencontre la femme ou en tout cas quelqu'un avec qui j'aurais suffisamment bourlingué dans la vie pure, sans parler de la vie professionnelle, mais de la vie pure et de la vie amoureuse pour pouvoir être un peu plus sûr de moi.
9: Oui, mais maintenant, ma religion disait que je me marierais avec l'homme.
1: De ta vie.
8: T'étais catholique?
1: Bah oui.
9: Et donc je suis divorcée depuis 3 mois.
1: Alors tu te rends compte la totale, hein, normalement
9: la
1: on a
9: totale, pas... mais c'est pas encore ça. Le pire, c'est que je lui ai donné un joli bébé.
1: Oh là là là là là là.
9: Au mois de janvier de l'année dernière.
1: On n'a pas le droit de divorcer normalement dans cette religion catholique également.
9: On n'a pas le droit. Eh, oui. Et quand il se barre avec. Il a rencontré l'autre amour de sa vie, en fait.
1: Ah bah voilà.
9: Voilà.
8: Donc... Lui, il avait quel âge?
9: Lui, il avait 26 ans.
1: Ah oui, quand même.
9: Oui, il avait 4 ans de plus que moi.
1: Et tes parents étaient d'accord pour que vous. Pour le mariage à 18 ans
9: C'est que j'avais pas le droit de sortir, j'avais le droit de rien faire, et donc je me suis jetée en fait. J'avais quand même 18 ans, pas le droit de sortir, pas le droit...
1: Mais tes parents étaient contre?
9: Mes parents étaient contre.
1: D'accord.
9: Et j'ai attendu qu'ils partent au Portugal pour me marier.
1: Oh, t'as fait ça pour avoir de la liberté, pour pouvoir...
9: Pour avoir la liberté, hein. Mais je l'aimais, et d'ailleurs, malgré qu'il est avec une autre femme...
1: Tu l'aimes toujours?
9: Je l'aime toujours.
1: Ah, et donc lui, c'était quand même l'homme de ta vie?
9: C'était l'homme de ma vie, je sais qu'il me fait beaucoup de mal, peut-être qu'il viendrait frapper, pas maintenant parce qu'il fait de nuit, il viendrait frapper à ma porte et qu'il me dirait...
1: Excuse-moi, pardonne-moi, je veux reprendre tout depuis le début, tu serais capable de le faire?
9: Je serais peut-être capable de le faire
1: lui pardonner.
9: Parce que c'est l'homme que j'aime.
1: Ah, puis c'est dans la religion aussi catholique de pardonner, hein?
9: Oui, mais...
1: On s'en sort plus, c'est ça qui est...
9: Pardonner 2 fois?
1: Bah oui, mais bon, on peut pardonner 10 fois, hein.
9: Non, mais là, je ne sais pas, mais bon, je alors... pense d'abord à ma fille.
1: Bah oui, elle a quel âge?
9: Elle a 14 mois, mercredi.
1: Mercredi, putain...
9: Mais c'est le plus beau cadeau de la vie.
1: Bah, j'en doute pas un seul instant, mais alors tu vois, Pierre, dans quel... Bon, alors déjà, quand Stéphanie te disait, quand tout à l'heure, donc t'es d'accord avec moi, quand j'ai dit attention, c'est l'amour de ma vie, c'est l'homme de ma vie, c'est
9: voilà,
1: la femme de ma vie.
9: Faut faire très attention.
1: Ah oui, ça, faut se méfier.
9: Fils, moi, il me l'a dit, mais pour finir, il a rencontré une autre personne, que c'est... il me l'a dit que c'était l'amour de sa vie. Ouais, mais peut-être que dans un mois, il dira, ben, c'est un autre amour. Et...
8: D'accord, mais quand tu dis qu'il n'y a pas d'homme de sa vie ou de femme de sa vie, ça c'est faux, parce que tu...
9: Non, parce que bon, là, t'es amoureux d'elle, t'es vraiment amoureux. Quand on est amoureux, mais peut-être que dans un mois, tu vas avoir une autre fille, tu vas me dire, ben, et que tu vas t'entendre super bien avec, et tu vas réfléchir, et tu vas peut-être penser que c'est elle qui est mieux. Pour toi, bah,
8: pour l'instant, ouais, enfin, pour l'instant, moi, je vois, c'est... pour moi, ça l'est, quoi. C'est vraiment la femme de ma vie, pour l'instant.
1: Ouais.
8: Mais quand tu dis que ça n'existe pas, les hommes de la vie, moi, je suis pas d'accord, parce que tu vois vraiment des couples qui ont 30 ans de mariage et tout se passe super bien. Au bout de 30 ans de mariage, c'est...
1: Non, mais c'est évident, mais il est plus intelligent d'aller dire que... Enfin, de penser, que tu te mettes dans la tête que pour le moment, c'est la femme que tu aimes, peut dire que dire c'est la femme de ta vie, quoi.
8: Non, c'est bien, ouais.
1: C'est ça,
9: c'est
1: le danger.
9: C'est la femme que tu aimes, c'est pas la femme de ta vie.
1: Ouais. Alors peut-être que ça l'est, on sait pas, hein, parce que toi-même Stéphanie, tu dis que c'est encore l'homme de ta vie, que demain s'il frappait à ta porte, tu...
9: Oui, mais avant, je ne sais pas, en fait, dans ma tête c'est un peu brouillé, mais j'y crois plus à l'amour de... Parce que il m'a pas aimé comme il l'a dit, en fait.
1: On va demander à Jean-Pierre Rock'n'Roll, qu'est-ce que tu penses de tout ça par rapport à Pierre et Stéphanie, etc. Le fait de ne pas coucher avant le mariage, et après le mec qui se barre avec une autre alors qu'il a une gamine.
0: Bah, il dirait qu'il couche maintenant, parce que on est dans la troisième millénaire maintenant.
8: D'accord, Jean-Pierre, mais...
9: Et moi, j'ai jamais couché avec personne d'autre.
0: Oui.
8: Mais t'es gentil, mais si c'est... Il faut...
0: Vas-y, tu peux coucher avec moi.
9: Ah non, je peux rester pure. Maintenant, c'est fini, les hommes.
1: Ah, tu veux rester pure, c'est sûr, bah, que là, c'est vraiment couchant.
9: Je ne plus, mais pour l'instant, je reste comme ça, je suis bien. J'ai ma petite vie avec ma fille, je pense à elle avant tout.
1: Et en couchant avec Jean-Pierre, tu deviens vraiment très crade, hein.
0: Bah, bien sûr.
1: Ah, là, tu te purifies
9: par
1: plus,
9: contre,
1: tu
9: j'ai
1: deviens
9: bien
1: des...
9: aimé sa chanson.
1: Ah, elle est belle,
0: c'est
1: hein.
0: C'est gentil, ça.
1: Jean-Pierre Sauzère.
9: Elle est vraiment bien.
8: Les paroles sont magnifiques. Hein,
1: ouais, les paroles sont magnifiques, bah, c'est vrai.
0: On me réclame, on m'attend dans les bacs.
1: Vous parlez tous en même temps.
0: Tu peux en acheter deux CD même.
1: Alors, Stéphanie, qu'est-ce que vous voulez dire?
9: Je disais, s'il sort un CD.
1: Oui.
9: Je l'achèterai.
1: C'est gentil.
0: C'est gentil de ta part. Si t'es vraiment fan, tu en achètes deux, comme ça tu colles la pochette sur le mur.
9: Ouais. Non, je préfère accrocher la photo de ma fille quand même.
0: Voilà, mais tu fais comme moi, quand j'achète les albums d'Hallyday, j'achète deux paires d'eux, moi.
1: Mais t'es pas obligé de poser que la photo de ta fille, tu peux mettre ta photo de ta fille, la pochette de l'album de Jean-Pierre.
9: Non, je crois pas.
1: D'accord, bon, Stéphanie,
0: déjà,
1: si t'avais un peu d'humour...
9: Déjà, je t'ai pas vu, donc...
1: Non, mais tu t'en fous de ça, deuxième degré, la radio, humour, tu dis oui, puis basta, qu'est-ce qu'il peut y avoir des gens premier degré? Par contre, t'as pas l'air d'être drôle, toi, hein.
9: Si.
1: Oh là là, bah alors, et humour, c'est pas parce que tu vas dire quelque chose à la radio qui n'est pas vrai qu'on va prendre ça comme premier degré.
9: Non, mais bon.
1: Bah, deuxième degré. C'est le truc qui est très important pour moi, parce que quand je dis à quelqu'un un truc et puis à l'antenne, non, alors qu'on lui dit, bon, qu'est-ce qu'il en a à foutre, c'est par téléphone, on délire, hein, Stéphanie, on te demande pas réellement d'aller acheter deux CD et d'aller réellement en mettre une sur le mur, c'est pour déconner, gag.
0: Déjà un CD, c'est déjà pas mal.
9: Oui.
1: Faut déjà qu'ils sortent, en plus, c'est encore plus compliqué. Pierre, tu voulais dire quelque chose?
8: Je voulais dire, Jean-Pierre, je pense beaucoup à toi, parce que j'ai une tante qui sort un peu le même genre de musique que toi. Elle a sorti un CD, mais ça marche pas. Je voudrais te le faire écouter un petit peu, je sais pas si t'as dit.
1: Allez, vas-y, alors, fais écouter.
8: Alors, déjà la première chanson.
1: Et Jean-Pierre va pouvoir donner une critique.
8: Comme le tien de la fête de la musique, je te fais écouter. Déjà, ça commence à peu près comme pour toi. C'est un peu le même genre, hein. Ça fait depuis 95 qu'elle l'a sorti, mais ça marche pas.
0: Quand la mer se retire.
8: Ouais, alors à un moment ça pulse, parce que là c'est un peu tout naze.
1: Allez, vas-y, mets Pierre, le moment où ça pulse. Vas-y, mets quand ça pulse.
8: Ah. Voilà, c'est merde, putain. Bon, je l'ai loupé. Putain, je te le remets. Attention, hein, Jean-Pierre, là t'as de la concurrence, là.
0: Bah, je vais continuer.
8: T'as solo de guitare, t'as tout. Moi, je trouvais, Jean-Pierre, que ça te...
1: On a rien entendu. Qu'est-ce que veux qu'on se fasse une idée de ça?
8: Je remets un petit coup, alors.
1: Ah, c'est de la bonne merde, ça. Oui, bah d'accord, merci Pierre. Très sympa, hein. Merci Pierre. Merci Stéphanie, bon courage, merci de nous avoir appelé en tous les cas. Je t'embrasse très très fort et merci Pierre. Et puis bon courage à tous ceux qui veulent faire des enfants à 18-19 ans, qui divorcent, qui se retrouvent avec le marmot dans les mains, qui vont nous appeler après pendant toute la semaine. Prudence, Jean-Pierre, hein.
0: Bah, j'ai dit bonne chance.
1: Toi, t'as pas d'enfant, toi?
0: Non. Peut-être, Marouane, une fois que j'ai baisé, oui. Ça s'appelle Linda. Maintenant, je peux le dire.
1: Ouais, c'est vrai.
0: C'est vrai, on m'a dit si ses frères ils savaient ça, ils m'auraient pété la gueule.
1: D'accord.
0: Non mais c'est sérieux, mais ça finissait Marouani, mais c'était un i. Voilà. Il faut pas se plaindre un coup, s'il y a de la mafia, il y a quelqu'un qui m'a appelé un coup, bah, si vous voulez me venger, vous pouvez le faire. Ok? Voilà. Et la mafia, la région d'hésiter, pour certaines... Tu vois ce que je veux dire? Max. Parce que moi, je me dis que tant qu'on va emmerder le monde, on peut. Moi, je suis rien aujourd'hui. J'essaye de y arriver. Je veux me battre, je veux réussir. C'est pour ça que je suis prêt à péter ma vie. Tu vois, je suis là ce soir, Marc. Je suis prêt à péter ma vie, moi, pour réussir, moi. Tu vois? J'en ai assez ramé. Mais je vais y arriver, c'est choix qui est nouveau. Voilà. Et tant qu'on voit quelqu'un qu'on descend comme un préfet ou quoi que ce soit, tu vois, bon, je devrais peut-être pas parler de ça à la radio, mais moi je le dis, moi. Je suis franc, je combats la vanne, on tue pas un préfet pour rien parce qu'il y a de la magouille dans tout ça. Ok? Et moi, si on décidait de tuer les deux psychiatres de ce qu'on a fait, là, ben allez-y, voilà, faut pas s'empêcher de le faire. Et je le dis à la radio en direct. Ok? Voilà. C'est tout à fait normal, hein. Parce que Dieu, c'est le juge. Alors, il n'y a pas de problème. Tu vois, Keno, je suis peut-être désolé de parler comme ça ce soir, mais je parle parce que j'ai envie de parler, de dire ce que j'ai au fond de mon cœur. Parce que c'est vrai, les gens, ils disent pas ce qu'ils pensent tout bas, mais il faut le dire. Tu vois ce que je veux dire, Max? Les gens, ils parlent. Ils disent pas que les autres... tu vois le sens de ce que je veux dire?
1: Oh oui, non, oui, tout à fait, peur. Oui, si on gratte
0: non,
1: un peu.
0: Non, mais il faut foncer, parler ce qu'on pense tout bas, voilà ce que je veux dire. Pour certaines choses, voilà. C'est vrai. Mais je pense qu'on changerait le milieu de la politique et tout. Bon, je ne vais pas faire de politique.
1: Oh si, vas-y, pendant qu'on est dedans.
0: Il y a beaucoup à faire quand même.
1: Qu'est-ce qu'il y a? Qu'est-ce qui va pas dans la politique, Jean-Pierre?
0: Bah moi, je vous dis, de toute façon, moi, d'avant, je vais vous dire tous que, bon, j'en fais pas de politique, mais je sais que Jacques Chirac, il va repasser déjà d'une, voilà.
1: D'accord.
0: Hein, okay. Si je me trompe, moi, je sais que c'est vrai. Faut laisser le temps s'installer, mais faut pas que ça dérape au bout de 7 ans après, parce que je crois que ça finirait mal. La France serait mal barrée, tu vois. Voilà, parce que souvent, c'est les artistes qui réussissent et qui font des associations, qui aident et tout, mais tout le monde ne fait pas ça. Voilà. Moi, j'ai dit, je vais être chanteur, c'est pas pour le fric, mais j'en ai besoin aussi pour vivre, pour réussir. Et tant que je raconte que je veux Brigitte ou quoi que ce soit, c'est pas du délire. La radio, c'est du délire, mais enfin, de toute manière, Brigitte, je la mets un peu de côté parce que je suis taré pour réussir avant et je suis revenu taré de nouveau. Voilà.
1: D'accord.
0: Et je sais, de toute façon, que je suis suivi par le centre de probation, mais le type, il m'a dit, moi, je veux que tu réussis. Voilà, je suis tellement honnête que je lui dis, j'allais casser la gueule, tu vois. Je ne ferais pas ça, dire ça à la radio, mais je le dis quand même, il est gentil, ce type, parce que je me suis disputé avec lui pour certaines choses. Puis il m'a dit, Jean-Pierre, je veux que tu réussisses, voilà. Il peut pas m'aider, mais il m'encourage, il aimerait bien un jour me voir en gala, tu vois.
1: Mm.
0: Mais des fois, à dire ces choses-là, si j'ai dit ça, c'est parce qu'on me pousse à bout, puis voilà. Voilà, puis il y a de la magouille, puis lui, il est pour rien, comme on dit, t'as un avocat, prends un autre, mais je laisse tomber, je prends plus d'avocat. Je me défends plus contre ce qu'on m'a fait, et on verra bien comment ça finira. Et voilà, s'il y en a qui veulent me manger, ben, qui peut toujours me manger, on verra bien. Voilà. Bon, c'est pas la solution, d'adieu.
1: Non, mais c'est sûr, c'est pas la
0: solution. Mais la solution pour moi, c'est de réussir, des enculés tous comme ça, ben, seule façon de réussir, avoir des tripes pour moi et me battre comme un battant.
1: Voilà, bravo. T'as la rage, hein, quand même.
0: J'ai la rage de vie, la rage de vaincre.
1: Ouais, t'as pas envie de laisser tout tomber comme ça du jour au lendemain?
0: Ben non.
1: Non.
0: Des fois, j'ai envie de ne plus chanter, mais c'est à cause de cet arrêt, là.
1: Ouais.
0: Mais si je chante plus, je suis fini.
1: Ouais, je comprends.
0: Je comprends
1: tout à fait.
0: Je vais pas amuser à harceler Marouani de nouveau, non?
1: Non, bah non, on va pas recommencer.
0: Ça fait un an, non,
1: mais tu vas pas enculer sa sœur, je sais pas quoi, ce que tu vois.
0: Mais non, mais ça faut... Bon, j'ai dit ça tout à l'heure, comme ça.
1: Ouais, mais c'était pour déconner, hein, puis on s'était pas les Marouani.
0: Voilà, moi je veux dire que de toute façon, il faut faire attention à ce qu'on dit l'antenne, comme on dit, mais...
1: Bah oui,
0: moi,
1: parce que là, t'as dit n'importe quoi tout à l'heure, ouais.
0: Je dis des choses vraies quand même.
1: Non, là, tout à l'heure, là, t'as parlé de politique, ça, t'as dit des belles choses. C'est vrai que t'as dit des belles choses.
0: Bah ouais, mais je suis pas. Il y en a de longs qui disent des belles choses. Il n'y a pas que moi, il y en a beaucoup qui voient des artistes qui disent des belles choses.
1: Qu'est-ce qu'il a dit de beau, de long?
0: Bah, j'ai pas retenu ce qu'il a dit à l'époque, mais.
1: Il en a dit des belles quand même à l'époque. Même si on s'en souvient pas.
0: Et même Yves Montand, tout ça.
1: Elles nous ont tellement marqué ces choses-là.
0: Et voilà.
1: Ça a tellement marqué ce qu'ils nous ont dit qu'effectivement, on s'en souvient même pas.
0: Bah non, mais moi je fais pas de politique, mais je vois certaines choses et je vois mes difficultés et d'autres difficultés aux jeunes, c'est vrai, on dira, mais toi tu es là et tout, et voilà. Et moi je veux dire aussi, il y a des pourris dans l'administration, tels que la Coctorep, voilà. Parce qu'un coup j'ai 24 et le ticket il m'a dit, tu seras pas chanteur, tu seras jamais chanteur. Ils ont tous abusé de moi et j'allais péter la gueule ce mec. C'est des enculés à Cotterêbe de Rouen, là. Voilà. C'est tout, moi je le dis franchement, ils t'ont coupé ma pension, j'arrive à branler, parce que j'ai déjà voulu l'arrêter. Mais ils m'ont mis une pension d'un handicapé que je devrais pas avoir.
1: Ah ouais,
0: et qu'ils ont fait des expériences, voilà. Et sinon, ce serait pas encore une personne qui m'a dit, c'est vrai, ce qu'on t'a fait, c'est pas bien, mais je dis pas
1: forcément. On a fait des expériences sur toi, médicales.
0: Non, mais on a voulu m'effacer la mémoire, parce que j'ai toujours voulu être chanteur.
1: Puis pour t'oublier tes textes.
0: Ils ont estimé que je devrais pas y arriver, parce que je suis pas calé pour, j'ai pas de bac, j'ai pas de diplôme, j'ai rien, et voilà, faut être intelligent pour réussir.
1: Voilà.
0: Maintenant. Et c'est pas bien, ça. Parce que maintenant, il y en a qui ont des diplômes, et qu'est-ce qu'ils font avec?
1: Ils font rien. Ils font que de la merde.
0: Ils vont tourner le germain, non?
1: Voilà, exactement.
0: Alors, il faut une France nouvelle pour demain, voilà, pour l'avenir des jeunes, voilà. Ce que je veux dire.
1: Ah là, très bien. Jean-Pierre est en pleine forme, vous l'avez entendu, c'est du monologue, hein. Ça peut parler pendant des heures, un truc comme ça, hein. Ça a des choses.
0: Bien sûr, parce que moi, je pourrais passer sur France 2 et tout, dire des choses. Mais moi, je préfère les dire en chanson comme Balavoine, tu vois.
1: Ouais. Je comprends. Bah d'ailleurs, tout à l'heure, tu pourras t'exprimer en direct, hein. Tu vas pouvoir chanter une petite chanson, okay, et on récupérera, ouais. C'est promis. Je suis désolé de te faire patienter aussi longuement, ma petite Océane qui doit être avec nous. Océane, je suis désolé, hein.
6: C'est pas grave.
1: Mais c'est promis, dès qu'on revient, qu'on fait la pause, on revient avec toi. Et ensuite, avec Jean-Pierre, on fera le jeu des trois mots. C'est okay. Promis, juste après toi. Donc, Océane, le jeu des trois mots. Jean-Pierre nous chante une petite chanson.
0: Okay.
1: Et après, on accueillera Mickaël et tout ça. On va continuer normal l'émission. Donc, t'es prêt pour chanter une... Ça sera quoi comme chanson?
0: Bah... Toute la musique que j'aime, et je suis prêt à fermer ma gueule.
1: D'accord.
0: Je ne peux rien dire sur les choses que je viens de dire. Voilà, maintenant, faut voir l'avenir. Hein. On verra bien. Moi, je dis, ça finira bien, ça finira mal, mais j'en ai rien à foutre. Ça finira comme ça finira. Dieu, c'est mon destin, Dieu. Voilà.
1: Les enfants, que demain, entre minuit et 2h, nous prolongerons la soirée Star System avec un spécial 100% classique mix, 100% programmation disco funk, et vous ferez l'intégralité de cette programmation entre minuit et 2h, comme on l'avait fait la voix d'avant. Donc, si vous êtes amateur de funk, bien sûr, rendez-vous. Minuit, 2h, la soirée classique mix, ça va être de la balle comme la dernière fois, je l'espère. Je viendrai avec le maximum de disques et vous les demanderez au standard. Si je les ai, on les diffuse. Et en plus, vous pourrez les dédier à la personne que vous voulez en direct et nous expliquer pourquoi vous avez fait le choix de ce disque. Océane est avec nous, 21 ans de Grenoble. Et ensuite, Océane, avec Jean-Pierre, nous ferons le jeu des trois mots. Et ensuite, Jean-Pierre va nous chanter une petite chanson. Océane, on t'écoute.
6: Oui, ben voilà.
1: Oh là là, t'es loin, rapproche-toi, oh là là, t'es super loin là.
6: Là, ça va mieux?
1: Ah oui, devant le combiné, voilà, très bien, c'est, okay, ça fait plaisir avec une bouche pareille. Allez, vas-y.
6: Donc, par quoi commencer? Enfin, c'est un peu compliqué tout ça.
1: Mais t'es où, là? Excuse-moi, t'es où?
6: Je suis dans une cabine.
1: Ah oui, quelle horreur. Alors, parle bien devant ton micro, hein.
6: Ouais, voilà.
1: Ah bah voilà.
6: Et ferme bien combiné.
1: Et voilà, et ferme bien la porte.
6: Ouais.
1: Voilà, il y a l'aspirateur derrière, quelqu'un qui fait des travaux, il y a quoi?
6: Il y a des voitures.
1: Ah d'accord, ok,
6: ça
1: très bien.
6: Circule, c'est la cata.
1: D'accord, oh, c'est la cata, ça bouge, Grenoble, c'est embêtant, c'est pénible une ville qui bouge à 23h. Hein.
6: Oui, bah oui, non, mais d'un côté ça peut être pas mal, quoi. Mais là, effectivement, dans une cabine, ça le fait moyen.
1: Ça le fait moyen, bah Océane, t'as qu'à avoir comme tous les jeunes un portable.
6: Eh oui, bah oui, mais j'en ai un, quoi. Mais
1: d'accord.
6: Quand on paye plus, plus de portable.
1: Hein. Eh bah je préfère que t'appelles d'une cabine. Alors Océane, qu'est-ce qui. Alors tu veux parler d'un homme, je sais pas quoi, j'ai pas tout compris, d'un mec?
6: Oui, en fait, c'est un type que je connais comme ça par l'intermédiaire de copains, quoi, si tu veux. Donc, j'ai bloqué dessus comme ça une soirée techno, notamment, qu'on avait fait du côté d'Annecy.
1: Ouais, mortel.
6: Ah, c'était assez terrible, ouais.
1: Ah ouais.
6: Et donc, depuis, il m'arrive de le recroiser de temps à autre sur Grenoble, et ça fait 2 ans qu'il est avec sa copine maintenant, tu
1: vois. Ouais.
6: Et alors, je trouve la situation un petit peu désespérée, parce que j'ai focalisé dessus quelque chose de pas croyable.
1: Ouais.
6: Et bon, j'ai l'impression que c'est un peu...
1: Parle devant ton micro parce qu'il y a un bruit, parle bien devant le combiné.
6: Oui, j'ai l'impression que c'est un peu inaccessible.
1: Ah oui, t'as pas son d'accord, ok.
6: Voilà.
1: T'es pas sorti avec, c'est que tu l'as fréquenté comme ça.
6: Oui, voilà, on se connaît vaguement, quoi.
1: D'accord, ouais. Vous êtes revus après cette soirée techno d'enfer à Annecy, vous êtes revus?
6: On s'est recroisés dans Grenoble, voilà.
1: Ouais.
6: On s'est recroisés.
1: Vous avez des amis en commun?
6: Comment?
1: Vous avez des amis en commun?
6: Ouais, voilà, ouais, on a des amis en commun.
1: Et vous avez, t'as jamais eu l'occasion d'aller fréquenter, enfin de voir quelqu'un que vous aviez en commun et d'aller de vous donner un rendez-vous et de s'arranger pour qu'il soit là?
6: Bah disons que j'ai pas trop essayé de faire quelque chose comme ça, quoi.
1: Non, je t'entends plus là, excuse-moi.
6: Oui.
1: Oui, non mais reste avec nous, concentré, avec le même timbre de voix, qu'on t'entende bien, parce que tu baisses d'un ton, tu redescends, tu remontes. J'entends rien malheureusement parce que.
6: Ok.
1: Non, mais je t'entends bien là maintenant.
6: D'accord.
1: Ouais, donc tu disais quoi?
6: Oui, non, en fait, non, ça, l'occasion s'est jamais vraiment présentée, quoi.
1: Oui, d'accord, mais justement, il faut la provoquer, cette rencontre.
6: Oui, il faut la provoquer, mais disons qu'il y a toujours sa pouf dans les parages, donc c'est un peu embêtant.
1: Ah, elle a sa pouf, d'accord, ok, donc c'est la copine, hein, pour expliquer à Jean-Pierre,
6: voilà,
1: qui est avec nous.
6: Voilà.
1: Bien faire, hein. Ah, tu crois que je peux faire quelque chose, toi?
6: Ah, bah, je sais pas.
1: Ah, bah, je sais pas, bah, donne-moi son numéro de téléphone et je vais l'appeler.
9: Son numéro ?
1: Bah, c'est le seul moyen. Arrête Jean-Pierre, t'allumes le micro, Filda, réveille-toi un peu. Voilà, merci. Non mais à un moment donné, pour que je puisse faire avancer les publics, pour moi le plus simple, c'est quand vous vous plaignez de quelqu'un ou vous avez envie de rencontrer quelqu'un ou vous avez machin, c'est d'avoir les numéros de téléphone.
9: Ouais, bien sûr.
1: Mais ah bah non. Oui, pour moi c'est plus simple, c'est de la radio, comme ça je l'appelle et puis on essaie de discuter.
9: Ouais, mais là non, c'est pas le cas.
1: Ah bah là j'ai aucune solution. Comment je peux pas, il faut quand même pas croire que je puisse trouver l'idée comment plaquer la nana, comment le mec, faudrait que je l'ai au téléphone.
9: Ouais, bien sûr.
1: Ah ouais, non mais là c'est trop complexe. Attends.
9: C'est clair que c'est logique, ouais.
1: Ah non, mais là je suis pas Superman moi, hein, je peux pas
9: Ouais, mais
1: il y a eu une époque peut-être.
9: On essaye par-ci par-là de me donner quelques conseils, quoi, parce que j'en ai parlé à des personnes, à mon entourage assez restreint, quoi, si tu veux.
1: Quel genre de conseils on t'a donné en restant devant le micro, si ça ne te dérange pas pour la quatrième fois?
9: Je vais me faire taper sur les
1: mais dents. Non, mais c'est pour qu'on t'entende mieux, parce que t'es dans une cave, c'est horrible.
9: Quel conseil on m'a donné?
1: Ouais.
9: Ça a été les conseils assez franco du style rentre-lui dans l'art, n'hésite pas. Oui, non. J'ai peut-être grande gueule, mais à ce point-là.
1: Ça, c'est pas ton truc. C'est pas ton truc, d'accord. Et c'est quelqu'un qui a le même âge que toi, un peu plus âgé, plus jeune?
9: Disons que c'est plus âgé, quoi.
1: Plus âgé.
9: Moi, disons que j'ai des amis qui ont entre 27-30 ans, quoi, par
1: ouais,
9: là.
1: Donc, ouais.
9: Donc, ils font encore bien la fête, d'ailleurs.
1: Oui.
9: C'était le style de conseil qu'on me donnait. Mais n'hésite pas, profite-en, en une soirée, passe, hop, tu lui rentres dedans, on n'en parle plus. Ouais, super.
1: Mais il faut déjà que tu le rencontres de nouveau, il faut qu'il y ait de nouveau cette rencontre entre toi et lui, quoi.
9: Ouais, voilà.
1: Bah oui, si t'attends que ça se passe, ça risque de durer longtemps, quoi.
9: Apparemment, bon, bah, tout ce que je sais, c'est que aussi il est d'Annecy, quoi.
1: Mm-hmm.
9: Et donc, à chaque fois qu'on se croise en soirée, disons qu'il y a tout le temps sa pouf, quoi. Il n'y a pas moyen de faire 2 mètres sans qu'elle lui soit collée au cul, quoi.
1: Ah ouais, bah elle se méfie, elle a peut-être raison, et elle a bien raison, puisqu'il y a des filles qui lui tournent autour et qui aimeraient bien le fréquenter.
9: Et ben ouais.
1: Et donc, toi, tu veux remplacer, ça sera peut-être donc toi demain la pouf.
9: Bah disons que moi je dis c'est la bonne guerre, quoi, et puis bah chacun pour sa gueule, donc à la limite, tu vois, si je peux tenter quelque chose.
1: Non mais je dis demain toi tu vas devenir la pouf, donc en question tu veux remplacer la pouf pour devenir la pouf.
9: Ah mais ça je m'en fous à la limite.
1: Non mais c'est ce qu'ils vont penser, c'est ce que il y a des
9: peut-être, oui.
1: Ouais, bah alors là quoi faire, Océane, je n'en sais rien, mais rien. Mais non, parce que tu te bouges pas, il faut provoquer. Si t'as de la chance d'avoir en commun des amis, il faut absolument que ces amis-là puissent être à moins.
9: Oui, voilà, faudrait que j'arrive à m'appuyer sur eux.
1: Au moins un parmi ceux-là avec qui tu pourrais être de confiance et forcément de mèche.
9: Ouais.
1: Et qui organiserait un rendez-vous avec plusieurs personnes pour pas qu'il y ait l'impression qu'il y a juste la nana, toi et lui, et là ça ferait un peu cheap. J'ai 7 ou 8 personnes, un samedi après-midi ou un dimanche, j'allais boire un café, quelque part, rendez-vous à 16h au centre de Grenoble. Mm-hmm. Le truc tout classique, tout le monde se donne, puis vous êtes autour d'une table, tu t'assois à côté, et puis voilà, vous engagez la conversation, et là tu vas voir un petit peu. T'as discuté avec lui, tout ça, il te plaît?
9: Ouais, carrément. Ouais.
1: Ou c'est carrément que physique et que...
9: Ah non, pas du tout, non.
1: D'accord.
9: C'est pas du tout purement physique.
1: Devant ton micro, oh, putain, c'est la dernière fois au scène.
9: Oui, d'accord.
1: Mais non, mais reste devant ton micro, oui. Bordel, pense à la... Mais on n'entend rien.
9: D'accord.
1: Ouais.
9: Non, c'est pas purement physique, ça c'est déjà plusieurs fois qu'on s'est parlé.
1: Ouais.
9: Bon, en soirée, c'est pas génial, parce qu'on est un peu tous à l'ouest, quoi, mais... Bon, c'est... Voilà, quoi.
1: Pas d'échange de numéro de téléphone, vous êtes pas dit, ça serait sympa qu'on se revoie, non, des choses comme ça, rien.
9: Non, pas vraiment. Non, là, j'ai la grosse timide. Hein.
1: Ouais, là, alors que d'habitude, t'es pas comme ça?
9: Alors que d'habitude, non, pas du tout.
1: Alors ça, c'est bon.
9: J'ai pas arrêté de respirer quand même. Je veux dire, je continue quand même à vivre et puis à rencontrer des gens autour de moi.
1: Oui, mais enfin, bon, c'est quelqu'un qui te prend quand même pas mal de place dans ta tête en ce moment.
9: Voilà, c'est ça le gros problème.
1: Tu me rappelles de quand est-ce que c'est passé cette soirée?
9: Oula, ça remonte au mois de décembre.
1: Oh, putain, hein, bah non, t'es pas une speed, toi, hein?
9: De quoi?
1: Bah dis donc, pour le revoir, je pensais que ça datait d'il y a 15 jours, 3 semaines.
9: Ah non,
1: ça date du mois de décembre. Oh là, mais enfin, te réveiller ma chérie, parce que là, oui, parce que là, à mon avis, il pense plus du tout à toi. Tu crois qu'il a flashé un peu ou qu'il s'est passé quelque chose? C'est difficile
9: moi,
1: à répondre.
9: Moi, c'est ce qu'on m'a dit. Enfin,
1: c'est ce qu'on t'a dit. Mais enfin, bon,
9: moi, c'est ce qu'on m'a dit, mais je me fie pas trop non plus à ce qu'on me dit.
1: Oui, parce que si lui non plus, il a pas fait quelque chose pour venir te revoir, c'est pas très bon signe non plus. Quoique lui, il est peut-être en attente également, comme toi, hein.
9: C'est une question que je me pose aussi. Ouais.
1: Et puis lui, l'avantage par rapport à toi, c'est que lui, comme il a déjà quelqu'un, si tu veux, à la rigueur, ça trotte moins dans la tête, quoi. Il peut se contenter de sa poufiasse ou de ça. Comment tu dis? Sa pouf, tout simplement. Oui. Mais il faut absolument que tu puisses le revoir comme ça dans un cadre décontracté entre amis que vous avez en commun et basta. Il y a pas de solution.
9: Il y a
1: quoi.
9: Pas d'autre solution.
1: Oh, si. Ou alors pareil, un de ses amis qui aurait ce numéro de téléphone et que tu puisses l'appeler et demander à le voir, à le revoir. Mais bon là c'est pareil, c'est osé. Si déjà tu dis que si en temps normal t'es plutôt une fille rentre dedans et que là t'es très timide, je sais pas si tu oseras effectivement l'appeler et lui dire voilà, au mois de décembre on s'était vu, j'ai récupéré ton numéro, j'aimerais bien te revoir.
6: Ouais, voilà, c'est ça.
1: Bah, là il va se douter qu'il se passe quelque chose. Ouais,
6: ouais, je pense aussi. Ouais.
1: Et
6: non,
1: comment...
6: j'ai pas envie de prendre justement des distances, quoi. J'ai pas envie non plus que ça l'éloigne si on a l'occasion de se revoir en soirée.
1: Ouais. Mais je crois que quand tu te prends trop la tête, comme souvent on se prend trop la tête dans ce genre de situation.
6: Ah, c'est
1: ah ouais, mais c'est ouais. Terrible, je sais, mais moi ça m'est arrivé de me prendre la tête pour un oui, pour un non des fois. Arrêtez de vous marrer. Mais je parle pas forcément de la situation d'aujourd'hui, je parle en règle générale des fois.
10: J'ai rien dit.
1: Il faut foncer, vraiment. C'est dommage que tu aies mis autant de temps, parce que là on est mi-mars, ça fait 3 mois quoi.
6: Ouais, bah ouais.
1: Ah ouais, 3 mois pour commencer à te dire tiens, je vais essayer de trouver une solution, tu vas m'appeler ce soir, tu m'appelles ce soir. Oh, c'est hallucinant.
6: Surtout qu'en plus de ça, j'écoute jamais la radio. Je vais te dire un truc, c'est vraiment la seule émission que j'écoute sur la radio.
1: Ouais.
6: Mais... parce que j'aime bien, voilà, donc je me suis dit.
1: Non, mais d'accord, mais que t'aies mis 3 mois pour appeler, pour en parler.
6: Ben, ouais.
1: T'en as jamais parlé à personne de ton entourage?
6: Non.
1: Ah non, jamais personne.
6: Non, jamais personne.
1: Ah, c'est marrant.
6: Ouais.
1: Et pourquoi ce soir-là? Pourquoi t'en... Donc ça veut dire que là, t'es à bout, t'en peux plus, tu veux vraiment trouver une solution?
6: Bah, j'aimerais vraiment, ouais, voilà, c'est soit prendre une grosse claque, tu vois, et puis basta, on n'en parle plus.
1: Mais t'aimerais savoir, quoi, t'aimerais vraiment le rencontrer pour savoir.
6: Voilà,
1: t'aimerais
6: être fixé.
1: D'accord. Bah ouais, donc il faut faire ça, c'est dommage que t'aies pas son numéro, parce qu'on aurait pu l'appeler, mais voilà. Est-ce que tu te sentirais le courage quand même de l'appeler, toi, personnellement?
6: Me sentir le courage? Franchement, je ne pense pas.
1: Non, d'accord, donc en imaginant que t'aies le numéro dans les jours à venir, là, tu serais pas capable de le faire.
6: Ah, je pense pas, non.
1: Par contre, tu serais assez partante si, comme je disais tout à l'heure, très lourdement, pour me répéter et terminer là-dessus, si par contre, durant ce week-end, là, il y a un rencard qui est organisé à plusieurs et que lui est dans le groupe sans sa pouf,
6: ouais.
1: Là, t'y vas et en plus de ça, t'essaies de t'arranger pour savoir si il y a quelque chose de possible entre toi et lui.
6: Bah, disons que oui.
1: Ou tu resterais très soft.
6: Vraiment, j'emploierais les gros moyens, je vais sortir l'artillerie, quoi, ouais.
1: D'accord.
6: Ouais.
1: Sachant que, étant donné qu'il a une copine, il va pas te sauter dessus. Si c'est quelqu'un de relativement clean, il vaut mieux, parce que si demain il te saute dessus, c'est-à-dire que demain t'es avec lui, il pourra faire pareil avec une autre.
6: Ouais, ça c'est sûr.
1: Bah ouais, c'est ça dont il faut.
6: À la place de la pouffe, hein, n'est-ce pas?
1: Non mais c'est de ça dont il faut se méfier, c'est que, c'est que des fois on dit putain génial, oui. Là, tu serais prête éventuellement à sortir le grand jeu, voir en tout cas s'il y a une possibilité entre toi et lui.
6: Ouais. Si je vois qu'il y a une ouverture, ouais, je pense que je sauterai sur l'occasion.
1: Bah, il faut vraiment que tu t'y mettes, parce que 3 mois, t'appelles ce soir, t'en as parlé à personne, tu m'en parles à moi. Je pense que là, il va falloir vraiment que tu sois au moins fixé, quoi. Parce que tu dis que tu penses à plein d'autres choses, mais à mon avis, ça doit quand même très souvent te trotter dans la tête.
6: Ça prend une grosse place.
1: Ah, tu vois, alors que tout à l'heure, tu me disais, tu vois, c'est.
6: Mais oui,
1: tu changes d'avis, parce que je le sais bien, je le sens. Quand je fais l'analyse en 2 secondes, mois de décembre, mi-mars, 3 mois que ça dure, tu m'appelles ce soir, t'en as parlé à personne. Enfin, je suis la personne avec qui tu veux qu'on en parle, parce qu'on se connaît sans se connaître, etc.
6: Ouais.
1: C'est que tu as vraiment envie de savoir maintenant si tu veux qu'on trouve une solution, donc tu as besoin de savoir réellement s'il peut se passer quelque chose entre toi et lui.
6: Ouais,
1: c'est
6: voilà,
1: sûr.
6: C'est ça. Voilà.
1: Et il faut que tu le saches vite.
6: Bah, assez vite, ouais. Assez vite.
1: Au même titre
6: que
1: Jean-Pierre,
6: disons, j'arrive pas vraiment à tenir une relation avec quelqu'un, tu vois, depuis que j'ai vu ce gars, quoi. C'est terrible, mais je suis omnibulée. Et j'arrive pas vraiment à me lancer dans une relation, quoi. Donc pour moi, pour l'instant, mes relations, ça se base sur des rencontres éphémères, quoi.
1: Ouais, je peux comprendre. Non, mais je peux comprendre. Pas de problème.
6: Ouais.
1: Bah écoute, je n'ai trouvé aucune solution, car il faut pas s'attendre à une solution miracle avec une baguette magique.
6: Non, mais à des conseils, tu vois.
1: Jean-Pierre, oui.
0: Bah, moi je dirais, une nana pour vivre avec moi, c'est difficile.
1: Non mais, en dehors de toi.
0: À part une procureure, c'est
1: oui,
0: ma vie, il n'y a
1: oui,
0: pas de problème.
1: Oui, d'accord, en dehors de toi, Jean-Pierre.
0: Elle a l'habitude d'avoir des tarés, tu vois. Enfin,
1: Océane, quel conseil que tu peux donner pour Océane?
0: Ouais, bah, bonne chance.
1: C'est un bon conseil, ça.
0: Voilà.
1: Ça, c'est un bon conseil. Ça, on aimerait en avoir des plus souvent, des comme ça. Max, est-ce que tu peux me donner un conseil? Bonne chance. Ah là, je peux te faire une émission pendant 3 heures où tout le monde appelle, tu exposes ton problème, je trouve une solution en te disant bonne chance. C'est bien, Jean-Pierre, comme conseil.
6: Ah, c'est toujours mieux que rien.
1: Ah, c'est toujours mieux que rien. Mais enfin, là, c'est quand même pas grand-chose.
6: Là,
1: hein.
6: C'est pas grand-chose, effectivement.
1: Bah, enfin, moi non plus, j'ai pas trouvé la solution miracle. Hein.
6: Non, mais c'est pas grave. Je m'attendais pas à une solution miracle. Hein. Non, t'es pas divin non plus. Quoi.
1: Non.
6: Moi, je m'attendais,
1: non.
6: Tu vois, un simple conseil.
1: Une petite discussion, des fois, ça fait du bien parce qu'on a besoin d'en parler. Hein.
6: Et t'as besoin de te lâcher. Et puis.
1: Voilà, exactement.
6: Et puis, bah, maintenant, c'est fait, tu vois. Et là, déjà, fouf.
1: C'est vrai. Ah, c'est vrai, carrément.
6: Non, bah oui, quand même, depuis le mois de décembre, t'es d'accord?
1: Ah bah c'est lourd, ça c'est clair que... C'est vrai que ça commence à causer. 3 mois, c'est long, hein.
6: Non, bah ouais.
1: Moi, ça fait 3 mois que je suis dans le privé, là, c'est long, 3 mois, c'est bien, 3 mois. Hein.
6: C'est long, 3 mois, c'est beaucoup de patience.
1: Ah oui, comme tu dis, oui. Effectivement, ouais, c'est beaucoup de patience, oui. C'est pas tout de le dire.
0: J'aimerais savoir...
1: Oui.
0: Comment elle s'appelle déjà
1: Océane, c'est joli.
0: Océane, voilà.
1: Océane, ouais.
6: Si tu veux. Non,
0: Océane,
6: c'est
1: ça ? Océane, comme océan.
0: Océane.
1: Océane.
0: Océane.
6: Oui.
0: Qu'est-ce que tu penses de mes chansons, franchement ?
6: De tes chansons ?
0: Ouais.
1: T'as le droit de dire si c'est de la merde, hein.
6: Alors, franchement, moi, je vais te dire, c'est peut-être pas forcément mon style.
0: Oui.
6: Par contre, je trouve que tu persévères.
1: Ouais. Voilà.
6: Que t'as du courage.
1: Ouais, c'est bien.
6: Et bon, bah voilà, moi, je suis tout cœur avec toi pour ce que t'essaieras d'entreprendre, quoi.
0: Voilà.
1: Et t'achèteras ces disques ?
6: Pourquoi pas?
1: Bah écoute, c'est gentil.
0: Bah oui, non, mais on peut pas plaire à tout le monde, c'est vrai.
1: Non, mais tu vois, j'ai
0: des gorilles qui vont aimer Sardou, d'autres qui vont pas aimer du tout, et voilà.
6: Mais on sent que tu en veux, que tu as de la volonté, donc en voilà, cas-là, continue.
1: Hein. Voilà, exactement. Merci. On va, tiens, Océane, reste avec nous deux minutes.
6: Ouais.
1: On va, je sais pas si tu, donc, puisque t'es la seule émission que t'écoutes sur la bande FM, donc t'as peut-être déjà entendu parler d'un jeu qui s'appelle le jeu des trois mots.
6: Ouais.
1: Une liste de trois mots que je vais donner à Jean-Pierre et une liste de trois mots pour moi. On va donc s'affronter l'un contre l'autre. Ces trois mots, on doit essayer de les faire dire à la personne au bout du fil en une minute maximum. Jean-Pierre, pour le moment, parce qu'il est quand même collé à sa guitare, si tu pouvais la lâcher deux secondes. Non, tu restes avec ta guitare?
0: Rock'n'roll.
1: D'accord, ok.

0: C'est sûr, c'est compliqué. Modulé, réseau. Tu as marché ça? Et merchandising. Oh là, salaud. Vous êtes allé loin là. Hein.
1: Ouais.
0: Modulé, réseau, merchandising. Ces trois mots, c'est Jean-Pierre Sauzer qui doit les faire dire à la personne au bout du fil. On appelle une radio quelque part en France. Une radio locale, régionale ou nationale, je ne sais pas. Hein, Jean-Pierre, donc tu n'as pas le droit de dire ces trois mots.
2: Moi, j'ai pas le droit.
0: Et tu dois les faire dire.
2: Bah ouais, mais je sais pas comment m'y prendre, tu vois. Là.
0: Mais si, tu vas pouvoir comment t'y prendre. Merchandising, c'est les t-shirts, les que ça, tu demandes ça. C'est, d'accord. Et puis moi, après, j'aurai production, tranche et badge. Attention, ça sonne.
3: Bah, Océane.
0: Ok, attention, Océane, pas trop de bruit. Ok, on l'a mis en attente. D'accord, Océane, t'es là?
1: Oui.
0: D'accord, pas trop de bruit. Hein. On appelle Europe 1. La pêche Europe 1. On appelle Europe 1. Attention, ça sonne.
4: Europe 1, bonsoir.
2: Bonsoir.
4: Oui, je vous écoute.
2: Voilà. J'aimerais vous demander une chose.
4: Je vous écoute, monsieur.
2: Ben, comment m'y prendre si, voilà, comment qu'on fait pour avoir un maillot?
4: Ah, vous leur téléphonez.
2: Un maillot de football.
4: Ah, il n'y en a pas ici, monsieur.
2: Il n'y en a pas, non?
4: Non.
2: Non, mais enfin... Comment faire, hein? Comment vous expliquer? On m'a mis un piège. Je peux vous poser une question?
4: Éventuellement.
2: Donc, quelle année la Tour Eiffel a été construite?
4: C'est pour l'exposition et l'université de 1899, si j'ai bonne mémoire.
2: Voilà. Et qui c'est qui a l'idée de faire la Tour Eiffel?
4: La personne qui porte son nom.
2: C'est pas son nom.
4: C'est...
0: Eh oui. Europe 1?
4: Oui.
0: Oui, c'est Fun Radio à l'appareil.
4: Encore vous?
0: Ah, oh bah encore nous de temps en temps, il faut bien, et oh, on est obligé.
4: Non, je suis pas d'accord.
2: Comment ça, pourquoi? C'était Gustave Eiffel.
0: Vous êtes pas d'accord?
2: Max.
0: Attends, pourquoi vous êtes pas d'accord?
4: À votre avis.
0: Bah hein, pourquoi?
4: La logique. Qu'est-ce que ça voudrait, la logique?
0: Quelle logique?
4: On est concurrents, c'est tout.
0: Oh, hein. Qu'est-ce que vous parlez de concurrents? Oui, entre agents de sécurité d'RTL et d'Europe 1, mais pas entre nous. Entre Europe 1 et Fun Radio, il n'y a pas tellement de concurrence.
2: Ah, mais moi, je vais être concurrent Fun Radio bientôt.
0: Attendez, je ne savais pas. Radio, on a une bonne nouvelle, on a un scoop. Fun Radio serait un concurrent d'Europe 1, est-ce vrai? Ça nous fait plaisir, ça, ce que vous nous racontez.
4: Parce que Europe 1, c'est le groupe Lagardère, donc il y a trois radios.
0: Ah ouais. Et donc
4: Europe 1, Europe 2,
0: RAS. Donc on est concurrents. Voyez-vous comment ils parlent en face, alors que nous, c'est des amis, c'est des collègues de travail, et pour eux, on est des concurrents.
2: Ben voilà.
0: Très bien. Eh ben, écoutez, c'est une radio concurrente de Fun Radio du groupe RTL qui vous appelait pour Europe 1. Voilà, radio concurrente. Bah, ceci dit, on vous salue quand même, on vous aime bien. Mais je ne pensais pas qu'Europe 1 réagirait en disant, tiens, vous êtes des concurrents, donc ça nous fait pas plaisir d'être sur l'antenne de Fun Radio, alors qu'il aurait pu faire de la pub et de la pêche d'enfer. Bravo encore Europe 1, bravo la sécu d'Europe 1. Sympathique, hein. Enfin bon, pas méchant non plus, mais tout de suite, j'aime bien ça. Ça me fait marrer. Ils me font marrer. Hein, Océane, tu vois, on essaie de parler. Elle est là, Océane, mais laisse-la moi en direct. Océane.
1: Toujours là, oui.
0: C'est ça qui est fabuleux avec... Si on est des concurrents.
1: Ouais, bah ouais.
0: En plus, Europe 1, c'est à 500 mètres d'RTL. Hein.
2: Ouais.
0: Ah, oh, c'est juste à côté. Hein. C'est rue François 1er, ouais, nous, ouais. On a rue Bayard. Ouais. Tu fais 500 mètres, Océane, si un jour tu viens à RTL, tu fais 500 mètres et hop, tu te retrouves à Europe 1.
1: Bah, disons que je me rends compte d'une chose, c'est que je suis pas déçu de pas les écouter, en fait.
0: Bah, on est des concurrents, c'est quand même hallucinant, quoi. Mais c'est les gens de la Sécu, parce qu'ils généralement, ils représentent mal le produit sur lequel ils travaillent, parce que les gens d'Europe 1, on les voit traîner dans RTL, les mecs de Fun, moi, ça m'arrive de traîner dans les locaux d'Europe 2 ou de RFM, parce que j'ai des amis là-bas.
1: C'est un bon voisinage.
0: Mais oui, mais il y a des gens d'RFM, j'ai déjà vu traîner dans les locaux d'RTL 2, et lui, il dit que c'est des concurrents, donc ça lui fait pas plaisir.
1: Ah
0: ouais, bien sûr.
1: Ben non. La compétition, attention.
0: Oui, c'est lui qui a dit que c'était la compétition. Bien sûr que c'est de la compétition.
1: Ouais.
0: Mais attends, les gens de TF1, ils doivent traîner dans les locaux des fois de France 2, et etc.
2: Ouais, et puis ils bouffent ensemble, de toute façon. Hein.
0: Ben évidemment, ben voilà, c'est les gens du showbiz.
2: C'est comme la politique.
0: C'est comme la...
2: Si on n'allait pas, puis on dîne ensemble.
0: Allez, c'est à mon tour maintenant. Dis donc, t'as été très mauvais, Jean-Pierre. Hein.
2: Bah ouais, mais non, tu m'as piégé. Moi,
0: bah, j'étais piégé, dis donc. Je pensais que t'as de la gueule, là. T'arrêtes pas de parler,
2: oui,
0: mais là... Ah bah tu m'as déçu.
2: Moi je peux te payer aussi. Moi,
0: attention. On appelle une autre radio en France. Les trois mots que je dois faire dire à la bout du fil. Donc tranche, badge et production. Allez, on y va. Bah t'appelles qui là? T'appelles pas Europe 1 quand même? Ah bon,
2: ah
0: quand
2: non.
0: Même Mickaël, on l'aura quand même. Il a patienté le grand.
3: Bah oui, il est
0: oh,
3: là, bah, il est
0: génial,
3: là.
0: génial. Puis après on aura Léa de Nantes également.
5: Ouais.
0: Oui, bonsoir.
5: Attends, on est en insert, Max, hein.
0: Pardon?
5: On est en insert, tu quittes pas.
0: D'accord, ok. Oh bah oui, mais là... C'est qui que t'as appelé? C'est qui que t'as appelé?
3: C'est Energy.
0: Ah bah il nous écoute.
3: Mais il me dit que c'est la ligne directe, le numéro.
0: Bah ouais, bah ouais, bah ouais, bah ouais. Ah bah ouais, bah là je vais gagner.

0: Bah vas-y, gagne hein.
1: Ah ouais, je vais gagner. Oh merde, ça va être long. Merde. Ah, il fallait pas appeler la ligne directe.
2: Je ne savais pas que c'était la ligne directe.
1: Ah, vous ne savez pas, on a les lignes directes.
3: Parce que moi, ça, moi j'ai un super plan.
1: Ah merde, un peu, attends. Ah, ce qu'il dit, attends, attends.
3: J'ai un super plan pour aller chez les nanas sans se faire gauler.
0: Ah bon ? À l'aise. Bon, vous avez choisi quoi comme titre ?
1: Ah, dans le studio, là, en même temps. C'est écoutez, bon, là ?
0: D'accord, bah écoute, le message est passé. Et franchement, ouais. Hein, si t'as l'occasion, rappelle-moi, moi, je viens vous rejoindre.
4: Oh,
0: à plus.
4: Allez, salut.
0: Ciao.
1: Oh, il va nous reparler là.
5: Max.
1: Ouais.
5: Quitte pas, je te passe.
1: Ah cool, cool, cool. Merci, merci.
4: Allô.
1: Ouais. Oh, je mettais énergie, je t'écoute en même temps.
5: Ah bon.
1: Voilà. Non, parce qu'on était en train de faire un jeu, on devait appeler des radios et l'autre ils appellent la ligne directe du studio, donc forcément on a tout perdu ce soir.
5: Bah pourquoi tout perdu?
1: Parce que on joue au jeu des trois mots, une connerie avec un auditeur à moi qui est dans les studios, Jean-Pierre Sauzère, le roi du rock'n'roll, qui est venu chanter deux trois chansons. On a fait un jeu et voilà, on a appelé Europe 1, on s'est dit tiens, on va appeler l'autre, enfin je savais pas qu'ils appelaient énergie, ils appellent énergie, Manu t'appelles énergie, mais Manu tape la ligne directe.
5: Bah mais moi je veux bien jouer hein.
1: Ouais mais c'était à moi d'essayer de te faire deviner trois mots en une minute, je vais essayer mais ça va être difficile, on va voir. On va voir. Mais bon oui mais le. Maintenant tu sais quoi, c'est le truc du jour. On va juste voir pour le fun comme ça.
5: D'accord.
1: C'est quand on lève un. Ce qu'on appelle ça un potard, en fin de compte, le potard c'est sur une.
5: Tranche.
1: Voilà, très bien. Les agents de sécurité, généralement, tu sais, ils ont un truc collé, c'est comme un pins, mais c'est grand, c'est un.
5: Un insigne.
1: Ouais, presque ça c'est quand on dit on a son.
5: On a son quoi?
1: Merde, c'est pour rentrer quand t'as des portes magnétiques, on appelle ça, c'est
5: un
1: quand
5: badge.
1: Un badge, voilà. Et quand tu vas faire des jingles, tu sais, tout ça,
5: ouais.
1: Ça s'appelle. Bon, t'as la rédaction.
5: Faire de la prod.
1: Ouais, c'est, ça s'appelle la poste, c'est l'abréviation, mais le mot en entier c'est.
5: La production.
1: Voilà.
2: Voilà.
5: Bah t'as gagné.
1: Bah j'ai gagné, oui et non, parce qu'à cause de Manu. Mais pourquoi t'as fait le numéro de la ligne directe?
2: Mais y'en a qu'un, j'étais pas censé savoir moi. Normalement
5: Manu,
2: c'est
5: Manu, le vigile en bas ça.
1: Manu, on n'est pas censé avoir la ligne directe d'énergie maintenant.
2: Putain, mais je savais pas potes. Moi.
1: Bon.
5: Bah si.
1: Vous avez pas besoin de
2: nous, on est tous potes.
1: Vous avez pas besoin de nouveaux talents de chansons françaises par hasard.
5: Pourquoi tu chantes?
1: Bah non, parce qu'on a Jean-Pierre Sauzère qui est un auditeur à nous, qui est un taré, un extraterrestre. Jean-Pierre, t'es là.
2: Toi.
1: Voilà.
2: Et Jean-Pierre. Non mais quand même, tes extraterrestres sont. Nous, hein.
1: Ah oui mais lui c'est
2: un problème.
1: Jean-Pierre est un taré de première qui chante je te mets pas la bourre là, tu vas pas faire des blancs et tout ça hein.
5: Non mais en plus là j'ai du taf dans le genre.
1: Merde parce que j'ai la radio, je te mets la radio derrière, hein. Je te mets ta radio derrière si tu veux hein. Donc t'as pas le temps là.
5: Non carrément
1: oh,
5: pas.
1: Oh merde.
2: Allumer le feu.
1: Vas-y, deux secondes, vas-y. Vas-y, fais-lui une démo, vite fait de Johnny, vite fais un truc en deux secondes.
2: Que je t'aime, que je t'aime.
5: J'adore.
1: Ah bah oui. Bon, Max, on va te laisser, on t'enverra une cassette de Jean-Pierre Sauzère. Mais je te l'enverrai, promis juré, je t'envoie une cassette.
5: Ciao,
1: bonne bourre à toi, amuse-toi bien. Salut. Bon voilà, on était en direct sur Énergie. Ouais. Voilà l'exemple. Un agent de sécurité de tout à l'heure. Gentil. D'Europe 1, qui, sous prétexte qu'on appelle Fun Radio, du groupe Lagardère, lui, nous, RTL, machin, donc on est des concurrents, donc ça lui fait pas plaisir, et donc on a appelé quelque part, alors là, vraiment, une radio qui pourrait être concurrente, qui est considérée comme une radio en compétition avec Fun Radio durant voilà. Toute l'année, on tombe sur un animateur, entre animateurs, et ça reste décontracté, ça reste bon esprit, on est là, on se marre, voyez-vous, mais on se prend pas la tête.
6: Ouais.
1: Hein ? Et là, ça fait plaisir au CERN, t'es pas d'accord ?
6: Ouais, c'est clair.
1: Et là, ça donne envie de se dire... J'ai envie d'aller voir mes potes d'énergie à minuit, tu vois, d'aller. Bah ouais, d'aller boire le champagne, quoi, d'aller s'éclater.
7: Ils ont pas des fontaines à eau là-bas, ils ont des fontaines à champagne.
1: Mais j'aime moins les studios dans lesquels ils sont. J'aimais bien les studios où ils étaient avant parce que quand t'allais dans le petit studio, c'était un tout petit studio minable qu'ils avaient, faut le dire. Hein, c'était un tout petit studio tout rikiki, tout naze pour une radio qui cartonne, quoi, qui brasse et qui brasse des millions. Par contre, ils avaient une petite terrasse derrière où ils fumaient des pétards, les animateurs d'énergie à l'époque. Et ils regardaient et ils avaient la tour Eiffel derrière eux. Oh, c'est Anne ?
6: Oui.
1: T'es avec nous là ?
6: Ouais.
1: C'est quoi qui passe derrière là ?
6: Je suis un peu perturbé par le tram.
1: Ah ouais, d'accord, ok, très bien. Donc j'étais en train d'expliquer un truc qui à l'époque était fun, alors qu'aujourd'hui, bon, là-bas, c'est tout rigide.
7: Mais
1: comme nous. Voilà. Qu'est-ce qu'il y a ?
7: Je reconnaissais plus ma voix, j'ai flippé.
1: Ouais, t'as une grosse voix, t'as une belle voix, ouais. Merde. Océane, on va te laisser là, en tous les cas, bon courage. Et puis,
6: je voulais te demander quelque chose.
1: Ouais.
6: Max, voilà, j'en profite. En fait, je voulais savoir si t'avais l'intention, un jour ou l'autre, de passer par la Suisse pour aller faire des petites teufs techno.
1: Bah oui, mais il paraît qu'en plus là-bas, c'est une horreur dans les boîtes parce qu'au niveau du son, il n'y a plus de son dans les discothèques.
6: Ah bah disons qu'il faut savoir où aller quoi.
1: Non parce que il paraît que dans les boîtes maintenant c'est limité ce qu'on appelle à 95 dB qui est excessivement faible dans les clubs.
6: Ouais.
1: Ce qui fait que quand t'es au milieu de la piste tu peux te parler comme si t'étais dans un bar.
6: Bah disons qu'il n'y a pas seulement que les boîtes.
1: La règle est pas que les lois là-bas sont vraiment très dures au niveau du son dans les discothèques.
6: Ouais.
1: Donc pas grand intérêt d'aller dans... Moi je vois rien qu'en boîte, ils ont limité à ce qu'on appelle 105 dB, donc ils ont réduit.
6: Ouais.
1: Et déjà pour la musique électronique, ça la tue parce que forcément cette musique a besoin d'être rendue suffisamment fort pour qu'elle dégage de l'énergie.
6: Mm-hmm.
1: Et ça gâche un peu le truc. Non, pour le moment la Suisse c'est pas au programme.
6: Ah bon ?
1: Malheureusement.
6: Parce que sinon je t'aurais bien envoyé une cassette. Mais bon, à mon avis, je pense que tu l'as déjà.
1: Une cassette de quoi ?
6: Une cassette de trance progressive.
1: Devant ton micro, que j'entende ?
6: C'est de la trance progressive.
1: Ah oui, mais tu peux envoyer ça, il n'y a pas de problème, bien sûr, avec plaisir.
6: Avoir ton avis, par exemple, ou essayer de t'inciter quand même à venir, parce qu'il y a aussi des teufs en plein air qui sont...
1: Bien sûr, mais tu sais, quand je vais en teuf, c'est pour y aller y mixer, et quand j'ai un week-end où j'ai pas de soirée,
6: ouais,
1: c'est pas pour retourner en soirée, surtout pas d'aller jusqu'en Suisse, je reste chez moi tranquille, ou alors où je pars loin avec ma copine.
6: Oh, c'est dommage.
1: Ah bah oui, bon, enfin bon, non, c'est pas dommage. Non, c'est pas dommage, parce que j'ai pas besoin d'aller là-bas. Je fais autre chose qui me fait bien plus plaisir que d'aller dans des teufs en Suisse.
6: Oh,
1: largement. Ah bah largement, je préfère être en petit week-end tranquille sans parler de musique électronique que je fais toute l'année.
6: Oh, c'est clair.
1: Ah bah ouais, quand je fais 4 dates d'affilée, quand je fais 3 week-ends d'affilée non-stop, quand j'en ai un, c'est pas pour aller retourner en Suisse, refaire une soirée pour écouter du son trans.
6: Mm-hmm.
1: C'est pour me retrouver sans musique, sans rien, au calme,
6: mm-hmm,
1: et pouvoir profiter un petit peu de mes amis et de mon entourage proche.
6: Bien sûr.
1: Voilà.
6: Rien contre.
1: Non, mais bien sûr, c'est pour ça que tu dis, mais non, c'est dommage. Mais non, ouais, c'est pas dommage. Non, non. Un petit peu de vie privée, ça fait du bien de temps en temps. Océane, je t'embrasse très fort.
6: Gros bisous.
1: Eh, Jean-Pierre, arrête pas de dire oui de la tête. Dans un instant, Jean-Pierre, tu vas pouvoir chanter.
2: Ouais,
1: hein,
2: bien sûr.
1: Et puis, puisqu'on parle de soirée, vendredi soir à la loco, si vous voulez éventuellement assister à la soirée, je mixerai en bas au sous-sol. Apparemment, c'est dur, la musique électronique à la loco, ça devient dur. Par contre, si vous voulez venir, je jouerai toute la nuit, 23h, 6h du matin, en bas au sous-sol. Eh bah ouais, on va donner carrément 7 heures de mix. Si ça vous branche de venir, il y a des places qui vous attendent au standard, au 0803 08 5000. Et samedi soir, qui vient, je serai à la Mare au Diable à Caen. Voilà, en ce qui concerne le programme des soirées à venir du Star System. On va revenir avec Michael de Champigny. On reviendra également avec Léa de Nantes. Et Jean-Pierre Sauzer va nous interpréter une petite chanson en direct. Ça sera laquelle ?
2: Gabriel.
1: Ciao Michael, bonsoir.
8: Salut Max, salut Jean-Pierre, ça va ?
2: Salut, ça va.
1: Voilà, il est en pleine forme, Jean-Pierre Sauzer. Il est content d'être avec nous en tout cas. Michael, on t'écoute.
8: Bien, écoute, il y a exactement 2 semaines, je suis actuellement en terminale.
1: Ouais.
8: Et j'ai réussi à avoir le numéro d'une de mes anciennes profs d'électrotechnique qui s'appelle Danielle.
1: Ouais.
8: Donc, on était un samedi comme ça avec des copains. Et puis, donc on aime bien faire des canulars. Et on a décidé sur un gros délire de l'appeler, pensant justement qu'elle allait nous reconnaître. Donc, j'ai pris un air bien sérieux. Et il s'est révélé qu'elle a marché, mais à fond, comme jamais on peut imaginer.
1: Ça, qu'est-ce que tu lui as fait croire ?
8: Ah, je lui ai fait croire que je m'appelais Philippe,
1: oui,
8: que j'avais 37 ans, que je faisais une carrière dans le mannequinat et que donc que j'avais un diplôme d'ingénieur en électrotechnique.
1: D'accord.
8: Et j'apprenais, donc je savais, je sais donc qu'elle a 53, 54 ans, je savais qu'elle jouait au golf et donc j'avais dit que je l'avais rencontré sur le trou numéro 16 d'un parcours. Donc,
1: Et elle y a cru.
8: Ah mais elle y a cru mais à fond quoi. Il
1: s'est
8: révélé que c'est quelqu'un de très seul qui est en instance de divorce depuis 5 ans.
1: Oh putain les putes.
8: Qui a une fille, exactement, qui a une fille de 28 ans.
1: Ouais.
8: Donc son gendre qui travaille à la Cogema. Donc je sais qu'elle est allée à la Plagne en février dernier faire du ski.
1: Mmh.
8: Donc c'est une femme qui a cheveux courts, poivre sel.
1: Ouais, enfin bon, bref, tu veux en venir où?
8: Et donc il s'est révélé par exemple que je lui ai fait avouer si elle avait déjà eu des expériences avec des anciens élèves.
1: Ah putain.
8: Et que 4 ans après, elle était sortie avec un ancien élève qu'elle cherchait justement quelqu'un. Donc moi, étant donné que j'ai 37 ans et qu'elle a 53 ans, je lui ai demandé si ça lui dérangeait pas une différence d'âge. Parce que la valeur n'attend pas le nombre des années.
1: Oui, oui, oui.
8: Et donc elle a marché, mais comme jamais, quoi. Mais je l'ai tenue pendant un quart d'heure et j'étais obligé de raccrocher. Je lui ai dit que j'avais une séance photo, quoi. Donc j'étais obligé de raccrocher, mais
1: j'ai
8: dit que normalement ce que je voulais faire c'était lui donner rendez-vous un mercredi après-midi justement pour essayer de la voir et de l'essayer de la fringuer, histoire un peu de me foutre de sa gueule, mais il s'est révélé que plus on parle avec elle et on s'aperçoit que les profs sont des êtres humains.
1: Bien sûr, bah attends, bah, pourquoi tu crois que c'était pas des profs ? C'est vrai qu'on peut penser au début quand on est en cours que c'est pas des êtres humains. Enfin pour certains, parce qu'il y en a qui sont cool. Ah t'as cru qu'à un moment donné c'était quoi ? Des extraterrestres aussi ?
8: Non mais quand on est au lycée, les profs et les élèves c'est différent.
1: Bien sûr, bah ouais. Et donc ?
8: Et donc c'est quelqu'un qui avait beaucoup de problèmes et qui disait qu'il était vraiment dévoué à son travail, que c'était la seule chose qui lui restait et que ça se voyait que c'était quelqu'un qui avait vraiment besoin d'affection, d'amour, quoi. Et donc au début, on était vraiment pour se foutre de sa gueule. Et
1: je comprends. Ouais.
8: Après, j'avais vraiment des regrets, quoi.
1: Bon, ouais, en gros, tu vas en arriver où, Mickaël? Bon, c'était juste pour nous dire ça, quoi.
8: Non, mais justement, je veux vraiment bien l'appeler, quoi.
1: Quoi, maintenant?
8: Ouais.
1: À 11h30?
8: Bah écoute, toujours en train de travailler le soir.
1: Ah ouais, d'accord, et tu voudrais faire quoi là?
8: Bah écoute, un petit canular.
1: Mais un petit canular, mais dans quel genre? Qu'est-ce que tu veux faire?
8: Bah un petit canular, de lui parler, de lui faire avouer des choses.
1: Oh putain! Ah ouais.
8: Et justement, donc là, je lui ai pas dit que j'avais une gamine que j'ai un gamin de 12 ans qui s'appelle actuellement Alan, qui est en 5e.
1: Ouais.
8: Et donc là, il fallait que je m'excuse parce que ça fait 2 semaines que je l'ai pas eu, étant donné que je suis parti en Amazonie faire des séances photo accompagné de mon fils.
1: D'accord, fais gaffe quand même, c'est chaud en direct, hein, comme ça.
8: Ah mais c'est chaud en direct.
1: Ouais, non mais pour moi, je veux dire, pas pour toi, t'en auras rien à foutre, mais moi, faut que je fasse gaffe quand même, hein.
8: Ouais.
1: Parce que si tu balances trop loin et tout, machin, en ce moment, tu sais, c'est chaud, hein.
8: Non, non.
1: Ah ouais, ah non, mais tu dis non, toi, t'en auras rien à foutre, tu sais même pas de quoi je te parle, mais moi, je te dis si.
8: Ok.
1: Ah ouais, non, mais je te le dis carrément, hein. Sinon, je balance ton numéro sur internet. Direct, voilà quel rôle, comme dirait Jean-Pierre. Allez, on y va, on appelle et on va voir ce que ça va donner quand même.
8: Ok.
1: Et après, on va faire chanter Jean-Pierre, parce que ça va être super ultra speed, quoi.
8: Attends, Mac, tu voulais savoir si ça te dirait, quoi, si je suis en galère de te faire passer ce que je peux dire que j'habite chez mon frère, donc tu peux te faire passer pour mon frère.
1: Ouais, éventuellement, ouais.
8: Ok.
1: Ouais, éventuellement.
8: Je m'appelle Franck.
1: Ouais.
9: Oui. Allô.
8: Daniel?
9: Oui.
8: Bonsoir, c'est Philippe. Vous vous rappelez de moi?
9: Oui.
8: Je vous avais appelé il y a 2 semaines. Excusez-moi de ne pas vous avoir appelé. J'étais parti en déplacement faire une séance photo. Je suis désolé de vous appeler une séance tardive, vous savez, dans ce
9: pays. Attendez, vous ne parlez pas tellement fort, donc j'étais en train de regarder un vieux film.
8: Vous étiez en train de regarder un vieux
9: Comment?
8: Film? Ça va sinon?
9: Oui.
8: Moi, je voulais savoir comment vous alliez.
9: Ben, je vais bien.
8: Vous jouez toujours au golf?
9: Non, j'y suis pas allé parce que j'étais à Chinon.
8: Vous étiez à Chinon?
9: À Chinon, il y avait un meeting international de présidente de club, donc je suis allé là-bas. Et j'ai eu un temps magnifique et c'était très beau, donc j'ai passé un très bon week-end quand même.
8: Mm-hmm. Moi, j'avais pas pu vous rappeler parce que... Après, je vous ai rappelé, justement, j'ai eu un coup de fil et je devais partir absolument donc en Amazonie faire un déplacement. Et je vous avais pas dit que... Bon, j'ai 37 ans, mais actuellement, j'ai un fils Alan.
9: Oui.
8: Et donc, il est en 5e et j'ai dû partir avec lui. Donc là, je suis divorcé avec mon ancienne femme.
9: Vous pouvez parler un tout petit peu plus fort. Attendez, je vais regarder si mon téléphone n'est pas sur la position basse.
1: Parle plus fort. Hein.
9: Ah voilà, il était sur la position basse, c'est pour ça. Oui, alors vous disiez que vous aviez un fils.
8: Ouais, j'ai un fils de 12 ans, quoi. Donc je voulais savoir pour que ce soit clair entre nous, que ce soit basé
9: Tout est normal pour moi. J'ai eu un enfant et je trouve ça très beau d'avoir un enfant, c'est tout. Donc
8: oui,
9: je vous félicite d'avoir un enfant.
8: Moi, je voulais savoir justement, en parlant d'enfant, comment ça allait en tant que professeur.
9: À quel niveau enfant?
8: À quel niveau, si ça se passait bien avec vos élèves? Vous m'avez dit justement que des fois, ils vous tournaient en bourrique.
9: Oui, mais moi, ça me passe par-dessus la tête. Quand je suis au lycée, je traite ces problèmes-là, et quand je le quitte, je n'y pense plus.
8: Mm-hmm. Mais sinon, vous avez parlé que vous étiez en instance de divorce actuellement.
9: Oui, exact.
8: Où s'en est maintenant?
9: Mais là aussi, ça ne me perturbe pas.
8: Ça vous perturbe pas?
9: Mais non, pourquoi voulez-vous que ça me perturbe?
8: Non, je ne sais pas.
9: Mais je suis plus âgé que vous, donc je serais peut-être plus raisonnable. Mais toute sa vie, on fait un choix. C'est pas parce qu'on est avec quelqu'un que tout va bien. J'ai des choses où je suis très contente de ce que j'ai fait. Et puis, je ne regrette rien à l'heure actuelle. Moi, j'ai rempli un contrat. J'ai eu une enfant, je l'ai élevée, et un point, c'est tout.
8: Mm-hmm. Sinon, si on parlait un peu de golf...
9: Oui.
8: Pour détendre un peu l'atmosphère. Vous avez joué récemment?
9: Non, j'ai pas joué depuis la dernière fois que vous m'avez vu. Alors je sais pas. Si vous voulez, vous m'avez fait poser beaucoup de questions parce que J'ai téléphoné à un ami pensant que c'était sa voix. Donc je lui ai dit bonjour Philippe. Mais en fait la voix n'est plus la même. Donc vous voyez, je m'étais imaginé une voix entre vous et une voix d'un ami qu'il pouvait avoir. J'ai cru que c'était une blague, vous ne rappeliez pas. Donc je l'ai considéré comme une blague. Mais je l'ai bien pris. Hein. Alors là, vous appelez, je voulais filtrer parce que je voulais pas entendre une amie qui m'appelle et elle téléphone 2 heures. Donc en regardant l'heure, c'est pas 2 heures, ça fait tard le matin. Donc je voulais filtrer, vous voyez, j'ai pas filtré.
8: D'accord.
9: Mais qu'est-ce que vous voulez savoir de plus?
8: Qu'est-ce que je voulais savoir?
9: Que je joue au golf, je sais pas, c'est comme vous voulez, si on peut aller jouer au golf, si vous voulez qu'on se rencontre sur un parcours de golf ou devant un verre, moi je veux, ça me dérange pas.
8: Oh mais il n'y a pas de problème.
9: Mais c'est vrai que j'aimerais maintenant mettre un visage sur la voix et. Non? Vous me connaissez, moi je vous connais pas.
8: Tout à fait. Voilà, je suis actuellement là, je suis chez mon frère.
9: À quel endroit?
8: À Nogent-sur-Marne.
9: Mais pourquoi vous habitez Nogent? Parce que moi, je travaille à Nogent.
8: Vous travaillez à Nogent?
9: Mais bien sûr.
8: Là, je suis avec mon frère Franck.
9: On ne connaît pas le frère Franck.
8: Ah, attendez, je sais pas.
1: Hein?
8: Ah, il rentre.
1: Ouais, t'es avec qui?
8: Salut Franck, ça va?
1: Ouais.
8: T'as passé une bonne soirée?
1: Ouais.
8: Tu rentres du taf, là?
1: Ouais.
8: Alors, qu'est-ce que tu fais? Qu'est-ce que tu racontes de beau, là? Je suis au téléphone, là.
1: T'es avec qui?
8: Voilà, je suis avec une amie, là, Danielle.
1: Ouais.
8: Tu veux que je te la passe? Elle est très sympa.
1: Tiens, je te la passe. Je la connais pas, moi.
8: Bah, attends, elle est pas cool. Ça va, Danielle?
9: Oui, ça va très bien.
8: Ouais, impeccable.
1: Allô?
9: Oui, ouais. Bonsoir.
1: Ouais, Franck.
9: Enchanté.
1: Salut.
9: Deux hommes que je ne connais pas, mais à qui je parle, c'est pas mal.
1: Ah, c'est sympa, hein?
9: C'est sympa.
1: Vous parliez de quoi?
9: De la vie.
1: Ah, bah oui, bah alors tout un programme, alors.
9: C'est tout un programme.
1: Ah, ouais, c'est long. Peut-être pas se résumer ça en 2 minutes.
9: Non, on peut pas résumer ça, mais c'est sans importance. Il y a toujours moyen de changer de conversation.
1: Ah bah oui, vous voulez qu'on parle de quoi alors?
9: Non, c'est pas moi qui ai appelé, donc...
1: Ah, c'est qui? C'est mon frère?
8: Ouais, c'est moi, Franck.
1: Ah, et tu parlais de quoi là, à l'instant, avec elle? Parce qu'on a pris les deux téléphones, hein, c'est pour ça.
9: Non, mais qu'il avait un frère qui venait de rentrer, donc l'action est faite, passons à la suite.
1: D'accord, ok, vous parliez de quoi donc?
9: Du quotidien, de ce que...
1: Ah, c'est passionnant tout ça.
9: Ah bah c'est extra.
1: Ah ouais, c'est extra, ouais. Je vais pas vous déranger plus longtemps alors, hein.
9: Bonne soirée.
1: Au revoir madame, au revoir.
9: Merci, à bientôt.
1: Oh là là là, raccroche. Elle était relou, c'est nul.
8: C'est clair, elle est folle, hein.
1: Mais c'est toi. Attends, mais elle est folle. D'où tu vois qu'elle est folle? Tu téléphones à une personne que t'as eue et qui serait prête à boire un verre, tu trouves qu'elle est folle? Non, mais je pensais à un truc... Ouais, c'est tout bidon ton truc, tu parles de golf et tout, prout.
8: Elle est comme ça, hein.
1: Elle est comme ça. Non, moi je m'attendais.
8: Tu croyais que...
1: Moi j'en sais rien, moi. Je croyais rien du tout. Moi je pensais que tu préparais un truc, moi. Je t'entends parler comme si je vois pas l'intérêt, moi. Ça a aucun intérêt. Je m'attends à du rentre dedans ou un truc un peu drôle ou un truc. Ça passe rien.
8: Tu m'as dit justement qu'il fallait pas aller trop loin.
1: Non, mais faut pas aller trop loin. Mais enfin, t'es là à discuter de golf et. Attends quand même. Il y a d'un côté puis il y a de l'autre. Et là, t'es complètement. T'es hors piste là.
8: Tu voulais pas que je parle de sexe quand même.
1: Non, mais j'en sais rien, moi. Tu te démerdes, mais j'en sais rien, moi. Je savais pas. J'ai pas su ce qui s'était passé avant. Tu racontes, tu fais un petit résumé. Ah non, bidon.
8: Oh, mais là, c'était plus la chaîne dans la fois.
1: Hein?
8: Elle s'était plus lâchée.
1: Bah ouais, mais enfin toi t'es coincé, t'es trop soft. Bah ouais, mais non. Bon allez, bonne nuit à toi. Non, il m'a déçu. Poubelle, c'est toi qui as sélectionné ça encore? Tout bidon,
10: ouais,
1: ça.
10: C'était sympa.
1: Oh là là, elle est plus là, la petite Léa, la raccrochée.
10: Oui.
1: On va peut-être être perturbé par le hit parade de Ricky Larsen. Je ne vous le cache pas. Hein. J'espère que vous serez pas trop déçus ce soir, puisque Jean-Pierre Sauzard est encore là. Et Jean-Pierre voudrait quand même fredonner une petite chanson. Il a eu le toupet de prendre la guitare, qu'il n'a plus que 3 cordes dans le bureau. Alors tu vas pouvoir fredonner un petit truc ou pas?
11: Je vais essayer.
1: Yeah! Tu vas essayer alors, vas-y.
11: Faut essayer de vivre.
1: Allez, vas-y. 3, 4.

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1: Quel talent.
0: Merci beaucoup.
1: Quel talent, quel talent, quel talent. Et on a amené également un petit CD karaoké. Et ce qu'on peut faire, c'est passer un petit morceau, tu vas nous la chanter. Yeah, il range la guitare, il la donne à Fildar, bien sûr, qui va y faire... Fais-y très attention à cette guitare. Ben Jean-Pierre y a touché maintenant. Alors attention. Attends, tu veux peut-être... je pensais à un truc, peut-être que tu serais peut-être mieux si t'étais debout, tu préfères être debout?
0: Non, ça va là.
1: T'es sûr que tu veux pas être debout? On te mettrait debout,
0: Ouais, ça va.
1: Debout avec le micro.
2: Tiens,
1: là.
2: Ton micro debout, non. Il est grand. Enfin, il est amovible.
1: Ouais, mets-le debout.
2: Non, mais lève-le, il est pas collé.
1: Vas-y.
2: Ouais, tu peux te lever, tu te mets debout, voilà.
1: Ça peut être plus à l'aise. Je préfère. Jean-Pierre Sauzère est debout.
0: Je vais réussir. Rends-moi avec le micro. Là.
1: Ah ouais, vas-y, prends le micro sur tes mains.
0: C'est bon, c'est bon. On met le micro plus fort et tu m'entends là.
1: Approche le micro alors peut-être. Tiens lui, ouais. Ah, il est debout, Jean-Pierre, c'est là.
0: Ouh,
1: écoutez, putain.
0: Tout le monde debout, Gilles. Toute la musique que j'aime. Elle vient de là, elle vient de blues.
1: Ah, il est en debout dans le studio.
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1: Ah, faut voir ça, c'est chaud hein, dans les studios.
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1: Ah, pour voir les mimiques, c'est extraordinaire.
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1: Ouais.
0: 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Solo.
1: C'est grand. Ah, Jean-Pierre est surexcité.
0: Hein. Après, on dirait que j'ai pas de talent avec ça. Je vais aller balader des campagnes. Wouh!
1: Allez, monte le son de la radio de l'autre côté comme d'hab. Et attention, c'est parti, Jean-Pierre Sauzère, en direct dans les studios de Fun Radio.
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0: Toute la musique que j'aime. Ouh. Merci beaucoup.
1: Waouh. Quel talent, quel talent.
0: Si on continuait avec le rock and roll, attitude.
1: La rock and roll attitude, on va voir si on a le temps, mais on n'aura peut-être pas le temps de la mettre jusqu'au bout. Hein.
0: Oh, un tout petit bout.
1: Un tout petit bout, allez, d'accord, ok, alors attention.
0: Parce qu'il n'y a pas de problème.
1: On a Léa qui doit être avec nous. Hein.
0: J'ai trouvé Léa, le style qu'il me faut pour réussir.
1: Léa, t'es là?
2: Oui.
1: D'accord, ok, parce que tu voudrais un peu remonter le moral à Jean-Pierre. Hein.
2: Oui, exactement.
1: D'accord, pour le moment, ma petite chérie, on a 3 minutes, on va écouter Jean-Pierre démarrer sur Rock'n'Roll Attitude.
2: Ok.
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0: Mais je voudrais dire, bon, j'ai déraillé un peu parce que c'est pas la même route que moi, Marc Sauffet.
1: C'est pas grave.
0: Ouais, c'est pour ça. Ouais, voici nos attitudes.

0: Le Rex, c'est ça.
1: Seules les passions de cire sont gravées mon métis.
2: Rock and roll attitude
1: du rock and roll.
0: Yes.
1: Ouais.
0: Il a pris le micro, il s'est mis debout.
1: Woo!
0: Le roi du rock and roll est là ce soir dans les
1: rock
0: studios.
1: And roll attitude.
0: Voilà, bravo. Bon Léa, qu'est-ce que t'en penses?
3: Disons que ça ressemble énormément, hein. C'est vachement bien.
0: Ça ressemble à du Johnny, on dirait du Johnny. Hein.
1: C'est-à-dire, il faudrait que je fasse des chansons adaptées sur la tonalité de l'idée, mais je ne suis pas l'idée, c'est ça. Je chante une chanson à lui, mais c'est pas mon truc en fait. Et t'as l'idée qui sait le faire. Moi, mon truc, c'est vrai, j'ai la même tonalité de voix de lui. Mmh. Autant en profiter et faire des chansons, comme je disais à Nicolas, là, qu'avec moi, là.
0: Ouais, qui fait les musiques.
1: J'ai écrit un titre, c'est Quand ça donne Walk and Roll.
0: Bon, on en parlera tout à l'heure, d'accord?
1: Voilà. D'accord. Parce que moi, c'est pas mon truc de chanter les chansons d'Alidé, parce que le fait beaucoup mieux que moi,
0: on a 20 secondes.
1: C'est la roi du rock and roll.
0: On a 20 secondes, Jean-Pierre. Donc, Léa, faut voir quand même que Jean-Pierre a beaucoup de mimiques très rock and roll quand il part derrière le micro. Et Léa, tu lui remonteras le moral à Jean-Pierre, d'accord?
3: Oui.
0: Dans tout juste 3 minutes, donc on va en profiter. Et malheureusement, le hit parade de Ricky Larsen ce soir ne sera pas là. Mais rassurez-vous, on fera ça peut-être un autre jour dans la semaine ou la semaine prochaine, c'est sûr et certain. Ne bougez pas. Suite et fin de Ricky Larsen, puisque Jean-Pierre Sauzère est un invité qui un peu surprise, hein, parce qu'il est resté beaucoup plus longtemps que prévu ce soir. Et pour terminer, on a Léa de Nantes, 17 ans.
3: Oui.
0: Léa, t'es là?
3: Oui.
0: Voilà, fais un petit effort, je te l'ai dit hors antenne, elle n'en fait aucun. Hors antenne, je dis aux gens, faites un effort, parlez un peu plus fort. Et elle arrive, elle te dit oui. Et une fois qu'elle arrive en direct, elle te dit oui, je vais faire un effort.
4: C'est pas un job facile.
0: Je sais que c'est pas un job facile, mais c'est peut-être pas facile pour eux de retenir des trucs aussi compliqués que ça. C'est compliqué.
4: Vrai, c'est vrai que c'est hardcore.
3: Mon petit Max.
0: C'est compliqué pour vous?
3: J'ai compris ce que tu m'as dit.
0: Bon, bah voilà.
3: Il y a mon père qui est en bas.
0: Ah oui, d'accord. Mais alors parle bien devant ton combiné parce que Jean-Pierre t'entend mal.
3: D'accord, là ça va?
0: Parfait. Tu l'entends bien, Jean-Pierre?
1: Bonsoir.
0: Bonsoir.
3: Bonsoir.
0: Eh ben vas-y Léa.
3: Alors mon petit Jean-Pierre, je vais te dire, parce que tu as dit quelque chose tout à l'heure qui m'a choqué.
1: Ouais.
3: Parce que tu as dit que si tu mourrais, tu t'en fichais.
1: Bah ouais, parce que tu n'es pas ma vie.
3: Comment?
1: Oui, c'est mon sens de ma vie à moi, parce que tu n'es pas ma vie, parce que tu n'es pas mon âme, parce que tu n'es rien. Et c'est vrai, on n'a pas le droit de mettre fin à sa vie, c'est vrai, je suis d'accord avec toi.
3: Comment?
1: Ok. Non, parce que tu voulais me dire. Comme ça que... C'est vrai, tout à l'heure... J'ai pas à l'antenne, tout ça, j'étais prêt à mourir, oui, c'est vrai, mais d'une certaine façon que tu peux pas comprendre, voilà.
3: Oui, je peux le comprendre, parce que c'est vrai que j'ai pas eu les mêmes choses que toi, c'est pas du tout ce qui s'est passé,
1: non.
3: J'ai eu des épreuves quand même assez difficiles.
0: Non mais toi, t'as jamais voulu sortir avec une femme procureur, Léa?
3: Comment?
0: T'as jamais voulu sortir avec une femme procureur?
3: Non, mais mon père est un homme de droit.
0: Bah oui, mais enfin bon, ton père est un homme de droit, mais enfin, toi, t'as jamais eu la mauvaise expérience de rencontrer une femme, un coup de foudre comme ça, tu t'es jamais retrouvé au Tréport avec un coup de foudre, c'est tout. Lui, il a vécu des choses très dures, c'est qu'il a été, il a eu un regard, tu pourras peut-être raconter en deux mots, Jean-Pierre, on peut raconter.
1: Bah écoute, de toute façon, je verrais bien que Brigitte, c'est elle qui verra, moi... J'ai dit sur l'antenne, tu vois, j'en suis arrivé à en parler sur l'antenne de ça, voilà, mais... Bon.
5: Excusez-moi.
6: Oui, Victor.
5: Oui, bonsoir. Je suis venu... Enfin, je vous ai appelé cet après-midi, parce que tu suis d'art de Fun Radio.
6: Oui.
5: Et je viens... En fait, je viens voir Jacques Chirac pour son anniversaire, et j'avais un certain Gilbert, c'est vous?
6: Oui, c'est moi.
5: Oui. Est-ce qu'il est possible de rentrer dans l'Elysée ce soir? Parce que j'ai un gâteau d'anniversaire pour Jacques, et un cadeau.
6: Comme c'est juste un petit appel à faire.
5: Oui. D'accord, merci monsieur. Merci.
0: Bon, il va. Bon alors, ouais, ça a l'air de le faire.
5: Il va appeler, donc normalement, après c'est bon, il va me faire rentrer.
0: Ah, c'est chaud là, hein?
5: Ouais, 22h02
0: donc. Alors, normalement, ça m'étonnerait que ça puisse le faire. Ça serait extraordinaire. Ça serait une première mondiale si on arrivait à parler avec le président pour lui souhaiter un bon anniversaire sur une radio.
5: Attends.
0: Je crois que ça s'est jamais fait au monde. Hein. Jamais.
5: En attendant, je vais vous faire une petite blague parce que j'ai prévu des petites blagues.
0: Ouais.
5: Vous savez pourquoi les blondes, elles mettent des bouteilles vides dans le réfrigérateur?
0: Non, vas-y.
5: C'est pour les invités qui n'ont pas soif.
0: D'accord, mais là t'es en train de piquer les blagues d'Enrico Mic là, hein?
5: Ah mais non, il en a plein Enrico.
0: T'as de la chance ce soir Enrico.
5: Ah, excuse-moi.
6: Je me suis fait.
5: Oui, ah bah c'est bon. Il va me faire rentrer.
0: Oh putain, tu rentres à l'Elysée?
5: Oui, il va me faire rentrer.
0: Ça commence déjà chaud.
5: Bon, alors, attends, parce que là en fait je suis devant la grande grille. Oh putain, ils ouvrent la grande grille.
0: Oh putain, la royale!
4: C'est chaud là.
0: Attends, c'est la même que Fort Bayard ou quoi?
5: Non, mais tu sais, c'est les grandes grilles noires.
0: Ah, c'est les grandes grilles.
5: Oui, je suis. Donc là en fait on est dans l'immense cour là, tu sais qu'on voit généralement la télé.
0: Putain mais il y a des bagnoles non?
5: Non, c'est la cour où ils gardent généralement, tu sais, quand il y a un conseil ou je sais pas quoi. Ou
0: mais attends, ce soir il fait son birthday, il est dans Paris dans un.
5: Je sais pas, il m'a dit venez rentrer, on va voir, il est peut-être là, je sais pas. Donc on marche. Alors C'était la porte du hall, là.
4: Oh là là, ça craint, ça, pour l'Elysée, ça craint. Hein.
5: Je vous suis toujours.
6: Il est stable.
5: Ah, je vous suis, parce que moi,
4: d'accord.
5: Je sais pas où c'est.
4: D'accord,
5: hein.
4: Ok.
5: Donc,
6: Je vais
5: juste sonner
6: à la porte.
5: Il y a une porte, d'accord.
4: Je rappelle au passage que Fildar, ce soir, son défi, enfin, c'est plus que pas un défi, c'est un plaisir, hein. Offrir un gâteau et un cadeau à notre président de la République, Jacques Chirac, il est à l'Elysée, et apparemment...
5: Ah, je veux pas rentrer, là.
6: Allez-y.
5: Oh putain, je vais voir.
4: Tu vas voir Jacques Chirac, direct?
5: Ouais.
4: Oh, mais c'est...
5: Attends, j'attends, je suis dans un petit couloir, là, il va... C'est la serveuse, enfin, pas la serveuse, comment on dit, la gouvernante qui est venue m'ouvrir.
4: Ouais.
5: Donc là, elle est partie voir, elle est partie le prévenir. Ça va, Marco?
6: Je suis grave intimidé, moi.
5: Alors, il est grave intimidé, Marco.
4: Il a intimidé d'être... Ouais. J'espère qu'il a pas mis son pull, hein.
5: Non, il a mis son pull. Attends, tu verrais bien avec son pull,
4: la honte, la honte.
5: Son pull de Kosovar, là.
4: Non, il fallait mettre...
6: On l'Elysée, quand même.
5: Ouais, je sais, ouais.
4: Fildar, putain,
5: ouais.
4: C'est con, vous auriez dû le prévenir avant, on aurait mis des casquettes et des coupes en fun.
5: Bah ouais, mais bon...
4: Oh là, putain, mais
5: ouais. Attends, je t'ai pas dit ce que c'était. Je t'ai pas dit ce que c'était, le cadeau.
4: J'espère que tu vas pas lui offrir un sac banane.
5: Un pack fun. Un pack fun.
4: C'est vrai.
5: Ah
4: putain, il va être content.
5: Excusez-moi. Ah, il faut que je suive la dame. Bon, on va y aller là.
4: On y va. Oh là là là là là. Là,
5: je foutais mon cœur un peu.
4: Ah bah attends, mais je rate ta place, je stresse pour toi, tu te rends compte?
5: Écoutez mon cœur.
4: Dans l'émission du Star System, le président de la République va peut-être recevoir en direct un cadeau de la part de l'équipe d'une émission. C'est extraordinaire.
5: Je rentrais là. Bonsoir. Bonsoir monsieur le président, je sais pas comment vous appelez. Joyeux anniversaire. Là, je suis tout intimidé.
4: Ah non, mais on l'est aussi, hein. Oh là là. Je pense qu'on peut...
7: C'est bien.
4: Attends, excuse-moi, j'éternue. On peut pas lui parler, je pense.
5: Je sais pas, attends, je sais pas quoi dire, je suis comme un con.
8: Que de stress. Eh, nous fais pas honte, Phil. Bon.
4: Phil, on va te laisser, hein.
5: Non, me laissez pas. Attendez, monsieur Chirac, excusez-moi, mais c'est l'émotion, je suis un peu ému de vous voir, donc je suis venu avec des potes, on va vous chanter quand même un joyeux anniversaire rapidement. Joyeux

0: monsieur Felda.
1: Oui, bah, qui continue. Qu'est-ce qui se passe?
2: Non, mais il peut être intimidé par Felda.
1: Ah non, quand même pas. Bah, attends, c'est le président.
0: Excusez-moi. Je tenais à vous remercier au nom de la France pour cette petite surprise.
1: D'accord.
3: Il n'y a pas de mal, hein, monsieur le président. C'est tout à mon honneur d'être avec vous ce soir.
0: J'aimerais quand même vous faire un petit cadeau pour cette venue à l'Élysée.
1: Oh là là là là là là.
3: Oh là là, je sais pas si je dois. Hein.
1: Dis-lui, bah oui.
3: Je sais pas
1: vas-y,
3: si je dois accepter, monsieur
1: le
3: président.
1: Prends-le.
3: Parce que j'en ai aussi un pour vous, monsieur le président. Comme c'est votre anniversaire pour vos 68 ans, je vous ai quand même amené.
1: Faut lui dire que t'es fan, donc, fan. Glisse-le même au fun. Hein.
3: Donc, fan radio, bien sûr. Donc, c'est un cadeau fan radio. Donc, voilà, si vous voulez bien l'ouvrir.
0: C'est avec plaisir. Qu'est-ce donc?
1: Ah là là là là là là là là.
0: Oh, qu'est-ce que c'est que ce magnifique couvent?
1: C'est un couvent, fin de radio.
3: Ouais, c'est un couvent fin de radio et vous verrez à l'intérieur aussi, il y a une casquette, il y a des stylos.
1: Il y a un briquet.
3: Il y a un briquet, je ne sais pas si vous fumez, mais vous pouvez toujours allumer votre feu de cheminée.
0: Ah, oh, c'est très gentil de votre part.
1: Il y a la grille de fun aussi, si vous écoutez avec les fréquences en France.
3: Ouais, hein. Voilà, je vous ai amené aussi le listing de toutes les fréquences de fun radio. Enfin, franchement, il y a tout ce que vous voulez. Juste avant, monsieur le président, de vous laisser, je peux vous demander de faire une photo? Enfin, mon ami Marco qui est avec moi, il peut faire une photo de nous deux.
0: Avec plaisir.
1: Ah là là, génial.
3: Oh là là là là là, là. Attends, je me prépare, je vais me
4: mettre. Mettez-vous dans le cadre.
3: Oui, bah oui, attends. Voilà, on est prêt. Oh, souriez, monsieur le président. Encore une, mais on sait jamais, Marco, encore une.
1: Génial.
3: Merci, monsieur le président. Merci.
1: C'est possible ou pas? Non, je sais pas s'il peut, parce qu'il doit être très pressé, à mon avis. Il peut pas faire PSG, là, parce que bon, c'est pas bien en ce moment, mais c'est pas faisable, si.
3: Je vais lui demander.
1: Ouais, allez, vas-y.
3: Excusez-moi, monsieur le président, est-ce qu'il vous est possible, parce qu'en fait, je suis en direct à la radio en même temps avec Max, que vous me fassiez, vous savez, comme font les guignols, ils vous imitent un peu, ils font PSG, c'est possible ou pas?
0: C'est bien pour vous faire plaisir. Attention.
3: PSG. Bah, merci beaucoup, monsieur le président.
1: Oh là là, merci le président de la République française. Je pense que Felda va te raccompagner dehors, j'imagine.
3: Oui, bah je. Oui,
1: t'es déjà sur le chemin.
3: Je pense que la gouvernante, oui, elle va me. Merci, au revoir, monsieur le président.
0: Au revoir, monsieur Felda, au revoir.
1: Oh là là, extraordinaire.
3: Donc on va sortir.
5: Hey Max, c'est quoi alors la soirée où tu nous emmènes?
6: Ouais, c'est quoi cette histoire?
5: C'est une soirée privée, un mec que je connais, que j'ai rencontré dans un bar la semaine dernière, il a dû me mettre sur une liste, il nous a dit qu'on pouvait venir, enfin il m'a dit qu'on pouvait venir avec qui
6: c'est
5: on
6: voulait. C'est loin encore là, c'est dans le coin.
5: On est là, t'entends pas le son là, on approche de la boîte, c'est juste au coin de la rue là.
6: Il y a du monde en bas.
5: Attends, t'es sûr qu'on va rentrer aussi? Pas de problème les gars.
6: Non, ouais. Tu parles, si, confiance sur toi.
5: Mais Max, faites-moi confiance, je vous dis qu'il a dû me mettre sur la liste, c'est obligé, tiens, ça y est, on y est.
6: Sur la guest au moins?
5: Ouais.
6: Du monde.
5: C'est bon. Je vous dis, on passe devant tout le monde, on est sur une guest list.
6: Ok, vas-y, on y va.
5: Pardon, suivez-moi au moins.
6: Pardon.
5: Excusez-moi. Allô, on se pousse, merci. Je suis sur la liste, voilà, on arrive.
6: Guest list, merci.
5: Voilà, on est devant. Bon.
6: Moi j'espère qu'on va rentrer, ça caille là.
5: Mais ouais, on va rentrer, attends deux secondes, il va ouvrir. Mais attends, il va ouvrir, c'est une boîte, c'est peut-être déjà blindé. T'entends la zic en plus, c'est excellent.
6: Ouais, c'est pas mal ça.
5: C'est une soirée privée, je te dis.
6: Bon son.
5: Alors mais... Ouvre la porte. Oh. Qu'est-ce qu'il fout?
6: Oh là là. Qu'est-ce que vous voulez?
5: Bah on est invité sur la liste, guest list, Alain qui m'a mis sur la liste.
6: Ouais.
7: Bougez pas, je vais vérifier.
5: J'espère que ça marche.
6: Ouais, ça sent l'embrouille ça. Hein.
5: Non, c'est bon, deux secondes, il est parti vérifier, c'est normal. Attends, t'as vu le people qu'il y a, c'est une soirée privée, tout le monde veut venir à cette œuf, c'est extraordinaire ce qu'il fait ce mec-là.
6: Ça caille.
5: Ouais, deux secondes, on va rentrer les gars, poussez pas, c'est bon.
7: Bon, j'ai regardé, vous êtes pas sur la liste.
6: Quoi?
5: Bah,
6: voilà, là là.
5: Je te dis que je suis sur la liste, regarde bien, Max Star System, plus 4, plus 3, on est là, allez, déconne pas, va regarder, demande Alain, je te dis qu'on est sur la liste.
7: Ouais, je vais regarder.
5: C'est bon.
6: Voilà.
5: Pour deux temps, ça fait deux fois qu'il revient.
6: C'est
5: normal, le mec, il vérifie. Si t'es pas sur la liste, tu rentres pas, vous rentrez, vous, quand vous êtes pas sur la liste.
6: Ah non, mais il aurait plus ton nom sur la liste, direct.
5: Il vérifie, c'est tout, c'est normal, faut se mettre à sa place, le mec. T'as vu le molosse que c'est, en plus, je vais pas faire la fine bouche.
6: Non, c'est clair.
5: On va attendre gentiment, et puis Alain va venir, et puis c'est bon.
6: Putain, le son, il est bon, en plus, vas-y.
7: Bon, je suis désolé, hein, mais vous êtes pas sur la liste, hein. Vous pouvez pas rentrer, en plus vous êtes pas suffisamment bien sapé pour rentrer dans ces soirées, c'est privé.
6: Bravo Max, bien joué. Ouais.
5: Je te dis que je suis sur la liste, laisse-moi au moins rentrer 5 minutes avec mes potes, 30 secondes, on va voir, il y a un mec qui s'appelle Alain, je te le ramène, et moi je te dis qu'on est sur la liste et qu'on va rentrer Max Star System, je fais de la radio, le soir, sur Fun, tu connais pas 22h, ok?
7: Non, je connais pas, j'en ai rien à foutre.
5: Laisse-nous rentrer 30 secondes, sois cool. Allez. Avec mes potes, en plus on le gèle, arrête, on passe pour des cons.
7: Allez, rentrez. Si dans 30 secondes tu reviens pas avec l'organisateur, je te fous dehors.
2: Ouais, cool, merci, ouais. Merci.
4: Merci, mec.
2: Ouais, mais s'il nous chope l'autre.
5: Bah nous on va au bar, on va boire un coup.
2: Oh les meufs.
5: Regarde les meufs alors.
7: Bon, qu'est-ce que vous voulez encore?
8: Allez, putain, on était dans la boîte, tu peux nous laisser à l'intérieur?
7: Non, c'est terminé pour vous, la soirée elle est terminée, vous ne rentrez plus.
8: Amuse pas!
4: C'est bien comporté, vas-y, c'était bien.
8: Bon, allez, on se barre, allez.
2: Ah, merci Max.
4: Ah, bien joué,
8: c'est bon
4: encore,
8: les gars.
4: Bien joué.
2: Attends, à chaque fois c'est des faux plans qui nous claquent là, qu'est-ce qu'on va
8: faire? Attends, j'ai une autre teuf, on va aller en bagnole, j'ai une autre soirée.
4: Ouais,
8: j'ai une autre teuf de ouf.
4: On s'en fout de ta teuf.
8: Oh là, les clés, qui c'est qui a les clés de la caisse?
2: Attends, c'est moi.
4: Pas moi.
8: T'as conduit, Fildar, parce que moi je suis dégoûté, tu as conduit.
4: Bah heureusement que j'ai un numéro, moi.
8: Voilà.
2: Allez, hop.
8: Allez, on démarre. Vas-y, démarre.
2: Attends,
8: ferme la porte, Manu, derrière. Elle est pas bien fermée, voilà.
2: Putain, j'arrive pas à démarrer ta caisse pourrie, là.
8: Bah, attends, ça va démarrer.
2: Tiens, mets la
8: doucement,
2: radio.
8: Doucement, sur le starter.
2: Bah ouais, mais attends, mets la radio pour le moment.
8: Voilà. Bon, on va zapper sur les radios, on va voir. On va mettre du son, là.
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1: De Morigny.
10: Salut Sébastien, ça va?
1: Dans la région de la Cœur-de-Bord.
10: Ah.
1: Alors?
10: Bah alors, j'ai un grave problème.
1: Oui.
10: Voyez-vous, je suis. Alors, je dois recommencer depuis le début. Alors, j'ai décidé de faire une déclaration d'amour à une amie.
1: Oui.
10: Je voulais pas que mes parents l'entendent.
1: Oui.
10: Alors, j'ai décidé d'aller dans une cabine téléphonique pour lui téléphoner.
1: Uh-huh.
11: Pas con, ça.
10: Ouais,
11: si tu l'avais invité au resto dans une cabine, ça aurait été déjà un petit peu plus chelou. Hein.
10: Mais attends, à 14 ans, je veux pas l'inviter dans un resto.
11: Bah non, et encore moins dans une cabine.
1: Et alors?
10: Alors, qu'est-ce que j'ai fait?
1: Oui.
10: Eh ben, je lui ai téléphoné. Ça sonnait occupé. Donc, j'ai raccroché. Et j'ai voulu sortir de la cabine.
1: Ouais.
10: Et la porte était bloquée.
1: Oh, c'est pas
10: elle
1: vrai.
10: Elle est toujours bloquée.
1: Et tu es toujours dedans?
10: Bah vas-y. Ouais, alors au début je me faisais un peu chier, mais bon, puisque là.
1: Allez, même... frappe sur la porte.
11: Non, mais attends, on va faire mieux que ça. Attends, tu plaisantes que de frapper. Donne-nous l'adresse de la cabine, tu sais où c'est? Parce qu'on va demander à quelqu'un de. Un auditeur de Fun qui est dans le coin. Pas... Oui, venir te voir, t'as peut-être des oranges.
10: Ouais,
11: et puis
10: cool,
11: si
10: ouais.
11: Possible, te délivrer, quoi.
10: Ouais, ce serait cool.
1: Attends, un truc tout con. Louis-Sébastien, pourquoi tu n'as pas appelé les flics?
10: Les flics?
1: Mais oui, les flics, ils peuvent t'enlever de cabine, c'est le travail.
10: Ouais, tiens, c'est bon.
1: Mais c'est pas con, hein?
11: C'est vrai,
10: bah ouais, j'ai téléphoné chez moi. Comme
11: tu serais coincé dans un endroit où t'aurais pas de téléphone, c'est chiant.
10: Ouais, là, mais là, il y a un téléphone.
1: T'es dans l'endroit idéal d'être coincé.
11: Parce que, t'aurais pas pu nous appeler pour nous le dire, parce que t'aurais pas de téléphone, alors que là, t'as peut-être rien, à part une chose qui peut te permettre d'être délivrant en l'espace de 40 secondes, c'est un téléphone.
10: Bah ouais, justement, j'ai voulu téléphoner à mes parents.
1: Mais pourquoi tu l'as pas fait?
10: Et bah,
11: j'ai
10: fait.
11: Parce
10: seulement, évidemment, ça. C'est débranché.
1: Ah, t'as pas
10: de chance. Que débranché.
1: Mais Louis-Sébastien, tu sais, tu es pas tout seul d'avoir la même situation parce que, en fait, j'ai parlé des folies de réveillon.
11: Non, attends.
1: Non, mais il y a un mec qui, justement, était dans ta situation. Il se fait coincer dans une cabine téléphonique comme toi. La même situation, il a voulu appeler quelqu'un. Il a passé minuit pile la nouvelle année dans les cabines, 1h30. Mais quand même, ce qu'il a fait, il a appelé la police. C'est pour ça que je t'ai dit, il a appelé la police. Les policiers, ils sont venus et en fait, ils ont même pas arrivé à ouvrir la porte tout de suite. Finalement, ils ont cassé le truc. Donc peut-être on va te casser et tu vois de la verre
12: partout et ça va être la fin de ta vie. Oh, mais j'espère pour toi, ça n'arrive pas.
11: Oh là là.
10: Ok, les flics, il y a.
11: Donne-moi. J'ai demandé à Karine d'essayer de trouver le numéro de commissariat de Montigny, on va les appeler en direct. Mais donne-moi l'adresse, t'es où? Que tout le monde vienne te jeter des cacahuètes.
12: Des œufs et des tomates.
11: T'as pas l'adresse?
10: C'est à Morigny.
11: Non, mais l'adresse?
12: Mais t'es en face de quoi? T'es à côté de quoi?
10: Je suis à côté de l'église.
11: L'église?
12: Il y a qu'une église?
10: Ouais, il y en a qu'une, ouais.
11: T'as combien de mètres de l'église? Pas loin?
10: Ouais, c'est juste à côté, c'est repérable.
11: C'est repérable?
10: Ouais.
11: Il y a plusieurs cabines dans le coin où tu te trouves quand tu regardes autour de toi, là?
10: Non, il y en a deux dans le village, elles sont écartées d'au moins 2 km.
12: Et toi, d'accord. T'es coincé dedans?
11: Mais toi, t'es à celle qui est.
10: Eh ouais, je suis le seul con capable de se coincer là-dedans.
12: T'es en train de porter quoi? Parce que si quelqu'un vient à l'autre cabine, il voit un mec qui n'est pas toi et essaie de l'arracher du cabine, ça va pas aller.
10: Mais non, il y a pas de problème parce que de toute façon, l'église, elle est vachement éloignée de la seconde cabine, donc il n'y a aucun problème.
12: D'accord. Donc tu es dans la cabine à côté de l'église, à quelle ville?
11: Montigny, bon écoute,
10: non,
11: tu bouges pas.
12: Non, Morigny.
11: Morigny. Bon, tu bouges pas, on essaie d'avoir le numéro de commissariat de Morigny ou la gendarmerie ou quelque chose dans le coin. Et puis dès qu'on l'a, on te reprend et on les appelle en direct, d'accord?
10: Ok.
11: En attendant, on va prendre Benjamin, salut, t'appelles de Romeu?
12: Salut Benjamin.
13: Non, de Romain.
11: De Romain.
12: Mais tu n'as pas la chance avec les noms de ville ce soir.
11: Bah, je sais pas, moi je lis Romeu, hein.
12: Oui, Benjamin, tu veux parler de quoi?
13: Bah, j'ai créé une parodie de la chanson de La Voix du Mélo.
11: Ouais,
13: avec
11: cool.
13: Un pote.
11: Ah, ça c'est bien.
13: Ouais.
11: Alors vas-y.
13: C'est plutôt sexe.
12: À 14 ans?
13: Ouais.
11: Et alors?
12: Bon,
11: y a pas d'âge?
12: Ouais.
11: Elle est coincée du cul à 40 balais et y a des shows à 14.
13: Et voilà.
11: Ce n'est qu'une parodie, Ginny.
12: Allez, vas-y, Benjamin.
11: Allez, vas-y.
13: 3, 2, 1, top. Une fois que tu me suces. 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La loi du bédo.
11: Bédo.
12: C'est quoi bédo?
11: La loi du bédo.
12: Mais c'est qui bédo?
13: Un retour en arrière dans le creux de l'anus. 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Mais la sodomie et 10 ans ont passé. Le cul est devenu le trou de tous les PD. 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La loi du bédo.
11: Man.
12: Mais c'est qui bédo?
13: Les meufs seront dures à trouver et la drague sera longue. Mais je garderai les coudes, coude que coude pour sortir des seins. Ma tête sur ta chatte et mon sexe dans ta bouche. L'orgasme vers le succès n'est pas la matière première. La branlette espagnole dans un style très
12: oh
13: cool.
12: Oh là, il a 14 ans.
13: C'est un mec qui emballe. Voici ma bite magnifique pour ne pas prendre zéro. Apprends donc les lois du bédo. Voici notre bite magnifique pour ne pas prendre zéro.
12: Ouais, ça suffit.
11: Toujours bédo, toujours plus haut.
12: Le bédo bal
13: vous emmène dans l'orgasme le plus chaud pour emprunter la loi du bédo. Et allez, allez.
11: Ouais, toujours plus loin, toujours bédo.
12: Maintenant, explique, c'est quoi bédo?
11: Man.
12: Mais explique, c'est quoi bédo?
13: C'est une bite, c'est pas ce que c'est.
12: Un bédo, c'est un bite?
11: Je savais pas.
12: C'est l'argot, ça?
13: C'est
12: trop vieux, mec, ça devait être l'argot moins 15 ans.
11: On dit une bédo maintenant.
13: Je sais pas.
12: Mais c'est quoi? C'est le verlan?
11: Pas, moi.
12: C'est quoi?
13: C'est... Bédo, c'est...
11: Non, c'est pas du verlan, Jenny. C'est comme tu dis, une bite ou
12: un
11: sgeg.
12: Mais peut-être c'est du verlan. Ça peut être verlan de quelque chose. Dobé, non?
11: Bah, dobé, ouais. ça fait bite. Ça fait vraiment, ça fait bite, ça.
13: Et tu sais, Max?
11: Oui.
13: Hier, t'as passé une petite parodie de je sais plus quoi là de. Et Max là, je sais
11: pas.
13: Et
11: Max?
13: Ouais. J'ai une parodie là sur cassette. Si tu veux, je te la passe.
11: Bah écoute, envoie-la moi. Ouais, je veux bien.
13: C'est, je sais plus comment ça s'appelle, mais tu sais, ça fait. Oui, j'adore le sexe, salope. Oui, j'adore le sexe.
12: Attends, c'est Benjamin, si t'es comme ça à 14 ans, tu vas comment à 18?
11: C'est comme un truc de rythme et blues, ça fait.

0: Oh la salope.
1: Oh là là, mais arrête, ça suffit. Arrête de tu peux misogyner entre 18h et 19h, mais
0: arrête de misogyner avec les mecs, salaud. Au lieu de dire c'est pas bien, alors que toi tu fais l'inverse, c'est pas bien. Arrête de misogyner.
1: Mais hier j'ai pris 15 000 claques de toi, donc tu commences pas.
0: Oui, mais sois pas misogyne avec les mecs en disant salaud à la place.
1: Mais si t'étais assez intelligent, tu sauras qu'on peut pas être misogyne avec des mecs.
0: T'aurais dit oh là là, les mecs, c'est pas cool, nous on le ferait pas sur les mecs, alors tu fais pareil.
1: Ah là là, bon Benjamin,
2: ouais.
1: Lave ta bouche avec du savon.
2: Hein?
1: Et à très bientôt.
0: Ouais, pour qu'elle soit bien fraîche, pour nous donner d'autres textes aussi forts que celui-ci.
1: Benjamin.
2: Attends, je suis en train d'écrire une autre là.
0: D'accord, à bientôt, Benjamin. Tu nous l'écris, tu nous rappelles, il y a nos malaises.
1: On va prendre Louis-Sébastien.
0: J'espère qu'on l'aura et on appellera le commissariat ou l'ambassade ou je ne sais quoi, l'ambassade de Morigny, pour essayer de le sortir de sa cabine téléphonique dont il
1: est coincé
0: de maintenant.
1: C'est si étrange que ça, Morigny.
0: Plus d'une heure. Et puis on aura également Sébastien. Salut Sébastien.
1: Non,
0: Sébastien.
1: Philippe,
0: je sais pas.
1: Ça va, Max?
0: Non, mais je pensais à autre chose.
1: Ça va bien, là?
0: Je pensais Louis et Sébastien.
1: D'accord, Philippe.
2: Allô?
1: Ouais. Tu veux parler de quoi dans un instant?
2: Ouais, mais c'est parce que j'ai un petit problème avec les filles.
0: D'accord, bah ne bouge pas et on va essayer de régler ton petit problème avec les filles.
2: Ça va, merci.
0: Coincé du cul?
2: Pas tellement.
0: Un petit peu quand même, un petit peu, hein. Bon, allez, les Rita Mitsuko sur Fun Radio avec Marcia Baella et puis juste après, on aura le nouveau ACDC. C'est bien ça, bon esprit.
1: Ouais.
0: Tu dors, Jenny, ou quoi?
1: Pas du tout, hein.
0: Ah bon? T'as l'air endormi?
1: Pas du tout.
0: C'est passé long, 2 heures, t'en veux plus?

0: Nouveau ACDC sur Fun Radio, Hail Caesar. 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
1: Voilà, donc n'ayez aucune inquiétude. On appellera également chez vous pour le jackpot Fun Radio. Tout ça, ça se fera avant 21h. Et pour l'instant, on récupère Louis-Sébastien.
2: Oui.
1: De Morigny.
0: Qui est toujours coincé dans le cabinet.
1: Donc on rappelle pour les gens qui viennent nous rejoindre qu'il est, il a voulu appeler sa copine et puis hein, il était dans une cabine téléphonique.
2: Je sais,
1: et puis...
2: c'est toi.
0: Et quoi
2: puis...
1: Qu'est-ce qu'il y a?
2: C'est moi.
0: C'est qui?
2: Bah moi, Louis-Sébastien.
0: Bah oui, je sais bien. Gueuler.
2: Parce que je crois voir quelqu'un dans la rue.
0: Ah d'accord.
1: Et donc il est coincé dans une cabine téléphonique. Alors qu'est-ce qu'on fait? Tu veux qu'on appelle la gendarmerie ou pas?
2: Oui, ouais, pour le
0: jackpot
2: Fun Radio.
0: Non, pour
1: je te préviens, ils vont venir te délivrer. Alors, si, t'es, si tu te casses et que c'est une connerie, tu vas prendre par la gueule. Ah ouais, parce qu'on a. Ouais. Alors, on y va.
2: Attendez,
1: On appelle la gendarmerie de Morigny.
2: De Morigny?
0: Mais t'es là, t'es à Morigny, non?
2: Bah oui, mais.
3: Oui, la gendarmerie des temps, j'écoute.
1: Bonjour, monsieur, c'est Max et Jenny, nous sommes en direct sur Fun Radio.
0: Bonjour.
2: Bonjour.
1: Nous vous appelons parce qu'on a un ami à nous qui est un auditeur qui est en ce moment en direct sur l'antenne. C'est pas des conneries, hein. Il s'appelle Louis-Sébastien, il est à Morigny. Et il nous a appelé, il s'est retrouvé et maintenant il est coincé dans une cabine téléphonique depuis maintenant une bonne demi-heure, trois quarts d'heure.
2: Oui.
1: Et Studio, au lieu de vous appeler directement, il nous appelle nous.
0: Alors pourquoi on vous appelle vous?
2: C'est plus sûr, hein, personnellement.
1: Alors, je voudrais savoir ce qu'on peut faire. Est-ce qu'on peut le délivrer? Qu'est-ce qu'il doit faire? Parce qu'il est réellement, il est coincé dans la cabine téléphonique de Morigny qui se trouve à côté de l'église.
3: Comment ça peut-il être...
0: J'ai pas...
1: Louis-Sébastien, explique à monsieur.
0: Explique.
2: Vous voyez le système de porte pour la cabine téléphonique?
3: Oui.
2: Eh bien, il se trouve qu'en fait, je l'ai fermé.
3: Oui.
2: J'ai claqué un grand coup.
3: Oui.
2: Bon, j'ai passé mon coup de fil.
1: Ouais.
2: Et après, quand j'ai essayé de rouvrir...
3: Oui.
2: C'est bloqué.
1: Non, mais t'as bien essayé, t'as forcé
0: t'as
1: un peu quand même.
0: T'as vraiment poussé avec
1: que...
0: ton épaule.
1: Qu'on dérange pas la gendarmerie pour rien, quoi.
2: On va pas défoncer la porte, quoi, mais bon.
3: Attendez, bon, bah n'importe comment, on va envoyer quelqu'un, hein.
1: Bon,
0: ah, c'est sympa, c'est sympathique.
2: Morigny Champigny à côté de l'église? Oui, c'est cela.
1: Sûr, hein, Louis Seb, parce que sinon, la gendarmerie, là, on a ton
0: il
1: numéro.
0: Qui se déplace pas rien.
1: Qui se déplace pas pour rien, c'est pas
3: oui,
1: qu'on fasse des blagues comme pour
3: là,
1: les pompiers,
3: hein. On est obligé d'envoyer quelqu'un, hein.
1: Bon, hein.
3: Non, alors je le dis ou pas? Ça se trouve où à côté de l'église? À côté de.
2: Sur le toit.
3: À côté du boulanger?
1: Ouais.
2: Ouais, ça doit être ça, ouais.
3: Attendez,
1: que c'est pas vrai, c'est une connerie, Louis.
0: Oh non.
2: Eh oui, j'ai réussi.
0: On est désolé, monsieur.
2: J'ai fait un canular à Max. Ah ouais, je suis
0: ouais, t'es fort, Louis-Sébastien. Bravo.
2: Monsieur, j'en rêvais tous les soirs.
1: Monsieur gendarme.
2: Oui.
0: On
1: bah écoutez, je me fais berner. Moi-même, le premier, l'animateur se fait avoir par son propre disciple.
2: Eh bien, vous voyez.
1: Bah, heureusement qu'on vous a pas fait déplacer.
2: Tous les soirs, Max, tous les soirs.
1: Bah voilà.
0: On est désolé, monsieur gendarme.
2: Putain, je vais lui faire un canular, hein.
1: C'est bien.
2: C'est pas possible, Star System.
0: Et Louis-Sébastien, c'est drôle parce que pendant qu'il est en train de dire ça, je me suis dit, ça serait un drôle de canular à faire plus tard à un autre gendarme.
2: Ouais, bah vous voyez.
1: Enfin, bon. Ça vous est jamais arrivé, vous, le gendarme, d'avoir quelqu'un qui était dans une cabine téléphonique? Non, c'était.
3: Non, jusqu'à maintenant, non.
2: Si, ça déjà arrivé à Morigny.
3: C'est fort possible, hein, elle se peut, hein.
1: C'est déjà arrivé à
2: Morigny, c'est pour ça que j'y ai pensé. Il y avait
1: ah bon?
2: Mais c'est moi qui l'ai décoincé, c'est pour ça que j'y ai pensé.
0: Ah, il y avait quelqu'un qui était coincé.
2: Mais c'était avec l'ancien système de porte où la caisse, il y avait une espèce de machin qui se bloquait, enfin bon.
0: Et monsieur le gendarme, ça, tant qu'on vous avez en ligne, ça vous arrive souvent d'avoir les petites conneries que les gamins ils font, des appels un peu bêtes, etc. ou pas trop?
3: Oh oui, ça nous arrive assez fréquemment.
1: Ils sont
0: par exemple,
2: des appels en genre, oui, nous sommes coincés dans le coffre de notre voiture, on nous a semé.
1: Laisse-le parler.
0: C'est quel genre?
3: Ah, je peux pas vous dire.
0: Un petit scoop.
1: Bah non, sinon ça va...
3: non, merci. C'est assez,
1: sinon, ça va donner des idées
3: assez
1: encore.
3: Violent, même,
0: ah oui.
1: Ah, c'est assez violent.
0: Mince.
1: Ah oui, d'accord, ok.
0: D'accord.
1: Bon, bah, merci la gendarmerie de Morigny. Et puis, heureusement qu'on vous a
2: pas
1: fait déplacer.
2: Non, mais en faites pas. C'est bien bon. Sympathique.
1: D'accord, à bientôt.
0: À bientôt.
3: Au revoir.
1: Salut.
0: Bon, t'as la chance, ils sont cool, ton gendarmerie.
1: Bravo,
0: Louis-Sébastien. Hein.
2: Et ouais, non, mais en plus, c'est bien.
1: Non, c'est bien, bravo.
2: Ouais, bah.
1: Ah, très sportif, moi j'avoue, c'était très bien. C'était très bien, Louis Seb.
4: À un moment, par contre, on l'a senti un peu flippé quand on a appelé la.
0: Oui.
1: Mais c'est
2: et
1: pas
2: ouais,
1: grave.
2: Je me suis dit, merde, en plus, ils sont venus, hein. Je les ai vus de chez moi. Il y a eu 3-4 bagnoles qui se sont arrêtées devant la cabine pour regarder. Je me suis dit, putain de merde, j'ai fait une connerie, c'est pas croyable.
1: Parce que les gens, ils écoutent la radio, ils disent tiens, on va y aller,
2: ouais,
1: on va pas attendre qu'ils appellent.
2: Tous mes potes ont dû prendre leur bagnole pour aller voir.
0: Mais Louis-Sébastien, c'est fou le pouvoir de la radio, parce que je me rappelle une fois, il y a 2 ans avec Julien, on avait fait, tu rappelles ça Max, on a demandé les gens de clignoter leur lumière dans leurs appartements,
2: ouais, ouais,
0: dans un cité.
2: J'écoutais.
0: Et apparemment, il y avait des lumières partout qui clignotaient, que les gens en allumaient les. Mais c'est fou quoi, on se rend pas compte.
2: Avec les klaxons.
0: Oui, exactement. Mais c'est dingue.
1: Ah non, c'est assez rigolo, c'est vrai.
0: Mais écoute, on est content pour toi, t'es pas bloqué, tant mieux. Et puis bravo, il devait forcément gagner quelque chose, il t'a eu.
1: Ah oui, là, il a gagné, oui.
0: On va te faire gagner un petit truc.
1: Un petit pins parlant.
2: Ouais, c'est ça.
1: Hein ?
2: Ok. Ouais.
1: C'est genre avec un pins parlant, on va te filer un de mes pins parlants. Salut, c'est Max, trop du cul. Rappelle-moi au 0570 5000. Salut, c'est Max.
0: Allez, salut, Louis Sébastien.
2: Ouais, salut.
1: Tu quittes pas. Bonsoir à Philippe, 16 ans. Salut,
2: ouais,
1: Philippe.
2: Bah, salut,
0: Philippe.
2: Max,
1: ouais, un Belge.
0: Ça
2: ouais,
0: va
2: un Belge.
1: Ah, ça fait du bien. Hein.
2: Ah, voilà, j'ai un problème avec les filles.
0: Oui.
2: Quand j'en accoste une dans une boîte ou dans une boum ou même dans la rue, tu vois, dans ma tête, j'ai envie de sortir avec, quoi. Mmh. Alors, je me dis, ouais, ça va aller, je suis bon et tout. J'arrive près d'elle et. Putain, je bloque, plus moyen quoi.
1: Plus moyen.
2: J'ai jamais arrivé de bégayer, je me tape la honte quoi.
1: Ah ouais, ça c'est un peu chiant ça.
2: Ouais, ouais.
1: Bah ouais, mais qu'est-ce que tu veux ? C'est un peu pour tout le monde pareil. Beaucoup de gens sont timides, t'es pas le seul hein, Philippe.
2: Bah ouais, je sais pas si vous auriez pas un conseil à me donner quoi.
1: Oui, on va t'en donner, oui, bien sûr. Tu vois, je suis timide.
0: Il y a
1: là.
0: Toujours le fameux conseil, tu sais, le truc. Bon, je vais voir si ça marchera pour toi, ça va plus te t'exciter qu'autre chose. Mais on dit quand quelqu'un nous intimide, il faut imaginer cette personne dans leur slip et culotte, tu sais.
1: Ça marche, ça.
0: Mais attends, je t'assure, une fois, je suis allée voir chez Benoît et j'ai flippé, j'ai pas trop pourquoi, j'ai demandé une augmentation, je sais pas quoi. J'ai imaginé Benoît dans son slip, ça me met tout à fait à l'aise.
1: Ça t'a tellement fait rire que t'as oublié pourquoi. T'as oublié pourquoi t'es venu, puis t'es reparti comme tout le monde.
0: Exactement.
1: Sans l'augmentation. Et tu repars, tu dis merci, monsieur Sillard, et bonne journée. Hein.
0: Donc j'ai pas, peut-être ça marchera Philippe, je sais pas moi.
2: Bah ouais mais ça fait chier.
0: Non, bien sûr, c'est chiant, mais écoute, il faut que simplement tu te dises que c'est une phase, c'est un truc qui arrive, et au bout d'un moment, l'envie de vouloir sortir avec quelqu'un, ça va te pousser à demander une fille de sortir avec toi.
1: Ouais.
0: Tu veux pas rester une ermite toute ta vie. Hein.
1: Ouais.
2: Ça m'est plusieurs fois même. Des fois, je me dis, je vais arrêter de bloquer, quoi. Je vais quand même y aller.
0: Et tu peux pas, quand même, t'as toujours l'âge, tu peux peut-être jouer un peu, tu peux pas demander à un copain d'essayer de mettre ça en place pour toi ?
2: Ouais, une fois qu'il y a un copain, ça va, mais une fois que je suis tout seul, quoi, ça va plus. Alors,
0: mais
1: c'est-à-dire que tu sais que quand tu dis que ça va plus, c'est-à-dire que tu sais pas quoi lui lire ou...
2: Bah ouais, je sais pas quoi lui dire.
1: C'est un petit peu pour tout le monde pareil, hein. Je veux dire, il y a des mecs effectivement qui sont pas timides, qui sont des rentre-dedans. Puis des fois, des mecs qui sont rentre-dedans, tu dis putain, les mecs, regarde, cool, ils ont pas peur et tout. Alors, c'est ces mecs-là qui sont les plus timides, mais à un moment donné, s'ils y vont, ils foncent.
2: Ouais, ouais.
1: Mais il y a plusieurs moyens d'accoster, hein, en fonction de ton état d'esprit, puis surtout de l'endroit dans lequel tu te trouves et de la personne que t'as en face de toi. À chaque fois, c'est différent. Il y a pas une technique particulière, hein. Entre draguer dans un restaurant et dans une discothèque ou dans un lieu public, entre draguer une fille qui est en face de toi peut avoir 16 ans, tu dis qu'il y en a une qui a 20 ans, c'est pas pareil. En fonction de l'état dans lequel tu te trouves, si t'as passé une bonne journée ou machin, et si t'es seul, si t'es avec des potes, à chaque fois, tu te remets en question. À chaque fois, c'est jamais le même technique de drague. Parce que le truc, salut, vous habitez chez vos parents, etc.
0: Mais
1: c'est
0: bon. Trop jeune pour ça.
4: T'as de beaux yeux, tu sais.
1: Quoique maintenant, c'est devenu un joke, donc tu le fais pour déconner. T'arrives vers la fille, tu fais bonjour, t'as de beaux yeux, tu sais, vous habitez chez vos parents. La fille, elle trouve ça rigolo parce que c'est tellement rien que c'est le pastiche, donc elle prend ça à la rigolade et là, t'accostes.
0: Et à Canoué, avec l'humour très fin, il a dit ou alors, t'as qu'à prendre un poupée gonflable et tu verras, c'est plus facile, pas de chichi, c'est direct au pieu.
1: C'est vrai.
0: Bon, écoute Philippe, tant qu'il
1: n'y a pas de solution miracle, Philippe.
0: Voilà, il faut que tu attends, ça viendra avec le temps. Entre temps, tu vas avec tes copains, tu sais, un peu de force hein, quand vous êtes plusieurs, donc peut-être ça marchera un peu mieux. Ok Philippe.
2: Je peux passer un petit bonjour.
0: Allez, vite fait.
2: Apollo, Alban et à Greg.
0: Ok,
2: et tu sais me repasser le standard.
1: Ça roule Philippe.
0: Au revoir Philippe.
1: Bonne bourre. Franck, 17 ans, salut, t'appelles de Dammartin.
5: Allô.
0: Salut Franck.
1: Angoël.
5: Salut, ouais.
0: Ça va ?
1: C'est où ces bleds ? Mais où est-ce que vous allez chercher tous ces bleds ?
5: Saint-Séné-Marne. Ouais.
1: T'as jamais entendu parler de ça ?
5: C'est à côté de Meaux.
1: À côté de Meaux ? Ah purée. Ah ouais, d'accord.
5: C'est au nord de Saint-Séné-Marne.
1: D'accord, très bien, je t'écoute.
0: Au purée.
5: Voilà.
1: Au purée.
0: Au purée.
1: Bah, ça change
0: oui,
1: de...
0: je connais l'expression, mais en sortant de ta bouche, c'est assez impressionnant.
1: Ah ouais, au lieu de dire au putain.
0: Oui.
1: Justement, j'allais dire,
0: je trouve ça génial.
1: Au purée. Oh zut alors.
0: Oh zut alors.
1: Oh mince alors.
0: Ce soir, on va pas dire les gros mots. Pas de quoi et pas de gros mots.
1: Oh, j'y arriverai pas.
0: Ok, et Franck.
5: Ouais.
0: Donc explique.
5: Voilà. Parce que je suis avec ma copine depuis 5 mois.
0: Oui.
5: Et là, la semaine dernière, elle m'a demandé de coucher avec elle. Et vu que je suis encore. Enfin, vierge plutôt.
0: Ouais.
5: Donc, Donc je voudrais que vous m'expliquiez les positions, quoi. Les positions de base pour assurer la première fois, quoi.
1: Ah oui.
5: Ouais.
0: Bah t'es sérieux?
5: Bah oui.
1: Alors, tu me l'éclates contre le mur.
5: Non.
1: T'arrives par derrière avec ton gros gourdin.
0: Ah, pas le gros mot.
1: J'ai dit un gourdin.
0: D'accord.
1: Hein? C'est énorme, enfin...
5: Non, non, véritable, arrête.
1: Comment tu... Ah ouais, tu fais ça, quoi. Tu la mets à...
0: Non,
1: quatre...
0: t'as dit quoi?
1: Tu la mets à quatre véritable. Pattes.
5: Non, non.
1: Tu la mets à quatre pattes.
0: Quatre pattes, ça va.
1: Tu la mets à quatre pattes. Mmh. Elle fait...
0: Non, arrête. Arrête de traiter les femmes de chiens. T'es minable comme garçon.
1: Tu arrives et tu prends... T'arrives par derrière.
5: Non, pas le premier coup, pas la sodomie.
1: Non, mais Franck, je parle pas de la sodomie, la levrette.
0: Franck.
5: Ouais, vas-y,
0: tu peux pas me dire à 17 ans que t'as jamais vu un film porno.
1: J'en ai reçu, moi, trois.
5: J'en ai déjà vu.
0: Mais tu... Donc voilà,
1: oh,
0: tu t'es expliqué.
1: Bouquin, c'est celui-là.
5: J'en ai déjà vu,
1: les positions. C'est pas le colis, ça.
0: Pardon, Franck.
5: Les préliminaires, les trucs comme ça, quoi.
0: Mais attends, mais tu peux pas me dire tu vas coucher avec ta copine tout de suite. Il faut quand même que tu l'embrasses, tu le caresses. Vous n'avez pas encore fait ça?
5: Bah si, mais on n'a pas été très loin, quoi. On s'est juste embrassé, touché, mais les vrais préliminaires, les trucs cassures, quoi.
1: Ouais, ouais.
0: Mais il faut juste, ce qu'il faut que tu saches, c'est ce que tu fasses, il faut que tu y ailles doucement. C'est-à-dire, il ne faut pas juste que tu fous tes mains dans ton vagin, tu vois des trucs méchants comme ça. Il faut aller toujours doucement, toujours cool, toujours, il faut pas forcément demander, mais il faut toujours voir la réaction de la fille, si elle est confortable avec ce qu'il est en train de faire. Il faut vraiment être conscient de ce qu'elle sent. Et elle aussi avec toi, il faut qu'elle est consciente de ce que tu sens toi, quoi.
5: Non, mais en plus, c'est elle qui m'a demandé la semaine dernière, quoi.
0: Ah, c'est elle qui t'a demandé de coucher.
5: C'est elle qui m'a demandé.
0: Et elle est vierge ou pas?
5: Ouais, elle est vierge aussi.
0: Mais je sais pas, moi, tu... Mais attends, mais Franck, tu sais, si tu te sens pas prêt, c'est aussi normal pour un garçon qui sent pas prêt de dire je vais prendre mon temps. À mon avis, elle va plutôt ravir.
1: Hein. Ouais. Mais faut y aller tranquille, hein. Tu l'as déjà fait, toi, jamais?
5: Non.
1: Ah, c'est la première fois pour tous les deux.
5: Enfin, ce que j'entends à la radio, c'est au bout de 2 mois et tout, mais ça fait ça quand même 5 ans.
1: Mais non, il n'y a pas de 2 mois. Il y a des gens pour qui ça se fait au bout de 15 jours, 3 semaines, il y en a,
0: moi,
1: ça dure un an et demi.
0: Moi, j'ai sorti avec un copain 9 mois. Hein,
1: et la dernière fois, on a entendu le témoignage, ça faisait plus d'un an et un mois qu'elle sortait avec quelqu'un, la fille. Avait... Moi, j'ai reçu, je sais pas qui c'est qui m'a envoyé ça.
0: Oh là là là, il n'y a pas de lait, il n'y a pas de.
1: Soulier.
0: Non, soulier, c'est le truc sur la poste.
1: C'est la poste, ça vient d'où? C'est ça vient de ça?
0: Oui, je crois.
1: Qui m'a envoyé ça, mais en tous les cas.
0: Oh, c'est toi qui as cette.
1: De cul, j'ai reçu des cassettes, des petites. Des annonces et rencontres vidéo inédites.
4: Ah là là.
1: J'ai intimité numéro 30, violée par une femme.
0: Oh non!
1: Les charmes du striptease. Excellent. Un film de Laetitia.
0: Oh là là là là. Et tu veux regarder ça tout de suite dès que tu rentres dans la maison, c'est
1: et...
0: vrai?
1: Non, mais je les ai depuis. Je savais pas, j'ai ouvert le colis, j'avoue que j'ouvre le colis. Je tombe là-dessus. Bon,
4: j'en suis hier.
1: Quelle ne fut pas ma surprise?
0: Ah là là.
1: Ouais. Et j'ai donc un bouquin également avec toutes les petites annonces.
0: Uh-huh.
1: Et il y a des trucs qui...
6: Il est immonde, ce bouquin.
1: Il y a des trucs pas très... Regarde,
0: Ah, j'ai pas envie de regarder ça. Il est 19h40, s'il te plaît.
1: Dame, 47 ans, cherche copain pour passer
0: Franck,
1: des bons moments.
0: Ce qu'il faut surtout pas faire, c'est d'écrire les bouquins sales comme Max, il a entre ses doigts.
1: Ah, je les ai pas reçus.
0: Et il faut aussi ne surtout pas regarder les films de cul parce que
1: ça, c'est très rigolo, Ginny. C'est pas vu. Regarde.
5: On les voit bourrés.
0: Là, je t'explique. Là, c'est rigolo. C'est un petit bonhomme qui a un gros bide et il est une nuit avec le sexe qui tombe.
1: Il a un gros bide, il a une toute petite bide et il est en train de regarder la télé. Et voilà, il est de...
0: Il est devant la télé.
1: Homme, 43 ans, agréable. Nous pouvons recevoir...
0: Agréable.
1: Nous pouvons recevoir... Recherche rencontre homme ou jeune femme distinguée et discrète, aimant les tenues sexy, photos et surtout des plaisirs procurés par les langues.
0: Oh là là, la langage. Bon, Franck,
5: ouais.
0: Écoute, ce qu'il faut faire, c'est qu'il faut aller doucement, il faut aller naturellement, il faut pas être speed et tu verras, tu se passeras très bien.
1: J'en ai un pour toi,
5: ouais,
1: Jenny.
5: Mais comment faire, quoi, je sais pas.
0: Mais c'est pas une question de comment faire, c'est une question de ce que.
5: Tu fais plaisir en même temps. Et...
0: Mais bien sûr, mais c'est pour ça, il faut que tu la demandes suivant ce qu'elle veut. Quand tu fasses quelque chose, il faut que tu, comme je t'ai dit, tu regardes ses réactions, tu dis. Est-ce que ça te plaît? Excuse-moi, Max, il me montre encore des trucs immondes.
1: Ah non, lui, regarde la tête du mec.
0: C'est un bon monsieur qui a les lunettes de soleil.
1: 68 ans, le mec. Il est là dans les trucs avec les mecs de 20 balais. Homme, seul, libre, 68
0: Attends,
1: ans.
0: On peut finir avec Franck et après, on regarde ton bouquin de cul. Donc, en fait, Franck, il faut juste aller cool. Il faut beaucoup parler avec ta copine. Tous les meilleures relations d'amour sont basées sur la communication.
5: Ouais, mais on parle, oui.
0: Mais bien sûr, mais c'est parfait. Mais donc, tu continues comme ça. Quand tu l'embrasses, quand tu caresses, tu sais les seins et tout ça, tu dis ça te plaît, tu veux et tu demandes ce que tu veux, pas trop, parce qu'il ne faut pas trop parler non plus, mais juste il faut bien être sensible à ce qu'elle sent. Okay. Ok. Tant qu'il n'y a pas, ça va bien se passer.
5: Ok.
0: Allez, à bientôt.
5: Salut.
1: Salut.
0: Bye.
1: Sur Minitel, il y a Amour qui me demande en posant une question. Max, est-ce que tu es beau? Non.
0: Ouais.
1: Question idiote, réponse idiote. Hein. Bien sûr, je suis beau. Voilà la question à la con alors.
0: À très bientôt, on va faire un jackpot.
1: On va revenir avec le jackpot. Effectivement, nous appelons chez vous.
0: Il y a 1000 francs à gagner.
1: 1000 francs à gagner, vous dites que vous écoutez Fun Radio et c'est dans la poche. Et puis, on va jouer au jeu du pourquoi également.
0: Oui, donc si vous voulez jouer, appelez-nous 0575000 si vous voulez participer. Oh non, mais on va faire ça différemment. On va lancer le jeu et après, on va prendre des participants.
1: Voilà, donc.
0: On verra ça après le jackpot.
1: Oui, enfin avant 21h, on vous donnera des pourquoi. Vous aurez la possibilité d'y répondre par téléphone ou par Minitel.
0: Ouais.
1: Ne bougez pas, à venir, Nirvana. Alors ça, ça va vous faire plaisir. Smell Like Teen Spirit. On aura également, comme on l'a demandé, NTM et La Fièvre. Et puis également Bob Marley. A tout de suite.
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0: Nirvana sur Fun Radio avec Smell Like Teen Spirits. Merci de passer la soirée avec nous. C'est Max et Jenny, c'est la Libre Antenne. Nous sommes partis pour une heure sans pub. À venir pour la musique, on vous l'a peut-être dit si les autres n'étaient pas là. NTM, Bob Marley, et également une nouveauté française qui s'appelle Kim.
1: Oui.
0: C'est vraiment bien.
1: C'est vrai.
0: C'est sympathique ça. D'accord. C'est vrai que c'est sympathique. Et puis t'inquiète pas, Bibindom, ça y est, il fait Max revient, tu nous manques déjà, je suis là.
1: Mais il est là.
0: Mais oui, mais il s'inquiétait parce qu'il préfère écouter Max que Nirvana. Bah oui, c'est vrai.
1: Si tu veux. Bon, on l'a promis, on va le faire. C'est le Jackpot Fun Radio.
0: Allez, on appelle.
1: Cette jolie petite carte, ça dit gros bisous de Lyon.
0: En moins, gros bisous
1: gens,
0: de Lyon.
1: Ils voilà. Il s'identifient, je trouve ça assez sympathique.
0: Oh, donc, c'est magnifique. Ça, vraiment, ça change. Hein.
1: Et je dois le dire parce qu'hier, tu m'as dit, je peux pas le dire. Je peux le dire? On y va chez.
0: Non, il faut pas le dire. On le dira une fois. Parce que les gens de Lyon, ils annoncent, c'est qui? Si on dit déjà le nom, les gens disent, c'est pas moi là.
1: Bah,
0: c'est ça le suspect.
1: Mais ils vont savoir parce que ça sonne pas chez eux.
0: Bah oui. Ça sonne pas chez vous là, donc c'est pas pour vous. Ça, c'est pas pour vous.
1: Allô?
0: Oui, bonjour. On va peut-être baisser un petit peu l'instru. Merci, Florent. Bonjour. Est-ce qu'on serait. Vous avez. Il y a fusumé Séverine?
2: Allô?
0: Séverine est là?
2: Non, elle n'est pas là.
0: Bon, c'est pas grave. Vous êtes la maman?
2: Oui.
0: Quelle radio vous écoutez ou quelle radio écoute Séverine d'habitude?
2: Qu'est-ce qu'elle écoute? Oh là là. Ouais.
0: Oh là là.
2: Elle l'a dit il y a pas longtemps parce qu'elle a envoyé une carte.
1: Et... oui!
0: On l'a dans les mains.
1: Il faut que vous dites la bonne radio.
0: Séverine.
1: Pour qu'elle gagne 1000
0: le
1: francs.
0: Le croissé. Vous êtes à Villeurbanne dans le département, enfin dans le 69.
2: C'est Fun Radio.
1: Ouais, ouais. Bravo madame, elle va être très heureuse.
0: Vous avez, bah dis donc, elle va pouvoir vous embrasser parce que quand elle va revenir, vous allez lui dire qu'on a appelé, que grâce à vous.
1: Elle a gagné 1000 francs.
2: C'est pas vrai.
0: Ah bah si, on lui offre 1000 francs, donc on va lui envoyer ça très rapidement. Et à mon avis, elle devrait partager avec ses parents.
1: Ah
0: parce
1: oui,
0: que...
1: 50-50, quand vous étiez cool.
2: Bah, écoutez, je suis très contente pour elle. Hein.
0: Bah, écoutez,
1: et nous aussi. Hein.
0: Je vous écoute depuis le début de l'émission. L'équipe est vraiment super cool, bonne ambiance, hyper sympa. Je serai nanana, je devrais parler 1000 francs. Gros bisous à toute l'équipe, surtout à Arnold. Bah,
1: c'est
2: vrai
1: beau,
2: qu'elle est très très fidèle.
0: Ah. Bah, c'est bien, la preuve c'est qu'on l'appelle et qu'elle n'est pas là.
1: Mais
2: elle est en vacances.
0: Bah, elle a raison.
2: Elle est en vacances scolaires, elle est à la campagne.
0: Elle a absolument raison de ne pas nous écouter. C'est prise de tête de nous écouter tout le temps.
1: Mais peut-être elle est...
0: il faut faire le point.
2: Si ça se trouve, elle écoute à la campagne, remarquez. Hein.
1: Mais passe-lui la bonjour, madame.
2: Oui.
1: Mais vous voulez pas dire bonjour à votre fille?
0: Quand tu sens qu'on n'entend pas bien, on va le faire. Séverine, ta maman t'embrasse très fort.
1: Voilà.
0: Et si tu nous écoutes, rappelle ta maman, parce que grâce à elle, tu viens de gagner 1000 francs. Vous ne quittez surtout pas, on va vous reprendre hors antenne, et puis on vous embrasse, et puis bonne année 1996.
2: D'accord, merci beaucoup.
0: Bisous.
2: Au revoir.
1: Mais t'es un peu comblée, en disant beaucoup merci, ça se dit pas trop comme ça. Mais bon.
0: Sonia a 14 ans de Tours.
3: Oui, bonjour Marc, bonjour
0: Jenny.
1: Salut Sonia.
0: C'est rare qu'on ait des appels de Tours.
3: Bah oui.
0: Vous dormez dans ces patelins.
3: Non.
0: Là. Non.
3: Je vous souhaite d'avoir une bonne année.
0: D'accord, oui. On t'écoute.
3: Bon voilà, c'est un problème, c'est que j'ai une grosse poitrine.
1: Ah bon?
3: Oui.
1: C'était dit à quelle taille?
3: 95
1: quoi?
3: C'est.
0: Waouh!
1: Oh, je sais pas. Et, mais Sonia, tu sais, moi j'avais pareil quand j'ai 14 ans et maintenant j'ai exactement pareil et tu sais, ça veut pas dire.
0: Et dans la tête, elle a toujours 14 ans.
1: Non, mais Sonia, ça veut pas dire que tes seins ils vont grossir avec ton corps. Mm-hmm. Tu vois, les seins les mêmes tailles d'ici 5 ans et ça va être absolument parfait.
3: Ah non, parce que bon, les garçons sont toujours en train de dire ouais.
1: C'est vrai, ils te font des réflexions.
3: Je sais,
1: mais tu sais, malheureusement, les garçons sont souvent un peu obsédés avec des seins. Mmh. Et s'ils te font des réflexions, c'est parce qu'ils ont vraiment, ils te désirent. Et il n'y a rien que tu puisses faire sauf les ignorer, c'est tout. Mmh. C'est le conseil facile, mais bon, il y a vraiment que ça à faire. Il faut que tu penses que t'es plus forte qu'eux et que
0: eux ils sont.
1: En fait, c'est une position de pouvoir.
0: Mais c'est une sorte de pare-choc quand ils s'approchent trop, tu lui donnes un coup de, tu dis attention, je vais te donner un coup de sein. Tu vas prendre un sein dans la figure si tu continues à m'énerver.
3: Tout ce que j'ai des airbags, enfin bon.
1: Non, mais c'est, tu as une sorte de pouvoir parce que réfléchis, c'est toi qui les rends fous. C'est toi.
0: Ouais,
1: c'est
0: ça les excite quelque part.
4: Bruno est avec nous. Comment ça va, Bruno?
5: Ça va. Mais tu sais, Max. Max.
4: Oui.
5: Je suis content de vous avoir parce que je voudrais faire un vœu avec vous à Fun Radio.
4: Allez, c'est parti, l'étoile filante. Fais un vœu.
5: Je voudrais que ça se réalise, mais il faut pas trop compter sur la chance parce qu'elle est pas, elle est pas garantie à 100%.
4: Ah bah ça oui, sinon tout le monde ferait des vœux à tout bout de champ sans sortir.
5: Mon premier vœu, Max. Surtout. Ça serait que le ticket de l'auto me sourit avant de partir en Grande-Bretagne dans 4 mois.
4: Mais ça c'est ton objectif. On peut même dire que t'es omnibulé par ça parce que quand t'es venu à la radio déjà, c'était le ticket de l'auto qui te ferait gagner beaucoup d'argent.
5: Oh oui, parce que Matt, si j'ai pas un ticket de l'auto, Eh bien, je suis flambé.
4: Tu es flambé, d'accord. On ne sait pas du tout ce que ça veut dire, mais tu es flambé.
5: Et le deuxième vœu, je voudrais surtout, surtout, par tous les saints du ciel, que j'ai des liens très, très, très serrés avec vous.
4: D'accord, ça veut dire quoi? Tu traduirais ça de quelle manière pour être un peu plus clair?
5: Ça veut dire que j'ai l'assurance à 100% qu'un jour vous n'allez pas me laisser tomber.
4: Mais pourquoi on te laisserait tomber?
5: Je sais pas, la vie elle est tellement bizarre, tu sais Max. On peut pas compter sur la vie, elle nous donne aucune garantie.
4: Bah tu sais, nous on n'est pas des traîtres, hein, on n'est pas Gérard, nous il n'y a pas de problème, nous on reste fidèles. Hein.
5: Non, c'est pas dans ce point de vue là, Max.
4: C'est quoi? C'est dans quel point de vue?
5: Eh ben c'est dans le point de vue qu'un jour il est possible que vous vous lassiez de moi.
4: Mais non! Mais t'inquiète pas!
5: C'est ça qui me fait peur à partir de maintenant.
4: Mais y'a aucun problème, regarde, la preuve c'est que c'est moi qui voulais avoir de tes nouvelles et c'est moi qui t'ai appelé pour pouvoir dialoguer un petit peu avec
5: toi.
4: Max.
5: Et mon second vœu.
4: Ah parce que c'était que le premier tout ça, toi t'as fait un packaging.
5: Oui, mon troisième vœu.
4: Oui.
5: Surtout, je peux pas me garantir qu'il sera correct avec moi, la chance. Surtout, c'est comment faire pour arriver à trouver la solution pour rentrer dans le show business.
4: Ah oui, c'est vrai, alors ça...
5: J'ai aucune solution. Et surtout ces trois-là, si j'ai aucun machin qui se réalise, eh bien, je peux vous dire que je suis flambé.
4: D'accord, alors déjà... Un des trois que t'es sûr d'avoir et qui est exaucé d'avance, c'est notre amitié et le fait qu'on restera tout le temps à côté de toi.
5: Ouh là là,
4: Par contre, les deux autres qui concernent à rentrer dans le show business et à gagner des millions, ça, c'est déjà plus compliqué.
5: Oui, mais si j'ai pas un ticket de loto, parce que je vais jouer là, jusqu'à la fin d'hiver, tous les 10 ou 3 semaines, je vais jouer un ticket de loto.
4: Oui.
5: Si jamais j'ai pas un ticket de loto, alors je peux faire une croix sur tout ce que j'ai prévu, ben ça ira dans la flotte.
4: Bah ça, un ticket de loto, c'est pas très compliqué, hein. Tu vas dans une librairie, je sais pas quoi, non? Peut-être pas?
6: Non, c'est un tabac.
4: Un tabac, excuse une librairie. Tu vas dans un bibliothèque ou un marchand de tabac, hein, puis t'achètes un, puis tu fais des croix.
5: Ah oui, Max,
4: ouais.
5: Je voulais te demander, est-ce que tu le vois toujours, le gars, tu sais, qui prévoit l'avenir?
4: Oui, Jean de Neubert, d'ailleurs, il m'a appelé la veille du 31, j'ai oublié de vous le dire, et il vous souhaite une très très bonne année.
6: Merci.
4: Et il m'a souhaité une bonne continuation pour l'année 2001. Il sera de retour courant du mois de février.
5: Mon petit Max.
4: Ouais.
5: Je voulais te demander, j'ai peur qu'il rigole de moi, comment il s'appelle?
4: Jean de Neubert, mais non, mais bon, allez, attends,
5: Jean,
4: bon.
5: Jean de Neubert.
4: Alors Bruno, arrête de t'apitoyer sur ton sort 2 minutes.
5: Comment je vais faire pour que ça se réalise?
4: Arrête de t'apitoyer sur ton sort, arrête de te mettre à flipper toutes les 5 minutes, arrête d'avoir envie de ça et d'avoir de ça, t'es déjà bien, t'es en bonne santé, t'as quand même un toit, t'as du chauffage, t'as une télé, t'as un magnétoscope, t'as tout pour.
5: J'ai ma télé, tu sais que je la vois là?
4: Alors justement, il paraît que tu veux nous parler du Paris-Dakar.
5: Oui, je l'ai vu. J'ai vu Paris-Dakar et crois-moi, c'est pas du gâteau d'après ce que j'ai regardé.
4: Pourquoi?
5: Parce qu'ils ont des tas d'emmerdements. Les voitures qui... Il y a une voiture qui s'est renversée, là. J'ai vu ce soir l'image.
4: Un petit peu comme chaque année, hein. Je veux dire, le Paris-Dakar, on a rarement vu un Paris-Dakar où tout le monde arrivait du début à la fin.
5: Pourquoi, Max? Pourquoi que ce sont des gens bornés qui essaient toujours aller dans un pays pareil?
4: Mais ils sont cons comme des balais, qu'est-ce que tu veux que je te dise? Bon, au lieu de prendre des routes tranquilles avec des goudrons, il faut qu'ils aillent se foutre dans le sable et dès qu'il y a un trou, il faut qu'ils s'y foutent dedans et qu'ils fassent des tonneaux. Qu'est-ce que tu veux que je te dise?
5: C'est hallucinant
4: d'être con comme ça, et le pire c'est qu'il y en a qui remettent ça chaque année, c'est toujours les mêmes.
5: Mais ils comprennent pas que d'aller dans un pays comme ça, parce qu'ils sont bien. On les voit chaque année à la télévision. C'est des gens, ils sont bornés. Ils ont des emmerdements, ils ont leur voiture, ils ont des problèmes. Et il faut qu'ils retournent. Ils n'ont pas encore compris.
4: Ils aiment ça et voilà, c'est tout. C'est qu'ils se foutent dans le caca et après voilà. Et on a beau leur mettre le nez dedans, on a beau venir en hélicoptère pour leur dire qu'il faut que ça s'arrête. Et ben non, l'année prochaine, comme tu dis, t'as entièrement raison, ils remettent ça une deuxième fois.
5: Et tout ça pourquoi? Pour gagner combien?
4: Une coupe et 3 000 francs.
7: Eh ben ils sont beaux, oui.
4: Ils sont cons comme des balais, hein.
7: Oh là là, oui, alors ça tu peux le dire, hein. Ah. Ils sont vraiment cons, hein.
4: Ah, je suis d'accord avec toi, je comprends pas cet acharnement. Et encore, ça coûte. Tu sais que ça coûte des millions, hein.
7: Mais ils sont complètement cinglés.
4: Complètement cinglés, mais entièrement d'accord avec toi. Mais
7: un jour, je me rappelle qu'il me semble que dans un camion, il y a un gars, je crois qu'il avait un casque ou je sais pas quoi. Il s'est reçu une balle en pleine tête.
4: Oh là,
7: je
4: ne
7: sais pas d'où c'est arrivé.
4: Tu comprends, tu confonds pas avec un autre film, tu confonds pas avec un film,
7: ah,
4: toi.
7: Non, non, non, non, non. Alors là,
4: tu confonds pas avec les sept mercenaires ou un truc comme ça, non?
7: Non, non, non.
4: T'es sûr?
7: Je me rappelle.
4: D'accord.
7: J'ai suivi du commentaire à la télévision à Paris-Dakar et il me semble que moi, je me rappelle.
4: Ouais.
7: Il y en a un qui a été tué dans un camion par une balle qu'on ne savait pas d'où qu'elle arrivait.
4: D'accord. Bon, bah, prendre avec des pincettes, hein. Je sais pas si ce que tu nous dis est vrai, mais bon, ça peut-être arriver.
7: C'est vrai, alors non, là, c'est réel, hein.
4: Mais revenons-en quand même à ce problème, quand même, de gens qui vont se foutre dans des trucs pas possibles. Est-ce que toi, tu te vois demain avec ton vélo, en plein milieu de la brousse, avec du sable, genre 50 cm, en train de pédaler?
7: Oh non, non, non, moi je m'y vois pas. D'abord, je suis pas aussi cinglé qu'eux. Ensuite, rouler avec un vélo, je ne sais où, pour faire je sais pas combien de milliers de bornes dans le désert, en vélo. D'abord, je vais te dire, c'est pas faisable.
4: Ouais, c'est sûr, ouais.
7: En moto, parce que là, je regarde les images.
4: En vélo, c'est faisable, ça, il y a déjà eu un touring de Sénégal, hein.
7: Mais alors là, avec le sable qu'il y a, t'en as pour 70 ans, hein.
4: Je sais pas, non, je pense que ça met moins de ça, je sais pas, Phil, t'as suivi, ou Manu, non, ouais. Ou moins de cas, je sais pas. Mais ça, des touring de Sénégal, ou de du Cameroun, ça existe, ça.
8: Oui, c'est sur 2 mois, je crois.
4: C'est sur 2 mois, tu vois.
7: Parce que tu sais, Max,
4: oui.
7: Ils n'ont pas l'air de se douter. Bon, ils aiment ça, d'accord.
4: Mais non, là je t'arrête tout de suite, Bruno.
8: Ils n'aiment pas, hein.
4: Ah, ils n'aiment pas du tout.
7: Mais alors pourquoi qu'ils y vont par tous les seins du ciel?
4: Eh ben, je t'explique, ça va être très rapide. C'est que ces gens qui font le Paris-Dakar, généralement, ce sont des grands pilotes de rallye. Chaque année, on leur fait croire que ça va être un rallye à la... comme en Corse, c'est-à-dire sur du goudron. Et chaque année, on leur fait le même coup, on les fout dans le désert.
7: Mais enfin, ce sont des gens qui sont complètement cinglés.
4: Bah, c'est surtout les organisateurs parce qu'ils obligent après, une fois que t'es engagé, alors il faut savoir une chose, hein. Une fois que t'as le dossard, t'es obligé d'aller jusqu'au bout. Hein.
7: Oh là là.
4: Ah, ça, moi, ça m'est arrivé de voir un pote qui était venu là-bas.
7: Ah ouais.
4: Qui était venu là-bas avec des potes en voiture pour aller voir le Paris-Dakar.
7: Ah ouais.
4: Pendant la nuit, qui dormait, on leur a foutu des dossards. On a mis un numéro sur leur bagnole. Ils se sont sortis de l'hôtel. Ils se sont fait attraper par la commandant tour du Sénégal. On les a mis dans leur bagnole. On les a mis au départ du Paris-Dakar. Et crois-moi qu'ils ont été obligés d'aller jusqu'au bout.
7: Et Max, je voudrais te poser une question.
4: Super.
7: Est-ce que tu serais capable de... Je sais que je dis peut-être des machins qui n'ont aucun sens, mais je vais te poser une question absurde.
4: Apparemment, tu te connais bien, toi. Hein.
7: Est-ce que tu te sentrais capable de... mettons, je dis ça comme ça. Je parle dans le vide, n'attache pas d'importance. De partir avec ta voiture et de les suivre.
4: Bah ouais, mais alors le problème, c'est qu'effectivement, j'attache aucune importance à ce que tu viens de me dire, si tu veux.
7: Ah oui.
4: Bah disons, ouais, non, oui, ça dépend. On a eu l'idée quand même, là, dernièrement, avec Fildar, Manu et Anka, on a eu l'idée.
8: C'est un team fun.
4: On voulait partir quand même, on voulait tenter l'aventure Paris-Dakar. On était à deux doigts de le faire.
7: Ah oui.
4: Et finalement, on l'a pas fait.
7: Ben, y a pas de... Sérieux, vous avez failli le faire?
4: On voulait le faire en bateau.
7: En bateau? Non. Oh oui, mais alors attends, qu'est-ce que tu me racontes là, mon
4: frère? Non, c'est-à-dire que je t'explique, c'est qu'on avait un gros 4x4, énorme, comme les gros trucs américains avec des pneus gigantesques de 2 mètres de haut, avec une remorque et un bateau derrière, et nous on était dans le bateau. Hein.
7: Oh, mais attendez, qu'est-ce que vous me racontez là?
4: Non, sponsorisé par Fun Radio, pour rentrer dans le show business aussi.
7: Oui, mais attends, tu veux me raconter que tu veux faire, si j'ai bien compris, tu veux faire tout le... Tu veux partir, mettons, de la mer, et puis faire tout le tour... Oh, mais ça,
4: c'est...
7: Oh là là, le travail.
4: Oui, c'est comme... Ouais, c'est sûr, c'est ce qu'on s'est dit après, ouais. Ce qu'on s'est dit, il y a du boulot.
7: Non, mais par contre, moi, dans un mois et demi, je vais commencer à vous parler du touring de Grande-Bretagne.
4: Ah, super. C'est nouveau, c'est quoi?
7: Il y aura des nouveautés.
4: Ah, bien, mais une exclue. T'es une exclue. Raconte-nous, donne-nous une petite exclue, là. Qu'est-ce qu'il y aura comme nouveauté?
7: Alors, moi, ce que je compte faire, c'est que, bon, je vais partir fin avril, comme chaque année. Et donc, bon, je ne vais pas vous renvoyer des cassettes parce que vous allez voir les mêmes films et vous allez vous enlacer.
4: Ah bah oui, c'est possible. Là, t'as lu dans nos pensées, là. Hein.
7: Alors, je sais pas où je vais envoyer mes cassettes puisque vous avez vu les mêmes.
4: Ouais, bah, c'est France 2. Ouais. Ah, France 2, ou
9: faut pas rêver, faut pas rêver sur France 3.
4: Ouais,
9: faut pas rêver.
4: Vidéo gag, peut-être.
7: Vous voulez que je vous dise?
4: Quoi?
7: Avec les autres chaînes, eh ben, vous allez rigoler. Je me fais curer sur place, et si ça intéresse à mes cassettes.
4: Ouais, c'est clair.
7: Alors, je sais pas comment je vais faire.
9: Mais bon, t'es dans un autre endroit. Tu peux aller en Grande-Bretagne, mais pas au même endroit que t'es allé.
4: Pourquoi t'auras pas des cassettes carrément des cassettes à des chaînes d'Angleterre?
7: Des chaînes d'Angleterre?
4: Ah bah oui, directement, quand tu vas dans des villes, il va y avoir des chaînes de télévision locales, et puis ils seront contents de savoir qu'il y a un Français qui vient se balader dans leur région pour faire un touring et qui parle anglais. Parle un petit peu anglais, Bruno, parle un petit peu anglais quand même. Speak English.
7: Oui, mais vous ignorez une chose, c'est que c'est vous qui me l'avez appris.
4: Oui, l'anglais?
7: Non, a little bit, c'est vous qui me l'avez appris.
4: Ah, little bit.
7: Sans vous, eh ben, je l'aurais pas su ce mot-là.
4: C'est vrai. Bah ça, c'est un mot, effectivement, ça vient tranquille à la bouche, hein, little bit.
7: Par contre, Max...
4: Oui, Bruno?
7: Excuse-moi, changer de conversation.
4: Non, on va s'arrêter là, d'ailleurs, après, hein.
7: Oui. Vous me rappelez la semaine prochaine?
4: T'inquiète pas, Bruno, il y a nos malaises. Ne t'inquiète pas, tu restes avec nous. Bruno, est-ce que tu connais Miss France?
7: Ah, Miss France, alors je l'ai vu à la télévision.
4: Bon, il y a une nouvelle Miss France, tu sais, depuis peu.
7: Ah, je ne sais pas.
4: Bon, c'est pas grave. Sache quand même que c'est mercredi. Elle a été l'invitée d'Arthur.
9: Non, hier.
4: Non, pas hier.
9: Ah, si, hier, ah bon jeudi.
4: Jeudi, oh, hein. Ah oui, c'est hier, pardon, jeudi. Elle était l'invitée d'Arthur. Hein, entre elle est de tout, pendant toute l'émission
9: 17h jusqu'à la fin,
4: ouais. Donc de 17h jusqu'à 18h30, pendant 1h30 elle était l'invitée d'Arthur, et Arthur donc lui demande un petit peu ce qu'elle aime en musique, et là je suis le premier surpris parce qu'écoute bien ce qu'elle dit. À un moment donné elle parle de nous.
10: J'aime bien la New Jack, R. Kelly, tout ça.
1: Génial.
10: Genre de musique.
9: Tant mieux, ouais. C'est la programmation de ce moment.
11: Il y a 2 heures, elle était RTL2. Oui, j'aime bien la pop et le rock.
10: Non, sincèrement, je veux dire, j'écoute Fun Radio. Donc...
4: C'est vrai?
10: Ouais, ouais. Miss France, j'ai l'impression que avec ma soeur et mon frère, de toute manière.
4: Tu nous écoutais avant de devenir Miss France?
10: Oui, bien sûr.
4: Et tu t'es dit un jour, je serai Miss France et je viendrai
10: chez Arthur. Ça fait longtemps que j'écoute.
4: Mais Max, il est génial.
10: Ouais, j'aimerais bien le rencontrer.
4: Et bah, c'est vrai.
11: Et il va te faire un jour.
4: Bah Arthur, t'es génial aussi, hein? Arthur est génial aussi. Donc Miss France, apparemment, par l'intermédiaire de son frère et de sa sœur, Bruno, écoute Fun Radio réellement, et apparemment a l'air d'apprécier ce qu'on fait le soir et écoute l'émission régulièrement. Quel effet ça fait, Bruno, de savoir que toi, qui est quand même une vedette auditeur, tu es quelque part écouté par Miss France et toute sa famille?
7: Eh ben moi ça me fait plaisir et je suis content parce que ça me donne du punch, quoi.
4: Du punch, ouais. Du punch, ouais.
7: Et ça me donne une fierté de savoir que Miss France m'écoute.
4: Voilà, exactement. Et Miss France, d'ailleurs, si tu m'écoutes ou par l'intermédiaire de ton frère ou de ta soeur qui doit sûrement nous écouter parce qu'ils doivent être très, très souvent de l'autre côté du poste de radio, on l'invite officiellement à venir passer au moins une petite heure avec nous, hein.
9: Mais il faut qu'on... Enfin, je sais comment on fait, on m'a expliqué.
4: Voilà.
9: Il faut passer par le comité et après ils vont me le faire suivre.
4: D'accord, bon, enfin sinon...
10: On va renseigner les deux, là.
4: Si on a du mal par le comité, on peut toujours choper le frère ou la soeur qui peut en parler directement à Miss France, qui fera part directement à la personne qui doit gérer son emploi du temps.
9: Non, bien sûr, mais Miss France, elle est déjà OK pour venir.
4: Ah, d'accord.
9: Elle nous l'a dit. C'est qu'il faut, c'est hiérarchique, tu vois.
4: D'accord, OK, très bien. Donc Miss France devrait venir passer une petite heure avec nous.
9: Elle représente la France, donc.
4: Ah, si elle est quel âge? 19, 20 ans, elle doit être mignonne comme tout. C'est Miss France, tu vois, ça fait plaisir. Qu'est-ce que t'en penses, Bruno? On l'invite ou on l'invite pas?
7: Ah oui, j'insiste pour que vous l'invitiez.
4: Eh ben, il n'y a pas de problème. Alors. Si Bruno insiste, on le fera avec un grand plaisir.
7: Max.
4: Bruno, good weekend.
7: Max, je voulais te dire un petit détail.
4: Alors, un petit détail qui va se dire 30 secondes. Hein.
7: Oui, après je vous laisse.
4: Ouais, parce qu'il y a la pub, là.
7: Oui, alors je voulais vous dire, je viens vous voir un mois avant le mois d'avril.
4: Bien, écoute, tu es le bienvenu dans les studios courant du mois de mars, il n'y a aucun problème, tu seras ici comme chez toi, mon petit Bruno.
7: Merci, mon petit Max.
4: Mais de rien.
7: Et merci à ma petite famille de Fun Radio qui ne me laissera pas tomber et que je peux compter sur eux.
4: Bruno, I love you.
7: I love you.
0: Chris, hier, donc, t'as reconnu Ophélie Winter, qui était notre invitée.
12: Oui.
0: On t'avait filé des places pour aller à Énergie, enfin, d'aller au 22 rue Boileau à Énergie dans le 16e pour aller récupérer tes places.
12: C'est ça.
0: Tu t'es fait, on t'a dit qu'il n'y avait pas de place. T'avais bien dit que t'étais venu de ma part.
12: C'est ça.
0: Donc, ce qu'on va faire sans plus tarder, c'est qu'on va appeler Énergie en direct.
12: D'accord.
0: Et on va essayer de voir si on peut recoller les morceaux. Est-ce que demain, éventuellement, tu es disponible à un moment donné dans la journée pour aller les voir?
12: Bah non, s'il faut, je reposerai ma journée. Hein.
0: Non, mais sans poser de journée.
12: Ah non, le soir, je quitte très tard.
0: Tu quittes à quelle heure?
12: Bah moi, je quitte, il est des fois 19h, 18h.
0: Ah ouais, et avant, dans la journée, dans la matinée, tu peux
12: Énergie.
0: Pas
12: Énergie.
0: Non, je peux Énergie, pas. Bonsoir.
13: Bonsoir.
0: Oui, bonsoir. Je vous appelle, c'est Max, vous êtes en direct sur Fun, excusez-moi.
13: Ouais, bonsoir.
0: Salut.
13: Bien,
0: ouais, salut. Salut. Bon, on est en direct là avec Chris, un auditeur d'Hermont qui avait gagné des places pour aller voir Ophélie Winter en backstage.
13: Ouais.
0: Et il est venu hier, donc, comme prévu. Hein, parce que...
13: Attends, t'es à l'accueil, là. Je vais te passer un animateur. Tu bouges pas?
0: Oh, ok, d'accord. Bon, Chris, ça va le faire, hein.
12: Ouais.
0: Tu vas expliquer à l'animateur ce qui s'est passé. Hein.
12: D'accord.
13: Allô?
0: Allô? Oui. Allô?
13: Ouais, salut.
0: Ouais, salut. À qui ai-je l'honneur? Bertrand? Bertrand?
13: Bobby.
0: Bobby, salut Bobby. Max à l'appareil, en direct
13: Salut, tu vas bien?
0: Ouais, salut. On est en direct sur Fun.
13: Ouais.
0: Je suis avec Chris, un auditeur de Fun, mais qui est également fan d'Ophélie Winter, donc quelque part un de vos auditeurs également.
13: C'est vrai, Ophélie, ouais.
0: Ouais, il est passé hier, Chris, récupérer des places de backstage, que c'était notre invité hier, c'est que t'es au courant qu'il y avait...
13: Ouais, j'en ai entendu parler, ouais, il paraît qu'il y avait un remue-ménage pas possible cet après-midi. Hein.
0: Ouais, il y a un partenariat entre mon émission et Énergie.
13: Ouais.
0: Vous êtes incapable de pouvoir parler, enfin, vous n'êtes pas capable de faire une interview.
13: Ouais, bon, ouais, ouais.
0: Donc on l'a fait venir chez nous, non pas pour faire un interview, mais pour faire une libre antenne.
13: Ouais.
0: En échange de quoi, vous pouviez offrir à quelques auditeurs qui reconnaissaient la voix d'Ophélie des places de concert en backstage pour aller la voir à Bercy.
13: Oui, ouais.
0: Et Chris est donc reconnu, Chris t'es là, hein? Chris?
12: Oui.
0: Ouais, donc Chris qui est avec nous a bien reconnu la voix d'Ophélie Winter, tu peux le confirmer Chris?
12: Tout à fait, je le confirme.
0: Il est venu aujourd'hui chez vous à Énergie et ouais. On lui a dit qu'il n'y avait pas de place.
13: Oh merde, c'est bizarre. T'es passé à quelle heure Chris?
12: Je suis passé, il était, on va dire, 15h.
13: Ah, 15h, ouais. Parce qu'en fait, il y a bien des places.
12: Oui.
13: Il y avait une cinquantaine de places.
0: Ah ouais, merde.
13: Et il y avait des passes aussi.
0: Ah oui, mais alors là, c'est bien que tu me dis ça, Bobby.
13: Ouais, ouais.
0: Parce que justement, Chris a demandé des places, alors que lui, il avait droit à des badges, tu sais, qui donnent l'accès au haut.
13: Yes.
0: Ça donne l'accès à quoi, Chris, les badges?
12: Des badges?
0: Bah, je te l'ai dit tout à l'heure, ça donne accès au...
12: Au loge?
0: Au backstage.
12: Ouais, backstage.
0: Bon, au backstage. Alors,
13: ouais, tu peux être VIP.
0: Ouais, mais alors, comment on peut faire, Bobby? Est-ce que tu peux recoller les morceaux?
13: Ah, t'es trop fort. En fait, ce qu'il faudrait que tu fasses, Chris, c'est
12: ouais.
13: que moi, je vais essayer de me renseigner parce que ce soir, bon, il y a plus personne à l'admis là. L'administration est closed. Donc, ce qu'il faudrait, c'est que, est-ce que tu peux repasser demain après-midi?
12: Bah oui, demain après-midi, ouais, je vais repasser.
13: Ouais, ça va, tu bosses pas, ça te fout pas en galère.
12: Non, mais je poserai une journée s'il faut.
0: Non, mais attends,
13: non,
0: Chris, pose pas une journée.
12: Sinon, elle peut se déplacer. Hein.
0: Ouais, voilà, te dépose pas une journée de travail pour ça, parce que là, ça va me gêner à la fin.
13: Non, c'est pas la pinch.
0: De pas la pinch. Demande à ta femme de se déplacer.
12: Oui, ma femme pourra se déplacer, oui.
13: Donc tu demandes à ta femme de passer dans l'après-midi, et moi, je vais essayer de me regarder demain matin, pour voir si les passes sont toujours disponibles.
0: Les patchs.
13: On peut rire, on est quand même sur Énergie, on peut rire, c'est pas
0: bien sûr, non, mais vous avez de l'humour, il n'y a pas de problème.
13: Ouais, ok. Donc je vais m'enseigner.
12: D'accord.
13: Et puis, ce qu'on va faire, c'est...
0: Bobby.
13: Ouais, excuse-moi.
0: Qu'est-ce qu'il vient? Il vient directement à Énergie ou il va au Ranch?
13: Non, il va directement à l'accueil. À l'accueil d'Énergie. Il y aura un mot de passe. Alors je vais te le donner pour que personne ne le sache. Ce sera backstage. Donc ouais. Ta femme, elle vient avec le mot de passe backstage.
12: Ok.
13: Et normalement, on pourra te filer tes passes. Je vais essayer de voir si on reste. Hein.
0: Chris, c'est Sophie qu'elle s'appelle ta copine de mémoire. Hein.
12: Comment?
0: Elle s'appelle Sophie.
12: Sophie, oui.
0: Tu dis bien Sophie quand elle arrive à Énergie. Donc apparemment, de la part de Bobby, elle dit simplement, je viens de la part de Bobby. Voilà. Et elle dit backstage.
12: Voilà. Non, mais là, je veux dire, il y a du monde qui nous entend.
13: On sait ce que c'est le mot de passe. C'est ce que je veux dire.
12: Ouais.
13: D'accord.
0: T'inquiète
13: pas. De problème.
0: Non, mais il y a nos soussailles.
13: Il y a nos soussailles, comme dit Ophélie.
0: Non, il n'y a aucun problème, Chris. De toute façon, moi, je vais donner des instructions au mec de la. Aux gens d'Énergie, il n'y a pas de problème.
13: Ouais, ce que tu fais, tu dis à ta femme demain, donc à Sophie, qu'elle aille directement à l'accueil, qu'elle ne demande pas un vigile. D'accord. Ils comprennent pas le français. Hein. Donc elle va directement voir une fille à l'accueil, tu sais, une hôtesse.
12: Ouais.
13: Et elle dit voilà.
14: Je suis Sophie. Je viens récupérer mes bags. Je viens récupérer mes passes.
13: J'ai le mot de passe. Qu'elle dise bien, j'ai le mot de passe.
12: Ouais, mais vous me dites j'ai le mot de passe, mais si elle vient, tout le monde va entendre ce qu'on raconte ce soir.
14: À la seule différence, c'est que maintenant il connaît ta voix, il connaît la voix de Sophie et qu'il va te reconnaître, tu vois.
13: Voilà. Ouais, d'accord.
14: La différence, elle est là. Et dernière chose, en plus, c'est que bon, tu vois.
13: Ouais, non mais de toute façon, c'est tout à fait. Je suis tout à fait d'accord avec Max.
14: Et ce qui est très important, c'est que tu dis bien que c'est. On a eu Bobby. Hein.
13: Ouais, tu dis bien que c'est Bobby du week-end. Hein.
12: D'accord.
13: Ok.
12: Ok.
14: T'es déjà en train de préparer tes émissions du week-end là?
13: Ouais, je taffe.
14: D'accord.
13: Okay. Je suis sur internet.
14: D'accord.
13: Ah bah attends, il faut trouver des news, hein, des infos sur les stars, les artistes. Moi, je suis là très tôt, hein, normal.
14: D'accord.
13: Okay. On avance, énergie avance.
14: Très bien, bah écoutez, on arrive, on rattrape.
13: Surtout qu'il y a moins de monde maintenant à énergie, on a plus de place, on peut mieux bosser.
14: C'est bien, très bien. Et eh ben en tout cas, merci encore Bobby.
13: Bah y'a pas de quoi.
14: Bon week.
13: Bah fidèle à énergie.
14: Éclate-toi.
13: Ouais, pas de problème.
14: Ok, ciao.
13: Bon, je t'embrasse.
14: Salut.
13: Bash.
14: Ciao. Bon bah écoute Chris, là ça nous fait plaisir.
12: Ouais.
14: Donc ta femme a qu'à venir demain à l'accueil d'énergie, elle dit que. Tu dis simplement qu'elle est rentrée en contact avec Bobby, l'animateur du week-end.
12: D'accord.
14: Et voilà, et qu'elle vient de récupérer ses passes hein, en backstage. Voilà, il n'y a pas de problème.
12: D'accord.
14: S'il y a un souci, on te rappelle demain.
12: D'accord, pas de problème.
14: Et de toute façon, je veux gérer ce problème, ce dossier, et crois-moi qu'on va y arriver. Hein.
12: D'accord.
14: Ok, Chris, merci encore et bonne soirée et bon concert d'avance.
12: D'accord, merci.
15: Ah, donc Sandy est sur le marché.
16: Ouais, oui, on peut voir ça comme ça, mais j'ai l'impression que justement par rapport à mon métier, j'ai très peu de chances de trouver quelqu'un de stable et qui accepte ce que je fais, quoi.
15: D'accord.
16: Donc voilà, c'est mon gros problème, c'est comment cumuler amour et profession qui, bon, je reconnais pas n'importe quoi, je reconnais que...
15: Tu veux faire quoi plus tard, Sandy?
16: J'aimerais bien être prof de danse.
15: J'aimerais bien être prof de danse, donc oui. Tout ce que tu fais là aujourd'hui, ça ne durera pas.
16: Non, ça ne durera pas.
15: Se déshabiller, danser sur des podiums, si tu fais un peu de cul et tout ça, ou des photos, ça ne va pas durer. Ça, à un moment donné, tu aimerais bien lâcher tout ça pour te consacrer uniquement qu'à la danse. Ton but, c'est quoi? C'est d'avoir ta propre boîte non,
16: voilà,
15: c'est
16: avoir ma propre école de danse, donc j'en ai encore pour quelques années à travailler.
15: Tu penserais bien être danseuse dans une boîte avant d'avoir ta propre boîte, hein, ceci dit, rien ne t'empêche.
16: Oui, j'aimerais bien être mon propre patron.
15: Oui, mais peut-être pas au début. Bah ouais, mais bon, ça a du bon quand même d'être employé, que ça te permet de voir comment ça se passe aussi, puis ça te permet déjà de lâcher le truc que t'as plus envie de faire. Parce que sinon, ça se trouve, tu vas peut-être attendre jusqu'à 33, 34 ans, il va falloir que t'attendes encore, je sais pas, ne serait-ce que 2, 4 ou 5 ans, et pendant ce temps-là, tu vas encore continuer à galérer au niveau de vie privée, ou alors à ce moment-là, c'est un choix, mais il faut l'assumer.
16: Mais j'essaie d'assumer, mais...
15: Ah, mais c'est dur quand même, hein. On a besoin quand même d'être blotti dans les bras d'un homme.
16: Je le reconnais.
15: Hein, Sandy? Hein, surtout que vous avez de la chance d'être dans le sud où il fait quand même bien plus beau qu'ailleurs. Et donc là, très vite arrivent les beaux jours. Et là, on aimerait bien être main dans la main, je sais pas, moi, sur la place de la place Académie, là, comment la place à Montpellier, surtout mettez pas Sandy. Non, ne mettez pas, c'est la place. La place. Non, passez-moi ta place. À ta place, je ferai pas ça. C'est la place de la Comédie.
14: Ah voilà.
15: De la Comédie.
16: Voilà,
15: allez, c'est là-bas où c'est au cinéma. Allez au cinéma, main dans la main. Allez au cinéma, place de la Comédie à Montpellier.
16: Mais mon problème, c'est surtout de trouver un garçon qui ne soit pas avec moi que pour mon corps, qui soit aussi avec moi pour moi.
15: Ah oui, mais là c'est à toi de jouer. C'est pas de la faute du garçon, si c'est à toi de montrer, de séduire par ton comportement, quoi. Donc aussi bien de ce que tu penses, de ta façon de parler, que
16: mais c'est pas ça qui
15: tes passions. Au départ, oui, mais l'aspect physique, on en revient toujours à la même chose, mais l'aspect physique est primordial. C'est, t'attires les garçons grâce à la chance que t'as que d'être joli et bien foutu. Mais après, c'est que très vite, en ouvrant la bouche, il faut que tu montres qu'en plus d'être joli, t'as des qualités qui sont, je sais pas, cultivées, intelligentes, ou en tous les cas rigolotes, que t'es prête à rire, que t'acceptes l'humour, que tu expliques très vite que tu mises pas du tout sur ton physique, et que même si t'as la chance d'avoir un beau physique, c'est pas pour ça que, tu vois, t'en profites. Et s'il y a des mecs, et si tu, je pense qu'on ne côtoie que les gens qu'on mérite, entre guillemets. C'est-à-dire c'est à cause de ce qu'on est qu'on attire les gens qu'on a, quoi. Moi, je sais que personnellement, je pense pas être trop con, et pour l'équipe, c'est pareil, tu vois, je pense pas qu'ils soient trop cons. Je pense pas qu'ils soient entourés de gens idiots toute la journée autour d'eux. Tu fais un choix. Donc, tu n'attires que ce que tu as. Non, mais au début, tu ne sais pas, mais après, très vite, quand même, les gens que tu côtoies au quotidien, c'est des gens que t'apprécies un peu, donc, tu crois qu'il y a quand même des choses à partager.
16: Non, donc, si d'accord,
15: dès,
16: oui.
15: Tu veux dire, tu vois ce que je veux dire, c'est que si dès le début, bah, un mec, tu le sens, il te plaît, mais au bout de peu de temps de rapport, t'aperçois vraiment qu'il y a que pas forcément que le cul, mais le fait que physiquement, il est attiré que par le physique. Bah, faut arrêter tout de suite, quoi.
16: Bah, c'est ce que je fais. Je ne vais pas plus loin. Je m'investis pas trop puisque je m'aperçois qu'il y a, l'apparence qui compte pour lui.
15: Il y a combien de temps que t'as pas eu une véritable histoire d'amour, Sandy?
16: 6 mois.
15: Oh, bah, ça va. C'est pas énorme. Je m'attendais à ce que tu me dises des années. 6 mois.
16: Ah, non, je suis restée quelques années avec quelqu'un.
15: Ouais. Et là, t'en pouvais plus.
16: Il m'a demandé de faire un choix entre mon métier et lui.
15: Ah oui, c'est sûr.
16: J'ai pas aimé, quoi.
15: Bah, oui, c'est sûr. Vous en avez discuté au début, puis il a pas voulu céder, toi non plus, puis à un moment donné, ça a cassé, quoi.
16: Voilà.
15: Bah, écoute, ouais, je sais que c'est jamais très évident. Tu veux danser un peu, là? Parce que là, j'ai un bon disque qui va arriver tout à l'heure. Armand Van Delden, je pense que tu connais celui-là.
16: Non,
15: bah, you know me. Hein?
16: Ah non, j'ai entendu, oui.
15: Ouais. Et dans la suite, tu danses comment? Très sexe, tu douches, tu bouges ton corps?
16: Ah oui, bien sûr.
15: Attends, on va accueillir Sarah qui est de Montpellier également, qui est beaucoup plus jeune que toi, hein, quasiment 10 ans de moins. Elle a 18 ans, Sarah est avec nous. Bonsoir Sarah.
17: Salut.
15: Ça va bien Sarah?
17: Oui, très bien.
15: Faut parler plus fort ma chérie, sinon on t'entendra pas. Hein.

0: Il y a des meufs qui dansent, des gogo danseuses qui dansent sur des culottes.
1: Ah ouais, c'est ça en plus l'histoire, c'est ça?
2: Ah putain, c'est mortel.
0: Ils essaient de rentrer dans la boîte et t'as les gogo danseuses, tu les vois rentrer, sortir et danser.
1: Ah yes, excellent. Sarah, toi tu danses sur des cubes et tout?
3: Moi?
1: Ouais.
3: Moi je danse, moi tu vois, je suis pas trop stripteaseuse, mais moi je danse, plutôt je remue le corps pour attirer les mecs.
1: Ah ouais, tu remues bien ton cul?
3: Ah ouais, très bien.
1: Et toi Pauline, tu danses sur des cubes un peu, tu tortilles ton cul sur des musiques genre house comme ça, non?
4: Ouais.
1: Non, sérieusement?
4: Ouais.
1: Non, mais tu danses toi un petit peu?
4: Non, franchement, je danse. Mais ça, c'est quand ça me prend ça.
1: Ouais, quand tu chauffes un peu ou c'est cucul à praline quand tu danses?
4: Bah, je me déchaîne.
1: Oh là là. Donc on a tes seins qui se balottent de droite à gauche et tout.
4: Eh ouais, c'est ça.
1: Ça va être bien hein, si tu bouges comme ça. Fais un essai là, Apo.
4: Non, mais là je suis pas chaud, ça va pas.
1: Apo,
4: je suis pas chaud là, ça va pas.
1: On va chercher une bière,
0: Sandy.
4: Ouais, 3-4.
1: Sandy.
5: Oui, oui.
1: Et Sarah. Avec, on va aller dans le studio là, Manu, Hilda et moi, on va se mettre sur le meuble, on va se mettre debout et on va montrer à on va vous montrer à toi Sandy, à Sarah, tous ceux qui dansent et à Pauline comment il faut danser sur cette musique, d'accord?
5: Je vous vois à travers la radio.
1: Alors attends, on va s'organiser, alors on se met debout sur le meuble.
5: Je vais
1: bon, ça va pas être évident, hein, c'est gogo danseur. Alors donc on va se mettre debout, l'autre il se met sur la chaise. Et on va donc expliquer à Sandy, à Sarah, on va essayer de faire comprendre, et puis surtout
6: putain,
1: à
6: Pauline.
1: Non, non, non. Ah, là, ça va être dur hein.
6: Pas
1: de galère. Bon, Rigo, il est sur internet, ça l'excite. Alors, attends, on va voir.
6: C'est délicieux.
1: Hein? Ah oui, il est... Vas-y, Manu, ondule. Ondule, Manu.
4: Elle est sexy, Manu.
1: Non, mais le Manu, là, il est fort. Le Manu est fort. Moi, ça sert à rien, parce que je vois déjà la taille que vous faites. Déjà, vous êtes obligé de vous prouver, je vais rester. Je vais il y a déjà un fil d'art qui n'a pas commencé, qui est déjà en train de s'enfoncer un micro dans le cul.
6: Non,
1: c'est... Oh le Manu, regarde ça, et ça se frotte. Oh là là, t'as Manu qui est en train de fouetter son zizi sur le sexe.
4: Non, Manu mouille pas quand même.
1: Voilà, est-ce que tu fais ça un peu à Pauline? Tu fais ça à Pauline ou pas?
4: Mais pas comme ça.
1: Alors maintenant Manu, t'enlèves ton... Tu montes ton ki à Pauline.
4: Vas-y.
1: Il est en train de se défendre.
4: Regarde ton ki, Manu.
1: Ils sont à poil. C'est artistique.
4: Attention,
1: ils sont quasiment au cul. Oh, ils montent son cul, Tu montes ton cul à la cantine de TF. Et ça y est, les torses poil. Ça y est, il y a Filter qui a fait tomber son jean et tout. Oh là là là là là. Il y a Pauline qui regarde l'arrêt des fesses.
4: Non, regarde les motifs du calvite bleu.
1: Oh là là là là là, c'est énorme, c'est chaud. Oh là là, Sandy, tu serais là, je crois que tu t'exciterais.
5: Là, je regrette de
6: ne
5: pas être là.
1: Vous avez l'air.
0: Je peux pas. Je me dis
1: sans déconner. Mais tu te rends compte qu'il y a quelqu'un de la direction qui se pointe ici de RTL. Il voit deux mecs à moitié à Walper en train de se foutre un micro dans le derrière. Non mais il faut faire gaffe dans ce qu'il y a des micros. Après tu vas avoir une angine du derrière. Parce que le mec qui a parlé dans ce micro dans lequel tu parles, Filda, il a eu une grippe. Tu vas voir la grippe de l'anus. Ça s'attrape la grippe de l'anus. Avoir un micro, mais tu vois des. Non mais c'est sur ce genre de musique quand même. Là, il faut reconnaître, Sandy, que c'est très excitant. Hein.
5: Ah oui, là, il faut bien bouger le corps, jouer avec les mains.
1: Ah bah oui, là, il faut se déonduler.
5: Il faut se
1: corps, c'est artistique, c'est beau, c'est joli, c'est vrai. C'est vrai que c'est excitant, mais par contre, c'est vrai qu'elles sont pas toujours très jolies, hein, les filles qui dansent sur les cubes. Elles sont des fois bien foutues, mais pas forcément très jolies de visage.
5: Voilà, il faut
1: qu'il y ait
5: les deux.
1: Mais toi, c'est ça qui est dingue, c'est toi, Sandy, c'est que t'as les deux.
5: C'est bien gentil de le dire, mais
1: c'est vrai, je trouve que t'as des, bon, je trouve pas que t'as des yeux, forcément, mais t'as des jolis yeux, je trouve que t'as des beaux yeux bleus.
5: Bingo.
1: Ouais, non, mais attends, non, mais sinon je me serais pas permis, hein, je trouve que t'as des jolis yeux bleus.
5: Mm-hmm.
1: Ouais.
5: C'est vrai.
1: T'as du charme, t'as des jolis yeux. Alors que tu vois, Sarah qui a les yeux marrons, par exemple.
4: Ah non, pas du tout, tu t'es gouré, j'ai les yeux bleus.
1: Et ben, j'allais te dire qu'il y a les yeux marrons quand on a la radio, alors qu'elle a les yeux bleus dans la vie de tous les jours. Et ben, je trouve que tu vois, c'est pas pareil.
4: T'as fini quoi là?
1: Non mais c'est pas pareil, mais c'est plus jeune, c'est des yeux bleus de fille plus jeune, c'est tout.
0: Ouais. Allez, on danse, putain.
1: Mais putain.
6: Allez,
1: putain.
6: Allez.
1: Non mais merde, c'est vrai, on est dans la raison. Non mais
5: donc
1: merde.
5: Elle a peut-être les yeux d'innocence.
1: Hein?
5: Elle a les yeux d'innocence.
1: Oh ben. Ouais, je sais pas.
4: Les yeux d'innocence.
1: C'est vrai que merde. Sandy, je crois qu'on est grave excité, Sarah aussi, hein. Il faudrait qu'il y ait Sandy de Gérard qui viendrait à Sandy de la de Suresnes là, et puis là ça serait chaud comme la braise là. Oh, c'est vrai que c'est bon. Oh là là là là là là. Fildar il est parti, il est lives. Oh là là là là, il est en train de se frotter contre un poteau, c'est fort. Il est taré, il est taré, il est taré ce soir. Je sais pas ce qu'il a. Il a mangé du lion.

0: Je sais pas. Il a.
1: Amenez-moi des perruques. Il faut ça, putain, allez.
0: Sandy.
2: Oui.
0: Tu souhaiterais peut-être ajouter quelque chose?
2: Non, je voudrais simplement tu m'as donné un peu ton conseil, donc d'arrêter peut-être mon métier dans pas très longtemps.
0: Oui, parce que
2: les deux sont pas possibles, de toute façon j'ai essayé les deux.
0: Non mais le problème que tu rencontres, c'est qu'à chaque fois ça te brise quelque chose. Toi, ton rêve, c'est pas quand même de faire un métier là-dedans, ce que j'avais imaginé, effectivement.
2: Non,
0: là ça t'amuse, tu gagnes du blé peut-être facilement, et en plus ça t'amuse que tu vas dans des endroits où il y a de la musique, tu rencontres des gens et tout, c'est très sympa. T'es pas super âgé, t'as que 27 ans, mais c'est vrai que c'est un âge où on aimerait bien un petit peu plus se poser. Pourquoi pas réfléchir à une famille, même si c'est pas avant 3-4 ans pour avoir des enfants. Mais c'est vrai qu'on commence un peu à y penser. Alors donc, voilà. Ah, Sandy, tu m'appelles, je vais parler, j'étais avec une strip pendant 4 ans, Nicolas. Mais bon, non, c'est peut-être pas la peine, si.
2: Ah bah qu'il a dit que l'été c'est que c'est fini, donc j'aimerais bien savoir si c'est aussi à cause de ça que c'est fini.
0: Bah écoute, il faudrait que Nico nous relaisse son numéro de téléphone, quoi qu'il est là, il s'inscrit encore sur le Minitel, vite fait, regardez, hop il est derrière, là, hop Nico, si vous avez à le choper. Sandy.
2: Oui.
0: Avec Sarah, tu souhaitais parler de quoi toi?
3: Moi en fait je voulais te parler de notre réputation que j'ai au sein des mois.
0: Océane, c'est qui Océane?
3: Océane, c'est ma meilleure amie, on va dire, parce qu'on a partagé plein de choses ensemble.
0: Vous avez des mecs?
3: En fait, on peut pas se garder des mecs, parce qu'on est considérés vraiment comme des grosses salopes. C'est impossible pour nous d'avoir des mecs, malgré qu'on voudrait.
0: Et qu'est-ce qui a fait cette réputation? C'est que vous l'êtes au départ, vraiment ou...
3: Non, en fait,
0: vous êtes des salopes, quoi. Ça s'entend,
3: je veux
0: dire. T'as quand même des amis d'elle, des salopes. Non, je rigole. Ça l'a fait rire. Comme il a deviné. Merde, il est super. Hein? La copine derrière, c'est une vraie. Elle a vraiment le rire. Non, on plaisante. Donc, vous avez un. T'as eu ce problème là aussi, Sandy, toi, quand t'étais plus jeune? Oui, quand même.
2: Non, je l'ai maintenant, quoi.
0: Ah, tu l'as maintenant.
2: La réputation de stripteaseuse n'est plus à faire. Hein. Ah, si tu te déshabilles, pour les garçons, t'es un bloc, pour les filles, t'es une salope. Hein, donc.
0: Sarah.
2: Faut assumer,
0: c'est vrai. Sarah, donc toi, le problème, c'est quoi aujourd'hui?
3: Le problème aujourd'hui, c'est que à force, au départ, on voulait juste s'amuser, tu vois, on allait dans des en boîte ou des machins comme ça, et on avait fait un challenge, tu vois, et c'était à la fille qui se taperait le plus de mecs dans la soirée.
0: Ah ouais, bah ouais, c'est intelligent, ça, c'est on est considéré comme de la viande, alors c'est
3: mais
0: ça.
3: Mais non, hein. Mais écoute, j'adore les hommes, c'est pas de ma faute. Donc en fait,
0: qu'est-ce que t'aimes bien chez l'homme?
3: Hein?
0: Qu'est-ce que t'aimes bien chez l'homme?
3: Son sexe.
0: Non mais sérieusement, qu'est-ce que t'aimes bien chez l'homme?
3: Sérieusement, qu'est-ce que j'aime bien chez l'homme?
0: Oui.
3: Son torse et ses fesses.
0: Son torse et ses fesses.
3: Ouais.
0: D'accord, c'est ce
3: quand
0: que
3: quand il a des bonnes fesses bien dures et un torse bien, bien beau et avec sa tête de chocolat et tout, tu vois.
0: Oh, quelle horreur. Tu veux des hommes musclés, toi? Tu veux du chipandels, toi?
3: Ah non, pas que des hommes musclés. Non, je veux. Il y a n'importe tout homme de. Tant qu'ils ont un.
0: Alors, moi, de dire j'ai les fesses qui tombent et puis. J'ai une plaquette de chocolat, mais qui a bien pris le soleil.
3: Ah, mais à mon avis, Max, t'as des bonnes fesses quand même, non?
0: Ouais, mais j'ai pas de plaquettes. J'avais des plaquettes de chocolat, mais je te dis, j'ai trop pris le soleil. C'est tombé, ça coule. Ça coule un peu. Hein. Des plaquettes de médoc.
2: C'est pas physique.
0: Ouais. T'aimes bien un mec qui prend à peu près 10 médocs par jour et qui est obligé de se mettre de la crème dans les oreilles pour pouvoir entendre si il est sourdingue.
2: Non, peut-être pas à ce point-là.
0: Hein? Et qui se défonce à l'alcool. Et qui prend de la coke avant d'aller se coucher, ça te dit ça?
2: Ouais. Non, du tout.
0: Ah bon, c'est dommage, sinon je serais l'homme rêvé. Hein. Bon,
2: ah,
0: sérieusement, soyons sérieux deux secondes.
3: Et donc, oui, à force.
0: Ah oui, t'as quand même un rire de salope, ça c'est clair. Maintenant, Fildar, je crois que t'avais raison quand même.
4: Salope,
0: on est bien d'accord. Même Rigo le dit. Hein, Rigo, tu confirmes?
4: Salope.
0: L'absa.
3: L'absa. On va enlever ce que vous disiez, hein, sinon moi je vous parle pas de mon problème.
0: Vous disiez quoi? Vous dites?
4: Salope.
0: Alors? Le réponds, salope.
3: Oh, okay.
0: Qu'est-ce qu'il y a là?
3: Le truc, tu veux que je te raconte?
0: Hein?
3: Ou tu t'en fous?
0: Mais non, on plaisante, vas-y.
3: Bon, alors en fait, le truc, c'est que, à force de faire, d'allumer les mecs et de se les taper, quoi, bon, on s'en est tapé quand même pas mal.
0: Combien? Pas le chiffre exact, mais tu veux dire, quand tu dis combien, c'est plus de 5, plus de 10?
3: Non, on a le chiffre exact.
0: C'est-à-dire, vas-y, donne. Hein.
3: Moi, je m'en suis tapé 21.
0: Ouais.
3: En, exactement, en fait, on sait pas, depuis combien, Océane? Non, 3, 2 à 3 mois, quoi.
0: D'accord, et vous couchez avec tous ces mecs?
3: Oui, dans les boîtes, on va dans les toilettes, si tu veux, et c'est à celle qui s'en fera le plus, quoi. C'est vraiment...
0: Vous avez les capotes, vous avez tout ce qu'il faut, quand même?
3: Ah oui, oui, bien sûr, bah attends, quand même, j'ai pas envie de mourir.
0: Non, mais vous prenez strictement aucun plaisir, parce que si c'est juste dans le défi de se faire, au moment donné où vous avez l'acte, la pénétration, il n'y a rien, il n'y a aucun plaisir.
3: Non, mais ça dépend desquels. Si, ben moi, je vais te dire, moi, je sais pas aussi, mais moi, je prends extrêmement, énormément de plaisir, parce que j'aime le contact physique, quoi.
0: D'accord.
3: Et donc ça me fait énormément plaisir quand je vois un mec devant moi et que ça commence à conclure, quoi.
0: Et tu fais ça que dans les boîtes, c'est-à-dire que tu les ramènes jamais chez toi ou tu vas jamais chez eux?
3: Non, ça se fait aussi des fois en soirée, quoi.
0: Je trouve ça dégueulasse de faire ça dans des chiottes et nombre de fois, franchement, je trouve ça très dégradant et je trouve ça... Non mais moi je trouve pas ça, bon, c'est que du sexe, mais je trouve ça dégueulasse, quoi. Franchement, moi, c'est comme un pauvre steak, je sais pas, chez Pinot, quoi. Pourtant, je te jure, c'est l'acte en lui-même, je trouve ça vous met pas en valeur, les filles. Enfin bref, Sarah, on va revenir dans un instant. On va revenir dans un instant avec toi. On aura également le témoignage Sandy, si tu veux bien, de Nico qui va nous rejoindre. Et puis Marina, dans une fraction de seconde, c'est avec elle qu'on reviendra exactement. C'est avec un petit Jackie des croissants chauds, Sandy. Puis bien entendu, si vous voulez intervenir avec nous pour la radio libre, 0 803 08 5000.
3: Ouais, je suis là.
0: C'est ce qu'on écoutera après en musique. Je suis sûr que t'es en train de kiffer, toi. Aïe, aïe, aïe, Marina. Je sais que ça t'excite, Marina.
3: Ah ouais, vachement, ouais.
0: Ah ouais, vachement. Je peux te dire, là, tu m'as touché en plein cœur, hein, parce que...
3: ça me fait plaisir.
0: C'est carrément... T'ose pas le dire parce que je sais que t'es timide, mais c'est ton dispo, c'est vrai.
3: Ouais,
0: mais t'es timide, non, mais faut pas le dire. Je le sais, je l'ai deviné, hein.
3: Ouais.
0: Écoutez là, écoutez. C'est, t'aimes bien?
3: Ah ouais, je m'envole, là.
0: Hein?
3: Je m'envole.
0: Tu t'envoles, là?
3: Ouais.
0: Ah, attention, hein, sois sage. Alors, Marina,
3: ouais.
0: T'appelles de quelle région, toi, dis donc?
3: Bah, Côte d'Armor.
0: Oh, vilaine. C'est vilain, là-bas.
3: Quoi, c'est vilain? C'est vachement beau. Tu connais même pas.
0: Marina et sa vilaine région.
3: C'est pas
0: gentil. Bah, je déconne. Je peux pas déconner, c'est ça? Hein?
3: Si. Bah, hein? Je fais que ça tous les soirs, donc.
0: Hein? Alors, on peut pas plaisanter un peu, hein?
3: Ouais. C'était quoi ça?
1: La poule.
0: Bonne réponse, ça fait 1-0 déjà pour Fildar face à Marina. Attention. La deuxième poule.
1: Ah, il n'y a jamais une poule.
0: Je rappelle que si au bout de 3 points, bien sûr, on gagne. Attention, c'est parti.
3: Le cheval.
0: Oui.
3: Ouais.
0: Bonne réponse de Marina. Oui.
1: Cochon.
0: Oui, c'est gagné pour Fildar. Bravo.
1: Ouais.
0: Bon. Et oui, Marina. T'as peut-être pas pour ce jeu, non?
3: Pas vraiment. Non.
0: C'est pas mal.
4: Mon casque.
0: Ouais.
4: Ouais, mais bon, c'est pas de notre faute, arrête de nous engueuler.
0: Mais c'est pas de ma faute,
1: c'est pour ça qu'elle a pas fait les bons numéros.
0: Le prétexte à 2 balles.
4: Mais non, mais attends, quand je parle, ça coupe tout le temps.
0: Ah, d'accord, oh, elle avait pas branché correctement son.
1: On rejoue là.
0: Oh, la pauvre Pauline.
4: Voilà, et ça marche maintenant.
0: Ah bah, Pauline, comme si. Tu vas arrêter de te foutre de ma gueule. Hein? Tu vas arrêter de te foutre de ma gueule. C'est pas parce que t'es une blonde aux yeux bleus et que t'es une nana et que t'es arrivée depuis très longtemps que, hein?
4: Bah justement, il faut être gentil avec moi. Il faut comprendre que c'est pas évident le standard.
0: La pute Pauline va fermer sa gueule et elle va travailler un peu quand même correctement avec l'équipe. Hein?
4: Et le petit mec, je l'emmerde.
0: Elle va faire du travail potable, c'est possible
4: potable,
0: ou pas?
4: Potable.
0: Elle peut se mettre à travailler ou pas?
4: Oui, c'est possible, je vais essayer.
0: Parce que sinon, je risque de m'énerver.
4: Ok.
0: Hein?
4: C'est comment quand tu t'énerves?
1: Ah, lui demande pas.
0: Et tu veux pas aller bosser à Funly, là, pour bien apprendre le métier, après tu reviens à Paris, là?
4: Attends, mais arrêtez, les mecs.
0: Non, mais au moins, tu prends pas trop l'escalier.
4: Ouais, non.
0: Alors l'autre, j'y crois pas, l'autre. Mais c'est parce que j'entendais pas bien dans mon casque.
4: Mais attends, mais je t'ai pas dit
0: c'est
4: ça.
0: C'est pour ça que je tombais sur des... C'est-à-dire que t'aurais du bon son dans ton casque, on serait tombé sur des gens de folie.
4: C'est pas ça que je dis. Enfin, je commençais à te parler, mon casque, j'entendais plus du tout ce qui se passait à l'antenne.
0: Ah, elle était paniquée.
4: Voilà, j'étais
0: elle était paniquée parce que bon, c'est vrai qu'on travaille dans le noir. C'est vrai qu'on travaille. Mais non, mais non, c'est pas qu'elle entendrait des rien. C'est que comme on travaille dans le noir et qu'on se voit peu, imagine, je suis en train de parler. Alors par exemple, là, je parle, puis d'un coup, tu débranches. Vas-y, débranche. Moi, je continue à parler. D'un coup, regarde, tu me vois plus. Et là, c'est un moment de sympa. Tu paniques, tu sais plus où t'es. Tu dis, t'as Marc, s'il a disparu, il est où? Putain, qu'est-ce qui se passe? C'est tout, merde.
4: Et ben voilà, c'est ce qui m'est arrivé.
0: Mais t'es vraiment.
1: Mais
0: c'est
1: bah, à vous, quand
0: tu nous prends pour un con, quoi. Tu nous prends pour des cons, quoi.
4: Un petit peu.
0: Voilà. fois l'autre.
5: Zéro.
0: Zéro. Ah, bah, alors là, je vais te dire, le mot, là, il a. Zéro sur 30.
4: Sur 30.
0: Nous, ça c'est du sérieux, c'est du concret. C'est de la fille qui danse à poil sur de Armand Van Delden.
5: Voilà.
0: Hein, Sandy, de retour avec nous.
2: Oui.
0: Hein, Sandy.
2: Oui, bon, oui, alors,
0: donc,
2: là,
0: Sandy, donc on rappelle que tu es, comment on pourrait dire, stripteaseuse, que tu fais du striptease, tu danses, tu fais des photos un petit peu.
2: De charme.
0: Tu fais des films porno.
2: Non, je ne sais pas encore. On m'a proposé, je tâtonne.
0: Là, c'est le meilleur moyen pour être vraiment seul tout le temps dans sa vie. Hein.
2: Voilà, c'est d'accord. Pour ça que j'hésite.
0: Alors, je précise juste sur le Minitel qui a Clara, qui a 23 ans, qui dit Max, vous êtes dur quand même avec Apo. Faites-lui des puiseaux plutôt que d'autre chose.
4: Bah, sympa, Clara, ouais. Une fille compatie.
0: Pas parce que c'est une fille, je veux dire, sans doute. Elle fait partie de l'équipe, elle a souhaité travailler avec nous, elle est avec nous maintenant. Non, mais quand tu fais une connerie, il faut l'assumer.
4: Mais j'ai pas fait de conneries.
0: Non, mais vous m'avez trouvé des numéros de téléphone qui tombent sur des répondeurs. Bah voilà, puis c'est tout.
4: Bah,
0: je veux pas le savoir.
4: Ok, c'est notre faute, ok.
0: Tiens, on serait sur TF1, je veux dire.
5: C'est
0: ça serait la claque, ça serait direct. Tu as un appel de moujotte, et puis c'est bon, t'es mort, on est dead, quoi. Je veux dire, la gaffe, quand il lève le rideau, il y a toujours un cadeau derrière. Même si c'est une crotte, il y a un cadeau. Hein, c'est pas. Ouais, ben, le rideau, il s'ouvre pas, ça s'en occupait, on ouvrira le rideau demain. Tu crois que ça se passe comme ça, toi? Ouais, c'est ça.
4: Ouais, non, mais c'est tout. On a fait une erreur, ok, autant pour nous.
0: T'as fait une erreur de plus.
4: De plus.
0: Une erreur
4: oui,
0: de plus.
4: Voilà. Tu le vires pas, là, tout de suite,
0: non? Non, on va attendre encore un petit peu, mais.
4: J'aurais pu aller me fumer une clope, tu sais.
0: Eh ben, t'es viré. Allez.
4: Allez, dégage.
0: Allez, sors. Va faire ton caca, va fumer ta clope, va ton truc, elle est tranquille, elle est pépère, elle se fait virer, comme ça elle va fumer sa petite clope. Non mais heureusement que j'ai une équipe compétente, parce que là franchement...
5: C'est la passion du métier ça, hein.
0: Allez, on sent que t'es passionné par ton père,
5: c'est propre,
0: ça fait plaisir.
4: Pas de méchanceté quand je fume ma clope.
5: Bon, on va le gêner.
0: C'est hallucinant ça, Sandy.
5: Non, tu fumes pas, tu crapotes.
0: Sandy,
2: oui.
0: Tu veux travailler en radio, ça te dirait ou pas? Parce que bon là, il y a un poste à prendre apparemment. Hein. Non, on rassure, on plaisante, bien sûr, elle va revenir à Pauline, juste temps pour elle, parce qu'en rencontre, elle disait, ouais, j'ai envie de faire caca et tout.
2: Non, si jamais tu veux licencier Manu, je suis prenante, hein.
5: Attends un peu, ça va pas tarder.
0: Manu, tu es viré. Voilà. Bon, alors, t'as perdu ton mec, Sandy, à cause de ça. T'en as perdu plusieurs, dont un avec qui t'avais une belle histoire. Et puis, le mec, à un moment donné, il a dit, où c'est le métier, où c'est toi?
2: Voilà. C'est lui, excuse-moi.
0: On a Nico qui était donc sur Minitel, qui a été très patient, qui a 24 ans, qui est de Massy, banlieue parisienne, et qui souhaitait donc témoigner là-dessus, parce qu'apparemment, toi aussi, Nico, tu avais une copine qui faisait à peu près la même chose que Sandy.
6: Ouais.
0: C'est-à-dire, Nico?
6: Non, en fait, moi, elle a commencé gogo danseuse. Moi, je l'ai connue, elle n'était pas gogo. Elle a commencé à être gogo pendant qu'elle sortait avec moi, et elle a fini en faisant du strip, c'est genre les enterrements du garçon, etc., en fait.
0: Ah, d'accord.
2: Bah, ouais, c'est exactement ce que je fais, quoi.
0: D'accord. Et, voilà.
6: Alors, moi, le bin, ce qui s'est passé exactement, c'est, tout se passait nickel. Moi, c'était son truc. En plus, elle s'est éclatée là-dedans, je m'en foutais carrément. Le seul bin, ce qu'il y a eu, c'est que ça s'est su, et que ses parents et sa sœur l'ont su, et donc mes potes l'ont su. Et j'aimerais en fait savoir si Sandy, si les potes de ton mec l'ont su, quoi.
2: Ben moi, tu vois, mon copain se faisait une joie de leur dire et de les amener au spectacle quand je les fais en boîte.
0: Mais par fierté, par fierté ou pour t'humilier?
2: Pour dire, tu vois la nana qui est là, tu vois, ben, c'est la mienne.
0: Ah ouais, voilà. D'accord. Mais toi, ça t'excitait là aussi, ça te gênait vraiment?
2: Ah non, là, ça me gênait plutôt, quoi. J'ai l'impression d'être dans une cage et qu'on est presque me jeter des cacahuètes, quoi.
0: Tu lui as dit?
2: Je lui ai dit, oui, mais tout ce qui est beau, ça se regarde, donc il faut que tout le monde le voie. Et bon, il n'a pas voulu comprendre que moi, ça me gênait que les gens qu'on côtoyait tous les jours me voyaient comme ça, quoi.
0: D'accord, ok, ouais.
6: Ouais, mais maintenant, ils t'ont vu en faisant du gogo ou en faisant du strip ou du porno? Parce que s'il y a une grosse nuance quand même entre les deux,
2: tu vois. Non, du strip. Du gogo, ça ne m'aurait pas gêné, mais bon... Ouais. Je sais pas, les gens que je côtoie qui sont proches, je voudrais faire une séparation entre le travail et les amis, quoi.
0: Ouais, c'est clair, après tu vas bouffer chez des copains, mais qui dit putain le cul qu'elle a quand même, et la perte de sens.
2: C'est surtout ça, c'est désagréable.
6: Et ça c'est mortel et c'est trop chiant, quoi. Parce que moi en fait, c'est nickel, et quand mes potes l'ont su, en fait, après ils ont l'impression que tu sors non pas avec une copine et la copine dont tu parlais, mais avec un morceau de viande, et ça c'est une horreur monstrueuse. Ouais. Et en fait, ça se trouve, c'est ce qu'il a enduré le mec, ça se trouve, ses potes lui ont fait ta copine, elle est top bonne, machin. Et point final, quoi. Et ouais. Après, ils oublient tout ce qu'elle a dans la tête. Et ça, c'est une horreur.
0: Exactement. Nico, toi, t'es resté combien de temps avec cette fille-là?
6: Moi, je suis resté entre quasiment 4 ans.
0: Ah, quand même énorme. Donc,
6: quasiment
0: ça, c'est...
6: 4 ans. Et en fait, elle a fait ça pendant 2 ans et demi. Et là, elle a arrêté, je pense. Maintenant, j'ai plus trop de nouvelles. Bon, moi, je suis un petit peu dans le même truc. Donc, j'ai une fille.
0: Mais qu'est-ce qui a fait que ça s'est arrêté, Nico, avec elle?
6: Qu'est-ce qui a fait que ça s'est arrêté? C'est qu'elle s'est fait niquer par un magazine, en fait, qui a publié des photos sur elle.
0: C'est-à-dire qu'elle s'est prise des feuilles dans le cul?
6: Hein?
0: C'est pris des feuilles dans le cul. Elle s'est fait baiser par un magazine.
6: C'est-à-dire qu'il y a des mecs qui l'ont invité à un enterrement de vie de garçon. Donc
0: heureusement que c'est pas l'équipe, hein.
6: Allô?
2: Ils ont pris des photos d'elle lors d'un spectacle, c'est quoi leur
6: Non, elle vient dans ton dit de garçon, ils ont pris des photos et ils les ont publiées dans un magazine qui est vachement connu.
0: Parle bien dans ton micro, Nico.
6: Ouais, c'est sur un portage, c'est pour ça.
0: Bah, c'est mieux là.
6: Et donc, ils ont publié un truc sur elle, ce qui fait que les parents ont su, mes potes ont su, ses amis, enfin l'enfer quoi.
0: Là, c'était une catastrophe là.
6: L'enfer total.
0: Parce que ça veut dire que t'acceptais qu'elle le fasse, mais il fallait vraiment que ça reste entre vous, quoi, que personne de votre entourage le sache.
6: Mais les gens, ils comprennent pas quoi.
0: Non, mais attends, Nico.
6: Ouais.
0: Tu sais, les gens, je vais te dire.
2: Ouais, bah oui, moi je pense que tu aurais dû assumer. Moi je sais que bon, ben.
6: Non, mais moi j'assume.
2: Et par contre, j'aurais dit quoi.
6: Quand te sort ta nana, c'est un trou, point final, à la fin, t'en as ras-le-bol, quoi. Et moi, ouais. Ça me fout les boules parce que moi je l'adore, cette nana, elle est excellente. Et voilà, c'est une horreur et ça a dégénéré entre nous après, quoi.
0: Ouais.
6: C'est clair.
2: Tu pouvais pas supporter que tes copains la rabaissent auprès de toi, quoi.
0: Mais ça limite.
2: C'était pas vraiment des copains en fait.
0: Ça limite à la pipe.
6: Maintenant, moi j'ai très intérêt sur eux et tout ce que j'espère c'est qu'on se remette ensemble, mais je pense qu'on va se remettre ensemble, c'est clair. Parce que moi je suis dans une mode événementielle, donc je comprends, c'est une autre philosophie, je veux dire. Le corps, c'est ce que c'est, tu vas à la plage, t'en vois plein, bon alors que t'en as rien à foutre.
0: Donc ça fait combein de temps que t'es plus avec elle, Nico, aujourd'hui?
6: Moi c'est pas énorme, ça fait 2 mois et demi.
0: Ah oui, d'accord, mais tu vas avoir de ses nouvelles d'ici peu, quoi.
6: Bah, Inch'Allah, on verra.
0: Et on me demande si je fais du strip de temps en temps, ça m'est arrivé. Quand je faisais de la radio à l'époque et que j'arrivais pas à arrondir mes fins de mois, ça m'est arrivé de faire du strip dans des boîtes de cuve. J'avoue. C'est tout. j'ai fait des strips.
2: Donc, tu n'es pas partant pour faire un duo là, non?
0: Non, mais j'ai beaucoup perdu. C'est vrai que, voilà. Si j'ai une bonne époque quand même, à un moment donné, je me tordisais bien le cul sur Enigma, Sadness. Sur Sadness, Enigma, il y avait une croix et tout. Voilà, il y en a un qui a un problème de portable. Allô?
6: Oui.
0: Nico? J'ai peur qu'on te perde, Nico.
5: Ouais, c'est Nico.
0: Non, ça va mieux, Nico? Bah, récupère-le en antenne, on le remercie parce que là, il y a des problèmes. Bah, ça a coupé apparemment. Sandy.
2: Oui.
0: Je voulais te remercier. Peut-être que tu veux rester avec nous pour écouter de nouveau le témoignage des deux petites, là.
2: Oui, voilà, pour savoir. Parce que c'est vrai que, on dit que je suis une salope, mais je tape 21 mecs dans les toilettes.
0: Non, mais attends, t'es pas une salope, toi.
2: Non, pas moi, je parlais d'elle.
0: Même Sarah, bon, elle fait son petit truc. Sarah, on revient avec toi. T'as 18 ans, t'es aussi de Montpellier. T'es avec ta copine qui est Océane, qui est juste derrière, c'est ça, Sarah?
7: Oui.
0: Hein, on plaisantait tout à l'heure en disant, ouais, on est avec deux ça, vous allez voir, ça va être chaud. Ceci dit, quand même, on peut rappeler pour ceux qui n'auraient pas suivi tout à l'heure le témoignage de Sarah qui est encore avec nous, que toi tu dis que vous êtes comme chaude comme la braise, hein, c'est comme ça qu'on pourrait dire.
7: Ouais, voilà.
0: Et que vous êtes tapé des délires avec la copine qui est avec toi ce soir, vous tapez des mecs lors d'une soirée, le plus de mecs possible, c'est aller jusqu'à 21 en une soirée.
7: 21.
0: Mais avec pénétration, les 21?
7: Non, pas en une soirée. Non, tu rigoles.
0: Oh, bon, putain, je crois que tu t'étais fait niquer par 21 mecs dans les chiottes, je dis, à un moment donné.
7: Non, 21 mecs en 2-3 mois, quoi.
0: Ah ouais, parce que je me suis dit, putain, elle va perdre le goût de la queue, là.
7: Ah mais non.
0: Sans être vulgaire, hein, mais je crois que c'est trop tard. Hein.
7: Mais attends, on dit que je suis une salope, mais on vient de me demander des photos de moi. À poil, quoi, et on m'a dit, Sildar, il est chaud aussi, il veut de la quéquette. Hein.
0: Ah bah nous, il nous a dit,
5: il m'a dit,
0: à l'époque, il t'aurait connu, il aurait 18 ans, il t'aurait pécho,
5: je t'aurais culbuté. Hein,
0: Et moi, j'ai rajouté, j'aurais fait pareil.
5: Non, mais c'est ce que vous cherchez, donc on va pas tourner autour du pot. Mais non, bon,
0: avec Sildar, on se disait quand même, putain, mais c'est marrant, parce qu'on vous entend témoigner, et nous, à l'époque, on est dans les boîtes, on tombait jamais sur des nanas comme ça.
7: Ah ouais?
0: Bah non.
2: Vous n'allez pas dans les bonnes boîtes.
0: Bah, on choisit pas des boîtes où il y a que ça. On va dans une boîte qui nous plaît en espérant tomber là-dessus. On va pas spécialement.
6: Et quel plaisir tu prenais à faire ça en fait globalement?
7: Moi?
0: Ouais. Bah, c'est encore aujourd'hui. D'ailleurs, vous continuez à faire ça encore les filles ou pas?
7: En fait, non. En fait, on essaie d'arrêter parce qu'en fait, Océane,
6: c'est une drogue alors.
0: Ah bah, ouais. Elle va faire une cure de désintoxication de cul. Hein.
7: Non, mais c'est en fait parce qu'Océane a un copain quoi et c'est impossible de garder un copain stable. À chaque fois qu'on va dans une autre boîte quoi, tu vois. On a vraiment la réputation qui est vraiment faite quoi, et les mecs qui sont des habitués des boîtes se collent à nous quoi, et c'est vraiment impossible de garder un mec sérieusement, ça devient l'enfer. Et non,
0: mais
7: voilà.
0: C'est peut-être à cause de vous, de vos comportements, ça tient qu'à vous aussi à ce que ça se passe différemment, c'est que vous souhaitez à ce que ça ne dure pas non plus.
7: Non, mais c'est pour ça que là on s'est calmé quoi, et donc je voulais, c'était pour passer une petite annonce quand même sur la radio pour dire à tous les mecs qui nous connaissent, parce que bon, mais Sarah et Océane sont assez connus quand même dans Montpellier.
0: Ouais.
7: Voilà, qu'on dise que c'est fini, quoi, et qu'ils viennent plus nous coller parce qu'on en a marre, quoi.
0: D'autant ça, déjà, ils vont pas savoir qui vous êtes, et puis deuxièmement, ils en ont rien à foutre. C'est trop facile, ça, d'avoir un comportement comme ça, puis toujours le moment de dire, écoutez, les mecs, on arrête maintenant, arrêtez de venir nous emmerder, on a changé, On a Sandrine qui a 22 ans, qui est de Paris, qui a écouté votre témoignage, Sarah et Océane, enfin, surtout soit Sarah.
7: Ouais.
0: Et Sandrine, tenait à apporter un petit témoignage. Nico, t'es toujours avec nous de nouveau.
8: Ouais, toujours.
0: Et Sandy aussi. Alors, Sandrine, oui. Bonsoir.
9: Bonsoir.
0: Ça va,
9: ouais.
0: Ah ouais, t'es...
9: Ouais, ça va. Bah, en fait, j'étais en train d'écouter ça tranquillement chez moi. Mm-hmm. Et j'ai été un peu, on va pas dire choquée, parce que je suis quand même un peu ouverte d'esprit.
0: Perturbée.
9: Mais perturbée, parce que aller en boîte, s'enfiler un maximum de mecs dans les toilettes d'une boîte, je trouve que c'est quand même un peu triste.
0: Un peu baisé dans les chiottes, hein, une fois, mais alors putain, ça doit être... Ah.
9: Ouais, c'est un peu, et je sais pas, j'ai même été étonnée que pour l'instant, il y ait personne qui ait réagi, quoi, parce que...
0: Bah, si nous, on est en région, en tenant, on a demandé d'envoyer des photos, quand même.
9: C'est clair.
0: Qui réagit sur quel plan?
7: Qu'est-ce que tu veux qu'ils réagissent? Nos amis qui réagissent et qui nous
8: rendent? Mais ça te choque sur quoi, globalement?
9: Pardon?
8: Ça te choque sur quoi?
9: Ça me choque sur quoi? Bah, ça me choque de me dire que...
8: Tu es d'accord et qu'elle est d'accord, ils font ce qu'ils veulent.
9: C'est clair qu'elles font ce qu'elles veulent, quoi. Mais je trouve que c'est un peu triste d'être une petite minette de 18 ans et de sortir en boîte avec sa copine pour se faire tirer dans les chiottes d'une discothèque, quoi.
8: Ouais, bon,
7: c'est clair,
0: c'est pas très sérieux, mais bon. Ça manque
7: un peu de classe. Pourquoi tu dirais non, toi?
9: Bah, je dirais non parce que je sais pas, moi je. Enfin, c'est un truc que je m'en vanterais peut-être pas forcément, quoi. Me dire que je me suis fait 21 mecs en 2 mois, ouais.
7: 3,
9: ouais.
7: Excuse-moi.
9: Ouais. Ouais, qu'est-ce que ça lui a apporté? Qu'est-ce que ça apporte?
0: Est-ce que effectivement tu gardes de cette expérience de ces 3 mois et de tous ces hommes quelque chose de positif, Sarah?
8: Le bout dans la bouche.
7: Yosanne qui est en train de me dire que lui fout la chatte en feu. Non, je rigole.
0: Ouais.
7: Donc non, en fait,
0: ça apporte
7: quelque chose de positif. Bah écoute, ouais. Ça nous a quand même servi de leçon et puis bon, ben, ça nous préserve un peu pour l'avenir, quoi. Parce que bon, ben, c'est vrai que... Mais bon, on a bien déliré, mais c'est pas...
8: Ça te préserve de quoi?
7: Ça me préserve de quoi? Ben, ça me préserve que la prochaine fois, je ferai gaffe et que, bon, ben, on sera... Que ce sera... Voilà.
8: Mais tu feras gaffe, c'est toi qui l'as voulu, t'as pas à faire gaffe. C'est toi qui l'as voulu.
7: Non, mais c'est pas ça que je voulais dire, mais... Qu'on refera plus ça, si tu préfères.
8: Ouais, ok.
7: On refera plus des coups de salope comme on a fait, mais bon, je voulais dire à, je sais pas comment elle s'appelle,
9: Sandrine, ouais,
7: que il faut de tout pour faire un monde, quoi.
9: Ah non, mais c'est clair,
7: des putes, des salopes, alors je vois pas pourquoi nous on se fait pas amuser un peu, quoi. Moi, le mec était consentant, c'est tout à fait naturel qu'on s'amuse un peu, quoi.
9: Mais non plus, c'est pas non plus un truc très dur, je veux dire, en général, les garçons sont quand même relativement facilement partants. Donc
7: pas tous, hein. On en a, enfin moi personnellement, Océane aussi, je pense, on en a eu beaucoup qui ont été réticents, quoi, et qui nous ont pas accepté, quoi.
9: Ouais, mais vous avez pas dû en trouver beaucoup non plus, à mon avis, hein, parce
7: non,
9: que...
7: Non, mais souvent en boîte de nuit, c'est aussi qu'ils sont beaucoup allumés, quoi, ils sont très chauds, ouais. Et donc ça fait que ils se laissaient faire facilement. Mais il y en a quand même qui refusaient, quoi.
8: Ouais. Les mecs qui se laissent faire rapidement, c'est rarement des menaces, hein, quand même, hein.
7: De quoi?
8: C'est rarement des top classes, les mecs qui se laissent faire rapidement en boîte comme ça. Enfin, je sais pas, je pense que Max il est comme ça et moi je suis pas comme ça non plus, tu vois. C'est bof, quoi.
7: Mais imagine pendant toute la soirée, je t'abîme vraiment, quoi.
0: Ouais.
7: Et à la fin, tu vois, je t'emmène, quoi.
8: Si tu ressembles à Maïté, je cours pas, c'est clair.
0: Ah non, ouais, moi non plus, là c'est clair, oui, là je suis assez d'accord.
7: Je ressemble pas du tout à Maïté, quoi.
0: Ça c'est clair.
7: C'est pas pour dire ça, moi je t'enverrai les photos si tu veux, mais.
8: Ah bah, c'est bien.
7: Le mec, il sait quand même ce qu'il prend, à mon avis, hein. Il prend pas de la merde, quoi. C'est pas pour me vanter, mais bon.
0: Ouais, tu sais, je crois que quand on a envie juste de sauter une nana, on fait moins attention, aussi bien à la qualité du cul, des seins, que de la gueule. Je veux dire, on cherche pas le top model, c'est juste pour un coup le soir. Non, on fait moins les difficiles que quand c'est une nana avec qui on aimerait faire quelque chose de plus concret, ou même si ça.
8: Ouais, c'est clair.
0: Une nana qu'on veut ramener à la maison, on y fait déjà plus attention qu'une nana qu'on va juste tesser comme ça dans les chiottes, j'imagine. Moi, j'ai jamais fait, mais je sais que je serais quand même moins sélectif là-dessus, bien sûr. Non, justement, je l'ai jamais fait, mais je te dis que je suis persuadé, me connaissant, que je ferais moins le malin, et si une nana, faut pas que ça soit écœurant, mais une nana, tu vois, j'ai pas envie que dès qu'elle me parle, comme dans South Park, j'ai envie de vomir. Mais, why not, quoi, tu vois?
7: Ouais.
9: Dans une soirée, vous avez réussi à vous faire combien de mecs comme ça, toutes les deux?
7: Le plus qu'on a fait dans une soirée, c'était 4.
0: Moi, 8. Oh, merde. Non, je me suis pas fait de mec. Non, c'est pas vrai, c'est pas vrai. Le mec, il est en train de se griller.
7: Le plus qu'on s'est fait dans une soirée, ouais, c'est 4. Ouais.
0: C'est 4, ouais. Ouais. Ouais, ouais.
7: Et le moins, ben.
9: Et tout ça dans les toilettes d'une discothèque, et en sortant, vous arriviez encore à vous regarder en face, je sais pas, c'est.
7: Écoute, c'est toujours le même truc, quoi. Si tu le veux.
0: Non, mais c'est quand même hallucinant. C'est, moi, je trouve ça.
9: Tu peux aller dans des boîtes échangistes aussi à ce moment-là, ou
0: Non, mais bon, c'est un délire. Elles sont jeunes, je veux dire. Surtout les mecs, elle a dit qu'elle a pas couché avec tous. C'était aussi de façon de les emballer. Maintenant, ce qui est marrant, c'est de se donner un délai de 3 mois et de cocher. C'est 1, 2, 3, 4. Et puis, des fois, tu t'en fais, ne serait-ce que t'as dû t'en faire des fois 2, 3, dans le même week-end.
9: Mmh.
0: Ouais, donc, bon, c'est jeune, machin, mais enfin.
9: Vous avez arrêté pourquoi? Parce que vous en avez marre qu'on vous prenne pour des salopes, ou parce que
7: Non, non, pas du tout. En fait, on a arrêté parce que Océane a un copain et que chaque fois qu'ils veulent sortir en boîte, ils veulent aller dans des boîtes qu'on fréquente beaucoup et qu'ils le savent pas, quoi. Donc si tu veux, et si jamais ils l'apprenaient, bon ben.
0: Oh, putain, tu sors avec Océane, la salope, putain.
9: Ils vont l'apprendre de toute manière. Ils vont l'apprendre. Un moment ou un autre, il y aura bien un fumier qui viendra le dire. Hein.
0: Ouais.
7: Mais ça dépend.
9: Attends, Montpellier, c'est pas très grand. Quoi, c'est grand, mais bon, niveau boîte et tout ça, tout le monde se connaît.
7: C'est de Montpellier.
9: Pardon?
7: C'est de Montpellier?
9: J'habite Montpellier, mais je travaille pas que sur Montpellier.
7: Ah, d'accord.
9: C'est déjà un bon point pour moi, déjà.
7: Tu travailles sur Montpellier?
9: Non, j'habite Montpellier, mais je travaille plutôt sur la côte, vers Perpignan, Narbonne.
0: Ce qui ne l'empêchera pas d'envoyer des photos à Paris.
9: Oui, bien sûr.
0: Bon, on va arrêter là, peut-être, Sarah et Océane.
7: Non, ouais, comme tu veux. Ouais.
0: On est obligé, hein, sinon, voilà, faut qu'on aille dans les toilettes. Oui. Oh là là, il y a Pauline qui a fini sa clope, qui vient de nous rejoindre.
4: Voilà, bonjour.
0: Rebonsoir.
4: Rebonsoir. Et il y a plein d'auditeurs qui appellent, en fait, et qui voudraient vraiment connaître la vie de Gérard sur les toilettes, parce qu'il paraît que Gérard, il connaît beaucoup, là, s'il lui est arrivé plein de choses.
0: Non, mais vraiment,
4: il y a plein de gens qui appellent, donc.
0: Non, mais c'est Phil.
4: Ouais, je sais pas au courant de l'histoire.
0: Qui décide. Eh ben oui, tiens, on va appeler, tiens. Ça vous fait chier tous les deux? Bah oui,
10: ah non,
0: on va appeler Gérard. On va appeler. Non, mais vous vous prenez pour qui tous les deux? Non,
10: mais...
0: Apo, non.
10: Qu'est-ce que c'est que ce truc? Je dis pas, non, on appelle pas, mais je veux dire, non, Gérard, il s'est jamais rien passé dans les toilettes.
0: J'ai eu peur, d'accord. Ben, on va faire ça dans un instant, Manu, hein. Parce que suspense quand même, lui, il fait pas gaffe, le film.
4: Gérard,
0: tu ne peux pas savoir. Pendant un an et demi, elle était aux États-Unis, donc elle a pas suivi les histoires. C'était à l'époque où, justement, tu te faisais sodomiser.
11: Ouais, mais ça, c'est faux. Alors, moi, maintenant, je vais te dire une chose. Faut peut-être arrêter de croire ce qu'on dit, hein, parce que ça, c'est des conneries. Alors, maintenant, même toi, Pauline, c'est pas la peine de te sauver quand Max, il te dit quelque chose de méchant, parce que moi, je vais te dire une chose. Si tu le prends pas au deuxième degré, ça sert à rien de perdre le standard.
0: Ben voilà, donc t'énerve pas, prends au deuxième degré le fait que tu te fais sodomiser, et donc tu dis que c'est pas vrai, Gérard, le t'énerver aussi.
11: Moi, je dément. Alors, maintenant, l'histoire de la loco, je veux plus en entendre
4: parler. Mais c'est quoi déjà cette histoire? Moi, je sais pas ce que c'est cette histoire, tu m'engueules, mais je sais même pas ce qui s'est passé dans les toilettes de la loco.
7: Tu te fâches pas, Gérard, il n'y a que la vérité qui fâche, alors doucement.
11: Mais dans ce cas-là, t'avais qu'à prendre Max à part.
0: Mais c'est Sarah,
11: Pas le dire sur l'antenne.
0: C'est Sarah qui te parle, Gérard. C'est Sarah, l'auditrice de Montpellier, qui voulait savoir ce qui s'était passé dans les toilettes de la loco.
11: Allô?
0: Oui. Oh là là là là là là là là là, quelle catastrophe.
7: Gérard, j'ai une question à te poser. Qu'est-ce qui s'est passé dans les toilettes de la loco?
11: Rien du tout.
7: Rien du tout, t'es sûr?
11: Oui, c'est sûr, j'en suis sûr.
0: Parce qu'il y a quand même des auditeurs qui appellent, d'après ce que me dit Manu, ils me laissent un papier, il y a quand même des personnes qui t'auraient vu dans les toilettes à une époque.
11: Ouais, bah c'est ça. Alors, que ceux qui appellent au standard, qui feraient mieux de fermer leur gueule, parce que je commence à en avoir ras-le-bol.
0: On me parle de trucs cochons avec des matraques aussi.
11: Ouais, c'est ça. Bientôt, moi, ça va pas être avec une matraque que je vais casser la gueule au standard, moi.
0: Des vides sans teint.
11: Ouais, c'est ça.
0: Bon, alors donc, on dément catégoriquement, il s'est rien passé, il n'y a pas eu de sodomie dans les chiottes.
10: Du beurre de cacahuète?
0: Non.
11: Du beurre de cacahuète. Et la même affaire dans la cuisine d'un joint.
0: Ah, il est très fort, Gérard.
11: Calme-toi un peu, toi, derrière, d'accord?
0: La force de Gérard, c'est qu'il a quand même une répartie assez extraordinaire. Donc, toi, tu dément catégoriquement, il s'est rien passé à l'époque, et moi, je le sais, qu'il s'est rien passé dans les chiottes de la loco.
11: Non, Gérard. Attends, parlez pas en même temps, ta gueule toi aussi.
0: Ça me fait chier, c'est vrai, c'est à chaque fois que quelqu'un prend la parole que tout le monde a envie de parler.
11: Non mais laisse-la dire.
0: Non, c'est intéressant, qu'est-ce que tu veux dire? Non mais ça m'intéresse plus que ce que tu dis toi.
11: Non, mais qu'est-ce que vous voulez dire?
1: Non, toi, qu'est-ce que tu voulais dire, toi?
7: Moi, ben...
1: Non, pas toi, lui.
7: Hein?
1: Mais non, oui, toi. Allez, vas-y, je déconne, Sarah, vas-y, qu'est-ce que tu voulais dire?
7: Mais pourquoi il se fâche, alors, si c'est la vérité, normalement? Quand c'est la... Il n'y a que la vérité qui fâche, donc...
11: Attends, ouais, Sarah...
7: Si c'était pas la vérité, Sarah, tu t'en fous, alors Sarah, laisse dire, Gérard, laisse.
11: Sarah, t'habites où?
7: Au Montpellier.
11: Montpellier, t'es déjà venu à la loco?
7: Hein?
11: T'es déjà venu à la loco?
7: Non.
11: Non, bah alors, dans ce cas-là, tu es premier de te taire.
1: De
11: défendre Apolline, d'accord?
1: Ceci dit, là, je crois que Gérard a raison, Sarah, parce que sinon, oui, il fallait faire croire que t'étais venu, mais ça s'appelle du deuxième degré, mais il faudra de l'humour, et ça, c'est vrai que dans la tête des filles, c'est pas toujours évident, surtout à l'âge que t'as. Ou alors, tu te tais.
7: Ok.
1: Bah oui, c'est vrai, c'est grave.
11: Apparemment, t'es jamais venu, tu sais même pas où que c'est, la loco.
1: Ouais, alors, puis même si elle savait, c'est pas pour ça que ça veut dire que c'est vrai.
11: Tu t'attends, de manière, il est
7: là. Il y en a pas,
1: mais non, mais Sarah, là, ça devient moins intéressant parce que bon, elle y est pas allée. Par contre, s'il y a des gens qui sont déjà allés à la loco et qui peuvent effectivement nous aider à démentir et à dire qu'effectivement, il ne s'est jamais rien passé avec Gérard, qu'ils appellent maintenant le 0803 08 5000, hein, tout de suite. Donc, s'il y a possibilité d'avoir un auditeur ou une auditrice qui va régulièrement à la loco, qui n'hésite pas à nous appeler dès maintenant pour témoigner.
10: Il n'y avait pas une tournée Sodo 98, là? Il n'est pas passé par Montpellier, Gérard?
11: C'est qui parle,
1: Rigaud.
11: Là
1: Rigaud.
11: Non, Rigaud, tu vois, je te démentis aussi, toi.
1: Ouais. Ok.
4: Alors, quand c'est Rigaud, tu te fâches pas, Gérard? Mais
1: Rigaud,
4: tu
1: il s'informe, Rigaud, parce qu'il sait très bien qu'il y a eu un truc sur Internet qui s'est passé, et puis c'est
12: bah
1: tout.
12: Ouais, moi, j'en parle pas.
1: Et voilà. Ah. Rigaud, c'est les mecs qui font du bon boulot. Hein, Gérard?
11: Donc, faudrait peut-être arrêter vos conneries maintenant.
1: Non, mais
11: parce que ça commence à bien faire.
1: Non, mais attends, il y a Rigaud qui vient de me glisser un message. Tu sais combien on est de connectés du fait que t'es sur l'antenne, toi?
11: Non.
1: Il y a 600 connectés de plus en 2 minutes. Mais c'est hallucinant!
7: C'est l'idole, Gérard.
1: Hein?
7: Je suis très heureuse de te parler, Gérard.
1: C'est grave, Gérard. Eh oh! T'es une star, toi, hein?
11: Non, mais de toute manière, c'est ton émission, c'est pas la mienne.
1: Ouais, mais enfin, ceci dit, là, tout le monde appelle que pour toi aussi, là.
11: Ouais, mais moi, de toute manière, moi, j'ai écouté hier. Hier, t'as dit que je passais que le jeudi. Ce soir, j'ai encore bien écouté. Parce que on enregistre. Donc, t'as bien dit que je passais que le jeudi. Là, maintenant, ce soir, je sais pas, parce que...
1: Non, mais là, il y avait besoin de tout de suite de calmer les choses, parce que sinon, ça allait s'envenimer. Gérard, on a un témoignage d'un auditeur qui est à la loco, qui s'appelle Bertrand. Bonsoir, Bertrand, t'as 26 ans et tu es de Paris, donc, hein.
13: Ouais, c'est ça, salut.
1: Salut, Bertrand.
13: Ouais, donc, moi, je suis un fan de Techno, donc je vais régulièrement tous les vendredis à la loco. J'y allais justement quand GG venait avec toi, qui faisait le con sur la scène, je me souviens.
1: Tu te souviens, Gérard, c'était chaud quand même à cette époque, hein.
13: Mmh. Ouais, torse nu avec le sifflet.
1: Ah, exact, exact.
13: Et
1: à l'époque, on mettait les Das Funk.
13: Ouais.
1: Ouais.
13: Ah, c'était génial.
1: Ouais.
13: Et donc, moi, j'étais souvent à côté du bar, tu sais, à côté des toilettes.
1: Mmh.
13: Et bon, je sais pas ce que tu faisais, GG, mais tu y allais souvent avec des mecs.
11: Non, alors là, Bertrand, tu vois, déjà, t'es un menteur.
13: Pourquoi?
11: Déjà, t'as un monteur, quand j'y allais, c'était pour me rafraîchir. Nuance.
13: Ah, peut-être les fesses?
11: Non. J'étais pour me rafraîchir la figure. Alors donc, Bertrand, t'es un menteur.
1: Oh, Bertrand. Gérard, t'as peut-être le visage à la hauteur du cul.
11: Ouais, c'est ça.
13: Non, mais bon, moi, ce que je faisais...
11: Non, mais Bertrand, je te dis, t'es un menteur.
13: Non, mais t'en...
11: Arrête de me contredire. J'aime pas les gens qui me contredisent.
1: J'allais me rafraîchir.
13: Par cette affaire, bon, moi, après ton passage aux toilettes, j'y allais, quoi.
11: Ouais, c'est ça, t'as raison. Prends-moi pour un con.
7: Vas-y, défends-toi, Gérard.
1: Il y a un truc que j'aimerais savoir, Gérard, et puis Bertrand également, tu peux témoigner, mais Gérard, sérieusement, qu'est-ce qui a fait qu'à un moment donné, je me souviens plus, qui a fait qu'on a dit que tu te faisais sodomiser dans les chiottes de la loco? Qu'est-ce qui a fait qu'on en est arrivé là?
11: Ça, tu demanderas ta bande de caves, là, de Tony, d'Arnett et tout ça.
1: Pourquoi?
11: Ils sont au courant.
13: Moi, je sais pourquoi, parce qu'un jour, j'ai retrouvé un slip avec ton nom et son étiquette.
11: Bon, et toi, pour l'instant, Bertrand, quand je t'appellerai pot de chambre, tu sortiras de ton téléphone.
1: Ouais.
11: Hein, pour l'instant, je m'adresse à Max. Je m'adresse pas à Bertrand.
13: Ouais.
11: Non. Ah, donc, alors, Bertrand, pour l'instant, tu la fermes.
1: D'accord.
13: Allô, ça va?
11: Non, mais Bertrand, tu la fermes.
13: Ok.
11: Ok.
1: Donc,
11: je m'adresse à Max.
1: Voilà. Alors, qu'est-ce que vous voulez dire, Gérard, que...
11: Donc, tu t'adresses ça à ta bande, là, d'habituel du jeudi des débats. Tony, Arnett et tout ça. C'est eux qui ont été faire les cons.
1: D'accord. Il y a Octo qui a 19 ans sur le Minitel qui nous dit... Gérard aurait été vu dans un hôtel de luxe 4 étoiles au Mans en train de se bouffer une dinde à l'orange dans le cul avec des dragibus. Et ça serait une tournée de sodomie Tour 98, donc apparemment qui aurait démarré à Paris. Est-ce que c'est vrai ou pas?
13: Ah oui, j'étais là. Ouais.
11: Bon, Bertrand, tu fermes ta gueule. C'est la dernière fois que je te le dis.
12: D'accord.
14: C'est un pin, ça. Tu sais, t'avais les fesses en l'air.
11: Bertrand, tu fermes ta gueule.
0: Mais Gérard, tu distribuais quand même pas des pins à ceux qui te sodomisaient dans la loco. C'est des conneries, ça.
11: Non, mais attends. Sur le Minitel, les mecs, faudrait peut-être qu'ils apprennent à me connaître. Hein, et qu'ils me voyaient en vrai.
0: Non, mais qu'ils apprennent à te connaître un peu, parce que là, s'ils te connaissent pas, comment tu veux que les gens, ils connaissent pas les gens, et dès qu'ils connaissent des gens sur Minitel, c'est dingue. Apprenez à connaître les gens.
14: Connaîtrez-vous ensemble?
0: Hein?
11: Parce que là, pour l'instant, oui. C'est encore des conneries, ça.
0: Connaîtrons-nous?
14: Ouais.
0: Ensemble, merde.
11: Bon, ça, c'est des conneries.
0: Ouais, c'est des conneries, j'espère, donc, ouais, voilà, hein.
14: Max?
0: Ouais.
14: Ouais, c'est Bertrand. Bon, qu'est-ce que je fais avec le slip, là, avec l'étiquette, là, GG de Suresnes, c'est marqué...
11: Non, mais tu sais ce que tu fais? Tu fais comme celui qui a acheté une petite culotte de Madonna, tu la revends 50 000.
0: Ouais, je crois que là, Bertrand, t'as été mouché.
11: Hein? Bertrand. Tu fais comme Madonna, j'ai écouté ce soir sur Exclusif. Hein?
14: Ouais.
11: Y a un mec, il a acheté une petite culotte de Madonna, 50 000 francs.
14: Ouais, bah moi j'ai essayé de la revendre en euros.
11: Tu te fais un bonnet pour l'hiver.
0: Eh ben tu auras les cheveux sales, hein, Bertrand. Ouais, on va te le dire. Hein.
11: Ouais, ouais, tu te fais un bonnet d'âne, espèce de con.
0: Ah oui, bah avec.
14: Avec ton slip, ouais.
11: Ouais, bah t'as quel âge?
14: Ça te regarde pas.
11: Non, mais t'as quel âge? Parce que moi j'en ai 38, alors fais-moi confiance que si c'est pour écouter des petits branleurs de 17 ans,
0: ah ouais, c'est clair.
11: Ça m'intéresse pas.
14: J'ai 26 ans.
11: Ouais, t'as 26 ans, bah dis donc, à 26 ans, je serais que toi, je m'en mettrais plus dans la tête, hein, parce que j'ai ma femme, Sandy, qui a 27 ans,
0: ouais.
11: Et justement, elle veut parler un peu.
0: Alors vite, parce qu'il nous reste moins de 2 minutes. Hein. Sarah, t'es toujours en direct avec nous, et Bertrand, oui, qu'est-ce que vous voulez dire, Sandy? Bonsoir, Sandy.
15: Oui, bonsoir. Non, je voulais simplement dire que pour le slip, je suis preneuse.
0: Non, oh, elle est toujours aussi drôle. Est-ce que tu serais prêt à le donner, Bertrand, à Sandy?
15: Je suis prête à l'acheter. N'importe quel prix, même en euros, il n'y a pas de problème.
0: Mais toi, tu démens aussi qu'il ne s'était pas fait sodomiser dans les chiottes.
15: Bah, moi, j'ai déjà eu l'occasion d'aller à la loco, mais moi, j'ai jamais vu Gérard aller dans les chiottes de la loco. Mais,
14: C'est normal, t'as pas envie d'y aller, t'es une fille.
15: Non, mais c'est pas ça, mais avant que je le connaisse, je sais pas ce qu'il a fait, je sais pas ce qui s'est passé, il n'y a rien du tout. Moi, j'écoutais la radio comme tout le monde.
0: Ah, donc d'après toi, ça serait peut-être arrivé?
15: Bah, je sais pas, je peux pas dire oui ou non, mais je pense pas, non.
0: Tu vois, Gérard, femme doute, hein, quand même.
15: Je connais bien Gégé, parce que ça fait un an et demi que je suis avec lui.
0: Ouais, mais enfin bon, tu sais pas ce qui s'est passé, t'en as jamais parlé, il a jamais osé te parler.
15: Non, il m'a rien parlé du tout.
0: Donc c'est possible, c'est possible.
15: Il s'est rien passé, quoi,
0: ouais,
15: c'est tout.
0: Ouais, d'accord, mais bon.
15: Voilà, c'est tout ce que j'avais à dire.
0: Sandy,
14: t'es au courant?
0: Malheureusement, Bertrand, il nous reste moins de 50 secondes, donc on est obligé de te laisser là. Mais en tout cas, c'était très gentil d'avoir témoigné. Beaucoup de choses, du 100%, des nuits monologues, des nuits disco funk, des nuits ceci, des nuits cela, des nuits 100% nana. Et ce soir, donc une nuit qui va vous permettre, à vous qui êtes de l'autre côté de la radio, eh bien, de venir nous parler en toute simplicité. On ne cherche pas à faire pleurer les gens, je ne cherche pas non plus à y trouver des solutions miracles. Et il n'est pas question pour moi de faire du voyeurisme, hein, et d'aller voir un petit peu ce qui se passe à droite à gauche. C'est juste comme ça, la possibilité pour vous de parler, parce que c'est vrai que même si tous les soirs on fait les cons entre 22h et 1h ou 2h du matin depuis bien longtemps, problème avec les parents, hein, qui arrivent de temps en temps assez violents, et puis il peut y avoir des choses assez dures. Enfin, il y a plein de sujets sur lesquels je pense vous avoir envie de parler avec moi. Donc je suis ouvert à tout jusqu'à 3h du matin au 0 803 08 5000 et c'est Apolline qui vous attend au standard. Jazz est avec nous. Jazz. Peut-être alors tout simplement Jazz est avec nous.
16: Jazz,
0: ça va?
16: Ouais, tranquille, ça va.
0: T'as 21 ans, t'es de Bourg-en-Bresse.
16: Ouais.
0: Très bien, qu'est-ce qui t'amène?
16: Pour parler de viol.
0: Ouais.
16: Ouais, à l'âge de 13 ans, je me suis fait violer par un mec, tu sais, pendant des vacances.
0: Alors attends, on va peut-être y aller un petit peu plus délicatement, hein, Jazz, hein, pour que ça soit bien pris au sérieux. D'abord, tu vas nous raconter, raconte-nous où ça s'est passé exactement, dans quelles circonstances que...
16: Ça s'est passé pendant mes vacances au Maroc, tu vois. Je suis parti au Maroc avec les parents, la famille. Je me rappelle, c'était un matin. Et tu sais, ma mère, elle m'a envoyé faire le marché, tu vois. Je suis allé tranquille. Et moi, je suis sorti, c'est par une sortie derrière, parce que devant, c'était bouché, tu vois. Je suis sorti par derrière le marché. Et derrière, il y a un mec qui m'attrape. Et comme derrière, c'est vide, tu vois. C'est là où il m'a...
0: Oui, d'accord, hein. C'est là où il y a eu l'acte, quoi?
16: Ouais, l'acte, comme tu dis, ouais.
0: Ouais.
16: Et depuis l'âge de 13 ans, aujourd'hui j'ai 21 ans, à chaque fois que tu vois, je suis avec une fille dans une chambre pour avoir une relation, quoi, je bloque.
12: Alors avant d'aller d'en parler un peu plus en détail, déjà le mec, la personne qui a fait ça, elle a été arrêtée tout de suite sur le champ. Elle est aujourd'hui en prison. C'est quoi?
16: Non. La personne, elle est partie. Moi, je suis allé. En premier, je suis pas allé porter plainte. Mmh. J'avais peur de mes parents, tu vois.
12: Ah, t'as rien dit à tes parents?
16: Au début, j'ai rien dit.
12: D'accord.
16: Après, je suis rentré chez moi. J'étais tout sale, tout déchiré, tu vois, vêtements déchirés. Je suis rentré chez moi, je me suis lavé et au bout de quelques jours, j'ai commencé à avoir des boutons à l'anus, tu vois.
12: Mm-hmm.
16: Et à chaque fois que j'allais aux toilettes, je saignais.
12: Oui.
16: J'ai dit à ma mère, que tu vois, je saignais.
12: Mm-hmm.
16: Elle m'a fait, t'as pas eu une relation avec un garçon, parce qu'elle est anti-homosexuelle, tu vois,
12: mm-hmm.
16: ma mère.
12: Donc après...
16: Je veux dire, je me suis fait violer par un garçon. C'était chaud, tu vois.
12: Bien
16: et
12: sûr.
16: Depuis, ma mère, elle croit que je suis homosexuel.
12: D'accord. Donc, je pense que quand même, ta mère a quand même fini... J'imagine que tes parents ont fini par croire ce qui t'est arrivé quand même, non?
16: Ouais, mais ça, c'est plusieurs années après, ouais.
12: Plusieurs années après?
16: Ouais.
12: D'accord. Donc, à l'âge de 13 ans, tes parents pensaient quand même que tu avais eu des rapports avec un garçon, mais que t'en avais eu envie.
16: Ouais, ils croyaient que c'était moi qui voulais avoir une relation, tu vois, avec
12: D'accord.
16: ta mère.
12: Ok. Donc toi, ce que tu souhaitais surtout dire là-dessus, c'est que depuis que tu vis, entre-temps, tu as eu des copines,
16: ouais,
12: il y a quelques années après, ouais. Et à chaque fois qu'en fin de compte, tu fréquentes une fille...
16: Ouais, à chaque fois que je fréquente une fille, en fait, si tu veux, c'est comme si le mec apparaissait devant moi, quoi.
12: D'accord, ouais, t'as encore l'image de ce que t'avais vécu quand t'avais 13 ans, ouais. Ce qui te fait un blocage, je veux dire, est-ce que les filles avec qui tu es aujourd'hui, tu leur en parles de ce que tu as vécu, tu préfères le garder pour toi et ne jamais leur dire?
16: J'ai connu une fille, c'est la seule à qui j'ai parlé, mais aujourd'hui elle a déménagé.
12: D'accord.
16: Non, avec les autres filles, moi je suis quelqu'un de très, très réservé, tu vois.
12: Oh, bah, j'imagine que ce genre de problème, on n'a pas envie de le dire à tout le monde. Donc tu l'as, en fin de compte, tu l'as réellement jamais dit à des filles, quoi. À part une.
16: À part une.
12: Si j'ai bien compris. D'accord. Et donc, à chaque fois que tu te retrouves seul avec une fille dans un lit,
16: ouais.
12: C'est surtout au moment donné de l'acte, hein, c'est ça, si j'ai bien
16: ouais,
12: compris.
16: Ouais.
12: Hein.
16: Tu vois, au début, préliminaire, tranquille,
12: mm-hmm.
16: mais après, dès qu'il va avoir pénétration, tu vois, je serre les fesses.
12: Ouais.
16: Tu vois, je serre mes fesses, et là,
12: bon.
16: Je lui dis non.
12: D'accord.
16: Je lui dis non.
12: Ouais. Et t'arrives pas à... tu as vu un médecin ensuite des problèmes que t'as vécu, t'as vu un médecin, tu es suivi encore aujourd'hui ou pas?
16: Non, j'ai jamais vu de médecin. J'ai peur, tu vois.
12: Bien sûr.
16: Voir un médecin, moi, j'ai peur, tu vois. Voir un médecin, ça me fait...
12: Non, mais, oui, bien sûr, ou un psychologue, enfin, quelqu'un avec qui tu as envie d'en parler. Est-ce que c'est le genre de problème? Parce que là, comme je vois que comme j'entends que t'en parles quand même à l'antenne avec quelqu'un que tu connais sans connaître, c'est-à-dire moi,
16: ouais.
12: J'imagine que t'as dû déjà en parler à des gens de ton entourage proche ou pas du tout?
16: Ah non, moi, les... Parler que je me suis fait violer à des copains d'ici.
12: Oui.
16: Tu vois, ils vont me faire la. Tout le monde va se moquer de moi, hein, après.
12: Ouais.
16: Tu vois, déjà en plus, là, j'ai presque. Tu sais, moi, je suis devenu très. Je me suis entouré entre quatre murs. Et il n'y a presque plus rien qui sort de moi, tu sais, à l'extérieur.
12: Tu fais quoi aujourd'hui dans la vie?
16: Aujourd'hui, je travaille dans une usine, mais plus tard, tu sais, je vais peut-être reprendre les cours pour devenir photographe.
12: D'accord. Aujourd'hui, t'as une copine, t'as quelqu'un avec qui tu vis ou non, quelqu'un avec qui tu
16: vis?
12: Non, jamais, non.
16: Actuellement, non.
12: Et donc, à cause dû au problème que t'as vécu en étant jeune, à chaque fois que t'as vécu une fille, donc comme tu me le dis, tu bloques, donc tu n'as jamais de rapport sexuel.
16: Non,
12: jamais. T'arrives jamais à aller jusqu'au bout.
16: Jamais. Il y a les préliminaires. Après les préliminaires, bloqué.
12: Et dans des cas comme celui-ci, comment tu fais pour c'est quoi l'explication que tu donnes à ce moment-là aux filles avec qui tu te trouves?
16: Bah, tu vois, ça dépend. Certaines fois, je me rhabille et je pars.
12: Ouais.
16: Quand des filles que je connais pas, tu vois, quand je suis dans une autre ville, à Lyon ou Genève, que je connais pas.
12: Ouais.
16: Mais quand c'est une fille que je connais, je sors un baratin puissant, tout ce qui me sort par la tête, quoi.
12: Mmh.
16: Tout ce qui me sort par la tête, et voilà.
12: D'accord. Donc aujourd'hui à 21 ans, quoi. Enfin, le problème que je comprends, enfin, tu as peur de quoi aujourd'hui? Enfin, que toute ta vie ça soit comme ça avec les filles, ou qu'à un moment donné tu puisses arriver.
16: Ouais.
12: Ouais. D'accord.
16: Parce que à la suite, ça reste toujours. Il y a toujours un blocage.
12: Mais en grandissant, t'as pas envie quand même d'essayer d'exorciser cette chose-là et d'en parler véritablement à quelqu'un dont, à qui c'est le métier, qui pourrait éventuellement t'aider là-dedans, ou tu te sens pas capable aujourd'hui à l'âge que t'as? Bon, t'as 21 ans, t'es encore jeune, mais c'est quelque chose qui t'est passé il y a pas loin de 10 ans. T'as pas envie de, tu penses que ça va s'oublier tout seul, ou tu te sens pas capable aujourd'hui de pouvoir véritablement en parler, d'essayer de, à ce que ça puisse,
16: en parler avec un docteur?
12: Oui.
16: Comme si je parlais à un étranger, tu vois, ça me fait trop bizarre, tu vois. En parler avec, comme si je parlais à un étranger, donc.
12: Oui, mais tu m'en parles bien à moi, je veux dire, ça me flatte et c'est ce qui me fait plaisir. Enfin, j'ai l'impression que tu me prends pas pour un étranger, mais enfin, tu me prends pour un étranger dans le principe où on se connaît pas non plus, quoi. Donc, je sais pas, si t'arrives à m'en parler à moi, j'imagine que tu pourrais facilement, une fois que tu serais sur place, à en discuter avec quelqu'un à qui c'est le métier, qui pourrait éventuellement t'aider à te sortir de ce problème-là. Je sais pas, hein, je te pose la question. Je te dis pas ce que tu dois faire. Je te pose la question.
16: Non, mais j'ai compris, Max. Hein. Ouais. Si tu veux, c'est aller voir quelqu'un qui se connaît pas du tout. Même si je sais que c'est son métier, tu vois. Aller voir quelqu'un qui se connaît pas du tout et lui lâcher mon histoire comme ça. C'est simple. Ça va faire bizarre pour moi.
12: Ah ben ça c'est clair, bien sûr. J'imagine. Hein. Enfin, il faut le vivre véritablement pour le ressentir, comme tu dois le ressentir. En même temps, en étant de l'autre côté, on peut on peut le comprendre assez facilement que c'est loin d'être simple que de faire le geste d'aller voir quelqu'un et d'aller lui en parler. Surtout quand cette personne-là, on ne la connaît pas. Des fois, enfin c'est ce qu'on dit également, et tu dois le savoir, c'est que quand on a des problèmes énormes ou un problème qui t'envahit tous les jours et depuis des années, ce qui est ton cas. Des fois, c'est parfois plus simple d'en parler à quelqu'un qu'on connaît pas plutôt que d'en parler à des gens proches de son entourage, des amis, tu le disais toi-même, qui allaient se moquer de toi, ou alors de ta famille, qui vont peut-être avoir des pensées un petit peu plus malsaines en imaginant que bah tu l'avais peut-être provoqué, que tu l'avais peut-être voulu, ceci, cela. Alors que là, cette personne-là te jugera pas et se contentera au départ de t'écouter comme je suis en train de le faire en ce moment, et puis éventuellement après, si ça se passe bien entre toi et lui, de développer un petit peu plus ça et d'essayer d'exorciser. Est-ce que ce problème n'en devienne plus un pour toi dans ta vie de tous les jours et surtout dans les relations avec des filles? Parce que ça doit être c'est super emmerdant pour toi, parce qu'aujourd'hui. Quand il y a une fille qui te plaît, ceci dit, tu dois très vite imaginer que le moment où tu vas te retrouver avec elle dans le lit, tu vas avoir ce problème de blocage et donc forcément une histoire qui va s'arrêter bêtement à cause de ça. Enfin bêtement, qui va s'arrêter à cause de ça.
16: Ouais.
12: Tu penses à ça, non?
16: Ouais, tu vois, j'essaye de d'enlever ce blocage, tu vois. Bon, tu sais, j'essaye d'aller vers des filles, bon, tranquille, je discute avec elles, bon, après... Bon, il y a l'histoire du sport de chambre, mais tu vois, en fait, moi, j'essaye en même temps, mais après, il y a un mur. J'arrive pas. Après, ça bloque. Tu vois, il y a un coup de frein, ça bloque.
12: Donc là, à l'heure où on se parle, c'est quoi ton truc? C'est que tu préfères rester avec ça pour le moment et ne rien faire d'autre?
16: Peut-être. Peut-être pour le moment, rester avec ça.
12: Tu vis chez tes parents?
16: Ouais, encore. Ouais.
12: D'accord. Et je vais pas t'apporter plainte.
16: Ouais, mais au Maroc.
12: Ah, c'est différent.
16: C'est mal vu. Un homosexuel, c'est très mal vu.
12: Non, enfin, tu en es pas un. Je veux dire, t'es pas homosexuel.
16: Non, mais j'ai compris. Mais eux, bon. La mentalité que les flics ils ont, la majorité, et en plus la ville où j'habite, c'est
12: ouais.
16: Pas où j'habite, mais tu vois où je suis allé pendant les vacances. C'est très bloqué, tu vois, c'est très homme-femme.net. Il n'y a pas homme ou femme-femme, ça n'existe pas chez eux.
12: D'accord.
16: Donc, aller leur dire que je me suis fait gueuler, et ils auraient peut-être fait un petit dossier, mais tu vois, ils auraient abandonné l'histoire, tu
12: D'accord.
16: vois.
12: D'accord. Et tes parents pensent de cette histoire aujourd'hui? Enfin, qu'est-ce qu'ils en disent?
16: Bon,
12: Tes parents t'ont pas poussé.
16: Tu disais?
12: Non, excuse-moi, je voulais dire, tes parents t'ont pas poussé à aller voir quelqu'un avec qui en parler, ou est-ce qu'eux ont déjà à plusieurs reprises essayé de provoquer des conversations comme on peut l'avoir aujourd'hui?
16: Non,
12: jamais.
16: Et entre moi et mes trois sœurs et mes parents, il y a où, si tu veux, je me suis fait un mur, quatre murs entre moi. Je me suis mis dans une bulle et tu vois, il y a personne. Je suis dans mon jardin, si tu veux.
12: D'accord.
16: Je suis dans mon jardin solo maintenant.
12: Ouais.
16: Et depuis l'âge de 13 ans, aujourd'hui j'ai 21 ans, ça fait 10 ans que j'ai réussi à en parler à une fille, parce qu'elle, tu vois, c'est elle qui a remarqué, tu sais, que j'ai eu un problème dans le temps. Je sais pas comment elle a fait, mais je sais qu'elle a remarqué que j'avais eu un problème dans le temps. Et je sais pas, c'est là, c'est lâché facilement. Mais bon, elle est partie, tu sais, mais j'ai grave pleuré quand elle est partie.
12: Bien sûr, ouais.
16: Parce que c'était la seule personne à qui j'ai réussi à parler. Et elle, elle a dû déménager à cause de la famille.
12: D'accord. Et pour terminer là-dessus, de ton problème, tu souhaiterais quoi, là? C'est de pouvoir résoudre ce problème toi tout seul avec toi-même, ou essayer de trouver une solution avec quelqu'un avec qui un jour ça se passerait mieux, c'est-à-dire une fille avec qui tu aurais ce blocage. Il y a un truc que je voudrais comprendre aussi, c'est avec les filles avec qui tu as des relations que tu fréquentais quand elles étaient lors de la situation au lit et puis qu'elles voyaient que tu n'y arrivais pas. Est-ce que certaines ont cherché à comprendre, ont réussi à décoder qu'il pourrait avoir un problème autre que le fait d'être impuissant, que tu n'y arrivais pas ou jamais?
16: Non, il y a que la seule fille qui s'appelait Melinda, mais sinon...
12: Elle savait, elle était au courant du...
16: Elle a su que j'avais eu un problème. Bon, je lui ai dit, tu vois.
12: Et quelle avait été sa réaction à ce moment-là?
16: Elle s'est assise, elle a plus bougé, elle a pas parlé pendant une minute.
12: D'accord.
16: Et après, elle m'a dit... On peut essayer de résoudre ça, tu vois. Elle a voulu m'aider.
12: Et à ce moment-là, t'as cherché, toi, justement, à avoir cette aide? Enfin, quelqu'un qui te tendait la main, ou tu l'as refusé?
16: Justement, au début, le blocage était toujours là, mais après, j'ai commencé à me lâcher petit à petit vers elle, tu vois. Mm-hmm. Comme je t'ai dit, je lui ai raconté ce qui m'est arrivé, le blocage et tout. Juste après, quoi, elle devait déménager, donc...
12: D'accord. Ok, on a une réaction de la part de Marie, qui a 17 ans. C'est assez dur, ça, de Nîmes. Bonsoir, Marie.
17: Bonsoir.
12: Ça va?
17: Ça va.
12: Bon, très bien.
17: Bof, quoi. Enfin, ouais, donc, moi, c'est...
12: T'as eu le même problème que...
17: Pas tout à fait, en fait.
12: Ah, oui,
17: moi,
12: d'accord.
17: C'était à l'âge de 8 ans. Il y a un type qui est rentré dans le bois avec un flingue qui m'a braqué.
12: Voilà.
17: Il a demandé à mes frangins et mes amis de partir. Je suis restée toute seule avec lui dans le bois. Et bon, mon père a entendu les cris, donc il lui a couru après. Mais moi, en fait, j'ai le gros trou noir entre le moment où je suis restée seule avec lui dans le bois,
12: oui,
17: et entre le moment où mon père est arrivé, en fait.
12: D'accord. Et donc toi aussi, t'es un petit peu comme un chat, c'est-à-dire que t'as du mal à...
17: Je fais les purs blocages.
12: Ouais, c'est-à-dire que t'as du mal à sortir la tête de l'eau.
17: Voilà, et de plus, le type est sorti de prison il n'y a pas longtemps, ouais, du tout, ce qui, ouais, fait que je flippe vraiment quand je sors, quoi.
12: Bien sûr, bien sûr. Donc, pareil, tu fais un blocage total avec les garçons.
17: Ah, mais c'est clair.
12: Tu aujourd'hui, t'as jamais eu...
17: Si, j'en ai eu, ça s'est passé cet été, et là, je suis actuellement avec mon copain, mais qui habite à Paris, donc c'est pas facile non plus.
12: Avec qui tu es depuis longtemps?
17: 2 mois.
12: D'accord.
17: Et donc je suis montée pour le voir à la Saint-Valentin, on a pris une chambre d'hôtel, tout, et j'ai pas pu.
12: Bah, tu fais un blocage total. Est-ce qu'il est au courant de tout ça, j'imagine?
17: Oui,
12: que non.
17: Oui,
12: ah, tu lui as dit, d'accord.
17: Oui, moi, faut que ça soit clair dès le début, parce que faut que le mec soit patient avec moi, que j'ai vraiment confiance en lui.
12: D'accord.
17: Parce qu'avec ce qui m'est arrivé avant, je peux pas.
12: Bien sûr. Donc,
17: comme ça.
12: Toi, de ton côté, tu préfères que les garçons avec qui tu sors soient dès le départ au courant des problèmes que tu as montré.
17: Ça dépend
12: avec
17: lesquels. Si c'est un mec, ouais, avec qui je veux faire quelque chose, un truc de sérieux, oui, je le mets au courant. Mais si c'est pour un mec
12: juste une soupe de langue
17: ou d'une petite semaine comme ça, non, ouais, ça je le garde pour moi. C'est trop personnel.
12: Bien sûr, bien sûr, bien sûr. Mais toi, tu arrives quand même à en parler, parce que ça, c'est quand même de quelque chose de fort, parce que de témoignages que j'ai pu entendre à l'époque sur des radios ou à la télévision, ou quand on parlait de ce genre de problème-là,
17: oui,
12: les gens ont bien souvent du mal à en parler, alors que bon, Chaz, apparemment, lui, s'est un petit peu renfermé, enfin même beaucoup renfermé sur lui-même, et comme il dit, il l'exprime en disant qu'il a fait autour de lui 4 murs.
17: Ouais, donc, mais est-ce qu'il va avoir un psy?
12: Ben non, justement, hein,
17: moi,
12: Chaz, c'est ça.
17: Moi, ça va faire 10 ans que je vais en voir un quand même à cause de ça.
12: Et ça fait du bien?
17: Ça me fait du bien, oui, d'un côté, oui, parce que j'arrive à en parler, bon, j'ai moins peur de le croiser dans la rue, c'est vrai que c'est un blocage un peu moins, enfin, je bloque un peu moins quand même, mais bon, je sais qu'à cause de moi, il a fait quand même 8 ans de prison, donc c'est vrai que je me dis, il va revenir pour se venger, quoi.
12: D'accord.
17: Ça me fait peur.
12: Charles, toi, c'est ce que je lui demandais tout à l'heure, est-ce que tu voyais un psychiatre ou un, je sais pas, c'est un psychologue ou un psychiatre, mais non, tu vois personne, hein, Charles, hein?
16: Non,
12: pas pour le moment, t'en as pas envie, quoi.
17: Et ça aide vachement.
12: En quoi ça t'a aidé, Marie, justement, de voir cette personne-là? Enfin, t'étais beaucoup plus jeune, donc au début,
17: ouais, on t'a peut-être... Ouais, moi j'avais 8 ans, donc au départ, je savais pas trop ce qui m'arrivait, et c'est après, par la suite, en fait, au départ, mes parents, en plus, m'ont dit que c'était pour me voler mon vélo. J'ai appris que l'année dernière, quand j'ai fait mes tentatives de suicide, que, en fait, c'était pour un viol, et là, ça m'a vraiment choquée.
12: D'accord.
17: Donc, bon, c'était plus une fois par semaine, ça a été 4 fois par jour, le psy, quoi.
12: 4 fois par jour?
17: Ah ouais, ça m'a vraiment traumatisée.
12: Et là, quoi. Ça t'a vraiment aidé, là. Enfin, ça t'a aidé.
17: Ça m'a aidé, oui. Beaucoup moins de cauchemars. Parce
12: d'accord.
17: Que, dès que je rêve de ça, je fais pipi au lit, parce que quand il m'a agressé, je faisais pipi dans ma culotte. Donc déjà, je fais beaucoup moins de cauchemars de ça. J'ai plus confiance en moi.
12: Et ça t'a aidé en quoi? Donc, dans ces cas-là, j'imagine que chaque cas est bien entendu très différent les uns des autres, mais toi particulièrement, comment le psychiatre aborde le sujet avec toi? C'est-à-dire qu'au début, il te demande de témoigner, d'en parler le plus possible, ou c'est lui qui te parle?
17: C'est moi qui parle. Elle ne parle pas. Pas beaucoup. Elle me fait approfondir le sujet, en fait. Qu'est-ce qui me fait peur? D'accord. Pourquoi je suis comme ça?
12: Et tu lui dis effectivement que ce que tu as envie de lui dire, et j'imagine que la même question posée 2 ou 3 mois ou 6 mois ou 1 an après, la réponse est beaucoup plus développée.

0: quoi que.
1: Ouais. Mais celle-là, pour le moment, me convient très bien. Elle m'aide beaucoup. J'ai vraiment beaucoup moins peur de sortir, quoi, parce que c'est vraiment une phobie. Hein.
0: Bien, j'imagine bien. Et aujourd'hui, tu la vois combien, une fois par jour de plus ou...
1: Ah non. Maintenant, non, je la vois une fois par semaine.
0: Ah oui, d'accord.
1: Et
0: ouais.
1: Un peu moins.
0: Et tu ressens plus le besoin de la voir plus que ça. Pas
1: non,
0: plus
1: non,
0: que
1: maintenant,
0: ça.
1: Non, c'est bon. Elle m'a vraiment repris. J'ai vraiment appris à reprendre confiance en
0: d'accord.
1: moi. Donc maintenant, ça va beaucoup mieux.
0: Et de temps en temps, ça t'arrive d'aller la voir et d'aller parler de plein d'autres choses que toujours de ce problème-là
1: ah oui,
0: personnel.
1: J'ai vraiment beaucoup de problèmes depuis ouais. que j'ai 4 ans. Il m'arrive que des merdes dans ma vie. J'ai jamais eu un mois de bonheur, en fait.
0: Non.
1: Ah, si.
0: À ce point-là ?
1: Ah, mais vraiment.
0: Ah, bah non, ma pauvre.
1: C'est vraiment affreux. Je me demande vraiment quand la chance va me sourire, quoi.
0: Mais ça va arriver ?
1: Ouais, enfin bon, en attendant, je pleure tous les soirs parce que j'ai vraiment mal, quoi.
0: Pas à 22h.
1: Comment ?
0: Pas à 22h.
1: Non, pas à 22h. 22h à 1h, 1h30, ça va, franchement.
0: Bon. Non, c'est sûr que. Enfin bon, là, c'est pareil. Hein, c'est à la fois très délicat en ce qui me concerne. Moi, je suis très intéressé dans le sens, hein, pas dans le sens intéressé par voyeurisme, je
1: oui,
0: le dis bien.
1: Je comprends.
0: Parce que j'oblige personne à appeler et de venir me parler, mais ouais. C'est vrai que c'est là qu'on s'aperçoit des problèmes que peuvent vivre les gens au quotidien. Si
1: ouais,
0: toi, tous
1: vrai.
0: Les jours, tu me dis que t'as pas eu l'impression d'avoir eu un mois d'affilée de bonheur et
1: non,
0: que tous les jours.
1: C'est la stricte vérité. Quoi.
0: Non, mais
1: quoi, ce qui m'est arrivé, j'ai fait le calcul. C'est vrai que bon. Pour le moment, il n'y a rien de bien qui m'est arrivé, quoi.
0: Même pendant les vacances ?
1: Même pendant les vacances, rien.
0: C'est vrai ?
1: Ouais, ouais.
0: Pourtant, dans Nîmes, il fait un temps magnifique.
1: Nîmes, j'y suis depuis un an et demi. Bon, ça a été très dur de m'adapter, déjà.
0: T'es de quelle région, là, à l'origine ?
1: À l'origine de Châteauroux. J'ai habité 11 ans là-bas. C'est là-bas que je me suis fait agresser.
0: Ouais.
1: Et donc, bon, j'ai déménagé après. J'ai habité 5 ans sur Tours,
0: ouais.
1: chez mon père.
0: D'accord.
1: Donc, comme avec ma belle-mère, ça n'allait pas du tout. J'ai fait des tentatives de suicide pour venir habiter chez ma mère.
0: D'accord.
1: Ça a marché. Donc là, depuis un an et demi, je suis dans le sud.
0: Tu vis avec ta maman ?
1: Voilà.
0: D'accord, ok, très bien. Chaz ?
2: Ouais.
0: Ouais, donc tu vois, peut-être que d'aller voir effectivement quelqu'un, mais c'est vrai que c'est pas facile, hein. Moi ouais, c'est ça, voilà. Donc le pas d'aller voir une personne comme un psychiatre, c'est vrai que c'est très loin d'être évident, hein.
1: Ouais, en fait il faut franchir le pas une fois. Bon, si après ça nous plaît pas, on arrête. Faut pas forcer, ça c'est clair.
0: Ouais.
1: Si après on voit que ça peut nous aider, il faut continuer.
0: Voilà, et juste une petite parenthèse par rapport à Dorieux qui doit sûrement me taquiner sur le métier, qui me fera de te prendre pour le doc. Max, je ne me prends pas du tout pour le doc, loin de là. Le doc, essaye de trouver des solutions. Moi, je veux juste parler comme demain, Dario, il pourrait y avoir quelqu'un de ton entourage qui t'en parlerait et tu lui dirais pas, non, je veux pas t'en parler, je suis pas le doc de Fun Radio. Hein, ça t'arrive des fois d'entendre des gens qui parlent.
1: Ouais.
0: Non, c'est pas du tout le but de la soirée, loin de là.
1: C'est souvent les gens qui ont pas de problème qui disent ça.
0: Oui, souvent.
1: Qui ont pas connu, qui ont rien eu, qui ont une petite vie tranquille, de l'argent.
0: Non, mais là, c'était par provocation, c'était
1: non,
0: simplement pour le plaisir.
1: Je provoque pas, là. C'est vrai que moi, j'ai eu beaucoup de monde dans mon entourage qui comprenait pas parce que oui, ils avaient une petite vie tranquille. Hein,
0: ouais. Bon bah écoutez, je voulais vous remercier d'avoir osé appeler parce que c'est vrai que c'est pour ça que je voulais faire cette soirée ce soir parce que j'étais c'est normal hein,
1: très bien comme soirée.
0: Sûr que effectivement il y avait beaucoup de gens qui sont de l'autre côté qui tous les soirs nous écoutent depuis bien longtemps, enfin qui m'écoutent depuis bien longtemps et qui sans qu'on le sache, sans qu'ils veuillent le dire, vivent des fois des problèmes assez importants et je donnais la possibilité cette nuit jusqu'à 3h de pouvoir parler. Enfin, tu vois, ça reste dans l'anonymat, ça reste que de la radio, donc juste du son. Et puis, bien sûr, on vous oblige en rien, d'appeler. Et surtout, vous dites absolument ce que vous souhaitez dire sur l'antenne. On ne vous obligera pas à vider votre sac et à ce qu'on fasse du sensas. Hein. On n'est pas là pour faire du sensationnel. Okay. Voilà, Chaz. En tout cas, bonne continuation. Bon courage pour la suite des événements. Tu souhaites peut-être rajouter un petit quelque chose, Chaz ? Non, je sais pas, tu as peut-être encore quelque chose à rajouter ou quelque chose à dire en particulier ?
2: Non.
0: D'accord.
2: En plus.
0: Très bien, ok, très bien, Marie.
1: Oui.
0: Je te souhaite quand même, en dehors de tout ce dont on vient de parler, puisque tu n'as jamais eu plus d'un mois de bonheur d'affilée, de finir par y arriver, je pense que bien sûr, tu y arriveras. Hein.
1: Moi aussi.
0: Hein. Et puis, ce que je vais vous faire à tous les deux, je vais vous offrir une petite musique de nuit, quand même.
1: Ah, c'est sympa.
0: Quoi, c'est tout ?
1: C'est adorable.
0: C'est tout ?
1: C'est très gentil, mon amour.
0: C'est tout ?
1: Mais je t'ai envoyé 3 portes jartelles et vous m'avez même pas remercié, quoi.
0: Mais des portes jartelles, mais on reçoit pas ça.
1: Attends, et je vous ai envoyé une lettre il y a 3 semaines parce que j'avais un problème avec mon copain. Vous avez 3 super portes jartelles qu'un inconnu me dépose dans ma boîte aux lettres chaque semaine.
0: Sans déconner, non, attends, Fildar est resté un petit peu avec Capo pour lui donner un coup de main au standard. Est-ce qu'on a reçu des portes jartelles de la part de Marie ?
3: Non.
0: Comment ça, non ?
4: Moi, j'ai pas vu non plus.
0: Baisse-moi ton froc, Fildar.
3: Je t'ai pas mis ça.
0: Hein. Baisse-moi ton froc un peu pour voir un peu ce bordel.
3: Tu l'as vu tout à l'heure, j'ai pas de jartel.
0: Ouais, c'est vrai que t'as pas de porte-jartel. Ouais. Il a pas de culotte du tout, il a rien.
1: Elle a pas dû arriver.
0: Bah non.
1: Pourtant, j'ai mis 11 balles de timbre, quoi.

0: Ouais, mais bon.
1: Ah, tu les gardes pas, les porte-jartelles, Marie?
0: C'est un bonhomme qui les met dans ma boîte aux lettres.
1: Ah oui, donc
0: il reçoit des trucs un peu affriolants.
1: Quand vous le. Ben non.
0: Guépierre et tout le bazar. Donc.
1: Des guépières?
0: Ouais, de tout. Ben,
1: on reçoit des guéronnés, nous. Bon, Marie, tu quittes pas, on va te repasser le standard et puis on va prendre ton adresse pour t'envoyer très rapidement une musique de nuit volume 4.
0: Pas de problème.
1: Qui permettra quand même de t'endormir un petit peu tranquillement.
0: Ouais, merci.
1: Hein, en pensant à moi, quand même.
0: Ouais, il n'y a pas de problème.
1: Et Chaz, on va faire de même. Il est là, Chaz? Non, il n'est pas là, vous l'avez récupéré en antenne, c'est pas grave. Non, il est là, Chaz? T'es là, Chaz? Non, c'est pas grave, il est hors antenne, il est là, Chaz?
0: Il est parti.
1: Hors antenne, d'accord, on te récupère.
2: Ouais, Max.
1: Oui.
2: Je voulais juste dire ce que tu fais avec musique de nuit.
1: Oui.
2: C'est trop beau, c'est trop beau.
1: Bon, bah, je vais tâcher de faire un peu moins alors. Non, je déconne. Je vais te filer la 4 également, tu quittes pas, d'accord?
2: Ouais, je te remercie.
1: Bah, il n'y a aucun souci. Bon courage à tous les deux, vous ne bougez pas. On va accueillir Sébastien, ou je sais pas qui était là avant. Je sais pas si c'est Sébastien ou c'était qui? Philippe? Philippe, 25 ans du Mans. Salut Philippe.
3: Bonjour Max. Alors, je te prie tout d'abord de déchirer mon élocution, parce que je suis sous médicament. Alors, je t'explique mon problème. En 94, j'ai été agressé par un groupe de néo-nazis, emmené dans un de leurs squats. Ils m'ont placé un flingue sur la tempe et ils m'ont dit « Maintenant, on va jouer à un jeu nouveau, ça s'appelle « On tatoue tous les gens ». Donc, bah, ils m'ont mis à moitié à poil, ils m'ont tatoué la croix gammée sur l'épaule droite.
1: Ouais.
3: Ils m'ont tabassé comme ils le pouvaient et voyant que je ne réagissais plus, ils sont partis et l'un d'eux a appelé les pompiers, puisqu'eux croyaient que j'étais mort.
1: Ça s'est passé à quelle époque, ça?
3: En 94.
1: En 94, oui.
3: Bon, suite à ça, je n'ai pas déposé plainte.
1: Mmh. Pourquoi?
3: Bah, pour une raison tout à fait simple, c'est qu'ils m'avaient prévenu, ils m'ont dit on est très nombreux, et si jamais, de toute façon, il y en a un de nous qui tombe, toi aussi tu tomberas, mais avec une balle dans la tête.
1: Ouais, d'accord, oui.
3: Donc, je n'ai absolument pas pu rien faire. À l'époque, je vivais chez ma mère.
1: Ouais, c'est ce que je voulais savoir.
3: Donc, je t'explique un peu les conditions dans lesquelles je vivais. Pour donc
1: les. Ta maman n'était pas au courant à cette époque-là?
3: Non. Je n'ai pas voulu mettre ma mère au courant parce qu'elle a de gros problèmes cardiaques.
1: D'accord, oui, effectivement, oui.
3: Donc,
1: tu l'avais dit à personne, Philippe? Tu n'avais souhaité en parler à l'époque à personne? Tu ne souhaitais pas...
3: Absolument à personne.
1: D'accord.
3: Donc, je suis rentré... j'ai été emmené par les sapeurs-pompiers à l'hôpital.
1: Mm-hmm.
3: À l'hôpital, bien entendu, la police m'a demandé si je voulais déposer plainte.
1: T'as refusé?
3: Comment?
1: T'as souhaité, enfin, t'as refusé?
3: J'ai refusé, bien entendu. On m'a gardé en observation pendant la nuit. Le lendemain, quand les médecins sont arrivés, un psychiatre est venu me voir. Je lui ai expliqué ce qui s'était passé. Ils m'ont dit « Ah, c'est bien fait pour vous, vous n'avez qu'à pas traîner ». Quand ça s'est passé, il était 1h du matin.
1: Mmh.
3: « Vous n'avez qu'à pas traîner, bien fait pour vous, je peux rien pour vous ».
1: Ah bon?
3: Ah oui.
1: Et toi, mais tu étais conscient à ce moment-là, parce que tu m'avais dit que...
3: J'étais semi-comateux, si tu veux.
1: Ouais.
3: Dès que j'ai réussi à avaler un peu de glucose de façon à pouvoir reprendre mes esprits et mes forces,
1: ouais.
3: Les blessures que j'avais étaient donc situées sur les bras,
1: ouais.
3: Sur le ventre,
1: ouais.
3: Et sur les jambes.
1: D'accord, mais c'était quoi, des bleus?
3: Des coups de matraque,
1: ah, oui, d'accord,
3: des,
1: ouais.
3: Coups de Doc Martens, tout un tas de tout ce qu'ils pouvaient avoir.
1: Sur la tête aussi, Philippe?
3: Comment?
1: Sur la tête aussi?
3: Non, sur la tête, ils ont évité.
1: D'accord.
3: De façon à ce que, justement, il y ait le moins de traces visibles à l'extérieur.
1: Ouais.
3: Pour que je sente que ça soit à l'intérieur de moi qu'il m'ait frappé.
1: Et la personne qui t'avait dit qu'il fallait pas traîner dehors, là, ce médecin, était au courant de ce que tu venais de vivre?
3: Ah oui, tout à fait.
1: Ah bon?
3: Tout à fait.
1: C'est surprenant ce que tu me dis là, c'est même très choquant.
3: C'est très choquant, tous les gens à qui j'en ai parlé étaient très choqués, même l'hôpital était très choqué.
1: Mais la personne qui avait dit ça devant toi, il y avait des gens qui devaient avoir entendu également ce qu'il venait de dire, non?
3: Bah moi j'ai été bien obligé de leur expliquer pourquoi je sortais, parce que normalement je devais être hospitalisé pendant 3 semaines au minimum.
1: Ouais.
3: La personne a dit ça en face à face.
1: Ouais.
3: Je l'ai répété bien entendu aux infirmières de garde.
1: Oui.
3: Les infirmières de garde, elles, comprenaient très bien ce qui s'était passé, me disaient, mais c'est pas le médecin qui va s'occuper de vous, attendez, il va arriver dans le début de l'après-midi, vous verrez, il est très bien, etc. Donc je ne sais pas, c'est une personne qui se disait psychologue ou psychiatre, enfin bon, elle avait mal appris son métier. Donc, et puis bon, j'avais envie de partir, si vous voulez, enfin si tu veux, pour éviter d'inquiéter encore plus ma mère. Parce que j'avais pas l'habitude de traîner la nuit.
1: D'accord.
3: Moi, je rentrais de...
1: Tu revenais d'où, enfin, quand ce problème-là t'est arrivé, tu rentrais du travail?
3: De chez un ami, je traversais le centre-ville tranquillement.
1: D'accord.
3: Okay. Donc, il n'y avait aucun problème à avoir, quoi.
1: D'accord.
3: Depuis ça, je suis tombé dans une polytoxicomanie, à savoir médicamenteuse et au cannabis. Mmh. Excuse-moi.
1: Non, sans prix.
3: Le cannabis, ça m'aide, les médicaments, ça m'aide. Non pas à oublier, mais à supporter. C'est-à-dire que pendant plus d'un an, si tu veux, j'ai vécu continuellement avec quelque chose couvrant mon torse et mes jambes, de façon à ce que les blessures disparaissent. Et moi qui avais l'habitude de dormir nu, je ne pouvais pas dormir nu avec la croix gammée tatouée sur mon épaule. Chaque fois que je me réveillais, que je voyais ça, je vomissais. Donc, j'ai brûlé ces trois gamets à coups de cigarette, à brûler.
1: Et personne ne s'était aperçu de cette chose-là? T'avais réussi, parce que c'est ce que tu souhaitais, à ce que personne ne le sache, mais à aucun moment, quelqu'un de ton entourage proche ou des amis se sont rendu compte que t'avais vécu l'enfer. Et quand tu t'es retrouvé à l'hôpital, là, forcément, il y a des gens qui ont dû savoir le problème que tu avais vécu.
3: Non,
1: à l'enfer parce... même.
3: Comment?
1: Je veux dire,
3: Non, parce que quand tu te retrouves dans un hôpital, on peut pas garder de force.
1: Non mais ton comportement forcément a complètement dû.
3: Je suis quelqu'un de très solitaire, donc je suis resté cloîtré chez moi. Je me suis, comme l'auditeur précédent,
1: ouais,
3: construit un ensemble de murs. Je ne regardais plus par la fenêtre, je ne regardais plus la télé, j'écoutais que de l'ambiance, je ne pouvais rien faire d'autre.
1: Quand tu donnes comme image le fait de ne plus pouvoir regarder par la fenêtre, c'est-à-dire?
3: C'est-à-dire que j'avais peur...
1: De l'extérieur, des gens dehors, de ce qui se passait dehors?
3: Des gens dehors.
1: Parce que tu repensais à ce que tu avais vécu, mais c'est quoi l'image que tu avais de... Enfin, quand tu dis « je regardais plus dehors », c'était vraiment ça?
3: Ah oui, tout à fait. Hein. Ouais. J'étais incapable de sortir de mon immeuble.
1: D'accord. Et là, même tes amis proches, t'as des amis... personne s'est rendu compte de ton changement de comportement qui est radical.
3: Je leur ai expliqué le truc, mais ils m'ont dit va voir la police, fais quelque chose.
1: Et toi, tu sortais pas, tu vois, comme tu voulais pas porter plainte, forcément.
3: Voilà.
1: Ouais.
3: C'était un cercle vicieux.
1: Mmh.
3: Depuis, des démarches sont en cours pour tenter de faire quelque chose, mais comme je te l'ai dit tout à l'heure, c'est en 94, donc il y a amnistie.
1: Ouais. D'accord.
3: Donc maintenant, ils ne craignent plus rien. Mmh. Donc, maintenant, j'ai déménagé, je vis dans un squat.
1: Ah oui, tu vis plus, ta maman n'est plus là?
3: Ma maman vit avec moi.
1: Oui.
3: Mais je vis dans un squat.
1: Toi, ta mère ni toi n'avaient de ressources?
3: Moi, j'avais un petit travail que j'ai abandonné.
1: Et aujourd'hui, tu fais rien du tout?
3: Aujourd'hui, je fais rien du tout, puisque la première ville d'où j'habite est à 30 km.
1: Ah oui, d'accord, donc dans la banlieue du Mans.
3: Dans non, hors du département même.
1: Ah, d'accord, ok.
3: Et si tu veux, le problème qui se pose, encore un problème pour arriver à me ressortir de cette situation-là, c'est que bah, je n'ai pas le permis, je n'ai pas de moyens de transport, j'ai moins de 25 ans, donc je n'ai pas le droit au RMI.
1: Tu as quel âge aujourd'hui, Philippe ?
3: Aujourd'hui, j'ai 24 ans.
1: 24 ans, d'accord.
3: Et bah, je voudrais simplement, par mon témoignage, dire aux jeunes qui peuvent écouter, ou aux moins jeunes, qu'il y a des gens qui peuvent paraître très très très très bien à l'extérieur, dans la rue, mais qui peuvent ouvrir leur manteau ou ouvrir leur boîte à gants et sortir des armes et s'attaquer à n'importe qui. C'est pas nouveau, je ne suis pas mythomane. Le témoignage que je porte, ce n'est pas pour me soulager, je suis une psychothérapie pour ce truc-là, mais ça ne m'empêche pas d'avoir peur des gens, je suis incapable de monter dans un bus.
1: Excuse-moi, j'ai peut-être pas été très attentif. Tu m'as dit que c'était passé en 94, d'accord, excuse-moi, donc il y a 5 ans quasiment, hein, c'est ça?
3: Oui.
1: Et donc aujourd'hui, tu arrives de nouveau à aller au contact des gens, aller dans la rue, comme tu le dis, et...
3: Aller dans les rues de villes
1: t'as besoin où que ça soit...
3: c'est pas produit.
1: Ouais. T'as besoin que ça soit énormément fréquenté par des gens, non? Enfin, je veux dire, t'as
3: Oui, énormément fréquenté par des gens.
1: D'accord.
3: Et bon, ça aurait pu arriver à n'importe qui.
1: Bien sûr. Le même question que les deux personnes précédentes avec leur autre problème. Enfin, je veux dire, le fait de voir régulièrement quelqu'un avec qui tu en parles, ça t'a véritablement aidé tout de suite ou ça a mis du temps avant que ça se mette à
3: aller mieux? Ça ne m'aide absolument pas.
1: Ça ne t'aide absolument pas.
3: Ça ne m'aide absolument pas.
1: Alors pourquoi tu continues, Philippe, à fréquenter, enfin à voir ce... Non, tu continues encore aujourd'hui?
3: Je continue aujourd'hui, mais ça ne m'aide absolument pas pour une raison très simple. C'est que ce sont ce que pénalement on appelle des violences avec torture.
1: Mmh.
3: C'est donc passible de 10 ans d'emprisonnement.
1: Mmh.
3: Si je portais plainte, il y aurait peut-être possibilité que ça ne passe pas dans la loi d'amnistie, mais ça serait me remettre ces gens-là et leur bande à dos.
1: Oui, et ça t'obligerait de nouveau à retomber vraiment à 100% dans le problème et de revivre ce problème-là, et t'as peut-être pas envie non plus de revivre.
3: Bah, j'ai pas du tout envie de revivre.
1: Mais pourquoi
3: j'ai
1: tu
3: fais quand même 4 tentatives de suicide suite à cette affaire-là, dont une avec 3 semaines de coma.
1: Quand tu dis que ça ne t'apporte rien, ça t'a même pas soulagé un tout petit peu, ça. C'est, en fin de compte, c'est toi-même qui un jour a réussi. Enfin, c'est à force, c'est un travail sur toi-même qui t'a permis de nouveau de ressortir dehors, de retourner en contact avec les gens.
3: Bah, disons que. Je vais t'expliquer comment ça s'est passé. Grâce au suicide, si tu veux, je vais choquer beaucoup de gens. Heureusement que Fun n'est pas une radio de censure. Le coma m'a permis de comprendre ce qu'éventuellement il pourrait y avoir après la mort.
1: Ouais. Enfin bon, là, ce que tu es en train de dire, bien entendu, c'est pas du tout à encourager pour que les gens se sentent mieux. C'est quelque chose que toi, tu as vécu personnellement. Enfin, c'est parce que tu n'as pas...
3: j'encourage les gens à vivre.
1: Oui, tu ne l'as pas provoqué, ça. C'est que tu t'en es aperçu après, peut-être.
3: Voilà.
1: Enfin, même sûrement.
3: Si tu veux, pour moi, personnellement, après la mort, il n'y a rien.
1: Oui.
3: Donc, il faut continuer à vivre. Et j'avais entendu une phrase très très très jolie qui disait que l'évolution, c'est l'oubli.
1: Ouais.
3: Et l'oubli justement de faits comme ça qui ont été causés sur moi, mais qui pourraient arriver à n'importe qui, de faibles, c'est pas du vieux voyeurisme, c'est pas de dire le voisin ça aurait été mieux que ça lui arrive à lui.
1: Mmh.
3: C'est simplement de dire qu'il y a d'autres gens sur Terre qui actuellement souffrent, pas forcément de la même manière, qui subissent, à mon avis, beaucoup, qu'on subit beaucoup plus. Suffit de regarder tous les reportages qui sont diffusés. Et que bon, moi, ce que j'ai subi, c'est rien. Mmh. C'est rien à côté de ce que d'autres ont pu subir.
1: Enfin, quand même, Philippe, c'est, après, effectivement, ce que tu dis, n'engage que toi, parce que tu te connais, qui connaît mieux toi-même que toi-même, mais, ouais, non, et c'est sûr qu'il y a, on peut toujours dire qu'il y a pire, il y a pire, il y a pire, mais enfin, ce sont quand même des problèmes, ce sont quand même des moments durs de la vie que vous avez fait vécu, et je trouve déjà à la fois courageux que vous arriviez à en parler et fort que vous puissiez continuer à vivre avec ça et puis d'essayer, comme tu dis, de relever la tête et de dire la vie est belle et qu'il faut il faut pouvoir avancer, quoi.
3: Non, là Max, tu te trompes.
1: Ah non.
3: Je considère pas que la vie est belle. Il y a quelques instants qui sont beaux.
1: Oui.
3: Depuis 94, si tu veux, je n'ai plus de petite amie.
1: D'accord.
3: Je me vois mal aborder le sujet un jour avec une fille.
1: Oui, je comprends, ouais.
3: Dans le village dans lequel je suis, de toute façon, il n'y a personne qui éventuellement pourrait correspondre ou auquel je pourrais correspondre.
1: Pourquoi tu n'essaies pas, à ce moment, de bouger, d'aller un petit peu ailleurs? Tu restes pour ta maman?
3: Je reste pour ma maman.
1: D'accord.
3: Parce que,
1: mais ton souhait, Philippe, ça serait quoi? Ça serait de pouvoir aller ailleurs, de partir carrément de France et d'aller voyager. Ça, c'est ton rêve, ça serait quoi aujourd'hui?
3: Mon rêve, ça serait de dire tout ce que je sais, parce que je suis bien obligé d'abréger à l'antenne.
1: Oui.
3: De même modifier certains détails. Mon rêve, ça serait de témoigner et de partir.
1: D'accord.
3: Partir à l'étranger.
1: Très bien. Philippe, je t'apporte un petit détail, enfin, qui n'en est pas un, qui, peut-être que tu le savais, après tout, c'est de la part de Céline, qui a 24 ans, qui est sur le Minitel, hein, en banlieue parisienne, et qui fait une fac de droit, et qui lui dit qu'apparemment, à ton problème, la prescription est de non-amnistie, pour coups et blessures, n'est pas de 4, mais de 20 ans. Hein. Donc, tu pourrais agir contre ces personnes-là jusqu'à l'an 2014, apparemment.
3: C'est très gentil de sa part.
1: Ah voilà, je te le dis, hein, ceci dit, ça peut peut-être t'aider. En tout cas, pour ceux qui nous écoutent et qui vivent peut-être le même problème, c'était peut-être une petite précision à apporter.
3: Je te remercie beaucoup.
1: Ah bah, c'est pas moi qu'il faut remercier, hein, c'est la petite Céline. Hein.
3: Ouais, merci Céline, merci Max.
1: Ah bah, elle t'embrasse, tu vois.
3: Et c'est adorable. Et puis, si hors antenne, vous avez des gens avec qui désireraient parler avec moi, ça me fera plaisir.
1: Bien sûr, puis il peut y avoir effectivement, et j'en suis même intimement persuadé, tu dois savoir tout autant que moi, Philippe, beaucoup de gens qui vivent des problèmes exactement, enfin en rapport avec le tien ou autre, et qui ne souhaitent absolument pas passer sur l'antenne, en parler, mais qui aimeraient pourtant pouvoir en parler avec des gens, mais d'une manière totalement anonyme, c'est-à-dire ne pas en parler sur une radio, même si effectivement ça le reste quand même assez anonyme. Dans ces cas-là, il n'y a pas de problème, il y a Pauline qui est là et qui pourrait éventuellement transmettre les numéros de téléphone ou en tous les cas vous mettre en contact les uns aux autres, quoi.
3: Sans aucun problème.
1: Très bien, Philippe.
3: Merci beaucoup.
1: Est-ce qu'on peut quand même te souhaiter une bonne nuit?
3: Merci.
1: Je peux quand même te souhaiter une bonne nuit.
3: Oui.
1: Tu vas rester avec moi?
3: Ah bah oui.
1: Bon, très bien. Écoute, t'as pas besoin de piles.
3: De piles, pourquoi?
1: Pour ton Walkman, j'en sais rien. T'écoutes la radio avec quoi? Avec un poste?
3: Avec un petit poste.
1: Avec un petit poste sur secteur, t'as un lecteur CD?
3: Oui.
1: Eh ben je vais t'envoyer, t'as quand même une adresse à me donner.
3: Oui.
1: Hein, l'adresse de ton squat?
3: Oui.
1: Eh ben je vais t'envoyer Musique de Nuit 4 alors.
3: Oh, c'est adorable. J'ai acheté les deux premières, elles sont magnifiques, excellentes.
1: Eh ben je t'offre la 4.
3: Ah, c'est adorable.
1: Tu quittes pas, Philippe.
3: Merci beaucoup.
1: Te repasse à Pauline.
3: Merci, bonne soirée.
1: À bientôt et bon courage. Oui, tu voulais rajouter un petit truc à Pau, oui. Attends, Philippe, oui. Tu voulais dire quelque chose d'autre, Philippe?
3: Oui, bon courage à tous ceux qui écoutent et qui vivent dans la galère et qui se sortent, vraiment, je leur donne tout mon cœur.
1: D'accord. Philippe, tu ne bouges surtout pas. Je te repasse Apolline qui a du cœur aussi. Hein.
3: Ok, merci.
1: Ciao, bonne nuit.
3: Bonne nuit.
1: Dans un instant, nous allons revenir, bien sûr, si vous souhaitez parler très librement. Hein.
4: Si tu as déjà bébé rose, j'espère que ma prose te fera changer d'avis, car tu es l'amour de ma vie.
1: Mais arrêtez, comment vous pouvez croire à 16 ans, vous pouvez tomber amoureux d'un mec qui est avec quelqu'un depuis tellement longtemps qui aime lâcher l'affaire. Putain, foutez-lui la paix.
4: Enfin voilà.
1: Putain, c'est dingue.
4: Même si vous allez vous faire, même j'y arrive plus. Même si vous allez vous foutre de ma gueule,
1: voilà,
4: je sais que je ne suis pas la seule.
1: Ouais.
4: Manu, tu es le plus beau, trois fois mieux que Max Fuldar et Rigo.
1: Oh, bah, attends.
4: Tout ça pour te dire que je t'aime à en souffrir.
1: Carrément.
4: Donc voilà.
1: Merci. Oui. Merci. Voilà, je vais te dire.
4: Quoi, c'est gentil.
1: Ouais, mais c'est une seugro, c'est tout. Mais je plaisante. Mais non, mais c'est beau, mais c'est bien. Mais attends, il en faut pour tous les goûts. Tout le monde n'a pas le droit d'avoir du goût, quoi. C'est bon. Je veux dire, c'est pas donné à tout le monde. Et puis merde, nous aussi on a.
5: Il est l'autre.
1: Non, puis ça va. Je veux dire, moi aussi, j'accepte les non-voyants. Je m'en fous. Je peux tout public. Moi, je prends tout public. Même les non-voyants. Regarde la preuve. Tu en veux pas? Tu vois?
4: Elle sait lire déjà.
1: Ah bah voilà.
5: Il va te la déchirer le truc.
4: Ah ça, bon, à la limite. Hein.
1: C'est écrit en braille, c'est toi.
4: Bon, la suite, c'est avec du
1: Right Get, attention Manu.
5: T'inquiète pas, il y a des photos pour toi.
4: Ouais, ça arrive tout chaud.
5: Ça arrive.
1: J'en ai vu des grosses, des vilaines, je sais, attention.
5: Ah, mais il y en a des jolies aussi.
4: Ouais. Non, mais.
1: Rigo a également une adresse internet à donner si vous voulez voir des choses assez fulgurantes.
4: Vous marrez. Ça, alors, c'est Thibaut qui t'envoie ça, il habite à Agneau. C'est Tacotac TV, donc là, si jamais tu gagnes, tu vois, tu peux gagner par exemple 10 000 francs tous les mois.
1: Ah, c'est pas le Tacotac, hein. Ça s'appelle le Tac-Tac. C'est pour baiser ça.
4: Mais non, t'as le haut au milieu. Tacotac TV.
1: Ah, Tacotac, c'est bien.
5: Regarde,
1: que tu fais. Moi, j'ai vu que c'était Tac-Tac. Oh, attends, il faut le lire. Attends, de loin, tu vois Tacotac, toi, maintenant que tu le sais.
5: Oui, je vois Tacotac.
1: Non, là, tu le vois. Mais pas là. Là, tu dis Tac-Tac.
4: C'est un signe, c'est un Tac-Tac. Si aussi, c'est un appel, c'est un Tac-Tac.
1: Le goût de la baise.
4: Bon, rien,
5: ouais, non, mais voilà, quoi.
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7: Petit monsieur, madame, bravo. On n'oublie pas également qu'à partir de 23h35-40, il y aura bien sûr Ricky Larsen avec Bibi et Bubu, hein?
3: Ben oui, oui.
7: Et puis voilà, puis j'en profite puisque j'ai un petit peu de temps pour dire que vendredi soir, je suis à l'espace 39 du côté de Nenon, Dijon, Besançon. J'espère que vous allez venir, une discothèque, l'espace 39, soirée techno, et le lendemain, à la Maquina à Poitiers, avec la mère à Manu quand même. Et Manu sera là? Ah, tu peux pas, tu seras pas là. À la Maquina, hein?
3: Oui, la Maquina.
7: La Maquina.
3: Ah, je ne sais pas là.
7: Ah bah non, c'est à Paris, vous tous les deux, donc ça va être compliqué. Poitiers, Nenon. Attention, ça sonne, hein, monsieur et madame, bravo.
3: Allô?
7: Allô, bravo?
3: Oui?
7: Oui, c'est gagné, bravo! Vous avez gagné, bien entendu, le merveilleux voyage qui va passer avec deux personnes! Bravo à vous, bravo à votre famille, bravo à vous, monsieur, bravo à vos enfants, j'espère que ça vous a fait plaisir. On vous souhaite une bonne fin de soirée, amusez-vous bien!
3: Vous êtes un vrai salaud.
7: Pardon? Je suis un vrai salaud, qui m'a dit, j'ai bien compris. Et voilà, et c'est parti, voilà. Donc parce qu'on leur fait un petit canular, eh bien voilà, nous sommes des vrais salauds, c'est vrai. Attention, alors maintenant on en fait un autre, dans un autre esprit, on fait ce que Fildar a fait. Ce que tu m'as proposé, Tango. Allô? Allô? Ah merde, c'était... Je ne sais pas vous combiner, j'ai cru que c'était... ça avait décroché. Un monsieur, madame... Un monsieur, madame, bravo ce soir. Tu sens pas le premier là, hein? Qu'est-ce qu'il a dit déjà?
8: Vous êtes un salaud.
7: Vous êtes un salaud.
8: Je peux demander à parler à Christine. Christine, c'est ce que j'avais pensé, oui.
7: Mais là ça
8: c'est de l'armée.
7: Oui, oui. Ah, on va essayer. On va essayer. T'arrêtes de me laisser la photo de cette charmante demoiselle, là. Elle est belle, hein. Elle est belle, hein. T'aimes bien, toi? T'as bien craqué dessus aussi, Filou?
8: Bah, elle est bien physiquement, oui. Ouais. C'est ce qu'on va aller comme un manchot balai, mais.
7: Ouais,
8: bah,
7: elle a l'air d'être pas mal, hein.
8: Ouais, mais bon, là, elle est en plus, vacances.
7: Elle a des petites formes, elle est un petit peu, hein. Elle est pas fine, elle a des petites formes.
8: Bon, tu vois, là,
7: ah, mais j'adore. Ah, bah, j'adore. Ah, le ventre plat, c'est très important.
9: Allô?
7: Allô, Tango? Allô?
9: Oui.
7: Tango? Charlie?
9: Oui, c'est ça.
7: Pardon?
9: Oui.
7: Tango? Charlie? Pardon? C'est qui l'appareil? Allô?
9: Ouais.
7: Ah, voilà, ça a raccroché. Et de deux, bien sûr, il en faut trois pour faire un sans faute des monsieur et madame. Vous avez une petite idée, Alban et Mehmet, éventuellement, pour les monsieur et madame, bravo?
3: Éventuellement un petit allô bravo.
7: D'accord.
3: Vous allô, avez bravo. Gagné.
7: Alors fais un bravo.
3: Vous avez gagné une fantastique bon. N'importe quoi d'ailleurs.
7: Je vais jouer très calme, je vais jouer très posé cette fois-ci au lieu de faire l'hystérique avec le générique pauvre calo.
9: Allô.
7: Bravo.
9: Pardon.
7: Bravo. Allô. Bravo.
9: Oui.
7: Oui, bravo. Bah écoutez, bravo à vous. Hein. Bravo, vous avez. Bravo à vous. Voilà, voilà. Bravo, vous avez gagné, bravo. Allô, bravo. Allô. Allô. Allô. Allô, bravo. Eh bien, écoutez, bravo. Bravo à vous. Bravo, vous avez décroché, bravo.
10: Mais enfin, madame, vous avez gagné.
7: Allô, bravo. Allô. Allô. Eh ben, c'est bien, ça fait deux, trois, comme ça. Il y en avait d'autres ou pas? Il y avait d'autres.
10: Il y en a d'autres.
7: Il y en a d'autres. On se refait un petit cadeau, un petit bravo, un petit peu à la générique. Oui, bravo, vous avez gagné. Oui, bravo, vous avez gagné, vous avez battu avec un bleu. J'adore ce générique, il est génial, hein. Ah, il est fabuleux. Ah, il est bien, il aime bien. Ouais. Ah, il aime bien, moi. On a quoi derrière? Après, on aura Olivier de Dunkerque.
11: Les lignes de votre correspondance sont momentanément interrompues.
7: Comment ça se fait, ça? Y aurait-il des gens, des monsieur et madame Bravo, qui ne paieraient pas leurs notes de téléphone? Eh ben, dis donc,
10: c'est la tempête.
7: En attendant... On va mettre un petit bruitage que tout le monde adore également. Ta mère, elle va jumper! Ah, ça, les gens adorent. Allez. Et celui-ci aussi.
12: Tu cartonnes!
7: Ouais, tu. Quoi?
12: Tu cartonnes!
7: Ouais. Ah, attention, ça sonne. Attention, Almo et Mehmet, je vous demanderai un petit peu de concentration. Vous avez l'air bien dissipé. Allô? Allô? Allô?
13: Oui?
7: Oui, bravo? Allô, monsieur Bravo?
13: Non, pas du tout.
7: Ah, je suis pas chez monsieur madame Bravo?
13: Non, du tout, du tout.
7: Oh là, j'ai dû faire une erreur alors. Excusez-moi.
13: Je vous en prie.
7: Au revoir, monsieur l'homme. Ah, je peux rigoler quand même. Attention. Bon, qu'est-ce que tu m'as fait là, Manu?
14: Bah, je sais pas.
7: Bah, tu sais, c'est possible que c'est des numéros de téléphone. Les gens ont changé entre temps. Puis il y a toujours sur la liste. Ça arrive des fois aussi. Hein. Moi qui ai descendu le coup fourré. Puis que j'ai pas assuré sur ce coup-là. J'aurais dû insister. Mais bon, le mieux c'est qu'ils me disent oui quand même. Hein. C'est ça le but. Hein?
14: L'avant-dernier.
7: Oh là là. On va se faire les deux derniers.
15: Allô,
7: allô, bravo.
15: Oui.
7: Oui, bravo, vous avez gagné. Bravo. Vous repartez avec un voyage pour deux personnes. Bravo à tous. Bravo à votre famille, bien sûr. Bravo à vos petits enfants. Vous allez vous avoir un voyage de deux personnes, bien entendu. Je vous donne ce complète grâce à DJ Messam à tout. Voilà. voilà. Bravo. C'est bravo. Mademoiselle Bravo.
15: Oui.
7: Bravo, oui, vous avez gagné encore une fois. Vous repartez cette fois-ci avec 6 personnes en mesure de Dieu Tour. Avec bien entendu la complicité de tous vos candidats, bien sûr, qui ont été présents. Bravo. Un voyage pour deux personnes et à la raccrocher, bien entendu, au Dieu Tour suite. Voilà, bon, on arrêtera là pour ce soir. Des monsieur et madame Bravo, hein, comme quoi c'est sympa d'aller réveiller des gens à 23h, 23h15 et puis de leur dire qu'ils ont gagné des voyages et ça te raccroche au nez. Vous voyez, comme quoi Alban et Mehmet, il vaut mieux gagner des LCD parce que les voyages, personne n'en veut.
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18: Françoise la rebelle, 8h37 avec le résumé d'Amour, gloire et beauté. Et bonjour Françoise, ça va?
19: Ça va, ça va.
18: Enfin,
19: avec la voix cassée, mais ça va.
18: Toi aussi, qu'est-ce qui t'est arrivé?
19: Ben, qu'est-ce qui m'est arrivé, c'est que, bon, à force de chanter et tout ça, ça a cassé la voix.
18: Cassé la voix.
19: Ouais, voilà.
18: Ben, t'as entendu, moi hier, c'était pire, hein?
19: Ouais.
18: Ah, aujourd'hui, j'ai de la fièvre maintenant. Tu dois à peu près taper dans les 39, 40.
19: Je devrais être couché.
18: Bah, c'est ce que je vais faire après, mais là, je suis content d'être là. Tranquille, en plus, quand je sais que Françoise est là, je sais que derrière, il y aura le fax avec Rigaud également, et puis qu'on ira du côté du répondeur du Star System, et dans les médias, le résumé de l'amour, gloire et beauté d'hier.
19: Alors, le résumé, exactement, c'est que Lorraine veut absolument coucher avec Reed.
18: D'accord.
19: Donc, qu'est-ce qu'il a fait? C'est parce que il lui a ouvert sa charrette pour l'avoir à poil.
18: Il a ouvert sa serviette pour l'avoir à poil alors que c'est...
19: Non, parce qu'elle avait une serviette, elle était dans un genre de... Je sais plus comment ça s'appelle. Les trucs à vapeur, là, je sais plus.
18: Les hammams, là, les quoi? Les saunas.
19: Ouais.
18: C'est ça?
19: Donc, elle avait sa serviette sur elle.
18: Ouais.
19: Et puis, Ridge, qu'est-ce qu'il a fait? C'est qu'il a ouvert sa serviette pour voir qu'est-ce qui manquait. Ouais. Et puis voilà. En même temps...
18: Attends, Françoise, ce que tu es en train de réciter là. C'est-à-dire, qu'est-ce qui manquait? Qu'est-ce qui peut manquer à une femme? Qu'est-ce qu'il voulait vérifier? Il manquait quoi?
19: Il manquait rien du tout. Disons que, bon, il voulait pas tromper sa future femme.
18: Ah oui, carrément.
19: Ah ouais.
18: Et quoi d'autre encore?
19: Sa future femme, soi-disant, celle-là qui était menacée d'un revolver, bon, il a raté son coup. Il a raté son coup. C'est que, bon... Il y avait bien l'intention de la zigouiller.
18: Ah oui, d'accord, oui.
19: Mais manque de peau, c'est qu'il s'est fait arrêter.
18: Et donc, mais quand tu lui avais demandé d'enlever sa veste, c'était dans le but de quoi? D'éventuellement lui faire
19: rien
18: comprendre
19: du tout.
18: Que tu l'aimais, qu'il voulait faire l'amour avec lui?
19: Non, parce qu'elle, qu'est-ce qu'elle cherche? C'est de coucher avec lui.
18: Ah ouais, d'accord.
19: Elle, donc, fait tout pour que de coucher avec
18: donc,
19: lui.
18: Donc elle était très contente de...
19: Voilà,
18: de...
19: c'est pas qu'elle était très contente, mais disons qu'elle était un peu déçue parce qu'il l'a embrassée quand même sur la bouche.
18: Ah oui.
19: Et
18: ben,
19: donc,
18: c'est bien.
19: Elle a croyé vraiment que... Il avait merde sa petit truc à l'intérieur d'elle.
18: C'est quoi, c'est quoi le petit truc à l'intérieur d'elle? C'est quoi ça?
19: Son zizi.
18: Ah, le zizi à l'intérieur de la femme?
19: Voilà.
18: Ah oui, d'accord, parce que la femme a un zizi à l'intérieur, je ne savais pas.
19: Voilà.
18: D'accord, et donc?
19: Et puis bon, donc on reste toujours en attente pour le moment. Donc l'autre, il s'est fait arrêter par les flics, donc il va aller en taule.
18: Qui s'est fait arrêter par les flics?
19: Mac.
18: Mais pourquoi?
19: Parce que il a menacé Brooke avec un revolver, donc il a tiré quand même sur elle.
18: C'est un puzzle, hein, ce truc. On n'y arrivera jamais, on comprendra jamais rien. Il faut vraiment être dedans à mort, hein, sinon c'est même pas la peine.
19: Dedans, complètement.
18: Ah ouais, sinon on n'y arrive pas. Hein.
19: Par contre, Mac.
18: Oui.
19: J'ai un truc à t'annoncer. Si
18: je t'en prie. Vas-y.
19: C'est possible.
18: Ouais, vas-y.
19: C'est que lundi, Jordan.
18: Oui.
19: Il veut qu'on fasse un duo tous les deux.
18: Eh ben, écoute, tu verras ça avec Manu ou Filda en antenne, il n'y a aucun problème, d'accord? Tu quittes pas?
19: Il n'y a aucun problème?
18: Ouais, tiens, reste avec nous 2 secondes, Françoise. Tu bouges pas.
19: Ah non.
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18: Et on a un malade qui est en train de nous défoncer le fax. Oh, il n'y a plus de papier. Qu'est-ce qui se passe exactement?
22: C'est Bosch,
18: mais qu'est-ce qu'il fait, Bosch?
22: Il nous a envoyé au moins, je sais pas, ça fait au moins 200 histoires drôles, il y en a plus encore.
18: Ah, ça fait à peu près un quart d'heure que le truc n'arrête pas de défiler.
22: Voilà, il a tout bloqué, il n'y a plus personne qui peut nous envoyer.
18: Alors, vas-y, une histoire drôle.
22: Alors, ouais, avant qu'il nous bloque ça, donc on a reçu plusieurs trucs et c'est pas signé malheureusement, donc je pourrais pas dédicacer Big Up la personne. Donc, une petite histoire drôle.
18: Vas-y, allez, petite histoire drôle, Rigo.
22: Alors, c'est un ventriloque sur scène devant son public, il a un canard en peluche et son canard en peluche, il dit, bon, maintenant. Une histoire belge. Et il y a une belge qui se lève dans la salle, elle dit, ah non, pas une histoire belge. Et le ventriloque, il lui dit, bon ben, je vais raconter une histoire suisse alors. Et la belge, elle dit, c'est pas à vous que je parle, c'est au canard.
18: Wow, 8h41, qu'est-ce que t'en penses, Françoise? Pas mal l'histoire ou pas?
19: Ouais, mais j'étais pas en train de t'écouter, j'étais en train de parler à René.
18: C'est pas grave,
22: salut René.
18: Parle à ton fils René, puis c'est pas grave parce que c'était pas moi qui parlais, c'était Rigo. Est-ce que t'as encore une autre histoire sur le fax ou pas?
22: Non,
18: c'était celle qui était la plus rigolote, donc laissez-nous des messages sur le fax 01 47 47 12 95, ça défile en direct dans le studio de Fun Radio. Vous avez également les répondeurs du Star System, Françoise le sait, car tu nous as déjà laissé des messages, Françoise.
19: Ouais, plusieurs.
18: D'accord, tout comme Gérard, tout comme pas mal de personnes, c'est le 01 40 521 521. On a encore quelques messages que nous sommes allés éplucher entre 8h et 8h42. Écoutez bien.
23: Salut, c'est Jusquad. Donnez des sous, s'il vous plaît. Merci, messieurs dames. Waouh, la queue fontaine, on a abandonné. Oh, wow. Putain, merde. 10 balles.
24: Mordiou, allô, c'est Tito Lagrogne. De Bourbouzeux, je voulais juste te dire que tous les matins, juste avant de sortir les poules, d'aller traire les vaches, et puis t'écoute, Max.
18: Oh, mais c'est gentil, c'est très bien.
25: Maman, tu m'as oublié au judo, là?
26: Ouais, allô, moi, donc, j'appelle ce soir pour faire un fan club de Thierry la Sécu. Donc, Thierry, si tu veux faire ça, y a pas de problème, tu me joins, y a pas de problème. Hein. Salut Thierry, t'es le meilleur.
18: Waouh, il a pété un point de
27: pour les petits zizi qui se moquent de Max, oui. Alors qu'il est très grièvement blessé aux cordes vocales.
18: Ouais.
27: Vous êtes vraiment pas du même monde.
28: Ouais, salut, j'ai un message personnel à passer à Thierry, mon prof d'STS. Il serait temps de sortir du quiz et de venir nous faire cours.
29: Qu'est-ce que tu devrais faire? Tu vois, le meilleur message à un répondeur, chaque jour, t'offres un CD. Et puis comme j'ai eu l'idée là, il n'y a pas moyen que j'aille un CD. Allez,
18: cybertransmis. Non.
21: C'est nouveau, c'est facile, tu t'appelles quand tu veux. 0140 521 521.
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18: Françoise, t'es là quand même encore?
19: Je suis là.
18: Tu connais ça? Tu connais ça?
19: Ouais, bien sûr.
18: Connais. Ma chérie Françoise. François, je te souhaite un excellent week-end.
19: Merci, toi aussi.
18: D'accord, amuse-toi bien.
19: Ouais, ben on va essayer.
18: Sois sage, répare ta gorge comme moi.
19: Ouais, on va essayer, ça c'est pas évident.
18: Et puis, on se donne rendez-vous lundi.
19: D'accord.
18: Je t'embrasse. On va revenir dans un instant pour la suite et fin de cette radio libre du matin du Star System. Si vous voulez bien entendu participer à l'émission du lundi en dehors du numéro du répondeur 0140 521 521, vous pouvez également nous appeler dès maintenant au numéro gratuit de Fun Radio, c'est-à-dire le 0870 5000.
30: Dragleux,
18: voilà, t'es son voisin. Comme ça, tu connais mieux la région que moi et ensuite, moi, je vais intervenir.
30: Ok.
18: Mais pas là, hein.
30: Faut que j'allume.
0: Il a pas l'air d'être là, Isabelle, hein.
1: Si, si, il va répondre, il va répondre.
0: Il a quel âge?
1: Je sais pas, dans les 50 berges.
0: Tous les vieux de 50 ans, quand on les appelle passé 23h, c'est quand même très très long avant que ça décroche, hein.
1: Ouais, mais non, parce qu'on l'a déjà appelé tout à l'heure et apparemment c'était bon pourtant.
0: Vous l'avez appelé tout à l'heure, c'est-à-dire?
1: Bah, nous, avec des copains, on l'a appelé.
0: Ouais, d'accord, ok, ouais.
1: Donc, c'était bon.
0: Vers quelle heure tu l'as appelé?
2: Allô? Allô?
1: Salut, mon chou.
2: Bonjour.
1: Tu vas bien?
2: Oui, je vais bien. Qu'est-ce que vous êtes?
1: Qu'est-ce que tu fais là? Qu'est-ce que tu fais là?
2: Là, j'écoute le téléphone, pourquoi?
1: Tu écoutes le téléphone?
2: Oui, oui, oui, qu'est-ce que... pourquoi? T'es baissé à la culotte?
1: J'ai envie de toi.
2: Ah, oulala, t'as envie de moi?
1: J'ai envie d'aller chercher le journal.
2: Ah, ah, oui.
1: Ouais.
2: Et où tu es? Qu'est-ce que tu es?
1: Pas loin de chez toi.
2: Et où, d'où?
1: Pas loin, je peux pas te dire où, mais pas loin.
2: Oui, alors, t'aimerais faire l'amour avec moi?
1: Si j'aimerais faire l'amour avec toi.
2: Oui.
1: Mais je rêve que de ça la nuit.
2: Tu rêves que de ça?
1: Ouais, je rêve que de ça.
2: Ouh là là. Et tu t'es passé un peu le doigt à la chaunette.
1: Mais je suis en train là.
2: Ouh là là, que c'est chaud. T'es le goût des choses. Et moi, il faut que je me branle ou quoi?
1: Ah, mais oui.
2: Attends, mais il faut le journal?
1: Non, c'est pas utile.
2: Ah, mais oui, mais. Et alors, mais c'est vite, plus vite nettoyer, on jette le journal et attends, il faut le nettoyer après. C'est pas sale, c'est pas. Et qu'est-ce que tu fais là?
1: Tu veux pas me faire ta spécialité?
2: Ma spécialité?
1: Oui.
2: De quoi? Qu'est-ce que...
1: Tu te passes le téléphone sur les roupettes, comme tu le dis.
2: Ah, ouh, ouh, ouh. Oui, mais ça, tu vas me faire jouir.
1: Mais j'espère bien.
2: Ouh, ouh, ouh. T'as une jolie voix. D'où tu es, autrement?
1: De Tarbes.
2: Ouh, de Tarbes. Et comment tu m'as connu? En fait, radio?
1: Ouais, Fun Radio.
2: Ah, on me connaît, les filles, maintenant. Hein?
1: Ben, grâce à Fun Radio, ouais.
2: Oui, oui.
1: Tu peux dire un petit vif Fun Radio, là?
2: Hein?
1: Dis vive Fun Radio.
2: Comment?
1: Tu n'as qu'à dire vive Fun Radio.
2: Vive Fun Radio. J'ai chanté une chanson en Fun Radio sur Toulouse. Elle est enregistrée.
0: Ah, c'est, oui. C'est gentil, hein, merci.
2: Ah, vous êtes Fun Radio.
0: Mais alors finalement, en fin de compte, Isabelle, le mec, c'est quelqu'un que nous connaissions très bien parce qu'il passait dans le Vin Fun à l'époque.
2: Il est passé là.
0: Mais attends, mais c'est vraiment ton voisin, Isabelle?
1: Oui. Non, mais disons que j'habite pas loin, quoi. Il est quand même connu, quoi.
0: Enfin... Il est connu dans la région.
1: Ouais.
0: Ah, d'accord. Mais tu connaissais quand il passait à l'antenne déjà de Fun?
1: Bah, c'est là que je l'ai connu, ouais.
0: Ah, c'est là que tu l'as connu.
2: Vous avez une jolie voix,
0: que
2: vous êtes
0: jamais. Ah, ouais. C'était Amédée, c'est ça?
2: Oui, oui.
0: Ah, oui, c'était le copain de Doc et Diffoul.
1: Mais ouais.
0: Oh là là là là là là.
1: C'est un peu.
0: Que de souvenirs.
1: Gérard, c'est un peu celui qui l'a précédé, quoi.
2: Vous avez des jolies
0: choses. Ah, Gérard, c'est le... Non, mais Gérard, comparé à Amédée, c'est-à-dire qu'Amédée, à part dire « Ouh là là
1: voilà. !»
0: et je me touche les couilles et machin, et je me branle.
1: Le vocabulaire, c'est pareil, quoi.
0: Gérard manque de vocabulaire aussi, mais c'est pas le même. Ouais, c'est pas pareil.
2: Vous touchez quoi?
0: Hein?
1: Branche ton fond de tonne.
2: Alors, vous avez une jolie voix.
0: Merci, c'est gentil.
2: Vous avez descendu la culotte?
0: Quand, oui, oui, j'ai descendu ma culotte, oui.
1: Il y a une confusion, là.
2: Vous avez descendu la culotte?
0: J'ai descendu la culotte, oui, oui, tout à fait.
2: Vous avez descendu la culotte?
0: Oui, j'ai descendu la culotte, là, je suis en train de me caresser le clitoris, là.
2: Ouh là là, voilà. Elle est chaude.
0: Voilà, je suis en train de me mettre toute nue, là.
2: Ouh là là, vous êtes le faire radio?
0: Oui, non, je suis une copine à Isabelle.
2: Ah, et vous baisez avec elle souvent?
0: Non, pas toujours, mais par contre, moi je t'ai déjà vu, tu me plais vachement.
2: Ah, mais oui, j'aimerais. On peut pas se rendre encore pour que j'aille la voir?
0: Bah, on pourrait se voir tous les deux, oui.
2: Eh?
0: Ça te dirait qu'on se rencontre tous les deux?
2: Comment?
1: Et moi?
0: Ça te dirait qu'on se rencontre? Attends, laisse-moi parler avec lui, Isabelle. Ça te dirait qu'on se rencontre tous les deux?
2: Oui, oui, mais avec la fille aussi.
0: Mais moi je suis une fille, hein.
2: Eh?
0: Je suis une fille, j'ai une voix de garçon, mais je suis une fille, hein.
2: Ah, vous êtes une fille?
0: Ouais, tout à fait, ouais. Tu veux qu'on se rencontre?
2: Hein?
0: Tu veux qu'on se rencontre?
2: Oui, quand?
0: Bah, je sais pas, quand est-ce que tu veux qu'on se rencontre?
2: Et quand?
0: Demain? On se voit demain? Amédée? C'est comment il s'appelle, c'est ça, Amédée?
1: Ouais. Amédée?
0: Mais il est où, là, Isabelle? Il est parti?
1: Traire une vache, peut-être.
0: Rappelle-le.
1: Amédée?
0: Mais ils sont combien? C'est un troupeau?
1: Ah,
0: c'est
1: mais dans je sais pas, là, il y a peut-être une petite soirée.
0: C'est peut-être un hôpital psychiatrique, hein? Non?
3: Alors bonsoir, mec, ça va?
0: C'est qui, là?
3: Un copain Amédée.
0: Oh, bah dis-moi, putain, c'est la famille, hein? C'est l'enfant, t'es le fils?
3: Ah, on est des amis, juste.
0: Ah oui, d'accord. Oh, bah ça s'entend un peu par le son de la voix, quand même. Hein.
3: Ouais, c'est fun. Hein.
0: Il est où, Amédée, là?
3: Ben, il arrive.
0: Va me le chercher, s'il te plaît.
3: Ouais, je t'appelle, Amédée.
0: Non, mais siffle-le.
3: Amédée!
0: Vas-y, siffle-le.
3: encore, comme ça, je siffle encore.
0: Oui, vas-y, siffle jusqu'à ce qu'il arrive.
3: J'ai la famille. Hein. Ah, mais, je te passe.
0: Alors, Amédée.
3: Ah oui.
0: Ça va bien?
3: Oui, ça va bien.
0: Je te passe Isabelle.
3: Comment?
0: Je te passe Isabelle, c'est une copine à moi.
3: Allô? Je vous passe une copine, là.
0: Non. Viens ici, Amédée.
3: Amédée? Oui,
4: qui? Reste avec moi, Amédée.
3: Comment?
4: Amédée, tu restes avec moi.
3: Avec toi?
4: Il y a qu'à toi que je veux parler.
3: Comment?
4: Il y a qu'à toi que je veux parler.
3: Oulolo,
4: que c'est toi qui m'en fiche, il y a que toi qui compte.
3: Oulolo, je... Demande-leur si c'est en direct. C'est en direct?
0: Non.
3: Oui, mais vous êtes... Elle est de où, la copine?
0: Elle est de Tarbes.
3: Oulolo. Elle peut pas venir me voir, pour que je la voie.
0: Elle va venir tout à l'heure.
3: Demande-leur si c'est en direct.
0: Non, on enregistre là. C'est pour demain. On enregistre l'émission de demain là.
3: Ah, vous avez entendu la jolie chanson qui est chantée par la radio?
4: Oui, Amédée.
3: Vous avez entendu la jolie chanson?
4: Oui. Tu sais, Amédée?
3: Oui.
4: Tu sais, je t'ai déjà appelé tout à l'heure. On a failli se donner rencard.
3: Comment?
4: Tout à l'heure, je t'ai déjà appelé. On a failli se donner rencard.
3: Oulolo. Rencard?
4: Ça tient toujours?
3: Ouh.
4: Tu voudrais qu'on se voit, Amédée?
3: Oui, mais on se voit quand?
4: Alors quand, décide, quand tu veux.
0: Ce soir.
3: Hein?
4: Ce soir.
3: Et où?
4: Ce soir, à Tarbes.
3: On l'amène à Tarbes, si tu veux.
4: Ce soir, à Tarbes.
0: Ah bah alors,
3: Oui, mais c'est un peu loin, Tarbes, je connais pas trop Tarbes.
0: Alors,
3: mais ils vont t'amener,
4: tes copains.
3: Hein?
4: Ils vont t'amener jusqu'à Tarbes, tes copains.
3: Oui, ils m'amèneront, oui, mais ce soir, c'est un peu tard, il y a un autre jour.
4: Ah non, moi, c'est ce soir ou jamais, Amédée.
0: Ce soir, à la gare.
3: Comment?
4: À la gare.
3: Et qu'est-ce que vous voulez faire avec moi? Vous voulez lier la culotte?
4: Ah, mais oui, Amédée, je ferai tout ce que tu voudras.
0: Un striptease.
3: Et moi, et qu'est-ce que tu me feras, toi?
4: Moi, je te branlerai, Amédée.
3: Ou alors, tu voudras que je te pénètre?
0: Non, on verra. Hein, on verra. Elle te fera un petit striptease et tout, on va organiser tout ça. Mais Amédée.
3: Oui,
4: Amédée.
0: Ah oui, mais là, ça passe en direct sur Tarbes, mais on enregistre pour demain l'émission. Hein.
4: C'est une radio locale, là.
0: Bon, attends, Isabelle, on va arrêter tous de parler en même temps. Isabelle, laisse, attends, deux secondes, Isabelle, je vais parler à Amédée. Amédée.
3: Oui.
0: Oui, alors, donc, la fille, là, on va te l'emmener à Tarbes.
3: Hein?
0: Elle va arriver pour minuit. Est-ce que c'est bon pour minuit? Rendez-vous à minuit.
3: Je vais à Tarbes, je sais pas, les copains, si vont m'emmener jusqu'à
0: minuit, quand même. Demande-leur.
3: Et oui, elles n'ont pas trop de sens, là. Et vous ne pouvez pas venir jusqu'à Bizeau, c'est demain, ou le dimanche.
0: Bon alors, elle va venir à Bizeau tout à l'heure. À quelle heure tu veux qu'elle vienne?
3: Oui, mais à quelle heure elle peut venir?
0: Ben, je sais pas, quand tu veux. À quelle heure tu veux, toi?
3: Je ne me couche pas de bonne heure, tout. Des fois, à minuit, je ne sais pas quand on lit. Hein.
0: Bon alors, elle vient à minuit?
3: Non. Et comment? Non, mais...
0: Alors, Amédée?
3: Oui.
0: À quelle heure?
3: Mais écoutez, vous voulez me voir alors?
0: Oui.
3: Ah, dis-leur que tu les amènes ce soir là, ce soir on t'amène.
0: Bon,
3: oui, mais ça va être un peu tard, vous venez me voir?
0: Bon, on va venir te voir, ne te fais pas plus bête que tu ne l'es, écoute bien ce qu'on est en train de te dire, on va venir te voir.
3: Oui, alors la fille, faites-moi la parole, voyons ça, là, je vais voir.
0: Bon, alors vas-y Isabelle, parle-lui, alors vas-y.
4: Rebonsoir, Amélie.
0: Non, et maintenant t'abrèges.
4: Bon, alors, on se voit ou on se voit pas?
3: Oui, on se voit. Bon,
4: alors, j'arrive à Vidouze.
3: Tu vas baisser la culotte?
4: J'arrive à Vidouze à minuit, Amédée.
3: Oulolo.
4: D'accord?
3: Oui, mais tu vas baisser la culotte?
4: Mais bien sûr.
3: Je pourrais te pénétrer, mais je pourrais faire de sûr que je te mettrais pas le ballon.
4: Ouais, mais on verra ça quand je serai là-bas.
3: Oulolo.
0: Il est fou.
4: Ça va, ouais.
3: Vous êtes à faire radio, non?
5: Mais aussi, est-ce qu'ils viennent? Demande-leur.
3: Comment?
0: Ah bon, on a une dizaine, on vient une dizaine, là. Une dizaine de copines.
5: Et c'est la fête.
3: C'est la fête alors.
4: Mais ouais.
0: Et en plus Isabelle elle a plein de poils.
3: Ouh, poils, je sais, j'en ai vu des filles.
5: Ça va trinquer ce soir.
0: Tu sais
3: qu'elle a de poils, là.
0: Sur les seins, que t'as des poils sur les seins, Isabelle.
4: Ah oui.
3: Sur les seins. T'as un joli petit cul aussi.
4: Ah oui, Amédée, tu verras.
3: Oulolo, que t'es chaude. T'es chaude. Et qu'est-ce que tu racontes de pas ça?
4: Rien, Amédée, rien d'autre. À part qu'il me tarde tout à l'heure.
3: Je vous attends à Vigos, à Vigos, ouais, alors.
0: Amédée. Amédée.
3: Oui.
0: Tu veux que je fasse une petite surprise?
3: Oui.
0: Je vais te rappeler. Écoute-moi bien, Amédée, concentre-toi deux secondes.
3: Comment?
0: Concentre-toi deux secondes. Demande à ton copain de se taire.
3: Oui.
0: Ah, c'est gentil, ma chérie. Alors, on va te rappeler tout à l'heure.
2: Oui, il y a une copine, vous voulez que je vous la passe, hein?
0: Non, Amédée.
2: Oui.
0: Je vais te rappeler tout à l'heure avec au moins 5 ou 6 nanas qui vont te parler à l'antenne tout à l'heure. Et tu pourras faire de elles ce que tu veux. Tu pourras leur baisser la culotte. Tu pourras leur raser les poils qu'elles ont sur les seins.
2: Oh, mais c'est joli les poils. Il faut pas les raser. Ça fait très joli.
0: Ah, c'est vrai.
2: C'est tout noir, mais enfin, c'est joli.
0: C'est joli. Surtout les poils sur les seins, c'est très joli.
2: Oh, et... sur le sein, t'en as sur les seins.
0: Oui.
2: Et
0: je vais te trouver des filles que de tarbes qui ont des petits culs.
2: Pour les petits culs?
0: Oui.
2: Oh, là, là.
0: Ça te fait plaisir?
2: Oui. Ah, bon. Ça me fait plaisir.
0: Très bien. Amédée. Qu'est-ce qu'il y a? Vas-y, dis-moi, Amédée, dis-moi.
2: Dis-moi.
0: Oui, vas-y, dis-moi.
2: Oui.
0: Qu'est-ce qu'il y a?
2: Bon. Vous ne voulez pas venir sur le Windows?
0: Bah alors, attends, passe-moi ton pote, Amédée.
6: Allô?
0: Ouais, c'est quoi ton prénom?
6: Dimitri,
0: tu ne bouges pas.
6: Ouais.
0: Vous ne sortez pas pour l'instant, vous restez enfermé chez vous. Tu t'occupes de...
6: Amédée,
0: voilà, j'oublie toujours son nom. Amédée.
6: Ouais.
0: Et tout à l'heure, avec Isabelle... Hein, Isabelle, t'es toujours avec nous?
7: Ouais.
0: On va essayer de sélectionner au moins 5 ou 6 nanas à l'antenne. Et on va vous rappeler tout à l'heure vers minuit. D'accord?
7: Mm-hmm.
0: Donc, Dimitri. Dimitri!
6: Oui, je suis là.
0: Tu t'arranges bien pour que le téléphone soit bien raccroché vers minuit.
6: Ok.
0: Même s'il y a quelqu'un qui t'appelle, tu lui dis de raccrocher ou tu raccroches pour que tu puisses avoir la ligne de toi être de libre.
6: Ouais.
0: Et vers minuit, on vous passe à l'antenne 6 nanas rien que pour vous.
6: Oh, quoi, c'est le pied, quoi.
0: Ça vous fait plaisir?
6: Ouais, pas pour moi, mais pour le copain, quoi.
0: Non, mais même pour toi, parce qu'à mon avis, les nanas que je vais te trouver, à mon avis, elles vont t'exciter toi aussi, Dimitri.
6: Ouais, je suis pris, mais bon.
0: Mais c'est pas grave, on a le droit de s'amuser quand même.
6: Ouais, bien sûr.
0: Et c'est pas parce que moi aussi, des fois, j'étais maqué, ça m'empêchait pas de bander, hein, avec ouais. Pour regarder une autre nana. Bon, bah, t'as le droit de t'exciter aussi en regardant une autre nana, même
6: ouais,
0: en étant avec quelqu'un.
6: Okay, je m'appelle pas Amédée, quand même.
0: Bah ouais, mais enfin, quand même, tu sais, Florent, ça lui arrive de bander alors qu'il a Julie juste à côté. Il bande pas pour Julie, il bande pour la nana qui est en ce moment sur l'antenne.
6: Bien sûr, s'ils sont bons, pourquoi pas.
0: Bah, alors, donc, pourquoi pas. Donc, on vous rappelle tout à l'heure?
6: Ben, à minuit.
0: À minuit pile.
6: Bah, sûr, hein.
0: Bah, sûr et certain.
6: Ben, ok.
0: Julie ou Florent? Bonsoir à toutes.
8: Bonsoir.
0: Alors, Julie, quel âge as-tu? Julie!
8: Allô?
0: Quel âge as-tu? Ok, elle est pas conne, elle.
8: Allô?
0: Ouais, laisse tomber, Julie, laisse tomber. Bonsoir, Marie, Marie, bonsoir.
8: Salut, Max.
0: Alors, c'est Sylvie ou c'est Julie?
8: C'est Sylvie.
0: Ah, c'est Sylvie, alors, excuse-moi, alors, on s'est trompé. Sylvie, quel âge as-tu?
8: 22 ans.
0: 22 ans, t'appelles d'où?
8: 12 ans.
0: À mon avis, t'es mal barré pour dire grand-chose, que vu qu'on t'entend très très loin et très très mal, à mon avis, on va vite passer à une autre ou alors changer de téléphone. Marie.
8: Si je parle comme ça, c'est mieux, là?
0: Bah, disons qu'on aura un petit peu plus de mal à t'entendre que les autres, je crois. Marie?
8: Oui, salut, Max.
0: Ah oui, à mon avis, tu vas la bouffer, là. Marie, t'as quel âge?
8: J'ai 32 ans.
0: T'appelles d'où?
8: J'appelle de Tarbes.
0: Cochonne.
8: Ah.
0: Hein, tout de suite, hein? Bon, t'es célibataire?
8: Célibataire,
0: il le faut, il le faut.
8: Ah hein. Oui, bien sûr.
0: D'accord, tu me dis...
8: très excité en plus. Hein.
0: Mais pour de vrai ou pour de conner, là?
8: Non, mais pour de vrai, Max.
0: Putain, génial.
8: Ah, ouf. Ah,
0: dommage, attends, si t'avais 12 ans de moins.
8: Oh.
0: Aurélie, quel âge as-tu? T'appelles d'où?
9: Alors, moi, j'ai 18 ans, puis j'appelle de Joigny.
0: De Joigny, d'accord, ok. Florence?
10: Oui, salut.
0: Quel âge as-tu? T'appelles d'où?
10: 19 ans, j'appelle de Dijon.
0: De Dijon, très bien. Et enfin, nous avons Linda et Isabelle.
10: Salut,
0: hein, Linda, d'accord, ok, très bien. Linda?
10: Ouais.
0: T'as quel âge, t'appelles d'où?
10: J'ai 18 ans, j'appelle de Paris.
0: Et voilà, toutes les, hein, tout de suite, les petites jeunes, ça rate pas. Hein. Dès qu'il s'agit d'appeler un petit vicelard et de parler un petit peu de cul, ça, le 17-20 ans, ça radine, hein, ça ramène sa fraise. Hein. Bon, et Isabelle est de nouveau avec nous.
11: Ouais, bonsoir, Max.
0: Donc Isabelle, on rappelle que t'avais donc le numéro de téléphone de ce mec-là, qui est quand même ton voisin, enfin en tous les cas, t'habites juste à côté, tu le côtoies assez régulièrement en bas de chez toi, sur ton trottoir.
11: Hélas, ouais.
0: Voilà, et connu des services de fun radio, il s'appelle Amédée, au même titre, moins connu, beaucoup moins connu que quand même que Gérard ou Françoise, mais quand même avec une certaine notoriété, et c'est vrai que ça nous a fait plaisir. En plus, c'est pas un habitué de chez moi, parce qu'il est jamais passé chez moi. Alors on y va, on le rappelle, puisqu'on l'avait promis de l'appeler vers minuit, minuit 10, et que nous allions lui offrir une brochette de nana. Et alors les filles, dès qu'ils décrochent...
12: Allô?
13: Allô?
12: Allô, qui c'est?
13: Allô?
12: Amélie? Salut, oui, Amélie. Vous avez une jolie voix au téléphone.
13: Salut, Amélie.
12: Ah, salut.
13: Salut. Ça va, Amélie?
12: Vous êtes chaude?
13: Ah oui, très.
12: Alors,
13: très,
12: oui, très, très, c'est très bien, ça.
0: Amédée.
12: Comment?
0: Amédée.
12: Oui.
0: C'est Max à l'appareil.
12: Ah, c'est Max.
0: Alors, j'ai fait ça pour te faire plaisir. Je t'ai donc trouvé une brochette de filles. Je te présente Marie.
13: Allô? Amédée?
12: Oui.
13: Bonsoir, Amédée. Comment tu vas?
12: Bah, ça va.
0: Très bien. Je te présente Aurélie.
7: Ça va?
14: Ça va, hein.
0: Je te présente Florence.
14: Oh.
0: Linda.
7: Bonsoir, Amélie.
0: Et Isabelle.
7: Bonsoir, Amélie.
0: Et avant de les laisser parler les unes après les autres, parce que si vous parlez tous, c'est pas un débat, hein, surtout, donc il s'agit bien d'exciter notre ami Amédée.
14: Oui, oui.
0: Je tenais à te préciser que nous avons sélectionné avec des poils sur les seins.
14: Comment ?
0: Elles ont toutes des poils sur les seins.
7: Ah non, non, Max, tu te trompes, là.
0: Si, si.
7: Non.
14: Vous avez des poils sur les seins ?
0: Mais
7: ah
0: oui.
7: Ah oui, oui, moi j'en ai, moi.
14: Oh, lolo. Et la chouinette, ça va être, alors.
0: Vous écoutez la radio un peu, les nanas, ou vous appelez comme ça pour le plaisir
7: On appelle pour le plaisir.
0: Ouais, bah vous devriez pas, vous devriez appeler quand une fois que vous êtes rentré dans notre délire. Donc
7: alors moi j'ai écouté quand même.
0: Mais je sais, heureusement, ouais, bah il y en a, heureusement que parmi vous cinq, il y en a deux qui ont suivi l'histoire, oui, parce que sinon ça fait mal. Donc elles ont toutes des poils sur les seins.
7: Oui, oui, ouais.
0: Elles ont toutes des petits culs.
7: Ah oui, oui, oui.
0: Et tu vas rigoler.
14: Les seins sont jolis ronds, bien.
0: Et tu vas rigoler de quelque chose à m'aider, c'est qu'elles ont toutes envie d'enlever leurs culottes.
14: Ah. Oh non, mais c'est bien ça.
0: Alors,
7: oui, oui.
0: Alors, je te les laisse. Par qui veux-tu commencer? Marie, Aurélie, Florence, Linda?
14: Oui, mais il faut la main que j'ai le pantalon, moi aussi, alors.
0: Non, mais après, choisis-en une.
14: Comment vous m'avez dit, voyons?
0: Choisis-en une.
14: Linda.
0: Alors,
7: ouais, ok.
0: Alors, Linda, c'est parti, Linda.
7: M'aider?
14: Oui.
7: Ouais, ça va?
14: Ça va.
7: Mais alors, t'es dans quelle position, là?
14: Comment?
7: T'es dans quelle position? T'es assis, couché?
14: De quoi?
7: T'es dans quelle position, là?
14: J'ai pas baissé le pantalon, t'es la nouvelle que je le baisse.
7: Mais, je voudrais savoir juste dans quelle position t'es. T'es assis, couché, comment?
14: Ah, non, je suis le droit, là, au téléphone.
7: Ah, t'es devant le téléphone?
14: Comment?
7: T'es devant le téléphone?
14: Oui.
7: Ah, et tu vas venir me rejoindre dans la chambre, là, je crois.
14: Comment?
7: Tu vas venir me rejoindre dans la chambre?
14: Où?
7: Ben là, avec moi.
14: Mais où?
7: Ben là.
14: Hein? Qu'est-ce que tu veux faire, quoi?
7: Ben tu vas venir me rejoindre.
14: Ah, et toi, tu peux pas venir me rejoindre?
7: Ah, mais si, moi, c'est quand tu veux.
14: Comment?
7: Moi, c'est quand tu veux, hein.
14: Ah, t'as une jolie voix au téléphone.
7: Ben,
14: t'es mignonne?
7: Ben ouais, plutôt.
14: T'as une belle chouette, hein? T'as beaucoup de poils?
7: Ah ouais, rempli, mais vraiment. Tu peux pas savoir.
14: Comment?
7: Elle est remplie de ça. Tu peux pas.
14: Elle est remplie?
7: Ah ouais.
14: Oh là là. Où t'habites?
7: Où j'habite?
0: À Tarbes.
7: À Paris.
0: Tarbes, oh, quel con, oh là là. Oh. Allez, enlève-moi, oh Linda. Ah, les cons, ils sont abrutis, ces gens-là. Alors, il n'y en a pas un qui comprend. Hein.
14: Quand est-ce que vous venez me voir?
0: Tiens, Marie.
7: Oui, oui.
0: Toi, t'es de Tarbes.
7: Ah oui, moi, je suis de Tarbes.
0: Allez, vas-y. Toi, t'as compris. Allez, vas-y.
14: Oh,
0: vas-y.
7: Amédée.
14: Oui.
7: Amédée, écoute, je suis de Tarbes. Et je suis excitée parce que je sais que t'es pas loin de moi.
14: Qui?
7: Allô, Amédée, tu m'entends?
14: T'es excité.
7: Ah oui, je suis. D'ailleurs, j'ai même du mal à parler.
14: Comment?
7: Je suis excité, Amédée. Je suis excité.
14: Ah oui, je suis gentille, hein, quand même.
7: Ah ben oui, je suis gentille. Et puis,
14: j'aimerais te choper.
7: Oh oui, oh, avec plaisir.
14: Oh là là.
7: Oh là là, écoute-moi.
14: Où on se chope?
7: Écoute-moi, Amédée, écoute-moi.
14: Oui, oui.
7: J'ai des gros nénés. Mais hein? Très rond et très beau, avec des poils dessus, et je passe le peigne dedans tous les matins.
14: Et à la chounette, je la passe? Je la passe aussi?
7: À la chounette, je fais des tresses. Et alors, pour cet été, je mets des petits nœuds au bout et ça pendouille le long des cuisses. C'est excitant. D'y voir, Amédée. Et tu es loin de Tarbes?
14: T'es chaude alors?
7: Ah, très chaude. Écoute, je suis en sueur, on peut compter les gouttes qui coulent le long de mon corps.
14: Et t'aimerais que je te prenne par devant ou par derrière?
7: Oh, bah écoute, un coup devant, un coup derrière. On met une bonne musique, une bonne salsa et au rythme des tambours.
14: Ouh là là, Aurine?
7: Hein? Qu'est-ce que tu m'as dit, Amédée?
14: Comment?
7: Qu'est-ce que tu m'as dit?
14: Et là, la bouche.
0: Ah non, mais attends, Amédée, c'est à toi de poser les questions. C'est
14: là,
0: pas
14: la bouche,
0: ton pote. C'est pas ton pote qui est derrière, hein.
7: Allô?
14: Oui, allô?
7: Tu m'as dit quoi?
14: Quoi?
0: Dans la bouche.
7: Tu m'as demandé?
0: Dans la bouche.
7: Dans la bouche?
0: Oui. Oh.
14: À la bouche.
7: Ah, Amédée, mais j'ai pas de poils, hein, autour de la bouche, hein.
14: Comment?
7: J'ai pas de poils.
0: Ah, un petit peu, t'as de la moustache.
14: J'ai pas de poils à la bouche, hein.
0: Tu sais, Amédée, Marie, je la connais bien, et tu sais qu'elle se rase même pas les poils des jambes, elle a plein de poils sur les jambes.
14: Quoi?
0: Elle a plein de poils sur les jambes.
7: J'ai plein de poils partout. On m'appelle Founette Poilue.
14: Et où on peut faire un rentable, je veux dire.
0: On n'entend rien, Amédée. Qu'est-ce que tu dis?
14: On est fort.
7: Allô, Amédée?
14: Allô?
7: Amédée, est-ce que tu m'entends?
15: Oui, je t'entends.
16: Est-ce que tu as du poil dans les oreilles, Amédée?
15: Et où on peut se donner un rencard?
17: Il veut un rencard, François.
16: Ah, tu veux un rencard?
17: Bah oui, bah oui.
15: On va donner un rencard pour que je vous voie.
17: Chauffe-le un peu, Marie.
16: Est-ce que tu connais Tarbes? Tu connais Tarbes?
15: Oui, un peu, pas trop, non.
16: Est-ce que tu connais la place de Verdun?
15: Pas tellement, le ruisseau, jusque-là.
17: Reste là, il est fou, ce mec. Amédée, reste près du combiné de téléphone, on n'entend rien, sinon.
15: Comment?
17: Reste près du combiné, Amédée, sinon on n'entend rien. Reste avec nous, Amédée.
15: Parlez un peu plus fort.
17: Oui, t'es un abruti?

0: Louis.
1: Menteur.
2: Oh.
0: Et je peux enlever le... Et toi, t'as baissé la culotte?
2: Ah, mais bien sûr. Mais tu sais, j'ai baissé la culotte et j'ai mes petits nœuds au bout de la fesse. Qui flottent à droite, à gauche, rien qu'en pensant à toi.
0: Au bout... C'est bien, alors.
2: Ah, bah oui, c'est bien.
1: Complètement
2: bien.
1: Excité des parties live. Bon, pas terrible, hein, Marie. Pas mal, mais.
0: Je me fasse une branlette.
2: Oh, écoute, Amédée, je sais pas si on peut le faire en direct. On peut peut-être donner un petit rencard.
0: Eh bien, on peut se rendre un cas quand, alors?
1: Demain.
2: Oh, bah, écoute, comme tu veux, à midi.
1: Demain après-midi.
0: Eh bien, vous me retéléphonez pour se rendre un vous, hein.
2: On se verra demain après-midi, si tu veux, à midi.
0: Demain après-midi, où?
2: Et des places de Verdun à Tarbes.
0: Ouh, c'est un peu loin, il faudrait que j'ai trouvé une voiture pour y aller.
2: Ah, bah oui, bien sûr.
0: Oui, je connais jusque le rétro, je connais très bien, oui, mais après...
1: Bon, bah,
0: donne-moi... Non, je n'y connais pas trop, j'y suis allé une fois, oui, mais en voiture, alors.
1: Amédée.
0: Oui.
1: Donne-lui un rendez-vous, puis elle va se déplacer, elle a une voiture, donc vas-y, donne un rendez-vous.
0: Ah, elle a une voiture, et elle peut pas venir sur le côté survie. Là,
1: mais si, elle peut se déplacer.
2: Comment? Tu es sur Vic?
0: Survie.
2: Je comprends pas ce que tu dis, là.
0: Comment?
2: Je comprends pas ce que tu dis.
0: Qu'est-ce que vous dites?
2: Je comprends pas ce que tu dis, Amédée.
0: Survie.
1: Mais arrête de bouger comme ça, Amédée. On comprend rien de ce que tu dis.
0: Ah oui, survie.
2: Écoute,
1: oh là là là, mais il est complètement malade ce garçon, hein. C'est encore pire qu'avant.
0: Hein. Non, mais je vous sais pas, non.
1: Mais on comprend rien, parle devant le combiné. Oh là là. Oh là là. Il est en train de se caresser, peut-être. Florent a raison, il est peut-être en train de se caresser avec le combiné de téléphone. Méfie-toi, ça se trouve, t'es en train, sans déconner, de t'approches pas trop du combiné. Mine de rien, t'es peut-être en train de te bouffer des couilles. Méfiez-nous. Parce que l'autre, j'ai compris de l'ascar. Florent a raison, parce que des fois, on entend que ça bouge, c'est qu'il est avec le combiné, il doit se frotter avec.
2: Eh, ça a marché, Max.
1: Marie, ne bouge pas. Attends, on va trouver encore plus fort que toi. Il y a Florence, qui a 19 ans, qui est de Dijon. Florence est avec nous.
0: Oh, Dijon.
1: Et attention, Florence, elle a envie de te faire très très mal, Amédée.
0: Ah oui, mal?
1: Ouais. Non, elle a envie de t'exciter grave. Elle est complètement excitée.
0: Oh, non.
2: Eh, Amédée.
0: Oui.
2: J'ai baissé ma culotte.
0: Oh, c'est...
2: Elle est toute mouillée.
0: Oh là là.
2: Elle est mouillée.
0: Elle est mouillée beaucoup.
2: Ah oui, mais vraiment beaucoup. Elle colle même.
0: Oh là là.
2: Il m'excite trop. Hein.
0: Oh.
2: Oh, t'as une voix. Oh, ta voix, elle est tellement, tellement belle. Oh, tu m'excites.
0: Oh là là.
2: Ton pantalon, il est baissé.
0: Mais c'est la culotte, t'es un peu.
2: Mais elle est baissée, ma culotte.
0: Et moi, il faut que je me vende.
2: Mais oui. Ah, mais oui.
0: Ah.
2: Il faut que tu te touches.
0: Hein?
2: Il faut que tu te touches.
0: Ah oui, alors, tu vas me toucher,
1: hein. Oh, fais gaffe parce qu'il le fait, hein.
2: Mais vas-y, touche-toi, vas-y.
1: Amédée?
0: Oui, je me touche.
2: Oui.
1: Amédée, je peux le faire avec toi?
0: Hein?
1: Je peux le faire avec toi?
0: De quoi?
1: C'est Max à l'appareil, est-ce que je peux le faire avec toi?
0: Oui, vous le faire avec moi?
1: Oui.
0: Mais vous n'avez pas de chaussettes?
1: Non, mais je pourrais me branler avec toi. Ça te fait rire, hein?
0: Ah oui, si vous voulez.
1: Allez, vas-y, Florence, sensuelle.
2: Allez,
1: dis-lui.
2: Vas-y, Amédée.
1: Florence, dis-lui ce que tu vas faire.
0: Je me branle, alors.
1: Non,
2: mais
1: moi, pas tout de suite.
2: Pendant que tu te branles, moi, je me touche.
0: Oh là là.
2: Vas-y.
0: Oh là là.
2: Ah, vas-y, touche-toi. Dis-moi que tu te touches. Dis-le-moi.
0: Hein?
2: Dis-moi que tu te touches.
0: Oui, je me branle, alors.
2: Oui,
0: branle. Attends, il faudrait que j'attrape un journal, peut-être.
1: Il est complètement fou, ce garçon.
0: Il faudrait que j'attrape un journal.
1: Il est complètement fou.
2: Mais
1: Florence,
2: non, on n'a pas besoin de journal.
1: Arrête de lui demander de se branler toutes les deux minutes et dis-lui plutôt ce que tu as envie de... Enfin, dis-lui que tu te caresses. Là. T'as plein de...
2: Amédée,
1: plein de poils.
2: Ce que je suis en train de faire.
0: Non.
2: Je suis en train de me toucher les poils.
0: Oh non, non. Tu les as longs, beaucoup.
1: Ah, ils sont très longs, hein.
2: Ils sont longs, ils sont tout doux.
0: Et ils sont noirs ou blancs?
2: Ils sont noirs.
0: Oh là là. J'ai envie de me branler, tu vas
2: attendre? Moi, je vais venir te voir ce soir, moi.
1: J'ai envie de me branler.
0: Oh,
1: non,
0: ce soir, tu vas venir.
2: Il n'y a pas de problème, j'ai une voiture, moi, je descends tout de suite. Hein. Tu m'as trop chauffé, hein. Tu m'as vraiment trop chauffé, hein.
0: Comment?
2: Tu m'as trop chauffé, hein. Je suis chaude.
0: Oh là là, j'ai envie de me branler, là, ta chaunière.
2: Mais
0: vas-y. Oh là là.
2: Écoute, je me touche les seins. Tu sais, le petit bout des seins, il est tout rose, il y a plein de poils autour.
0: Oh là là. C'est un joli petit cul aussi.
2: Ah oui, oui, oui, il est tout rond, tout petit.
1: Ce qui est bien avec Amélie.
2: Moi, je veux que tu le caresses.
0: Oh, c'est Marie qui dit pas ça. Je t'ai lâché les seins ou la chounette?
1: Ce qui est très fort avec Amédée, c'est que il veut que des poils.

0: long, il veut un petit cul, et puis il veut demander aux nanas, est-ce que tu veux que je me branle et que tu écoutes? Hein, Médée?
1: Oui.
0: Ça te fait rire, Médée, hein? Hein? Mais t'es bien excité quand même, Médée.
1: Mais c'est les filles, elles sont mignonnes, ces filles.
0: Elles sont ravissantes. On a vu des photos. Est-ce que tu vois ce que c'est que, par exemple...
1: On peut pas m'envoyer une photo, une position par...
0: Tu vois ce que c'est qu'un motocrotte?
1: Une motocrotte?
0: Une motocrotte.
1: Qu'est-ce que c'est?
0: Eh ben, c'est une grosse moto ou c'est avec un aspirateur qui absorbe les crottes. C'est généralement sur les Champs-Élysées. Eh ben, les nanas avec qui on est ce soir, ça ressemble un peu à ça, mais de dos.
1: Oh.
0: Ça t'excite?
1: Ça m'excite un peu, mais...
2: Bon. Amédée.
0: Moi, je les ai vues. Il y en a une parmi les cinq, là, qui a un petit cul extraordinaire.
1: Oh, long, long. Et quand avec...
0: On
1: va faire un calque pour que je me montre la fenêtre.
0: On n'a rien compris, parle plus fort. Parle devant ton combiné. On n'a pas compris. Recommence à m'aider.
1: Comment?
0: Parle devant ton combiné.
1: Comment?
0: Parle devant le combiné. Éventuellement, oui, pourquoi pas, oui. Tu sais qu'en plus de ça, il y a chez laquelle qui est encore Aurélie qui est là. T'es avec
2: non,
0: nous, Aurélie?
2: C'est Florence.
0: Florence,
1: oh, oh, oh.
0: Aurélie n'est pas avec nous, Aurélie?
2: Si, je suis là.
0: Aurélie, que je vais te passer dans quelques instants, tu vas rire parce que bon, moi je l'ai déjà vue à poil, Aurélie. Elle a deux gros poireaux sur le derrière avec trois poils qui se baladent dessus.
1: Oh, oh, oh.
0: Et à mon avis, ça va t'exciter, Amédée.
1: Oh, oh, oh.
0: Aurélie, c'est à toi.
2: Allô, Amédée?
1: Oh, ça va?
2: Ah bah oui, toi.
1: Ça va.
2: Alors, quand c'est qu'on se voit?
1: Quand est-ce que je vais me passer voir? Ça en est rentable.
2: Bah quand tu veux, moi j'ai envie que tu me touches, hein.
1: Ah oui, faut abaisser la culotte, hein.
2: Ah bah bien sûr.
1: Ah,
2: mais c'est pas dur. Tout de suite avant.
1: Hein?
2: Ah bah pas tout de suite, hein.
1: Pas tout de suite, non mais.
2: Ah bah non, c'est pas
1: tout de suite. Qu'est-ce que tu veux faire, toi? Toi, je sais bien le faire.
2: Oh, ça dépend, qu'est-ce que tu veux?
1: Et une petite branlette, tu sais la faire? Une branlette espagnole.
2: Oh, oh, bah oui, bah il y a de la place, hein, c'est pour moi.
0: Ouh là là. Ouh là là.
2: Ah, moi, il n'y a pas de problème.
0: Voilà.
1: Comment?
2: Il y aura les petits poils qui te chatouilleront.
1: C'est ça?
0: Les petits poils qui vont te chatouiller.
1: Oh là là.
0: Ah oui, et puis en plus de ça, elle te caressera les couilles. Hein? Et puis ensuite, elle te massera les fesses.
1: Elle me massera les fesses?
0: Ouais, le cul.
1: Oh là là.
0: Et avec,
1: oh, elle s'est bien amassée.
0: Et avec le bout de ses seins, elle viendra t'effleurer l'arrêt du cul. Vous vous rendez compte que les filles, c'est moi qui suis obligé de le faire rire et de le faire exciter. Vous lui donnez rien comme excitation.
2: Et tu nous laisses pas le temps.
0: Mais,
2: vous dites... nous laisse pas.
0: Mais non, vous dites la même chose. J'ai la culotte qui est mouillée.
2: Ah non, pas moi. Hein.
0: Oh là
2: ah
0: là.
2: Ouais,
0: vous
2: moi, je suis pour la branlette espagnole.
0: Ah.
2: Si tu veux la
0: ah oui, mais... Dès que c'est vierge, ça manque d'imagination.
1: Faudra que vous couchiez pour vous la mettre entre les seins.
2: Comment?
1: Faudra que vous couchiez pour vous la mettre entre les seins.
2: Non, mais si tu veux, on met ce que tu veux entre les seins. Moi, bon, ils sont gros, bien pointus, avec des beaux poils au bout.
1: Ouh.
2: Si tu veux, moi, je les mets entre les deux seins. Et puis, tu sais, on frotte et on refrotte.
1: Oh là.
2: Et puis en même temps, je te caresserai le bas des reins et descendrai le long des cuisses.
1: Oh là là.
0: Ah, mais non, mais là, ça excite tout le monde. Alors, attention, les filles. Alors, attention, maintenant, Amédée,
1: oui.
0: Je vais te présenter quelqu'un d'autre. T'es prêt, là? T'es prêt à t'accrocher, là?
1: Oui.
0: Là, ça va être sévère, hein.
1: Oui.
0: Elle s'appelle... Mais viens devant, t'entends pas bien, Amédée. Parle devant ton combiné.
1: Hein?
0: Voilà.
1: Alors, qu'est-ce que ça va me faire?
0: Parle devant.
1: Hein?
0: Parle bien devant ton combiné. Approche-toi.
1: Oui, mais à l'oreille, devant la bouche, j'entends pas ton oreille, j'entends mieux. Hein?
0: Mais non, mais c'est pas grave, parce que nous, on t'entend pas. Viens.
1: Oui.
0: Approche. Approche.
1: Alors,
3: là.
0: Approche. Ben dites-lui, vous, derrière, avec Amédée.
2: Amédée, viens.
0: Non, mais pas vous, mais Amédée. Voilà, t'es là?
1: Oui.
0: Eh ben voilà, Amédée, c'est plus intelligent.
1: Oui.
0: Amédée, j'ai un cadeau pour toi.
1: Un cadeau?
0: Elle s'appelle Cyrielle.
1: Hein?
0: Elle s'appelle Cyrielle. Écoute bien cette fille. Bonsoir, Cyrielle.
1: Cyrielle, oui.
2: aider, j'ai envie d'assister.
1: Oh, c'est vrai.
2: Oui.
0: T'as quel âge, Cyrielle?
2: J'ai 19 ans.
0: Allez, c'est parti.
1: Oh, 19 ans.
0: Et t'appelles d'où?
1: T'as envie de me sucer.
0: T'appelles d'où?
2: Oui, j'ai envie de te sucer.
1: Oh, non, non.
2: J'ai envie que tu mettes ta bite entre mes seins.
1: C'est ça? Tu veux que je me branle un peu?
2: Oui, je te branle comme tu veux.
1: Oui, attends, je vais me branler, attends.
0: Il fait semblant, le Amédée.
2: Tu te touches?
1: J'ai envie de me branler, je me branle.
2: Oui, branle-toi.
1: Oh, mais je voulais que je tape le journal.
2: Tu penses à moi?
1: Ah.
2: Oui?
1: Comme ça?
2: Oui, comme ça.
1: Qu'est-ce que tu fais?
0: Quel comédien, ce Amédée.
1: Qu'est-ce que tu fais?
2: Là, je te mets ma bouche dans ta... Tu mets ta bite dans ma bouche. Ma langue curieuse se glisse entre tes glands. Oui, il y a aidé.
0: Oh, le mauvais comédien.
2: Les filles?
1: Comment?
2: Les filles?
1: Comment?
2: Non, rien. Je parle aux filles. Il faut qu'elles se mettent toutes autour de toi.
0: Elles sont parties, les filles.
2: Ah, je suis seule à l'antenne.
0: Vas-y, t'es toute seule, vas-y. Dépêche-toi, vas-y.
2: Ah, mais parle bien dans ton combiné, j'entends rien.
1: Comment?
2: Parle, j'entends rien.
1: Et alors, elle est jolie beaucoup ta chaînette, alors. Quand est-ce que tu vas me la montrer? Quand est-ce que tu envoies ça dans le rencard?
2: Quoi?
1: Quand est-ce que tu envoies ça dans le rencard pour que tu la montres?
2: Je comprends rien.
0: Quand est-ce que tu vas monter pour lui montrer en fin de compte?
2: Oui, ah, mais quand tu veux, tu viens me chercher et quand tu veux, on va dans ton lit.
0: Tu es de où, là? T'appelles d'où, toi?
2: De Nice.
0: En plus, oh là là. Elle n'est pas très très loin, hein?
1: Elle est pas trop loin.
0: Bah non, elle peut venir.
1: Elle parle devant, là. Elle...
0: Voilà.
1: Là.
0: Voilà. Voilà.
2: Alors, je viens?
1: Oui, vous venez, oui.
0: Ah oui.
1: Vous venez à quelle heure?
2: À minuit? Une heure.
1: Une heure, alors, oui, vous pouvez venir.
2: Une heure et 2 heures.
1: Ah, 2 heures?
2: Oui.
1: Et on fera l'amour. Vous pouvez coucher avec moi, je ne vous mettrai pas le ballon, quand même.
2: C'est con.
0: Je vous mettrai pas.
2: C'est sûr, Amédée.
0: Voilà.
1: Je ne vous mettrai pas le ballon si vous couchez avec moi. Hein. Je vous ferai bien manger si vous avez faim.
0: Voilà.
1: Je vous en avais même des prunes, il y a un pagaille.
0: Des quoi?
1: Des prunes, vous les aimez?
0: Ah oui, des prunes, on adore ça, oui.
1: Ah, ben, il y en a. C'est le moment d'en profiter, il y en a.
0: Parce que moi, c'est ma copine, donc on viendrait tous les deux coucher avec toi, hein.
1: Bah vous allez coucher avec vos copines?
0: Bah non, mais c'est-à-dire qu'il y aurait toutes mes copines là, puis ma petite copine à moi, elle, c'est Cyrielle, c'est celle que vous avez au téléphone, moi je viens avec elle et puis on fait l'amour tous les trois.
1: Oh non, non.
0: Voilà.
2: Pourquoi trois, pourquoi pas cinq?
1: Pas cinq?
2: Oui,
0: avec quatre nanas, mais ça te ferait plaisir avec quatre filles?
1: Oui. Ah. Mais quatre filles, j'en vais voir des souvenirs, j'en ai vu, mais...
0: Ah oui, voilà. Et qu'est-ce que t'aimerais qu'elle te fasse s'il y avait quatre filles dans ton lit? Qu'est-ce que tu voudrais leur faire?
1: Et je voudrais les frotter un peu la soussoune, passer le doigt, mais il faut faire attention, s'ils viennent pénétrer, il ne faut pas leur mettre le ballon.
0: Bah évidemment, t'as quel âge, Amédée, déjà?
1: Oh, une cinquantaine d'années, par là.
0: Oh, bah t'es tout jeune. Tu sais que toutes les filles qui ont à peu près entre 19 et 25 ans sont très excitées par les hommes d'une cinquantaine d'années. Hein.
1: Aïe.
0: Bah oui, parce que...
1: Je fais attention avec les filles. J'en ai baisé les filles.
0: Ouais.
1: Mais je sais, monsieur, je ne mets pas le ballon.
0: Tu sais que Cyrielle, dès qu'elle a entendu ta voix, tout de suite excitée, elle est arrivée, elle a fait des bons, hop, elle a téléphoné, hop, la voilà sur l'antenne.
2: Hein. Oui, je suis là.
0: Elle n'en peut plus.
1: Elles sont gentilles, ça, je l'ai dit.
0: Ouais.
1: Elles sont très gentilles. Je l'ai dit même à vos voisins ici, elles sont très gentilles.
0: C'est vrai. Cyrielle, tu es comment?
1: Mais pour attraper la clientèle,
2: je fais 1m78.
0: Oh là là.
2: J'ai 60 kilos.
0: Oh là là.
2: C'est normal, je suis brune aux cheveux longs et j'ai les yeux marrons.
0: Voilà.
1: Oh là là.
2: Ça te plaît, Amédée?
1: Oui, ça me plaît, oui. C'est ce qui me plaît sur ta chaînette.
0: C'est quoi?
1: C'est ta chaînette qui me plairait.
0: C'est ta founette,
1: Oui, ta chaînette.
0: Ah oui, toi,
2: ta founette verte?
1: Tu la verses?
2: Hein?
1: Tu la verses?
2: Oui, j'ai teinte.
1: Oh, tu la peintes?
2: Oui, j'ai même un petit piercing au clito.
1: Comment?
2: Un piercing au clito.
1: Oh là là.
0: C'est vrai?
2: Oui,
0: c'est
2: vrai.
0: Génial.
1: Que tu restes gentille.
0: Ah oui, oh là oui.
1: Gentille.
0: Ah, elle est très gentille. C'est une fille très douce, hein, tu sais. Tu la mets dans le placard dans la journée, tu la sors le soir. C'est une fille qui est très disciplinée, qui fait la vaisselle. Quand tu veux faire l'amour, tu fais l'amour. Quand t'as plus envie, tu t'arrêtes en plein milieu, tu t'arrêtes, c'est pas grave. Elle dit rien, elle bronche pas. Hein?
1: Qu'est-ce que ça va être une chose?
0: Ah oui.
1: Et quand est-ce que tu viens me voir alors?
0: Demain. Demain, avec les autres, toutes les autres, je t'amène tout le monde demain. Demain, t'auras 6 nanas pour toi. Voilà, et je vais leur peindre la foufoune de toutes les couleurs. Donc, Cyrielle, elle est déjà verte.
1: La foufoune est toute la couleur.
0: Ouais. Isabelle, je te l'amène, elle a la foufoune rouge. Linda, Bordeaux. Florence, je crois qu'elle a la foufoune orange.
1: Orange.
0: Ouais. Aurélie, elle est jaune. Et Marie. Et Marie, elle est kaki.
1: Elles sont chaudes.
0: Elles sont toutes très très chaudes et très excitées par Amédée. Voilà, Amédée.
1: Moi, je fais attention.
0: Voilà, fais attention, surtout tu mets bien des capotes au moins, Amédée.
1: Oui.
0: Bon,
1: oui,
0: d'accord,
1: oui.
0: Ça c'est très important. Ça c'est très important, il faut les quand
3: même.
0: Pardon ?
3: Gouvani.
0: Oh là là, c'est Gouvani. Une connaisseuse, hein, Cyrielle. Elle prend plutôt Gouvani ?
3: Pardon ?
0: Tu prends plutôt la vanille ?
3: Oui.
0: C'est vrai ?
3: Oui.
0: C'est vraiment si agréable que ça, le goût, il y a bien le goût.
3: Non, mais c'est mieux.
0: Julie, une connaisseuse, allons-y.
4: Non, ça a un goût chimique.
0: C'est un goût chimique.
4: Chimique à mort.
0: Ça n'a pas du tout un arôme comme pourrait l'être le, je sais pas, le pourpourri.
4: Ça a un goût, ça te donne un goût, ça te change du goût du caoutchouc, mais c'est chimique.
1: Vous l'avez entendu, la jolie chanson, elle a résisté.
0: Vas-y, chante-la, vas-y.
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0: Vallon. Joli.
1: Bravo.
0: Bravo.
1: Ah, joli, joli, joli. Ah, bravo, Amédée. T'en, ouais. T'en as une autre chanson?
0: Dans le Lord.
1: Alors, vas-y, fais-en une autre. Alors, Amédée, en direct, une autre chanson. Vas-y, Amédée.
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1: Vous imaginez chanter ça au bout du lit, juste avant de vous violer. T'aimerais bien, Cyril, avoir ça dans le lit?
0: Tu sais pas.
1: Tu doutes un peu?
2: Hein?
1: Tu doutes un peu?
0: Tout
1: un peu. D'être avec Amédée?
0: Ah bon. J'aurais envie de faire l'amour.
1: On va le laisser.
0: J'aurais envie de toi. Mais faut baisser la culotte pour verre.
1: Tu dois se branler en chantant en même temps. Pas mal. Bah dis donc, Amédée, t'en connais des chansons cochonnes, hein? Amédée, t'en connais des chansons cochonnes, hein? T'en connais des chansons cochonnes?
0: Ah, cochonnes?
1: Oui.
0: Ah, j'en connais, oui.
1: Putain, bah dis donc, qui c'est qui est derrière toi? C'est ton gosse? C'est qui? C'est des copains à toi?
0: Oh. Ils sont dehors, oui. Ils sont...
1: Hein?
0: Et ils sont dehors,
1: oui. Oui, c'est ça. C'est-à-dire que le mec qui te parle derrière, il est dehors. C'est-à-dire que celui qui est derrière toi, il est dehors. C'est ça. Prends-moi pour un con aussi.
0: Non. Non,
1: mais peut-être
0: que
1: vous voulez aller.
0: Ah, comment?
1: Vous voulez aller. J'articule comme toi, Amédée. Hein.
0: Oui. Alors, vous êtes.
1: Bon, très bien.
0: Et la fille, elle vient me voir, c'est ça?
1: Demain.
0: À demain.
1: Demain, elle vient de te chercher, d'accord?
0: Ah oui, alors là.
1: On t'embrasse, Amédée.
0: Ah.
1: Elle t'embrasse sur la foufoune.
0: Ouh. Et moi, c'est sa foufoune et son petit cul.
1: Voilà. Et puis elle t'embrasse sur la quéquette.
0: Ouh là là.
1: Ah, Cyril, tu l'embrasses sur la queue.
0: Ouh là, c'est bien ça.
1: C'est bien, hein.
0: Elles sont chaudes, hein.
1: Ah ouais, elles sont chaudes.
2: En deux minutes, je te le dis. Amédée, je t'embrasse sur la queue.
0: T'as remonté la culotte ou tu l'as toujours en bas?
2: Non, j'ai toujours en bas.
0: Ouh là là.
1: Bon, on va te laisser Amédée parce que sinon on s'en sortira
0: pas. Ouais, la chouchoune, on a parfois la chouchoune.
1: Ah, ça c'est clair, elle en peut plus en plus la Cyrielle, hein, ça c'est clair. Même les mecs sur Minitel, genre Francky, 28 ans, j'aimerais rentrer en contact avec Cyrielle, je suis de Nice, moi aussi.
2: Ah ouais.
1: Donc, oui, ça c'est clair, hein, les garçons de 28-30 ans, ça c'est clair que tu leur as fait un tabac. Il y a également, même Pomard, 19 ans, lui aussi c'est pareil, il a envie de se brancher la fameuse Cyrielle, donc si elle pouvait nous appeler, ça serait très bien.
0: J'ai envie de toi.
1: C'est gentil, merci.
0: Et qu'est-ce que tu me ferais?
1: Oh, je te sucerai la bite, je te prendrai par derrière, on fera l'amour comme des bêtes. Ça t'exciterait?
0: T'aimerais par derrière?
1: Ouais, j'aimerais bien, ouais.
2: À qui tu parles?
1: Ah, bah, moi, ouais, par derrière, j'aimerais bien, ouais.
0: Mais à vous ou à la fille?
1: Ah, non, à toi, à moi?
0: Moi, à vous?
1: Oui.
0: Ça pourrait se faire, mais. Ah, oui.
1: Faudrait te demander gentiment.
0: Ah oui, gentiment. Oui.
1: Alors, s'il te plaît, est-ce que tu pourrais me prendre par derrière, s'il te plaît?
0: Oh, oui, par derrière, je vous prendrai, oui, mais. Et la fille, qu'est-ce qu'elle dira?
1: Oh, bah, elle restera là.
2: Double pénétration.
0: Double pénétration.
1: Ah ouais, mais là, on repartit dans les oh là là, on va plus s'en sortir. Hein, donc, Amédée.
0: Oui.
1: À bientôt.
0: Oui, à bientôt.
1: On rentrera peut-être en contact avec toi avant la fin de la semaine pour te présenter encore d'autres filles. Ça te ferait plaisir?
0: Oui, pour me les amener, comme ça vient demain.
1: Bah l'autre, il est en train de se lâcher les babines. Il faudrait me les ramener. On te les ramènera à ce moment-là, Amédée. Il n'y a aucun problème, hein. D'accord?
0: Oui.
1: Allez, bonne bourre, amuse-toi bien, Amédée. Ne quitte pas, hein, surtout Amédée, hein.
0: Oui.
1: Je te remplace une autre fille qui est très très chaude, hein.
0: Ouh, elle est chaude, oui.
1: Ah, elle est chaude, ne quitte pas. Merci beaucoup, Cyrielle.
2: Ben, merci à vous.
1: T'es de Nice, vraiment?
2: Oui.
1: D'accord, bah amuse-toi bien, tu fais quoi pour tes vacances?
2: Ben, je vais partir en Corse.
1: Eh ben, écoute, on te souhaite de bonnes vacances. Je sais que Ginny, il est passé pendant une semaine. Apparemment, c'est joli, hein.
2: Oui, je sais.
1: Voilà, très bien. Bah écoute, on va te laisser.
2: Merci.
1: Allez, bisous, amuse-toi bien. On va revenir dans un instant. Et ça tombe bien parce qu'il y a des gens sur Minitel qui ont réclamé un extrait de l'album de Prodigy. C'est exactement ce que j'avais.
3: Comment vas-tu, Christine? Christine, les cotons-tiges dans le cul?
4: Ouais, pour Gérard qui détestait ses cotons-tiges dans le cul.
3: Ouais, qu'est-ce qui t'amène? Tiens, va mettre le remix. Remettre comme sur France.
4: Ouais, j'ai pas un petit peu de Gérard.
3: Mais refais-toi. Mais non, ils sont pas là, tout est rangé. Si? Il est mou, toi, ce soir. Oh là là. Bonsoir, Christine.
4: Bonsoir.
3: Alors, qu'est-ce qui t'amène, Christine?
4: Bah, je vais parler un petit peu de Gérard, qu'il aime.
3: Ouais.
4: Ma copine.
3: D'accord, vas-y.
4: Alors, il aime bien son... Quand il prépare son petit café.
3: Ouais.
4: Et puis, il aime bien enculer la fille, par derrière.
3: Il t'a déjà enculé, Christine?
4: Non, moi, j'ai pas voulu.
3: Il a pas voulu, d'accord, mais...
4: Non, moi, j'ai pas voulu.
3: D'accord, je rappelle que Christine est l'ex de Gérard... Gérard est aujourd'hui quelqu'un de bien portant. On l'a vu hier habillé quand même sur son 31. Marié normalement pour le 20 juin avec Sandy. Et donc, Christine, tu nous donnes quelques petites anecdotes, des scoops même sur Gérard. Donc, on le sait qu'il aime bien enculer parce qu'il dit qu'il ne veut pas faire mal à une femme. Mais dès qu'il s'agit d'enculer, il n'est pas le dernier. Hein.
4: Ouais.
3: Alors, ensuite.
4: Il aime bien faire l'amour dans la douche.
3: Ouais.
4: Et puis.
3: Attends, mais comment vous faisiez tous les deux pour faire l'amour dans la douche? Je me souviens quand même que tu avais un physique quand même, t'es assez costaud.
4: Oui.
3: Plus lui. Qui est tout maigrelé comme moi, comment il faisait? Si tu te mets dessus, il meurt.
4: Là, c'est lui qui mettait dessus.
3: Parce que l'odeur de crado que
4: ouais.
3: Vous étiez... Enfin, plus maintenant, hein, mais de l'époque quand même. Plus
4: ouais.
3: Deux, trois caca séchés entre les poils de Gégé.
4: Ouais.
3: Plus un peu d'urine quand même dans la foufoune de Christine.
4: Ouais.
3: Ça faisait un mélange tous les trois, ça devait être assez gore, non?
4: Ouais.
3: Hein, t'es d'accord?
4: Bah oui.
3: Hein, tu reconnais que des fois... Parce que des fois, quand on fait l'amour, on aime bien aller foutre le nez sous la couette pour voir si... Parce que le goût du sexe, quand même. T'aimes bien sentir le sexe.
4: Ouais, mais j'aime pas que ça pue.
3: Ouais, t'aimes pas que ça pue, c'est normal. Enfin, ça sent rarement quand même la tulipe, hein.
4: Ouais.
3: Mais t'imagines aller sous les draps après que Christine et Gérard aient fait l'amour. Hein? Alors là, franchement, l'expédition, t'es pas sûr de revenir vivant de là-dedans, hein.
4: Bah,
3: alors, tu peux... Moi, je me dis que aller sous la couette de... Quand Christine et Gérard avaient fait l'amour, c'est un coup à perdre une narine.
4: Ouais.
3: Ça, c'est une narine qui crève en l'espace de 10 secondes. T'as tous les bactéries. Tu dois avoir des sortes de. Là, il faut du bégon jaune, du bégon vert hein, pour nettoyer tout ça. Hein.
4: Bah ouais.
3: Ouais, ça c'est sûr. Alors, quoi d'autre encore, Christine?
4: Puis. T'étais très sympa quand même, mais il pensait qu'à lui un peu quand même.
3: Ah, là, ça m'étonne ce que tu me racontes qu'il pense qu'à lui, parce que Gérard est quand même quelqu'un qui aime bien partager normalement.
4: Ah, il a peut-être changé, hein, ça se peut.
3: Ah, ça m'étonne, parce que quand même, Gérard, c'est quelqu'un qui donne beaucoup. Il aime bien payer des cafés, il aime bien ramener des CD, il aime bien demander des nouvelles des gens.
4: Ah, c'est pas ça que je parlais. Il pensait un petit peu à lui, mais pas les cadeaux, je parle. Un peu autoritaire.
3: Voilà, exactement. Mais par contre, je plaisantais pour dire qu'effectivement, t'as entièrement raison. C'est pas le genre de mec à offrir un café où c'est très rare. Faut vraiment lui tirer les verres du nez ou faut lui mettre un flingue sur la tempe. Alors, en ce qui concerne les bonjour, ça va, comment ça va, ça il s'embrôle. Par contre, prendre de ses nouvelles et s'apitoyer sur son sort, alors ça, Gérard, ça c'est la bestiole qui aime bien ça. Alors ça, ça va jamais, on l'emmerde tout le temps, il veut tout arrêter, on le fait chier. Par contre, nous, hein, Christine, si toi ça va pas, il s'en fout.
4: Voilà.
3: Voilà, ça je suis d'accord avec toi, Christine. Quoi d'autre encore? Qu'est-ce qu'il fout, fil d'art?
4: C'est tout.
3: Continue, Christine.
4: Hein?
3: Oh, let's go! Dans un trou à rat, ouais, tu vas voir, je t'en fous, moi, du trou à rat. Moi, je vais te foutre sous les couettes de... Tu te rends compte, la Christine, Gérard, elle est sous la couette. Bon, quoi d'autre encore, Christine, à raconter?
4: Bah, c'est tout, j'espère qu'il sera gentil avec sa copine.
3: Bah, il est gentil, non, il est très gentil avec sa copine, ceci dit.
4: Ouais.
3: Mais c'est vrai que, bon, ça nous a posé quelques petits problèmes au début. On a un petit peu eu peur pour elle, et puis finalement, bah, c'est une histoire qui se termine bien. Mais non, c'est pas ça, c'est quoi que tu mets?
5: C'est pas ça que tu veux?
3: Mais non, attends, c'est peut-être pas ça, non.
5: Ah,
3: attends.
5: La fermer,
3: bon, c'est pas grave, non, mais c'était quand elle faisait un résumé, c'est pas grave. Christine!
4: Son défaut qu'il buvait, c'était dommage pour lui.
3: Ouais. Christine, toi, de ton côté, comment ça va en amour?
4: Moi, ça va très bien avec mon copain.
3: Ça va, la forme, tout va bien?
4: Ouais, il est à côté de moi.
3: Ah, et alors, comment, est-ce qu'il t'encule?
4: Non.
3: Non, mais pourtant, t'aimais bien ça, nous avait dit Gérard. Hein. Qu'est-ce qu'il avait dit sur Christine exactement, Gérard? Moi, j'ai des souvenirs, j'ai des discussions à bâton rompu avec Gérard. Quand il nous parlait de toi, quand même, il disait que t'étais quand même une sacrée chaude, hein, au pieu. Hein.
4: Ah, moi, j'aime bien faire l'amour. Hein.
3: Ça, c'est clair. Il me disait, mais alors, un truc qu'il a dit, pareil, que t'adorais, c'est quand il te... il y arrivait jamais, c'est que... Quand il devait te porter, il voulait te prendre contre le... T'aimais te faire prendre contre le mur, mais il n'arrivait pas à te soulever, c'est vrai?
4: Ouais, il n'arrive pas, mais
3: je suis
4: costaud quand même.
3: Ah bah oui, ça c'est costaud quand même. Hein? T'aurais aimé qu'il te soulève et qu'il te prenne contre le mur?
4: Non, j'étais trop costaud.
3: Ouais, quelle est ta position préférée?
4: Ouais, que... Je lui demande dessous ou soit lui, ça dépend.
3: Ouais, bah ça c'est marrant ça, c'est assez rare ça en amour. Ça c'est original ça, c'est que tu lui montes dessus alors qu'il te monte dessus.
4: Voilà.
3: C'est rare ça, j'ai jamais entendu parler de ça. Généralement on se met sur le côté pour faire l'amour. Soit tu lui montes dessus ou il te monte dessus.
4: Voilà.
3: Ça c'est original. Et sinon t'as... Qu'est-ce que t'aimerais faire que tu n'as encore jamais fait en amour, Christine?
4: Oh, sur la chaise.
3: Oh, sur la chaise. qu'on explose une bonne paire de chaises comme ça définitivement. Ah ouais, ça serait bien ça. Hein. Bah c'est bien, c'est bien, c'est bien.
4: Voilà.
5: Bon Sam, on y va pour le canular.
6: On y va, oui.
5: Alors on va appeler. Oui, t'es en direct là. Hein.
7: Allez, okay. En quelques mots, explique.
6: Donc, c'est la société Ossim qui est propriétaire de l'immeuble.
5: Ouais.
6: Elle veut refaire les façades.
5: Ouais.
6: Donc c'est la seule personne qui a carrelé son balcon.
5: D'accord.
6: Évidemment, c'est propre. Mais nous, on pourrait jouer sur l'étanchéité. Que bon, si on laisse pas son carrelage du balcon, on va lui mettre une peinture vulgaire, choisira la couleur. Ben, elle aime bien le vert, donc on met une autre couleur.
7: Uh-huh.
6: Et en plus, c'est pour le balcon, on va le repeindre si elle veut pas le casser. Mais la cuisine, impérativement, on va casser le carrelage parce qu'il s'agirait de la sécurité de l'immeuble.
7: Mais pourquoi d'accord. Parce que c'est lourd.
6: C'est lourd, voilà.
5: Allez. J'espère que ça va marcher.
7: J'espère qu'elle n'écoute pas.
6: Allez, Lili, décroche.
8: Allô?
5: Oui, bonjour, c'est Madame Liliane.
8: Oui.
5: Bonjour, c'est l'entrepreneur de la société Ossim à l'appareil.
8: Oui.
5: Je vous appelle concernant le carrelage que vous avez mis sur votre balcon ainsi que dans votre cuisine.
8: Oui.
5: Alors, nous rencontrons des petits problèmes. Nous avons fait une expertise là par un expertiseur qui a expertisé. Oui. Et nous sommes rendus compte que ça posait des problèmes.
8: C'est-à-dire?
5: Bah, c'est-à-dire qu'en fin de compte, à cause du carrelage que vous avez mis et probablement de l'épaisseur, ce sont des sur le balcon d'abord, hein. D'après les renseignements, enfin j'ai vu, c'est un balcon de 20 mètres, c'est ça, sur un mètre. Et vous aviez mis des carreaux de carrelage de 20 cm sur 20 cm, c'est ça?
8: Oui,
5: sur le balcon et dans la cuisine.
8: Oui.
5: Et en fin de compte, ce qui va se passer, c'est que par rapport à la sécurité de l'immeuble, ça risque de faire des fissures et en fin de compte de faire un écroulement. Donc nous allons donc être obligés de retirer ce carrelage. Alors ça, c'est une obligation.
8: Oui.
5: Donc nous allons venir lundi.
8: Lundi?
5: Alors lundi, vous êtes à quelle heure? On peut passer?
8: Vous pouvez me dire à quelle heure, monsieur?
5: 15h
8: 15h. C'est là, oui.
5: Attendez, je regarde. Non, 15h, ça va pas être possible. Je vais passer à 7h du matin. 7h, c'est bien, 7h.
8: Ah non, pas 7h du matin, monsieur.
5: 7h30.
8: Ah bah non, bon, je me lève pas à 7h30.
5: À quelle heure vous vous levez?
8: Ça, moi, j'ai déjà un problème de santé, alors...
5: Bon, alors, on va dire 15h. Alors, je vais me débrouiller pour 15h.
8: Alors, 15h.
5: Voilà. Donc, le carrelage, il va falloir le retirer. Donc, ce que je vous propose, c'est que déjà, dès ce week-end, vous puissiez un petit peu dégager un petit peu tout ce que vous avez dans la cuisine. Vous me faites le vide. D'accord.
8: Mais là, moi, je suis toute seule, alors je ne peux pas faire ça.
5: Hein. Ah, bah, il va falloir donner un petit coup de main avec les voisins. Donc, on va faire péter le carrelage, hein, on va retirer le carrelage. Vous voulez peut-être le garder, peut-être pour le coller au mur ou quelque chose comme ça, parce qu'on peut mettre du carrelage au mur si vous voulez.
8: Bah, ça, je verrai. Écoutez, bon, moi, je vous attends lundi à 15h, monsieur.
5: Et le balcon aussi, hein.
8: Alors, lundi 15h.
5: Est-ce que vous voulez qu'on vous mette un petit coup de peinture ensuite, si on enlève le carrelage, pour mettre de la peinture? Je vous propose que nous, on a du jour éclaté, hein. Ça vous intéresse?
8: Non, pas du tout, hein.
5: Alors, on va mettre ça en jaune, hein. On va vous commander quand même deux barils de peinture jaune éclate.
8: Oui, mais ça, c'est pas la peine. Hein.
5: Bah, écoutez, j'insiste.
8: Ah bah, ça, non.
5: Alors, je vous l'offre. En tout cas, je vous...
8: Je vais remettre un lino et c'est tout, monsieur.
5: Hein?
8: Non, je vais remettre un lino, simplement.
5: Non, on va mettre parce que...
8: Non, je suis quand même chez moi, monsieur, je regrette.
5: Oui, hein. Mais enfin, nous sommes l'entrepreneur du bâtiment. Bah,
8: l'entrepreneur, c'est une chose, mais ça, moi, je fais ce que je veux après. Bon, pour enlever le carrelage, je suis d'accord, si ça... C'est un problème de sécurité.
5: Bah, c'est-à-dire que...
8: La tombe comme c'était avant.
5: C'est quoi comme carrelage en plus? C'était quelle couleur?
8: Oh ben ça, je peux pas vous dire. Écoutez, bon, vous êtes monsieur?
5: De ceci, de la société Ossim.
8: De Sosine?
5: Oui, de la société Ossim.
8: Attendez, je note. Donc lundi à 15h.
5: Oui, vous avez quelle couleur le carrelage?
8: D'accord, monsieur.
5: Il paraît que vous avez en Bordeaux. Bah, oh!
7: Oh, mais elle est fâchée, hein!
5: Lynn,
7: Sam!
6: Ouais.
5: Elle est dure, hein!
6: Ah, oh, oui, hein!
7: Mais il faut rappeler!
5: Faut rappeler, bien sûr!
7: Il faut que tu la proposes qu'en fait, les carrelages, tu vas enlever du parterre, mais tu vas le mettre sur le plafond.
5: Ah, je vais lui proposer autre chose.
8: Allô?
5: Excusez-nous, on a été coupé.
8: Oui, alors,
5: pour le carrelage, laissez tomber. Écoutez, je vous propose quelque chose, sinon un arrangement.
8: Oui.
5: Parce que là, j'avais mon supérieur qui part déjà comme ça.
8: Oui.
5: On peut s'arranger par rapport au propriétaire de l'immeuble. Je vous laisse le carrelage.
8: Oui.
5: Et on s'arrange autrement.
8: Oui, mais c'est-à-dire, moi, c'est ça le problème, parce que là, si vous voulez, bon, moi, là, je me retrouve toute seule. Hein, donc, il faut que j'enlève tout au week-end. Hein, alors, laissez-moi le temps. Demain, ça va être vendredi.
5: Faites-moi une liste des objets que vous avez chez vous, et puis on va s'arranger. Si vous n'avez pas d'argent, on pourra s'arranger avec éventuellement une télé ou un magnétoscope.
8: Ah, bah, non. Si, par contre, non, ça, c'est pas le problème.
5: Je fais péter le carrelage.
8: Voilà.
5: Je fais péter le carrelage,
8: bah,
5: alors.
8: Oui.
5: Alors, fais péter le carrelage. Je vais. Écoutez, je regarde. On peut passer demain, si vous préférez.
8: Ah, demain, je suis pas là.
5: Moi, je fais venir une équipe de déménageurs.
8: Oui. Mais moi, je suis pas là demain, monsieur, parce que là, je pars en week-end.
5: Eh ben, c'est pas grave. Vous nous laissez les clés sous le paillasson.
8: Ah, ben, certainement pas, non.
5: Non, mais vous inquiétez pas, c'était Sim quand même, c'est Monsieur Bossy qui vous appelle. Hein.
8: Non, je vais pas faire rentrer quelqu'un chez moi pendant.
5: Non, mais vous faites rentrer personne, on rentre, mais on ressort, c'est juste pour déménager, on fait péter le carrelage nous vendredi.
8: Non.
5: On fait tout sauter. Ça risque de s'écrouler, aussi, le problème, c'est ça les risques. Qu'est-ce que
8: vous. Ne vous inquiétez pas, venez donc lundi à 15h.
5: Que va dire le voisin du dessous?
8: Voilà, comment?
5: Que va dire le voisin du dessous si ça s'écroule pendant le week-end? On sait jamais, moi, je sais pas, vous mettez un disque, vous dansez dans le carrelage qu'une nuit, et puis d'un coup, le carrelage tout s'écroule.
8: Je vous en prie, hein.
7: Attends, il faut rappeler, il faut lui dire, elle va
5: flipper. Une dernière fois.
7: Tu l'expliques, hein, Max, tu sois cool parce qu'elle va flipper la pauvre. Ouais, mais tu proposes que tu mets le carrelage sur le plafond. Oui, là, ça va lui pousser.
6: Et peut-être
7: tu
6: me la passerais pour la calmer aussi.
5: Bah ouais,
7: on va
5: calmer.
7: Te passer après, Sam.
6: Super, Max.
5: Ouais, t'inquiète pas.
8: Allô.
5: Excusez-nous, on a été coupé.
7: Allez, encore une fois. Parce que là, elle va vraiment flipper. Hein.
5: Tu lui dis, vas-y, fais-le.
7: Vas-y, Sam, vas-y, tu y
5: fais-le,
7: vas.
5: Fais-le, Sam.
8: Allô.
6: Allô, Lily.
8: Oui.
6: Salut. T'as eu un entrepreneur, là?
8: Qui est à l'appareil?
6: Ben, Sam. T'as embarqué mon briquet tout à l'heure.
8: C'est qui?
6: Écoute, c'était un canular, c'est Fun Radio.
7: Mais attends, tu connais même pas cette dame?
6: Si, si, c'est Lily.
5: Lily, c'est Sam. Avec qui?
6: Lily. T'es toujours là?
5: Oh là là.
7: Attends, Sam, tu nous as monté un plan. Tu connais
6: non,
7: même pas?
6: Non, absolument pas, je t'assure. Bah, c'est ma copine.
5: Ben, elle t'a pas reconnue. Oh putain, l'autre va péter le carrelage, je vais en des emmerdes moi.
6: Non, non.
5: Parce que si on n'arrive pas à lui dire,
6: écoutez,
5: la pauvre
6: va. Je vais l'appeler, je vais la rassurer, je vous assure.
5: Rappelle, parce que l'autre va péter le carrelage ce week-end.
7: L'autre, ça va l'occuper, promets, ça va l'occuper, on est dans le merde.
6: Est-ce que je peux faire moi?
8: Allô?
6: Oui, Lily?
8: Bah, ça va durer longtemps, là, qui êtes-vous?
6: Bah, Lulu, Ahmed.
8: Bah, tu dis Ahmed, c'est Sam, c'est ceci.
6: Ben, c'est pareil, c'est mon surnom, écoute. C'était un canular qu'on t'a fait par Fun Radio pour casser le carrelage. C'est moi qui a donné tous les renseignements, voyons.
8: Ah oui,
6: et t'as raccroché 36 fois.
8: Ah ben oui, mais moi, je viens de porter plainte parce que j'ai appelé chez Jojo pour demander s'il m'avait pas fait une chance. Et Michel, il dit non, je t'assure.
6: Ah non, c'est Fun Radio, t'es en direct sur la radio, là.
5: Il faut retirer la plainte, hein, madame.
6: Il faut la retirer, Lily, parce que c'est.
7: Il faut surtout pas faire plainte, hein, Lily.
6: Non, elle n'a pas posé de plainte, alors, simplement, alors... elle le dit.
7: Oh, ok.
6: Oula.
5: Bravo, Sam.
1: J'ai vu le mot portable, et du coup, j'ai dit, ah oui, tiens, on va lui demander, et voilà, donc on va le faire maintenant, on va rappeler la mère.
9: Ok.
1: Hein.
9: Ok.
1: Je vais lui dire que ça serait peut-être mieux qu'effectivement, on lui annonce avec sa mère pour que ça fasse. La porte, putain, je vais attraper froid après, les courants d'air. Putain, il fait moins 10 degrés, les mecs, ils mettent. Romain, il fait froid dehors.
9: C'est clair.
1: Eh ben, il laisse la porte ouverte du studio. Putain, ça caille. Ça sert à quoi de mettre du chauffage si vous ouvrez la porte? Après, les mecs, ils croient qu'on est dehors, qu'on fait le studio dehors, ouais, quand
9: là,
1: même.
9: Tu appelles sa mère et tu demandes le numéro de portable, en fait.
1: Non, mais on l'a, le numéro. On va dire qu'en fin de compte, on l'avait sur le dossier, on est con.
9: Ouais,
1: d'accord. Bah oui, non, mais laisse-moi, j'en profite.
9: Okay.
10: C'est parti, hein.
1: Là, tu crois qu'il appelle le matin. Hein. T'es fou, toi. Hein. Attention, on y va. C'est pas le festival Molesse, quand même. Alors, attention.
9: Allô.
1: Allô, bonsoir, est-ce que... Ah, bonjour, ici la caserne, allô.
9: Oui.
1: Oui, qui est à l'appareil?
9: Sébastien.
1: Oui, je vous ai appelé tout à l'heure.
9: Ah bon?
1: On vous a appelé tout à l'heure, non, c'est peut-être pas vous alors qu'on a eu, c'est votre maman.
9: Sur quoi?
1: On aurait voulu parler s'il était revenu en fin de compte à Laurent.
9: Non.
1: Il n'est pas là.
9: Non. C'est bizarre que votre bureau soit ouvert alors qu'il est.
1: Pardon?
9: C'est bizarre que votre bureau soit ouvert alors qu'il est.
1: Ah bah, on a donné des explications, vous êtes, excusez-moi. Oui. Vous m'avez l'air bien agressif.
9: Ah non, pas du tout.
1: Non, mais vous m'avez l'air pourtant. Le problème que nous avons eu, on en a parlé, c'est sûrement votre femme, vous êtes le père, j'imagine.
9: Mm-hmm.
1: Voilà.
9: Non, moi je suis le frère.
1: Bah voilà, le problème que nous avons eu, c'est qu'il y a eu des problèmes avec des dossiers et que là, nous sommes obligés de revoir, puisqu'il y a des lits manquants et que du coup, certains dossiers qui ont été, en fin de compte, comment pourrait-on dire, mal aiguillés, qui ont été incomplets. Et donc, nous rappelons les gens en catastrophe pour les prévenir que le 1er janvier, ils sont incorporés à l'armée et qu'ils partiront donc. C'est pour ça qu'on cherchait à joindre à ce moment-là votre frère.
9: Mm-hmm.
1: Vous m'avez l'air bien méfiant.
9: Non.
1: Bon.
9: Bah, écoutez, non, c'est quand même étonnant, quoi. Imaginez-vous,
10: vous êtes bah, écoutez, je vais pas vous déranger plus longtemps parce que vous avez l'impression que vous prenez ça à la plaisanterie. Je vais vous laisser, monsieur, et on s'en occupera demain. Donc dites bien que lundi 14 décembre, il faut qu'il soit au bureau de l'armée de terre à rue Coursol, à Bordeaux. Il est au courant puisqu'il il était venu pour son dossier.
9: Et qu'il prendra,
10: monsieur, écoutez, je suis pas là pour plaisanter, j'ai pas le temps. Mmh. Malheureusement, vous avez peut-être que ça à faire, mais c'est pas mon cas. Donc vous lui direz tout simplement qu'il est apte à faire l'armée et qu'il ne partira pas comme prévu dans 4 ans, mais que comme son dossier était incomplet, il prendra acte à partir du 1er février 99 et qu'il sera donc remis à partir du 1er novembre enfin après l'armée, quoi, les 10 mois d'armée. Voilà, merci, au revoir monsieur, et je l'appellerai demain.
9: D'accord.
10: Trop du cul, va.
9: Non,
10: pas, non, mais je veux dire, on appelle directement l'autre sur son portable. Oh l'autre, il se méfie. Attends, je suis pas un colonel, moi, je suis quoi?
9: Ah, mais c'était sur le portable, là?
10: Non, on appelait le frère, on a rappelé chez lui parce que je voulais avoir la mère, l'autre. Ouais. Il m'a pris pour qui, lui? Pour un animateur radio ou quoi? Pourquoi pas une radio pour qu'on y est?
9: Ah ouais.
10: Attention, chut. On va voir donc Laurent. Nous sommes en direct de l'émission sur Fun les piégeurs. Ça va, j'ai le droit de m'en souvenir, là. Ah, allô?
11: Oui.
10: Oui, bonsoir, j'aurais voulu parler à Laurent.
11: Ah, Laurent, vous êtes une erreur.
10: Ah, on s'est trompé?
11: Ah, je pense.
10: Ouh là là là, il n'y a pas de Laurent là.
11: Ah non, il n'y a pas de Laurent.
10: Vous êtes son ami, sa copine?
11: Je connais pas de Laurent.
10: Ah merde, c'est quoi ton prénom? Allô? C'est quoi ton prénom?
11: Pourquoi moi? Non mais...
10: Bah Max, moi je me présente, excuse-moi, on s'est trompé alors.
11: De rien.
10: On peut boire un verre peut-être?
11: Comment?
10: On peut peut-être boire un verre?
11: Ah non.
10: Non? Non mais pas maintenant, mais demain.
11: Non.
10: Ouais, parce qu'en fin de compte, voilà, je t'explique, j'ai récupéré ton numéro de téléphone par une copine à toi. Et... Pardon ?
11: Une copine à moi ?
10: Ouais, et je voulais savoir si c'était possible qu'on se voit dans la semaine.
11: Non mais ça va bien ?
10: Bah oui, ça va plutôt pas mal, et toi ? Tu trouves ça surprenant ? Bah de nos jours, quand même, c'est pas surprenant qu'il y ait des garçons qui, pour essayer de draguer, récupèrent les numéros. Je suis tellement timide que je n'osais pas te le dire en face, et comme je te connais pas, que tu m'as jamais vu, je préférais te le dire par téléphone, quoi. On peut ou pas ? Non, c'est pas possible ?
11: Non, c'est pas possible du tout.
10: Ah non, bah dis non, t'es plutôt froide, t'es maquée déjà, t'as quelqu'un ? C'est ça ?
11: Non mais, ça va bien ?
10: Bon, y'a rien de méchant, oh là là, tu trouves ça agressif Je t'accosterai, je te dirai, ouais, ça va et tout, machin.
11: Je viens de ma soeur alors qu'il est, que de m'expliquer des conneries pareilles.
10: Des conneries que de vous... Attends, c'est des conneries que de dire à quelqu'un, je t'aime. Voilà, je te trouve belle et je crois que je suis tombé amoureux de toi. Et voilà, pour toi, c'est des conneries. C'est ça ?
11: Une copine à moi, tu sais.
10: Elle m'a demandé de pas le dire, ça. C'est ça qui revient. Je savais que tu allais me poser cette question, mais je lui ai promis qu'elle ne le dirait pas parce que j'ai eu du mal à lui arracher ton numéro. Donc voilà, c'est tout. Maintenant, si tu trouves ça idiot qu'on t'appelle et pour te dire ça et que maintenant on n'a pas le droit de t'appeler, j'imagine plus tard pour toi si on n'a pas le droit de te déclarer.
11: Écoute, avant de continuer à discuter.
10: Pardon ?
11: Avant de continuer à discuter.
10: Oui.
11: Pourrais raccrocher et refaire le numéro pour voir si tu
10: m'as
11: trompé le numéro.
10: Bah non. Bah pourquoi faudrait que je raccroche? Allô? Allô? Allô? Mon dieu, quelle est conne elle. Putain, ah,
12: je pense que je me suis planté, on va le refaire.
10: Non mais je lui donnais la chance de saler la gamine. Hé hey, oh, Romain.
12: Elle s'est pas rendu compte.
10: Romain.
9: Oui.
10: Deux canulars en un.
12: Ouais. Ouais, c'est reparti.
10: Putain, comment je cartonne, t'as vu comment j'arrive à les dire des gens comme... Non mais c'est ça l'impro. Sûr de soi, tu vois, toujours... bon, d'abord toujours propre sur soi et les moutons seront bien gardés, Romain.
9: Bon, Manu, c'est pas d'erreur, hein.
10: Non, bah... Tu penses bien que ce genre de dossier, je ne les laisse pas traiter par Manu. Dès qu'il y a un coup de fil à donner, c'est clair, je donne ça à Filda. Il est marrant, le Romain. Il y a encore des gens qui pensent que Manu a des responsabilités. Ils sont graves, les gens. On leur fait croire n'importe nawak. Alors. Allô ? Allô ?
13: Salut, c'est Laurent. Désolé de vous mettre en communication avec moi. C'est pas bien, c'est que je ne peux pas...
10: Bon, alors on fera le numéro. Enfin, bon, laisse tomber. Entre-temps, à mon avis, son frère veut lui annoncer le truc. Bon, bah tant pis, ça s'arrête là, Romain.
9: Hein. Ouais.
12: Chier ! Chier ! Chier !
10: comprends pas. J'ai fait tout ce que je pouvais.
13: Non, surtout, je vais me faire allumer par son frère, quoi.
10: Hein?
13: Je vais me faire allumer par son frère.
10: Ah, parce qu'à un moment, on va rappeler, on va dire que c'était Romain.
13: Ah non.
10: Si. Hein? Vas-y, rappelle.
14: Allez.
10: Hé, hey, Romain.
13: Quoi?
10: On va l'appeler, là.
13: Ah non.
10: Si, si, on va le dire, vas-y. Aïe. Ah, merde, putain, merde. Hé, hey, oh. Ouais. Romain.
13: Ouais.
10: On est la génération techno, on n'est pas la génération techno. Hein?
13: Non, mais attends un peu, au moins qu'ils soient revenus, quoi.
10: Ouais, ouais. On l'appelle.
13: Merde.
10: Mais en attente, mais en attente.
13: Allô?
10: Ouais.
13: Ouais.
10: C'est juste pour dire que c'est un canular, c'était Romain, saison de Bordeaux, ciao. Bon, Romain.
13: T'es un enculé. Oh putain.
10: Je te souhaite une bonne soirée, Roro.
13: Enfoiré.
14: Il a ton adresse, le frangin, non?
13: Ouais.
14: Va chez un pote, alors.
10: Bah, si t'as des embrouilles, tu nous le dis, hein.
13: Ouais,
10: non, mais t'auras pas d'embrouille, j'espère.
13: Non, non, mais enfin, aussi peut-être, ouais, sûrement.
10: Bah, tu dis que c'est pas vrai, que j'étais pas toi, tu reconnaîtras bien ta voix, tu dis non, c'est quelqu'un qui a voulu essayer de me piéger en voulant faire un canular et faire croire que c'était moi. Enfin, en parlant de toi.
13: Oh putain. Ouais, bon, j'espère qu'il le croira. Enfin,
10: bah ouais
13: croira
10: pas, hein.
13: Ouais, j'espère qu'il y croira pas.
14: Téléphone ou pas.
10: Bon,
14: c'est pas grave, on a l'adresse, on peut envoyer la pige, on saura.
10: Tu nous tiens au courant quand même, hein.
13: Ouais.
10: D'accord.
13: Ouais.
10: Oh, l'autre, il fait caca, ça y est. Hein?
13: Non, non, c'est bon.
10: Ça va aller.
13: Non, mais
10: c'est
13: je vais laisser mon téléphone débranché.
10: Ah, l'autre. D'accord, ok. Et n'oublie pas la chanson, c'est quoi déjà? Joli.

0: joli mois de
1: non,
0: mai.
1: On va porter des feuilles.
2: Oh, m'apporter des feuilles.
0: Voilà, putain, on va remettre l'original, on va la remettre. Tu la connais, David? Ah non, Davido, c'est après. Non. Davido.
1: Vas-y,
0: attention, donc c'est ce que j'avais fait il y a quelques temps. J'en suis pas fier. Hein. Tout ça pour...

0: cul.
1: D'accord, merde, je vais pas le laisser longtemps.
0: Dans les vaters des boîtes. 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
1: Ça craint.
0: Je suis déjà défoncé.
1: Oh, ça craint, non, je peux pas.
2: Oh, ouais,
0: le concert va commencer.
1: C'était il y a 2 ans, ça. Ah non, 2 ans.
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1: Moi, le cul à Paris.
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1: Oh, ça craignait, oh là là.
2: C'est mieux après. Ouais.
3: Balance.
0: Ou à Genève.
1: On le met sur Internet.
2: laisse tomber Internet.
3: Comment ça se passe.
1: Non, je rigole. C'est un truc qu'on avait fait il y a quoi, il y a combien de temps de ça?
2: Un an.
1: Pas plus que ça?
2: Bah non.
1: Non.
2: Il est encore là, alors c'est bon.
1: Mais moi j'ai honte de ça, j'ai honte.
4: Oh,
1: c'est du deuxième degré, il est vrai, mais bon, quand même.
4: Voilà.
1: Voilà, il était quelle heure?
2: Il était
1: 17-18 heures. Ouais, il était tard.
2: Il était tard.
1: On a que Libellule. Et... Bon. Davido, on va appeler vite fait avec Julien si tu veux, puisque après on parlera de Miss France. Hein? David, on va appeler vite fait parce que tu voulais avoir un petit peu plus de détails sur ta vie concernant la voyance. On va appeler tout de suite.
4: Okay.
1: Yann le voyant. Alors on peut tomber sur son répondeur, comme ça peut décrocher, ça dépend, ça varie un petit peu. Hein. Julien, c'est pareil.
4: Oui.
1: 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Et puis surtout que maintenant on commence à en avoir à le cul. C'est quand même un petit remix de Gérard, parce que tout à l'heure on était là, on a galéré, ça fait depuis 22 heures qu'on dit qu'on va en passer. Les gamins ils sont accros, hein. Et vous nous attendez avec des battes de baseball pour pas avoir passé les remix. On va en passer 2-3 soirs. Hein?
2: Ah ouais?
1: Allez, va pour 2. 2 soirs. Oh là là, il est long lui, hein. Elle trace la route, elle, hein. Pas que ça à faire, hein. T'imagines pas que c'est en direct, c'est de la radio, on est sur une radio nationale, hein. Hein? Hein, Hugo?
3: Ça va. Ouais, grave.
5: Allô?
1: Ouais, Véro?
5: Oui?
1: Ouais, bonjour, on se connaît pas. Je te connais, enfin disons que je suis dans le même bahut que toi, je me permets de t'appeler à cette heure-ci. Je t'ai vu cet après-midi, t'étais bien avec un mec vers 2h30 dans le centre-ville, enfin t'étais à Arles.
5: Centre-ville?
1: Enfin t'étais à Arles avec un mec vers 2h30, 3h, il me semble t'avoir vu avec lui. Bah, me mens pas, je le sais, Véro. Non, mais on se connaît pas, mais t'étais bien avec un mec aujourd'hui.
5: Qu'est-ce que c'est? C'est quoi ton nom?
1: Pardon?
5: Jordan, tu m'appelles?
1: Guy, bah parce que je voulais juste savoir, parce que j'ai bien craqué sur toi, j'ai récupéré ton numéro de téléphone, et je voulais juste savoir si le mec avec qui t'étais aujourd'hui main dans la main, c'était ton mec, ou si c'était juste un copain, ou une histoire, ou quelque chose de sérieux. Non, mais qu'est-ce que c'est? Tu comprends pas le français?
5: Aussi, je comprends. Quoi,
1: voilà, donc j'articule un peu plus. Aujourd'hui, cet après-midi, vers 2h30, t'étais bien à Arles, avec un mec, je t'ai vu, et je voulais juste savoir si le mec avec qui t'étais main dans la main, c'était ton petit copain, un ami ou une aventure. S'il te plaît, c'est quoi pour toi, ce mec?
5: Attends, mais je sais pas, je te connais pas, je veux pas que ma vie te regarde, quoi, c'est clair.
1: Non, mais c'est sûr, non, mais j'ai juste besoin, parce que bon, moi, j'ai craqué sur toi, je t'ai vu, je te trouve plutôt mignon, et dans le même bahut, tu me connais sans me connaître, parce que t'as déjà croisé mon regard, et il me semble que tu m'as repéré, je t'ai repéré, on se repère, et je voulais savoir si on se perd. Et je voulais juste savoir si le mec avec qui t'étais aujourd'hui, dans Arles, vers 2h30, c'était ton mec ou si c'était juste un copain. Voilà. C'est possible de me répondre ou pas? Ou c'est trop compliqué pour toi ou...
5: Enfin, je sais pas, quoi, j'ai pas l'habitude de ça, quoi. Puis,
1: oui, bah là,
5: je raconterai pas ma vie, quoi.
1: Non, mais je te demande pas de me raconter. Ah non, mais je te demande absolument pas de me raconter ta vie. Je voulais juste savoir si je peux continuer à engager la conversation et essayer de te draguer ou s'il fallait que j'arrête là parce que le mec avec qui t'étais aujourd'hui, c'était ton mec, c'est tout. Oui ou non, hein, je te demande pas que tu me racontes ta vie, je te demande juste que tu me répondes par oui ou par non.
5: Qu'est-ce que c'est?
1: Non, mais
5: pas, quoi, ça te regarde
1: toi,
5: pas, quoi,
1: toi,
5: c'est tout, quoi.
1: Toi, il y en a à comprendre. Tu lis bien sur mes lèvres. Toi, aujourd'hui, toi, il y en a à être non, aujourd'hui.
5: Mais moi, bah, te dire que ça te regarde pas, et puis voilà, quoi. Puis m'appeler à minuit, une personne que je connais pas, quoi. Ça
1: minuit, je me serais pas permis, tu vois. Il est minuit moins le quart.
5: Oh mon Dieu.
1: Ah, mais c'est pas pareil, ma biquette.
5: Ouais, d'accord. Bon, ben, en tout cas, je te laisse, et puis voilà.
1: Bon, bah, qu'est-ce que je dis à Jérôme? Ah, bah là, on va le passer parce que. Putain, elle est dure, elle, hein. C'est bien une fille du Sud, hein, Jérôme.
5: Ouais. Qu'est-ce que c'est, ça?
1: Hein?
5: Non, mais c'est pas possible.
1: Voilà, t'es en direct à la. T'es en direct à la télé. C'est pour un jeu de télé, tu es en direct à la télévision.
6: Le Big Bill.
1: Tout le monde te regarde, Véronique. Allô?
5: Oui, allô?
1: Ouais, Véronique, t'es en direct sur RTL9. t'es filmé à la télé en ce moment.
5: Oui,
1: avec...
5: bien sûr.
1: Hein? Avec la complicité. Bon, Jérôme.
4: Oui.
1: Elle est relou, ta copse, hein?
4: Non.
1: Oh, si, elle est lourde.
4: Non.
1: Elle est lourde. Si. Si.
4: Ah non.
1: Si.
4: Ah non.
1: C'est ta copine ou pas? Alors, est-ce que c'est ton copain, Jérôme, ou pas? Véronique?
5: Non.
1: Mais non. Oui, aïe, aïe, comment elle est neuneu, elle. Bon, tu quittes pas, Véron, on va te récupérer hors antenne. Jérôme, on fait de même, tu quittes pas, d'accord?
4: Okay.
1: Oh putain, la galère. Nathalie, 20 ans du Mans. Salut, Nathalie.
7: Salut.
1: Ça va bien? J'espère que tu ne feras pas autant galérer que l'autre.
7: Non, bah j'espère, hein, parce
1: d'accord.
7: qu'elle a l'air un petit peu.
1: C'est toi qui as envoyé la photo?
7: Oui, c'est moi.
1: Laquelle? La photo avec ta copine à côté?
7: Oui.
1: Ah, on savait vite, les gars, hein. C'est que ça trace la route, hein. Vous ne bougez pas, mademoiselle?
7: Oui.
1: On va revenir dans un instant avec vous si vous voulez nous appeler, bien sûr, comme d'habitude et comme chaque soir, depuis 22h0, 875 000, on fait vite. Et il y aura, comme promis, juste après la pause pub, un remix attendument. Alors, Nathalie, c'est donc toi qui m'as envoyé la fameuse photo?
7: Oui, c'est moi.
1: Est-ce qu'il y a une lettre joint à ça?
7: Normalement, oui.
1: D'accord. Moi, c'est Nelly, la meilleure amie, la copine de moi, place de République. Mais toi, t'es qui, toi?
7: Moi, je suis sur la gauche.
8: Hein? Nathalie, à gauche.
1: Nathalie?
7: Oui.
1: Donc Nathalie et pas Nelly alors?
7: Ah non, Nelly c'est ma copine.
1: Ah non, moi et Nelly, d'accord, j'ai compris Nelly. Ah, d'accord. Ah, excuse-moi, j'ai le truc sous les yeux, d'accord. Ça fait 4-5 ans que je t'écoute, malgré une infidélité. Ah, mais c'est toi qui. Non, malgré une infidélité, quelque temps, j'ai le matin, c'était trop matinal. Je m'appelle Nathalie, j'ai 20 ans et j'ai toutes mes dents. Ah, très drôle.
7: Ah, c'est pas drôle. Hein.
1: J'habite la charmante ville du Mans, c'est vraiment bien, le Mans?
7: Oui, enfin. Faut pas y rester longtemps.
1: Ouais, d'accord. Donc, célèbre pour ses rillettes et ses 24 heures du Mans. Ah oui, la rillette de Mans.
7: Ah oui, c'est très bon.
1: D'accord, j'adore danser. Il paraît que je me débrouille. Cela reste à vérifier. Côté physique, je ne suis pas canon. Non, c'est vrai que t'es pas mal. C'est vrai, tu t'es qualifié de pas mal et t'es pas mal.
7: Voilà.
1: Non, mais t'es jolie, je veux dire.
7: Bah, la photo n'est pas géniale. Hein,
1: ouais, moi, je te trouve plutôt pas mal. T'es bronzée, là, hein, quand même.
7: Ouais, mais j'en venais de vacances. J'en venais du sud, là. Donc.
1: Ah, oui, d'accord. Donc, t'es plus blanche de peau?
7: Je suis mat, on va dire. De mat de peau, mais je suis pas très, très bronzée, quoi.
1: D'accord. À tout hasard, je laisse mon numéro de téléphone. Bah, tu vois, on va te rappeler. Qu'est-ce que tu dis d'autre? Qu'est-ce que tu dis d'autre sur moi? Pas grand-chose?
7: Pas grand-chose.
1: Bisous à Rigaud. Bisous à Manu. Bisous à Fildar. Et voilà, si tu es sage, Max, je t'enverrai des rillettes pour Noël.
8: Super.
1: Et ben, je vais te dire que je risque d'être très désagréable avec toi dans ces cas-là. Si c'est le seul moyen pour pas que tu m'envoies ce paquet, ça ira, ma chérie. Hein, ça va pas être la peine de te démerder avec ça. Non, je t'en prie. Hein.
7: Non,
1: ce n'est pas utile, rassure-toi. Bon, qu'est-ce que tu fais de beau dans la vie?
7: Qu'est-ce que je fais de beau dans la vie? Alors, je fais des cours par correspondance parce que, bon, c'est une très longue histoire. Sinon, bah, là, je bosse un peu, je fais des petits boulots par-ci par-là, je bosse dans des boutiques, etc.
1: T'as eu des problèmes familiaux ou?
7: Ah non, pas du tout.
1: Non, c'est que t'étais nulle à l'école?
7: Problème
1: de santé? Problème de santé?
7: Non, mais bon, j'ai été jusqu'au bac et puis après, j'ai fait de la fac.
1: Ouais.
7: Fac d'anglais et puis ça m'a pas plu du tout, j'ai arrêté.
1: Et là, pourquoi tu prends des cours particuliers, enfin des cours...
7: Pour préparer un concours, éducateur.
1: Ah d'accord, et tu vas faire quoi plus tard dans la vie?
7: Éducateur.
1: Ah d'accord, éducatrice?
7: Oui, éducatrice.
1: D'accord, mais pour qui? Pour les enfants?
7: Spécialisée, donc c'est soit pour les enfants, les jeunes enfants, ou alors les handicapés, des choses comme ça.
1: Ah bah c'est pas pareil, hein. Spécialité entre les petits enfants et les handicapés, c'est
7: ouais,
1: pas la même chose.
7: Il y a plusieurs, après tu fais ta spécialité.
1: Ouais, enfin bon, après tu choisis dedans, après ouais, tu pioches ça. Dedans, après tu fais ça. D'accord. Et tu vas avoir des enfants plus tard, ta passion c'est quoi? C'est de danser alors?
7: Ouais, j'aime bien danser, ouais.
1: Ouais, ta couleur préférée c'est quoi?
7: Le bleu.
1: D'accord. T'as un petit copain?
7: Non.
1: Non, mais t'aurais pu, hein?
7: Bah oui.
1: Non, c'est pas que je cherche à draguer, j'essaie à mieux te connaître, hein, quand même. Hein. Je considère que quelqu'un qui m'envoie un courrier, c'est une photo, c'est qu'on est amené à se connaître, hein.
7: Voilà, tout à fait.
1: Qu'est-ce qui t'a. Bien que tu vas me répondre, bah c'est toi qui l'as demandé, mais qu'est-ce qui motive quand même à envoyer pas une lettre, mais d'y joindre sa photo, même si je le demande et que tout le monde ne le fait pas?
7: Bah moi, c'est vraiment comme ça, parce que bon, bah, j'avais entendu une fois qu'il y avait pas mal de gens qui t'envoyaient des lettres.
1: On en a pas mal de photos en ce moment, ça cartonne pas mal. Le courrier aussi, c'est revenu en masse, hein, depuis quelques temps. Hein.
7: Ouais, donc j'ai vu ça, et puis bon, comme je m'ennuie un petit peu...
1: Tu l'as vu?
7: Comment?
1: Tu l'as vu? Ou tu l'as entendu?
7: Je l'ai entendu.
1: Ah, attention Nathalie, ce n'est pas la même chose, hein, attention, hein. Voir, c'est les yeux, entendre, c'est les oreilles. Naguère.
7: D'accord.
1: D'accord. Quel est ton style de musique préféré?
7: Moi, j'aime bien la techno.
1: Ouais. Il y a un ou deux artistes ou un style de musique que tu connais particulièrement dans la musique électronique? Arrêtez de dire techno et dites musique électronique, parce que la techno, c'est autre chose. Techno, c'est un style de musique.
7: Ah, d'accord.
1: D'accord.
7: Ok. Non, moi, j'aime bien Daft Punk, ces trucs-là.
1: Ouais, mais dans le style Daft Punk, c'est assez large. C'est plutôt Around the World, c'est plutôt Rolling and Scratching. C'est plutôt House.
7: Rolling and Scratching.
1: Ah, donc là, c'est plutôt techno.
7: Voilà.
1: D'accord. Donc on est bien d'accord, parce que Around the World, tout ça, c'est plutôt House.
7: D'accord.
1: You're right? Bah, le côté, on le reconnaît quand même, c'est le côté plus dance floor.
7: Oui, voilà. Hein,
1: on pourrait lui mettre un petit Rolling and Scratching, les enfants, c'est faisable, c'est envisageable pour la biquette? Oh, la version maxi, tu sais, près du CD.
2: Oui, je sais, mais je sais pas s'il est pas dans le carton.
1: Non. Je l'ai encore vu il y a une heure ou deux. Alors, s'il te plaît, si vous rangez les. Je vous demanderai qu'une chose, c'est de pas ranger les affaires.
2: Ouais, c'est où?
1: Non, mais tu sais, près de la machine, dans mon bureau, pas de la chaîne là, il y a encore quelques CD.
2: Ouais.
1: Et il y a un CD vierge où il n'y a pas de. Tu sais, il n'y a pas le.
2: Il n'y a pas d'emballage.
1: Il n'y a pas l'emballage au-dessus, là. C'est juste comme ça. Avec le... c'est celui-là.
2: Eh ben, je le
1: trouve. Oh, il est fort, celui-là. Il cartonne en ce moment, Nathalie. Dans mon estime, le Manu, mais grave.
7: Ah.
1: Oh là là. Hein?
7: Il est gentil, en tout cas.
1: Ouais, il est très cool aujourd'hui.
7: Il est
1: très gentil. profite que tu es là avec moi. Je sais pas, tu as des choses à me demander?
7: Non, parce que déjà, j'étais vachement étonnée que vous m'appeliez dès maintenant, quoi, parce que, bon, j'ai envoyé ça lundi.
1: Ouais, mais on n'avait rien, hein, sinon, rassure-toi, on t'aurait pas appelé, sinon on n'avait pas de matière.
7: D'accord.
1: Non, je plaisante, j'ai vu ta photo, j'ai dit, elle, tu vas me l'appeler.
7: Ah ouais, l'appeler quand même, hein.
1: Hein? Quel est ton fantasme?
7: Oula. Non, j'ai pas vraiment...
1: T'es vierge?
7: Non.
1: Non. Je sais pas, ça fera mieux de connaître.
7: D'accord.
1: T'es vierge?
7: Non, pas du tout. Non, je ne suis pas bien.
1: Et non, c'est là quand tu te sens gêné dans ce genre de réponse, de question, pardon, et que tu dois y apporter une réponse, tu dis, c'est un mec, tu dis, ouais, t'es vierge, tu dis, non, je suis balance. Eh ouais.
7: C'est pas drôle.
1: Ah, mais non, c'est pas une question d'être drôle, c'est une façon de répondre en gardant l'humour, et le mec, au lieu d'insister, il comprend qu'il faut pas insister, et en même temps, tu lui donnes une réponse qui le fait rire. Donc, t'es gagnant dans trois. Attends, mais il est gogol ou quoi, l'autre? Attends, je reviens.
2: Ah, mais t'es nul, parle.
1: Allô?
7: Oui?
1: Ouais, ma chérie. Voilà, c'est Filda, hein. C'est moi qui ai découvert pour la première fois ta photo quand j'ai ouvert le courrier.
2: Mais
1: non, putain, je t'ai dit qu'il n'y avait pas. Je t'ai dit qu'il n'y avait pas l'emballage, ça. Je t'ai dit, il y a juste ça, comme ça, avec le CD transparent.
2: Ah, je savais qu'il n'y avait
1: pas le machin. Et moi, deux secondes avant, je le vends, ils disent, putain, il monte de plus en plus dans mon estime.
2: J'ai entendu.
1: Putain, mais t'arriveras à rien,
2: toi. Bah, ta gueule, toi.
1: T'es vraiment foutage de gueule. Là, je le mets en valeur et il me casse la baraque devant tout le monde. Tu m'humilies.
2: Il était parti à la prog.
1: Hein?
2: Il était à la prog là-haut.
1: T'imagines un mec quand tu dis tu m'humilies. Un mec qui a le doigt dans le nez qui parle du nez.
2: Pardon.
1: Tu m'as humilié devant tout le monde. Donc c'est quoi ton fantasme?
7: Mon fantasme? Ouais. Est-ce que t'as un trip?
1: Non, mais il y en a peut-être pas. C'est-à-dire que ça veut pas dire que t'en as pas, mais c'est-à-dire qu'aujourd'hui t'as jamais eu l'occasion d'y penser.
7: Ouais, voilà.
1: Là, de but en blanc, on est ensemble, on est à poil sur ton lit.
7: Non.
1: T'as rien envie?
7: Non.
1: Ah, c'est chaud ça. En même temps, c'est bien. C'est peut-être en étant avec elle que après, c'est peut-être en le faisant avec qu'après elle va dire putain quand même. Oh, il est nul en amour. C'est quoi ton fantasme? C'est que tu me le fasses au moins bien une fois. Ça peut être ça ton fantasme.
7: Ça peut être ça.
1: Je suis un mauvais baiseur moi. Ah mais je suis un bon tchatcheur. Attends mais hey, tu te fous de ma gueule ou quoi? Il est fixé ce CD ou pas là? Hein?
2: Est-ce que c'est de ma faute?
1: Non mais j'ai l'impression que...
2: Je sais pas si c'est celui-là.
1: Je sais pas si c'est celui-là les gars. Tu sais Nathalie, je suis pas sûr hein.
7: T'es pas sûr?
1: Non mais... Y'a rien qui se cale hein.
2: Pas ça là?
1: Non, non c'est parce que c'était un... Je me souviens très bien, c'était un truc mais il y avait été... En fin de compte c'est une compil... Non mais c'est pas celle-là parce que tu sais quoi? Non mais il est chez moi. Parce que c'est le même boîtier mais c'est ce qu'il y avait marqué dessus. Techno Summer.
2: C'est marqué Techno Max
1: dessus. Techno Summer. C'est le truc où il y avait.
2: Avec Daft Punk.
1: Avec Daft Punk en maxi. Mais le maxi.
2: Ah bon?
1: À l'époque Techno Summer quand même.
2: Je partais
1: en été 97 et je m'étais fait une compil Summer. Techno Summer, il faut le
2: comment
1: faire.
2: Tu voulais que
1: ça c'est un truc à faire, un concept, non? Rap Summer.
6: Ouais.
1: Hein? Hip Hop Summer.
2: Oh, j'ai jamais fait ça. Hey,
6: Rigo. Ouais. Ouais, qu'est-ce qu'il y a?
1: Ça fait 30 secondes qu'on l'insulte, l'autre il est là et.
6: Qu'est-ce qu'il y a?
1: Mais rien, on était en train de parler, j'étais en train de dire que...
6: Ouais, mais vous parlez de techno, ça rentre pas dans mes oreilles.
1: Non, j'ai dit rap et hip-hop.
2: Summer.
1: Je vais faire des compiles summer, rap summer, techno summer, hip hop summer, groupe summer, New Jack summer.
6: Ouais.
1: Non mais c'est un truc qui a jamais été fait ça.
6: Non.
9: Eh ben demain tu vas à la SACEM et tu me déposes le projet.
6: Ok.
9: Et rap winter. Rap winter, faut le faire aussi en hiver.
1: Rap winter.

0: Voilà.
1: Pas de slow pour moi, DJ, ce soir. Je suis malheureux. Malheureux qu'à la rabbit à main.
2: Ah, tu l'as trouvé, Ah, il l'a trouvé.
1: Ah, ah oui, la Technomax. Hein? Tu regardes jeudi, hein, j'espère, Nathalie.
0: Oui.
1: Hein?
0: Oui, je regarde.
1: J'espère bien, hein.
0: Ah bah quand même, hein.
1: 20% de part de marché.
0: Quand même.
1: Ah, quand même.
3: Ouais, il y a envoyé spécial avec un bon sujet sur, sur l'agriculture en... En Ardèche.
1: Oui, mais la différence, c'est qu'envoyé spécial, ça passe à 8h30, alors que moi, je passe à 1h.
3: Ah, ah ouais, c'est vrai. Ah, t'as du bol.
1: Ah, c'est ainsi, il y a longtemps qu'il n'y a plus de concurrence. Hein, Nathalie.
3: Oh, t'as un bon vieux Histoire Naturelle, quand même, sur TF1.
1: Je suis quand même le premier. Ah, mais je suis quand même le. Je suis quand même le premier sur le PAF qui invente un truc.
0: Oui, ça c'est vrai.
1: La quatrième partie de soirée.
3: Seul.
1: Seul. La quatrième partie de soirée.
0: Ah, quand
1: il fallait la créer.
0: Il fallait la créer.
1: Les mecs avaient inventé ce qu'on appelle le
3: prime time.
1: Le prime time. Ensuite, il y avait la deuxième partie de soirée, ce qu'on appelait. Après, la troisième partie de soirée. Moi, je t'invente la quatrième.
3: Et en plus, c'est bien parce que c'est à une heure, mais vous verrez dans l'émission, il n'y a pas beaucoup de lumière. Tu vois, il ne te dérange pas quand tu veux dormir. Il y a deux, trois spots, donc c'est un peu dans le.
1: Oh, elle est belle, l'image.
3: Non, c'est beau, mais ça n'agresse pas les yeux. C'est beau.
1: Hein?
3: C'est beau. Quand tu veux dormir, c'est bien.
0: Il faut pas dormir.
1: Arrête, elle est belle.
3: Mais je te dis qu'elle est belle, l'image. Mais c'est pas parce qu'elle est pas belle.
4: Tu dis
3: pas...
4: que c'est pour dormir.
1: Non, non, là, c'est pas cool ce que tu dis.
3: Elle est belle.
1: J'étais à deux doigts parce que j'ai la cassette audio de l'émission de demain, Nathalie.
0: Oui.
1: Et je suis à deux doigts de vous faire écouter le speak d'intro.
4: Exclu quand même.
1: Je sais pas.
4: Balance.
3: Je suis en pleine hésitation.
1: J'ai envie de vous faire vivre, les gamins. Oh là là,
4: ça appelle moyen, là.
1: Ouais. Oh, les gars, il y a 15 lignes qui sonnent sur les 24. Ça... Oh, oh là. C'est pas parce qu'on s'occupe pas de vous qu'il faut pas appeler. Oh, les gars, même si on en a rien à foutre de votre gueule, il faut quand même que vous appeliez les 24 lignes, là, pour montrer que... 0875000. Allez, les 15 premiers qui appellent.
4: Non.
1: Ils gagnent.
0: Rien.
1: Hein? Ça, je sais pas.
4: Bon. Attends.
1: Vas-y.
4: Fun. T'as gagné.
1: Non, mais non! T'es con!
4: T'as gagné?
1: Mais non, arrête!
4: Mais quoi? J'ai zappé, j'ai mis en attente, ils ont gagné.
1: Mais faut pas dire que t'as gagné. Tu dis les 15 premiers qui appellent, t'attends une minute, puis tu dis ouais, Fun, salut, t'es le 16e. On peut gagner personne.
4: Mais y a jamais eu de gagnant ici.
1: Bah, on fait l'arnaque, nous, Nathalie, bah, ouais. Ça marche comme pas. Comme ça?
0: Oui, bah oui.
1: Bon, dans la, tu me sors dans le sac? En exclu?
4: Il y a un coffre-fort, non?
1: Non.
4: Elle est un piège à loup, alors fais gaffe.
1: Technomax, tu regardes. L'émission. Émission, quand même. En exclu, Nathalie.
0: Oui, on
1: est. Pour les auditeurs de Fun Radio, vous allez vivre le speak, mon premier speak de l'émission qui est jeudi. Donc c'est de l'exclu. Hein. Je vais même M6. Je pense que même M6 va me chier dessus. Là, je peux avoir des problèmes ou pas par rapport à la 6? Oh putain, ça se trouve, je vais avoir des blèmes, non?
4: Par contre, c'est pas ça, c'est un vieux film érotique de dimanche qu'ils ont mis à la place.
1: Il est drôle, il me fait rire, mais putain, j'adore ce que tu fais, franchement. T'es en spectacle, toi, hein? T'es en tournée?
4: Là, je suis en pause, là.
1: Tu rappelles les dates?
3: Non, là, j'arrête la tournée pendant un mois, c'est Noël.
1: Oh là là là là là là. Attention, fais un peu de place, Nathalie. Tu te pousses un peu, Nathalie?
0: Oui, je me pousse, oui.
1: Éline!
0: Salut!
1: 23 ans de Sceaux!
0: Bonsoir!
1: Hein?
0: Bonsoir.
1: Comment vas-tu?
0: Bien, et toi?
1: Quand est-ce que tu pars?
0: Oh, je pars le 18 décembre.
1: Putain, mais quelle idée de partir!
0: Mais c'est pour mon boulot, j'ai pas le choix.
1: Ah, mais nous?
0: Toi en particulier, si je pouvais tout arrêter pour toi, je serais capable de tout, mais bon, avant de partir, j'ai quand même lui écrire pour lui dire que voilà, quoi, j'étais amoureuse de lui, que je le trouvais beau, gentil, sympathique. Enfin voilà, quoi.
1: Bah, c'est sympa ce que tu dis.
0: Pardon?
1: C'est sympa ce que tu dis, je suis toujours ému, hein, c'est.
0: Non, mais c'est vrai en plus, donc voilà, c'est sincère,
1: ça fait toujours plaisir, hein, je veux dire. Il y a la concurrence, Nathalie, là. Hein.
0: Ah oui, là, je crois que moi, j'ai des déclarations.
1: Non, parce qu'elle a envoyé deux photos et...
0: Elle est
1: volage. Ouais, surtout celle où t'es de profil, toi.
0: Ah, ok.
1: Ouais, t'as l'air d'avoir un joli visage, est-ce que c'est vrai?
0: J'espère, ouais, ma maman me dit que je suis belle, les autres, ouais, ça va.
1: Ah oui, t'as l'air jolie. Bon, il n'y a qu'un truc qui merde, c'est que t'aurais dû... Quand t'as coupé les photos, t'aurais dû couper juste à côté, là, comment le faire repasser, là. Faute de goût quand même là.
0: Je suis désolée, non mais c'est naturel quoi. J'avais pas à faire un truc, je sais pas, c'est voilà quoi.
1: Ah ouais, mais comme je vois que t'as coupé, t'aurais dû couper jusqu'au bout quoi.
0: Bah, j'en enverrai d'autres que j'ai.
1: Oh, mais plus près. Non, oh, bah, le mieux.
0: Oui, mon ange.

0: Le mieux, c'est que je te prenne en photo.
1: Pourquoi pas? Franchement, je serais super contente. Rien que de te voir, de boire un verre, n'importe quoi.
0: Mais bien sûr qu'on va aller boire un verre. Oh là là là. Tout de suite.
1: Tu
0: sais comment ça flippe?
1: Mais en plus, il y a un endroit où t'en avais parlé, je sais pas si j'ai l'occasion d'y aller depuis, c'est la tour, la Concorde-Lafayette, pas loin de Neuilly.
0: Non.
1: Au dernier étage.
0: Non, ça fait longtemps, ouais.
1: Et ben, t'en avais parlé à l'époque à la radio, t'as dit que c'était un endroit sympa et tout.
0: On a même fait l'émission de là-haut.
1: C'est vrai?
0: Une nuit, il y a longtemps, on avait fait l'émission de là-haut.
1: Ah, ben, j'ai pas écouté, je suis sincèrement navré.
0: Oh, mais il y a longtemps, c'est il y a combien de temps ça? T'étais déjà avec nous, Filda?
1: Ouais.
0: Oh, c'est vieux parce que t'es pas tout jeune. C'était il y a 3 ans, hein? Les souvenirs, t'en comptes quand même?
1: Eh ouais, non mais ça fait longtemps, même à l'époque.
0: 3 ans! Ça fait 3 ans!
1: Je me souviens de tout!
0: Qu'est-ce qu'il y a? Pourquoi tu te marres? Ah ouais, parce que tu me fais marrer!
1: Allô?
0: Quoi? Pourquoi je te fais rire?
2: C'est l'intonation!
0: 3 ans! Ah ouais, 3 ans, putain!
1: Eh ouais!
0: Non mais t'es jolie, hein?
1: C'est gentil!
0: Ah non, vraiment, enfin, t'as l'air d'avoir beaucoup de charme.
1: Très gentil.
0: Bah écoute, tu mesures combien?
1: 1m67.
0: Et toi, Nathalie?
3: Moi je mesure 1m60.
0: Mais qui est avec la cam, il sait pas quoi choisir, c'est dans une boutique. Alors, ah putain, j'hésite entre les deux. Hein. Et celle-là, vous me dites, elle suce, c'est pas celle-là, c'est ça? Mec, il est avec les poteaux et tout, avec les deux. Donc d'accord. Donc celle-là, elle pue plus des pieds que celle-là. Ah mais moi je veux une fille qui suce. Ah bah dans ces cas-là, prenez celle-là. Ah ouais mais bon, elle mesure combien celle-là? 1m60 combien vous m'avez dit?
1: 7.
0: 1m67 et l'autre?
1: 1m60.
0: 1m60? Le problème c'est que mon placard il doit faire 1m62, hein, donc elle n'entrera pas. Oui d'accord, elle est grande, vous pouvez la plier. Hein. Ouais, remarquez, ouais. Elle se plie? Bah vous regardez sur la photo, elle est un petit peu courbée, donc elle se plie. Hein. Bah, ça m'intéresse ça. Donc celle-là suce, celle-là elle suce pas. Et celle-là, même si on remet une pièce de plus, elle peut pas sucer. Ah non. Non, celle-là, elle a 20 ans, elle suce pas. Hein. Elle branle, oui, mais elle suce pas. Ouais, j'arrête des conneries. Mais t'es vraiment une pute, Max. Tiens, tu sais ce que je vais te dire, Max, que je te le dise? Ouais. T'es un connard. T'es un connard parce que t'es en train de toujours balancer plein de choses que tu penses pas. Il faut toujours que tu fasses ton beau parce que t'as l'antenne, donc tu fais ton grand kékouze et tu fais ton grand perroquet.
1: Mais non.
0: Et vous le savez les filles, hein.
1: C'est ça qui fait ton
0: choix. Non mais c'est pour ça qu'il est chiant parce que dans la vie je suis pas comme ça.
1: Mais on le sait.
0: C'est pénible putain, quelque part je m'en veux. Et je me demande si je suis pas un taré.
1: Tu
0: sais, j'ai vu le reportage du Zone Interdite là hier dans la nuit,
1: oui,
0: sur les hôpitaux.
1: Bah,
0: je me demande si un petit stage là-bas me ferait pas du bien, moi. Non mais c'est vrai, hein.
1: Je suis sûr, je dirais. Bon, quand même, non, c'est un peu trop là.
0: Non,
1: je pense que c'est un peu trop exagéré.
0: Alors attention, on va voir, attention les filles. Enfin on va écouter surtout parce qu'on va voir, les images, vous verrez rien. Vous.
1: Ouais.
0: Alors, attends.
4: Bon, bonsoir à tous, bienvenue, j'espère que vous avez passé une bonne semaine, etc. comme d'hab.
0: C'est bon Steph, tu peux allumer. Steph, c'est bon, s'il te plaît.
5: Ça c'est l'intro de Technomax de demain. Ça c'est drôle, écoutez.
0: Allume, merci. Bonsoir à tous et bienvenue dans Qu'est-ce qu'il y a? Ah, c'est ça? D'accord. Donc bonsoir à tous et bienvenue dans Technomax avec ce. Qu'est-ce qu'il y a? Qu'est-ce qui va pas?
6: C'est super
0: rare. Quoi? Vous rigolez ou quoi? Les fringues?
7: C'est pas techno.
0: Ça me boudine. C'est pas techno? Pas techno?
6: Non.
0: Ça a été fini aujourd'hui. Ça a été brodé jusqu'à ce matin. Ça vous plaît pas?
5: Parce qu'il faut voir les sables que j'ai là. Hein.
0: Bon bah, éteins. Éteins la lumière, Steph. Éteins, je vais me changer. Éteins. Putain, des fringues toutes neuves. Technomax avec au sommaire de cette émission donc l'agenda des soirées qu'il ne faut pas rater avec
5: bien sûr. Pas plus quand même.
6: Ah ouais,
0: Les gars, j'allais balancer l'émission.
5: Avec l'audience qu'il y a la nuit, sur Fun, je faisais quoi? Au moins 2-3% de part de marché. Ah, minimum. J'ai fait 15-9 les filles.
1: C'est très bien.
5: J'ai envie. Bon, c'est pas assez, j'ai envie de faire 20.
1: Mais non, j'irai 20. Doucement, mais sûrement.
5: Non, attends là, faut que je trace la route.
2: Ah mais attends, c'est pas toi non plus. 20 à 1h, c'est chaud quand même.
5: Non, je sais que de passer à 15-9 à 20, c'est beaucoup.
2: Faudrait que tu offres une croisière ou un.
5: 15-9. Je suis à 15-9. Si je passe sur les 16-30, 16,5, enfin 16,50, 16,5 ou 17, ça serait chaud. Parce que c'est énorme. Hein. Enfin, quand je dis 20, c'est récupérer. C'est comme si tu demandais à 400 000 personnes de plus de venir. C'est énorme. Non, c'est vrai que je me suis mis la barre haute.
2: Ah, mais je sais.
5: Tu sais comment je travaille, Philippe?
2: Ouais, j'étais à plus de 20. Je sais que c'est dur. Master Philou Dance.
5: Le Master Philou Dance.
2: Il y avait du monde quand même.
5: C'est vrai, tu sais. Vous savez, les filles, qu'il a fait l'émission pour Fun TV.
1: C'est vrai.
5: Le jour où ils ont arrêté, ils ont décidé que ça allait marcher.
0: Et puis il y a une forte audience.
2: Ah non, mais je te dis, j'ai lancé la télé, moi.
0: T'as tout fait.
2: De fun, la télé de fun.
0: Fun.
3: Tu l'as lancé trop loin.
0: Attention. Nathalie ?
1: Oui ?
0: Est-ce que tu veux un jingle de fun personnalisé ?
1: Ah oui, je veux.
0: Pour Nathalie, Fun Radio, l'après-midi.
7: Pour Nathalie, sur Fun, l'après-midi.
0: Ah mais fais-lui un jingle, un vrai jingle, t'es en séance. Comment il s'appelle
7: Philippe.
0: Philippe, comme toi ? Bon, Philippe, bon,
7: ouais.
0: Les filles.
7: Ouais,
1: oui.
0: Bon, Philippe, on va vous faire Éline et Nathalie. On va vous faire, et puis pour vous qui nous écoutez, bien sûr, parce que là, je m'adresse à eux parce qu'ils sont avec moi, près de moi, mais je vais vous faire une démonstration. Mets-toi bien en face du micro. On va faire une démonstration d'une séance. Donc, voilà comment ça se passe à la radio. Donc, tiens, voilà le texte.
7: Ouais.
0: Voilà.
7: Ouais.
0: Alors, donc, moi, je suis le directeur artistique.
7: Ok.
0: D'accord ?
1: Oui.
0: Les filles ?
1: Mm-hmm. Oui.
0: Et alors, quand on fait, vous entendez des jingles comme, je sais pas, par exemple celui-là, là.
8: On croit connaître ses limites.
0: D'accord, ouais. Oui, mais avec lui, on n'est jamais sûr de rien. Mm-hmm. C'est ce qu'on appelle des séances où on fait venir le comédien, enfin le mec qui fait la voix station. Mm-hmm. C'est comme ça dans toutes les radios du monde à la télé. Et donc, c'est le mec qui est en studio de production. Il y a le directeur de production, celui qui va gérer la séance, qui va manager la séance, qui donne sur papier le texte des jingles qui doit être lu par la voix. Donc là, c'est Philippe. Et encore. Et la séance se passe plus ou moins comme ça. Donc voilà. Ça va, Philippe ?
7: Très bien.
0: Donc lui, il est en cabine. Il est dans la cabine, tu sais, bien cloîtré pour pas qu'on entende tous les bruits qu'il y a autour.
1: Oui.
0: Hein, pour éviter d'entendre des bruits de pas ou tu veux un café ? C'est pendant les jingles. Et donc on y va. Bon bah, on va commencer donc avec donc Nathalie, toi t'es animatrice. Hein. Donc on va faire des jingles pour toi.
1: D'accord.
0: Bon Philippe.
7: Ouais, c'est bon l'écran type plop là.
0: Ah c'est bon, vas-y.
7: Fun.
0: Ah, ça plope un peu quand même.
7: Attends, je me recule.
0: Vas-y.
7: Fun.
0: Un peu plus fort, on n'entend pas.
7: Fun.
0: Voilà. Donc on a une nouvelle animatrice qui va prendre l'après-midi de 13h à 22h.
7: Ok.
0: Hein okay. Elle s'appelle Nathalie.
7: Ouais.
0: Et c'est un nouveau concept un peu Q-groove.
7: Q-groove.
0: C'est Q, mais c'est groove.
7: C'est groove.
0: Ok. Donc, Nathalie, du lundi au vendredi. Nathalie, ouais. Du lundi au vendredi. 14h, 22h. Ouais. C'est Q. Mais c'est groove, sur Fun.
7: 14h, 22h.
0: C'est cul.
7: C'est cul.
0: Mais c'est groove.
7: Mais c'est groove.
0: Sur Fun.
7: Sur Fun.
0: Sur Fun. On y va ?
7: Cul, mais c'est groove, attends.
0: Sur Fun.
7: Sur Fun.
0: Alors, on va faire Philippe ?
7: Ouais.
0: On va, tu me le fais...
7: Je te le fais comment, là ? Je te le fais fun.
0: Tu me le fais naturel.
7: Ok.
0: D'accord ? Je te dis quand ça va pas.
7: Ok.
0: Attention. C'est parti, la séance. Quand tu veux, Philippe.
7: Ok. Nathalie, du lundi au vendredi, 14h, 22h, c'est Q. Groove.
0: Non, mais c'est Philippe, c'est pas grave. C'est-à-dire que, fais gaffe, parce que ce qu'il faut, c'est dans l'intonation, il faut que tu évites de faire des blancs. Ou tu le fais en deux parties, ou tu l'enquilles d'un coup, d'accord ? Et okay. Attaque bien sur le. C'est Q, tu le fais suave. C'est Q, suave.
7: Okay.
0: C'est groove, tu le fais groove.
7: Ouais.
0: Et c'est fun, tu me le fais fun.
7: Je le fais fun.
0: On recommence.
7: Ok. Nathalie, du lundi au vendredi, 14h, 22h. C'est cul, mais groove.
0: Ouais,
7: sur
0: non.
7: Fun.
0: Philippe, ouais. C'est bien. Mets moins de sourire.
7: Ok.
0: Tu souris trop.
7: Ouais.
0: Et.
7: C'est cul.
0: C'est cul. Je sais pas comment te le dire. C'est, en fin de compte, je crois que tu dises.
7: C'est cul.
0: Nathalie, 22h. Non, Nathalie.
7: Du lundi au vendredi.
0: Nathalie, du lundi au vendredi, 14h, 22h.
7: C'est cul.
0: Mais c'est groove sur fun.
7: Ok.
0: Naturel.
7: Nathalie, du lundi au vendredi, 14h, 22h, c'est cul, mais groove.
0: Non, parce que tu dis,
7: c'est cul,
0: c'est groove, surtout descends pas dans ta voix, tu restes bien au même niveau,
7: okay.
0: Mais sauf que je veux que cul, ça soit cul.
7: Du cul, quoi.
0: Non, mais
7: c'est cul,
0: c'est cul. Vas-y.
7: C'est cul.
0: Voilà.
7: Mais groove. C'est cul, mais groove.
0: Non, c'est cul.
7: C'est cul, mais groove.
0: Voilà. Ok.
7: Ok.
0: On y va.
7: Break. Nathalie, du lundi au vendredi, 14h, 22h, c'est cul, mais groove sur fun.
0: Ouais. Alors, on a Éline, une nouvelle animatrice également, qui va nous rejoindre, qui fera les quelques heures le week-end.
7: Il y a deux, trois salopes sur fun, maintenant.
0: Elle fait le samedi et le dimanche de 9h à minuit.
7: Ok.
0: Ok.
7: Ok.
0: Fait quelques heures.
7: C'est groove aussi.
0: 9h minuit.
7: 9h minuit.
0: Non. C'est groove, mais c'est cul.
7: D'accord.
0: C'est le week-end, c'est pour les auditeurs, pour pas que c'est, faut pas leur donner l'impression que c'est toujours pareil, donc on inverse.
7: C'est fun.
0: Du samedi au dimanche, hein. Samedi et dimanche, je préfère.
7: Ok, Éline, samedi, dimanche.
0: Non, Céline, Éline. Samedi et dimanche.
7: Samedi et dimanche.
0: C'est de 9h à minuit.
7: 9h à minuit, ok. C'est Groove, mais Q sur Fun.
0: On y va.
7: Alien, samedi et dimanche, 9h. Non, excuse-moi.
0: C'est pas grave, vas-y, il y a la cassette qui tourne, il y a la date et qui tourne, pas de problème.
7: C'est vrai que j'y vais. Alien, samedi et dimanche, 9h minuit, c'est Groove, mais Q sur Fun.
0: Ouais, alors, Philippe.
7: Ouais, ouais, je suis là.
0: Fais gaffe quand même, parce que t'attaques un peu sur le fun.
7: Ouais.
0: Fun, c'est... la façon dont tu l'as fait, c'était il y a... quand c'était rock.
7: Ah merde.
0: Maintenant, c'est groove.
7: C'est fun.
0: Y'a plus...
7: C'est fun.
0: Vas-y.
7: C'est fun.
0: Éventuellement.
7: Ok.
0: D'accord.
7: Ok. Eline, samedi et dimanche, 9h minuit, c'est groove, mais cul sur fun.
0: T'articules pas assez, Philippe.
7: Excuse-moi, j'ai pas...
0: Tout petit peu moins de sourire. Faut que tu sois un tout petit peu plus souriant au samedi qu'au dimanche. Le dimanche c'est plus triste, donc les gens tu les mets dans le triste.
7: Ok.
0: Et le samedi, comme c'est plus gai parce que tu sors. Donc samedi.
7: On pète tous les plombs.
0: Non, ça c'est le jingle d'après, c'est ça.
7: Ok, d'accord. Eline, samedi et dimanche, de 9h à minuit, c'est groove, mais cul sur fun.
0: Bien. Pas mal. Ok.
7: Grave ton cul sur fun.
0: Non, Philippe, tu t'en vas, Philippe.
7: Cul fun.
0: Non, c'est bon, Philippe, coupe.
7: Grave ton cul fun.
0: Coupe-le moi, putain.
7: Nathalie, t'es
0: coupe-le, coupe-le, putain. Non, c'est bon, Philippe, tu sors. Voilà comment se passe Nathalie, Eline, et vous qui nous écoutez, bien sûr, qui avez envie de savoir tout ce qui se passe l'envers du décor. Ça, c'est ce qu'on appelle une séance de jingle.
1: Eh ben.
7: Sur fun.
0: D'accord ?
1: Oui.
0: Je commence à l'avoir, le mec, j'arrive pas. C'est-à-dire que le jour où le mec il est malade, Philippe il a
7: fun.
0: Alors si vous avez une radio locale et que vous voulez avoir la même voix que celle de Fun,
2: on peut dire Jean Reno, on peut le dire.
0: Hein ?
2: On peut le dire Jean Reno.
0: Il fait Jean Reno, il fait la voix, le mec on dirait Jean Reno, ouais. Hein ? Et si vous êtes plus nostalgique et que vous voulez l'ancienne séance, c'est vous me demandez, hein ? D'accord ? D'accord ?
7: Tu vas aller voir. Tu vas écouter Nathalie. T'es 14h20. C'est groove. Mais c'est cul. C'est cul.
2: Non, on dit cul.
0: Pardon ?
2: On dit cul, le L.
7: Ah oui, mais alors il faut pas me mettre le L, hein, dans ces cas-là. Alors, Nathalie. Nathalie. 14h20. C'est groove. Mais c'est cul.
0: Ah non,
2: mais
0: non,
2: non.
0: Je dis qu'on.
2: C'est vrai, grave. Là. C'est grave et cul.
7: Alors. Nathalie. Tu veux écouter Nathalie ?
2: Bon, allez, on y va.
7: Ouais.
2: Tarek.
7: Tu veux écouter Nathalie de 4.
0: Ça, je l'ai fait. Tu vas avoir de l'eau ou pas, là ?
2: Ouais.
7: Tu veux écouter Nathalie ? De 14.
2: Nathalie ?
7: Alors. Tu veux aller. Tu veux écouter Nathalie ? De 14h à 20h. Écoute Fun Radio. C'est cool et c'est grove.
2: Non. Ça va pas du tout.
0: Bon, on peut pas mettre culte.
3: J'ai écrit groove, G-R-O-U-V.
7: Ah ouais, ouais, mais là, c'est pas la même chose. Hein.
2: Et enlève le L à Q.
0: On peut le faire en duo avec Philippe.
7: Ouais, bonsoir.
2: Ouais, c'est problème.
7: Tu vas bien ? Et toi, ça va ?
9: Ça fait un...
0: Alors.
7: Ouais.
0: Tu veux écouter Nathalie ?
7: De 14h à 20h.
0: Alors, écoute Fun.
7: C'est gros.
0: Et c'est top.
7: Q.
0: Voilà. Bah voilà, allez, c'est parfait.
2: On la garde.
0: On la garde, celle-là, elle est bonne, hein.
7: Okay,
0: Nathalie.
1: Oui.
0: Tu vas aller voir les prodigy.
2: Envie.
0: Nathalie. Nathalie. C'est quoi, Nathalie? C'était. Qui chantait ça? C'est. Enrico Macias?
1: Non, c'était.
0: Non, Gilbert Beco. Nathalie. Nathalie. Faut matcher le best-of, tiens, de Gilbert Beco, les enfants. Au passage. Bon, Nathalie.
1: Oui.
0: Nathalie est en colère.
2: Ouais.
0: Non, c'est quoi, c'est Caroline est en colère. Je ne sais plus quoi.

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1: Ça c'est ta version.
0: Oh bon, non, c'est celle de...
1: Ah vraiment, tu exagères.
0: Ouais.
1: Vraiment tout pour plaire.
0: Dany Briand, vous connaissez pas?
2: Ah si, je connais.
0: Comment qu'est-ce qu'il chante Dany?
2: Suzette.
0: C'est quoi déjà?
1: J'ai perdu la tête
0: 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Rassure-moi que je vois Suzette. Non, c'est quoi? J'ai perdu la tête depuis que j'ai vu Suzette. Je te mordis le con.
2: Non.
1: Je tripote l'oignon.
0: À chaque fois que je me touche l'oignon.
3: Tu bourres le fion.
0: L'oignon, ça peut être le gland.
1: L'oignon, c'est généralement
3: une image. C'est une image.
1: Ouais, mais généralement, dit. L'oignon, c'est le cul.
0: Pourquoi pas? Je veux dire. Pourquoi? Pourquoi tout de suite s'interdire? Pourquoi se mettre des barrières?
1: Ah, je sais pas.
2: Ne parle pas de sexe, ça fait hyper longtemps que j'ai pas pratiqué.
0: Qui?
2: Moi, Hélène.
0: Carrément?
2: Ah ouais.
0: T'es célibat depuis combien?
2: Ça va faire 2 ans bientôt.
0: Putain!
2: J'arrive pas. J'aimerais bien parfois coucher sans qu'il y ait rien, mais j'y arrive pas. Il faut que j'éprouve quelque chose, donc ouais, bah. Normal. Voilà. Mais je sais vraiment que c'est pas possible.
1: Bah, retire ta culotte déjà, ce sera plus simple.
2: Ouais, mais bon.
0: À chaque fois qu'il me pénètre,
2: j'ai mal.
0: Je sais pas ce que j'ai. Ça me frotte, j'ai l'impression qu'il y a un tissu qui vient se frotter contre moi. Ouais. Enlève ta culotte.
2: Oui, c'est fait.
3: Ah, déjà?
2: Non, mais bon, je suis dans une cabine, j'aurais l'air bizarre.
3: Bon, ça se fait, hein.
2: Ben ouais, je peux.
0: T'es dans une cabine, là?
2: Ouais.
0: Putain, alors quand t'as entendu, j'ai parlé de toi, t'as dû.
2: J'arrivais en voiture. Et ce que j'ai écouté depuis le début. Mmh. Et quand je suis arrivée là, parce que j'ai donc rendu l'appart en début de mois et compagnie, chez une amie jusqu'au 18, hein, j'ai entendu Eline, Nana, faut qu'elle appelle, il faut qu'elle écrive pour envoyer le numéro. Je me suis dit ni une ni deux, donc je suis venue à la cabine et j'appelais. Et puis voilà, et après, fil d'art, je crois, a décroché.
0: A daigné décrocher. Monsieur a daigné décrocher, il a pris 3 appels ce soir, un coup de bol monstrueux ce soir.
2: Voilà, et ouais. Puis donc voilà quoi.
0: Bon, très bien.
2: Voilà, pour être avec toi.
0: On va boire un verre quand même.
2: Tout ce que tu veux un verre, tout ce que tu veux, peu importe.
0: Et voilà. Je vais la niquer.
2: Sérieux?
3: Cassé en deux. Tu bois un coup déjà. Oh, il s'en est foutu partout, c'est énorme. Il s'est craché dessus, j'hallucine.
0: C'est pas ça. J'ai pris une petite gorgée, j'ai fait comme si je crachais, comme si j'éjaculais.
3: Ah, ouais. Ah bah ouais.
0: Regarde, j'ai de la jute sur le cou.
2: Tu veux que je lèche?
3: Ah, on boit un coup, on boit un coup. Ah, ça, il va t'en mettre une dose, là.
2: Allô?
3: Il a avalé.
1: Oh non, j'ai pas avalé.
3: Oh non, merde, oui.
0: Oh, la dégaine.
3: Tu sais, on dirait quand il sort du restaurant, il est comme ça aussi. Il est tâché. Il a fait un coca.
0: Addition.
3: Vous voulez une serviette? Non, j'ai un sweat.
0: Ah, oh, putain. Vas-y, redonne ton prénom.
2: Qui, moi?
0: Ouais.
2: Hélène.
0: Encore?
2: Hélène.
0: Encore.
3: Hélène. Oh non.
2: J'habite à Neuilly, là, jusqu'à il y a pas longtemps.
0: Hein?
2: C'était pas loin de chez vous, hein.
0: C'est vrai.
2: Eh ouais.
0: Bon, on va arrêter de dire des conneries, en plus on est très vulgaire.
2: Non, voilà.
0: Bon, non, mais en plus, c'est vrai, c'est pas mon truc et ça a pas l'air d'être le tien non plus. Donc voilà. Bah écoute.
2: Hélène, merci.
0: Hélène, non, mais c'est marrant parce que ça s'écrit E.
2: E-L-Y-N-N.
0: C'est beau, ça, c'est. Et ça vient d'où?
2: Bah, je sais pas du tout.
0: Hein?
2: Franchement, j'en ai aucune idée.
0: D'accord. Et. D'accord, ok. Donc 23 ans. Et tu pars au stade pour y faire quoi d'ailleurs? C'est vrai parce que.
2: Pour mon boulot donc.
0: C'est quoi ton boulot?
2: Je suis téléactrice. Hein.
0: Ça veut dire?
2: Que je passe des commandes, des compagnies pour les entreprises par téléphone.
0: Et pourquoi tu vas là-bas? C'est que la boîte dans laquelle tu passes en France te propose d'aller faire ça aux États-Unis?
2: Il y en a partout.
0: Combien de temps tu me laisses?
2: Un an. En principe, je dis bien, normalement un an. J'y suis déjà partie 2 mois, ça s'est super bien passé, c'était que 2 mois.
0: Mm-hmm.
2: Et là, on m'a reproposé de repartir parce que c'était bien passé, que je connaissais déjà les trucs. Et comme j'ai à peu près. Mes parents déjà vivent pas en France et compagnie, j'ai pas grand chose, j'ai pas de mec, j'ai rien qui me retient ici, donc j'ai un peu accepté quoi.
0: Ils vivent où?
2: Qui, mes parents?
0: Oui.
2: Mon père, il est en Égypte.
0: Il est égyptien?
2: Ouais.
0: Mm-hmm.
2: Et ma maman, elle est. Je sais pas de bêtises, je sais pas du tout où elle est.
0: Divorcée?
2: Ouais.
0: D'accord. Mais et où en Égypte?
2: Mon papa.
0: À Dakar?
2: Je crois que tu envoies ta géographie. J'aurais que tu demandes à Rigo, c'est un bon élève. Non,
3: Rigo, il est mauvais.
4: Où ça, dans Onil,
5: mais qui croit ce qu'il veut là.
3: Rigo, c'est pas un bon élève, hein. Vous vous trompez, c'est une connerie.
5: Arrêtez, arrêtez.
2: Ce soir, il y a eu les bulletins, il a eu un bon bulletin.
3: Le Nil, c'est quoi? C'est la capitale, le Nil?
2: Bien sûr, et c'est le Caire, chérie.
3: Le Caire. Hein?
2: Le Caire, mon
3: enfant. D'ailleurs, au passage, quel air il est?
2: J'ai pas de nom.
3: Bon, bah, très bien, les filles.
2: Quoi? Tu me laisses déjà?
3: Bah, on va te récupérer aux antennes.
2: Oh.
3: Bah, évidemment.
2: Bah, sans même.
3: Bah, Nathalie.
2: Bah, oui.
3: Bah, toi, même. T'es du Mans, toi, hein?
2: Oui, moi, je suis du Mans, moi.
3: C'est loin, hein?
2: Ah, bah, c'est à 200 km du Mans.
3: Ouais, remarque, ça Paris. Fait. Ouais, remarque, t'as envie de venir boire un verre, c'est vite fait, remarque.
1: En taxi.
3: Hein? En taxi.
2: Est-ce que je pourrais venir vendredi à la loco si tu y es? Allô?
1: Rebois un coup. Rebois un coup.
3: Bien sûr, bien sûr.
2: Je peux?
3: Bah, évidemment.
2: Mais je paye, il n'y a pas de problème. Hein,
3: Alors, je veux pas te payer, tu vois quoi? En fait, elle me suit sûr, en plus, il faut qu'elle me paye.
2: Mais non, pas toi.
3: Attends, ouais, t'es gentil, c'est gratuit, c'est cadeau.
2: Non, mais je viens, il n'y a pas de problème.
3: Hein? Ah, mais ouais, bien sûr, on va t'inviter, bien sûr.
2: Tu m'invites, pas on t'invite, c'est tu m'invites.
3: Ouais, mais sans esprit d'équipe.
2: Il y a un esprit, comme dirait Coluche.
3: Ouais, voilà. Il y a un esprit, alors on partage.
2: Ok.
3: Voilà. Partage ok.
2: Oui, mon ange.
3: Non, mais dis pas ça.
2: Quoi?
3: Bah, ça craint.
2: Mais non, je t'ai déjà vu.
3: Ouais.
2: À plusieurs reprises. Toi, t'as mes photos, donc je pense que ça va, quoi.
3: D'accord.
1: On voit pas grand-chose sur les photos.
3: C'est ce que je regarde depuis tout à l'heure, pendant que je parle. Hein. Ouais, on a l'impression que t'es au Caire, hein, quand même. Hein. On a l'impression que t'es loin. Hein.
2: Non.
3: Hein?
2: Pas loin, non, j'étais chez des amis cet été et puis
3: voilà. Ah, y'a Rigo qui veut voir les photos.
5: Là, tu parles de trucs, je veux voir.
1: Ouais.
5: Oh,
3: Demande pas non plus.
2: T'as pas de questions à me poser?
3: Écoute, tu sais, non, mais je trouve intéressant de te rencontrer.
2: Mm-hmm.
3: Et en même temps, je trouve ça décevant que tu t'en ailles, quoi. Donc,
2: Non, mais.
3: Je vois pas trop ce qu'on va pouvoir faire. Hein?
2: Je peux revenir, y'a pas de problème. Je peux faire un mois là-bas ou deux mois et. Bon, je reviens, mais bon, il faudrait qu'après je refasse toutes les démarches, je récupère un appart et compagnie, donc ça va être un peu.
3: Bon, remarque, avec le pognon que je gagne, tu peux très bien être femme au foyer.
2: Qui, toi?
3: Ouais.
2: Ah, franchement, ça me ferait plaisir, on aurait des beaux bébés, des magnifiques enfants.
3: Mais.
2: Oui, mon ange.
1: Oh là.
2: C'est des projets, là, hein, c'est des projets.
3: Encore une orgie, hein.
1: Renverse-toi carrément la bouteille dessus.
3: Non, mais c'est. Ça fait combien de temps que t'écoutes?
2: Oh, ça fait hyper longtemps, fun.
3: Mm.
2: Oh, ça fait super longtemps que j'ai...
3: Je te dis, depuis 22h. Ça fait longtemps?
2: Ah ouais, très très longtemps.
3: Vraiment, à l'époque de Julia et tout ça, Johnny?
2: Julia, à l'époque, il y avait Arthur, il y a super longtemps que
3: j'ai... Oh putain, c'est vieux, ouais.
2: Ouais.
3: 89, 90, ça.
2: À peu près, ouais.
3: Ça remonte. T'as 23, c'est ça, hein?
2: Mm.
3: D'accord.
2: Il okay. Fallait pas appeler quand t'avais rien à dire, donc comme j'avais rien à dire, j'appelais pas. Et comme tu m'as dit d'appeler, ben, j'ai appelé ce soir.
3: C'est joli, c'est bien fait, c'est intelligent, tu me connais.
2: Ouais.
3: C'est bien. Bon, Nathalie et Eliam, on récupère en antenne. Et puis, sachez que dans une fraction de seconde, bon, on va déjà se mettre Rolling et Scratching quand même pour Nathalie.
2: Ah bah c'est gentil.
3: C'est celui-là, hein. Ouais.
2: C'est
3: celui-là.
2: C'est ça.
3: D'accord. Derrière, on remet un remix de GG. Et ensuite, on attaque avec la parodie de Fort Bayard. Donc, on va retrouver toute l'équipe. Et Patrice Bouffon, en fait. Passe-toutou, Père Fougnas, la Tigresse. Et puis d'ailleurs, dans la version originale à la télé.
1: Non, je l'ai vu l'autre fois, c'est un mec à la place.
3: Archibald le magicien.
1: Ah, mais c'est le même.
3: Musclor. Pour essayer de gagner le maximum de.
1: Boyo.
3: Le maximum de Boyo. Donc, si vous voulez écouter, bah, c'est le moment jamais de nous appeler pour nous le confirmer.
1: Ouais, on va décrocher. Ouais.
3: 0870 5000. Et puis Rolling Scratching avec les Daft Punk, comme dirait GG. Et on se retrouve juste après pour la parodie, entre autres, et le remix de Gérard en exclu juste après les Daft Punk.
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3: Qui c'est qu'on va apprendre là? Allez, Nicolas, 25 ans de Béziers. Salut Nicolas.
8: Salut Max.
3: Est-ce que tu es prêt à réveiller Nicolas?
8: Je suis prêt.
3: Alors attention, 3, 2, 1, quand tu veux. Ah, pas mal.

0: Victor, t'es là? Victor?
1: On dirait un vieux chien en train de
0: parler. Par contre, là, je vais faire une entorse au règlement, Nicolas.
2: Ouais.
0: J'ai bien aimé.
1: Ouais.
0: Et j'offrirai à celui qui réveille 4-5 compiles faciles. Là, toi, je t'en offre une. Hein.
2: Ah, bah, c'est cool.
0: Parce que t'es celui qui m'a mis le plus de dawa et t'as mis le dawa et c'était propre, c'était audible et franchement, ça aurait pu le faire.
2: Là, ouais, on a gaspillé la bouteille qu'on n'avait pas gaspillé pour Monaco. Alors...
0: Ah, bah voilà, Nicolas, bonne bourre en tous les cas.
2: Non, merci, Max.
0: Allez, attention, une demoiselle va tenter l'aventure également. C'est Alexandra, 15 ans de Bourges. Salut, Alexandra.
3: Salut.
0: Tu fais quoi dans la vie, étudiante, j'imagine, mais en quoi?
3: Je suis au collège encore.
0: D'accord, très bien. Tout va bien?
3: Ouais, ouais.
0: La vie est belle.
3: Ouais.
0: Attention, tu es prête?
3: Ouais.
0: 3, 2, 1, quand tu veux. Alexandra! Offspring!
1: Je crois, ouais.
0: T'as mis un petit Offspring?
3: Ouais.
0: Alexandra, malheureusement, on va vérifier. Victor, t'es là, mon petit? Victor? Ah, oh, bah, c'est bon. Plus que jamais. Ah, le Victor, ça doit être beau à voir ronfler. Hein. Oh là là, quelle catastrophe, quelle catastrophe. Eh bah, écoute, Alexandra, malheureusement, ça le fait pas.
3: Ah, ouais.
0: Mais une petite compile aussi parce qu'elle a bien assuré grave aussi, hein, évidemment, hein, là c'est entorse à leur règlement. Celui qui me réveille Victor, 4-5 compiles pour lui. Alexandra, t'as pas été mauvaise du tout, tu m'as bien fait kiffer, tu repartiras pas les mains vides.
3: D'accord, merci.
0: Alors là on va aller du côté de Chantal, 50 ans de Melun. Salut Chantal.
4: Ouais, je suis là, je t'écoute.
0: Ça va Chantal?
4: Ouais, ça va très bien, je suis super contente de t'entendre.
0: Bah ça me fait plaisir également Chantal. Qu'est-ce que tu fais dans la vie?
4: Eh ben, je suis transporteur de presse.
0: D'accord, très bien. Voilà. Attention Chantal, est-ce que tu es prête?
4: Ouais, je suis prête. Hein.
0: Alors, je te fais le compte à bord et passer ce compte à bord, tu auras 15 secondes et dès que le gong retentit, il faudra arrêter. Attention, 3, okay. 2, 1, Chantal.
4: Victor, debout, allez, allez, on te paye, on te paye.
0: Chantal, on va vérifier tout de suite, mais je ne crois pas que ça a fonctionné. Non, malheureusement, ça n'a pas fonctionné. Chantal, je suis désolé, bonne fin de soirée. Je t'embrasse, bisous. Adorable, adorable, adorable. Attention, on va du côté de Bruxelles maintenant. Et pour ça, nous avons Nathalie, 18 ans de Bruxelles. Salut Nathalie. Non, non, c'est pas moi qu'il faut réveiller. Moi, je suis réveillé.
1: On est en patate, nous, c'est bon.
0: Garde de l'énergie pour notre ami Victor. Qu'est-ce que tu fais dans la
4: vie? Il y en a à revendre.
0: Qu'est-ce que tu fais dans la vie?
4: Je suis étudiante.
0: En quoi?
4: En économie.
0: Très bien, attention. 15 secondes pour réveiller Victor. 3, 2, 1, c'est parti. Oh Nathalie, c'est pas mal, mais je ne sais pas si ça a fonctionné. Allons faire un petit tour du côté de Victor. Victor? Voilà. Bon, bah malheureusement, il s'est toujours pas réveillé, Nathalie. Je suis désolé. Hein.
4: Eh bien oui, moi aussi. Enfin, passe bon. Une bonne soirée. Hein.
0: Ça va toujours, Victor? Victor? Victor? Ah. Non, alors, Victor continue à ronfler, persiste et signe. Et là, cette fois-ci, c'est au tour de Erwan qui veut absolument essayer de le réveiller. Il a 15 secondes pour ça. Bonjour Erwan.
5: Bonjour.
0: Attention, hein, tu fais partie des 5 derniers là. Hein. Ouais, Erwan, ouais. 22 ans, tu nous appelles d'où?
5: De Janzy, à côté de Rennes.
0: Très bien, est-ce que tu es prêt?
5: Il n'y a pas de problème.
0: C'est un Rennais, hein, Victor aussi. D'accord, merci Erwan. Je n'attendais pas forcément de répondre de ta part, mais enfin, pour te confirmer que lui aussi est Rennais. Hein. D'accord, mais, ok.
5: Il va plus être rené longtemps hein, s'il dort tout le temps.
0: D'accord, attention, 3, 2, 1, quand tu veux, vas-y.
4: Victor, on sent qu'il va y aller. Qu'est-ce que tu fous?
0: Bon, c'est mort, hein, Erwan, je suis désolé.
5: Ah merde.
0: Voilà, ça n'a pas marché, je suis désolé. Hein. Bonne bourre à toi, okay, Erwan.
5: Bah merci et puis bonne soirée.
0: Ah, attention, on va du côté de Cédric, 25 ans de Gap. Cédric, bonsoir.
6: Bonsoir.
0: Ça va?
6: Ouais.
0: Bon, Cédric, attention, ça va être à ton tour.
6: Ok.
0: Tu es prêt?
6: Merci, Victor.
0: Alors attention. Oula, ça va aller?
2: Ouais, ouais, allez.
0: Cédric? Attends, attends, attends, attends.
6: C'est Victor.
0: Ah, il s'est réveillé.
2: J'ai réveillé?
0: Attends, Victor?
2: Oh.
0: Allô, Victor?
2: Bonjour.
0: Oh, oh
7: hey Victor,
0: Victor, Victor, Victor, Victor, Victor.
2: Oui.
0: Putain, mais ça fait une heure qu'on essaie de te réveiller.
2: Oui, oui.
0: Tu t'es endormi?
2: Oh, voilà.
0: Oh là là.
6: Oh là là là là.
2: Ça
0: fait dur. Voilà, Cédric. Oh. Écoute, t'as même pas eu le temps de le réveiller.
2: Et alors?
0: Alors, bah non, mais t'as pas eu le temps, il s'est réveillé entre les deux.
2: Ah ouais?
0: Ah ouais, je suis désolé. Ah, hein.
6: Ouais.
0: Ah bah là, il y a même pas eu besoin de le réveiller entre deux auditeurs, malheureusement, il s'est réveillé tout seul.
2: Ah ouais?
0: Ah, Cédric, je suis désolé. Hein.
2: Ah, c'est pas grave.
6: Limite celui d'avant, c'est peut-être lui, tu vois, qui l'a fait sortir de sa torpeur.
0: Allez, on va le rappeler, allez, on va lui faire plaisir, sa reine. Et peut-être que vous avez raison, grâce au travail de tous les autres. Hein.
6: Ouais.
0: On va rappeler Juan quand même pour lui annoncer la bonne nouvelle. Quand même, René, à qui on va offrir quand même les CD. Allez, d'accord, on va le faire quand même, allez, c'est parti. Qu'est-ce qui t'est arrivé, Victor? Hein?
6: Bah là, au réveil.
0: Tu t'es endormi?
2: Un petit peu.
0: Ça fait juste une demi-heure qu'on t'écoute ronfler sur l'antenne.
6: Trois quarts d'heure, ouais.
0: Trois quarts d'heure que t'es en train de ronfler sur l'antenne, mon pote. Victor.
2: Ouais.
0: Ça va?
2: Ça va.
0: T'es dans le cul, tiens, je vais te passer tes potes, là, ils vont te réveiller.
6: Fabien, Fabien. Ouais, Fabien, écouter la cassette.
0: Alors?
8: Alors, Victor, Maxou, je t'avais dit que ça aurait marché.
0: De quoi?
8: Que Victor serait réveillé avant minuit, je le sentais bien, moi.
0: Ouais, je sais bien.
8: Attends. Je parlais de l'eau en antenne, non, je vais pas le dire en antenne, mais je suis vraiment content que ça a fonctionné, moi.
0: C'est vrai, t'es content.
8: Ah ouais, hein. Je suis bidonné, moi, Jean-Michel Prisse, on s'est tapé dans les mains, on était pliés, nous.
0: C'est vrai.
8: Ah ouais, je suis grave carton que ça a cartonné, et c'est génial.
0: T'es là, Victor, toujours?
2: Ouais, je suis là.
0: Hein. Ouais, il se réveille, hein, Victor, tranquille. Hein.
2: Allez.
0: C'est parti, Victor. La machine est relancée. Hein. Bravo, Erwan, finalement. C'est à toi qui revient la victoire ce soir des CD et d'avoir réveillé. Mais grâce à tous les autres auditeurs qui ont quand même mis un petit coup de pression. Bravo, Erwan. Hein.
9: Ouais, je me suis défoncé. Ouais.
0: C'est vrai, il s'est défoncé. Hein.
9: Ah, j'étais avec une corde de chasse aussi.
0: C'est vrai qu'il y a
6: Il a mis le paquet quand même.
0: Donc, 5 albums CD, on va t'offrir tout ça, bien entendu, Erwan. Félicitations, bravo.
9: Ah bah merci beaucoup et Max c'est super.
0: Bah c'est gentil, bravo, félicitations. C'est un René qui a réveillé un René, ça me paraissait normal. Bah Victor, le petit mot de la fin quand même avant de se quitter.
6: Bah là il se réveille en plus, alors imagine.
2: C'est pour ça.
10: Et en parlant de queue, tu veux pas faire un coup de tire-fesse? Pauline.
11: Je t'emmerde.
10: Pauline,
11: non, non,
10: attends, mais tu m'as fait bronzer, t'es bronzé.
11: Tu me parles uniquement pour te foutre de ma gueule.
10: Mais non,
12: je aussi l'avais l'habitude de faire ça, Pauline.
10: Non, si tu veux faire un peu de tire-fesse.
12: Tu la vénères, la chef.
10: Mais non, mais attends, on est blanc comme des cachets d'aspirine, on est tous crevés.
12: Pauline,
10: elle a fait une séance de bronzage, elle est black comme si elle revenait de 15 jours de ski. Et je me dis,
11: t'es jaloux?
10: Bah, je suis pas jaloux, je suis content de savoir que voilà, j'ai l'impression d'être en altitude. Bah je te demande si c'est possible d'avoir un petit verre de vin.
13: En plus à côté de toi Popo il y a un bouquetin sauvage, alors tu vois on s'y croit à la montagne quoi.
14: Bon alors toi je t'emmerde et je te sens d'accord, on est dans le paquet maintenant, moi je ressemble au bouc. Non mais attends. Non, ça va.
10: Non mais on a une chance inouïe. En plus Manu quand il pète ça pue comme si t'étais en altitude, t'as la tête qui tourne comme si t'étais à 4500 mètres.
13: La bouse de marmotte.
10: Non mais là ça le fait grave ce soir là, c'est la montagne ce soir.
11: C'est blanc comme la neige.
10: Voilà, exactement, donc ça c'est fabuleux.
14: Ah c'est vrai qu'on est loin.
10: Tu prends pas un petit coup de tire-fesse?
11: Non.
10: Ça
11: va.
10: Et un tire-shot ou...
11: Non, encore moins.
10: Putain. Quoi?
11: Un tire-shot, mais
13: ouais.
11: C'est dégueulasse.
13: Tu penses au subiteur de Radio France là qui vient chez nous?
10: Tu me fais chier, j'appelle ton copain d'hier avec qui t'a envoyé la photo là.
11: Philippe, mais appelle-le ce boulet, je m'en fous, il est là en plus, je crois.
10: Philippe, t'es là?
15: Oui, je suis là.
10: Il y a ta petite fille qui est là, Philippe, elle est là, Pauline.
15: Oui, bonjour.
11: Bonjour.
13: Tu
11: peux parler normalement s'il te plaît, parce que là je comprends pas là.
10: Donald.
11: Ouais, non, mais là, il faut pas emmerder ça.
10: Ouais, Philippe, tape-toi une hug, Philippe. Tu es là, mais bon, tu peux pas. Normalement, t'arrêtes d'avoir un défaut. J'en ai marre ton mec de lièvre. Ça, je veux que tu parles normalement, parce que là, je suis pas de bon poil.
11: Ouais, et puis en plus, t'es mauvais comédien, donc parle normalement, s'il te plaît.
10: Ouais, Philippe, parle normalement.
15: Oui, comment Pauline?
10: Non, il disait allez Pauline, je crois qu'il disait allez les bleus, allez Pauline.
11: Moi je suis petite, grosse, avec des boutons partout sur la gueule.
15: Non mais vraiment comment?
11: Ah bah si je suis comme ça.
15: Ah ouais.
7: Non mais vraiment.
11: Ouais, mais je t'intéresserai pas de toute façon, c'est pas la peine.
15: Ah bon.
11: Et puis j'aime pas les chevaux donc toi je sais que t'as dans les courses hippiques.
15: Ah bon.
16: Elle aime pas les
11: mais
16: chevaux.
11: Vraiment.
16: Hein.
11: Ouais.
16: Bon.
11: C'est tout le contraire de ton fantasme.
16: Ça va Philippe?
15: Oui oui, ça va.
16: T'es en forme?
14: Lui s'en fout, il pense qu'il a.
16: T'as regardé.
11: Ça va.
16: Ça va bien tout.
15: Oui.
16: T'es heureux dans la vie?
15: Heureux, ouais, oui.
16: Non, on a connu mieux quoi.
15: Oui, heureux, oui et non, parce que bon, je suis un petit peu déçu, j'ai envoyé la photo, oui, un petit peu en colère, enfin moi-même.
16: Bon,
15: ouais.
16: Bon. Ouais, bon, bah, ouais.
14: Mais ça sert à rien d'être en colère, on est super content,
16: ouais.
14: C'est un bon CV.
15: Un petit peu, bon, c'est vrai,
14: j'en
15: fais pas.
16: On va repasser une annonce.
14: Regrette,
16: on un instant, on va repasser une annonce, d'accord?
15: Ouais.
16: Enfin, on va trouver une petite annonce, on t'a dit. On va essayer de trouver une demoiselle qui aurait la trentaine, hein, 30 ans.
15: Ouais.
16: 30 ans.
15: Ouais.
16: Un peu moins.
14: Soit jolie.
15: Plutôt
16: brune. Plutôt brune. 26-27 ans, c'est ça?
15: Ouais. 25, ouais.
16: Ouais, on n'arrête pas de descendre, tout à l'heure on va finir à 18.
15: Non.
16: Non, 25 ans. Alors, entre 25 et 27 ans,
15: ouais.
16: Vous êtes brune.
15: Ouais.
16: Vous avez envie de rencontrer Philippe, vous l'entendez, c'est un beau gosse.
15: Ouais.
16: Qui aime parler, qui aime rigoler, qui aime s'amuser.
15: Bah ouais, c'est ton kika rigolo, ouais.
16: Qui aime pas sortir, qui aime pas aller au cinéma. Par contre, t'aimes pas trop les sorties, t'aimes pas trop te balader. Hein.
15: Si, bah, c'est bon. C'est
16: pas
15: émoi-moyen.
16: Hein?
11: Pas émoi.
16: Non mais tu veux, t'es prêt à te balader le samedi après-midi et faire du lèche-vitrine avec ta meuf?
15: Ouais.
16: Hein?
15: Bien sûr.
16: Bien sûr. Attention, il est très fort en hygiène. Il faut envoyer une photo de lui, Philippe, où il a les cuisses écartées, où il a la gaule, il a les couilles rasées et il n'a pas de poils autour du sexe. Donc il n'a pas un poil ni dans l'arrêt du cul, ni nulle part. Il est anti-poil. Donc si les filles vous kiffez ça, 25, 27 ans, vous êtes brune, région parisienne de préférence. Je crois qu'il est du côté d'Amiens, sinon.
14: Il est du côté d'Amiens,
16: voilà. Philippe vous attend, bien entendu, au 32 28. Et puis nous allons appeler des marabouts dans quelques instants également, car nous avons des champions 98 qui nous attendent avec impatience. Nous allons les appeler dans les minutes à venir. Les SMS 61 386, je suis grand fan de toi. Je me dois tous les soirs en t'écoutant. Je t'adore. Mathilde, voilà, on ne donnera pas son âge, qu'elle est jeune quand même. Je ne sais pas pourquoi, je ne sais pas quoi dire à une fille que j'ai rencontrée cet été. Elle est dans mon lycée et j'aurais besoin de quelques conseils. Thomas de Bourgogne, 15 ans. Je sais pas.
14: Bah, va la voir, lâche-toi. Hein.
16: Ouais, voilà, lâche-toi un peu.
14: Vas-y,
16: quoi.
14: Lâche-toi.
16: Surtout que là, on est au mois de janvier,
7: conseil,
16: voilà.
7: C'est...
16: Hein? Dis-lui que grâce à elle, t'as pris des coups de soleil de ouf. Hein? J'ai pris un coup de soleil. Donc voilà, on va revenir dans un instant avec Philippe. On va appeler les marabouts. Et puis, si vous voulez participer à l'émission 32-28, va te faire l'enquiller, comme disaient si bien les marabouts. Et puis tout de suite, on va s'écouter un pur son. Écoutez bien, c'est les White Stripes. Ça fait bien longtemps qu'on ne l'avait pas mis. Mais je sais que vous le réclamez régulièrement. Alors, rien que pour vous, les White Stripes sur Fun Radio. Ça vient du Texas, c'était les White Stripes avec Seven Nation Army. On aime bien ça, nous. On est là, tranquille, on est tranquille.
11: On aime bien.
14: C'est ce qu'il habite. Tu,
16: voilà.
14: Il habitait 50 ans ici.
16: J'en profite pour saluer Buffalo Bill.
14: Buffalo, tu nous écoutes.
16: Tu nous écoutes. Hein. Voilà, Harrison Ford, il est là, toujours dans la classe. Hein. Michael J. Fox.
14: Ah, il est trop de connaître.
16: Une certaine Pauline. Pauline, Dijon-Trottus. Qu'elle a, qu'elle revient toute bronzée de Sergio Courche d'Arles.
11: Yeah.
16: Voilà, qui va faire la descente au flambeau.
14: Juste une question, t'as habité combien de temps au Texas? Non mais j'ai.
11: Il casse couilles.
14: Qui c'est à moi?
11: Mais non, le chef.
7: On se fait une tartiflette.
16: Moi j'ai habité plus de 5 ans au Texas. Voilà, j'étais là-bas.
14: Tu faisais du rodéo et tout.
16: Ouais, j'avais une grosse.
7: Mais trop, il en a trop fait.
16: Une grosse.
14: Ça jouait là maintenant là.
16: Grosse ferme, j'avais des têtes de bétail, j'avais plus de. 15 000 têtes de bétail.
14: Tu te tapais des queues dans le foin ou pas?
16: Hein?
14: Tu te tapais des queues dans le foin et tout?
11: Pourquoi tu riboulais? Tu m'énerves.
14: Ah, le chef, il était fermier, tu le savais même pas, toi.
11: Je m'en fous, je suis fermier.
7: Ah, les vénères, faut pas ça.
11: Peut être gardien de couche.
16: En parlant du truc, on aime bien là-bas, quand on était fermier, on disait toujours qu'on avait la porte ouverte, pensez bien à fermer la porte.
14: Ah, le chef.
11: J'ai pas compris. Mais il faut dire que je t'écoute à moitié dans ton.
14: T'as pas compris?
11: Tu m'énerves tellement que.
7: Oh, c'est nul ici.
14: Attends, mais il en a fait des vannes avec les chevaux lui. Hein.
16: Pensez à faire.
11: Hey,
16: et quand on a la porte ouverte sur la fin, nous les fermiers, quand on est là-bas au Texas, on est toujours pour la porte ouverte. Pense à fermer la porte.
11: Ça doit faire rire.
17: Ah ouais.
11: Ah d'accord.
17: Hein, t'as pas
16: capté. Oh ouais, comme c'est toujours comme ça, on aime bien le mot français. On avait 15 000 têtes de bétail, on avait des vaches. Donc on allait dehors. T'as fait foire la vache, tu vois.
17: Voilà.
16: Ah ouais, moi j'aimais bien, tu vois, les vaches et tout. C'est pour ça que je suis content.
17: Ouais, ouais, ouais.
16: Bah, un jour, faudra venir dans mon ranch.
17: Bah j'aimerais bien, ouais.
16: On écoutera les Rice Tribes.
11: Tu vas les inviter?
16: Ouais. Et on se fera. Nous, on se fait les voies là-bas, c'est par Buffalo Grill.
17: Ah putain. Et après 50 Texas, c'est bon, c'est. Deux ans à Orlando. Deux ans à Orlando.
11: Il est en plein temps alors, c'est
17: vrai. T'as vu ça un peu? J'entends que tu
11: mets. Eh ouais, ça faut fumer les cigares, ça.
17: Eh ouais.
16: Ah là là. On fume pas au Texas, aux États-Unis, on fume pas.
11: Ah bon?
16: Alors,
11: au Texas, partout. Si.
16: Ben, j'ai vécu 3 ans à Dallas, ici.
11: Yeah.
16: En Massachusetts,
11: chez les
16: Ewing. Hein?
11: Chez les Ewing.
16: Ouais. Et puis en Massachusetts, aussi. J'aimais bien là-bas.
11: Ah, c'est tout
16: les Massachusetts, aussi.
11: C'est
16: bête. Ah, ouais. On avait la Massachusetts, on avait aussi les Maston Swingham.
17: Holy.
16: On a beaucoup du monde là-bas, on est,
11: ah oui,
16: on est très fort, on aime bien ça, quoi, on n'est pas lourd. Voilà, vous avez Dick Rivers qui marche bien en France.
17: Ah oui, il est bon.
11: Et Jim Mitchell.
16: Et Jim Mitchell, c'est également qui marche bien, ouais, ouais.
17: C'est des références.
18: Ah, ça vaut pas Dick quand même.
16: Dick Rivers, il est très fort là-bas.
18: Dick, c'est le meilleur.
16: Dans New Jersey, il est.
11: Dans
16: New Jersey, très connu, on aime bien ça, nous, on est dans le Texas et tout.
18: Et vous, fait, vous voulez pas le garder?
16: Non, nous, on n'aime pas, nous, on, est, ah nous bon? On a tout ce qu'il faut, on a les musiques de la country.
11: Vous avez Shania Twain?
16: On a la country, non, mais nous, on a la vraie country. On a Polo Country, on a John Country, Johnny Cash. Ouais.
17: Johnny Cash.
16: Ils sont tous là. On les aime bien, nous. On est,
17: McCain.
16: Hein, voilà, voilà. Hein. On a McCain, John McCain.
17: John McCain.
16: Les grands acteurs comme ça. Eh ouais, Hollywood.
11: Je
16: tu veux venir à tout, toi? Comment tu t'appelles, toi?
11: Moi?
17: Ouais. Il est anglais, l'autre.
11: Pauline.
16: Eh, hey, ça c'est la musique de chez nous, Pauline.
11: Allez, fais-nous une démo.
17: Hein? Fais-nous une petite démo là, quoi.
16: Hey
17: ouais.
11: J'ai dit. Non, là tu joues. Tu danses. Aïe, aïe, putain.
18: Oh, il lui met des coups.
11: Ah, non, tu m'as fait mal, putain. Dégage.
17: Qu'est-ce qu'il y a?
16: Hey, mais t'es au Texas.
17: T'es au Texas, mon pro.
11: T'as cru t'as un truc dans la chaise ou quoi? C'est dans ma jambe que t'as tapé. Hey.

0: il tend son cul et tout. Putain.
1: Oh là là, tu vas loin là.
0: Ah mais tu as déboîté le genou.
1: Qu'est-ce qu'il y a?
0: Tu as déboîté le genou.
1: Mais non. Mais je t'ai touché où au genou?
2: J'ai touché deux fois dans le tibia.
1: T'avais des protèges tibia.
0: Tu vois comment je suis
2: assis sur le genou? Ici, je suis pas avec mes protèges tibia.
1: Mais attends, vas-y.
2: Je m'as fait extrêmement mal.
0: Allez, un popo dans un cou.
2: Tu te crois où là? T'es pas au tango?
1: Attends,
0: besoin
1: de popo,
0: attends que ça.
1: Ça
2: a fini
1: en baston.
2: Le Laurent qui fait son petit.
1: Mais attends, oh, mais là un peu.
3: Tu vois pas qu'il attend que ça.
2: Mais moi je sais gérer, j'ai pas besoin de toi, ok.
0: Encore?
1: J'avais pas mon accordéon avant.
0: Encore un coup?
1: Dans mon... Je crois que dans mon sac, dans mon sac il y avait mon accordéon, mais j'ai récupéré mon accordéon, mais c'était bon ça, putain.
0: Encore?
1: Ouais.
0: Encore?
1: J'ai plus, je tiens plus moi.
3: Encore? Tu veux qu'on appelle Simbo?
1: Hein?
3: Tu veux qu'on appelle Simbo?
1: C'est qui ça?
3: C'est le cousin de shérif.
1: Allez, c'est le cousin de shérif, vas-y. Va te faire enculer. On va appeler alors, on va appeler des marabouts, tiens, on va se faire plaisir.
0: C'est quoi ce téléphone?
1: Allez, c'est sonné, on s'en fout,
3: c'est Olive qui se fout de ma gueule, je crois.
1: Non, en direct, laisse-le. Marabout, alors qu'est-ce qu'il y a? Détenteur puissant, lequel on fait?
3: Simbo, non?
1: Simbo, d'accord.
3: Bah, parce que c'est quand même le premier lauréat 98 au concours des médiums africains.
1: Exactement, grand médium voyant, sacré premier lauréat année 98 au concours des médiums africains.
0: Ouais, attends.
1: La grosse arnaque, on y va, c'est parti. On appelle donc Monsieur Simbo pour les marabouts. Ça va Pauline quand même, non?
2: Ouais, je crois que je suis un peu boiteuse, mais
1: ouais.
2: Ça...
0: Putain, tu lui as pété la jambe.
1: Ouais. Ouais, allô? Allô?
4: Allô?
1: Allô, oh, ça va?
4: C'est qui?
1: Ça va, c'est Monsieur Simbo?
4: C'est qui là?
1: Bah, oh, t'es dans tes cabinets ou quoi? T'es dans tes chiottes ou quoi? Salut Simbo! Simbo? Pardon? Eh ben, d'abord, je voulais te féliciter, dis donc, premier lauréat 1998 du Grand Concours Médium Africain. Bravo, mon con! Eh, t'es un balèze, toi, hein? Tu m'entends? T'es dans tes chiottes, peut-être, non? Allô? Ah, il m'a raccroché au nez. J'entendais rien de ce qu'il disait. Il était au cabinet, il était au chiottes. Lui, rappelle-le-moi tout de suite, les monsieur Simbo. On entend derrière.
3: Fait caca, hein.
1: Ah, ouais, bah ouais.
3: Le portable est directement sur messagerie.
1: Ah, d'accord. Donc, on rappelle à la maison. Directement à la maison. Oh, ça va gueuler. Ah, ça va commencer à chier.
4: Allô?
1: Va te faire l'enculé. Allô? Ouais.
4: T'es avec moi?
1: Pardon?
4: Tu vas arrêter de jouer avec moi?
1: Non, je suis un client.
4: Tu vas arrêter de jouer avec moi, monsieur?
1: Monsieur, c'est monsieur Simbo.
4: Arrêtez de jouer avec moi, ok?
1: Non, mais attends.
4: Appelle à notre personne, ok?
1: Mais attends, monsieur Simbo.
4: Arrêtez de jouer avec moi.
1: Tu es bien le grand voyant, sacré premier lauréat.
4: Non, n'a pas m'expliquer tout ça. Appelle-moi plus maintenant, pour plus m'appeler, ok?
1: Pourquoi?
4: Comme ça.
1: Oh là là, rappelle-le-moi.
0: Il faut plus l'appeler.
1: Il a dit de plus l'appeler.
0: Il est en voûtement.
1: Pendant ce temps-là, je rappelle que vous pouvez continuer à m'envoyer des messages SMS. Dites-moi un petit peu ce que je dois faire avec les voyants au, bien sûr, 61-386 de votre portable. Attention.
3: Il va te niquer. Pauline, je voudrais te titiller le
0: cli-cli.
1: Allô?
2: Non.
1: On m'encourage à continuer, hein. Vas-y, t'es le meilleur. Hein. Encouragez-moi hein, quand même, hein, si vous voulez que je continue au 61-386 par SMS. Allô?
4: On m'a parlé une troisième fois, j'appelle mon avocat, je le dis, et puis il va vous retrouver là où vous êtes.
1: Oh non, mais non, mais... Non, mais attends. Je voulais parler au champion des champions.
4: Comment?
1: En 98, premier lauréat, 98,
4: la coupe... Pas de problème dans tout ça. Pourquoi tu tu me dis tout ça?
1: Bah, parce que t'as gagné comme les champions du monde. Tu es le champion, tu es le champion, le champion, le champion des escrocs. Allô? Qu'est-ce qu'il m'a dit?
3: Il a dit va te faire reculer.
1: Va te faire reculer. Va te faire reculer. Va te faire reculer.
3: Ouais. Est-ce que tu peux, si tu veux, on peut lui laisser un petit message sur son portable juste histoire d'entendre son la patate qu'il a sur son répondeur sur le portable.
1: C'est, d'accord. On l'appelle juste après. Après tu le rappelles sur son fixe.
3: Ouais, après on le rappelle.
1: Alors
3: sur
1: d'abord,
3: son fixe.
1: On lui laisse pas de message.
0: Lui, hein.
1: C'est juste pour écouter la message. Ouais, et on écoute donc la messagerie. Ah oui, ça on l'aime bien, Monsieur Simbo. Écoutez bien. Messagerie de Monsieur Simbo. Il y a pas le numéro de téléphone dessus.
3: Non, non. Mais il a allumé.
1: C'est trop con, mais j'adore. Merci, Cosette. Ben, je continue, alors. Simbo, Simba, le roi lion. Par les mecs, par SMS, ça va loin.
4: Bonjour, je suis pas là pour le moment.
1: Oula.
4: Laissez-moi un message, je vous téléphonerai plus tard. Merci.
1: D'accord, bon, là, c'est sur...
0: il est fatigué.
1: Ah, il est très fatigué.
0: Il y a beaucoup de travail, Simbo.
1: Aujourd'hui avec Fildar Castelli.
5: Salut à tous.
1: Rigaud de Carcozon.
6: Bonsoir.
1: Manu Perrault.
7: Bonsoir.
1: Amanda Lille. Et Gérard Junion.
8: Bonsoir à tous.
1: Alors attention, première question.
5: Oh, tu nous fais fier.
1: De monsieur Dominique Tamer de Clito-en-Valois, qu'est-ce qu'un range CD?
5: D'ailleurs, tu la connais bien, Dominique, elle est bonne.
1: On vous demande pas ça, Fildar Castelli. À votre avis, qu'est-ce qu'un range CD?
8: Pour ranger les cassettes vidéo.
1: Gérard Junio, c'est non. Presque ça, mais c'est pas tout à fait ça. Non.
5: Déjà, faudrait savoir si c'est pour ranger quelque chose.
1: Oui, c'est pour ranger quelque chose, effectivement, monsieur Castelli, peut-être...
5: Je sais pas, Manu Perrault, aide-moi, mais...
7: La vaisselle, peut-être, pour ranger la vaisselle.
1: Alors là, vous m'étonnez un petit peu, mon cher Manu, non, malheureusement, on s'éloigne.
6: C'est pour la maison, quand même.
1: Oui, Kersoson, on peut même mettre ça sur son bateau.
6: Sur sa cheminée.
1: Sur sa cheminée, oui.
5: Est-ce que c'est pour mettre des petites culottes de nana?
1: Vous avez encore des idées bien placées, monsieur. Je pense que vous égare un petit peu.
8: Est-ce qu'on peut mettre des soutiens-gorge dessus?
1: Dans l'absolu, on pourrait, effectivement, Gérard Junior, oui.
5: Non, mais est-ce que pas de mettre ceux d'Amanda Lolini en détail, hein?
1: Vu qu'elle a pas de ça. Hein.
9: Si j'en ai.
7: C'est vite dit, hein.
1: Ouais. Alors je vous rappelle que si vous ne trouvez pas, quand même, ça nous coûterait 500 francs pour Dominique Tamer.
5: C'est pour ranger des CD.
1: C'est
5: pour ranger des CD.
1: Un range CD, c'est pour ranger les CD. Bonne réponse de Fildar Castelli.
5: Merci.
1: Au revoir. À la prochaine fois.
5: Les mecs, on garde des fins.
8: Mais là, moi, je vais te dire une chose. Je t'ai jamais tapé dessus la première fois.
9: Mais j'ai pas dit ça.
8: Si, parce que le lendemain, j'ai réécouté, même le dimanche.
5: Effectivement, je t'avais frappé.
8: Le dimanche, t'as été dire, oui, Gérard, il a manqué de me frapper dessus, alors que c'est faux.
9: Ah bon, je retire ce que j'ai dit.
8: Ouais, attends.
9: Je me suis trompé.
5: Non, mais attends. Gérard, crie pas.
8: Non, mais moi, je vais dire une chose à cause de toi. Je me suis engueulé avec Sandy. Alors maintenant, tu feras des excuses à Sandy et c'est tout.
9: Ah, elle a l'air étonnée, Sandy.
5: Apolline, excuses. Attends, Sandy.
9: Attends, moi, Sandy. Sandy, ouais. Non, franchement, je suis pas du tout au courant, là. Je suis comme vous, là. J'entends des choses. Bon, c'est vrai que, bon, t'avais dit dans le bureau, tu sais, quand on a fait la petite réunion, là.
10: Ouais.
9: T'avais dit, ouais, il m'a frappé, il a failli. Non, t'avais même pas dit qu'il m'avait frappé.
5: Mais
9: t'as
5: oui.
9: dit, ouais, il a failli me frapper.
5: Mais oui.
9: Donc, effectivement, c'était pas pareil.
5: Ah, alors,
9: ouais, mais même si tu dis des choses aussi, des fois ça peut être à la rigolade aussi. Il faut prendre au deuxième degré, il faut pas le prendre méchamment.
5: Bah, c'est pour ça qu'il faut le dire à Gérard, Sandy.
9: Donc voilà, Gégé, tu vois, même des fois s'il a dit quelque chose, il faut pas le prendre méchamment.
5: Et voilà. Alors.
9: Ça
5: voilà.
9: Aide, Sandy.
8: Non, parce que là tu vas prendre la défense à Pauline, toi. Si, il y a pas d'éminent. Parce que entre dire j'ai voulu la frapper et failli la frapper, c'est deux choses différentes.
9: Moi, je vais dire quoi alors?
8: Non. Alors maintenant, je veux pas le savoir, c'est tout.
9: Ok.
8: Maintenant, tu fais. Et moi, je te l'ai dit la semaine dernière. Maintenant, tu fais partie de l'équipe, tu fais ton boulot. Si tu veux pas faire ton boulot, le jeudi, j'ai pas besoin de toi. C'est tout. Point final à la ligne.
9: Ok, voilà. GG.
8: Terminé. Même le dimanche pour les tous les 15 jours pour les conseils de GG Sandy. Si tu ne veux pas les faire, j'ai pas besoin de toi.
9: Ah bon, bah tout va bien alors. On fait ça.
8: Non, mais moi, tu fais ce que tu veux. Mais après, tu n'iras pas dire à Max, oui, c'est de la faute à Gérard parce qu'il m'a engueulé. Parce que ça, j'aime pas qu'on aille dire à Max, oui, c'est de la faute à Gérard parce
10: Non, non, non, non, mais moi, à aucun moment. Non.
8: Alors moi, je te préviens, la semaine prochaine, les débats.
10: Devant c'est... ton micro, toujours.
8: Débats, c'est le régime et les 35 heures, on les repaie.
9: D'accord.
8: Si tu veux faire les...
10: Approche ton micro pour la dernière fois. C'est la dernière fois que je te le dis, maintenant, il faut que tu comprennes.
8: Maintenant, si tu veux faire les deux débats de la semaine prochaine, tu les fais.
10: C'est
8: si
10: quoi déjà c'est le régime faire, le régime est...
8: Et les 35 heures, on refait les 35 heures comme on avait dit jeudi. Ah bah,
10: vous n'avez rien fait, c'était tellement le bordel.
8: Ah ouais. Hein bah, à cause de Fildar, parce qu'il est venu à la bourre. Donc, nuance. Donc,
10: parce alors, que du coup, il n'a pas pu faire 35 heures.
8: Donc maintenant, moi maintenant, ce que j'ai à te dire...
9: Oui.
8: Soit, non, mais ce n'est pas la peine d'essayer de dessiner sur les pochettes, ça ne sert à rien, parce que quand on, quand on fait ça, ça veut dire que j'en ai rien à foutre de ce que je dis.
9: Mais si, alors,
8: si,
9: cool,
8: si c'est pas me prendre pour un con, ça sert à rien. Okay. Alors dans ces cas-là, qu'on me dise plutôt...
10: C'est un patron, lui, chier, on dirait un vrai patron. Hein.
8: Et c'est tout. Parce que moi, qu'on me prenne pour un con en faisant ça, j'ai horreur de ça.
9: Bon, écoute, c'est bon, j'ai arrêté de dessiner, là.
8: Hein? Alors moi, je te dis, jeudi maintenant, où tu fais les débats correctement,
9: c'est bon.
8: Si tu veux pas les faire, eh ben, tu restes chez toi et c'est tout.
9: Ok.
8: Mais moi, après, va pas me dire à Max, ouais, c'est de ma faute, ceci, cela. Parce que là, maintenant, moi, je te mets les points sur les i, les bas sur les i, l'été, devant tout le monde.
10: Devant tout le monde et hein? Tous les auditeurs qui nous écoutent.
8: T'as Manu, t'as Rigo et Fildar. Donc maintenant, t'es au courant.
9: Ouais.
8: Maintenant, tu fais ce que tu veux. Ou tu prends les auditeurs correctement. Quand je te dis, tu germes un auditeur, tu le reprends pas sous un autre nom. Si tu le reprends sous un autre, ça sert à rien.
9: Okay.
8: Parce que moi, j'en ai ras-le-bol. Hein? Alors maintenant, tu fais ce que je te demande. Le jeudi, c'est moi qui commande. Max me laisse une chance le jeudi. Là, on revient le dimanche avec Sandy. Donc ça, ça n'a rien à voir. Donc pour le dimanche, pour l'instant, on fait un essai. De toute manière, si ça ne va pas, ça va être pareil le dimanche. On va te dire, si ça ne va pas, tu les germes. Donc maintenant, moi, je te le dis.
9: Bon, tu marques tout sur une feuille et je te dis jeudi.
8: Non, moi, je te marque rien sur une feuille. Tu es assez grande. Tu as un cerveau. Tu

0: Alors, si c'est ça, dans ce cas-là, tu vois, tu poses ce micro et tu...
1: Mais non, attends, ça va pas, non. Non, mais tu te prends pour qui, toi? L'autre, il live le jeudi une fois tous les 36 du mois, et il a sa petite demi-heure à lui, il est en train de jarter toute l'équipe. Mais tu vas faire les conseils tout seul?
0: Non, non, mais moi, si c'est pour travailler avec une nana qui a l'air de se foutre de la gueule du monde,
1: mais
0: moi,
1: elle
0: j'aime
1: se fout pas
0: ça.
1: De la gueule du monde.
0: Moi, j'ai horreur de ça.
1: Même Sandy, elle se marre de tes conneries.
2: C'est dur, hein,
1: bien sûr, bien sûr. Ouais, Sandy, qu'est-ce que t'en penses de ce que dit Gérard? T'es d'accord avec lui ou pas?
2: Je crois que là, Gégé était quand même un peu dur avec Apolline. Moi, je suis très contente de la retrouver. Je pense qu'elle est très gentille et puis c'est tout, quoi. Voilà, Gégé.
3: Voilà.
0: Là, ben,
1: on
2: en rediscutera hors antenne.
0: Moi, je rediscute en rien hors antenne après.
2: Ah bon, bah tant pis. Hein.
0: Ah non, moi, hors antenne. Moi, hors antenne, de toute manière. Il a sa nuit. Il a sa nuit. Voilà.
1: Bonjour, les gros melons avec aujourd'hui Fildar Castelli.
4: Bonsoir à tous.
1: Rigaud de Carsozon.
5: Bonsoir.
1: Manu Perrault.
6: Bonsoir.
1: Amanda Lune, Lire.
7: Bonsoir.
1: Et Gérard Jugnot.
4: Salut Gérard.
6: Salut.
2: Gérard.
1: Alors Gérard, vous êtes malade?
6: Ouais.
1: Alors attention, une question de Madame Barbara Lebol de Merde qui a dit « Je vis avec le dernier homme singe qui grossit de 10 kilos chaque mois depuis qu'il ne fait plus de tube en 1978
4: ». Voilà. Je sais.
1: Oui, c'est
5: pas évident. Ce serait pas un homme qui aurait dit ça par hasard?
1: Si, c'est un homme, effectivement.
0: Vivant ou mort?
1: Oui, il est absolument vivant, Junio.
4: Amanda Lear?
1: Non, puisqu'elle est à côté.
2: C'est vrai, t'es là.
1: Et elle ne prend pas 10 kilos, mon cher Castelli.
6: Par contre, c'est un homme.
1: Oui, c'est un homme, effectivement. Attention, je vous rappelle que si vous ne répondez pas, ça va quand même nous coûter 500
5: euros. Attention, Gigno va en sortir une bonne.
4: Allez, Gigno,
5: on sait que c'est bon.
4: Accouche.
2: Tu la tiens.
4: Ah bah, pas trop fort.
0: Ah, je le laisse le bout de la langue.
4: Est-ce que...
0: Sortez-le alors.
4: Non, ça va être dégueulasse.
0: Denis Roussos.
2: Ouais.
0: Comment? Denis Rousseau.
1: Non, c'est pas tout à fait la bonne réponse.
2: Je croyais.
1: On y est presque.
0: Carlos.
1: Non.
4: Demis Roussos.
1: Demis Roussos, vous avez dit Denis. Demis Roussos. Bonne réponse de Gérard Jugnot et Fildar Castelli.
4: Merci.
1: Au revoir. À la prochaine fois.
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1: Bah, bravo Gérard. Quel talent, hein!
6: Il est fort.
1: Il est très très fort, hein!
0: Bah, de toute manière. Mais qui c'est entre Denis Roussos et Carlos? T'as pas photo? Tout à l'heure, toi, tu vas avoir photo avec ma main dans ta gueule.
1: Bon, Gérard, qu'est-ce que t'as fait de beau ce week-end, toi, pendant que tu y es, là?
0: Alors, ce week-end, qu'est-ce que j'ai fait de beau? Rien de beau. J'ai regardé le match Lens-Marseille. Manque de peau, ils ont perdu. Ouais. Les Marseillais.
2: Ouais, mais les Lensois ont gagné.
0: Ouais, bon, attends, les Lensois.
2: Tiens.
0: Les mecs du Nord, allez vous faire foutre. Hein.
2: Ouais, parce mais on a gagné aussi.
0: Ouais, mais vous avez gagné. Pourquoi? Parce que l'arbitrage a été payé par.
2: Ouais, mais ça, c'est toi qui le dis.
0: Ouais, non.
2: On a gagné quand même.
0: Non, mais attends. Parce que moi, je suis Marseillais. Je supporte Marseille. Et je vais te dire une chose, que l'arbitre. Vous avez été payé. L'arbitrage a été payé par Marseille. Parce qu'il y a un pénalty pour Marseille. Et il y a un carton rouge. Hein? Alors, dans ces cas-là...
2: Perdu Marseille.
0: Ouais, c'est bon. Alors, me prends pas la tête avec Lens, parce que ça vaudra mieux.
1: Ouais. Et le PSG a perdu aussi.
4: De toute façon, on mixe tous toi à la Ligue.
6: Hein, ouais, bah oui, bah maintenant, t'as plus le choix. Hein.
1: C'est pas qu'on j'ai plus le choix, c'est qu'on a décidé que...
6: Non, c'est une tactique.
1: Avec l'équipe et les supporters et les entraîneurs, on a décidé qu'on mettait tous sur la Coupe de la Ligue.
0: Ah non.
1: Et ça va, non, mais on est quand même en 16.
0: Justement, comme tu veux faire allusion au foot, oui, Apolline, le but lors de la Coupe de la Ligue contre Marseille...
2: Ouais.
0: Est-ce qu'il est valable ou pas?
2: Bah ouais, bien sûr.
1: Je pense je suis en train de réfléchir à un duo entre Apolline et Gérard. Je pense que là, ça pourrait bien cartonner.
2: Non, je me ferais
1: Gérard et Apolline. Non, ça passe bien.

0: Attends, parce que moi, je vais te dire une chose, oui, Apolline. Gérard. Le penalty, il est bien rentré. L'arbitre n'était pas.
1: Non, oh. Le penalty, il n'est pas rentré. Et l'arbitre, il était.
0: Tiens. Mes genoux. Or là, tu me le diras à d'autres. Parce que moi, je fais partie.
1: Non.
0: Mais moi, j'ai été voir des matchs sur des terrains. Ouais. Fais-moi confiance qu'un but comme ça. Hein, le penalty, il est valable. Le ballon rentre.
1: Il n'est pas valable.
0: Si, le ballon, il franchit la ligne médiate. Le ballon est franchi.
2: Mais si,
0: la ligne le ballon, il est bon.
1: Il est bon.
0: Attends, ouais, mais attends.
2: Le ballon a raison. Il dépasse la ligne médiate.
0: L'arbitre, après, il a revu l'appareil. Donc, la cassette vidéo.
1: Bah attends, moi aussi, non.
2: Ouais. Attends, Gérard. T'es en train de nous dire que la cassette serait déjà en vente dans le commerce?
0: Non, mais l'arbitre.
2: C'est l'arbitre qui va regarder, il va acheter dans le commerce.
0: Mais attends, Max. Mais je vais te dire une chose. Pour en finir avec la Coupe de la Ligue Lens Marseille, vu que le penalty a été refusé, fais-moi confiance que l'arbitre a bien regardé la cassette vidéo et après l'arbitre a dit oui, le but était valable. Donc le ballon est bien rentré. Parce que même avec Sandy, qui n'aime pas le foot, elle m'a dit le ballon est bien rentré.
1: Non, toi, mais moi, je dis non.
2: Non, Gérard, toi, tu es en train de mentir. C'est que tu réponds à la place de Sandy qui systématiquement...
0: Oh, mais elle...
2: Non, mais attends.
0: Elle a pas, Gérard,
2: tu te tais un petit peu quand on parle, parce qu'il n'y a que toi qui prends la parole et on n'arrive pas à en placer une. Que tu dises qu'elle n'y connaît rien, c'est un fait. Mais à chaque fois, tu parles pour elle et tu dis toujours « elle a dit que » et systématiquement, elle répond « non, je n'ai pas dit ça ». Est-ce que tu as dit ça, Sandy? Parce que là, toi, Gérard, tu fais les questions et les réponses.
1: Non, moi, j'ai simplement dit que j'aimais le foot, mais je suis plus pour le PSG, c'est tout. Je suis pas pour Marseille.
2: Voilà, mais elle a pas dit que le ballon était rentré.
1: Je sais pas, j'ai pas tellement fixé le ballon.
2: Alors,
1: mais
2: tu vois, toi, tu dis qu'elle l'aurait vu, qu'elle était d'accord avec toi. C'est toi qui es un menteur, Gérard. Donc, comment veux-tu croire
0: un
2: menteur?
0: Attends, t'as pas suivi le ballon alors que t'étais dans la salle à manger? Et que t'as bien regardé. Attends.
1: C'est le ballon que j'ai pas suivi. C'est pas rien du tout.
0: Ouais, dis plutôt que tu regardais ton sous le soleil.
1: C'est bien ça.
0: Oh ouais,
2: c'est bien sous le soleil. Alors, bien sûr que c'est bien sous le soleil.
3: Marque des buts aussi. Hein.
2: Bon, alors on va se faire un petit coup de ça se dispute. Hein, je sais pas comment on va le faire, ou alors on mettra ça la fois d'après. Je sais pas comment on va faire. Hein,
1: on vient pas de le faire là.
2: Non, c'était des gros melons.
1: Non, mais là, juste avec Gérard.
2: Ah oui, c'est presque ça. Remarque, ceci dit, elle avait raison. C'était presque ça se dispute. Oui, ceci dit, elle avait raison là. Je sais pas si c'est le. Non, si.
3: C'est quoi?
2: Je sais pas si c'est le moment. Je sais pas.
3: Je sais pas. Il est
2: parce que comme j'ai pas envie de mettre de disques après, qu'il y a encore leur truc à faire, il faudrait peut-être faire une pause maintenant. Et puis après, on attaquerait peut-être les concerts. Ce que j'ai vu avec les écrans, les machins, à mon avis, ça va aller vite. Hein.
3: Ah bon?
2: On va avoir 10 minutes, ouais, on va pas avoir beaucoup de temps. Quoi.
3: Bon, bah, tu le sens.
2: Par contre, il faudrait mettre un disque.
3: Ah, bah attends, je vais en mettre un.
1: Vas-y.
2: Un petit vinyle?
4: Ah non, je sais pas. Je vais
5: te faire plaisir.
4: Ça te fait plaisir,
2: Phil. Ah, vas-y, c'est quoi? Qu'est-ce que tu vas nous...
5: Je sais pas, vous me dites, on va choisir.
2: Ah, on va choisir en direct. Ouais, il faut changer, attention. Et puis après, donc, on va arriver vers les conseils de Gérard et Sandy parce qu'il y a la pause et tout. On n'en a peut-être pas 50 000 minutes. Bon, bah. Qu'est-ce que tu vas nous proposer? Alors, on fait vite.
5: Alors. Je sais pas, vous voulez quoi? Bob Sinclair, Blaze?
1: Non.
5: Plutôt dans quelle lettre? Oui, c'est les lettres.
2: Une lettre au hasard, alors je sais pas, moi. S, elle est dans les S.
5: Bien sûr, c'est pas la lettre du début. Hein,
2: il fallait aller dans le sens inverse, tu pouvais
5: pas. C'est impossible.
3: Ah bah c'est bien.
2: PQ, dans le 1, PQ.
5: AR,
2: S.
3: On va voir Stardust.
1: Sinclair.
3: Stomy Bugsy, Sinclair.
5: Stardust, Christopher, Cholama, Stomy Bugsy, Scott Brooks, Sinclair. Zash, Soul Attitude, S Express, Sinclair, Snap. Steve Pouf, Sinclair, XXX, Satrin Shah.
1: Ouais, Chaz.
2: Storm.
1: Non.
2: Chaz.
1: Chaz. Chaz,
2: il y a le nouveau Chaz.
5: Chaz était au Victoire de la musique en plus.
2: Bon, il y a le nouveau Chaz. Tiens, il y a le nouveau. Allez, tiens, on va mettre Chaz. Allez, hop là. Hop. Number two. Attention, c'est calé. Donc, c'est le nouveau. Comment il s'appelle? Carry On. Je ne sais pas si c'est le titre en entier, mais enfin, bon, c'est le nouveau Chaz. Et puis, juste après, les conseils de Gérard et Sandy, bien sûr. Au 0803-08-5000, si vous avez des petits soucis. Je crois savoir qu'on va aborder le problème, ce que vous avez sélectionné avant, un problème de quoi? De virginité, je crois. Il y a un problème de divorce.
6: Voilà, exactement.
5: Merci, Manu.
0: Non. Alors, attends. Merci. Manu.
2: Ouais.
0: Je vais te dire une chose. La première personne qu'on va accueillir, c'est une personne qui invite quelqu'un demain à manger.
6: T'es malade ou quoi, c'est pas ça?
7: Ah si, c'est ça le conseil que j'ai trouvé.
1: Oh, GG, calme-toi.
7: Je plaisante, Gérard.
0: Rigole.
7: Mais je plaisante.
0: C'est hallucinant, on dirait c'est un vrai gamin de 15. Vraiment la star.
8: Attends.
0: Ah donc c'est préparé, c'est de la triche.
8: Non, attends, il m'appelle. Il me dit c'est
7: le fait. Je plaisante, t'as de l'humour un peu ou pas?
8: Non. Mais alors, Manu, t'annonces en direct correctement les débats. Et toi, tu me laisses la porte ouverte avant que je prends ton livre dans ta gueule.
0: C'est hallucinant. C'est vraiment une pile électrique, ce Gérard. Comment veux-tu qu'il y ait de l'audience le jeudi si tu gueules tout le temps comme ça? C'est pas possible. Les gens, ils ont besoin de calme le dimanche. Ils ont besoin de gens posés, de gens intelligents, des gens réfléchis.
8: Alors, déjà, le premier, c'est une personne qui a des problèmes, qui invite une personne.
0: Va devant ton micro pour la radio. Devant là, je vais éteindre les micros. C'est même pas intéressant ce que tu dis parce qu'on n'entend rien de ce que tu racontes. Donc voilà, les conseils de Gérard et Sandy. Et puis, juste après, je sais pas, on va terminer avec ça. Dans moins d'une demi-heure, ça sera bien entendu Balade Nocturne avec la compilation Musique de Nuit Volume 4. Et là, comme on vous le disait, le nouveau single de Chaz qui s'appelle Carrying On sur Fun Radio. C'est le tout nouveau single de Chaz. Ça s'appelle Carrying On et c'est dans la Radio Libre Nouvelle Génération. C'est au 0803-08-5000 si vous voulez bien sûr participer au conseil de Gérard et Sandy. On attend Gérard qui, professionnel comme il est, n'est pas là. Attention, on y va, c'est pas grave, on va se débrouiller, on va faire ça avec Sandy.
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1: Eh bien, bonsoir à tous, c'est les conseils de Gérard et Sandy. Donc là, il y a Sandy, Gérard,
0: professionnel, il a Sandy, en tout cas, bravo.
1: Son casque, pardon.
0: Je te félicite, Sandy, parce qu'au moins, toi, t'es dans le studio, t'es à l'heure, t'es plus professionnel que Gérard.
1: De toute façon j'étais là depuis longtemps donc mais Gégé était peut-être parti faire un tour,
0: évidemment, en tant que bien sûr.
1: Donc nous allons accueillir Thierry, 19 ans, de Bordeaux. Je pense que c'est le premier, à moins que ce soit Elodie.
0: Non, c'est bon.
10: Non, bonsoir à tous.
1: Bonsoir Thierry.
10: Bonsoir Sandy, comment vas-tu?
1: Ça va, je t'en remercie.
10: Tu m'as l'air en beauté ce soir.
1: Oui, je suis en beauté, ouais, comme salut. Toujours.
10: Comme d'habitude, salut l'équipe, salut mes potes.
11: Salut.
1: Donc je pense que
0: je crois que t'as oublié Gérard aussi. Hein.
10: Il est revenu, salut GG. D'accord, professionnel.
0: Ouais. Okay. Je sais pas ce que tu fais.
8: Je peux voir l'affiche. Si ça te dérange pas.
1: Il n'y a pas de problème, GG, je te la donne.
0: Oh là, mais t'es agressif. Ce qui est bien avec Gérard, j'ouvre une petite parenthèse, après j'arrêterai, c'est que Gérard ne se plaint quand Sandy ne vient pas, et dès qu'elle vient, qu'elle devient vedette, il devient jaloux et du coup il fait la gueule. Alors que c'est toi qui n'arrêtes pas de chialer pour qu'elle vienne à chaque fois. Tu dis, Max, elle peut venir quand même dans les. Tu fais la gueule. Non, mais on y va pour les conseils. Parce que sinon, c'est bon, je te donne 10 minutes. Hein, ce moment-là, la prochaine fois, on fera.
8: Bon, alors Thierry, apparemment, d'après ce que j'ai compris, que j'ai eu hors antenne, disons, on me l'a donné hors antenne. Il paraît que tu veux faire une bouffe avec ta nana qui est végétarienne. C'est bien ça et c'est demain soir.
10: Alors en fait, voilà, c'est ça. Je vais essayer de me faire une nana. Et donc j'ai voulu l'inviter à bouffer, je me suis renseigné, sa meilleure copine m'a dit qu'elle était végétarienne. Alors j'ai fait genre je comprenais ce que ça voulait dire pour pas avoir l'air d'un con, mais en fait je sais pas du tout ce que c'est être végétarien quoi. Donc,
1: alors déjà moi je vais te couper, je vais te dire que végétarienne, tu vois, c'est une personne qui mange pas du tout de viande, ni de porc, ni de bifteck haché, ni rien du tout quoi, aucune viande. Donc ce qu'il faudrait que tu lui fasses, c'est à la rigueur, tu vois, des légumes ou des petits plats à préparer soigneusement, sans les faire cuire, à moins que tu veux faire cuire quelque chose.
8: Attends, beefsteak haché, il y a quoi dans un beefsteak haché?
1: Non, elle est végétarienne, donc si elle est végétarienne, déjà, c'est qu'elle n'aime pas la viande.
10: Donc je ne peux pas lui faire de la viande de bœuf.
1: Oui, déjà, tu ne peux pas lui faire de la viande, c'est clair.
10: Tu crois que je peux faire un gigot d'agneau à la place, par exemple?
1: Non, même pas, aucune viande, aucune.
10: Même pas, genre un rôti de porc?
1: Tu peux lui faire, tu vois, les petites boîtes à préparer, là, je sais plus comment ça s'appelle, là, les petites boîtes, là, tu vois, tu les ouvres et ils sont déjà préparés.
8: Non, mais précise pas. Ou sinon,
1: tu peux lui faire un truc simple, une salade niçoise avec du riz, du maïs, et puis, je sais pas, ce qu'on peut mettre dedans, du thon, oui, des tomates, et puis...
10: Je peux lui faire une choucroute ou un couscous, c'est bon, ça y est.
1: Oui, une choucroute ou un couscous, voilà, oui, à la rigueur, pourquoi
8: non,
1: pas.
8: Non, mais attends,
1: oui.
8: Sauf
1: que dans le couscous, tu mets pas de...
8: De merguez.
1: Voilà, tu mets pas de merguez et tu mets pas du... Je sais pas ce qu'on met dans la viande du bœuf.
8: Non, mais attends, de toute manière...
10: Pas de saucisse.
1: Hein?
10: Non, mais... Elle n'a pas le droit à aucune saucisse parce que moi je me serais bien fait bouffer la cannelle quoi, quand même. Donc...
1: Non, mais ça on parle pas de la même chose. Hein. Ah, je pense d'accord. Que toi tu dois parler de ce que tu as entre les jambes, après, si je puis dire. Mais...
8: Là je pense que.
0: Vas-y, qu'est-ce que t'en penses?
8: Moi je pense une chose, déjà steak haché,
0: De toute manière, tu peux y faire du cheval, il n'y a pas de porc dans le cheval.
10: Ah bah voilà.
1: Ouais, mais quand t'es végétarien ou végétarienne, ah tu ouais. manges aucune viande.
10: Bah ah
1: ouais.
10: Donc ah
1: ça
10: ouais.
1: fait que
10: ah
1: tu ouais. peux pas manger.
0: Alors, t'as déjà vu un arabe pas manger de cheval?
1: Non, mais ça c'est pas pareil. Ceux qui sont comme ça, ils mangent pas de porc.
0: Une omelette, il peut pas lui faire une omelette.
1: Bah si, il peut lui faire une omelette.
0: Non, mais il y a du porc dans l'omelette.
1: Bah non, c'est des œufs.
0: Ah bon, bah alors.
1: Donc voilà.
10: Ouais, et les légumes, tu crois que je peux lui faire des tomates farcies, par exemple?
0: Non, mais par exemple, ce que je peux te conseiller.
1: Mmh. Bah dans les tomates farcies, il y a de la viande, donc ça me paraît pas évident.
0: Tu peux faire une petite omelette champignon.
10: Ouais.
1: Ouais, par exemple. Ouais,
0: et puis comme légumes, tu fais haricots verts et petits pois, carottes. Assorti, tu vois, ouais, en légumes.
10: GG, le problème de l'omelette, c'est qu'il y a de l'œuf. L'œuf, c'est un peu de la poule, quand même.
0: Et alors?
10: Bah, elle a dit pas de viande. Donc pas ouais, de viande, pas de poule.
0: Bah, attends, voir, mais hein. La poule, ça a rien à voir.
10: Ah bon? Donc je peux lui faire un poulet, par exemple, du coup.
0: Oh là là là là.
10: Bah, écoute,
1: non, mais le poulet, là, ça dépend si elle aime le poulet blanc, ou enfin, si elle aime la viande blanche ou si elle aime la viande rouge.
10: Oh là, c'est compliqué, tout ça.
1: Bah non, c'est pas compliqué. Tu me dis qu'elle est végétarienne, donc elle aime pas la viande. Donc ça sert à rien de lui faire un poulet. Ouais, si tu vas lui faire un poulet, c'est de la viande.
10: Ouais, donc vaut mieux que tu lui fasses. Je peux pas lui faire d'omelette non plus, puisqu'elle a pas droit au poulet.
1: Bah ouais, mais si elle a pas droit au poulet, justement, tu lui fais comme je t'ai dit, tu fais une salade niçoise avec du riz, des.
10: Avec des légumes, mais attends, mais moi j'ai pas envie de sortir avec un rongeur quand même, si elle bouffe que des carottes et de la salade.
0: Mais attends, ça
1: dépend des personnes.
0: Thierry, fait combien de temps que tu la connais?
10: Bah ça fait à peu près une semaine, quoi. C'est notre premier rendez-vous, c'est demain soir.
0: Bon, alors c'est ton premier rendez-vous?
10: Ouais. J'ai pas trop l'habitude des filles, moi en plus d'habitude je suis plutôt, voilà, donc bon.
0: Moi t'es plutôt
10: bien.
0: Mec, ok.
10: Voilà.
0: C'est alors moi le conseil que je te donne, tu vois,
10: ouais.
0: c'est d'y faire, t'es tout seul chez toi?
10: Ouais, j'habite tout seul, ouais.
0: Bon, alors le conseil que je te donne, c'est carrément, tu lui fais une petite omelette avec des champignons.
10: Pas de poulet, on a dit pas de poulet.
1: Sinon tu fais une salade niçoise,
0: bon,
1: comme je te dis.
0: Thierry, non mais Thierry, pour l'instant t'es en train de me prendre pour un
10: mais
0: con.
10: Mais non, c'est Sandy qui a dit pas de poulet, c'est pas moi. Mais
0: non, si, c'est toi, tu viens de dire pas de poulet.
10: Ah non,
0: pas de poulet. Pour un poulet.
2: Gérard, sinon on fait les conseils de Sandy, ça sert à rien, tu gueules. J'en ai marre, t'entends pas le dimanche. On est le dimanche.
1: Sinon tu fais une salade niçoise, comme je t'ai dit, tu vois, c'est simple, tu fais du riz avec des tomates et du thon, quoi.
0: Mais le thon.
1: Mais le thon, c'est du poisson. Mais justement.
0: Mais une végétarienne, ça se trouve qu'elle aime pas le thon.
1: Non, végétarienne, tu manges pas de viande. Aucune viande.
0: Bah attends, le cheval, c'est quoi? C'est une viande rouge.
1: Mais oui, mais...
0: Dans la viande rouge, il n'y a pas de porc. On est bien d'accord.
1: Oui, je suis d'accord avec toi, mais écoute, bon, il s'agit pas de porc. Là, pour l'instant, je suis en train de lui dire simplement qu'il peut faire une salade niçoise avec du thon. Le thon, c'est du poisson, c'est pas du beefsteak, comme tu viens de dire. Donc voilà. Ce que je peux te conseiller, voilà, moi, et ce que Gérard peut te conseiller.
0: Dans ces cas-là, qu'il fasse une chose, qu'il fasse une omelette avec du poulet, du thon, une salade.
1: Mais du poulet, c'est de la viande, le poulet.
0: Et alors, le poulet, c'est pas du porc. Mais punaise, mais tu comprends rien, toi.
1: Mais si, je comprends, mais c'est toi qui comprends pas.
0: Un poulet, c'est quoi?
2: Parle devant ton micro.
1: Elle le fait
2: mieux que toi, mais approche ce putain de micro.
0: Un poulet, c'est quoi? Un poulet, c'est ce que t'entends dans l'oreille sifflée 24 heures sur 24.
1: Bah oui, je sais.
0: Qui sont là.
2: Dis pas n'importe quoi. On est là pour des conseils, Gérard. C'est pas
0: drôle. Des amandes. Alors, t'es connu.
2: Rien à voir entre un poulet.
0: Une fois que le poulet, il est mort.
1: Mais ça peut être aussi un dindon aussi. Hein.
0: Alors, un dindon.
2: Bah ouais, c'est pas. Moi, je suis d'accord avec toi. Moi, en tant qu'auditeur, je demande des conseils de Gérard Sandy. Ce que dit Sandy, on comprend. Ce que tu dis, Gérard, on comprend rien. Tu confonds avec le poulet. Les végétariens, tu parles d'un poulet qu'un mec qui siffle dans la rue. On comprend rien de tes conseils, Gérard. C'est pas des conseils que tu donnes. Tu gueules et tu gueules sur Sandy. Trouve-lui des conseils.
10: Moi, je vais t'emmerder demain.
2: Rappelle-moi le problème. Le problème, il est quoi? Parce que c'est pas possible. Faut que je t'aide. C'est quoi le problème?
0: Le problème, c'est qu'il a il invite une nana demain à inviter. Elle est végétarienne.
2: Alors,
0: elle ne mange pas de porc.
2: Alors.
0: Donc, moi, ce que je lui proposais, c'était de lui faire une salade niçoise.
2: C'est pas qu'elle mange pas de porc, si elle est végétarienne, elle mange pas du tout de viande.
1: Bah oui, là, c'est ce que j'ai dit.
0: Mais du beefsteak haché. Dans le beefsteak haché, il y a quoi? Il y a du porc? Non.
2: Non.
1: Bon, mais végétarienne, c'est pas forcément tu manges de la. Tu manges pas de porc.
0: Mais attends, une végétarienne, c'est une personne qui ne mange pas de porc. Dans le cheval, il n'y a pas de porc.
2: Ah ouais, peut-être.
1: Bon, bref, tu manges pas de viande quand t'es végétarienne.
10: Oh là là là là.
1: Faut pas manger de viande, quoi.
0: Voilà. Ah, alors, dans ces cas-là, tu fais une chose. Tu lui fais simplement une salade.
2: Oh, vache.
0: Une salade haricots avec des petits pois,
2: bouge
0: des
2: pas
0: carottes.
2: Trop, là, parce que là...
0: Et c'est terminé. Voilà.
2: Ouais. Tu vas avoir encore
0: maintenant,
2: une semaine d'arrêt de travail.
0: Comme gâteau, tu lui donnes.
2: Ça fouette, les gars.
1: Mais non.
0: Marrez-vous deux. Marrez-vous, bah, la bande de cons. Qui c'est qui m'a sélectionné ça?
10: Mais pourquoi?
0: Qui
2: arrête de gueuler.
1: Mais non, mais t'inquiète pas, t'es très sympathique.
2: C'est toi qui est pas bon.
7: Mais ouais, il est sympa, l'auditeur.
2: Mais attends, excuse-moi, auditeur, excuse-moi. Gérard, regarde-moi. Non, Gérard, là.
0: Manu.
2: C'est... Non, mais il faut que tu comprennes un truc. Les conseils de Gérard et Sandy, c'est pas des conseils qui t'arrangent toi. Les gens qui sont de l'autre côté de la radio, ils ont tous des problèmes. On peut pas avoir uniquement des problèmes qui t'intéressent. Tous les problèmes sont intéressants à gérer. Et c'est pas parce que celui-ci t'es pas capable de trouver une solution que ça veut dire que c'est de leur faute. Un, c'est Rigaud qui les a sélectionnés. Ce monsieur qui est de l'autre côté de la radio est un fan de ce que tu fais, de ce que fait Sandy. Il a besoin d'une aide. Il va dîner avec une fille qu'il aime et qui est végétarienne. Il te demande des conseils. Si tu ne trouves pas les bons conseils, c'est pas pour ça que tu dois t'énerver et gueuler sur les gens. Bah c'est ouais. que t'es pas capable. Non, Sandy a trouvé des bons conseils. Ouais. Le conseil de Sandy, c'est quoi? On s'en fout de Rigaud. Attends, dans les conseils, c'est Rigaud. Eux, ils n'ont rien à voir.
0: Moi, si t'en as rien à foutre de moi, dans ces cas-là,
2: c'est pas que j'en ai rien à foutre, c'est que toi, tu ne cesses de gueuler sur eux. Ils n'y sont pour rien. C'est pas
1: papa,
2: les débats de
1: Gérard.
7: C'est moi qui les ai sélectionnés, les conseils.
2: Alors, nous, on veut des conseils plutôt que t'entendre gueuler.
0: C'est pour ça qu'ils m'appellent.
2: Merde, tu fais chier maintenant. Putain, tu fais chier. Sinon, viens pas, reste chez toi si t'es aigri. N'emmerde pas les gens. Sans déconner. On est là pour donner des conseils, donner de la bonne humeur aux gens. On est dimanche soir, on n'est pas jeudi dans la nuit. Là, c'est pas les débats de Gérard. Tu demandes que Sandy vienne. Bah non, c'est ta faute. Non, c'est ta faute. Alors, Sandy, vas-y, Sandy. Vas-y, Sandy.
0: Mais attendez. Mais. Faut pas se foutre de ma gueule.
2: Mais t'arrêtes pas de gueuler, tu donnes aucun conseil aux gens.
0: Faut pas se foutre de ma gueule.
2: Oh là là, tu m'as. C'est bon, allez, vas-y, Sandy. Non, je suis. Non, stop. Allez, ouais, stop. Sandy, vas-y,
0: laisse tomber. T'as raison. Dans ces cas-là, si t'es malade, tu restes chez toi. Ça vaudra mieux.
7: T'inquiète.
0: Reste chez toi, comme ça, je gueulerai pas dans tes oreilles, ok?
7: Ok.
2: Voilà.
0: Hein, reste chez toi. Non, normalement, tu devais pas être là ce soir. Je serais toi, je serais resté chez moi.
1: Mais il est gentil, Rigaud.
2: Je serais resté chez moi, tu voulais qu'il aille chez toi.
0: Hein?
2: Bon, alors, vas-y.
0: Faut quand même pas déconner.
2: Non, maintenant j'en ai marre. J'ai envie que les gens donnent des conseils. Alors, Sandy, si elle veut faire son travail professionnellement, qu'elle le fasse. Alors,
1: je suis pas trop professionnelle, mais bon, j'essaie
2: d'en ai marre d'entendre gueuler sur les gens. C'est bon.
1: Donc moi, ce que je peux te conseiller, écoute, tu fais une salade niçoise, comme je t'ai dit, là, tout à l'heure, là, tu vois, avec des petites olives, du thon, des tomates, quoi, c'est simple à faire. Hein.
10: Ok, une petite vinaigrette, tranquille.
1: Et si tu veux lui faire un petit dessert, tu vas dans les boulangeries, tu lui achètes un petit gâteau, enfin, si elle aime les gâteaux, évidemment.
10: Et pour le dessert, là, je peux prendre un gâteau avec de la viande ou non? C'est toujours pareil.
1: Non, les gâteaux, c'est pas fait avec de la viande, c'est fait uniquement avec de la pâtisserie, tu vois, de la pâte et puis de la crème, quoi.
10: D'accord, ok. Ok, bon, écoute, au pire, sinon, je lui filerai un bol de céréales, ça, elle peut manger des céréales.
1: Voilà, exactement, c'est ça, oui.
10: Ok, un petit bol de céréales, et puis...
1: Donc, j'espère que je t'ai conseillé, et puis,
10: merci,
1: je te souhaite une bonne soirée.
10: Heureusement que t'étais là, je te remercie encore, et puis voilà, bravo pour tout ce que tu fais.
1: Bah, merci, hein.
10: On kiffe.
2: Merci, okay. On va avoir un deuxième auditeur, n'est-ce pas, Sandy? Oh putain, ça fouette en plus, le GG.
1: Alors, le deuxième c'est une auditrice, s'appelle Elodie, 21 ans, de Paris.
6: Salut,
1: bonsoir.
6: Salut,
1: Sandy. Salut.
6: Ça va?
1: Oui, ça va.
2: Gérard,
1: très bien.
2: Une fois de plus, et je te le dis, Sandy, je crois qu'à chaque fois que t'es là, il est malheureusement terriblement jaloux, donc il s'énerve, il se met à s'énerver tout seul. Et automatiquement, il va gueuler sur qui? Sur Manu et sur Fildar, bien sûr. Même quand c'est Rigaud qui sélectionne les gens, c'est toujours Manu et Fildar qui prennent dans la gueule. C'est
1: Surtout Fildar plus, hein.
2: Hein, t'as remarqué? T'as remarqué quand même que quand t'es venu pour l'anniversaire, il s'est mis à péter un plomb.
1: Ouais,
2: à chaque fois, il veut que t'y viennes. Et quand t'es venu encore une fois, il voulait que tu viennes pour les conseils. Il arrête pas de me demander de faire ça toutes les semaines. Alors je lui dis déjà tous les 15 jours, ça va déjà être bien parce qu'à mon avis, ça va gueuler. Et résultat, ça quoi? Ça gueule.
1: Bah ouais, là, c'est vrai que c'est pas évident, mais
2: attention.
1: Bon.
2: Attention. Alors, donc, le deuxième conseil, donc.
1: Alors c'est donc Elodie, c'est quoi? C'est elle n'arrive pas à consacrer du temps à son copain, c'est ça?
2: Est-ce que c'est ça? Alors c'est voilà, c'est quoi le conseil que tu veux?
6: Bah c'est complètement ça. Moi je suis une fille qui suis débordée. Je suis étudiante pour devenir infirmière. Je fais beaucoup de sport. Je fais de la musique avec un groupe de blues. Je garde des gamins, donc j'ai pas du tout le temps de voir mon mec. Et il faut me trouver des solutions parce que j'ai peur qu'il me quitte là. Et je l'adore.
1: Et tu l'adores et tu peux pas consacrer un peu de temps pour lui, ou même si tu peux lui faire une surprise, tu vois, si un jour il rentre à l'improviste, tu peux par exemple lui faire une petite soirée tranquille, tu fais avec des petites bougies avec les chandelles et tout ça, et puis tu vois, un petit dîner simple, quoi. Et là, au moins, ça lui fera une petite surprise, il sera content, et puis au moins, il verra que tu tiens à lui et que tu l'aimes.
6: Mais ça, il le sait, mais le problème, c'est que j'ai pas le temps. C'est quand je suis pas là, je travaille.
1: Ah,
6: je
1: et même le week-end, t'as pas le temps.
6: Le week-end, je bosse le samedi soir, je fais du blues, et le dimanche, ben, moi, je suis crevée, quoi.
2: Tu fais quoi le samedi soir?
6: Je suis batteur dans un groupe de blues.
2: Ah ouais, d'accord.
6: Ouais.
1: Bah, c'est bien, ça.
6: Ouais, c'est vachement sympa, donc ça me prend beaucoup de temps, moi, j'adore faire ça, donc je laisse pas tomber, quoi.
1: Et tu peux pas choisir entre ton copain et la musique?
6: Ah non,
1: parce que ce serait trop dur.
6: Pas possible.
1: Tu peux pas dire je laisse tomber.
6: Mais non, parce que je gagne de l'argent aussi et j'ai besoin d'argent pour vivre, quoi. Parce que j'ai les études avec, donc tu vois.
1: Ou sinon, tu peux essayer de trouver un autre travail ou je sais pas.
6: J'ai un autre travail, ouais. Je garde des gamins et je bosse la nuit dans un hôpital.
1: Ah, c'est vrai que c'est pas évident là ton problème. Hein.
6: Bah complètement pas. Donc.
1: Mais moi ce que je peux te conseiller, c'est soit tu laisses tomber le métier de bassiste, je crois que c'est ça.
6: Non, je suis batteur.
1: Batteur. Uh-huh. Tu laisses tomber le métier de batteur et puis tu te consacres uniquement à garder des enfants et puis de l'autre côté, comme ça ça te permet d'aller voir ton copain plus souvent.
6: Non mais c'est pas possible de laisser tomber quoi.
1: Bah ouais, mais si c'est pas possible, là, c'est un peu embêtant. Hein. Enfin, moi, je peux te conseiller, tu laisses tomber le métier de batteur. Hein.
6: Alors, juste le métier de batteur, je peux pas laisser tomber autre chose.
1: Ou sinon, tu laisses tomber directement le métier pour garder les enfants. Et puis là, ça te permettra de le voir souvent. Mais tu fais de quelle heure à quelle heure?
6: Oh là là, j'ai un super emploi du temps vachement difficile. Donc, je vais à la fac à l'école tous les jours.
1: Ouais.
6: Le soir, je vais faire un entraînement de boxe thaï, parce que je fais de la boxe thaï. Je te dis, samedi soir, je bosse dans le groupe. Et puis, trois nuits par semaine, je travaille à l'hôpital.
2: Oh là là.
1: Ah oui, là, c'est vrai que c'est pas évident. Hein.
6: En plus, on n'habite pas ensemble.
1: Ah ouais. Et toi, t'habites chez tes parents et lui, il habite chez ses parents.
6: Non, moi, j'habite chez moi.
1: Hein?
6: Moi, j'habite chez moi et lui, il habite chez lui.
2: Mais loin, d'accord. En plus, vous êtes à distance ou pas?
6: Un petit peu, ouais.
2: Combien?
6: 50 bornes.
2: Ah ouais.
1: Ah ouais, quand même.
6: Donc, moi, je suis crevée, quoi.
1: Moi, je te conseille, c'est de laisser tomber le métier de batteur, là, comme tu me dis. Et
2: batteuse, c'est
1: ouais, qui... batteuse. Et puis tu continues à garder les enfants, comme ça, ça te permet d'avoir un peu d'argent.
6: Ouais.
1: Et de l'autre côté, ça te permet de voir ton copain un peu plus souvent.
6: Ouais, ça me fait que le samedi soir en plus, mais je vais trouver autre chose. Moi, je me connais.
1: Et puis c'est tout ce que je peux te conseiller. Moi, je peux pas te dire plus. Hein, je suis désolée, mais
6: donc, faut que j'abandonne la musique.
1: Ça, c'est sûr que c'est un problème où faut choisir entre le métier qu'on veut faire ou faut choisir entre son copain.
6: Ouais. Et Gérard, qu'est-ce qu'il en pense? Il est là?
2: Ah non, Gérard, on l'a sorti du studio parce que si tu veux, en apprenant qu'il avait pas le dessus et que Sandy apparemment s'en sortait bien, je pense qu'avec beaucoup de jalousie, il s'est mis à s'énerver une fois de plus sur les deux mêmes lascars. Et donc ça devenait intenable. Et le dimanche soir, il est hors de question qu'on fasse comme le jeudi dans la nuit, c'est-à-dire entendre gueuler plutôt à Gérard. Donc on a décidé de le mettre de côté, quoi.
6: D'accord. Moi, je propose les conseils de Sandy toute seule.
2: Écoute, je suis en train d'y réfléchir et je pense qu'il y a de fortes chances pour que ça arrive effectivement. Parce que si c'est pour avoir toujours le même travail de Gérard, le jeudi ça va parce que c'est une habitude, ça devient une habitude. Mais on va pas se taper ça le dimanche soir, loin de là. Hein.
6: Ah ouais, je suis tout à fait d'accord là. Gérard, il est pas à la hauteur du tout.
2: Bah non. En plus, il s'énerve et puis dès qu'on n'écoute pas ses conseils, tout de suite, c'est des auditeurs trafiqués. C'est mal choisi parce que lui, il faut des conseils qui lui correspondent tout à fait. C'est-à-dire que lui, il ne veut pas avoir du direct. Il faut absolument que ça soit prévu longtemps à l'avance, qu'on choisisse bien à l'avance, ça soit bien trafiqué, tout ça. Alors que les conseils, bon, il faut y répondre comme ça.
6: Bah oui, c'est du spontané.
2: Bah exactement, bien sûr. Bah écoute, quand est-ce que tu fais un concert bientôt là ou pas?
6: Bah, je te dis, samedi soir.
2: Ah, samedi soir, carrément.
6: C'est carrément, ouais.
1: Je te souhaite bonne chance hein, quand
6: merci
1: même.
6: Samedi, passez me voir à l'occasion.
1: Ouais, mais c'est où?
6: C'est dans Paris, je vous laisserai l'adresse hors antenne.
2: Ah bah,
1: d'accord, il n'y a pas de problème.
2: Non, mais donne-la en direct.
1: Non, mais ça va faire trop de marques après.
6: C'est dans un restaurant en fait, qui fait aussi des concerts de blues. C'est de l'ambiance, quoi. Et après, on fait vraiment un concert.
2: Ah d'accord. Donc, et ça finit quoi c'est un club et trucs échangistes où en bas, après, il y a des...
6: Ouais, non, c'est au sous-sol.
2: D'accord, ok. Après. Très bien.
1: Je te souhaite une bonne soirée quand même et puis une bonne nuit.
6: Je te remercie pour ton conseil.
1: Je peux pas te répondre plus, parce que là, c'est un problème assez délicat quand même.
6: Ouais, je vais réfléchir plus longuement.
1: Voilà.
6: Je te remercie, je vous embrasse tous.
2: Bisous.
1: Ouais, bisous.
2: Tu quittes pas, je vais te repasser Manu et Apo au standard, d'accord?
6: Ok, je te remercie.
2: Bisous, ciao. Est-ce qu'il y aura encore d'autres personnes pour les conseils encore de Sandy? Donc, il est déjà là en ligne.
1: On accueille Fred.
2: On n'aura pas le temps de le faire maintenant, on va déjà l'accueillir et puis on va déjà parler très brièvement du problème. Alors vas-y.
1: Alors c'est Fred, 18 ans de Reims, je pense que c'est ça.
11: C'est ça, salut Sandy, salut toute l'équipe.
1: Oui, salut.
11: Donc j'ai un petit conseil à te demander en fait.
1: Ouais.
11: Je prends bientôt l'avion parce que je pars en vacances au soleil là. Je pars du côté de l'Arménie.
1: Ouais.
11: Et donc je voudrais savoir un peu comment ça se passe au niveau de l'avion, comment on s'habille, comment ça se passe à la douane. le décollage, etc.
2: Ah bah ça, Sandy connaît bien le problème.
1: D'accord, oui, je connais le problème, exactement.
11: On était voir à Park, c'est ça, on avait en première à New York, c'est ça, un truc comme ça.
1: Oui, oui, on est parti, enfin, je suis parti avec Gérard à New York, et puis donc, c'est vrai que je crispais un peu quand j'ai pris l'avion. Hein.
2: C'est Jurassic Park que t'étais allé voir.
11: Ouais, c'est bien ça. Hein.
1: Non, c'était... Mr. Bean. Oh là là, je me rappelle plus du nom. Godzilla.
11: Godzilla.
1: Un nom comme ça, je crois.
2: Ah, c'est ça, Godzilla, ah, ouais. C'est ça, je crois que c'était Mr. Bean, c'est Godzilla ouais, que t'es allé voir.
11: Ouais, c'est
2: voilà. Eh bien écoute,
11: voilà, dans un,
2: bah, tu bouges pas, elle va y réfléchir très calmement de son côté. Puis bien voilà. Sûr, si vous avez encore la rigueur, parce qu'on aura peut-être le temps d'en passer encore un, mais c'est pas évident, où on fera la conclusion de cette émission avant d'attaquer, Balade Nocturne, eh bien vous appelez au 0803-08-5000 pour poser donc des questions et surtout des conseils que vous auriez besoin d'avoir sur quelques sujets que ce soit. On est très ouvert à tout. Avec Sandy, Dieu merci qu'elle est là et en pleine forme, avec le sourire en plus. Hein.
1: Ouais, moi je suis toujours en train de sourire, moi il n'y a pas de problème. Hein.
2: C'est vrai qu'elle a la patate, c'est vrai que ça fait plaisir. Heureusement, je me demande comment tu fais pour être avec un mec pareil que Gérard. C'est franchement des fois je me pose des questions.
1: C'est vrai que des fois il gueule et puis
2: des fois il est très attentionné.
1: Pas tout le temps, mais disons que quand il est à la maison, il n'est pas pareil que quand il est ici. Ici, il gueule plus et quand il est à la maison, il est plus câlin, tu vois.
2: Il sait qu'ici, il peut gueuler et tout ça.
1: Mais c'est pas pareil.
12: Il
1: hein.
12: se défoule.
2: So the mind.
1: En fin de compte, il a deux personnages en lui, quoi.
2: D'accord.
1: Il a le méchant et le gentil, quoi. On peut dire ça.
3: La face
1: cachée
3: de la lune.
1: Hein voilà, c'est ça.
2: Vous pratiquez la home so the mind?
1: Non, mais je sais pas, c'est un truc chinois.
2: Ouais.
1: Non, on pratique pas. Non.
3: Okay. Avec des baguettes.
2: Ne bougez pas, Sandy est là. Dieu merci au 0803-08-5000 pour les conseils de Sandy. Et puis, dans moins d'un quart d'heure, ça sera Balade Nocturne sur Fun Radio. À tout de suite.
13: Nique ta mère,
14: encule ta
13: sœur.
14: Chaud comme la braise.
13: Vas-y.
14: Chaud.
13: Encule tes parents, vas-y.
14: Nique tes parents. Je fais.
13: Non, fat and small.
14: Les what and small. Chaud.
13: C'est bon, DJ Max. Allez, on essaye. Attention.
15: Allô.
13: Allô, la pipe. Allô, la pipe.
15: Oh, tu nous emmerdes.
13: Allô, c'est combien? Allô. Oh, mignon tout plein. Qu'est-ce qu'on a pensé, DJ Maxime?
15: Pas terrible, parce qu'il a raccroché tout de suite. Il était nul.
13: D'accord, ok. Attention, on en fait un autre. Hein, vas-y, hein, comprenant. Après, on va se refaire un petit tous en boîte.
16: Mais n'est pas attribué. Ah.
13: C'est ça te dirait je suis sûr que ça va peut-être emmerder quelques auditeurs, mais ça pourrait être marrant ce soir. Si tu veux, je te fais plaisir. Est-ce que tu veux que je mette embargo ce soir?
15: Oui.
13: Eh ben, je vais te le mettre pour toi, DJ Maxime, mais je te le dédicacerai tout à l'heure.
15: D'accord.
13: Ce sera le.
15: Non.
13: Ah, t'aimes bien ça, hein?
15: Non.
13: Attention, Maxime, attention. On fait de nouveau un monsieur et madame la pipe en direct live.
17: Bonjour, je suis momentanément
13: absente. Ah, bah là, c'est le répondeur, DJ Maxime. Tu vois, on n'a pas de chance, hein.
15: On n'a pas de chance.
13: Non, on en fait un autre.
15: On en fait un autre pour faire chauffer comme la braise.
13: Voilà, exactement. Attention, c'est reparti. Go. Attention. C'est parti. Il y a l'air d'avoir un bon film ce soir sur M6, 23h. Ça s'appelle Hooligans.
15: Je regarde ce soir.
13: Allez, on y va.
15: J'ai mis l'affiche.
13: Quoi? Qu'est-ce que c'est ce truc, ceux qui vivent les roses?
15: Allô?
13: Allô, la pipe?
15: Ouais, lui-même.
13: C'est combien, hein?
15: Ouais, bon, ok, c'est compris.
13: C'est combien? Allô, la pipe? Allô? Ah, je crois qu'il est déjà en train de sucer quelqu'un avec de la zik. Ah, voilà! Il m'a raccroché au nez, quand même. Il a mis du temps, mais il y est arrivé. Bravo, attention, un autre. Qu'est-ce que t'en as pensé? J'en sais rien, putain, c'était pas ça.
18: C'est Nick Mancuso, là, c'est pas ça, hein?
13: Mais non. Ah, c'est sur France 3, peut-être.
15: C'est sur France 3.
13: Oh, c'est faire 3. Je sais pas, un truc qui s'appelle Ligan, ce que c'est que ce bordel. Je comprends plus rien, là. Il me change le programme ou quoi, la 3? Attention, Maxime, un silence, hein. Pardon, quoi, qu'est-ce que tu dis?
15: Je me tais, là.
13: D'accord, je veux pas t'entendre.
15: Oh, oui.
13: Allez, je te laisse en direct, mais il faut pas t'entendre.
15: D'accord,
13: même pas jouer par la bouche, rien du tout. Même pas respirer, rien. Tu respires du derrière. Les phénomènes dans le monde. Monsieur, madame la pipe, j'attends toujours mon McDo, là, putain, j'ai rien eu. Franchement, vous êtes
15: faut arrêter ton émission, faut faire une pause, faut aller manger.
13: Bah ouais, parce que les mecs, ils étudient ce soir, donc ceux qui peuvent potentiellement me les amener, parce que c'est généralement les mecs les plus intéressants, c'est les jeunes étudiants ou étudiantes, mais tout le monde révise.
15: Tu arrêtes à 23h.
13: Quoi
15: tu arrêtes...
13: Les mêmes que la dernière fois. Ouais, les mêmes que la dernière fois. Allez, fais-moi les mêmes.
15: Tu arrêtes ton émission à 23h, tu vas te reposer.
13: Oh là là, c'est pas bon, je suis en train de prouter. Quand je proute et que j'ai pas mangé, ça peut être très dangereux. C'est-à-dire que je me vide.
15: Ouais, tu te défoules un peu.
13: Voilà. Tous en boîte, là.
15: Tous en boîte, là.
13: Attention. C'est monsieur et madame Lapipe, ceux qu'on avait fait là.
12: Ouais, ceux qui avaient le vieux, là.
13: D'accord, les vieux, d'accord, ok. Oh putain, c'est ceux avec qui on avait repassé 3 ou 4 fois l'enregistrement, on s'était bien poilé. À 23h15, monsieur et madame Lapipe, direct live.
15: Live.
13: Et qu'est-ce qu'il y a d'autre au programme après, là? On l'a pas, là?
12: Non, c'est...
13: Saint-Nazaire, qu'est-ce qu'elle fout, Carole, la petite... Carole de Saint-Nazaire, raccroche, on essaie de t'appeler tout de suite. S'il te plaît, si tu nous écoutes, raccroche. Merci, tu es bien gentil.
15: Max?
13: Oui.
15: Tu pourrais bien m'envoyer un CD techno?
13: Ouais.
15: Je penserai à toi, comme ça.
13: Ouais, bien sûr. Genre, envoie-moi des trucs pour que je pense à toi, dis donc.
15: Tu veux un CD techno parce que je m'exciterai, je mettrai la musique à la chaîne à fond.
13: Ah, tu t'écouterais le CD que je t'enverrais, tu t'exciterais dessus?
15: Ouais.
13: Espèce de crevard. Ouais, oui.
15: Faut le faire, Max, t'as toujours mon adresse.
13: Ouais.
15: D'accord.
13: Ouais, super.
15: Super.
13: Ouais.
15: Ah, c'était ta mère Vachempe et on sait l'autre. Envergo, j'aimerais bien l'avoir.
13: Envergo ?
15: Ouais.
13: Tu l'aimes bien Envergo ?
15: Ah, je l'aime bien.
13: D'accord, et Envergogne aussi ?
15: Oh oui.
13: D'accord, et Envers à l'endroit ?
15: Envers à chez moi, comme ça je m'exprimerai comme un fou, je m'exprimerai comme un taré.
13: Attention, c'est un autre monsieur et madame Lapipe, hein.
16: Bonjour, vous êtes bien chez Boris et...
13: Ah bah oui, voilà. On va en faire un autre, hein ?
15: D'accord.
13: Allez, le dernier des derniers, hein. Quel dommage, on n'en a fait qu'un pour l'instant. Quel dommage ! On continue, on persévère. Alors, on ne va pas lâcher l'affaire comme ça, non, on continue. Rassurez-vous, je ne vais pas vous lâcher dans des moments aussi drôles de radiophonique. Et puis, il y a Marine, 21 ans.
15: J'ai eu des nouvelles de Mickaël ?
13: Ouais, je m'en fous.
15: Mais... Faut que je vous balance un numéro, il m'a dit.
13: Non, ouais, non, pas l'antenne, non.
15: C'est lui qui me l'a dit.
13: Non, mais on s'en fout. Marine, 21 ans, qui a quoi ? Un problème avec le mec qu'elle fréquente ? Carla a une maladie sur la peau.
19: Ouais, c'est pas...
13: Ah oui, d'accord.
19: C'est pas ensemble, mais bon... Ah, tu t'expliqueras mieux que moi, t'inquiète.
13: Qui, elle?
19: Ouais.
13: Moi?
19: Non, elle.
15: Tous en boîte.
19: Oh, il est chaud.
13: Toi, là, tous en boîte, là.
15: Là.
13: Il
15: y aura des capotes, des préservatifs, des cartes à reminis. Là.
13: Ouais.
15: Chaud comme la vraie.
13: T'as une belle voix quand t'es sensuelle comme ça, hein?
15: Oui.
13: Et ça sonne toujours, hein. Dis donc, tous les Lapipes, je sais pas où ils se font piper, où ils sont en train de la fumer, ou...
15: Ils sont en train de se faire.
13: Ils ont pas envie de se faire emmerder la nuit, ils doivent décrocher le téléphone, c'est pas possible. Ils sont tous dans les bois, je ne sais pas, qu'est-ce qui se passe?
15: Ils sont en train de faire boum, boum, boum, boum.
13: Eh ben, encore un répondeur, maintenant, tac, allez, on fait un dernier des derniers?
15: D'accord.
13: Allez, après on en a plus, alors, hein?
19: Dernier, hein.
13: En plus, c'est le dernier, alors, d'accord. En plus, on est rentré dans la fenêtre pub, alors on va être obligé de faire la pause, hein. On va être obligé à un moment donné. On va être obligé.
15: Je reste avec toi la pause.
13: Oui, après, oui, bien sûr. Et puis, on aura Marine avec nous. Il faut continuer de nous appeler au 0803 08 5000, hein.
15: Je veux des nanas avec moi aussi pour mettre le feu.
13: Allez,
15: avec
13: c'était
15: moi.
13: Un fax, c'est terminé. Il est là ce soir, ils sont là ce soir les enfants, puisqu'ils sont là tous les mercredis soirs pour vous présenter les pros du ciné, avec ce soir je crois un reportage sur les animaux. Voici sur Fun Radio les pros du ciné.
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21: Eh bien bonsoir et bienvenue pour cette nouvelle émission des pros du ciné. Eh bien alors avec moi tout de suite les trois grands critiques qui vont parler de cinéma et non pas de cuisine, vous l'aurez deviné. Ouais. Bernard, bonsoir.
22: Ouais, salut à tous.
21: Christian, bonsoir.
23: Salut à tous, salut à toi.
21: Jean-Louis, bonsoir.
24: Ouais, salut tout le monde. Salut à toi, salut à toi.
21: Vous allez bien?
23: Salut.
22: Ouais, bah ça va plutôt pas mal, ouais.
24: Tranquillement.
22: Un petit week-end sympathique.
23: Très bien. J'ai fumé un joint hier.
22: Voilà, un petit programme intéressant en tout cas.
24: Moi, c'était il y a 5 minutes quand même.
21: Très d'accord. Alors, cette semaine, vous nous avez choisi une œuvre cinématographique tout à fait particulière.
22: Oui, je pense que là maintenant, plus de 20 ans de carrière, le cinéma c'est bien, mais il ne faut pas oublier qu'il y a quand même quelques reportages très intéressants. Et donc on s'est calmé un petit peu parce que c'est vrai que ça a été très chaud la semaine dernière. Et donc avec Jean-Louis et avec notre ami
24: Christian,
22: on a décidé d'aller voir un petit reportage qui s'appelle Les animaux. Donc
24: qui est très sympathique. Hein,
21: Jean-Louis peut peut-être nous en dire un peu plus sur ce reportage.
24: Bon, il s'avère que ça s'appelle Les animaux. Hein, beau reportage sur les animaux.
22: Ouais, voilà. Ouais,
24: c'est donc bon, d'accord. On voit des animaux.
22: Chier, hein, ça dure une heure et demie ou dans deux heures.
24: Deux heures. 2h35,
22: on se fait chier au bout des 10 premières minutes quand même très gravement.
23: Ah bah non, je suis pas d'accord. Attendez, Christian, l'appareil. Je voulais seulement dire que c'est quand même beau à voir
4: heures un film avec des animaux.
22: Ouais, mais 2h35, ouais, mais bon. Christian, quand même, reconnais, tu t'es fait chier toi-même. À un moment donné, je t'ai vu toucher les coucougnettes et quand c'est ça, c'est que c'est pas bon.
4: Bah non, parce qu'en fait, bon, ça
24: il
4: me...
24: a bien aimé les 15 minutes où les lions s'enculent, mais bon.
22: Ouais.
4: Ouais, non, okay. Mais bon, ça c'est mes couilles. Hein. Bon, je vais répondre à tout le monde. Mes couilles, c'est de l'urticaire. Hein, ouais. Donc hein, ça s'attrape, hein, ouais, ça se soigne.
22: Ah bah d'accord, je comprends maintenant pourquoi ça me gratte depuis tout à l'heure.
5: Hein. Une grosse production quand même.
22: Bah, surtout une grosse. Envie de se faire enculer, quoi, surtout.
4: Ah, puis les lions qui s'enculent, bah c'est la nature.
22: Voilà, exactement.
5: Très bien. Donc si on écoutait un petit extrait. Voilà, un extrait film.
22: Bah écoute, Roger Balance, ouais, c'est un extrait.
24: Ça résume bien.
5: Un extrait qui résume.
24: Le documentaire.
22: Ouais, voilà, ça donne envie d'y aller, quoi. Vous allez voir, c'est grave.
7: Ça y est, nous sommes dans la savane. C'est le pays des animaux. Je m'approche doucement d'un couple de lions et de lionnes. Oula, ils crient. Ils vont s'accoupler. Écoutez-les. Le lion est bien le roi de la jungle, comme tu peux l'entendre. Je m'éloigne et dans les arbres, ils sont très rares, difficiles à approcher. Voici les wakaks. Et non loin de là, dans un fleuve, quelques phoques. Ils sont peu nombreux dans la savane. Quand un phoque a mangé un chien, cela fait un bruit bizarre. C'est aussi ça, la savane de Papy Brossard.
22: Bon bah...
24: Ouais,
4: c'est
24: bon.
4: Oh, c'est léger, c'est frais, y a pas
22: ouais,
4: de...
22: Encore, attends, c'est le moment le plus fort, hein.
4: Bah oui, non mais...
5: Mais alors, une question quand même se pose, et d'ailleurs, on le voit tout de suite à la fin du documentaire. C'est une publicité masquée pour Papy Brossard, ce documentaire.
22: Ah, j'irai pas jusque-là, Roger, mais bon, c'est vrai que je crois qu'il y a de la publicité. On voit plusieurs reprises du Coca-Cola qui se balade. Non, c'est moi ce qui me choque, hein, dans ce film.
5: Dans la savane.
24: Les singes mangent du crunch, quand même.
22: Non, c'est pas ça, c'est que bon... je comprends un petit peu mieux pourquoi ça a plu à Christian. Bon, déjà, c'est vrai que des phoques dans un fleuve, c'est très rare, surtout dans la savane. Je comprends mieux l'histoire des phoques parce que c'est à ce moment-là où il a bondi de son siège, il s'est mis debout à hurler comme une pédale, hein, je veux dire.
4: Bah oui, mais il veut toucher un large public, hein, le Réa, il a raison.
22: Ouais, mais est-ce le rôle des reportages, des animaux, je sais pas.
4: Mais tu viens d'où, toi? T'étais un singe avant tes parents, tes ancêtres.
22: Non, je ne crois pas.
4: C'était des singes, on vient tous du singe.
22: Mes parents n'ont rien à voir là-dedans.
4: Mais ce que je veux dire,
22: quand on parlait des parents à ce moment-là.
4: Mais avant, c'était des petits embryons, des poissons. On a été des sages, maintenant on est des hommes.
24: Bon, excusez-moi, ce que je pense quand même, le truc.
22: Non, mais là,
5: non, Jean-Louis, non, Jean-Louis, exprime-toi, je
24: voilà,
5: t'en prie,
24: s'il
5: vas-y.
24: S'il vous plaît, c'est quand même quoi? C'est quoi? On voit la vie en communauté des lions dans la majeure partie de ce film. Ah, bah, et bon, attends. Quand même, ça rappelle la vie communautaire, le communisme.
22: Ouais, voilà.
24: Oui, monsieur.
22: Tu parles de communisme, tu nous parles de politique alors qu'on est en train de parler des animaux, je veux dire.
24: Non, je suis désolé, il avait un petit air de Mao, le lion.
4: Mais ouais, mais bon, on est tous des
22: chiens. Ça
4: on est tous des animaux, on est bestial. Ouais. Moi, je vois quand je suis avec mon petit ami, bah, on est des bêtes. Ah, une grande dessus, quoi.
22: Mais là, on est d'accord. Là, je te rejoins. T'es une vraie chienne.
5: On parle.
24: D'ailleurs,
5: un élan de créativité énorme dans ce film, mais justement, où sont les élans?
22: Les élans, justement, là, on a eu trois extraits, c'est un film de 2h35, on l'a déjà dit tout à l'heure, c'est une sombre merde. Hein.
24: Il y a beaucoup d'animaux.
22: Là, c'est un petit résumé des deux, trois styles d'animaux qu'on peut voir dans ce reportage, mais il y en a plein. Hein. Les zébus, on en voit quelques-uns, il y a des libellules.
4: Il y a des crapauds verts.
5: Toi, Christian, dans ce film, qu'est-ce qui t'a le plus marqué?
4: Oh bah moi, comment je pourrais te dire, moi c'est la simplicité du Réa, quoi.
5: Mais quelque chose
4: t'a
5: touché en profondeur, je suppose, non?
4: Ah bah comme d'habitude, bien sûr, non mais c'est toutes ces images simples de...
24: Oh.
4: Par exemple,
24: ouais, on sait les couilles de l'hippopotame.
4: Oui, et alors
22: est-ce que c'est le rôle des reportages que se retrouver pendant une heure et demie sous les fougères pour aller filmer, je sais pas moi, des escargots ou des...
5: Non, on a aucun intérêt. Bernard, je t'arrête, tu me dis une heure et demie, tu as dit 2h30 tout à l'heure, 1h30 ou 2h30?
22: Non, le film dure 2h30, mais à un moment donné, pendant 1h30, on se tape des fourmis, le mec il est dans les fourmis.
5: Il y a 1h30 de fourmis.
24: Par contre, excusez-moi, j'aimerais bien qu'on revienne sur le moment où au Kosovo, le chien perd ses deux pattes avant sur la mine antipersonnelle, monsieur.
22: Ouais, mais bon, c'est à un moment donné, il n'y a pas un message. Bon, là, je suis d'accord, non, mais là, c'est normal. Évidemment.
5: Je crois que Jean-Louis dévie un peu du sujet.
4: Mais
5: là,
4: mais Jean-Louis,
22: ce que je regrette, c'est qu'on voit des petits
4: détails.
22: Là, c'est.
24: Moi, je peux pas cautionner un truc pareil, Bernard. Tu te démerdes.
22: Je peux pas Kosovo, déjà. Déjà, pour commencer, là, tu t'égares. Non, mais c'est pour dire qu'à un moment donné, il y a des images qui n'ont pas lieu d'être, et voilà, et c'est dommage.
5: Et qui peuvent être choquantes.
4: Mais non, mais il y a tout, quoi. C'est la loi de la savane comme de la jungle. C'est pareil. Quand t'as la pauvre antilope qui se fait courser par le lion.
22: Ouais,
4: ça
22: me
4: rappelle de mauvais souvenirs.
5: Un film quand même avec
4: c'est partout
5: un
4: pareil.
5: Film avec beaucoup de poils qui a l'air de t'avoir plu beaucoup.
4: Mais bien sûr, mais moi il y a du poil.
22: Il y a un moment donné où c'est très poil. Fort, où là on se serrait la main, on en chialait tous les trois. Hein, on a posé le lien, on va le dire assez cran. À un moment donné, bon c'est l'écho alors.
5: L'écho.
4: Bah attends, mais.
5: Et quoi là? Pourquoi l'écho?
4: Bah, j'ai eu quand même une semi-goal, je tenais à le dire.
22: C'est beau à regarder.
24: Un petit air de casque bleu.
22: Pour certains c'est beau à regarder, pour d'autres c'est beau à bourrer, c'est tout. C'est chacun son choix, faites son choix.
5: Donc un film pour résumer, un film de nature. Un film d'amour.
4: Un film nature pour tout le monde.
24: Excusez-moi,
4: pour tous les publics.
5: Pour toute la famille.
24: Christian, tu bourres des koalas?
22: Ouais. Ah, non, lui le fait. Non, pour dire, pour résumer là-dessus.
5: Pour conseiller aux gens, c'est un film que toute la famille peut aller voir ou pas?
22: Non. Non, non, non.
24: Ah bah, non, je suis désolé.
4: Bah, non, les petits avec les petits, les grands avec les grands. Hein.
22: Ouais, enfin, pour lui, c'est un film zoophile, c'est clair. Pour notre
5: Jean-Louis a l'air de trouver une connotation quand même assez politique dans tout ça, quand même.
24: Oui, tout à fait, oui.
5: Ouais, tu peux nous rappeler un peu de quoi il s'agit?
24: Non.
5: D'accord, très bien.
4: Là, je voulais simplement dire que bon, on a vu aussi des boas constricteurs dans ce reportage.
5: Oui.
4: Moi, j'en ai un chez moi, ça se peut servir.
5: D'accord.
24: Ouais, mais bon, tu te fourres des rats dans l'anus aussi.
4: Mais c'est pas ta vie, c'est pas ta vie privée.
22: Non, mais là, c'est un truc, ça va un peu trop loin. Là. C'est vrai qu'on a vu quelques rats se faire bouffer le cul.
24: Il se fait remonter d'hamster dans
22: le cul. Mais ça c'était des tortures.
4: Ouais, il y a longtemps, j'ai fait gogo danseuse.
22: Voilà, et c'est tout.
5: Très bien. Ben, je pense qu'on a bien parlé de ce film, que vous avez bien parlé de ce film pour un soir. Ce soir, je suis fier de vous. Vous avez été un peu plus calme que d'habitude.
22: Non, mais quand on est tous d'accord que c'est une merde, je veux dire, tout le monde va dans
5: le justement. Donc c'est une merde.
22: N'allez pas voir ce film.
5: N'allez surtout pas voir le film.
22: Enfin, c'est surtout un documentaire.
24: Non, ça
22: animaux,
24: peut être sympa quand même.
5: Voilà. D'accord.
24: Bourré, c'est sympa.
5: Un film à pas aller voir, mais
22: comment on vous conseille quand
4: même.
22: C'est voilà, conseil pour 50 balles.
24: Par contre, moi, Christian, je te parle plus. Tu t'es léché les couilles par ton labrador, c'est dégueulasse.
5: Très bien. La semaine prochaine, un film.
22: C'est pour ça qu'il y a deux stickers d'ailleurs au passage.
5: La semaine prochaine, vous avez une petite idée du film que vous allez nous présenter?
4: Bien sûr, mon petit Roger. Là, on a choisi, on a sélectionné un film comique.
22: Film comédie.
24: Ça
22: qu'on avait besoin pour
4: un
22: les
4: peu de rigolade.
22: Pour les auditeurs qui nous écoutent, ils ont commencé à écrire là, en hiéroglyphe. Ils ont demandé de la comédie. Hein. Allons voir la comédie.
4: Alors on va rire ensemble la semaine prochaine avec un film français, Le Gros Baigneur.
22: Oh non.
5: Le Gros Baigneur.
22: C'est une merde ce truc.
24: Ouais, je sais pas si c'est terrible.
5: Les acteurs qui jouent dedans, Christian, très rapidement.
4: Oh, bah, j'ai une troupe de farfadets.
5: Ouais, d'accord.
22: Il y a un mec qui ressemble à Marius.
4: Oui, voilà.
22: C'est des gros trucs comme ça.
4: Ouais, ils sont blancs décolorés, je crois.
5: Ouais, Jean-Louis, aucune connotation politique dans ce film, je suppose.
24: Je ne sais pas, j'ai pas vu encore.
22: Moi, je l'ai vu, je peux te dire, effectivement, si, malheureusement, c'est ça où le danger, c'est que là, c'est clair.
24: Il se baigne en Tchétchénie, je crois. Donc bon, c'est chaud.
22: C'est un film de 33 en URSS.
5: Ça nous laisse rêveurs pour la semaine prochaine. Très bien, Ebion.
22: Je suis pas persuadé que ça soit rêveur, mais bon, on en reparlera.
5: On se retrouve mercredi prochain.
24: Si on tombe dans la techno, là, je suis désolé, messieurs.
5: Eh bien, au revoir et bonne soirée à tout le monde.
22: Ouais, c'est très bien. Bon, t'as choisi un mauvais film.
24: Excusez-moi.
4: Attendez, les mecs.
5: C'était bien. Pour une fois, je suis fier de vous.
4: Il n'y a pas moi qui choisis le film, ok, on était tous d'accord.
22: Non, il n'y a pas du tout. Moi, je t'ai dit, je voulais aller voir le remake des Bronzés, ça s'appelait Les Blancs Becs.
4: Bah ouais, mais bon, il n'y a plus eu de place.
5: Oh, c'était
4: très bien.
22: En avant-première, on n'a pas payé.
24: Excusez-moi, mais bon, ce qui ressort, c'est bon, tu bourres des koalas.
4: Personne veut lui donner des avant-premières, on n'est pas crédible avec l'autre, avec le Roger là.
22: Donc on paye des invitations.
4: Oui,
22: je paye
4: de mon corps, oui.
22: C'est pour ça qu'il y a 55
4: francs. Pour que t'aies ton ticket, je me fais mettre. Et
22: ma carte bleue, bravo,
24: ouais, bah c'est sympa, mais bon, fais-toi mettre plus alors.
22: Et pour moi, c'était pas un enfant de la DAS.
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5: Qu'est-ce qui se passe? Qu'est-ce qui a été dit là?
22: Il est mort de rire.
5: Qu'est-ce qui a été dit?
22: Je sais pas, il y a Bernard qui a dit balancer une connerie grosse comme lui.
5: Qu'est-ce qu'il a dit Bernard encore?
22: Il a demandé à Christian si c'était pas un enfant de la DAS.
5: Oh putain!
22: Tout ça parce que Christian je pense à des problèmes psychologiques quoi.
5: Je sais pas! Il est parti, enfin bref. Voilà, les pros du ciné reviendront mercredi prochain.
0: Alors et la recette, un gâteau aux amandes.
6: C'est
0: plus communément appelé un pain de gel. Je sais pas, à ce temps-là, tu sais, demain elle travaille très tôt.
4: Oh,
0: pas grave, elle fait des cassettes. Donc, non mais faites des cassettes parce que cette recette est simple à faire et c'est extrêmement bon. Donc il faut comme ingrédient 250 g de poudre d'amande. Ça se trouve en sachet, hein, vous prenez pas la tête. Il faut 8 œufs, du sucre glace, il en faut 250 g. Il faut 30 g de farine, 100 g de beurre et une cuillère à café de rhum et de Grand Marnier. parce que c'est important pour donner du goût au gâteau.
6: Ça m'a un peu cassé quand même.
0: Non, mais non, parce qu'en fait, il voit pas une goutte d'alcool. Non, mais franchement, normalement, on met une cuillère à café, le rhum, je l'ai un peu, j'ai fait tomber la bouteille dedans. C'est pour ça qu'il est bien parfumé.
8: C'est depuis que t'es parti dans les îles, ça.
0: Mais ça sent bon, ça sent bon.
6: Non, ça sent bon. C'est vrai qu'il est, il est sympa. Il est...
8: Ouais, ça sent de là-bas.
6: Par contre, il est bien doré parce que là, ce gâteau-là, t'as vite fait en dessous de l'avoir un petit peu cramé.
0: Non, mais là, il est bien partout. Non, mais
6: justement, là, il est bien partout. C'est vrai que là, tu aurais fait, voilà, un boulot d'enfer. Mais c'est moi, qui l'a fait? Qui l'a fait?
0: On a préparé les ingrédients ensemble.
6: Oui, bah ça, oui.
0: C'est simple, hein, genre on a un bouquin, on fait.
8: Tiens, ma chérie, prends ça, vas-y, fais ça.
0: Non, justement, non.
8: Arrête.
0: Non, j'ai fait, par exemple, la première chose à faire dans ce gâteau, c'est faire la pâte d'amande. C'est très simple. Vous prenez tous les 250 grammes de poudre d'amande.
8: Du sucre glace.
0: Voilà, du sucre glace.
6: On rappelle qu'il pouvait pas venir parce qu'il était malade. On rappelle au passage qu'il était malade, mais il avait une formation avec les gâteaux.
0: Cet après-midi.
6: Ouais. Il est pas venu vendredi, jeudi, parce qu'il était pas bien, mais
0: vendredi, week-end.
8: Fille, tu mets un jaune d'œuf.
0: Non, attends, tais-toi.
8: Alors. Et si, tu mets un jaune d'œuf.
0: Non, dans le 9-4, c'est pour casser des barreaux de prison, ton truc.
8: Un jaune d'œuf, ouais.
0: Donc, super. Les 250 grammes de poudre d'amande, deux blancs d'œufs.
8: Ah, des blancs, voilà, j'avais
0: voilà, deux blancs d'œufs et 250 grammes de sucre glace. Vous mélangez tout ça, ça vous donne de la pâte d'amande. Voilà. Après, vous mettez ça. Il faut un appareil électrique. Ouais. C'est avec la pale, parce que vous faites ça à la main, vous touchez la main, ça marche pas. Un robot électrique. Voilà.
6: Ménager. Pour les moyens, donc c'est une recette pour des gens qui ont des moyens. C'est comment ça coûte, ça, un robot, un machin, un bon truc, hein.
0: Au moins 600. Bah, je sais, t'en vas faire un tarum, non?
6: Ouais.
0: Combien?
8: Au moins 600.
0: Bah, t'as pas pris la merde, toi. T'as pas pris celle de Carrefour, c'est sûr.
8: Au moins 600 balles, moi, je dis.
0: 7-2. 7-2? T'as pris un Kenwood?
8: 7002, un robot?
0: C'est ça, c'est le mieux, un Kenwood. C'est ce qu'il faut d'ailleurs.
6: Ah, mais il te parle et tout, il te fait tout. Hein. non, pas 7200 francs.
0: Attends, ça coûte dans ses
6: oeufs. Ça va en prendre un moulinex, c'est un truc.
0: C'est pourri, c'est pas pour faire de la mayonnaise. Hein. Faut pas des trucs de mayonnaise, hein. Là vous le pétez le truc.
6: Vous le pétez le truc, j'ai acheté des cadeaux pour un marum.
0: Mais non, mais je vous dis, c'est pas la même chose.
8: Ça coûte 600 balles.
0: Non, ça coûte pas
6: ça
0: 600
6: balles. Ça coûte 700 balles, 800 balles. Ouais, un maximum. Bon truc. Alors là, t'as tous les accessoires dedans et c'est du tip top. C'est du moulinex,
8: c'est clair.
6: Ah non mais sérieux, c'est du tip top,
0: c'est pas le tip top.
6: Non mais attends, le vrai robot machin comme ma mère avait un truc comme ça, où ça
0: coûte
6: plus cher, mais pas 7-8000 balles. T'as vu ça où toi?
0: Attends, moi j'en avais un avant, on avait un restaurant, on en avait un.
6: Non mais ça c'est un truc de professionnel ça, c'est pour faire des portions. Mais c'est pour faire des restos, c'est pour. Attends,
8: ça a 2 mètres de haut.
6: Attends, je bois un peu dans lequel.
0: Mais non, c'est comme ça et il y a un bol. Donc en fait, la pâte d'amande
6: dans un gâteau dans un bout pour des routiers.
0: Bon après, c'est pas grave. Donc vous avez la pâte d'amande dans le bol.
6: Bonjour madame, combien? 800 francs. Bon, vous me le faites à combien? 800. Ça doit être 760 francs, je crois.
0: Ouais, 800 avec le fil.
6: Non, 760 francs.
0: Non, mais là, tu chipotes.
6: Au printemps, papier cadeau et tout. Hein.
0: Ah bon, d'accord. Noël. Bon, enfin bref. Donc, quand vous avez la pâte d'amande, vous mettez ça dans le truc qui malaxe. Et toutes les 3 minutes, vous mettez un œuf. Il faut en mettre 6.
6: C'est aussi clair que sur le soleil. Ça, bah c'est pour un gâteau pour combien? Pour 4
0: pour personnes.
6: 6 personnes.
0: Voilà. Pour 6 personnes. Donc, toutes les 3 minutes, vous mettez
6: un
0: gâteau.
6: Avec les mêmes parts aussi radines que tu nous as donné tout à l'heure.
0: Mais non, mais attends, il y avait un quart du gâteau, on en a bouffé à midi et tout.
8: D'accord, on a bien bouffé. Hein.
6: Bah, attends. Je crois que le gâteau, tu l'avais fait pour nous, pour l'équipe du soir.
0: Non,
6: on l'a fait pour
0: c'est tout. Les restes.
6: Mais non. Il se la mange, il bouffe sur la Tour Eiffel, machin, tout ça.
0: Il bouffe sur la Tour Eiffel.
6: Je te bouffe dans le livron, dans le niveau. Dans le nombril. Puis après, tu dis, tiens, il y a un petit quart, on va donner ça à l'équipe.
0: Non, justement, j'aurais très bien pu le laisser chez nous. Je me suis dit, tiens, je vais en ramener à l'équipe, ça va être cool, ils vont manger du gâteau et je vais expliquer comment on fait un gâteau. Enfin bref, ça, vous en avez rien à foutre. Enfin bref. Donc la pâte d'amande tourne, toutes les 3 minutes vous mettez un œuf, le jaune et le blanc, et au fur et à mesure que vous mettez un œuf, vous augmentez la vitesse de rotation de l'appareil.
6: Donc tu me donnes ce que je vais en faire un, moi.
0: Voilà. Donc après, quand vous avez
8: fait... On le ramène pas,
0: attends, même lui il peut le faire, donc laissez tomber, tout le monde peut en faire.
8: Mais je veux voir quand même.
6: Je vais en faire un, moi.
0: Donc quand vous avez mis les 6 œufs et que bon la pâte est faite, après vous reprenez la pâte donc qui est bien onctueuse, bien liquide, vous malaxez bien pour qu'au fond il n'y ait pas de grumeaux, tout ça, que ce soit bien liquide. Quand c'est comme ça, vous faites fondre 100 grammes de beurre que vous rajoutez dans la pâte. Vous mettez une cuillère à café de rhum et une cuillère à café de Grand Marnier. Vous mettez aussi les 30 grammes de farine et après vous mettez ça dans un moule.
6: Tu crois que les gens ont compris?
0: Bien sûr, c'est tout simple. De toute façon, ça sera
6: compliqué.
0: En bas de l'enceinte, hein, comme tu dis.
6: C'est compliqué. Hein.
0: Non, c'est très simple. C'est très simple. De toute façon, ça sera sur Internet. Rigo, il va tout noter. Hein.
6: Oh là,
8: bon, attends.
6: Quoi?
8: Ce qu'il veut, Rigo.
0: Bah, Rigo, il note.
8: Quoi?
0: C'est tout.
8: Quoi? T'as
0: rien à foutre, là. Tu rebranches le clavier. Non, mais là, c'est mes notes à moi, donc c'est chaud. Hein.
8: T'as les clés?
0: Et donc, après, quand vous avez versé tout ça, vous mettez ça dans un moule que vous avez beurré, vous avez mis un peu de farine pour pas que ça attache, et vous mettez au four 10 minutes à 200 degrés.
6: Tu préchauffes le four un peu ou pas?
0: Ben un peu, mais bon, ça dépend. Vous mettez pas ça au micro-ondes, quoi.
8: Oh, tu fais recette de la mort.
6: Moi, je fais au micro-ondes. Moi, j'ai un four micro-ondes.
0: Non, ça va pas. Mais ça va être mauvais, ça va être naze. Bref, vous mettez 10 minutes à 200 degrés et 10 minutes à 180 degrés. Vous ressortez ça, c'est tout chaud. Vous laissez refroidir un peu, vous coupez, vous mangez avec du yaourt, avec ce que vous voulez, avec un truc au chocolat. Et voilà.
6: Non, mais c'est four au micro-ondes, c'est parfait. Hein.
0: Non, c'est faux.
6: C'est un Sony, il est très
0: bien. Non, mais c'est de la merde pour faire des gâteaux.
6: Il marche très bien, c'est un Sony. Non, pour faire des gâteaux, bah tiens. Dimanche, j'en fais un. Alors là, dimanche.
0: Tu me fais un truc comme ça ? Tu me fais un truc comme
6: non,
0: ça ?
6: Non, je vais faire autre chose, je vais faire autre chose. Ah. Je vais faire, je vais faire un fraisier.
0: Il va ramener des petits
6: un fraisier au micro-ondes.
0: Ouais, il va ramener des petits
6: écouteurs. Ouais, je vais te faire un fraisier, ouais.
0: Non, mais tu prends un gland, tu le fais réchauffer si tu veux.
6: Non, je vais faire un gâteau.
0: À la boulangerie, tu te fais.
6: Non, je vais faire un truc. Je vais ramener un truc dimanche.
0: Ouais.
6: Je me fais un truc. Ouais, ouais.
0: Vas-y,
6: qu'est-ce
0: vas-y.
6: Que je fais ? Toi,
0: quoi ?
6: Camembert, hein, parce que.
0: J'ai rien dit.
6: Hein ? Bon, donc ça, c'était ta petite recette.
0: Voilà, et vous pouvez le faire, c'est excellent. Vous mangez soit au petit déjeuner, quand vous voulez, en dessert.
6: Je me suis dit, c'est vachement bon.
0: Non, c'est vachement bon. Non, t'es cassé, t'as bu du rhum. Il y avait du rhum dedans, t'es cassé, c'est sûr.
6: Je suis pas cassé, c'est bon. Pourquoi vous mettez du rhum ? Pourquoi faut toujours mettre de l'alcool ?
0: Parce que ça
6: donne un petit goût.
0: Voilà, ça relève un petit goût. Enfin, ça donne un petit
6: y
0: goût.
6: Il n'y a pas autre chose que de l'alcool ? Pourquoi toujours l'alcool ?
0: Tu vas pas mettre du sirop de fraise, quoi.
6: Tu pourras mettre du coca ?
0: Bah, si tu veux.
1: Sûr.
0: Tu mets deux cuillères à café de coca, puis
6: ouais. Eh, ça s'est jamais fait, ça, par exemple.
1: Tu vois, non, mais tout à l'heure, quand tu disais je vais faire un gâteau, j'étais sûr que tu mettrais du coca.
6: Je vais faire un truc nouveau, tiens. Je vais innover.
0: Mais nous, on mangera pas dimanche.
6: Ah si, ah, si. Non, mais je vais vous faire goûter. Ah, non, je préfère un truc béton armé.
1: Si tu mets du coca, j'en mange pas.
6: Ou de l'orangina, du 7-Up.
1: Ah bah alors encore moins.
6: Alors qu'est-ce qu'il faut mettre ?
0: Tout ce qui est gazeux, il aime pas, Rigo.
6: Ah mais dans le gâteau, ce sera pas gazeux, Rigo, réfléchis.
1: Et,
6: moi,
1: et alors ?
6: Ouais.
1: Non mais le goût, putain. Le goût du coca.
6: Ah.
1: Voilà.
0: Fais un gâteau au tâche-tatoir. Si il fait un space cake, il est content.
6: Non mais on va faire un. Je vais faire un petit gâteau. Je sais pas quoi. Je vais voir.
1: Une tarte, une bonne tarte.
6: Je vais voir avec ma mère.
0: Comme ça. Voilà. J'ai l'air tu passes chez ta rhum, il y aura un gâteau, c'est sûr.
6: C'est tout.
0: De toute façon, il y a pas de problème.
6: Faut que je vois chaque semaine le nôtre, il change la carte. Je vais voir ce qu'il y a chez le nôtre et puis voilà, on va voir. On va chez Monsieur Traiteur. Non, je vais voir. C'est fini pour Fildart. T'as fait quoi d'autre à part ça, Bah non, t'avais ta formation, tout ça, donc
0: voilà,
6: c'est déjà pas mal.
0: Et vendredi, je me suis occupé d'un 4x4 d'un ami parce qu'il partait, donc voilà. C'est une galère.
6: C'est vrai, c'est.
0: Mais pourquoi j'ai obligé de me lever à 11h? Mais parce que je m'étais engagé jeudi, et après je suis tombé malade. Je devais déjà aller le chercher jeudi. Je dis non, je viens pas, je suis au lit. Donc il fait, je peux pas faire autrement, faut que tu viennes le chercher vendredi. Donc à 11h, j'étais obligé d'aller à Saint-Cloud là-bas.
6: On rappelle que
0: pièce, hein.
6: Ouais, ouais. Hein?
0: Enfin, une horreur.
6: Tu es quand même pas dégueulasse,
0: non,
6: ça,
0: non,
6: à son 4x4 quand
0: même. Non, non,
6: pas
0: non.
6: Être content. Bon, alors donc voilà. D'accord. Donc, Rigo va nous parler dans un instant. Il a fait un concert. Oh non, mais on a une star dans l'équipe, ça y est, c'est ouais. Parti. Est-ce qu'il restera avec nous jusqu'à la fin de la saison? Est-ce qu'il va faire une première partie d'Obispo ou de je ne sais qui? Peut-être au Grand Stade de France au mois de septembre avec Céline Dion. Alors, comment ça s'est passé d'abord? Non, on peut dire sérieusement, donc tu fais partie d'un groupe de hip-hop qui est
1: ouais,
6: bien,
1: ouais,
6: qui fonctionne
1: voilà,
6: bien.
1: Ouais, tout se passe bien.
6: Et vous avez fait une petite date, mais alors, est-ce qu'il y a une tournée à venir?
1: Attends,
6: il y a quelque
1: attends,
6: chose?
1: Je vais commencer par mon vendredi.
6: Ah, ouais, parce que t'as. Ouais. Donc, toi, t'as bossé jeudi.
1: Voilà.
6: D'accord.
1: Moi, j'étais malade et je suis venu quand même.
6: Ouais, d'ailleurs, on va t'applaudir. Tout le monde.
0: Je t'applaudis pas, attends. Il vient ici pour faire des disques.
6: Putain, il. Je me suis dit, si vous voulez des pochettes de disques.
0: Attends, il est fait à l'appel.
1: Donc,
6: Alors, qu'est-ce qu'il a fait vendredi?
1: Donc, vendredi, je me suis remis de mon jeudi où je suis venu travailler et que j'étais malade, donc j'étais encore malade vendredi. Merci.
0: Là, je t'applaudis parce que.
6: Là, il reconfirme les applaudissements qu'on vient de lui donner. Non,
1: hein. En fait, je suis passé ici vendredi à la radio. Parce qu'il fallait que je récupère des disques.
0: Il se passe le week-end.
6: Là, c'est beau, ça.
0: Ah non, j'appelais pas. Il vient récupérer encore des skeuds.
1: Il fallait que je récupère des skeuds à moi qui étaient ici.
6: Ouais.
1: Mais manque de bol. Manu, on avait besoin pour la soirée, j'avais oublié.
6: Est-ce qu'il s'en est servi?
0: Ouais, grave.
1: J'en passais ici.
6: Tu t'en es pas servi du disque dont il avait
0: besoin? Je devais faire une heure et demie.
6: Et toi, quand tu changes de numéro de téléphone, tu files le numéro parce que c'est pour faire le zombie.
0: Hein?
6: Pour faire le zombie.
0: Plaisante ou quoi?
6: En plus, tu lui avais donné
0: sur ta boîte vocale.
1: Bon, bah, ça va. Non mais il faut que je l'écoute.
0: Bah ouais, voilà.
6: Jeudi soir, il est en week-end, il décroche. C'est vrai que ceci dit, moi quand je fais des messages, Rigo, wesh, c'est Max, j'espère que tout se passe bien pour toi le week-end. J'attends de ta part un petit coup de fil, un petit wesh, tout va bien. Mais c'est quoi le vendredi? Donc t'as fait quoi vendredi soir?
1: Donc je suis passé ici, après comme j'étais pas bien, je suis rentré quoi. J'étais chez moi sur mon PC, voilà.
6: Tranquille.
1: Fais de l'image, du son.
6: Putain.
0: Oh la vache. Quand est-ce que tu sors une vidéo? Parce que depuis le temps que tu fais de l'image et du son.
6: Et samedi, alors
1: on travaille.
6: Et samedi, et le samedi, fameux samedi, c'était bien ça. Alors,
1: ouais, c'était cool.
6: Ouais.
1: C'était un concert.
6: On n'en a pas parlé, nous, du coup, sur l'antenne, salle. Finalement.
0: Non, on n'a pas touché mot, t'en as pas eu besoin.
1: Grave. Non, c'est pas grave. C'était donc un concert dans une petite salle sur Paris.
6: Ouais.
1: Et donc on a fait les balances l'après-midi et tout le monde était en retard comme d'habitude.
0: C'est vrai. Vous avez balancé ben... qui
1: Et des scratchs on a il balancé. Dans, et bah ouais, tout le monde était en retard, donc c'était en retard.
0: Pourquoi vous avez pas de montre.
1: Et voilà.
2: Que des limes.
1: Et vous écrivez... tu peux couper les
0: blagues,
1: micros,
0: les blagues, ouais, les blagues, que... les gars. Non mais je peux pas. C'est où je coupe tout le monde. Les blagues, ouais. Vous les écrivez avant de les donner. Je regarde les vérifie si ça me plaît, je les valide. À ce moment-là, vous dites vous pouvez y aller.
1: Parce que là, c'est chaud.
0: Ouais.
1: Et donc le concert s'est bien passé. Il n'y avait pas tant de monde que prévu parce que l'organisateur, il avait mal.
0: Ils étaient tous au Z.
1: Il avait...
0: Putain, c'est dur.
1: C'est grave. Hein.
0: Je me demande, au bout de la troisième, si finalement il va avoir de l'audience le dimanche. Je vais peut-être remettre balade nocturne à 22h.

0: La 15e fois, je répète que l'organisateur, il avait mal promotionné le concert, en fait, tout simplement, quoi. Et en plus, le problème, c'est qu'il a loué la salle, juste pour le temps du concert, alors qu'il y avait une autre soirée après dans la même salle.
1: Ah ouais.
0: Et ce qui fait que, genre, à 10h30, 11h, les mecs, ils vidaient la salle pour faire re-rentrer pour la soirée.
1: Oh, bordel.
0: Tu te vois arriver à 9h, viens voir un concert pour 80 balles. Et à 10h30, le mec, il te fait, ouais, il y a une soirée maintenant, vous dégagez. Comment ça, moi je reste pour la soirée, je suis dans la salle.
1: C'est clair. Ils auraient pu faire, oui, ils auraient pu, ceux qui avaient payé le concert, rester pour la soirée, quoi.
0: Bah ouais,
1: et comme ça, il y a pas eu le bordel, ça a dû être le bordel en plus. Non,
0: non, finalement, comme il n'y avait pas tant de monde que ça, finalement, ça s'est vidé vite fait. Et bon, voilà,
1: bon.
0: Quoi.
1: Bon,
0: moi, je sais pas, j'étais pas bien encore, je suis rentré.
1: Encore?
0: Bah ouais, j'étais malade et tout, avec les heures d'attente dans le froid et tout.
2: Puis voilà. La chaleur dans le concert aussi, c'est étouffant.
0: Non, ça caillait.
2: Il
1: n'y a rien de spécial. Aujourd'hui, non.
0: Bah aujourd'hui, je me suis levé, je suis venu ici.
1: Putain, mais t'arrêtes pas de
0: taffer. J'avais rendez-vous à 18h, j'ai attendu jusqu'à 18h40.
1: Avec qui t'avais rendez-vous?
0: Bah avec l'Astico, là.
1: T'es pourquoi t'es pas venu, toi?
2: Ça. J'étais là, mais j'étais à la bourre, c'est tout.
1: T'étais là, 40 minutes de retard. Jeudi, vendredi, samedi, je branle rien, dimanche non plus. Et tu trouves le moyen d'arriver avec 40 minutes de retard?
2: Attends, j'étais en train de finir le gâteau, je peux pas tout faire.
1: Et en plus, le gars, il m'a
0: menteur,
1: fait.
0: Menteur,
1: c'est ça, alors
0: menteur,
1: que tu l'avais bouffé déjà, menteur, donc il était fait avant. Arrête, non, un peu de baratiner.
2: Et finir le gâteau, non, je vais dire la liste.
1: Non, j'étais en train d'écrire.
2: Attends, mais sans déconner, il est pas capable d'aller voir l'agent de sécu pour lui dire bonjour monsieur, j'ai le bureau là-bas, est-ce que vous venez m'ouvrir?
0: J'en avais pas besoin.
1: Bah alors, l'histoire de la clé.
2: Bah alors, pourquoi tu voulais me tchatcher à 18h?
0: Je t'ai dit qu'on avait rendez-vous. T'es arrivé avec 40 minutes de retard.
2: Et toi, t'es arrivé avec une heure d'avance.
0: Et alors, moi, j'ai...
2: J'avais 20 minutes d'avance encore. J'avais 20 minutes d'avance.
1: Pourquoi c'était rendez-vous à 19h ou 18h?
2: Non, j'ai dit on se donne rendez-vous à 18h, 18h30. Il était là à 17h.
0: Maintenant, je te dis 18h. Mais si je suis pas venu pour toi à 17h.
2: Eh ben, moi, je suis pas venu pour toi à 18h40.
1: C'est grave. Mais la clé, laisse-la quelque part.
2: Mais je peux pas.
1: Pourquoi? Et pourquoi t'aurais la clé?
2: Parce que c'est toujours moi qui arrive le premier d'habitude.
0: Non, c'est vrai.
1: On a la clé du bureau. Il y a trois clés. Donc Gaëlle en a une parce qu'elle est dans la journée. Moi, parce que je suis le chef.
2: T'en as pas besoin.
1: J'en ai pas besoin. Attends, tu crois? Attends.
2: C'est ouvert.
1: Oui, non. Je viens le vendredi. Moi aussi, dans la journée, ça m'arrive de venir bosser. Je viens le vendredi. Je viens le dimanche. Si, c'est vrai. Non, mais attends. Vous savez même pas.
2: Moi, je viens très tôt.
1: Tu sais même pas ce que je fais.
2: Très tôt.
1: Très tôt. Tu sais même pas ce que je fais. Tu sais rien. Attends, des fois ça m'arrive de venir. La dernière fois je suis venu, il y avait une réunion la dernière fois, 9h du matin, j'étais déjà à la radio alors que vous étiez tranquillement dans les bras de Morphée. Moi j'étais déjà là en train de négocier des trucs avec des mecs, en train de m'expliquer que c'est béton ce qu'on fait le soir, hein, et que on est là et qu'on est les sauveurs. Et bah après je suis allé dans le bureau et j'ai taffé.
0: T'as fait quoi,
1: les clés
2: Moi, cash. J'en ai besoin des clés.
1: Non, les clés, t'en as pas besoin.
2: C'est moi qui arrive toujours le premier ici. Et
1: non,
2: voilà.
1: Non, c'est lui qui arrive le premier, c'est Manu.
2: C'est faux.
1: C'est qui arrive le premier?
2: C'est moi. Quand? Dans la semaine, c'est pas moi qui arrive le premier, arrête. Arrête d'abuser, moi je suis là à 13h.
1: Alors excusez-nous encore de laver notre linge sale en famille.
2: Non.
1: Moi j'appelle,
2: faux,
1: je vais te dire une bonne
2: d'accord.
1: chose. T'es mal barré.
2: Non, je suis pas.
1: Parce
2: d'accord.
1: que Francky, il est debout à 10h, 10h30.
2: Ouais.
1: Et le premier truc qui fait sonner toutes les demi-heures, c'est le bureau pour à quelle heure ça va décrocher. Et je peux te dire, tiens, ma casse, tiens.
2: Non.
1: Tiens, alors là, on parle combien? Oh bah tiens, il y a Gaël qui est là. Mais des fois.
2: Non, normal.
1: Elle va nous écouter, mais des fois, elle m'appelle des fois, deux fois sur toi. Bon, je suis au bled, je serai pas là avant midi, je suis au bled, je serai pas là avant 16h. Non, déconne, mais des fois, j'appelle. Vous êtes, des fois, je fais exprès, j'appelle Gaël. Tu peux me passer la file d'art? Il est pas arrivé. Bon, bah, c'est pas grave, passe-moi Manu. Il est pas arrivé. Bon, j'ose même pas demander à Ego, machin, Olivier encore moins. Vous êtes pas là, arrêtez. Non, mais ça sert à rien.
2: Non, mais si on comptabilise le nombre de fois qui arrive le premier, je crois que je gagne. C'est tout. Non. C'est pas pour me dire, ouais, j'arrive le premier, c'est moi qui fais le plus de travail, c'est faux.
1: On va voir cette semaine.
2: Bah, si vous voulez.
1: Et qui vont se taper la boîte.
2: J'ai plein de trucs à faire ce week-end.
1: Donc voilà, donc Rigo, c'était ça quoi.
0: Ouais, mais c'était cool.
1: Mais tranquille, pépère. C'est donc on va en arriver à moi et donc forcément à la soirée du Z. Donc déjà vendredi soir, en ce qui me concerne, vendredi tranquille, maison, qu'est-ce que j'ai fait?
0: Loco, 23h t'as fait.
1: Ouais, la loco, 23h, 2h, sympa. Donc house.
2: Normal, l'heure,
1: ok. Hein, 23h, 1h30, 2h. Je suis rentré après, peinard, tranquille. J'ai commencé à regarder ce que je me suis acheté l'intégrale de Capitaine Flamme. Enfin, le premier coffret. Par contre, j'étais dans la Fnac, j'étais au téléphone sur le portable, puis c'est comme je bouge beaucoup avec le portable, puis tout en étant avec le portable, je tripotais des vidéos, puis d'un coup j'ai chopé
2: un truc au hasard. Ouais.
1: Bah, je regardais Capitaine Flamme, mais j'étais au téléphone en même temps, et puis j'étais là, puis je prenais le coffret, puis d'un coup je suis parti avec le coffret, et puis après j'ai appris qu'il y avait un deuxième, donc il faut que j'achète le deuxième et coffret. Ouais. Donc j'ai commencé à regarder ça. C'est pas mal d'ailleurs, hein, Capitaine Flamme. Ouais.

0: préfère qu'Albator. Je trouve que c'est moins dark.
1: J'aime mieux Albator.
0: Ah, j'aime mieux Albator. Moi, j'ai regardé, mais c'est moins dark, Capitaine Flamme.
1: Ouais, mais moi, je préfère Albator.
2: Bon. Je préfère les musiques de Capitaine Flamme.
0: Ouais. Et le truc, pour en venir. Oh. Et donc, samedi, on est allé au Z. À l'apothéose. Donc, on est allé au Z. Donc, moi, je suis allé de mon côté. Et Manu, il y est allé du sien. Manu a mis à peu près.
3: J'ai mis longtemps, hein.
0: 16 heures pour arriver.
3: Non, j'ai mis 6 heures.
0: 6 heures, voilà. Nous, on en a mis 4, hein. Et, toi, tu roules, lui. Alors, lui, j'ai appris un truc. Manu, il faut pas qu'il. Parce que Bébé Rose, elle conduit. Apparemment, elle aime bien conduire vite. Ça la dérange pas.
3: Non, ça la dérange pas.
0: Et, parce que j'ai appris que monsieur, il faut pas que ça roule à plus de 140.
3: T'es ouf, déjà 130, je suis comme un
0: non,
3: fou.
0: Non, sérieusement.
3: Non, franchement, ouais.
0: Mais bah, t'aimes pas la vitesse à ce point-là.
3: Non, mais j'ai la flippe.
0: Et parce qu'elle sait pas conduire, mais.
3: Non, parce que non, mais c'est avec n'importe qui.
0: N'importe qui, même quelqu'un qui conduit vraiment bien, t'es à 160, 180, machin.
3: Ah, j'ai la trouille.
0: Ouais. C'est vrai. Ouais. Alors que si alors tu regardes le compteur, parce que tu peux très bien dans un véhicule ou en roulant à 140, t'as l'impression de rouler à 100.
3: Ouais,
0: quoi.
3: Mais si je tombe l'œil sur l'œil sur le compteur.
0: Ah ouais, à ce point-là. C'est vrai? Et qu'est-ce qui te fait flipper? C'est à quoi? C'est à cause de quoi?
3: C'est quoi ce truc?
1: Je pète un plomb, le compteur, je pète un plomb. 140.
0: Mais c'est quoi? C'est dû à quoi? C'est quoi?
3: C'est la trouille.
0: Une enfance difficile? Je sais pas.
3: Non, même pas.
0: Non, mais c'est quoi?
3: On a trouille. En fait, c'est que quand j'étais un peu plus jeune, je suis pas bien vieux, mais quand j'étais un peu plus jeune, j'avais un pote qui conduisait comme une merde. Une merde. Et on a fait des tonneaux, on s'est pris des murs, on s'est pris des trottoirs,
0: des carcans, des machins.
3: Et depuis, je suis traumatisé, je crois.
0: Ah, c'est que t'as bourlingué, toi.
3: Oh, grave, j'ai pas raté. Non, mais.
1: Non,
3: voilà.
1: C'était dans un manège, hein. Étonnant.
3: Non, mais à mon avis, c'est dû à ça, ouais.
0: C'est vrai?
3: J'ai peur, ouais. Voilà.
0: Et donc, il a mis 6 heures, il est arrivé, donc on est arrivé à la boîte. On a bien mangé un petit restaurant bien sympathique, hein, qui s'appelle le.
3: Je sais pas, une pizzeria.
0: Le vieux temple, allez. Ouais, on s'en fout.
3: Non, franchement, je sais pas.
0: Un truc comme ça, on s'en fout.
3: Je sais que c'était à Brantôme.
0: Ouais, c'était très sympa.
3: Mais non, je sais.
0: Et ensuite, donc, on est allé en direction de la soirée. Et là, effectivement, c'est dur. C'est parti. Non, mais c'est une boîte qui a eu des problèmes, qui a été fermée le jour du 31. Ouais. Enfin, tu vois, au milieu de la nuit. Bon, Fildar le connaît bien, Rigo aussi. Moi, je le maîtrise pas mal aussi. C'est vrai que c'est un métier où il y a beaucoup de putes. Hein. Les gens, tout le monde se tape la bourre. Vous devez savoir à peu près que pour une région de tant d'habitants, il y a 10 fois trop de discothèques, donc tout le monde se tape la bourre. Quand c'est pas les prix, c'est machin. Je te fous un coup d'incendie, je te brûle une bagnole, je tue quelqu'un sur un parking, je le machin, machin. Donc, ils ont eu quelques soucis. Il y a eu une fermeture administrative qui a été, à mon avis, qui est de mèche avec des gens. C'est pas trop l'histoire, donc on va pas trop non plus balancer. Toujours est-il que le 31, ça a fermé et ça commençait, c'est une boîte qui commençait à bien fonctionner.
3: Ouais, ça commençait bien, ouais.
0: Et, du jour au lendemain, du coup, à cause de cette fermeture, pendant 15 jours, tac, fermé. Donc, c'est pour ça qu'on est venu, pour s'amuser, pour donner un petit coup de main à la mère à Manu. Et donc il y avait un petit peu plus de monde que d'habitude le samedi, mais c'était quand même relativement calme. En même temps, c'est une boîte à 4000, t'as encore l'impression qu'il y a personne.
3: Ah non, c'est grand.
0: Alors, c'est très très grand. Donc on va dire 3000 pour être vraiment bien. Ouais. Et donc après on était dans la salle et puis donc vers 2h du matin, Manu a pris des platines.
3: Ah non, mais faut expliquer aussi.
0: Pas. Il a pris des titines, on va dire.
3: C'est un enfoiré.
0: Bon, le seul rapport qu'il y avait avec Grégo, c'est que les platines étaient dans le même sens. Il y a que là dont je me souviens. J'ai vu la Vestax et tout dans ce que je me souviens. Alors après, le reste, ça a été le nuage.
3: Non, c'est pas vrai.
0: Non, c'était pas mal. On abuse parce qu'on en fait un sketch, mais c'est pas mal. Le problème, c'est qu'il n'y avait pas de retour dans la cabine. Ce qu'on appelle le retour, pour ceux qui ont envie de savoir un petit peu, c'est que pour éviter d'avoir le décalage quand on mixe, quand on fait du véritable tempo, alors que ce soit pour tous ceux qui font de la musique techno, house ou hip-hop, c'est d'avoir quand même le fameux retour, c'est-à-dire une enceinte.
3: Ça me paraît essentiel.
0: Alors une enceinte qu'on met à peu près là.
3: Voilà.
0: La hauteur de l'oreille. La des oreilles quand même pour que ça claque bien, pour qu'on ait
3: boom boom.
0: Des tympans, hein, pour que c'est du boum boum, pour qu'à peu près vers l'âge de 28, 29 ans, on ait un traitement à vie, pour que ça sourd. Il faut que quand on sorte de là, on soit sourd, quoi.
3: Voilà.
0: Tu sais, quand on te pose la question, alors Max, c'était bien, qu'est-ce que tu t'es dit? Voilà, il faut, pendant que tu me parles, il faut faire comme ça. Ça va la soirée? Il faut toujours un petit boum boum derrière, ou alors vous me parlez en. Là, je comprends.
3: Ouais.
0: Bon, toujours est-il qu'il n'y avait pas ça, et il s'est un petit peu perturbé.
3: Ouais. Non, puis en plus, j'ai pris tard, j'ai fait qu'une demi-heure. Enfin bon, voilà.
1: T'es pas dans son élément. C'est un mec qui attaque une soirée, ça. Il fait le warm-up, ça chauffe.
3: Mais non, mais il attaque grave techno avant.
1: Voilà, on met pas relou. De la grosse tech avant, non? Non.
3: Non, mais c'est pas vrai. Si, c'est vrai.
0: Non, mais raconte. Non, mais il l'a mal vécu. Hein.
3: Non, je l'ai pas mal vécu. Bon, il s'est juste produit un petit incident, c'est que en fait, il y avait de la poussière sur un disque et en fait, la cellule, à force de tourner dans le sillon, Non, c'est pas faux. Force de tourner dans le sillon, et ben la poussière, elle se colle sur le diamant, et après ça fait et plus rien.
0: Grégo, ouais, Grégo solidaire.
4: Ouais, solidaire.
0: Tu m'as dit.
4: Ouais, ça m'est déjà arrivé.
0: Ah là, d'accord, ok, là ça change tout alors.
1: C'est arrivé quand, quand tu commençais en sixième là.
4: Non, mais ça m'est arrivé.
0: Non, c'est déjà arrivé,
4: Je vois ce que c'est. Voilà, c'est le, d'un coup, le diamant, il glisse sur tout le disque. Ouais, il va vers le milieu.
3: En plus, si ça, ça m'a baisé un disque, donc c'est cool.
4: Si t'as pas
1: c'est ce que je voulais savoir. J'ai vu ça au championnat de France de DJ.
3: Ouais, c'est une phase, hein, c'est très très technique.
0: Ah ouais,
3: c'est faut mettre juste le bon gramme de poussière.
0: Pour quelques sensations, quoi. Non, mais c'est vrai que même moi.
4: Vas-y.
0: Là, mais je veux dire, même moi qui étais, je dansais, enfin j'essayais.
3: mais le reste c'était bien ou pas bien, franchement.
0: C'était bien, le son tu mettais. En plus, il a fait une petite phase technique qui était sympa. Je dansais et le voir moi. Alors bon, déjà Bébé Rose a été juste à côté de moi, elle me dit putain, je stresse pour lui alors.
1: Je savais pas ça.
0: Elle dit putain, je commence à stresser pour lui.
1: Oh la vache.
3: Oh, c'est gentil.
1: Je vais faire caca pour lui.
3: Arrêtez, c'est gentil.
0: Ah ouais, du coup, c'est bien vrai, sûr. Moi, du coup, je me suis mis un peu à flipper pour lui, quoi. Donc, je me suis dit, putain, pourvu que, tu vois, c'est.
1: Non, ça se trouve, il est pas prêt.
0: Eh ouais. Donc, tu vois la boubouille à menu, quand même. t'es sur la piste, puis tu vois un spot violet qui vient dessus. Il était tout violet. Au début, je pleufais, je dis putain.
3: Même le like, il était contre moi, t'imagines un peu la lune.
0: Parce que Bébé Rose a été de dos, j'ai dit putain, si j'ai du retour, regarde, il est tout violet là.
3: Il va péter un plomb.
0: Il avait le spot violet dessus. Tu mixais quand même.
3: Ah bah.
0: Moi, je dansais, j'ai dit putain, merde, j'espère qu'il va arriver. À un moment donné, ou deux, il y avait. Ah oui, alors il balance une petite phase de scratch et t'avais mis les gains, parce que c'est le volume du truc trop fort.
3: Ouais. Bah attends, je. Ouais.
1: Oh, mais y'a rien.
0: Et t'entends pas. Du coup, y'a un bois. Il manque une enceinte. Je dis bon, bah Francky va travailler sans ce
3: qu'il veut. Il nique un petit truc.
0: En plus, c'est vrai qu'il y a eu des problèmes, c'est qu'il y avait une cellule. Il n'avait pas mis la liquide, il n'avait pas mis la salive, il y avait une problème de cellule en plus.
3: En plus,
0: il a eu toutes les merdes, ceci dit. Et en plus, le truc, c'est sur la table qu'il avait pris, la Vestax. Il n'y avait pas de médium, bon, ça, c'est la table à la base, mais il fallait travailler avec en basse à zéro, au niveau des basses.
3: Quoi? Oui, c'est sur la Vestax, les basses à zéro, les aigus au maximum si tu voulais avoir un son potable.
0: Pour avoir un son potable dans la boîte. Donc il y avait un petit problème. Donc c'est vrai que là.
4: C'était dans la boîte qu'il y avait un problème.
0: Non, ouais, là c'est clair. Donc voilà, et tant que c'était pas facile, il a fait quand même une demi-heure.
3: Non, les enfoirés, putain.
0: Non, mais attends, moi je te dis, on se donne rendez-vous.
3: Dans 10 ans.
0: Dans 20 ans.
3: Des grands hommes.
0: Non, mais il faut faire cette fameuse. Faut qu'on fasse une teuf à 4.
3: Ouais.
0: À 4 à 4. Ah, mais faut qu'on fasse cette putain de teuf, les gars.
3: Ouais.
0: Faut qu'on la fasse, cette teuf. Hein?
3: Ouais.
0: Bon, voilà, quoi. Donc,
1: c'était
0: pour.
1: Mais...
0: Hein?
1: On pourra pas la faire au Z, c'est pas possible.
0: Ah non.
3: Non, ça risque de.
0: Non, ça, on pourra pas la faire au Z. Pourquoi ça s'appelle le Z?
3: Je sais pas.
0: D'accord.
3: Parce que c'est simple, c'est une lettre, c'est facile à retenir, je sais pas.
0: Ouais.
3: Le Z.
0: C'est vrai, je sais pas.
1: Hein,
0: c'est facile à fermer aussi.
1: Oh, le Z, regarde.
0: C'est facile à fermer aussi, remarque.
3: Ouais.
0: Non, mais c'est.
3: Non, oui.
0: Par contre, le Z, là, parce que quand on l'a vu, nous, ça fait quand même très la marque de vêtements, là.
3: Ouais.
0: Ils ont le droit, c'est légal.
3: Ouais, parce que c'est pas des secteurs qui qui sont en concurrence.
0: Ah ouais, d'accord. Donc c'est vrai que ça touche pas l'agroalimentaire.
3: Non. C'est bon.
0: Non, mais c'est une belle boîte en tout cas. C'est dommage qu'ils aient. Non, c'est vrai que l'endroit où on est.
1: Ça finira en Kobe, ça ou en Carrefour.
0: Raconte l'histoire du videur avec ta casquette.
3: Ah, l'histoire du videur.
0: Vas-y, fais la caméra. Vas-y, raconte l'histoire de la caméra.
3: Non, il y a pas
1: de caméra.
3: Il n'y a pas de cadre qui tienne, donc le videur, c'est. Bon, déjà, c'est des masses, ils sont pas aimables, c'est une horreur.
0: Ouais, ça, c'est
3: un truc. Pas un sourire, pas un bonjour, pas un que dalle, quoi.
0: Quand vous êtes, et là, même si c'est la mère à Manu, même Manu, d'accord, je pense que sa mère. Quand vous avez une boîte qui tourne et qui tourne pas mal, alors surtout quand elle a des difficultés, la moindre des choses, c'est que quand vous avez des clients, c'est qu'il faut vraiment avoir le sourire. Et si on se la joue, la boîte la plus branchée de la région, et c'est blindé, si tu veux, on ne te fait pas rentrer, alors qu'il y a deux pelés, trois tondus, on a le sourire quand on se la joue pas. Mais c'était vraiment des molosses, des caïdes, mais pas drôle,
1: je te jure,
0: pas sympa du tout. Dommage.
1: Comment veux-tu sourire quand t'as plus de dents?
3: Le portier, une caricature.
0: Il y en avait 50, mais il y en avait 10. Ils étaient tous gentils, mais c'est pas agréable. Les mecs, ils tournent, t'as l'impression que t'es hier, j'avais l'impression par moment que j'étais au CAF du Roi à Saint-Trope, où les mecs, il y a deux pelés, trois tendus, mais il faut que tu sois zen, tu restes cool, t'agresses pas des gamins. Il y a personne. Faut être gentil. Tout poli.
1: Tu les maquilles ou je sais pas. Tu...
0: Alors l'histoire, c'est quoi que... Raconte l'histoire.
3: L'histoire, y a eu plusieurs trucs hein, avec les videurs. Donc le premier, c'est que je vais dans une salle en fait, et le videur il me chope, il me fait oh toi là-bas, viens voir. Il fait, tu sais, genre il relève la casquette, il met des culs.
0: Écoute bien, là. Écoute bien, gamin qui écoute la radio. Écoutez bien, écoutez bien.
3: Y a pas de casquette ici, comment vous êtes rentré? Je fais, mais tu suis rien. Non, je sais plus ce que j'ai dit. Je fais, bah quoi, il y a un problème.
1: Excusez-moi, monsieur, je ne pas plus. Tiens, je la retire.
3: Non, je lui fais, bah quoi, il y a un problème.
0: Écoute bien, fil d'art.
3: Ouais, il y a un problème. Après, je me suis.
0: Si ta mère, elle ouvre une boîte.
3: Je me laisse jouer un peu. Bah, dis donc, Coco, tu sais qui je suis un peu, là.
0: Ça va,
1: en plus. Non, mais c'est bon, en plus.
3: Le fils de patron, alors tu te tèges. De l'air. Et après, il est allé vérifier quand même.
1: Ça me ferait bander, ça aussi, tu vois.
0: Franchement, j'ai entendu. Est-ce que vous avez entendu le truc?
3: Pour toutes les fois où je me suis fait jeter comme un rat, ça m'a fait plaisir.
0: Du patron, c'est-à-dire que quelque part, il a adopté le beau-père.
1: Ouais. Ah ouais, t'aurais dit, t'as dit fils de la patronne?
4: Ouais. C'est vrai que ça m'a. Quand tu l'as dit, ça m'a choqué.
0: Bah moi, il me l'a dit la dernière fois, le fils du patron. J'ai dit,
4: ouais, moi aussi, tout à l'heure.
3: Non, mais c'est parce que c'est un peu la voix de ma mère.
4: Salut.
0: Non mais donc il arrivait pareil, on arrive dans la boîte, on arrive dans le club un peu disco et tout, il arrive lui on était sapés comme des salauds.
1: Ouais, champion
0: Ménélique avec la casquette et tout, Paris machin, un truc, on arrive, il arrive pareil, il dit hop, vous allez où vous?
1: Ouais, mais je suis le fils de madame machin.
0: Madame qui boit au bar.
1: Je suis le fils de madame Pérignon.
0: Là, il n'y a pas de problème.
1: Madame qui vomit là derrière le bar là.
0: Ça c'était à 6 ans.
3: Non, ça c'était au début, quand on est arrivé. Après, je suis parti, j'ai pas voulu voir la.
0: Elle est adorable ta mère, en tout cas, on l'embrasse. Madame Manu, on a été vraiment. Non, mais vraiment, elle est adorable. Cool, ouais. Elle est adorable.
3: C'est clair, elle est adorable.
0: On a appris à table qu'elle avait fumé des joints.
1: Ouais.
3: Elle sait faire la fête.
4: Le soir même.
3: Elle sait faire la fête.
0: Dans la WC une fois.
4: Ah, pas le soir.
0: Comme les ministres.
3: Ouais.
0: Voilà, non, mais voilà. C'était marrant.
3: Faire de la politique.
0: Hein?
3: Elle va faire de la politique.
1: Bah, toute seule, hein, c'est mieux pour elle. Voilà.
0: Et puis, on en vient à... Donc maintenant, putain, parce que l'heure passe et on a.
1: On n'a rien fait.
0: On va se faire engueuler. On va
1: peut-être appeler Guidou, au moins, il doit être dans le coin, là.
4: Ouais. au moins ça, ouais.
1: Qu'il a préparé. Mais Guido, il a toujours préparé. Hein. On va essayer de l'appeler, là.
0: C'est pas évident. Hein.
1: Ouais, il doit être là.
0: Il doit être là, il est déjà en ligne.
1: Ah, oui, mais il attend.
4: Il est là depuis tout à l'heure.
1: Allô, Guido? Allô?
4: Guido?
1: Guido? Guido?
5: Je me souviens plus de la voix.
1: C'est comme ça, c'est bon. Salut, ça va?
5: Ah oui. Ouais, salut.
1: Guido! Comment tu vas?
5: Ouais, ça va bien, et vous?
1: Ça fait plaisir. Bah oui, ça va très bien. Alors, t'es arrivé à Bayard aussi avec nous?
5: Ouais.
1: Qu'est-ce que t'en penses de ces nouveaux locaux?
5: Ouais, d'abord, je voulais dire que je compatis pour la mère à Manu.
1: Mmh. C'est gentil.
5: Hein? Et,
1: tu dis ça au niveau du joint ou...
5: Ouais, entre autres, bien entre sûr. Autres. Ouais, non, mais ce Z, c'est une boîte, nous, on aurait bien fait des petites soirées là-bas. Mmh. Sinon, qu'est-ce qu'on peut dire? Bah écoutez, que je suis bien content, que ça fait déjà une semaine que je suis en attente, hein, au téléphone. On va me dire, tu vas passer à l'antenne, j'attendais ça y est la semaine dernière.
1: Excuse-nous, mais on a été un peu à la bourre, ouais. On n'a pas le temps de te passer.
5: Faites gaffe quand même.
1: Bah oui, on sait bien, on s'en excuse.
5: Bon, alors.
3: Et là ce soir, c'est l'essentiel.
5: Alors, rue Cagnard, impeccable, hein, je veux dire, les locaux d'enfer.
1: T'as reçu ton badge ou pas?
5: Quoi?
1: Ton badge d'entrée pour accéder aux locaux.
5: Ah non, mais disons, ouais, j'ai eu des petits problèmes parce qu'on m'avait dit, ouais, Guidou, viens chercher ton badge.
1: Oui.
5: Et étant donné que j'étais déjà blindé de pins sur le truc en cuir, j'ai dit, blouson en cuir, tu vois, les Johnny, Eddie Mitchell,
1: les Dick. Les taforbans, tout ça.
5: Ouais, j'avais un petit pins de Dick, hein, j'ai dit, peut-être que ça va passer. Mm-hmm. Ça marche pas, hein.
1: Bah non, c'est pas dans il n'y a pas de puce dedans.
5: D'accord. Donc, c'est d'enfer, les locaux, rien à voir avec ce qu'on avait avant.
1: C'était
5: la merde avant quand même.
1: Ouais.
5: Hein, mmh. Et il y a quoi? Il y a Axel, il fait une beuverie, une sauterie, à quoi pour l'inauguration des locaux?
1: Bah pour le moment, c'est pas.
5: J'ai vu que ça chiait quand même déjà dans les couloirs. Hein.
1: Ouais.
5: Ah bah ça chie. Hein.
1: Ah bah oui, parce que tout le monde est pas d'accord, tu sais, genre ouais, il y a le moniteur à gauche, alors qu'on le voulait à droite.
5: Non, mais...
1: Tu vois, il y a pas mal de trucs comme ça qui sont pénibles.
5: Ça sent la crotte.
1: Et donc. Donc voilà, c'est le problème. Mais sinon, Guidou, t'as essayé de revoir ton contrat à la hausse ou pas? Hein? T'as revu ton contrat à la hausse ou pas? Guidou, tu fumes? Il est en train de se prendre une grosse bouffée,
4: je sais
1: le Guidou.
4: Pas ce
1: là.
4: Qu'il fait, Guidou, là.
1: Mais... Ah, c'est quand même bizarre, bizarre, hein, ce qui se passe ici.
4: Mais Guidou, c'est rigolo, t'as pensé non, mais... à ce que je t'ai demandé, au fait?
5: Ouais, mais attends, vous avez pas répondu à ma question.
1: De quoi?
4: Quelle question?
5: Il y a des taches sur la boquette.
1: C'est du café.
4: Du café, Guidou.
5: Ouais, ouais. Bah, ça, c'est du caca café, ouais.
1: Bah oui, du caca café, mais du café quand même.
5: Oh, mon enfin, merde, faites gaffe, quoi.
1: Et d'ailleurs, j'aimerais bien que t'arrêtes de fréquenter les toilettes des filles.
5: Hein?
1: J'aimerais bien que t'arrêtes de fréquenter les toilettes des filles, Guidou.
5: Bon, mis à part ce truc, bon, bah, les locaux impeccables, hein.
1: Mm-hmm.
5: Y a plus qu'à câbler, puis Non, mais je trouve ça sympathique, hein, je veux dire.
1: Et t'as moi, été à la caca fête?
3: La caca fête, ouais, alors.
5: Ouais, bah, d'abord pour en venir aux locaux. Vous dire que bon ben moi je trouve ça sympa, il y a du nouveau matos qui marche pas mais ça a l'air d'être sympa.
1: Moi c'est propre.
5: Ouais, ouais bah, moi j'ai l'impression pas, d'être revenu dans les radios en 68 mais avec du matériel de l'an 2000, c'est plutôt sympa.
1: Mm-hmm.
5: La cafette ouais, ça peut cartonner. Mm-hmm. Alors j'ai vu comment l'autre du matin là Guigui là, Ben Guigui là,
1: Nagui,
5: ouais, sympa, plutôt peinard. J'ai envie d'aller voir les grosses têtes, hein, ça c'est un truc, Castelli,
1: ouais.
5: Duvar, machin, toute la clique, là, ils me font bien poiler, c'est con. Enfin bon, c'est l'éclat total. Non, j'ai hâte d'aller visiter RTL quand même.
1: Ouais.
5: Et puis on n'oublie pas la cave, hein, RTL 2 hein, quand même. Hein. Donc ça c'est sympa. Non, j'aime bien, c'est une bonne ambiance. Il faudrait vraiment que bah, je puisse vous demander de venir peut-être dans les studios 1 de ces 4.
1: Bah, ça serait plaisir. De toute façon, Axel, il veut te voir pour, tu sais, ton contrat.
3: Pour le contrat, pour renégocier, je crois.
1: Ouais.
5: 120 francs la barrette. Ouais, je suis avec un pote. Non, tu fais pas de réduc.
1: Ouais. Axel, il veut te voir pour le contrat.
5: Dieu?
1: Pour ton contrat, Axel, il veut te voir pour renégocier.
5: Ouais, bah alors ça, justement, non, j'aimerais bien être payé en liquide comme d'hab.
1: Ouais, bah oui.
5: Ah, on va faire. Ça se passe comment d'ailleurs les contrats là?
1: Ah, c'est Manu, pas t'en parler parce qu'il est au courant. Vas-y, Manu.
3: Bah, c'est simple, le contrat, il diminue ton salaire par deux.
5: Il y a pas de contrat, je te dis.
3: Bah si.
5: Putain, tu payes le tâche et c'est tout. Il y a pas.
4: Guidou, tu nous écoutes, Guidou, on te parle.
5: Ils font chier sur la moquette, le
4: fameux. Guidou. Ça, on te parle, Guidou. Putain, qu'est-ce qu'il fait? Il nous écoute même pas. Guidou!
3: Eh oh!
5: Ouais, excuse-moi, ouais que.
3: Ouais, bah non, le contrat là.
5: Ouais.
3: Bah, Axel, il veut te voir.
1: Et c'est divisé par deux, t'auras pas la même somme, même en liquide, que t'avais avant.
5: Oh, t'entends qui ça?
1: Monsieur, le PDG, de Fun.
5: Ah, moi je traite avec Sillard, hein, direct.
1: Il est parti.
4: On a changé.
1: Il est en vacances. Hier. Non, il est en vacances. Ah, il est parti en vacances.
5: T'es connu ou quoi?
1: Ah non, c'est vrai.
5: Putain, c'est quoi ce délire?
1: Bah,
5: parce que moi j'ai un contrat avec lui en liquide depuis l'Euro 84, moi je bosse pour Fun. Hein.
1: Bah je oui, sais, je sais bien, mais il nous a dit Guidou doit m'appeler, vous lui passez Axel, il va gérer.
5: Qui c'est celui-là?
1: Mais c'est le mec qui le remplace pour le moment.
5: Ah non.
1: Il faisait du tennis avant, tu te rappelles pas?
5: Non, non mais là faut que je vous laisse, parce que là faut que je regarde, faut que je remette le nez dans mes contrats. Hein. Ah oui. C'est la merde votre truc.
4: Pas
5: hein.
4: Dans les contrats je crois.
5: Non mais là c'est la merde votre bordel.
1: Il y a plein de poussière. Ah c'est pas de la poussière.
5: Ah non mais c'est pas rue Bayard, c'est rue Tocard ici. Hein.
1: Bah, ça,
5: non, mais je vais voir un petit peu, vous me mettez sur quel coup là cette année là.
1: Ah il y a pas mal de trucs.
5: Je passe plus en semaine, on me rappelle plus le matin.
1: Non le matin c'est trop tonique pour toi.
5: Ouais.
1: Et le soir on n'a pas forcément besoin de toi non plus.
4: Le week-end on va
5: dimanche.
4: Ouais. Bah oui.
1: Le dimanche
4: ça,
1: c'est bien.
4: T'auras le temps de tout voir,
3: de te reposer,
4: de choisir les bons trucs.
5: Ah salut Rigo, ça va?
4: Ouais salut. T'as pensé à ce que je t'ai dit au fait Guidou?
5: Ouais j'ai tout. Tu m'as demandé.
4: Ok c'est bon. Non mais c'est bon Guidou.
5: Gare du Nord.
4: Ouais. T'inquiète. Rendez-vous comme d'hab.
5: 94.
1: Non, mais je te vois dans le 9-4, toi.
5: Ouais, tu passes le bonjour à.
4: Pas de problème,
5: à Farida. Ouais, tu me disais?
1: Non, rien, je disais que. Je sais même plus ce que je disais, tellement on disait de trucs. On en était où?
4: On en était où?
1: Ouais,
4: dimanche.
1: Donc dimanche, cette année.
4: Seulement.
1: Voilà, le dimanche.
4: Ouais.
5: T'as mis ton sachet sur ta tête? C'est rapport à la partie ouinge, là, qu'on a
4: ouais,
5: fait.
4: Je vois.
5: Il y a Rigo, il est là. Il défonce ce week-end, il a dû prendre l'herbe là, qu'on lui a donné. Ouais, tu disais que...
4: Non, que le dimanche, on disait.
1: Ouais, et que, parce qu'en fait, cette année, on va se mettre sur pas mal de trucs. C'est Roland-Garros.
5: Hugo, il a mis le sac plastique sur la tête. Ouais.
1: Tu vas faire Roland-Garros cette année pour Fun.
5: Encore?
4: Bah oui, bien. C'était bien.
3: c'était bien.
4: T'avais plus en plus.
5: C'est quand ça, ce bordel?
1: C'est en juin.
5: C'est limite, faut que je m'organise.
1: Ouais. Sinon, tu risques de faire les éliminatoires de la Coupe d'Europe.
5: Balancez-moi Ibiza, un truc comme ça.
1: Non, Ibiza, c'est prévu, mais plus tard, en décembre.
5: New York.
1: New York, c'est déjà sorti, Godzilla, donc tu peux pas y retourner.
5: Non, mais ailleurs, putain.
1: On va voir, on va dealer, tu sais.
5: La guerre des machins, là. La
3: guerre des étoiles.
5: Ouais.
1: Ah oui, Star Wars.
5: Jean-Lucas, là, tout ça, balance-moi là-bas, là.
1: On va essayer.
5: Dans les home studios, là, je te mets le bois, là, putain. Bon, Guidou, quoi d'autre encore?
3: On va faire ça.
1: Qu'est-ce qu'il y a d'autre?
3: Les salons, tout ça.
1: Ça te dirait pas d'aller...
3: Salon du mariage.
1: Ouais, il y a le festival d'Angoulême en ce moment, ça te dit pas d'y aller pour le dessin?
5: Voilà, balancez-moi la BD.
3: Bah ouais.
5: Bah voilà.
1: Donc tu vas ce week-end, enfin tu vas là cette semaine et on te rappelle le week-end prochain si on a le temps.
5: Faut que je taffe.
1: Bah ouais.
3: Bah oui, un peu, oui.
1: Tu sais, il y a des feuilles et tout là-bas, c'est sympa la BD.
5: Ah ouais?
1: Bah
3: il
1: ouais.
3: Y a des dessins.
5: Attends, t'as dit il y a des feuilles.
1: Ouais, bah.
3: Il y a des feuilles pour les dessins.
5: Il y a de quoi faire du bise ou pas?
1: Bah attends.
3: Grave.
1: C'est pour ça qu'on t'envoie là-bas, qu'est-ce que tu crois, gamin? Mais prends pas mal de matos, hein, parce qu'il y a de la feuille.
5: Réfléchis.
1: Réfléchis pas trop.
3: Putain, il est long à comprendre, hein.
5: Ouais, c'est bon.
3: C'est bon, tu vas?
1: C'est bon, tu vas? On va te laisser, hein.
5: Hein?
1: On va te laisser.
5: Je suis où, là?
3: Je comprends plus, là. C'est fini.
1: Non, c'est la valise, c'est Fabrice.
5: Hein?
1: C'est la valise. T'as le montant?
5: C'est bon, je vais vous laisser, les gars.
1: Ok.
5: Hein?
1: Bon, alors tu vas faire un peu de bise et on te rappelle dimanche.
5: Ouais.
1: Ok.
5: Salut.
1: Salut, man.
3: Ciao.
5: Salut, Rigo.
4: Ouais, salut Guidou, hein, comme on a
5: salut
4: dit.
5: Hein.
4: Comme on a dit.
5: Ouais, y a pas de problème.
4: Ok.
5: J'ai chaque plastique pour ton 10 bagues, machin. Tu vas remettre sur ta tronche. La pure tronche de 9-4. Salut à toute l'équipe.
1: Ciao.
5: Y a de la pute ou pas dans.
1: Vas-y.
5: Bon, c'est bon, on rappellera dimanche prochain.
1: D'accord. Bon, salut.
3: T'as été défoncé,
1: oh là là,
3: c'est une horreur.
4: C'est de pire en pire.
3: Ça va pas le faire, hein, je crois que le salon de la BD.
1: Bon, je sais pas s'il va y arriver déjà.
4: Si, ça peut le faire.
1: Attends, parce que je crois qu'il a même pas raccroché. Je crois qu'il a même pas raccroché tellement il est fait.
4: Il a même pas réussi.
1: Attends, on va.
4: Essaye en antenne, il est là ou quoi?
1: Ah,
3: Guido?
4: Bah, Guido, raccroche, c'est bon.
5: Ouais, c'est bon.
1: Ouais,
5: tu peux raccrocher. Moi, j'attends dimanche prochain.
4: Non, mais
5: attends, tu me mets dessus, hein.
4: Tu vas en Angoulême et tout, entre temps.
5: Non.
3: Bah oui.
4: C'est ça qu'on t'a dit.
5: Putain, la bave. Putain, tu peux pas m'avoir l'hélico, là, de PD, de Pedro, là.
1: Ouais. Accroche, on a besoin de la ligne, merde, on a plus qu'une ligne.
3: Guidou à Angoulême, merde.
5: C'est sûr qu'on fait de l'audience là.
1: C'est bon, balance. Accroche, on va réussir dans le
5: bar. Bon, ok, je vous laisse, ciao.
1: Allez, à la prochaine, ciao. Ah, le fait, il est fait comme un
4: roi. Oh,
1: c'est pas possible.
3: Quel talent.
1: Mais ce mec, c'est.
3: C'est une force.
1: Mais c'est comme les Colombiens,
3: ouais, ça. Écoute, là, c'était fort, hein. C'est un grand moment, là. Je crois que. Ça va être chaud, hein. Tous les dimanches, ça va être bien, hein.
4: Bon, qu'est-ce qu'on fait dans un instant, les gros melons, là?
1: Bah ouais.
4: Et puis, il y a. Dans un quart d'heure.
1: Bah, le docteur. Putain, ça va croquer dans le truc, là.
4: Putain, j'ai prévu de la bombe, hein.
1: Ah.
4: Casque. Ah, deux, trois exclus. Deux, trois exclus, quand même.
3: Allez.
1: Ah, j'aimerais bien que tu passes un peu de vinyle ce soir dans Bad Nocturne.
3: Warm-up de
4: plus. Tu peux m'en faire la chouette un petit peu. Alors, il va y avoir George Winston. R. Attention, Albinoni en cœur.
3: Attends, c'est chouette, elle a une gastro.
4: Il y a un truc de fou. On va ouvrir avec un morceau d'Union Jack. C'est le truc de Water Drums de Cybertrans 1.
1: Mais ça te dit
4: rien.
1: Ils sont enrhumés, vos chouettes. Putain, j'arrive plus à faire la chouette.
4: Bon, alors, on va revenir avec. On va finir avec. Hein?
1: Il y a petite lune à la cafette.
4: Il est où? On va revenir avec Manu Dibango, avec Gérard Fildar Castelli.
1: Quoi?
4: Rigaud,
3: t'as dit Manu Dibango.
4: Rigaud Tener. La grosse.
1: Il y aura peut-être une meuf dans l'équipe, on sait pas. C'est pas c'est la plus rentrée dans le studio.
4: D'accord. Et puis bien sûr, Philippe Bougnard.
1: Bougnard.
4: Allez, Philippe Bougnard, avec bien entendu le générique. Voilà.
6: Donc ne bougez pas dans quelques instants pour la suite et fin de cette Radio Libre, bien sûr. On va retrouver toute l'équipe des gros melons, en parodie bien sûr des grosses têtes de RTL. Et puis dans moins d'un quart d'heure également sur Fun Radio, ça sera notre grande émission Balade Nocturne.
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8: La jeunesse est-elle égale à la beauté d'une rose éclose? Ton sourire nous fait-il penser à celui d'une enfant naissante? Ton regard me fera-t-il flasher si nous nous rencontrons?
6: Ça c'est magnifique. À mon avis, ça s'adresse directement à une femme intellectuelle. Donc pour ceux qui n'auraient que un ou deux neurones dans la tronche, vous laissez tomber parce qu'à mon avis, Nicolas a mis la barre très très haute. Et Nicolas, je ne résiste pas au plaisir de le réécouter une deuxième fois.
8: Ah bon, alors je recommence?
6: Non, non, non.
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10: Oui, moi j'appelle pour, je suis bien avec Apolline pour pas qu'il monte sa poitrine, parce que hier soir Max de parler du rhume des glandes, voilà, c'est le rhume des glandes, et elle va attraper le rhume des mamelons si elle monte sa poitrine, parce que vu qu'il y a un petit courant d'air quand même du côté du studio quand même, puisque Max avait froid au cou quand il était dans le gazon hier soir quand même, et donc faut pas qu'elle se mette entre, sinon après on va plus la voir, elle peut être là pendant au moins deux semaines, parce qu'elle va avoir le rhume des mamelons, je l'ai pas eu, mais j'ai une copine qui en a morflé, c'est horrible, c'est grave, donc vas-y Apo.
11: Vas-y, Apo, donc voilà, apparemment, il faut...
12: Voilà.
11: Donc tu feras pas ces photos?
12: Mais si, j'ai dit que j'allais les faire.
11: Je pourrais les faire.
13: Non, mais attends, allez, tu dis toujours, tu vas les faire quand? La semaine des 4 jeudis, quand il y aura un dimanche?
12: La semaine des 4 jeudis, quand il y aura un dimanche. Ouais, c'est ça, Gérard.
11: Voilà. Mais tape pas avec ton blom blom blom. Et qui va prendre ces photos?
12: Moi.
11: Maintenant, Jean de Neubert en rentrée, je lui ai demandé si on pouvait avoir des enfants, parce que je voulais avoir un enfant avec Apo. Il a dit non, je vois pas d'avenir avec vous deux, je vois pas d'avenir du tout.
13: Ouais. De toute manière, moi je vais te dire une chose, que franchement, t'es mal barré.
11: Avec Apo?
12: Qu'est-ce qu'il y a, Gérard? Pourquoi il est mal barré?
13: Ah ben ça.
11: Deux potes qui me disent ça, alors pourquoi?
13: Ah ben ça.
11: Tu me vois avec quelqu'un d'autre?
13: Ouais.
11: Qui ça?
13: Plus sympa.
12: Oh ben c'est sympa, Gérard.
13: Plus sympa.
12: T'es charmant.
13: Bah oui, bah moi je te dis la vérité en face. Ça fait plusieurs fois qu'on te dit, même avec Sandy, on te dit fonce, tu veux pas y aller, bah tant pis pour toi. Tu perds ta chance avec le chef.
12: Ah merde.
13: Eh oui,
11: tu me vois avec qui alors?
13: C'est pas de la merde.
11: Tu me verras avec qui, Gérard?
13: Je te verrai bien avec celle que t'as été faire avec Rigaud et Olivier.
11: Ah bah non, mais elle est Océane, mais elle est pour
13: Olivier.
11: Elle est pour Olivier. Ah
13: ouais. Non, retente ta chance, demande au...
11: Mais j'en veux pas, moi, d'elle. Océane, elle est très gentille, mais elle est pour Olivier. Non, c'est bon.
13: Non, mais retente ta chance derrière pour savoir qui c'est qu'on peut faire au standard. Mais si à la rentrée... on voit que ça se passe mal, ben on garde notre équipe.
11: Bon, appelle-moi la rédaction d'RTL.
12: Qu'est-ce que tu racontes?
13: Ouais, qu'est-ce que je raconte? Je raconte ouais. Que
11: voilà.
13: C'est vrai.
11: Voilà.
13: Que pour un son, là, regarde, t'as des lignes qui sonnent.
11: Les 24 lignes sonnent.
13: T'es là. Mais attends, mais moi je vais te dire une chose. T'es pas là pour couper la parole à Max, parce que tous les soirs, moi j'écoute. Sans arrêt, t'es en train d'y couper la parole.
11: Et elle arrête pas de dire que je coupe la parole aux gens.
12: Ouais, bah alors.
11: De l'autre côté, Gérard, permets-moi de dire que ce soir, Apolline est magnifique.
13: Oh, bah,
12: elle fait ce qu'elle veut.
11: Elle a le droit d'être magnifique, soir, d'accord, mais tu fais ton boulot.
13: Ce soir, elle va faire son boulot.
11: Correct.
13: Elle va faire les deux standards. Elle va faire les deux débats.
11: Ouais.
13: Donc sur.
11: Olivier de la Pro viendra donner un petit coup de main quand même. J'ai peur qu'elle tienne pas la route sur la longueur. Non, je veux dire que t'es pas compétente, mais vaut mieux.
13: On va voir.
11: Gérard, on revient.
13: Moi, ce soir, je veux. Et ça, je veux.
11: Tu l'auras, demande. Oui, tu l'auras, demande. Olivier Manu.
13: J'exige.
11: Écoute ce qu'il veut.
13: 10 000 personnes.
11: Ah, c'est pour Rigaud.
13: 10 000 personnes sur l'internet. S'il n'y a pas 10 000 personnes, à 2h30, je coupe.
11: C'est quoi ton record déjà?
14: 9998.
13: Ouais. C'est 9997.
14: Ah non, on était 98 la semaine dernière.
13: Non, 17.
11: 17,
14: je crois. Ouais. Tu réécouteras la pige.
13: 17.
11: 17, donc on
13: donc fait, je veux 10 000 personnes.
14: Je t'assure.
13: Je veux 10 000 personnes ce soir.
11: Ah, d'accord, ok. J'espère qu'on ne jouera pas après, ça serait quand même dommage.
14: Ce serait con.
11: Ouais. J'ai l'impression. Alors, on écoute un message. Donc cette fois-ci, qui t'est directement dédié, Gérard, au 01 40 521 521.
15: Ouais, GG, là. Bon, c'est Bulit le routier, là. Bon, va falloir que t'arrêtes tes conneries, là, parce que raconter des trucs comme tu racontes sur les routiers, ça va pas. Avec les collègues, là, on s'est réunis, là. Si ça continue, là, on va foutre la soupe à la sirène, ok? Bon, sinon, à part ça, ouais, continue comme t'es là, parce que franchement, j'arrête pas de pisser dans le camion tellement je rigole. Allez, ciao.
16: Ah, faut voir qu'elle décroche.
12: Oui. Allô.
17: Allô, bébé.
12: Oui.
17: Ouais, c'est moi, ça va?
12: Ouais, toi?
17: Ouais, ça va plus ou moins, on va dire.
12: Pourquoi?
17: T'es avec ta soeur, là, ou t'es toute seule?
12: Non, je suis dans la chambre d'amis.
17: Ok. Ouais, en fait, tu te rappelles le film qu'on a fait il y a deux jours?
12: Ouais.
17: Bon, en fait, il y a un petit souci, c'est que tes parents, il y a deux jours, quand t'es parti, ils sont venus chercher les caméscopes à la maison. Et là, je viens d'en apercevoir, là, aujourd'hui, je viens d'y penser, c'est que la cassette, je l'ai laissée à l'intérieur du caméscope.
12: Non.
17: Bah, si, je l'ai laissée dans le caméscope, je l'ai pas...
12: Et ils l'ont pris?
17: Bah, ils l'ont pris, ils l'ont embarqué hier.
12: T'es nul, non?
17: Bah, j'ai pas fait exprès, moi.
12: T'as pas fait exprès. Non, mais t'es nul, hein.
17: Bah, qu'est-ce que tu veux que je fasse?
12: Mais qu'est-ce que tu veux que je fasse? Mais t'es trop con, toi. Putain, mais franchement, t'es trop nul, hein. T'es nul. Putain. Bah.
17: Mais écoute, Eva, j'ai pas fait exprès. Tu crois que tes parents, j'ai envie qu'ils regardent ce qu'on
12: a fait? Ouais, bah ouais, et ben, voilà. Bah ouais, et ben, on fait comment?
17: Bah je sais pas, moi je suis pas à Annecy, toi t'es chez ta sœur, moi je suis pas là, la cassette...
12: Bah ouais, non mais oui, mais bon, c'est peut-être à toi d'assumer là. Putain, et franchement t'es trop nul, hein. Putain...
17: Ah bah j'y ai pas pensé.
12: Allez, ta gueule, tu m'énerves.
17: Mais j'y ai pas pensé, c'est pas de ma faute là.
12: Ouais, tu as pas pensé. Non mais de toute façon, toi tu penses jamais à rien. T'as deux tensions et t'es vraiment trop nul, tu me saoules.
17: Et tu veux que je fasse quoi là?
12: Mais qu'est-ce que tu veux que je fasse? Bah qu'est-ce que j'en fais moi maintenant? Putain, la honte.
17: Bah ouais.
12: Moi, je m'en fous, hein, je retourne pas chez moi. Hein.
17: Bah, de dire n'importe quoi.
12: Ouais, parce que moi, si je retourne chez moi et tout, je dis, ouais, je viens récupérer la cassette et tout, et donc, je l'ai vu, je fais, non, elle a tombé.
17: Ça se trouve, ils vont pas la regarder, ils ont retiré la cassette et voilà.
12: Oui, ils ont pas regardé. Attends, tu te souviens, Yann? Putain, la tête de. Non, mais non.
17: Je sais pas, moi j'ai...
12: Ouais, bah, moi non plus, je sais pas. Hein.
17: Je sais pas, tu veux que je sois... Moi je peux... Je sais même pas si j'ai un pote qui pourrait la récupérer la cassette.
12: Ouais, bon, je m'en fous, tu débrouilles, allez, va te faire foutre.
16: Oh là là là là là là là là là là. En même temps,
18: il
16: c'est normal.
18: Il était temps que ça monte, hein, quand même, hein.
16: En même temps, c'est
18: elle
16: un peu normal.
18: Elle a été cool au départ, hein, ouais, ouais.
16: Ouais.
17: Ouais, bah...
16: Mais c'est vrai que t'as deux tensions, toi, hein.
17: Ouais, un petit peu.
16: Oh putain, arrête un peu, même quand tu parles, Drake. Je sais pas, on va la rappeler là. Tu lui dis, attends, tu me parles pas comme ça, c'est bon, j'ai fait une connerie. Maintenant, on étudie. Elle te dit que c'est à toi d'assumer, mais enfin, malheureusement, vous êtes deux dessus, donc il va falloir assumer à deux. Hein.
17: Ouais, ok, d'accord.
16: Donc,
18: tu dis qu'à la limite, c'est plus facile pour elle parce que c'est ses parents. Quoi.
16: Ah ouais, puis tu vas me mettre 3-4 en tension là, tu vas, hein, tu vas laisser tomber le 2,
18: allez,
16: tu vas monter vers les
18: 3-4.
16: Hein,
17: ok, ça marche.
16: D'accord.
17: Ok.
16: Ok. Hein. Messagerie, oh putain! Là, les gouttes d'ave de chez gouttes d'ave.
18: Elle est peut-être effectivement en train de. Non,
16: non. Ouais, les parents, bon, bah voilà, vous avez tombé sur une cassette, vous savez, on a baisé avec Christophe, mais
18: on
16: bon.
18: On s'est filmé, c'était bon.
16: Et c'est là que tu la rappelles pour dire que c'était un canular, et donc du coup, ils apprennent réellement qu'ils se sont filmés en train de niquer. Non, et là, c'est encore pire.
18: C'est une très mauvaise idée, Christophe, ton canular.
16: Bah,
19: t'es dans la merde maintenant, c'est tout.
16: Non, mais là, non, parce qu'on est en train d'imaginer qu'elle est sur messagerie parce qu'elle appelle les parents, alors qu'à mon avis, c'est pas le cas, elle a dû éteindre son portable. T'as pas d'autres numéros de téléphone?
17: Non, pas du tout. Non, mais parfois, elle capte pas bien, donc ça me tombe direct.
16: C'est ça le problème maintenant des portables. Hein. C'est quand t'avais des fixes, allez, maintenant le portable, tu l'éteins, t'es plus jeune, tu peux plus joindre la personne, c'est une catastrophe.
18: On réessaye.
17: Ok.
16: Allez.
17: Putain, lâche.
16: C'est bon.
17: Allô, ouais, c'est moi encore.
12: Oui.
17: Ouais, écoute, bon, déjà, tu peux me parler autrement, là.
12: Mais oui,
17: c'est pas de ma faute.
12: C'est ça, ouais.
17: Attends, y'a que moi sur la cassette. Y'a que moi sur la cassette vidéo.
12: Ouais, non, mais je t'ai dit de l'enlever. Je t'ai dit de l'enlever avant de leur rendre.
17: Ouais, bah j'ai oublié.
12: Putain, je t'ai dit qu'ils allaient passer, hein. Putain, mais toi, t'es trop... Mais t'es nul. Tu m'énerves, putain.
17: C'est bon, tu me dis d'assumer. Moi, je veux bien assumer, mais toi aussi, assume aussi.
12: Non, mais oh.
17: Et déjà,
12: je t'ai dit de l'enlever, la cassette, parce qu'ils allaient la chercher.
17: Ouais, bah j'ai zappé. Désolé, là.
12: Allez, attends, déjà, mais toi, tu zappes tout.
17: Bah, je zappe pas tout. Bah ouais, j'ai zappé. Quand tu me dis ça, je suis en train de faire quelque chose. chaque fois que tu me dis un truc, c'est comme pendant que je suis en train
19: de faire. Non, mais tu m'énerves, mais t'es trop con, toi, mais t'es con, con. Je te l'ai dit assez de fois que t'étais con, hein, mais là, franchement, je le pense vraiment. Tu m'énerves.
17: Écoute, sois contente que ça soit tes parents et pas les miens, parce que t'imagines.
19: Quoi, mais tu te fous de... Mon père, il va tomber dans les pommes, mais tu te fous de ma gueule.
17: Ton père, il va tomber dans les pommes, arrête.
19: Oui, oui, toi, mais putain, mais t'es con, quoi. Putain, mais. Putain.
17: Non, mais c'est bon, stresse pas, là.
19: Non.
17: Moi je suis désolé, bon ok, j'ai laissé la cassette, ok, je l'ai pas récupérée.
19: Eh bien toi avec tes idées de merde, putain, la prochaine fois je te jure, viens demander un truc, non mais non.
11: Donc on appelle de nouveau Eva, une troisième fois en espérant qu'on tombera pas sur sa messagerie.
17: Ouais.
11: Parce qu'elle va bouder, hein, forcément. Ah, ça sonne.
19: Quoi?
17: Ouais, bah c'est encore moi.
19: Ah bon? Ouais, quoi?
17: Bon, encore, ouais, bon, ok, j'avoue, c'est de ma faute, j'ai laissé la cassette dans le camion.
19: Oh, putain.
17: Non, mais ok, oui. Attends, oui. Maintenant, tes parents, ils ont vu les cassettes, ils ont vu que t'étais dessus aussi, ok, bon,
19: c'est un maintenant,
17: ce que je te propose, c'est que, là, ce soir, tout à l'heure, j'appelle tes parents et que je leur dise, bon, bah voilà, on a fait une cassette et, oui, on faisait l'amour dessus.
19: Quoi? De quoi?
17: Bah, maintenant,
19: mais, tu m'as dit quoi?
17: Je te propose que moi, j'appelle tes parents et que moi, je leur en parle.
19: Non.
17: Quoi, non.
19: Laisse faire, ça se trouve, ils vont même pas. Je sais pas s'ils vont la regarder ou pas. C'est probable, mais ça se trouve, non. Alors tu les appelles pas. Va pas foutre ta merde encore parce que.
17: Non, voilà, mais attends, quoi. Tes parents, ils sont tellement curieux, ils vont même pas retirer la cassette.
19: Qu'est-ce que c'est qui sont curieux, toi?
17: Attends, Eva, ça fait 2 ans et demi qu'on les voit, que je les connais.
19: Putain, tu m'énerves.
17: Bon, moi tout à l'heure j'ai appelé tes parents, je vais sûrement tomber sur ta mère et je vais expliquer tout ça à ta mère.
19: Mais non, mais s'il y a quelqu'un qui doit leur expliquer, c'est moi, c'est pas toi. Donc moi, s'ils me disent quelque chose, tu vois, je vais leur expliquer. S'ils me disent rien, bon, moi, je m'en fous, ça passe, tant mieux. Mais non, mais même... Putain. Non.
17: Bah ouais, bah je suis désolé, mais...
19: Oui, je suis désolé, oui.
17: Moi, je peux faire ça, si tu... Moi, je suis prêt à appeler ta mère.
19: Mais putain, je t'ai dit, tu vas pas l'appeler, c'est moi qui l'appellera s'il y a quelque chose. C'est tout, là, tu laisses faire, s'ils disent rien, ils disent rien. Voilà. Mais bon, putain...
17: C'est bon, c'est pas la fin du monde non plus, là.
19: Non. Ça aurait été moi, ça aurait été des barons qu'on aurait vu, tu m'aurais niqué. Mais alors là, non. Putain.
17: Bah, ça aurait été mes parents qui l'auraient vu. Mon père, ouais. Il aurait rigolé. Bon,
19: moi, merde, oui, c'est sûr, ton père, il aurait rigolé. Mais oui, je vais te croire.
17: C'est plus ma mère qui aurait gueulé, mais voilà, quoi, je veux dire.
19: Oui, non, encore, je crois que c'est le contraire. Hein. Mais bon. Non, mais là, tu m'énerves, tu vois.
17: Bah, je t'énerve, Eva, t'es con. Je te propose un truc,
19: c'est toi.
17: Je te propose un truc, là.
19: Mais ton super truc, tu te le fous dans le cul, qui me saoule.
17: Putain. Allô?
19: Quoi?
17: Bah, j'ai cru que t'avais raccroché.
19: Bon, allez, tu me saoules. Moi, je vais me coucher,
17: mais...
19: là, tu me saoules.
17: Allô,
19: tu me saoules.
17: Raccroche pas. Raccroche pas. C'est quoi? Bon, on peut discuter 5 minutes de ça, là.
19: Qu'est-ce que tu veux parler?
17: Quoi?
19: Qu'est-ce que tu veux parler?
17: Bah qu'est-ce que je veux parler? Je te propose un truc, moi ce soir je peux appeler ta mère.
11: Mais tu calcules rien, tu sens quand elle monte en pression, tu dis de se calmer, tu dis vas-y, tu me raccroches pas au nez comme ça, parle un peu, tchatch.
17: Ah ouais, bah elle m'a accroché à la gueule.
11: C'est vrai,
17: elle veut... Ah ouais, oui.
11: Elle se fait niquer de partout.
19: Quoi?
17: Ouais, bon, tu peux arrêter de me raccrocher à la gueule s'il te plaît, là?
19: Oui.
17: Ouais, bah
19: non,
17: j'ai
19: dit... Quoi, non? Tu te fous de ma gueule, je rêve, hein. Tu me demandes comment ma journée s'est passée, et toi tu viens de me dire ça, là.
17: Bah c'est bon, on peut zapper un peu l'histoire, là.
19: Oui, surtout j'ai pensé toute la nuit, j'ai pas arrivé à dormir.
17: Non mais c'est bon, c'est pas énorme comme problème, il y a pire quoi.
19: Non, c'est pas énorme.
17: Bah attends Eva.
19: Ouais mais c'est pas tes parents, tu t'en fous toi.
17: Tes parents, je les connais moi aussi tes parents.
19: Oui, bah tu les connais mais pas comme moi je les connais, tu m'énerves.
17: Attends, quand je vais chez eux, tu crois que je vais être comment? Je vais avoir la honte hein, moi aussi.
19: Et quand tu penses qu'il y a ta gueule comme dame, tu m'énerves.
17: Mais je pense pas qu'il y a ma gueule.
19: Tu penses qu'il y a toi, tu m'énerves.
17: Arrête de me parler comme ça, sérieusement, putain.
19: Mais quoi?
17: Quoi? Bah arrête de me parler comme ça.
19: Mais quoi? Mais je te parle comme je veux, mon pauvre gars.
17: Non, tu me parles pas comme tu veux, tu me parles autrement, s'il te plaît.
19: T'aurais peut-être pas fait ça, je te parlerais peut-être pas comme ça.
17: Bah, est-ce que je l'ai fait exprès? Bah, j'ai fait exprès, ouais, d'accord, j'ai fait exprès de laisser la cassette.
19: J'ai pas dit que tu l'avais fait exprès. J'ai pas dit que tu l'avais fait exprès.
17: Bah alors, arrête de me traiter de con, c'est
19: mais
17: bon,
19: oui, mais comme d'habitude.
17: Quoi, comme d'habitude? Non, j'ai pas
19: comme d'habitude. Tu fais. T'es nul. Tu m'énerves.
17: J'ai pas fait exprès de
19: les... Non, mais toi t'avais défini à la piste.
17: Bon, ok, vas-y, zappe l'histoire à 2 secondes.
19: Oui, bon, alors tu veux qu'on parle de quoi? Vas-y.
17: Ça va, là?
19: De quoi?
17: Ta sœur?
19: Bah oui, super. Et alors?
17: Quoi alors? Bah c'est bon, ça pisse pas, on parle d'autre chose là.
19: Mais oui, bah je t'écoute. Tu veux parler de quoi? Vas-y, raconte ma vie, je m'en fous. Hein.
17: Quoi, raconte ma vie? Bah de... Vas-y, parle-moi autrement, sérieusement, parce que ça commence...
19: Oui, bon à... alors, tu veux qu'on parle de quoi?
17: Bah je veux savoir comment ça s'est passé ta journée et tout ça.
19: Super, trop bien, voilà. T'es content?
17: Bah raconte, t'as fait quoi? T'es pas resté bloqué dans la maison là?
19: Oui, oui.
17: Quoi, oui, oui?
19: Bah je suis sortie, voilà.
17: Et c'est tout ce que t'as fait?
19: Oui. Ma soeur ne veut pas trop bouger, alors qu'elle reste chez elle. Je suis sortie avec mon beau-frère et puis voilà. Mais bon, je sais pas pourquoi tu me parles de ça, là, tu vois, ça m'énerve parce que je peux pas te parler, ça m'énerve.
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0: Salut les filles, salut les garçons, salut les vieux, salut les jeunes, salut à tous. Bienvenue sur Fun Radio ce soir. Encore c'est jeudi, hein, ce soir jusque très tard dans la nuit, nous allons nous éclater comme des bêtes. Comment on va Fildar aujourd'hui?
1: Ça va.
0: Bien,
1: super.
0: En pleine forme, il est content. Vous avez vu que sur les, ils ont mis des vilains logo Fun sur les
1: micros.
0: Sur les micros, vous avez vu?
1: Ouais.
0: C'est
2: ah
0: bien.
2: Ouais, hein,
0: tous les jours, il y a des petites surprises sur
1: moi,
0: Fun. Tous les
1: pas.
0: Jours.
1: Voilà,
2: et il y en a
0: bien.
2: Un derrière le Minitel que tu vois pas.
0: Où ça?
3: Juste là.
0: Oh, faites-moi voir ça.
1: Oh.
0: Ben, je vais l'enlever et je le remettrai que quand ils répareront le Minitel qui marche pas encore ce soir. Hein, petit miracle.
4: Je suis rassuré, j'en ai pas sur mon écran.
0: Voilà. Bon, salut Jackie.
5: Bonsoir grand maître.
0: Comment vas-tu?
5: Ça va.
0: Va bien?
5: Ça va, la forme.
0: Alors, je vais filmer au caméscope quand même le stand, le pour pas qu'on dise qu'après je suis un taré. Hein.
5: Ok.
0: Donc je vais filmer quand même, je te passe à Pauline, hein,
5: ouais.
0: Max. Jackie.
2: Voilà, je suis là Jackie, vas-y, je t'écoute.
5: Voilà, bonsoir.
2: Ça va? Bon, tu m'as fait une belle petite chanson, là.
5: Oui, c'est fait une belle chanson, mais de Mike Brandt, et puis...
0: Voilà.
2: Ouais.
5: Alors, c'est qui sera?
0: Voilà, d'accord.
2: Okay.
0: Et pendant ce temps-là, vous venez sur le Minitel, 3615 code Fun Radio rubrique direct. Il y a 17 connectés, j'aimerais bien qu'il y en ait une trentaine pour montrer qu'on aurait pu avoir du, qu'on aurait pu l'utiliser. Mais je filme le l'écran noir du Minitel. Hein.
5: Mmh.
0: Et je vais faire une copie en... anonyme que je vais envoyer directement.
2: Ouais, et quand tu rentres chez toi, Jackie, tu vas sur ton Minitel. Hein.
0: Voilà. Okay. Allez, vas-y.
5: Et je voudrais, alors, auparavant, bon, si les gens m'écoutent, s'ils peuvent me mettre sur le hit parade, qui voit-on?
0: Bah, dis donc, Jackie, tu vas.
2: Bah, vas-y, je trouve,
0: Jackie, que tu vas un petit peu vite en besogne. D'abord, chante ta chanson et ensuite, on jugera si ça vaut le coup d'être sur le classement du hit parade. D'ailleurs, on fera un petit tour.
5: Non, mais je rigole, hein.
0: D'accord, bah, non, mais on verra quand même. C'est peut-être envisageable, on va voir. Voilà. Allez, 18 connectés sur Minitel qui ne fonctionne pas. On continue, on y va, vas-y.
5: Alors,
0: c'est, t'as besoin de musique, c'est con, t'aurais dû me le dire, c'est une musique, c'est quoi comme chanson?
1: Ah,
0: chanson
1: pas, Mike Brandt.
0: C'est un slow.
2: C'est sur qui sera?
1: T'as Mike Brandt?
0: Ah, qui sera? Non, j'ai dit lui, moi. Alors, vas-y.
5: Alors, j'y vais, hein.
0: Ah, peut-être sur le karaoké, vous avez même pas vérifié.
1: Il y a un karaoké, Mike Brandt?
0: Peut-être. Alors, vas-y.
2: Vas-y, Jackie.
5: Alors, c'est mes amis tant de... 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
0: Par exemple, là, j'ai trouvé un karaoké qu'on n'a jamais utilisé quasiment. C'est vrai, écoute.
5: Ouais.
0: Attends. De connectés sur le Minitel. Allez, on y va. Plus de connectés sur Minitel que je puisse filmer sur le caméscope. 25 connectés. Qui dit mieux?
2: Vas-y, chante, Jackie.
5: Je vois pas qui c'est, là.
0: C'est les mots bleus, on reconnaît même pas.
2: C'est pas grave, chante.
5: Ah oui.
1: Ça va commencer, là.
0: 27 connectés.

0: Ah, t'es perdu là? Bon, ouais. Attends, on va te retrouver avec ça. Regarde ça, celui-là, hey, karaoké.
1: Phil Collins.
0: Ah, attends, tu vas deviner.
1: Barbara.
0: 27 connectés sur Minitel, on est encore plus nombreux. On rappelle que si vous venez sur le Minitel, je ne peux pas lire vos messages. Oh, c'est beau ça. C'est extra, et on a pu mettre ça. Oh, le Sud, oh, c'est une catastrophe en karaoké, le Sud. Alors, on va essayer ça, Nino Ferrer. Oh, ça, c'est quand même une superbe chanson.
2: Ouais, et c'est bête qu'on n'ait pas les paroles.
0: Ouais, c'est dommage.
1: Elles sont là, les paroles.

0: Va Jackie, allez à toi Jackie, vas-y à toi Jackie. 1, 2, 3, 34 connectés sur Minitel, on continue. Vas-y.
1: Plus d'un million.
0: Nani.
1: Ah, je me rappelle plus les paroles, je suis con.
2: Mais c'est pas grave.

0: Bon, photo, vas-y.
1: Ouais, vas-y.
0: 46 connectés, 100 000. Vas-y, c'est artistique. Vas-y, chante, ma chérie.
2: C'est pas vulgaire.
0: Vas-y, chante, chante, chante. Voilà, comme ça, bouge comme ça, c'est joli. Très bien, c'est artistique.
1: Il s'appelle Jackie.
0: Voilà, douche, bouge ton corps. Vas-y, voilà, comme ça, c'est bien.

0: toujours embêté. Bon, mon petit Jackie.
1: Ouais.
0: Quelle patate, 50 connectés sur Minitel.
1: Ça va.
0: Allez, mais peut-être qu'avec 63 connectés, il va vraiment exploser. Peut-être qu'il redeviendra normal.
2: Peut-être.

0: Ah, il y a marqué informatique sur mesure. Attention à tous ensemble et toujours en été. 3, 4, 5, 6, 7, 8 les auditeurs. Et toujours en été. Il est chaud comme la braise, hein, Jackie.
1: Hein, Hervé Villard, ça serait peut-être mieux.
0: 59 connectés sur Minitel, c'est fort, hein, ce
2: encore
0: soir.
2: Encore 4, allez.
0: Encore 4, allez, allez.
2: Allez, Minitel.
0: 36 casse-code fan radio, 61 connectés, on va voir ce que ça va donner. Peut-être qu'à 63, il va se remettre normal. On rappelle que ce soir, une fois de plus, on n'a pas le droit au Minitel, alors qu'on aurait pu être en contact ensemble. J'ai fait une note pour ça, hein. Je le dis, je refais une note ce soir. Hein. Ça fera deux notes. 63 connectés, bah, ça continue, allez-y, continuez. Je crois qu'à 63, ça bloque en
2: ça
0: plus.
2: Explose, ouais.
0: Ça explose. Ouais, c'est bien.
3: Peut-être pas ici,
0: peut-être
3: je sais pas.
0: Peut-être pas ici.
3: Et j'essaie de le couper.
0: Non, décroche pas, on est en émission.
2: Si c'est Alan.
0: Non, ah, même.
4: Pour le pour la Minitel.
0: Si c'est Alan, si c'est pas Alan, tu raccroches en direct. On travaille, hein. Attention.
4: C'est qui?
0: Attention. Oh, poteau. C'est quoi?
2: Putain, c'est la pizza pour Morgane,
0: oh.
2: Fais chier.
0: Oh non, mais c'est quoi cette pizza? La pizza pour Morgane. Mon petit Jackie,
1: oui.
0: Comme tu es beau. 68 connectés sur Minitel. Allez. 69, j'ai battu le record. Allez, poupoule, allez. Vas-y, Jackie, aide-moi. Allez, vas-y, Jackie.
1: Allez.
0: Tiens, on va accueillir même Lucia. Lucia est avec nous. Ça va, Lucia?
5: Ça va, et toi?
0: On peut pas voir les deux en même temps. Lucia et. Pourquoi j'ai. Pour toi, j'ai abusé que.
6: Ah non, c'est bon.
0: Ah bon, d'accord, ok, c'est quoi?
6: C'est bon, c'est parce qu'il n'y avait pas le petit bouton config.
0: Ah d'accord, ok, Lucia.
5: Oui.
0: 72 connectés sur le Minitel. Vas-y, filme-moi ça, je vais battre le record sur... Vas-y, filme-moi.
6: Ça tourne.
0: Hein? Filme, 71 là, connecté. Comment tu vas, Lucia?
5: Ça va, et toi?
7: Ouais, sous-moi, Florent, Blasio, monsieur Moriao.
5: Ouais.
0: Non, Lucia.
5: Ouais.
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0: Fun Radio, bien sûr, la radio libre. Radio libre, bien sûr, du Star System. Au 0800 308 5000, vous nous appelez. Allez, en face de nous, n'interviennent.
9: Mais dis
0: donc,
9: Max, tu le fais exprès?
0: Pourquoi?
9: C'est de me faire attendre.
0: Ben, pas du tout, parce que ça va prendre un petit peu de temps, peut-être. Bon, bah, pour l'instant, on fera le point juste après. Tu es une comique, toi. Hein. Allez. Bon, bah, donc, on peut y aller, vas-y. Doudou, t'écoute. Ta date de naissance d'abord pour lui.
9: D'accord.
0: Ta date de naissance?
9: Alors moi c'est le 14 mars 1950. Une vieille quoi.
0: Bonsoir Solange.
9: Bonsoir Doudou. Je te téléphone pour au sujet de ma fille là. Parce que j'ai un petit problème. Enfin qu'il n'avait pas un fait. Mais je voulais avoir ton avis.
0: Quels ont Bruno?
9: Elle s'appelle Laure. Elle est née le 20 février 1976.
0: Ouais.
9: Elle a rencontré un homme qui est né, lui, le 18 septembre.
0: Ne dis rien, c'est bon.
9: Pardon?
0: Je t'écoute. Oui? Bah, il t'écoute, hein?
9: Ah, d'accord, pardon, excuse-moi. Et alors, je voulais te... Voilà, ils se sont rencontrés tous les deux. Et puis, Richard, on lui a dit... Il s'appelle Richard, son copain.
0: Ouais, bah,
9: Richard lui a dit qu'il était marié. Si elle acceptait sa femme... C'est-à-dire vivre à quatre, mais enfin,
0: tout
9: en préservant leur intimité, si tu veux. Et Laure a été d'accord, seulement maintenant, il s'avère que Laure est tombée enceinte. Et bon, ils continuent toujours leur vie à quatre.
0: Quelle est ta question, Soulin? Je vais répondre.
9: Ben, je voulais savoir si la grossesse allait bien se passer, si tu pouvais terminer le sexe, et si vous allez continuer ensemble, vous, tous les deux, quoi. Je veux dire, Richard et Laure. Voilà.
0: Je demande à mon assistant de prendre les cartes.
9: Pardon? Ah oui, d'accord.
0: Mon assistant prend les gardes, elles ont ouf. Sois là, Doudou, là, juste là.
2: Où ça?
0: À ta droite, là, dans ton petit étui. D'accord. Tu me lues maintenant, s'il te plaît.
2: Ouais.
0: Solange, tu veux me donner trois chiffres?
9: Oui. Alors, attends, je vais te donner tout de suite.
0: Vas-y.
9: Pardon, excuse-moi, je suis enrouée.
0: Voilà.
9: Oh là là, décidément.
0: Tu déconcentres, vas-y, donne des.
9: Alors le 10,
0: ouais.
9: Le 9
0: ouais.
9: Et le 5.
0: Doucement. Tu m'as dit.
9: Le 10.
0: D'accord.
9: Le 9.
0: J'ai un 0, c'est ça? Le 10.
2: Oui.
9: Le 9.
0: Le 9
9: et le 5.

0: inconnu.
1: Oh non.
0: Non,
1: non, non, non, non.
0: Oh, mais tu donnes 5, tu donnes 8, tu dis oui, tu n'es pas influençable. Hein.
1: Non, non, non.
0: Non. Assistant.
2: Oui, Doudou.
0: Triage des cartes.
2: Oui, je te tiens, Doudou.
0: Doucement, quand même. Abîme pas le jeu.
2: Non, non, t'inquiète, Doudou.
0: Alors, attention, tu m'as donné 3 chiffres, le 10, le 9 et le 8.
1: Oui.
0: On va distribuer, attention, on distribue les cartes. Je pose les cartes. Je pose. Oula. Aïe. Oui, oui, oui. Oui, oui, oui.
1: Qu'est-ce qui arrive?
0: Ouais. Aïe, aïe, aïe. Ça c'est bon. Moi ça ouais, je branche, la branche celle-là aussi, celle-là non, celle-là oui. Celle-là je l'ai déjà. Doucement, assistant. Doucement, doucement, doucement.
2: Je fais ce que je peux de deux.
0: Aïe aïe aïe, ça va trop vite. Bon, Solange.
1: Oui.
0: Tu me. Excuse-nous, l'assistant est. L'assistant va se faire assister d'un autre assistant. Deuxième assistant, tu es là, est-ce que tu es là?
3: Oui, je suis là.
0: On va distribuer les 4. Tu nous as dit le 10, le 9 et le 8, hein, Solange.
1: Oui, je voulais le 5, mais bon, t'as dit le 8, alors donc.
0: Oui, mais tu n'es pas une influence. Tu as dit que tu n'étais pas une femme influençable, de toute
1: non,
0: façon.
1: Non, mais je voulais le 5.
0: Alors, bon, d'accord. Feuille blanche.
2: Oui, oui.
0: Donne-moi une feuille noire. Alors, on recommence tout, on prend tout depuis le début. Alors, donne-moi de nouveau tes 3 chiffres.
1: Le 10. Bon. Le 9. Et le 5.
0: Elle veut pas prendre le 8. Ah. Elle prend le 5, tant pis pour elle. Elle prend le 5, on y va, c'est
1: oui,
0: parti.
1: Oui, oui, je préfère.
0: Assistant.
2: Oui, oui. Deux.
0: Les cartes.
2: Oui.
0: Donne-moi les cartes.
2: Les voilà, Doudou.
0: Je sens les cartes. Allez, soyons sérieux. Attention, on va essayer de répondre à son question. Je pose les cartes, hein, d'accord?
1: Oui, oui.
0: Allez, on regarde. Ça, c'est le 10. Ça, c'est le 9. Ouais, c'est bon ça. C'est des bons tirages de cartes ça, Solange.
1: Oui, oui, j'écoute.
0: Je tire là, c'est des bons cartes ça.
1: J'écoute.
0: Bon, ça c'est bon. Ça je prends pas. Ça je prends. Ça j'ai déjà. J'ai déjà. C'est bon. Doucement, j'ai dit. Doucement, tu vas me.
2: Pardon,
0: tu m'as abîmé ces cartes. J'ai vu un. Il n'y avait pas un joker
2: non,
0: qui est passé?
2: Non, Dodo. Ah, pas de joker. Ah, il s'est retiré.
0: On va vérifier avec les dés. Non, il n'y avait pas de joker. Bon, Solange.
1: Oui.
0: Pour ta femme.
1: Pour ma fille.
0: J'ai pas compris alors.
1: C'est de ma fille dont je te parle.
2: Tu reveux les cartes, Doudou, ou pas?
0: Non, moi, les... c'est... Ah, c'est pour ta fille.
2: Une feuille blanche.
1: Pour ma fille que je téléphone, oui.
0: Ah, je vois
1: que
0: c'était pour ta femme. Alors
1: eh, mais non, j'ai pas lesbienne, attends. Non,
0: excusez-moi, alors, là, parce qu'on va se concentrer, là. Alors, est-ce que... oui, ta femme...
1: oui.
0: Ta fille va... va accoucher dans la, dans la douleur.
1: Pardon?
0: Elle va accoucher un peu dans la douleur.
1: Oui, mais c'est pas grave.
0: Je vais prendre les dés, quand même, hein. Chiffre 6.
1: Oui.
0: Une césarienne, ça c'est sûr.
1: Ah,
0: ça,
1: c'est... tu vois une césarienne.
0: Je vois le chiffre 6.
1: Ouais.
0: Hein?
1: Mmh.
0: Alors. Tu veux savoir s'il y a une possibilité avec cet homme?
1: Oui.
0: Tu veux savoir s'il va y avoir un échange?
1: Non, non, je veux savoir si elle va rester.
0: Si, tu veux savoir. On va voir s'il y a un échange quand même entre toi.
1: Ah oui,
0: un échange d'amour, on va voir
1: oui,
0: avec les dés assistants, Lance.
2: Oui, oui.
0: Le 2. C'est donnant-donnant. Hein.
1: Hmm.
0: C'est comme ça, c'est les cas, c'est les dés qui parlent. Hein.
1: Oui,
0: d'accord,
1: oui, d'accord, ok.
0: Toi, tu veux savoir s'il y a une possibilité d'avenir entre lui et elle, hein, c'est
1: exactement.
0: Ça
1: exactement.
0: Bon. Tu veux savoir si c'est possible.
1: Voilà.
0: On va lancer une dernière fois les dés, c'est les dés qui vont parler s'il y a une possibilité.
1: Mmh.
0: Le chiffre 3. Oui, je crois qu'il y a une possibilité.
1: Oui.
0: C'est le chiffre qui parle.

0: hein, c'est pas moi. Hein.
1: Mmh.
0: Par contre, ça va être dur. Hein. Ah, tu vois, avec le 10 et le 9, là.
1: Ouais.
0: Et problème d'argent, non?
1: Oh,
0: d'avoir,
1: oui. Enfin, je
0: ne
1: suis pas dans leur bourse, mais je pense qu'ils en ont un peu, oui.
0: Il y a de la... ils ouvrent un peu ou pas, lui?
1: Ah, non, non, non.
0: Je le sens souffrir. Hein. Je vais vérifier avec les dés.
1: Tu le sens jouer?
0: Ah oui, ils ouvrent. Et puis, je vois le chiffre 4, ils...
1: Ils jouent?
0: Et puis, en 4, là.
1: Ah oh, non, ils jouent pas, là.
0: Ils souffrent dans la douleur, là.
1: Ah, ils souffrent. Pardon, j'avais pas compris.
0: Oui, ils souffrent.
1: Ah, ils souffrent, oui.
0: C'est pas ça, c'est culé. C'est où ils souffrent un peu, hein.
1: Mais à cause de qui? À cause de l'or? À cause de ma fille?
0: On peut pas balancer comme ça. Il y a un problème, tu le sais, Solange. Tu l'as senti dans ton expression.
1: Oui.
0: On va regarder avec... avec les cartes, assistant.
2: Oui, de deux cartes.
0: On va faire un jeu, 18 buts.
1: Ouais.
0: Ok. Coupe.
2: Oui.
0: Ouais, compose. C'est bon, ça. C'est bon. Qu'un flush.
2: Ah, je passe.
0: J'ai un brelan. Ok, je lance le dé.
2: 4-21 en 2.
0: C'est la catastrophe, Solange.
1: C'est la catastrophe.
0: Il est beaucoup trop jeune, cet homme.
1: Il est pas trop jeune, tu rigoles.
0: Quel âge il a, s'il te plaît?
1: Il a 45 ans. Et ma fille en a 23.
0: On m'a pas donné les bons chiffres. 45.
1: Oui, ma fille en a...
0: Je comprends.
1: 23. Et lui, il va en avoir 45.
0: Un jour, 23, je suis content. Tu joues avec les chiffres ou pas, toi?
1: Pardon?
0: Tu joues avec les chiffres ou pas? Parce que,
1: non.
0: Je lis 4 et 5, 9. Tu m'as donné le 9 dans ton chiffre.
1: Ah oui, au pif, comme ça,
0: ouais,
1: au hasard.
0: Mon cul. Tu as donné aussi 23 ans, ta fille, c'est ça? 2 et 3, 5. Tu as donné chiffre 5, toi?
1: Ah ben oui, peut-être au hasard.
0: Ils ont fait l'un pour l'autre, c'est son fait, c'est bon.
1: Mm-hmm.
0: Par contre, il y a chiffre 10, là, ça me... C'est quoi ce chiffre?
1: Oh ben,
0: chiffre,
1: qu'est-ce que
0: j'ai
1: dit
0: 10
1: comme j'aurais dit, je sais pas, mon
0: 20. Tu vois, ça m'aurait arrangé que t'es 59, toi. Non, t'es... Qu'est-ce que c'est?
1: Moi, je suis né le 14-03-50. Le 14 mars 1950, bon.
0: 14, combien, 0?
1: 03-50.
0: Je sais que 03, c'est quand même... 50?
1: Oui.
0: 5 et 3, 8... Et un 9, le compte est bon. Attends, je vais couper. 4 et 1, 5. On tient 8, toi. Bon, 20 calculs, hein. D'accord?
1: Oui, oui.
0: Alors, parce que je sens du positif en toi. Je sens du positif.
1: Oui, mais j'ai compris, oui.
0: Alors, 4 et 1, 5. 5. Tu comprends?
1: Oui.
0: Regarde, c'est pas compliqué, regarde bien. 4, 14, 4 et 1, 5.
1: Oui.
0: T'es né en 50. 50, oui. 5 et 0, 0, 5. 5 et 5, 10.
1: Oui.
0: Chiffre 10. Qui se recoupe? Et 8, 13. Au gros, t'es bon. Je vais regarder quand même avec les dés. Ouais, bah ça confirme. C'est les dés qui parlent, Solange.
1: Oui.
0: Bon,
1: hein.
0: Moi je crois que il va y avoir du mariage.
1: Du mariage?
0: Ouais. Du mariage dans les assistants.
2: Oui.
1: Parce qu'il est déjà marié, il vit avec sa femme, hein. Il vit avec sa femme et ma fille. Hein. Seulement avec sa femme, c'est de l'amitié, c'est plus des.
0: Bon, voilà, c'est dans les chiffres là.
1: Pardon?
0: C'est dans les chiffres, non, je comprends pas. Non,
1: attends, je t'explique, je me suis mal expliqué. Bon, ma fille, elle vit avec cet homme qui est marié.
0: Moi, personnellement, j'ai été clair. Hein.
1: Oui, mais j'ai compris.
0: Bon.
1: Et donc, ils vivent, il y a Richard, le copain de ma fille.
0: Tu m'as pas donné les prénoms, Richard.
1: Ma fille, et sa femme, la femme de Richard, la femme légitime, mariée avec lui. Absolument.
0: Bon, hein, oui, j'ai raison avec ma fille, c'est ça.
1: Voilà.
0: Bon.
1: Voilà, voilà.
0: Bon, j'ai une mauvaise nouvelle. Hein.
1: Ah bon, pourquoi?
0: J'ai pas d'enfant. Personnellement, j'ai pas de gosse. Ah oui. Ça va être difficile, hein.
1: Ah ben oui, ça va être difficile.
0: Tu m'aurais donné le 8. J'aurais eu de la fille.
1: Et pourquoi?
0: Bah, tu dis que Richard va se marier avec ma fille. Moi, j'ai pas de fille. Bon, ben, mais. Là, le problème. Je vais prendre les cartes, assistant.
2: Oui, oui, Doudou.
0: C'est ta fille?
1: Oui, oui.
0: Dans les cartes, c'est pas la tienne.
1: Ah bon?
0: Non, non, non, je regarde. Voilà, c'est bon ça. Alors, avec les cartes là, c'est.
2: Elle est cornée, Doudou, tu triches.
0: On va être dans. Doucement, les cartes!
2: Pardon.
0: Doucement, stop, ça suffit. Dans l'Isère, toi.
1: Hein?
0: Tu travailles dans l'Isère, toi.
1: Dans l'Isère?
0: Donne-moi ton quad. T'as un quad ou pas? Tu as un quad à me donner ou pas?
1: Ah non.
0: Donne au pif.
1: Qu'est-ce que tu veux des chiffres?
0: Balance.
1: Je te donne le 2, le 5, le 8 et le 10. Voilà. Allez, au pif.
0: Alors tout à l'heure tu voulais pas 8 et maintenant madame veut 8.
1: Eh oui, mais je suis comme ça, moi je suis un poisson, tu sais, alors.
0: On va mettre le 5 à la place, d'accord? On peut ou pas? Non, c'est pour toi, hein, je dis ça.
1: Oui, d'accord, ok.
0: D'accord?
1: Oui, oui.
0: D'accord.
1: Comme tu veux, tu choisis.
0: Tu n'as pas de mémoire, toi. Hein?
1: Mais non, c'est-à-dire j'entends mal, Doudou, si tu veux dire. J'entends pas bien, tu vois.
0: Assistant.
3: Oui, Doudou.
0: Donne-moi du lait de chèvre. Tout de suite.
2: Oui. Je pars en chercher.
0: Donne-moi du sang de cacahuète.
2: J'y vais.
0: Lance-moi les dés.
2: Oui, d'accord.
0: Qui a lancé les dés, là?
2: C'est lui, Doudou. C'est moi, Doudou.
0: C'est pas bon, ça.
2: Pardon, Doudou.
0: Solange. C'est mort. C'est mort. C'est terminé. Solange. Hop là.
1: Comment ça?
0: Hop là, boum, c'est terminé, c'est cuit, c'est mort.
1: Mais c'est mort quoi?
0: Bah... Coupe du monde, là, c'est pas bon.
1: Je comprends rien, hein.
0: La Coupe du monde.
1: La Coupe du monde?
0: Non, tu...
1: Je comprends pas, Doudou, excuse-moi, je comprends pas. Je comprends pas ce que tu me dis.
0: Je suis dans le désastre, tu sais ça, c'est...
1: Ouais.
0: Je suis là-haut...
1: Oui, d'accord, oui.
0: Je te vois quand même, tu vois. Tu me vois pas. Il y a ton mari derrière? J'entends ton mari.
1: Oui.
0: D'accord. Je peux rien faire. Non, je crois que là, il va y avoir du maillage.
1: Oui.
0: Bon.
1: Entre qui et qui?
0: Bah... Toi et Richard.
1: Moi et Richard.
0: Je vois ça, moi je...
1: Mais c'est pas moi qui sors avec
0: Ouais,
1: Richard,
0: mais bon, c'est... Tu as le même âge que lui à peu de choses près. Tu n'aimes plus ton mari depuis bien longtemps. Tu vas...
1: Mais n'importe quoi, moi, mon mari, je reste avec lui. Je l'aime, oui, bien sûr.
0: Il y a des chiffres, hein, je veux dire... 4 et 5.
1: C'est ma fille qui aime Richard, c'est pas moi, hein.
0: Eh ben, écoute... ça t'arrange, toi, qu'est-ce qui t'arrange, toi?
1: Mais moi, je voulais savoir si tu voyais que ma fille allait rester avec lui, point, c'est tout. C'est tout ce que
0: je sens pas, je crois pas. J'ai pas assistant, vous en pensez quoi? Moi je crois pas. Personnellement, je crois que c'est, ça va pas le faire. Hein, c'est,
2: non, bah, y a un problème d'âge. Sûr, ouais. Un décalage.
0: Ouais, non, c'est une énième fois l'idée.
2: Moi, bon, une dernière Allons-y. Fois, Doudou.
0: C'est la dernière d'éder. Après, on ferme le casino.
1: Ah, le casino.
0: Elle va pas rester avec lui.
1: Ah bon?
0: Non.
1: Et pourquoi? Je comprends pas.
0: Et au mou, je sens le truc, je le sens.
1: Le mou?
0: Oui.
1: Qu'est-ce que ça veut dire, ça?
0: Il est au mou.
1: Il est au mou?
0: Je crois, oui. Le chat est homosexuel.
1: Ah ben, si lui, il est homosexuel, et bien alors là, attention.
0: Hein. Sa date de naissance ?
1: Le 18-09.
0: Oui, bah, c'est sûr.
1: 1954.
0: Ouais, bah, là, c'est sûr, il n'y a même pas besoin de faire des calculs. 9 et 4, 9, et 4, 6 et 12, 18. 18, 18, 18, 18 pas de 13. 13. Il est très. Très, très homo. Très homo.
1: Ah bon ?
0: Oui.
1: Eh bien, c'est nouveau,
0: ça. Je lance les dés. Non, j'ai. Je suis faux 6. Je peux te le dire, moi, 6 débites.
1: Hein ?
0: C'est les chiffres qui parlent, c'est les chiffres qui parlent. J'ai... Attends,
1: oui,
0: je.
1: D'accord,
0: je...
1: ok, oui, ouais, oui.
0: Alors, attends, je regarde. Ah oui, j'ai ça. Chiffre 6. Les 6 débites beaucoup.
1: Ah bon.
0: C'est, oui, c'est une bonne surprise pour nous, hein. C'est une
1: oui,
0: bonne
1: oui,
0: nouvelle.
1: Oui, ça lui fait du bien, oui, je pense, oui.
0: Voilà. Voilà.
1: Bon, mais je te remercie, Doudou, tu me passes Max, je te prie.
0: Bah, tu quittes pas, on va te reprendre en antenne, hein.
1: Oui, non, mais je voulais te dire un petit bonjour.
0: Ah, bah.
1: Si c'était possible.
0: Ouais.
1: Maxou.
0: Oui.
1: Oui.
0: Ça, t'a, ça va, parce que j'ai l'impression que Doudou ce soir.
1: Non, Doudou ce soir, il est dans les choux, hein.
0: Ah là, complètement là.
1: Ah, oh là là.
0: Bah, j'ai. Bah, j'ai pas bon, évident, j'ai.
1: Non, c'est pas évident, non. Bon, écoute-moi, Maxou.
0: Oui.
1: Je te fais de gros bisous. Je te souhaite de continuer à.
0: En tout cas,
1: c'est sensationnel.
0: Je sais pas si Richard est homo, mais bon, en tout cas.
1: Pas du tout. Il fait 120 kilos, si tu vois, il a un gène. Tu verras le monstre. Et ma fille à côté, elle en pèse 45, alors d'accord. Hein.
0: Ça me rappelle un truc de ta.
1: Non, mais en plus, il s'adore. C'est ça le.
0: Bah, écoute, Doudou a essayé de répondre à tes questions avec les systèmes des dés et cartes, ce qui n'est pas évident. Hein.
1: Ouais, non, mais je retéléphonerai avec Jean de Neubert parce que il n'est pas évident de le comprendre. Tu vois ce que je veux dire?
0: Bah, ouais, il a un petit accent. Hein.
1: Bah, oui.
0: Non, c'est pas simple.
1: Et moi, j'ai un accent paysan, alors tu comprends.
0: C'est sûr, c'est sûr. Alors, un petit bonjour, vas-y.
1: Alors, je donne le bonsoir. J'embrasse très fort ma fille Laure et Richard, son ami, qui habite Tarbes, je précise, dans les Hautes-Pyrénées.
0: Ouais.
1: Et je fais un gros bisou à Steph de Beausoleil, près de Monaco, la grosse marmotte, le gros feignant.
0: Très bien, on t'embrasse.
1: Et à toi, je te fais un gros bisou à toute l'équipe.
0: Eh ben, je t'embrasse. Yeah.
2: 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Ouais.
0: Quoi ?
2: Sur Fun Radio. 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

0: Salut Guy.
1: Salut Christian.
0: Salut les accros de la forme.
1: Alors Stéphanie, est-ce que tu es là?
2: Oui.
1: Tu es en forme?
2: En forme.
1: Alors Max nous a téléphoné de venir en express pour te trouver la solution. Donc tu n'arrives pas à jouir et tu ne prends pas ton pied. Alors, oui. Que faut-il faire? Très simple, mon cher. Très simple, heureusement qu'on est là. D'abord, tu as possibilité de te dénuder ou de te mettre allongé?
2: Oui.
1: Alors, tu t'allonges, Stéphanie, et si vous voulez prendre votre pied en jouissance, comme ça, dès le début, Guy et Christian vont vous donner la solution. Tout le monde s'allonge. Allez, on y va.
0: Allez, on y va, on s'allonge.
1: Allez, on respire, on détend.
0: Même le gros Manu, il y a longtemps l'exercice.
1: Le gros Manu va jouer un peu.
0: Je vais essayer, je vais essayer.
1: Allez, alors bien entendu, premier exercice, Stéphanie, pour reprendre son pied, bien sûr, hein, si j'ai bien compris, car nous avons suivi avec, avec Guy. D'abord, il faut se courber le dos, alors comme ceci. Alors on courbe le dos, on y va, Stéphanie. On essaye avec ses petits doigts de venir chercher la plante du pied.
0: Allez, on essaye.
1: Allez, on essaye. Allez, ça craque, c'est pas grave. Alors mademoiselle, on ne cède pas, on y va. Allez, on y va. On y va, on va chercher avec ses petits doigts et sa main musclée. Et on n'oublie pas de souffler, bien sûr. Les talons des pieds, on s'allonge, on se casse. Oui, comme ça, mademoiselle. Attention, allez. Stéphanie. Allez, Manu. Voilà qui est parfait. Un peu plus d'extension au niveau des bras. Hein. Exactement, il faut que ça transpire. Tout à fait, Guy, tu es entièrement présent de le préciser. Allez, soufflez. Alors comme ceci, maintenant, alors ce que tu vas faire Stéphanie, c'est que tu vas approcher ton gros pied qui pue. Oui, ça sent pas bon, je vais demander au jeune homme d'enlever ses chaussettes. Hein, merci, parce que là franchement, ça peut devenir très désagréable. Voilà, maintenant que vous avez enlevé vos chaussettes, ma chère Stéphanie, vous qui nous écoutez, je pense que Guy sera d'accord.
0: Je suis d'accord avec toi toujours.
1: On approche délicatement son pied, même s'il sent pas très bon de la journée, et on l'approche délicatement de sa bouche.
0: Allez !
1: Voilà, comme ceci, Stéphanie, attendez, je vais vous aider. Voilà, cassez un peu, voilà, cassez, c'est parfait comme ceci. Voilà, Guy vous fait la démonstration, regardez Guy.
0: Regardez bien.
1: Voilà, Guy sans mauvais des pieds, il a passé. Guy, tu as passé une grosse journée.
0: Ah oui, j'ai fait pas mal de footing.
1: Guy sans mauvais des pieds,
0: comme toujours.
1: Mais Guy quand même approche son gros pied avec son gros orteil.
0: Guy fait l'effort, même s'il sent des pieds.
1: Voilà, exactement. Et maintenant, ce qu'on fait, c'est qu'on vient sucer l'orteil. On le lèche, on le suce. On suce le gros orteil.
0: J'y arrive pas. J'y arrive pas.
1: Voilà, comme ceci. Allez, Olivier. Allez, attendez, Manu, je vais vous aider.
0: Allez, vas-y.
1: Allez, Christian.
0: Allez, tiens un peu.
1: Voilà, c'est parfait.
0: Allez,
1: vas-y. Allez, on suce son doigt de pied. Stéphanie, tu suces?
0: Ouais.
1: Stéphanie, est-ce que tu suces ton doigt de pied?
2: Oui, oui.
1: Est-ce que tu commences à prendre ton pied là?
2: J'arrive justement là.
1: Ça y est, ça commence à jouir.
0: Ah, on sent
1: ça. Ça jouit du pied, ça jouit de l'orteil. Allez, comme ceci.
0: Et 1, et 2, et 3, et 4, et 1, 3, et 4.
1: Guy est en train de jouir, je l'entends. Et 1. On suce son doigt de pied et si on a envie de jouer, on le dit. Et 1, 2, 3, et on jouit du pied, on jouit, on jouit. Voilà, comme ceci. On arrête l'exercice.
0: Oh non, j'ai pas fini.
1: Non, c'est fini, Guy, s'il te plaît. Enlève-moi, Manu, s'il te plaît, de moi. Guy tremble. Guy tremble, donc l'exercice a marché. Comme quoi, Stéphanie, on peut prendre son pied tout seul. Il n'y a pas besoin d'avoir un garçon. Hein.
2: C'est bon.
1: Stéphanie, ceci dit, je vais te proposer une chose. Chose que l'on fait rarement, bien entendu, en dehors du fait qu'on va te donner une serviette et un savon et que tu pourras prendre une douche avec Guy et Christian.
0: Ah oui.
2: Il
0: n'y
2: a pas de problème.
1: Nous allons te proposer éventuellement un peu plus tard dans la soirée. Est-ce que des jeunes hommes ou des jeunes demoiselles nous appellent au standard de Fun Radio avec Apolline, bien entendu, qui n'a pas eu le temps de prendre son pied parce qu'elle travaille ardument, bien sûr. Et puis notre ami Manu qui, lui, va essayer de se laver les dents avec la laine de doigts de pied. Je peux vous assurer que c'est très désagréable.
0: Attention les auditeurs.
1: Et si vous voulez bien entendu passer sur cette antenne de Fun Radio pour éventuellement apporter des témoignages à Stéphanie, la réconforter dans le fait qu'elle ne prenne pas son pied. On en a besoin pour elle, même si elle a sucé son orteil. Vous appelez dès maintenant le 0803 08 5000. Je répète, 0803 08 5000. Guy, bravo pour ta jouissance. Il n'y a pas de problème. Et c'est reparti, rejouis. Allez, c'est parti. 1, 2,
0: Ah,
1: oh, que c'est bon. Quel talent. 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Et puis là, tiens, on se fait un petit cadeau de la house et mon pote Zo, mais j'espère que vous l'aimez bien vous aussi, mais je pense que oui.

0: préparer. Moi aussi, je suis très malin. Je me suis déguisé. Pour une barbe blanche, je me suis caché.
1: Avec mon manteau rouge.
0: Je vais... Et là, tu te plais. Tout ce que je veux pour Noël, c'est ça.
2: Alors, le meilleur va arriver, là.
0: Tout ce que je veux pour Noël.
2: Ludo, faut que tu me l'envoies très vite, hein, pour que, quoi, disons, que ça soit sur mon bureau lundi.
3: Ouais.
2: Lundi soir, c'est à l'antenne, mardi matin, c'est reparti en courrier, et mercredi, jeudi, c'est rentré chez toi.
3: Ouais.
2: Bah attends, l'autre, je sais bien qui c'est, ça qui est bien. C'est que ce disque-là, tu l'as jamais écouté. Et que maintenant que Max veut absolument l'avoir, l'autre, non, je veux pas m'en séparer, et puis je sais pas si je peux te l'envoyer.
3: Non, c'est pas la première fois que je l'écoute, hein.
2: Non, mais là, t'es en train de te la jouer, genre, putain.
3: Non, ça m'embête
2: parce que. Faut que je le garde avec moi, je l'écoute tous les soirs.
3: C'est pas ça, je l'écoute pas tous les soirs, mais c'est une fois avec des potes, c'est pas un délire. Regarde, tu veux le mec qui t'écoutait. Il y a 3 ans, ça, le mec qui t'écoutait.
2: Ouais, et je le mettais ça déjà
3: ouais,
2: à l'époque.
3: Il y a 3 ans, ouais, hein, ouais. Tu l'as foutu.
2: Ouais.
3: Et sur ça, il m'a raconté ça.
2: Et tu l'avais.
3: Je lui ai dit, ouais, moi j'en ai des disques de Titi Grosminet, j'en ai.
2: Et ben voilà.
3: J'ai cherché et tout, j'ai fait ce que je pour Noël, il m'a fait, ouais, c'est ça, et on se l'écoutait toute la soirée, quoi.
2: Et depuis que, c'est vrai que le fait que moi j'en parle, tout de suite, ça devient la mode.
3: Moi je sais pas.
2: Ah, si, je peux te le dire quand même, tu le sais bien, attends, Ludo, tu sais bien que dès que je remets. Hein, quand je reparlais de Funès, au début, tout le monde disait, bon, c'est ringard, maintenant tout le monde appréciait, c'est vrai que de Funès, c'est quand même la star. Après, on a parlé de Marcel Pagnol, après, c'était Friends. Après, on parlait de South Park, après, on parle de machin, maintenant, on parle de Titi Grosminet. Rigaud, je veux dire, mais sur un piédestal de l'internet, hein, Rigo, on peut dire que quand même ça a bien fonctionné depuis.
4: Ouais, grave.
2: Ouais. Et Ouais, grave. Mais gueule pas, putain.
4: Ah, pardon, je croyais
2: ouais,
4: que.
2: Ouais, ça sert à rien.
4: Ouais, forcément.
2: Bon, hé, hey, Ludo.
3: Ouais.
2: Tu m'envoies ça quand en courrier?
3: Ouais.
2: 20 rue Bayard, 75-008 Paris. Et si vous avez vous aussi d'autres Titi et Grosminet, des albums, si vous avez d'autres chansons si rigolotes que celle-ci, vous nous envoyez tout ça par courrier à Fun Radio. Bien sûr, moi j'en fais des copies, je vous les renvoie, puis ça peut nous servir pour le hit parade de Ricky Larsen d'ailleurs. Est-ce qu'on pourrait faire un point sur l'internet du Ricky Larsen, mon petit Rigo?
4: Oui.
2: C'est faisable là ou pas? Ou c'est un gros bordel pour y accéder? Ah putain, on va voir.
4: Non, on va y
2: Ludo,
4: arriver. On va y arriver.
3: Ouais.
2: Tu sais que sur l'internet, on peut voter sur Minitel également, ce qui permet en fin de compte de faire le classement du hit parade de Ricky Larsen qui a lieu tous les lundis avec Bibi et Bubu, 23h30 minuit. Que le classement s'arrête le dimanche soir à minuit, on fait les comptes lundi dans la journée et hop, le lundi soir, ça arrive à l'antenne. Tu le sais, ça, Ludo?
3: Ouais.
2: Ce qui n'est pas le cas de tous les auditeurs et auditrices qui ne le savent pas tout le temps. Hein. 3615 Code Fun Radio, vous allez dans la rubrique Ricky Larsen. Et sinon, vous allez sur le site internet de Fun Radio et vous cliquez dans Ricky Larsen. Et là, il y a le classement du hit parade de notre ami Ricky Larsen. Je voulais faire un petit point avec, mais pour le moment, ça a l'air de bloquer. Je vais en profiter pour saluer Juju sur le Minitel qui a 80 ans, département 91. Combien faut-il de to be free pour arrêter un car?
4: Voilà.
2: T'as déjà vu un car s'arrêter devant de la merde? Oh, ben, elle est pas mal.
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6: Il le faisait exprès.
2: Tu fais des consultes.
6: Alors justement, avant,
2: la salle.
6: Avant minuit, sur Fun Radio, dans la programmation, si vous entendez ceci, alors par exemple, hein, oh ça c'est bon ça, les sages poètes. 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

0: si avant minuit vous entendez Monica, Alliance ou alors les Sages Poètes, vous appelez bien sûr au standard 0803 08 5000. Et pour les plus rapides, il y aura la compilation Métropole Gros vendredi soir, donc demain au Dôme de Marseille. C'est la grosse teuf avec Fun Radio et Rigo sera en ouverture de cette soirée. Donc soyez là juste parce que il y a le Star System quelque part qui se déplace là-bas. Il y a l'âme du Star System.
1: C'est clair.
0: Quelque part. Bon, sinon Jean, tout va bien. Bon, on s'en fout, Marc.
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0: Voilà, et maintenant nous allons aller du côté de la voyance, comme chaque jeudi, avec... Pourquoi tu rigoles d'avance, hein, Jean? J'ai encore rien dit.
3: Un petit sourire comme ça.
0: Hein? De quoi?
3: Gentil, d'accueil.
0: D'accord. Un petit coup de gueule, alors. Non, ça va aller...
3: Un petit sourire, ah, d'accueil.
0: Et le petit coup de gueule, finalement, on laisse tomber.
3: Petit coup de gueule la semaine prochaine, quand même.
0: T'as déjà donné les portables.
3: Voilà, c'est ça.
0: On peut savoir déjà sur quoi ça va porter les coups de gueule pour qu'on puisse le retenir?
3: Non, c'est...
0: D'accord, une fois que tu l'auras trouvé, tu préfères garder
3: la... J'ai...
0: tu gardes, vraiment. Oui. D'accord, ok, très bien. James est avec nous, il a 20 ans, il est de Montpellier. Salut, James.
4: Oui, salut.
0: Tu vas bien?
4: Ça va bien, ouais.
0: James, Jean James.
4: Bonjour,
3: oui,
4: Jean.
3: Bonsoir.
0: Voilà.
3: Oui.
0: Alors, James, je vais te demander pour Jean, ta date d'identité.
3: C'est ça.
4: National.
0: Alors... C'est quoi, comment on dit?
3: Ta date de naissance.
5: Ta date de naissance, tout simplement.
0: Qu'est-ce que j'ai dit?
4: Ok, alors...
5: Date d'identité.
0: C'est super, Max. Ta date de naissance?
4: Alors, le 15 mai,
0: ouais.
4: 78.
0: 15 mai 78. D'ailleurs, t'es un peu plus jeune que ma sœur, toi.
4: Un petit peu.
0: Je sais que ça n'a rien à voir.
3: T'as moins de 5 ans.
5: Vas-y, je t'écoute. Pose.
4: Ouais, alors, je suis amoureux d'une fille depuis près d'un an, quoi. Enfin,
0: oui.
4: Depuis même 2 ans, si on veut, quoi.
0: Oui.
4: Et donc, je suis sorti avec elle et donc, on a cassé. Et je suis resté toujours très amoureux avec elle et... Donc en fait, à chaque fois on se reparle, après on se re-engueule et c'est toujours tout le temps comme ça. Et là on est vraiment en froid. Et je voulais savoir si ça allait revenir ou si c'était vraiment fini, quoi.
5: Est-ce que tu peux me donner son prénom ainsi que sa date de naissance?
4: Alors sa date de naissance c'est le 19-10-78.
0: Ouais, plus jeune que ma sœur, dis donc.
5: Et son prénom?
4: Et son prénom c'est Cécile.
0: D'accord. Alors Jean est parti dans les cartes majeures. On a retenu ça tout à l'heure. Dans un jeu de cette famille, il est dans la famille Meunier.
5: Bon, moi, ce que je perçois, c'est qu'effectivement, entre vous deux, là, en ce moment, la période est très glaciale.
4: Ouais.
5: C'est plutôt même l'Antarctique qu'autre chose.
0: Oh,
5: surtout par rapport à toi, tout ce que tu vas pouvoir tenter vis-à-vis d'elle, hein, toutes tes approches, je dirais qu'elle va mal le percevoir, hein, parce qu'en ce moment, tu l'irrites terriblement.
4: Ouais.
5: Tu l'irrites peut-être beaucoup plus particulièrement depuis la fin de l'année. Je ne sais pas d'ailleurs ce qui a pu déclencher un peu
4: ça.
5: Cette irritabilité chez elle. On a l'impression que donc maintenant elle ne te supporte plus. À côté de ça, je dirais, tu as encore bien sûr toute son estime, mais pour rechercher peut-être une certaine légèreté dans vos rapports à l'heure actuelle, moi ce que j'ai envie de te conseiller, c'est de prendre vraiment beaucoup de recul, hein, parce que tout ce que tu peux tenter en ce moment, de toute façon, va se retourner contre toi et tu ne feras que continuer à creuser le fossé avec elle.
4: Ouais.
5: Ce que je perçois, c'est qu'effectivement, il y aura quand même heureusement une autre qualité de dialogue entre vous deux. Qui restera toujours sur un plan d'une grande complicité ou d'une grande amitié, d'une profonde amitié. En revanche, n'oublie pas que c'est pas forcément avec elle que tu pourrais t'amener à reprendre une relation, on va dire, sérieuse et surtout à caractère épanouissant. Il est marqué également qu'à l'heure actuelle, il y a quand même d'autres personnes qui cherchent à s'intéresser à toi, mais que toi, tu y mets un obstacle terrible où tu mets une barrière entre toi et les autres qui t'empêche considérablement quand même d'arriver à ce renouveau. Donc moi j'ai envie de te conseiller, même si effectivement ce que je suis en train de te dire ne risque pas forcément de te plaire.
4: C'est la réalité, donc bon.
5: C'est de laisser laisse tomber Cécile, en sachant que à ton niveau tu as d'autres rencontres. D'ailleurs pour moi, bien avant ton anniversaire, donc bien avant le mois de mai, tu as quelqu'un à tes côtés qui va pas forcément te comprendre, parce que tu te remets effectivement d'un cycle de 3 ans qui a été quand même assez laborieux sur le plan affectif, mais qui pourra au moins t'apporter de nouveaux espoirs ou une nouvelle espérance par rapport à ce domaine affectif.
0: Donc là, Jean, tu lui conseilles tout simplement de vraiment laisser tomber l'affaire.
5: De laisser tomber, parce que je crois...
0: Pas pour repartir vers une histoire d'amour avec elle, mais...
5: Non, sur un plan relationnel, pour moi, il y aura
0: amitié,
5: tout contact.
0: Amitié aussi.
5: Mais sur un plan... Oui, sur une profonde amitié, même une grande complicité.
4: On est très complices.
5: Ça n'empêche pas, bon, je vais parler sans rentrer dans les détails, mais il peut très bien y avoir... que vous pouvez très bien conserver une complicité sur un plan physique, sur un plan sexuel, mais à côté de ça, il n'y aura pas forcément quelque chose de réellement constructif tel que toi, tu peux l'entendre en ce moment.
0: On s'envisage ce genre de choses.
5: D'autant plus que si tu te regardes peut-être, ou si tu essayes de t'auto-analyser, t'es quand même quelqu'un d'indépendant, et je dirais qu'elle a peut-être eu aussi quand même quelques raisons de marquer peut-être maintenant une autre approche et de souhaiter avoir une autre approche avec toi.
4: Ouais.
5: Donc je dirais qu'il n'y a pas forcément de fumée sans feu, et si tu en es là, je pense que tu connais exactement les raisons.
0: Merci de passer la soirée avec nous encore. 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Franck Dubos, qui est notre invité ce soir, qui est bon esprit, comme d'hab, je sais pas, ça doit faire 150 fois que tu viens là.
1: Ouais.
0: Hein, tranquille, toujours bien, la maison. Hein, surtout que tu vois, à chaque fois, il y a des nouvelles standardistes. Je change à chaque fois pour toi.
1: Ça, c'est bien, là. Et puis en plus, là, les deux, elles sont mignonnes. Hein.
0: Elles sont mignonnes. Hein.
1: Enfin, il y a un garçon et une fille, mais bon, la fille est mignonne.
0: À toi de deviner où se trouve le garçon.
1: Non, je vois très bien qui est la fille. C'est celle qui a un téléphone à l'oreille.
6: C'est celle qui travaille.
0: Pauline et Lolo au 0825 08 5000. Franck Dubosc, notre invité. Pourquoi? Parce que les gens l'aiment bien, parce qu'on est Pozzo et qu'on sait que vous l'appréciez beaucoup, et qu'aujourd'hui, Franck Dubosc, qui avait démarré dans des petites salles, maintenant se retrouve dans les plus grosses salles de France, les Zénith entre autres, et que ça sera des grosses dates, comme on l'a dit tout à l'heure, hein, le 4, 5 et 6 octobre au Zénith à Paris. Ça, c'est important d'y être, puisqu'après, une fois que toute ta tournée sera terminée,
1: c'est fini.
0: Plus de spectacle.
1: Non, enfin, peu de spectacle avant 2004.
0: Après, il y a le Stade de France. Après, il y a tout ça. Mais ça, on n'en parle pas maintenant.
1: Plus de spectacle avant 2004. Non.
0: Voilà.
1: Non. Je pars écrire. Je pars un peu à New York.
0: Ouais.
1: Je pars, enfin, chez moi, quoi. Je rentre chez moi à New York.
0: Ouais. Et ça fait longtemps, ça doit te manquer, New York, non?
1: Ça me manque. Tu sais, quand tu vis
0: aux États-Unis, tout ça, ouais.
1: Tu sais, quand tu vis aux AIDS.
0: Ouais.
1: De l'autre côté de la Manche. Puis que tu y es pas depuis longtemps, ça te manque. Moi, ça me manque.
0: Et tu sais comment, parce que
1: j'ai un loft dans Brooklyn.
0: Ouais. Et tu sais comment, parce que t'as aussi une baraque à Los Angeles.
1: À Los Angeles.
0: Comment tu fais pour gérer tout ça?
1: Bah, j'ai des gardiens qui s'occupent de ce, enfin, quand je dis des gardiens, des gardiens et des gardiennes.
0: Ouais.
1: Guardian, comment dire.
0: Ça doit être un fric fou, ça va être.
1: Ouais, mais tu sais, l'argent, c'est pas ce qu'il y a de plus important dans, tu sais, quand tu gagnes 300 francs, un concert.
0: Ouais.
1: Tu peux te permettre de payer comme
0: c'est
1: ça.
0: T'es pas surendetté.
1: Comment?
0: T'es pas surendetté.
1: Non.
0: Non, pas du tout.
1: Non,
0: ça va, parce qu'à 300 francs par mois, ça me semble.
1: Ouais, mais je te dis 300, je compte pas, j'en sais rien, je te dis un chiffre au hasard.
0: Oui, ça peut être ça, comme ça.
1: Je suis plus payé en francs, maintenant je paye en euros.
0: Oui, en plus, c'est vrai que c'est un peu le bordel.
1: Quand je suis arrivé des States ici, que j'ai vu que vous étiez passé aux euros, j'ai dit, oh putain, c'est que ça. J'étais complètement désorienté.
0: Et tu fais ton spectacle en anglais aussi?
1: Ouais, je le fais en anglais, ouais.
0: Ouais.
1: Enfin, je le fais en anglais uniquement quand je suis aux States, hein. En France, j'essaie de le faire en français.
0: Ouais.
1: Mais c'est vrai que je confuse.
0: Tu confuses des fois.
1: Parfois, je pars sur. Tu sais, quand tu joues dans plusieurs langues, c'est assez compliqué.
0: C'est très compliqué, hein.
1: C'est assez compliqué. Mais t'es arrivé de partir comme ça, de jouer en anglais, puis de me rendre compte que j'étais à Chartres, par exemple.
0: Oui,
1: je me dis, c'est pas vrai. Les gens, ils rigolent pas. C'est plus drôle. J'ai perdu mon maniaque. Et là, je me suis dit, putain, Franck, tu parles en anglais, c'est normal. Et donc, je me suis remis à parler en français.
0: Oh.
1: Et ça n'a rien changé.
0: Oh là là. Allez poser des questions à Franck Dubosc. Pour ça, on a Laetitia, 20 ans, de Béziers. Et ensuite, d'abord, on a Perrin. Pardon, mon pote Perrin. Excuse-moi, autant pour moi, Perrin.
7: Ouais,
0: en plus, je t'avais mis en direct. C'est toi, Perrin, d'abord, bien sûr. Perrin dans la rue ce soir, qui a fait son spectacle et qui maintenant va faire quelque chose d'énorme, puisque tu vas essayer de battre le record du monde du 100 mètres.
7: Ouais, dans un resto, le bistrot romain, je suis avec des clients qui viennent de sortir. C'est bon, bistrot romain ou pas?
1: C'est bon.
0: Tu veux dire, c'est bon.
7: Pas le droit de mentir. On va rentrer, je veux dire juste qu'on est en direct sur Fun, que toi, tu vas faire chronomètre-heure, ok?
4: Ouais, c'est chronomètre-heure officiel.
7: Voilà, sur 100 mètres.
0: Donc le but, c'est quoi? C'est de rentrer dans la salle blindée?
7: Ouais, blindée, dire qu'on va déjà dire qu'on est en direct sur Fun. Je vais demander aux gens de m'applaudir parce que c'est une tentative au record du monde du 100 mètres dans un resto. Donc faut des gens qui soient là, qui disent, allez, Perrin, allez! Comme ça. Et puis ensuite, je demanderai à des gens s'il y a eu record du monde, comment ils ont vécu l'événement, quoi.
0: D'accord, allez.
7: On y va, on rentre.
8: Allez, on y va.
7: Excusez-moi, messieurs, dames, nous sommes en direct sur Fun Radio. Je vais tenter le record du monde, comment ça, mais non. Ouais, je vais tenter. Ouais, attendez les amis, attendez. Hein. Je vais tenter le record du monde du 100 mètres dans un restaurant. Est-ce que vous avez envie? Mais quoi?
1: Apparemment, c'est rempli.
0: Ouais, c'est ça.
6: Au moins 4 tables. Le record du monde sur 100 mètres, c'est même pas 4. Même si tu le fais, je te bats. Ah d'accord. Eh ben viens le faire avec moi.
0: Non mais attends, il est pas dans un restaurant, la paire.
1: Les gens sont complètement bourrés apparemment.
7: On va le faire à deux.
0: Non mais attends, t'arrives à t'installer comme ça, tu te fais même pas virer?
7: Ah non, je me fais pas virer. Le monsieur, toi, c'est un mec qui...
0: Mais y a personne dans ce resto, c'est mort.
7: Si, y a... Ah, mais ceux-là, on ne me croit pas. On a l'impression à l'antenne que c'est complètement mort. Est-ce qu'on peut vous entendre quelques secondes? À trois, une petite standing ovation. 1, 2, 3.
0: Ah si, ils sont quand même une bonne dizaine. Voilà. Allez, on y va, Perrin, on se le fait, ce 100 mètres?
7: Non, c'est monsieur Perrin, moi. Alors, attention.
0: Perrin, on y va. Attention, allez, vas-y.
7: On monte. Attention, oui. Je te préviens juste le gérant. On tente le record du monde. On est en direct, on prenne, ça ne pose pas de problème. Toi, le gérant.
8: C'est bon, c'est une radio. Hein.
7: C'est bon, pas. Allez. À Bomar. Ouais. Hey, messieurs, dames, faut nous encourager.
0: Allez, vas-y, Perrin, allez, vas-y.
7: Prêt, top. C'est parti, on va jusqu'au premier. Allez, là, il n'y a plus de la mot. Allez.
0: Putain, tu vis dans un restaurant quand même, faut oser quoi.
7: Allez, toi, t'es qu'est-ce que tu fais? Allez, on redescend. On va en cuisine.
0: On te laisse faire ça?
7: On est en cuisine, allez, encouragez-nous.
0: Va en cuisine, il va aller en cuisine, il va aller dans les cuisines, hein, Perrin.
7: C'est quoi ça? Non, mais dégagez, vous croyez où là? Non, on est en cuisine, on tente le record du monde du 100 mètres. Vous croyez où là? Mais attends, mais juste un record. Mais dégage, ça vous croyez où là? Attends, mais t'es en train de faire une salade. On redescend. Pousse-toi, non, t'as... Eh non, mais c'est à moi de gagner, toi, t'es le... Bon, d'accord, attends, c'est moi qui gagne. Pousse-toi, mais c'est là, nous revenons.
0: Non, mais j'ai décidé d'être dans un restaurant en train de faire une course tranquille. Ah, quand même, hein.
1: Ouais. Il est mieux accueilli dans la salle que...
0: Ah bah oui, quand même, que dans la cuisine.
7: Record du monde, record du monde, combien? 8,25, record du monde.
0: Bravo, bravo.
7: Qui est en train de manger un carpaccio. Ouais, qu'est-ce qu'il y a? Non, mais tu vas pas nous virer, attends. Attends.
0: Ah voilà le plan Perrin qui va servir.
7: Attends, moi j'aime pas me faire virer. Attends, ouais, c'est fort, mais moi aussi je suis un 93. N'oublie pas.
9: C'est gentil,
7: c'est pas mes amis, je les connais pas. Attends. Ouais. Non mais je vais demander à monsieur, j'ai battu le record du monde. Écoute.
9: Merci.
7: Attends.
0: Ah, ça a coupé. Ah, c'est aussi ça. Là, c'est très gentil ce soir, tu vois.
10: Ça, il s'est pris une droite.
0: Mais des fois, il va dans un taxi, il est assez désagréable. Tu vois, il fait le client très désagréable. Il lui demande d'accélérer. C'est quand les chauffeurs de taxi, tu leur dis, vas-y, double-le, fais ci, fais ça, tiens, suis-moi cette voiture.
1: C'est vrai qu'ils doivent en voir des cons.
0: Oh putain, sans déconner, c'est assez éclatant. Perrin qu'on retrouvera tout à l'heure dans la rue, hein. Perrin qui nous a fait donc un petit défi ce soir. Et là, on récupère au 0825-08-5000, puisque ce soir, Franck Dubosc est avec nous, Laetitia, 20 ans de Béziers. Et ensuite, on ira du côté de Popstar et de Star Academy. Laetitia, bonsoir et merci d'être là.
11: Bonsoir.
0: Bonsoir.
1: Ah, comme c'est beau cet accent. Ah,
0: les pompiers en plus.
11: Ouais.
1: C'est vrai?
0: Ouais.
1: Ah.
11: Ça va, Max?
0: Oui.
11: Bah, je suis très contente. De voir.
0: Alors, t'as été sélectionnée par les SMS, hein, c'est bien ça, tu nous as envoyé un SMS.
11: Mon Dieu, je sais pas combien.
0: D'accord. Voilà,
11: tranquille.
0: Ouais, tranquille, c'est bien. Peut-être que tu as une petite question, la Franck Dubosc.
11: En fait, moi, c'était pas une question, c'était surtout pour lui dire que je l'adorais, que vraiment, j'appréciais ce qu'il faisait. Malheureusement, j'ai toujours pas pu le voir en spectacle. Je devais le voir, je sais pas si tu te rappelles, à Palavas.
0: Ah, on s'en rappelle, ouais, tu t'en souviens, Franck?
1: Oui, moi j'ai joué à Palavas, mais je me rappelle pas que t'as pas pu venir me voir.
11: Ben non, parce que j'avais pas eu de place, tu devais voir si tu pouvais m'en avoir et tout ça, et en fait t'en avais pas eu.
0: Bon, d'accord.
11: Donc ça s'est passé, donc là j'essayerai de venir à Montpellier.
0: À Montpellier, bah tiens, je peux peut-être me donner la date. C'est où ça? C'est quand Montpellier ça?
1: C'est le 29 décembre.
0: Novembre.
1: Voilà. Novembre, 29 novembre.
0: Ouais. 29 novembre, donc ça va, on a encore le temps de s'organiser pour ça, ouais.
11: Voilà, donc je pense que j'irai à Montpellier le voir, mais je l'adore encore.
0: Tu l'as vu à la télé, qu'est-ce qui te fait kiffer? Tu l'as vu en spectacle, tu l'as vu où? Fallait des extraits de spectacle, t'as vu quoi?
11: À la télé, je l'ai vu plusieurs fois, mais ce qui me fait kiffer grave, c'est qu'il est naturel à 100%, et ça c'est bien.
0: C'est vrai. Ce soir, il est nu, quasiment nu.
1: C'est adorable. Hey, tu sais quoi? Tiens, je vais dire, tu sais, j'ai une émission que j'ai fait. Cette émission, là, le Fabuleux Destin, tu sais, sur France 3.
0: Ouais.
1: Où je retrouve tous mes amis d'enfance et tout. Et ça va payer.
0: Ils prennent quoi? Des gens qui sont de notoriété, des gens connus, publics.
1: Puis on retrouve tous ces amis. Moi, j'ai retrouvé mes potes, les puceaux sauvages dont je parle dans le spectacle. Ils sont venus. Ils en ont fait. Il y en a un qui habite à Buenos Aires maintenant. Ils l'ont fait venir ici. Ils m'ont dansé du disco. Je suis allé danser avec eux. On a tous les amis du camping de Sénac qui sont venus. Ouais. Là où je vais depuis, je suis tout petit et tout. Non, c'est vraiment. Là, si tu veux voir du naturel, tu vas rigoler. Parce que c'est vraiment très sympa, quoi. Et à Montpellier, tu viendras me faire un bisou.
0: Qu'est-ce qui se passe au standard? Attends, excuse-nous, là. Attends.
11: Ouais.
0: Qu'est-ce qui se passe au standard, là, pour que ça ricane comme ça? Qu'est-ce qui se passe? Ben, si, dites, on aimerait participer.
9: Non, mais rien de spécial.
0: Qu'est-ce qui se passe? Ah,
10: Pauline, elle est excitée, là.
0: Qu'est-ce qu'elle est super?
1: J'aime ce nom, Pauline, qui rime avec amour.
0: Ouais. Qu'est-ce qui se passe au standard?
10: J'ai jamais vu comme ça, moi.
0: Ouais, c'est vrai, moi non plus. Non, non plus.
1: C'est très mousse sur sa chaise, là.
0: Qu'est-ce qui se passe?
12: Très bien, merci.
0: C'est quoi? Qu'est-ce qui se passe?
12: Non, c'est rien. Il y a DJ Maxime qui nous a appelé.
0: Pourquoi vous ne le passez pas, DJ Maxime, ce soir aussi? On va l'appeler.
1: On a Laetitia, on va lui faire un bisou pour lui dire au revoir.
0: Non, mais on va pas la zapper, on la garde. Mais comme Laetitia a beaucoup de questions pertinentes à te poser. Laetitia,
11: oui.
0: T'as pas une petite question en dehors du fait que t'as pas eu de place pour le spectacle d'avant?
11: Non, pas trop, non, de questions, non, mais bon, c'était surtout pour lui dire ce que je pensais de lui, et voilà, j'espère le voir à Montpellier quand même.
0: D'accord.
1: À bientôt alors, Laetitia.
11: Ben, j'espère, ouais.
0: On t'embrasse très fort.
1: J'espère, mais il y a encore des places sûrement pour Montpellier, c'est au mois de novembre. Décembre.
0: Mais oui, novembre, le 29.
11: À l'avance, donc.
0: D'accord. Bon, bah, Laetitia, on va checker tout ça en antenne. On t'embrasse.
11: Allez, je fais plein de bisous.
0: Bisous. On va aller du côté. Alors, tu connais Popstar et Star Academy? Oui, quand même.
1: Je connais plus que de nom, je regarde.
0: Hein. Tu regardes?
1: Bah oui, je regarde.
0: Tu regardes quoi, Popstar ou les deux?
1: Je regarde les deux. Je vous avoue que je suis un petit peu, je suis un petit peu Popstar. Quand je regarde, ça me donne un petit peu envie de, je vous jure, j'ai pleuré devant Popstar.
0: T'as pleuré devant Popstar? Ben, ouais, parce que t'avais t'avais Bruno là, le chorégraphe, c'est ça qui te fait pleurer?
1: Ben moi, quand il donne et Valérie.
0: Ouais.
1: Quand il, c'est d'autres de dire, quand Valérie, il
0: Valérie Zetoun, ouais, hein, des membres du jury.
1: Bah ouais, quand ils donnent leur jugement et tout, honnêtement, je les trouve honnêtes, parce que ils aiment ou ils aiment pas, mais ils sont honnêtes avec les candidats.
13: C'est votre carrière, là, c'est pas la nôtre, hein. La nôtre, elle est faite.
0: Voilà. T'aimes bien ça? Ouais,
13: c'est votre carrière, là, c'est pas la nôtre. La nôtre, elle est faite. Ouais, ça, c'est important, bien. Le focus.
0: Est-ce que tu veux écouter, en train de danser, par exemple, regarde. Un cours de danse de notre ami Bruno, le chorégraphe. Ouais, ça rien.
13: Mais les têtes, le regard, ça c'est important, le focus, tu vois?
0: C'est bon ça.
1: Non, là il danse pas, il fait l'amour.
0: Ouais.
13: C'est notre métier, on est là pour ça.
0: Voilà.
13: Observer.
0: Oh. Ça, c'est bon ça.
1: C'est vrai que j'avais pas réagi comme ça, mais ils disent des tas de phrases comme ça.
0: Ah ben il y en a
1: moi,
0: plein.
1: Je pense c'est pas eux, je pense surtout aux petits jeunes qui viennent, qui mettent tout là-dedans, qui chantent. Et puis tout à coup on leur dit non, t'es pas sélectionné, ils se mettent à pleurer. Moi c'est ça qui me fait pleurer.
0: Ah bah t'as regardé la dernière de jeudi là, il y avait Leandro, c'est le brésilien là, le blond qui ressemble vachement à Stevie, c'est Stevie craché sauf qu'il est brésilien.
1: Ah oui, celui, attends, je me trompe pas, celui qui dit moi c'est toute ma vie, c'est toute ma carrière. Il pleure même quand on lui dit que c'est lui qui l'est pris.
0: Oui, c'est lui,
10: il a un cœur, c'est une note de musique pour sa grand-mère.
0: Voilà, tu vois ce que tu vois. Alors justement, on a récupéré encore un extrait de notre Leandro, hein, on l'a passé tout à l'heure mais on n'existe pas, au plaisir de le remettre bien sûr encore maintenant. Je t'explique un peu, hein, je te fais un petit peu le tableau. Donc Leandro, donc ce fameux brésilien, va avoir le coup de fil de Bruno pour savoir si, non c'est pas Bruno, enfin c'est un des membres de l'équipe, en tout cas un des membres du jury, pour savoir s'il est pris ou pas pour l'atelier, parce que maintenant à partir de jeudi prochain ils sont 40 sélectionnés.
1: Je me permets de te couper là dans le coup du téléphone, je les ai vus, ils mettent des caméras chez tous les candidats ou ils mettent une caméra, ils disent attendez,
0: chez
1: on
0: les
1: vous
0: plus intéressants, chez
1: oui,
0: les plus
1: attends, moi j'en ai vu avoir allô vous êtes pas pris,
0: oui.
1: Donc ça veut dire qu'ils arrivent chez eux
0: en sachant qu'ils vont
1: bonjour
0: pas être...
1: c'est ouais. L'équipe de Popstar,
0: ouais.
1: On vient vous filmer parce que vous allez avoir la réponse,
0: voilà, c'est ça. Ouais.
1: Et là le téléphone sonne, allô bon bah tu n'es pas pris,
0: oui c'est ça, oui, c'est ça. Et on prend les émotions quand ça pleure.
1: Quelle horreur.
0: Et là alors on va pas passer on va pas passer l'extrait en entier de Leandro, quoi. Qu'on aura presque pu le faire, hein, un peu de choses près, on aura presque pu le diffuser. Non, mais on pourrait, si on a la vidéo, on pourrait récupérer. Ouais. Leandro, donc le Brésilien, va avoir la réponse. Et il y a effectivement la caméra, les équipes qui arrivent pour s'installer chez lui, pour le coup de fil. Mmh. Et ça dure une dizaine de secondes. Voilà ce que ça donne quand Leandro ouvre la porte et qu'il voit les équipes de caméra. Écoute bien.
14: Bonjour. Je suis désolé, mais vous avez pris en surprise, donc j'ai pas prête.
0: J'ai pas prête.
14: J'ai mangé, j'ai pris un café, et voilà. Ça va?
0: Ça va l'équipe? Bonjour Franck. Ça va?
15: Bonjour, t'es pas prête?
0: Voilà. On se remet une autre fois, parce que franchement, on aime bien, on se fait pas souvent le soir. Hein. Écoute bien.
14: Bonjour.
16: Bonjour.
14: Je suis désolé, mais vous avez pris en surprise, donc j'ai pas prête.
15: C'est pas prête.
14: J'ai mangé, j'ai pris un café, et voilà. Ça va
1: au bois de boule.
10: Surprise, c'est pas prête.
0: La surprise, elle est pas prête. Donc voilà, donc Leandro, on suit ça d'assez près, nous, et à partir de la semaine prochaine, il va y avoir ce qu'on appelle les ateliers. Ah, alors là, il y a du nouveau.
10: Non, c'est que Leandro, en fait, il habite à Cannes.
0: Ah oui.
10: Et Bruno Vandelli est alors, originaire de Cannes.
0: C'est-à-dire que oui, alors il l'a hasard. Vu, il l'a vu plusieurs fois dans Popstar face à face, c'est parce qu'il fallait l'éliminer tout ça jusqu'à décider de savoir s'il allait être pris ou pas pour l'atelier. Donc ils avaient les dossiers de chacun des candidats et en fin de compte, ils avaient le dossier de Leandro. Et là Bruno, il s'aperçoit d'une chose, c'est qu'il est de Cannes et voilà comment réagit ce moment-là Bruno.
16: Alors ça, mais je ne le savais même pas. Il habite à Cannes. Ça c'est la meilleure alors. J'habite à Cannes.
10: Il habite à Cannes.
0: Voilà.
1: Mais il paraît qu'il y a qu'un mec qui habite à Cannes.
10: Ah oui, justement.
1: Ça c'est une surprise.
0: C'est très très étonnant. C'est-à-dire qu'après effectivement Valérie Zetoun lui dit, mais tu sais, il y a 50 000 personnes qui habitent à Cannes. Mais pour notre ami Bruno, c'est quand même surprenant qu'il y ait un mec qui danse et qui chante. Ah bah tiens, tu vas pouvoir regarder en image et écouter Franck en exclusivité pour les auditeurs bien sûr aussi l'arrivée donc comme on a entendu de notre ami Leandro et ensuite le fameux coup de fil que Leandro reçoit pour savoir s'il est prêt ou pas. D'accord ?
1: D'accord.
0: Sachant qu'il est à fleur de peau. Écoute bien. Attention.
1: Leandro.
14: Oh, bonjour.
1: Bonjour.
14: Et je suis désolé, mais vous avez pris une surprise. Hein. J'ai pas prêt. J'ai mangé, j'ai pris un café. Et voilà. Ça va ?
17: Toi.
14: Non.
1: Un peu. Il cache la marque ou quoi, là, ce t-shirt ?
14: Donc, j'ai mon ami là qui mange aussi, Tony.
1: Voilà.
0: Copain dans la cuisine.
14: Ouais, c'est notre maison ou quoi, je sais pas. Oui. Bon, ici c'est l'entrée.
0: Là, il explique
14: la cuisine avec la petite Mylène pharmacie.
1: Quoi ?
0: La pharmacie ?
14: La salle de bain.
0: Voilà, donc là il fait un peu le tour du propriétaire.
1: C'est dommage, lui.
0: Non, c'est bien, ouais. Il habite pas chez lui, c'est chez un ami.
14: C'est mon hobby. Voilà. Ça c'est mon petit amour.
0: Là il parle de son ordinateur.
14: Internet 24/24.
0: Je dors jamais.
14: Donc je vous présente Ginger.
0: Voilà, ça c'est sa souris.
14: C'est mon petit cœur.
0: Voilà.
14: C'est elle qui reste toujours avec moi.
0: Et écoutez bien, auditeur, parce que le meilleur arrive.
14: C'est pas toujours
0: le coup de fil.
14: Déjà ici, je suis toujours.
10: Qui a dit
14: seul.
10: On sait pas où il a traîné son.
0: Là c'est le meilleur.
14: J'ai trouvé des amis Popstar au casting. En fait ma seule amie que j'avais ici en France, elle est partie en Hollande. Donc. C'était là qui me fait compagnie.
1: Ah, c'est la souris qui remplace sa sœur.
0: Attention, là, le meilleur arrive. Bon, là, c'est un petit peu le casting. On revoit un casting, ouais.
1: Pas terrible. Il parle bien l'anglais, en tout cas. Aussi bien que le français.
0: Là, on voit donc le jury en train de revoir les premières performances de notre ami Leandro, hein, donc là, qu'on continue à commenter. On peut peut-être avancer, arriver jusqu'au moment du coup de fil, parce que le meilleur moment, c'est le coup de fil, là. Ah non, regarde qui va voir, attends.
1: Ah voilà.
0: Là, gros plan sur Bruno. Qui est en train de le regarder.
1: Bruno qui réfléchit.
0: Ouais, il réfléchit.
1: Ah, il réfléchit. En tout cas, il a la main sur la bouche et il ne parle pas.
10: Il a un très bon
0: regard. Regarde comment il regarde. Tous les autres jurés, il le regarde, il est ému. Regarde.
1: Ouais.
16: Ouais, il y a un petit cas de conscience avec ce garçon. Hein,
0: c'est... Il a pleuré.
16: C'est-à-dire. Mais c'est-à-dire que il a une puissance vocale, c'est net, c'est précis, quoi. Je veux dire, c'est pas le mec qui sait pas chanter, quoi. Hein, c'est clair, tu le sens. Ouais. Et en même temps, c'est un cas tellement à part que, où ça peut être hyper intéressant d'avoir un personnage comme ça dans un workshop. Parce que ça peut dire
0: un workshop maintenant, on dit plus l'atelier, faut qu'on dit un workshop.
16: Un piment, comme ça peut être perturbant. C'est-à-dire que c'est il y a une vraie question sur la
0: personne. C'est très fort ce qu'il va dire.
1: En même temps,
16: il a quelque chose d'intéressant, très intéressant.
1: Et en même temps,
0: écoute,
16: en même temps peut-être trop intéressant.
0: Voilà, il est trop bien.
16: C'est peut-être.
0: C'est fort.
1: Il est un peu le problème et la solution. Tu sais, ça c'est.
0: Attention.
14: Allez,
0: Leandro est avec son petit copain dans le salon, ils attendent avec le téléphone à la main.
16: Comment je le ressens ?
0: Attention, on revient de nouveau sur.
16: C'est excellent parce que je trouve que.
0: Moi, allez, avance, on va aller directement jusqu'au coup de fil.
1: Quand il dit trop intéressant, il parle peut-être d'amour.
0: Mais je ne sais pas, mais ce qui est quand même surprenant, c'est qu'il est intéressant, très intéressant, peut-être trop.
1: Presque trop.
0: Ouais, genre trop bon, quoi. Genre le mec, il est trop bien. Il est peut-être trop bien. Attends, on avance encore. Le coup de fil, il va pas tarder à arriver.
1: T'as jamais eu des relations comme ça avec des filles où la fille te disait, ouais, mais. Je t'aime trop.
0: Ouais, voilà, c'est ça, exactement.
1: Je vais pas sortir avec toi parce que je t'aime trop.
0: Oui, c'est ça. Tu ne me mérites pas. Je ne te mérite pas.
1: Pourquoi moi?
0: Ah oui, pourquoi moi?
1: Pourquoi moi?
0: Il y en a plein d'autres, des plus belles.
1: Il y en a plein d'autres, des plus belles.
0: Et toi, tu dis, c'est pas grave, je me contenterai de toi. Non.
1: Mais pourquoi moi? Je sais pas, tu me plais, quoi.
0: Attention, le coup de fil. Écoute bien. Ça y est. Leandro, spectacle.
16: C'est quoi?
0: Popstar. Leandro, sur le coup de fil, est-il prêt ou pas?
16: Oui.
18: Bonjour.
16: Allô?
19: Leandro?
14: Ah oui.
19: Bonjour, c'est Benjamin.
14: Ah, ça va?
19: Et toi?
14: Non.
19: Comment ça, ça va pas?
18: Ah, écoutez.
14: Mon cœur, c'est. Il va trop vite.
19: Oui.
14: Et maintenant, je sais pas.
19: Tu es allongé là?
14: Oui.
19: Ah, il vaut mieux que tu restes allongé parce que si je vais lâcher ton cœur dans ces prochaines minutes.
1: Il se gratte le nez.
19: Je vais être responsable.
0: C'est comme s'il lui pique le nez.
14: Oui.
19: Alors, tu es nerveux comme ça depuis que tu as passé le casting à Marseille ?
0: Il pleure. Mm-hmm.
19: Tu pleures depuis le casting de Marseille ?
14: Sans arrêter.
1: Non, je ne pleurais pas il y a deux secondes.
14: Tous les jours, on est seul.
0: Oui. C'est l'émotion.
14: J'ai même mis dans le mur, j'ai commencé à pleurer.
0: J'ai même mis dans le mur.
14: 30 minutes.
1: Qu'est-ce qu'il fait? Il se met dans le mur, il pleure.
0: Ouais, il s'enfonce dedans.
1: C'est Garou-Garou le passe-muraille.
14: Non, je n'ai plus.
1: Bien compris.
14: Je sais pas comment encore être calme.
19: Mais il faut du contrôle, Leandro, parce que tu sais que on va pas passer 10 jours à te courir après avec des mouchoirs en papier pour t'essuyer les larmes des yeux.
14: Oui.
19: On va pas passer 10 jours à te remonter le moral.
0: Il est prêt à péter un plomb là, Léandro.
1: Si tu viens.
19: Hein ?
1: Pas mal, tu ne viens
19: pas.
1: Tu sais
19: qu'aujourd'hui, je t'appelle pour te donner la réponse oui ou non. Tu vas venir nous voir.
0: Alors là, tu vas comment le faire mariner.
1: Ouais.
19: Est-ce que tu t'es préparé à ce que je te dise oui ?
1: Moi, j'ai acheté un nouveau mur.
19: Est-ce que tu t'es préparé à ce que je te dise non ?
0: Ouais, c'est ça.
14: Franchement ?
19: Oui.
14: Je ne suis pas préparé pour un non.
1: Bon, bah, au revoir.
19: Je ne suis pas préparé pour un non.
14: Non.
19: Et alors, qu'est-ce qui va se passer si là, maintenant, je te dis non ?
14: C'est la même question que je me pose.
1: Je vais refaire le papier peint.
14: Avant, déjà quand j'ai commencé le casting. Et c'est voir un non.
0: Et beaucoup d'émotions.
14: Pas parce que je pense que je suis le meilleur, non. Jamais je pensais ça, je suis pas prétentieuse du tout.
0: C'est toujours les endroits.
19: Hein.
0: Pour les auditeurs.
1: Je te dis non, je sais que t'es pas le meilleur.
14: Je suis quelqu'un normal.
0: Attention.
14: Qui a des sentiments. Et qui a des objectifs et pas des rêves.
0: Voilà, donc là c'est Leandro.
19: Des objectifs et pas des rêves.
1: C'est beau comme phrase.
0: Non, vous allez voir.
19: Bon,
0: ça,
19: écoute, Leandro, moi je t'appelle donc pour te donner cette réponse.
0: Oh, là, il va péter un plomb, Leandro.
19: Et cette réponse, j'espère que tu es prêt à l'entendre.
1: Il a le pouce dans le nez, dis-moi.
0: Il s'en fout.
1: Après, il dit qu'il est normal.
19: Ouais. Leandro, je peux te dire aujourd'hui que tu as été sélectionné par le jury pour venir au workshop.
0: Oh là là, écoutez, énorme réaction de Leandro.
14: Merci.
19: De rien, c'est pas moi qu'il faut remercier, c'est le jury.
14: J'ai déjà remercié avant de recevoir la réponse.
19: Oui.
14: J'ai dit en face de la caméra et je le dis encore.
19: Mm-hmm.
14: Merci Valérie, merci Madame Elisabeth.
1: Merci Madame
14: Jean-Pierre. Merci Bruno.
19: D'accord.
14: Et merci à vous Benjamin aussi.
19: D'accord. Je t'embrasse Léandro.
1: Léandro, c'était une connerie.
19: Voilà. Et on se retrouve.
0: Alors ce que je te propose Franck éventuellement dans un instant, c'est que moi j'aimerais bien que t'appelles quelqu'un de popstar éventuellement et que tu lui annonces s'il continue ou pas l'aventure.
1: D'accord.
0: Si tu es prêt, d'accord, si tu acceptes, tu es prêt?
1: Je suis prêt.
0: Dans un instant, Franck Dubosc en direct sur Fun Radio appellera quelqu'un qui est chez lui, qui nous écoute ce soir et qui veut faire partie de l'aventure popstar. On l'appellera. Est-ce que il en fera partie ou pas? Ça, il y a que toi, Franck, qui détient la réponse.
1: Bah oui.
0: Et tu diras tout ça d'ici quelques instants. Vous voulez poser des questions à Franck Dubosc? Il est là jusqu'à 3h du matin ce soir au 0825 0825. Et on aura pour toi un autre cadeau. En plus d'Alain, on peut le dire encore, stop ou encore, sur les SMS, ça sera dû encore. Et on aura un autre cadeau pour toi, car celui-là, tu ne le connais pas. Je sais que tu aimes bien mes auditeurs un petit peu péchus. On aura DJ Maxime. Bonsoir, DJ Maxime.
1: Je connais DJ Maxime.
0: Comment ça va?
17: Comment tu vas?
0: Ça va bien?
17: Je suis comme la braise. Plus de house.
0: Plus de house.
1: Mais pourquoi tu montes pas une maison avec tous ces gens-là à l'intérieur, un truc, une espèce de cirque?
17: Je vais te dire quelque chose. C'était des bonnes vacances, toi.
0: Ouais, toi, t'as passé de bonnes vacances?
17: J'étais en Bled, à côté de Monaco.
0: Et alors, t'as fait quoi?
17: Je me suis bien amusé et tout, je suis allé au casino, machine à sous.
0: Et ta meuf? Oh. Et les meufs?
17: Ouais, en plus, j'ai des numéros d'une meuf, je peux te donner.
0: Et tu t'en as baisé?
17: Ouh, il avait été bonne.
0: Il est chaud, hein. Ouais. Il est chaud comme la braise. DJ Maxime, dans un instant, à la de Brest. Franck Dubosc, qui va appeler donc un membre. 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Et on viendra également sur un grand moment. Ça, je sais pas si tu suis également, c'est la Star Academy. Où il y a également...
1: Bien sûr, je suis la Star Academy.
0: Il y a un grand professeur, le professeur de théâtre, Oscar. Est-ce que tu connais Oscar?
1: Oui.
0: Je te fais écouter. Écoute, ça, un de ses cours. Écoute bien. Un petit extrait de 20 secondes. C'est celui qu'on préfère. On le passe à peu près 4 fois par soirée minimum. Et les gens sont fans. Ça dure 20 secondes. Écoute, cadeau.
18: Est-ce que vous savez que
20: c'est
18: vous
20: êtes dans, qu'est-ce qui manque?
18: Bah, dans ce qu'on appelle une Star Academy. Pas dans une école primaire pour débiles mentaux.
20: Attendez, vous êtes dans une star académie quand même, c'est pour devenir star, si j'ai compris quelque chose à la chose. Oui ou non? Alors non, je jouais pas le kindergarten, je vous en supplie, c'est pas l'école primaire.
0: Le mec il pète un plomb quoi, toi on est dans star académie, c'est la star académie Franck.
1: Ah oui.
0: Allez, dans un instant ça va être très très
1: chaud. Faut pas regarder demain, hein, parce qu'il faut pas regarder demain soir hein, surtout, hein, parce que j'ai une émission sur l'autre chaîne moi.
0: Ah bon, on en parlera aussi, mais t'es partout toi.
1: Ah oui, les 20 ans de Juste pour rire, tu vas voir en gala là, avec Stéphane Rousseau, faut que tu regardes ça.
0: Ah bon, on en parlera dans un instant, on va en parler. Continuez à m'envoyer des SMS. Maxmel, M-A-X-M-E-L, espace, vous laissez votre message et vous l'envoyez au 61-386. Ça va être très très chaud dans un instant. Exclusivité Fun Radio avec Popstar, à tout de suite.
21: Bon film, vous aviez commencé à nous parler d'un film donc que vous aviez déjà repéré, pour lequel votre cœur a battu la chamade, on peut le dire. Hein.
22: Oui, c'est un peu ça, ouais.
21: Quel est le titre de ce film?
22: On peut le dire, c'est...
23: Ah tout à fait, bah, c'est le monstre de l'espace, hein, le chef d'œuvre.
21: Le monstre de l'espace.
22: Bon, bah, moi personnellement, c'est de la merde. J'avais prévenu il y a 15 jours, parce qu'on s'est pas vu la semaine dernière. Sans l'avoir vu, je peux te dire que c'est de la merde.
23: Bah, je suis pas d'accord, parce qu'en fait, c'est une histoire toute simple. Hein. Bon, ça se passe dans l'espace, il y a l'histoire d'un monstre. Hein. Il y a trois personnages, Kevin, Steve et Michael.
22: Ouais, bah, c'est de la merde.
23: Ouais, mais bon, c'est pas mal fait. Hein. Il y a deux, trois scènes de violence.
22: Non, mais c'est peut-être bien fait, mais c'est de la merde quand même.

0: Oh bah voilà. Là, je veux dire, là, c'est...
1: C'est du chef-d'œuvre, hein.
0: Bon, attends, Jean-Louis, là, oh ouais. Quand même, il faut remettre les choses à leur place. On écoute l'extrait, c'est de la merde.
2: Oh non, mais faut pas dire ça, arrêtez. Bon, ben, c'est vrai, bon, c'est un film de science-fiction, hein. Mais il y a quand même... il y a quand même une histoire, Bernard.
0: Christian, enfin, je peux pas te laisser dire des choses pareilles. Bon, c'est un film, on est allé le voir. Il y a rien, il se passe rien, je veux dire.
2: Non, mais l'histoire est simple. Bon, c'est trois personnages. Ouais, ils cherchent un monstre.
1: Ouais.
2: Il c'est en 3052.
0: Jamais, je veux dire.
2: Mais oui, mais c'est l'histoire du film.
1: C'est le suspense.
2: Ouais. Ouais, je sais c'est que Jean-Louis est fan de science-fiction, donc il a peut-être quelque chose à dire sur le sujet.
1: C'est un chef-d'œuvre comme les Américains
0: non.
1: Je veux dire, seuls savent le faire, Bernard, quoi, c'est clair.
3: Bernard n'a pas l'air vraiment d'accord.
0: Non, mais je peux pas laisser dire des choses pareilles.
3: Pourquoi?
0: Bon, Jean-Louis, d'abord, bon, je t'apprécie beaucoup.
3: Hein. Oui, bonsoir, Jean-Louis.
1: Bonsoir,
0: le problème n'est pas là. Non, mais c'est un film américain, on connaît les grosses productions américaines. Alors, on prend trois acteurs, trois jeunes beaux gosses qui sont nuls d'ailleurs au passage. Hein,
2: ils sont quand même pas mal montés. Hein.
0: Non, mais ça, c'est ton problème. Ta vie ne regarde pas.
1: Tu vas loin quand même.
0: Absolument, Christian, mais ça n'empêche quand même, bon, on prend trois mecs, on les met, on fait le scénario, on t'en fout trois dans l'espace, on te parle qu'il y a l'histoire d'un monstre qu'on voit pas, on écoute l'extrait, ça c'est complètement débile, c'est de la merde et puis c'est
3: d'accord.
0: Moi je reprends,
2: attention, j'aime bien. Hein.
3: Je reprends ma fiche là parce qu'effectivement je rejoins un peu Bernard sur le côté parce que bon, 30 000 tuyaux utilisés dans le décor, 15 flashs d'appareils photo, des écrans de veille d'ordinateur, des lampes torches, est-ce que c'est vraiment pas le signe d'une surproduction américaine tout ça,
0: quoi, des lampes torches, franchement,
3: tous ces effets spéciaux.
1: Bon, c'est ce qui fait justement le film, les effets spéciaux, je vous le dis. Mais ouais.
2: Non, mais je suis d'accord avec Bernard dans le sens où il y a quand même pas mal de violence. Hein. Moi, j'ai été heurté quand, par exemple, on les voit courir dans le couloir. On sait vraiment pas où ils vont et ils ont peur, les petits. Bon, on a envie de les protéger, de les prendre sur soi, quoi.
0: Non, mais là, Christian, je te rejoins sur la violence. Bon, moi, j'aime bien.
2: Ouais, non, mais je t'aime bien aussi, t'inquiète.
3: Mais vous aimez bien le film ou la violence?
0: Moi personnellement,
3: ouais.
0: Ah bon, moi c'est de la merde.
3: D'accord.
0: Ah non, mais moi, MERDE, je veux dire.
1: Ouais, mais bon,
0: MERDE,
1: attendez,
3: j'ai une petite question pour vous tous en fait, celui qui pourra répondre. C'est une question qui est vraiment sur le bout de la langue. Attendez, je ramasse.
2: Elle tombe.
3: Bon, j'ai fait.
0: On a le droit, de toute façon. On peut parler de cinéma et avoir un peu de l'humour. Ça n'empêche pas, attention.
3: Donc je reprends ma fiche. Qui a réalisé ce film?
0: Bon bah c'est trois jeunes, hein, ils sont, hein, on peut le dire, ils sont dans l'espace, hein, ça c'est clair, hein, je veux dire, ils cherchent, ils sont dans l'histoire.
2: Non mais le réalisateur a voulu, si je peux m'exprimer, a voulu en fait ressentir l'angoisse dans l'espace, c'est un bon réa quoi.
1: Voilà, c'est tout.
0: D'accord. T'as tendance à perdre un peu ta voix de toutou, toi.
2: Bah non mais c'est parce que des fois, tu vois, je suis tellement ému d'être avec de beaux mecs.
0: Je te préfère quand t'es comme ça.
2: Ouais c'est vrai.
3: J'ai une question sur mon animal.
0: Ouais.
3: Bon bah la question c'est tout simple, effectivement je pense que la question tout le monde se la pose. Et ça s'adresse plus particulièrement à Christian.
2: Ah bah tiens,
3: est-ce que ce film serait pas une propagande marxiste?
2: Non mais je vais te dire un truc, moi je suis pas du tout dans l'histoire, c'est plutôt à Jean-Louis qu'il faut que tu t'adresses.
0: Okay, Jean-Louis. Peut-être parce que
1: lui, justement, pour répondre à ça, j'aimerais revenir sur la violence.
0: Ouais, bon, bah voilà.
1: Vous dites c'est violent, ok c'est violent, mais bon, prenons l'exemple, la Tchétchénie, merde.
0: Ah non, mais là, hein, non.
1: Tout
0: mais,
1: ça,
0: là, y a
1: hein,
0: un
1: le
0: problème,
1: Kosovo,
0: là.
1: Tout ça, hein.
0: Non mais Jean-Louis,
1: on dit c'est violent, mais bon, hein.
0: Non mais Jean-Louis, je peux pas te laisser. Bon, t'es un très bon critique de cinéma.
1: Ouais, je
0: te suis depuis 20 ans, c'est pas le problème. Mais là, t'es en train de décentrer le problème. On est dans l'espace et tu nous parles de la Tchétchénie. Je veux dire, là, je sais pas ce que t'en penses, Christian, mais là, je crois qu'il y a un problème.
2: Moi, je suis outré. Hein. Je préfère ignorer la suite du débat et me concentrer sur la mort. Parce qu'il y a un peu de passion quand même dans ce film.
1: Ouais, c'est vrai.
2: Entre le monstre et les.
0: Et l'amour quand même.
2: Et les personnages, quoi. Tu vois, Michael, on sent qu'il est attiré par le monstre.
0: Ah oh, bah non.
3: Très bien.
0: Mais non, je peux pas laisser dire des trucs pareils.
3: Mais pourquoi, Bernard?
2: Pas ressenti comme moi, Bernard. Tu la sens mal.
1: Ouais, ils se reconnaissent entre eux, c'est tout.
2: C'est ça le problème de ton problème.
0: Ah, mais là, le problème, c'est que bon, on commence à complètement sortir du sujet, quoi.
2: Non, mais pour conclure, c'est un bon film. Pour ceux qui sont fans de science-fiction.
1: Ah, ouais, si, allez-y.
2: Si toi, Bernard, bon, je comprends, toi, t'es anti-américain, hein, tu t'aimes que le français.
0: Ah, pour moi, c'est de la merde, hein, je veux dire.
2: Donc voilà.
1: Ouais, mais va le voir en VF,
2: faut quand même
1: aussi,
2: pas s'emballer.
3: Bon, enfin, on est quand même tous d'accord là-dessus.
0: C'est pas con ce qu'il vient de dire.
3: C'est pas con. Mais le dénouement de ce film, c'est plat comme du bois.
0: Bah disons que c'est trois mecs qui sont dans l'espace.
2: Et ils ont un monstre au cul, quoi.
1: Voilà, c'est
0: qu'on voit pas d'ailleurs
1: Steve,
0: au passage, hein, d'ailleurs.
3: Ça, on l'avait compris.
0: Alors j'ai entendu un truc, peut-être pour conclure.
3: Ouais.
0: C'est quelqu'un que je connais qui est aux États-Unis. Hein. C'est

0: Ah, ils font 1-2.
1: Oh non,
2: oh ils ouais, nous font la cool. suite.
1: Bah, j'espère qu'ils vont le trouver.
0: Très bien. Quand on fait une merde, on sort pas une suite d'une merde.
1: Non, mais je suis tout à fait d'accord.
0: Moi, j'ai pas la langue dans ma poche. On me connaît. Ça fait 25 ans que je fais des critiques de cinéma. Et c'est pas ce soir que je vais me taire.
3: C'est vrai. Bah, vous avez parfaitement raison, Bernard.
0: Ah bah attends.
3: Eh bien, je pense que tout le monde aura un peu plus compris ce film. Et j'espère que, en tout cas, ça vous aura donné envie de le voir. Est-ce que vous avez déjà une idée sur le prochain film que vous allez nous présenter ou pas encore du tout?
0: Ouais, on s'est concerté tous les trois. Et effectivement, Christian, il y a.
1: Ouais, il y a un truc qui a attiré notre attention. C'est un film français.
0: Surtout toi, parce que bon.
1: Ouais, bah ouais, j'aime bien attirer. C'est un film français qui s'appelle La vie m'a tout pris.
0: Oh bah alors là,
1: c'est quelque chose qui va nous émouvoir, je pense.
0: Alors là, si je peux me permettre,
3: deux secondes, parce que vraiment, on arrive au terme de cette émission.
0: Juste pour dire que j'ai un copain qui l'a vu.
1: Ouais.
0: C'est de la merde.
3: D'accord.
1: On verra ça. Ouais,
0: c'est une grosse merde.
3: On en parlera, je pense, mercredi prochain.
0: C'est une grosse merde quand même.
3: Oui, tout à fait. Non, mais je comprends tout à fait, Bernard. Mais maintenant, on en parlera mercredi prochain, voilà, aux alentours de 22h30, comme chaque mercredi. Dit pour les pros du ciné.
0: Ouais.
3: On va donc se dire au revoir à tout le monde. Au revoir tout le monde. Et...
4: Sabrina, bonsoir. Tu as quel âge et t'appelles d'où?
5: Bonsoir, j'ai 19 ans, j'appelle de Paris. Voilà.
4: Ouais. Mm-hmm. Coupe-moi.
5: Donc j'appelais.
4: C'est bon, on a coupé, on a trouvé le son.
5: Ambiance.
4: Tu trouves pas qu'il n'y a pas une super ambiance?
5: Bah tout à l'heure, j'ai entendu que t'allais chez toi. Il y a pas beaucoup de gens qui appelaient.
4: Mais t'as pas compris.
5: Mais bon, c'était un petit peu mort quand même.
4: Les gens appelaient, mais non, les gens sont contents.
5: C'était pas hyper intéressant.
4: Voilà, ce que les gens aiment après tout, c'est ce qu'ils me disent à chaque fois. Ce qu'on me dit à chaque fois, c'est ouais, c'est génial, Diamax, de continuer d'aller se balader dans les couloirs, de faire le con, de dire n'importe quoi, d'aller aux platines. Donc vous voulez entendre du son comme ça, je vais vous en donner, moi, du son comme ça.
5: Non, on veut pas. Ou c'est comme la personne.
4: Bah, tu en veux pas.
5: Film, je sais pas Elsa, je sais plus comment elle s'appelle. Kenda. Voilà, c'est pas. Elle est pas très très motivante. Enfin, je sais pas.
6: Lui est parti chercher des
5: oui, mais bon, comment tu veux tenir quelle compagnie à quelqu'un, je sais pas.
6: C'est mort. Qu'est-ce que tu veux que je lui dise?
5: Oui, bah dans ce cas-là, pourquoi est-ce que t'appelles?
6: Bah en fait, j'appelais pour autre chose, tu vois. Alors que Max ne pouvait pas faire cette chose.
4: Ah bon, c'est quoi?
6: Je sais pas, je voulais appeler pour faire un petit canular, mais enfin...
4: Non, alors, de question, là, ça, 1h du matin, je vais mettre du son, là, je vais mettre du son, les filles, là. T'as quel âge, t'es d'où, toi, rappelle-moi, Sabrina?
5: 19 ans de Paris.
4: D'accord, ok.
5: Donc moi, j'appelais parce que j'avais des petites blagues, enfin, je me suis dit, pourquoi pas, étant donné qu'il n'y a pas...
4: Ah oui, bah alors, vas-y, fais-nous rire.
5: Ah, on va essayer.
1: Allez
5: hein. Donc j'en ai une, on va commencer. Donc c'est Kékette et Foufoune qui sont au restaurant. Qui c'est qui paye l'addition?
4: Oh, c'est beauf. C'est Kékette.
5: Donc pourquoi?
4: Parce que... je sais pas.
5: Il y a un petit jeu de mots, là. Exactement.
4: Ouais, je sais, je me souviens plus. Ouais, c'est parce que Kékette, je sais plus, vas-y, donne.
5: Donc c'est pas Kékette parce qu'elle est toujours raide et c'est Foufoune parce qu'elle a toujours un peu de liquide sur elle.
4: Voilà. Mort de rire, mort de rire.
5: Bah, tu vois, Sabrina, je l'aime.
4: Ça va chauffer aux côtés des platines. Attention, hache-moi 4 minutes.
5: Ça marche pas non plus, hein.
4: Bon, les filles, 143 nu Charles de Gaulle, il n'y a pas de Foufoune qui se déplace la nuit, vous avez peur, hein.
5: Oui.
4: Hein, okay. Tu veux pas te déplacer Sabrina?
5: Non, je suis bien chez moi là.
4: Voilà, on peut pas de dimbou hein, surtout.
5: J'ai pas de voiture donc ce sera un peu difficile.
4: Dès que c'est de la caca au niveau du visage, moi je veux des filles qui ont des jolis visages. Hein.
7: Même au niveau du reste. Hein.
4: Ah bah pas de la caca au niveau du sein, pas de la caca au niveau du cul. Hein.
5: Donc tu ne veux pas de blague
4: Des rigolotes alors, pas comme la première.
5: Pas comme la première. Donc qu'est-ce qu'on pourrait faire Bon j'en ai une, alors c'est un couple. Et la fille est dans sa mauvaise période, dis-moi. Et elle a énormément envie de se faire un cunnilingus par son copain.
4: Mm-hmm.
5: Son copain hésite et puis il dit oui, donc il la lèche, machin. Tout d'un coup on frappe à la porte. Il se dit bon je réponds pas, je suis avec ma copine. Hein. On refrappe à la porte, puis là il se dit bon je vais ouvrir parce que sinon on va me saouler. Donc il s'essuie la gueule rapidement, il ouvre la porte et là son copain lui dit qu'est-ce qu'il y a, t'as la gueule en
4: sang. C'est de la caca au niveau du lac.
5: Et son copain lui dit j'ai dû me prendre une porte. Et là il lui répond tu t'es pris la porte des cheveux.
7: C'est le bordel.
4: Va me chercher de la bougie.
5: Et Sabrina franchement, oui.
4: C'est de la caca au niveau de la lumière là.
7: En tout cas elle est mortelle ta blague Sabrina.
5: Bah tu vois, vous avez pas Sabrina.
7: Elle est mortelle.
5: Donc je sais pas, j'ai pas trop l'impression qu'on m'écoute.
7: C'est quoi ce son là?
8: Vous êtes en train de déménager là, je sais pas, le studio.
4: Je suis en train de caler mes disques.
6: Donc ça t'intéresse pas ma blague?
4: Mais non, mais là on veut essayer de faire une lumière tamisée. Alors dans le studio à Fun à côté, c'est ou tout allumé ou tout éteint. C'est de la caca au niveau de la light. Alors moi je veux de la caca, ouais. Il est parti me chercher de la bougie.
6: Bah si,
4: ouais. Ah ouais là, putain.
8: Tu plaisantes?
4: Non, je plaisante pas.
8: Non,
4: c'est pas drôle, tes histoires me font pas rire du tout, Sabrina.
6: Ça fait pas rire.
4: Qu'est-ce qu'il fout?
6: Mais tu vois Sabrina, finalement, les blagues et tout. Tu vois que c'est pas évident finalement d'être marrante, comme tu dis que
4: tu l'écoutes
6: pas, il pourra pas rire. Comment? Il n'écoute pas, donc forcément...
4: Mais si, mais j'écoute, mais c'est naze, tes blagues, elles sont bidons. Bon, moi, j'en ai une bonne, j'en ai une bonne. J'en ai une excellente. Elle est chiante, là, Sabrina. Hein. En antenne, Sabrina, elle est chiante.
7: Voilà, ça y est.
4: Voilà, merci. Alors, j'en ai une que je devais raconter...
6: Mais Max, elle me dit que je suis pas marrante, moi.
4: Non, mais c'est elle qui est pas drôle. On devait... une blague que j'aurais dû raconter déjà depuis 3-4 jours. Alors, c'est trois adultes qui, le lendemain de Noël, discutent entre eux et disent « Alors, qu'est-ce que t'as offert à ta femme ?» Bah, le premier il dit bah moi je lui ai offert un collier et un foulard. Attends, merci, tu me coupes. Un collier et un foulard. Ah bon, pourquoi faire? Bah il dit bah c'est très simple, le foulard pour qu'elle se le mette autour du cou, alors le collier, puis si elle veut mettre les deux, elle met le collier, puis elle met le foulard par-dessus le collier. Ah ouais, et toi qu'est-ce que tu lui as offert à ta femme? Bah moi je lui ai offert un bracelet puis des gants. Ça va être difficile de raconter des histoires. Je vais offrir un bracelet. Bon, je raconte un autre jour.
8: Un bracelet et puis des gants.
4: Non, mais
6: un bracelet
4: compliqué.
6: Et des gants, ouais.
4: Bon, un autre jour. Demain. Allez, hop, attention.
7: Non, attends, c'était quoi la suite?
8: Non, parce qu'après le bracelet, allez. Et des gants, allez.
4: Alors le deuxième dit, bon, bah, je vais offrir des bracelets, un bracelet et puis une paire de gants. Il dit, ah bon, pourquoi? Il dit, parce que, bah, ou elle met le bracelet, ou elle met les gants, puis si elle veut mettre les deux, elle met le bracelet puis les gants par-dessus. Ah ouais. Et le troisième, il dit, qu'est-ce que tu lui as offert? Bah moi je lui ai offert un sombrero puis une capote. Ah bon? Pourquoi faire? Elle dit bah le sombrero pour se mettre sur la tête et puis la capote si elle est pas contente elle va se faire enculer. Ok, très bien. Éteins-moi cette lumière!
2: Mais
4: il a cassé le truc! Qu'est-ce que t'as branlé? T'as cassé la light! Il a cassé la light! Mais appuie, tu coupes! Mais appuie!
2: Ah mais oui, mais je sais!
4: Oh là là là là là là! Putain c'est mortel! Une petite bougie juste à côté du light, voilà, en direct live, il est 1h du matin, on va se mettre du son, on va continuer à prendre des auditeurs, donc Kenza, tu restes avec moi?
6: Oui.
4: Hein, moi je vais mixer, mais on va parler par-dessus, il n'est pas question de faire un mix d'1h comme ça sans parler, on va faire les cons, s'il est mix implanté. C'est plus la peine de régler le son, ça va être bon parce qu'on a la musique, donc on va s'arrêter là. Non mais c'est pour dire que si ça, il y a Fildar qui est là, quand il y a de la caca au niveau du mix, Fildar est dans le coin. Et si vous voulez venir les filles, comme les garçons, vous voulez venir nous voir, passer un petit coucou, on est en train de mixer dans les studios de Fun Radio, 1h du matin. Les filles!
2: Pas en public, merde!
4: Bon, voilà, les filles, si vous voulez venir danser, cul nu, hein, on les a... À moins que Gaëlle veut des garçons, elle veut des garçons, Gaëlle?
8: Ah non, Gaëlle, écoute la musique!
4: Ah, elle va écouter la musique, elle va en profiter, il y a des auditeurs aussi à prendre, hein, Gaëlle, hein.
8: Moi, je prends tout.
4: Ah, c'est pas une nuit de tourpeau, elle prend tout.
7: Elle
4: même
7: prend
4: dans...
7: tout, dans la bouche, dans le cul, partout.
4: D'accord,
8: pardon.
4: Ok.
7: Non, j'ai rien dit.
4: D'accord.
8: Donc,
4: s'il y a des filles, tiens, Rigo, tu peux donner un petit coup au standard, deux secondes, un petit coup. Tu peux lui donner un petit coup?
2: Un petit coup
4: au standard, non, un petit coup de main, juste deux, trois filles. Fildar va mixer avec moi, deux, trois, dix, quand même.
2: J'ai pas de contrat, hein.
4: On est dans les studios à côté, on est dans la cave, on est là, on rigole, les filles, venez à la radio, venez vous éclater, on y va. T'es prêt, comment elle s'appelle déjà, Kenza?
6: Kenza.
4: T'es prête?
6: Oui.
4: Attention. Oui. Alors on y va, Kenza. Hein.
6: Oui, j'écoute.
4: Peut-être me baisser un petit peu le retour.
6: Comment?
4: Le retour, baisse-le un peu pour le moment.

0: un peu plus de retour, s'il te plaît, Fidler, j'entends...
1: Ah non, j'entends rien, alors.
0: Oh, bah tais-toi, alors. Arrêtez de me couper, c'est bon avec la voix, hein. C'est bon, monsieur.

0: si, je suis en train de faire.
1: Il faut, hein.
0: Bah oui.
1: Ça va chauffer, hein.
0: C'est dur de mixer?
1: Quoi?
0: C'est dur de mixer?
1: Non, mais surtout dans les conditions dans lesquelles je suis, c'est extrêmement simple.
0: Bah j'imagine, je crois que t'as deux casques sur la tête.

0: 5000, 0803, 08, 5000. Gaël.
1: Gaël, le chef t'appelle, Gaël.
0: T'es pas obligé.
1: Vas-y, elle t'écoute.
0: Comme je sais que c'est dur pour des fois de sélectionner, vous êtes pas obligé qu'ils aient fait l'ENA hein, pour les sélectionner. Hein.
2: Ah.
0: Non, d'accord, parce que des fois, je sais, parce que à mon avis, il y en a quand même des gens qui veulent faire les cons avec nous, donc ça devrait être trouvable assez facilement.
2: C'est trouvable assez facilement.
0: Bon, très bien, allez, 0800 70 5000, attention, Gaël. Pardon, Gaël, oui. Kenza, excuse-moi, désolé, Kenza.
3: Oui.
0: Attention, on va

0: Allez, dehors. All right, baby. Toujours avec nous?
1: Oui.
0: Ok, c'est le premier. On attend toujours les auditeurs, hein, Gaël. On y va, 0860.
2: On y va.
1: Ils sont pas là ou quoi? Qu'est-ce qu'ils foutent?
0: Ils arrivent.
1: Et ma fille, je suis en train de danser comme une balade, là.
0: Attention, le deuxième mix arrive.

0: do it in the mix.
1: Mac?
0: Ouais.
1: Ouais, sur Minitel, on nous dit que tu devrais donner les titres de ce que tu joues.
2: Ah ouais, c'est vrai que ça serait pas mal, ça.
0: Cave perso de C'est chez moi.
1: C'est fort.
0: Bah, je les découvre en même temps, c'est des nouveautés que j'écoute pour la première fois, je n'ai encore jamais mixé. Hein. Ça va, Kenza?
2: Ouais, ça va. Je suis en train de danser comme une malade, enfin bon.
1: Ouais.
0: Ça va arriver, attention. On remercie le Standard de nous passer aussi rapidement des gens.
3: Oh bah le Standard, t'en prie. Hein. Le Standard accueille donc Gilles de Marseille.
0: Oh.
3: Et Nadia de Tours.
0: Ouais. Oh. Salut les mecs. Ça va les mecs?
2: Oui. Eh ben pas beaucoup, hein. Allô? Oui. Bonsoir, bonsoir. C'est qui là? C'est Kenza et toi? Nadia de Tours, enchantée. Enchantée. Et on est tous les deux, ou alors il y a d'autres personnes? Pardon?
4: Oui. On est juste tous les deux.
2: J'entends rien là.
0: Bon allez, on va les enlever, ça sert à rien.
4: Ah, ça passe pas.

0: toujours là, Kenza?
1: Max?
0: Ouais.
1: Je suis toute seule.
0: C'est pas grave, on va rester tous les deux. Les gens nous écoutent ce soir, Fun Radio, avec du mix techno tribal pour commencer la soirée, ma chérie.
1: Et Max, ils se sont barrés, les autres, ou quoi?
0: Ouais, ça y est, t'as compris, ils se sont barrés. Puisqu'on est tout seul, t'as compris, ils se sont barrés, ouais.
1: Et génial, la solidarité, hein.
0: Non, mais ça sert à rien, on n'entend rien et tout.

0: qui te ferait plaisir?
1: Je sais pas, un petit Daoul.
0: Tout de suite un petit Daoul?
1: Ouais.
0: Allez, je tente l'affaire, je vais chercher l'album de Daoul.
1: Vas-y.
0: Et on va mixer un petit Daoul.

0: direct live sur Fun Radio, la techno tribal. On mixe en direct pour vous faire plaisir, pour vous faire kiffer les enfants. Montez le son de la radio, n'hésitez pas une seconde. C'est la radio pirate dans toute son excellence.
1: Max.
0: Oui ma chérie.
1: Peux dire en live avec Kenza.
0: Avec Kenza et tous ceux qui nous écoutent, car tu n'es pas tout seul.
1: Voilà.
0: Vous êtes encore des milliers à nous écouter. Profitez-en, montez le son de la radio. Pour te faire plaisir, un extrait de l'album de Dao arrive dans un instant dans le mix. Écoute bien et rentre dans le tempo.
1: Ouais.
0: Et baissez-moi un tout petit peu le casque, le retour s'il vous plaît, merci. Un pile poil.

0: ma chérie?
1: Oui.
0: Et le tempo monte, écoute, tais-toi et enregistre.

0: Ça, c'est un extrait de l'album. Tu l'as, ça, Kenza?
1: Comment?
0: Tu as l'album de Daoul? À part te branler et d'entendre ton prénom, tu peux répondre aux questions?
1: J'entends rien.
0: Fun Radio, toujours en direct dans les locaux. On se permet tout, on ne s'interdit rien. On est dans les studios, on mixe. Gaël, est-ce que, je sais pas si Gaël nous entend ou Manu? Ouais, je suis là, ouais. Est-ce qu'il y a un morceau qui vous ferait plaisir après, peut-être?

spéciale dédicace. Laurent Garnier arrive in the mix. Oh non, avant le Garnier, je vais m'en mettre un autre avant. Ouais.

0: très intéressant du disque. Tu sors un petit peu le soir. Oh, petite.
1: Oui, je suis là, mais je sais pas quand est-ce que je dois parler, parce qu'apparemment, il faut pas que je parle quand tu mixes.
0: Non, mais faut pas trop parler, sinon on bouge un peu la, tu vois, on bouge un peu la musique. Et tu, ouais. Tu sors un peu le samedi soir?
1: Oui,
0: ben,
1: je vais souvent à Paris.
0: T'aimes bien cette musique? T'aimes bien cette musique, la techno?
1: Ouais, pas mal.
0: Ok, excuse-moi de te déranger pendant la sieste.
1: Non, du tout, hein.
0: Alors, plus on va monter, plus ça veut dire techno, là. Hein.
1: Ouais.
0: Et Laurent Garnier arrive dans un instant, écoute bien.
1: C'est pour Fildar, là.
0: Ouais, c'est pour Fildar, là.

0: Faut nous excuser, hein, si des moments il y a des mix qui partent un peu en couille, c'est que je suis obligé de mixer au casque, hein, donc j'ai pas de retour.
1: C'est moi qui mixe.

0: On va essayer de limiter les dégâts. Donc là, Laurent Garnier, hein, bien sûr, spécial dédicace pour mon ami Fildar. Tu aimes bien ça,
1: Kenza.
2: Oui, Kenza.
0: J'allais dire machine, c'est pareil.
2: Oh.
0: Oh, c'est la même chose.
2: Oh, que c'est pas gentil.
0: Alors là, attention, après, je vais monter sur un truc un peu plus tribal, un peu plus underground, comme dirait Fildar. Attention. Là, par contre, j'ai plus de retour sur mon casque.
3: C'est bon, là, je l'ai monté à fond.
0: Non, mais c'est pas le passage, c'est pas le casque, moi, le retour, là. Là, y a rien qui sort. Ça marche plus, là. Non, ça n'a rien à voir avec ça. Si on pouvait trouver notre ami...
1: Oui. Lequel?
0: Le DJ là, le rappeur.
1: Ah, celui qui a une casquette.
0: Oui, il a une platine qui marche plus déjà. J'ai déjà une platine qui marche plus. Ah bah non, ça s'est sorti.
4: Oh là là.
0: Oh là là là. Bon, il y a un truc qui est sorti.
4: C'est bon.

0: Kenza, toujours là?
1: Oui.
0: Là, ça va commencer à monter le tempo sérieusement. Hein.
1: Ok.
0: Il va y avoir un break de folie. Alors là, quand on met ça dans les clubs, à chaque fois, c'est du délire. Oh. Écoute bien. Ça va arriver dans quelques instants. Un fil d'art. Ah oui, ça y est, alors attention, ça commence à chauffer là dans les studios. Hein. Allez, à côté encore plus tribal, je monte encore le tempo d'un cran. Ah ouais, Fun Radio, là, on a décidé de mettre les bouchées doubles.

écouter. C'est là que ça devient intéressant. On enlève les basses. On enlève les aigus. On remonte les basses. On augmente les médiums. On enlève les médiums. Et vous allez voir, quand ça va repartir, ça va être violent, écoutez.

0: Elsa ?
1: Oui ?
0: Je cherche le tempo du prochain, je suis à toi. Hein.
1: Allez, chef.
0: Allez, chef, il se trouve le tempo.
2: Ouais !
1: Ouais !
0: Ouais ! Attention, le prochain arrive.

0: On a plus besoin de Kenza, ça va aller. Hein.
1: Ok.
0: Alors attention. Est-ce que je fais plaisir à Gaël?
2: Bah non, j'écoute, non. j'écoute.
0: Allez, je vais te faire plaisir.
2: Allez.
0: C'est un petit juste avant. À mon avis, qui va faire plaisir à Fildar et qui va pas déplaire à Gaël non plus. On va se mettre un petit Green Velvet.

0: Zelda est dans les parages.
1: Il doit pas être loin, hein.
0: Faudra qu'il nous fasse un petit mix tout à l'heure.
1: Attends, je vais te le chercher alors.
0: Non, d'ici une dizaine de minutes, on va laisser chauffer, il doit être dans les vestiaires. S'il y a des gens qui réclament des morceaux, n'hésitez pas, hein. On va essayer de se mettre tout à l'heure un petit Yves de Ruther, on ira du côté un petit peu plus trans, hein. On ira du côté techno-trans, on va mixer pour déconner. Arrive dans quelques instants un Green Velvet dont vous me direz des nouvelles. Très techno, attention.

0: là, Manu.
1: Regarde le viseur.
0: Oh là là là là là. Allez, fais descendre. Peux lui profiter du spectacle lamentable.
1: Reste là-haut avec Kenji.
0: Ah ouais, d'accord, reste là-haut avec Kenji. C'est bien, mon ami.
1: Des meufs. On veut des meufs.
0: On veut des meufs.
2: Non, je veux un mec.
0: On veut qu'on nous...

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ça paraît dans un club Green Velvet. Le morceau qui tue. On enlève les basses, les aigus, on les rajoute.

0: qui sont dans leur bagnole vont profiter.
1: On enlève les bains.
0: On les rajoute. Les médiums. Attention.

0: techno sur Fun Radio, direct, on mixe, on déconne. Écoute le son.
1: On écoute, on écoute.
0: Je m'adresse aux auditeurs.

radio si vous venez nous rejoindre. On mixe dans les studios. Fildar va bientôt nous donner un petit coup de main. Il va bientôt mixer Fildar. C'est bientôt son tour. On a décidé de prendre les platines et de mixer, de vous faire écouter du son en direct. Donc on s'excuse. Hein. Je vais tout faire avec deux casques sur les oreilles.

peu plus techno. Je monte encore. Un peu plus violent encore. Le prochain est un morceau qui marche énormément dans les grosses raves. Alors là, tous les DJ du monde, moi j'ai vu Laurent Garnier à Carl Cox, Jeff Mays, tout le monde joue le morceau qui va suivre. Hein. Et Phil Dard. Pas évident de mixer comme ça. Attention, on y va. Écoutez bien le mix. Et ça, dans les soirées, je peux vous assurer que ça met le feu. Ça, c'est des morceaux que vous entendez souvent, très souvent à la loco. J'aime bien jouer ça là-bas. Et là, ça tape.

ensuite un morceau de Joey Beltram remixé par Lux Slater qu'on peut retrouver sur une compilation qui vient de sortir sur le label Labels à l'occasion des 5 ans du label Nova Mute.

imaginer ça en soirée. D'ailleurs, c'est ce qui va se passer au Transborder à Lyon ce week-end. Hein. Vous allez écouter les mêmes morceaux que vous êtes en train d'entendre en ce moment. Ceux-là, ils vont passer, c'est sûr. Hein. Donc là, c'est une bonne raison de vous dégoûter une bonne fois pour toutes de la techno. Il faut surtout pas venir. Si vous aimez ça, on essaiera de vous en mettre le maximum. Et là, c'est le plus beau, écoutez.

imaginer ça dans une soirée devant, je sais pas, 4 5 000, 10 000 personnes. Ça, c'est dément. C'est ce qu'il y aura à Bercy, d'ailleurs, le 11 avril, avec tous les DJs, mais là, ça va être la folie, là. Vers 3 h du matin, quand vous entendez ça, 3 h, 4 h du matin, là, c'est dément. Hein. Écoutez.

0: c'était le dernier pour cette soirée, écoutez-le. Il est assez sympa, on est redescendu un peu. Oh, le peut-être dernier, peut-être un petit dernier, mais alors là, hein, Yves de Ruyter. Hein, quand même. Et après, c'est un fil d'art.
1: Je le fais.
0: Ouais, il en a mixé quand même 3-4 là pendant la soirée, mine de rien. Il a été très discret sur ce coup-là. Pour tous ceux qui nous écoutent cette nuit avant de se quitter, un morceau de Yves. Allez, un petit Yves. Un morceau que j'aime bien en plus. Et le morceau que vous entendez là a l'air très linéaire, mais vous allez voir, il va y avoir de la belle mélodie là. Là, c'est vrai que c'est plus pour les rêves. Hein.

Le prochain morceau n'aura rien à voir avec ce que vous entendez en ce moment. Un extrait de l'album de Yves. Alors il faut imaginer la musique qu'on est en train de diffuser dans une grande soirée. Je peux vous assurer que là ça a un effet diabolique.

Mon micro casque. Tilda me dit, elle me donne les directives. Hein. J'accélère, je ralentis à 10. Voyez-vous, comme quoi on peut mixer techno, on peut passer directement à un morceau beaucoup plus house des trans.

excellentissime pour les soirées, ça aussi. Je vous conseille vraiment l'album de Yves de Ruyter, vraiment très très bon album. D'ailleurs, il sera mercredi à la Loco à Paris, pour ceux qui voudraient venir, avec Carl Cox derrière les platines.

Darb, tu veux faire un petit mix? Alors attention, file la platine. Je vais te choisir un bon disque. Ça sera le dernier cette soirée.

c'est normal, si ça annonce qu'on a mis un retour pour Fildar quand même, qu'il puisse s'entraîner. Hein. Pas plus ça. Allez Fildar. Non, on a le temps encore. Oh là là, fais profiter aux gamins là, qui écoutent la radio. On est dans le studio à côté du studio principal. On mixe depuis une heure. On fait découvrir un petit peu de la musique. On prend ça de temps en temps d'ailleurs maintenant à l'occasion. Attention, ça monte.

envie de dire vraiment ça vaut le coup. Hein. Des morceaux comme ça, il y en a au moins 3 ou 4. Et le morceau qui suit derrière, que Pilar va nous mixer, The Rebel. Il y a des morceaux fétiches de Carcos. Il y a des morceaux fétiches de Pilar, dit-il. Pas du tout stressé, Pilar. Hein.

0: De vivre en direct quand même l'un des tout premiers mix de Phil Dard, le premier mix en direct d'ailleurs, le tout premier mix quand même de la caca. C'est vrai qu'on a des moyens, les moyens techniques sont excellents, mais là on est obligé de travailler avec deux casques, avec un retour, il faut parler derrière un micro, c'est pas évident, hein. Je peux vous assurer que ce qu'on a fait c'est quand même une performance. Phil Dard va en faire un deuxième. C'est de la caca. Ah bah d'accord. Prends un morceau là, Daoul. Non, on va peut-être arrêter maintenant, non? Est-ce que vous en voulez un dernier?
1: Ouais.
0: Bon, ils disent ouais, t'entends là. Pildar est paniqué. Donne-moi la... Voilà, donne-moi ça. Je crois que... Mais oui, pas... Alors attendez, parce que là Philippe n'aura peut-être pas le temps de mixer, il lui reste juste 12 minutes pour trouver le tempo. Tiens, regarde derrière le orange, encore. Il doit avoir un album de Daoul plus loin, plus loin.

écho, c'est normal, c'est qu'on a mis le retour exprès pour Fédor dans le studio pour qu'il puisse mixer le plus correctement possible. On est en train de faire vraiment de la radio bordélique là. Hein. On s'excuse hein, pour la direction qui doit hurler. Vous en voulez pas, ne nous licenciez pas. Faut que ça tape pour Fédor, faut que ça tape. On s'en sort plus là. Hein. Je vous donne rendez-vous quand même à la loco si vous voulez écouter ce genre de musique, c'est vraiment ça qui passe. Avec un live de Antiloupe vendredi. Et sinon samedi rendez-vous pour tous ceux qui sont de Lyon et de la région à 100 bornes autour. Au Transborder. Pour une top techno. Attention, ça va mixer en hier.

0: Oui, bonsoir.
1: Bonsoir, quel est ton prénom?
0: C'est Julien.
1: Bonsoir Julien.
0: Star System FM Max Radio Libre sur Internet, sur Facebook, c'est génial. Voilà, et Max, bravo, bravo à toi, franchement.
1: Merci. Nickel.
2: Soyons sérieux, parlons de Jean-Claude Van Damme. Attention, ça c'est également la vérité. Ah, il y en a déjà un qui a coupé apparemment, ouais. Non ? Il y en a déjà un qui a coupé. On va récupérer Nicolas, 18 ans de Marseille, 103.1. Il est en maths P. Bonsoir Nico.
3: Salut Nico.
4: Salut.
2: Ça va bien ?
4: Salut à tous.
2: Et nous avons également pour le moment, car nous allons récupérer Samy d'ici quelques instants, Yves Loïc, 26 ans de La Roche-sur-Yon, 104.9. Tu es greffier stagiaire.
4: Voilà. Salut,
3: salut Yves Loïc.
2: C'est quoi greffier stagiaire ?
4: C'est-à-dire que ben, je suis en stage et je pourrais être greffier plus tard.
2: Voilà. Non, mais je veux dire, t'es en stage, mais parce que greffier, ouais, c'est pour après.
3: On
2: pourrait
3: être greffier après.
4: Bah, c'est-à-dire qu'après les études, ben, tu fais un stage d'un an ou deux. Et puis
3: si ça marche, tu travailles.
2: Tu veux faire quoi? C'est un greffe de cœur de...
4: Non, non, c'est dans le commerce, en plus, c'est dans le commerce.
2: Je rigole, bien entendu.
4: Mais non, les greffes, c'est fini.
2: Et voilà, on a Samy, 19 ans de Reims. Non, il est pas là. Si.
3: Oh là là.
5: C'est un pompier.
2: Ça c'est la police. Ça,
3: ça arrive.
2: Ça arrive, d'accord. Et Samy, 19 ans de Reims, qui est alors lui en première année de médecine. Et si je précise les professions, c'est qu'on a un mec qui va être en médecine, un autre qui est en maths P, un autre qui va être greffier. Donc on
3: a
2: pris.
3: A priori, on a des tronches.
2: On a pris des tronches pour justement avoir les explications de.
3: Mais il faut ça. Hein.
2: De Jean-Claude Van Damme.
3: Attends.
2: Alors Mélanie n'est pas du tout au courant de ces phrases.
3: Non, mais je suis contente quand même.
2: Manu non plus d'ailleurs.
5: Non.
2: D'accord. Bon, est-ce qu'on a Samy ou pas?
3: Il est là, Samy.
2: Samy, bonsoir. De Reims.
3: Bonsoir.
2: 101.7 pour nous écouter sur Reims. Donc t'es bien en première année de médecine.
4: Ouais, en première année, ouais.
2: Donc Samy, t'es avec Nico et avec Yves Loïc. Attention, explication de texte de Jean-Claude Van Damme. Des phrases qu'il a donc dû sortir lors de ses prestations de télé. Pas simple à comprendre. La première est la suivante. Les plantes, par exemple, qui n'ont pas de main et pas d'oreilles, elles sentent les choses. Les vibrations. Elles sont plus aware que les autres species. Explication. D'après vous.
4: Oh, c'est chaud.
2: Les plantes, par exemple, qui n'ont pas de main et pas d'oreilles.
3: Bah, ça veut dire qu'ils ont deux sens en moins que nous. Enfin,
2: elles sentent
3: le toucher.
2: Elles sentent les choses, les vibrations. Elles sont plus aware que les autres species.
3: Ça veut dire que t'as pas besoin du toucher, t'as pas besoin de certains sens pour comprendre les choses.
2: Je sais pas, Samy, Nico, il faut y aller les gars, il faut vous jeter un petit peu.
3: Non, allez-y, allez-y.
4: La plante, ça représente la mer.
3: Ouh là là.
4: Donc la mère, c'est sa mère à lui, il y avait un problème où la plante s'est asexuée, elle se reproduit elle-même.
5: C'est qu'elle était moins chaude, sa mère.
4: Ouais, mais bon, c'est peut-être ça. Le problème, c'est que lui, il sait pas s'y verser ses mains. C'est un problème sexuel, tout est sexuel chez Van Damme, de toute façon. Donc la plante, c'est la mère. Si elle n'a pas de main, il n'a pas eu d'affection. Donc maintenant, il est complètement aware.
2: Oui, mais ouais, c'est ça. On redit une fois de plus la phrase. Les plantes, par exemple, elles n'ont pas de main, elles n'ont pas d'oreilles, elles sentent les choses, les vibrations, on va dire.
4: Ouais.
2: Elles sont plus aware que les autres species.
4: C'est-à-dire qu'elles n'ont pas besoin de leurs mains pour être aware.
3: Oui, voilà.
4: C'est de la branlette.
3: C'est de la sensation, quoi.
4: Il a besoin, c'est-à-dire que les plantes n'ont pas besoin de se branler pour exprimer la sensation. Contrairement
3: et que
4: à
3: aux
4: l'humain,
3: autres species.
4: Il a besoin de ses mains.
5: Ça veut dire qu'elles sont supérieures aux êtres humains parce qu'elles ressentent plus les choses.
4: Elles peuvent le faire par l'intellect.
3: Voilà. Donc pas ici, c'est nous.
2: Ah, d'accord, ok. Donc, en gros, pour dire que les plantes sont plus intelligentes que l'être humain.
4: Non, elles n'ont pas les mêmes vibrations. C'est-à-dire que nous, on vibre avec nos mains parce qu'on ne peut pas vibrer avec la tête.
2: Elles sont plus aware.
4: Mais elles vibrent avec les feuilles. C'est ça le truc.
2: Bon, c'est pas clair. Deuxième phrase de Jean-Claude Van Damme qui dit... Entre toi et moi, il y a un produit qui s'appelle un produit. attendez, non mais là si vous rigolez, on va pas y arriver parce que là j'ai fait à peine le quart de la phrase. Parce que là va falloir suivre, attention.
3: Oh, merde.
2: Hein. Rigolez en silence parce que sinon vous n'allez pas suivre. Et là c'est très compliqué.
4: Ça va être chaud.
2: Entre toi et moi, il y a un produit qui s'appelle un produit. C'est un produit qui s'appelle l'oxygène. Alors, si tu fais ça, c'est comme ça, tu vis. Mais si tu tues l'oxygène, comme sur la lune, tu meurs.
4: C'est trop clair. Hein.
2: Je vous la refais une deuxième.
3: Ouais, je vais bien.
2: Entre toi et moi, il y a un produit qui s'appelle un produit. Et c'est un produit qui s'appelle l'oxygène. Alors si tu fais ça, comme ça tu vis.
4: Bah, ça, c'est
2: mais si tu tues l'oxygène. Non, mais attends, laisse-moi terminer la phrase.
4: Oui,
2: non, mais je vais jusqu'au bout et après je vous le dis, d'accord? Parce que là, il y a un truc plus. Entre toi et moi, il y a un produit qui s'appelle un produit. Non, mais attendez, mais c'est pas très clair. Je rappelle la phrase de Jean-Claude Van Damme. Une vache, ça te bouffe 3 hectares. Moi, avec 3 hectares, je te fais 2000 kilos de riz avec 3 hectares. Je te nourris Avignon, tu vois?
4: Pour faire, pour faire les 2000 kilos de riz, il ne faut pas qu'il y ait la vache sur les 3 hectares, sinon elle te les
3: voilà,
4: bouffe.
3: Voilà, et donc lui après, ouais,
2: donc, non, mais il pourrait
4: manger du riz, c'est un écolo, il aime les plantes, il aime l'oxygène, mais il n'aime pas les vaches.
2: Bah, le riz, ça se fait avec de la terre, donc il suffit que la vache, elle, de son côté, se nourrit avec l'herbe, une fois qu'il n'y a plus d'herbe, il n'y a plus que la terre, à ce moment-là, on retourne la terre, on fait du riz, à ce moment-là.
4: Il n'aime pas le lait, déjà, il prend du lait en poudre.
2: C'est vrai que c'est pas évident. Enfin, moi, j'ai du mal à comprendre. Normalement, j'en donnerais trois, mais
4: tout est lié dans ces phrases.
2: J'en ai une bonne dizaine devant les yeux. Je vais pas toutes les faire parce que je vais en garder de côté pour demain ou après-demain pour d'autres explications de texte. Ou alors, on les lira simplement comme ça. Parce que des fois, ça mérite aucune explication. Celle-ci, par exemple. On va parler très rapidement parce que Jean-Claude peut passer de la vache au Big Bang. On va parler du Big Bang vite fait. Jean-Claude Van Damme dit ceci. Le monde est composé de flèches et de molécules et d'électricité comme le Big Bang, tu vois. Et tout ça ensemble, ça forme l'univers. Expliquez-moi les flèches et les molécules. Je répète la phrase. Le monde est composé de flèches et de molécules et d'électricité comme le Big Bang. Tu vois? Et tout ça, ensemble, ça forme l'univers. Jean-Claude Van Damme.
4: C'est encore sexuel, ça.
3: Ah, les flèches.
4: Parce que le Big Bang, ouais, la flèche, ça représente quoi? Ça représente le
3: sexe.
4: Pour être poli, le phallus.
3: Ouais.
4: Tu vois?
3: Ouais.
4: Le Big Bang, c'est une partouze, hein. Pour connaître.
6: La jouissance, c'est une explosion de Big Bang.
4: Mais ouais, c'est une explosion, mais c'est quand même l'explosion.
6: Là, c'est la jouissance.
4: Enfin, ou Bang Bang, comme tu veux. Il joue avec les mots, à mon avis, Jean-Claude. C'est
3: tout
4: écodé.
3: Oui, c'est vrai. Il joue.
4: Tout écodé, à mon avis, il y a des messages qui sont politiques par rapport à la drogue, par rapport à la politique. Mais là, c'est une incitation également à la débauche.
2: Ouais.
4: Je pense.
6: Et puis sinon, on pourrait donner une explication bogdanoficienne quand même. Parce que bon, enfin, nos amis sont pas là, mais bon, on peut pas avantageusement les remplacer, mais on peut essayer. Et on pourrait dire par exemple que, effectivement, comme le disait Samy, je crois, les flèches, ça représente l'énergie qui se dégage des hommes et qui, à partir du Big Bang, peut former une sphère d'énergie totale qui, comme le disait Max tout à l'heure, dans la guerre des étoiles, dans l'homme qui se cachait derrière son masque, pouvait créer des sabres laser et ainsi...
2: Tu crois qu'il va si loin que ça quand il donne ça? D'accord, ok. Donc,
4: il faut être intelligent, faut pas...
2: Enfin bon, voilà, donc le Big Bang est composé de flèches, de molécules d'électricité. Il y en a une autre également, mais c'est Jean-Claude Van Damme lui-même, mais il n'y aura pas d'explication parce qu'il y a des fois les phrases parlent d'elles-mêmes, il n'y a aucune explication à donner à tout ça. Il faut simplement croire ce que tu crois et écouter ce que Jean-Claude Van Damme disait sur un prime time de Love Story. Écoutez.
7: Tu dois croire encore plus ce que tu crois. Et quand tu commences à croire ce que tu crois, il n'y a personne au monde qui peut te bouger.
2: Voilà.
3: C'est très très clair, ça.
2: Sans commentaire.
4: C'est clair. Hein.
2: Sans commentaire.
4: Comme de l'eau de roche.
2: Ça, c'est
6: la confiance en soi.
2: On se la réécoute une fois quand je l'entends parler.
4: C'est le plaisir.
2: Ah ouais, pour le plaisir.
7: Tu dois croire encore plus ce que tu crois. Et quand tu commences à croire ce que tu crois, il n'y a personne au monde qui peut te bouger.
2: Et là, il y a une façon de le faire qui est.
3: C'est déterminé.
4: C'est la pensée positive.
2: C'est clair.
4: Pilo pur, admiratif.
2: Merci, Samy.
3: Merci, Samy.
2: Et merci, Nico également.
6: Ouais, salut à
3: Bisous.
6: Tous, bonne
2: bourre,
6: ciao.
2: Salut Vloïc. Ciao, ça, c'est bien un greffier stagiaire. Maths P est en première année de médecine.
3: Ouais, pas mal. Ils ont fait marcher leur cervelle, ils sont allés loin.
2: Putain, sans déconner. Hotline numéro 1 sur Jean-Claude Van Damme, on peut le dire. De ce côté-là, il n'y a aucun problème, ouais.
8: Numéro 1 sur la liberté d'expression.
2: Et j'ai pas tout donné, hein.
3: Non, t'en gardes pour demain.
2: J'adore les cacahuètes.
3: Non, je les écrase dans mon cul.
2: Non, mais il y a des trucs de ouf. Il y a des trucs. Regarde, je t'en dirai une qui sera même pas une explication de texte. C'est juste pour le plaisir. Qui dit quand je vois un enfant, c'est Jean-Claude Van Damme qui parle. Hein, quand je vois un enfant qui est à moitié belge et à moitié Viet Cong. attends, j'ai pas terminé. C'est Jean-Claude Van Damme qui parle. Attendez, parce que ça mérite pas d'explication, parce que ça va être très très loin. Hein. Quand je vois un enfant qui est à moitié belge et à moitié Viet Cong et qui est mon enfant, tu vois, c'est mon dieu quoi. Mais Jean-Claude, putain, mais c'est quand même hallucinant quoi.
5: Ah, il a le cerveau qui a pété sur une mine.
3: Stevie putain, a trouvé son maître.
2: Et encore, on aura Stevie tout à l'heure de Stevie, fan Stevie qui va venir.
5: Il devrait l'inviter.
2: Ah non, mais là c'est un truc hallucinant.
3: J'adorerais voir la confrontation.
2: Il y en a, regarde, il y en a sur 5-6 lignes. Je les garde pour demain. Je vais encore en faire des explications de texte sur notre ami Jean-Claude Van Damme parce que celles de demain que je vous mets de côté, ça c'était les plus simples parce que les autres elles sont tellement compliquées à comprendre,
3: même à lire. déjà.
2: Parce que c'est tellement bourré de fautes, c'est-à-dire entre son anglais, son français, le, que quand tu le lis, tu dis non, attends, merde, je vais, tu sais, t'as envie de traduire en bon français.
3: Oui, si
2: tu
3: bah dois oui, lire. Mais non, il faut pas.
2: Il dit quand même également une phrase, je la dis texto. Hein. Une femme qui est enceinte, par exemple, elle est aware qu'elle étant un enfant. Qu'elle attend un enfant. Donc, c'est
3: elle est aware qu'elle attend un enfant.
2: Qu'elle attend un enfant, voilà. Putain, mais une femme qui est enceinte, par exemple, elle est aware qu'elle attend un enfant.
9: Oui, salut, comment ça va?
10: Ben, très bien, ben, je vais vous raconter mon week-end anniversaire, parce que j'ai fêté mon anniversaire jeudi, bien sûr, bon, ouais. Voilà, tout le monde le sait.
9: Ouais.
10: Et donc, ça a été chaud.
9: Alors, 29 ans quand même, c'est extraordinaire.
10: Eh oui.
9: Hein, ça le fait ou pas?
10: Eh oui, ça le fait, ben, un an d'écart, parce que maintenant t'as la trentaine, toi.
9: J'ai 30 ans, ouais, donc un an d'écart, c'est ça, ouais. C'est donc les calculs que t'as fait pendant tout le week-end, t'as constaté que t'avais un an de moins que Max.
10: Voilà.
9: Bon, qu'est-ce que t'as fait pour ton anniversaire, mon petit Manu?
10: Alors, bah, pour l'anniversaire, tout d'abord, j'étais en famille samedi à midi.
9: Ouais.
10: Donc, j'ai eu, par ma mère, qui fête son anniversaire mercredi, justement, ben, j'ai eu une nappe pour mettre dans mon appartement.
9: Une nappe, tu veux dire une nappe pour mettre sur ta table?
10: Oui, oui.
9: Sur une nappe de restaurant, j'ai écrit cette chanson. Voilà. Tu connais ça?
10: Non, je connais pas trop.
9: Une chanson qui s'appelle Sur une nappe de restaurant, non, ça te dit rien, Jacques Dutronc, non, rien du tout?
10: Jacques Dutronc, je connais, mais
9: Sur une nappe de restaurant, j'ai écrit cette chanson. Ça te dit quelque chose ou pas?
10: Ouais, ça m'a rappelé quelque chose.
9: Eh ben, c'est Jacques Dutronc.
10: Eh oui.
9: Sur une nappe de restaurant, voilà. J'ai écrit cette chanson.
10: Bon, je continue.
9: Mais ça te dit quelque chose ou pas, cette chanson?
10: Ça me rappelle...
9: Jacques Dutronc, peut-être, non?
10: Ça me rappelle Jacques Dutronc, enfance, donc quand j'ai entendu, mais en fait, j'ai jamais eu trop l'occasion d'avoir ce disque.
9: Eh ben, je vais te la chanter. Sur une nappe de restaurant, j'ai écrit cette chanson.
10: Ah,
9: ça te dit quelque chose? Qui c'est qui chantait ça?
10: Ben, c'est Jacques Dutronc.
9: Eh ben ouais, ben bravo, t'as gagné. Qu'est-ce qui te ferait plaisir que je te la rechante? Avec plaisir. Sur une nappe de restaurant, j'ai écrit cette chanson. Nanananananananana. J'aime bien chanter comme une savate, ça fait du bien. Toi aussi?
10: Après, bon, par ma sœur, j'ai reçu donc un t-shirt de la Guyane.
9: Un t-shirt de la Guyane et une nappe de restaurant? Mais dis donc, t'as été pourri gâté, mon salaud.
10: Après, donc, par Radio France Provence, un sweatshirt et un t-shirt.
9: Ah bah dis donc, un sweatshirt, un t-shirt et un t-shirt de ta sœur plus une nappe de restaurant. Mais attends, mais c'est carrément fabuleux.
10: Et dimanche, donc, mes amis théâtrales, ils m'ont offert.
9: Tes amis théâtrales, c'est vrai que tu fais du théâtre, toi, mon salaud.
10: Eh oui, ils m'ont offert un porte-clés sanglier, parce que l'année 71, c'était l'année des sangliers. Plus du chocolat. Et puis, j'ai des amis qui m'ont offert un repas.
9: Un porte-clés cendrier, une nappe de restaurant, un t-shirt par ta sœur, un t-shirt et un sweatshirt par tes amis. Non, mais attends, mais t'as été pourri gâté, mon salaud.
10: Et un repas aussi.
9: Hein?
10: Et un repas aussi, un repas offert entre midi et deux.
9: Mais
10: entre,
9: ça c'est pas des cadeaux de merde. Ça c'est pas des cadeaux de merde.
10: Parce
9: que,
10: voilà.
9: Non, parce qu'il y en a qui offrent des fois des montres, qui donnent de l'argent, qui vont offrir des trucs utiles aux gens, tu vois. Et il y a des fois des gens, enfin, on a de la chance d'avoir des gens sur Terre qui ont des amis qui autour d'eux achètent des choses vraiment importantes et essentielles. C'est vrai que de recevoir...
10: Ah, bien sûr, il y a une fille qui m'a offert du chocolat.
9: Oh la conne. Mais sinon, une nappe de restaurant, ça le fait. Ça pète à mort.
10: Voilà, et bien, ça déchire. Temps, sinon ça va bien. Allez. Et puis donc, des nouveaux projets, percussion plus Tai Chi Chuan qui va venir bientôt. Donc, bien sûr, des projets pour Radio France Provence dans 6 mois ou 1 an l'année prochaine.
9: Déjà, bah, c'est ça, mais c'est ça oui. le milieu.
10: Radio Zanzine, je vais arrêter le mois prochain.
9: Bien sûr. Puis c'est ça le milieu artistique, c'est que tu es déjà en train de travailler pour la rentrée, et c'est ce qui se passe généralement en radio et en télé, on travaille déjà pour la rentrée septembre au mois de mars.
10: Et voilà.
9: Et toi, t'es déjà dedans, t'es dans le showbiz, t'es dans le business. On peut revenir sur ton cadeau quand même, le cadeau de ta mère, parce que franchement, c'est rare hein, d'entendre quelqu'un qui se fait offrir une nappe de restaurant, enfin une nappe en tous les cas pour son intérieur. Comment elle est cette nappe? Décris-nous un petit peu les motifs. Il y a des fleurs,
10: il y a
9: quoi?
10: Il y a des fleurs, c'est en relief, et puis bien sûr, c'est rond, parce que j'ai une table ronde, bien sûr. Et puis donc, bien sûr, c'est en relief, on voit bien le soleil, et puis il y a plein de fleurs, plein de... petit point, et puis c'est génial, et puis c'est ce qu'il me fallait pour poser ma table.
9: C'est pas ça. Ah, c'est ce qu'il te fallait pour poser ta table? Parce que toi, t'attendais d'avoir une nappe pour poser ta table?
10: Ouais, bah c'est, j'avais des nappes assez merdiques, et c'est
9: d'accord.
10: Pour ça que moi, j'attendais vraiment que quelqu'un me l'offre, que j'ai rien dit, et puis voilà.
9: Ta table ne tenait pas en équilibre tant que t'avais pas la nappe.
10: Voilà.
9: Quel effet ça fait? Ça doit être vraiment, j'insiste très lourdement sur ce cadeau qui est magnifique. Quand on ouvre un paquet comme ça et qu'on tombe sur une nappe...
5: Vas-y, t'es indiscret.
9: C'est quoi l'émotion? Ça se traduit de quelle manière?
10: Ah ben ça me touche de joie et de cœur j'ai eu peur peut-être que ce soit quelque chose de tous les jours, et quand je vois ça je me dis mon Dieu, j'ai fait de l'effet, voilà.
9: Ouais, le choc
10: voilà.
9: Disons que t'as cru que c'était un cadeau naze.
10: Voilà.
9: Et en fin de compte, tu ouvres le paquet, ça fait... Manu est très ému également, apparemment ça le touche beaucoup.
10: C'est pas grave.
9: Et toi tu pensais que ça allait être naze, t'ouvres le paquet... Et voilà, pas la surprise, c'est une nappe.
10: Voilà.
9: Et là, tu respires, quoi.
10: Voilà.
9: Ah ouais, je veux bien le croire, ouais. C'est du beau cadeau, quoi. Tiens, t'as qu'à nous mimer, d'une manière audio, bien sûr, l'homme heureux après avoir ouvert ses cadeaux d'anniversaire.
10: D'accord.
9: Allez. Écoutez bien. J'ai pas mis les roulements de tambour de théâtre, là, donc tu peux attaquer direct. Hein. Manu entre en scène, improvisation totale, écoutez.
10: Bon, j'arrive. Qu'est-ce que c'est comme cadeau? Ah, je vais voir.
9: J'adore.
10: Ah, je vais l'ouvre. Bon, je vais essayer d'ouvrir.
9: C'est du vaudeville.
10: Oulala. Je sais pas que c'est pas des merdiques. Oh, punaise. Oh, je suis heureux. C'est une nappe que j'ai eue. Ah, mais tant mieux. Et puis après, qu'est-ce qu'il y a? Des t-shirts? Ouais, chouette, je suis heureux. Des porte-clés sangliers? Ouais.
9: Je suis heureux.
10: Voilà, bon, merdique. Bon, c'est pas grave. Je vais pas avoir à prendre la crise de foie. Et après, d'autres t-shirts, un repas. Génial, je suis heureux, chouette. Vive mes 29 ans. On verra ça l'année prochaine, mes 30 ans.
9: Oh, c'est génial, bravo. Ça me fait penser à un sketch de Danny Boone. Je suis bien, tout va bien. Nanana, nanana, nanana. Toi, c'est pareil, c'est... Ouais, chouette, un t-shirt. Ouais, chouette, un polo. Fais voir que j'ouvre, que j'ai peur. Oh, ouais, chouette, une nappe. Oh non, ça, c'est nul, des chocolats. Je vais avoir la crise deux fois, mais c'est pas grave. Génial, vive mes 29 ans et à bientôt mes 30 ans.
10: Voilà.
9: Ça y est, tu vois, moi aussi, je sais faire du théâtre.
5: Les jeunes de 14-15 ans qui ont déjà de la poitrine 95, 90C ou 95,
3: il fait semblant,
5: peuvent atteindre du 130F.
11: Ah non.
3: Il n'écoute pas.
5: Non, c'est marqué noir sur blanc.
3: Oui, oui, c'est ça.
5: C'est
3: marqué signé 14 ans de détour.
5: C'est dans un livre qui s'appelle...
3: Les conneries de Max.
5: Le sein. S'appelle le sein. Non, c'est dans la rubrique poitrine, tu vas dedans.
3: Bon, Sonia, t'inquiète pas, c'est pas
5: si,
3: le
5: si, inquiète-toi, d'accord. Inquiète-toi.
3: Arrête.
5: 80, tu te rends compte, avec du 130F.
3: T'as Joker qui dit que tu vas finir comme Lolo Ferrari au Minitel.
5: Ah, ouais. Ou peut-être qu'un jour, j'aurai un colis, j'ouvrirai dans ce magazine, je te verrai.
3: Oh non.
5: Quand tu auras 18 ou 19 ans, j'ouvrai. Oh, encore un colis.
3: Et Sonia, oui, en parlant des colis, tu as entendu que Max, il a reçu des cassettes de porno?
11: Ah bon, non?
3: T'es différent? Mais bon, tu sais, Max, il
5: reçoit... Génial, génial, dit... Oh non, puis c'est à la jeune qui moi... va dire qu'on a reçu du chien.
3: Et tu sais, moi, ce que j'ai reçu?
11: Non.
3: Des nounours.
5: Oui, c'est ça.
3: Ça montre un peu nos différences.
5: Je préfère le colis de Max, quand même.
3: Ça m'étonne pas
5: un
3: toi,
5: un nounours sadomaso, avec du fouet et tout. Hein.
3: Non, avec un petit t-shirt qui vient de Karine, à Tracy de Monde. Donc, merci, Karine, pour les petits nounours.
5: Ben, moi, je remercie Initié numéro 30, violé par une femme. Les fripons, c'est des petites annonces et des rencontres inédites.
3: Arrête.
5: Et les charmes du striptease.
3: Bon, Sonia.
11: Oui.
3: On t'embrasse, t'inquiète pas pour l'avenir. Et
11: est-ce
3: puis...
11: que je pourrais avoir un clip?
3: Oui, mais tu vois, c'est avec Karine.
5: Je préviens les auditeurs de la nuit que je vais partir très tôt parce que j'ai du travail.
3: T'as du boulot.
5: J'ai du travail qui m'attend.
3: Bon, merci. Salut Sonia.
11: Au revoir,
3: ciao.
5: Ce qui serait marrant quand même pour les petites annonces, c'est que je vais regarder ça.
3: Et tu prends des petits
5: extraits, on va les mettre le soir.
3: Attends, ça va.
5: Non, les petites annonces, c'est tu passes
3: une annonce. Non, s'il est rigolo, il faut que tu prennes ces textes, Max. Il faut que tu prennes justement quand il parle pas de cul, parce que c'est justement ça où c'est le plus rigolo, parce que les textes sont tellement bidons. Que ça peut être que le texte. Ce qu'il faut que tu fasses, il faut que tu prennes un petit bruitage d'un vrai film et un petit bruitage de texte d'un film de cul. Et tu demandes aux auditeurs de deviner lequel est le film de cul et lequel est le vrai film. Ça va être intéressant.
5: Ça pourrait être sympa.
3: Voilà.
5: Ou alors un film de cul où je mélangerai avec un scénario avec un autre film des bronzés ou un mélange des deux.
3: Comme tu veux.
5: Ça pourrait être sympa. Ça
3: peut être sympa. Bon, on va faire un jeu pourquoi.
5: Ouais. Donc... Et après, on aura Olivier cette semaine parce que ça faisait dire. Quand j'ai dit que j'ai dit que c'était un bled qui était paumé, Tours, personne n'appelait, qui a rien rigolé parce que prochain, il vient de Tours aussi.
3: Exact.
5: Donc j'aurais mieux fait de fermer ma gueule, quoi.
3: Exactement. Donc, voici les questions pourquoi. Donc, on va vous donner une question. Il faut que vous nous répondiez pourquoi, comme Axel dit tout à l'heure, soit par Minitel, soit par téléphone, 0575000. Et la question est, pourquoi les hommes boivent-ils plus d'alcool que des femmes?
12: Répète-le, qu'ils comprennent.
9: Bah, parce que tout simplement, parce
12: non,
9: que les
12: mais
9: femmes...
12: Mais pas la question.
9: Oui, en français, alors...
12: Pourquoi?
9: Pour les Français qui n'auraient pas compris ce qu'on vient de dire, pourquoi les hommes boivent-ils plus que les femmes?
12: Plus d'alcool.
9: Plus d'alcool que les femmes. Enfin, pourquoi ils boivent plus,
12: c'est
9: l'alcool.
12: Donc si, alors, et c'est pas simplement une question d'état et machin de truc. Si vous avez vraiment des vraies raisons pourquoi...
9: Bah non, c'est parce que tout simplement, les femmes sont plus...
12: Ouais, ouais, c'est toi. Donc vous nous écrivez, vous nous...
9: Oui, c'est ça, vous nous écrivez, oui, c'est ça. Et vous nous donnez la réponse dans 10 jours.
12: Vous nous écrivez par Minitel.
9: On écrit par Minitel, oui. Vous tapez sur votre Minitel, vous nous donnez la réponse. Si vous l'avez, on vous sélectionnera.
12: Téléphone. Pourquoi les hommes boivent-ils plus d'alcool que des femmes?
9: Voilà.
12: Olivier de Tours, 14 ans.
9: Salut Olivier.
13: Salut, ça va Max Exini?
9: Ouais,
13: salut.
9: Ça va bien.

0: Dis quelque chose.
1: Les chroniques de...
0: les livres de Narnia. C'est tout un paysage un peu fantastique. C'est un groupe des 5 jeunes qui traversent un armoire magique. Et tout d'un coup, ils sont dans un pays magique.
1: Avec... On l'a en France aussi, c'est le club des 5.
2: Ouais, c'est vrai, c'est un peu ça aussi.
0: Non, mais c'est un peu dans cet esprit. Donc, si ça te plaît, renseigne-toi. C'est par un écrivain qui s'appelle Lewis, L-E-W-I-S. Et j'ai pas le traduit en français, mais ça devait être un truc style Narnia, N-A-R-N-I-A. C'est super bon, quoi. C'est exactement le même style.
3: Ouais, mais t'as aussi Tolkien. Tu connais aussi le Silmarillion?
0: Non, Silmarillion.
3: C'est la base du Seigneur des Anneaux et de Bilbo le Hobbit.
0: Je connais.
1: C'est toute la légende qu'il y a avant, justement.
0: Ah oui, d'accord. Non, j'ai lu que, honnêtement, moi je te dis, j'ai lu que les Seigneurs des Anneaux.
2: Tu as lu les petites annonces de queue, là, le numéro 83 que je viens de recevoir.
0: Mais Olivier, il est beaucoup plus intelligent à 14 ans que tu peux espérer d'être.
2: Recherche beau physique, homme ou femme, pour des moments érotiques, exhibitions, etc. Tu sais pas, c'est un bisexuel.
1: Lire le Seigneur des Anneaux, ça n'empêche pas de lire ça non plus.
2: Voilà, après il y a des images dessus, c'est du papier glacé.
0: Et tu sais, il y a un autre livre que j'ai adoré quand j'étais petit, c'est Les Petits Princes.
2: Ah ouais.
0: Oh, c'est beau. T'aimes pas? Ça change de Tolkien, c'est vrai. Mais quand même, c'est toujours beau, c'est un peu spirituel. Je trouve ça, c'est deux niveaux d'histoire. Et c'est comme dans le film des Inconnus. Vous avez vu dans le film des Inconnus, tu sais, comment il s'appelle, Les Trois Frères.
2: Ouais.
0: Et il y a des scènes à la fin où il y a les trois inconnus qui lisent Les Petits Princes, ils pleurent.
2: Ils pleurent.
0: C'est vachement touchant.
2: Ah oui.
0: C'est beau.
2: Ah oui.
3: Dessine-moi un mouton.
2: Voilà, c'est un peu ça.
0: Bon, merci beaucoup, Olivier.
3: Olivier, ouais, je voulais te dire aussi... une petite annonce. Tolkien aussi, d'après les bouquins de Tolkien et les personnages,
0: oui.
3: A sorti comme des petits personnages en plomb que tu peins, tu connais un peu.
0: Qu'on peint ?
3: Ouais. C'est type Warhammer.
0: Les petits gnomes, les petits...
1: C'est des soldats.
0: Oui, je sais. Oui, comment ça s'appelle, les gnomes ? Je sais pas comment ça se dit en français. Plomb,
3: Ouais, et si quelqu'un est intéressé de...
0: Tu veux les échanger ou...
3: Non, pas pour les échanger, étant donné que j'ai commencé la collection.
2: Ouais, c'est de vous réunir tous les samedis après-midi puis d'en discuter.
3: Ouais.
0: Mais c'est un club, pourquoi pas ?
2: Pourquoi pas ?
3: C'est un jeu de rôle, mais étant donné que j'habite à côté d'un centre social,
0: ouais.
3: Et le mec, il est très catho, et pour lui, les jeux de rôle, c'est pour les dingues.
0: Attends, mais Tolkien, quand même, tu joues beaucoup sur le fait que c'est un peu Tolkien, il était quand même un peu lié avec la religion et tout ça, tant qu'il n'y a pas. Hein.
3: Non, pas tout à fait sur le serment.
0: Pardon ?
3: Sur le serment, tu sais, faire confiance à quelqu'un, c'est plutôt basé sur ça, Tolkien.
0: Ouais, mais tu joues, tu sais, il y a les fortes chances que le prêtre n'a jamais lu le bouquin, tu mens, tu dis c'est un bouquin religieux.
3: Non, mais il n'est pas catho, tu sais, c'est le mec du genre à dire, ouais, les préservatifs, faut pas en prendre, tout ça.
0: Mais bon, écoute, Olivier, s'il y a des gens de région de Tours qui sont intéressés, on va les mettre en contact avec toi à travers Kérim, ok ?
3: D'accord, je peux dire un petit bonjour.
0: Allez, vas-y.
3: Bonjour à Mélanie.
2: D'accord.
0: Oh, c'est bien.
2: Bonne bourre, Olivier.
0: Salut, Olivier.
2: Ciao. Il y a déjà des réactions. Pourquoi les hommes boivent-ils plus d'alcool que les femmes? On va en donner une comme ça très rapidement sur Minitel. Il y a Canoë qui dit c'est tout simplement parce qu'on picole plus, nous les hommes. C'est à cause du froid, ça réchauffe. Ouais, mais quand les femmes elles ont froid aussi, Canoë, elles ont pas le droit de boire, elles, alors? Non, c'est pas la bonne réponse.
0: Non, c'est pas la bonne réponse.
2: Frédéric, dans un instant, 32 ans de Clermont-Ferrand, nous parlerons de quoi avec toi?
4: Ouais, salut Max, je t'appelle parce que c'est justement à propos de tes petits bouquins que t'as reçus là.
2: Ouais.
4: C'est pas moi qui te les ai envoyés. Hein.
2: Ouais, menteur.
4: Non, mais moi j'ai une petite annonce à passer un peu dans le même style.
2: Eh bah tu bouges pas, on va passer la petite annonce d'ici quelques minutes.
4: D'accord,
2: puis je t'en dirai une ou deux moi que je vais sélectionner à l'intérieur de ce petit bouquin merveilleux. Plein d'espoir.
4: Plein d'espoir.
0: C'est beau. Et juste un dernier coucou, c'est Bilbo Aminité qui donne sa réponse. C'est pour supporter les femmes. Bon,
2: bah, oui,
0: misogyne mais rigolo.
2: C'est comme ça qu'on... Parce que ça donne aussi la possibilité, quand t'as beaucoup bu, de pouvoir faire l'amour à trois. C'est un fantasme comme ça, quand on est tellement bourré, on voit double.
0: Ouais.
2: T'as l'impression d'en tirer deux pour le prix d'une, quoi. C'est quand même pas mal, ça.
0: Et dernier premier Minitel, merci à Sophie qui dit que le bouquin dont j'ai parlé de Louis s'appelle L'Armoire Magique. Il est excellent, je la conseille à tout le monde.
2: Voilà qui est fait, ne bougez pas, NTM, comme promis, vous le vouliez, on vous le met. Ça s'appelle La Fièvre, la libre antenne sur Fun Radio, 05 70 5000.
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6: La fièvre.
5: La fièvre.
6: La fièvre.
5: La fièvre.

0: Frédéric, 32 ans de Clermont-Ferrand.
1: Salut Frédéric.
2: Bonsoir.
0: Alors, tu m'as entendu que j'avais reçu un bouquin avec des petites annonces et donc t'en as une petite à passer.
2: Ouais, et là, avant de te mettre en chauffe, moi j'ai mon petit slogan pour l'année 96, je te l'envoie comme ça.
1: Vas-y.
2: 96, l'année de la baise.
1: Oh là là, vous êtes grave des mecs, vraiment. Parfois on se demande si vraiment vous avez des cerveaux ou que des bites.
2: Qu'est-ce que t'en penses, Max?
0: Bah, je pense qu'on a les deux, on a le cerveau et la bite, quoi.
2: Exactement.
1: Ouais, mais est-ce que lequel gère l'autre? À mon avis, c'est plutôt le bite qui gère le cerveau que dans l'autre sens. Hein.
0: Ah, c'est possible, ça, hein?
2: Ouais, non, voilà ce qui m'arrive. Non, parce que les petites annonces, là, je voulais en passer une. Ouais, je suis invité samedi soir à une soirée échangiste. Et la nana qui devait venir avec moi m'a fait faux bon.
1: Elle t'a fait quoi?
0: Faux bon, c'est-à-dire qu'elle a... Au dernier moment, elle a annulé, quoi.
2: Voilà. Ah. Elle m'a téléphoné cet après-midi, elle m'a dit « Je peux pas venir !»
0: Ah, et alors?
1: Comme ça, « Je peux pas venir !»
2: Elle peut pas venir. Alors moi, je cherche sur Clermont-Ferrand et environ, une nana entre 20 et 35 ans, tu vois, je suis pas difficile, qui voudrait bien m'accompagner, quoi, parce qu'autrement, je suis obligé de rester chez moi.
1: Attends. Tu crois que tu vas vraiment trouver une fille juste comme ça, de nulle part, qui va aller avec toi à une soirée d'échangiste? Pourquoi pas?
0: Why not? Il y a des filles vicieuses qui aiment ça.
1: Oui, mais si elles sont vicieuses, elles ont des maladies sexuelles. Hein. C'est ça le truc qu'il faut faire gaffe.
0: Obligatoirement.
2: Non, mais attends, c'est pas la première fois que j'y vais. Hein.
0: Ouais.
1: Et alors, pourquoi tu es obligé d'aller avec quelqu'un? Tu veux pas juste aller tout seul?
2: Bah, sur le principe, non. Je peux pas me couper en deux, quoi.
1: Ouais, mais bon, moi, j'ai pas, moi, échangisme, souvent ça vient à orgie, et après, avec un orgie, tu fais ça comme ça, quoi.
2: Ouais, non, mais si t'es pas à deux, tu rentres pas, quoi.
1: Mais.
2: C'est tout. Bah c'est partout comme ça. Hein.
1: Bon.
2: Bah oui.
1: Ouais, moi, je dis que tu vas avoir beaucoup de chance d'en trouver un partenaire, mais si tu veux, ton petite annonce est passée.
0: Donc, redis-nous tout ça un petit peu.
2: Hein?
1: Mais c'est facile, hein, soirée échangisme.
2: Pour samedi soir.
0: Samedi soir, hein. D'accord, ouais.
2: Une nana entre 20 et 35 ans.
0: Très bien.
2: Pour une soirée échangiste.
1: Okay. Et si jamais elle est grosse et moche, tu la prendras?
0: Ah bah, il la laissera sur le bord de la route et...
3: Il échangera.
0: Il échangera, exactement, il fera de l'échangisme. Alors là, il va y aller tout de suite, quoi. Direct, bonjour, c'est pour la soirée. Ouais, je voudrais tout de suite échanger la collègue avec qui je suis, là. Si c'est possible de le faire tout de suite. Non, d'abord, il faut lui donner et ensuite, on voit si c'est faisable. Non, il faut l'échanger tout de suite. D'accord, très bien. Bon, bah, Frédéric, si quelqu'un, en tout cas, est intéressé par... par ton annonce, ou souhaiterais un petit peu goûter à l'échangisme, bien que ça soit un petit peu bizarroïde, Frédéric, on fait suivre.
1: Bon courage, Frédéric.
2: Ok.
1: Au revoir.
0: Amuse-toi bien.
1: Bye.
0: Nous allons accueillir plusieurs personnes pour
1: le pourquoi
0: qui est pourquoi les hommes boivent-ils plus que les hommes. On va d'abord à...
1: Pourquoi quoi?
0: Pourquoi les hommes boivent-ils plus que les femmes?
1: Voilà.
0: Oh là là, je suis fracassé.
1: C'est clair, ça s'entend. Hein.
0: Ouais, je suis en train de m'endormir. Naïma, 20 ans de Toulouse. Salut Naïma.
4: Salut.
1: Salut.
0: Alors, bonjour, à ton avis.
4: Jenny, ça
0: salut.
4: Va
1: et toi?
0: À ton avis, pourquoi les hommes boivent-ils plus que les femmes?
4: Les hommes, ils boivent plus que les femmes parce que pour se consoler des déceptions qu'ils ont et pour montrer qu'ils sont plus puissants que les femmes.
0: C'est souvent les femmes qui sont plus déçues que les hommes, hein, pas les hommes qui sont plus déçus que les femmes. Hein.
4: Bon, en général...
1: Non, mais c'est les garçons qui veulent se lier la gueule parce que c'est les déceptions amoureuses.
4: Voilà.
1: Bon,
4: Pour faire voir qu'ils sont plus puissants, qu'ils tiennent l'alcool, quoi.
3: On n'a pas besoin de ça.
0: On n'a pas besoin de ça.
1: Ça peut être. Ça peut être, Naïma, mais c'est pas vraiment ça la réponse qu'on cherchait.
4: Bon,
1: mais
4: c'est pas grave.
1: Merci quand même.
4: Merci.
1: Ciao.
0: Stéphane de Dunkerque, salut Stéphane.
5: Bon, Max, je t'arrête du thème, salut ma petite crotte.
0: Ah, c'est très bien comme ça, Stéphane.
1: Ça va, ma petite bite?
5: Ah, ouais, ça va.
0: Pourquoi les hommes boivent-ils plus que les femmes, à ton avis, Stéphane?
5: Moi, la réponse est la bonne.
1: Oui.
5: Alors, t'écoutes bien.
0: Vas-y.
5: Alors, quand les hommes font l'amour, ils suivent les bourses. Ok, Max?
0: Ouais, ça c'est vrai.
1: Et quoi?
0: Ils se vident les bourses.
5: C'est des couilles,
1: Julie. Ouais,
0: et alors? Et alors, quel rapport?
5: Il faut donc qu'ils les remplissent à nouveau.
0: Oui.
5: C'est pour ça qu'ils boivent.
1: Oh, attends, bien sûr, on n'a pas pensé.
0: Ce qui fait que tu bois de l'alcool, t'as moitié pété, tu remets ça une deuxième fois, tu la hop, et puis qu'une fois que t'as remis, après t'as la fouffe, c'est plus les pétous, ça fait.
5: Attends, Max.
0: Ouais.
5: Le pire, c'est que les femmes, elles se plaignent. Mais elles devraient nous remercier.
1: Ça, c'est bien, un puceau qui parle.
5: Allez,
1: Tini. Ça s'entend.
5: Tini, si on buvait pas, vous jouirez pas.
1: Quoi?
5: Si on ne buvait pas, tu ne jouirais pas.
1: Normalement, les garçons avec qui j'ai couché, quand ils étaient sourds, étaient vraiment les mauvais amants, les plus mauvais amants que j'ai jamais eu.
0: Quand
1: c'était
0: on boit
1: les mecs sous.
0: Ah ouais, mais quand on boit, j'imagine pas que ça doit être le délire. Hein.
1: Ah oui, c'est un peu style no chérie, le truc est là.
0: Oh, mais là, dans ces cas-là, si t'en es réduit à lui dire ça, c'est-à-dire que t'as quand même envie de le faire. Dans ces cas-là, t'arrêtes tout, Ginny. C'est que t'as voulu le faire quand même avec bourré.
1: Exactement.
0: Oh, bah, c'est toi qui as été nul aussi.
1: Mais c'est pour ça que j'ai arrêté.
0: Ah ouais, vaut mieux, ouais, parce que là.
1: Mais Max, c'était l'humour.
0: Ah
1: alors, Stéphane...
0: c'est peut-être une véritable expérience, Ginny. Ça peut t'arriver, tu nous dis bien ton premier amour, que t'as couché avec une fille, que t'as eu machin.
1: Quoi?
0: Je m'attends à tout avec toi.
1: Quoi?
0: Je vous dis. Pourquoi pas être
1: bon,
0: avec une
1: Stéphane,
0: fibre
1: ouais. Désolé, c'était pas le bon réponse.
5: Oh, tant pis.
1: À bientôt.
0: Y a quand même... Salut Stéphane, il y a quand même eu beaucoup de filles, j'imagine, qui ont eu des expériences une fois, mais avec leurs copains bourrés.
1: Et... Une fois, et après, plus qu'une fois, elles sont stupides.
0: Bah ouais, mais bon.
1: Alors, Patrice.
0: Patrice de Angers, 40 ans.
1: 40 ans, salut Patrice.
6: Salut.
0: Salut.
6: Bon, bonsoir.
0: Bonsoir Patrice.
6: Voilà. Ma réponse, c'est les femmes, étant donné qu'elles sont une corpulence un peu plus petite que les hommes, elles sont ivres plus facilement,
0: oui.
6: À mon avis. Voilà, et tout d'abord, je voudrais souhaiter un...
0: Non mais attends, t'es en train de changer de sujet, mon kids, voilà. Là. Non, parce qu'on est dans un jeu,
1: c'est comment ça... Parce ouais. qu'il y a, un peu, il y a un peu plus à la réponse que ça.
0: Ouais,
1: hein.
0: Parce qu'on est quand même savoir, oui. S'il faut quand même te dire...
1: C'est pas simplement...
0: Le mec sûr de lui. Bon bah voilà, hein, bon, les gamins ils sont passés, donc je vous donne la bonne réponse. Maintenant, est-ce que je peux passer un bonjour, s'il vous plaît?
1: Ouais. Parce que c'est pas simplement le fait de la taille.
0: Eh oui, c'est
6: oui,
0: bien plus compliqué que ça.
6: Avec moins d'alcool puisqu'elles sont ivres plus facilement, elles boivent moins puisque elles sont tout de suite ivres.
1: Oui.
0: Ouais, mais
1: il
0: bon.
1: Y a aussi une question d'une petite un peu physiologique là dedans.
6: Oui, l'alcool a plus d'influence sur les femmes.
1: Attends, que... Karine, c'est lui la bonne réponse ?
0: Ça c'est la bonne réponse.
1: Non, mais tout à l'heure il m'a donné la bonne réponse, donc.
0: Non.
1: On va
0: la donner, c'est pas grave. C'est qu'en fin de compte, d'après les on-dit ou en tout cas les études qui ont été faites, c'est que ce qui est normal, les femmes sont un petit peu plus sensibles que les hommes par rapport à l'alcool, car il y a l'enzyme qui le dégrade. Quoi, l'enzyme, tout le monde sait ce que c'est, ça vient du mot Zanzibase.
1: Non, mais
0: Zanzibuse.
1: Je vous laisse Patrice expliquer, maintenant on a mis sur le bon chemin.
0: Qui vient du mot zizi, donc du sperme. Quoi.
1: Donc, voilà. Oui, vas-y.
6: Ok. Je profite.
1: Non, mais attends, il est toujours pas compris.
0: Laisse tomber, ça va rebondir.
1: Donc, l'enzyme, ça dégrade deux fois plus que.
0: Deux fois moins, que c'est deux fois moins actif que chez les femmes.
1: Voilà, exactement. Donc, c'est pour ça. Donc, physiologiquement, c'est pour ça. C'est pas une question de taille. Hein.
0: Ouais, c'est une protéine, les enzymes.
6: Voilà.
1: Non.
0: L'enzyme. Bien sûr que c'est une protéine.
1: Ah bon ?
6: Voilà, mais.
0: C'est marqué sur le magnétal.
6: Voilà, je vais profiter de ce jeu-là, un petit peu, là.
1: Hein ?
6: Je peux exprimer quelques vers, justement, à propos d'alcool.
1: Allez, exprime, Patrice.
6: Voilà. Alors, ça te va bien. J'aurais tant aimé t'écrire une balade, j'en deviens complètement malade. Pour tous les yeux, qu'ils soient bleus ou verts, pour la planète bleue ou l'univers, Verlaine, j'ai besoin de ton aide. Je suis sur la corde raide. J'entame ma 10e bière. Je n'ai pas encore trouvé un seul verre. Les verres avec la bière, hein, tout d'abord. L'alcool me monte à la tête. Fixé dans la colle, je m'entête. Mes rêves sont sans dessus-dessous. C'est du délire, je vois Ève partout. Encore un verre,
1: c'est la science
6: me guette.
1: À l'époque d'Ève.
6: C'est rose pour une bière. C'est le bouquet. Il va falloir faire la quête. Que faire de ce cratère qui se creuse dans ma sphère ?
1: Ça continue encore longtemps.
6: Il y a une solution à ce manque d'inspiration. Sur la table,
0: merci.
6: En quoi, piqué par les
0: verres, merci beaucoup en tous les cas de nous avoir lu ce poème magnifique. Si vous souhaitez intervenir, tout comme Patrice, pour lire des poèmes, n'hésitez pas à nous faire savoir au 05 70 5000. Si vous voulez un petit peu plus parler de poésie, nous trouvons son poème.
1: Est-ce que Patrice s'est bu quand il s'est bu?
6: Non. Non, mais avec un rythme rap, je pense que ça peut passer.
1: Un rythme rap. Vas-y, voilà. Essaye, Patrice.
6: J'aurais tant aimé t'écrire une balade. J'en deviens complètement malade.
1: Non, il faut que tu rappes, Patrice. J'aurais tant aimé écrire un balade.
6: Verlaine, j'ai besoin de ton aide.
0: Merci, Patrice.
6: Ok.
0: Si vous souhaitez. Merci,
1: Patrice. Merci beaucoup,
6: Patrice. Des verres.
0: Voilà, merci d'avoir appelé en tous les cas.
6: Au revoir.
1: Merci. Et Patrice, tu gagnes un CD, hein, tu quittes pas.
6: Okay,
1: on te passe Karine.
6: Qu'est-ce qu'il peut.
1: Mais tu vois ça avec Karine.
6: Voilà.
1: Tu ne bouges pas.
0: Bonhomme.
1: On s'en occupe de toi.
0: On dit Purple, tu vas choisir.
1: Salut Patrice.
0: On va te laisser choisir. Salut Patrice. Bonne soirée à toi. Merci d'avoir appelé et bonne année. Bon, vous voulez refaire encore un pourquoi avant la fin de l'émission? Tu veux une chose? Ah, Ginny, oui, tu as une chose à dire.
1: Oui, parce que j'ai parlé encore des réveillons un peu monstrueux. Et en fait, ça s'est passé en France, à Cap d'Agde. Je sais pas où ça se trouve.
0: Dans le Cap d'Agde, c'est tout en bas, c'est dans le sud.
7: À côté de Montpellier.
0: À côté de Montpellier, une heure de Montpellier de voiture.
1: C'est la partie un peu chaud.
0: Ouais.
1: Mais apparemment, à Cap d'Agde, c'est un grand camp de naturistes. Et en fait, c'est la tradition.
0: Il y a ma cousine là-bas, alors attention à ce que tu veux dire.
1: Ah bon? Et apparemment, c'est les traditions que tous les ans, les naturistes, ils se baignent tout nus. Justement, ils se baignent comme ça au Cap d'Agde. Je ne sais pas exactement où, mais dans un truc. Et en fait, ils ont fait cette fameuse baignade cette année. Mais le maire de Cap d'Agde, qui était élu l'année dernière, il avait promis, si je suis réélu, je me baigne l'année prochaine. Donc le maire s'est mis tout nu avec tous les autres dans le piscine.
0: À poil, il s'est foutu.
1: Oui, non, pas à poil. Lui, quand même, il a mis son maillot de bain parce qu'il a dit qu'il ne voulait pas trop mettre une fracture, tu sais, entre les naturistes. fleuristes et les gens de textile et tout ça, etc. Ouais. Mais apparemment, de l'eau, il passait pas 9 degrés. C'était moins de 9 degrés.
0: Ah oui.
1: Quand même.
0: Oh, là, ça caille là, quand même. Moins de 9 degrés, ça caille quand même.
1: À mon avis, quand tu es garçon et tu rentres dans l'eau froide comme ça, tu devais tout de suite avoir le truc.
0: Ah non, au contraire, le froid, ça te la fait réduire. Ça te la fait toute petite.
7: Au contraire, ça te...
1: Ah oui.
0: Le pire, c'est quand tu reviens du ski, que tu enlèves ta combinaison, que si t'as été bien mouillé. Quand tu t'es pris pas mal de petites gamelles, t'as l'impression d'avoir un. T'as un kiki qui doit faire 4-5 cm de long. Et puis t'as la peau qui est toute plissée. Et puis d'un coup, quand tu commences à te caresser un peu, tu t'enlèves et tout, t'enlèves ton collant, machin, ta combinaison. Puis tu vas prendre une douche.
1: Oh là là. Ça me rappelle une blague. Vous savez pourquoi les filles sont mauvaises au maths?
0: En maths?
1: En maths?
0: Non.
1: Parce que toute leur vie, les garçons leur disent que 5 égale 10. Tu comprends 5 cm égale 10? Comme les garçons qui disent chérie, mon zizi, ça fait 10 cm. Bon, d'accord, c'est une blague en anglais qui n'était pas très bien traduite, je m'excuse. Mais vous comprenez l'idée, là?
0: Ouais. Ok, super. Exactement, Geffen. C'est la question que je me pose comme toi sur Minitel. Est-ce qu'il fallait rire? Oui, normalement, c'était censé le faire, mais
1: vous
0: ça l'a pas fait.
1: Vous n'avez pas compris? Parce que tu leur vis, les garçons leur disent que 5 cm égale 10.
0: Ouais. Voilà, exactement. Enfin, quand tu multiplies par deux la hauteur, il y a Canoë qui fait waouh, la blague, tu m'étonnes. Il nous en faut d'autres comme ça, Jenny, qui
1: allez,
0: vient des
1: vocal.
0: États-Unis.
1: Ouais.
0: Pourquoi ne sentons-nous pas nos propres odeurs, Jenny? C'est le pourquoi que nous allons poser tout de suite avant 21h, il va falloir faire vite.
1: Pourquoi ne sentons-nous pas nos propres odeurs? Je sais pas, mais moi, je sens, quand je pue, je le sens. Hein.
0: Non, mais que des fois que tu as une odeur.
1: Pue.
0: Non, mais une odeur, moi, je sens le parfum.
1: Ouais, le parfum, mais c'est pas ton odeur à toi.
0: Non, mais quand on pète, on sent quoi. Mais enfin, il paraît qu'il y a une définition et qu'il y a un pourquoi. Pourquoi ne sentons-nous pas nos propres odeurs?
1: Parce qu'au bout d'un moment, bon, on va savoir.
0: On va savoir.
1: Si vous savez pourquoi ne sentons-nous pas nos propres odeurs, vous nous appelez ou vous nous mettez sur Minitel 3615.
0: À cause de l'accoutumance, ce n'est pas bon, Joker, mais ça pourrait être ça, effectivement. Désolé. C'est peut-être la bonne réponse.
1: On va appeler Joker.
0: On va appeler Joker. Alors merde.
1: Joker.
0: Merde, j'ai pas bien lu ma feuille alors. C'est peut-être la bonne réponse.
1: Mais t'as voulu le faire vite.
0: Bravo Joker.

tout travail mérite salaire. C'est vrai ça, hein. Ça devrait être le dicton de la radio ça. Benoît il va adorer ça, il va nous supprimer le disque, il va dire interdiction de le passer sur cette antenne ce disque là. C'est bien, c'est une nouveauté française. C'est Max et Jenny, appelez-nous 05 70 5000.

0: Fun Radio, c'était Kim, un instant nouveauté française. 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Voilà, tout à l'heure on a lancé un pourquoi qui était très vite coupé. C'est pourquoi ne sentons-nous pas nos propres odeurs. Et il y avait Joker Community qui avait l'air d'avoir la bonne réponse. Donc on va voir Joker. Alors explique-nous, oui. Pourquoi ne sentons-nous pas nos propres odeurs?
1: Mais je pense que c'est parce qu'on s'habitue à nos odeurs.
0: Explique.
1: Je sais pas moi quand on me dit souvent ouais tu pues, mais je m'en rends pas compte, quoi, je veux dire.
0: Oui, voilà, c'est plus ou moins ça. Mais en fait, tu as utilisé un terme au Minitel qui était assez technique. C'est quoi le terme?
1: L'accoutumance.
0: Voilà, tout à fait. J'adore le mec qui sort le terme, qui a aucune idée de ce que ça veut dire. Voilà, tout à fait. C'est le principe de l'accoutumance, qui est justement un système...
2: J'arrive, hein, je paye la bouffe.
0: Ah, d'accord. C'est justement un système qui est fait pour éviter les surcharges d'informations. Parce qu'au bout d'un moment, on sent tellement de choses qu'en fait, nos propres odeurs, ça devient un peu derrière. C'est moins important que les autres choses. Tu sais, le système de défense et tout ça. On se connaît, donc on n'est pas vraiment une menace. Donc en fait c'est pour ça. Voilà Joker.
1: Voilà, voilà.
0: Alors donc on va te faire gagner un CD.
1: Oui.
0: On va te passer Karine.
1: Je peux pas avoir la cravate Fun Radio.
0: Le cravate Fun Radio. Ah oui non, ça c'est dans l'armoire de Max.
2: Il y en a plus. Il y a des chaussettes. Joker.
1: Ah ouais, des chaussettes.
2: Joker.
1: Ouais, je veux bien.
0: Mais
1: ouais.
0: Les chaussettes ça existe vraiment. Hein.
2: Donc, personne n'aurait 10 balles.
1: Et puis tu peux pas mettre dans le colis des places.
2: Ok, merci le sourd.
0: Non Marc, écoute, on va voir tout ça avec Karine, ok?
1: Ok. Ouais.
0: Allez, tu bouges pas. Virginie, 16 ans de Biarritz. Bonsoir Virginie.
3: Bonsoir.
0: Tu vas bien?
3: Ça va.
0: Oui, alors raconte-nous.
3: Bah en fait j'ai un gros problème.
0: C'est quoi?
3: C'est que bah demain je vois mon copain et puis on en a parlé et on voudrait avoir une relation sexuelle. C'est-à-dire que lui en a envie mais moi je me sens pas prête.
0: Oui.
3: Je l'aime pourtant mais je sais pas, je flippe complètement.
0: Et ça fait longtemps que vous sortez ensemble?
3: Ça fait 6 mois.
0: Ça fait 6 mois.
3: Oui.
0: Bon, Virginie, le truc, c'est comme on dit, j'imagine que tu écoutes souvent l'émission et aussi Love and Fun, tu devais déjà connaître la réponse en avant. Mais le truc le plus important qu'il faut que tu saches, c'est que tu ne devrais jamais sentir obligé de le faire.
3: Oui, mais j'ai envie, moi, de lui faire plaisir.
0: Oui, t'as envie de faire plaisir.
3: Parce que je l'aime, je me sens vraiment bien avec lui, je voudrais pas le contrarier en fait.
0: Ouais, non, mais oui, d'accord. Mais juste, mais pourquoi tu veux pas lui contrarier? Parce que t'as peur qu'il va se fâcher, t'as peur qu'il va te plaquer?
3: Non, je sais pas pour ça, mais j'ai envie de lui offrir ça, mais moi je me sens pas prête.
0: Mais non, mais ce que tu lui dis comme tu viens de me dire, écoute, j'ai envie de te faire plaisir. Un jour, je voudrais faire ça. Si je fais ça avec quelqu'un pour la première fois, ça sera avec toi. Mais pour l'instant, je me sens pas prête.
2: Ça fait peur.
3: D'accord.
4: Ça fait peur la première fois, hein?
3: Bah oui.
0: Mais surtout à 16 ans, écoute, t'es vachement jeune, attends.
4: Bah, il n'y a pas d'âge. Hier, on a eu une fille dans la nuit de 20 ans qui ne l'avait jamais faite et qui se demandait, ça fait peur parce qu'elle entend parler, ça l'excite en même temps.
3: Ouais,
4: elle ne sait pas comment ça se passe la première fois.
0: Non, je sais,
3: mais. Excitant en plus d'y penser, mais je ne sais pas, je me sens vraiment pas prête.
4: Alors, le fais pas.
3: Franchement.
4: Ah non, mais non, tu vas le regretter.
0: Et on a Geffen Humanité qui dit, rate pas ta première fois, ça marque.
4: Sinon, ça peut être la dernière.
0: Non, attends, moi je suis d'accord.
3: Je pense pas que ce sera la dernière, non.
0: Non, mais Virginie.
4: Tu gardes un mauvais souvenir.
0: Attends, justement, s'il dit Max, c'est pas con. Hein.
4: Ah, bah,
0: fois,
4: c'est
0: il dit
4: gentil
0: des conneries,
4: pour une fois,
0: mais là, pour une fois.
4: Non, mais je le fais exprès, je suis payé pour ça.
0: Mais en fait, tu sais, si tu le fais, si tu te forces, si ça te plaît pas, tu vas être un peu bloqué dessus pour un bon moment. Ça vaut mieux que tu attends vraiment. Que tu te sens, mais que vraiment c'est tout ce que tu veux faire. Et après, là, tu verras, là sera le moment. Même si après, avec les garçons, ça marche pas, au moins tu sauras que tu étais 100% sûr c'est ce que tu voulais faire.
3: D'accord, bah, je pense que je vais faire ça.
0: Mais à mon avis, c'est vraiment le truc le plus important, ce qu'il faut faire. Hein.
3: Bah, surtout la première fois, j'ai envie que ça soit vraiment bien, j'ai envie que ça soit avec lui. Mais je voudrais attendre. En fait.
4: D'accord.
0: Non, mais voilà, et c'est très logique, et c'est le truc qu'il faut absolument faire, c'est d'attendre.
3: D'accord.
0: Okidoc.
4: Bisous Virginie.
3: Ok, salut.
4: Ciao. Allez. Sur Minitel, il y a Amoureuse 17 ans qui fait salut, Difool, je t'adore.
0: Les okay, gens qui ne comprennent rien.
4: C'est quand même les gens qui se branchent sur Minitel et qui n'écoutent pas la radio, tu sais.
0: Ouais, mais c'est sympa aussi.
4: C'est normal, 21h de Difool, hein.
0: Mais...
4: Manu, salut, 16 ans.
5: Ben, je vous appelle, c'est parce qu'en fait, j'ai beaucoup de problèmes avec mes parents, quoi.
4: Ouais.
5: En fait, là, je m'engueulais avec eux, je savais pas trop quoi faire.
4: À cause de quoi?
5: Ben, en fait, c'est que j'en ai un peu marre, quoi, parce qu'ils me prennent un peu comme pour une fille qui fout rien dans sa vie, quoi. Enfin...
4: Ben, t'es étudiante, c'est normal que tu fasses rien dans ta vie, faut quand même pas que tu te mettes à travailler et à faire le ménage.
5: Ouais, mais enfin, déjà, bon, j'ai jamais redoublé, je me considère à peu près comme une bonne élève, quoi. Et enfin, ils me disent vraiment que je fous rien, que je fais rien de ma vie, que je vais finir mal et tout ça, quoi.
0: 17. Combien t'as compté, toi, Max?
4: 17, quoi?
0: 18.
4: 19? 20, d'accord, ok.
0: Mais écoute ça, écoute comment elle parle. Vas-y, parle-nous encore, Manu.
5: De quoi, qu'est-ce qu'il y a? que j'ai fait encore?
0: Rien, explique ta situation.
5: Ben, c'est que, ben oui, je vous l'ai déjà expliqué, quoi.
0: 21.
4: Ah, c'est des quoi? Est-ce que t'arrêtes pas de dire des quoi toutes les deux secondes? Quoi?
0: Non, je trouve ça vachement marquant, ça me fait rire.
5: C'est quoi? C'est l'accent, c'est ça? Non,
0: c'est que tu dis quoi? Tu finis chaque phrase avec quoi?
4: Tu finis tes phrases avec quoi?
0: Quoi?
4: Ouais, mais ça, c'est les parents, il y a un moment donné où c'est quand tu passes. Mais que tu sois garçon ou fille pour les trois quarts, même quand t'as des parents, tes parents sont cool.
5: En règle générale.
4: Non, tu t'entends pas très très bien avec?
5: Enfin, ils sont cool pour des fois ils sont un peu durs, quoi.
4: Ah oui, mais ça, c'est un peu normal. T'as 16 ans, tu commences à passer un âge où tu commences à être de plus en plus ce qu'on appelle femme, c'est-à-dire avoir envie de sortir, de voir les copains, de pouvoir délirer le samedi soir.
5: En fait, tu portes pas trop
4: de moins en moins. Ouais, voilà, de moins en moins avoir. Ils ont l'impression d'avoir peut-être de moins en moins d'autorité sur toi. Ouais. Et donc, ce qui se passe, c'est que bah, toi, tu le vis mal, ça. Mais ça, c'était le même problème pour moi, comme pour tout le monde, j'imagine. Hein.
5: Ouais, mais en fait, c'est que souvent, moi, j'aime bien être avec mes amis, quoi. C'est ce que je préfère le plus, quoi.
4: Ouais.
5: Et ils comprennent pas trop, quoi.
4: Bah oui, mais ce qu'ils voient, c'est que t'as 16 ans, que t'as tes études à faire et qu'ils ont envie que tu te concentres sur tes études plutôt que toute la semaine à vouloir voir les copains. Mais on a tous le même problème.
0: T'es fille unique
5: ou... Oui, enfin non, j'ai un frère.
0: Oui, et il a quel âge?
5: 4 ans.
0: Ah, d'accord. Donc, quand même, c'est dur, souvent dur pour les aînés, les enfants aînés, parce que c'est à eux d'un peu habituer les parents à le fait d'avoir des enfants. Parce que c'est jamais évident, tu sais, là, surtout, t'es à 15, 16, 17 ans. Ouais. Et c'est les moments où les parents, ils commencent à crisper parce qu'ils savent que c'est là où tu commences les petits attouchements avec les garçons, il y a les cigarettes, il y a l'alcool. Oh, tu vois, tu es face à plein de choses qui sont, entre guillemets, dangereux.
4: Est-ce que tu fumes, Manu?
5: Non.
0: Bravo.
4: Non, sûr. Est-ce que t'as déjà essayé?
5: Ouais, quand j'étais en cinquième pour faire ma belle, quoi.
0: Ah oui, et c'est cool que tu l'as fait.
4: Et maintenant,
0: fait.
4: Tu fais la moche? Tu fumes plus, tu fais la moche.
0: Oh.
4: Tu fais la moche maintenant.
0: Les filles qui fument pas sont plus beaux et plus belles, et en plus elles n'ont pas la laine d'une cendrier.
5: Ah, c'est rare de trouver des gens qui fument pas, en fait.
0: J'essaie.
4: Bah, je suis
0: j'essaie,
4: là, moi.
0: Malheureusement.
4: Jenny
0: hein.
4: aussi
0: et
4: fume
0: moi
4: pas.
0: Aussi, hein.
5: Ah ouais.
4: Non, nous ne fumons pas.
0: On est deux.
4: Bah, j'ai fumé, hein, moi aussi. J'ai fait le beau aussi.
0: Fumé, quand j'ai connu Max, il fumait quoi? 2 paquets par jour. Non,
4: ouais, c'est
0: un
4: ça.
0: Paquet.
4: 14 paquets par jour.
0: Un paquet au moins.
4: Ouais, entre 10 et 15, 20 clubs. Ouais, 20 clubs, c'était vraiment. Quand je faisais les nuits, de la semaine à l'époque, quand il y avait pas de talk show, avec des émissions musicales, je venais avec la petite télé que Bill me prêtait, sa petite télé. J'avais la petite Game Boy. Je jouais au casse-briques, j'avais les gâteaux, et puis j'avais toujours le Led Zeppelin calé quand je voulais faire caca la nuit pour avoir 8 minutes pour avoir le temps de le faire tranquille.
0: Prince Popperin.
4: Et je donnais le numéro d'une ligne où on pouvait me joindre et j'appelais les copains et les copines la nuit.
5: Ah, c'était classe.
0: Non, mais Manu, pour revenir à ton problème, le truc à faire.
4: Et je fumais justement donc pour en dire, et après je fumais des clopes.
0: Et pourquoi t'as arrêté? Excuse-moi 2 secondes.
4: Pourquoi j'ai arrêté? Parce que j'avais pas les moyens. Acheter des paquets clair. De clopes.
0: Ah, ça c'est ouais, vraiment ça compte pour beaucoup. Hein. Là, heureusement, chaque fois les clopes augmentent, je dis bravo.
4: J'ai pas les moyens de m'acheter des clopes.
0: Je dis bravo que ça coûte plus cher. Ah oui, non, mais Manu, face à tes parents, peut-être des choses à faire. C'est comme on a dit l'autre soir, on avait quelqu'un d'autre qui était dans ta situation. Essaye de vraiment évaluer les choses que tu fais du bien. Par exemple, tu as dit, tu te sens que tu es un bon élève. Donc tu expliques à tes parents, tu les rappelles tes notes, tu dis écoute, comme
5: ah,
0: telles
5: en fait,
0: sont.
5: C'est que là, je viens de rentrer en première S, et bon, c'est dur, quoi. Donc. Je flanche un peu quoi du côté des notes. Uh-huh. Ils comprennent pas aussi.
0: Mais je comprends pas. Donc ça va, tu t'en sors bien ou pas?
5: Ben en fait jusqu'à l'année dernière bon ça va quoi, j'étais toujours la bonne élève quoi.
0: Et maintenant?
5: Et cette année enfin je me retrouve avec 5 en maths, 7 en physique.
4: Oula, c'est pas terrible ça Manu.
0: Mais c'est peut-être pour ça Manu
4: Ah oui, ça c'est normal, ils te mettent un petit peu la pression. C'est logique.
0: Surtout parce que si tu commences à déconner maintenant, ils vont avoir peur que ça va déconner sans arrêt jusqu'à la fin de tes études.
4: Oui, il faut être bon élève ou alors il faut être consciencieux, consciencieuse, c'est d'arriver à avoir des notes plus ou moins correctes tout en pouvant continuer à avoir ses amis. Ça prouve
0: c'est faisable.
4: Que l'un n'empêche pas l'autre. Oui, c'est faisable.
0: C'est faisable, il faut juste que tu es organisé. Ouais.
4: Moi, j'ai plus penché pour avoir les copains que les notes, comme toi, Manu, mais c'est faisable sûrement, oui.
0: Non, mais je t'assure, c'est faisable. Il faut juste que tu vois bien les choses. Parce que souvent, si tu as des parents qui sont comme la tienne, la situation ne va pas améliorer. Ça va améliorer seulement si tu t'améliores un peu à l'école.
5: Ouais, en plus, je suis plutôt coléreuse, quoi. Alors, dès qu'on commence à parler, quoi,
0: tu pars dans une rage.
5: Oui.
4: Ah,
5: oui.
4: Tu t'engueules plus avec ta mère ou avec ton père?
5: Les deux.
4: Ton père quand même s'occupe un petit peu de toi, il est derrière, il suit
5: en
4: un petit
5: fait,
4: peu.
5: Je parle plus avec, je suis plus proche de ma mère et mon père il essaie des fois de contrôler et puis bon il arrive un peu brusquement quoi.
4: Ouais.
5: Il sait pas trop y faire alors.
4: Ouais. D'accord, ok.
0: Ouais, mais les choses à faire, c'est vraiment essayer de, comme on dit à chaque fois, de mériter le respect et de prouver que tu es quelqu'un d'est capable. Ok, Manu?
5: Ouais, d'accord. Je peux passer un tout petit bonjour.
0: Vas-y.
4: Allez.
5: Je veux dire un gros bonjour à mon Juju. Je fais un gros bisou.
4: Eh bien, on t'embrasse. Salut Manu. Manu. Séverine, 15 ans, tu es de Reims. Salut Séverine.
0: Salut Séverine.
6: J'ai un problème parce que je sors avec un mec de
4: le jour où vous n'aurez pas de problème, les poules auront des dents.
0: Hein. Ça sert à le miracle. Oui, donc tu sors avec ton copain.
6: Et puis, comment il fait que de me poser des lapins
4: Bah, les poules auront des dents, alors.
0: Pourquoi
6: je sais pas, parce que j'avais reçu des coups de téléphone anonymes pendant les vacances, et puis en me disant, ouais, ne sors plus avec lui, c'est un con. Enfin, moi, j'avais téléphoné en lui disant, qu'est-ce qui se passe? Parce que moi, je reçois des coups de téléphone anonymes.
0: Ouais.
6: Et puis, il m'a fait, oh, mais je sais pas, de toute manière, si tu crois ça, c'était une conne. Bon, c'est tout, quoi.
0: Quoi? Si tu crois quoi? C'est lui qui t'a appelé?
6: Il m'avait téléphoné. Il m'a dit, t'es une conne si tu la crois.
0: Mais attends, je comprends pas, parce que le fait qu'il t'appelle et raccroche, soi-disant, c'est rien à voir avec le fait qu'il te pose des lapins.
6: Non, c'est pas lui qui m'appelle et qui raccroche. C'est une autre fille qui est jalouse que je sorte avec.
0: Ah.
6: Et dû à ça, depuis ce temps-là, il me pose des lapins.
0: Mais peut-être le fait que tu flippes et tu joues un peu la jalouse, peut-être c'est ça qui lui plaît pas, et donc peut-être c'est pour ça qu'il s'éloigne de toi.
6: Ouais, je sais pas.
0: Tu sais, souvent, le fait de jalousie, je sais, c'est difficile, mais vraiment, ça fait fuir les gens. Hein. Si c'est un garçon ou une fille, il n'y a rien pire que la jalousie.
4: Ah, ça fait pas fuir les gens. C'est-à-dire qu'au début, c'est sympa, parce que t'as l'impression que la personne t'aime vraiment, puis à un moment donné, ça devient un peu envahissant, et à la fin, ça devient agaçant au point que ça devient plus du tout une qualité, mais véritablement un énorme défaut.
0: Donc c'est pour ça, bon, je ne veux pas dire que c'est ta faute, etc. Mais c'est juste un truc, il faut faire gaffe maintenant. La jalousie, essayer de le contrôler. Même si tu as des doutes, etc., il faut vraiment attendre que tu es 100% sûr qu'il y a quelque chose. Et là, tu as le droit de parler. Mais avant, il faut lui laisser faire sa vie, avoir ses amis, etc. Parce que souvent, au début d'une relation, on a tendance de vraiment... on veut toujours être avec les garçons et tout ça. Mais tu sais, dans une relation, on ne peut pas être avec quelqu'un 100%. Donc les temps où il est avec ses amis, il faut que tu l'acceptes. Ça fait partie de sa vie.
4: D'accord, Séverine?
6: Ouais. Mais je veux dire, comment ça avait cassé au mois de juillet entre nous. Il m'avait donné une chaîne avec un cœur.
4: Ouais, bah ça.
6: Et puis il m'a téléphoné en me disant, je viens de la rechercher parce qu'on ressort plus ensemble.
4: Bah là, tu lui dis d'aller se faire foutre.
0: Mais tu le gardes, tous les bijoux qu'on te donne, on peut garder.
4: Tu sais qu'est-ce que tu lui dis? Tu dis, je l'ai donné à un copain, je l'ai perdu.
0: Même des bagues des fiançailles, je crois que les filles, c'est leur droit de garder. Même si on casse avec, les filles peuvent garder la bague. Okay. Moi, je crois les bijoux.
4: Bah, évidemment, ce qui est acquis est acquis, on va pas récupérer. Alors, il y a qui va récupérer ses meubles et compagnie.
0: C'est bonne guerre, tu le gardes. Allez, bon courage, Séverine.
6: Ouais,
4: bisous, Séverine.
0: À bientôt. Ciao.
4: Nous allons revenir. Merci, toi aussi. On va revenir avec Claire. Bonjour, Claire.
7: Allô, bonjour.
4: On va parler de quoi dans un instant, Claire?
7: Alors, je voulais savoir comment on embrasse les garçons.
4: Oh, je vais t'expliquer tout
0: Maxime,
4: ça.
0: Maxime, vas-tu t'expliquer, Claire?
4: J'ai reçu des vidéos et des petits bouquins. Je vais pouvoir te donner deux, trois petits détails. Ne t'inquiète pas.

0: tombé sur Mamie Mulder, c'est tout.
1: Hein?
0: Tombé sur une Mamie Mulder. C'est quoi le prénom de Mulder?
2: Fox.
0: Ah oui, Fox. Fox Mulder. Fox Mulder. Tu regardais toi X-Files? Samantha?
3: Ah oui.
0: Ouais.
3: Pas trop.
0: Attention. Ça va décrocher.
3: Allô, oui.
0: Oh, merde. Mulder?
3: Oui.
4: La vérité.
0: Allô? Mulder? C'est Scully. Tu peux venir tout de suite?
3: Non, mais ça va pas, non.
0: Ils sont quatre! Ils sont tout bleus! Allô? Elle a déjà raccroché, c'est génial! Oh, c'est tout naze! Putain, ça dure pas longtemps, hein! Ah là là là là là là là là! Qu'est-ce qui s'arrête? Qu'est-ce qui se passe?
2: On
0: aura
2: bien,
0: même
2: là, on aura bien.
0: Samantha?
3: Bah j'ai pas de chance hein, ce soir hein.
0: Bah ouais merde, j'essaie de te faire rire, ça marche pas là.
2: Ça met pas à poil.
0: Hein? Attends.
5: Numéro que vous demandez.
0: Tu veux voir un truc?
2: Tu veux... Non vas-y, fais rire, vas-y.
0: Triple pec. Triple pec, que dalle.
2: Que dalle. Oh non, si on peut.
0: Y'a que dalle.
2: Ça, c'est si pas évident. Hein.
0: 3000 balles par mois, 2000 balles de poudre, y'a rien.
2: Ah, je te jure.
0: Attends, Samantha.
3: Oui.
0: Sans déconner, je fais presque du 90B.
2: Putain.
0: Mais regarde.
2: C'est pas possible.
0: Quoi? Non, ça commence à donner, je te le dis, moi.
2: Ah, ouais.
0: Oh là là là. Je vais au moving 3 fois par semaine, je vais tâcher maintenant. J'accélère. Oh bah ça te fait rire. Ça te fait rire. Ça fait rire la France entière, ça. Ah oui. Ça vous fait marrer, hein. J'ai aucune crédibilité là-dedans.
2: Encore, il ne voit pas, hein.
0: Oh là là. Attention, on appelle des monsieur et madame Mulder.
3: Allô?
4: La vérité. Allô? Est ailleurs.
0: Allô, Mulder?
3: Oui.
0: C'est Scully.
3: C'est qui?
0: C'est Scully. Viens vite. Ils m'ont mis un produit. Je deviens tout bleu. Qu'est-ce que tu fous? Ils ont réouvert le dossier. Mulder, je suis avec l'homme à la cigarette.
3: Ouais, c'est pas drôle. Hein.
0: Mais viens, Mulder. Les extraterrestres sont là.
3: Qui c'est là,
0: C'est Scully. Tu les entends? Ce sont les canards. Ils vont tout bouffer, putain. Viens ici, Mulder. Je peux pas te donner l'adresse. Rendez-vous comme d'habitude. Tu viens, tu te dépêches. Mulder. Mulder.
6: Ouais.
0: Ouais, Mulder.
6: C'est qui a l'appareil?
0: Je t'ai reconnu. C'est Scully. T'es avec l'homme à la cigarette. Dépêche-toi. Je crois que j'en ai vu atterrir deux. Il y en a un est tout grand, il est tout bleu, et l'autre il est tout petit et tout vert. Et viens vite.
2: Ces émissions Amour, gloire et beauté. Je peux tout faire. Je peux tout faire, regarde, je vais tout faire.
0: Allô? Ah merde,
2: t'as
0: dommage.
2: T'as vu le faire trop tard.
1: Ah, t'as tout fait.
0: Allez, je vais vous faire une démonstration.
2: Ah non, non, non.
0: Allez,
2: pas le temps.
0: Si, si. Tu me fais un numéro au hasard.
1: Oh là là là là là là.
0: Ah bon, allez, laisse tomber. Bon, allez.
2: Si, si, bien sûr, c'est bon.
0: Allez, hein, vite, parce qu'après, on va mettre un son là. Et après, on n'aura pas beaucoup de temps. Après, on a le hit parade. Bon, non, même pas le temps là. Pff, oh là là là là là. Vite fait alors. Hein. Samantha.
3: Oui.
0: Je vais vous faire une démonstration. Je vais vous faire amour, gloire et beauté. Vous savez quand les mecs ils sont.
3: Vas-y.
0: Ils pas... Avec l'intonation d'amour, gloire et beauté. Le mec qui complètement.
2: Regarde, elle regarde.
0: Qui est complètement. Ah oh, bah oui, mais là ça marche pas. Alors vite, un dernier. Ah oh, là là, qu'est-ce que tu fous?
1: Bah, allez,
0: on fait un dernier numéro. Si ça marche, sinon on mettra ça à demain. Parce qu'après il y a le hit parade de Ricky Larsen et tout avec Bibi et Bubu. Ils sont tous là, ils sont chauds. Allô? Ça sonne chez un particulier. Je vais.
3: Allô?
0: Allô?
3: Oui.
0: Ouais, il faut que tu viennes, tout de suite. Allô? C'est Christine? Ouais, c'est moi, c'est Jean-Daniel. Qu'est-ce qui se passe? Je comprends plus rien maintenant. Ils sont tous arrivés. Christian, Bob, la soirée vient de commencer. On en...
7: Amour, gloire et raté.
0: Qu'est-ce que t'en penses, Samantha?
3: Ça va déjà mieux là.
0: C'est énorme ce qui vient de se passer. Bon Samantha.
3: Oui.
0: Quoi?
7: J'ai l'impression que ça vole pas.
2: C'est moi qui l'impression.
0: C'est génial. Oh là là là là. Mais qu'est-ce qui se passe? Bah, par exemple, donne-moi un sujet, n'importe lequel.
8: Dans le style à manger à la beauté, non?
0: Ouais, je suis tout seul. Alors Samantha avec Phil Diamond, donnez-moi un sujet.
8: T'apprends que
1: ta femme est enceinte. Trompe,
8: elle est enceinte d'un autre.
0: Hein?
1: Elle est enceinte d'un autre.
0: Je la prends par un pote?
8: Ouais, non, la meuf avec qui tu sors, tu l'as pris, elle est enceinte d'un autre.
0: Ok, d'accord. Putain!
8: Ça commence mal.
0: Putain! Qu'est-ce que tu me racontes, Pamela? Ce gosse, il est pas de moi! Il est d'un autre! Mais de qui? Je sais tout maintenant, tu peux me l'avouer! Christian m'a tout dit tout à l'heure à la cafette! Putain! Mais moi qui t'aime tant! J'ai tout donné pour toi! Qu'est-ce que je vais faire? Je vais pas le garder, ce gamin! J'en peux plus, moi! Je pense que je vais me tirer, tu vois! Et je vais aller ailleurs! Je suis dégoûté! Donne-moi les clés de la Jeep!
1: Ah, mais c'était bien! C'est bien.
0: Pas mal!
8: Ouais.
0: Samantha, qu'est-ce que t'en penses?
3: Ça va, t'aurais dû mettre la musique de fond. En
0: ah oui, c'est vrai. On pourrait penser d'ailleurs à trouver Amour, Gloire et Beauté. Qu'est-ce qu'il y a?
1: Y'a rien!
0: Ça vole pas haut, c'est ça? Putain, ils sont en train de me dire que l'émission vole pas haut ce soir, Samantha.
1: Non, c'est pas ça, mais c'est pas grave.
0: Ah bon, c'est quoi? C'est
1: non,
0: quoi?
1: Mais c'est rien.
0: Ah bon, d'accord, ok, très bien. Samantha, tu quittes pas, on va te repasser le standard et puis on va te chocher un petit peu en antenne.
3: D'accord, ok. Hein, en tout cas, avant que vous me coupiez, je fais des gros bisous à David, à Guillaume, à Jemila, et puis à tout.
0: Attends, c'est qui ces mecs? C'est qui ces mecs?
3: Tu vois, David, c'est mon petit neveu, il est en train d'écouter la radio de l'autre côté.
0: Ouais, d'accord, ok, ça va.
3: Super, quoi.
0: Et l'autre?
3: Et puis Guillaume, c'est mon meilleur ami, et voilà.
0: Ouais, Jemila, d'accord, ok. Ah ouais, donc, d'accord, voilà. Ok. Bon, tu bouges pas, je te repasse au standard. Okay, mais je te préviens, si tu raccroches, putain, je vais te dégoûter. Ok.
3: Ok, d'accord.
0: Ok, dans un instant, les enfants, c'est Ricky Larsen avec le classement du hit parade. Et bibi, bibi, mais pour le moment... Non, c'est pas ça.
9: Écoute bien, Gérard, c'était un message, donc.
10: Marc, tu dis à Gérard, c'est un con.
11: Bah, toi-même, mon pote, un Christian de la Seule Saint-Cloud, c'est plutôt toi, le connard.
9: C'est, voilà, donc des petits messages personnels, ça commence, c'est la rentrée, c'est parti, il est à peine 11h que déjà ça commence, même pas 11h. Steve, donc on va parler de l'article d'entrevue.
12: Ouais.
9: On pourrait l'avoir l'article d'ailleurs, ils ont fait une photocopie, ils l'ont déjà accroché dans le bureau, ils en sont fiers. L'équipe est fière du chef. Moi, tu l'as Steve sous les yeux?
12: Non, j'ai pris des notes, des petites notes.
9: Bon alors vas-y, tu vois.
0: j'ai pris des notes
9: de l'article, l'autre, il y a 8 lignes, sans déconner, l'autre il est tout comme un fou. Alors vas-y, alors je sais pas, t'as peut-être des questions à me poser?
12: Bah je sais pas, déjà il marque que ton vrai nom c'est...
9: Bah oui, mais ça savait, hein, sur l'internet tout le monde l'a. Hein.
12: Ah moi j'ai pas l'internet donc c'est pour ça.
9: Voilà, bon ouais. Bon ça c'est puis pas un problème, mais c'est quoi le problème? C'est quoi Clit?
12: Bah c'est au niveau des salaires en fait, t'es le moins payé en fait, d'après eux, soi-disant.
9: Bon déjà, je suis le moins payé, t'as raison de le dire. Et parce que moi déjà par rapport à Difool, je suis pas directeur. Moi je suis juste animateur, lui il cumule deux choses, il est directeur et animateur.
12: Ah ouais.
9: Donc peut-être que lui il se fait baiser dans l'histoire. Maintenant ils disent que on estime mon salaire à 40 000 francs par mois. Hein. Ouais. Parce qu'ils n'ont pas du tout d'informations. Hein. C'est, l'entrevue, c'est quand même le gros torchon où tu te torches le cul avec. Et comme généralement, personne ne veut rien leur donner comme information, ils ont tendance à essayer de choper des infos. Il y a une masse à choper des infos quand ils n'arrivent pas à en avoir. Donc, c'est très gentil ce qu'ils disent, ceci dit. Hein. Comme quoi, bon, je fais de la musique. Alors, en plus, ils disent que des conneries. Ils disent que je fais plusieurs compilations qui totalisent des très bonnes ventes.
12: Ouais, il dit ça, ouais.
9: C'est totalement faux, puisque Musique de Nuit n'a pas très bien marché, et que électronique ne marche pas, et que tout ce que j'ai fait pour l'instant est un flop total, donc c'est que des conneries. Ils ont oublié de préciser que j'avais fait quand même les piégeurs.
1: Ouais, merde.
9: Hein, bande de nazes. Bande de nazes. Et puis voilà, donc, mais toi, quand ils parlent de Difool, ils disent que, bon, il est à la fois programmateur, je sais pas quoi, et qu'il est, parce que lui, il est responsable, je crois, de l'antenne de Skyrock, plus animateur.
12: Ouais, c'est ça, ouais.
9: Donc il gagne plus d'argent, forcément il fait deux jobs. Si de moi je suis directeur d'antenne et animateur, je gagnerais peut-être le double ou le triple de ce qu'on voit là. Ensuite tu parles de Laurent Ruquier, mais Laurent Ruquier lui il est sur une chaîne qui il est sur France Inter. Tu
12: oui,
9: comprends
12: ça, ouais.
9: Donc c'est des gens connus qui font de la télé, qui sont médiatiques, donc ils gagnent facilement le double de nous. Et après il y a bien sûr Bouvard qui lui gagne.
12: Oui,
9: ah oui, bah oui, c'est pas pareil.
12: Ouais,
9: par contre j'ai pas la suite. Combien ils gagnent les autres?
12: Il y a Arthur, c'est 6 millions de francs par an.
9: 6 millions de francs par an, ouais.
12: Le Chavannes, c'est 100 000 francs par mois.
9: 100 000 francs par mois, oh, j'en suis pas loin, hein, parce que ça se trouve, il se trompe hein, sur ma somme.
12: Il y a Laurent Gérard aussi.
9: Ouais, combien il gagne, lui? Combien?
12: 100 000 francs par mois.
9: Ouais, ça c'est juste pour la radio en plus. Hein.
12: Ouais.
9: Ouais, mais tu vois, c'est des gens connus, hein. Nous on n'est pas des gens connus, on est des gens de radio, ils sont des gens de télé.
12: Ouais, oui, forcément.
9: Ouais, c'est normal qu'ils gagnent le double. Quoi d'autre encore, vas-y.
12: Il y a que ça en fait.
9: Non, il n'y avait pas énergie aussi
13: Si, il y avait Robles et Gigot. Mais...
9: Robles et Gigot.
12: Robles et Gigot, ouais.
13: 2 millions de francs.
9: 2 millions de francs par an,
12: ouais. Par an, oui.
9: Ah ouais, pas mal, ouais, quand même. Ah ouais, mais ouais. T'es des gens connus, hein.
13: Ah ouais.
9: Bah ouais, nous, on n'est pas des gens connus, hein.
13: Ils ont fait la Robles, Blanc et tout.
9: Voilà. Ouais. Alors, il y a un truc, quand même, qui est fort. Quand même, c'est que la photo qui...
13: Ah, oh, elle est belle, ta photo. Oh, mais putain. C'est mignon, là.
9: C'est
13: beau.
9: C'est une photo quand je faisais le matin, entre 6h et 9h.
13: Ouais.
9: Steve.
12: Ouais.
9: Et ce qui est quand même génial, c'est quand même c'est moi qui gagne le moins, c'est moi qui me la pète la plus. Quoi. T'as remarqué ça quand même, Steve?
12: Ah oui, quand même, on hein
9: ça, ouais. Je suis celui qui est censé le gagner le moins dans l'équipe. Je suis celui qui a le plus de talent. Je suis celui qui normalement a le plus d'audience et ça, il le marque pas et ça, c'est pas normal. Et je suis quand même celui qui se la pète la plus.
12: Et quand même.
9: Hein, donc ça, je voulais remercier entre eux parce que ça, c'est tout à fait moi, quoi. Donc voilà. Je sais pas pourquoi ils ont fait ça, mais bon, c'est comme ça. Hein. Je suis dans le business des stars de radio. Je veux dire, c'est marqué, il y a marqué le business ouais. Des stars radio. Donc je fais partie maintenant du business des stars radio.
13: C'est béton.
9: Mais ce qui ne fait que confirmer une chose,
13: Steve,
9: c'est que, par exemple, on prend mon pote, mon compère Difool.
12: Ouais.
9: Tu te souviens qu'à l'époque, ouais. À Fun Radio disait qu'il faisait pas ça pour l'argent, qu'il en avait rien à foutre, etc. etc. Donc lui, il gagne probablement beaucoup plus que moi, tu vois, et lui revendique systématiquement, genre, moi, l'argent, j'en ai rien à foutre, mais il en gagne beaucoup, mais il fait croire qu'il n'en gagne pas beaucoup. Or, moi, réellement, j'en gagne, tu vois, j'en gagne moins, parce que c'est marqué, mais moi, j'aime ça. Ouais. Moi, j'aime ce métier, tu vois, moi, je vais... Moi, j'en ai rien à foutre de l'argent.
13: C'est rien.
12: Ah oui.
9: Tu vois, Steve.
12: Ouais, je vois, ouais.
9: Genre, aujourd'hui, si je dis j'en ai rien à foutre de l'argent et que les gens, ça les fait marrer, ben, ils achètent entrevue. Hein, enfin, n'achetez pas parce qu'après ça leur fait de la pub en plus. Que généralement, quand on en parle en bien ou en mal, ça leur fait de la pub. Moi, n'achetez pas entrevue. S'il y a des gens qui l'ont acheté, bah écoutez, faites des photocopies. N'allez surtout pas acheter ce magazine. Et vous verrez que c'est moi qui gagne le moins quand même.
12: Moi, je l'ai pas acheté, moi.
9: C'est moi qui gagne le moins quand même, merde, Steve, dans l'histoire.
12: Ouais, quand même.
9: Qui c'est qui se fait baiser la gueule dans les stars du business, de la radio?
12: Bah
9: voilà, c'est tout. À combien tu. Est-ce que tu trouves déjà que si je gagnais 40 000 francs par mois, est-ce que tu trouves que c'est trop ou pas assez?
12: C'est peut-être pas assez, je pense, quand même.
9: C'est peut-être pas assez. Sérieusement?
12: Ouais, je pense que c'est pas assez.
9: Je te pose des questions. Le fait qu'un mec comme Ruquier gagne à peu près 150 000 francs par mois.
12: Oh, lui, c'est un connard, je l'aime pas. Alors...
9: Voilà, bon, d'accord. Au moins, lui, c'est clair, ça a le mérite d'être clair. Difool, plus de 50 000 francs par mois.
12: Oh, lui, c'est un peu de la merde ce qu'il fait. Hein,
9: non, mais honnêtement, est-ce que tu trouves que ça vaut le fait de gagner 50 000, 70 000 francs par mois? Parce qu'il y a marqué, attention, hein, on met plus de 50 000 francs, mais ils estiment qu'il gagnera entre 50 et 70 000 francs par mois. Hein.
12: Ouais.
9: D'accord ? Alors ?
12: Je sais pas, je pense pas.
9: D'accord, voilà. Non, mais c'était juste pour savoir, c'est toujours marrant. Hein, de... Gérard, toi, personnellement, qu'est-ce que t'en penses ?
14: Moi, personnellement, je trouve que c'est dégueulasse.
9: De quoi ?
14: De ce qu'ils mettent sur toi, c'est dégueulasse.
9: Voilà, vous êtes des enfoirés. Non, mais c'est des putes. Parce que je vais te dire pourquoi, parce qu'ils ne font que des éloges. Ils disent que c'est l'homme, son noyau dur de fan. Alors, vous êtes un noyau dur de fan. Et ça se paie. On lui prête un salaire d'environ 40 000 francs par mois. Les animateurs de fun signent des comptes. Alors, il y a un truc qui est grave. Je vais quand même le dire, je vais vous dire la vérité, et je le jure sur la tête de ma mère. Pour vous dire à quel point ce truc-là est un véritable torchon, et qu'ils n'y connaissent foutrement rien, et qu'ils mettent des choses qui sont totalement fausses. Je tiens quand même à le préciser. Et ça, je pense que c'est pareil pour quasiment les animateurs, remarque que chacun son contrat. En tout cas, ce qui me concerne personnellement, je tenais à dire, et à rectifier le tir là-dessus. Il y a marqué quoi? Alors voilà. Les animateurs de fun signent des contrats avec des clauses intéressement à l'audience, et touchent des primes selon le nombre d'auditeurs gagnés. Je tiens à vous jurer, Steve, que ouais. Ça, c'est totalement faux. Voilà. Donc ça, je tenais à vous le dire. On a, enfin, pour moi, en tous les cas, pour mon cas personnel, parce que là, ils profitent de moi en parlant des animateurs, on a tous un salaire, mais on ne nous touche pas, il n'y a pas des primes en fonction de, il n'y a pas des, comme ils disent, pour être très clair, pour reprendre les termes exacts, des clauses intéressement à l'audience et touche des primes selon le nombre d'auditeurs gagnés, ça c'est faux. Voilà. Ça peut se faire éventuellement une prime de fin d'année, comme dans toute société, quand la société a bien marché, qu'elle n'a pas bien fonctionné, ce qui a été le cas dernièrement, mais ne croyez pas qu'à chaque fois qu'on va gagner, vous allez voir tous les 3 mois dans l'audience que Fun Radio a gagné 0,3 ou 0,4 machin ou 150 000 auditeurs, que maintenant que vous avez lu ça vous dites ah bah tiens ça y est tous les animateurs de Fun ont eu une prime, c'est faux hein, parce qu'on est payé à la base pour ça, donc je vois pas pourquoi on aurait des primes systématiquement. Ça se fait occasionnellement où certains le deal, mais à la base sur un contrat ça ne se fait pas, donc ça je tenais à dire également que c'était totalement faux hein.
12: Okay.
9: Non mais tant qu'à faire être clair, je veux dire moi ça ne me dérange absolument pas, voilà quoi. Mais Steve,
12: oui.
9: Je gagne beaucoup plus que ça quand même.
12: Ouais, je pense.
9: Ah, c'est pour ça que j'ai été très vexé, hein. J'ai été très vexé.
12: Avec Technomax, les soirées de ça.
9: Oh, ouais. Putain. Mais là, ils ont parlé que de la radio, mais ils auraient dû tout mettre à l'intérieur.
12: Ah, ils ont parlé de Technomax aussi, hein.
9: Ouais, putain. Pourquoi ils disent pas que Technomax, ça s'arrête, que Max, un mec qui a du talent, qui devrait faire de la télé, qui est une véritable star, ne fera pas de la télé pour la rentrée 99? Ça, ils le disent pas, ça, Steve, hein.
12: Ah non, ils disent pas. Ça.
9: C'est un scandale. Enfin, bon, bref. Enfin, bon, voilà, Steve, j'ai répondu à tes questions. Il y a une autre question que t'aimerais, non?
12: Non, ça va être bon, là, je pense.
9: Non, ça va, t'as eu tout ce que tu voulais?
12: Ouais, ça va.
9: Bon, bah voilà, tu vas à Michoko?
12: Ouais.
9: Eh bah, tu quittes pas, tu vas repasser au standard et on te souhaite une bonne soirée.
15: Bon, donc j'imagine que si vous avez répondu à cette annonce et que vous êtes potentiellement intéressé par des films érotiques ou porno réservés aux filles, qu'est-ce que vous attendez de ces films-là? D'abord, est-ce que vous êtes d'accord avec Sylvain qu'effectivement le monde porno est réservé aux hommes?
16: Pour l'instant, oui. Pour l'instant, oui, c'est clair. Moi, en fait, je réagis parce que il y a 2-3 jours, on est tombé sur Canal Sat sur film porno avec mon copain.
15: Ouais.
16: Et en fait, je me suis rendu compte que lui, ça l'intéressait pas mal, mais alors que moi,
15: alors que pourtant, il y a des beaux mecs. Je veux dire, tu pourrais. Qu'est-ce qui fait que justement, c'est unique? Tu crois que c'est fait plus pour les mecs que pour les nanas, ces films?
16: Bah, déjà parce qu'ils répondent plus aux attentes des mecs, dans le sens où les fantasmes présentés dans les films porno, en fait, c'est des fantasmes de mecs.
15: On est d'accord.
16: Un exemple, ils font l'amour, enfin ils baisent, plus exactement. Le résultat, ça va être le mec, il éjacule sur le ventre de la nana elle va lécher, enfin des choses comme ça.
15: On est d'accord.
16: Je sais pas. Moi je sais que quand je fais l'amour avec mon copain, c'est pas le genre de choses auxquelles je m'attends, quoi.
15: D'accord. Alors qu'est-ce que justement tu aimerais voir, Claire, et après Céline on la fera intervenir dans les films porno, alors, si, qu'est-ce qu'il faudrait qu'il fasse, Sylvain?

0: qu'il faudrait pour conseil à Sylvain que dans ces films-là, à ce moment-là, quand il y a des relations sexuelles entre hommes et femmes, ça soit des couples plutôt qu'un mec qui vient de choper une nana comme ça dans le coin d'une rue?
1: Ouais, à la rigueur, ouais. Moins de baise, déjà.
0: Ça devient plus érotique, mais là, ça devient plus érotique que pornographique, tout en montrant beaucoup, alors.
1: Non, en montrant du sexe, quoi. En montrant l'acte en lui-même, sans rester subjectif, tout simplement, en rentrant dans le vif du sujet, c'est le cas de dire.
0: Ouais.
1: Mais quelque part, en étant, plus sensuel.
0: Ou alors
1: plus
0: que
1: la sensualité, moins de baise.
0: Ou alors quand c'est de la baise, qu'à ce moment-là, que ça soit vraiment la nana qui mène la danse.
1: Ouais, aussi pas mal, ouais.
0: Claire,
1: ouais, parce que c'est vrai que nos fantasmes à nous, c'est aussi ça, quoi.
0: Pardon ?
1: Nos fantasmes à nous, c'est aussi ça.
0: Tout
1: c'est
0: à fait. De dominer également.
1: Le jeu, alors
0: bien
1: que trois quarts du temps, là, c'est le mec qui gère, c'est le mec qui assouvit ses fantasmes.
0: Comme dans Basic Instinct ou harcèlement.
1: Voilà, ouais.
0: Alors,
1: ouais, pas mal.
0: Sylvain, tu voulais poser une question ?
2: Une petite question à Claire. Est-ce qu'au niveau de la façon dont c'est filmé aussi, est-ce qu'il y a des choses ? Parce qu'il me dit que ça doit peut-être compter beaucoup, un peu l'ambiance, un peu les lumières, la façon dont c'est présenté.
1: Ouais, il faudrait plus de douceur, sans que ce soit forcément tamisé, sans avoir forcément carrément qu'il nous montre une histoire style sitcom, quoi. On n'en est pas là non plus. On n'est pas seulement fleur bleue, quoi. Il n'y a pas d'extrême. Là, on est dans deux extrêmes. Ou alors, ils vont nous montrer des trucs complètement fleur bleue, ou alors ils vont nous montrer des trucs complètement cul hard, mais vraiment orientés sur les mecs, quoi.
0: Céline ?
3: Oui ?
0: Bah vas-y, on t'écoute.
3: Je suis tout à fait d'accord avec Claire. Bonsoir Claire.
1: Bonsoir.
3: Je suis tout à fait de ton avis. C'est vrai que les films pornographiques aujourd'hui manquent beaucoup de sensualité.
1: Ouais.
3: C'est beaucoup trop hard. Et sur ce, c'est vrai que c'est basé la plupart du temps sur les fantasmes des hommes. Et je pense pas assez à nous, à ce qu'on pense nous.
0: Bon, un samedi soir, effectivement, on était dans une soirée, j'étais à l'hôtel et on a vu la fin d'un film de Rocco Siffredi. Putain, mais c'est nul.
1: Alors le mythe du gros phallus de Rocco Siffredi.
0: Non, mais en dehors de ça,
1: dépassé, quoi.
0: Non, mais même en dehors du sexe pur, je veux dire, même le scénario, tout, c'est un mec militaire qui vient sauver une nana, et puis donc il sauve une nana qui a quand même une bombe dans sa chatte. elle a des bâtons de dynamite dans sa chatte et c'est prêt à sauter. Donc lui, il arrive genre, ils sont Stallone et tout, ils sont maquillés comme s'ils venaient, tu vois, d'un commando. Il tue bien sûr tout le monde. Lui, il lui enlève les bâtons de dynamite dans la chatte, hop. Et après, forcément, il est dans un hangar où il y a un avion et tout avec, tu sais, des escaliers là qui montent et tout. Il monte et puis il se la saute là, c'est complètement un chier. S'il donne des tapettes avec sa grosse bite sur le cul.
3: Non, mais c'est même plus excitant en fait.
0: Non, c'est pas excitant, c'est vicelard.
1: Il faudrait trouver un espèce de compromis entre le gros film de cul et par exemple une semaine et demie, un truc comme ça qui est quand même vachement sensuel,
0: mais ça demande
1: hard à la fois, quoi.
0: Mais vous êtes d'accord? Bon, alors il y a deux choses. Un, ça demande des moyens, et deuxièmement, est-ce que le public est en attente? Est-ce que ce que le public veut ça? C'est ça aussi le problème, Sylvain.
1: C'est qu'il faut essayer pour savoir, quoi.
0: Oui, mais là, s'il va essayer, il va mettre peu de moyens, et donc forcément au niveau du rendu image et tout ça, ça risque d'être très amateur.
1: Ouais, mais est-ce qu'il y a besoin d'avoir tellement de moyens que ça pour
0: que ça devienne plus
1: sensuel?
0: Bah, je pense aussi, parce que quand l'image, faut que ça devienne vraiment du cinéma, que ça soit joli à regarder au niveau de l'image, au niveau de la finition. Quand c'est vraiment des films sur Canal, comme j'ai pu en voir 2-3, où c'est vraiment filmé amateur, ça fait amateur, et même quand ils montrent des images un peu plus soft, ça fait quand même très amateur, et ça fait, oh là là, ça fait naze, quoi.
3: Donc en fait, Max, tu veux dire par là que dès qu'il y a des gros plans, ça fait tout de suite plus pro?
0: Ah pardon, je parlais par exemple de la définition de l'image, parce que tout à l'heure Sylvain s'intéressait justement à la façon dont c'était filmé.
2: Ouais, parce que je pense vraiment que c'est un des aspects essentiels aussi, quoi, la façon dont c'est filmé, dont c'est présenté.
0: Bah, c'est-à-dire que si tu mets de la finesse un petit peu dans l'écriture, aussi dans les textes, parce que vraiment ça vole pas haut, et que tu veux filmer d'une manière intelligente, forcément faut qu'il y ait un suivi dans tout, quoi.
2: C'est ça,
1: obligatoire. Le film sur lequel je suis tombée il y a 2 jours, là, c'était un film qui se passait sur un yacht, une prise d'otage, les nanas qui changeaient l'attention, enfin comment ?
0: Détourner
1: l'attention des mecs en les emmenant dans un coin pour baiser, quoi, et puis pendant ce temps-là, elles prenaient leurs armes, enfin c'était des trucs, attends, mais c'est nul, quoi. C'est nul. On dirait qu'ils ont
0: mais c'est risqué, hein, quand même.
1: Au niveau de la sensualité, c'est des mecs qui ont le nez dedans, c'est le cas de le dire tous les jours, quoi.
2: Donc, finalement,
1: et en fait, ils n'ont pas d'imagination, quoi.
0: Ouais, c'est risqué quand même, hein, parce que
1: c'est
0: un peu.
1: Toujours les mêmes histoires, c'est toujours le même type qui
3: revient. En fait, moi je pense que c'est trop direct.
1: Ouais,
3: nous, les femmes,
0: enfin,
3: je sais pas si Claire, t'es d'accord avec
0: moi. Mais c'est ce qu'on recherche.
1: Ça fait bien qu'on tourne un peu autour du pot, quoi.
0: Non, mais attendez, ça c'est dans la vie de tous les jours, mais le mec qui fait des films porno, le mec qui en produit à l'appel et qui cartonne, à mon avis, va dire, vous êtes bien gentils, les filles, votre discours, évidemment, mais c'est pas du tout ce qu'attend le public. Ils veulent tout de suite, faut un mec qui achète un mec

0: cachette du film porno, il veut que dans les 5 premières minutes, il y ait déjà une scène.
1: Ouais, mais là, on parle pas de mecs.
2: Je ne sais pas, Max. Ça dépend aussi du contexte.
3: Ah, mais les mecs, vous parlez
1: de femmes, alors.
0: Ouais, t'as raison.
1: Parce que nous, on a envie, quoi. Maintenant, vous nous demandez ce dont on a envie, voilà. On vous le dit, quoi.
3: Exactement. Bon,
1: voilà, tu reviens de suite à un mec qui a envie de ça quand il y a un film de
3: voilà,
1: cul, quoi.
3: Dans les salons.
1: Non.
3: Et nous, alors.
1: Voilà quoi.
0: Bon bah Sylvain.
3: Merde.
0: Sylvain.
2: Ouais.
0: Voilà, tu t'as un petit peu plus aiguillé.
2: Oh, ça aide beaucoup. Je vais poser l'autre question.
0: Oui, c'est très intéressant.
2: Ouais, donc plus finalement, ce qui vous déplaît dans le X actuellement, c'est pas tant le sexe, mais c'est vraiment les rapports entre hommes et femmes qui sont
1: présentés
2: là-dedans, quoi.
1: Mais attends, nous, on est autant orientés que les mecs sur le sexe, quoi.
0: C'est aussi partie
1: de notre vie, autant...
3: Voilà,
1: autant
3: mais clairement.
0: Donc, vous demandez un peu plus de finesse et de sensualité, voilà. Tout en respectant, effectivement, l'amour pour le sexe et tout ça.
1: Voilà. C'est bien résumé. Excellent, oui, c'est la fille, là.
3: Tu as fait des progrès.
0: J'ai compris depuis le début, mais c'est à vous de dire ça.
2: Tu devrais bosser.
0: Moi, ça m'intéresse pas du tout, mais j'essaie de, en écoutant tout le monde, de comprendre effectivement. Maintenant, je sais pas forcément.
1: Ça t'intéresse pas du tout le cul.
0: Non, en tout cas en vidéo, pas tellement. Non, honnêtement, non.
3: J'ai une question.
0: Ouais.
3: Alors, toi, comment tu qu'est-ce que tu attends d'un film aujourd'hui?
0: De film de cul?
3: Oui.
0: Rien du tout. Je vais être très sincère avec toi. Ça va peut-être te surprendre. Je te peux le promettre et te le jurer. J'ai dû voir un film de cul en entier dans ma vie. J'ai dû en voir, allez, en tout et pour tout, 4 ou 5 en extrait de 20 minutes.
3: Et jamais. Qu'est-ce que tu en as pensé?
0: Rien, ça m'a fait marrer, je trouvais ça débile. Ce que je trouve de toute façon drôle et débile, avant même le cul et la position, bon, que le fait que ça aille très vite, que le mec en 2 minutes, il s'attrape la nana, qu'elle a envie, fous-moi ma grosse bite dans le cul, vas-y, allez gros, j'en veux. Tout ça qui me fait marrer, c'est les dialogues. C'est les dialogues et surtout le scénario qui est naze. Et ça, ouais, ça me fait plutôt rire.
1: Ça fait rire, hein.
0: Moi,
1: pleurer, ça fait rire, quoi.
0: C'est-à-dire que moi, étant donné que je suis pas demandeur de ça, je vois ça au côté deuxième degré et je pense ça en humour et souvent quand on est avec des potes et qu'on tombe dessus dans les chambres d'hôtel, quand on va mixer et qu'avant on est dans le truc qu'on zappe, on a canal et qu'on regarde, et moi je me marre, je me dis mais attends, mais c'est débile, mais le mec
3: c'est
0: tout ce que je retiens, moi
1: c'est la réaction que j'ai eue il y a 2 jours avec mon copain en regardant la télé, quoi.
0: C'est tout ce que je retiens.
1: On était mort de rire, on observait, on se foutait de leur gueule et voilà, c'était tout, quoi.
0: J'ai jamais vu de film porno, j'ai jamais regardé.
1: En fait, il faudrait que tu vois qu'ils sortent, que c'est Sylvain, c'est ça?
2: Ouais, c'est Sylvain. Ouais.
1: Sorte un film de cul pour filles et peut-être que ça t'intéresserait.
3: Voilà, qu'il essaye au moins.
0: Non, mais c'est fort possible, peut-être qu'à ce moment-là. Et encore, même pas, parce que je recherche pas ça.
1: Non, mais nous non plus.
0: J'ai pas d'attirance pour.
1: Nous non plus, on recherche pas forcément ça. Enfin, moi, je sais que dans ma vie de couple, j'ai pas forcément besoin de ça. Je suis tombée dessus sur CanalSat et puis basta.
0: Voilà.
1: Mais à côté de ça, peut-être que s'ils sortaient des choses plus intéressantes et quand même des choses plus belles à voir, tout simplement, comme on regarderait un autre film, peut-être est-ce que ça nous intéresserait un petit peu plus, parce que c'est vrai que pour l'instant, ça nous intéresse pas, quoi.
2: Bah,
1: c'est pas du tout basé sur nos envies. Donc, bien évidemment, ça peut pas nous intéresser. Ça nous interpelle, mais ça ne nous intéresse pas, quoi.
2: Bah surtout maintenant qu'on en fait de plus en plus à la télé, donc on n'a pas besoin de se déplacer pour aller chercher une cassette et tout, donc on tombe dessus si c'est sympa en mode, quoi, tout simplement.
0: Exactement.
1: Ouais, ça l'est pas, quoi.
0: Exactement. Mais si tu fais un film comme ça qui est dans le commerce et que un public un peu spé, le temps qu'il soit sur Canal, si ça marche pas, si ça marche bien, ça sera acheté partout. Hein.
2: Ah, ouais. J'espère bien.
3: Il faut essayer.
0: Bah, faut essayer en tout cas, Sylvain.
3: Tout à fait.
0: Oui.
1: Voilà.
0: Bah, merci en tout cas Claire et Céline de nous avoir apporté cette
2: vidéo.
3: Je te coupe.
0: Oui.
3: Je voulais te demander une petite faveur.
0: Oui.
3: Je vais peut-être me faire emballer, mais bon, je tente quand même le coup. J'aurais aimé savoir s'il était possible de m'envoyer le CD de Sergent Garcia.
0: Je ne l'ai pas.
3: Ah, il est beau.
0: Voilà, comme ça va être plus vite.
1: Moi, je l'ai.
0: J'ai le single, mais j'ai pas l'album et j'ai rien.
3: Ah, merde.
0: Je suis désolé.
3: Bon, et un petit CD de 5 non plus.
0: J'ai rien du tout, non.
3: Ouais, bon, d'accord.
0: On a okay.
1: Et moi, je peux demander une faveur.
0: Oui.
1: Moi, c'était juste que je voulais faire un bisou aux 2 personnes qui m'ont accompagné pendant la route. Ils ont été super. Et mon chien, il a été super aussi. Il ne nous a pas gonflé, mais je veux surtout embrasser les 2 personnes qui nous ont accompagnés.
0: T'es routier?
1: Non, pas du tout.
0: Ah bon?
1: Non. J'étais sur la route quand je vous ai appelé et on montait à la montagne faire un bon week-end bien sympa de 4 jours.
0: Arrête!
1: Et ça le fait grave.
0: Arrête!
1: Il fait moins 5.
0: Ouais,
1: de la
0: mais
1: neige,
0: putain.
1: Je pense très fort à vous demain sur les pistes.
0: Ah là là. Bah, tu sais, j'en ai une, moi, qui m'appelle tous les jours et qui est sur les pistes pendant 10 jours. Alors laisse tomber, ça m'écœure déjà comme ça suffisamment.
1: Ça peut râler?
0: Non, pas tant que ça finalement.
1: Non,
0: je trouve ça plutôt bien que les gens s'éclatent.
1: Attends,
0: ils ont bien raison.
1: Euro Disney, on peut pas tout faire non plus.
0: Disneyland quoi. Paris, ouais, je t'en supplie. Mais non, mais c'est avec la même.
1: Disneyland Paris.
0: Oui, mais j'étais à Disneyland Paris avec la même personne qui est au ski, tu vois.
1: Ah, ouais. Elle te fait râler bien exprès, quoi.
0: Voilà, exactement.
3: D'accord. Ouais, mais bon, Max, je te fais pas râler à cette prix.
0: Mais je me vengerai, moi, je vais à Miami bientôt. Ouais.
1: À Miami.
0: Ah, oui.
1: Bon,
0: bah
1: alors tu seras. Mais tu sais, hein, si tu veux venir, y a pas de problème. Hein.
0: Oui, mais le problème, c'est que ce week-end, vendredi, je travaille à la loco et samedi, je suis à Chartres. Je suis où déjà ? Comment ça s'appelle ? Le garage. À Chartres.
1: Le garage.
0: Voilà, donc samedi soir encore, techno. Hein.
1: Je connais la loco, mais pas le garage.
0: Donc ça sera. Bah oui, c'est à Chartres, hein, donc forcément. Ça sera non, pas pour ce week-end en tout cas. Merci en tout cas, Claire, Céline et puis Sylvain. T'as l'intention de tourner quand ce film, Sylvain ?
2: Ah ben on a une boîte de prod qui est en route là, donc on compte vraiment se lancer sérieusement là-dedans. Éventuellement passer sur Canal ou quelque chose comme ça quoi.
0: D'accord, ok, oui.
3: Sylvain, je voulais te poser une question. Elle est où ta boîte de production exactement?
2: Dans la banlieue parisienne.
3: Dans la banlieue parisienne.
2: Bah, ouais.
1: Et t'as déjà monté quelque chose de sérieux ou pour l'instant c'est juste un projet?
2: La boîte est commencée, on a des petites idées de scénarios et tout.
0: Pourquoi avoir envie de faire un film de cul? On a une minute, hein, faut faire très vite Sylvain, donc réponds court.
2: Pourquoi avoir envie de faire ça?
0: Oui.
2: Non, parce que je pense que c'est carrément un marché à exploiter, quoi. Je veux dire, c'est la moitié du public potentiel qui n'est pas visé. Et donc,
0: c'est pas que du plaisir, il y a du business là-dedans, quand même.
2: Ah, c'est du business pour moi, carrément.
0: D'accord,
2: je veux
0: dire,
2: si on réussit là-dedans, on peut se retrouver numéro un du porno en France très très rapidement.
0: Voilà, enfin, c'est numéro un du porno féminin, hein, parce qu'il y a quand même déjà 2-3, à mon avis, qui sont déjà bien installés depuis belle lurette là-dedans. Hein. Mm-hmm. Voilà, ok.
3: C'est une bonne idée qu'il a là.
0: Non, mais en tout cas, c'est bien d'avoir pensé à ça. C'est vrai que quand il me l'a dit, moi, très honnêtement, j'ai trouvé ça plutôt intéressant. Je dis, c'est vrai, il a raison. Il doit exister quelques films pour les femmes, mais très peu, à mon avis, et pas suffisamment mis en avant. Merci Claire, Céline et Sylvain. Vous ne quittez pas, on vous repasse le standard. Alban, c'est promis de Lyon, bah, décidément. Regardez, dans le 8e arrondissement, 75-008, Paris. Bon, il y en a d'autres, t'inquiète pas. Bah, des garces, il y en a partout. Quitte à appeler des non-garces pour appeler des garces, on le fera hein, ce soir. Hein. On appellera Sandy. Ouais. On appellera Olivier de la Pro. La petite garce. Ah là, ça dort. Hein. Bah non, elle bosse à cette heure-ci, les garces. La petite garce. Bah.
4: Bah, en général, ça, oui.
0: Ah bah oui, à cette heure-ci, elle travaille.
4: C'est l'heure. Hein.
0: Tant qu'on n'a pas dit que des garces étaient des putes hein, non plus. On va pas non plus tout mélanger. Hein. Ne me faites pas dire ce que je n'ai pas dit. Hein. Non, ça reste une garce. Ouais, voilà, exactement, ouais. Allez, on réessaye encore, on fait sonner dans tous les sens ce soir. Allô ? Allô ?
4: Oui.
0: Alors, je sais pas, non, c'était une sonnerie, c'était chez toi ?
4: Oui.
0: Ah d'accord, ok, t'as deux portables ? Non, c'est ton portable.
4: J'ai un portable.
0: Tu l'éteins, hein ?
4: Ça y est, je l'éteins.
0: Ah ouais, sois sympa quand même, t'es en direct avec moi, tu vas pas commencer à t'amuser à répondre avec tes copains.
4: Je m'amuse pas.
0: Bon, c'est quoi ton sujet avant que les garces décrochent ?
4: Bon, mon sujet, c'est par rapport à l'homosexualité.
0: Ah, l'homosexualité, d'accord, ok, très bien. T'es homo ? T'es lesbienne ?
4: Non, pas du tout.
0: D'accord. Allô ?
5: Oui.
0: Oui, la garce ?
5: Oui.
0: Ah, sacré garce, va. T'es une garce, toi, hein ? Tu es une garce ? Bien ! Et de une ! Allez, c'est pas mal, allez, hop.
5: Il y a un début.
0: C'est sûr que ça... C'est pas évident qu'on le prenne bien, hein. J'ai pas dit qu'il y en ait pas une ou deux qui trouvent ça intéressant, mais bon, là, pour l'instant, on en a eu une. Attention, et je rappelle qu'il y a un pari... Allô, la garce ?
6: Comment ?
0: La garce ?
6: Comment ça la garce ?
0: Je me demande si t'es une garce, t'es la garce ou pas ?
6: Dis connard, t'as un problème ?
0: Mais non la garce, t'es une petite garce toi hein ? T'aimes
6: moi
0: ça hein ? T'es une garce toi, t'aimes ça hein ?
6: Ouf, con moi.
0: T'aimes ça là, espèce de petite garce.
6: Dis-moi ton nom à toi.
0: T'aimes bien qu'on te mette des fessées hein, sur le cul. Ah la garce.
6: Ton nom à toi connard.
0: Ah la garce. Ah bah t'as dit mon nom déjà, c'est monsieur connard.
6: C'est monsieur connard, c'est bien ce qui me semblait.
0: Voilà. Hein ?
6: Alors monsieur connard, t'arrêtes tes conneries parce que je porte plainte, moi.
0: Non mais connard, il aime bien les garces.
6: T'aimes bien les garces, connard ?
0: Ouais.
6: Arrange-toi que je te trouve pas parce que
0: non, mais
6: comme il faut. Ouais.
0: Je te dérange pas plus longtemps.
6: T'as compris ?
0: D'accord. Salut la garce. Et voilà ! Bien ! Ah, celui-là est déjà plus violent, mais c'est normal, quand tu tombes sur un homme, déjà, ça devient plus dur.
4: Ah, ben, les nanas, c'est pas pareil, hein,
0: Je voulais dire qu'il y avait un Paris by Night qui se préparait avec Fildar et Manu, qui seront avec Philippe, le chauffeur de taxi, notre chauffeur de taxi national, et le seul et unique du Star System. Ça sera entre minuit moins 20 et moins le quart à Porte-Maillot, devant le Palais des Congrès, Bon Esprit, les enfants, juste pour faire une distribution de CD. On se sauve tout de suite après, hein.
7: Et lui, il faut qu'il soit là dans un quart d'heure, après.
0: Voilà, même pas 10 minutes.
7: Ouais.
0: Attention.
8: Oui, allô.
0: Oui, la garce.
8: Ouais,
0: salut la garce.
8: Salut Joe.
0: Ça va, espèce de garce.
8: Qu'est-ce qui t'arrive là ?
0: T'es une petite garce toi.
8: T'as un problème de sexe là, Joe ?
0: Ouais.
8: Mais faut être branlé un coup, et puis il faut être amusé un petit coup, quoi.
0: Ah, espèce de petite garce.
8: Et moi, j'irais bien...
0: J'aime bien quand tu m'insultes. Tu sais que j'aime bien.
8: Puis je t'enculerais bien beaucoup, là, toi.
0: Tu sais que j'aime bien ça.
8: J'aimerais bien mon grosse boule dans ton cul, puis t'irais pleurer de ta mère, quoi.
0: Insulte-moi, petite garce.
8: Un sacré petit fils de pute.
0: Ah, la garce, ouais, j'aime ça. Ah, t'es bien une garce, on m'a bien donné. On m'avait dit, appelle à ce numéro, tu verras, il y aura une garce au bout du fil qui va t'insulter, c'est bon.
8: Sacré petit fils de pute, quoi.
0: Ouais, j'aime bien ça. Ouais.
8: Ah, putain, t'as que ça à te branler, t'as que ça à faire là.
0: Ah, puis je vais me branler après la garce.
8: Allez, ciao, bonne soirée.
0: Salut la garce. Ciao.
8: Salut, fils de pute.
0: Salut la garce. Ah bah voilà, ça faisait longtemps qu'on m'avait pas traité de fils de pute, Gisèle. Ah ouais. Bon, heureusement que ma mère n'est pas là.
5: Il y a que des mecs, hein. C'est ça qui est chiant.
0: Non mais c'est bien parce que du coup, du fait, ça devient tout de suite, t'as l'impression que c'est fait exprès, c'est un coup de fil, t'appelles et que t'es censé te faire insulter, quoi. Et que t'es une garde, c'est vrai, ça fait vraiment téléphone rose, quoi. Heureusement que ma mère n'écoute pas la radio. Hein.
5: Heureusement, ouais.
0: Et vous savez pourquoi elle écoute pas?
5: Vas-y.
0: Parce qu'elle est en Arabie Saoudite.
5: Bah oui.
7: Oh là là là.
0: Et alors? Alors on va s'éclater? Attends, c'est pas de ma faute si mes parents ils ont du pognon.
7: Bah ouais, bah non.
0: J'y suis pour quelque chose, moi, si je suis un gosse de riche.
7: Ah non.
0: Bon, alors.
5: On choisit pas.
0: On choisit pas sa famille, on choisit pas ses vêtements. On choisit pas non plus les trottoirs de Mani pour apprendre à marcher. Hein? Je suis né quelque part, être né quelque part. C'est nanana. Avec moi. Oh, c'est bon et moi, j'ai pas un T'as reconnu ça quand même, Ghislaine?
5: Ouais, mais c'est un peu ringard quand même.
0: Oh, t'es dégueulasse. Pourquoi c'est... Mais je comprends pas, sans déconner, pourquoi vous dites que dès que c'est français, c'est ringard? Pourquoi...
5: Ah non, pas quand c'est français.
0: Maxime Le Forestier, c'est ringard.
5: Non, c'est la chanson qui devient un peu ringard.
0: Les paroles, elles sont extraordinaires.
5: Ah, les paroles peut-être, mais la musique, la chanson, quoi.
0: Mais tu plaisantes ou quoi? Parce que c'est Maxime Le Forestier, il a plus de 50 ans,
5: ah
0: donc
5: non,
0: c'est ringard.
5: Moi, j'aime beaucoup d'autres chanteurs qui sont français et qui datent d'un bail, quoi.
0: Attends, et quand il fait San Francisco, quand il fait, je sais pas. Non mais il y a des...
5: Il y en a certaines que
0: mon frère,
5: bien, quoi.
0: Mon frère elle est magnifique rien, et puis aussi la bille là, comment s'appelle, une bille de verre. Allez. Une bille de verre. Oh elle est magnifique. Oh elle est belle, putain, sans déconner. Qu'est-ce que t'aimes bien comme chanson française?
5: Comme chanson française, hein.
0: Enfin les artistes,
5: ouais,
0: plutôt.
5: Tu vas rigoler.
0: Les artistes.
5: Moi j'aime bien Francis Cabrel.
0: Francis Cabrel, par exemple, ma chanson préférée, qui est pour moi une des plus belles chansons de la chanson française, s'appelle Répondez-moi.
5: Répondez-moi.
0: Ah, tu connais pas. Et c'était l'hiver. Tu connais ça?
5: C'était l'hiver.
0: Ah bah dis donc, t'es une passionnée de Cabrel.
5: Ah bah attends, moi je connais pas toute Cabrel.
0: C'était l'hiver, il raconte l'histoire d'une fille qui a décidé de mettre fin à ses jours et qui a 19 ans. Et Répondez-moi, c'est l'histoire d'un... En gros, pour schématiser, c'est un homme qui raconte que quelqu'un qui vient de la campagne, qui vient s'installer en ville et qui s'aperçoit de la froideur aussi bien des gens que de l'endroit en général par rapport à ce que c'est la campagne. Ça s'appelle Répondez-moi. C'est un mec qui est désespéré, qui est en ville et qui demande Répondez-moi et qui... Oh, attends, mais c'est extraordinaire cette chanson, les textes Saïd et Mohamed.
5: Celle-là, il faudra que j'écoute parce que je connais pas.
0: Répondez-moi, tu écouteras et c'est écrit.
5: C'est écrit, moi, ça.
0: Ah,
5: moi, je connais, oui.
0: C'est écrit. C'était l'hiver. C'était l'hiver. Et je trouve ça hallucinant. T'aimes bien un artiste et les plus belles chansons. Enfin, je dis pas que ce sont les deux plus belles.
5: Je suis pas fan de Francis Cabrel quand même. Hein.
0: Ah, c'est dommage parce que franchement, les premières chansons qu'il a faites, enfin toutes même, mais il en a fait des très très jolies. Les textes sont merveilleux. Qui d'autre en dehors de Cabrel?
5: Il y a Aznavour aussi.
0: Ah, la bohème. La bohème. Qu'est-ce que t'aimes bien encore d'Aznavour?
5: D'Aznavour, c'est la dernière entre autres qu'il a faite sur un film de.
0: Ah ouais, mais faut écouter les vieilles chansons.
5: Ah ouais, mais il y a des vieilles que j'aime aussi.
0: On n'avait que 20 ans que vous ne pouvez pas connaître. Ah il y a une chanson qui est magnifique où il retrouve une de ses amies qui en fin de compte une femme qu'il aimait. Je ne sais plus le texte exact ni le titre. Oh, il y a des chansons merveilleuses d'Aznavour. Qui d'autre encore tu aimes bien?
5: Qui d'autre j'aime bien? Français. C'est très limité. Il y a Johnny Hallyday, bien sûr.
0: Ah oh, non, mais non.
5: Oui, mais, c'est pas la même chose, mais j'aime bien aussi.
0: Désolée. Mais il y a une chanson française que j'aime beaucoup, par exemple, c'est Nino Ferrer, Le Sud.
5: Oui.
0: On dirait le Sud. Le temps dure longtemps. Ah, oh, les textes, c'est extraordinaire.
5: Ouais.
0: pourquoi tu rigoles à chaque fois qu'il y a de la chanson française? Pourquoi tu ricanes?
5: Non, mais je trouve ça super que tu connaisses autant.
0: Ah, mais moi j'adore, mais moi je suis un fanatique de tous ces gens-là. Tu sais, moi, je vais même paraître, ça va paraître bizarre, mais il y a des périodes où pendant des semaines entières où je n'écoute que, par exemple, les vieux morceaux des vieux Françoise Hardy, ça m'écoute du Brassens, du Brel, j'adore écouter du Aznavour par moment, du Nino Ferrer, enfin les vieux titres, me fait des compiles, des vieux morceaux, hein, des trucs extraordinaires. J'ai même une compile que je suis en train de terminer qui est dans mon bureau. Par exemple, là, il y a un best-of qui est sorti d'un artiste qui est très bien, qui s'appelle Alain Chanfort.
5: Il y a une chanson. Bah oui, il est bien.
0: Ah non, mais c'est génial. Alors, et il y a une chanson qu'il avait écrite pour sa fille, Comme un géant. Mmh. Et j'avais jamais fait attention au texte. Je crois que j'en ai déjà parlé il y a pas longtemps. Ouais. Et une fois à la radio, il le passait, et je me suis penché sur les textes. J'ai écouté. Tu te rappelles, tu vois le truc, Comme un géant. Je sais pas, les gens disent. Enfin, quand il parle, lui, c'est un géant par rapport à sa fille qui n'a que 3 ans. Donc, aux yeux de sa fille, lui, il paraît être un géant. Il parle de sa fille. C'est une chanson pour sa fille où elle a 3 ans.
5: Non, mais c'est de sa fille, quoi.
0: Mais attends, mais les textes sont super beaux. Mm-hmm. Ah ouais, non, franchement. Et on parle de Brel tout à l'heure, quand même. Merde, Jacques Brel.
5: Ben oui.
0: Edith Piaf. Mais Brel.
5: Ben oui.
0: Oh, quand même.
5: Je suis pas une fan de la musique française, mais il y a quand même pas mal de choses que j'aime, quoi.
0: Comme c'est chez gens-là. On ne triche pas.
5: Ah, mais non.
0: Ah, non, c'est, tu connais ça, ces gens-là? D'abord, il y a l'aîné. Ah, tu connais pas ça? Oh, c'est génial, j'adore, je suis un grand fanatique. Après, il y avait les bonbons. Je vous ai apporté des bonbons. Ça, tu connais pas?
5: Non.
0: Ne me quitte pas, ça, oui, bien sûr.
5: Ben, ça, oui, ben,
0: les flamandes, les flamandes. Putain, mais elle ricane.
5: Mais non, mais je trouve ça génial.
0: Mais c'est fabuleux.
5: Non, mais ça change. Hein,
0: mais
5: ça
0: par
5: change.
0: Exemple, il y a deux artistes qui sont, c'est vrai, aux yeux des... rien quand on va citer le nom, fait ringard, c'est clair. Enfin bon, je comprends. Mais qui ont chacun...
5: Ringard, bah dis-moi qui, alors.
0: Je vais te dire qui. Mais qui ont chacun fait une chanson de leur côté. Enfin, plusieurs peut-être, mais je connais mal. Mais magnifique. Daniel Guichard, avec un mot truc qui s'appelle Mon Vieux. Mmh. Où il parle de son père quand il a 15 ans, qui malheureusement meurt. Il parle de son père et qui dit qu'à la fin son père est décédé et qui s'aperçoit que finalement il n'a partagé aucun moment avec lui et qu'il le regrette et qu'il aurait bien aimé partager des moments avec lui.
5: Mais vous le connaissez plus, quoi.
0: C'est extraordinaire. Mmh. Les textes sont somptueux. Et il y a un autre artiste également qui avait fait une chanson, c'est Gérard Lenormand. Il avait fait un morceau qui s'appelait Il. Est-ce que vous connaissez ça?
5: Je crois que oui. Ouais.
0: C'est l'histoire d'un gamin également qui va vivre dans la forêt et qui dit « Oui, mais il parle aux oiseaux, au soleil et aux forêts. » Ben, quand t'écoutes le texte, sans déconner, ça te fout le bourdon. Ouais. On va chercher. Attends, je reviens. Discute avec...
7: Voilà, quoi? Comme un quoi?
9: Je sais pas.
0: Comme un géant?
9: Non, il.
5: Il.
9: Il? Ah oui, le Normand.
5: Ouais. Celle-là, je la connais pas en plus.
0: Non, elle a fait chialer et tout. Pff.
5: Je suis déjà déprimé.
9: Ah non, mais c'est triste, moi, hein.
5: Elle va pas chialer quand même, hein.
0: Non, mais cette chanson, elle est triste. De toute façon, le Normand, quand tu le vois, de toute façon, t'as envie de chialer.
9: Il est pas gay, de toute façon.
0: T'as envie de chialer.
9: Enfin, il est pas gay, je sais pas.
0: Bah, non, il est chanteur.
9: Oui, mais.
0: Bon, gay. Déjà. Mais ouais, c'est vrai qu'elle est triste. C'est une chanson où il parle des oiseaux.
9: Dans la forêt, où il s'en va.
0: Puis après, je sais pas ce qu'il dit.
9: Il.
0: D'ailleurs, il est pas fixé le CD. Faut que je le mette là, alors.
9: Bah oui.
0: Ah ouais. Ouais, si, il est pas fixé. J'ai entendu ce que vous disiez, et c'est vrai que Fildar a raison, ça va pas.
9: C'est pas la fête.
0: De toute façon, moi,
9: c'est pas bonne année.
0: Quand je me fais des compiles de chansons françaises, généralement, c'est des textes qui sont assez déprimants. Ah, répondez-moi, je l'ai. Je vais te faire écouter, répondez-moi.
9: Putain,
0: c'est bon, mais c'est ça qui est bon. C'est bon, c'est bon. Vous allez y aller. Allez-y.
9: Bah, t'as les trois personnes pour le blind test après.
0: Ah putain, le blind test, on s'en fout.
9: Bah non, bah non, c'est pas grave.
0: Tu leur parles.
9: On le fera demain.
0: Tu leur parleras. Je vais les avoir avec moi. Ghislaine, on va accueillir Lisa.
10: Oui.
0: Bonsoir Lisa. Lisa, t'es là?
10: Oui, je suis là. Bonsoir.
0: Virginie.
11: Ouais, salut.
0: Et Françoise.
12: Salut Max.
0: Ma chérie, toi tu connais bien la chanson française en plus, Françoise.
12: Ouais, je connais Il.
0: Par contre, il faudrait peut-être que... Ah oui, vous êtes sur quelle ligne? Vous vous êtes pas appelé déjà là?
13: Ah non.
0: Merde, parce
13: attends,
0: que j'ai pas...
13: Il y a une petite lune qui va venir.
0: Ah d'accord, il vous l'a dit?
13: Non, mais on va lui dire.
0: Ah ouais, pour le... S'il vous plaît. Alors, je vous fais écouter Cabrel.
13: Attention.
0: Il y a des portables qui vont sonner.
12: Non.
0: Si, j'entends vibrer.
12: Non.
0: Si, j'entends...
12: Putain.
0: Merde, oh. Attends, excusez-moi, parce que là, je sais plus où c'est, là. Oh!
12: Non, je l'ai pas, moi.
0: C'est où le CD?
13: Putain, mais mon chou, c'est sur la tranche insert.
0: Ah bah ouais, mais alors du coup, je les entends plus, moi, les inserts. Alors s'ils parlent après, moi, je fais comment?
13: Bah ouais.
0: Ah bah, c'est la crotte.
13: Il y a aucun CD qui lit non fixé, là.
0: Non.
13: Bon, il y a un problème, c'est que Petite Lune, il peut pas, là. Il fait des...
0: Oh là là.
13: Ouais.
0: Bah attends, je vais le passer à côté.
13: Où ça?
0: En face. Oh, le bordel. Oh non, mais là, on peut pas, là.
12: En attendant mettre le film, enfin le film bien sûr,
4: le disque, on peut parler du sujet dont je voulais parler.
0: C'était quoi?
4: Bah, par rapport à l'homosexualité.
0: On s'en fout que tout le monde soit homo, c'est bien.
4: Mais non, mais oui, mais justement.
0: Oh putain, ouais, d'accord.
4: C'est un sujet trop tabou encore.
0: Bon, allez, vas-y, alors vas-y, vite fait, en deux secondes.
4: En deux secondes. En deux secondes, je disais que j'avais zappé, parce que ça sert à rien que je mate la télé, mais j'ai zappé sur la 2. J'ai regardé un film comme quoi les sujets tabous de ce soir.
0: Bah, c'est pas grave, après on déviera sur le sujet, sur l'homosexualité et tout ça en règle générale.
4: Comment?
0: Oui, on pourra en parler demain, oui.
4: Pourquoi
0: pas? Non, mais je veux dire, parce que là, voilà, pour être très franc, il reste une demi-heure. Si on veut écouter un peu de chansons françaises, comme, enfin, moi j'aimerais bien vous faire écouter tout ça. J'aimerais faire le Paris by Night. Il faudrait que après on a un petit stagiaire qui va appeler dans un instant. Ça ouais. marche pas? Ah bah ça marche pas. Alors on peut pas faire le. On peut pas faire écouter des morceaux.
13: Bah.
0: Oh là là, c'est trop con.
4: Dommage.
0: Bah ouais. Non mais là il faudrait. Non mais si je le passe là-dedans, excusez-moi, on explique. Si je le passe là-dedans, j'ai plus d'inter. Tu captes ou pas?
13: Bah oui, je capte, mais tu bon. Fais écouter puis tu les reprends après.
0: Bah non, c'est tout naze. Moi je vais entendre les réactions des nanas qui pleurent pendant que je passe des morceaux.
13: Bah tu le fixes alors.
0: Bah ouais, mais si je le fixe, moi je voulais mettre comme un géant.
13: Bah c'est pas grave, t'en fais un. Bon alors putain, un CD, on leur fixe. On a donné des CD à nous.
0: Alors voilà, fixe, il reste 19 minutes là-dessus.
13: Et alors?
0: Je devais mettre comme un géant d'Alain Chamfort sur ma compile.
4: Mais tu mettrais une autre fois, c'est pas grave.
0: Parce que je me fais mes propres compiles ici. Wow. Pour m'écouter dans ma caisse, comme ça, ça m'évite d'avoir plein de CD, comme ça, j'ai tout dessus d'un coup. Que tu fixes ou pas? Putain. Comme un géant.
4: Excellent.
0: Bon, voilà, bref, putain, si, sans déconner,
4: donc
0: on travaille.
4: On est pour Chamfort ce soir.
0: Ah, mais ici, c'est l'Antarctique, on travaille avec des manchots, hein.
4: Oh. Et bientôt.
0: Bon, dans une cinquante, on va pouvoir écouter. Donc, on va faire le blind test quand même. Alors, avec également Ghislaine, Lisa, Virginie et Françoise. Elle est où la feuille du blind test?
13: Putain, mais je te l'ai donné. Elle est là?
0: Non mais la liste elle est là.
13: Bah, elle est là.
0: Elle est devant mes yeux. Bah, elle est devant mes yeux.
13: Bah oui.
10: Banque 10. Hein.
13: Bah oui.
0: Banque 10. Bah attends, voilà. Je sais lire. Alors on y va. Chanson française, c'est série télé française ou ringarde, hein, d'accord?
4: Voilà, d'accord.
0: Okay. Allez, on y va, c'est parti.
4: Françoise. Les Brigades du Tigre.
0: Ah, t'en as une sur Paris.
10: Sympa. Elle.
0: Ah bon?
10: Elle est bien, elle.
0: Elle est bien?
10: Elle est.
0: C'est qui?
10: C'est un cron au-dessus d'Anjo. Hein.
0: C'est écrit. Ah bon?
10: Ouais, c'est l'ex de Gérard, Christine.
0: Ah, d'accord, ok, très bien. Ludovic, alors là, attention.
10: Oh merde,
0: elle a changé de numéro, merde. Alors on voulait appeler Ludovic, on voulait appeler Christine Lex à Gérard. Bon là effectivement tu tombais sur un gros mastodon, là c'est carrément. C'est tu connais, t'as déjà vu un mammouth?
11: Ouais.
0: Ah, voilà.
10: Mais il habite où?
0: Rennes.
10: Rennes. Bon, il y a une ville pas loin. On
0: mais
10: appelle.
0: Ludovic, si par exemple tu venais le samedi 12 là, sérieusement à ma soirée.
11: Ouais mais j'y pense hein.
0: À ce moment-là, moi je te fais une annonce avant de commencer à mixer en disant. Allô?
11: Allô?
0: Ouais. Allô?
11: Oui.
0: Oui, c'est qui?
10: David.
0: David.
11: David
0: Sainté,
11: oui.
0: David Sainté, salut David de Sainté.
11: Bonsoir.
0: Ça va bien?
11: Ça va, mon cochon.
0: Ouais, et toi, ma grosse salope? Ça va bien, en forme?
11: Ouais.
0: Bon, bah, ça nous fait bien plaisir. T'écoutes la radio?
11: Ouais, j'écoute la radio.
0: Donc, est-ce que tu serais intéressé éventuellement par un dépucelage de Ludovic?
11: Un dépucelage?
13: Et c'est pas ce que c'est.
0: Non, c'est pas ce que ça veut dire.
11: C'est quoi?
0: Pardon?
11: C'est quoi?
0: Ah, bah, t'as jamais entendu parler de dépucelé? Dépucelage.
11: Ouais.
10: C'est pas quand t'as des puces, hein.
0: Ouais, ça me dit quelque chose. Non, ça te dit rien.
11: Ça me dit rien, non.
0: Bon, alors comment on peut faire? Ludovic, qu'est-ce que tu pourrais lui expliquer ce que c'est qu'un dépucelage?
11: Une meuf, pas un mec. Hein.
0: Non, mais d'accord, mais quand même, explique-lui parce qu'il le sait même pas, lui.
11: C'est une personne qui n'a jamais couché avec une autre personne.
0: Mmh.
11: Et le dépucelage, bah, c'est que la personne se fasse baiser, quoi, qu'il baise.
4: Ah bon?
11: Et ouais.
4: Ah.
10: C'est quoi?
0: Un dépucelage, en fin de compte, c'est quelqu'un qui a jamais couché qui se ferait dépuceler.
4: Ah, d'accord.
0: Ah, genre, maintenant il comprend. Alors, tu comprends pas le mot dépucelage, mais si tu lui expliques que c'est quelqu'un qui fait dépuceler, forcément il comprend.
4: Ah ouais, c'est quand on couche au lit avec une fille.
0: Oui.
4: Par exemple.
0: Oui.
4: Et on fait, je veux dire, on l'épluche.
0: Bravo! C'est exactement ça, voilà. David. Bah bravo.
4: Comme
0: bah,
4: on épluche les patates.
0: Exactement. Voilà, t'as tout fait, t'as tout compris.
4: D'accord. Non, d'accord, j'ai compris.
0: Voilà, t'es pas puceau, toi, non, David. Non, t'as déjà eu des rapports sexuels,
4: Ouais, j'en ai eu. Ouais.
0: Ouais, bien sûr. Bah toi,
4: j'ai 12 ans.
0: Non, bah évidemment, 12 ans.
4: Ouais.
0: Bien sûr,
4: ouais,
0: bien sûr.
4: Non, pas. J'ai couché ensemble, embrassé.
0: Ah, vous êtes embrassé, non, d'accord. Ouais. Vous êtes dépucelé les lèvres, d'accord.
4: Voilà,
0: ok, c'est bien.
4: Voilà.
0: Donc, Ludo sur Rennes, très sérieusement, s'il y a une fille qui, bon, en dehors des plaisanteries qu'on vient de faire, si elle est vraiment intéressée par ton annonce, en tout cas, qui serait prête à te rencontrer pour voir éventuellement si ça valait le coup. Sachant que c'est l'histoire d'un soir hein, maintenant. Hein.
11: Ah oui, c'est un soir. C'est...
0: Et en imaginant que cette fille-là te plaise.
11: Ah bah...
0: Si elle te plaît, voilà, vous vous plaisez entre, je sais pas, ça, non, il n'y aura pas.
11: Bah, peut-être.
0: Il n'y aura aucun espoir.
11: C'est Si, il y en a.
0: D'accord.
11: C'est sûr.
0: Ok. Mais normalement, c'est l'histoire d'un soir.
11: Ouais, normalement. Ouais.
0: D'accord. Très bien. Une fille avec de l'expérience, tant qu'à faire.
11: C'est possible.
0: Ouais. Ah bah que tu t'éclates quand même pour la première fois.
11: Tant qu'à faire. Ouais.
0: Ouais. D'accord. Bon, la première fois, ça va aller très très vite, mais une fois que tu l'auras fait une fois, t'auras peut-être la possibilité de le refaire une deuxième fois.
11: Bah pourquoi pas.
0: Ah, ouais. Y a des mecs des fois, tu sais, hein, ils ont du mal un peu à recharger les batteries. Il y en a d'autres pour qui c'est plus simple. Il y en a, ça peut être 4-5 fois dans la soirée. D'autres.
11: Je connais, c'est ça. Hein.
0: Ah, il y en a, c'est une fois, ils fument une clope et ils dorment. Il y en a qui, enfin, tu vois, c'est apparemment c'est assez particulier. Hein.
11: Ouais.
0: Ah,
11: ouais. J'ai des copains, c'est 3 fois dans la soirée.
0: Oh, ils ont de la chance, moi. J'aimerais bien un jour pouvoir le faire 3 fois. Ça va être génial, hein.
11: Oh, bah, j'imagine.
0: Ah, c'est fabuleux. Ça doit être fabuleux, forcément, ouais.
11: Oui.
0: Très bien. Bah, écoute, David, excuse-nous de te avoir dérangé.
14: Bah, rien,
0: on s'est dit que tu pouvais être intéressé par un dépucelage d'un jeune homme, mais bon, apparemment, t'es attiré que par les filles.
14: Ludovic. Ah, non, moi, je suis attiré par les filles, bien sûr.
0: Ah, t'es attiré par les filles, bien sûr. Ludovic, de toute façon, recherche une fille également pour son dépucelage.
11: Ouais.
0: Donc, une fille, bien entendu. Ça va pas être facile à trouver. Donc, au pire des cas, moi, Ludo, ce que je te propose, si ça ne fonctionnait pas ce soir, comme je te le disais tout à l'heure, c'est t'inviter à la soirée du samedi 12 février, là, à l'Oasis, tu viens, on se présente, tu me dis salut, c'est Ludo le Puceau, on discute un peu ensemble, je te présente au public de la discothèque, et là, il y a des filles probablement qui vont être intéressées.
11: Bah, j'espère.
0: C'est obligé que ça fonctionne.
11: Oui.
0: Ouais. Et en plus, normalement, je suis censé aussi inviter une demoiselle aussi de Rennes qui était toute seule, qui faisait ses études, qui doit nous écouter, qui déprimait un petit peu. Je sais pas si t'avais suivi l'histoire.
11: J'ai entendu ça. En plus.
0: Voilà. Et je ne l'ai pas oublié. Et donc, elle sera bel et bien mon invitée et tout. Il n'y a pas de problème, hein, qu'elle le sache. On n'a pas zappé l'histoire. Bon, bah, Ludo, on met de côté. Hein, dès qu'on peut trouver quelque chose, un petit arrangement, bah, écoute, on fait suivre et puis tu repasses en direct sur l'antenne.
11: Ok.
0: Il n'y a pas de problème.
11: Ok.
0: Bon, bah, je baise. Je connais toutes les positions. Je fais la nique à des mecs de 30 ans, etc. Je suis une chaude comme la braise.
11: Ouais, c'est elle.
0: D'accord, ok, très bien, ouais.
11: Donc, bah, je l'ai rencontré, puis je vais te dire un peu comment ça s'est passé. Donc...
0: Ah, d'accord, ok. Ça se trouve, ça s'est bien. Tu peux me dire, ça s'est bien ou mal passé, juste ça?
11: Ouais, on va dire que c'est pas mal, mais bon, c'est pas non plus ce que j'attendais, quoi.
0: D'accord, très bien, me v'la rassurer. Bah, ne bougez surtout pas. Monsieur Eli, nous revenons dans un...
15: Elle est venue. Où? Dans les studios, là, juste là, en face de toi.
16: Ah oh, ok. Un petit truc,
15: hein. Ok, voilà. Une petite cheveux courts qui était venue.
16: Elle est love de toi.
15: Qui était love de toi, qui voulait te sucer. Qui voulait te sucer en direct.
16: Ah ouais,
15: je m'en rappelle.
0: Ouais, donc je confirme, un petit sac.
15: Ah ouais, merde.
16: Non,
15: ouais,
16: je rigole, elle est là.
15: Mais vous êtes ouf, elle est super mignonne.
0: Salut Laetitia.
17: Salut.
0: Laetitia, je te présente Fildar.
17: On va te faire foutre.
0: Oh putain, tout de suite les gros mots.
17: Non mais attends, tu fais chier avec ça, hein, franchement.
0: Mais attends, j'y suis pour rien moi.
17: Non mais c'est bon quoi. Attends, tu te prends pour qui? Mais franchement.
0: Bah je me prends pour le Star System, la grande gueule,
17: ouais,
0: le meilleur,
17: okay,
0: j'ai 30 ans,
17: toi,
0: voilà.
17: Toi aussi, t'es pas super grand.
0: Bah je suis pas super grand, je fais 1m80, je fais juste 20 cm de plus que toi.
17: Tu fais 1m80 s'il te plaît.
0: Bah je fais 1m80, petite gamine bien sûr.
17: Mais pourquoi? Mais pourquoi tu t'acharnes sur moi comme ça?
0: Mais parce que j'y suis pour rien. Bon, passe-partout, il y a Eli qui veut te parler, vas-y.
17: Salut,
11: ah non,
17: moi
11: j'ai rien à dire. Ouais, ça va, Ben?
0: Oh, j'ai rien à lui dire.
17: Quoi?
11: Tu vas bien?
17: Ouais, ça va.
11: Bah alors, d'après toi, c'est quoi cette description qu'ils ont donnée de toi?
17: Mais non, mais bah écoute, laisse tomber, je suis pour rien, mais bon, ils sont très sympas quand même, quoi.
11: Ouais, bah bien sûr.
17: Il faut pas faire attention.
0: Bah voilà, exactement, c'est du délire, on adore.
15: Ouais. Et Laetitia, quand je l'ai appelée, elle m'a dit qu'elle faisait du babysitting, t'arrives à porter le bébé ou tu galères?
0: Je suis persuadé. Non mais parce que vu ta taille, c'est vrai que les parents reviennent, si la gamine n'est pas encore couchée dans le canapé, je suis pas sûr.
17: Non, elle est déjà couchée depuis 9h30.
0: Serait capable de payer leur gamin en disant bon bah écoute, tu peux rentrer chez toi maintenant, elle va dormir.
17: Non.
0: Non mais tu fais 1m60, mais quand t'étais debout sur la chaise, tu fais pas 1m60. Non mais je t'ai vu, t'es 1m60.
17: Ouais, c'est
0: non.
17: Vrai, non, en fait tu fais 1m40.
0: Ah
17: voilà, tu vois, oui, en fait, bah oui. Enfin, 1m38 pour être plus précis.
0: Ah bah d'accord, ok, très bien.
17: Bah oui.
0: Ok, bon, non, sans déconner, soyons sérieux, là, on plaisante. Bon, Ellie, donc apparemment, t'as pas été, mais ça peut arriver, hein, des fois, ça colle pas du premier coup, hein.
11: Mm-hmm, bah ouais,
17: non, non.
0: Non, puis toi aussi, Laetitia, ça a pas collé avec Ellie?
17: Bah, disons qu'il est très sympa.
0: Ouais.
17: On rigole très bien avec lui, on peut discuter de n'importe quoi.
0: Ouais.
17: Mais voilà, quoi, pour l'instant, on est copains.
0: Bah, c'est déjà pas mal.
17: Bah oui.
0: Bah, vous allez vous revoir en copain?
17: Bah oui, bien sûr.
0: Bah, très bien.
11: Pas, ouais.
0: Bah, évidemment, et alors?
17: Et alors?
0: Bah c'est super, moi je suis ravi, attends.
17: Bah oui, mais moi j'attends vendredi prochain puisque je viens à la loco.
0: C'est un peu grâce à moi, vendredi qui vient là?
17: Oh non, le prochain, le 4.
0: D'accord, ok, super.
17: Ouais. Ouais, bah oui, donc voilà quoi, j'espère retrouver l'âme de ma vie là-bas.
0: Ah voilà, ça va être chaud là, tu vas t'éclater parce qu'à la loco, il y en a des beaux. Hein.
17: Ouais, mais c'est pas pour moi, voyons, je suis trop petite pour eux.
0: T'es trop petite pour eux?
17: Bah oui.
0: Bah ouais, je sais bien.
17: On me voit
18: moi,
17: pas.
18: Je connais que ça dérangerait pas.
0: Mais on fera une
17: mais
0: soirée.
17: Attends, mais c'est vrai, déjà, je vais venir à la loco, tout le monde va m'écraser. Si je peux pas danser, tout le monde va m'écraser, quoi.
0: Non, on mettra un panneau, je sais pas, on va se démerder.
17: Bah oui,
0: on va
17: trouver, un placard, c'est vrai, t'as
0: ouais,
17: raison.
0: Allez, voilà.
17: Bah oui.
0: Non, mais
17: bah oui.
0: À mon avis, tu vas faire. Non, mais tu vas faire. Ça va cartonner, tu vas.
17: Ouais, mais oui,
0: ça va bien marcher.
17: Je suis bien de ma gueule, hein.
0: Mais pour un justicier, je me permettrai pas.
17: Bah oui, tu te permets, comme
0: bah, de toute façon, je. Ce que j'aime bien en toi, c'est que t'as quand même une grande gueule, tu te laisses pas déstabiliser, donc à mon avis, t'arriveras trop facilement à trouver des mecs à discuter, etc. Et puis peut-être plus loin si...
17: En plus, je viens avec une copine, mais elle est grande, hein.
0: Ah bon?
17: Ouais, c'est 1m78.
0: Ah bah c'est la girafe, là, 1m70 par
17: an. Bah oui, c'est pour ça.
0: Forcément.
17: Elle est ridicule, parce qu'elle est très grande, moi je suis très petite.
0: Laetitia et Ellie, vous allez vous revoir bientôt?
17: Bah je sais pas, hein.
0: Bah... Ça sent bien quand même.
19: On verra, ouais.
0: Bah, comment ça, on verra? Attendez, Ellie, tu fais quoi demain, ce week-end? T'as prévu quoi?
17: Ah, mais moi, demain, je suis prise.
0: Bah, je sais bien, mais Ellie, t'es prise, toi, tout le week-end?
19: Tout le week-end, ouais.
0: Comme par hasard! Et cette
17: non,
0: semaine,
17: c'est
0: la,
17: vrai.
0: La semaine prochaine?
19: Ouais, semaine prochaine,
0: t'es débordé aussi?
19: Ouais, je pars en voyage.
0: Ah, d'accord. Oui, ouais, pendant combien? 3 semaines à moi?
19: 2 ans.
0: 2 ans, tu pars deux... Bah,
17: quoi? Tu me l'avais pas dit que tu partais 2 ans?
19: Hein,
0: ah bah toi il te l'a pas dit ouais.
17: Ouais il me l'a pas dit.
0: Non bah toi c'était la surprise ouais. Bon
17: ah,
0: Laetitia
17: oui, bah,
0: sérieusement
17: bien.
0: Bon bah qu'est-ce qu'on fait alors?
19: Ah non mais je déconne hein.
0: Non mais
17: bah,
0: je
17: non,
0: sais
17: moi
0: pas,
17: le week-end prochain le vendredi je suis à la loco et le samedi j'ai un rendez-vous donc.
0: Oh là là j'aime bien ça samedi j'ai un rendez-vous ça prend toute la journée quoi.
17: Bah non c'est le soir.
0: On se voit dimanche. Ah je peux pas j'ai un coup de fil à donner. Je peux
17: non.
0: Pas je suis désolé j'ai un coup de fil à donner. Non mais tu te rends compte un peu moi j'aimerais bien qu'une copine me fasse ça. On se voit ce week-end? Ah je peux pas tout le week-end je passe un coup de fil.
17: Mais attends non mais c'est vrai attends samedi voilà, c'est ouais. La chance de ma vie.
0: Ouais d'accord ok.
17: Avec un rugbyman.
0: Voilà là là là là là.
17: Quoi.
0: Ah bah ça va être génial mais tu vas être contente hein, pour une fois que tu auras quelque chose à becter. Laetitia, bon bah écoute on va te repasser le standard sans rancune bien entendu.
17: Ouais ouais.
0: Je ne pense pas que tu auras l'occasion de revoir Ellie, je ne sais pas si peut-être.
17: Bah oui bien sûr.
0: Ellie.
19: Ouais bah on verra bien.
0: Ça veut tout dire. Ouais, vous pouvez toujours vous revoir par téléphone.
17: Bah oui.
0: Ah ça commence
19: sans problème.
0: Comme... Après on s'envoie des emails et tout comme ça.
17: Bah oui.
0: Ah ouais puis c'est... ça commence comme ça puis après l'étape suivante si on se perd de vue un peu.
17: Ouais, c'est clair.
0: D'accord, ok. Bon, bah, Ellie et Laetitia, je vous embrasse très fort tous les deux.
17: Merci à toi aussi.
0: Soyez sages, amusez-vous bien et à très vite. Hein.
19: Allez, à plus.
0: Salut,
19: après.
0: Ellie.
19: Salut.
0: On va aller vers les messieurs et madame, et puis ensuite, on aura Florian et Yves pour le jeu des catégories. Et ensuite, on aura Manu d'Aix-en-Provence, et vous continuez de nous appeler, bien sûr, au 0803-08-5000. On va faire des messieurs et madame papa, finalement, parce qu'on n'a pas préparé Mulder, il fallait mettre X-Files et tout, je crois même pas qu'on... On l'a pas X-Files dans notre machine. Là-dedans, je sais pas si on l'a, c'est pas évident. On va peut-être les deux, on va voir. Tu peux essayer de me le caler éventuellement, s'il te plaît, Filda. On va appeler des monsieur et madame papa. Vous connaissez le principe du jeu, on appelle des monsieur et madame papa, on fait n'importe quoi. Qu'est-ce qu'on a fait dernièrement? C'était quoi hier déjà? Des monsieur et madame Ah, des monsieur et madame Lagarde, ça oui, ça a été chaud, ça. On s'était fait insulter, ça. Ça avait bien marché. Bon, attention, 23h05, tout va bien à bord, les enfants. Je rappelle aussi que Gérard ne sera peut-être pas là ce soir, il est malade, dû à l'alcool. Est-ce qu'il viendra quand même nous rendre une visite amie? On ne sait pas. Sinon, rediffusion d'un débat, celui du Club Med, au lieu de faire le débat en direct sur les salauds et salopes, vous m'en excusez, mais là, c'est complètement indépendant de notre volonté. Gérard était...
20: Allô?
0: Oui, allô, papa?
20: Oui.
0: Oui, c'est moi. Tu peux me passer maman, s'il te plaît? Allô, papa? Papa?
20: Oui.
0: Oui, allô?
20: Ça vous amuse?
0: C'est moi. Bah, c'est bien papa, là, pareil. C'est moi. Tu peux me passer maman, s'il te plaît? Allô, papa? S'il te plaît, réponds-moi. C'est ton fils. Allô, papa?
20: C'est qui à l'appareil?
0: Mais c'est moi.
20: Ça vous amuse?
0: C'est fiston.
20: Oui.
0: C'est bien papa, là.
20: Ça vous amuse bien, ce temps-là?
0: Bah,
20: eh ben, bonne nuit.
0: Tu peux me tutoyer, allons. Allô, c'est ton fils? Voilà, une. Allez, bon, on a eu du mal, mais on est arrivé. Hein. Allez, un deuxième monsieur, madame, papa. Peut-être qu'on fera des monsieur, madame Mulder. Tu l'as ou pas Mulder? Non, on l'a pas. C'est ce qui me semblait. X-Files, c'est dur. Hein. Ah, quand Phil se met à réfléchir, forcément...
21: Tout va bien.
0: Tout va bien. Ça veut dire que la machine est lancée à 23h06. C'est parti, Phil Dard a commencé à mettre les petits plats dans le grand. Allô, papa?
22: Ouais.
0: Ouais, c'est moi. Comment tu vas?
22: Ça va.
0: Tu me passes maman, s'il te plaît?
22: Bah, attends, je faisais pas le téléphone.
0: Pardon?
22: Ouais. Qui c'est l'appareil?
0: C'est ton fils, passe-moi papa, maman. C'est papa l'appareil?
22: Ouais.
0: Ouais, papa, c'est moi. Ça va?
22: Allô? C'est Gérard?
0: Oui.
22: Hein?
0: Ça va?
22: Ça va.
0: C'est Gérard à l'appareil.
22: Ouais.
0: Tu vas bien?
22: Ouais.
0: Bon, je rentre samedi après-midi.
22: Hein?
0: C'est bon?
22: C'est bon.
0: Donc, tu peux venir me chercher ou...
22: Et où?
0: Bah, comme d'habitude. Quel endroit ça t'arrange ou ça t'arrange?
22: Attends, je te passe ma main.
0: Ouais, passe-moi maman. Et voilà, comme quoi ça peut marcher des fois, vous voyez. Hein. J'avais dit, des fois ça fonctionne. Ah ouais. Comme quoi on m'a reconnu. Donc je suis Gérard. Ah, ça me fait plaisir d'endosser ce prénom. Je m'appelle donc Gérard.
1: Allô?
0: Oui maman, c'est moi, c'est Gérard.
1: Hein?
0: C'est Gérard.
1: Oui, t'es où?
0: Bah je suis quelque part. Dis donc, je rentre samedi après-midi. Tu peux venir, vous pouvez venir me chercher avec papa?
1: Mais où t'es?
0: Bah, je préfère pas te le dire par téléphone là. T'inquiète pas, tout se passe bien, c'est super. Hein. Samedi, vous pouvez venir me chercher ou pas?
1: Mais écoutez-moi,
0: oui.
1: Monsieur,
0: oui.
1: Dites-moi votre nom.
0: Je suis Gérard.
1: Mais non.
0: Bah si, maman, c'est moi, c'est Gérard.
1: Hein?
0: Passe-moi papa.
1: Comment?
0: Passe-moi papa. Ouais, c'est Gérard, ouais. Eh, ça commence un peu.
22: Oui,
0: oui papa. Oui. Allô, papa.
22: Allô.
0: Oui, papa. Allô. Oui, c'est Gérard.
22: Oui. Ça,
0: tu... Comment on fait, là? Qu'est-ce qui se passe? Tu me passes maman?
22: Oui, pas de l'autre téléphone, j'entends rien, là, moi.
0: Ouais, t'entends rien, ouais. Passe-moi maman. Allô.
1: Oui.
0: Oui, maman.
1: Oui.
0: C'est Gérard.
1: Mais Gérard, mais pourquoi tu nous appelles à sortir?
0: Parce que je voulais vous avoir au téléphone. Je sais qu'il est tard, mais j'ai eu des problèmes en ce moment. J'ai mon bebop qui fonctionne plus.
1: Quoi?
0: J'avais un problème en ce moment. Je suis dans une cabine téléphonique et je vous appelle comme ça juste pour vous donner de mes nouvelles. Et j'arrive samedi. Je voulais savoir si vous pouvez venir me chercher.
1: Mais t'arrives samedi de où?
0: Ben, qu'est-ce qui vous arrange, vous? À quel endroit vous voulez qu'on se récupère? Quelque part? S'il vous plaît, dans un endroit?
1: Mais écoute-moi.
0: Oui, je t'écoute.
1: Écoute-moi, tu m'appelles d'où et où c'est que vous me cherchez samedi?
0: Mais là, j'ai pas le temps parce que je suis pris, j'ai quasiment plus d'unité dans mon bebop. Est-ce que tu peux me passer papa 2 secondes, je voudrais lui dire un truc.
22: Mais samedi, je peux pas, je suis pas là, moi.
0: Bon, c'est pas grave, passe-moi maman. Maman, t'es là?
22: Non, je suis pas là.
0: Allô, maman?
1: Oui.
0: Oui, c'est moi. C'est Gérard.
1: Mais je sais pas, Gérard.
0: Vous moquez ou quoi? Vous me menez en bateau?
1: Arrête.
0: Ou quoi? C'est pas possible que cette histoire là. J'ai l'impression qu'on se fout de ma gueule. Mais quand même, tu me reconnais?
1: Non, bah, je te reconnais pas.
0: Bah oui, mais enfin quand même si tu me reconnais pas quand même, c'est moi. Maintenant, tu me reconnais?
1: Non.
0: Et là, tu me reconnais?
1: Non.
0: Ah bah attends, c'est pas possible, approche-toi un peu plus de ton téléphone et là, tu m'entends?
1: Non.
0: Bon, c'est Gérard à l'appareil, c'est maman là?
1: Non, c'est pas Gérard.
0: Mais si, bien sûr que c'est maman, passe-moi papa.
1: Écoute-moi, je vais t'appeler chez toi.
0: Hein?
1: Tu me fais le numéro, je t'appelle chez toi.
0: Bah oui, mais enfin là, si tu l'appelles maintenant, appelle maintenant, mais sans raccrocher, mais ça va sonner occupé.
1: Non, je vais appeler chez toi.
0: Bon, attends, bouge pas, je vais t'appeler, hein. Tu me dis si, attends, je vais essayer le numéro, attends, bouge pas.
1: Non, bouge pas, attends, je vais t'appeler.
0: Non, mais attends, je vais t'appeler, là, tu quittes pas? Attends. Ah, voilà, elle a raccroché. Voilà. Eh ben, dis donc, il aura fallu du temps avant de comprendre, hein. On appelait des monsieur, madame, papa, donc là, effectivement, ça a bien fonctionné. On rappelle un troisième?
18: Comme tu veux.
0: Allez, on appelle un troisième et puis après on va les rappeler juste après parce qu'ils vont vérifier effectivement, ils vont tomber sur le vrai Gérard, donc il doit être leur fils ou je ne sais qui, quelqu'un de leur entourage. Peut-être que je me ferai tout à l'heure une petite improvisation avec des sonneries occupées, des sonneries dans le vide, en appelant des particuliers au hasard, parce que ça je sais que ça plaît bien également.
18: J'ai trouvé le truc...
0: De quoi?
18: Bah, X-Files.
0: X-Files? Ah oui, d'accord, on va faire des monsieur et madame Mulder.
18: Merci à Cash d'ailleurs.
0: Merci à Cash, c'est chez Cash qu'on peut trouver ça?
18: Non, c'est lui qui m'a appelé pour me dire où c'était.
0: C'est sympa, merci Cash. Bah, Cash qui utilise de temps en temps mes sons, hein, j'entends le matin ça, hein. Sacré Cash. Tu vas faire des monsieur et madame entre 9h et 13h aussi pendant que tu y es, hein?
21: Allô?
0: Oui, allô, maman?
21: Oui.
0: Oui, c'est bien monsieur et madame papa?
21: Oui.
0: Oui, tu peux me passer papa?
21: C'est madame papa, sa femme.
0: Ah, très bien, bonjour, c'est moi.
21: Vous êtes hôpital?
0: Pardon?
21: Vous êtes hôpital?
0: Absolument pas, non.
21: Non, vous êtes quoi alors?
0: Bah, je suis quelqu'un au bout du fil, c'est papa, c'est moi, pour annoncer que tout allait bien, que je rentrais bientôt à la maison, que j'étais de retour, que bon, bah, j'avais décidé de tirer un trait sur tout ce qui s'était passé, que j'ai envie de remettre les choses à plat, et voilà, et ça me fait plaisir, c'est moi, c'est ton fils.
21: Son fils, n'importe quoi?
0: Je ne me permettrai pas.
21: Il a absolument pas de fils,
0: hein? Oh, oui, mais enfin bon, c'est...
21: Non, c'est vraiment une plaisanterie, hein?
0: Non, c'est papa, là.
21: C'est vraiment une plaisanterie, hein?
0: Ah, pas du tout, c'est papa, là?
21: Non, on n'a absolument pas de fils, hein?
0: Oui, mais enfin, si vous en aviez un, ça serait moi.
21: Oui?
0: Oui, bah voilà, donc pourquoi je ne serais pas ce fameux fils?
21: C'est une belle plaisanterie, alors.
0: Ah, pas du tout, papa, c'est moi, c'est ton fils, et je rentre à la maison.
21: Oui?
0: Tu peux me passer maman, s'il te plaît?
21: Oui.
0: Allô? Voilà. Donc vous pouvez faire ça chez vous, bien entendu, ça mange pas de pain. Faut simplement avoir un... Tu sais, comme hier, le même business, exactement le même truc jaune là. Avec des pages blanches, jaunes.
2: Un annuaire.
0: Un annuaire, voilà. Voilà, exactement. Donc, munissez-vous d'un annuaire, comme le dit si bien Fildar et Manu, et voilà, vous allez, hop, vous cherchez, hop, vous voyez, des monsieur, madame, dernière fois, c'était quoi qu'on a... Ce que j'avais bien aimé, c'est des...
2: La garce.
0: Oh, non, mais avant encore, qui nous
2: demande... La pipe.
0: Oh, la pipe. Art diffusé, ça, on l'a pas, ça, la pipe?
3: Si, mais pas là.
0: Ah là là, non, mais faut plus tard, mais j'aime bien, mais ça me fait marrer, monsieur, madame, la pipe.
3: J'ai pas arrêté, moi.
0: Ben, je sais bien, mais qu'est-ce que tu veux? Tu te mets à bosser à 23h06, alors forcément, on met le paquet pendant 45 minutes. Tiens, a raison quand tu, des fois, il dit que tu démarques à partir de 23h. Des fois, il a pas tort, hein. Ah ouais. Qu'est-ce qu'on se fait? Des monsieur, madame Mulder, on les met de côté, c'est quoi? Je sais pas, moi.
2: Tu veux?
0: Ah là là, je
2: me... chef, hein.
0: Bon, on va faire le jeu des catégories. D'abord, hein, parce qu'ils vont patienter sinon pendant des heures. Yves, bonsoir, 22 ans de... À dispo, bien sûr, j'imagine, vous êtes tellement bien organisé.
3: Oh, bah, tu me connais.
0: Bah, évidemment, je sais bien. Et Manu, nous allons nous amuser un petit peu avec les particuliers ce soir. Nous allons appeler et faire un petit peu comme un style Jackie les croissants chauds, mais c'est une nouvelle formule, comme ça, qu'on a créée la semaine dernière, ou il y a 15 jours, au pifomètre, c'était pas du tout prévu. Et dans l'improvisation totale, dans la... On était en plein surboom d'explosion, d'improvisation totale dans cette émission qui était vraiment extraordinaire. Tu t'en souviens, c'était il y a 3 semaines.
6: Oui.
0: Il y a 3 semaines, on a fait une émission d'enfer. Depuis, c'est plus rien passé. L'émission est nulle. Elle a plus aucun intérêt. Il s'est passé un petit quart d'heure de folie en impro total. Et ce soir, je vais me remettre à ce petit jeu d'impro, Manu. Et ensuite, on parlera ensemble de quoi?
6: Oh, un peu de tout, intelligemment.
0: On va parler d'intelligence?
6: Pas d'intelligence. On va parler un peu de tout. On va parler de la journée d'aujourd'hui.
0: Super.
6: Voilà.
0: Ça, c'est un sujet qui va passionner, à mon avis, tout le monde.
6: Voilà.
0: Alors on attend que ça décroche, et il vous faut 2 bruitages, un son de sonnerie qui sonne occupée, celle que je mets en ce moment, et la sonnerie normale, qui n'est pas celle qu'on met en ce moment, ce qu'on appelle vraiment chez un particulier. Et le but du jeu, c'est de faire un peu comme on faisait à l'époque les Jackie les croissants chauds. Pour ceux qui ne savent pas ce que c'est, bah vous allez entendre. Donc on fait mine d'entendre une personne, on l'entend pas, après on l'entend, on lui fait croire que c'est la radio, alors qu'on n'est pas la radio, etc. J'espère qu'elle est là.
23: Comment?
0: Alors, on essaie de joindre absolument une personne.
23: Quel nom?
0: Pour lui faire gagner un superbe voyage. Allô?
23: Oh, merci, monsieur.
0: Ah non, mais là, on est tombé sur une vieille. Oui, ça, c'est sûr, elle va pas vouloir jouer à ce temps-ci.
23: Non, non, non.
0: Non, non, vous avez pas envie, hein. Non, c'est sûr, oui. Voilà, donc tu vas me faire un autre numéro au hasard, on tombe sur des personnes âgées. C'est à chaque fois la même chose, hein. T'as pas remarqué, Manu, dès qu'on veut déconner un petit peu le soir, comme ça, en appelant des particuliers, il faut toujours qu'on tombe sur des...
6: Ah ouais, vraiment, c'est vraiment,
0: ouais.
6: Vraiment pas de
0: la
6: chance.
0: Hein. Non, on a pas de chance, bien plus
23: on
0: comme ça.
23: En France.
0: Bah,
23: France
0: Télécom. Oh, ah là là.
23: Oh,
0: si on était RFM ou Nostalgie ou Chérie FM, bon, ça serait notre tranche d'âge, mais malheureusement, comme nous, on touche pas du tout cette tranche d'âge, donc est-ce que c'est bien finalement, Manu, de garder des gens de plus de 60 ans ou 70 ans sur l'antenne? Est-ce que ça a un intérêt ou pas?
6: Ça n'a aucun.
0: Aucun intérêt, on est d'accord.
23: Allô?
0: Allô?
23: Oui.
0: Donc là, j'ai cru... Allô?
23: Oui.
0: Oui, nous sommes... Alors, allô?
23: Oui.
0: Ah, vous m'entendez? Très bien. Bonjour, nous sommes en direct sur une radio, on vous appelle, j'espère qu'on ne vous réveille pas. On essaie de vous faire gagner un voyage, je ne sais pas si vous écoutiez la radio.
23: Non.
0: Voilà, allô?
23: Oui.
0: Oui, donc là, vous êtes en direct.
23: Oui.
0: Nous allons essayer de vous joindre. Vous êtes... Vous êtes là ou pas?
23: Oui, oui.
0: Donc là, ça prouve bien, vous êtes occupé, tout va bien?
23: Oui.
0: Allô?
23: Oui.
0: Oh là là, on a eu un petit problème, je ne sais pas chez qui on a appelé. On appelle dans quelle région?
23: À Paris.
0: On appelle à... Où est-ce qu'on appelle? À Paris?
23: Ouais.
0: On est à Paris, là, d'accord, ok. Donc nous sommes en direct sur une radio, apparemment on est avec une charmante demoiselle au téléphone. Je rappelle que jusqu'à minuit, nous faisons des numéros au hasard permettant d'offrir ou des voyages ou des CD, je ne sais pas. Est-ce que vous êtes là?
23: Oui.
0: Très bien, alors, vous nous entendez bien?
23: Oui.
0: Très bien, vous nous écoutiez, non, peut-être?
23: Enfin, je ne sais pas, non, vous êtes quelle radio?
0: On est en direct, là, hein. Donc on essaie de vous joindre, vous êtes là?
23: Oui.
0: D'accord, donc il faudrait que vous puissiez décrocher.
23: Mais je décroche.
0: Très bien, eh bien écoutez, nous allons tâcher de vous offrir ce voyage ou alors des CD, ça sera à vous de choisir, hein.
23: Oui.
0: Donc là, on attend.
23: Oui. Allô?
0: On est là, on est là. Et dès que vous décrochez, on vous offre des albums CD. Hein. J'espère que vous êtes là.
23: Oui.
0: Très bien. Bah écoutez, on attend plus que vous décrochiez.
23: Mais décrochez quoi?
0: Le téléphone, pour qu'on puisse vous parler.
23: Et
0: qu'on
23: vous voyez que là, je vous parle par quoi?
0: Ah là, il y a un problème, là.
23: Donc... Si vous m'entendez, c'est que je suis au téléphone.
0: Alors, attendez. Apparemment, on a un petit problème technique. Excusez-nous pour les auditeurs qui nous écoutent en ce moment. On serait en direct avec cette demoiselle. Nous sommes là.
23: Oui.
0: Alors, on va essayer. Ah, effectivement, ça s'en occupe chez vous, là.
23: Mais oui, vous me parlez.
0: Ah, oh
23: oui.
0: Oui, oui, oui, oui, oui. Bah, on essaie de vous joindre, là.
23: Et monsieur, si vous me parlez, c'est que je suis au téléphone avec vous.
5: Attendez, est-ce que vous pourriez couper la sonnerie, s'il vous plaît? Voilà, merci. Il y a un problème, apparemment, c'est qu'elle nous entendrait. Hein,
7: ah bon?
5: Parce qu'on lui parle. Donc, comment ça se fait que ça sonne? Vous êtes là, mademoiselle?
23: Oui.
5: Très bien. Vous êtes étudiante?
23: Non.
5: Ah d'accord, ok. Donc vous êtes en direct en ce moment sur une radio parisienne.
23: Oui.
5: On vous donne le nom après parce que pour l'instant c'est l'effet de surprise. Simplement, il faudrait que vous puissiez nous entendre correctement, que vous nous avez écoutés. Non, peut-être, non, vous ne nous avez pas écoutés ce soir, vous nous avez dit. Hein.
23: Non.
5: D'accord. Bon, qu'on essaie de vous joindre. Et là, je comprends pas.
7: Ça sonne, là.
5: Donc là, ça sonne bien chez vous. Et vous pouvez décrocher, ça vous dérange? Allô?
23: Oui. Bah, je ne sais entrer ou
5: non,
23: pas
5: absolument... Non, pas. Vous êtes en direct à la radio, absolument pas.
23: Mais pourquoi vous m'appelez si je suis déjà au téléphone?
5: Bah, c'est le problème. C'est pour ça. C'est pour que si vous êtes en ligne avec quelqu'un, ce qui pourrait, ce serait de raccrocher pour qu'on puisse dialoguer ensemble en direct à la radio. Si vous avez deux minutes devant vous. Allô? Ah. Là, elle a vraiment raccroché là. Donc on la rappelle. Ah, une deuxième fois. Vous voyez, c'est pas con, hein. Et ça met un certain temps, hein. Je me dis que tiens, tu sais, par exemple, à 10h à la place des jeux, à 10h pile, on ferait
23: oui,
5: le jeu là.
23: Allô?
5: Oui, bah vous êtes là?
23: Oui.
5: Alors.
23: Oui.
5: Et bah là, on y va, on vous appelle, on y va, c'est parti. Mais vous êtes là en direct pour gagner peut-être 10 albums CD de votre choix.
23: Oui.
5: Vous êtes en direct à la radio, bien sûr, vous êtes sur Paris, vous n'êtes pas étudiante.
23: Oui.
5: Et c'est jusqu'à minuit, on appelle des gens de 23h à minuit.
23: Oui.
5: Et le but, c'est de faire plaisir aux gens en leur offrant des choses.
23: Oui.
5: J'espère qu'elle va décrocher. On l'a eu il y a 2 secondes, apparemment il y a une coupure, apparemment elle aurait raccroché.
23: Oui, je suis là.
5: Alors si elle est là, bah, s'il vous plaît mademoiselle, on vous étiez en direct tout à l'heure, si vous nous entendez décrocher. Hein.
23: J'ai décroché monsieur.
5: Oh là là là là là là, on a des problèmes ce soir, ça nous est arrivé tout à l'heure apparemment. Apparemment des gens nous disent, je suis désolé si elle nous écoute la demoiselle, apparemment elle serait sur l'antenne, mais alors nous on ne l'entend pas.
23: Je vous entends.
5: Alors nous on ne l'entend pas, apparemment elle serait en train de dire, parce qu'on est en ligne avec d'autres auditeurs qui nous disent qu'ils l'entendraient de l'autre côté, vous l'entendez dans le poste, mais nous on ne l'entend pas techniquement dans les studios, donc il y a un problème. Allô?
23: Oui.
5: Est-ce que vous nous entendez?
23: Oui, je vous entends.
5: Bon, elle nous dit qu'elle nous entend apparemment, enfin on nous dit qu'elle nous entend, vous nous entendez?
23: Oui.
5: Est-ce que vous pourriez lui dire, est-ce que vous pourriez demander à un auditeur qu'elle décroche?
23: Monsieur, si vous m'entendez... Si je bon, vous parle, je suis au téléphone avec vous.
5: Je ne vous entends pas. Ah là là, elle nous a raccroché au nez, c'est dommage. Allô?
23: Oui.
5: Vous nous avez raccroché au nez? Vous nous avez raccroché au nez apparemment?
23: Non, si je vous parle.
5: Mais moi je vous entends pas.
23: Bah si, puisque vous me répondez, c'est que vous m'entendez.
5: Quel est votre prénom?
23: Stéphanie.
5: Oui, Sophie. Alors, vous êtes en direct à la radio, hein?
23: Oui.
5: D'accord, ok. Et pourquoi vous n'avez pas décroché à temps? Parce que là, ça s'en occupait en ce moment, hein?
23: Oui.
5: Mais vous êtes une fidèle auditrice ou pas?
23: Je ne sais pas de quelle radio vous parlez.
5: Bah, ça dépend. Vous écoutez quoi comme radio?
23: Bah, dites-moi sur quelle radio je suis.
5: Bah, dites-moi qui vous êtes et je vous dirai qui je suis.
23: Oui, bah, commencez par me dire.
5: Eh bah, je vais vous le dire, on vous appelle tout de suite. On y va, on vous joint, et dès que vous décrochez, je vous dis sur quelle radio vous vous trouvez.
23: Ah, c'est une plaisanterie.
5: Ah non, vous êtes en direct en ce moment à la radio.
23: Oui.
5: Et nous cherchons à vous joindre, au hasard bien sûr, en espérant que si vous décrochez, monsieur, au bout du fil, bien sûr, vous repartez avec un cadeau.
23: Oui.
5: Et bien dès que vous vous sentez d'attaque pour décrocher...
23: Ça y est, je suis avec vous.
5: Oui, mais il faudrait que vous décrochiez, parce que voyez-vous, il y a une sonnerie derrière, si vous voulez. Donc on appelle chez vous, ça sonne chez vous.
23: Oui, mais si je vous parle...
5: Ah, vous voyez que ça sonne, vous me dites que ça sonne chez vous.
23: Téléphone.
5: Donc là, on essaie de vous joindre sur une autre ligne. Mais si vous ne voulez pas décrocher, ça va être compliqué.
23: Monsieur, je vous parle.
5: Oui, mais je ne vous entends pas, puisque vous n'avez pas décroché, parce que ça sonne, je ne comprends pas, là.
23: Si, vous m'entendez, vous me répondez.
5: Ah, je vous entends mal, alors que si vous décrochez, je vous entendrai beaucoup mieux.
23: Oui, et si je raccroche, vous m'entendrez mieux?
5: Ah bah non. Bon, là, il faudrait que... On va arrêter là.
23: À quand on va continuer comme ça?
5: Bah, je... Vous vous rappelez ou pas, là? Ah, mais... Le problème, c'est que cette demoiselle doit déjà avoir décroché son téléphone et ça sonne occupé. Ça sonne occupé chez vous?
23: Non, ça sonne pas occupé.
5: Ah bah, j'essaie de vous... Non, mais là, j'essaie de vous joindre, voyez-vous, j'appelle et ça sonne occupé. Comment ça se fait?
23: Je ne sais pas.
5: Bah, parce que vous devez être en ligne avec quelqu'un.
23: Avec vous?
5: Bah non, puisque moi j'essaie de vous joindre et que ça s'en occupait.
23: Mais vous me répondez, monsieur.
5: Bah je vous réponds forcément pour vous expliquer le pourquoi de la sonnerie.
23: D'accord, vous vous appelez comment, monsieur?
5: Pardon?
23: C'est quoi votre nom, hein?
5: Max.
23: Max, enchanté, Max.
5: Enchanté. Mais j'essaie de vous joindre, mais malheureusement, ça s'en occupait.
23: D'accord. Et la plaisanterie va durer jusqu'à quelle heure?
5: Ah bah je ne sais pas, non, mais je vous pose la question. Mais, si vous voulez arrêter de jouer, c'est dommage, parce que là, on avait des trucs à vous offrir et que malheureusement, je veux dire...
23: Oui.
5: Là, ça s'en occupait chez vous, il n'y a rien à dire.
23: Qu'est-ce que vous avez à m'offrir?
5: Bah rien pour le moment, il faudrait que vous décrochiez pour ça. Bon, alors j'essaie de vous rejoindre une dernière fois. C'est là, on essaye une dernière fois, les gars.
7: Allez!
5: On y va. Donc là, on compose votre numéro.
23: Oui. Comment vous avez eu mon numéro de téléphone?
5: Allô?
23: Oui.
5: Allô?
23: Oui.
5: Elle a raccroché apparemment, parce que je ne l'entends plus, donc ça veut dire que cette fois-ci, elle a bien compris, j'espère qu'elle va décrocher. Tiens, elle va pas vouloir décrocher, je
23: sais. Oui.
5: Vous avez fait le même numéro, vous appelez pas quelqu'un d'autre?
7: Non.
5: D'accord, ok.
23: Je peux savoir quel numéro vous avez fait, hein?
5: Donc là, on essaie de la joindre, apparemment, elle a raccroché, je ne l'entends plus au téléphone. Donc c'est plutôt bon signe, mais alors maintenant effectivement elle va croire que c'est une plaisanterie, et malheureusement elle ne veut pas décrocher, s'il vous plaît, mademoiselle, si vous nous entendez à la radio, vous êtes bel et bien en direct, ce n'est pas une plaisanterie, décrochez.
23: Oui, bien sûr, allô. Max. Max.
5: Bon là apparemment ça ne veut plus décrocher, elle a dû décrocher son téléphone, elle a dû débrancher la prise, c'est pour ça que ça sonne dans le vin plutôt que de sonner occupé, ou alors elle laisse sonner. On aurait aimé lui offrir à cette demoiselle malheureusement des albums, mais elle l'a cru à une plaisanterie, ce qui peut arriver de temps à autre malheureusement dans ce jeu. J'espère qu'elle nous en voudra pas. Allô?
23: Oui.
5: Mais pourquoi vous ne décrochez pas?
23: Et dites-moi qui...
5: C'est fantastique, mais enfin bon, moi, je trouve ça plutôt pas mal.
23: Oui.
5: Moi, je suis jeune.
23: Oui.
5: T'es peut-être jeune aussi, non?
23: Je sais pas.
5: Je sais pas, moi, je donnerais 22-23 ans.
23: Je sais pas.
5: Bah, tu veux pas donner ton prénom?
23: Mais je l'ai déjà donné.
5: Alors, donne-moi ton âge.
23: Non.
5: Tu veux pas donner ton âge? Non. Ah bon?
23: Non.
5: Pourquoi?
23: Parce que...
5: T'as peur qu'on te reconnaisse avec un âge?
23: Exactement.
5: Ou tu bloques?
23: Je sais pas.
5: Quel dommage.
23: Oui.
5: Bah, écoute, on va pas te déranger plus longtemps, alors. Hein.
23: Oui.
5: Ah là là là là. Je t'aurais dit plein de choses.
23: Bah, écoute, hein.
5: Je t'aurais dit des je t'aime.
23: Oui, bah, et c'est quelqu'un d'autre, peut-être que ça marchera mieux.
5: Bah oui, j'ai ma copine, sinon, si elle écoute, je lui dis en passage, alors.
23: D'accord.
5: Mais sinon, je sais pas, c'est dommage.
23: Mmh.
5: Voilà, tant pis.
23: Au revoir.
5: Bah oui, de toute façon, comme disait un proverbe africain, il vaut mieux avoir un oiseau dans sa main que d'en voir 10 sur une branche. Hein.
23: Exactement.
5: Alors tu vois, si je commence à draguer un petit peu à droite et à gauche et qu'en même temps j'ai une copine, quoi, c'est beau ça?
23: Oui, c'est fantastique.
5: Bah, ça prend au cœur, ça, c'est beau. C'est pas quelque chose, c'est une belle image, ça.
23: Oui.
5: Il vaut mieux avoir un oiseau dans sa main que d'en voir 10 sur une branche.
23: Oui.
5: Non, ça te dit rien, ça.
23: Non.
5: Ça te raconte rien, ça.
23: Pas du tout.
5: C'est trop beau. C'est peut-être pour ça. C'est que tu dois être secrétaire, toi, alors, non?
23: Oui, ça doit être
5: ça. Secrétaire ou caissière, non?
23: Je sais pas.
5: Non. Ou animatrice radio. Animatrice radio.
23: Animatrice radio.
5: Ah bah généralement, caissier, ouais. Secrétaire, animatrice radio, tu sais, c'est un métier, généralement, il faut pas trop réfléchir. Hein.
23: Ah oui.
5: Bah oui.
23: D'accord.
5: Tu l'as bien constaté, t'as bien constaté que j'étais pas très intelligent.
23: Parce que tu es secrétaire animateur de radio.
5: Non, je disais que secrétaire...
23: Oui.
5: Ah, je vais finir par te mettre dans le même groupe parce que t'as pas l'air aussi fut-fut que moi. Je disais que les secrétaires ou les caissières, généralement on dit que c'est pas des gens très intelligents, entre guillemets, parce qu'il y en a qui nous écoutent et croyez-moi que c'est pour plaisanter. Et j'ai sinon animateur radio ou animatrice, que généralement c'est la même catégorie.
23: D'accord.
5: Voilà.
23: Ok.
5: Super.
23: Super, oui.
5: Bah, je t'embrasserai fort.
23: Oui.
5: Et n'oublie pas que de temps en temps tu peux entendre des... Ou alors des... Et d'ailleurs, j'ai l'impression que ce bruitage ne va pas tarder à arriver.
23: Ok.
5: Vas-y, fais-le, offre-le-nous. Bien joué, ma chérie. Je crois qu'elle n'a toujours pas compris sur quoi elle était tombée. Donc voilà, pareil, hein, si vous avez un petit peu de moyens, une petite table de mixage, avec un bruitage, ça sonne dans le vin et ça sonne occupé, bah voilà, vous appelez au pif chez des gens.
8: Un insert téléphonique.
5: Non, il faut seulement un indusiaque.
8: Pas mal de trucs, quand
5: t'as
8: même.
5: 4 millions de francs, tu t'achètes
8: un
5: indusiaque. Une table américaine à 150 000 francs, comme celle qu'on a sous les yeux.
8: 400 000,
5: ça coûte.
8: Ça, c'est le prix d'une Ferrari que t'as dans les mains.
5: 400 000, ça?
8: Bah oui.
5: C'est quand même hallucinant, putain.
8: Quand je pense qu'on fout du champagne.
5: Et le bic est offert ou pas?
8: Bah oui.
5: Déjà pas ce prix là quand même, alors
8: T'as une boîte quand même.
5: Bon, Manu d'Aix-en-Provence toujours avec nous.
9: Tu es là?
5: Dans un instant on va parler un petit peu de je sais pas quoi, de ta journée. Donc on va parler un peu de d'intelligence.
9: Oui, bien sûr.
5: Voilà, très bien.
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24: La jeunesse est-elle égale à la beauté d'une rose éclose? 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Ton regard me fera-t-il flasher si nous nous rencontrons?
7: Ça, c'est magnifique. À mon avis, ça s'adresse directement à une femme intellectuelle. Donc, pour ceux qui n'auraient que un ou deux neurones dans la tronche, vous laissez tomber parce qu'à mon avis, Nicolas a mis la barre très, très haute. Et Nicolas, je ne résiste pas au plaisir de le réécouter une deuxième fois.
24: Ah bon, alors je recommence?
7: Non, non, non.
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10: Vous connaissez bien votre musique? Qu'est-ce que c'est que ce truc à la con, hein? Il y a personne qui sèche derrière, je vois, il y a les potes derrière, ils vont leur souffler là, vous connaissez bien votre musique.
12: Je sais pas la question.
10: Mais si, non, c'est parce qu'en fin de compte, on va voir si vous êtes capable de bien reconnaître votre musique. Donc j'ai préparé un petit blind test sur votre premier album et sur votre deuxième album.
12: Ok.
10: Comme tout à l'heure, on va voir. Allez, c'est simple. Attention, premier extrait.
12: Je me trompe de morceau.
10: Non mais vous allez rire. Avant même que vous commenciez, petite anecdote, j'ai fait pareil quand les Depeche Mode sont venus. Et ben vous allez rigoler. Sur les deux albums, il y a des morceaux qu'ils n'arrivaient pas à trouver.

0: Ah, mais il y a un nouvel album aussi.
1: Ah, il y a les deux, il y a les deux, il y a les deux. J'ai mélangé les deux. Bah oui, quand même.
0: On connaît pas encore bien le nouvel album.
1: Bah tiens, je te l'offre, il sort lundi.
0: Ah, merci, c'est gentil. Merci.
1: Waouh. Tu verras, il y a une carte dedans. Je vais faire des remixes.
0: C'est cool, merci.
1: Jusqu'au.
0: C'est le Max Club, ça?
1: Ouais, c'est le Max Club. Mais je compte décembre 2002, parce que moi j'ai plein de trucs à faire. C'est bien, tu verras, je t'expliquerai. Allez.
0: Around the World.
1: Ouais. Bon, pour l'instant.
0: Ça fait très bizarre, hein, je te dis. On est dans une situation quand même, faut expliquer.
1: Oui, bien sûr.
0: Aux auditeurs.
1: Aux auditeurs, là, on est assis en face de toi et on est comme des.
0: Around the World.
1: Mais on avait mis des buzzers aux mecs de Dépêche Mode, ils tapaient dessus, ils étaient comme des fous.
0: En train de crier Around the World.
1: Attention.
0: Night Vision.
1: Ouais, alors celui-là, je l'adore.
0: C'est le demi-morceau dont tu parlais tout à l'heure.
1: Alors là, honnêtement, quand j'ai écouté l'album, je savais pas les durées des disques. Je commençais vraiment à fermer les yeux, à planer, qu'au bout d'une trente ça descend. J'ai dit mais pourquoi ils ont pas fait une version? Pourquoi vous avez pas fait une version? Mais ça devrait durer 10 minutes
0: à trois. Parce qu'il y a de la club justement.
1: Ouais. Petite info ça. Ah non mais sans déconner, c'est merveilleux ça. Attention. Pour l'instant vous avez un sans faute. Mais je suis sûr que vous allez faire un sans faute. Là c'est stressant qu'il y a le blanc. Hein.
0: Vas-y.
1: Moi qui commande.
0: Short circuit.

0: Attention, extrait suivant. Ça, c'est dans le nouvel album.
1: Non, le deuxième album du club, ouais, c'est le premier.
0: Non, non, tu sais, le morceau d'avant. Ça, c'est dans le premier album. Thomas, il me fusille du regard, genre comme s'il voulait presque lire les réponses. Je ne dirai rien.
1: Rolling Stashing.
0: Rien à dire. Ils connaissent leur musique. Ça, c'est un hymne. Hein. Ah ouais.
1: Aérodynamique.
0: Voilà, Thomas a récupéré le point qui lui manquait sur Guiba. L'égalité parfaite. Le morceau que vous entendez en ce moment. Deuxième extrait du nouvel album qui sort lundi.
1: Fraîche, fraîche putain.
0: Non, c'est fraîche, fraîche putain. Ça sera peut-être un remix dans votre, sur Internet. C'est, ah,
2: c'est des quarts de seconde là.
0: C'est, bah, attends, c'est, merde, c'est ta musique. Je sais. Ah, c'est ça les blind tests chez Max. Hein. C'est pas beaucoup de cadeaux. Hein. Non, mais pour l'instant, sans faute, y a rien à dire. Mais fraîche putain, on l'accepte quand même. Hein. Attention. C'est l'avant-avant-dernier, là.
1: High Fidelity.

0: Les deux derniers morceaux que j'ai sélectionnés dans le blind test, c'est dans le nouvel album. Il y a celui-ci.
1: Face to face.
0: Ah, là, Thomas, oui. Ah, il se rattrape, Guimane, t'as été très bon dans les années 80.
2: Je connais bien les années 80.
3: Je suis vieux jeu, moi, je suis vieux jeu.
0: Le dernier.
1: Super Heroes.
0: Ouais. Allez, tout le monde a gagné. Bien joué. Donc voilà, ça c'est encore un extrait du nouvel album. C'est pas facile ça aussi, hein, pour sa musique, non? Pas simple.
1: Moi c'est...
0: Un bon test. Hein? Eh bien bonsoir et bienvenue aux chiffres et lettres. Depuis plus de 20 ans à la télé, nous avons eu l'intelligente idée de ramener ça sur la radio. Et quel plaisir, puisque dans quelques minutes je l'ai appris, apparemment Max fera une émission spéciale sur le milieu de la radio. Donc c'est d'autant plus extraordinaire. Laurent Romeshko, pour vous accompagner pendant ce petit moment des chiffres et des lettres, accompagné bien sûr de mon compère, de mon collègue, sans qui je ne serais rien, qui est bien sûr fidèle à son dictionnaire, le petit Bernard, Bertrand Renard. Bonsoir Bertrand.
4: Bonsoir Laurent, bonsoir à tous.
0: Bonsoir à tous, et encore aujourd'hui, à ma gauche comme à ma droite, deux candidats que nous essayons absolument de départager depuis maintenant quasiment 15 jours. Hein.
5: Mais il est vrai,
0: il est vrai. J'en sais rien, bonjour Jean.
6: Bonsoir Laurent, bonsoir Bertrand.
0: Et on ne vous présente même plus, hein. Maintenant tout le monde vous connaît. Et bien sûr, face à vous, l'incontournable Edmond Comtébon. Bonsoir Edmond.
7: Bonsoir à tous.
0: Eh bien écoutez, on espère que cette fois-ci, nous allons pouvoir vous séparer. Deux fois les lettres, deux fois les chiffres.

0: lettres. Nous allons rentrer tout de suite dans le vif du sujet avec, pour commencer, les lettres. Et je vais demander à Edmond de commencer. Consonne ou voyelle ?
1: Consonne.
0: Ouais, consonne. D.
2: Voyelle.
0: E.
1: Consonne.
0: G.
2: Voyelle.
0: A.
1: Consonne.
0: Z.
2: Voyelle.
0: Voyelle. A, encore une fois.
1: Consonne.
2: G. Voyelle.
0: Voyelle. E.
1: Et consonne pour changer un peu.
0: Et consonne, il n'y a pas de problème. S. On va vous laisser 20 secondes.

0: Oui, alors, sur le coup. Alors, excusez-moi, j'étais un petit peu perturbé. On me faisait rire de l'autre côté des camarades radiophoniques. Alors, revenons-en sérieusement. Nous allons de côté de Edmond pour savoir combien de lettres vous avez. Edmond vous écoute.
1: Oui, tout à fait, 5 lettres.
0: 5 lettres avec
1: Des gaz.
0: Des gaz, vous écrivez ça comment?
1: D-E-G-A-Z.
0: D-E-G-A-Z, j'ai bien l'impression que ça n'existe pas.
1: Ah si, mon cousin prénommé Gérard, il dit toujours un bon moment, tu dégazes.
0: Ah, tu dégazes. Ah non, c'est tu dégages. Tu dégages. Non pas tu dégages. Ça c'est parce qu'il a un feu sur la langue.
1: Ah d'accord. Ah,
0: je ne pense pas que ça soit bon. Attendez, sur maintenant. Est-ce que Jean a quelque chose à nous proposer comme lettre?
2: Tout à fait, Laurent, bien sûr. J'ai 9 lettres.
0: Alors. 9 lettres, dites-moi.
2: On peut pas mieux. Oula. Là.
0: Avec dégazages. Dégazages au pluriel.
2: Oui.
0: Dégazages. On va vérifier tout de suite dans le petit Bertrand. Bertrand Renard, dites-moi si ce mot existe et si oui, la définition.
3: Alors, déguste, dégrafe, dégage, dégazage.
0: Oui.
3: Dégazage, nom masculin.
0: Oui.
3: Action d'expulser des gaz. Je vous donne un petit exemple.
0: Oui.
3: Je viens de manger un bon cassoulet, je pense bientôt faire un dégazage.
0: Eh bien oui, c'est une bonne réponse, bravo, on applaudit. Ça nous fait donc un point pour Jean.
1: Merci.
0: On espère qu'Edmond va pouvoir se rattraper sans plus tarder avec
1: aussi, oui.
0: Les chiffres première, deuxième, troisième ou quatrième.
1: Première.
3: 75.
2: Deuxième.
3: 75.
1: Troisième.
3: 1.
2: Quatrième.
3: 25.
1: Troisième.
3: 5.
2: Et pour terminer, pardon, première.
3: 75. Soixante-seize.

0: Alors, nous allons retourner donc...
1: Qu'est-ce qui se passe?
0: Ah, décidément, je crois que j'ai l'impression que c'est un poisson d'avril qu'on me fait.
2: Ah, sacré Laurent.
0: On va de surprise en surprise. Alors, on va voir si le compte est bon du côté de j'en sais rien.
2: Mais j'ai été un peu troublé, je pense. J'ai pas le compte est bon, j'ai 74.
0: 74 pour arriver à 76. Non, malheureusement, vous avez trouvé ça?
2: Ben, j'ai fait 75 moins 1. 74.
0: D'accord. Nous retournons vers Edmond Comptez-Bon. Est-ce que le compte est bon?
3: Oui, tout à fait, le compte est bon. Oui.
0: Alors, on vous écoute tout de suite. Comment avez-vous trouvé le compte est bon? 76, on vous écoute.
3: 75. Plus 75. Excusez-moi.
0: Non, mais c'est nerveux, c'est l'émotion. C'est normal, aujourd'hui, on sent qu'il doit y avoir un anniversaire derrière tout ça. C'est pas possible parce que on est beaucoup perturbé sur le plateau des chiffres et des lettres. Alors, dites-moi tout, Edmond, reprenez votre sérieux et allons-y.
3: Donc, 75 plus 75, 150.
0: Oui.
3: Ensuite, 150 moins 75, 75.
0: Mmh.
3: Et 75 plus 1, 76.
0: Eh bien, bravo. Il y avait peut-être plus simple. On peut l'applaudir, bien sûr. 76. Non, il y avait rien de,
3: non. Non, je ne crois pas, non.
0: Non, je ne crois pas non plus. Eh ben, ça nous fait un partout, tout ça. Va falloir donc activer un petit peu et savoir si on va pouvoir faire mieux. On retourne vers les lettres. Consonne ou voyelle. On va demander, à Jean de démarrer. Consonne. Mmh. Ou voyelle?
2: Oui, bien sûr, consonne.
0: Consonne. F.
3: Consonne.
0: R.
2: Voyelle.
0: O.
3: Consonne.
0: M.
2: Voyelle.
0: A.
3: On va aller une petite consonne.
0: G.
2: Voyelle, tiens.
0: E.
3: Consonne.
0: R.
2: Et voyelle.
0: Et voyelle. E. Allez, c'est parti pour 20 secondes.

0: on se retourne vers j'en sais rien. Combien de lettres?
1: J'ai 8 lettres.
0: Vous avez 8 lettres. Ouais. Vous avez
1: fromager.
0: Fromager. Vous écrivez ça
1: F-R-O-M-A-G-E-R.
0: Oui, alors on se retourne vers Edmond pour savoir s'il y a mieux. Est-ce que vous avez 9 lettres?
2: Tout à fait, 9 lettres, oui.
0: Donc le compte est bon, vous me proposez
2: fromagère.
0: Oui, fromagère, oui.
2: La femelle, donc, du fromager, je pense.
0: La femme ou la femelle du fromager, oui. Vous n'y avez pas pensé, Jean?
1: Non, pas du tout.
0: Il suffisait de rajouter le E qui était juste après fromager.
1: Eh oui, mais j'ai fait fromager, mais j'ai pas pensé à fromagère.
0: On vérifie quand même dans le petit Bertrand, avec Bertrand Renard. Dites-moi si ce mot existe. Alors, bien, fromagère, et si oui, la définition.
3: Ouf-ouf-rotif-ronde, fromagère.
0: Fromagère.
3: Fromagère. Donc, c'est un adjectif relatif au fromage.
0: Oui.
3: Au fabricant de fromage, au marchand de fromage. Un exemple, Paul dit à Robert, j'aimerais manger un bon camembert. Et Robert lui répond, tu n'as qu'à aller en acheter un, car ils sont excellents chez la fromagère.
0: Oui, bravo, oui, effectivement. Là, ça se confirme grâce à la définition, ce mot existe bien. Donc ça nous fait 2-1 pour notre ami...
1: Jean, sais rien. J'ai 2 points, oui.
0: Edmond.
2: Vous, non, je suis en forme.
1: Excusez-moi.
0: Mais c'est pas grave, vous êtes dans l'émotion, parce que c'est vrai qu'en temps normal, vous menez habituellement dans les rencontres. Cette fois-ci, c'est à vous d'essayer de recoller.
1: C'est vrai.
0: Attention, dernière chance, il y aura peut-être un vainqueur ce soir. Pour les chiffres, on y va. Première, deuxième, troisième ou quatrième, on va faire assez rapidement. C'est parti.
1: Première.
3: 75.
2: Quatrième.
3: 25.
1: Seconde.
3: 50.
2: Quatrième.
3: 10.
1: Première.
3: 100.
2: Quatrième.
3: 1.
0: Et je rappelle que vous aurez peut-être bientôt à dispo toutes les musiques d'ambiance, des chiffres et les lettres. Alors, sur un double compact. Hein. Alors, nous allons vérifier tout de suite si le compte est bon du côté d'Edmond d'abord. Edmond.
2: Non, j'ai 990.
0: 990, ouais. Comment vous trouvez ça, vous?
2: 100 moins 1, donc me donne 99, que je multiplie par 10.
0: 990. Alors là, attendez, si Jean trouve le compte est bon, ce qui veut dire qu'il y aurait match nul, Jean vous écoute.
1: Je suis stressé, là.
0: Allez-y, on vous écoute.
1: Le compte est bon, je
0: crois. Oh là là, attention, alors, dites-moi tout.
1: Alors, 100 fois 10, 1000.
0: Oui.
1: Plus 75, ce qui donne 1075.
0: Oui.
1: 50 plus 25 égale 75.
0: Mal à la tête, oui, alors là, ça fait oui.
1: Plus 1, 76.
0: Oui.
1: Et 1075, auquel je retire 76, 999.
0: Il fallait aller le chercher, mais il l'a trouvé. Bravo Jean. Eh bien écoutez, ça nous donne de nouveau un quatrième, je ne sais même plus, troisième match nul. On applaudit encore. Le public est sous le charme de deux candidats qu'on a beaucoup de mal à départager. Edmond Comptez-Bon et j'en sais rien. On se retrouvera pour un prochain Comptez-Bon et un prochain chiffre, donc des chiffres et des lettres à la radio. Peut-être une petite conclusion pour chacun. Edmond Comptez-Bon, un message à passer?
2: Oui, un bonsoir à mon père qui vous adore et qui vous trouve formidablement beau.
0: Eh bien écoutez, il n'y a aucun problème. Et j'en sais rien également, peut-être un petit mot à passer à quelqu'un.
1: Très rapide, je voudrais demander à ma femme qu'elle m'envoie de l'argent, parce que ça fait quand même pas mal de temps que je suis sur la capitale et je manque d'argent.
0: Il est vrai que malheureusement, nous n'avons pas les moyens de payer des nuits d'hôtel comme ça pendant 4-5 jours. À vous de vous départager par vous-même.
1: C'est vrai.
0: On applaudit encore ces deux candidats, Edmond Comptez-Bon, j'en sais rien, qu'on devra redépartager une nouvelle fois pour une nouvelle nuit d'hôtel à Paris. Merci encore de nous avoir suivis à la radio. C'était les chiffres et les lettres. C'était Laurent Romeshko avec Bertrand Renard. Merci, au revoir.
1: Au revoir.
0: À bientôt. On vous applaudit. Bravo.
4: Commence à te déchirer des affaires, à te lécher partout.
0: Ah, c'est comme ça, toi, carrément?
4: Ah oui, non, mais moi, c'est comme ça.
0: Ouais, mais le but du jeu, c'est quoi? C'est de se faire surprendre, c'est d'imaginer qu'on pourrait se faire voir?
4: Je voyais aussi un peu à quoi ça fait exhibitionniste.
0: Donc t'aimes bien ça?
4: Ouais, j'aime bien.
0: Ah ouais, d'accord, faire l'amour, genre avec les fenêtres ouvertes et en imaginant qu'il y a un vis-à-vis qui puisse tomber dessus?
4: Ouais.
0: Ah ouais, carrément, moi, je peux pas, ça.
4: Mais disons que j'aime bien aussi un peu le côté intime, quoi. J'aimerais pas me faire voir par tout le monde. C'est un peu côté intime, quoi. J'aimerais pas me faire voir par tout le monde non plus.
5: Bah oui, non, c'est pas un baiser de drone non plus, quoi. C'est pas un lit en forme de cœur avec 70 mecs qui sont en train de se branler
4: exactement.
5: Pendant qu'on fait
4: donc.
5: Ah oui, parce que là, c'est pas du tout. Moi, je travaille à la prévention routière et j'aime me faire lécher de la part de Popiette qui a 15 ans, bien sûr. L'autre, il a 15 ans, il travaille à la prévention routière. Il a raison. Il a raison.
4: Non, mais tu sais, c'est le côté aussi assez.
5: Tu me disais plutôt de te faire accrocher parce que tu
4: oui,
5: parlais pas de.
4: J'aime bien dominer aussi.
5: Et te faire. Parler de dans la forêt de te faire abandonner?
4: Ouais, non, mais pas abandonner, disons qu'après. Donc le mec se retourne et lui maintenant prend les choses en main et après ma tâche, ouais.
5: Et l'histoire du mec qui prend une nana en autostop. Tu connais ça?
4: Non.
5: Ah, j'aime bien. C'est un mec qui roule et puis il voit une fille qui fait du stop. Il, bien sûr, il la fait monter dans sa voiture. Il commence à engager la conversation en lui demandant ce que fait la fille dans la vie. Mm-hmm. Et la nana lui dit, vous faites quoi? Il dit, moi, c'est ça, je fais des tours de magie. Ah ouais, c'est vrai, c'est ouais, je te jure. Et à moi, elle me dit, puis je fais des transmissions de pensée. Oh, la nana, elle est sur le cul, elle dit, mais ça, c'est un truc qui s'apprend, c'est inné. Non, ça se transmet, on peut apprendre le don de découvrir un petit peu ce qui se passe dans la tête des gens. Ah, là, elle est super impressionnée, l'autostoppeuse, et puis le mec, il fait ni une ni deux tout en continuant sur la route, il commence à sortir, il arrive dans un petit chemin, il arrive dans la forêt, justement, il demande à la nana de sortir. Et puis il dit, je vais te faire une démonstration. Alors la nana dit, elle est pas taise, tiens, je vais apprendre la transmission de pensée, c'est génial, je vais peut-être gagner du fric avec ça. Puis le mec, il sort, puis, tranquille, il ouvre le coffre, et puis du coffre, il sort une corde, il prend la nana, il l'assoit, il dit, tiens, assieds-toi et mets-toi contre l'arbre, là, justement, tu vois, c'est par rapport à toi.
4: Mm-hmm.
5: Et puis il commence un petit peu, il dit, t'inquiète pas, ça va bien se passer, puis il commence à l'enchaîner, quoi, autour de l'arbre avec sa corde, et il fait un gros nœud, la nana, elle peut plus bouger. À ce moment-là, le mec, il commence à se dessaper, il se fout à poil, il commence à enlever sa culotte à la nana. La nana, il dit, oh, je comprends ce que vous allez me faire. Elle dit, tu vois, ça commence à venir. Ah, elle est pas mal, elle est mignonne quand même.
4: Ouais.
5: Hein, c'est une histoire de viol. Elle était mignonne, la nana. Elle avait 25 ans, elle était plutôt jolie. Lui, c'est un routier, 70 balais, plutôt sympa. Non, 38, il lui manquait une dent devant. Il a rien dit. Attention, je suis un routier pervers, j'ai 35 ans. J'ai une jambe qui me permet de pas courir, faire du 100 mètres en 10 secondes. J'ai une manque dedans. Oui, bonne réponse. Voilà. Voilà, enfin bon, ça...
4: Ah voilà.
5: Ouais, c'est plutôt pas mal.
4: Quoi d'autre
5: encore? Donc toi, c'est de faire attacher, donc avec des menottes et tout ça, quoi.
4: Ouais, ouais.
5: Bon, bah d'accord. Moi, j'ai un lit en fer forgé, ça peut le faire, quoi.
4: Ah ouais, ça,
5: hein? Ça peut le faire. Hein. Un coup de fouet, un coup de machin, coup de martinet.
4: J'ai jamais essayé, mais pourquoi pas?
5: Ouais,
4: pas trop fort quand même.
5: Non, juste de quoi laisser quelques cicatrices pour que tu te souviennes de moi.
4: Ah bah oui.
5: Hein? Puis voilà, quoi.
4: Ouais, pourquoi pas.
5: Non, mais ça peut être très sympa.
4: Non,
5: un petit coup de fouet, non?
4: Ouais, mais j'étais voir le film romantique en plus.
5: Ouais.
4: Ouais,
5: mais m'en fous. J'en fous de romantique, il n'y a pas de romantique.
4: Non, mais c'est pas de romantique.
5: Non, mais je plaisante. Ouais. Bien sûr, ça peut être très intéressant.
4: Oui.
5: Bon, très bien. Écoute, au plaisir. Et puis, un de ces quatre, hein. Donc, un petit coup de fouet, machin, un petit truc comme ça, un petit délire.
4: Ouais, tout ce que tu veux.
5: Voilà, comme ça. Voilà.
4: Comme ça, là.
5: En plus, c'est vrai?
4: Oui.
5: Ah, bah, tu vois, comme quoi. C'est où le truc de Zorro? C'est con, c'est Zorro, c'est à Z, Z comme Zorro?
4: Z
5: comme Zorro. Tu le savais, ça, Z comme Zorro? Tu le savais, ça? Tu le savais, toi?
4: Je le savais.
5: Comment tu le savais?
4: Je le sais.
5: T'es dedans, toi, ou...
4: Ouais.
5: Ah, ouais, d'accord, ok, très bien. Attention, moi, je vais arriver, donc, un petit coup de fouet, ou alors j'arrive et...
4: c'est bien, ça.
5: Un cavalier, l'autre, t'as l'accroché au lit de Max, et tout. Ah, vas-y, doucement, l'autre, il arrive, et tout. Toi, il arrive. M comme Max.
4: Ouais,
5: ça peut donner, hein.
4: Après, je ferai, regarde, j'ai un super tatouage, et tout.
5: Ouais, à vie, et tout, génial. Ouais. Non, on plaisante, hein, bien sûr. Rassurez-vous, hein, on n'est pas du tout des adeptes du sadomasochisme,
4: non,
5: pas,
4: non.
5: On est dans notre tête, c'est-à-dire que moi, j'aime bien ça, plutôt marteler le cerveau, mais de là à mettre en exécution, non.
4: Non.
5: À part de temps en temps, en semaine, où je vais dans des boîtes de cul, comme ça, j'y vais avec mon équipe, chez Demonia. C'est pour ça que depuis tout à l'heure, je me secoue, je me suis acheté en or massif un bouchon d'anus.
2: Ouais.
5: Hein? Ça.
2: Faut s'y faire,
5: ouais. Ah, faut s'y faire, hein. Tu connais ça, Emma?
4: Ah non, pas du tout.
5: Jackie, on va récupérer Jackie. Ça t'arrive, toi, de temps en temps, d'avoir un petit bouchon d'anus?
6: Pardon?
5: Un petit bouchon d'anus?
6: Non.
5: Ah, un petit bouchon! Tu sais à quoi ça sert, Jackie?
6: Ouais.
5: Pensez quoi, un bouchon d'anus?
6: Un bouchon, c'est pour se mettre dans le derrière.
5: Ouais! Exactement. Emma, tu sais pas ce que c'est?
4: Bah.
5: Ah, bah alors il faudrait que t'ailles
4: dans des sex shops.
5: Ah, t'as 20 ans. Non, non, faut pas aller dans des sex shops. Quoi non. que si.
2: Ouais.
5: Ils vendent ça dans les. Je pense, ouais, ils vendent de la petite cam comme ça, on vendra fil d'art. De toute façon, tiens, avant d'aller à la loco par exemple.
4: Oui.
5: Emma, tu me fais un petit cadeau. Oui. Tu vas juste en face, tu vas dans un truc de cul là, ils font des trucs de string.
4: Ouais.
5: Hein, tu m'amènes, vous m'amenez 2-3. Vous me balancez pendant mon mix 2-3 bouchons d'anus dans la gueule. Genre les mecs au lieu de lancer des briquets, ils lui lancent des bouchons d'anus, des martinets, le mec est déjà pas catalogué. Hein, hein, DJ Sadik. Là ils en font des spéciales justement DJ avec des lasers.
2: Ah, avec des DJ
5: Sadik.
2: Quand tu tires les fesses, ça fait un laser.
5: Non, non, non, faut une boule à facettes, ça transforme comme ça, c'est dans les narines et tout, t'as l'impression d'avoir des carreaux, c'est bien quoi.
4: Ou un petit string.
5: Ah, j'ai jamais mis ça, mais alors en panthère éventuellement quoi. En tu mets des strings toi, Emma?
4: Quelquefois. Ouais,
5: quelquefois. D'accord, ouais, ouais.
4: Pour faire plaisir à l'homme que j'aime.
5: Ah, t'as déjà aimé dans la vie, Emma?
4: Non.
5: Non, mais sérieusement.
4: Non.
5: Non, jamais, t'as jamais été amoureuse?
4: Oh, si.
5: Si, déjà, quand même, d'accord. Oh, donc,
4: si, quand même, non.
5: D'accord, ok.
4: C'est beau l'amour.
5: Pardon?
4: C'est beau l'amour.
5: Je ne sais pas à quoi trop. Ça ressemble à quoi l'amour?
4: Ça ressemble à quelque chose de merveilleux.
5: Ah, putain, si vous en avez, ouais. Hein, Jackie, quoi?
4: Oui.
6: Est-ce qu'elle a un gros fantasme, Emma?
4: Oui.
6: Dans un hélicoptère.
4: Ah oui, oui, je l'ai. Je l'ai dans l'avion, dans l'hélicoptère.
5: C'est vrai? T'aimerais ça, faire ça dans l'hélicoptère?
4: Ouais.
5: C'est vrai, j'ai
4: déjà fait ce fantasme, mais je le fais souvent, et avec les portes du RTL noir, tout en noir.
5: Sans déconner, t'entends ça, Jackie?
4: Ouais.
5: On l'a, l'hélico, là, on doit l'avoir, d'hélicoptère en plus. Non, on l'a pas?
2: Ah,
4: hélicoptère.
5: Hélicoptère? Attention, le fantasme va se réaliser. On y va?
4: Ouais.
5: Attention, on y va. Jackie, t'es prêt?
6: Ouais.
5: Elle va jouer dans l'hélico. T'es prête, Emma? 1, 2, 3, vas-y. Avec Jackie, tu dis Jackie. Hein. Tu dis 2, 3.
4: Jackie. Jackie.
5: Elle décolle.
4: Allez.
5: Et voilà, elle est partie. Hop là.
4: Et ouais.
5: Et ben voilà.
4: C'était pas mal, mais il a pas trop participé. Hein.
5: Jackie, on se refait 17 petites secondes de jouissance. Ça dure 17 secondes, le bruit de l'hélico, on s'en fait. Okay. Allez.
6: Ah oui, vas-y, Emma.
4: Oh,
6: vas-y, Emma.
4: Oh, Jackie.
6: Ah oui, Emma.
4: Plus fort.
6: Ah oui, Emma.
4: Plus fort.
6: Oui, vas-y, Emma. C'est bon.
4: Oui, vas-y.
6: Plus vite.
4: Oh, c'est bon.
5: On va s'en faire une dernière, hein. Un dernier coup d'hélico. Mais alors là, cette fois-ci, je pense que là, avec l'interprétation, avec ce que nous fait Jackie, je pense que là, petite musique comme ça. Hein. Vas-y, Jackie.
4: Oh,
5: Jackie.
6: Ah oui, vas-y.
4: Prends-moi fort. Ah oui.
6: Fort.
4: Ah, c'est bon.
5: Qu'est-ce que t'as dit, Jackie?
6: Tu vas exploser.
5: Bon, bah alors attends, garde pour l'instant ton produit à reproduire, dont ton zizi. N'explose pas tout sur l'antenne, parce que sinon ça va éclabousser les 2-3 qui sont devant la radio. Hein. En tout cas, Jackie, qu'est-ce que tu as à répondre? Je te dis, sincèrement, c'est de la part de Zizi, hein, forcément, 19 ans, département 75. Il est bien évident, avec ce genre de comportement que tu as eu sur l'antenne, Emma, très excitant au passage. Emma dit, Emma, tu n'es qu'une grosse pétasse.
4: Ah non, je ne le suis pas.
5: T'entends Jazzy, voilà, réponds à Jazzy qui est sur Minitel.
4: Ah non, écoute, franchement, je ne suis pas, parce qu'on faut bien délirer dans la vie.
5: Voilà.
4: Si on fait que ça en antenne, c'est pas que en antenne, je suis pas comme ça.
5: Une pétasse est une idiote, une ficonne. Tu es fidèle dans l'amour ou tu trompes facilement?
4: Oui, je suis fidèle.
5: D'accord, très bien.
4: Il faut être fidèle.
5: Voilà, exactement.
6: Et ce n'est pas parce qu'elle a téléphoné qu'une fois le soir que c'est une pétasse.
4: Exactement.
5: Oh là là là là, mais
4: oui,
5: tu
4: bravo, mais
5: c'est
4: merci.
5: Dingue, t'es toujours sur le coup. Hein. Je pense que là, pour Jackie, quand même.
4: Mais les filles ne sont pas toutes des salopes.
5: Ah, Jackie.
6: Mais non.
5: Vas-y, joue. Jackie.
6: Oui.
5: Tu vas jouer tout seul dans l'hélico. Oui. Vas-y, vas-y.
6: Ah, vas-y, oui. C'est bon. Oh, coquine. Oh, oui. Oh, oui, vas-y. Oh, ça vient. Oh là là là. Oh, oui.
5: Bien joué, Jackie, bravo. Ben dis donc, il y a 2 filles sur Minitel qui se disent putain, mais celui-là c'est un gros porc, un gros cochon, il doit mettre le sexe, ce cochon.
4: Ah, mais ça se voit,
5: c'est qui doit se branler devant son poste de télé, nous dit-on. Hein?
6: Pas du tout.
5: Hein, Jackie? Non, comme le mec qui se branle, vous connaissez ça? Bah oui.
7: Encore.
5: Ah, ouais, bah ouais, mais bon, là je
7: mais bah non, c'est des nouveaux.
5: Bon, c'est vrai, Emma la connaît pas, c'est un mec qui se branle devant le film de Canal, qui se branle devant le poste, il éjacule sur le poste et à ce moment-là, il se lève et puis il va chercher une bière et il la boit puis il dit après l'amour, champagne. Le gros beauf. Hein, il y en a deux trois qui se seront reconnus, hein. J'appelle sur Anne justement à propos de pour savoir qui ressemble à cette personne-là. J'habite dans la banlieue parisienne, il me manque une dent.
8: Bah,
5: oui, bon, bah.
8: Alors, elle, il n'y a pas de problème, tout le monde à la radio.
4: Ah, bon. Mais alors, attends, tu as peut-être fidèle à Apolline.
8: Ah oui, c'est vrai.
5: Oh, il y avait complètement. Ah putain, j'avais complètement oublié que j'étais fidèle à Apolline. Oh là là, où avais-je la tête, mon Dieu, mais je m'excuse, dis donc,
8: Jackie. Non, mais on peut très bien se téléphoner sans avoir.
5: Alors là, je vais te dire, Apo, je connaissais un petit peu Apo, ce qui est normal, elle sera, à mon avis, elle va être jalouse avec un mec comme toi, c'est le genre de mec qu'on n'a pas envie de partager.
4: Hein. Exactement.
8: Sûrement, hein.
5: Bah, sûrement quand même, à 29 ans, grand gaillard comme t'es. Hein?
7: 1m52.
5: Hein? Comment tu mesures, Jackie? Rappelle-le-nous.
8: 1m52.
5: Ouais, quand même.
8: Blanc.
5: Bon, très bien.
8: Yeux verts.
5: D'accord. Ah, très bien. Et ben, le petit lutin, il va pas bouger? Hein? Oui. Ah, il va partir en vacances avec Apo, le petit lutin?
9: Jackie, tu nous enverras une photo quand même.
8: Ouais, ouais.
5: Ben, quand est-ce que tu nous envoies cette putain de photo?
8: Eh ben, j'envoie dès demain, allez.
5: Ouais, c'est ça, mais là. Vous arrêtez pas de dire ça, on attend aussi la photo.
8: Moi, je suis pas les autres. Comme je suis amoureux de quelqu'un, je le fais.
5: D'accord, bah ça nous fait bien plaisir, surtout si c'est Apo qui te le demande. Emma, à très bientôt.
4: Oui, à bientôt.
5: Ah, très vite, hein, bientôt.
4: Mais je te reverrai bientôt,
8: Emma.
5: D'accord, ok, pas de problème.
8: Tout bon bonheur possible, je t'embrasse très fort.
5: Très bien, Emma, je t'embrasse, à bientôt.
4: Oui.
5: Guillaume, ça va?
10: Très bien, oui.
5: Bien, très bien. Guillaume, tu picoles un peu?
10: Pas du tout, non.
5: D'accord, bon, parce que non, mais c'était pas suite à ce qu'on était en train de dire là, à l'instant avec Apo. On aura d'ailleurs Stéphane l'alcoolo, hein, notre ami Stéphane qui devrait venir, bon, à mon avis, dans un sale état, donc public s'abstenir pour ceux qui veulent pas retomber dans l'alcool. S'il y a des gens alcooliques qui voudraient surtout pas retomber là-dedans, surtout qui n'écoutent pas notre ami Stéphane, parce que ça va leur donner envie de retomber à boire. Guillaume,
10: oui.
5: Y a notre ami Fildar qui voulait toucher un petit mot par rapport à l'alcool, et ensuite Guillaume, on va discuter ensemble.
11: Bah, pas surtout par rapport à l'alcool, surtout par rapport à Pauline et un petit appel que Manu avait lancé en fait jeudi soir, genre en lui disant si vous vouliez être le chevalier servant d'Apolline, envoyez une lettre avec une photo.
5: T'avais suivi ça, Guillaume, l'histoire, non?
10: Mais pas du tout.
5: Pas du tout. Bon, en cas
11: part, Manu t'avais lancé une annonce.
9: Ouais, je m'en souviens plus.
5: Moi non plus. Non, mais bon, c'est peut-être notre ami Fildar qui boit un petit peu dans l'équipe.
11: Ouais, non, mais c'est le mec qui écrit, c'est Jean-Luc.
5: Ah, en sucette, toi?
11: Non, ah, c'est possible. Donc, hein. On a reçu un courrier de Jean-Luc qui dit Manu a lancé un appel dans l'émission de jeudi soir pour te chercher un don.
5: Ah, bon, ouais, je vois de loin l'écriture du com. À mon avis, il fait les histoires tout seul, lui.
11: Alors, c'est qui celui-là?
5: C'est Jean-Luc. Attention.
11: C'est Jean-Luc de La Haye et les Roses.
5: Guillaume.
10: Oui.
5: Waouh! C'est blaireau. Plus rapide que l'éclair.
11: Donc,
5: quel âge il a, ce monsieur?
11: Oh, il doit avoir facile la quarantaine.
5: Oh, putain, mais il est
11: 45 ans, il a.
5: Ah, bah, il est aussi pire que notre ami Christian de la Selle Saint-Cloud. Hein.
11: Voilà. On a retrouvé. Comme on s'est débarrassé de notre ami Christian qui est vraiment.
5: Alors lui, il est pas mal, hein.
11: Guillaume,
5: Apolline va te décrire le nouvel homme qui a apparemment répondu à l'annonce de notre ami Manu.
9: Alors c'est un peu Yul Brynner avec 15
5: kilos. Ah, combien Yul Brynner? Tu veux dire Carlos ou avec Guy? Ouais, tu veux dire.
9: Bah non, mais bon, il est chaud, machin, et puis il a une espèce de couronne de laurier sur la tête. Ah, ouais. Des lunettes de soleil, et il est charmant, il faut le dire.
5: Oh, il a une belle écriture en plus, hein.
11: Jean-Luc, c'est au RMI. Et surendetté, donc tu pourras l'entretenir. Toi, tu iras au boulot et puis comme ça, tu pourras t'occuper de lui. Tu pourras même le promener en laisse ou en barésille.
5: Tu penses bien sûr.
11: Bah alors toi, excité comme une puce.
9: Comme
11: et puis,
9: ça, ouais,
11: et puis si tu veux que je fasse le Mac pour toi. Enfin voilà, donc il t'embrasse et puis tu peux l'appeler, il y a son numéro. Hein.
9: Non,
5: on va l'appeler, il y a le numéro.
11: Je vais le chercher. Le
5: bon là très bien, on va aller chercher le numéro de téléphone. Guillaume,
10: oui.
5: Nous allons dialoguer ensemble, donc on va appeler notre ami Stéphane l'alcoolo, on va appeler notre ami également comment Jean-Luc. Il s'appelle Jean-Luc. Hein, et puis nous aurons également ce fameux test, on a besoin de filles au 0803085000, pourriez-vous survivre sur une île déserte? Tiens Guillaume, avant qu'on parle de ton sujet, est-ce que tu pourrais vivre seul sur une île déserte? Attention le micro. Est-ce
10: je
5: que
10: le crois,
5: pourriez... ouais.
10: Ah ouais, sans aucun problème, ouais. Un loup solitaire.
5: C'est vrai?
10: Ah ouais.
5: Et qu'est-ce que t'amènerais sur une île déserte?
10: Sur une île déserte, le test, la boîte d'allumettes. Hein.
5: Alors le seul livre que tu emporteras avec toi, ça serait quoi? J'imagine une bible, un truc correct?
10: Ah pas du tout, non.
5: Hein, non. Hein?
10: Là j'ai pas idée par contre.
5: D'accord, et un disque.
10: Un Pink Floyd,
5: ouais. Lequel?
10: Je dirais le dernier, le concert.
5: Ah, le dernier, carrément. Ah, d'accord. Guillaume, qu'est-ce qui t'amène?
10: Bah, ce qui m'amène, c'est que souvent, il y a des auditeurs qui disent avoir rencontré des charmantes dames qui louent leur service. Mm-hmm. Et plusieurs fois, la question se posait de savoir si des mecs faisaient pareil.
5: Oui, et j'ai demandé d'ailleurs s'il y avait des hommes, on appelle ça des... Comment on appelle ça? Pas des prostituées?
10: Bah, moi, je m'appelle comme ça.
5: Hein?
10: Moi, je m'appelle comme ça. Enfin,
5: non, mais d'accord. Non, mais c'est pour savoir. Donc, c'est le nom qui est utilisé pour les deux sexes, hommes et femmes.
10: Ah, oui.
5: Non, mais dans votre milieu à vous, on dit, vous êtes, tu te dis être prostituée.
10: Ben moi oui, ça me dérange pas.
5: Non, mais je sais bien, mais que ça te dérange pas, c'est une chose, mais est-ce que c'est véritablement qui est employé dans le métier, le mot?
10: Ah non, moi je suis pas du tout employé dans le métier, je fréquente pas le milieu du tout.
5: Ah d'accord, ok.
10: C'est en parallèle, le travail sur Minitel.
5: Tu es une sorte de gigolo, non c'est pas un gigolo.
10: Non,
5: parce qu'il y a Excalibur qui me dit sur Minitel, c'est un gigolo. Non, un gigolo, c'est dans les boîtes. Hein. C'est un mec qui fait des échanges, qui va danser pour une dame assez âgée ou juste pour danser, mais ça va pas jusqu'au cul forcément.
10: J'ai déjà eu aussi des clientes.
5: Non, mais d'accord, mais un gigolo, c'est vraiment ça. Toi, tu prêtes tes services sur que tu prêtes ton zizi.
10: Pas que ça. Hein.
5: Ton cul.
10: Voilà.
5: Ta bouche, tes yeux.
10: La bouche, les yeux, les mains.
5: D'accord. Alors, c'est un peu le ce qu'on peut voir nous à Paris, à avenue Foch.
10: Je ne sais pas, je fais pas sur le trottoir, je dirais. Moi, je ne me promène pas dans les rues.
5: Non, mais c'est des gens. Ouais, mais toi, tu es un homme qui, dans la journée, t'as ton travail.
10: Voilà.
5: D'accord. Et le soir, tu te balades.
10: Non plus.
5: Alors, non, j'ai rien.
10: Je prends mon Minitel.
5: Ah, d'accord.
10: Je me fous sur un Minitel, enfin, sur plusieurs Minitel. Je racole sur les Minitel.
5: Ouais.
10: On se met d'accord. Et si la personne veut bien, bon, on se rencontre le plus souvent chez elle ou à l'hôtel.
5: En règle générale, c'est des femmes, des hommes?
10: Il y a quand même beaucoup d'hommes, il y a quelques femmes qui sont intéressées, mais qui ont très peur parce que je ne reçois pas.
5: Tu es bi?
10: Oui.
5: D'accord, ok, très bien. Tu fais des plans partout ou des plans échangistes?
10: J'ai déjà encore eu l'occasion, mais pourquoi pas?
5: Non, dans l'esprit, un mec aimerait voir baiser sa femme par un mec, un inconnu, genre ça pourrait être toi, est-ce que ça accepterait ce genre de truc?
10: Ah, tout à fait.
5: Parce que c'est assez courant, c'est monnaie courante. Justement, quand on parle des hommes qui se prostituent, ou en tout cas qui sont aux alentours de Place Dauphine ou Avenue Foch, ou un petit peu partout dans le Bois de Boulogne, et j'imagine dans d'autres régions, dans d'autres endroits dans Paris, ce sont des gens qui en temps normal ont un boulot dans la journée, et ça se voit dans leur vestimentaire et qui prêtent leur service pour aller baiser la femme du mec qui est dans la bagnole ou pour faire un truc à trois ou alors parce qu'ils ont besoin de partenaires pour faire une touze ou des choses comme celle-ci. T'es au courant de ça, Guillaume?
10: Oui, je suis au courant.
5: Vous aussi, vous êtes au courant.
10: Une proposition de ce sens-là.
5: Ah d'accord, mais bon, si demain on te proposait ce genre de truc, tu dirais pas non?
10: Ah, je dis pas non.
5: Alors pourquoi justement si tu dis pas non et vu la difficulté que tu risques de rencontrer pour avoir ce genre de proposition, pourquoi tu irais pas directement, je dis entre guillemets, hein, sans faire le racoleur, mais sur le terrain pour avoir justement ce genre de proposition?
10: Parce que je dirais, je suis assez cher. Et sur le terrain...
5: C'est combien cher? Ça coûte combien?
10: Ah, le strict minimum, je dirais quelques câlins, c'est 400 balles, quoi.
5: Ah ouais,
10: on dit qu'à 1500 balles, sans problème.
5: Ah oui, d'accord, ok. Et tu penses que les hommes, je n'y connais rien, mais les hommes qui sont porte Dauphine et compagnie, ça coûte...
10: Non, je dirais, c'est dans les 200 balles, ils font la totale pour 200 balles, vite fait, un quart d'heure quelque part.
5: Ah bah, si on a un auditeur ou une auditrice qui serait dans Paname, pas loin de Porte Dauphine, ou qui serait pas loin de l'avenue Foch... La nuoche. Bah, si vous aviez un portable, essayez d'aller dans le coin, vous vous renseignez, vous nous donnez les tarifs des hommes qui prêtent leur zizi pour quelques minutes, pour savoir simplement les tarifs, hein, sans pour ça aller racoler, et juste par curiosité, parce que c'est quand même en bas de chez nous, sur le trottoir, ça a l'air d'être assez public, donc autant qu'on soit au courant de ce qu'on croise tous les soirs en sortant de la radio. Hein, hein, mon petit Guillaume?
10: Oui.
5: Ça fait combien de temps que tu pratiques, que tu vas comme ça racoler sur
10: un
5: le...
10: Un peu plus de 3 ans et demi.
5: Ouais, et comment t'en es venu l'idée?
10: Bah, tout à fait par hasard. Je dirais c'est un petit fantasme que j'avais depuis pas mal de temps. Je m'étais dit que je serais jamais capable de le faire.
5: Mais un fantasme qui était d'aller racoler comme ça un inconnu sur
10: un Minitel.
5: Ouais, d'accord.
10: Il y a un mec le 31 décembre, il y a un peu plus de 3 ans, qui cherchait quelqu'un.
5: Et des mecs qui étaient seuls à Nouvel An, qui s'emmerdaient, toi aussi, et puis voilà.
10: Et puis voilà.
5: Et vous avez fini le Nouvel An ensemble.
10: Et on a fini le Nouvel An ensemble.
5: Vous avez bu le champagne, il a fumé la bougie.
10: Oui.
5: Et t'as trouvé ça sympathique?
10: Non, c'est vrai, c'est très sympa. Puis on rencontre des gens très bien.
5: Oui, justement, mais j'avais poser cette question justement inverse, est-ce que t'as pas peur de tomber sur des gens un petit peu chelous?
10: Bah, vu ce que je demande, non, et puis je dirais, je suis quelqu'un qui prend beaucoup de précautions, c'est-à-dire que je téléphone avant.
5: Ouais. Ah oui, d'accord, ouais, parce que non, tu converses par Minitel, et puis quand tu vois qu'il se passe quelque chose et que vous avez le même centre d'intérêt au niveau du cul, vous faites un échange de numéro de téléphone. Voilà. En général, tu demandes le numéro et tu rappelles, ou c'est toi qui le donne le
10: numéro? Je demande le numéro, mais maintenant, je dirais, je me suis équipé et d'accord. Je donne un numéro.
5: D'accord, ok. Et donc là, après, t'entends la voix, tu vois effectivement si le mec ou la nana tiennent la route.
11: Ça t'est arrivé justement de laisser tomber suite à ça après? Pourquoi? Parce que tu sentais que c'était
10: pervers. Le mec, je le sentais pas, comme diraient les gens. Enfin, j'ai une personne chez qui j'avais été, je le sentais pas, je lui dis ciao, on se casse.
11: Ouais, tu sentais quoi en lui? C'était quoi l'exemple? C'était
10: Mec avait déjà bien bu.
11: Ouais, il te demandait un truc relativement classique et puis tu sentais que sur le arrivé sur place, ça allait se passer autrement.
10: Ouais, c'est que le mec il avait déliré quoi.
11: Ouais, il te lâche un petit peu du voyeurisme et un petit peu du truc très racoleur là tout est possible, mais qu'est-ce que ce mec là de souvenir t'avait demandé et qu'est-ce qu'il a fini au Minitel et comment ça s'est terminé au téléphone?
10: Ah ben Minitel téléphone, c'était massage intégral, sensuel, buccal.
11: Et ça le branche.
10: Ça le branchait,
11: ouais. Ouais, d'accord. Et une fois que tu l'as eu au téléphone?
10: Je l'ai eu au téléphone, ça passait bien aussi. J'ai pointé chez lui, ça allait plus du tout, quoi.
11: Ah ouais, d'accord. Et là, chez lui, c'était quoi?
10: Ah bah, chez lui, c'était le mec qui tenait même plus debout parce qu'il avait trop bu, qui puait.
11: Mais il avait bu entre le moment où t'es arrivé.
10: On l'a dit, ouais.
11: Il voulait te bourrer pour faire des trucs un petit peu plus vite,
10: ouais, pour pouvoir se lâcher.
11: Ou peut-être qu'il attendait justement, profiter qu'il était un petit peu bu, et son fantasme, c'était peut-être de se faire dominer et de se faire traiter de n'importe quoi et...
10: Apparemment non, c'est uniquement des câlins quoi.
11: D'accord, ok, il est en manque d'affection.
10: Voilà. Hein,
11: donc tu lui as donné quoi, numéro d'SPA, machin, business dans ce genre?
10: Non, rien du tout.
11: Non, rien du tout.
10: J'ai donné mes remerciements, je me suis cassé.
11: Ah bien, donc tu perds du temps là, du coup tu perds ta soirée ou?
10: Non, je perds pas ma soirée.
11: Tu retournes chez toi, tu te remets sur Minitel et tu recommences.
10: Ah oui, tout à fait. D'accord. Ça va arriver de me faire 3-4 mecs dans la soirée.
11: Quoi. Le pourcentage de réussite est de combien?
10: De lapin, je dirais 50% maintenant.
11: D'accord.
10: Et puis.
11: Et le canard?
10: Et de canards, des canards boiteux, je dirais, il y en a 20%.
11: D'accord, ok, très bien. Et tu comptes faire quoi plus tard? Ton truc, c'est quoi? C'est que tu sens que tu vas arrêter du jour au lendemain, que t'es sur le point d'arrêter là, ou que t'as encore, que tu t'éclates réellement, que t'as envie de découvrir encore plein de choses grâce à ça?
10: Je m'amuse beaucoup, c'est vrai, je m'amuse beaucoup. Ouais, par contre, c'est vrai aussi, c'est que les mecs, ils recherchent des gens de moins de 30 ans.
11: Ouais.
10: Donc là, forcément, ça fait déjà 3 ans que j'ai moins de 30 ans.
11: Ouais. Tu penses réellement qu'un mec qui cherche un mec moins de 30 ans, il a 31 ou 32 ou 33, le mec, il regarde la carte d'identité, il vérifie?
10: Non, il vérifie pas, mais ce qu'il veut au Minitel, c'est moins de 30 ans. Donc moi, je mets 29.
11: Oui, d'accord, tu mets 29 ans, oui, d'accord. Et pourquoi, à ton avis, ils veulent ça? Parce que passer 30 ans, c'est quoi? C'est
10: des vieux.
11: Hein?
10: C'est des vieux.
11: Ça fait vieux?
10: Ah ouais.
11: Mais
10: ouais.
11: Les mecs qui recherchent des mecs de moins de 30 ans, ils ont quel âge? Ils ont moins de 30 ans aussi ou ils en ont plus?
10: Ah, ça va de 18 ans.
11: Ah, carrément, il y a des mecs de 18 ans.
10: C'est pour son anniversaire.
11: Moi, je me suis toujours demandé, puisque les mecs bluffent et t'es le premier à le dire sur ton âge, ça se trouve, il y a des mecs qui se disent être des hommes et qui sont des femmes ou des femmes et qui sont des hommes, en fin de compte, pour simplement
10: attirer. J'ai la preuve, hein. Il y a un moment où j'ai la preuve.
11: Oui, par téléphone, bien sûr, mais j'entends bien, mais sinon, tu peux peut-être perdre ton temps à discuter pendant des heures et des heures avec quelqu'un qui se fait passer pour un homme alors que c'est une nana.
10: Ah, peut-être, oui.
11: Non, ça t'est déjà arrivé, non, j'imagine.
10: Oui, mais il y a des mecs aussi, ouais, qui ont, comme le jour, c'était samedi soir, un mec, en fait, ce qu'il voulait, c'était qu'on discute ensemble au téléphone pour pouvoir soulager comme un grand, quoi.
11: Ouais, il voulait se branler, mais avec la voix de quelqu'un, quoi.
10: Voilà.
11: D'accord, ok. Et quand tu parlais de l'âge, donc, en majorité, qui va vers ces services et ces serveurs, c'est des hommes, en grande majorité?
10: En majorité, c'est des hommes, ouais.
11: Ouais, et pour les femmes, elles ont, tu disais que ça pouvait descendre jusqu'à 18 ans?
10: Ah, non, les femmes, c'est la quarantaine.
11: À la quarantaine?
10: Ouais.
11: Et là, elles recherchent des jeunes hommes.
10: Elle recherche des jeunes hommes, qui vont les masser et voir plus, quoi.
11: Ah, d'accord, ok. Et ces serveurs sont légaux, bien sûr.
10: Bien sûr, tout à fait.
11: Tu vas sur les 36-15.
10: Par contre, faire ça, c'est strictement interdit, logiquement.
11: Qu'est-ce qui est interdit?
10: De vendre ses services sur un Minitel.
11: Ah oui, donc c'est fait d'une manière détournée, c'est-à-dire qu'à aucun moment il y a des messages qui sont donnés, genre.
10: Jamais de l'argent qui est marqué.
11: Ah oui, d'accord, on parle pas d'argent.
10: On parle pas d'argent, on met des chiffres, on met 4.
11: D'accord, ok. Ou alors après on s'échange les numéros de téléphone et après on commence à parler d'argent au téléphone, quoi.
10: Non, j'en parle avant, moi.
11: T'en parles avant, d'accord.
10: Pour moi, c'est clair, parce que sinon j'aurais 50 personnes à appeler tous les soirs.
11: Ouais, d'accord, ok, très bien. T'as fait des bonnes rencontres, des trucs intéressants?
10: Ah ouais, j'ai fait des trucs intéressants, des trucs amusants.
11: Quoi comme amusant?
10: Bah, je dirais le plus amusant, c'était mon premier client qui, lui, n'avait jamais eu affaire à quelqu'un comme moi, donc je me suis pointé chez lui, il m'a dit, bah écoute, c'est toi le pro, tu te démerdes.
11: Et le mec, il connaissait vraiment rien ou il voulait simplement se laisser faire?
10: Ah non, pas du tout, il avait jamais fait, enfin, il avait déjà rencontré des mecs, mais il avait jamais eu les services de quelqu'un qui payait.
11: D'accord, donc il savait pas trop comment s'y prendre, lui payer, et ensuite il voulait qu'on s'occupe de lui, quoi.
10: Voilà.
11: D'accord, quoi.
10: Et moi, je sais pas trop comment m'y prendre non plus, quoi.
11: Donc là, ça faisait vraiment le prostitué, parce que là, c'est un peu comme la pute qui allonge le mec et qui commence à lui faire ce qu'elle est censée faire, quoi.
10: Ah ben, des fois, c'est comme ça.
11: D'accord.
10: Des fois, le mec, il me dit, tu rentres chez moi, tu te fous à poil, et puis.
11: Ça dure combien de temps dans ces cas-là? Le temps de l'action, et puis après, c'est terminé?
10: Non, généralement, quand même, on boit un verre au début.
11: D'accord.
10: Je dirais, en gros, je consacre une heure et demie
11: D'accord.
10: à mes clients, quoi.
11: Ouais, une heure et demie à tes clients.
10: Ouais.
11: D'accord.
10: En temps, c'est plus cher.
11: D'accord. Et ça t'est arrivé de passer des nuits complètes chez quelqu'un?
10: Oui, bien sûr.
11: Ouais. Homme ou femme?
10: Homme. Des hommes.
11: Pardon, t'as des justement, comme t'as l'air d'être bi, t'es plus attiré par les mecs que par les filles?
10: Les deux. Ça
5: les deux, vraiment, ouais, mais tu prends plus de plaisir.
10: Je crois que je suis plus exigeant avec une fille qu'avec un mec.
5: Tu es ?
10: Plus exigeant au niveau du physique, du look, etc.
5: D'accord, ouais.
10: Pour le plaisir, je dirais.
5: D'accord, ouais. D'accord, ok. Donc, tu veux vraiment le côté aussi un petit peu raffiné d'une nana, chose que tu recherches moins chez un mec, quoi.
10: Ah, tout à fait.
5: Chez le mec, c'est plutôt la queue, le sexe pur.
10: Ouais, ouais.
5: Donc, tu dis que tu as fait des plutôt bonnes rencontres et tu as eu l'expérience de deux ou trois rencontres un petit peu plus délicates.
10: Bah, des gens importants, de rencontres délicates, non, ça a été.
5: De gens importants, enfin, sans citer des noms, mais dans le milieu, tu veux dire des gens connus médiatiques.
10: Médiatique, ouais.
5: Ah ouais, carrément. Et qui se baladent sur le Minitel?
10: Oui.
5: Ah bon?
10: Ils sont en déplacement, quand ils sont pas sur Paris, qui sont seuls.
5: Ouais, ouais.
10: Ils ont des, enfin, ils louent des apparts à la journée, et puis,
5: D'accord, ok. Et ces mecs-là n'ont pas peur. Il y a des gens qui balancent des noms sur le Minitel, genre Chirac, non, quand même pas, Il y a pas le temps,
10: c'est pas à ce niveau-là, quand même.
5: Non, non, mais j'entends bien, ouais. Quoi qu'il faut se méfier, il y en a de partout, hein. Puis il y a pas un mal de se faire du bien, hein. C'est que du sexe, après tout, hein. Du moment que ça s'arrête là et qu'on parle pas d'argent, qu'il y a pas de mineurs, qu'il y a pas de tout ça, du sexe, c'est du sexe, hein. Je veux dire, c'est tout aussi racoleur que d'aller dans la rue directement, hein. Là, cela, ça se fait sur Minitel, on est installé trop, on me demande si, Apolline, non?
10: Pauline, non, je
5: ne sais pas. Non, pas Pauline, hein, non. Ça, c'est quelqu'un de connu, hein, de très connu. Hein.
10: Oui.
5: Dans le cinéma.
10: Mais pas de problème, quand elle veut. Hein.
5: Elle dit pas non, elle a les yeux qui brillent. Tu sais, tu lui as parlé d'un petit peu de champagne tout à l'heure, maintenant de cul, machin, c'est champagne. Vrai. Tu te verrais, toi, Pau, t'accepterais ou tu te prendrais d'un délire d'aller sur un répondeur ou un Minitel ou l'internet, j'imagine que ça doit exister aussi, de dialoguer comme ça.
9: Ouais, dialoguer, ouais, je pense.
5: Et puis d'aller
9: jusqu'au bout, non.
5: Ou de rencontrer quelqu'un.
9: Non, je pense pas. Ça ne me dérange pas trop, quoi.
10: Et de me payer pour assouvir tes fantasmes.
9: Non plus, Guillaume.
5: Quels sont tes fantasmes, Pau? C'est vrai, quoi. On en a. T'en as?
9: Bah oui, des fantasmes.
5: En dehors de l'ascenseur et.
9: Ouais, non.
5: La pauvre mongolfière que t'as sorti. Ah là, oui, c'est vrai qu'elle nous avait sorti un
9: ouais,
5: truc, Guillaume. Alors là, attention, faut mettre les gros moyens. Elle veut absolument baiser en mongolfière.
9: Ouais,
5: hein.
9: Ah
10: bah moi,
9: ouais,
10: ça me dérange pas si elle met les moyens.
5: Ouais, bah là, oui, mais
9: malheureusement, je suis un peu fauchée.
5: Ouais, mais là, elle veut faire ça absolument en partant du Kenya, donc c'est déjà un petit peu plus compliqué.
9: Et ouais.
5: Ça te dérange pas non plus?
10: Ah, moi non plus, hein.
5: D'accord, ok.
10: Elle paye le trajet aller-retour, l'hôtel, la mongolfière.
5: Elle surfait son petit chignon, elle surfait belle, hein, pour le petit Guillaume,
9: voilà,
5: comme
9: Guillaume, ouais.
5: Non, c'est vrai, Guillaume, tu l'as déjà vu en plus à Pau?
10: Ah non, j'ai jamais vu.
5: Ah, attirant, t'attirer.
10: Elle m'enverra une photo.
5: Ah, non, elle est magnifique, bien sûr, avec ça à faire.
9: Ouais.
5: Elle va faire des photos matons, puis elle va envoyer tout ça, Guillaume, hein. Donc voilà. Alors, il y a des gens sur Minitel qui disent bien, Max, t'as l'air bien attiré par ce genre de truc. Tu poses beaucoup de questions. Donc, je trouve ça intriguant et intéressant, moi. Tous ces trucs, tout ce qui touche le sexe, un petit peu on a eu plusieurs fois des sadomaso qui ont parlé, ou de la prostitution, des gens qui aimaient les partouzes, qui aimaient le sexe et tout ça. Bon, ça reste que du sexe, comme je le disais tout à l'heure. À partir du moment que ça, on touche pas, qu'on n'oblige pas une personne à faire quoi que ce soit, et que ce sont des personnes majeures. Hein, après tout, hein, Guillaume.
10: Attends, chaque... on les touche consentants, il n'y a pas de problème.
5: Exactement, hein. Chacun ses fantasmes. Hein.
10: Moi, mon fantasme, c'est de toucher des ronds au départ. Chacun son truc. Hein.
5: Oui, non, mais complètement, c'est de l'argent facile et avec du plaisir normalement, quoi. Donc on peut y lier les deux. Donc ça peut être intéressant si on est intéressé par ça, quoi. Hein?
10: Ah, tout à fait.
5: Voilà.
10: Ça m'intéresse beaucoup. Hein.
5: Ouais, et puis c'est pas parce que Max me dit sur Minitel que Max finit par X comme sexe que ça veut dire que forcément j'aime le sexe. Bien sûr que j'aime ça. Moi, j'aime tripoter, j'aime toucher, bien sûr. Hein, Guillaume, qui n'aime pas ça? Hein?
10: Et toi, Max, tu marcherais?
5: Très honnêtement, non. Non. Franchement, non. Ça m'est arrivé de faire de con en écoutant des radios qui passaient des petites annonces il y a une bonne dizaine d'années où j'appelais les mecs et je leur faisais croire j'étais intéressé par l'annonce et je leur montais des gros bateaux. Donc c'était plutôt le côté délire. C'était avec, c'était dans quoi? C'était sur FG à l'époque, ça s'appelait David Desaza. C'était Lune de Fiel, c'était le mardi ou le samedi soir. Mais sinon, non. J'ai jamais, franchement, j'ai jamais été attiré. Je suis tellement, j'ai tellement vu des missions à la télé et je connais aussi des gens qui, pour gagner leur vie ou des auditrices qui m'ont appelé m'expliquant comment ça fonctionnait sur le Minitel, que j'aurais toujours peur en allant sur un serveur qu'il y a des professionnels de l'autre côté qui seraient prêts à faire quoi n'importe quoi pour faire dépenser de l'argent et pour ne jamais aboutir à un numéro de téléphone, rappeler, rencontrer des gens. Hein, Guillaume, ça doit exister, ça, tu le sais.
10: Oui, ça existe.
5: Et j'ai tellement peur de, c'est pas que sinon je serais tenté, mais vraiment peur de, vraiment de foutre de l'argent par les fenêtres et d'aller dépenser 300 ou 400 balles de facture en une soirée en n'ayant rien au bout, quoi.
10: Ah ben moi il y a quelque chose au bout, mais ça coûte aussi.
5: Oui, non mais d'accord, mais il faut tomber sur toi, mais tu reconnais qu'il doit y avoir beaucoup de gens qui bluffent, et puis tu sais jamais si tu discutes avec un homme ou une femme, si c'est vraiment une femme, si nanana, comment elle est physiquement, pour moi ça c'est hyper important, déjà je suis pas attiré par les mecs, ça serait que des nanas. Minitel, on n'entend pas le son de la voix, donc il serait très vite important au bout d'un certain nombre de minutes de conversation sur Minitel que je puisse continuer cette conversation par téléphone pour sentir la personne. Je me vois pas dialoguer pendant... Combien de temps tu te donnes à dialoguer avant de faire un échange de numéros?
10: Ah, moi, je dirais que c'est 10 minutes. Hein.
5: 10 minutes. Passer 10 minutes, c'est le mec qui state, tu lâches l'affaire.
10: Ah oui, tout à fait. Ouais. C'est clair. Et à un moment, je lui dis que je demande une participation. Le mec, il me dit OK. Il me dit pas OK. S'il dit OK, on va plus loin.
5: Ouais, d'accord. Tu te balades également sur l'Internet?
10: Non, pas encore équipé.
5: Ah, d'accord. Mais sinon, tu le ferais. Parce que là, tu vas faire des rencontres de fou, là.
10: Ouais.
5: Ah, là, ça va être carrément démentiel. Hein.
10: Je crois, ouais. Mais justement, faut aussi faire gaffe à soi, quoi.
5: Ça te fait rien, 300 ou 400 francs, c'est pas grand chose, mais qui nous dit que tu as bien, que tu es bien un animateur radio et pas un acteur. Ah oui, ça c'est la question qu'on peut se poser, effectivement, mon cher, attends que je vais dire le nom. Choumoun. Voilà, Choukoumoun. Ah, Choukoumoun. Ah oui, Choukoumoun. Voilà, et, salut Max, je cherche à, quoi? À, et Alizé. Ah oui, d'accord, donc il oublie des mots parce que c'est pas facile. En plus, entre la dactylo et les fautes, alors je cherche à réaliser mon fantasme, faire une rencontre avec une femme de 40 ans, comment faire? Alors, il a 25 ans, comment faire, Guillaume? Sans donner d'adresse, ni de... Il y a une formule, il y a un truc?
10: Ah bah c'est effectivement qu'il y a noté sur 10 minutes, 25 ans, ça va être possible avec une femme de 40 ans, et savoir après ça s'il veut effectivement uniquement rencontrer une femme gratuitement et à long terme, ou uniquement pour tirer un coup un soir, et s'il veut payer ou pas.
5: D'accord. Est-ce que il y a des gens que t'aimerais rencontrer, justement, des tranches d'âge que tu n'as pas eu l'occasion de rencontrer, genre des femmes de 40 ans, par exemple?
10: Non, moi je dirais que c'est les femmes 35-40 que je rencontre quand même. Plus, non.
5: Plus tu veux pas?
10: Bah plus, non, j'ai jamais eu l'occasion.
5: Non, mais tu voudrais une femme de 55 ans qui accepterait, tu le ferais?
10: Bah ça me dérange pas, j'ai déjà fait avec des mecs de 70 ans. Donc...
5: Oh là là, non, sans déconner, avec des mecs de 70 ans.
10: Tout à fait, ouais. Ils sont mariés, ils ont des enfants, des petits-enfants.
5: Non mais d'accord, mais là, il y a plaisir pour toi que d'affronter un zizi tout fripé de 70 balais?
10: Ah, ça me dérange pas du tout.
5: C'est vrai, ça t'a aucun, vraiment.
10: Ah non, aucun. Puis je dirais sur l'heure et demie que je leur consacre, il y a une heure de discussion parce qu'ils ont besoin de raconter leur vie.
5: Non, enfin même.
10: Une demi-heure de baisse, quoi.
5: Et pendant l'heure où tu parles avec cette personne de 70 balais, tu te dis pas, dire ce mec-là, il va me sucer ou je vais le sucer, il va me pénétrer ou je vais le pénétrer, ça
10: ah
5: fait...
10: Non, pas du tout.
5: Vraiment.
10: Non, ça me dit rien. Enfin, ça me passe même pas par l'esprit.
5: C'est dingue, ça.
10: Après ça, je laisse passer le feeling et essayer de mon mieux pour qu'il y ait un match.
5: Alors là, franchement, je te suis pas, là, hein. Là, j'ai du mal, hein.
10: Non, ça me dérange pas.
5: Ah là là, et on dit Max, alors là, bravo, 16 ans, bravo, ça promet, il dit après ça tombe en morceaux. Alors là, je ne sais pas comment ça se passe après l'acte sexuel. On a essayé de te retenir après l'acte, de vouloir rester quand tu devais partir, ça t'est déjà arrivé?
10: Non, jamais. Par contre, les mecs qui tombent amoureux, c'est la galère, quoi.
5: Ah ouais, il y en a, et après,
10: ils veulent me voir tous les jours, on m'a proposé des fortunes, hein. On m'a proposé de m'entretenir, on m'a proposé des salaires de 20 000 balles par mois uniquement pour venir tous les soirs.
5: Ah oui, carrément.
10: Mmh,
5: et là, tu refuses?
10: Ah oui, je refuse. Non, moi, je dirais boulot, les mecs, ils tombent pas amoureux, quoi.
5: Ouais, d'accord, ok. Donc, pour toi, c'est un boulot. Mais pourtant, tu fais un autre boulot à côté, donc c'est pas un boulot, c'est un passe-temps, c'est du gain de fric facile.
10: Un passe-temps, mais je dirais, je veux pas m'attacher aux gens.
5: D'accord, c'est de l'argent facile. Mais ça, c'est ton code de déontologie perso, c'est-à-dire, voilà, ça, tu veux, même si demain, inversement, quelqu'un te plaît et qu'il te proposerait, tu refuserais.
10: Je refuserais de le faire payer.
5: D'accord, parce que pour le moment... Ah d'accord,
10: mais... des gens qui ne payent pas. Mes rencontres perso, privées...
5: Ouais, le but de tout ça, Guillaume, c'est quand même de rencontrer quelqu'un avec qui tu pourrais faire ta vie, ou c'est vraiment dans le cadre d'un délire?
10: Ah non, c'est le cadre d'un délire.
5: D'accord, ok. Tu as quelqu'un...
10: Je ferai jamais ma vie avec ces gens-là.
5: T'as quelqu'un à côté en ce moment?
10: Non, personne en ce moment.
5: Et si demain t'es avec un mec ou une nana, tu laisses tout tomber?
10: Ben on en parlera.
5: Et moi, à chaque fois je me pose la question, mais en tant que bi...
10: Oui.
5: C'est par période qu'on a envie de vivre avec une nana et après un mec?
10: Oui, c'est par période.
5: Donc, est-ce que ça, en étant bi, question je crois que j'ai jamais posée, ça vous pose pas des problèmes de savoir comment vous allez finir votre vie, à savoir si vous allez la finir avec un mec ou une nana?
10: Ah ben moi ça me pose pas de problème parce que pour moi, je t'ai dit, je suis un vieux loup solitaire, je la finirai tout seul.
5: D'accord, donc tu veux pas d'enfants, tu veux pas de famille, tu veux pas de tout ça?
10: Ah non, pas de tout
5: parce
10: ça.
5: Parce que c'est vrai, je me demande la question pour les bi.
10: C'est moi.
5: J'ai déjà eu des témoignages de mecs qui sont bi qui disent effectivement, il y a des périodes où ils sont avec des nanas et puis en étant depuis 2 ans avec une nana ou 6 mois, d'un coup ils rencontrent un mec dans la rue, ils ont une pulsion, puis ils veulent être avec un mec, donc on se demande, je me demande comment eux ils imaginent la fin de leur vie, est-ce qu'ils imaginent qu'à un moment donné ils sont plus d'attirance pour les mecs, ils pensent finir leur vie avec un mec, ou ils ont envie quand même d'avoir une famille avec des enfants, donc ils disent que de toute façon, quoi qu'il aille, ils finiront leur vie avec une nana. C'est la question qu'on peut se poser, hein, Guillaume.
10: Oui, non, mais...
5: Guillaume.
10: Non, mais moi, je dirais non, je veux rester seul, ça c'est clair.
5: Tu veux rester seul, très bien.
10: Je suis solitaire, donc c'est pour ça que ça dérange pas du tout.
5: Très bien. Et ça te dérange pas qu'on soit deux, là, pendant quelques minutes?
10: Non.
5: Parce qu'on sera pas trop deux pour accueillir Stéphane. On va voir dans quel état il est, combien de temps ça prend.
12: Good morning.
5: Good morning, Stéphane.
12: Hello, everybody. Comment allez-vous?
5: Et vous, Stéphane, comment allez-vous? Stéphane.
12: Ça va.
5: Stéphane, je te présente Guillaume, Stéphane.
10: Bonjour, Stéphane.
12: Salut, Guillaume.
5: Ouais.
12: Salut, ma poule. Comment va? Ça va? Alright, oui. avoir des relations sexuelles.
10: Oui, tu seras intéressé, Stéphane?
12: Avec la fille. Moi, j'aime les filles, j'aime pas les hommes.
13: Ah ouais, ça non, c'est clair, ça.
10: Est-ce que t'as déjà essayé, Stéphane?
12: Eh?
10: T'as déjà essayé avec un homme?
12: Essayé avec un homme?
10: Oui.
12: Pourquoi faire avec un homme?
10: Non, mais je te demande, est-ce que t'as déjà essayé?
12: J'essaie avec une fille, d'accord, mais pas avec un homme.
14: Alors justement, Rigaud, qu'est-ce qui t'est arrivé, de mouvementer durant ce week-end, sachant que ton anniversaire arrive à grands pas. On en parlera juste
13: de quoi,
14: après.
13: De quoi
14: ton ouais, anniversaire arrive à grands pas, ouais.
13: Ouais, je sais.
14: Alors.
13: Donc, vendredi, rien de spécial.
14: Bien. Passons au samedi.
13: On s'est reposé du débat qui a été éprouvant.
14: C'est vrai.
13: Pour mon crâne.
14: C'est vrai que c'est dur. C'est vrai.
13: Plus ça va, plus j'ai mal à la tête quand je sors des débats.
14: Bah, il faut savoir quand même, petite parenthèse, qu'on parle de débat en parlant de fatigue, que Gérard ne fait que 6 questions sur le premier débat, ouais. sur les 10, et que 3.
15: Donc, non, mais on les a travaillés à fond.
13: Bah, ouais, en plus, ouais. En plus,
14: c'est ça qui est dommage. C'est un peu ça qui est dommage. Et Rigaud, on était d'ailleurs très déçus de la, était très déçus de ta part, Gérard, que t'abordes pas toutes les questions qu'il avait préparées avec toi.
16: Bah ouais, mais pourquoi? Parce que, t'en as une qui faisait pas son boulot, on a été forcé de faire intervenir Olivier pour qu'il la vire parce que c'était la vraie catastrophe.
13: Elle était obligée.
14: Faites intervenir les flics la prochaine fois, appelez le 12 ou le 13. Hein.
16: Non, parce que donc, en fin de compte, on a fait que 6 questions sur 10, et c'est bête parce que les 4 autres qu'on avait sur le premier débat étaient pas mal non plus.
14: Donc samedi soir, donc après t'être bien reposé,
13: je suis passé chez des potes comme d'hab. Après je suis rentré chez moi, j'ai fait un jeu qui s'appelle Baldur's Gate.
14: C'est quoi ça, raconte-moi. C'est
13: un jeu de rôle, tu crées un personnage, tu te balades dans un monde, machin, un truc.
14: Ah mais c'est comme les livres, sauf que maintenant c'est sur ordinateur.
13: Ouais, enfin ça fait des années, mais celui-là il est bien.
14: Ah celui-là il est bien, d'accord.
13: Il fait 5 CD, c'est un peu beaucoup, mais c'est pas mal.
14: Voilà, donc là tu vas jusqu'à 5-6 heures du matin devant l'ordinateur.
13: À peu près, ouais.
14: D'accord. Ta meuf elle doit criser, non?
13: Elle était pas là, on vivait ensemble.
14: Ah ouais, d'accord. Non, mais même, je veux dire, le samedi soir, quand même.
13: Non, c'était vendredi soir.
14: Ah, vendredi soir? Ah ouais, d'accord.
13: C'était vendredi soir.
14: Bah, t'as fait des choses, alors.
13: Et, samedi, j'ai invité des gens à bouffer, et on s'est fait une bouffe, voilà, entre potes.
14: Bien, c'est toi qui fais la bouffe?
13: Et, ouais, j'ai fait une grosse salade, quoi.
14: Bien,
13: qu'est-ce que c'est sympa. Alors,
14: salade verte, avec quoi dedans?
15: La sauce. Salade.
14: Ah, la sauce.
13: Ah, je garde ma recette pour la semaine prochaine.
15: Non, y a pas trop de rigolo.
14: C'était quoi? C'était de l'herbe?
13: Non,
14: c'est une salade. C'est une salade.
13: C'est une grosse salade.
15: Salade de shit.
14: Non. Salade de shit dedans.
13: Non, donc on a un peu picolé, on en est venu à parler de mon voisin de droite actuel, c'est-à-dire de Gérard.
14: Ouais, t'es vraiment parlé de toi d'ailleurs.
13: On s'est rematé les ovnis.
14: Ah, déjà sur les ovnis.
13: Que j'ai ramené à Manu et qui était tout content d'ailleurs.
14: Ouais. Très bien, tiens, en parlant de toi, Gérard aussi, on m'a parlé de toi, un de mes meilleurs potes qui travaille en maison de disque, tu connais peut-être, c'est Sébastien, un de mes copains, non, tu vois pas, enfin bref, un de ses directeurs, donc des responsables de la maison de disque Mercury, est tombé pour la première fois jeudi dans les débats de Gérard, en zappant d'un rendez-vous, à dîner tard, d'une soirée, il a zappé sur la bande des femmes, il pensait tomber sur moi parce qu'il connaissait l'horaire, il tombe sur un truc et le lendemain il va voir un pote et il dit, toi j'entends du taré qui gueulait. Et il dit, mais c'est quoi ce truc? Ce mec qui s'appelle Gérard, mais il y a eu un débat, mais c'était complètement galactique, on comprenait rien, les questions c'était super compliqué, ça gueulait dans tous les sens. Donc là, on lui a expliqué que c'était quelqu'un qui à la base était un auditeur, qui était dans la rue, machin, qui appelait, qui est devenu une star, et le mec il a halluciné, quoi. Donc il a pensé peut-être à toi pour faire un disque.
16: Bon, on verra.
15: Oh là là!
14: Non, mais c'est vrai, hein.
16: Joli! On verra bien.
17: Bravo!
14: Donc, Sandy, qu'est-ce que t'en penses?
17: Là, franchement, bravo.
14: Là, ça va vite, ça va très très vite.
15: Showbiz.
14: Donc, j'imagine Rigaud, il y a dimanche, dans la journée.
13: Bonsoir.
14: Bonsoir, Rigaud. Donc, Sandy, qu'est-ce qu'il y a?
15: Non, rien, je voulais le marquer.
14: Ah, on va la réécouter tout à l'heure, mais sans Phil Barnet, juste toi quand t'as chanté par-dessus.
15: C'est beau.
14: Ouais. C'est émouvant, moi, qu'est-ce que t'en penses, Gérard? Ça peut le faire?
17: C'est vrai que moi, quand je l'ai écouté, ça m'a fait vraiment, ça m'a fait quelque chose au cœur parce que j'adore cette chanson.
14: Ah bah là, ça risque de te faire quelque chose au cœur, mais plus une sorte de renvoi ou une envie de vomir quand tu vas entendre Gérard chanter sans Phil Barnet.
17: Ouais, mais
14: avec Phil Barnet, moi, ça fait chaud au cœur.
17: J'aimerais bien chanter avec
14: Sans
17: Gérard.
14: Phil Barnet, ça fait des renvois au cœur, mais on vous laissera chanter. La fin de l'émission sera pour vous. Allez, on va faire très vite les recettes de cuisine par Sandy et par Fildar. On va commencer par Fildar, sérieusement.
15: Bonsoir.
14: Bonsoir. Alors, mon petit Fildar, petite recette aujourd'hui, de quoi les nouveaux donc nous préparer?
15: Je vais vous concocter un cake à la banane.
14: Eh bien, allez-y.
15: Alors pour cela, il vous faut 100 g de beurre, 100 g de sucre roux, un œuf, 25 g de farine, 2 pincées de sel, une pointe de muscade, une cuillère à café de levure, 2 bananes et 50 g de raisin sec. Alors, vous fouettez les 100 g de beurre avec 100 g de sucre roux. Vous y ajoutez un œuf entier. Vous mélangez 250 g de farine et 2 pincées de sel. Vous y ajoutez une pointe de muscade et une cuillère à café de levure. Vous incorporez 2 bananes bien mûres, hein, réduites en purée, et ajoutez 50 g de raisin sec. Faire cuire dans un moule à cake beurré. Vous mettez au four, préchauffé à 180 degrés pendant une heure. Et ensuite, bon appétit! Très bien, merci beaucoup! Au revoir! Bien! Et bien tout de suite, nous allons accueillir notre deuxième princesse.
18: Bonsoir!
15: Bonsoir.
18: Alors moi, je vais vous contacter, un bavaroise aux fraises.
15: Vous contactez par téléphone?
18: Voilà. Alors, il vous faut 1 kg de fraises, 8 feuilles de gélatine, 240 g de sucre semoule et 30 centilitres de crème fraîche.
15: Bien, ce n'est pas terminé encore.
18: Alors, ce qu'il faut savoir, c'est que la préparation, c'est 20 minutes et faut mettre en réfrigération 6 heures.
15: Bien, et ensuite, passer ces 6 heures.
18: Alors, faut laver les fraises, ouais, équeuter et resserrer 200 g des plus belles pour la décoration.
15: Vous me donnez faim, ma chère Sandy.
18: Ensuite, passer le reste au mixeur.
15: Bien.
18: Faire tremper les feuilles de gélatine à l'eau froide pour les ramollir un petit peu. Préparer un sirop en portant à ébullition le sucre dans 20 centilitres d'eau.
15: Et ensuite?
18: Et hors du feu, incorporer la gélatine et ajouter la purée de fraises.
15: Superbe! Et ensuite?
18: Et ensuite, tourner vigoureusement pour bien mélanger et laisser refroidir.
15: Et ensuite?
18: Et ensuite, monter la crème fraîche au fouet lorsqu'elle est bien mousseuse, mélanger avec la préparation aux fraises.
15: Et ensuite?
18: Et ensuite, verser le tout dans un moule à bavaroise, rafraîchi à l'eau froide, mettre au réfrigérateur au moins 6 heures.
15: Et ensuite?
18: Et pour finir, enfin, démouler au moment de servir après avoir trempé le fond du moule quelques secondes dans l'eau chaude et décorer avec les fraises.
15: Et ensuite?
18: Ensuite, ce qu'il faut savoir, c'est que c'est 370 calories par personne.
15: Merci beaucoup.
18: Voilà.
15: Merci Sandy.
18: Et bon appétit.
15: Merci, bon appétit. Vous pouvez nous retrouver tous les dimanches avec Sandy ainsi que Fida pour nos recettes de gâteaux. J'espère que vous les adorerez. À la semaine prochaine.
18: Salut.
19: Salut les verres impitoyables. Avec Max, n'ayez pas peur de nous appeler. On est là pour faire la fête.
15: Voilà, et vous pouvez bien sûr toujours nous appeler éventuellement pour intervenir dans cette radio libre 0803 08 5000. Bonsoir les gros melons, aujourd'hui avec Apollire.
20: Bonsoir.
15: Rigaud de Cassezon.
21: Bonsoir.
15: Manu Perrault.
22: Bonsoir.
15: Tildar Castelli.
23: Bonsoir.
15: Gérard Hernandez.
24: Bonsoir.
15: Et Sandy Poplum.
20: Bonsoir.
15: Alors, attention, on y va, on va faire...
23: Excusez-moi.
15: Oui, monsieur Castelli.
23: J'en ai une bonne.
15: Attendez un peu.
23: Ok, je la garde.
15: On a tout le temps, gardez-la pour vous. Alors, attention. Oh bah putain, viens.
23: Ah bah voilà, connard.
15: Oh bah dites donc. Vous êtes en forme, monsieur Castelli, je vois ce soir.
23: Alors.
15: Allez-y.
23: Pourquoi les homos attirent les femmes?
20: Je sais pas.
15: J'ai bien peur encore que nous allions nous froisser avec quelques auditeurs d'RTL.
23: Non, t'inquiète.
0: Non, je ne sais pas. Quelqu'un a une idée, peut-être
1: Pas du tout.
0: Non. Madame Lire, non. Vous, en tant qu'ancien travelot, peut-être que vous auriez des précisions à nous donner.
3: Parce qu'il ressemble aux femmes.
0: Vous auriez me fait de vous taire.
23: Ouais, c'est clair.
0: Alors,
23: ouais.
0: Monsieur Castelli.
23: Non, c'est tout simplement parce que les tapettes attirent les fourris.
0: Là, vous allez un peu loin. Alors, attention de Madame Garantie de Zen. Non.
23: Ça commence.
16: Ça commence bien là.
21: Pas tout compris hein.
23: C'est pas grave, il est vieux.
0: De Madame Garantie 2 ans.
21: C'est plus drôle, ouais.
0: De Madame Garantie 2 ans, qu'est-ce qu'un ramasse-poussière?
1: C'est un objet.
0: C'est.

0: Faites vite.
1: C'est un balai.
0: C'est un balai, vous en êtes vraiment pas loin, on pourrait presque vous l'accorder.
2: Un manche à balai, balai brosse.
0: Ah vite, il nous reste plus que 30 secondes là, faites vite, faites vite. Qu'est-ce qu'un... On rappelle, qu'est-ce qu'un ramasse-poussière?
1: Une pelle?
0: Non.
3: Un balai pour nettoyer les toilettes?
0: Non, faites vite.
2: Un truc pour que ça soit propre?
0: Ben oui, oui, oui, oui, oui,
1: qu'est-ce que c'est? Un petit
0: oui.
1: balai?
0: Un petit balai, on y est presque.
1: Une
0: un
1: balayette.
0: Une balayette, bonne réponse de monsieur Gérard Hernandez et de monsieur G, de monsieur Manu Perrault. Merci, au revoir, à la prochaine fois.

0: Attention, premier numéro de téléphone, c'est parti. Oui, allô?
1: Allô?
0: Oui, c'est la prison?
1: Oui.
0: Oui, bonjour, est-ce que vous pouvez me passer Denis, la cellule 432, s'il vous plaît? Allô?
1: Oui.
0: Est-ce qu'il est possible de parler à Denis?
1: Denis?
0: Oui.
1: Mais qui est Denis?
0: Quelqu'un qui est là-bas chez vous depuis un an et demi, c'est possible de lui parler?
1: Qui est incarcéré?
0: Oui.
1: Je suis désolé, ils ont toujours pas le téléphone dans la cellule.
0: Ah, merde, on peut lui laisser un message?
1: Ah non, on laisse pas de message, vous lui écrivez, c'est tout.
0: On peut que lui écrire?
1: Ah oui.
0: Ah bon, d'accord. Je voulais savoir, il reste des cellules de libre encore ou pas?
1: Pourquoi, vous voulez une place?
0: Pas forcément pour moi, mais pour un copain.
1: Ah bon?
0: Qui a fait des conneries, je suis sûr, je me dis, et comme il est ses parents à pas loin, si c'est possible ou pas. C'est pas possible de réserver des cellules d'avance.
1: Mais vous foutez de moi ou quoi?
0: Non, je vous demande, parce
1: ouais,
0: que je...
1: Bonsoir.
0: Allô? Ah, il faut rappeler. Faut rappeler, on a été coupé là, malheureusement.
2: On quelqu'un fait le
0: qui a...
2: même
0: non, quelqu'un qui a marché sur la prise, là, malheureusement, ça a coupé. C'est toi, Manu, qui a marché sur la prise, on a été coupé avec la prise.
3: Pardon?
0: Bah ouais, allez. Mais fais gaffe quand même, heureusement, je vais m'excuser, c'est pas grave. J'assume, c'est mon équipe. Oui, on a été coupé. Oui, je voulais savoir, c'est pas possible de réserver une cellule.
1: Non, mais attendez, vous avez eu mon collègue, et mon collègue a été déjà gentil.
0: Ah non, il m'a raccroché. Ah, pardon.
1: Alors bon, ça serait gentil d'arrêter de nous emmerder, non. Parce que là on est en train de travailler.
0: Bah moi aussi, d'accord. Je me renseigne pour un collègue, un ami à moi qui va sûrement être emprisonné, je voulais savoir si c'est possible.
1: Vous allez voir, vous lui mettez un coup de boule et vous aurez une place réservée, il n'y a pas de problème. C'est... Allez, bonsoir.
0: Au revoir monsieur. C'était quelle prison là?
2: Fleury.
0: Fleury, d'accord. Deuxième.
2: C'est quand même qu'on a pris quand même le
0: c'est,
2: truc.
0: C'est normal.
2: Il a pris la Rolls Royce quand même.
0: Alors maintenant, attention. Maintenant, deuxième numéro, autre prison. Je téléphone, je dis autre chose. Je vais
2: de
0: changer.
2: Provence, peut-être.
0: Peut-être de Provence. Ne me dis pas où c'est ni ce que c'est. Je vais essayer de deviner. Je suis un marabout. Il va essayer de deviner moi-même. Hein. Il est marabout. Je vais essayer de deviner. Donc attention, on appelle une prison. Rebelote. C'est marrant parce que quand même que je vous explique, on a un micro avec un poids sur un bras qui doit peser à peu près 4 kilos et quand à la fin tu te balades avec ce que je suis en train de me balader avec dans le studio, ça commence à faire très lourd. Moi je vais muscler les bras avec ça.
4: Hein.
0: Oui, bonsoir monsieur. Je voulais savoir si c'est possible de parler à Alain s'il vous plaît. Il est incarcéré depuis 6 mois chez vous. C'est possible de lui parler ou de lui laisser un message? Je vous entends pas.
4: C'est pas possible ça.
0: Ah, pourquoi il est déjà en ligne?
4: Pardon?
0: Il est déjà en ligne?
4: Non.
0: Ah, je voulais savoir, il y a possibilité de réserver une chambre là pour 15 jours ou pas?
4: Je sais pas, pour ça.
0: D'accord. Alors, juste un petit renseignement parce que je suis en train d'appeler pas mal de petites prisons. Vous faites le petit déj le matin ou pas?
4: Ah, je le fournis le soir.
0: Et vous le fournissez le soir?
4: Ouais.
0: Ah, d'accord. Il y a les télés, il y a tout ça, il y a tout ce qui est disponible?
4: Il y a tout ce qu'il faut, ouais.
0: D'accord. Il faut amener sa serviette, vous avez quand même des trucs, vous changez régulièrement les draps?
4: Il n'y a pas de problème pour ça. C'est...
0: Vous êtes de ce côté-là, vous êtes assez bien organisé? D'accord. Pardon ?
4: Bien dans l'habitude.
0: Est-ce que c'est possible de réserver pour la semaine prochaine, pour 15 jours ?
4: Je sais pas, faut faire avec la police.
0: Ah, pourquoi avec la police ?
4: Bah, faut d'abord passer par eux. Quoi.
0: Ah !
4: C'est eux qui s'occupent des...
0: Comment faut que j'opère ? Dites-moi, racontez-moi tout.
4: Hein ?
0: Comment faut que j'opère ? Racontez-moi tout.
4: Je sais pas, faut se débrouiller.
0: C'est-à-dire, faut que je fasse quelque chose de mal ? Parce que moi, je veux pour que 15 jours, hein. Avec ma femme.
4: Faut essayer.
0: Avec ma femme.
4: Ouais, faut essayer de faire quelque chose de
0: partout. Ils vont rester quoi comme cellule? Parce que moi j'aurais une vue sur la cour, c'est faisable ou pas?
4: Ah, c'est faisable.
0: C'est envisageable. On peut choisir, je peux choisir ou pas là? Ils vous restent quoi là en disponible là?
4: On a un peu de tout.
0: Il y a des suites?
4: Il y en a, ouais.
0: Il y a des suites de cellules?
4: Ouais.
0: D'accord, bon, moi je veux dans un 15 mètres carrés. Tu peux me trouver ça?
4: Hein?
0: 15 mètres carrés, tu peux me trouver ça?
4: S'il en reste, ouais.
0: Et, il en reste. T'es pas sûr, tu peux regarder? Je vais patienter, j'attends.
4: Ouais.
0: Je patiente, j'attends.

0: Allô? Allô? Allô? Allô, allô?
1: Oui.
0: Oui, vous avez trouvé?
1: Non.
0: Y a pas?
1: Non,
0: y a pas. Merde, alors, je fais comment? Est-ce que je peux me mettre sur une liste d'attente? Parce que s'il y a des histoires, à ce moment-là, moi, je suis preneur. Hein.
1: Ouais, mais dès que vous arrivez, vous expliquez.
0: D'accord, alors, Max, M-A-X, Max, vous notez?
1: Ouais,
0: ouais. Non, vous notez pas, la menteur. Max, M-A-I, prenez un papier, un stylo. Max, M-A-X, vous notez?
1: Oui.
0: Max,
1: hein?
0: Voilà, M-A-X. Voilà, pour 15 jours, hein.
1: D'accord.
0: À compter de lundi prochain?
1: Ouais, si on peut, on fera ça.
0: D'accord, ok, très bien. Bah écoutez, je vous remercie de votre amabilité.
1: De rien.
0: Hein, puis, bah, je vais essayer de voir s'il y a mieux. Les ouais. prix sont de combien, en fait? C'est combien la journée? Combien, dites-moi le prix, c'est pas grave, je suis prêt à prendre, ouais. je prends 200. Combien?
1: Ça dépend de la saison.
0: Ça dépend de la saison, mais justement, là, c'est après-demain, donc, enfin, la semaine prochaine, lundi, donc saison d'hiver, vous prenez combien?
1: Saison d'hiver, comme on en peut voir de la montagne. Pas très cher, quoi.
0: D'accord.
1: Ouais, vous...
0: D'accord, vous fournissez les forfaits?
1: Pas de problème. Hein.
0: D'accord, donc c'est. D'accord.
1: Aussi,
0: ok, petite cellule, hein, quand même, côté court. Hein.
1: Ouais.
0: Ah, vous me faites ça? Hein, vous êtes superbe. Je vous redevrais ça. Au revoir madame.
1: Au revoir.
0: Au revoir monsieur. Bon bah plutôt sympa celui-ci.
2: Très gentil.
0: Ah plutôt sympa. Hein, bah,
2: t'as reconnu un peu l'accent ou
0: côté
2: pas?
0: Côté province, j'allais dire dans le sud, j'aurais dit du côté de Cannes, Nice, un truc dans ce truc-là. Non, pas tout à fait.
2: Plus en bas encore.
0: Plus en bas.
2: Hein.
0: Montpellier, Lyon.
2: Oh non, là tu remontes à Lyon, tu descends tout en bas.
0: Grenoble, Clermont-Ferrand, Besançon. Non, Strasbourg.
2: Remonte un peu plus alors.
0: Non, je sais pas, c'était où?
2: Non, mais c'était Marseille, t'étais
0: c'était Marseille. Ah bah, fort sympathique les Marseillais, bravo. Eh oui, le soleil, putain, Marseille, Paris enculé. Et Marseille, tu vois, on est sympa, Max, tu vois, tu dis toujours à Marseille, mais j'aime bien Marseille, moi en plus. Max, retiens-toi. Retiens-moi une place aussi, une chambre pour deux avec salle de bain et douche collective. On y va, c'est parti, il y a des gens maintenant sur le Minitel qui réclament. Je rappelle qu'il faut venir avec un sujet intéressant au standard de Fun Radio 0870-5000 ou 0803-08-5000. Je sais que tu rames Manu, mais c'est pas grave. On mettra de la musique, on a une petite surprise quand même qui devrait venir dans la soirée, même si vous avez pas été sage, maniez-vous le cul, putain. Je veux que des gens compétents. Je veux des gens sympas, sinon je vais être obligé de sortir dans la rue. Je vais faire attention, troisième prison, c'est parti. Rebelote, Max remet la pression. Merde. Allez.
3: Maison d'arrêt des Hauts-de-Seine, j'écoute.
0: Bonsoir. Je voulais savoir s'il était possible de réserver une cellule, s'il vous plaît.
3: De réserver une cellule?
0: Ah, on m'a dit que c'était possible. Voilà, parce que j'ai un ami qui est incarcéré chez vous depuis maintenant 2 ans, et on m'a dit qu'il y avait des cellules maintenant pour les amis des personnes emprisonnées, pour pouvoir justement passer des journées avec eux. Je voulais savoir si je pouvais réserver pour une petite semaine à compter de lundi.
3: Ah non, ça c'est pas possible, non.
0: Non, du tout. Là, c'est déjà complet, la semaine prochaine peut-être.
3: Ah non, mais ça se réserve pas des cellules comme ça. Hein.
0: Ah bah, on m'avait dit... Ah zut alors. Parce qu'il y a une prison en France qui fait ça, qui essaye de faire ce nouveau système, et je voulais savoir s'il y avait possibilité chez vous de le faire.
3: Ah non, ici, non. Non, non.
0: Ah bah, catastrophe alors, parce que moi j'ai pris ma semaine de vacances exprès pour aller passer une semaine en cellule.
3: Ah bah, une semaine en cellule.
0: Bah oui, pendant mes vacances de fête, oui.
3: Ah oui. Bah non, ça se fait pas.
0: On peut pas arranger un coup, là, un truc.
3: Non, désolé. Non.
0: Bon, et c'est possible de... Bah alors, ça fait... Oh là là, ça fait une mauvaise nouvelle à mon pote, là. C'est possible de lui parler, là, 2 minutes? Il est en cellule, je ne sais plus le numéro... Alain, s'il vous plaît, c'est possible de l'avoir, 2 minutes, là?
3: Ah mais on passe pas non plus d'appel téléphonique, hein. Bah, non, ça... pas de téléphone. Hein.
0: Ah, vous me surprenez, là, parce qu'il m'a dit, en plus, que maintenant, depuis 6 mois, vous étiez munis, qu'ils étaient munis de téléphone cellulaire dans les chambres. C'est normal pour une cellule, non?
3: Ah non, non, non, dans les maisons d'arrêt, il n'y a pas de téléphone. Dans les centrales, ils ont des fois le téléphone, mais dans une coursive.
0: Exact.
3: Mais en maison d'arrêt, non, il n'y a
0: bon,
3: pas de téléphone.
0: Vous pouvez lui laisser un petit message?
3: Le nom du détenu, c'est quoi?
0: Alain Ledoux.
3: Alain Ledoux.
0: Oui. Alors là, je sais plus le numéro de sa cellule. On peut lui laisser un petit message? Je viendrai te chercher mardi. En hélico. Vous notez? Ok. Sauf en raison de mauvais temps, remis à mercredi 18h. Voilà.
3: Elle est pas mal celle-là.
0: Elle est pas mal, hein. C'était un jeu. Vous êtes en direct sur une radio. Radio 1-1.
3: Radio 1-1.
0: Ouais. La radio des crétins.
3: Ah ouais, d'accord. Ouais.
0: Enfin, pas des surtout des animateurs crétins. Hein. Je fais partie des animateurs les plus crétins. Mmh. Non, c'est Europe 4 qui vous appelle. Voilà. C'est la nouvelle fréquence station en FM stéréo. Le dual suite fréquence en plus dièse. Et c'était on vous testait.
3: Ah ouais.
0: D'accord.
3: D'accord, ouais.
0: Ok, bah on vous souhaite une bonne journée.
3: Bonne journée.
0: Bon après-midi.
3: Merci.
0: Et bon week-end.
3: Merci.
0: Au revoir.
3: Au revoir.
0: Plutôt sympa hein, celui-ci. Attention, y a-t-il encore un autre numéro ou pas?
2: Ah, bien sûr.
0: Oh, y en a, on y va, c'est parti. Ah, y en a des sympas quand même. Hein. J'aime bien ce principe-là de laisser un petit message éventuellement. Là, c'est peu sympathique ça. J'aime bien, je continue. Manu, tu ne trouves rien, Manu. Tu rames, Manu. Putain, appelez du standard de gauche, la Manu a besoin d'appel potable pour ce soir, s'il vous plaît, pour le grand Max. Qui a mis la barre très haute hein, ce soir, il veut pas d'appel de merde, hein, pas des sujets bidons. Hein. Des trucs bien cons, bien gras, bien qui puent bien, même qui puent de la chatte.
4: Bonsoir.
0: Oui, bonsoir monsieur.
4: Bonsoir,
0: je voulais. Oh là, je vous entends mal.
4: Oui, j'ai un petit problème de communication, mais ça va, oui, je vous écoute.
0: Oui, allô.
4: Oui.
0: Oui, bonsoir, je voulais savoir bonsoir. Si c'était possible de réserver, on m'a dit qu'il était possibilité aujourd'hui de réserver des cellules.
4: Réserver des cellules.
0: Oui, m'a-t-on dit que c'est un nouveau système pour les... J'ai un ami à moi qui est incarcéré chez vous depuis 3 ans. Et je voulais savoir si c'était envisageable.
4: Envisageable. Et dans quel but?
0: Pardon?
4: Dans quel but il voulait réserver la cellule?
0: Bah, pour être avec lui pendant une petite semaine, vu que j'ai déposé mes vacances, je voulais savoir si je pouvais passer une petite semaine à ses côtés.
4: Dans ce cas, il faudrait au ministre, directement, ministre de la Justice.
0: Ah bah non.
4: Ah oui.
0: Ah bah bon. J'ai téléphoné au ministre, on m'a dit, je sais pas, ils avaient l'air de ricaner en plus à ça, ils m'ont dit, vous avez qu'à les appeler directement.
4: Non, non, il faut passer par eux d'abord et ensuite il va nous faxer.
0: D'accord. Donc, qu'est-ce qu'il faut que je fasse? Faut que je me fasse incarcérer, quelque chose comme ça?
4: Non, il faut passer par le ministre d'abord.
0: D'accord. On peut laisser un message
4: Non, dans ce cas, il faut passer par le service social aussi.
0: Bon, c'est possible d'avoir mon ami Alain, c'est possible de l'avoir au téléphone là?
4: Je ne sais pas si vous l'avez transmis un téléphone, je pense que c'est possible. Hein.
0: Dans sa...
4: c'est... Il a un téléphone en
0: cellule. Il a le téléphone?
4: Je vous demande.
0: D'après ce qu'il m'a dit, non, mais est-ce que c'est possible de le déranger 2 minutes pour que je lui parle?
4: Bah dans ce cas, c'est pareil, il faudrait passer par le service social. Hein.
0: Ah bon, carrément?
4: Ah
0: bon,
4: ouais, vous je ne sais pas, oui.
0: Ah bon?
4: Tout.
0: Voilà. Est-ce que vous pouvez lui laisser un message écrit, un petit message de ma part?
4: Non, mais c'est toujours pareil, il faut passer par le service social.
0: Oh, ben bah, ne me dites pas quand même que vous ne pouvez pas lui laisser un petit message.
4: Non, même pas.
0: Pourquoi?
4: Parce que comment vous dire, c'est la nuit, c'est nuit. Voilà, on voit personne, c'est le standard ici.
0: Ah bon, d'accord.
4: Voilà.
0: D'accord. Bon, bah je suis très déçu, au revoir.
4: Ah, mais y a pas de quoi. Hein.
0: Au revoir, monsieur.
4: Au revoir, monsieur.
0: Non, au revoir à vous, toi. Il y a Fanny sur Minitel qui fait « Je voulais te dire que c'est horrible ce que tu es en train de faire en prison parce que mon mec, il est à Bois d'Arcy depuis une semaine. » Que tu veux que j'y fasse, Fanny, s'il a fait des conneries, il assume, hein, il prend dans la gueule. Et on salue tous les tolards qui, à mon avis, Fanny, c'est là, franchement, t'as pas compris parce qu'à mon avis, ton mec, il nous écoute. En ce moment, il est sûrement bien en train de se marrer plutôt que de se dire quel con, pourquoi il appelle des prisons. À mon avis, tous les tolards qui nous écoutent et qui en ont pris pour certains 20 à 30 ans. Ah les cons alors vous êtes quand même d'avoir déconné là-dessus. Non mais ceux qui sont en tôle on les salue bien bas. Fanny, et si on fait ça justement c'est pour rigoler un bon coup et pour qu'ils puissent se marrer. Hein. Donc Fanny, si tu ne comprends pas la plaisanterie, si ton mec est en prison, tant pis, hein, il a fait des conneries, s'il a dealé en plus de ça. Dis-moi un petit peu sur Minitel quelles sont les conneries qu'il a fait. Hein, elle me demande de fermer ma gueule, et bah écoute, pour la fermer, je vais même récompenser Fanny en recomposant un numéro de téléphone de prison, on y va, c'est parti. Spéciale dédicace à Fanny et à son copain s'il nous reconnaît à la prison de Bois d'Arcy. On va saluer tous les gens de Bois d'Arcy, souvent c'est des gros, hein, c'est des gros méchants hein, les Bois d'Arciens. Hein. Les prisons de Bois d'Arciens, les Bois d'Arciciens, les Bois d'Arciciens, les tolards de Bois d'Arcy. Manu, tu ne me trouves pas d'auditeur potable. Alors, ceux qui n'ont rien à dire, 0800 70 5000, et ceux qui ont des choses à dire, 0800 3 08 5000. Hein. Sinon, demande-lui qu'il peut me brancher le micro-casque maintenant.
5: Bonsoir.
0: Oui, bonsoir monsieur, excusez-moi de vous déranger. Est-ce qu'il serait possible de parler à un détenu, s'il vous plaît? Monsieur Pierre. Allô?
5: Oui.
0: Est-ce qu'il est possible de parler à un détenu chez vous, monsieur Pierre, s'il vous plaît?
5: Monsieur.
0: Pardon?
5: Non.
0: Ah. Juste 2 minutes.
5: Bah même 2 minutes, hein.
0: Ah, on m'a dit qu'on pouvait appeler à n'importe quelle heure.
5: Oui, bien sûr.
0: Bah, c'est ce qu'on m'a dit.
5: Oui.
0: Bah, on peut lui laisser un message?
5: Non plus.
0: Non plus?
5: Non.
0: Vous m'avez l'air bien sévère, monsieur, bien froid.
5: Oui.
0: Bah, vous savez dire autre chose que oui et non?
5: Bah, tout à fait, oui.
0: Alors, dites-moi, qu'est-ce que vous savez dire d'autre à part ça?
5: Bah, il n'y a pas encore le téléphone en cellule.
0: Ah oui, d'accord, ok, mais on peut leur laisser un message, ils savent que vous avez un papier et un stylo devant les yeux.
5: Oui, bien sûr. Oui.
0: Alors, allez-y, prenez note.
5: Il y a 2200 détenus, j'ai pas que ça à faire. Hein.
0: Non, mais là, il n'y a pas 2200 détenus, je veux laisser un mot, c'est juste un mot à un ami qui s'appelle Pierre.
5: Eh ben, je vous dis non, monsieur.
0: Eh ben, moi, je vous dis qu'il y a un papier et un stylo devant les yeux, vous allez noter.
5: Bah, je lui dis bonsoir.
0: Pardon ? On rappelle.
2: Il t'a dit au revoir.
0: Oh là là. Oh le fou, putain. Le fou, Fanny. T'entends, Fanny? Oh le fou, le
2: As-tu
0: fou.
2: As-tu reconnu au moins la prison?
0: Non.
2: C'était Fren.
0: Oh, mais non, on rappelle Fren. Oh, il était gris, lui, il était en train de regarder la télévision, en train de bouffer son steak. On l'a réveillé pendant la sieste, lui, hein. Alors... Il faut appeler une prison pour femmes. Est-ce que ça existe, ça, Bobo, une proposition éventuellement? Faut nous laisser des numéros de téléphone. Hein. Moi, des numéros de cul. On n'a pas de numéro de cul. Vous n'avez pas de numéro de cul à me donner, même sur le 36. Allô?
5: Ouais.
0: On a été coupé, là. Vous regardiez la télévision. Vous dérangez pendant la sieste, peut-être?
5: Non, j'ai pas. On n'a pas été coupé. J'ai raccroché. Bonsoir.
0: Ah bon, parce que je voulais... On rappelle.
2: Le type est effronté.
0: Ah, t'as pas vu ça, ça raccroche à chaque fois. Mais c'est la ligne qui coupe.
2: Peut-être qu'on leur conseille d'acheter un.
0: Prison de Fresnes, ça coupe toutes les deux secondes. Le mec, il a pas le temps de déterminer pourquoi il me raccroche au nez. Que il veut m'expliquer pourquoi il m'a raccroché au nez et ça marche pas. C'est dommage. Il y a un problème technique, ouais. Bah le mec, quand il veut m'expliquer que ça raccroche, il me raccroche. C'est un problème technique, ça. Bon, on y va, c'est parti. Ah, Manu m'a trouvé un sujet potable. Alors, te laisse pas faire, Max, rappelle tous la soirée, vas-y, on va faire ça, d'accord. Allô? Bah, et si c'était pas moi qui étais... Allô?
5: Oui.
0: Oui, on a été recoupé. Vous pouvez prendre un message?
5: Non, vous n'avez pas compris, monsieur.
0: Ah, pardon. Bah, mais je vous entends pas, ça coupe tout le temps.
5: Oui, mais bien sûr, je raccroche, monsieur.
0: Non, non, mais là, votre mot coupe, qu'est-ce que vous dites que...
5: Je raccroche.
0: Non, mais avant, vous m'avez dit que j'avais pas compris quoi? Allô?
5: Oui, vous n'avez pas compris qu'on prend pas de message, hein?
0: Bon, laissez juste un message à Pierre, qu'on viendra le chercher mardi. Voilà. On vient le chercher mardi en hélicoptère. Ah, oh, Fren, zéro. Alors là, la prison de Fren, bon, les Frénois et les Frénoises, là, si vous voyez de qui on vient d'avoir au bout du fil, là, non, mais là, les... Là, non, non, non, non. Là, il faudrait presque les gens en prison, c'est qu'ils se mettent à taper comme ça les toilettes. Voilà. C'est à taper, c'est comme quand ils ont faim, c'est quand ils veulent plus de rap, c'est quand ils veulent plus de choucroute. C'est qu'ils tapent, ils tapent et tout. Il faudrait qu'avec un papier, avec un stylo, vous tapiez comme ça sur les barres de votre cellule, c'est pour réveiller un petit peu.
6: Je sais pas si on va se marier ensemble, hein. Qu'est-ce qu'il dit ton père? Il dit qu'on va finir par se marier. Oh là. Oh là là. Mais en fait, c'est pas un éléphant. C'est en fait 30 nanas, parce que t'as 30 ans, donc il y a 30 filles que tu connais qui sont là et qui font le poids d'un éléphant. Oh là là là là. Alors là, Olivier, ça change, hein. Tu m'entends? Vous m'entendez? Alors je vais souffler. Sympa. Oh là là là là. Donc, j'explique, donc du fait que ce met 30 ans, il y a 30 demoiselles.
7: 30 demoiselles, enfin, avec un peu moins parce qu'elles sont dans les embouteillages, mais elles arrivent toutes.
6: D'accord.
7: Et voilà.
6: C'est marrant parce qu'il y en a une ou deux que j'ai au téléphone aujourd'hui et je leur disais, putain, ça serait bien qu'on se voit quand même. Je dis, ouais, on se verra, on se verra. Ah, bah, non, là, il y a du monde. Hein. Ah, puis il y a une surprise, il va y avoir une surprise à mon avis.
7: Je sais pas, c'est une madame.
6: C'est une madame, attends.
7: Madame Irma, on l'appelle.
6: La madame, j'y arrive deux minutes. Alors, il y a. Alors, bon, alors.
8: Chaud, hein.
6: Deux secondes, bah, t'as chaud, bah, tu transpires encore un peu.
8: On n'a pas couché les souffrances.
6: Bouge pas, maman. J'ai reconnu sa voix. Bah oui, mais je suis désolé, elle a parlé, elle s'est trahie. Alors, donc il y a alors, des anciennes assistantes, il y a Delphine, il y a Gaëlle, il y a du monde, il y a tout le monde. Il y a Karine, machin, il y en a plein, il y a qui? Oh là là, il y a du monde, c'est génial. C'est génial, c'est génial. Et donc, bah, enlève-le. Oh là là, Julien.
8: Allez, vas-y.
6: Attends, oh là là, si ça commence à couler.
8: C'est mort, dans l'art, je ne pouvais pas que tu me reconnaisses.
6: Ah bah vous pas qu'on me reconnaisse.
8: Vraiment, c'est des jantes.
6: Hein?
8: C'est des jantes.
6: Allez, vas-y, enlève.
8: Non, je retraite pas, je veux pas.
6: Qu'est-ce que c'est que cette connerie? Là, je suis un peu perturbé, Olivier, parce que je suis obligé de commenter en même temps qu'il y a la radio. Attends, mais c'est quoi, ça?
8: Bah, je viens du bois de Boulogne.
6: Je viens du bois de Boulogne. Putain, mais c'est hallucinant. Ma mère est en train de me faire un sketch que j'ai jamais vu. Je pensais pas qu'elle pourrait jouer le jeu comme ça. Allez, enlève ton masque.
8: Non, je ne m'en fais pas.
6: Qu'est-ce que c'est que cette connerie? Qu'est-ce qu'il faut que je fasse avec ça?
9: Ah, je sais pas, moi.
6: Putain, mais c'est hallucinant. Arrête, ah, voilà.
9: Bravo. La plus belle.
6: C'est bien, c'est qu'elle a fait l'effort, parce que ma mère, pour qu'elle commence à jouer la comédie comme ça devant tout le monde, c'est quand même bien. Donc là, il y a 30 demoiselles dans le studio. C'est chaud, hein? Oh là là là là là là là là. Donc ma mère revient, je ne sais pas si elle revenait du bois de Boulogne, je ne sais pas si elle s'est fait des clients ce soir. Là, tu pourrais, hein, presque. Attention, hein, fais attention. Donc là, elles sont toutes là. Je ne sais pas si elles peuvent toutes dire un petit mot très vite, ça serait peut-être sympa, sûrement, mais il va falloir sûrement que tout le monde se mette devant un micro. Il y en a qui connaissent, il y en a qui connaissent moins. Mais s'il y en a certaines qui veulent faire. Olivier, toi qui es un peu jeune, mais tu te rends compte, avoir 17 nanas autour de toi, quoi. Hein.
10: Tu veux pas me passer.
6: Alors, il y a des amis à ma mère, il y a ma soeur, il y a des gens avec qui j'ai travaillé, il y a des gens que je connais absolument pas, des visages qui ne me disent absolument rien. Donc, à mon avis, il y a des auditrices qui se sont comme ça faufilées. Il y a des. Bah, on parlait de Benoît Sillard, notre ancien PDG de la station. Il y a donc la personne qui travaillait avec lui, Rania. Qui y a. Alors, bon, il y a Delphine avec qui on a bossé. Comment va Delphine? Elle va bien? Julie, mais enfin Delphine, oui. Julie à l'époque, mais Delphine. Gaëlle qui va bien, elle est en forme.
11: Elle se lève à 4h, Gaëlle.
6: C'est vrai, hein, Gaëlle,
9: c'est bien, ça te fait du
6: qui a travaillé avec moi, qui travaille maintenant sur Ado FM, Karine également, qui a tout fait, Fun Radio, viré, Fun TV, plus là, et pourtant de nouveau dans les studios. Tu vas bien, Karine, en forme?
11: Ah, oui.
6: Bon, voilà, on a Madame Fildar, tout le monde est venu, elle est venue avec ses petites lunettes, Sophie, il y a plein de gens, même il y a même une fille qui me connaît depuis très très longtemps, Clarisse quand même.
9: Bah oui, j'ai galéré. Hein.
6: T'as galéré pour la voir?
9: Je voulais avoir une certaine Florence Lobé, si elle m'écoute.
6: Oh là là, là, là. Ouais, c'est difficile.
9: Alors, j'ai galéré,
6: elle est peut-être à New York. Hein.
9: Ah, c'est peut-être pour ça. Là.
6: Voilà, Olivier. Donc, Clarisse qui me connaît depuis l'âge de...
12: Depuis 15 ans.
6: Depuis 15 ans.
12: Ah, quand même.
6: Laquelle elle pourrait balancer, elle pourra en dire. Hein. Ah ouais, là, on en a fait des conneries. Hein. La première cigarette. allez, on va le dire. Le premier pétard. Le premier Extra, la coke, l'héros, tout ça, on a fait ça avec elle, on avait à peine 15 ans. C'était ma mère qui nous livrait comme ça la drogue à fur et à mesure.
9: Coupe la caméra.
6: Hein, ouais, non, donc il y a ma sœur qui est là, qui sait qu'il y a d'autres encore que je vois des visages.
12: Rafa, ça,
6: Rafaela, bah, bien entendu, bah tiens Rafaela, mets-toi devant un micro.
12: Toutes les
6: pour les vieux, alors là pour les anciens, des anciens du Star System.
9: Et puis, allez,
6: non, ne me dis pas que tu m'as fait un petit
13: j'ai
6: tableau.
13: Pensé à toi.
6: Oh là là,
13: dans les chiens, je me suis dit.
6: Vous avez eu ça. Hein. 96.
9: Elle l'a volé,
6: 5.
9: Tu l'as volé.
6: Oh là là, ça c'est, alors, c'est un vieux logo. Il y a même Julia que j'ai vu. Oh là là,
9: alors.
6: Mettez-vous devant un micro quand même, ça va vous rappeler des souvenirs.
12: Oh, tiens,
6: ça va peut-être nous donner envie. Hein. Peut-être que ça va me donner envie de virer tous mes deux assistants et me remettre avec des nanas comme à la bonne
9: époque. Je comprends pas pourquoi tu dis ça. Hein.
14: Moi je trouve que ça manque.
6: Il manque, c'est bon, il manque Ginny. Hein.
9: Ginny arrive. Hein.
14: Non, ça manque de, ton antenne, ça manque de filles.
6: C'est vrai que ça manque de filles. Hein.
14: Mais oui.
6: Comment ça va?
14: Très bien.
6: Bien, alors.
9: Quand je t'écoutais dans ma chambre, t'avais une voix super chaude.
6: Bah ouais. Donc Julia avec qui j'ai véritablement démarré la libre antenne, la carrière, plus ou moins, puisque avant il y avait le pseudonyme Alvin, mais sous le nom de Max, on a commencé avec toi, il y avait que donc. Jenny.
14: On dirait les années stars. Hein.
6: Non, mais ce qui est assez marrant, je reparle parce que c'est bien que tu sois là, parce que malheureusement, encore aujourd'hui, on m'en parle encore. On ne me parle que de cette époque.
14: Je reviens quand tu veux, de temps en temps, hein, pas à plein temps.
6: Ah oui, c'est vrai. Quoi, non, c'est difficile. Mais si tu veux venir un de ces quatre, pourquoi pas, je te lance l'invitation en direct.
14: Ben, je viens.
6: Avec Jenny.
14: Ah, ben, pas de problème.
6: Allez, banco, on va faire ça. Et Rafaela aussi.
13: Coucou, Max.
6: Écoutez-moi cette voix un peu.
13: Oh là, hein, ça fait longtemps. Je ne sais pas si on m'entend bien.
6: Si, on t'entend bien, rassure-toi. On a un traitement de son assez sévère, mais ça va, on nous entend bien. Faut bien parler.
13: Tu notes quand même que je suis venu pour tes 30 ans.
6: C'est vrai, ça fait plaisir.
13: Mais c'est vraiment pour retrouver toute l'équipe. Parce
6: voilà.
13: Beaucoup,
6: puis, et vous revoyez Jean de Neubert qui est toujours là.
13: Non, je suis à côté d'ailleurs.
6: Ah, ça fait quand même.
14: Moi, j'aimerais bien avoir une petite
6: après.
14: Voyance. Moi.
6: Ah, ouais.
14: Oui, Jean.
6: Petite
14: voyance. Oui, j'aimerais bien une petite voyance.
6: Je vais vous donner des tickets et puis à la sortie. Parce que t'as quand même pas mal travaillé avec lui le matin également, Julien. Non, le matin, vous faisiez pas quand vous avez fait le matin.
14: Mais oui,
6: avec Bill, peut-être que vous tapiez Jean de Neubert. Oui, non, mais je sais que c'est pas
14: Bill qui était plutôt plus fatigué. Que Jean de Neubert.
6: Ouais.
14: Il n'était pas très en forme à l'époque.
6: Il était un peu fatigué. C'est un vrai peu. Que tu es tombé dans la période difficile.
14: Tout à fait.
6: Mais déjà, tu côtoyais. Alors, Jean et Bill le matin, là, des fois, ça pouvait être fatigant. Enfin,
14: non,
6: fatigant.
14: Mais moi, je faisais pas le matin avec Bill.
6: T'as pas fait le matin avec Bill?
14: Non, c'est vraiment
6: qui
14: nostalgie, là. Hein.
6: Ah, c'est la nostalgie, merde, c'est qui? Je fais quoi? Alors, je sais plus où j'en suis, moi.
14: Moi, j'ai fait le matin avec Difool.
6: Avec Difool.
14: Tu vois,
6: ah oui, c'est vrai.
14: Radio,
6: ça s'appelait comment déjà?
14: Zapping Fun.
6: Zapping Fun, voilà. Mais il y avait Jean, non?
14: Il y avait Jean.
6: Ah oui, ouais, il y avait Jean. Ça vous fait pas plaisir de vous revoir tous les deux?
14: Mais moi, ça me fait très plaisir.
6: Je sais pas, ça vous dirait pas une émission sur la voyance tous les deux, le samedi soir ou le dimanche soir?
14: Merci, c'est vraiment les week-ends, c'est en
6: ça,
14: général.
6: C'est con, il y aurait
15: des trous quelque part dans les oui. prochaines grilles.
6: Axel Duroux, le PDG, serait là, il ferait faire des contrats à tout le monde là.
14: Je l'ai appelé, mais il m'a pas rappelé.
6: Il t'a pas rappelé?
14: Mais non.
6: Ah bah écoute, maintenant, fais une pige, on sait jamais, on peut faire une petite maquette, tu veux faire une intro de disque pour montrer que t'es encore capable de faire des choses.
14: Oui, oui, bien sûr. Alors...
6: Bah c'est très bien, il y en a quelques-unes qui vont rester parmi eux. Je sais pas s'il y en a qui veulent dire un petit mot dans le micro, qu'elles en profitent. Hein. Oh là là, il y a même Françoise de la Courneuve qui vient d'arriver, alors là ça fait plaisir. Françoise. Alors ça me fait plaisir également. Ça, François, ça me fait plaisir. Tiens, mets-toi également derrière un micro, tu vas dire quand même dire un petit mot là pour les habitués de la Libre Antenne. Olivier, vous êtes t'es toujours là?
10: Ouais.
6: Mais Douchka, excuse-nous, là ça va à mon avis être un petit peu transformé l'émission. Vous connaissez depuis longtemps la Libre Antenne?
10: Ouais.
6: Depuis quelque temps, combien de temps?
10: Moi, mes 12 ans, ça fait 2 mois.
6: Ah oui, 2 mois, donc ça fait pas longtemps du tout, non. Puisque ça fait 7 ans qu'on est quand même derrière le micro. Vous connaissez, vous avez entendu parler de Françoise de la Courneuve?
10: Non, du tout.
6: Non, bah, le fameux Dallas et tout ça, c'est quand même dommage. Alors, approche le micro. Voilà. Comment va Françoise?
11: Ça va, Max.
6: Françoise est en forme.
11: Bah,
6: En tout cas, t'as l'air d'être bien, quoi. T'as pris de la jeunesse.
11: Bah oui.
6: En forme?
11: Ouais, ça va.
6: Amoureuse?
11: Hein?
6: Toujours amoureuse?
11: Toujours amoureuse.
6: Tu dois être heureuse en ce moment, avec le retour de Dallas.
11: Bah ouais, mais ça vient barbant.
6: Quoi?
11: Ça vient barbant.
6: Tu vois qu'on finit par en avoir marre, hein?
11: Ouais.
6: Avant, elle nous appelait tous les soirs pour nous parler de Dallas. On lui disait, mais non, c'est pas possible, faut passer à autre chose. Déjà, Dallas, c'était dans les années 90, ça faisait déjà 20 ans qu'on se tapait ça. Là, ça reprend, j'ai pensé à toi en me disant, merde, ça va être génial. Hein? Françoise, qui quand même voulait être payée pour passer sur l'antenne AF, hein? La méga star, hein? Je sais pas qui c'est qui t'a monté la tête là-dedans, mais... Encore qu'on peut lancer l'appel aussi, hein, Axel Duroux, éventuellement, pour que tu puisses revenir sur l'antenne. Alors, et je crois que tu nous as laissé un petit message, c'est ça?
11: Trois.
6: Alors, on va écouter trois petits messages. Je crois qu'il y a un message que tu nous as laissé sur le répondeur, on va l'écouter tout de suite, tiens. Allez, attention.
16: Max, c'est Françoise, je te souhaite un joyeux anniversaire. J'espère que tes 30 ans te feront grandir un petit peu.
6: Ouais, ça sera bien, oui.
16: À part ça, tout va bien. Je vous écoute souvent. Et puis, bon, bah, voilà. Joyeux anniversaire, quand même.
6: Merci, c'est gentil, ma chérie. Bon, bah, ça va, tout va bien, alors?
11: Ouais, ça
6: bon,
11: va.
6: Bon, très bien. Et Gérard n'est pas là?
17: Hein?
6: Bon, bah, tiens, puisqu'elle est là également, Rania, quand même. Merde, Rania. Oh là là là là, j'ai même des copines qui n'ont rien à voir avec le métier qui sont là. Ça fait les amis de la maman qui sont venus en renfort. C'est bien. Parce que vous aviez manqué de 30 nanas, Manu. Vous avez galéré pour trouver 30 filles de mon entourage?
17: Non, pas galéré.
6: Ah bon, quand même. Rania, comment vas-tu?
18: Mais moi, je vais très bien.
6: Bon, alors, Rania, pour tous ceux qui nous écoutent, a côtoyé pendant un bon nombre d'années notre PDG Benoît Sillard.
18: Est-ce que tu as toujours... Contrairement à Julia, je veux pas...
6: As-tu des nouvelles de notre ancien PDG de
18: non,
6: la station?
18: Aucune.
6: Non, aucune.
18: Bon.
6: Tu travailles également dans la radio, dans le monde de la radio.
18: Ouais.
6: On peut le dire.
18: Nova.
6: Un Nova, voilà où tout se passe bien.
18: Très très bien, ouais.
6: Programmation différente.
18: Ouais.
6: Tu vas faire plaisir à une amie à moi qui est derrière, qui écoute souvent Nova. Donc là, ouais. Vous allez pouvoir vous faire des amis, faire des échanges de cartes de visite. Tout va bien.
18: Voilà, tout va bien.
6: Très bien. Pas un peu de dance, pas un peu de groove, pas de...
18: Si, un peu de groove. Urban soul.
6: Qu'est-ce que t'aimes bien? Qu'est-ce que t'aimes bien en ce moment musicalement? Qu'est-ce que t'aimes bien?
18: J'aime beaucoup Quanon Project.
6: Putain, regardez là comme elle est branchée. Avant, elle connaissait rien. Tu montais dans le bureau, tu lui parlais de n'importe quoi, elle captait rien.
18: Ah, je suis vachement branchée.
6: Et maintenant, c'est la méga branchée.
18: Ouais.
6: On a deux beaucoup filles super branchées avec maintenant avec Gaëlle qui travaille à Ado. Alors là, maintenant, elle qui était rock'n'roll, maintenant elle est rap à mort. Elle a pas encore changé de tenue vestimentaire, mais ça devrait pas tarder.
18: Mais tu sais qu'on a un Max
6: on l'a pas allumé, tiens, devant là, genre. Le micro là. Oh là là là là, elle s'est mise en mini jupe et tout, la totale.
17: Elle change, t'as changé.
6: Ah bah depuis qu'elle travaille plus avec nous, on est mieux. Hein. De toute façon, ça laisse des séquelles que de travailler avec moi. Hein.
18: J'ai trouvé un mec, donc c'est pour ça aussi.
6: Ah voilà.
18: Tu me poses pas la question,
6: bah, c'est peut-être parce que vous travaillez plus avec moi que maintenant vous avez le temps, vous vivez de nouveau, vous respirez, voilà. Vous voyez la vie du bon côté. C'est peut-être pour ça. Julie pour en témoigner, tous ceux qui ont travaillé avec moi, c'est vrai que c'est pas simple. Hein, hein Raphaëlla.
19: Bon, ça suffit d'ailleurs. Je tiens à dire finalement, en ce moment, je suis un petit peu célibataire, donc
18: si tu veux lancer un appel,
19: moi aussi je viens. Un peu grandi, donc il faut quelqu'un entre 25 et 35.
6: Ah oui, c'est un minimum. Hein.
19: Ou alors 19.
6: Il faut qu'il s'accroche surtout, il faut qu'il ait le cœur bien accroché, parce qu'avec Raphaëlla, ça doit pas être facile tous les jours en vie privée.
18: Il a du caractère.
19: On est féline ou on ne l'est pas. Hein.
6: Mmh. T'as changé, tu t'es calmé, tu t'es assagi ou t'es toujours
19: j'ai
6: la même?
19: Non, je te demande. J'ai aussi, mais j'ai dit non, ça va être trop.
6: Non, mais j'aurais dit là, je serais tombé dans les pommes.
19: Non, c'est pas possible.
6: T'es resté comment, habillé comment? Comme d'habitude, avec tes petites bottes, t'as mis tes petites bottes noires, une petite bottine ou un truc comme ça?
19: Ouais, mes petites bottes de pompier.
6: D'accord. Gaëlle va bien.
18: Ah, Gaëlle va très bien.
6: Et Delphine, alors que devient-elle? Parce que souvent, si on me demande, en toute honnêteté, on me parle souvent de... Alors, Jenny, Julia, Raphaëlla, Gaëlle, où est-ce qu'elle est? Apolline, tu l'as virée? Alors, Delphine est avec nous. Comment va-t-elle?
20: Delphine, Julie, pour ceux qui...
6: Oui, c'est vrai. C'est vrai que...
20: Il n'y en a pas beaucoup qui me connaissent. Delphine va bien.
6: Elle va bien.
20: Ouais,
6: elle fait quoi dans la vie aujourd'hui?
19: Elle monte des événements, elle organise des événements.
15: Bien. Voilà. Bah, finalement, vous réussissez en votre.
19: De rien. C'est-à-dire
15: que quand vous me quittez, quand vous me quittez, enfin quand vous êtes dans la merde, et après avoir comme ça profité de la vie, maintenant je vais m'y remettre, maintenant j'ai accusé le coup et après ça va quoi.
19: À mon amphi, après on réussit.
15: Voilà, donc si vous travaillez avec moi, sachez qu'il y a une période à vide de 6 mois à 1 an et après et ça repart.
19: Voilà.
15: Très bien, ben, ça me fait bien plaisir que vous soyez tous là en tous les cas. Vous êtes bien 30, on a compté.
20: Ouais, on va compter demain.
15: Non mais, Fildar, il y en a bien 30.
20: Ouais, 2, 4, 6, 27, 29,
21: 30, ouais.
15: Il a quand même sué du front toute la joie avec Manu. Hein. Quand je suis venu, quand j'ai commencé à les voir dans le studio, ouais, j'ai pas le temps, je bosse et tout. Il a passé à peu près 10 heures au téléphone. Quel travail. C'est Madame Fildar qui doit être contente. Hein. Hein, il a fait du bon travail. Tu l'as, hein?
19: Ah, je l'ai bien drivé.
15: Ah, tu l'as bien drivé. Ouais.
22: Mais je fais ça d'ici, je veux pas payer la note chez moi.
15: Ah, mais non, mais je comprends bien, mais enfin, quand même, d'avoir réuni tout ce monde-là, comme deux personnes en qui je croyais en rien, et je m'aperçois que là maintenant, je vais miser.
21: Un potentiel, en fait.
15: Je vais miser sur vous, quand même. Hein. J'ai commencé à m'y mettre. Hein.
22: Ouais.
15: Il manque Madame Manu. Hein.
23: Ah, elle dort.
15: Oh putain, quel dommage.
21: Madame Bébé Rose.
15: J'aurais aimé que Monique soit là, quand même.
21: Et Madame Alvin.
23: Oh, bah, Monique, elle pousse.
15: Parce qu'au début.
23: Elle est en vadrouille.
15: Quand tu m'as dit, il y a un éléphant qui arrive.
23: Non.
15: Je déconne, je sais bien. Pour ceux qui travaillent dans le milieu, qu'on n'a pas le droit de rater la pub, sinon on va se faire engueuler.
19: Ouais.
15: Et puis on va se retrouver dans un instant, on va quand même faire le jeu des catégories comme si de rien n'était. Et puis on va se retrouver avec un petit peu de musique, le fameux morceau d'Underworld dont on a parlé tout à l'heure. On se retrouve juste après, d'accord?
20: Ça va.
15: Bon, il y aura d'autres surprises?
23: Ouais.
15: Hein? Ça, c'est pas énorme.
19: Non, ça suffit pas.
15: Pour mes 30 ans, je m'attendais à quelque chose d'encore plus puissant. Il y a rien de.
22: J'ai eu Howard Stern tout à l'heure au téléphone, il arrive.
15: D'accord, ok, très bien. Donc, ne bougez surtout pas, le 0803-08-5000 à votre disposition. On va sortir toutes ces demoiselles, qu'on n'est pas habitué à ça. Hein. Puis ça commence à sentir trop le parfum de femme à l'intérieur du studio. Et on se retrouve juste après. S'il y en a ou deux, mademoiselles hein, qui ont envie de profiter, hein, Julia, parce que ça te démange de refaire de la radio, profites-en.
21: Je voulais juste te dire, c'est pas la peine de venir rue Bayard, il laisse pas rentrer.
15: C'est vrai? Mais si, il laisse
23: c'est
15: rentrer,
23: faux,
15: il y a du
23: faux.
15: Monde.
21: Non,
15: ben, ça dépend. Si vous venez devant le 22 rue Bayard, ah oui, si tu veux un rendez-vous, oui, il te laisse pas rentrer. Oui, ça, je suis assez d'accord. D'accord, là, Juliette est en train de régler ses comptes.
21: Non.
15: Ah non, je rigole. Fais gaffe, parce que si tu veux venir travailler ici, peut-être que
21: mais
15: je peux t'avoir.
21: Tu as parlé de travail.
15: Peut-être t'avoir.
21: Tu as travaillé ce que tu fais, toi?
15: Ah oui, c'est du boulot. Quand même, hein, c'est le souci quand même. Attends, mais ceci dit, on peut te faire rentrer à RTL2.
21: Et pourquoi pas, hein.
15: Bah, alors,
21: moi j'aime bien la musique.
15: Le dimanche après-midi.
21: La musique, là. Bah ouais, 14... merci, c'est vraiment des voix de garage.
15: Mais viens, mais.
21: Ouais. Mais il y a d'autres gens qui sont pas trop loin qui sont très gentils.
15: RTL?
19: Europe.
15: Europe, ouais, pourquoi pas. Hein. Vous me voyez, vous, Olivier, Melouchka,
21: demain. Je te parlais pas de toi.
15: Non, mais même pour nous, tous. Ils m'ont demandé de venir cette année, mine de rien. J'ai failli me barrer. Je suis resté parce que je peux pas partir.
22: Ouais.
15: Ah, je peux pas partir, Olivier.
20: Non, reste là où t'es.
15: Bah, 10 ans d'ancienneté, en compte. Partir, ça serait dommage. Hein, ce serait bien que je me fasse virer. C'est plus simple quand même. Financièrement, pour moi, c'est plus simple.
21: C'est plus confortable.
19: Moi, je ne sais pas.
15: Non.
21: Moi, j'ai démissionné.
15: Bon, alors, qu'est-ce que. Putain, merde. Alors, ça, c'est un sale cadeau empoisonné. Hein. Non, ça le fait pas, ça. Hein.
20: C'est quoi?
15: Bon, Medouchka, Olivier, je vous explique. Et ceux qui écoutent la radio, on m'a offert un fer à passer. Donc ça...
20: Tiens. Ça, c'est une bonne idée.
15: Tu me l'échanges contre un DVD.
21: Madame Max.
15: Il y a un truc, quoi. Alors, mode d'emploi pour le faire repasser. 10 choses essentielles à faire. Premièrement, le sortir de la boîte. Ouais, bah vas-y, sors-le de la boîte. Enlève-le, sors-le de la boîte réellement. Le brancher, d'accord, sur le courant pour le faire fonctionner. Parce que je suis capable de, le mettre avec des piles. Prendre de l'eau, le verser dans le fer, attendre qu'il chauffe, prendre un de tes vêtements pour en passer. De toute façon, il y en a que c'est comme ça.
20: Ça
15: me poser sur la table à repasser, mais j'ai pas de table à repasser.
20: Si,
15: Oh, bande de salopards. Donc, j'explique quand même, Olivier, hein, c'est que j'ai 30 ans aujourd'hui, et comme je l'ai dit tout à l'heure en direct, donc j'ai eu l'honnêteté de le dire, et ma mère pourrait presque le confirmer, c'est que cet après-midi, elle m'appelle, elle me dit joyeux anniversaire, machin, puis je vais passer à la maison, j'y bataille, ça tombe bien, j'ai deux gros sacs de linge sale qui t'attendent devant l'entrée quand tu ouvres, et il y a un linge propre, un sac de linge propre. Et donc, peut-être que ma mère, c'est qui m'a offert ça? C'est vous? C'est d'accord. Donc, il y a un côté ras-le-bol de ma mère, probablement, que de me faire le. Bah, c'est bien.
19: C'est la fête des mères.
15: Non, franchement, ça me fait super plaisir. Ça s'entend peut-être pas sur le son de ma voix, mais ça fait plaisir. Olivier,
24: oui.
15: Tu veux un fer à repasser?
24: Non, merci. C'est bon.
21: C'est 150 balles.
15: C'est bien ça ou pas?
21: Très bien.
15: Oui. C'est du bon ça? Y en a-t-il parmi vous quand même? Je doute que parmi vous, il y en a qui passent.
22: Ouais, je repasse.
15: Qui c'est qui repasse?
22: Moi,
15: je repasse, ouais, les mecs, ouais.
21: Non.
15: Julien, non, bon, pas terrible. Hein.
21: Non.
15: Jean, oui, oui. Jean, tu repasses toi. Raphaëlla, tu repasses aussi.
1: Ah, moi, j'ai des vêtements infroissables.
15: C'est vrai. C'est la bonne solution, effectivement. Rania, tu.
2: Le pressing.
15: Le pressing. Ouais, ouais, ça, faut avoir les moyens. Faut avoir les moyens. Oui, oui, oui. On les a pas tous.
2: Je les ai eu à faire. Je les ai encore.
15: Si j'avais les moyens, je j'irais là-bas. Mais j'ai pas les moyens, malheureusement. Donc, Jean, toi, tu repasses.
3: Oui, oui, non, occasionnellement. J'ai quand même quelqu'un qui assure pour moi.
15: J'aimerais bien te voir repasser, toi. Hein.
3: Ah mais je sais bien repasser, si tu veux on peut faire un test.
15: Allez.
3: Ok, c'est
15: allez.
3: Le problème.
15: Montons-lui la table à repasser et Jean, Olivier et Medouchka et tous ceux qui nous écoutent.
2: Enlève ton t-shirt.
15: Quand même, il va. Oh non, non.
3: Oui, non, il me faut un truc bien chiffonné aussi.
15: Il te faut un truc bien chiffonné, bah là justement, t'as Raphaëlla justement.
1: Ça suffit, elle est vachement clean. Non mais en dessous je peux pas, c'est un truc à voisi, après donc, je suis à poil.
15: Olivier va quand même, Olivier, il va quand même, et Medouchka vont quand même, Jean va quand même nous faire une véritable démonstration.
3: Ah oui, oui, hein. Sans problème.
15: Et les femmes qui sont là vont pouvoir. Ah bah quand même, génie.
1: Ouais.
15: Ah, quand même.
21: Évidemment, on arrive à la fin.
1: Ah, c'est les filles réunies, j'adore.
15: Donc maintenant, là, alors, qu'est-ce qu'il y a, qu'est-ce qu'il y a? Ah, souvenir. Aïe, aïe, aïe. Bon. Là, excusez-nous, hein, c'est très private joke, ça se passe dans le studio, donc j'explique quand même.
21: Les auditeurs ne parlent jamais.
15: Mais non, mais là, j'explique, c'est que le retour, tu sais, dans mon émission, maintenant, c'est devenu très sur moi, depuis 4-5 ans. Les auditeurs, c'est terminé. Les auditeurs comprenaient bien que là, ce soir, il y a quelque chose d'extraordinaire. Il va y avoir Jenny qui retrouve Julia. Et là, quelque part, on se retrouve avec moi à l'AREA. Et là, c'est parti, c'est l'émission des filles.
21: Ouais, mais sans cigare.
15: Voilà. Alors, apparemment, il y a un souvenir qu'il faut que je mette, un message qui m'a été laissé sur le répondeur également, qu'on va écouter sans plus tarder. Alors.
4: Happy birthday to you. Oui, happy birthday to you, Max.
5: Mais c'est Max, mon préféré. Et c'est quoi? Oh, putain. Mon pote, tu les vois pour Max, Max au fond de radio.
21: Où est-ce que vous avez sorti ça?
15: Ah, c'est un auditeur. C'est des archives d'auditeurs.
5: Max,
15: donc ça c'est à l'époque où Jenny, pour mon anniversaire, sûrement pour mes 24-25 ans, m'avait fait.
2: C'était 18 ans, je vois.
15: 18 ans, m'avait fait un CD, on se connaissait pas, mais bon, elle avait fait un petit CD avec je souhaitais un bon anniversaire en chanson sous le thème de Girl from Ipanema.
2: Exactement.
15: Et qu'est-ce que vous allez. Et vous allez vous percevoir que Jenny n'a pas changé, puisque 5 ans après, elle n'a pas changé de voix. Écoutez plutôt.
21: Non. Non, non. Allez.
15: Alors.
2: Allez, Jenny.
15: Allez.
2: Dis-moi puis-je jouer.
21: Je m'en rappelle plus. Ah si.
2: Je m'en rappelle plus les paroles.
15: Tu te souviens plus des paroles? Non, non, non. Allez, vas-y, allez.
21: Attends, réfléchissons. Mais fais-le en anglais.
2: Non, c'est plus dans le français.
21: Ah bon?
2: Tous les jours à 22h, il y a quelqu'un qui fait vibrer mon cœur. Comme toutes les filles, moi je suis.
15: Arrête, après ils vont croire qu'on est sortis ensemble.
2: Ah oui, pourquoi ils croient à ça?
21: Ah oui, on se demande bien pourquoi. Moi je ne dis rien.
15: Ah non, non, surtout
21: si
15: pas.
21: Si on paye très cher.
15: Ça coûte très cher comme information, ça. Hein. Puis ça sera un scoop. Hein. Alors c'est moi, tout, c'est fini, t'arrêtes là.
2: Mais je m'en ai plus des paroles, je suis désolée.
15: Non, c'est pas grave.
2: Chantait à l'antenne.
15: Ça me fait plaisir d'avoir une star de la télé comme ça. Quand même, mine de rien, hein. Elle est en train d'enregistrer les enfants de la télé. Elle est débordée avec des reportages d'exclusifs. Et elle est là ce soir. Non, ne me dis pas que t'as une cassette d'Arthur.
2: Non.
15: Ça m'aurait fait tellement plaisir d'avoir un best-of de.
2: Parce que je sais que tu pues parfois.
15: Ah ouais, c'est vrai. Souvent. Alors qu'est-ce
21: comme
15: que tu
21: quoi,
15: m'as.
21: Elle l'a bien fréquenté. Hein.
15: Ah oui, ça c'est vrai. C'est vrai. Et j'ai souvent dit à l'antenne, donc elle ne fait que confirmer. Une petite bougie qui sent bon, je la garde pour moi personnellement.
21: Un cadeau mignon.
15: Et je loue.
21: C'est son côté Halloween, c'est peut-être une citrouille.
15: Peut-être. Ça sent peut-être la citrouille. Et quand je l'allumerai, je penserai à toi, bien entendu. Je te remercie, Julia, pour ton cadeau.
21: Eh ben moi, j'ai dit, parce qu'elle m'a appelé, elle me dit, quoi, qu'est-ce qu'on fait pour Franck, le cadeau enfin, j'ai dit, et moi, j'y viens, ça suffit.
15: Bon, une pauvre bougie à deux.
21: Attends.
15: Avec ce que vous gagnez toutes les deux. Quand même, vous exagérez. Hein, vous exagérez.
21: Bougie,
15: même pas la bougie.
21: Ah non, moi, rien.
15: Tu te sens pas gêné, là?
21: Pas du tout.
15: Sûr.
21: Et en plus, je prends l'antenne.
15: Et en plus, tu prends l'antenne. Très bien. En tout cas, Jenny, ça fait. Mais il faut toujours. C'est vrai qu'il faut qu'elle soit toujours en retard. Hein.
21: Oui.
15: La femme d'affaires.
21: Comme ça, elle fait son effet.
2: Elle fait son intéressant.
15: Ah. Alors maintenant.
25: Donc, oui, il y a. Max, je te coupe, j'ai Bart en direct.
15: Ah. Oui.
25: Donc, tu veux te parler, il y a une auditrice qui veut te souhaiter un joyeux anniversaire sur Fun TV.
15: Mais alors, comment on peut faire? Mais il suffit
25: de. Tu mets le son de la.
15: Allô? Oh là là, là c'est le bordel. Hein. Donc là, on est en direct sur Fun TV à la télévision, mais là, malheureusement, moi, il me parle, mais je ne t'entends pas, Bart.
25: Ouais, juste par le téléphone, Bart. Ouais.
15: Ah,
25: juste
15: ça y est.
25: Téléphone, Bart. Ouais.
15: Voilà.
26: Ouais, que j'entende moi aussi.
15: On t'entend. Alors là, on est.
25: Laisse le tuner là-bas, s'il vous plaît.
15: C'est bon, c'est bon. Tu m'entends?
0: va se faire engueuler bientôt.
15: Non.
26: Je devrais être occupé de ça.
15: Max, c'est bon, tu m'entends? Oui, toi.
0: Est-ce que tu m'entends, Max, déjà?
15: Oui, normalement, on t'entend. Hein, on est censé. Ah, faut téléphoner, d'accord, ok. Là, alors, ici, tu m'entends là?
0: Ah, je t'entends très bien, Max.
26: Oui.
0: Je voulais te souhaiter, au nom de toute l'équipe de Fun TV, parce que tu fais partie également de Fun TV, vu que tu étais là encore il y a 6 mois. Je voulais te souhaiter déjà un joyeux anniversaire pour commencer.
26: Et moi avec,
7: c'est sympa.
0: Pardon, applaudissements. Toutes ces années.
8: Oh bah dis donc, voilà. Il est dans ton studio encore pire que le mien. Hein.
0: Ah oui. Elle est belle, hein?
8: Pourquoi elle est pas dans le studio avec nous?
0: Eh bah écoute, parce que nous allons terminer l'émission à titre exceptionnel à minuit et nous viendrons te rejoindre avec frère Jérôme et elle-même si tu le désires.
26: Oh, ça me dégoûte.
8: Remontre-la moi, excusez-moi, parce que là on est en direct.
15: En plus, ce qui voilà. se passe à l'antenne.
8: On entend plus ce qui se passe à l'antenne aussi, alors faut que je laisse.
0: Eh bah si, alors.
8: Je vais pas. Oui, surtout
15: voilà, que c'est pas Bébé Rose ou ça ressemble à Bébé Rose.
0: T'es taré ou quoi? Mais tu deviens ouf ou quoi?
15: J'ai cru que c'était la copine à Manu.
0: Mais t'es malade. Tu vas me raconter tout ça.
15: T'as mal aux yeux. Oui, bien sûr.
8: Bienvenue.
0: Moi, je suis plus venu à Fun depuis que je me suis fait virer.
15: Et moi, je t'explique. Autant avant, je faisais des heures supplémentaires, je faisais du rap. Autant maintenant, à minuit, je me barre. Je suis devenu très fonctionnaire sur les horaires.
0: Ça n'engage que.
15: En tout cas, ça embrassera ton téléspectatrice de Fun TV. Très sympa.
0: Eh ben écoute, cette téléspectatrice qui nous a télé.
15: Comme par hasard.
0: Rien qu'on fait les checks.
15: Là, je suis en train de faire un truc unique, donc je suis en direct sur une radio nationale, en même temps sur la télévision. Est-ce que quelqu'un veut faire de la télé, Julie ou Ginny? Vous voulez faire de la télé sur Fun TV?
26: Non, c'est fini.
15: Oui, Ginny, t'es à côté de moi.
0: Est-ce que je peux raconter la plus belle anecdote de Fun Radio?
7: Je
0: travaillais là-bas. Ginny prenait la suite des événements aux alentours de 13h à une époque.
7: Ah bon?
0: Et on prenait le café ensemble avec Jenny. Ah et elle me dit, droit dans les yeux, elle me dit, Bart, depuis que je... Vous tous les garçons, mes copines me traitent de camionneur.
7: Quoi?
0: Je trouvais ça très drôle.
7: Ah oui, niveau langage.
0: Voilà. Ça n'a fait rire personne.
15: Non, mais c'est pas grave, on n'a pas le même niveau entre Fun TV et Fun Radio, mais... Elle n'a pas compris elle-même.
7: Je vois de quoi il parle, Bart.
15: Tu parlais comme un camionneur.
7: C'est parce que c'était toi qui m'avais appris comment parler français avec tous les mauvais plans.
15: Attends, parce que là, je ne crois pas qu'on entend ce que dit Ginny. Vous n'avez pas entendu ce qu'a dit Ginny? Ah non, parce qu'il faut que tu viennes près du combiné.
7: C'est vachement compliqué.
15: C'est compliqué parce que j'ai combiné de téléphone, il faut que je bouge l'oreille, j'ai un décalage satellite dans le casque, il faut que j'ai le micro allumé pour les auditeurs de la radio. Ça devient très compliqué.
8: Non.
0: Tu sais quoi?
15: Je te la passe 2 secondes quand même, si tu veux profiter de Ginny.
0: Merci beaucoup, Max.
15: Voilà, je passe Ginny, la
0: nouvelle
15: copine d'Arthur.
8: La nouvelle copine d'Arthur.
0: Ah bon?
8: Oui.
0: Ah, en
26: du coup, j'aurais pas pu...
15: Ah bah non, t'auras pas pu, non, là, c'est trop compliqué pour moi, là. Je me retrouve avec une demi-seconde de décalage. Ouais. Quelqu'un veut parler à la télévision?
7: Excuse-moi, j'ai pas trop...
15: Ah voilà, maintenant elle est en train de réexpliquer, alors attends, on va réécouter.
26: Alors, en deux mots, de quoi il parle, Bart?
0: Jenny, comment ça va, déjà, pour commencer?
26: Très bien, merci, Bart, et toi?
0: Mais ça va très bien, il y a eu pire. Alors, j'expliquais simplement, Jenny, que lorsqu'on s'est rencontrés...
26: Oui, j'ai entendu.
0: Tu m'avais fait une réflexion qui m'avait fait beaucoup rire et que j'avais raconté un petit peu à tout le monde, parce qu'avec ton accent, et lorsqu'on te connaît, on sait que t'es une fille très féminine, etc., que tu prends soin de toi.
15: Non, là, c'est des conneries, ça, je peux te dire, c'est des conneries.
26: Tu changes pas, t'es toujours aussi long.
0: Aussi quoi? Aussi quoi?
26: Long,
0: oui, bah, je change pas. Hein.
7: Et tu m'avais dit. Parce qu'il n'y a pas de pub pour remplir.
26: De quoi il s'agissait, ton anecdote?
0: Oui, tu peux le dire.
26: Parce qu'en fait, à l'époque, c'était les garçons de Fun Radio qui m'ont appris à parler français.
0: Oui.
26: Et tout le monde a pris un malin plaisir à me prendre des mots qui ne voulaient rien dire.
0: Oui.
26: Et pendant toute une semaine, on m'a fait cru que est-ce que tu as la pêche avec une synonyme qui était. Et donc, pendant une semaine,
15: non, mais c'est vrai,
26: il y a tout le monde, même mon patron à l'époque, bonjour monsieur Sias, vous avez la chiasse.
15: C'est vrai, on lui a fait croire que d'avoir la chiasse, c'était d'avoir la pêche, ouais. Et à chaque fois, quand on jouait à la...
0: avec des garçons qui avaient beaucoup d'humour.
7: Pour un type constipé, c'est pas très grave.
15: Bon, allez, à tout à l'heure. Ciao. Et c'est vrai qu'on avait fait ça avec Jenny quand même. Et je me souviens aussi quand elle jouait à la pétanque, elle disait toujours, je veux lancer la cochonnerie. Et je lui disais, oui, vas-y, lance la cochonnerie. Tout le monde disait, je vais lancer la cochonnerie. Au lieu de dire, de lancer la cochonnerie. C'était marrant, c'était la bonne époque, on se marrait bien. Ah là là là là. Bon, il y a du monde derrière, vous voulez encore me faire des surprises? Non, le problème, c'est que là, c'est toujours pareil quand on fait un anniversaire. Ça n'a pas changé en 7 ans. Hein. C'est toujours les mêmes de l'autre côté de la radio. Ils n'ont rien à dire, mais ils appellent tous.
7: Est-ce que vous vous souvenez d'un standardiste qu'on avait, qui maintenant est extraordinaire? Il est sur une autre radio, Voyance, Chant de France, mais du matin au soir, du soir au matin. Tu te souviens pas?
15: Non.
7: Mais si, il voulait être comme de Chavannes. Comment il s'appelait?
15: Oh, du matin au soir, du soir au matin.
21: Ah, ouais, non. C'est lui qui fait la voyance.
9: Non, slash.
21: Non.
15: Ah non.
21: Non, non.
10: Il y avait des autres fameux de fun. Il y avait Alexandre Devoise, vous avez sûrement évoqué, qui bossait avec Arthur, qui était de fun.
15: Ouais. Non, c'est pas lui, non.
21: Non, c'est pas
15: lui. Tu parles de quelqu'un qui a travaillé à Fun Radio à l'époque.
21: Mais qui était notre assistant et qui avait beaucoup de mal, qui se faisait engueuler par Jenny parce qu'il trouvait pas de bons auditeurs. Tu te souviens pas?
10: J'avoue, j'ai cité à dire que j'ai jamais engueulé personne.
21: Ah mais maintenant qu'elle est star de la télé, voilà. Elle a jamais engueulé personne.
15: Tous les deux, on
21: était
15: des.
21: Elle a jamais écrasé personne pour.
15: Faut
21: arriver,
15: le dire maintenant, hein. C'est vrai, elle a raison.
10: Vous avez toujours eu le doigt de fumer dans le studio.
21: Ouais. Ça, c'est vrai. Et vous savez la meilleure,
15: ouais.
21: Elle fume. Elle me pique des clopes quand elle me voit.
15: Tu fumes toi maintenant?
21: Mais oui, de temps en temps.
15: Ah bah disons, c'est du propre ça. C'est du propre.
25: Ça, c'est moche. Hein.
15: Mais c'est vrai qu'à l'époque,
21: très tolérante pour une.
15: Ouais. On était deux agneaux, on était tout gentils dans notre coin, on disait rien, on était tout sages. Et elle est là, vas-y que ça cassait à l'antenne. Et elle était jamais contente du travail des gens et nous on était tous les deux, on disait jamais rien avec Julien, on était tout gentils, on n'a pas changé quoi, on est toujours aussi gentils, toujours aussi aimables,
21: ouais.
15: Toujours près des gens et Ginny toujours en train de se plaindre, elle souriait peu à l'époque, hein.
21: Oh.
15: Maintenant ça va mieux, elle gagne beaucoup d'argent, mais à l'époque elle se plaignait.
21: Il y a l'image maintenant. Pas grand chose, mais
15: c'est vrai,
21: c'est vrai.
15: Donc maintenant on a un scoop, Ginny fume, même moi je le sais pas.
21: Ah. Très peu. Ouais, mais les miennes.
15: Ah, en plus, donc tu vas la taxer.
10: Non.
15: Bon.
21: Alors, pas de fumée là.
15: Alors là, non. Alors là,
21: je sais.
15: Le premier qui allume une cigarette, il est mort. Hein. Déjà que j'ai cru voir un embryon de bouteille de champagne qui était rentré dans le studio, c'était déjà compliqué. Mais là, je risque un licenciement immédiat. Hein.
10: Abusif, non?
15: Eh oui. Ça peut être dangereux, hein, donc il faut faire attention.
9: Moi, j'ai une question,
15: oui.
9: Max.
15: Oui.
9: Comme je sais que tu fais de la musculation.
15: J'en ai fait.
9: Là, t'en fais plein.
15: Pendant un mois, c'est vrai.
9: Et que tu nous parles.
15: Non, ça se voit pas. Voilà, pour l'instant, c'est très discret.
9: Tu nous parles sans arrêt de ta musculation.
15: Tu ne la verras pas.
9: Tu ne la verras pas.
15: Non.
9: Et fulgurante et ça, très excitante.
15: Ça c'est
10: un fantasme.
15: Attendez, là c'est le bordel parce que personne. Ça c'est du privé ça. Je peux pas, non.
9: Tu peux bien nous montrer ça pour.
15: Si, mais je le fais qu'aux jolies filles. Je ne le fais qu'aux jolies filles.
9: Regarde, il y en a plein, il y en a 30 pour toi.
15: Mais faudrait que tu sortes alors.
9: Pas de problème.
15: Non, je ne le ferai pas. Je ne ferai pas ça ce soir. Par contre, je ferai voir à Julia, ça lui ferait. Mini vague.
21: Ah ouais,
15: c'est un truc énorme.
21: D'accord.
15: Je peux pas le montrer comme ça.
21: Ça a beaucoup changé alors, hein.
15: Ça a énormément changé. Énormément.
9: Mais
15: ça...
9: c'est à quel endroit en fait?
15: Je peux même pas te dire où. C'est pas un côté sexe ou tout ça, mais c'est un endroit. Manu lui sait où c'est.
21: Sous les bras.
15: Non.
25: Je sais tout, moi.
15: Je les ai gavés avec ça, hein, parce que je fais un petit peu de gym, pour que ça aille mieux dans la tête. Ça ne marche pas d'ailleurs, ça se dégrade au fur et à mesure des mois et des années. Ça se demandait comment je vais terminer quand j'en aurai 40 ou 50. Et maintenant, je commence à avoir un petit peu de musculation.
21: Et les auditeurs?
15: On s'en fout des auditeurs.
21: Ah ouais,
15: oh là là, je parle tout seul comme ça. Tu sais, les gens n'appellent que pour souhaiter un bon anniversaire. Tout le monde prend les micros, c'est une cacophonie, donc on parler entre nous. Pour en profiter que t'es là.
21: Bah oui.
15: Hein,
10: t'as pas une
15: fois,
10: Julien?
21: Voilà. Et on va se mettre.
15: Tiens, musicalement, tu connais un petit peu, tu suis l'actualité,
21: oh,
15: quelqu'un la suit.
21: Je vais aller fumer une cigarette.
15: Toi qui vas Saint-Tropez. Toi qui vas Saint-Tropez. Tu connais un petit peu la musique branchée?
21: Ah oui.
15: Tu connais ça? T'as déjà entendu parler de ça?
21: Oui, Michel Fugain.
15: Bien joué. Michel Fugain en duo avec Pete Tellers, Big Love sur Fun Radio. Et on va maintenant tâcher de revenir dans l'émission normale. On va virer toutes ces filles du studio. On va se retrouver entre nous.
10: Les blondes d'abord.
15: Vous les garçons
21: vous
15: et les filles
21: chier, hein.
15: Et les auditeurs et les auditrices. Comme il y a 7 ans, ça n'a pas changé. Si vous voulez venir vous faire chier, venez donc le faire avec nous au 0803 08 5000.
25: Tu serais venu.
15: Oh Françoise! Avant de me dire au revoir, vite un petit mot au micro quand même. Allez, oh, va te mettre au micro là-bas quand même. Merde, Françoise de la Courneuve, quel plaisir! Alors ça, franchement, puis t'es. Ça y est, tu manges maintenant, hein. T'es devenue vraiment la femme idéale.
10: Bouboule, ouais.
15: Bah non, pas bouboule, t'es bien. Bah moi, je préfère que tu sois comme ça que comme que t'étais avant, hein. T'as eu des moments difficiles, hein.
10: Très difficiles.
15: Pas bien devant le micro, tu sais, tu connais à l'époque quand tu faisais les coups de gueule avec Gérard, tu t'en souviens de ça?
10: Bien sûr, ouais.
15: Bon, alors sinon, tout va bien, la vie est belle.
10: Ouais, si on peut dire.
15: T'es gamin?
10: Ça va.
15: Néné? Ouais.
10: Néné, ça va.
15: Et elle, Angélique?
10: Angélique, ça va aussi.
15: Tu vois, je m'en souviens, hein.
10: Ouais.
15: Bah, quand même, hein. Et ton mari, toujours ton petit copain, le même?
10: Toujours le même,
15: bah,
10: ouais.
15: C'est bien, pendant que la vie est belle. Alors, tu sais repasser, toi, Françoise?
10: Bien sûr, oui.
15: Bon, tu vas regarder Jean.
10: La flemme, hein.
15: Alors, qu'est-ce qui se passe?
3: Remets le fer en route, là, parce que je.
15: Remets le fer en route, parce qu'on l'a éteint.
25: Qui s'y connaît, hein.
15: S'il y a deux, trois auditeurs, auditrices qui veulent venir dans les studios, qu'ils viennent. Allez-y, entrons, les enfants. Allez, oh là là, on est gâtés ce soir, hein, Jean. T'as vu ce bordel, il faut gérer quand même, hein. Faut maîtriser.
3: Ah oui, oui,
15: hein.
3: Non, faut être organisé.
15: Pour les gens qui comme ça, qui se disent, ouais, c'est simple, on parle. Il faut quand même faire de la poigne, il faut être,
3: ouais.
15: Faut être le meilleur. Hein, je veux dire, Jean, tu peux le dire. Hein,
3: oui.
15: Tu peux le dire, bah dis-le.
3: On peut le dire, on peut le dire.
15: Dis-le.
3: Tu es le meilleur.
15: Ah bah voilà, d'accord, ok, parce que j'ai cru ne pas t'avoir entendu dire j'étais le meilleur. Jean, tu vas nous faire une petite démonstration.
3: D'accord, non, mais il faut que tu me regardes et tu le referas après.
15: Ah bah oui, bien sûr. Tu peux le faire de dos, puis je mettrai ton cul. Donc François, sinon à part ça
11: tout va bien.
15: Tout va bien.
11: Ouais.
15: Ça va Phil ?
12: Ça super.
15: T'es issu hein, Phil. Ça y va. Il était arrivé à 22h, il était bien rasé. Là ça a poussé la beubare. Hein. Alors donc Jean va nous faire une petite démonstration et Françoise va pouvoir commencer. Alors,
12: hein ? Par les manches.
15: Tu commences par les manches, d'accord. Donc Jean Denebert, le voyant, est en train de repasser en direct. Ça me fait chier d'avoir ça chez moi. Je sais pas à quoi ça va me servir, une planche à repasser. Pour en mettre deux platines dessus, une table de mixage, parce que là, franchement... Donc, je vends un fer à repasser, je vous le dis tout de suite, ou je le donne. Donc là, mais Jean le fait bien. Il y a des filles qui sont dans le studio, est-ce qu'elles savent repasser? Y en a-t-il parmi vous qui savent repasser? Est-ce qu'il y en a une qui pourrait venir voir comment travaille Jean Denebert? Parce que je suis incapable de dire si Jean Denebert fait bien son travail. Est-ce qu'il y en a une qui veut bien s'approcher? Voilà, très bien. Alors, ton prénom?
13: Audrey.
15: Pardon?
13: Audrey.
15: Audrey. Donc Audrey va me dire par des oui ou des non de la tête et que je vous dis si c'est pour. Est-ce que c'est bien fait pour le moment, Audrey? C'est moyen ou c'est bien?
13: Oui, non.
15: Alors attends, commente Jean. Donc Jean Denebert est en train, on est quand même en train de faire une vraie séance de repassage dans le studio.
12: Un t-shirt à 20 francs.
15: Un t-shirt à 20 francs. Mais attention, un fer à repasser offert par Marum. Donc ça coûte au moins 20 000 balles. Minimum. Je le vends, le fer à repasser. Ça, je vais le garder, c'est pour poser des disques.
12: Mais regarde, c'est hyper simple.
15: Mais non, mais j'ai pas le temps, c'est pas une question de compliqué ou pas compliqué. Que tout se passe bien. Françoise, tu vas nous quitter, il va falloir qu'il y aille, non, j'imagine.
11: Il faut demander à Philippe. Déjà, je le remercie vachement.
15: Mm-hmm.
11: Et puis, Philippe, si tu.
12: Philippe le taxi, hein.
11: Ouais,
15: ah, Philippe le taxi.
11: Philippe le taxi, ouais.
15: D'accord.
11: Si tu m'écoutes, à ce moment-là, tu peux venir me chercher maintenant.
15: Et qu'est-ce que tu regardes comme série maintenant, aujourd'hui, série télé, qu'est-ce que tu regardes?
11: Toujours Les Feux de l'amour.
15: Toujours, ouais, ça n'a pas changé, toujours les mêmes.
11: Dallas.
15: Ça bouge pas, c'est vrai. Tu disais que tu en avais ras le cul de regarder Dallas.
11: Oui, mais d'accord, mais disons qu'il y a des épisodes que j'avais ratés. Alors maintenant, je reprends dès le départ. Mais malgré que j'ai téléphoné à TF1.
15: Ouais.
11: En leur disant que comment ça se fait qu'ils nous remettaient ça
15: On peut demander, on va rappeler TF1. Tu veux qu'on rappelle TF1 vite fait pour les bons vieux souvenirs? Regarde, il y a des auditeurs comme on a eu tout à l'heure, Olivier qui nous écoute seulement
11: Medouchka. J'ai entendu
15: depuis deux mois.
11: On était bloqués dans.
15: Donc ils nous écoutent depuis deux mois. Donc y en a qui ne savent même pas qui tu es, tu vois.
11: Par contre, arrête de critiquer Derek.
15: T'aimes bien Derek?
11: J'adore Derek.
15: Pourquoi t'aimes bien Derek? Tu préfères Derek ou Colombo?
11: C'est pas la même chose.
15: C'est pas la même chose. Non. Quelle est la différence entre les deux?
11: Bah disons que
15: le nom, l'orthographe.
11: Derek, moi je préfère plus Derek parce que
15: les énigmes.
11: Voilà.
15: C'est mieux foutu.
11: Voilà.
15: Ah, c'est allemand.
11: Et puis encore plus, ouais. Mais encore plus, il y a le jeune avec Derek, pas Stéphane, mais l'autre.
15: Ah ouais.
11: Que je préfère.
15: Oui, c'est sûr. Oui. Entre choisir le collègue de travail de Colombo qui est un chien et celui de Derek qui est un beau mec, c'est sûr que, effectivement. Donc, tu préfères Derek parce que son collègue est sympa.
11: Voilà.
15: Très bien. On va appeler TF1 et tu vas donc faire en direct ce que tu as dû faire hors antenne il y a quelques ans de cela, c'est-à-dire demander pourquoi ils rediffusent Dallas. Hein.
11: Et je me fais passer encore pour l'emmerde de Dallas?
15: Si tu veux, éventuellement, comme mon bon vieux souvenir. Hein. Allez, on y va, c'est parti. Comme dans le best-of.
14: Le standard de TF1, Renaud, bonsoir.
11: Bonsoir. Excusez-moi de vous déranger, surtout à ce temps-là. Je voudrais savoir comment ça se fait que vous nous remettez Dallas dès le départ, parce que sur Télépoche, entre parenthèses, vous marquez de retour de Dallas 20 ans après, et en fin de compte, on retrouve les Dallas directement au départ. Comment ça se fait?
14: Ah, je ne sais pas, madame. Il faudrait que vous appeliez dans la journée pour demander.
11: Mais j'ai déjà appelé parce que on m'avait dit qu'on comprenait ma demande en considération. Et puis, pour le moment, ça n'a pas l'air d'être pris en considération.
14: Bon, mais écoutez, il faut attendre un petit peu, peut-être.
11: Et est-ce que vous allez continuer à mettre Dallas dès le départ?
14: Je n'ai pas ces renseignements-là, notre service téléspectateur est fermé.
11: Mais c'est nul, hein, entre parenthèses.
14: Je suis désolé, mais je vous appelais trop tard.
11: Bon, tant pis. Je vous rappellerai demain. Entre parenthèses, je suis Françoise, l'emmerdeuse de Dallas. Hein.
14: Très bien.
24: Bonne soirée.
6: Au revoir, monsieur. Au revoir. Bonne soirée. Voilà, donc... petit échantillon de ce qu'on faisait avec Françoise, sauf qu'aujourd'hui Françoise maîtrise vachement mieux son sujet. Elle est habituée aux caméras, elle est habituée au micro, donc mais à l'époque t'appelais de chez toi,
16: ouais.
6: Et c'était énorme.
16: Très
6: c'est vrai, on aura presque pu repasser un extrait de Best Of. Je sais pas si on l'a avec nous, je ne sais pas.
16: Sur le Best Of.
6: Non, on n'a pas ça. Hein. Non, sur les CD, les machins, si on retrouve, mais peut-être pas dans le Best Of, mais je sais pas. Bon, bref, y a également plein de gens qui sont venus. Tu peux faire la présentation, toi. Tu serais capable de faire l'animatrice, Françoise, et de leur passer les micros, qui donnent leur prénom pour toutes ces filles qui sont venues dans le studio ce soir.
16: Ouais.
6: Allez, vas-y, anime. Fais-le pour moi, là.
16: Je sais pas.
6: Tu sais pas. Alors, comment vous appelez, mademoiselle, chère demoiselle?
17: Audrey,
6: ton prénom, Audrey. On l'a déjà vu, d'accord. Là, derrière. Comment ? Il faut vous approcher du micro si vous en avez le courage.
16: Approchez-vous.
6: On vous mangera pas, c'est promis, regardez. Ça ne croque pas, ça ne mange pas. Non, mais sans casque, il n'y a pas besoin de casque, on se parle comme ça, voilà, devant le.
16: Bonsoir, donc je m'appelle Anne et joyeux anniversaire.
6: C'est gentil, d'accord. Tu as quel âge ?
16: 19 ans.
6: 19 ans, d'accord. Faut que ma mère observe quand même si elle en trouve une mignonne au cas où.
17: Elle papote, elle n'a pas le temps.
6: D'accord, ok, très bien. Bon, enfin bon, d'accord, très bien. Si maman, tu envoies une mignonne, tu me le fais savoir quand même, parce que si ma mère n'est. Je peux sortir avec une fille, elle dit non, je ne veux pas d'elle, et à ce moment-là, je suis obligé de laisser tomber. Hein. Jean. Bah, il faut allumer ton micro, Jean.
18: Elle a raison.
6: D'accord, c'est donc.
18: Veille au grain.
6: Exactement.
18: Ça me
6: voilà.
18: Logique.
6: Mademoiselle.
19: Bonsoir, je m'appelle Sarah, joyeux anniversaire, Max.
6: Bonsoir, je m'appelle Sarah, joyeux anniversaire. On va laisser tomber les joyeux anniversaires, hein, parce que il y en a d'autres encore qui. Quelqu'un veut profiter du micro pour parler? Non, je ne sais pas, il y a un joli jeune homme qui est là. Hein. Non, vous voulez en profiter, allez-y, hein, non?
19: Bonjour.
6: Avec un gâteau.
19: Isabelle. Est-ce que éventuellement je pourrais allumer ces bougies pour que.
6: Parce qu'éventuellement, bah, si tu avais un briquet, éventuellement, on pourrait te l'allumer. Tu as un briquet, alors allume-moi ça tout de suite.
19: Pour allumer les
6: briquets. Voilà. Et c'est. François, tu veux le souffler avec moi?
19: Si tu veux.
6: Ah, on va faire ça tous les deux. Hein, on va faire 15 chacun. Ça te fait quel âge, Françoise? 22, 23 ans?
19: 40 ans.
6: 40 ans, mais tu les fais pas, dis donc. Regarde, quand tu vois Jean qui en a que 35, regarde-moi ça avec ses cheveux blancs. Regarde-moi ça un peu, on a l'impression que vous avez l'impression que t'as le double.
18: Je te remercie, Max.
6: C'est vrai, hein, ça te fait quel âge, Jean?
18: Ouais, je vais sur 37.
6: Hein. 37
18: oui.
20: Une épave, ce Jean.
18: Oui.
6: C'est vrai, hein.
18: Tu vas voir dans 10 ans comment tu seras.
6: C'est de la bonne vieille voyance, ça a commencé à l'époque de Michel Delpech, tout ça. Hein, c'est vrai. C'est vrai, t'as dû avoir Michel Delpech en consultation, c'est Jérôme, Dave.
18: C'est il y a longtemps, sur Fun, d'ailleurs.
6: Stone et Chardin.
18: Je suis quand même fidèle. Hein.
6: C'est vrai, ça fait...
19: Ouais.
6: Ça fait un paquet de temps que t'es là. Hein.
18: Bah, ça fait 10 ans.
6: 10 ans. Vous voyez, les souvenirs, on profite de mon anniversaire, on a l'impression qu'on va faire à chaque fois qu'il y a un anniversaire. J'ai dit, putain, attention, là, il est en train de nous faire un coup d'adieu, là. Et il passe tous ses copains sur l'antenne, il fait de la nostalgie. C'est un peu le bordel. C'est la dernière, non, je sais pas. Alors, attention, on va faire. Bon, allez, Françoise, tu vas venir à côté de moi avec le gâteau, on va le faire en direct. Hop, comme ça va mettre un peu d'animation.
19: En forme de 30, hein, je me suis fatiguée quand même.
6: C'est vrai, c'est toi qui l'as fait en plus. Au chocolat?
19: Je l'ai fait en allant au supermarché.
6: D'aime bien. D'accord.
19: C'est acheté avec amour quand même.
6: D'accord. Donc un bon gâteau supérette, comme je les aime, ça va être bon quoi. C'est bien.
19: Alors.
6: C'est bon là ou pas?
19: Presque.
6: Et allons-y. Il y a encore du monde en bas? Qui attend? Oh putain, super. Ah super. Super. Avec un peu de chance, je vais déborder encore comme j'ai fait avec Franck Dubois jusqu'à 1h du matin. Tu vas être bien. Ah bah ouais, quand même. J'entends rien. On n'entend rien, je vous assure. Alors, qu'est-ce qui est en forme de 30? Ah oui, c'est la bougie, d'accord. Les bougies en forme de 30. D'accord, ok, très bien. Alors, avec Françoise, moi, je fais le 0, tu fais le 3.
16: Ouais, si tu veux.
6: Tu comptes jusqu'à 3?
16: Ouais, d'accord.
6: 1, 3. Bien. C'est con, un anniversaire. Hein. Je me suis forcé à le faire parce que je me suis dit, c'est bien, ça va faire une petite soirée sympa, ça va mettre de l'ambiance dans les studios. Parce que mon anniversaire, au début, toute la journée, j'ai bossé, j'ai rien vu passer. Pour moi, c'était un jour comme un autre. Et là, maintenant, je me retrouve à bouffer du gâteau au chocolat. Bon, j'ai pas bu. Ceci dit, je fais croire que je vais bouffer. J'ai pas bouffé un embryon de carré de gâteau parce qu'on m'a rien offert pour l'instant. C'est mon birthday, mais on m'a rien proposé. Pas de champagne, pas de coca, pas de jus d'orange, rien de tout ça. Ah, Manu.
23: Quoi,
6: tu as ton petit soin pour ton chef.
23: Bah oui, mais tout est là-bas, mais pour y accéder, il faut traverser 250 personnes.
6: Non, mais on va manger ça dehors, très sérieusement, parce que là, dans les studios, ça va être une cacophonie, ça va être un bordel, il va y avoir des traces de chocolat partout. Et mine de rien, ce qu'on est en train de faire, ça passe en direct à la radio, mon patron, il enregistre, et puis demain, il va écouter ça dans son bureau tranquillement. Donc d'accord, j'ai cru entendre dire qu'il y avait une bouteille de champagne dans le studio, il a fait souffler des gâteaux, donc ça veut dire qu'il y avait de la nourriture dans les studios.
23: Non, c'est des faux gâteaux
6: en plastique.
23: Il y a que les bougies.
6: Oh, elle est bien. Ah bah c'est mon style.
15: Ah non, sincèrement, je te le jure, je te promets, je suis pas du genre à baratiner. Même si c'est mon anniversaire qu'on m'offre des cadeaux, je peux dire que c'est moche. Hein, j'aurais pas peur de le dire, j'aime bien la franchise. Non, franchement, ça me plaît. Je vais même la mettre, je vais même la repasser. Non, je
3: peux... Ah ben voilà.
15: C'est bien, non, c'est bien. En plus, Marlboro, là, c'est quoi? Non, c'est comme style Marlboro, c'est exactement dans le même esprit, c'est exactement pareil, c'est parfait. Encore des cadeaux? Bon, vous pouvez rester, ceux qui ont fait des cadeaux. Ceux qui n'ont pas offert de cadeaux, vous pouvez partir.
1: Et t'as en plus une grande
15: carte. En plus, une grande carte.
1: Ouais.
15: Je ne les garderai pas, hein, sauf si vraiment il y a quelque chose d'original. Hein. Qu'est-ce que t'en penses, Françoise?
1: Fais comme tu veux.
15: Hein? Alors, Françoise, avec moi, lis-moi ça. Coucou Max, j'espère que...

0: De la part de Filda, parce que là ça commence à manquer. C'est dommage que ma mère ne soit pas restée déguisée. Elle s'est déséguisée, elle n'est plus aiguisée. Peut-être que maman, on pourrait la faire parler 2 minutes dans le micro. Oui. Et je pense qu'il y a plus d'un auditeur et d'une auditrice qui aimerait bien.
1: Il fallait pas qu'elle parle, il fallait pas.
0: Non, mais est-ce que ma mère accepterait de dire un petit mot au micro ou pas? Evelyne, accepterais-tu pour les 30 ans de ton fils de venir dire un petit mot? Un petit bonsoir? Non, même pas, rien, même pas, on n'entendra même pas le son de ta voix. Et ils vont, s'ils disent juste bonsoir, et ils vont tous mettre ça sur Internet demain. Demain, tu vas être connu dans le monde entier. Écoutez.
2: Je fais un bisou à tous les auditeurs et à toutes les auditrices de Max.
0: Voilà. De Max. Ça, elle fait bien son boulot, hein. On lui avait dit ouvert au téléphone. Quand tu parles, quand tu parles en professionnel, c'est Max.
2: J'ai du mal à dire Max.
0: C'est vrai. Enfin voilà, donc alors la petite chemise, qu'est-ce que t'en penses, maman? Je la garde, je la jette?
2: Est-ce qu'elle est facile à repasser?
0: Bah écoute, maintenant c'est plus ton problème, malheureusement, hein.
2: Est-ce facile à laver et à repasser?
0: Je ne sais pas, mais tu sais, je les lave pas les chemises généralement. Je les garde, j'attends que ça soit vraiment très très sale. Ouais. Hein, c'est bien, ça te va?
2: C'est bon,
0: c'est bon, hein, parce que ma mère, attention, on fait bien attention. Donc je vais la mettre quand même, hein. Je la mettrai peut-être même demain pour aller mixer, tiens. Hein? Mixer en chemise, ça peut le faire, ça peut être bien. Ça te plaît, ça vous plaît? Ah, elle est magnifique. En plus, elle est légère, c'est bien. Elle me va bien, Jean. Hein.
3: Oui,
0: mais maintenant, je sais que quand je veux faire repasser des vêtements et que j'en ai beaucoup à faire repasser, plutôt que de tout donner à ma mère, je ferai un sac pour toi, Jean, le jeudi.
3: Voilà, c'est ça.
0: Hein? Oui, remarque, oui. C'est vrai, tu viens tous les jeudis. Je peux te donner un sac de linge propre.
3: Entre deux consultes, allez hop.
0: Tu le repasses, tu reviens, chemise, machin.
3: Oui,
0: donc,
3: oui, oui.
0: C'est le voyant qui peut nous faire gratuit. Maman, voilà, c'est lui le monsieur, quoi. Donc lui, ça c'est cher quand même, la voyance. Hein.
3: Ça dépend de chacun.
0: Tu peux rassurer ma mère pour lui dire par rapport à mon avenir, t'en as parlé tout à l'heure, je ne sais pas, t'as écouté maman, non? Qu'elle s'inquiète encore, elle se demande si encore je vais faire carrière dans ce monde de fauve.
3: On se verra tout à l'heure avec ta maman.
0: Maman, en gros, tu peux lui dire, c'est par rapport à la télé, tout ça, le succès, le... Hein?
3: Pardon,
0: j'entends. Faut parler devant ton micro.
2: Non.
0: Ah bah si, c'est de la radio.
2: On m'a dit qu'il serait très riche, mais vers la 50e simplement.
3: Non, il y a quand même là un bon tournant dans lequel il commence à rentrer. Donc moi je suis confiant quand même. Mm-hmm. 3 bonnes années à venir, 3 années intéressantes au niveau des médias, de la création. Donc
0: déjà, ça veut dire qu'on est intéressé par l'argent dans la famille. Et deuxièmement, ça veut dire qu'en ce moment, je suis pas riche.
2: Je pourrais avoir ma maison avec ma petite tour.
0: Ah oui, ça me
2: saoule.
0: Ah,
3: avec le petit escalier dans la.
2: Tout à fait.
0: Ah ouais,
2: c'est et ça. Les petites colombes.
3: Voilà, exactement. Oui, c'est ce que je voyais. Oui.
0: Parce que ça, elle me demande souvent.
3: Au bord de l'eau même.
0: Tu peux me faire du 10. Allez, faisons la bise en direct. Voilà, et on ne vous néglige pas, vous qui écoutez la radio. Mais ce soir, vous êtes plus en train d'écouter ce qui se passe dans le studio que de l'autre côté de la radio, oui. Un petit paquet encore, c'est qui?
4: Non, mais c'était la fille, là.
0: Ah, c'est la fille qui est déjà... Elle est partie?
4: Ouais.
0: Ah d'accord, ok, très bien. Mais bon, qu'on ne néglige pas ceux qui nous écoutent ce soir, et si on ne vous passe pas beaucoup sur l'antenne, c'est parce que c'est vraiment l'anarchie au standard, et que vous êtes nombreux à nous appeler pour me souhaiter un bon anniversaire, donc on vous en remercie. Filda en perd ses poils de barbe, et la beubare, il l'a fait pousser, il a profité, il savait qu'il allait avoir beaucoup de nanas ce soir, il s'est mis sur 131 sur le billard.
5: Parle, ouais. J'endors pas de la nuit, c'est tout, alors
0: c'est vrai.
5: Je m'en reste pas le matin.
0: Mais comment vous avez fait pour réunir toutes ces personnes? Il faut quand même expliquer aux auditeurs, par rapport à tout à l'heure, c'est que au moment donné où ils m'ont apporté mes cadeaux de 30 ans, ils sont venus avec 30 copines, enfin 30 filles, pour certaines avec qui j'ai travaillé, et d'autres qui font partie de mon cercle privé d'amis intimes. Il n'y a pas ma petite amie, mais il y avait quand même des gens très intimes. Et comment t'as fait pour récupérer, parce qu'il y en a quand même quelques-unes, il faut quand même le dire, que vous ne connaissez absolument pas?
5: Non.
0: Il y en a 3-4 que vous ne connaissiez absolument pas.
5: Bah, j'ai appelé des personnes qui les connaissaient et donc elles m'ont donné leur numéro. Et donc après je les ai appelées, je me suis présenté et puis elles sont...
0: Il y en a une ou deux quand même, Morantel, il faudrait que tu m'expliques comment tu as fait pour les récupérer. Bah, encore une chemise.
5: Si tu veux.
0: Ça y est, je vais mettre des chemises, les gars.
5: Ouais.
0: Fini les t-shirts, les vulgaires t-shirts.
5: T'as encore pas mal de cadeaux là.
6: Ouais.
5: Dont le nôtre, on
0: voudrait bien. Il est où le vôtre? Il est où?
5: Bah, c'est le gros sac.
6: C'est le gros sac là.
5: Celui-là là?
6: Ouais, celui-là. Ouais.
0: Ah, c'est le même magasin là où je t'avais offert des cadeaux.
5: Ouais. Mais celui-là, c'est en fait un vêtement de la nouvelle collection. C'est pour un sport.
0: Oh merde.
5: Quoi? Bon, il y a petite lune, Manu et moi, c'est détente.
0: C'est gentil, les gars. Ah, c'est pour ça que vous êtes absentés dans l'après-midi, alors.
5: Ouais, oui, oui.
0: Merde. Il s'est passé un truc extraordinaire à 23h32, et oui, comme quoi on est toujours surpris dans cette émission. Gérard de Suresnes qui sera là bien sûr à partir de minuit, et nous entendrons d'ailleurs juste avant le débat un petit quart d'heure le résumé des meilleurs moments, un petit best-of, les meilleurs moments de la semaine dernière des deux débats qui portaient sur quoi d'ailleurs?
5: Sur vacances.
0: Ouais.
5: Et
0: de je ne sais plus, c'est pas grave.
5: Je ne sais plus non plus.
0: Bon, bah, c'est pas bien grave. Mais là, il vient de se passer un truc extraordinaire. Enfin, extraordinaire, j'entends bien. Il y a un truc horrible de Gérard. Filda est allé le voir, apparemment. Oui.
4: Je crois savoir par le standard, par Fildar qui est parti le voir, que en fait.

0: Gérard s'est fait entartrer. Il s'est fait entartrer.
1: Gérard s'est fait entartrer.
0: On ne rigole pas.
1: À l'entrée de la radio, apparemment. Mais est-ce qu'il est là? Il est là? Il est là, Rigo? Là, il n'est pas encore arrivé, donc on est quand même relativement dégoûté. On aimerait bien savoir.
0: On aimerait bien le voir. Et...
1: Ouais, on aimerait bien savoir où on en est. Donc, je ne sais pas comment on peut faire.
2: Tu vas.
0: Tu vas aller le chercher, Rigo.
1: Fildar est allé le chercher. Est allé chercher Gérard tout à l'heure, mais c'est vrai que ça date d'il y a 3-4 minutes et que
0: c'est
1: normalement
0: tout chaud,
1: il devrait déjà être dans les studios, Gérard, pour éventuellement à ce qu'on le voit en tartrait et nous parler de ce gros problème. Mais pour le moment, j'imagine que déjà cette heure-ci, les gens veulent parler à Gérard. Pour le moment, c'est pas possible.
3: Ouais, on interdit les gens devant l'antenne, s'il vous plaît, merci. Attends, vas-y, le mec de Pizza U, d'accord. Hein, c'est des gens qui m'accompagnent sur la gueule. Alors terminé, les gens devant l'antenne sont interdits.
0: Ah oui, là c'est moche.
3: D'accord.
1: Bravo. Attends, Gérard, viens, Gérard. Arrête, Gérard. Non, mais viens, deux secondes. Non, mais calmement. Mets-toi là, devant le micro. Et... Non, mais attends, t'essuie pas, on va t'essuyer. Mais non, tu vas en mettre partout.
3: Je peux pas. Non, c'est terminé.
1: Qu'est-ce qui s'est passé?
3: Non, il y a un mec de ce Pizza U. Le mec, terminé. Maintenant, tu fais ce que tu veux, mais moi, je veux personne le jeudi quand j'arrive.
1: Non mais attends, mais je suis... Non mais attends, je ne comprends rien. Ça s'est passé devant la radio.
3: Devant la
1: radio. Mais attends, j'y peux rien, c'est pas moi qui contrôle les gens de la radio. Là, le trottoir est à tout le monde. Bah, tu t'es... Hein?
0: Mais oui.
1: C'est
0: tartre hors belge.
1: Ah.
3: Non, attends, me plains ta gueule, toi.
1: T'es une vraie star, maintenant, tu t'es fait entartrer.
3: Oh, ta gueule, toi.
1: Ok. Attends, mais il n'y a pas le...
3: Non.
1: Ah, pareil, avant, comme avant.
0: Si, peut-être.
1: Non, mais attends, viens voir. Non, mais attends, Gérard, va là-bas. Mets-toi en face et explique aux gens. Non. Je ne comprends pas. Non, mais deux secondes, au micro. Parle deux secondes. Attends, Gérard, calme-toi. Et après, les deux jeunes, là, c'est qui, là? Parce qu'ils vont pas rester, hein. C'est pas possible. On n'a pas le droit d'être dans les studios. C'est pareil. Vas-y.
3: C'est les jeunes qui m'ont accompagné.
1: Bon, alors, allume ton micro. Et calmement, sans t'énerver, qu'est-ce qui t'est arrivé?
3: Bon, c'est un mec de Pizza Hut. Il y a Nicolas plutôt qui est en bas.
1: Passe devant ton micro calmement. Vas-y, calmement.
3: Il est en bas.
1: Ouais.
3: Donc, je sais pas ce qu'ils font, ils attendent. Et il y a un mec de Pizza Hut qui m'a dit bonjour, il m'a balancé le truc sur la gueule. C'est tout. Et moi maintenant, j'interdis les gens devant les studios.
1: D'accord, donc tu t'es fait entartrer par un mec de Pizza Hut.
3: Ouais.
1: Mais le
3: mec de Pizza Hut, de toute manière...
1: Ah non, mais c'est pas Pizza Hut, mais non, c'est Pizza Hut, d'accord, ça n'a rien à voir.
3: Ouais, mais attends. Non.
1: Mais Gérard
3: non,
1: mais attends, Gérard, viens voir. Non, mais attends.
0: Mais non, mais
3: Gérard,
0: ça n'a rien à voir.
3: Sois pas con,
0: Gérard. Viens voir ce que je te dis.
4: Je t'ai dit, moi, j'ai fait pas.
0: Non, c'est pour, justement, c'est pour le patron, pour qu'on fasse un procès. Attends, c'est
3: non, pas non, attends. Vas-y, t'as une chemise à me donner.
1: Je vais t'en donner une.
3: Hein? Moi, de toute manière, il est hors de question de travailler comme ça.
1: Hein?
0: Oh là, le patron, parce que faut que je donne ça à Axel Duroux.
1: Bah oui, c'est clair.
3: Vas-y.
0: Pour le procès, pour les...
3: Ouais, bah vas-y. Et comme ça, tu vas mettre ça sur Internet.
0: Et qu'il est con.
3: Bah ouais, non. Si tu mets ça sur Internet, moi, je te dis non.
0: Donne-moi... T'as ma parole.
3: Mais je peux pas.
0: T'as ma parole, je te le jure.
3: Mais
0: montre la face, montre.
3: Ouais, bah vas-y. Voilà, hop, terminé,
0: Voilà.
3: Attends.
1: Gérard.
3: Ouais, bah vas-y.
1: C'est affreux ce qui s'est passé, les auditeurs, affreux. Une horreur.
3: Bon, allez, hop.
1: Une horreur. La moitié du visage peint en blanc.
0: Tartrage.
1: Là, c'est terrible.
0: Tartrage.
1: Ingo.
0: Allez, va le nettoyer.
1: On va le nettoyer.
0: Ça lui fera
1: mais attends.
0: Là.
1: Non, mais là, ça va gueuler, les gars.
0: Bon, on va le nettoyer.
1: Ça, c'est plus possible.
0: Bon, on a les photos, c'est bon, les gars.
1: Bon, alors, il s'est passé un truc. Là, on n'était pas au courant, bien sûr. Et donc, Gérard s'est fait entartrer. Et Gérard est arrivé dans le studio avec le visage complètement rempli de crème ou de chantilly. Je ne sais pas. En tout cas, ça avait bon goût. Hein. Ça donne envie de manger. On a faim.
0: Ça fait goûter, en plus.
1: Non, ça donne faim. Non, mais c'est vrai que là, il en a partout, sur son portable, partout. Donc là, il est parti se nettoyer. On a pris des photos, bien sûr. Des photos qui
0: valent dans
1: sa gueule. Qu'est-ce qui se passe,
3: Gérard ?
1: Alors ?
3: Gérard !
5: Oui, bonsoir.
6: Bonsoir, quel est ton prénom ?
5: C'est Julien.
6: Bonsoir, Julien.
5: Star System FM Max Radio Libre sur Internet, sur Facebook, c'est génial. Voilà, et Max, bravo à toi, franchement.
6: Merci. Nickel.
7: Allô,
6: bonjour, est-ce que Fred est là ?
7: C'est qui à l'appareil?
6: Est-ce que je peux avoir Fred, s'il vous plaît? C'est important, c'est la radio, on nous a joué pour les Masters, vous avez été sélectionné. Vous avez été retiré au sort, figurez-vous.
7: Oh,
2: Oui.
6: Allô, bonjour.
2: Bonjour.
6: C'est Fred.
2: Ouais.
6: Bonjour. C'est la radio qui vous appelle. Nous avons appelé il y a un mois, rappelez-vous.
2: Oui, oui, oui.
6: Et vous avez été sélectionné parmi les trois personnes qui seront là pour la grande finale. Vous êtes content?
2: Oui, oui.
6: Alors, est-ce que vous aviez pensé que nous allions vous rappeler?
2: Non, non, je ne sais pas. Je vais me coucher, quoi.
6: Apparemment, on vous dérange.
2: Non, non, non.
6: Vous avez l'air d'avoir une femme un petit peu aiguise, non?
2: Oui, mais c'est pas grave.
6: C'est pas grave?
2: Pas grave, non.
6: Bon, vous allez bien quand même?
2: Oui, oui, ça va.
6: Je me souviens de vous, nous avons réécouté un grand moment. Vous avez été sélectionné parmi les auditeurs qui ont voté, bien entendu, par le biais du Télé 7 jours. Vous êtes au courant? Un petit peu quand même. Vous avez acheté quoi comme magazine? Que magazine de télé?
2: Télépoche.
6: Télépoche. Alors, vous avez peut-être vu que vous avez été sélectionné quand même?
2: Non, non, je ne pense pas.
6: Vous n'avez pas fait attention? Il faudra bien faire attention dans les dernières pages. D'accord, Fred?
2: D'accord. De cette semaine ou?
6: De la semaine dernière.
2: Ah, mais je peux l'avoir.
6: Il faudra regarder alors. Hein. Je ne sais plus exactement lequel. On regardera ça tout à l'heure, Fred. Vous êtes content d'être avec nous quand même?
2: Oui.
6: Très bien, vous êtes en pleine forme?
2: Oui.
6: Ah, ça fait plaisir. Hein, le kiki donc, bien entendu. Vous nous avez écouté un petit peu?
2: Non, parce que moi je travaille
6: pas. Ah, vous travaillez, hein, bien entendu. Ah. Vous faites quoi dans la vie, rappelez-nous?
2: Bah là, je suis au chômage.
6: Très bien.
2: Travail,
6: ça vous fait plaisir?
2: Bah, pas tellement d'être au chômage, quoi.
6: Bon, très bien. Vous savez que c'est les Masters quand même?
2: Les Masters, c'est
6: les meilleurs.
2: Ouais.
6: Ah, vous nous écoutez régulièrement quand même?
2: Bah, un petit peu de temps en temps quand je peux, quoi.
6: Bon, très bien. Je vais peut-être, si on a la possibilité du côté du standard, de vous présenter les deux autres candidats qui sont en finale avec vous, qu'on n'entendra pas ce soir, mais qui, j'en suis sûr, pourront vous souhaiter bonne chance. Alors, dès qu'ils sont prêts, dès qu'ils sont briefés pour jouer le jeu, bien entendu, on nous le fera savoir du côté du standard. Fred en pleine forme quand même aujourd'hui?
2: Oui.
6: Alors, vous savez que vous avez le droit à 4 jokers.
2: Oui.
6: La concentration est extrême. Vous avez le droit à chaque fois d'utiliser un joker qui vous permet d'avoir un boost en bonus, qui vous permet en fin de compte de repartir, bien entendu, avec la réponse gagnante. D'accord?
2: Oui.
6: Face à vous, peut-être pas ce soir dans l'émission, nous verrons, nous avons également un autre candidat qui se prénomme...
2: Frédéric.
6: Comment?
2: Frédéric.
6: Non, mais pas vous, mais l'autre. Jean-Michel. Bonjour Jean-Michel. Vous avez été sélectionné pour le Kiki Long, vous le saviez, il y a de cela 3 semaines, et vous êtes donc dans les Masters également avec Fred.
8: Ouais, salut Fred.
2: Salut.
6: Bon, ça va être la bagarre, hein.
2: Ouais.
6: On va bien rigoler, je le sens bien. Et puis nous avons une autre personne. Comment t'appelles-tu?
9: Raphaël,
6: bonjour, tu étais également qualifié.
9: Ouais.
6: Hein, donc pour les Masters du Kiki Donk. Et aujourd'hui, on va écouter Fred et puis quant à vous deux, on vous rappellera demain.
9: D'accord. Salut.
6: Merci à vous.
9: Salut.
6: Et tout de suite.
9: Bonne chance les copains.
6: Salut les copains, bonne chance, il l'a dit, c'est bien, redis-le.
9: Bonne chance les copains pour demain. Hein.
6: Ah ouais, bonne chance, c'est sympa. En tout cas, ça c'est très fair play de votre part. Vous êtes quelqu'un de fair play, Fred?
9: Oui, quand même, je suis toujours. J'aime bien quand on. J'aime bien, bon bah, quand même un peu aider un peu les autres, quoi.
6: Bon d'accord,
9: hein. Quoi.
6: Il va falloir que votre femme vous aide un petit peu parce qu'elle a l'air un petit peu aigrise, hein, quand même. Hein.
9: Ouais, mais ça va aller.
6: Bon, très bien, une émission quand même en public, on vous le rappelle. D'ailleurs, on va peut-être demander au public de réagir. Le public est là ce soir?
10: Ouais.
6: Il est là, il est présent, Fred, pour vous écouter pour un super Kiki Donk, les Kiki Masters, ok?
9: Ok.
6: Les Kiki Masters. Oh là là, quel humour, attention, on essaie de... on me fait rire, Fred, on me fait rire, on me fait de petites grimaces. Vous êtes prêts?
9: Oui.
6: Alors attention, c'est parti, vous entendez la musique, bien entendu?
9: Oui.
6: Alors, la première question est la suivante. Concentration à l'extrême. La musique du film que vous entendez derrière a été 3 fois... Attendez, on va vous caler quand même la musique, attendez... Alors, à votre avis, qui dit donc?
9: Le dernier James Bond.
6: Là?
9: Le dernier James Bond.
6: Oui, bonne réponse, bravo! C'est une bonne réponse, vous venez d'entendre le gong. Bien entendu, la musique que vous entendez en fond musical et qui sert de générique au Kiki Masters, c'est bien entendu le dernier James Bond. Vous le notez, James Bond?
9: Oui, je m'en rappellerai, je l'aime bien alors.
6: Vous aimez bien, vous l'avez vu le dernier?
9: Non, j'ai pas eu le temps d'aller le voir.
6: Très bien, il vous a plu?
9: Il est pas mal, il m'a dit qu'il était très très bien, je me dis pas, il est super.
6: Ah ouais.
9: Les effets sont super.
6: Vous l'avez vu? C'est une connerie, dernier acteur du cinéma, bien entendu. Vous êtes heureux d'être avec nous quand même?
9: Oui.
6: Très bien, en pleine forme?
9: Oui.
6: Est-ce que vous êtes prêt à écouter d'autres musiques?
9: Oui.
6: Alors attention, concentration, avant tout, une question de réflexion. Est-ce que vous êtes prêt?
9: Oui.
6: L'alternance à 4 vaut mieux qu'à 6. L'alternance à 4 vaut mieux qu'à 6. À votre avis, qui donc, Fred?
9: Jeu drôle?
6: Ah, pas du tout. L'alternance à 4 se pratique à 6 éventuellement. L'alternance à 4 se pratique à 6. Kiki donc, hein? Fred. Allez, on se dépêche. Pardon?
9: Ça va pas du tout.
6: Aïe.
9: Ah ouais, c'est dur, là.
6: Est-ce que vous utilisez votre joker?
9: Oui, je prends mon joker parce que...
6: il utilise son joker.
8: Ouais.
6: Superbe. Alors, Lady, et la lettre du mot manquant est un C. Lady.
8: Les 10 secondes.
6: Les 10 secondes, pas du tout.
8: Les 10, c'est
6: les 10. Ah oui, c'est vrai qu'on aurait pu penser avec un C à seconde tout de suite. Ouais. Vous l'avez pensé tout de suite à ça, Fred?
8: Tout de suite, moi, tout de suite,
6: les 10 secondes avec un C, bien sûr. 10 secondes, c'est E, bien sûr.
8: Les 10. Les 10 secondes.
6: Non, les 10 avec un C, facile.
8: C'est 10.
6: Ah là là, on l'utilise avec un stylo. Vite, vite, vite, Fred.
8: Les 10 feuilles.
6: Les 10 feuilles avec un C, non.
8: Les 10
6: avec un C, attention, vous n'avez plus le droit qu'à une seule réponse. Si vous vous trompez, vous avez dit
8: Les 10 merde
6: non plus.
8: Les
6: 10
8: avec un C,
6: c'est... Les 10 avec un C, les 10.
8: Merde, tu vois pas, bordel.
6: Les 10 si.
8: Les
6: 10
8: ciseaux.
6: Les 10 ciseaux, non. C'était les 10 signatures.
8: Oh merde.
6: Eh oui, vous le saviez, vous le saviez.
8: J'ai pas pensé du tout.
6: Ah, quel dommage, avec un C. Alors très bien, est-ce que vous avez écouté ce matin?
8: Non, parce que ce matin, on m'a dit de me déplacer.
6: D'accord, vous nous avez écouté cet après-midi quand même un peu?
8: Cet après-midi, j'étais pas là parce que j'ai...
6: Bon, vous nous avez écouté un petit peu en fin de soirée?
8: Oui, en fin de soirée.
6: Très bien, donc si vous avez écouté en fin de soirée, vous avez bien entendu écouté l'indice de fin de soirée. À votre avis, qui donc? Quel est l'indice, Fred? Allez, on se dépêche, Fred, on se dépêche.
8: Ah,
6: non.
8: C'est pas un acteur.
6: Hein?
8: C'est pas un chanteur.
6: Non.
8: C'est pas moi... Une poupée.
6: Non. Pour vous aider un petit peu, voici quelque chose qui devrait vous aiguiller. Écoutez bien la musique qui arrive.
8: Écoute ça. Une chose.
6: Ah, ça vous aide?
8: Ouais, c'est un film. Il me dit quelque chose de film.
6: Il vous dit quelque chose de film?
8: Ouais, c'est pas... Oui. C'est une
6: phrase
8: qui trois fois.
6: Oh, vous en êtes pas loin.
8: Non, c'est pas loin, je connais le film.
6: C'est un film américain avec Louis de Funès qui avait participé à un grand film. C'était le film avec Steve McQueen et Louis de Funès.
8: Steve McQueen et Louis de Funès, c'est lequel? C'est le...
6: Mince.
8: Ah, le
6: film avec Louis de Funès et... Il y avait Louis, pas... attendez, pour vous aider un petit peu, parce que quand même...
8: Il y avait Steve McQueen.
6: Alors, pour vous aider, Louis de Funès, Steve McQueen, et on me dit de vous dire qu'également, il y avait Dustin Hoffman.
8: Mais c'est avec Dustin Hoffman. La soupe aux choux, non?
6: Louis de Funès.
8: Louis de Funès, c'est pas fait de western.
6: Dustin Hoffman et Steve McQueen, tous les trois réunis.
8: C'était un remake. Oui, je connais la musique du film. C'est un peu tordu.
6: Alors, pour vous aider, il y avait Le Bon,
8: la butte et les truands.
6: Oui, bonne réponse, bravo.
8: Ah ouais, voilà. Ouais, ça me disait quelque chose, ça. J'avais déjà vu le film.
6: Vous avez déjà vu le film, ouais, avec Louis de Funès, Le Bon, la Brute et le Truand, ouais. Vous l'avez déjà vu quand même?
8: Ouais, j'ai déjà vu.
6: D'accord, avec Steve McQueen, bien entendu.
8: Ouais.
6: Et Dustin Hoffman, ouais. Vous savez, la fameuse scène où il y a une petite pierre au milieu où ils se retrouvent.
8: Tous les trois ensemble.
6: Ouais. Tout à fait. Je demande la concentration de Fred et de sa femme. Est-ce que vous êtes toujours concentré?
8: Oui, ça va, moi je suis.
6: Très bien. Vous nous écoutez régulièrement quand même?
8: Oui.
6: D'accord, vous êtes content d'être avec nous?
8: Oui.
6: Alors attention, Lisa. On me fait rigoler. Mais concentration. Herbert Léonard a un fils. Ce fils est meneur et manager d'un groupe français qui n'a pas sorti de disque. Quel est le nom du groupe? Qui dit donc, Fred?
8: Quel est le nom du groupe que Herbert Léonard avait fait? Je me souviens plus, non, comment ça fait?
6: Bon, pour vous aider un petit peu, dans l'album qui n'est pas sorti, si vous connaissez bien l'album qui n'est pas sorti, il y a un duo avec Jean-Louis Aubert. Vous avez le laser avec vous peut-être?
8: Non, je l'ai pas du tout.
6: Vous l'avez le disque?
8: Non, je l'ai pas.
6: Ah, quel dommage.
8: Je l'ai pas le disque.
6: Quel dommage. Vous avez pas réussi à l'avoir?
8: Je vais essayer.
6: Normal.
8: D'avoir.
9: Ça m'a fait la
6: majorité. C'est vrai qu'il est compliqué d'avoir des disques qui ne sont pas sortis. Hein, ça, ouais. C'est vrai. Ça, c'est vrai que c'est
9: très... Il est sorti, mais en très peu d'exemplaires.
6: Ah, il est sorti, le disque. Mais en très peu d'exemplaires.
9: Très peu,
6: ah, je ne savais pas. Alors, ça, je suis content de l'apprendre. En tous les cas, merci, Fred.
9: Il
6: n'y
9: a pas beaucoup d'exemplaires qui étaient sortis, il me semblait. J'en ai entendu parler, justement, que c'est un disque qui est sorti en très peu d'exemplaires.
6: D'accord.
9: C'est ça, c'est pas
6: mal. Alors, vous êtes au courant, le disque est sorti en plus. Alors là, je veux dire, j'en apprends une bien bonne. Hein.
9: Je sais plus, il y a longtemps qu'il est sorti, ce disque-là, mais il sort un très peu.
6: Aïe, vite.
9: Je me souviens plus du nom du laser.
6: Aïe, vous avez entendu?
9: Ouais, j'ai entendu, ouais.
6: Qu'est-ce que ça veut dire, ça?
9: Bah, j'ai perdu.
6: C'est trop tard. Oh, le public réclame encore 10 secondes supplémentaires. Alors nous vous accordons 10 secondes supplémentaires. Attention, ce sont les 10 secondes bonus, Fred. Attendez, qui dit donc? Je rappelle la question. Herbert Léonard a un fils qui est meneur du groupe, manager d'un groupe, d'un disque qui n'est pas sorti. Et ce groupe-là, dans cet album, que vous dites sorti en très peu d'exemplaires, car vous êtes au courant, il y a un duo avec notre ami Jean-Louis Aubert, qui est le leader du groupe d'Erita Mitsuko. On écoute tout de suite la réponse.
9: Je me rappelle le disque Seigneur avec qu'on avait sur parlé de quoi son fils, il faisait partie d'un groupe avec le disque.
6: Ah, votre femme ne vous aide pas, ce n'est pas très sympathique de sa part.
9: Elle ne rappelle plus non plus, alors vous comme ça on est deux quoi.
6: Aïe, regardez, peut-être vous n'avez pas un dictionnaire?
9: Non, j'ai pas de dictionnaire, j'ai rien.
6: Aïe, Fred, c'était le groupe Les Goudrons.
9: Ah oui.
6: Ça y est, ça vous dit quelque chose?
9: Ouais, ça me dit quelque chose.
6: Ah, ça vous dit, et sa femme ou votre femme aussi apparemment?
9: Ouais, elle vient de retrouver là.
6: Ah, Les Goudrons, ça vous disait quelque chose?
9: Ah, ouais,
6: ça y est.
9: Je m'en souviens.
6: Vous l'avez écouté l'album?
9: Non, je l'ai pas écouté.
6: Bon, il est bien, hein.
9: Je l'ai pas eu.
6: Il vous plaît?
9: Ouais, j'ai pas réussi à l'avoir, le coup de l'album, j'ai pas.
6: Bon, en tout cas, ça vous arrive de rouler dessus.
9: Ouais.
6: Sur le goudron.
9: Non, j'aurais dû y penser, sûrement.
6: Peut-être que les candidats de demain et d'après-demain seront moins bons, donc nous serons peut-être à ramener à vous. En plus, comme vous travaillez pas en ce moment, vous avez du temps libre. Donc il est possible qu'on vous rappelle en fin de semaine ou début de semaine prochaine pour savoir si vous avez gagné ou pas ce merveilleux voyage.
9: D'accord.
6: Hein, ce sont les Kiki Masters. Avant de se quitter, bien entendu, vous connaissez la règle du jeu. On se quitte toujours qu'avec un petit brin d'humour. Donc s'il était possible d'une petite histoire drôle, Fred. Écoutez, en tous les cas, on remercie et on s'excuse auprès de votre femme qui nous écoute, là.
9: Oui, elle nous écoute.
6: Bon, très bien. Désolé de l'avoir réveillée, mais je pense que ça valait le coup pour les Kiki Masters. Hein?
9: Oui.
6: Toujours fidèle?
9: Oui.
6: D'accord. Bon, alors vous nous écouterez. Il faudra bien faire attention.
9: D'accord.
6: Et peut-être qu'en fin de semaine ou début de semaine prochaine, Fred, il est possible qu'on vous rappelle pour vous annoncer que vous êtes peut-être le vainqueur de ce superbe voyage. Ça vous ferait plaisir?
9: Ouais, ça me ferait super plaisir.
6: Très bien. Et il est possible, puisque j'ai entendu dire dans le creux de l'oreille que vous étiez un fan de Johnny.
9: Ah ouais, j'adore Johnny.
6: Ah, votre femme a l'air d'être fan de Johnny.
9: Ah ouais, elle est comme moi, elle est accro. Je suis accro de Johnny.
6: Alors, est-ce que vous pouvez nous chanter un petit truc de Johnny, peut-être? Parce que peut-être qu'il y aura un voyage. Peut-être.
9: Non, attends.
6: Un petit week-end dans la Lorada.
9: Un bouquin de le Parole d'homme.
6: Allez-y, on vous écoute.
9: J'avais un rêve à faire.
6: Alors, on recommence. Oula.
9: Oula.
6: Allez, on y va, Fred.
9: J'avais un rêve à faire.
10: Non.
9: Ami, je voulais rester libre.
6: Ah, c'est joli.
9: C'est pas la petite.
6: Ah, vous sentez bien. Hein.
9: Mais je l'ai croisé un matin dans le regard des autres. 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
6: Oh, c'est joli comme tout, frère.
9: C'est le dernier laser qui l'a sorti.
6: Hein?
9: C'est l'Orada, le dernier laser.
6: Ah, c'est le dernier laser que vous venez de nous chanter?
9: Ah ouais, le dernier.
6: Oh, le dernier, alors là, c'est une exclusivité pour le Kiki Masters.
9: Bah, le dernier, non, parce qu'il a fait déjà son concert. J'étais au concert.
6: Ah, vous étiez au concert?
9: J'ai fait deux fois le concert.
6: Vous êtes fan?
9: Ah ouais, je suis un fan de lui, quoi.
6: Très bien, on vous souhaite à tous une excellente nuit.
9: D'accord, merci.
6: Bisous à vous.
9: Merci, toi aussi.
6: Alors, vous êtes prêts? On va compter jusqu'à 3 et on dit le Kiki, donc c'est génial. Attention, 1, 2, le Master, non, le Kiki Master, c'est génial. 1, 2, 3.
9: Le Kiki Master, c'est génial.
6: Ah, mais faut être dans le temps, les enfants, faut être tous les deux en même temps. Attention, 1, 2, 3.
9: Le Kiki Master, c'est super.
11: Chris, bonsoir. Ça va bien?
12: Très bien. Moi, tu t'es trompé sur l'âge, c'est pas 22?
11: 32 ans, ce que j'ai dit, 32, non?
12: Non, t'as dit 22.
11: Bon, alors j'ai dit 22, 32, bah c'est bien, ça te vieillit de 10 ans, si ça te fait plaisir, tant mieux.
12: Non, oui, ça va très bien, je porte très bien.
13: Bonsoir, alors, Chris.
12: Bonsoir. Enfin.
11: Alors, Qu'est-ce que tu veux dire, Chris?
12: Écoute, voilà, écoute, je, depuis que j'ai entendu Alain, j'ai craqué. Mais grave. Je kiffe à mort sur Alain. Écoute, depuis l'âge de 9 ans, je craque sur Michael Jackson.
11: Attends, il a mis le masque. Quoi? Il a mis le masque de drap. Là, il y a Michael Jackson dans le plateau. C'est terrifiant. C'est le masque de Michael.
10: C'est vrai, masque.
11: Incroyable.
10: Quel talent.
11: Et c'est là qu'on se rend compte que Michael ressemble un peu à la planète des singes, comme ça, regarde. Tu te souviens de...
10: C'est ce que j'ai dit la dernière fois quand il est venu. C'est pas les mêmes trucs qu'on a...
11: on est pas copains pour rien, hein. C'est impressionnant.
10: Même Franck Dubos, pourtant qu'on a dit au revoir. Attends, viens pas là.
11: Là, je suis sur le cul. Il fait plus vrai que le vrai. C'est impressionnant. Impressionnant.
10: Ça va?
12: Oui.
10: Ça boucle. T'es sûr que ça va?
13: Ça va.
10: Bon, très bien.
11: Déjà, le vrai, on dirait qu'il a un masque. Alors là, on dirait que c'est le vrai. Impressionnant.
10: Ah là là, c'est fou, mais là, le...
11: Ah, c'est un grand moment de radio de le voir comme ça.
10: Oh, j'y crois pas. Le blouson de Michael.
13: Faut lui parler parce qu'il bouge pas autrement.
10: Ouais, pas de problème.
13: Non, vas-y, vas-y, vas-y.
10: Mais va pas t'étouffer, hein.
14: Non, non, c'est impeccable.
11: C'est vrai qu'il y a la bouche qui bouge pas.
10: Oui, c'est ça. Mais vas-y.
14: Non, là, tu quoi, j'ai des tatouages qui m'amasquerident dans les capital guys. On invite sa mère au point de way. 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
10: Alors ça, c'est Thriller. Enlève ton masque, tu vas avoir chaud. Allez, enlève ton masque, tu vas avoir très chaud. Il va l'essayer, tiens.
11: Je vais essayer.
10: Gérard, il va essayer le masque, Franck. C'est vrai que j'ai jamais essayé le masque, je devrais l'essayer aussi, ouais. C'est impressionnant, mais il fait chaud là-dedans, hein.
11: T'as pas craché dedans, hein.
13: Non, on se avec.
11: En même temps, j'espère que t'as craché dedans.
13: Non, pas du tout.
10: Fais chaud, attention, Franck Dubosc. Ah oui, bah c'est Michael. Oui, c'est Michael. Ouais, ouais. C'est Michael Jackson. Ah oui, Franck Dubosc a enlevé le... Ah oui, là.
14: C'est vrai que j'ai dit, non.
10: Attends, toi, t'as un problème avec ton, le... Ça fait des larcènes avec le casque, ouais. Vas-y. Ah, c'est pas facile, hein?
14: Non, surtout, je vois rien, en plus.
10: C'est le but du masque, hein. Ah, t'as le casque qui fait des petits larcènes. Enlève-le.
14: C'est Michael Jackson ou pas?
10: Ah oui, non, mais là, franchement, on dirait Michael Jackson. Non, mais c'est ça qui est, parce que c'est le masque de Michael quelque part. T'aurais eu le masque de Bourville, t'aurais ressemblé à Bourville.
14: C'est vrai, hein.
10: Ah oui, c'est bien.
14: C'est impressionnant, ça fait mal aux yeux.
10: Non, mais tu peux le garder jusqu'à la fin de la soirée, hein. Ça va aller, t'es sûr?
11: Alain, il a un peu craché dedans quand même.
10: Non, il fait chaud. C'est l'humidité, il fait chaud.
13: Ah non, tiens. Pas craché, je n'oserais pas.
10: Mais non, plus ça vient de Michael.
13: La transpiration.
10: Chris, ça. Alors, qu'est-ce que tu souhaitais dire?
12: Écoute, je voudrais avoir plus de connaissances avec Alain.
10: Ah mais Alain,
12: je voudrais le connaître un peu plus intimement à la radio.
10: Il est comme moi, comme tout le monde, et il peut pas tout dévoiler non plus, quoi.
12: Déjà, je voudrais savoir ce qu'il aime quand il est dans la peau de Michael Jackson.
10: Qu'est-ce que t'aimes?
12: L'amour avec une femme.
10: Qu'est-ce que t'aimes réellement? Qu'est-ce qui te plaît le plus chez Michael Jackson?
13: Ce qui me plaît le plus, bah, c'est le personnage de, déjà.
10: Ouais, c'est beaucoup le personnage.
13: Voilà,
10: c'est
13: disons, bah, ce qui m'a toujours attiré, bah, c'est sa façon de chanter, de danser et tout, quoi. C'est clair, quoi.
10: C'est ça qui te touche le plus.
13: Voilà.
10: Quand tu le vois danser, quand tu le vois bouger.
13: Voilà, c'est clair, c'est ça qui.
10: C'est pas de danse.
13: Voilà.
10: Parce qu'il faut le dire, on le verra pas, mais nous on a eu la chance de voir à plusieurs reprises Alain danser Michael Jackson avec le masque. Par contre là, c'est très surprenant parce qu'on a vraiment l'impression d'avoir Michael en face de soi.
13: On peut faire un petit extrait de
10: bah, après parce ouais, que oui. Bon, la radio c'est de, mais on va tâcher de filmer quelques petites images quand même. Mm-hmm. Mais c'est vrai que il m'avait donné j'explique à Franck, on a fait connaissance, qu'il m'a envoyé un courrier. Il m'avait joint après une cassette vidéo d'un spectacle où on le voit danser Michael Jackson.
13: Que Michael a vu en personne.
10: Voilà, que Michael Jackson a vu en personne.
11: Ouais, c'était toute une bande d'amis, c'est ce que j'ai entendu dire. Ils ont regardé ça chez lui. Enfin, je connais pas bien Michael Jackson, on s'est croisé deux, trois fois uniquement.
13: Ouais.
11: Et on m'a dit qu'ils avaient regardé ce spectacle.
10: C'est ton casque qui doit. Mais tu peux l'enlever si tu veux, parce que de toute façon, il n'y a pas de.
11: Ils avaient regardé ce spectacle à plusieurs.
10: Mm-hmm. Ah non, c'est toi alors, c'est toi. Ouais. Ah, non, c'est toi, c'est pas grave. Enlève-le, ouais.
11: Ils étaient une bande de copains et ils avaient bien rigolé d'abord parce qu'ils trouvaient ça vraiment bien. Mmh. Et je crois que c'était, mais ils étaient nombreux, hein.
10: à regarder le truc, et ils ont vraiment aimé. Il paraît que Michael Jackson a dit, je veux rencontrer ce...
13: Bah, oui, c'est pour ça qu'il m'a d'ailleurs envoyé encore une...
10: Ah bah tu vois, voilà.
13: Quatre dédicacés, justement.
10: Encore aussi,
13: ouais. Pas, voilà, tu vois. Quatre dédicacés de ton service de sécurité. Ouais.
10: De quoi?
13: Avec ton service de sécurité, un petit quatre dédicacé.
10: Ah oui. Et parce qu'en plus, tu l'as vu plusieurs fois sur scène.
13: Ouais, je l'ai
10: vu. Tu l'as vu combien de fois? Combien?
13: J'ai vu, j'ai quand même vu, pour le Dangerous Tour.
10: Mais ça, tu l'as vu en vrai.
13: Et puis voilà. Et Story World Tour.
10: Et qu'est-ce qui te plaît sur lui, alors, quand il est sur scène, c'est quoi? Bah, par lui, mais.
13: Déjà, ça fait longtemps de danser, de chanter, tout.
10: C'est grand.
13: C'est la magie du personnage, quoi.
10: Ouais. Voilà. Il chante tout le temps en direct?
13: C'est clair,
10: J'ai entendu dire, des fois, il y avait des bandes, c'était pas lui qui chantait. Enfin, c'est sa voix, mais il faisait semblant de chanter, il chantait en playback.
13: Oh, non, moi, je crois pas.
10: Non.
15: T'es jamais monté sur scène avec lui?
13: Non, c'est ça le...
15: C'est dégueulasse.
13: Bah non, justement, il m'a écrit plusieurs fois, j'ai montré les preuves, le bouquin d'El Cid O'Dream de Los Angeles, en exclusivité, les photos, plein de choses exclusives, les chaussures. Modèle Michael Jackson, avec le logo.
10: Ah, c'est les vraies chaussures de Michael Jackson, attention. Ouais.
13: Modèle exclusif.
10: C'est les chaussures
13: de
10: Michael.
13: La même que père qui porte.
10: Ah. C'est pas la sienne.
13: Non, c'est pas la sienne. Parce
10: que sinon,
13: il a une poiture, plus.
15: Il fait du 28.
13: Il a une poiture au plus, ouais, il a une poiture.
15: Ah, qui fait du 28.
10: Au début, il faisait du 28. Ça dépend s'il y a du soleil ou pas.
15: Et au début, il faisait du 42, ça lui plaisait pas, ça ressemblait trop à tout le monde, il s'est coupé le bout des pieds, il fait du 28.
10: Ouais. C'est possible, toi, tu choses du?
13: Bah c'est 46.
10: Ah oui, donc effectivement là, sont.
13: Pirement, c'est ça, oui.
10: Généralement, ça peut changer, ça varie, ça dépend.
13: Mais comme c'est la voiture américaine, size, ça varie quoi. C'est...
10: Alors 46 aux États-Unis, ouais, ça doit faire un peu 52, 55 en France, européen, 55 européen, ouais.
15: C'est du 55.
10: Ouais, je sais pas combien ça fait en Argentine, mais en Europe c'est 55.
15: 55, c'est bien, tu tiens bien par terre.
10: Ah oui, là y a pas de problème. Hein.
13: Ah, je voulais.
15: Ah, c'est le principe du catamaran. Hein.
10: Ouais, c'est un peu ça. Mais tu voulais dire, Alain?
13: Je voulais ajouter quand même que ce rap que j'ai offert à Max.
10: Tu m'en as offert tellement de choses que là, je sais plus lequel, c'est lequel.
13: Non,
10: Close Your Mind.
13: Le rap sur la cassette vidéo.
10: Ah oui, d'accord, sur la cassette vidéo. Oui,
13: c'est Laurent Mann qui m'a appelé, en disant que ça avait été très apprécié à Tokyo quand même, attention. Ouais, ça a été dans les maisons de disques de Tokyo, voilà.
10: Il parle japonais.
13: Et je parle japonais aussi, voilà.
10: Vas-y.
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10: C'est une de tes chansons, c'est quoi ça?
13: Non, c'est un petit texte comme ça que j'ai appris comme ça. Parce que un jour si j'allais, là-bas, je voudrais au moins rendre un hommage parce que, pour le pays qui me reçoit ou autre.
10: T'es connu là-bas?
13: Par le rap, par ce rap, oui, voilà.
10: T'es connu par ce rap?
13: Par ce rap, oui.
15: Ça veut dire quoi, ce que tu disais?
13: Je connais toute la traduction en français, mais je vais vous faire juste un petit extrait. En ce moment, j'écris un roman. Quelle sorte de roman? Un roman policier, vous avez l'intention de publier, je ne sais pas encore. Malawa Kralimasen.
15: Mais c'est dur à placer, ça, dans une conversation.
13: Ouais. C'est, disons que c'est... C'est quelque chose comme ça qui m'est venu et puis donc j'ai voulu développer une plus grande polyvalence avec le français, l'anglais, puis maintenant le japonais, puis et puis là je travaille très dur pour qu'on essaye de à parler couramment justement.
10: Mmh. Le français.
15: À parler couramment le français.
13: Non, japonais.
10: Japonais. Bon, pas. Il a écrit un livre, mais parce que j'ai pas compris tout à l'heure. Tu m'as dit que t'écrivais un livre, tu nous l'as dit en direct, qui va être publié donc en Europe.
13: En France et aux États-Unis. Voilà.
10: Et pourquoi pas le Japon? Pourquoi pas l'Asie?
13: Oui. Non, parce que comme il y a des correspondants étrangers qui ont décidé de le publier aux États-Unis en même temps, et puis voilà, puis c'est encore une approche avec Michael, quoi. Donc c'est pas seulement à travers ma musique que je peux l'intéresser, mais aussi à travers ce livre, quoi. C'est ouais. Voilà.
10: Franck, tu aimes Michael? Oui. Les Jackson 5, tout ça, ça.
15: Moi, j'adorais les Jackson 5.
10: Les Jackson 5, ouais.
15: J'aime bien Michael Jackson aussi, mais ouais. La Jackson 5, ouais, avec les têtes en bout de le micro.
10: Ouais, c'est vrai, c'était ça, ouais.
15: Ah, j'adorais ça.
10: Ils vont se reformer, donc ils vont se reformer. Oui, il y a eu Jackson 5, ouais, il y a eu le dessin animé, il y a eu beaucoup de choses de dessin, ouais.
15: C'était les dessins animés de tous les groupes, il y avait les Osmond Brothers, et le...
10: Tu connaissais ça?
15: Je parle de ça, c'est quand j'étais jeune, il y a 5 ans.
13: Voilà.
10: Ouais, parce que c'est vrai, ouais. C'est à la fin de ta puberté.
15: À la fin de la puberté, quand j'ai
10: tout juste
15: fini d'avoir des boutons.
13: À l'époque, justement, quand il y avait les Jackson 5 qui étaient dirigés. À l'époque, quand il y avait les Jackson 5 qui étaient dirigés quand même par Berry Gordy, qui est le patron de la Motown.
10: Ouais.
13: Et qui a, qui a signé les Jackson 5, et ben, effectivement, ils étaient.
10: La Motown de Dijon. La montagne, oui, la montagne.
13: La montagne,
10: oui. Ah, la montagne, le Québec.
13: La Tom, la montagne.
16: Ah, la montagne.
13: La grande société de production américaine, voilà.
16: Tyler,
13: qui regroupe
16: montagne.
13: Diana Ross, ouais. Qui regroupe Diana Ross.
10: Bien sûr.
13: Enfin, il y a tous les... Il y a Smokey Robinson, il y a tous les...
16: Ah, il y a du beau monde. Diana Ross, voilà. Marvin Gaye, etc.
13: Beaucoup de... Beaucoup, justement, qui ont participé à la chanson, donc, USA for Africa, donc, c'est... la chanson, c'est
16: Michael Jackson avec
13: USA for Africa, c'est
16: non, ça c'est Hilda World.
13: Non,
16: ça c'est autre chose, USA for Africa.
13: Non, USA for Africa,
10: non, USA for Africa, c'était
16: ah, comment elle est cette chanson, comment on pourrait la fredonner, vous vous souvenez, quelqu'un peut fredonner, non, USA for Africa, personne ne sait, personne, non, Myriam même pas, Stéphanie non plus, personne, Karim non,
13: c'est
16: USA for Africa,
13: for you and for me.
16: Ça, c'est In the World.
13: Non, non.
16: In the World, ça, c'est autre chose.
13: Non, In the World,
16: c'est... Africa. C'est quoi, déjà?
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16: Ouais, bravo.
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10: Attends, tu vas faire peur aux enfants.
13: Yeah.
16: Et là, t'as fait que la partie de Michael.
13: Ouais.
16: Mais tu pourrais faire Joe Cocker, tu pourrais faire Bruce Springsteen, tu pourrais tous les faire.
13: Ouais, c'est sûr que...
10: J'ai l'impression que t'as un peu fait Bruce Springsteen quand même, là, non?
13: Ben, avec le timbre de voix, c'est vrai qu'on peut, arriver à...
16: On peut varier, ouais. Beaucoup. Ouais, c'est un peu, ouais. Ouais. C'est un peu comme un grand 8, quoi. Ça monte, ça descend, on va...
13: Bah, quand on arrive à, justement, à moduler sa voix comme ça, et en variant la tassiture, on peut... C'est vrai qu'on peut interpréter beaucoup. On plusieurs peut... registres.
10: Tu peux faire Diane Tell.
13: Mais,
10: Ils s'en foutent. J'écoute pas.
13: C'est... Non, mais Diane Tell, Non, mais enfin, moi, je...
16: c'est des artistes internationaux, Franck. Ouais.
13: Voilà.
10: Elle est canadienne.
16: Ouais, mais bon. Bon, elle parle en chantant français, quoi. Pour nous, ça reste une petite artiste.
10: C'est pas...
16: Diane Tell et Michael Jackson, c'est quand même, c'est pas pareil, hein.
13: Oui, je voulais dire, donc, je voulais comme rajouter une petite parenthèse. Bon, ça, c'est quand même différent, mais je voulais dire que mon père aussi, il est auteur-interprète, qu'il a travaillé au Club FR3 de Rennes et qu'il a écrit une chanson, justement, qui devait être présentée à Pascal Sebran, voilà.
16: Ah bon, en plus?
13: En plus, oui.
16: Ah, donc, t'es une famille d'artistes.
10: C'est Jean Trenet qui devait la chanter.
13: Alors, je vais vous interpréter en...
16: Ah, tu veux la chanter?
13: Voilà.
16: En exclusivité.
13: En exclusivité, donc.
16: Ça te fait plaisir, vas-y.
13: Juste un extrait, le refrain est coupé.
16: D'accord.
13: Oh, reine, toi que je chantais, dans tes belles rues, où l'été se me promenait, tu étais magnifique, en ce soir férique, une apothéose, dans un cadre grandiose, ville endormie, tu es vraiment plus jolie, ce beau ciel étoilé, oh, elle m'a bien aimé, toi, la belle ville que j'aime. Depuis longtemps déjà, je t'avais admiré, mais aujourd'hui, au rythme harmonieux de tes musiques, tu sembles encore plus égayé. 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
16: Voilà. Oh, magnifique. Mais c'est surtout, ce qui était épatant, c'est d'entendre une chanson française avec Michael Jackson. C'est surtout ça, c'est quand on voit les beats de Michael et qu'on t'entend chanter français.
10: J'ai jamais entendu quelqu'un chanter une ville aussi bien depuis Nougaro avec Toulouse. Là, Rennes, ça s'appelle Rennes.
13: Rennes, oui.
10: Ou quatre fromages, enfin, je sais pas quel titre tu as donné.
13: C'est la chanson
16: Margarita.
13: Qu'il a fait sur la ville de Rennes, et qu'il a écrit une chanson.
16: Ah là, demain, tout le monde va appeler l'office du tourisme de Rennes. Je vais aller là-bas. C'est la ville de Michael. C'est la ville de Michael, ouais. On va faire une petite pause. D'accord?
13: Ok, Max.
16: On va s'organiser, comme ça, on va faire encore plus ample. On va tous passer au buffet.
10: Ouais.
16: Alors, on va s'organiser un petit peu. Les chants, peut-être que Franck, t'as envie de chanter quelques chansons de Michael?
10: Peut-être, on va, là, tout de suite, j'ai pas encore en tête trop, parce que j'ai
16: Je sais pas encore. Il y a encore beaucoup de chansons que tu nous as.
10: Là, je vois que je suis un petit peu là. J'ai pas trouvé mon maître.
13: On va faire un extrait de Rock With You.
16: Alors, 30 secondes.
13: Hein. 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
16: extrait, un petit extrait. Ouais, bravo.
15: Je voudrais juste savoir que disent tes voisins. Comment, que disent tes voisins?
16: Que disent tes voisins?
15: Bah, là, ils se plaignent.
16: Ah bon. Donc, voilà, pas ce temps-ci, hein, quand même. Là,
13: non,
16: il est
13: non, non, mais quand je fais des démonstrations, bah ouais, parce que trop, au top niveau en tout ce que je fais, c'est sûr que...
16: Mais, au top niveau...
15: Mais Michael Jackson aussi, ses voisins se plaignent.
16: Il chante fort, mais il a un ranch.
13: Il a un ranch.
16: Ouais, mais tu sais, t'as beau avoir 10 hectares, quand t'as une voix qui peut porter plus loin de 10 hectares, bah ça continue, je veux dire, t'as beau. À un moment donné, t'es obligé d'avoir une forêt autour de toi pour pouvoir... C'est comme un mur anti-bruit.
15: Complètement.
16: On est obligé. On fait une pause. Michael Jackson, ce soir, qui est à l'honneur. Donc, on a mis du Michael pendant toute la soirée. Comment c'est, Thriller? Sweeter.
17: Cap de France, tout va bien à bord. irc.fabradio.fr, le site internet, bien entendu, pour intervenir comme chaque soir dans cette émission dès 22h. Et on va saluer deux, trois personnes quand même. Allez, pour commencer l'émission, vite fait.
18: Allez, on va saluer Canel. On va saluer Ab. On va saluer Yann-Marie, Princesse Léa, la vraie.
17: Ah, ouais.
18: Elle est bonne, celle-là. Elle est folle de films d'art, en plus. Pigeot, Franchou, Claude 1, Manu, Ridis, Greg, j'en oublie, Rip, je sais pas s'il est là, mais je le salue quand même. Tony Auvin, enfin voilà, il y a énormément de monde. Serval, sinon il va faire la gueule, et voilà quoi. Je salue tout le monde.
17: Très bien, ce soir on va vous offrir des musiques de nu volume 3, des cassettes vidéo de Austin Powers. Il y aura également le jeu des particuliers avec Kelvedina qui va remettre son titre pour la troisième fois ce soir à 22h30. Défi téléphonique qui porte sur le jeu des particuliers. On aura également le droit à des photos, à du courrier qui m'a été envoyé, et puis également tout à l'heure en fin d'émission, comme le veut la tradition, jusqu'à ce qu'on tienne, jusqu'à ce qu'on ait matière, comme c'est mercredi, vous aurez le droit à un petit dessin animé. Après avoir un peu survolé les Goldorak, l'ambiance de Tintin, et bien cette fois-ci nous irons vers un conte plus ou moins de Noël. En tous les cas, c'est très joli, ça va rappeler pour les fans de Walt Disney, à mon avis ça va vous faire plaisir, ça sera La Belle et le Clochard. Eh oui, on va jusque là sur Fun Radio, on ne se prive de rien. Le numéro, comme je vous le disais, est gratuit, 0870 5000. Nous sommes les seuls de la bande FM à vous l'offrir tous les soirs dès 22h. Il y a également une heure sans pub qu'on vous offre déjà depuis à peu près un petit quart d'heure. Il nous reste encore 45 minutes de programme tranquille, sans se faire emmerder. Cléopatra, Daoul, Coolio viendra nous rendre une visite. 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avec eux depuis que j'ai fait des soirées à Toulouse, avec un des responsables du magasin, qui m'envoie de temps à autre ce qu'on appelle véritablement des bombes, et surtout sur le son transprogressif sur le label Banzai, ça va vous faire plaisir. Et avant 22h, je vous passerai un morceau de quand même 8 minutes 45. Mais alors attention, quand vous allez rentrer dedans avec le casque, les enfants, je pense que ça va vous donner envie sûrement de sortir, peut-être pas ce soir, mais vendredi ou samedi soir, c'est sûr, pour faire la fête. Même si vendredi, on sera le 25, ça ne nous empêchera pas d'aller faire la fête à la Loco, entre autres, ou alors dans vos boîtes préférées, bien entendu. Ah, les enfants. Ah, Arnaud est avec nous, il a 28 ans, il est de Chamonix. Ça va, Arnaud? Arnaud, une fois. Arnaud, t'es là?
19: Ouais, c'est
17: normal. Oh là là, comment tu vas, Arnaud? La radio? Non, laisse la radio comme ça, c'est toujours sympa. Tu vas bien?
19: Ouais, ça va, ouais.
17: Ouais, bien?
19: Ouais, c'est marrant, cette déconnexion entre la radio et le téléphone. C'est toujours impressionnant, surtout que là, on est en train d'enregistrer la bande, quoi.
17: Ah bah là, ça va te faire un sacré bon souvenir.
19: Non, mais n'aie pas peur.
17: Non, si, laisse, monte un peu le son.
19: Comme ça?
17: Ouais. Un petit peu plus fort.
19: Plus fort?
17: Ouais, parce que je t'entends pas très bien. Donc, avec le retour derrière que t'as en radio, c'est bien. C'est vrai tu sais que t'es le premier, enfin, qui a compris comment fonctionnait la radio. Parce que c'est vrai, souvent, on demande aux gens d'avoir la radio derrière assez forte et personne ne le fait.
19: Ouais, mais moi, j'entends plus rien.
17: Ouais, c'est pas grave, je t'entends bien. Qu'est-ce qui t'amène, Arnaud?
19: Alors, nous, justement, je vais passer le réveillon de Noël, 24, 25, 26. Hey,
17: vous avez pas l'impression d'être un peu avec un mec dans la NASA qui est dans l'espace, qui est à peu près. On va faire croire qu'on est dans la NASA, d'accord, Arnaud?
19: Ouais.
17: On va dire que tu es un astronaute qui est en mission et qui va sur la Lune, d'accord?
19: Ouais, je veux bien rentrer dans ton jeu, mec.
17: Ok, tu rentres dans mon jeu?
19: Ouais.
17: Bon, ouais, ça me fait plaisir. Alors, est-ce que tu veux... On va peut-être mettre une petite musique quand même pour qu'on soit vraiment dans l'ambiance.
19: Ouais.
17: Est-ce que... attends, je vais voir si je peux mettre la main dessus parce qu'il faut que je m'en souvienne. Je sais que c'est dans un CD de musique classique, mais alors je sais plus où il se trouve. Et je vais te mettre une petite ambiance avec la radio derrière que tu as mise, à mon avis. On va avoir vraiment l'impression qu'on est... Donc toi, tu t'appellerais comment si t'étais astronaute?
19: Mais je suis pas astronaute, je suis hors de l'espace, je suis bien sur Terre.
17: Mets la radio un peu plus fort, un tout petit peu plus fort, pour qu'on ait vraiment l'impression que t'es dans l'espace. Mais on va jouer le jeu, on va déconner.
19: Vas-y, monte
17: le son, mais très légèrement, pas trop.
19: Pas trop.
17: Encore?
19: Oui, t'entends.
17: Un peu plus fort, un peu plus fort encore. Encore? Hein? Et toi, vas-y, parle, parle un peu.
19: Ouais, bah, ça va, là, je te reçois,
17: ouais. Ouais, tu me reçois bien, hein, ouais. Alors, attends. Ouais, ça va bien à bord.
19: Ouais, c'est marrant.
17: Alors, attends, je cherche la musique parce que j'ai trouvé le CD. Maintenant, j'essaye tout en parlant. Je cale la musique, hein, donc c'est pas toujours évident.
19: Je t'avais dit hier des titres. Tu vois, je voulais entendre des titres de.
17: Arnaud
19: et de chanteurs français.
17: Alors, attention, nous allons rentrer en contact avec Arnaud. Arnaud, est-ce que tu nous entends?
19: Ouais.
17: Mais mets plus fort la radio derrière. Mets plus fort.
19: Vas-y.
17: Vas-y, un petit peu.
19: À fond.
17: Non, mais pas à fond, un petit peu plus fort. C'est bon? Arnaud ? Ouais, comment ça se passe dans l'espace, Arnaud, en ce moment ?
19: Ah ouais, effectivement, ouais. C'est impressionnant.
17: Bon, t'es dans le...
19: À Disneyland, quand il te propulse à 70 km/h...
17: Ouais, on rappelle que Arnaud est en direct de la NASA dans l'espace. Tu arrives sur Saturne d'ici combien de temps ? D'accord, Arnaud, ouais, des petits problèmes techniques, mais c'est pas bien grave. Arnaud, tu reviens sur Terre quand ?
19: Peu importe.
17: Tu t'en fous ? D'accord, très bien. Baisse un petit peu la radio, là, c'est très fort quand même. Baisse un peu le son. Baisse un peu, baisse un peu, baisse un peu, baisse un peu. Baisse ! Oh là là, il est lent, il a pas de cerveau, lui, c'est pas possible. Voilà. 2001, l'Odyssée du futur, ou alors 2001 avant Jésus-Christ, ça dépend de quel côté on se place. On a plutôt l'impression d'être 2001 avant Jésus-Christ avec Arnaud, plus que dans le futur. Hein. Arnaud ?
19: C'est
17: pourri, ouais. Yeah. Arnaud ?
19: Ouais.
17: Qu'est-ce que tu racontes, merde ?
19: Ben moi, je vous écoute, moi, avec vos conneries.
17: Ah, c'est beaucoup. Bon d'avoir un auditeur qui a la radio derrière, au moins.
19: Non, c'est
17: ah,
19: bon.
17: C'est drôle, hein ?
19: C'est plaisant d'entendre, il y a un écho qui est...
17: C'est drôle.
19: Vous arrêtez, vous vous branlez ou quoi? C'est qui? C'est Fildar qui t'aide?
17: Non, c'est moi, tout seul, comme un grand Arnaud. Tu sais, j'ai pas toujours besoin de Fildar ou Manu Rigaud pour pouvoir faire rire la France entière. Je peux y arriver tout seul. Hein.
19: Ah bon?
17: Arnaud, est-ce que tu veux rajouter quelque chose?
19: Je ne vous fais rien. Mis à part le fait qu'il y a mon pote Vincent qui est à côté de moi.
17: Ouais.
19: Qui m'avait à vous parler.
17: Ouais, bah s'il est aussi fut-fut que toi, oui, ça nous intéresse.
19: Eh ben, je vous le passe.
17: Ah,
19: eh
17: ben, c'est cool, alors.
19: Et je vous l'envoie.
17: Attends, Arnaud, avant de se quitter, est-ce que tu pourrais cogner ta tête contre le combiné ?
19: Le cogner ma tête contre... Non, mais je vais pas faire comme les poussières qui se tirent.
17: Non, non, attends, vas-y. Ah oui, c'est bien ce qui me semblait, il n'y a pas grand-chose dedans. Hein.
19: Ouais.
17: Allez, Arnaud, passe-moi ton pote, c'est quoi son prénom ? Oh là là.
19: C'est vous... là, non, son prénom.
17: Comment tu t'appelles ?
19: Vincent.
17: C'est toi, Vincent ?
19: Ouais, c'est moi.
17: Ouais, ça fait du bien d'avoir un auditeur avec la radio derrière, ça va ? Ça vous semble pas trop stressant ?
19: Non, pas du tout.
17: Bon, bah tant mieux, bah, parce que ça fait plaisir aux auditeurs qui nous écoutent ce soir, parce que souvent, il n'y a pas d'ambiance des 22h, mais là, avec vous, il y en a dès le départ. Hein.
19: Ouais, dès le départ.
17: Ouais, dès le départ. Et qu'est-ce que...
19: Vous en mettez dès le départ.
17: Ouais. Oh,
19: oh, oh, oh.
17: Hein, ça fait bizarre de s'entendre dans la radio, non ?
19: Ah ouais ?
17: Ouais, ça fait plaisir. Qu'est-ce qui t'amène, Vincent ? Alors,
19: je parle de mes soucis.
17: On va se fatiguer. Alors, tes problèmes et tes soucis, à mon avis, ça doit se rejoindre. Maintenant, tu vas baisser un petit peu la radio derrière parce que ça devient fatigant. Hein.
19: Ouais.
17: Voilà, baisse
19: alors,
17: un peu.
19: Bah, déjà, j'ai mon fils depuis l'âge de 3 mois.
17: Baisse le son de la radio derrière définitivement. Baisse.
19: Je le baisse.
17: Baisse le.
19: Pas problème.
17: Baisse le volume. Voilà.
19: Voilà, je baisse le volume.
17: Alors, Vincent, quel âge as-tu ?
19: Déjà, j'ai 25 ans.
17: Ouais, t'as un enfant qui a quel âge ?
19: Qui va avoir
17: 6
19: ans.
17: Bien, bah dis donc. Mais tu l'as eu à 19 ans donc.
19: Exactement.
17: Est-ce que la mère est encore là ?
19: Non, elle s'est barrée.
17: Tiens ! Banco, j'aurais dû parier 10 balles là-dessus, j'aurais été gagnant. Tiens, j'aurais dû parier 2 euros, c'était bon, c'était dans la poche.
19: Ne faites pas
17: d'enfants si jeunes, puisque au moins un sur deux n'a pas de père ou de mère. Putain, mais c'est hallucinant.
19: Ouais, mais bon, Max,
17: merde, on avait bu. J'avais pas de capote, je voulais la sauter, voilà, j'ai un mot, mais attends...
19: T'as une capote pour toi, hein ?
17: Bon, pourquoi t'appelles alors ? Pour savoir si c'est possible de le garder pendant le nouvel an ?
19: Ah ouais ?
17: C'est pas vrai, ne me dis pas que t'appelais pour ça quand même.
19: Non, pas du tout.
17: Qu'est-ce que tu souhaites dire sur ton gamin?
20: Je veux dire que c'est un chouette gamin.
17: Ouais.
20: Franchement.
17: Ouais.
20: Et que franchement, même si j'ai beaucoup perdu de choses, parce que j'étais un très grand sportif.
17: Ah, et t'as l'air musclé. Tu pourrais faire des pompes, fais des muscles un peu, fais-moi voir tes muscles.
20: Ah, sans problème.
17: Vas-y, fais des muscles.
20: Je peux faire 50 pompes là, sans problème.
17: Allez, fais-en 10.
20: Allez,
17: pose le combiné, pose le combiné.
20: De l'équipe de Chamonix.
17: Oui, d'accord, l'équipe de Chamonix. Vas-y,
20: hein,
17: fais du pompe. Vas-y.
20: Une, deux.
17: Ah, tu te fous de ma gueule ou quoi là? Oh, Vincent.
20: Oui.
17: J'ai l'impression que tu te fous de ma gueule parce que tu crois qu'on est à la radio et je ne te vois pas, on ne doit pas entendre. Tu crois qu'il y a un mec qui fait des pompes avec le combiné dans les mains?
20: Ouais, c'est moi qui
17: ai. Ouais, t'as regardé toi. Tu te prends pour Rambo, toi. Tu crois que tu peux faire des pompes sur deux doigts comme Bruce Lee? Tu te prends pour Bruce Lee ou quoi là?
20: Non.
17: Alors, moi je peux faire des pompes sur une. Regarde.
20: Allez
17: mec.
20: Voilà. Non mais vas-y. Mais ta bite.
17: C'est sympa tes pompes. Tu t'appliques pas trop, ça va? Ça va, tu peux en faire beaucoup comme ça.
20: Ouais, comment ça problème?
17: Oh là là, il est bloqué, Fildar.
21: Non, mais je peux rien faire.
17: Vas-y, relève-le.
21: Voilà, fais ça.
20: C'est bloqué là.
17: Non, c'est bien, on est pompes, c'est tout. Non, c'est bien. Ouais.
20: Ouais.
17: Je viens de faire une pompe là.
21: Une.
17: Il est mort. Une semi-pompe. Bon,
20: c'est pas énorme, hein.
17: Bon, Vincent, on va te laisser parce que c'est fatigant quand même, sur la longue.
21: C'est Arnaud.
17: Non, c'est Vincent, là. C'est le copain d'Arnaud.
21: Ah, pardon.
17: Non, mais c'est pas grave. Faut que tu donnes le son THX, toi, dans les oreilles. Merci Arnaud, merci Vincent. Joyeuse fête à tous les deux. C'est fatigant sur la longueur parce que c'est vrai qu'ils ont, ils écoutent pas. Deux, ils ont la radio à fond derrière. Tout le monde de l'éteint dit, eux, éteindre la radio, c'est la baisser de moitié, mais c'est toujours trop fort. Donc c'est un petit peu.
21: Ça, après Elephant Man, moi j'ai la tête comme ça.
17: Je maîtrise pas encore assez la radio pour pouvoir assumer 10 minutes, un quart d'heure avec des gens comme ça, mais ça fait plaisir de temps en temps. On a revisionné tout à l'heure très rapidement la première scène en version française et originale de Scream tout à l'heure, et c'est vrai que du coup, hop, ça m'a donné envie, au fait, j'ai oublié de le dire au début d'émission, de vous rediffuser, pour ceux qui connaissent et ceux qui ne connaissent pas, le son qui kicks de Scream que nous avons revu et corrigé dans l'équipe du Star System il y a de combien de temps de ça? Un an?
22: Moins d'un an?
17: Ouais. Ah, d'accord. Alors, le son qui kicks, bien sûr, c'est mieux que le THX, c'est mieux que le Dolby Dolipro, Doliprane. De quoi?
21: Dolby Surround.
17: Ah, Dolby Surround, pas Dolby Doliprane. Et, effectivement, ceci dit, bon, c'est le son qu'on aimerait avoir dans toutes les salles de France. Ça a encore beaucoup de mal à s'installer. Peut-être pas pour des raisons financières, mais plus par des raisons techniques. C'est vrai qu'il y a des petits problèmes de temps en temps. La voix qui remonte, qui accélère, qui ralentit. Il y a des petites fautes techniques. Mais ceci dit, ça donne quand même une ambiance. Donc la première scène du son qui kicks de Scream, bien sûr, je vais pas vous la passer maintenant. Je pense bien le max et tout. Mais c'est ce qu'on appelle dans le jargon radiophonique et également télé de l'happening. C'est-à-dire qu'on vous donne envie de rester. Écoutez, juste l'intro. Alors, quand même pour expliquer pour ceux qui n'ont jamais vu Scream, et puis même pour ceux qui l'auraient vu, la scène qui a été remise en son kick, c'est la toute première scène où une demoiselle est chez elle un samedi soir, ses parents sont sortis, et elle reçoit un coup de fil d'un vicieux, d'un dangereux, qui veut jouer avec elle et qui veut éventuellement la tuer. Ça raccroche, il rappelle, donc il faut bien suivre à la fois les dialogues du son kick, et puis surtout tous les effets qui sont mis à l'intérieur, qui sont assez révolutionnaires, mais en même temps très déconcentrants. Alors un petit extrait. Donc là, jusque-là, tout va bien. Et ensuite, on aura Mickaël.

0: Et qui essayez-vous d'appeler?
1: À quel numéro suis-je?
0: Quel numéro essayez-vous d'avoir?
1: Je ne sais pas.
0: Je pense que vous avez fait un mauvais numéro.
1: Vraiment?
0: Ça arrive, au revoir. Allô?
1: Je suis désolé. Je suppose que j'ai composé encore une fois le mauvais numéro.
2: Bah, alors pourquoi vous l'avez recomposé?
3: Et voilà, on vous en donne pas plus. Il faudra bien entendu rester avec nous jusqu'à la fin de cette émission. Michael, 18 ans, hein, je sais que du coup ça va te donner envie de rester, hein? Merci Michael dessus, ça fait plaisir. Ça va,
4: oui,
3: Michael?
4: Oui, oui, ça va. La
3: d'accord, part. Ok. J'ai l'impression que ce soir vous mettez une brochette de. Vous me prenez quoi? Les plus idiots d'abord et après vous montez crescendo vers les plus intelligents? Ah bon, d'accord, ok. Donc on va faire une émission pour les sourds ce soir. Ça va, Michael?
4: Ça va.
3: Ah bah ça y est, il m'entend du premier coup.
4: Ça y est, voilà.
3: Bon, du coup, j'avais un petit effet à donner mais qui est tombé à l'heure à cause de toi, mais c'est pas grave.
4: C'est pas grave.
3: Ouais, c'est pas grave pour toi, mais pour moi, pour mon émission, ça veut dire beaucoup. Hein?
4: Ouais.
3: Hein? Pour les auditeurs, ça ne disait rien, mais pour l'animateur, ça voulait dire beaucoup. Ouais. Ça veut dire qu'il était triste. Qu'il aurait voulu faire de l'effet. Bon, Michael, on s'emballe.
4: Oui.
3: Les couilles.
4: Oui.
3: Non, on s'emballe tout court. C'est-à-dire qu'on,
4: d'accord.
3: On s'emballe, on fait les kékous. On se dit, tiens, c'est mercredi, c'est les vacances, il est 22h15, tout va bien. Mais Michael, qu'est-ce qui t'amène?
4: Qu'est-ce qui t'amène? Bah voilà, c'est qu'il y a un gros taré dehors. C'est-à-dire qu'il est à moitié déchaîné.
3: T'es où? T'es dans la rue là?
4: Je suis dans la rue, à côté de la cabine, à côté du bar.
3: T'es dans une cabine téléphonique, ouais. Et alors, donc, il y a un taré qui
4: se promène à poil bourré.
3: Il y a un mec qui se balade à poil bourré, t'appelles d'où toi d'ailleurs?
4: Bah de Créhun.
3: De Créhun, c'est où ça Créhun?
4: Dans un petit coin paumé, dans un bled paumé.
3: Oui mais où, près de quoi, dans quelle région?
4: À côté de Dinan.
3: Ah d'accord, ok. Mais là donc t'es en train de me dire qu'il y aura un mec dans la rue bourré à poil, mais quand tu dis à poil, c'est à poil ou torse poil?
4: À poil.
3: À poil poil?
4: À poil poil.
3: Et il n'y a pas la police qui est là pour essayer de le...
4: Bah pour l'instant on est deux à l'avoir vu.
3: Bon, et ben ah oui d'accord, mais il est pas juste à côté de vous. On sait qu'il se balade quelque part, mais on sait pas où il se trouve.
4: Il est passé devant nous la cabine et tout, et là il doit être juste à côté de la car quoi.
3: Et il sortait d'où? Vous savez qui c'est ce mec? Parce que généralement dans les petits villages tout le monde se connaît.
4: Bah ça me dit quelque chose, mais je suis pas sûr que c'est lui quoi.
3: Ça me dit où dimanche?
5: C'est quoi? Le petit bossu de Créhun.
4: C'est le petit bossu de Créhun.
3: Ah
4: ça y est, c'est mon copain qui vient de dire, c'est le petit bossu de Créhun.
3: Le petit quoi?
4: Un petit taré de Créhun, quoi.
3: Ah d'accord, ok.
4: Voilà.
3: Bon, très bien, à part ça, parce que bon, je vois pas ce qu'on peut faire de plus avec ça, parce que ça aurait été intéressant s'il était à côté de vous, qu'on aurait pu lui parler. Si c'est pour juste nous commenter qu'il y a eu quelqu'un qui s'est baladé, moi tous les soirs, je peux appeler une radio et dire, moi j'habite à Paris et je vois des gens à poil qui se baladent.
4: C'est mon copain qui va aller chercher, là.
3: Ouais, c'est ça, ouais. Non, mais l'autre, il me la raconte, là, de la cravate, hein,
4: mais bien sûr.
3: Oh, puis attendez, il y a deux martiens qui viennent d'arriver et tout, c'est une exclu. Ouais, Fussmulder et Scully, c'est pas des martiens, ce sont des gens qui enquêtent sur les martiens, c'est pas la même chose. Il mélange tout, oh là là.
4: Ah, il est parti, t'as
3: vu. Oui, bien sûr. Ah, oh putain!
4: C'est parti,
3: oh putain!
4: Il y va, là.
3: Oh putain, Michael!
4: Oui!
3: Oh là là, putain!
4: Oui!
3: Oh, putain, il y a Claudia Schiffer qui vient de passer dans les couloirs.
4: Où ça, vas-y, dis-moi où?
3: Ah, je sais pas où elle est, mais elle est dans les couloirs. J'ai un copain qui est parti la chercher.
4: C'est vrai?
3: Non, tu me prends vraiment pour une cave, hein, Michael.
4: Mais non.
3: Mais si, tu te fous de ma gueule. Il n'y a pas plus d'hommes à poil. Il n'y a pas plus d'hommes à poil à Créhun que.
4: C'est celui-ci, Max.
3: Arrête, je te connais comme si je t'avais fait.
4: Ah ouais, bah moi, ça, c'est mon titulaire, j'ai oublié, quoi.
3: Non, mais c'est grave. Pourquoi vous voulez me faire croire des choses? Comment vous pouvez penser qu'encore aujourd'hui, je peux gober des choses pareilles?
4: Oh, mais Max, c'est vrai.
3: Et quel degré il fait dehors en ce moment?
4: Ah, dehors, il devrait pas faire bien lourd, quoi.
3: C'est plus un kiki qui l'a, c'est un stalactique, là. Stalactite, là, je sais plus comment ça s'appelle, le business, là.
4: Comment stalactique,
3: là. Stalactique, c'est en haut, ça descend, hein.
4: Ça
3: descend, et stalactite, ça monte.
4: Ouais, bah, de toute façon.
3: Oh, bah là, ça, c'est clair que là, t'as notre ami, il fait. Oh là là.
6: Ah, oula.
3: Je veux dire, moi, je viens d'arriver. Je prends mes marques. Je comprends pas toujours comment ça se passe ici. Michael, à part ça, t'es en vacances. Qu'est-ce que t'as demandé pour Noël demain?
4: Pour Noël? Ah, j'ai demandé un jeu sur le 64.
3: Le quoi?
4: Un jeu sur le 64.
3: Ça veut dire quoi, ça?
4: Une console, quoi.
3: D'accord, ok. Jeu, quoi. Très bien, ok. Bah oui, mais faut m'expliquer, tu sais, moi, je comprends rien. Et à part ça?
4: À part ça, deux, trois musiques de techno, là.
3: Bien. Quel genre de compil, par exemple? Quels sont les artistes qui te plaisent? Quel genre de musique t'aimes bien?
4: Moi, j'aime bien un peu le hip-hop.
3: Ouais, non, mais tu parles de techno et tu viens vers le hip-hop.
4: Tu me dis quel genre? Moi, je te dis, je suis un peu hip-hop.
3: Mais
4: et...
3: Non. Michael, oui, tu me dis, j'aime bien un machin de techno. Je dis, quel genre de techno et quel genre? Et toi, tu me dis du hip-hop.
4: Ouais, du techno parade, c'est pas mal, quoi.
3: Ouais.
4: Ça donne, quoi.
3: T'as entendu au début d'émission que j'avais reçu des disques, là, chez un magasin et tout. Je vais passer un morceau de trance et tout, sur le label Banzai.
4: Non.
3: Est-ce que Fildar nous ferait l'honneur
7: de
3: survoler l'album?
4: Ah ouais, avec plaisir, quoi.
7: Avec la petite intro, c'est le manteau.
3: Je vais vous faire écouter parce que la platine est dans un studio en face, donc on va commuter le studio. Et Fildar va vous faire survoler donc ce qu'on va écouter tout à l'heure en entier sur 8 minutes 45, c'est une bombe.
4: D'accord.
3: Ah là, alors on va attendre qu'il s'installe, on va commuter dans un instant. Le temps que ça aille, Mickaël, à part ça, la vie est belle, je pense.
4: La vie est belle, voilà.
3: T'as pensé à acheter des cadeaux quand même pour tes parents?
4: Ah oui.
3: Qu'est-ce que t'as acheté à ton père?
4: À mon père, j'ai acheté un t-shirt où c'est marqué bourré.
3: Ouais.
4: Boire.
3: Ouais.
4: Bouffer, les 3 B du bonheur.
3: Et ta mère?
4: Ma mère, c'est à peu près la même chose, c'est à t'habiller.
3: Se faire sauter, faire la bouffe et se taire, non?
4: Voilà.
3: Non, arrête tes conneries, qu'est-ce que t'as offert à ta mère?
4: Ma mère, j'ai acheté une bonne bouteille de Porto.
3: D'accord. T'as des parents alcooliques?
4: Non, pas trop. Quand
3: d'accord.
4: Même. D'accord.
3: Moi, j'ai la haine. J'avais préparé des cadeaux pour mon père. Et mon père, la moitié, se l'a acheté aujourd'hui sans qu'il le sache que je lui avais acheté. Va falloir que je recommence à zéro.
4: Voilà. Ah, c'est bien joué.
3: Fildar, quand t'enlèveras tes moufles, peut-être qu'on pourra démarrer. Oh là là, bonne vitesse. Écoute bien, Mickaël. Hein.
4: Vas-y, écoute.
3: Le son Banzai. Un bon magasin de disques sur Toulouse, c'est vrai, tous ceux qui sont dans la région, c'est très connu, ça s'appelle DJ Music, vous y allez, ce son-là, ils en ont plein. Techno Import aussi à Paris, bien sûr. Attention, Mickaël.
4: Oui.
3: Voilà, la nappe.
4: Oui.
3: Monte un peu, là, Fildar, avance.

0: ça faut mettre. Arrête de faire des passing avec. Là, baisse un peu le son quand je parle. Un tout petit peu, Fulda. Voilà, merci quand je parle parce que j'ai oublié de gueuler. Là, vous avez ça dans une teuf ou alors si vous avez du bon son dans votre caisse ou chez vous, là, il va falloir mettre du son hein, à la bagnole.
1: Avec MyStar System, le maître de la transe, c'est parfait quoi. Ouais,

0: Excellent, merci beaucoup. Merci beaucoup, Philippe. Ouais. Oh, le chat qui t'a fait, putain, t'as l'impression que t'es en méga top. Je te souhaite une bonne soirée, Mickaël, et j'espère que tu resteras avec nous encore, je sais pas, au moins jusqu'à minuit pour entendre ce morceau dans son intégralité.
1: Ah, il passe quand même un petit bonjour.
0: Bah alors, vas-y.
1: Un petit bonjour.
0: Pas de problème, le message a été entendu. S'il ne t'a pas entendu, c'est que c'est un vrai salopard, d'accord ?
1: Ok !
0: Bonne bourre ! 0870-5000, les enfants, tout va bien à bord, c'est le Star System. Ce soir, on a décidé, je sais pas pourquoi, lundi et mardi, non, mais ce soir, de mettre les petits plats dans les grands, c'est sûr, Daoul. C'est pour tout de suite, Meet-Heur, Hâte de la Parade. Oh là là là, dans les platines, Field Art a été royal. Et attention, dans tout juste 4-5 minutes, on ira du côté du défi téléphonique. Si vous voulez affronter Elvedina, c'est le moment ou jamais, car elle remet son titre pour la troisième fois ce soir. 0870-5000, on attend vos appels.
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0: Absolument, les enfants, on va accueillir Elvedina pour la troisième participation du défi téléphonique portant cette semaine sur le jeu des particuliers. Rebonsoir Elvedina.
3: Bonsoir.
0: Écoute, je vais pas te faire de flatterie, mais je te trouve encore plus jolie qu'hier et encore plus qu'avant-hier.
3: C'est vrai, t'as vu, j'ai une petite robe rien que pour ça.
0: Ouais, c'est vrai qu'elle est très jolie. Et Antoine, à mon avis, ça va l'éblouir.
4: Salut.
0: Ça va Antoine?
4: Ça va, excellent.
0: Comment tu la trouves?
4: Bah, très jolie.
0: Hein, elle est pas mal, hein.
3: Arrêtez, je vais rougir, la vie, garçon.
0: 16 ans de Melun, Antoine.
3: Ouais.
0: Hein. C'est vrai que...
3: Jeune, hein.
0: Par contre, t'attires les jeunes, Elvedina. Hein.
4: Ouais.
3: Hier, mars, 16 ans.
0: Depuis...
3: Non, attends, avant-hier, c'est... Ah ouais, mais avant-hier, c'était Tonio. Non, ça va, il avait 22 ans, lui.
0: Et il était... Ah oui, c'est vrai, peut-être, oui, de souvenir, ouais. Ce que je voulais dire, juste avant qu'on attaque le défi téléphonique, c'est que, en plus de ça, j'ai remis le nez dans les CD des vieux morceaux, trucs à grogner, vous savez.
3: Ouais.
0: Et le matin, à un moment donné, on passait des extraits de DJ assez rigolos, et j'ai retrouvé un CD dont je me souvenais plus du tout
3: qu'est-ce
0: qu'il y avait à l'intérieur. C'était des interventions de DJ dans des boîtes. Alors là, on en a retrouvé quelques-unes, comme celle-ci qu'on passera un peu plus tard dans la soirée, mais juste pareil pour vous donner envie. Alors là, ça va être chaud, écoutez bien. C'est ça. C'est vraiment à la discothèque.
5: Regardez les filiations sur les plages, ça c'est normal, c'est l'été 93, bien sûr. Aïe. Tiens, bon, on va démarrer la soirée, voici un petit téléphone.

0: Mr. James Brown. Fuck you, bien sûr. Sex Machine. Vous aimez la funk musique aussi tout de suite, hein, Nice Band. Ouais. Rangé dans les années 80, bien sûr. 84. Nice Band avec un Light to Know.
1: Tu savais que tu écoutais de la funky music?
2: Ah, pas mal, c'était toi il y a 10 ans, non, à tes débuts?
3: Non, c'est un auditeur qui nous a envoyé ça.
1: C'est pas là-dessus qu'il y a un mec qui s'électrocute, là?
3: Ah, c'est un peu plus tard, alors je crois qu'il y a...
4: Ça, c'est marrant.
3: Alors,
2: mais attends, mais c'est véridique, c'est du live en boîte et tout, c'est
3: un... Alors, il y a un truc qui est fabuleux, c'est qu'à un moment donné, il y a un mec qui parle, et puis comme il fait le DJ, et puis il fait la lumière en même temps, à un moment donné, il se prend un coup de jus, et t'entends le mec qui fait... Et je suis sûr de... plus rien attendre, mais c'est bon. Écoutez bien, là.
5: Attention, je compte sur vous, si vous aimez les cadeaux, il va falloir nous montrer ce que vous savez faire. Hein. La séance, ce sera pour tout à l'heure, voici la présentation de soirée. Mesdames et messieurs, au nom de la direction du personnel de la loco, permettez-moi de vous soutenir les...
3: Ah, c'est pas la loco à Paris, hein.
5: L'immensité du monde de la nuit, ce soir, nous allons redéfinir le concept de l'excellente soirée, le concept de la fête, car la musique que vous allez découvrir vous viendra des plus grandes capitales musicales internationales suivantes. New York, Los Angeles, Londres, Amsterdam, Bruxelles, Ibiza, Paris. Sachez également que la région...
3: Bon, là, tu sais que tu voyages, le mec, il fait la totale et tout, tu voyages, quoi. T'es là, t'es parti. Le mec, il te dit qu'il y a du son qui vient du monde entier, quoi. C'est genre, t'as tout le monde qui arrive.
5: La régie de laquelle nous allons piloter cette soirée est dotée d'une structure technique lumineuse.

0: acoustique ultra performante qui va nous permettre de vous faire vibrer pour une nuit que vous n'êtes pas prêt d'oublier. Tout à l'heure, il y aura des t-shirts, des sacs de sport, des caleçons et plein de cadeaux pour ceux qui crieront de toute la force. Bonne soirée!
1: Alors le mec il te dit bien sûr que dans sa cabine il y a le meilleur son, le meilleur truc, truc. Et dans les cadeaux tu t'attends bon à la totale quoi. Le mec télé 16/9, DVD, truc machin. Non lui c'est des t-shirts, des caleçons, des
2: machins.
1: Il redescend tu sais le mec au niveau des cadeaux. Mais ils investissent tellement dans la cabine et dans le son que... Bon ça c'est quelques extraits parce qu'après on voulait mettre en entier. Alors attends où est-ce qu'il est démo, douceur. Ah je sais plus, il y en a où un mec il fait un jeu avec deux pistes aussi. Alors là ça c'est fort aussi. Alors je sais plus où c'est.
0: Vous voyez la lumière. Now, do you see the light? Les cadeaux sont arrivés, ils sont dans la cabine. On va y aller. Attention, dans quelques secondes, première série de cadeaux de JB ce soir.
1: Alors, c'est pas ça, alors.
3: JB.
1: Ah, JB, ouais, les couvertes JB. Alors là, c'est cherche. Alors, attention, là, le mec, il fait un jeu. Alors, ça, c'est dans une boîte, je crois que c'est la pire boîte blaireau que j'ai jamais entendue. Où le mec offre des peluches, et là, bon, le son est un petit peu sourd.
2: Mais attends, Mac, mais tout ça, c'est des auditeurs qui t'envoient les cassettes?
1: Ouais, ou... c'est quelqu'un qu'on connaît qui recevait des cassettes de tout ça, il les archivait et il me les envoyait pour que je puisse les diffuser à la radio. Attention, là, s'il existe encore des boîtes comme celle-ci au niveau du son, au niveau de l'animation, pareil, vous allez dans une boîte, vous enregistrez avec du bon son, et là, je peux vous promettre que vous serez gâtés si vous m'envoyez des bonnes cassettes. Écoutez plutôt ceci.
4: Allez, allez, les peluches dans la main gauche, le micro dans la main droite, on y va. Chante, chante.
1: Donc on n'est pas du tout dans une boîte de rugbyman. Hein.
4: Je sais pas pourquoi j'ai envie de vous faire gagner des grandes peluches. Alors ça va être simple. Le premier monsieur qui me ramène un fauteuil de voiture, c'est-à-dire un siège, il gagne la peluche géante.
1: C'est-à-dire que là le mec il est dans sa boîte. Hein, Antoine et Elvedina, vous êtes en train de danser, vous avez envie de la grosse peluche que le DJ va vous donner. Il faut donc que tu quittes la boîte, que tu ailles dans ta bagnole, donc déjà faut que t'en aies une, bon ça c'est bon encore à la rigueur, mais il faut quand même que tu démontes ta caisse pour revenir dans la voiture, revenir dans la boîte avec le siège, et là ce moment tu gagnes la peluche. Faut déjà être, techniquement faut avouer que c'est quand même pas facile d'enlever un siège de bagnole, faut avoir le matos,
3: les outils,
1: et après faut avoir envie de le faire. Mais alors écoutez plutôt. C'est qu'au bout de 30 secondes, il voit que personne ne se pointe avec le siège, il annule le jeu. Pendant ce temps-là, il y a des mecs qui sont encore en train de démonter comme des fous. Et le mec, il va c'est trop tard.
4: Allez, on va me chercher un siège de voiture et je vous passe la peluche, moi.
1: Passe une peluche, moi. Parce qu'il se la pète en plus, le DJ. Hein. C'est le ton très le grand DJ.
4: Vous avez 3 minutes, après, c'est le soutien-gorge pour ces demoiselles. Hein. Non, j'en ai plein chez moi, c'est bon. Il y a le jeune homme avec la chemise là, ouais, toi, tu viens de voir.
1: Quoi ?
2: Non, c'est Jaringo, on vient de taper là.
1: Ouais.
4: Allez, les peluches, on y va, il en reste des centaines à gagner.
1: Bon, ça c'est extraordinaire. Après, il y a la suite parce que ça c'est en plusieurs parties. Écoutez plutôt ça. Alors là, le même DJ, extraordinaire. Donc, il va offrir une peluche à quelqu'un. Et vous allez l'entendre, à un moment donné, il va bien expliquer que la peluche n'est pas offerte à celui qui vient la chercher, mais à une autre à côté. Hein. Donc là, le truc, la déception totale pour le public.
4: Allez, mademoiselle, les mains. Allez, mademoiselle.
1: Allez, Elvedina, les mains.
2: Ouais.
1: Écoutez, écoutez.
4: Devant moi,
1: ah là, vous avez peut-être pas entendu ce que vous parliez, alors c'est dommage, alors on va remettre. Écoutez bien, donc là il y a la fin du refrain et là il dit allez la fille tu viens me chercher avec la plus.
4: Allez la dame devant moi, tu viens voir, t'as gagné le plus. Non pas toi, l'autre, voilà.
1: Et je crois que ça, sans déconner, c'est le truc qui tue quand t'es derrière.
5: Ça fait mal, hein, c'est clair.
1: T'es en train de danser et tout. Mec, bon, et toi, tu viens me voir, t'as gagné une peluche. Non, pas toi, l'autre à côté.
3: Toi, t'es là, t'es moche.
4: La petite frère, la petite short noire. Coucou, c'est nous, on est là.
1: Parce qu'en plus, la nana, du coup, elle a même pas percuté. C'est que tu fais coucou, c'est toi qui as gagné. C'est ta peluche.
4: C'est la fête, ouais, faut se réveiller, c'est là.
1: Mais on entend bien dans le ton du DJ quand même qu'il est très pédant, quoi. Très. Le mec, il est bon, quoi.
4: Tous les soirs, on fait la Java au Madison et on y va.
1: Madison, au cas où. Hein. Écoutez, va mixer, écoutez la merde.
6: Olé, olé. Oh là là, bah c'est nous, c'est quoi ça?
2: Mais il arrête pas de parler, hein, frère.
6: Bah alors,
1: c'est surtout la musique qui mixe. Faut savoir que ça, j'ai une cassette, c'est que ça. Après,
2: attends,
1: Dada, c'est
2: Olé. C'est dans quelle ville, là, que j'y aille jamais?
1: Après, c'est La Chenille qui redémarre, c'est Big Bisou.
2: Ouais,
1: c'est...
2: Bah,
1: c'est Madison.
7: Gaffe, il y en a peut-être plusieurs. Ouais.
1: C'est un peu le cousin du mec, c'est le même son. C'est New York, ouais. Los Angeles.
7: C'est bizarre.
1: Un petit peu aussi le Poitou-Charentes, un petit peu.
6: Bon, je vous laisse 2 minutes. Hein.
1: Vous imaginez la catastrophe un peu?
2: Ouais, ouais, grave.
1: J'aurais bien entendu d'autres encore extraits de CD parce qu'on n'a pas trouvé celui avec. Il doit y avoir d'autres fenêtres là-dedans ou dans sur d'autres CD encore.
7: Parce que je l'avais marqué de toute façon.
1: Ah bon, bah alors donc c'est pas marqué
7: alors,
1: dessus alors.
7: Garantie,
1: mais
7: c'est ça.
1: Ah bon, c'est ça? Oh là là, je vous le fais écouter en exclu, allez. Attention, et ensuite on va vers le jeu des particuliers avec Elvedina qui va remettre son titre en jeu. Je te le dis tout de suite, jeu des particuliers. Tu demanderas à parler à Clo-Clo. Dis le tolard.
2: Clo-Clo, dis le tolard.
1: D'accord. Okay. Ok, mais juste avant, encore.
8: Allez, on fait des clos. Un. Et de retour sur la piste de danse, bienvenue avec Whismith, The Teaching Unit.
9: Ouais.
8: The Teaching Unit. Let's go, come on.
9: Voilà.
8: Cette semaine, Hit Machine, Whismith. Juste après Day by Day, les Rovers nous arrivent avec Day by Day, mais cette fois-ci en français. Bah, il est temps de s'éclater car il est pratiquement plus d'une heure du mat. L'échauffement est terminé. Est-ce que vous voulez vous.
1: Oh, bisous.
8: Bon, regarde, on attaque l'émission, ça. Attention, vous pas aussi, cette émission va démarrer à 22h35. L'échauffement est terminé. Éclaté ce soir. Alors attention, écoute bien, c'est parti. La puissance au maximum. On vient, on se déchaîne, on saute, on transpire un maximum ce soir avec cette musique animation. Voici le remix de Gila 98 et Space Surf. Allez, on lève les mains, bien, bien, bien.
1: C'est une catastrophe!
7: Oh là là,
1: c'est extraordinaire! Il n'y a pas le CD, il faut le trouver dans les CD.
7: Ah, c'est bizarre.
1: D'autres interventions. C'est pas grave, on va se concentrer quand même au jeu des particuliers, Elvedina.
2: Ouais.
1: 22 ans de Paris, on y va, c'est parti. Tu vas donc appeler.
2: Je suis plus du tout concentrée. Hein.
1: Clo-Clo dit le tolard. Attention, le jeu des particuliers, la règle du jeu, il faut tenir une minute. Il faut essayer de glisser le plus de fois possible.
2: D'accord.
1: Clo-Clo dit le tolard. Il faut lui demander à lui parler. Il faut essayer de le faire dire à cette personne qui est au bout du fil en mettant de la bonne humeur. On appelle dans l'amende et ensuite on ira du côté de Valence pour Antoine avec un autre. Amende.
7: Ouais.
1: On y va, c'est parti, Elvedina.
2: Ouais.
1: On compose le numéro de téléphone.
6: Oh, c'est fort.
1: Dès que ça décroche, on enclenche le chrono. 1 minute maximum. On rappelle que Elvedina remet son titre pour la 3e fois ce soir. Oh, c'était fort. Donc, comme on est chez des particuliers, forcément, ça sonne dans le vide longtemps et ça peut tomber sur un répondeur. Bon, là, ça peut pas être le cas, sinon ça serait déjà enclenché. On compose un autre numéro de téléphone, Elvedina, mais on reste à Monde. Claudie Le Tolard. Vous manquez d'imagination, les gars. Hein. Moins drôle qu'avant. Hein. On va changer le deuxième.

0: On n'a pas de chance. C'est la difficulté du jeu des particuliers, c'est que ça peut sonner longtemps avant que quelqu'un décroche. Maintenant, ils ne sont quand même pas tous partis en vacances. Quoi qu'il dorme, Master-ci, vous pensez? Je peux me moucher en attendant le Vénina.
1: Oui, allô, bonsoir, excusez-moi de vous déranger. Pourrais-je parler à Clo-Clo oui. Dictola, s'il vous plaît?
2: Allô?
1: Oui, bonjour, vous m'entendez?
2: Eh?
1: Allô?
2: Allô?
1: Oui, bonsoir, est-ce que vous m'entendez?
2: Oui?
1: Oui, bonsoir, je désirais parler à Clo-Clo Dictola. Vous, est-ce que vous comprenez ce que je dis? Clo-Clo Dictola, en fait, c'est mon père et ça fait longtemps que je ne l'ai pas vu comme il vient juste de sortir de prison. Et j'ai reçu une lettre, il m'a dit qu'il fallait que j'appelle à ce numéro et que je demande Clo-Clo Dictola.
2: Eh bien, c'est pas ça, vous êtes trompé.
1: Ça serait pas votre, je sais pas, non. Un ami à vous?
2: C'est pas le pub de Sonar.
1: Oh, mais écoutez, je suis vraiment désespérée, c'est mon papa et il m'a dit qu'il fallait que j'appelle à ce numéro-là.
2: Non.
1: Parce que je peux pas le voir, enfin.
2: Non,
1: il est caché, la police le recherche.
2: Vous m'avez sorti du lit.
1: Oh, je suis désolée, mais vraiment, vous savez pas, c'est pas votre voisin, je sais pas, moi. Allô, monsieur?
0: Le pub de Sonar.
1: Monsieur?
0: Il croit que c'est le pub de Sonar.
1: Monsieur?
0: T'as pas entendu, t'as pas joué avec le pub de Sonar.
1: Mais c'est quoi le pub de Sonar?
0: J'en sais rien, il comprend pas au lieu de dire
1: Clo-Clo
0: Dictola, il comprend. Allô?
1: Allô?
0: Bah, allez, c'est bon, une minute, allez, hop! Il a confondu, parce qu'il est sourd le monsieur, il croyait que c'était le pub de Sonar et non pas Clo-Clo Dictola. Mais t'as réussi à le glisser 4 fois,
1: ouais.
0: hein, et c'était bien sympathique. Attention Antoine.
3: Ouais, ça va être impossible.
0: Ah, mais ça sera dans un instant, tu bouges pas, d'accord monsieur? Rien n'est impossible dans le Star System. 0870 5000, le jeu des particuliers revient dans quelques instants sur Fun Radio. Ça va être chaud, puis les défis téléphoniques, il y aura également les petites interventions de vos amis DJ préférés. Cléopâtre à la reprise des Jackson 5, il faut le rappeler quand même, hein. I want you back sur Fun Radio. C'est la radio libre de Star System. David est avec nous, 23 ans, il nous appelle de Saint-Etienne. Et David, j'ai un autre cadeau, puisque nous offrons une heure sans pub encore pour la deuxième fois. Ce qui veut dire qu'il n'y a pas d'argent qui rentre, ça veut dire que la radio ne fonctionne pas. Ou alors ça voudrait peut-être dire que je leur ai tellement mis la pression qu'ils ont enfin décidé d'arrêter de me mettre de la pub. Alors, mon cher David, quelle ne fut pas ma surprise lorsqu'aujourd'hui, en arrivant dans la radio, je pénétrais dans mon bureau, et là, aux surprises, on me dit « Oh Max, tu sais qu'aujourd'hui, du courrier abondant est arrivé sur le bureau ?» Je dis « Bien oui, comme d'habitude, a-t-il été ouvert et est-il intéressant ?» On me dit « Oh oui, par-ci, par-là, à part un courrier fort intéressant d'un certain David, 23 ans, de Saint-Étienne. » Alors j'ouvre mon paquet, et à l'intérieur duquel j'y trouve... une cravate. David, il va offrir une cravate. Alors malheureusement, je ne sais pas comment il faut faire, comment il faut mettre la cravate. Comment il faut mettre la cravate?
4: Alors, t'as fait un
0: papillon. Un papillon, non, David, ça.
4: Un nœud.
0: Comment...
4: Un nœud. Voilà. Un papillon. Et
0: il y a la musique derrière ou pas là?
4: Non.
0: Je vais te la faire.
4: Non.
0: Alors.
5: C'est simple.
0: Comment on fait un nœud? Il y a de la musique derrière ou pas? J'entends boum boum boum.
5: Ouais, c'est.
0: Ah ouais, mais il faut qu'il ferme les portes, là, on entend tout, on entend vous, vous. Alors, tu sais pas faire le nœud, c'est ça? Non, je sais pas faire un nœud, je l'ai dit il y a pas longtemps, je sais pas faire un nœud.
4: C'est tombe.
0: Ouais. Et d'accord.
4: Je repasse une deuxième fois.
0: Ouais. Alors au début, c'est comme
5: le contraire.
0: Ça. Non, c'est comme ça. Comme ça, tu fais ça.
5: Ouais.
0: Là, tu passes une fois comme ça,
5: mm-hmm.
0: Tu refais un tour.
5: D'accord. Et tu passes
0: non,
5: un tour.
0: Non, c'est
5: si,
0: pas
5: c'est
0: ça.
5: Ça.
0: Le problème, c'est que c'est pas sur moi, donc tu vois. Non, en fait, il faut la passer à l'intérieur une fois.
5: Mm-hmm.
0: Ben repasse
5: ça, David,
0: devant.
4: C'est ça, oui.
0: Tu dis, hein, si Philippe fait pas bien les choses, t'hésites pas, ouais.
4: C'est bon.
0: Après, quand tu l'as passé une fois, tu refais un tour et tu repasses à l'intérieur.
4: Voilà,
0: pour bien consolider le nœud.
5: Ouais.
0: Tu fais un tour autour après.
5: Ça fait un gros nœud.
0: Et ben quoi, Annie Seventeens?
5: Il reste plus de cravate, là.
0: Après, tu passes, tu repasses. Ouais, mais c'est normal.
5: C'est n'importe quoi, ce qu'il fait.
0: Mais non, mais t'y connais rien, Manu. T'as fait un mariage dans ta vie. Et après, tu repasses au milieu et tu serres et t'as le nœud de l'année.
5: Oh, tu m'as fait quoi là?
0: Ah, bah c'est bien.
5: Il m'a
0: bien.
5: Fait un nœud immense et la cravate elle monte à 10 cm. Elle baisse à 10
0: cm. Non, mais voilà, il pote.
5: Ah ouais. Ah, c'est sympa, ouais. C'est plus facile quand c'est sur soi. Hein.
0: Oui, c'est sûr. C'est sûr.
5: Non, c'est sympa, c'est joli.
0: Alors là, c'est super, c'est que j'ai le petit. C'est plus long en dessous qu'au-dessus.
5: Mais le truc est long, tu le rentres dans la chemise en fait.
0: Ah ouais, c'est comme ça. Non, fait. Normalement, ça doit arriver juste à la même hauteur.
5: Non,
0: si une cravate est bien mise, ça arrive juste. Mon frère m'a dit, ça doit dépasser la peine.
5: Il a des cravates de cow-boy, il a en cuir. Là.
0: Non. Ça doit se mettre à l'intérieur parce que ça vient ici. Parce que normalement, il y a un petit truc ici qui est même pas là, là, qui est là, qui repasse voilà, tu repasses à l'intérieur.
5: Ça, c'est pas acheté, ça, c'est à toi, David. Tu l'as envoyé.
0: C'est de la merde, là, que tu m'as envoyé, là, David.
5: Oh ouais, super. Ça va. Puis elle fait bien. Elle te va bien.
0: Ça te va bien.
5: Elle te va bien. Tu devrais rester pour Noël comme ça, tu serais.
0: Bon.
5: C'est bien.
0: C'est vrai.
5: Franchement, beau gosse.
0: Ah,
3: Ah, donc je ne dis rien si ça ne m'allait pas.
6: Bah, bah ouais, tu me connais. Bon, ça fait un peu cravate, c'est une fille d'armes.
5: Non, l'animateur d'RTL, c'est genre avec la cravate.
3: Ouais.
6: Tout de suite les infos. Ouais,
3: mais ouais. Ça a sorti à ta chemise le truc sur le côté.
5: Ah, c'est bien.
3: Ouais,
5: ouais. Bien. Hein.
3: Franchement bien.
7: Bon, bah écoute, tant mieux, alors ça me va bien.
5: Non, je voudrais que ça faisait un peu ridicule le gros nœud.
3: Non, mais c'est bien. Ça fait
5: j'ai la cravate qui doit arriver, qui est encore à trop de 10 cm. Par rapport à un nombril. Bon, la cravate est encore 20 cm, 15, 10 cm
8: au-dessus. Remonte ton pantalon.
5: Elle arrive au niveau des pantalons. Ça te fait un petit buste.
8: Voilà,
5: c'est sympa. Bien, encore.
8: Agui.
5: Voilà.
8: Ah, bah voilà, là c'est bien. Tu peux même la mettre dans le pantalon si tu veux, là.
5: Hein? Alors, là, une casquette, une petite casquette, là?
8: Tu ressembles à David, là.
5: Prends une casquette.
8: Ah, si, David.
5: Une casquette?
7: Ouais, vas-y, deux secondes.
8: Ah, t'as peur de rien.
5: Vas-y.
8: Elle a pas été lavée depuis longtemps.
5: Alors?
8: T'as peur de rien, scène. Pardon.
5: Oh putain, oh là là là là.
8: Ouais.
5: Salut Ricky.
3: Ah bah
5: salut,
3: là ça fait Jones.
5: Ah bah hip-hop style. Hein.
8: Ah putain, oh, la grave. Putain,
3: on dirait le mec du clip de Garbage.
5: Bonsoir. Bonsoir à tous.
8: Ah, il est où le caméscope?
5: Ah,
8: il est où?
5: Ah, c'est pas dit mal ça.
8: Ah non, ça te va bien. Hein.
7: Bon bah alors, je reste comme ça.
5: Technomax comme ça, c'est le carton. Alors, le problème c'est que dès que je tourne la casquette, hop hop là. Hip-hop, hip-hop. Enfin tiens, je te rends ta casquette.
8: Ah, hop là,
5: merci. Bon, David.
9: Ouais, et enfin, quand tu la mets demain.
5: Pardon?
9: Tu la mets demain.
5: Allez, demain, je la mets. Allez, demain. Allez. Demain, je la mets. Je la mets exactement pareil, là. Aussi grosse comme ça, dans le même style.
8: Ah, bien, là.
5: Ah, ok. Bon, bah, je fais comme ça. Par contre, je me mettrai pas, des chiens, mais je reste comme ça. Mais c'est vrai, ça me va ou pas?
8: Ouais, ça cartonne. Tu as toutes les cartes comme ça.
5: Ouais, pour donc, ce soir, demain, ça va brancher.
7: Oh là là, demain, ça va être tip top, alors.
5: Bon, David.
9: Bah, écoute. Mon petit mot, c'est, j'ai marqué, génie, etc. Morgane. Et bah il y a tout.
5: D'accord, tu les aimes tous?
9: Voilà. Oui, Noël à tous. Voilà.
5: Oh, ça me fait plaisir.
8: Ouais.
5: On va appeler ta copine quand même pour lui souhaiter un joyeux Noël?
9: Oh là là.
5: On y va?
9: C'est tard, hein?
5: Non, mais on s'en fout. Tu dis juste, t'appelles juste deux secondes, tu dis juste que c'était pour souhaiter un joyeux Noël.
9: Ah, d'accord. Ah,
7: allez, on y va, David, tranquille.
5: Hein? Tu le dis, hein, si on fout la merde dans le couple, là, t'hésites pas, hein?
9: Non,
5: ça va, ça se passe bien.
9: Alors,
5: tu dis pas qu'on est en direct à la radio, on dit rien. Hein.
9: Oui, bonsoir Michel. Elle est là, c'est David.
10: Elle est au lit.
9: Ah bon.
10: Elle dort.
9: D'accord. Bon, allez, au revoir, à demain.
10: Oui, bonne chance.
5: Ah, hey, tu lui as pas souhaité de joyeux.
8: C'était court, mais bien.
5: Rappelle-le, on va le rappeler, mais tu dis oui, j'ai oublié de vous dire. Joyeuse fête, monsieur.
9: Ah oui,
5: on recommence.
9: Ben,
5: c'est pas grave, tu dis j'ai oublié de vous souhaiter. Enfin, quand je vous appelais pour vous souhaiter des joyeuses fêtes.
9: Ouais.
5: Juste deux secondes, tu dis excusez-moi, je vous rappelle ce que j'ai oublié.
10: Allô.
9: Excusez-moi, c'est joyeuse fête, hein, Michel.
10: Ouais.
9: Joyeuse fête.
10: Qu'est-ce qu'il y a?
9: Joyeuse fête. Joyeux Noël.
10: Ah, joyeux Noël. Oui. On n'est pas encore là.
9: Ah ouais, au revoir.
5: Forme, franchement, c'est une famille sympa. Je crois que je donnerais beaucoup pour que les deux familles se réunissent et être dans la pièce. Hein.
8: Allez bouffer un dimanche.
5: Ça doit être sympa. Hein.
9: Oui.
5: Ça doit être sympa. Hein. Tes parents plus les parents de ta copine, ça doit donner quand même. Hein. Hein, ça doit être sympa, sacré David. David, tu vas rester avec nous deux minutes.
9: Ouais,
5: on va accueillir César, 19 ans, qui est de Saint-Quentin. Ça va, David?
10: Allô.
5: César.
10: Allô, Max.
5: Ça va, César?
10: Ouais, ça va.
5: Ouais, qu'est-ce qui t'amène de...
10: Je voudrais faire une petite blague là, dans ma cité, mon quartier.
5: Ouais.
10: Alors, j'ai deux baffes 277 watts sur mon balcon.
5: Combien de watts?
10: Deux fois 277.
5: Deux fois 277 watts?
10: Ouais.
5: Bah attends, c'est pas des enceintes, c'est un mur.
10: C'est ma chaîne ici, qu'est-ce que tu veux?
5: Deux fois 277 watts?
10: Ouais.
5: Non mais revérifie ce que tu viens de me dire, parce que le chiffre déjà 277, j'ai jamais entendu des enceintes.
10: Ah, si tu veux, c'est...
5: 17, ouais.
10: Alors, déjà, bon, ma chaîne, c'est SR725, je sais pas si tu vois, 3 speakers, système, je sais pas quoi.
5: Ouais.
10: Alors, je vais voir derrière, je vérifie.
5: Ouais, vérifie, parce que 277 watts, ça me paraît énorme.
10: 160.
5: Combien?
10: 160.
5: Ah oui, parce que déjà, des 77, ça n'existe pas, et de 277, on passe à 160, parce que déjà, pas mal, hein, 160,
8: C'est bien.
5: C'est comme si on vous disait, par exemple... Ça c'est 15 watts, ça c'est 50 watts, ça c'est 100 watts, et ça c'est sa voiture, c'est ça, voilà, c'est ça.
8: 150 watts.
5: Voilà, bon, alors Cédric, qu'est-ce que tu souhaites qu'on fasse? J'imagine que tu veux qu'on mette à fond et qu'on fasse les cons, c'est ça?
10: Ouais.
5: David,
10: oui.
5: C'est toi qui, est-ce que tu peux gueuler un peu de chez toi où tu te trouves ou pas?
10: Un petit peu, oui.
7: Un petit peu. Donc, avec David, on va s'y mettre tous les deux et on va donc, César, mettre du son. Dans quel quartier on est?
10: La ZUP à Saint-Quentin.
7: Pardon?
10: La ZUP.
7: La ZUP à Saint-Quentin. D'accord.
10: Ouais.
7: Ok, on y va.
10: On se met à fond?
7: Ouais, à fond dans la ZUP.
10: Attends.
7: Il me faut un fond dans la ZUP.
8: Enlève la ZUP.
7: Enlève la ZUP, vous allez me dire en plus, tu me l'enlever de la bouche. T'as mis ta ZUP ce soir ou pas? Allez, à fond, à fond.
10: Attends, attends.
7: Allez!

0: Cédric, c'est César.
1: César.
0: Ouais.
1: César.
0: Ouais.
1: T'as mis à fond là?
0: Non, pas encore.
1: D'accord, ok.
0: 290 là.
1: Ouais.
0: 290 là, j'ai remis au minimum là.
1: Tu me balances 2x120?
0: 2x120, attends. Non, parce que ça c'est fabrication maison, parce que je fais une terminale S en option électronique.
1: Ouais, tombé du camion, ouais, je connais, moi aussi je connais bien le problème, ouais, si je connais bien le problème, hein, dans les huiles, tout ça je connais bien, ouais, bien sûr.
0: Alors, attends. Alors, tu veux 2x120?
1: Ouais. L'autre, il est en train de faire des programmations. Tut.
0: Non,
1: puis j'attends. Parce qu'il a kidnappé un technicien et tout. De chez Akai et tout. Il le fait travailler jour et nuit.
0: Il manque 3 composants branchés là, attends.
1: Toi, j'ai ma. Deux composants, l'autre, il est en train de. Tu rajoutes une puce.
2: Il est en train de souder.
0: Alors, c'est bon, mais attends.
1: Ouais,
0: déjà, dis-moi, tu peux dire tous les bécagues de la jupe sont des cons.
1: D'accord,
0: t'as compris?
1: Ouais. C'est quoi les bégègues? Ça veut dire quoi?
0: Ah, les bégègues, c'est mon prof de maths.
1: D'accord? Ok.
0: Et Marès.
1: D'accord, on y va.
0: Attends, je vais te mettre tout ça en fond, là. Attends.
1: C'est bon? Attention, 2x120 watts de puissance. C'est Max, le Star System de Fun Radio en direct. Les gens de la ZUP, de la part de César, vous êtes tous des connards! C'est pas de ma faute, hein. On m'a demandé de le dire, hein. De la part de César.
3: Qu'ils ont offert par la direction de la locomotive.
0: Allô? Allô?
1: Ouais, César.
0: Ouais, ça pète là. Il y a des gens à la fenêtre là. Je vois tout seul ici.
1: Ouais.
0: Ah, c'est pas possible. J'ai fermé les lumières de ma salle parce que sinon ils voient tout quoi.
1: Ah, bah oui, c'est clair, bien sûr. Comme
0: ah,
1: ça.
0: Ouais, la racaille là-bas au téléphone.
1: Ah, c'est dangereux, hein.
0: Ah, ouais, attends.
1: Bon.
0: En plus, c'est un quartier chaud quand même ici, Saint-Quentin.
1: Tu connais tout le monde quand même?
0: Ouais, quand même. Ouais,
1: bah, t'auras pas de problème alors.
0: Heureusement, j'ai avisé tout le monde.
1: Bon, très bien. Ah, tu les avais prévenus?
0: J'ai téléphoné à tout le monde.
1: D'accord, bah c'est cool, ah. Ok.
0: Donc, ouais.
1: C'est qui?
0: Qui?
1: Qui est derrière, on entend parler?
0: C'est ma soeur.
1: Ah, c'est ta soeur, elle a quel âge?
0: 21,
1: d'accord, ok, très bien. Elle était au courant de ce que tu faisais là?
0: Non, elle vient d'arriver de l'hypermarché et là il y a ma mère qui gueule.
1: Ah
0: ouais.
1: Bon.
0: Mais je lui dis que tu vas me donner 2 CD parce que sinon je me tue, elle me fait tuer.
1: Tu dis que c'est Sky, hein?
0: Non, elle aime pas Sky.
1: Ah bon, merde alors.
0: Ah, parce que je dis que c'est des cons là-bas.
1: D'accord, ok. Bon, il y a pas mal de cons ici aussi, hein.
0: Ah, tu veux donner un petit coup encore?
1: Non. On va embrasser ta mère.
0: Ah d'accord.
1: On va lui faire un gros bisou. Elle fait pas. Elle fait la gueule?
0: Non, bon, elle rigole parce que t'es en train de lui dire bonjour.
1: Ah, comment elle s'appelle?
0: Gracinda.
1: Alors, Gracinda. C'est ça? J'ai pas écorché?
0: Ouais, c'est bon.
1: Non, Gracinda, je vous embrasse très fort. Je vous souhaite de joyeuses fêtes de Noël. Et puis, merci beaucoup pour votre fils. Apparemment, il m'a dit que vous alliez lui acheter une télé, un magnétoscope, une télé avec une voiture. Vous lui achetez un appartement, des vacances pour 4 personnes avec sa sœur. Franchement, c'est bien. Vous êtes une bonne mère. Ah ouais. Et puis César m'a dit qu'apparemment, il vous avait acheté un diamant de 150 000 francs, qu'il allait pendant 1 an faire la vaisselle, le ménage, le repassage. Franchement, vous êtes une famille soudée, ça me fait plaisir.
0: Ah ben, il faut que tu m'offres 2 petits CD quand même.
1: Ah, je vais t'offrir.
0: Là, j'ai pété tout le quartier, c'est pas possible.
1: Bon, je vais t'offrir des CD, on va se débrouiller.
0: De techno,
2: C'est une vidéo de Steam Power, non?
1: Est-ce que tu as aussi un magnétoscope?
0: Ouais, si tu veux, ouais.
1: Bon, bah, je t'offrirai en plus de 2-3 CD, on va t'offrir une cassette vidéo de Steam Power.
0: Ouais, super.
1: Faut faire vite parce que Rigo, en ce moment, il est en train de les récupérer, il les fait gagner à ses potes.
2: 9 cash.
1: Hein? Non.
0: Allez, il y a des copains qui frappent à un porte, là.
1: Bon, bah écoute, on va se débrouiller pour vous offrir quelques trucs. On va te faire un petit envoi, d'accord, César?
0: Ouais, ok.
1: Bonne bourre et bonnes vacances. Et t'embrasses ta mère.
0: Merci, hein.
1: Et embrasse ta soeur aussi.
0: Ouais, aussi.
1: Sois sage,
0: joyeux
1: merci.
0: Noël, bonne fête. Hein.
1: Merci, joyeux Noël à toi aussi.
0: Salut, bonjour à la ZUP.
1: Ouais, ciao, bonne bourre. Et on salue la ZUP de Saint-Quentin qui doit nous écouter et qui doit être mort de rire. Ils disent, ça y est, César, il est passé en direct sur Fun. La Megastar, il a mis le son à fond et il a fait bouger la Tessie. Eh ben ouais, c'est plutôt cool et on vous souhaite de joyeuses fêtes à vous aussi. Profitez-en et soyez bien sage. David est toujours avec nous. Alors, David. Je t'ai pas beaucoup entendu, dis donc.
0: Un petit peu.
1: Ah, t'es timide, hein. T'es un garçon assez réservé, toi. Hein. T'interviens peu souvent. Hein.
0: Bah non.
1: On parlait de Saint-Quentin à l'instant et Philippe, c'est vrai, me l'a fait signaler. C'est à moi l'argent, là.
2: Ouais,
1: César est de Saint-Quentin et nous allons tout de suite écouter une intervention d'un animateur, DJ, dans une discothèque, comme on l'a dit, et cette fois-ci en entier pendant 1 minute 26. Et je crois qu'il est de Saint-Quentin lui aussi. Écoute plutôt et tu me dis ce que t'en penses juste après, d'accord, David?
0: Okay.
1: Et si vous voulez bien entendu intervenir dans le Star System, toujours une heure sans pub, 0870 5000, mais écoutez plutôt l'intervention de ce DJ.
3: Les cadeaux sont arrivés, ils sont dans la cabine. On va y aller. Attention, dans quelques secondes, première série de cadeaux de JB ce soir qu'ils ont offert par la direction de la locomotive. Je vous rappelle qu'il y a des t-shirts, des caleçons et puis des sacs de sport. Pour ça, comment gagner? C'est simple, il suffit de foutre un maximum de boxons. On va ouvrir les portes, on va réveiller Saint-Quentin. On va réveiller les pépés, les mémés qui sont en train de regarder leur télé. On va se foutre un boxon du tonnerre. Mais pour ça, on va attendre encore un petit peu parce que je ne sais pas sur quelle piste il a donné, étant donné qu'il y a une première piste à droite, une juste devant. La une est à ma droite, la deux devant. Pour savoir, c'est très très simple. Je vais faire le bip-bip de dire la dada. Si la une chante plus fort que la deux, tous les cadeaux seront pour la une. Si la deux chante plus fort que la une, tous les cadeaux seront plus sur la deux. Alors, je compte sur vous, les filles et les garçons, tout le monde ensemble, vous chantez très très très fort. Attention à mon signal. On arrête complètement la musique, attention la piste 1, vous répondez si vous criez très très fort, vous avez tous les cadeaux. Attention, vous chantez. Pip pip la 1. Pip pip la 2. Bah, c'est super cool, ça va sur la 2. Attention, les cadeaux vont pleuvoir dans une poignée de secondes.
1: Voilà les enfants, un extrait d'une intervention de DJ. Il y aura également, on vous l'a dit tout à l'heure, Scream avec le son THX. On en reparlera plus avant sa diffusion. Sylvain, 19 ans de Limoges, est avec nous. Salut Sylvain.
4: Salut, ça va?
1: C'est quoi la fréquence de Limoges à Limoges?
4: 92.2.
1: La fréquence de Limoges à Limoges. La fréquence de Fun à Limoges, tu m'as dit combien?
4: 92.2.
1: Très bien. Est-ce que tu aimes un petit peu la trance, Sylvain, ou tu es complètement hermétique à la musique électronique?
4: Non, j'écoute pas trop, non.
1: Non, tu détestes, t'aimes pas?
4: J'accroche pas, quoi.
1: Bon, bah, très bien. Bah, écoute, tu vas devoir ou zapper ou profiter de cette pause musicale pour aller faire autre chose, juste avant que tu n'interviennes. Ouais. On va écouter un extrait du label Banzai qui m'a été envoyé dernièrement. Je vous donnerai le titre après. Si vous aimez le son, c'est parce que si vous aimez le son, donc trans, si vous aimez la trans progressive, là, le moment est venu d'avoir son casque sur les oreilles, ou alors si vous avez le moyen de monter un peu le son de votre radio, ou surtout dans votre bagnole, alors là, vous allez kiffer comme des fous. S'il est derrière les manettes, il va appuyer sur play dans une seconde. Et si vous voulez intervenir dans le Star System, 0870 5000, Maestro Music sur Fun Radio.

0: la chercher et je vous la ramène à la radio. Et puis au bout d'un quart d'heure, 20 minutes, il arrive devant chez elle, il la fait monter dans son taxi. Et moi, par acquis de conscience, pour vérifier si elle était vraiment mignonne, j'appelle le Thierry avec son portable dans le taxi et je lui demande si la fille est bien sur la banquette arrière. Il me dit oui. Et je lui dis, elle est mignonne. Il me fait, ouais, bof. Je lui dis, bah écoute, tu fais demi-tour et tu la ramènes alors. Et tu l'as ramenée chez elle, elle est jamais venue. Et je crois que depuis, elle m'écoute plus. Hein.
1: Non, je pense même qu'elle m'a jamais rappelé.
0: Hein. Oui, je crois qu'elle m'a jamais rappelé. Oui, je crois qu'elle m'en vend encore parce que des fois, j'ai des pointes dans le dos. Je crois qu'elle s'est acheté une petite statuette et puis de temps en temps, elle fait comme les marabouts. Elle doit mettre deux, trois petits coups de cuillère. Thierry.
1: Oui.
0: Bon, on peut lui faire confiance. Hein.
1: Oui.
0: Non, c'est vrai, Sarah, je peux te dire, c'est un beau gosse. Hein. T'as déjà vu Elephant Man?
2: J'ai vu.
0: Eh ben, c'est le même en verso, c'est la VF, c'est la version VF.
2: Non, merci.
0: Thierry, quelqu'un de vraiment, pas plus, passer un nouvel an dans une bagnole avec marqué taxi au-dessus.
2: Non, merci.
0: Ça, c'est un truc vraiment Paris by Night en taxi, c'est très joli. Non, mais on va vous échanger, vous allez vous échanger les numéros de téléphone pour être plus sûr. Thierry, si tu le veux bien, on va donner ton numéro de portable à Sarah.
1: Il y a aucun problème.
0: Et puis, Sarah, tu vas voir. Et puis, si ça te convient pas, si t'as pas trouvé chaussure à ton pied dans ces cas-là, eh ben, on avisera et puis on repassera une annonce.
2: D'accord.
0: Je t'embrasse très fort.
2: Merci.
0: Bisous. Merci, Thierry.
1: Salut, mec.
0: Ah, il bouffe à tous les râteliers. Il est toujours là dans les coups foireux, Thierry. Il est très, très fort. Hein. On va revenir dans un instant pour la suite, bien sûr, de la Radio Libre. On arrive sur les coups de minuit, mais on est encore là. Puis on a encore de la bonne zik à vous offrir. Et puis, bien entendu, si vous voulez faire les cons, 0870-5000. Le numéro est gratuit. Aurélie, qui est toujours avec nous. Ah, elle a récupéré ses petites photos. Tout va bien.
3: Ouais.
0: Tu peux pas te mettre Tu peux pas te mettre un élastique dans les cheveux pour faire comme sur les photos, là?
3: Mais je peux pas. J'ai pas les cheveux assez longs. Hein.
0: Ah, non. Non. Vas-y, mets les cheveux, là. Vas-y, tiens-les en arrière. Ah, oh, t'es belle.
3: Foutez de ma gueule.
0: Oh, on peut rigoler. Attends, ça va. T'es pas mal. Non, t'es jolie. T'es très jolie. Et là, tu bouges pas, là. Je suis en train de draguer ta gonzesse et tu bouges pas.
3: Ouais, c'est pas grave.
0: Bouge pas d'un poil, toi.
3: Vas-y.
0: Regarde-moi ça, là.
3: Vas-y.
0: Tu vérifies quand même s'il a le bras.
3: Il prête.
0: Gamin, quand même, tu me mets un coup de main.
4: Ah, t'es con, quoi.
0: 0870, c'est la radio libre. Tout va bien. Puis Rigaud, vers 1h-10, fera un petit point. Un kiki donc avec Stéphane, 18 ans, de Villeurbanne. Stéphane, bonsoir et merci d'être avec nous.
5: Salut Max.
0: Très bien.
5: Très bien.
0: Ouais. Nous avons Françoise qui, bien sûr, va également participer. Françoise de la Courneuve qui va participer à ce kiki donc. Bonsoir Françoise.
6: Bonsoir Mathéo.
0: Ça va bien?
6: Ça va.
0: Alors, en deux mots, Françoise, je t'explique et Stéphane, je t'explique pourquoi Françoise est avec nous. Kiki donc, on va faire à ta grand-mère Monique qui n'a pas 67, comme on l'a dit, mais 71. À peu près, qui habite à peu près à une centaine de kilomètres de Lyon. Elle est assez dragueuse, divorcée, 5 enfants. Elle adore la série Amour, gloire et beauté.
5: Exactement.
0: Et c'est pour ça que Françoise va intervenir puisqu'on risque de lui passer une spécialiste qui va lui poser des questions sur justement cette série. Et c'est pour ça que François va falloir préparer d'autres questions.
5: On verra ça, ouais.
0: Et nous avons également appris qu'elle était super jeune dans sa tête, qu'elle aimait les blagues assez cochonnes, etc., etc.
5: Elle aime bien l'humour, quoi, et le sport aussi.
0: D'accord. Alors, on y va. C'est parti. Nous allons appeler sans plus tarder ta grand-mère Monique. Pour le moment, François, on te met en attente. Et dès qu'on a besoin de toi, hop, on te fait intervenir. On profite pour mettre Stéphane également en attente. Comme ça va aller encore plus vite. Et attention, ça sonne. Chez Monique, on met la musique.
7: Allô?
0: Allô, bonjour.
7: Allô?
0: Allô? Est-ce que c'est possible de discuter avec Monique?
7: Oui, c'est tout.
0: Oui, bonjour. Vous êtes en direct à la radio? Vous êtes en direct sur Radio 2, Francis de Radio 2. Bonjour, comment ça va?
7: Ça va pas mal.
0: Le mot de passe.
7: Et vous, comment allez-vous?
0: Ça, je vous répondrai une fois que vous m'aurez répondu. Le mot de passe.
7: Le mot de passe, qu'est-ce que vous voulez?
0: Racontez-moi, donnez-moi le mot de passe pour pouvoir participer à cette émission.
7: Est-ce qu'il faut que je vous dise une histoire?
0: Non, oui, racontez-moi une blague, oui.
7: Une blague?
0: Allez-y.
7: Vraiment?
0: Oui.
7: Une très comment?
0: Une très salace, comme Monique de qui la tienne, trois, vous savez ce que je dis. Hein. Attention, on y va, Monique.
7: Dites-moi, c'est une devinette, vous la voulez?
0: Oui, je la veux, donne-la-moi.
7: Pourquoi la ménopause n'existe-t-elle pas chez les hommes?
0: Je ne sais pas.
7: Hein. Est-ce qu'ils restent coincés à l'adolescence?
0: Alors là, pour l'instant, malheureusement, le public siffle un peu le mot de passe, là, vous savez. Il s'agit de raconter une petite blague, et là, malheureusement, vous nous avez pas fait rire, Monique. Deuxième essai.
7: Ah ben si, moi, j'ai bien ri, hein.
0: Oui, mais enfin, ça suffit pas. Le problème, c'est que vous êtes pas là pour essayer de vous convaincre que vous êtes drôle, mais nous convaincre.
7: Alors, vous voulez une autre histoire?
0: Allez-y. Deuxième possibilité d'une autre blague.
7: Alors, une maman gronde son fils. Qu'elle vient de surprendre en train de regarder par le trou de la serrure de la chambre de la bonne. Tu n'as pas honte, je ne veux pas que tu recommences, tu as compris?
4: Oh le
7: que c'est la bonne dans sa chambre ne te regarde pas. Mais maman, ce n'est pas la bonne qui m'intéresse, c'est ce que c'est papa.
4: Allez, pas mal, elle est pas mal. Attention, on peut le dire, vous avez réussi, bravo. Ok, très bien. Donc on va pouvoir parler un petit peu de sexe enfant, Monique.
6: Bah voyons.
4: Ça va vous rappeler des bons vieux souvenirs. Car j'ai cru oui dire, pas votre petit-fils, car c'est vous qui c'est lui qui vous a sélectionné, Stéphane, bien sûr, que vous avez 5 enfants.
6: Ah oh ben non, j'en ai bien 4.
4: Vous êtes propriétaire de 4 enfants, vous êtes divorcé.
6: Oui.
4: D'accord. Et vous appréciez, alors vous allez gagner des cadeaux probablement.
6: Je sais pas.
4: D'accord.
6: C'est vous qui allez me dire.
4: Eh bien écoutez, je vais vous le dire, bien sûr, grâce à Radio 2, bien entendu, Francis, votre anniversaire. Vous nous écoutez un petit peu quand même, de temps en temps, vous écoutez
6: oui,
4: Radio 2
6: Mais bien sûr.
4: À quel moment, à quelle heure de programme que vous écoutez?
6: Bah écoutez, ça varie selon le temps qu'il fait dehors. Hein.
4: Alors par exemple, avec le temps qu'on a eu aujourd'hui, qu'est-ce que...
6: Aujourd'hui, j'ai pas écouté parce que j'étais dans mon jardin.
4: Parce qu'il faisait beau, donc comme il
6: j'ai
4: fait beau, on écoute...
6: J'ai ramassé des fraises.
4: Alors comme il fait beau, on n'écoute pas la radio, bien sûr, et vous avez ramassé
6: oui,
4: des fraises.
6: Les fraises, elles n'attendent pas. Hein.
4: Elle est bonne, ta fraise?
6: Ah, délicieuse.
4: Elle est délicieuse, ta fraise.
6: Aujourd'hui.
4: C'est vrai?
8: Oh, bah, elle est
4: eh ben, dis donc. Et on se les quoi? On se les injecte en une soirée?
6: Ben, j'en ai mangé 1 kilo à 4 heures.
4: Eh ben, dis donc, alors. Oh, c'est bon, ça, pour le ventre, hein?
6: N'est-ce pas?
4: On va être gonflé après.
6: C'est rien.
4: C'est pas grave. Qu'est-ce qu'il y a, le public dit quoi?
8: Cacamou!
4: Cacamou, après, on dit.
8: Cacadou.
4: Eh ben, écoutez, on blague, nous aussi. Alors, attention. Vous allez peut-être, grâce à votre petit-fils Stéphane Monique, repartir avec un voyage.
6: Ah.
4: Alors.
6: Ah.
4: Ça vous fait un peu kiffer?
6: Ah, j'écoute.
4: Pour ça, bien entendu, il va falloir répondre à 2-3 questions.
6: Mon Dieu.
4: Avec, pour commencer, bien entendu, une série qui apparemment vous tient à cœur, c'est Amour, Gloire et Beauté. Est-ce que c'est vrai ou faux?
6: Pourquoi qui me tient à cœur?
4: Apparemment, vous êtes une fan de série, et particulièrement celle d'Amour, Gloire et Beauté.
6: Peut-être.
4: Comment ça peut-être?
6: Peut-être, oui.
4: C'est votre petit-fils Stéphane qui nous a mis ça sur sa carte postale avec un gros cochon tout nu.
6: Oh, quel coquin.
4: Alors attention, pour ça, nous avons une de nos spécialistes de Radio 2 qui est au téléphone avec nous, Françoise de Radio 2. Bonsoir Françoise.
9: Bonsoir.
4: Françoise, que vous retrouvez tous les matins vers 13-14 heures pour le spécial série télé, qui nous a d'ailleurs préparé un cococtage des meilleures séries. À commencer par Amour, Gloire et Beauté.
9: Oui.
4: Qu'on retrouvera, bien sûr, dès le début de la semaine, samedi, dimanche inclus. Alors, attention, petite question pour vous, Monique, posée par Françoise sur Amour, Gloire et Beauté. On vous écoute, Françoise. Et attention, soyez attentive, Monique. Hein.
6: Oui.
9: Monique.
6: Oui.
9: Est-ce que vous pensez que le fils de Rick est son fils ou celui-là de Raymond? D'après vous. Le bébé que...
6: Oui, j'ai compris, je connais la série.
9: Est-ce que vous pensez que c'est Rick,
6: peut-être celui de Raymond, mais bon, ça c'est une impression.
9: Alors,
6: peut-être celui de Raymond.
9: Vous pensez que c'est celui de Raymond?
6: Je pense qu'elle va avoir un petit noir, moi.
9: Ouais, moi aussi.
4: C'est une bonne réponse, alors on dit que c'est une bonne réponse.
9: C'est une bonne réponse.
4: C'est une bonne réponse. Allez, ah mais le fabrique. Pardon, Monique?
6: Pardon?
4: Vous me dites quoi?
6: Je dis, est-ce que vous, ça sera vrai ce que j'ai dit? C'est, vous savez d'avance qu'elle aura un petit noir?
4: Exactement,
9: oui,
4: bien
9: exactement,
4: sûr.
9: Oui.
4: Exactement, oui.
6: Ah, d'accord.
4: Nous sommes
6: supposé, mais bon.
4: En contact direct avec la production d'Amour, Gloire et
9: okay,
4: des Validés. Et Amour, Gloire et Bossé. Bien entendu, est-ce qu'il y a une deuxième question qu'on pourrait poser éventuellement à notre amie Monique concernant la série, Françoise?
9: Alors, d'après vous, Monique, est-ce que vous pensez que Brooke va se remettre avec Eric Forrester?
6: Eric?
9: Oui, Eric, le père. Hein.
6: J'ai pas l'impression.
9: Ah, ben, c'est une réponse fausse.
6: Ah.
4: Oh. Et comment ça se fait? C'était quoi la bonne réponse, Françoise?
9: Ben, c'est que Brooke va se remettre avec Eric à cause de son fils.
6: Ah.
9: Et qui est marié avec Ambre.
8: Eh oui, d'accord.
4: Vous le saviez, Monique?
6: Ah ben, je peux pas deviner, hein.
4: Ah ben, vous pouvez pas deviner, dis donc, vous passez votre temps à rien foutre sur aucune chaîne à la télé, quand même, vous pourriez avoir...
6: Mais on peut pas deviner la suite!
4: Ben, vous plaisantez ou quoi? Vous avez que ça à foutre, après toute la journée, vous pouvez très bien cogiter, le faire des mots croisés.
6: Je peux pas deviner la suite!
4: Ah, vous pourriez imaginer quand même, merde.
6: Ah ben, certaines choses, oui.
4: Mais vous faites quoi de la journée, Monique? Après les séries télé, à partir de midi, vous faites quoi? Vous pourriez très bien faire comme Françoise, les
6: enregistrer. Je mange des fraises.
4: Oui, mais enfin, quand même, on mange pas un kilo de fraises en une journée complète.
6: Aussi, tous les jours.
4: Bah, attendez, il suffirait de enregistrer sur un magnétoscope ou sur un magnétophone le feuilleton, et après, vous faites comme Françoise, vous le regardez 2, 3, 4 fois pour essayer de déconner.
6: Oui, mais
4: vous êtes en décollage, vous déconnez.
6: C'est passé, c'est ce qui va se passer.
4: Oui, mais justement, essayez de deviner.
6: Je ne suis pas médium.
4: Non, mais vous pouvez essayer d'avoir de l'imagination.
6: J'en ai.
4: Et alors, qu'est-ce que vous pensez? Qu'est-ce qui risque d'arriver dans cette série?
6: Plein de choses.
4: À savoir?
6: Moi, je pensais que Brooke se mettrait avec Ridge.
4: Françoise?
9: Ça se pourrait, mais c'est pas sûr. Ah. Donc c'est une bonne réponse, ça aussi.
6: C'est bon, je préférerais qu'elle se mette avec Ridge qu'avec Eric. Maintenant.
4: Ça, c'est un peu gros problème, d'ailleurs. On pourrait faire un petit débat plus tard dans la soirée sur Radio 2, sur Amour, Gloire et Beauté, mais bien
6: encore
4: sûr...
6: Encore une fois, ils font ce qu'ils veulent, hein.
4: Là n'est pas la conjonction, bien sûr. Hein, c'est un peu chaud, ça peut devenir un petit peu violent. On n'a pas trop envie de parler de sexe et tout ça, c'est pas trop le genre de la maison. Hein. Françoise, est-ce qu'éventuellement ce soir nous faisons un petit kiki donc avec un spécial Amour, Gloire et Beauté? Bon, pour l'instant, malheureusement, Monique, vous ne gagnez pas ce voyage.
6: Bah voyons.
4: Mais vous, bah voyons, ça. Bah attends, et oh. Faut le mériter quand même, alors.
8: Ah ouais, oh.
4: On se prend pour qui, dis donc, Monique?
6: Posez-moi une autre question.
4: Eh oh, calme d'un ton, là, on se croit où, là? On n'est pas dans les années 50, hein? Hein? Calme ta joie, Minette. Alors, dernière question, Françoise, notre spécialiste d'amour, gloire et beauté.
9: Alors, d'après vous, Monique, est-ce que vous pensez que Taylor arrivera à garder Rich grâce au bébé qu'apporte?
6: Je pense pas.
9: Est-ce que vous pensez qu'elle va retourner avec le médecin?
6: Je pense qu'elle va être trop attirée par lui, elle ne va pas pouvoir résister longtemps. À mon avis.
9: C'est une bonne réponse.
4: Oh, bravo! Ouais. Oh, c'est bon ça, hein. Allez, on me dit qu'il y a là, franchement, vous nous surprenez, vous êtes toujours en direct sur Radio 2.
6: Vous voyez, même si j'enregistre pas, vous voyez un peu, hein.
4: Hey, Françoise.
9: Oui.
4: Une question, si c'est possible, une dernière, mais très difficile.
6: Très.
4: On peut pas répondre.
9: Alors, très difficile. D'après vous, Monique, est-ce que Brooke et Taylor, c'est une question assez difficile. Étant donné qu'ils aiment le même homme, est-ce que vous pensez que il pourrait être, est-ce que vous pensez qu'il pourrait venir lesbienne?
6: Comment?
9: Est-ce que vous pensez que Brooke et Taylor, comme ils ont été mariés avec le même homme, est-ce que vous pouvez, est-ce que vous pensez que Brooke et Taylor risquent de venir lesbiennes à cause de Rich?
6: Je pense pas du tout.
9: Pas du tout.
6: Oh ben non.
9: Eh ben vous avez tort.
4: Ah bon? Non. En tout cas, grâce à cette question piège, malheureusement, Monique, le voyage vous passe sous le nez.
6: Ben voyons.
4: On se calme un peu, là, hein. On est content. Eh ben dis donc, on est quand même content d'avoir participé, quand même, à l'émission.
6: Alors, j'ai gagné quoi?
4: Rien, tiens.
6: Un petit CD,
4: tiens, rien du tout, hein, un petit 42, ouais.
6: Vous allez bien faire un petit geste?
4: Alors, bien sûr, ce qu'on vous aime bien, Monique, bien sûr, on va vous faire un petit geste, bien sûr.
6: Alors.
4: Un petit signe de la main. Au revoir, Monique! Non, je plaisante, bien sûr, c'était pour t'équiler. Est-ce que le public accepte qu'on offre un CD à Monique?
8: Ouais,
4: Monique, grâce à Radio 2, vous gagnez la compile des plus grands tubes de Radio 2.
6: Ah.
4: Ok? Au nombre de deux, d'ailleurs. Avec l'acapella et l'instru, hein. Quant à Stéphane, votre petit-fils, il ne repartira pas les mains vides. On lui offrira dans quelques instants des cadeaux. On aura l'occasion de lui annoncer. Merci Françoise. On vous retrouve demain pour un spécial Amour, Gloire et Beauté à midi.
9: Ok.
4: Et puis sur Radio 2, bien sûr. Merci Françoise.
9: De rien.
4: Et merci à Monique d'avoir participé.
6: Ok.
4: Bisous, on vous embrasse. Salut Monique.
6: À une prochaine fois,
4: on vous embrasse. Bisous. Une petite blague pour nous quitter, peut-être, Monique. Peut-être.
6: Le catalogue est terminé.
4: Eh ben, deux blagues, dis donc, un petit catalogue minable, hein. Mais. Donc, deux blagues dans votre catalogue et en plus dans une pas drôle.
6: C'est tout.
4: Va falloir renouveler, hein.
6: C'est tout.
4: On vous embrasse.
6: Merci.
4: Ne quittez pas, très sympathique.
10: Ah. Nous allons accueillir plusieurs personnes pour
11: le pourquoi
10: qui est pourquoi les hommes boivent-ils plus que les hommes. On va d'abord à
11: pourquoi quoi
10: les pourquoi les hommes boivent-ils plus que les femmes.
11: Voilà.
10: Oh là là, je suis fracassé.
11: C'est
10: je...
11: clair, ça s'entend. Hein.
10: Ouais, je suis en train de m'endormir. Naïma, 20 ans de Toulouse. Salut Naïma.
12: Salut.
11: Salut.
10: Alors bonjour, à ton avis,
12: Jenny, ça
10: salut.
11: Et toi?
10: À ton avis, pourquoi les hommes boivent-ils plus que les femmes?
12: Les hommes ils boivent plus que les femmes parce que pour se consoler des déceptions qu'ils ont et pour montrer qu'ils sont plus puissants. Que les femmes.
10: C'est souvent les femmes qui sont plus déçues que les hommes, hein, pas les hommes qui sont plus déçus que les femmes. Hein.
12: Bon, en général.
11: Non, mais c'est les garçons qui veulent se lier la gueule parce que c'est les déceptions amoureuses. Voilà. Bon,
12: et ça. Oui. Faire voir qu'ils sont plus puissants, qu'ils tiennent l'alcool, quoi.
13: On n'a pas besoin de ça.
10: On n'a pas besoin de ça.
11: Ça peut être. Ça peut être, Naïma, mais c'est pas vraiment ça la réponse qu'on cherchait.
12: Bon,
11: mais
12: c'est pas grave.
11: Merci quand même.
12: Merci.
11: Ciao.
10: Stéphane de Dunkerque, salut Stéphane.
14: Gros Max du Star System, salut ma petite crotte.
10: Ah, c'est très bien comme ça Stéphane.
11: Ça va ma petite bite?
14: Ah ouais, ça va.
10: Pourquoi les hommes boivent-ils plus que les femmes à ton avis Stéphane?
14: Moi j'ai la réponse, c'est la bonne.
11: Oui.
14: Alors t'écoutes bien.
10: Vas-y.
14: Alors quand les hommes font l'amour, ils vident les bourses, ok Max?
10: Ouais, ça c'est vrai.
11: Et quoi?
10: Ils se vident les bourses.
14: C'est les couilles, Julie.
11: Ouais, ouais, ouais.
10: Et alors? Et alors, quel rapport?
14: Il faut donc qu'ils les remplissent à nouveau.
10: Oui.
14: C'est pour ça qu'ils boivent.
11: Oh, attends, bien attends, sûr, on n'a pas pensé.
10: Ce qui fait que tu bois de l'alcool, t'as moitié pété, tu remets ça une deuxième fois, tu la hop, et puis qu'une fois que t'as remis, après t'as la fouf, c'est plus les pétous, ça fait.
14: Attends, Max.
10: Ouais.
14: Le pire, c'est que les femmes, elles se plaignent. Mais elles devraient nous remercier.
11: Ça, c'est bien, un puceau qui parle.
14: Allez,
11: ça s'entend.
14: Si on buvait pas, vous jouirez pas.
11: Quoi?
14: Si on ne buvait pas,
11: oui.
14: Tu ne jouirais pas.
11: Normalement, les garçons avec qui j'ai couché quand ils étaient sourds étaient vraiment les mauvais amants.